0: septembre et décembre, je me souviens plus bien. Enfin bon, ça avait été rediffusé il n'y a pas très longtemps. Une autre question, Michael ? Ou pas vite fait ?
1: Non. Oui, en fait, moi, ce qui m'aurait. Ce qui m'a pris un petit peu, on va dire.
2: Et parle un peu plus fort.
0: Fais rapide, Mickey, sinon je passe à Boris, j'ai du monde. Vas-y, Boris, rentre dans le vif du sujet. Okay. Et Gérard, on peut se passer de tes commentaires. Vas-y. Okay,
1: d'accord. Donc, pour cet épisode de la culotte, en fait, j'aurais voulu savoir si ça a affecté la vie de chacun, en fait.
0: Il faut répondre, maintenant, Mickey, il faut remettre dans le contexte. Il y a des milliards d'auditeurs qui n'ont pas suivi tout ça, donc.
1: Ah ouais. Non, en fait, je sais pas, par exemple. On va demander, je sais pas si on peut demander à Françoise de ressasser un peu tout ça.
0: Ah non, c'est trop long. Mickaël, merci pour ta question. On va essayer de tracer la route parce que c'est un petit peu long et il n'est pas dans le truc. Bon, c'est pas grave. Boris, 22 heures de Lyon. Je pense qu'avec toi, on va essayer de faire un petit peu avancer le public. Excusez-moi si je me speed un peu. C'est pas du tout de la nervosité. C'est que j'ai l'impression qu'avec le Mickaël, on va traîner pendant des heures. Boris, bonsoir. Merci d'être avec nous.
3: Salut, grand maître. Ça va
0: voilà qui t'es plus
3: ça
0: ce Est-ce que tu connaissais les 4 Gugus qui sont avec nous ce soir sur l'antenne?
3: Ça fait 4 ans que je te suis, en fait, Max.
0: D'accord.
3: Bonjour à tous les accessoires, quoi.
0: Ouais. Bonsoir à tous les accessoires. Voilà qui vient parler.
3: Comme ça, on parle plus d'eux, tu sais.
0: Voilà, t'as bien fait. Ouais. Ouais.
3: Moi, ça fait 4 ans que je t'écoute depuis la fac, en fait, si tu veux. Et Alain Lebeg et Steph, je les connais un petit peu moins.
0: D'accord.
3: Parce qu'à l'époque, c'était surtout Amour, gloire et beauté de Françoise.
0: C'est vrai.
3: D'ailleurs, ça manque beaucoup.
0: Bah oui, mais bon, c'est comme ça.
3: Parce que moi,
0: donc ça fait longtemps que tu connais l'univers des 4 personnages. Et en connaissant un petit peu moins Alain et Stéphane, mais surtout Françoise de La Courneuve et Gérard de Suresnes. Alors c'est vrai que tous les autres personnages, à mon avis, étaient présents avant ces 4 ans-là. Et t'as pas dû suivre donc tous les épisodes. Ça serait quoi ta question, Boris ?
3: Bah, en fait, je voulais embrayer d'abord sur Françoise et Gérard.
0: Ouais.
3: Après, pour arriver sur Steph et Alain.
0: Pose ta question.
3: Donc c'était pour savoir pourquoi Françoise, elle ne rendrait plus visite aux stars, quoi. Parce que c'est un peu dommage. Elle nous manque un peu. Et donc, pourquoi elle n'était plus trop par là ? Et si Gérard n'était pas trop fier d'être resté sur l'antenne, alors que Françoise, on la voyait plus, quoi. Et que je suis pas d'accord avec Gérard pour dire que Françoise est une brebis galeuse, quoi, ça c'est clair.
4: Non, il a pas dit ça, je te signale.
3: Il a pas dit ça.
4: Non,
2: attends. Françoise, je vais prendre ta défense quand même, parce que là...
4: Non, mais moi, justement, j'étais en train de prendre ta défense.
2: Oui, non, mais moi, je prends ta défense. L'auditeur de Lyon, là, c'est comment qu'il s'appelle?
3: C'est Boris, moi.
2: Ouais, Boris.
3: Salut, Gérard.
2: Je viens de dire une chose. Ah, salut. Déjà, faut bien me dire une chose, que les brebis galeuses, c'est pas de Françoise que je parlais, c'est les brebis galeuses comme vous, auditeurs.
3: C'est moi, la brebis galeuse, Gérard.
2: Faire des conneries de Sœur Mondo, c'est Françoise, d'accord?
3: Donc, ouais, faut bien bon, on raconte pas les conneries, ça va, quoi.
2: Occultateur. Ok, en de bon entendeur, salut. Maintenant, ta question, tu la poses à Françoise. Moi, c'est tout ce que j'ai à te dire.
3: Bon, d'accord.
2: C'est pas Françoise que j'attaque, c'est vous, auditeurs.
3: Ok, bah, je n'avais pas compris, mais bon, il semblait que tu avais attaqué quand même Françoise, mais c'est pas grave, on n'est pas là pour ça, c'est pas le débat, quoi.
0: Et toi, voilà. Françoise, donc, si elle n'était plus sur l'antenne, je peux peut-être répondre à sa place, c'était par des soucis de santé.
4: Ouais.
0: Okay. Voilà, donc tu penses bien qu'on n'a pas décidé du jour au lendemain à ne plus la faire passer sur l'antenne. C'est qu'à un moment donné, il fallait qu'on stoppe et donc on était au courant. Mais ça n'empêche qu'on avait quand même de temps en temps des petites nouvelles et qu'elle est passée 2 ou 3 fois pendant l'année. Et que tu vois, dès qu'on l'appelle, elle est toujours partante pour discuter un petit peu avec toi. Hein.
3: Ah, mais ça, c'est chouette à voir un petit peu quand même.
0: Quoi
3: un petit peu quand même, c'est chouette à voir.
0: Un petit peu quand même, c'est sûr.
3: Ça fait bizarre de te parler, quoi.
0: Bah ouais, c'est clair.
3: Mais de l'autre côté, on flippe bien, quoi.
0: Concernant Stéphane l'alcoolo et Alain Lebeg.
3: Je voulais leur demander si. Ils se rencontraient dans la rue, comment ils pensaient communiquer, quoi?
5: Ah bah, normal, hein.
3: Vous vous êtes déjà vus, les gars, ou non? Je crois pas.
0: Si, les 4, ils sont venus dans les studios, on l'a dit tout à l'heure.
3: Et ça s'était bien passé, vous aviez réussi à comprendre un peu le message l'un de l'autre?
5: Bah oui, okay. Pourquoi?
0: Stéphane?
2: Oui, y a pas de problème.
3: Mais je voulais savoir si Stéphane, il fixait autant comme Alain sur les nanas et ils avaient toujours bien la patate parce que ce soir, je les ai pas encore entendus trop parler de femmes.
0: Ah bah Gérard parle tellement aussi, il prend tellement la parole et il comprend tellement pas les questions, il répond souvent à côté de la plaque. Ouais, c'est vrai que ça prend beaucoup la parole à Gérard.
3: Il prend l'habitude, quoi.
0: Ah oui, il a l'habitude et puis bon, voilà, c'est comme ça, Alain. Alain, c'est vrai qu'Alain, tu parles pas trop, hein.
5: Non, ça va. Donc,
0: comment ça se fait?
5: Bah, tranquille, moi. Hein.
0: Ouais, je sais, ça c'est son mot favori, c'est tranquille et tranquille. Voilà. Et rigoler également.
3: Ah, mais ça c'était. Moi j'ai pas beaucoup connu, mais c'était quand même la belle époque, surtout le matin, quoi.
0: Ouais, bah alors justement.
3: Vous,
0: ouais.
3: Et ça mettait bien la patate avant.
0: Ouais, quoi. Et la belle époque elle existe encore aujourd'hui, tu sais,
3: ah,
0: quand on écoute.
3: Clair,
0: grâce à Martine, Jean-Pierre Sauzère, Alain de Michael Jackson, grâce à Bruno, quand même, tu vois, il y a des nouveaux personnages fort sympathiques.
3: Tout à l'heure. Ouais. Tu disais là, tu parlais de faire un concept avec les anciens. qui me semble être une super bonne chose. Mais je me disais, si t'invitais les deux salopes et Martine et Alain, le pote de Michael, ça pourrait être tranquille aussi.
0: Oui, c'est vrai, c'est vrai, c'est vrai. Enfin, ceci dit, en parlant de grandes nouvelles, en espérant pouvoir réunir les quatre très rapidement dans le studio, je tiens à vous préciser que Bruno, notre national, comment ça s'appelle déjà ce qu'il fait, le Touring de Grande-Bretagne, Bruno arrive bientôt sur Paris. Il sera là, attention, c'est pas une blague, hein, le 1er avril, il sera dans les studios, logiquement. Hein. Ce que je vais te proposer, Boris, puisqu'on parle de l'émission du matin, on parle de Stéphane, c'est de réécouter un moment fort du Star System à l'époque où on avait débarqué entre 6h et 9h, et vers 6h20 du matin, on a Stéphane en direct à la radio, et voilà ce que ça donnait quand on vous réveillait, nous, le matin.
6: Bonjour la France.

0: pouvez durer des heures comme ça le matin.
1: Se coucher comme toi. Ouais.
0: Bien joué Stéphane, oui. Voilà, et ça pouvait durer des heures comme ça, hein. C'est que on l'aurait mis à 6h20, on aurait pu le reprendre à 9h05 du matin, on faisait notre morning comme ça, hein. On le coupait, on mettait la pub, on revenait, on mettait un jingle le matin, le Star System, tu remettais, eh bonjour, tu t'en souviens ça de Stéphane quand t'étais sur la scène?
2: Ça c'était le matin, c'est clair que c'était vachement bien quoi.
0: Attends, je pose une question à Stéphane, tu t'en souviens de ça du matin?
2: Oui.
0: Et alors, ça te rappelle des bons vieux souvenirs?
2: Oui.
0: C'était le seul mec qu'on prenait le matin à 6h20 alors qu'à l'époque on faisait le soir et donc il décuvait, donc ce qu'il faisait, il buvait toute la nuit, on le récupérait à 6h, il avait pas encore dormi, il dormait même pas, il attaquait directement avec nous la matinée. Bordeaux. C'est vrai qu'on était à l'émission le matin, on avait des auditeurs qui étaient bourrés quoi, qui n'avaient pas dormi de la nuit. C'était quand même balèze. Hein. Et puis on en profite d'ailleurs puisqu'on parle du matin à saluer s'il nous écoute Christian également de la Seine Saint-Cloud. Christian qui était dans le best-of il n'y a pas longtemps.
3: Il appelle des fois hein, cet enfoiré, il veut pas donner son numéro de téléphone.
0: Ah d'accord, bon bah tant pis pour toi, on aurait bien aimé t'avoir en direct. Il y a beaucoup de filles qui auraient aimé te parler, Christian. Boris, encore une dernière question, quelque chose assez
2: Ouais, un dernier petit truc, c'était juste pour... c'est une connerie, mais on s'en fout, on est là pour ça. C'est juste pour un truc, c'était savoir si t'avais pas des bouteilles dans le frigo, là, juste à côté, pour enfiler à Steph pour qu'il nous fasse la soirée jusqu'à 4-5 heures du mat', quoi. Toute la nuit.
0: Combien même je les aurai avec moi, comment lui donner? Le mieux c'est de donner rendez-vous à tous ces enfants, à tous ces jeunes auditeurs qui sont, donc on l'a dit, Gérard, François, Stéphane et Alain, peut-être le 1er avril, ce qui serait une bonne blague et qui serait un beau pied de nez à toutes ces blagues qu'on doit faire. Ben, nous on aurait réellement des blagues, des blagueurs, mais en chair et en os, ça pourrait être une bonne nouvelle. Si en plus de ça on arrive à réunir Bruno en plus, donc là ça nous ferait une petite brochette fort sympathique, hein, ça pourrait le faire. Merci Boris en tout cas de ton appel et bonne continuation.
2: Continue bien, longue vie à toi.
0: Et bien, bien. Un petit peu quand même, ça fait bien plaisir. En tout cas, merci Françoise de nous avoir accordé quelques minutes.
4: C'est pas de quoi.
0: Et j'espère t'avoir dans les studios avant la fin de cette saison.
4: Ça dépend de Françoise.
0: Eh ben écoute, on verra ça, on va gérer ça avec elle sans aucun problème. Merci également Stéphane, à très bientôt.
2: À bientôt.
0: Le 1er avril, tu peux être là?
3: Ça tombe un dimanche.
0: Ça tombe un dimanche?
3: Ouais,
0: oh merde. Alors le 2 avril, le lendemain du 1er, le lundi 2 avril, tu peux être là?
2: Oui.
0: D'accord, ok, bon, on compte sur toi, tu quittes surtout pas, je te repasse le standard, je fais pareil avec toi Alain, merci Alain.
2: Ok, allez.
0: Bonne bourre, hein.
2: Bonne, voilà, comme tu dis.
0: T'as un petit message à passer à tous les jeunes qui nous écoutent?
2: Non.
0: Bah tiens, tu penses bien, le mec, s'il peut éviter de parler, hein.
2: Ah non, c'est pas ça, mais ça va. Tranquille, moi.
0: Tranquille, hein, comme il dirait. Il n'a pas changé d'iota, celui-là. Hein. Gérard, on se donne rendez-vous en ce qui nous concerne dans les studios très prochainement, puisque tu seras de retour pour les débats avec la fièvre afteuse. Ça sera le vendredi 30 mars, c'est ça?
5: Cette semaine.
0: Cette semaine
5: Pour des conseils.
0: C'est pas évident, oui, on va voir, oui, peut-être, oui, parce que la semaine dernière, ça s'est pas très très bien passé, vu que tu t'énerves.
5: Non, mais ça s'est pas très bien passé, parce que...
0: Tu t'énerves, parce que tous les conseils que les auditeurs te proposent ne te satisfaisent pas.
5: Non, mais d'ailleurs, ce qui s'est passé, il faut bien dire une chose, c'est que les conseils qui ont été donnés la semaine dernière...
0: Ne te plaisaient pas,
5: ne nous concernaient pas certains trucs que Sandy aurait pu répondre.
0: Ouais.
5: Donc... l'histoire de la navette, on s'en bat les cacahuètes.
0: D'accord, mais pour le prochain débat, ça sera quand le vendredi, combien, c'est ça, 30 mars?
5: Normalement, ouais. Si tout se passe bien cette semaine, normalement c'est prévu pour le 30 mars.
0: Pourquoi tout se passe bien cette semaine? Pourquoi?
5: Si on fait un débat vendredi et que ça se passe bien... On fait un débat. Si ça se passe mal, il n'y aura pas de débat.
0: Si tu fais un débat vendredi et que ça se passe bien, tu fais un débat, j'ai pas compris là.
5: Non. Si on fait des conseils bien.
0: Ah oui, mais bon, le problème, c'est que si je sais d'avance que tu vas venir avec ta bibi et que tu profites qu'elle est là pour t'énerver comme tu t'énervais la semaine dernière, moi ça m'a fatigué, ça m'a flingué le moral. Je préfère que tu viennes directement pour un débat, au moins tu seras calme. Parce que si c'est pour venir faire le plaisir de me faire de venir avec ta copine pour s'amuser et que toi tu t'énerves et qu'il faut constamment que je t'explique qu'on y est pour rien et que les conseils, c'est pas nous qui les demandons, c'est les auditeurs, et que si les auditeurs se proposent des mauvais conseils, j'y suis pour rien.
5: Ouais, et ben dans ces cas-là, tu demandes à tes trois perdreaux, hein, au lieu de surloupiner, hein, qu'ils essayent de voir sur le répondeur ce qu'on leur propose, et c'est tout.
0: Ben c'est ce qu'ils ont fait la fois d'avant, mais ça te convenait pas. J'y suis pour rien, moi, Gérard.
5: L'histoire de la navette là, qui va tomber dans l'océan Atlantique vendredi à 6h20 du matin, on s'en battait les couilles, c'était pas un débat qu'on voulait.
0: Non, mais c'est intéressant.
5: L'histoire de la fièvre afteuse, C'était pas un truc de conflit que Sandy pourrait répondre.
0: Bon, ok, donc j'ai bien compris. Un conseil que, d'accord, qui touche directement la vie de tous les jours, quoi.
5: Voilà.
0: D'accord, il n'y a pas de problème, on s'essaiera. Si on n'en a pas, bah, dans ces cas-là, on sera obligé d'annuler ces conseils de vendredi et on fera le débat directement pour le vendredi 30 mars, d'accord ?
5: Ouais,
0: on
5: va essayer de trouver. Il y a un truc qu'il faut bien se dire, c'est pour pas annuler les conseils, parce que. Les auditeurs ne veulent pas réagir.
0: Non, c'est-à-dire qu'ils ne veulent pas, ils ont peur que d'être aussi bien reçus qu'ils ont été reçus la semaine dernière avec toi en gueulant. Donc, s'ils sont reçus et respectés, il n'y a pas de problème.
5: Non. De toute manière, si c'est des bons conseils, j'ai dit à Sandy, de toute manière, on est en train d'en parler constamment. Moi, j'ai dit, si c'est des conseils qui nous intéressent, on répond correctement.
0: Et il faut que ça t'intéresse. C'est ça le problème. C'est que moi, je prends des sujets de Radio Libre. Ça m'intéresse peut-être pas forcément, mais j'essaie de m'y intéresser. S'il faut que des choses qui t'intéressent ou auxquelles tu peux répondre, forcément, ça limite. Dans ces cas-là, Gérard, t'as qu'à dire tout de suite quels sont les conseils que t'aimerais donner. Et tu t'as qu'à demander, t'as qu'à proposer les sujets tout de suite. Comme ça, ça sera plus simple.
5: Au départ, quand on était à Neuilly, les conseils, ils se passaient très bien.
0: Mais parce qu'au début, à un moment donné, ça finit par tourner en rond. Sinon, ce sera toujours les mêmes conseils, forcément, oui. Bon, on verra. En tout cas, s'il y en a pour vendredi, on fera. S'il n'y en a pas, à ce moment-là, on ira directement vers le débat du 30 mars. On fera au mieux, bien entendu, mais il est bien entendu hors de question que ça soit aussi gueulard que ça l'était la semaine dernière. Il va falloir que Gérard mette un petit peu d'eau dans son vin.
1: Que si tu commences à jouer au con comme ça, tu vas dégager tout de suite.
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0: Qu'est-ce qu'il y a?
1: Oh là là là!
0: Qu'est-ce qu'il y a? Mais arrête!
1: Je vais prendre le portable dans ta gueule, tu
2: Oh la bête!
1: C'est pour une bouteille de coca!
2: Oh la
0: bête!
2: Oh yes!
0: Gérard, on a du pain de coca,
1: pas de mal!
3: Ta gueule!
1: Hildar! Je sens qu'on va, on va terminer le débat parce que Hildar Manu! Hildar Manu sont en train de faire les deux connards!
4: Hildar Manu!
1: C'est les deux PD de la bande FM!
5: On continue là, Gérard, on continue, finis là!
1: Bon, Hildar, tu passes correctement.
0: Tiens ton stylo.
1: Hildar, tu continues pas ta saison.
5: Y'a rien.
1: Fais gaffe parce que c'est celle-là que tu vas te prendre tout à l'heure. Alors, regarde à toi.

0: vous pour pêcher ou chasser? Hop, dernière question.
1: De quoi?
2: De quoi?
1: Répète.
2: Allô?
1: Oh là là, oh là là.
3: Vas-y, GG.
0: Attends, tu t'écrases, d'accord? Tu fais ton boulot correctement et tu la fermes.
1: Ok. On veut répondre à la question.
0: Alors, t'es un contre ton micro et tu la fermes.
1: Mais je vais non. Répondre à la question.
0: C'est à l'heure, tiens.
1: Non,
0: alors tu vois, toi t'es vraiment une fils de pute.

0: t'écrases, d'accord? Attends, toi, tu t'écrases, d'accord?
1: Non, tu balances, tu balances.

0: un qui pleure. Ah, c'est bien, Manu, de choisir des auditeurs qui rigolent et qui changent de voix. Hein.
1: Ta gueule !
2: Fabien, 23 ans.
3: Et pas d'insultes.
4: De Gérard.
3: Et voilà, donc bonsoir à tous, 0h42, on est un petit peu en retard, donc c'est un peu de ma faute parce que j'ai eu des petits problèmes, mais c'est pas grave. Donc là, vous venez d'entendre deux passages des Bee Gees, Philippe, si tu peux...
5: Elle est Woman, et le deuxième, je te laisse annoncer quand même.
3: Ouais, mais Steve...
5: Love.
3: Steve là, voilà. donc c'était le 1, je pense que ça devait être la fièvre du samedi soir.
5: Non, c'était
3: non,
5: LA
3: non,
5: Woman.
3: C'est le deuxième, la fièvre du samedi soir, et le premier c'était...
5: LA Woman.
3: Ouais, mais c'était quoi comme film à peu près
5: Ça devait être un film...
6: Rocky du Catch, je crois.
5: Ouais, ça devait être dans Rocky.
3: Non, je pense pas.
5: Enfin bref.
3: Bon, enfin bref.
5: C'était un bon film.
3: Voilà. Donc, le premier débat, il va porter sur les boîtes de nuit. Donc, on va accueillir pour ça Crouton, 21 ans de Beauvais. On peut écouter sans Fun Radio sur 101.9. À mon avis, tu vois,
5: Manu,
3: oui. Manu, à mon avis, Beauvais, on écoute. Beauvais, c'est dans l'Oise.
5: Ouais.
3: Et dans l'Oise.
5: 101.9.
3: Non, à mon avis, je pense pas.
6: Bah, c'est marqué sur mon truc.
3: Ah ouais, mais c'est marqué sur ton truc, mais ton truc, il doit pas être à jour. Ouais. Ok.
6: Alors, je peux pas savoir, je m'en excuse.
3: Donc, alors, Beauvais, ça m'étonnerait que ça soit sur 101.9. Crouton, t'es là pour me confirmer ?
7: Oui, bonsoir Gérard, mes respects d'abord.
3: Bonsoir. Donc, est-ce que... merci, Drothée.
7: C'est pas moi.
3: Non, mais tu peux me confirmer la fréquence ?
7: 101.9, oui.
3: Ah non, Beauvais dans l'Oise.
5: Mais attends Gérard, elle habite dans l'Oise. Si elle te dit que c'est sa fréquence, c'est la sienne.
3: Non, mais attends.
5: Bon, on va faire des recherches, on continue les présentations, allez, on y va.
3: Donc, petit poil, donc a bondi, donc 101.9, pas de problème pour cette fréquence. 23 ans. Bonsoir. Allô ?
7: Oui, bonsoir.
3: Oh là, vous vous réveillez quand je dis bonsoir ou pas, là ?
7: Allô ?
3: Oui ?
7: Tu m'entends ? Allô ?
3: Oui ?
7: Bon bah bonsoir.
3: Oh là ! Ça commence très très très mal, hein, Fildar. Je sais pas comment...
7: Allô ?
5: Non mais t'entends, Gérard.
3: De toute manière, tuteur d'Aix-en-Provence, on peut écouter Fun Radio sur 103.1.
7: Ouais, c'est ça, c'est là-bas.
3: Voilà. Oignon, donc Brest, 98.9.
8: Oui, bonsoir Gérard, bonsoir à toute l'équipe.
3: Mmh. Tony.
9: Bonsoir Gérard, bonsoir tout le monde.
3: Tony, allez. 20 ans. Arnett.
9: Non, il n'y a pas d'Arnett. Hein.
3: Ouais, mais Tony, gentil. Hein.
9: Ah oui.
3: Ok.
9: Sans problème.
3: Ok. On est gentil, donc on peut écouter...
9: On est gentil, puis on écoute Fun Radio sur 101.9.
3: Voilà. Et col roulé.
9: Ouais,
3: donc, qu'on peut écouter Fun Radio Lille 96.8.
9: Exact.
3: Et voilà. Donc, alors, les débats vont porter sur les boîtes de nuit. Donc, avez-vous déjà été en boîte de nuit ? Non, mais attendez. Là, je vais pas commencer à parler dans un mur.
9: Calme-toi, Gégé, calme-toi.
3: Mais attends, Tony.
7: Non,
3: Tony.
7: Oui.
3: Attendez, s'il vous plaît, derrière.
9: Pas dès le début comme ça. C'est
3: Tony.
9: Oui.
3: Tony, je vais me calmer. Mmh. Et de manière que tu sais que la semaine dernière, je t'ai eu, ok.
9: Ouais, non.
3: Donc, moi, je voudrais, quand je pose la première question, je voudrais pas déjà avoir un blanc. Parce que
5: attends, j'ai une idée pour ça. Bon, barre de blanc, quand tu poses la première question, tu fais, par exemple, col roulé, qu'est-ce que t'en penses ?
7: Voilà,
5: tu vois, comme
7: voilà.
5: Ça, il y aura moins de blanc.
3: Alors, donc,
5: déjà.
3: Donc, déjà, la première question, avez-vous déjà été dans une boîte de nuit ? On va demander à.
9: Col roulé.
3: Col roulé, pourquoi pas ?
9: Ouais, bah ok. Ouais, bah ouais, moi j'ai déjà été en boîte de nuit, ouais.
3: Mmh.
9: Et puis, en fait, je voudrais dire que c'est vachement cool parce que tu rencontres plein de gens.
3: Ouais mais ça, non mais attends, là déjà, commencez pas à me casser le thème du débat, parce que petit à petit, on va y revenir là-dessus.
9: J'approfondis, voilà.
3: Bon, donc pour toi, t'as déjà été en boîte de nuit.
9: Voilà quoi, ouais.
3: Tu peux me citer, non, ouais, j'allais dire, tu peux me citer les...
5: Non, pas de marque.
3: Non,
5: pas de marque.
3: Tony.
9: Oui, bien sûr, je suis déjà allé en boîte de nuit.
8: J'aime bien y aller, mais je préfère plutôt les ambiances soirées.
3: Dans quel sens? Si ça te dérange pas.
8: Ça me dérange pas du tout, moi, Gérard. Je préfère, si tu veux, je préfère les soirées parce qu'en boîte de nuit, je trouve bon, c'est bien, on s'éclate bien.
3: Ouais.
8: Mais je trouve ça un petit peu, il y a trop de monde, si tu veux. On fait moins de rencontres que, par exemple, si on fait une petite soirée en appartement.
3: Ouais, non, mais dans ces cas-là, Tony, je te renvoie là. Voilà, mais attendez derrière, s'il vous plaît.
8: Tu me renvoies un rôle là, parce que j'ai entendu un.
3: Non, je t'envoie pas un RO, parce que je dis aux gens qui sont derrière qui se calment, parce que moi je vais quand même répondre à la question. Donc je suis d'accord avec toi. Donc c'est vrai qu'on a du mal à dans des boîtes de nuit, je pense que c'est col roulé qu'a dit, on peut faire plus de rencontres. Moi je suis pas d'accord.
8: Ouais, moi non plus. Hein. Ah bah si, ça dépend du tempérament aussi, hein, GG.
3: Oui, mais
8: tu vas vers les gens, franchement, tu peux faire des rencontres. Quoi.
3: Oui, mais par exemple.
7: Pas que des bonnes rencontres. Hein.
3: Qui c'est qui. Attends, Tony. Qui c'est qui vient de dire derrière?
7: C'est moi, c'est Crouton.
3: Oui, Crouton. Bah vas-y, alors dis ta pensée.
7: Moi, personnellement, je crois que c'est pas que des bonnes rencontres.
3: Hein. Oui, mais dans ces cas-là, je vais rejouer avec les jeux avec Manu. Pourquoi et comment? Donc, pourquoi que c'est pas des bonnes rencontres?
7: Quand je dis pas que des bonnes rencontres, ça veut dire que tu peux tomber sur des gens sympas et des gens sincères, comme tu peux tomber sur des loups.
8: Hein. Ouais.
3: Non, attendez.
8: Attendez.
3: Là, je vais demander à Tony.
8: Oui.
3: Col roulé.
8: Ouais.
3: Crouton. Donc on va laisser parler les autres. Après on va essayer de rentrer dans
8: le débat.
3: Non, on va essayer d'approfondir la question. Parce que moi je peux vous dire que des rencontres, j'ai jamais eu l'occasion d'en faire là-dedans. Donc petit poil pour toi.
7: Alors pour moi, j'aime bien aller en boîte pour m'éclater, pas forcément pour draguer, pour être dans mon trip sur la techno.
3: Oui.
7: J'aime bien aussi les soirées pour plus rigoler, faire connaissance.
8: Voilà, comme moi.
3: Ok. Tuteur ?
1: Moi, j'aime bien aller en boîte pour me détendre, le week-end, quand

0: De boîte techno, mais il y a pas que la techno en France.
1: Ah ouais, ça dépend en fonction de toi, ton style de musique. Moi, je préfère aller dans une boîte pour m'éclater sur de la techno plutôt que. Enfin, je sais pas, je me vois mal en boîte pour danser sur du rap, par exemple, ou du ragamuff. Ouais, voilà.
2: Ouais, exactement.
0: Non, attendez, on va quand même. On va quand même éclaircir la question.
1: Donc, tes débats, oulala.
0: Ouais, mais avez-vous déjà été en boîte de nuit? Donc moi je peux vous le dire, oui, parce que j'y ai été plus d'une fois. Tony, je pense que tu dois savoir où.
2: À la loco.
0: Voilà.
1: Donc on n'en parlerait pas.
0: Non, mais justement, donc on va en parler parce qu'il y a quand même Jean-Marie Kett, tout à l'heure qui était parmi avec Max qui en a parlé. Donc maintenant, si je retourne plus à la loco, c'est que à l'heure actuelle, moi j'ai trouvé la personne avec qui faire ma vie.
1: Ouais, mais attends.
0: Je sais ce que tu veux me dire.
1: Gérard, tu peux retourner en boîte pour t'éclater avec Sandy.
3: Ce que je voulais dire, c'est qu'on n'est pas forcé d'aller en boîte pour trouver une nana.
0: Voilà. Je pense qu'à la loco, de toute manière, vous n'allez pas trouver la chaussure à votre pied.
2: Exactement.
0: Ah, je pense pas.
2: Pourquoi?
0: Ah non, parce que y a trop de nanas.
1: Il y a un tas de nafomanes, il faut le dire.
0: Oui. Mais de toute manière, nafomanes. Attendez. Pour finir, pour répondre à la question à Tony.
1: Oui.
0: Donc, moi, je peux te dire, des nafos, je vais dire une chose, c'est même pas un info. C'est que c'est des allumeuses pour moi.
2: Ah ouais, exactement, je suis d'accord.
0: T'as plus d'une personne, ils vont te dire, tu me payes un verre, et après, ça va se terminer.
2: Ouais,
0: attendez. Ouais. Attendez, tout le monde me dira oui ou non derrière si vous n'êtes pas d'accord.
2: D'accord.
0: Mais moi, je peux vous dire une chose, que ça se termine à la fin, juste par un verre ou par une soirée à la Casbah. Et après, c'est terminé, tu ne revois plus la personne.
3: Ouais. C'est une autre boîte, ça, la Casbah?
0: Non, ça, c'est mon terme...
3: Ah, pour dire chez toi?
0: Non, c'est mon nouveau... Mon nouveau truc que j'ai envie de dire, c'est tout.
3: Ah d'accord.
0: Donc,
1: j'avais une question.
0: Oui, mais attends, attendez. Me laissez voir sur internet si des fois on a des réponses sur la première, non?
3: Pas pour l'instant, non.
0: Non, pas pour l'instant. Ok, Rigo, mais de toute manière, tu peux réagir sur internet. Donc, c'est quoi le site internet?
3: C'est irc.funradio.fr.
0: Voilà, donc vous pouvez réagir sur le débat de la boîte de nuit. Et le deuxième portera sur les routiers. Alors donc, Oignon, tu voulais rajouter quelque chose?
1: Ouais, est-ce que ça t'est déjà arrivé, parce que justement, je t'entends parler de ça, t'est déjà arrivé de te faire draguer par une allumeuse?
0: Ça m'est déjà arrivé, oui.
1: Sans indiscrétion, quoi.
0: Oui.
1: Comment ça s'est passé? Bien, tout à l'heure.
0: Non, mais je peux te dire que en boîte de nuit, même à la loco, même que j'étais avec Sandy, ouais. Sandy, ça fait 8 mois que je la connais.
1: Ouais.
0: Je peux te dire une chose, que j'ai eu des gens, des nanas qui sont venus me voir et...
1: Ça s'est terminé comme t'as dit, quoi, par un verre?
0: Non, ça s'est pas terminé par un verre, c'est non. Que...
2: Avant Sandy,
0: il y avait rien d'autre.
2: T'avais connu qui,
0: À part Christine, c'est tout.
1: On salue d'ailleurs.
3: Tu l'avais rencontré pas à la loco, celle-là? Tu l'avais rencontré?
0: Non, mais Tony.
1: Oui.
0: Tony, on la salue pas, elle.
1: Ah, pardon.
2: Qui t'avais rencontré à la loco?
0: J'ai rencontré plus d'une personne que... je pense qu'elle nous écoute, donc voilà.
2: Non, mais c'est qui?
0: Ah non, mais je citerai pas tous les noms.
2: Ah, pourquoi?
4: Il y en a trop.
3: Parce que c'est pas le terme du débat. Hein.
0: Non, c'est pas le thème du débat.
2: D'accord.
1: C'est des morts de soi.
2: Je veux répondre à la question que tu disais. Donc,
0: oui.
2: Des nanas qui allument,
0: oui.
2: Et, qui font payer un verre et puis qui se cassent. Hein.
0: Mm-hmm.
2: C'est ça, hein?
0: Mm-hmm.
2: Ouais, donc qui veut répondre à la question?
0: Non, mais c'est...
2: Bah, si c'est vrai, hein. Franchement, il y en a beaucoup comme ça. Hein.
0: Ah, de toute manière, dans les boîtes de nuit, de toute manière, c'est ça. Si t'es à pied et que la nana, elle a un petit coup dans le verre,
1: ouais.
0: Un petit coup dans le nez, c'est de savoir si le mec, il a une voiture pour la raccompagner. Et après, ça se termine dans le plumard. Attendez. Oh, on se calme, Tony.
1: Oui, ce qu'il faut dire, Gérard aussi.
0: Mais Tony,
1: oui.
0: On dit pas ça se termine au tribunal, d'accord?
1: Ah, non, mais
0: parce que sinon, Tony. Tony.
3: C'était pas Tony, Gérard, c'était Oignon.
1: C'était Oignon, c'est moi.
0: Bon, Oignon, Manu, tu me prends Oignon et tu lui dis qu'il reste.
1: Je me calme, Gérard, je me calme.
3: Donc je lui prends l'oignon et je lui dis.
0: Non, non, Non, non, non, non, non, non, tu...

0: Tu le prends hors antenne.
1: Tu prends l'oignon de Tony.
0: Hein, tu prends oignon et
2: je
0: tu
2: me dis.
0: Non, mais tu vas aller voir Manu là pour l'instant.
2: Pas de problème, je me calme, Gérard.
0: Non, parce que moi cet après-midi on a fait une réunion avec toute l'équipe. Oui, donc je voudrais.
1: Donc c'est cet après-midi et là il est 1h du matin. Donc
0: ouais, non mais je voudrais que le débat se passe comme la semaine dernière. Okay. Impeccable.
2: C'est vrai qu'il va prendre le cul là parce que je suis perdu.
3: Oui. Alors. Gérard, oui. Je voulais dire aussi, faut pas généraliser. Toutes les filles ne sont pas comme ça. Hein.
0: Ouais, non mais attends, c'est qui parle là?
3: Petit poil là.
0: Ouais, mais petit poil. Moi je vais dire une chose. T'as certaines nanas quand tu les vois là, loco. Faut dire une chose. Faut voir comment vous êtes habillé. Parce que les trois quarts.
3: Ouais, les trois quarts, mais pas toutes.
0: Ouais, mais.
3: Voilà, aussi qui vient rien pour chercher ça. Faut pas généraliser une fille en boîte.
0: Ouais, mais d'accord. Vous venez en boîte pour vous éclater.
2: Mais nous, on veut vous éclater, c'est ça le truc.
0: Mais venez pas dans ces cas-là nous allumer.
3: Gérard, si on vous allume, c'est pour avoir un verre. Hein.
2: Ouais, mais nous, on veut bien payer un verre, mais il faut que vous couchiez.
0: Voilà. Non, bon, Tony.
2: Oui.
0: Tony.
2: Je sais pas si t'es d'accord avec
0: non,
2: moi.
0: Non, mais c'est bon, on arrête, parce que là, sinon, la question, on va en faire.
3: Ok.
0: On va y garder.
3: Je veux dire quelque chose, c'est Peter qui parle.
0: Oui.
3: Là, les filles, moi, j'en fais partie, j'en ai déjà fait partie, quoi, qui vient de la boîte, que pour trouver un mec.
0: Mm-hmm.
3: Donc.
0: Ouais, mais il y a un tuteur.
3: Ouais.
0: Tuteur, est-ce que tu crois que dans une boîte de nuit, tu as rencontré l'âme sœur?
2: Ah si, non, rencontré col roulé, c'est tranquille. Voilà.
0: Non, mais col roulé, s'il te plaît, tu te calmes.
2: Ok.
0: Hein?
2: D'accord.
0: Maintenant, on va passer à la deuxième question. Que pensez-vous des ball traps en plein air?
3: Des quoi?
2: Des quoi?
0: Des ball traps. Alors, un ball trap, c'est quoi? Rigo, oui.
1: Non, il se demande ce que c'est un ball trap.
3: C'est un bal?
0: Un ball trap, c'est des soirées qui sont organisées en plein air.
3: Ah ouais.
2: Ah ouais,
0: bon, la fête à Nene, parce qu'il n'y a pas de bal.
1: La fête des loges? La fête des loges?
0: Non,
1: du trône?
0: Non. Où c'est qu'on pourrait trouver des ball trap?
1: Bah, dans mon village, à la kermesse. Les kermesses, toutes les kermesses, il y a des balles à la fin.
0: Genre kermesse.
1: Il y a pas mal de balles tringues aussi chez Manu.
0: Non, des balles trappes, abruti.
1: Ah, pardon.
0: Commence pas, toi, parce que sinon, je vais te gaufrer, toi.
1: Gérard, sur IRC, on me dit que les balles trappes, c'est à trappe.
0: Non, mais balles trappes, c'est des trucs pour danser. C'est pas à trappe spécialement.
3: Ouais, mais t'as les farces à trappe aussi.
0: Oui, mais ça, les farces à trappe, ça, c'est autre chose.
3: Bah, c'est comme un bal, hein.
0: Oui, mais donc répondez déjà à la question.
3: D'accord. Alors,
0: donc crouton.
4: Bah moi je pense que c'est pas mal, mais enfin c'est peut-être réservé à une certaine catégorie d'âge.
0: Oh là, mais crouton.
4: Oui.
0: Crouton, t'as un téléphone sans fil?
4: Bah non, enfin si, ouais, c'est un sans fil, mais c'est pas un portable.
2: Ah, ça marche pas avec les gens.
0: Apparemment t'as un décalage entre nous.
4: C'est vrai?
0: Ouais, parce que.
4: Non,
3: non, c'est... ça va.
4: Moi, je suis plus près possible, je peux pas faire plus près.
2: Vas-y, avale-le.
0: Non, mais on se calme derrière, hein. Tony. Tony, on se calme.
2: Je suis désolé, c'est pas moi.
4: C'est le col roulé. Alors, moi, je suis pas d'accord avec Crouton.
0: Bon, mais attendez.
1: On y va, répondez à la question sur les balles trappes.
0: Petit poil.
3: Petit poil, je suis pas d'accord avec Crouton qui dit que c'est pour un certain âge. Moi, je dirais, quand tu vas dans des petits patelins, il y a des jeunes aussi, hein, ils ont pas le choix. Hein, donc, il faut bien qu'ils aillent essayer les balles à trappe pour rencontrer des personnes.
0: Ouais, mais balle trappe, c'est...
2: Mais
0: attends, Tony, s'il te plaît.
2: Pardon.
0: Je vais y répondre quand même, parce que c'est quand même moi qui gère le débat.
2: Oui, tout à fait.
0: Donc, le balle trappe, c'est un truc qui se passe en plein air, de la musique.
3: Ouais,
0: c'est
3: comme la fête de la musique, quoi, c'est en plein air.
0: Bah oui, si tu veux. C'est pour ça que je dis les balles trappes, parce qu'on peut pas, on peut très bien parler de la fête de la musique. Justement, ça sera la 11e question, donc tu y reviens maintenant, donc c'est même pas la peine. Donc c'est pareil sur la fête de la musique. Est-ce que tu peux rencontrer des gens?
3: Ouais, oui. Bah bien sûr, tu peux faire connaissance de plusieurs personnes. En prenant un verre. En dansant, en écoutant la musique, quoi.
2: Ce que je voulais dire, c'est que Petit Poil, elle dit qu'elle voit des jeunes, mais moi, je suis déjà allé à des balles trappes et c'est sûr.
0: Bon, Tony.
2: Oui.
0: Bon, vas-y, alors toi.
2: Ouais, mais parce qu'il y a...
0: Non, mais cours, hein, parce qu'il faut qu'à une heure, non, à une heure et demie... Faut qu'à une heure et demie, j'attaque le deuxième. Hein.
5: On a pris plus tard, donc on peut aller au moins jusqu'à 2h moins le quart, quand même.
0: Ouais, non, une heure et demie, comme la semaine dernière.
3: Non, c'est pas vous. Allez-y, hein.
5: Oh, pas de politique, là.
0: Non, mais c'est pas vous qui commandez. Donc moi, j'ai les consignes, c'est une heure et demie de terminer, le deuxième, deux heures moins le quart jusqu'à 3h.
2: Là, je peux réagir au débat quand même.
3: Il décide, hein, y a pas à discuter. Hein.
2: Bon, je voulais réagir à la personne.
0: Tony.
2: Oui, je voulais réagir à la personne qui vient de parler.
3: Oui, tu disais que...
0: Mais qui c'est attends, Tony.
2: Oui.
0: Bah, moi, je voudrais savoir qui c'est qui a un téléphone qui est pourri, parce que là, c'est impossible.
2: Ouais, ça, c'est pas trop grave.
5: On l'a dit, Gérard, qui c'était. C'est Petit Poil, c'est ça?
3: Ah non, c'est pas moi.
5: C'est pas Petit Poil,
1: non, c'est Crouton, non. Mais c'est rapproché de la base et ça devrait aller mieux.
5: Voilà, ça va mieux, là.
0: Ça va mieux. Ouais, non, mais là, on va pas continuer le débat avec un son comme ça. Hein.
3: Non, mais écoute, Gérard, je suis déjà passé dans le débat et ça a jamais fait ça, quoi.
0: Ah, mais alors pourquoi qu'aujourd'hui ça le fait?
3: Eh ben,
0: ça
3: je suis désolée, je m'excuse, t'énerve pas, c'est peut-être pas que moi.
0: Donc, c'est pas la première fois que t'appelles, toi.
3: Bah non, c'est pas la première
5: fois. Non, elle a appelé il y a l'année dernière quand on faisait les débats la nuit.
0: Voilà. Bon, donc, Tony.
2: Oui, moi je voulais réagir à ce que disait Petit Poil, parce qu'elle disait qu'il y avait beaucoup de jeunes qui venaient à des balles trappes. Moi je suis allé à des balles trappes. Mm-hmm. Et les jeunes que j'ai vus, c'était des bouseux qui venaient en tracteur.
0: Non, mais attends, pourquoi des bouseux?
2: Bah parce que c'est surtout dans
3: la boue.
0: Non, mais attends, Tony.
2: Oui.
0: Pourquoi tu as tout de suite cherché des trucs comme ça, des gens?
2: Écoute, je te fais part de mon expérience.
0: Ouais, mais
3: c'est peut-être pas dans les bons endroits que t'as été, hein.
2: Ah bah écoute, moi je suis allé à Jouy en Josas et à...
0: Non, ça y est, c'est bon, c'est pas la peine de citer les villes. Ok, Tony.
2: Ok.
0: Donc, t'as été dans certaines villes et ça s'est mal terminé, c'est ça?
2: Non, pas du tout, parce qu'elle disait que les jeunes, il y avait beaucoup de jeunes. Moi j'ai vu que des vieux et puis des mecs qui venaient en tracteur.
0: Bon, on va demander à tuteur.
3: Bah moi, je suis jamais allé dans un baltrap, mais je trouve que c'est pas très sympa de dire des bouseux, parce que je trouve que c'est méprisant.
0: Non, mais attends.
2: Okay, tout le monde me déteste.
0: Ouais, stop, Tony.
3: Mais non, pas moi.
0: Tony.
2: Ah, c'est cool.
0: Tony.
2: Oui.
0: Attends, tuteur, avec ça en Provence, je pense que t'as dû déjà aller dans des baltrap.
3: Non.
0: Me dis pas le contraire.
3: Ouais,
0: attends, à Aix-en-Provence.
5: Il y a le festival en plus là-bas.
0: Il y a pas mal de trucs.
3: Mais si tu veux, ça fait que 7 années que j'habite, donc.
0: Donc il y a pas longtemps.
5: Parce qu'il y a le festival des baltrap là-bas.
0: Ok. Oignon.
2: Ouais, bah moi j'ai jamais été dans un baltrap, mais bon, pour les fans de balmusette et licence 4 en tout genre, ouais, ça peut être sympa.
0: Non, mais ça, on en a rien à foutre de licence 4.
2: Non, mais
0: moi je vais te dire tout de suite qu'on en a rien à foutre de licence 4, parce que je sais sur ce que tu veux me parler.
5: Mais c'est quoi la différence entre baltrap et balmusette, par exemple?
0: Non, mais attends, licence 4, il veut parler.
5: C'est un groupe, licence 4, qui disait.
0: C'est du balmusette. C'est un coup à la maison.
5: Mais c'est du balmusette.
0: Ouais, mais d'accord, mais.
5: Alors, quelle est la différence, Gérard? Entre baltrap et balmusette. Est-ce que tu pourrais expliquer la différence aux autres?
0: Là-dessus, non.
5: Pourquoi?
2: C'est pas pareil.
0: Ouais, c'est pas pareil.
5: C'est peut-être pas la même musique.
0: C'est pas du tout la même musique.
5: Qu'est-ce qu'on écoute dans les baltrap, alors, comme musique?
0: Bon, un peu de tout. Hein.
5: C'est-à-dire?
0: T'écoutes...
3: De l'accordéon,
0: t'écoutes... Non, de l'accordéon, on vient de le dire. Alors,
3: De la guitare?
0: De la guitare, avec qui?
3: Du synthé, hein.
0: Je pense pas que Jean-Michel Jarre ferait un truc sur les balles trappes. Hein.
3: Bah, si, de la
0: fête. Non.
2: Il joue de l'accordéon électronique. Hein.
0: Ouais, non, mais attends, Tony.
2: Oui.
0: Tony.
2: J'ai déjà vu.
0: Hein. Non, mais attends, c'est toi qui viens de dire de l'accordéon électronique.
2: Oui, tout à fait.
5: Ouais, ça existe.
0: Eh ben, je vais te dire une chose, que lui, Jean-Michel Jarre.
3: Ah. Oui.
0: Merci.
2: Je t'écoute.
5: C'était qui?
1: C'est bon, c'était Oignon, mais je vais le rappeler tout de suite.
5: Ah, ok.
0: Oh ouais, non mais attends.
5: Non, parce que il a un téléphone qui s'est déchargé, on va le rappeler.
0: Ah ouais, non mais attends, Manu.
5: Ah,
0: Manu,
5: pause.
0: Manu.
1: Oui, je t'écoute.
0: Non mais attends, si c'est un téléphone que la personne reste au bout d'une heure et que ça se termine, c'est pas la peine, hein.
5: Bah, le débat dans une heure il sera terminé, hein.
0: Tu prends sur d'autres lignes, c'est tout, hein.
5: OK.
0: Tu me parlais.
5: On parlait de Jean-Michel Jarre.
0: Je répondais à Tony.
2: Oui.
0: Donc moi, je peux te dire une chose, que Jean-Michel Jarre, quand il fait venir des gens, fais-moi confiance qu'il fait déplacer des camions. Et son truc, c'est pas de l'accordéon. Comme tu dis, mais attends, Tony. Ouais. Tony, tu me laisses finir. De cette manière, on va faire. Là, on va pas en discuter trop, parce que je risque la semaine prochaine de faire un débat sur les synthés.
2: Carrément.
1: Mais genre, est-ce sur quoi que... sur la santé?
0: Non, le synthé.
5: C'est quoi ça?
0: Le synthétiseur.
2: Est-ce que t'as déjà joué du synthé, toi?
0: Non. Oui.
3: Est-ce que tu penses que toi, les balles à trappe, c'est de la balle? Hein,
0: balle trap, c'est de la balle, ça dépend dans quel sens que tu veux le dire.
3: Bah, dans le sens figuré.
0: Ouais, mais dans quel sens
3: figuré, pas au sens propre, hein.
0: Ouais, mais dans quel sens, pour toi, tu veux le prendre, ça?
3: C'est-à-dire, c'est de la balle, c'est bien, quoi. C'est
0: ouais,
3: bien,
0: c'est de la balle, tu peux même dire c'est de la bombe bébé.
3: Ouais, c'est de la bombe. Wow.
0: Ouais, voilà.
2: La base de pop, tout ça.
0: Ok, bon, on passe à la troisième.
2: Il y a Col Roulé qui n'a pas répondu.
0: Col Roulé, oui, pardon, excuse-moi.
2: Ouais, non, c'est pas grave, j'ai été tout effusé. Mm-hmm. Donc, en fait, moi, je voulais dire sur les balles trap que j'étais un petit peu de la vie de Tony.
0: Mm-hmm.
2: Et que, en fait, bon, c'est réservé à une certaine catégorie de gens, quoi, à peu près la cinquantaine, quoi, et plus.
0: Ouais, plus, surtout... attendez. Stop. On va pas mettre les personnes âgées là-dedans, parce que de toute manière, un baltrap, c'est fait pour tout âge. Pour tout type d'âge. Ça peut être de 7 ans jusqu'à 77 ans. Donc, attendez.
5: S'il vous plaît, pas tous en même temps, hein, merci.
0: Donc, ça peut être de 7 ans à 77 ans, et chacun fait ce qu'il veut. S'il a pas envie de danser sur la musique, ne danse pas.
2: Ouais,
0: on est d'accord.
2: Non, c'est clair. Attends, j'ai pas fini de dire. Donc j'ai dit qu'en fait c'était réservé à une certaine catégorie d'âge. Mm-hmm. Il y avait aussi des gens qui étaient un petit peu moins âgés. Mais le problème c'est qu'ils avaient le même tempérament, quoi.
0: Bah oui, mais maintenant.
2: C'est pour une certaine catégorie de gens, quoi.
0: Ouais, mais col roulé.
2: Ouais.
0: Col roulé. Moi je vais te dire une chose, que dans les balles trap, tu vois, tout style d'âge. T'as pas un âge spécial.
2: Non, d'accord, mais c'est tous des gens qui écoutent que de l'accordéon, quoi.
0: Pas spécialement que de l'accordéon.
2: Est-ce que tu as déjà été, toi, Gérard?
0: Non.
2: C'est Oignon qui demande. Tu verras jamais des jeunes danser sur Verschuren.
3: Mais ouais, si.
0: Non, mais attendez. Non, mais on va pas s'amuser à prendre des noms comme ça, danser sur André Verschuren, okay, sur Eva Turner, ou sur...
5: Ou autre.
0: Non, parce que des accordéonistes, on en a pas mal.
2: Ouais, c'est bidon.
0: Ouais, c'est bidon, si ça te plaît pas.
5: Ça dépend de l'âge.
0: Non, mais attends, il y en a un qui vient de dire si c'est bidon. Pour toi, si c'est bidon, la question.
5: Non, c'est l'accordéon qui est bidon.
6: C'est l'accordéon qui était bidon, pas la question.
0: Mais dans ces cas-là.
5: Il en écoute pas, et c'est tout.
0: S'il n'aime pas,
5: il en achète.
2: Il n'en écoute pas les autres.
0: Non, mais il achète autre chose comme CD.
2: Bah bien sûr,
3: on peut écouter les deux aussi, hein. On peut aimer l'accordéon et la techno.
0: Non, mais attendez, parce que là, si on part comme ça sur l'accordéon et sur la techno, je peux tenir jusqu'à 3 heures, voire 4 heures, et on fera qu'un débat.
3: Non, on passe à la troisième question.
2: D'ailleurs, moi j'ai acheté Cyber Accordéon volume 4, c'était le top.
0: Bah bien sûr, dis-moi plutôt Musique de nuit volume 4, tu veux?
3: Oui.
0: Tony.
2: Cyber Accordéon volume 4, c'est
0: le top. Ouais. Non, mais Musique de nuit volume 4.
2: Ouais, mais
0: ok, bon, Tony. Terminé, stop. Donc, la troisième question. Quel genre de danse que vous aimez? Donc, vous allez réfléchir à cette question.
5: Je répète la question. Quel genre de danse aimez-vous, par exemple, quand vous allez en boîte de nuit?
0: Voilà.
5: Parce que bon, faut bien tourner la question pour maquiller.
0: Bah ouais, mais j'ai pas précisé toujours.
5: Dans le monde de la nuit, le monde des boîtes de nuit, des DJ, tout ça.
0: Voilà. Okay. Et donc, on va s'écouter Guy Préjean avec Viens voir la vie de l'autre côté de l'autoroute. Et vous pouvez toujours.
5: Attends, on va la refaire. Oh là là, c'était une horreur là.
0: Et donc, vous êtes toujours en direct de Fun Radio. C'est toujours les débats de Gérard. Et donc, vous venez d'écouter Guy Préjean avec Viens voir la vie de l'autre côté de l'autoroute. Et on récupère Crouton.
3: Oui, bonsoir.
0: Petit poil.
6: Rebonsoir.
0: Rebonsoir. Tuteur.
6: Salut.
0: Oignon.
7: Oui, toujours fidèle.
0: Ok, le prochain coup que tu raccroches, on prend quelqu'un d'autre.
7: Ça vient pas de moi, ça vient de mon téléphone, genre.
0: Ouais, non, mais je te dis tout de suite, dès que tu raccroches, d'accord. Hop, on prend quelqu'un d'autre. D'accord. Tony.
7: Salut, je te kiffe.
0: Rebond. Ouais, mais moi, je te kiffe pas. D'accord, alors Tony, tu restes poli, s'il te plaît, merci.
7: D'accord,
0: et col roulé pour terminer. Et donc,
5: la question c'était quoi?
0: Donc, quel genre de danse que vous aimez en boîte de nuit, même voire autre, c'est-à-dire bien sûr sur dans les balles trap ou
7: oignon,
0: autre.
7: Oignon.
0: Oui, oignon.
7: Moi, je voulais répondre. Moi, il y a un style que j'adore, c'est les breakers. C'est les ceux qui font des waves, tout ça, c'est les vagues là.
8: Ah, c'est bien ça.
7: Ça c'est, ouais, c'est génial. Ça.
8: En boîte, ouais, ça se voit souvent en boîte de nuit. C'est généralement vers 2-3 heures du matin.
7: Ouais, ils sont tous pétés, ouais.
0: Bon, enfin bref.
7: Ils roulent sur la tête là, comme des.
0: Oh, ouais, col roulé.
7: Ouais, bah alors moi, comme danse, ce que j'aime bien, c'est le tango, tu vois.
0: Ouais.
7: Et pas le trap, ouais.
0: Ouais, ouais. J'adore
7: parce que en fait, c'est une technique de drague, quoi.
0: Non mais attends, col roulé.
7: Ouais.
0: Je pense qu'à mon avis, tu reviens dans la deuxième question et on va pas s'éterniser.
7: Ouais mais non, je t'assure, en fait,
0: ouais,
7: tu vois, j'aime bien cette danse, mais en plus c'est une technique de drague quoi. Bah oui, tout à fait. Quand je remue, tu vois, mes petites fesses et tout.
0: Banal, ouais, c'est le métro qui passe là.
7: Ouais, voilà.
0: Oh.
7: Bon, tu m'écoutes, DJ ?
0: Ouais, ouais.
7: Donc en fait, tu vois, quand je danse et quand je remets mes petites
0: fesses... Métro de merde là, qui passe là. Non, mais attends, col roulé, je suis en train de...
8: Dans Gérard est perturbé parce qu'il vient d'y avoir un métro à 1h15 du matin, donc ça le perturbe.
0: Non, mais là...
8: Il est passé près, celui-là, quand même.
7: Normal.
8: Ouais.
7: C'est la grève.
0: C'est la grève, t'as raison, toi.
7: Ils ont déjà déménagé.
0: Et comment ça se passe ? Non, mais ça y est, et hop... On va pas parler des métros. Tuteur.
6: Moi, j'aime bien tous les styles de musique, mais c'est vrai qu'en boîte, quand il n'y a que de la techno, enfin, moi, personnellement, ça me lourde, quoi. Donc,
0: ouais.
6: Je préfère aussi...
0: Alors, attends, tuteur.
6: Ouais.
0: Dans ces cas-là, t'aimes pas du tout ce que Max y passe le soir.
6: Non,
0: mais attendez. Oignon, Tony et col roulé.
7: Ouais, ouais.
0: Et petit poil et crouton, ouais. Vous ne dites rien. D'accord. Alors donc... Pour toi, tuteur, ce que Max y passe le soir entre 22h et 1h du matin, donc c'est pas ton style de musique.
6: Non, j'ai pas dit ça, j'ai dit qu'au bout d'un moment ça commençait à m'agacer.
0: Ouais.
6: Et puis moi j'aime
0: sur
6: la techno, j'ai pas dit que j'aimais pas écouter ça.
0: Ouais, mais alors attends, tuteur,
6: ouais.
0: Moi je vais te poser une question.
6: Ouais.
0: Admettons que tu prennes ça de 23h jusqu'à 6h du matin.
6: Ouais. Bah, je peux pas.
0: Ah bah alors dans ce cas-là tu iras jamais à Clichy alors.
6: Bah si.
0: Bah non, attends, c'est pas facile.
8: Non, mais attends, Gérard, dans toutes les boîtes, il y a différents styles.
0: Ouais,
8: à la loco, puisque tu parles en fait de la loco.
0: Bah ouais.
8: Tu resterais de chaussée, t'as de la techno, tu vas en bas, t'as du rock, et en haut, t'as de la funk, t'as du rap.
0: Ouais, mais attends,
8: donc t'as
0: alors, dans ce cas-là, pourquoi qu'elle dit qu'elle aime pas la techno? Donc, elle aime pas ce que Max y passe.
6: Elle a le droit d'aimer ce qu'elle veut.
8: Mais Max,
6: il a dit ça en plus, Gérard, des fois, parce que j'ai dit, j'aime pas écouter trop de techno, quoi. Mais
0: dans ces cas-là, toute la journée, t'écoutes que ça sur Fun.
8: On parle pas de fun, on parle des boîtes.
6: Ouais, voilà, en plus.
0: Non, mais attends, moi, je peux lui dire.
6: Oh non.
8: Le dernier, Céline Dion, est quand même super Deep House. Hein. Je sais pas si vous avez remarqué.
0: Ouais, Zora sourit, ouais. Je l'ai vu, mais de toute manière, c'est pas.
8: Il faut mieux qu'elle arrête de sourire, on est d'accord.
0: Grave steak, hein. Petit poil pour toi.
6: Ouais, alors pour moi, j'aime bien tout style, salsa, zouk, techno. J'aime bien faire des pogos de temps en temps, quand les mecs sont pas trop violents.
0: Mm-hmm.
6: J'aime pas trop le rap, j'aime bien le classique, j'aime bien un peu tout, quoi.
0: Ouais, mais attends, le classique, tu verras jamais ça dans des boîtes de nuit, du
8: classique. Ouais. C'est des boîtes de classique, si.
0: Ouais, mais où?
6: Bah si, il y a des...
0: Non, pas à la loco.
6: Non,
0: à la loco, il y a...
8: une boîte qui s'appelle l'Opéra, où ils jouent plein de classiques.
6: Ouais.
0: Non, mais attends, mais dans ces cas-là, si on prend l'Opéra Garnier et tout ça...
6: Non, il n'y a pas que ça, hein. Y a dans la journée, il y a des boîtes comme, je dirais pas le nom,
0: ouais.
6: Qui font du dancing. Pour les personnes. Bon.
0: Ouais, bah je sais, je vois, tu veux venir 103 Avenue Poche à.
6: Non, c'est pas ça.
8: 79
6: Non.
7: Pas de marque, pas de
0: marque. Non, mais au 103 Avenue Poche,
6: non,
0: ils jouent pas mal de dancing.
6: Ouais, mais c'est pas là.
0: Ouais, mais de toute manière, là-dedans, ils en jouent pas mal. Et en plus, c'est une radio que je déteste parce que ça, c'est une radio de...
9: De blaireau.
0: Ah, de blaireau.
6: Je parle pas de radio, moi. Hein? Je parle pas de radio.
0: Non, non, mais moi, je peux te dire une chose que... C'est mieux là, où qu'ils vont, au 103 Avenue Foch...
6: C'est pas là.
0: Au Avenue Foch, c'est une radio de blaireau, c'est Radio Montmartre. Alors, je vais dire une chose, le mec qui a envie de s'endormir avec Radio Montmartre et qui se réveille avec ça...
9: Fallait pas le dire,
0: j'ai... Non, mais il est complètement servi.
9: Ah ouais, c'est clair, là, tu tombes dans le coma direct.
0: Ah, mais alors là, t'as entendu André Verschuren, Didier Turner, tout ce qui s'ensuit. Donc, on revient presque à la deuxième question.
9: Ouais.
0: Donc, on entend...
8: Ouais, je suis en train de manger, j'ai faim, j'ai pas mangé.
0: Non, mais fil d'art.
9: Fildard,
0: t'es gentil.
8: Bah quoi ?
0: Quand tu manges, t'éteins ton micro, tu fais pas comme mon chef. Hein ? Parce que là, on dira un vrai porc qui mange.
8: Ah, merci.
0: C'est bon. On dira un cochon. Alors, le chef, il sait manger, mais toi, tu manges comme un cochon.
8: D'accord.
0: Et donc, crouton.
6: Oui, ouais. Ben moi personnellement, moi j'adore me chauffer sur de la techno, mais finir un peu sur du reggae, quoi.
0: Ah ouais, mais s'il vous plaît. Hé, hey, Tony.
9: Non, Tony, elle aime bien se chauffer, elle est chaude.
0: Oh non, mais attends, Tony,
9: oui.
0: tu restes poli parce que sinon je vais t'obliger de te zapper, toi.
9: Chaude aussi, c'est une insulte. Il faut que tu me fasses une liste.
0: Ouais, bah alors, t'expliques à Tony qui se calme.
6: Non, mais attends. Chaude, des fois ça peut même être
0: un... Oh non, non, mais on va pas s'éterniser parce qu'il reste encore 7 questions et ouais, il est quand même 1h20 du matin.
6: Alors vas-y, pose ta 4e question.
0: Alors, moi je peux. Quel genre de danse ?
8: Moi la question, voilà. Qu'est-ce que t'aimes bien en boîte de nuit ?
0: Moi, ce que j'aime bien danser, c'est style techno parce que j'ai l'habitude de. Au début, j'y allais. Mmh. Bon, je suis plus maintenant techno, slow et un peu disco.
8: D'accord.
0: Voilà.
9: T'étais plus souvent en bar sans te manquer de respect.
0: Bon, Tony, s'il te plaît.
9: Oui.
6: N'est-ce pas vrai, Gérard ?
0: Ok, ça m'étonnerait. D'accord ? Sortez-vous en boîte.
8: Attention, c'est la 4e question. Attention, accrochez-vous, c'est la meilleure.
0: Sortez-vous en boîte pour draguer.
8: Non, c'est faux, c'est pas la meilleure.
0: Pourquoi, toi ? Parce que t'as déjà rencontré des nanas, toi, dans une boîte ?
8: Non.
0: T'as déjà dragué ?
8: Non. J'ai déjà dragué, mais j'ai jamais rencontré une nana dans une boîte.
0: Ouais, bah alors. Donc, crouton.
6: Bah moi, franchement, je crois que la boîte, c'est bien pour s'éclater, mais au niveau des gars, c'est pas ça, quoi. Parce qu'en fait, c'est le gars que tu chauffes pour la soirée. Enfin, personnellement, moi, je le chauffe pas parce que j'aime pas ça.
0: Mmh.
6: Mais c'est bien pour t'amuser une soirée, quoi. Puis après, basta, quoi. Enfin, moi, c'est mon avis, hein. Parce que sinon, après, si tu commences à aller plus loin, en général, t'es sûr que ça va pas durer.
0: Qui c'est qui renipe comme un cochon, là, parce que ça m'énerve.
8: Mais c'est pas le souci, t'as même pas écouté ce qu'elle vient de dire, crouton. C'est quoi ce travail ? Comment veux-tu après réagir par rapport à la question ?
0: Mais attends, de toute manière, tu vas pas. Sortez-vous en boîte pour draguer. À mon avis, t'es pas forcé d'aller en boîte pour draguer. Hein, je suis désolé.
6: Moi, j'y allais.
0: Petit poil.
6: Ben moi j'y allais pour draguer quand j'avais 14-15 ans.
0: Ouais non mais attends, à 14-15 ans tu crois que les videurs ils te font rentrer ?
6: Ben je suis désolée moi.
0: Non.
8: Avec un petit billet.
0: Non.
6: Ben
0: non,
6: je suis désolée, je rentrais. Hein.
0: Ouais. Non,
8: quand t'es une nana, il faut rentrer à partir de 14.
0: Ouais ouais mais puis maintenant. Maintenant avec. Non mais attendez.
6: Hein.
0: Attends petit poil, tu me laisses finir ?
8: Ouais vas-y.
0: Non mais c'est pas toi que j'appelle petit poil.
8: Non, okay,
0: toi, t'es trop du cul, toi.
8: D'accord, si tu veux, moi j'ai des gros poils.
6: Trop du cul.
0: Donc, moi je peux te dire une chose, petit poil, qu'à l'heure actuelle, maintenant, pour aller en boîte de nuit, si t'as pas la majorité, c'est pas la peine.
6: Ah ouais, bah je peux te dire qu'à la loco, il y a des filles mineures qui rentrent alors. Hein.
0: Ouais. Mais
8: elle rentre avec Gérard.
0: Non.
6: Ouais.
8: Non, mais je rigole.
6: Non, mais à l'époque, moi, on me laissait rentrer. Attends, on est tout allé en boîte à 15 ans, face. Donc, quand j'avais 15 ans.
0: Non, mais attendez. Attendez, parce qu'il y a d'autres personnes qui vont réagir. Donc, moi, petit poil, moi, je peux dire une chose. Là-dedans, c'est plutôt des soirées, des après-midi, que les boîtes sont ouvertes aux nanas. Hein? Et c'est tout.
6: Bah, moi, je suis pas d'accord. Moi non plus, carrément.
0: Non, mais tu tords.
6: Enfin, je sais pas, personnellement, moi, je suis rentrée en boîte à 15 ans, j'avais un mec qui en avait 18, donc t'as aucun problème.
10: Voilà, attends,
0: bah ouais, mais de toute manière, ça. Non, mais attendez. Oui, je t'écoute.
6: Et puis, Gérard, quand t'es.
3: les filles, de toute façon, elles font toujours plus âgées, quoi. Enfin,
0: ouais, ouais, ouais. Ouais, mais d'accord. Quoi. Parce que la personne à l'entrée ne fait pas gaffe aux cartes d'identité.
8: Il y a aussi le maquillage. Les filles, elles se maquillent. Hein.
3: Exactement. Et puis, ils vont pas vérifier toutes les cartes d'identité. Mais ouais, c'est vrai que les jeunes qui vont en boîte, la plupart du temps, enfin, c'est des gens de mineurs. Hein.
0: Ok.
8: Moi, j'ai une anecdote à ce sujet. C'est je connaissais une fille qui n'était pas majeure et qui prenait la carte d'identité de sa mère pour aller en boîte.
0: Ouais,
8: et les mecs, les videurs, ils la laissaient rentrer.
0: Ouais, non, mais attends, dans ce cas, si la personne prend la carte d'identité des parents, ça sert à rien non plus.
8: Bah ouais, mais alors, elle peut rentrer en boîte.
0: Oignon.
3: Des endroits super branchés.
2: Ouais, Gérard.
0: Oignon.
2: Ouais, ouais, ouais, un mec qui paye pas ses impôts.
0: Bon, alors toi, Oignon, bonne nuit. Allez, hop, toi, non, et toi, pour toi, c'est terminé, Oignon.
10: Ça y est, il est parti.
0: Tu sais ce
10: il revient pas.
8: Il reviendra dans 2-3 mois quand on aura
0: le temps. Tony.
2: Oui. Bah, c'est sur la discothèque encore. Hein.
0: Mmh. Ouais, de toute manière, il y a 10 questions. Hein. Donc, je pense qu'on n'ira pas jusqu'au bout. Hein.
2: Non, moi, ce que je voulais dire, c'est que j'allais à la loco de temps en temps, et ce que j'aimais bien, c'est aller au premier étage.
0: Non, mais attends, sortez-vous en boîte pour draguer, Tony. Tu réponds à la question, ou sinon, je fais comme Oignon, toi.
2: Ah, d'accord. Ouais, bah oui, je sors en boîte pour draguer. D'ailleurs, il y a même des fois, ça me surprend parce que ça marche.
8: C'était pas souvent, mais bon.
3: Il y en a qui attendent que ça aussi. Hein.
0: Bon, c'est bon, Tony.
8: Ce que voulait dire Tony. Excuse-moi, Tony. Ouais. Ce que voulait dire Tony, en fait, c'est quand il allait au premier étage, c'est plus facile pour draguer parce que c'est pas évident de draguer sur de la techno.
0: Tu montes au premier étage, c'est archi plein, tu descends en bois, en bas au.
8: Non, c'est pas le problème qu'il y ait du monde ou pas, c'est ça.
0: Mais même, de toute manière.
8: Tu peux plus draguer sur de la musique, genre de la soul que de la techno.
0: Ouais, bon, bref, c'est pas. On va demander à col roulé.
2: Ouais, d'accord. Ouais, bah alors moi, je voudrais dire que, en fait, je vais pas trop en boîte pour draguer, mais plutôt pour ploter, quoi.
0: Ouais, bah d'accord. Je vois le style que t'es, toi. T'as un gros port, t'aimes bien mettre la main au cul des nanas. Bah, de toute manière, excuse-moi de te le dire, col roulé.
2: Ouais.
0: Pour moi, t'es un gros pervers comme. Comme petit poil vient de dire. T'aimes bien mettre la main au cul des nanas. Si la nana est bien foutue, tu vas y mettre ta main au cul et après ça, tu vas y monter au sein. Et ouais. Si la jupe elle est à ras des genoux,
8: si elle est pas bien, tu le fais quand même pour le rouler.
2: Non, si elle est pas bien, non.
8: Ah, voilà.
2: J'ai un code d'honneur quand même.
8: Pourquoi ce serait toujours les canons qui seraient plotés, pas les boudins?
0: Non, mais attends.
2: Là,
0: comment?
8: Non, on ne va pas jouer cette famille. C'est pas le cas.
0: De toute manière, je m'en fous. Moi, je vais dire une chose. Pourquoi les boudins? Parce que là-dessus, je te répondrai pas.
8: Ah, pourquoi?
0: Oui.
8: À Internet. Rigo.
1: Oui, il y a Davy1 qui te demande, Gérard, si tu aimes sortir en boîte avec des sardines.
0: Non.
3: Et avec des thons?
0: Non plus. Ni avec des macros.
8: Non, bravo.
0: Voilà. OK. Alors, je pense que... On va perdre.
3: Quelle question?
0: Non. Pour l'instant, c'est moi qui va poser la question. Parce qu'il reste 3 minutes.
8: Non, mais attends, on n'a pas 5 minutes.
0: Attends.
8: T'es un vrai fonctionnaire maintenant, toi.
0: Non.
8: Et à 3h, t'arrêtes. 3h pile, t'arrêtes.
0: Ah ouais.
8: Ok, d'accord. Bon, alors pose ta question, vas-y.
0: Alors. La question. Tiens.
8: Ah, tiens, celle-là, elle est bien.
0: Tiens, toi.
8: Ouais.
0: Comme toi, t'es un apprenti Didi.
8: Ouais, vas-y.
0: Lors de vos soirées, est-ce que vous aimez mixer?
3: On a l'occasion aussi. Hein.
2: Didi, caca, on t'écoute.
8: Ah non, mais c'est pas moi qui fais le débat, hein, c'est vous.
0: Ah ouais, mais. Hey, Gigi Caca, ouais. Bah, toi qui sais mixer comme un cave.
8: Ouais.
0: Parce que là, t'es un bon mixeur.
8: Ouais.
0: Là, lui, c'est mieux mixé que toi.
8: Ouais, il fait des bons jus de fruits, hein. Il fait des bons jus de fruits, Rigo. Ouais.
0: Mais lui, il s'est mieux mixé que toi.
8: Ouais.
0: Et le chef encore plus.
8: Mm-hmm.
0: Donc toi, t'es un.
8: Ouais.
0: Caca boudin.
10: Petit DJ.
0: Ouais, un petit qui a besoin d'apprendre.
2: Ouais,
0: oui, Rigo.
1: Oui, encore sur IRC, il y a Malkavian qui me demande c'est quelle marque le mixeur.
8: Ah ouais.
10: Seb, c'est bien.
0: Non, mais ça.
1: Pas de marque, Manu.
0: Voilà. Manu,
10: c'est bon.
0: Manu, je vais te mettre une gaufre.
11: avec du chocolat, s'il te plaît.
0: Oui, non, mais moi, c'est la métro au sucre, la gaufre. Donc, alors, crouton.
4: Franchement, moi, je crois que c'est bien, quoi. Mais faut savoir mixer, déjà, parce que moi, personnellement, c'est pas mon cas. Hein.
0: Mais j'aimerais... Non, mais attends, crouton.
4: Oui.
0: Moi, je peux te dire une chose, que je sais plus dans quel reportage que j'ai vu, il y a quand même des nanas qui mixent.
4: Non,
0: hein.
4: Bien sûr, Gérard, non, mais c'est pas ça que je te dis. Non, mais je veux dire, j'aimerais bien regarder, hein. Apprendre, je sais pas, c'est vrai que j'aime bien la techno, mais j'apprécie ceux qui...
0: Ouais, mais... Mais tiens, justement, comme on parle de techno et qu'on parle de mixer,
4: oui.
0: C'est dommage que Max il soit pas là, mais je vais demander à Rigaud parce que tout le monde me pose la question.
12: Oui.
0: Par exemple, quand tu prends le vinyle ou le disque,
12: oui.
0: Est-ce que ça squinte le disque ou pas? Attendez, c'est pas à vous que je m'adresse.
12: Quoi, qui squinte le disque de le passé?
0: Non, mais quand tu fais le...
12: De scratcher ?
0: Ouais.
12: Ouais, ça l'abîme un peu quand même. Mais ça dépend du matériel. Avec du bon matériel, ça abîme pas beaucoup.
0: Ah, voilà. Donc, parce qu'il y a certaines personnes qui m'ont demandé si on abîmait le disque.
5: Des vigiles, t'as demandé ?
4: Des vinyles.
0: Toi, tout à l'heure, toi, là-bas, tu vas te prendre des claques. Mais grosse.
5: Non mais qui t'a demandé ça? C'est intéressant.
0: Non non, mais ça c'est des gens qui m'ont demandé.
5: Ils sont dans
0: même moi personnellement, quand j'ai vu Max faire dans des soirées, même à la loco, même quand j'ai vu Rigaud dans les studios derrière, je me posais la question.
5: Ouais, mais on peut dire que ça use un peu parce que à la base le disque il est lisse et à force de passer le manche dessus, ça te fait un sillon.
0: Non.
5: Ouais, ça te creuse.
0: Non, parce que tu passes la main dessus.
5: Ouais.
0: Comme toi.
5: Ouais.
0: Donc non, mais, c'était pour savoir est-ce que le disque après si tu veux le réécouter si t'as la platine tourne-disque, est-ce que le disque n'est pas esquinté derrière?
11: Ça dépend parce que si t'as les ongles trop longs ça peut le rayer quoi.
0: Ouais mais je pense pas.
4: Tu prends des disques spéciaux ou n'importe quel disque?
0: Ah ben on va demander à Rigaud. Il y a des styles de disques.
12: C'est ton débat avec les.
0: Ouais non mais
5: mixé. Non, mais on peut dire qu'il y a des disques en laine. Il y en a aussi en marbre. Comme ça c'est,
12: voilà, le mieux c'est les disques en marbre.
5: C'est plus résistant.
12: Je te montrerai. J'ai des disques en marbre là.
0: Bon ben tu me feras voir.
12: Je te montrerai.
0: Je demanderai au chef après. Petit poil.
4: Ouais, donc petit poil, l'a déjà mixé chez un copain. J'aime bien ça, par contre, j'ai pas le matos à la maison.
0: Petit poil.
4: Je réponds à la question.
0: Moi, petit poil. Oh, Tony, ouais. S'il te plaît.
4: Ouais.
0: On se calme.
4: Oui.
0: Merci.
4: Oui, Gérard, je t'écoute.
0: Donc petit poil, moi je pense que, à mon avis, je sais pas si Filda pourra me répondre, mais je pense que faut compter à peu près combien pour avoir une table de mixage et tout le bon matériel pour
5: en temps ou pas?
0: Non
13: 400€ à tout casser.
0: Bon Tony, s'il te plaît.
5: Non mais c'est vrai en plus.
11: Non mais il a raison en plus.
5: C'est 400€ parce qu'en fait une bonne table de mixage t'en as pour allez disons 252.
0: Hein,
5: entre 250 et 400 francs.
0: Ah ouais. Tu rigoles toi?
5: Mais non, sérieux. Attends.
0: Non mais attends. Tu vas aller.
5: Combien coûte la table mixage qu'on a derrière? Elle coûte 342 francs, je crois, un truc comme ça.
0: Ouais. Ah ouais, je pense que c'est dommage que Max il soit pas là pour me répondre. Je pense que faut compter entre 1 million et 2 millions pour
5: francs.
4: Il y a beaucoup de magasins. 2 millions. Hein, c'est
13: moins cher maintenant. Et en Russie c'est encore moins cher.
0: Bon Tony, s'il te plaît, c'est terminé pour toi. Au revoir.
5: C'est vrai ce qu'il dit, Gérard.
0: Non mais attends.
13: Non mais c'est la crise.
4: Non mais c'est vrai.
13: Non mais attends, mais qu'est-ce qui se passe là?
0: Attendez, on a
5: Olivier,
0: Olivier
5: là, un professeur.
11: Non, il faut compter au moins 50 millions maintenant. Attends, moi ça que j'ai là-bas dans le studio, c'est 50. Hein.
0: Oui. Non mais attends, toi c'est.
11: Ah mais c'est big.
5: Non mais c'est de la pro, toi.
0: Ouais mais toi c'est pas pareil, toi. C'est avec tous tes petits boutons de caca boudin.
11: D'accord.
0: C'est tous tes boutons de caca.
5: Disons que c'est entre 1 million et 2 millions.
0: De toute manière, je demanderai à Max plus tard.
5: C'est con qu'il soit pas là.
0: Bon, Tony. Tony, pour lui, c'est terminé parce que là.
5: Bon, on va souhaiter une bonne soirée à Tony.
11: Bon, bah, ok, alors.
13: Ah non, mais attendez, faut pas décoller, les mecs, là.
0: Non, mais attends, Tony, s'il te plaît. Tony.
5: Non, mais ce qui est chiant, Gérard. Attends, Tony, je vais te défendre.
0: Non, mais Tony, s'il te plaît.
13: Oui.
0: Je pense que j'avais été clair la semaine dernière.
13: Non, mais attends, qu'est-ce que j'ai fait? J'ai rien fait, là.
0: Alors, dans ce cas, si tu continues, ouais. tu restes calme, ok?
13: Attends, mais alors, on peut pas parler des Russes, je peux pas dire chaude.
0: Non,
5: c'est vrai que c'est vachement moins cher en Russie, le matériel.
0: Oui. Parce
5: qu'il y a la crise.
0: Non, qu'est-ce qu'on en a à foutre?
5: Eh ben, c'est important. Imagine, il y a des DJ français.
0: Mais attends, mais je veux pas faire un débat sur la politique là-dessus.
5: Mais il y a pas de polémique.
0: Non, politique.
5: Ah, pardon. Tu veux dire que les DJ français qui ont pas beaucoup d'argent, ils peuvent très bien aller acheter du matériel en Russie.
0: Alors, dans ce cas-là, c'est dommage que Jean-Marie K soit plus là. Sonic non plus.
5: Bah, fais un appel.
0: Base.
5: Si tout DJ techno ou autre pourrait venir te renseigner, tu peux le demander. Hein.
13: Bah, écoute, moi je peux te renseigner, Gérard, puisque je mixe un petit peu.
0: Ouais, non, mais attends, pour l'instant. Allez. On s'éternise pas là-dessus. Hop, question va être vite passée.
14: Juste un truc avant, j'attends toujours le cours de Max qui m'avait promis, mais bon.
0: De quoi ?
14: Non, c'est tombé, le message est passé.
5: Ok, le message est passé.
15: Allez, c'est bon, on enchaîne.
0: Bon, tu verras ça avec Manu hors antenne.
13: Il y a Col Roulé qui n'a pas répondu encore. T'arrêtes pas de m'oublier, hein.
0: Non, mais là, on va pas s'éterniser sur la question, parce que là, je pense que sinon...
5: De toute façon, je pense qu'on a le temps pour le débat des routiers, parce que t'as pas fait les questions.
0: Ouais, non, mais ça... Ouais.
5: Donc, tu peux y aller, là. Tu peux envoyer une question, au moins.
0: Non, mais de toute manière, ils vont... Bon, alors, col roulé, vas-y.
13: Ouais. Donc, en fait, moi, je voudrais dire que j'aime bien mixer quand je fais des soirées. Mmh. En fait, je veux dire que le mieux, en fait, pour mixer, quoi, c'est que t'aies une gonzesse sur la console. Parce que comme ça, tu la fais vibrer dans tous les
0: sens. Oh, mais attends, col roulé. Dans ces cas-là, tu prends le truc de la loco quand les nanas sont là en train de danser, en train de s'éclater. Mais attends, je vois ça. Je vais regarder le reportage là qui a lieu vendredi sur
5: une chaîne.
0: Sur une chaîne. Ça c'est un truc spécial techno.
13: Ouais.
0: Techno.
5: Technomania.
13: Technomax.
0: Non, c'est pas Technomax. C'est sur la TF1 avant minuit ou 1h du matin.
5: Tu l'as dit. Hein.
14: Demain.
5: Tu l'as dit.
0: Non, vendredi, oui. Oui, demain soir, juste après, sans aucun doute. Voilà.
14: En fait,
16: Gérard.
0: Oui.
16: Sur IRC, il y a Snul qui te demande si tu aurais aimé être DJ.
0: Non.
5: Pourquoi ?
0: Personnellement, non.
5: Pourquoi ?
0: Non. Pourquoi ? Non, ça m'intéresse pas.
14: Oui, mais pourquoi ?
0: DJ. Non, voir trop de monde, non.
5: DJ. C'est bien ?
0: Non.
13: Gérard, avec tout ça, j'ai pas parlé de ma vie de DJ. Est-ce que je peux te raconter une anecdote?
0: On se dépêche, Tony, parce que parce que là, je pense que
13: donc moi, je mixe un petit peu dans des soirées. Donc, moi, ce que j'aime bien, c'est faire bouger la foule. Mais moi, j'aime pas trop qu'on me fasse chier quand je suis dans mes aigus. Ça, je voulais le signaler.
0: Bon ben.
13: Et j'achète mes disques à Techno Import. Voilà.
0: Ouais ben, merci Tony pour ta publicité. Dans ce cas-là, tu vas aller voir Manu.
5: Attends, Gérard. Techno Import, c'est le magasin où Max va acheter chez.
0: Ben oui. Alors donc
5: pourquoi on peut en parler.
15: On peut le dire. Hein.
0: Tony.
5: Après, on a plus de vinyle. On a plus de vinyle gratos. Donc.
0: Ouais, non, mais Tony, tu es.
5: C'est bien, Tony. C'est bien.
0: On retourne voir Manu au standard après. Ok.
13: Il y a pas de problème. On y passe tous.
0: Ouais, non mais je pense que pour toi ça va être terminé là.
5: Tu retourneras un jour, Gérard, au standard.
0: Hein? Qu'est-ce que tu dis, toi?
5: Hein?
0: Moi au standard?
5: Bah, pour aider Manu, ouais.
0: Non, c'est pas moi qui va répondre aux gens qui sont derrière. Ok. Alors, comment s'habiller pour aller en boîte? Donc c'est la
5: dernière question.
0: La sixième. Oh là, merci pour le Larsen. Et donc on va s'écouter Jo Couscous avec ma tante danse le.
5: Oh là, c'est de pire en pire hein, les titres.
0: Non mais attends, c'est toi qui écris.
5: Bah oui, Jo Couscous avec ma tante danse le reggae.
0: Alors danse le reggae, donc vous pouvez toujours nous appeler au 0803 08 5000 et 0870 5000.
5: À venir le débat qui portera sur les routiers, donc vous pouvez déjà nous appeler Manu.
0: Voilà.
5: Et il vous sélectionnera avec plaisir.
0: Voilà.
5: À tout de suite Gérard.
0: À tout de suite Luc. Bah Philippe t'annonce le disque, hein, parce qu'à mon avis c'était pas ça.
5: Bah c'est quoi alors?
0: Bon,
5: Joe Couscous avec ma tante danse le reggae.
0: Ah bon, bah, c'est bizarre parce que.
5: Nouveauté.
0: Ouais, une nouveauté.
5: C'est pas mal, hein.
0: Ok. Donc, on rappelle Crouton.
14: Oui,
15: je suis toujours là, Gérard, on sait pas.
0: Petit poil.
15: Rebonsoir.
0: Rebonsoir. Tuteur.
15: Je suis encore là, ouais.
5: Tu tiens debout?
15: Elle est facile, hein, franchement.
5: Ah, je sais, merci.
0: Pardon. Bon, Gérard, tu dégages au standard, faut que je te calme, faut que je te parle.
15: Tu dégages au standard.
0: Tony.
13: Ouais.
0: Le disque, toujours là pour la fin du débat.
13: Ouais, le disque c'était Zoubir avec.
0: Ouais, Zoubir à l'aide. col roulé.
13: Ouais, je veux dire, ouais, je suis là, GG.
0: Donc, à la place d'Oignon, on a qui?
5: À la place d'Oignon, pour l'instant, on n'a personne parce que la personne que je devais rappeler, eh ben, je n'y arrive pas.
13: Ouais, on est tous.
0: Ok. Tu vois, j'ai donc, dernière question. Donc, comment êtes-vous habillé pour sortir en boîte hein?
13: Col roulé.
0: Oui.
13: Ouais, bah alors moi je dois dire que en fait pour aller en boîte, je vais habiller très classe quoi.
0: Ouais, mais attendez, avant de répondre ouais. À la question, j'aurais bien voulu que Rigo me donne un petit point internet pour savoir le alors, nombre de connectés.
16: Petit point internet, actuellement sur le site, il y a 182 connectés. Tu vois, t'as la liste la ici. C'est quand même la classe.
0: Mmh.
16: Et il y a Sean qui te demande si. Il peut passer un bonjour à Nicolas. Ah, c'est pas le cas.
0: Bah non, mais si, on peut lui faire un petit coucou à la personne.
16: Bah, c'est
0: donc,
16: fait.
0: Donc voilà, ben. Donc,
15: coucou, hein.
0: Non, mais donc on remercie tous les gens qui sont sur Internet. Ça me fait plaisir quand même de voir un joli 182 connecté sur Internet. Ça, c'est.
16: C'est beau,
0: ça, c'est pas mal. J'applaudis. 182. Eh ben, continuez comme ça. C'est bizarre parce que là, j'ai fermé le Minitel. Mais si je peux l'avoir devant mes yeux.
5: Non, ça ferait trop mal.
0: Non, il y a zéro.
5: 47 connectés.
0: Oh, attends. 47
5: connectés.
0: Fais voir. Attends, tourne-moi le là.
5: Non,
0: attends.
5: Mais c'est pas grave, je te le dis.
0: Non, mais attends, moi, ouais, je vais voir. Ouais, zéro connecté, bien sûr.
5: Putain, ça a chuté vite, hein. Ah non, mais il y a deux minutes, il y en avait 47. Mais
0: Non, mais de manière. Vous pouvez toujours nous appeler, donc 0803-085000 et 0870-5000, toujours le site internet www.fr.
16: Voilà, exactement.
0: Après, je sais même plus.
5: Et le Minitel 3615 Fun Radio.
0: Voilà, toujours 3615 Fun Radio. J'essaierai de vous répondre en direct, mais si c'est pas des conneries. Donc, on va attaquer la dernière question.
5: Oui, ça fait déjà trois fois que tu la poses.
0: Non, mais
5: comment préférez-vous être habillé en boîte?
0: Non, mais même, je pense qu'on va en faire deux quand même, parce que on est jeudi. Et donc, comme les gens sont un peu sympas.
5: Ils sont en week-end.
0: Ça va être le week-end, c'est donc on va. Week-end. Oh, allez, on va faire 10 questions.
5: Ah non, peut-être pas.
0: Il restera encore 2 questions après.
5: Non, t'emballe pas non plus.
0: On va en
5: faire une et puis on va voir.
0: Voilà. Comment êtes-vous habillé pour sortir en boîte de nuit? On va demander à Crouton.
15: Bah alors moi, je suis habillée sexy, mais pas excentrique.
0: C'est-à-dire?
15: Bah c'est-à-dire, j'évite tout ce qui est fluo, tout ce qui est excentrique, quoi. Mais je suis sexy.
0: Ouais, non, mais sexy.
15: C'est-à-dire un petit pantalon trompette.
0: Tony, s'il te plaît.
13: Non, c'était col roulé.
0: Ouais, ben col roulé. Col roulé, tu vas te calmer.
13: Ouais, je me calme, ouais.
0: Ah, parce que sinon, moi, je vais te calmer. Tu as zappé direct.
13: Okay.
0: Hein, je vais faire comme Oignon. Okay. Parce que là, maintenant, faudra peut-être qu'on fasse. Des débats corrects.
13: Non mais ça se passe bien là, GG quand même. Ouais, là,
0: mais non mais col roulé pour l'instant, moi je peux répondre à Crouton. Donc moi je peux vous dire une chose, que les trois quarts des nanas sont habillées ras des genoux et c'est tout juste si on leur voit pas leurs culottes.
15: Ouais, c'est vrai.
5: Elles ont le tuba quand même, hein.
0: Ouais, ou des grosses
5: culottes.
0: Non mais faut dire que quand même les nanas, quand vous allez en boîte de nuit, vous n'hésitez pas. Oui, Rigo.
16: Continue ta phrase au moins. Les filles, vous hésitez pas.
0: Vous hésitez pas à nous allumer.
15: Ouais, mais n'empêche que vous aimez ça.
0: Non, ouais, non, mais attends, on aime ça. Fais-moi confiance que, tu vois, comme Tony le sait, et tout le monde le sait, maintenant je suis avec Sandy. Et Sandy, jamais, elle est sortie avec des trucs ras des genoux.
15: Parce que moi,
0: je vais te dire une chose. Non, mais attendez. Moi, je peux vous dire une chose, que dans les métros, quand je vois des trucs comme ça, ça me dégoûte. Bah, tu vois, ça me dégoûte. Non, non, non, ça me dégoûte quand tu vois des nanas comme ça, ah oui, qui sont habillées comme ça.
5: Ah, d'accord.
0: Attends, parce que là. Non, non, ouais, ouais. Ouais, mais attends, elles peuvent être bien foutues si on veut, mais il y a des limites. Hein. Non, non, bah, ouais, non, mais il y a des limites.
5: Non, non mais ce que.
17: Attends. Les limites, c'est les genoux. Voilà, voilà.
0: Il y a des limites pour pas provoquer. Parce que après, dans ces cas-là, on va dire, ouais, mais on se fait violer. Alors, les nanas, arrêtez. Hein, parce que
5: attends, tu vas un peu loin, Gérard.
0: Ouais, ouais. Ouais, mais c'est
5: pas parce que tu mets une mini-jupe en boîte que tu te fais violer automatiquement, faut pas exagérer non
0: ouais,
5: plus.
0: Ouais, mais
5: quoi.
0: Attends, combien que t'envoies de viol à l'heure actuelle?
5: Non, mais ça, on s'en fout, c'est pas le terme du débat.
0: Bon, bah alors.
18: Hein, Gérard, oui, on n'est pas obligé d'être en jupe parce qu'on va en boîte. Il y a des femmes qui sont en jupe parce qu'elles y sont obligées par leur boulot.
0: Ouais, non, mais attends, mais ouais, dans mais ce cas-là. Été... Ouais, mais non, mais attends. Et qui c'est qui vient de poser cette question?
18: Bah, c'est Crouton.
0: Ouais, ben Crouton, moi dans ce cas-là, moi je vais te dire une chose, dans ce cas-là, c'est de l'harcèlement sexuel. Et c'est tout.
18: Ah, moi je suis pas ta
0: tête. Non,
19: mais moi je suis d'accord avec Gérard, t'as abusé là.
18: Ah bah oui,
0: si, les trois quarts des patrons, si t'es pas en mini-jupe, de toute manière t'es pas pris.
5: Et si t'as des culottes aussi, faut pas en mettre.
0: Hein. Alors là-dessus.
18: Moi je suis secrétaire dans une entreprise et excuse-moi, mais je trouve pas ça très sympa quand tu dis que le patron nous accepte pas lorsqu'on n'a pas de mini-jupe. Je suis en jupe tout simplement et j'ai jamais été harcelée quoi.
20: Ouais, bah ouais, moi j'ai été harcelée moi.
0: Oui, qui?
20: Petit poil.
0: Oui.
20: Parce que il m'oblige à me mettre en mini-jupe et sans culotte.
0: Ah voilà.
5: Ah voilà. Et ça, voilà. C'est, en plus c'est dans le, c'est dans le débat.
0: Gérard, attendez.
5: C'est grave dans le débat.
0: C'est grave, la nuit, la discothèque.
5: Bah, Gérard, ce que tu devrais faire, elle t'a peut-être donné une bonne idée là. Je sais plus si c'est petit poil.
17: C'est
5: ou...
17: petit poil. Ouais.
5: Petit
17: ouais.
5: poil. Tu pourras peut-être faire dans les semaines à venir un débat sur le harcèlement.
20: Ouais.
17: Mais pour l'instant, on est quand même dans la discothèque et le milieu de la nuit.
5: Ouais.
17: Il serait sage d'y revenir au plus vite.
5: Tu sais qu'on n'est pas resté longtemps dans la discothèque.
17: Non, non.
5: On était partout.
17: René Verschuren, l'accordéon. Et...
16: Justement, pour reparler de la discothèque, il y a Snul oui. sur IRC qui te demande, Gérard, comment faut-il s'habiller pour aller en discothèque et pas se faire refouler par le gros gorille à l'entrée.
5: Ouais.
0: Alors ça, c'est une très bonne question, justement.
5: C'est bien, Hugo, tu travailles bien, toi.
18: Bermuda, déjà, à mon avis.
0: Merci, non, non, merci. Non, mais de manière, pour l'instant, je n'ai pas trop à me plaindre de Manu, à part qu'il n'a pas toujours fait ce que j'ai demandé.
5: Donc la question...
0: Bon, toi, pour l'instant, ça va, tu te la coules douce.
5: La question, Gérard, tu réponds.
0: Donc, je réponds à la question. Donc, c'est qui, Hugo?
16: C'est Snul.
0: Alors, Snul... Moi, je peux te dire une chose, c'est que j'ai quelqu'un qui, une fois, qui a voulu aller à la loco, qui s'est pointé en jean et qui a été refoulé.
16: Oh!
5: Pourquoi?
0: Il était habillé tout en jean, comme moi, souvent, je suis en jean et autres. Bon, bah, ça va, parce que moi, je rentre avec vous, mais le mec, il a été refoulé. Et ouais. Il s'appelle Titi, et ouais, Titi...
19: J'ai vu ce mec-là, il était venu en chaussons et avec un boa aussi, c'était abusé.
0: Ouais, ouais, mais t'as raison. C'est celui qui nous a emmené en Allemagne avec Sandy, d'accord? Alors, tu le connais pas, ok? Alors tiens, Tony, comme t'as une grande gueule, comment que tu t'habilles,
19: ouais, bah,
0: toi?
19: Je vais l'ouvrir, ouais.
0: Ouais, bah tu vas l'ouvrir, ta gueule.
19: Ouais, ouais, bah parce que moi je vais, bon, classique, hein, en jean, en basket et puis en chemise.
18: Ah, tu rentres pas en basket?
0: Ouais, non, mais attends,
19: Tony
0: Ouais. Et dans ces cas-là, pourquoi pas... Moi, il y a une question que je suis en train de me poser.
16: Ah.
0: Pourquoi pas y aller en costume-cravate?
18: Bah oui.
16: Et tu te fais refouler, Gérard, en costume-cravate.
0: Bah ouais, mais attendez, mais costume-cravate, tu vois que ça toute la journée dans le métro, que ça soit dans les bus, n'importe où. Tu vas dans un café pour prendre un sandwich. Moi, j'ai vu ça cet après-midi. Bah, tu vois des mecs en costume cravate.
18: Ouais, mais c'est des cadres. Hein. Mais ouais.
0: Ah ouais, mais
19: c'est des caves, c'est des caves.
18: Tu vas pas les.
0: Bah ouais, mais attendez. Mais dans ces cas-là, pourquoi qu'on accepte des mecs en costume cravate dans des boîtes de nuit et pourquoi qu'on refoule des gens en jean?
19: Ouais.
0: Moi, je ne suis pas d'accord.
16: Gérard,
0: je ne suis pas d'accord.
16: On me dit qu'on accepte. Gérard, sur IRC, on me dit que on accepte les costard cravate parce qu'on n'accepte pas les costards crado.
0: Bah ouais, mais même, ça sert à rien.
5: Ça sert à rien.
0: Hey, Olivier. Non. Toi, tu as travaillé ailleurs.
5: Je cherche des auditeurs.
0: Non, toi, tu as.
5: Pour une fois qu'Olivier bosse,
0: je suis seul
5: à bosser.
0: Non, attends,
5: j'ai rien fait, Gérard.
0: Non, mais attends, depuis tout à l'heure.
5: Ça se passe plutôt bien.
0: Allô.
5: Ah, d'accord.
0: Et je viens de regarder, c'est toi. Alors donc.
7: Je dis plus.
0: Dégage.
7: Je dis plus.
0: Non, non, mais dégage.
7: Non, je te promets, je dis plus.
0: Ça s'est bien passé jusqu'à maintenant. Dégage.
7: Voilà.
0: Hop, comme au revoir.
7: J'ai rien fait.
0: Dégage, tu prends ton café, tu vas sur le site internet, tu vas dialoguer avec Rigo.
21: Toujours pareil.
0: Et c'est tout. Voilà.
7: Tu l'as vexé, Gérard.
0: Non, mais même, attends. Toi, ça s'est bien passé jusqu'à maintenant, je vois pas pourquoi qu'il arrive. Et j'entends des allô et allô.
7: Ouais, moi c'est clair, on m'entend pas dire allô.
0: Hein. Donc,
7: Je me demande comment tu fais pour être aussi concentré dans ton débat, Gérard.
0: Tuteur.
7: C'est extraordinaire.
0: Tuteur.
22: Oui, oui, je suis là.
0: Donc toi?
22: Ben, personnellement, moi je m'habille en pantalon parce que enfin, j'aime pas les jupes, quoi, mais bon, ça c'est... Mais c'est aussi plus agréable d'être en pantalon pour danser, parce que c'est plus pratique, quoi. Si tu es en jupe, bon, enfin... Puis, comme disait Petit Poil...
0: Ouais.
22: Je sais pas, enfin, les jupes, c'est vrai que...
0: Et
22: quand même, ça allume pas mal, quoi.
0: Bon,
7: réveille-toi, Petit Poil. Hein.
0: Non, non, mais allez,
7: on va
0: allez, qui c'est qui a pas répondu?
22: Petit
0: Tony
22: Poil.
0: Non, Petit Poil, tu viens de répondre.
22: Mais non,
7: c'était Tuteur.
22: Moi.
7: Ah, c'était Tuteur, pardon, excuse-moi.
0: Petit Poil, vas-y.
22: Ouais, alors moi, j'aime bien aller en boîte en tailleur et en robe longue pour pas allumer, justement.
23: T'as pas chaud avec tout ça?
22: Non, je me déshabille vite fait.
0: Bon, mais de manière pour voir.
7: Il y a des vestiaires.
0: Non, ouais, mais de manière, il y a un vestiaire pour mettre les fringues, mais faites-moi confiance que quand vous voyez après, vous êtes quand même des allumeuses. Hein. Alors, venez pas nous dire le contraire.
22: Mais il faut pas généraliser, Gérard.
0: Ouais, mais de manière, je prends pas mon cas pour une généralité, d'accord?
22: Ok, chef.
0: Ok?
22: Ok.
0: Bon, alors maintenant, on fait la conclusion. Donc, Crouton.
22: Moi, la conclusion, c'est que ça n'a pas apporté grand-chose sur ce débat. Il y a eu des choses peut-être intéressantes pour certains. Enfin, pour moi, je trouve pas. Hein, mais peut-être que pour certains, il y a eu des choses intéressantes.
0: Non, mais est-ce que, pour toi, est-ce que le débat s'est bien passé?
22: Oui, ça c'est sûr, il s'est très bien passé. Mais il n'y a pas eu grand-chose d'intéressant parce que je trouve que tu t'es énervé un peu trop vite. Ouais.
0: Hey, Crouton, oui. Crouton, je me suis pas énervé. Je pense que je vous ai répondu à chaque question que vous m'avez posée.
22: Gérard, t'as trop généralisé sur tout le monde. T'as pris un exemple et ça y est, t'as généralisé.
0: Ben oui, mais de toute manière, là-dessus, je suis obligé de voir pour essayer de mettre un peu d'ambiance. Ok.
7: Ah, t'as eu raison.
22: Parce que de
0: l'ambiance,
22: on a mieux.
0: Ouais, ben, à part Oignon que j'ai viré, Signon. J'ai viré personne. Maintenant, Max est là. Donc, Max, il va peut-être nous renseigner sur le prix de.
24: C'est 2 millions.
7: J'ai écouté.
0: Donc, pour toi, dans les soirées, est-ce que vous aimez mixer? Donc, on m'a dit que. Bon, non, toi, dégage. Merci, Olivier.
7: Gérard, je t'écoute. C'est quoi la question?
0: Non, parce que
7: combien,
0: j'ai demandé.
7: J'ai écouté.
0: Donc, on m'a.
7: J'ai entendu des chiffres. Donc, genre, pour le prix, combien coûte aujourd'hui du matériel pour mixer?
0: Oui.
7: Exactement. Donc j'ai entendu 1 à 2 millions.
0: Moi j'ai dit c'est.
7: Non, Olivier. C'est toi. Non, Olivier a dit 50 millions.
0: Ouais.
7: J'ai écouté, c'est pour dire.
0: Lui il m'a dit.
7: Enfin, il a dit qu'il était comme toi à peu près entre 1 et 2 millions.
0: Non, il m'a dit 250 balles.
7: Non, ça c'est la table de mixage.
0: Ouais. Et puis.
7: Rigo a confirmé. J'ai écouté, 254 francs, j'étais là.
0: Ouais. Et toi, pour toi, personnellement, toi qui est un grand amateur de mixage. Toi qui aimes bien mixer, donc pour toi le prix on va.
7: Alors moi je pense qu'il faut aujourd'hui plus de 1 ou 2 millions. C'est-à-dire que si tu veux du bon matériel pour mixer un peu comme à la loco, je pense qu'il faut mettre dans les 7-8 millions.
0: Ah.
7: Nouveau.
0: Donc ça paye 70 000. 70 000 francs. 70 000 à
7: oui,
0: 80 000.
7: 80 000 francs, à peu près. Mmh. Pour une table de mixage, j'entends. Ouais. Si tu veux avec les platines. Moi j'ai ça chez moi, il y en a pour 120 000 balles.
0: Ben d'accord.
7: Attention, non mais ce qui est bien après, c'est qu'une fois que t'as le matos, je parle pas des amplis, des enceintes. Hein. S'il y a plus des amplis enceintes, faut rajouter 40 000 balles. Après, ce qui est bien, c'est que les disques, bon, c'est du vinyle, comme ça en import, c'est des imports.
0: Ouais, comme Tony nous a dit.
7: Bon, je vais acheter ça, tu l'as dit tout à l'heure, sans faire de marque.
0: C'est Tony qui l'a dit, c'est pas moi.
7: C'est à peu près dans les 400 francs un disque.
0: Mais moi,
7: bon, c'est pas très très cher après. Après, c'est pas très très cher.
0: Non. Mais moi,
7: 400 francs le disque,
24: ça, c'est la passion.
7: Moi, j'en achète à peu près 40. Je m'en sors pour 4 000 à 10 000, enfin entre 4 et 15 000, 20 000 francs.
0: Mais pour acheter des disques. Une question que
7: te brûle les lèvres.
0: Te poser.
7: Elle te brûle les lèvres, je crois, non?
0: Je l'ai posé à Rego, ouais. Et Rego m'a dit que ça. Il ouais. me dit oui. Est-ce que quand tu mixes, par exemple avec le disque, comme tu fais toi à la loco,
7: ouais.
0: est-ce que c'est l'abîme ou pas? Rego me dit oui. Rego m'a dit oui.
7: Oui, parce que le problème, c'est que lui, c'est un DJ de hip-hop, ils savent pas manier les disques.
3: Il l'a dit trop vite, oui.
7: Dans la techno.
0: Bon, non, tu sais pas mixer. Alors toi, va apprendre à mixer. Non, mais
7: en techno, on scratch pas. Comme ils scratch, nous, on n'utilise pas ça, le scratch. On utilise un peu le velcro.
0: Mais est-ce que ça abîme
3: Non, parce que le ça
7: disque.
3: Agrippe.
7: Non, ça l'abîme pas. Ça abîme pas le disque que tu veux mettre. Parce que si tu veux pas abîmer le disque que tu veux mettre, par exemple, au lieu de jouer la face A, tu vas faire exprès de scratcher sur la face B. Comme ça, le disque que tu veux écouter, c'est sur la face A. Tu l'abîmes pas, le disque.
3: C'est simple.
7: Si tu veux pas abîmer. Non, mais c'est une technique, hein. C'est très technique. Je reconnais, je m'excuse, on fait une parenthèse. Si vous voulez pas abîmer les morceaux que vous aimez bien sur le vinyle, par exemple, si sur la face A, c'est le morceau que tu adores et que tu veux le mixer, pour pas l'abîmer, tu joues la face B.
0: Ouais, mais dans ces cas-là, tu retournes le disque. Mais comment tu peux retourner le disque quand t'es en boîte?
7: Tu joues pas le disque.
3: Tu l'écoutes pas, c'est tout.
7: C'est-à-dire que tu vas passer un disque en disant voilà, sur la face A, je voulais passer le tube de Das Fuck. Et bah, tu dis ok, je vais pas mimer mon disque en mettant les doigts dessus, donc je joue l'autre face, donc c'est un morceau qui est pas connu. Mais les

0: vinyle, c'est un peu dur.
1: Attends.
0: Non, mais en techno, c'est à peu près 600 francs le disque, c'est pas très très très cher.
2: D'accord.
0: Genre que pour faire une bonne soirée, pour faire un bon mix de 3 heures, il te faut à peu près 50 disques. Donc tu calcules 50 multiplies 50 disques à peu près. On va dire 100 disques pour faire une nuit complète à 600 francs le disque.
3: 200 000.
0: Ça fait à peu près 60 000 francs. Pour 60 000 francs, tu peux faire une bonne soirée.
1: Et donc, grosso modo, donc pour finir, pour répondre à la question que j'ai posée, de toute manière, j'aurais pu poser la question à tous les auditeurs.
0: Oui, vas-y, pose la question.
1: Donc, même s'ils sont encore là,
0: oui, mais vas-y, pose la question. C'est quoi?
1: Donc, pour toi, donc tu serais prêt à mettre combien dans toute une table? Donc, toi, pour toi, 120 000.
0: Ma bite entière.
1: Ouais, c'est ça, ma bite entière. Ok. Je te remercie, Max. Donc, Crouton.
4: Oui, ben. Je viens de faire ma conclusion.
1: Donc, petit poil.
4: Ouais, bah alors moi, je dirais que certaines choses, t'as raison. Mmh. Mais en fait, certaines choses, tu crois toujours avoir raison. Et en fait, quand on n'est pas d'accord, t'essaies toujours d'avoir le dernier mot, ce qui est dommage. Et bon, sinon, ça s'est bien passé, c'était calme. Donc, ce serait bien que ça bouge un petit peu, quoi.
1: Que ça bouge. C'est où elle est que ça bouge? Dans ces cas-là, le deuxième? Je vais bouger plus.
4: Ok.
1: Je vais m'énerver et ça va être encore plus dur.
4: Mais non, parce
1: que là, je vais m'attaquer. Non, mais attends, petit poil. Là, je vais m'attaquer sur un truc que j'ai vécu. C'est les transports routiers.
0: C'est du lourd.
4: Ouais, mais on l'a déjà fait, ça, les routiers.
1: Et alors, si ça te plaît pas, tu fais une chose, tu écoutes ta radio, tu zappes sur une autre radio.
4: Non,
1: ok. En de bonne entendeur, salut.
4: Ouais, bon, bref.
1: Non, il n'y a pas
4: bref.
1: Tu n'es
4: pas obligé de t'énerver pour avoir de l'ambiance.
1: Non, mais attends. Dans ces cas-là, tu me dis, ouais, je me suis pas énervé. Mais attends, moi, c'est mon chef qui m'a dit de pas m'énerver.
0: Mais tu peux t'énerver si ça reste cohérent. Si tu t'énerves sur quelqu'un qui dit des conneries, d'accord. Si tu t'énerves parce qu'un mec, à un moment donné, parle au-dessus d'un autre, c'est pas normal. Par contre, sur les routiers, ça risque de gueuler. Mais c'est normal, c'est ton métier, c'est un amour de métier.
1: Eh ouais. Et ça,
0: tu sais de quoi tu parles. Putain, merde.
1: Alors, tuteur.
4: C'est la première fois que je participe à ton débat et je trouve que c'était plutôt cool, quoi. Mais c'est vrai que il faudrait qu'on s'écoute un peu plus les uns les autres parce que c'est un peu le bazar des fois.
1: Ouais, non, mais attends, écoutez-nous les uns les autres.
0: Aimons-nous aussi, hein, putain.
1: Ouais, il y a aimons-nous, je pense.
0: Aimons-nous, putain.
1: Ok, Tony.
5: Ah. Oui, aimons-nous. Mais moi, je voulais, pas plus que Max est là, il faudrait que tu lui demandes, parce que tu me croyais pas, le prix d'une platine russe.
0: Alors le prix d'une platine russe, j'ai entendu parler d'en euros,
3: 400.
0: Ouais, c'était à peu près ça. Alors là en russe, oulala.
6: Ça fait 24 francs français, je crois.
0: Je sais pas. Ben non, mais là-bas maintenant ça s'échange avec des bouteilles de vodka, donc il faudrait parler en vodka. Je sais qu'une platine avec du bon matériel en URSS, moi j'ai vu ça en ça vaut
3: chez Pierre Import. Non
0: ah,
3: Pierre Import, moi je l'ai vu chez Pierre Import.
0: Je sais pas, je crois que c'est pour deux putes ukrainiennes, je pense que tu peux avoir du bon matos.
3: Ouais, c'est sûr. C'est sûr.
5: Mais une demi-lada, quoi, à peu près.
3: Ouais, à peu près, ouais.
1: Ah. Bon, col roulé pour terminer.
5: Ouais, voilà. Bon, bah, pour ma conclusion, moi, je voudrais dire que au début du débat, je me doutais que les filles étaient des allumeuses en boîte de nuit, mais ouais. Là, j'en ai eu confirmation.
1: Mm-hmm.
5: Voilà.
1: Ouais. Cool. Mais, de toute manière,
0: j'ai beaucoup apprécié ce qu'a dit Gérard, effectivement, pour les filles qui se permettent de mettre des choses ras la foufoune jusqu'à la hauteur des genoux.
5: Ça peut pas être permis, ça.
0: Moi, je trouve ça, également, je trouve que c'est, en fin de compte, c'est provoquer l'acte sexuel.
1: Voilà. Donc moi, conclusion de ce débat. Bon ben, je pense que j'ai pas trop de choses à rajouter parce que j'ai répondu à peu près à toutes vos questions, même sur Internet. Peut-être que j'ai pas pu tout le monde a pas pu comprendre ce que
7: je
1: disais.
7: En plus, là, ça augmente. Il y a 250 personnes.
1: Oh là là,
6: ah
1: là,
6: ben,
1: là
6: ça va.
1: Là. Mais sur Minitel, zéro.
6: Le débat.
0: Qu'est-ce que tu donnes?
1: Donc, le deuxième débat portera sur les routiers. Ouais. Donc, on va s'écouter Patrick Petit Suisse avec Ma Cravate Marche au diesel. Et vous pouvez toujours nous appeler. Bah, mais attends, c'est l'autre cave. Donc, les numéros à rappeler, Manu.
0: Ils ont changé ou quoi, non?
3: Bah non, ça a l'air de marcher toujours. 0803 08 5000 et 0877 si ça marche.
1: Et toujours 3615, Cloud Fun Radio, rubrique direct, et toujours l'internet www.fr Fun Radio. Et je vous retrouve d'ici 10 minutes.
8: Donc, rebonsoir à tous. Donc, la suite des débats du jeudi soir, comme d'habitude. Donc, les numéros de code de téléphone, c'est le 0803. 08 5000 et 0870 5000 et pour les Belges 0 33 1 47 99 5000 et
9: 79 5000.

0: Camille, et bon, toujours 3615, code Bonne Radio, rubrique direct pour le Minitel. Donc on va accueillir Léa, bonsoir.
1: Bonsoir.
0: Rebonsoir. Caroline, rebonsoir.
2: Rebonsoir.
0: Vanessa, bonsoir.
3: Bonsoir Gégé.
0: Bonsoir. Lionel, bonsoir.
4: Bonsoir Gérard.
0: Patrick, bonsoir.
5: Bonsoir Gérard.
0: Et Julien, pour finir.
6: Salut Gérard.
0: Salut.
6: Ça va?
0: J'ai pas regardé ce matin, donc...
6: Mais pourquoi tu regardes ce matin?
0: Ça y est.
5: Excusez-moi, monsieur Gérard, c'est la première fois que j'appelle à ce débat et j'aimerais savoir comment ça se passe à peu près.
0: Oui, bon, moi, c'est qui là je...
5: C'est Patrick.
0: Bon, alors Patrick, je pose des questions et tu réponds aux questions.
6: C'est genre des questions plutôt quoi?
5: Quel genre d'études faut-il faire pour participer à ce débat?
0: Non, mais ça, c'était...
2: Faut faire un bac d'allemand
7: C'est plutôt dur comme question.
0: Ouais, voilà.
5: Très bien, je vais faire de mon mieux.
6: J'espère que c'est plutôt basé intellectuel.
2: J'ai Dico à côté, il n'y a pas de problème, de toute façon.
0: De quoi, là?
2: Qui c'était? Elle a un Dico à côté.
3: J'ai pris le Dico parce que il y a des fois que c'est trop dur quand tu parles.
0: Attends, qui c'est qui répond comme ça, là?
2: C'est Vanessa.
0: Ouais, Vanessa, tu pourrais changer un peu ta voix, s'il te plaît.
2: Je peux pas faire
5: Gérard, que pensez-vous d'un homme comme Michel Pollack?
0: Ouais,
8: pour la question du débat.
0: La première question.
5: Vas-y, Gérard, pose ta question.
0: Pourquoi achetez-vous des tatous ou autres appareils?
5: Gérard, d'après toi, honnêtement, d'après toi.
0: Bon, alors, qui c'est qui parle, là?
5: C'est Julien.
0: Ouais, alors, Julien, vas-y, je t'écoute.
5: D'après toi, pourquoi on achète un truc comme ça?
0: Pour
5: se faire joindre.
0: Ouais.
5: Pas pour se foutre dans le cul quand il vibre.
0: D'accord.
2: Ou peut-être le contraire.
5: Monsieur Gérard, excusez-moi. C'est pas
0: Non, mais attends, on dit pas monsieur, on dit Gérard tout court.
5: Si j'ai pu en certain point vous offusquer, loin de moi cette idée. Moi, j'ai acheté un tatou parce que je n'avais pas assez d'argent pour acheter un mixeur. Et j'ai vu que ça cuit pas une cacahuète cette merde.
0: Ouais, bah d'accord.
5: Faut le dire.
0: C'est bon.
5: En fait, ça vaut rien, quoi.
0: Bon, c'est qui là qui parle comme ça?
5: C'est Patrick.
0: Ouais, bah Patrick, dans ces cas-là, tu vas aller faire dodo parce que je pense que t'es hors de la plaque. Vanessa.
2: Oui.
0: Mais alors?
2: Ça
5: vaut rien le matos japonais.
2: Là, je pense que c'est super. C'est comme ça, personne peut te joindre. C'est toujours plein, donc les messages, tout ça, c'est génial.
5: Liberté.
0: Ouais.
2: T'embêtes tout le monde, ça bloque, il faut rappeler les gens. Les gens qui veulent t'appeler, ils bouffent plein de thunes t'appeler dans les cabines, ou alors à t'appeler sur les appareils, c'est génial pour avoir...
3: On peut donner le numéro à l'antenne, comme ça.
0: Ouais,
5: d'ailleurs, j'ai un numéro de tatou à donner.
2: Ouais, moi aussi.
5: Je crois que tout le monde le connaît.
2: Ah ouais, moi aussi.
5: Alors, c'est le 06 01.
7: Je sais pas, c'est bloqué.
0: Non.
2: Attends, Patrick, tu peux répéter la jeune.
0: Non, c'est bon.
5: Non, c'est pas Patrick.
2: Tu peux donner le mien, c'est Caroline.
0: Personne donne ce numéro, ok?
5: Si, donne.
7: Le donnez pas, moi je vais chercher un coca, je suis pas là, vous pouvez le donner.
0: Non, non.
5: Alors c'est le 06.
2: 01.
5: Excusez-moi, Gérard.
0: Coupe!
5: Ouais, 06.
2: 82.
5: Et Gérard, appuie sur tous les boutons maintenant. Appuie sur tous les boutons.
7: Arrêtez parce que Gérard va poser un ultimatum, il a retiré son truc. Gérard, remets ton casque. Mais je peux rien faire. Mais c'est de la libre antenne.
5: Gérard, reviens.
0: Non, mais vous amusez pas à donner mon numéro, d'accord?
7: Ouais, donnez pas, le donnez pas.
5: Alors, attention.
0: C'est bon.
5: Le
2: c'est bon.
5: Je le donnerai pas deux fois.
2: C'est bon, je
5: peux pas rappeler,
2: de toute façon.
5: Excusez-moi, Monseigneur Gérard, comment c'est?
0: Non, Monseigneur Gérard, moi je t'emmerde. Y'a pas de Monseigneur, ok?
5: Tu vas rester poli, enculé, là.
0: Enculé, moi je t'emmerde.
2: Arrêtez!
3: Arrêtez
2: ces
3: injures, bon sang, c'est vraiment la...
5: Je vous pas là, je trouve ça d'une...
2: Alors, une vulgarité intolérable.
5: 57.
8: Gérard, question suivante.
5: 82.
8: Question suivante.
7: Gérard, enchaîne.
0: Alors, à quoi cela vous sert?
5: 81.
0: Celui qui vient de terminer. Attends, celle qui vient de parler, là, c'est...
5: Qui est-ce qui vient de donner ses mensurations, là, à l'antenne?
0: Non, c'est pas une mensuration, c'est mon numéro de tatou, alors, dans ce cas-là...
5: J'ai pas compris ça.
0: C'est bon, bonne nuit.
5: Mais c'est bon, on l'a pas donné, Gérard.
0: Bonne nuit. C'est mon numéro.
2: Posez-vous ta question, Gégé.
8: Question suivante.
2: Encore?
0: À quoi cela vous sert?
2: Eh bien, ça sert à nos correspondants.
0: Sur Pun TV, c'est pas la peine de t'amuser à continuer à le donner.
2: De toute manière, c'est pas le bon.
3: Mais ça sert à rien, les tatous.
0: Bon alors, on y va.
2: Ouais, c'est nul.
0: Léa. Ouais, Léa.
2: J'en ai acheté un et c'est complètement à chier, quoi.
0: Mm-hmm.
2: Au départ, mais quand tout le monde voit que ça taxe, et ben plus personne appelle. Et puis voilà.
0: Mm-hmm.
2: En plus, si t'as pas de copain, c'est pas cool, quoi. On peut pas t'appeler.
0: Caroline.
2: On a pas notre tribu tout le temps.
0: Ouais. Caroline.
2: Oui.
0: Pour toi.
1: Ben moi, j'ai perdu ma tribu et ils ont perdu mon numéro, donc ils peuvent pas me contacter, quoi. Mm-hmm. Ah, mais faut aller aux objets trouver.
0: Ouais, c'est ça. Non, bon, Vanessa.
2: Ben, je trouve que ça sert à rien, et t'as tout.
0: Ah bon?
4: Le cash.
2: Tu peux pas voir la personne, tu peux pas lui répondre, rien.
1: Mais ouais, je vais rappeler une carte pour toi, c'est vrai.
0: D'accord.
1: De toute manière, les répondeurs, ça sert aussi à quelque chose. Hein.
0: Ouais, mais le répondeur, faudrait peut-être essayer de pouvoir avoir des cartes pour pouvoir l'interroger. Hein.
4: Les répondeurs, ouais, c'est quand même des grands atouts. Hein.
0: Ouais, d'accord.
4: Bah, Gérard, je peux te poser une question?
0: Qui?
4: Lionel.
0: Ouais, vas-y.
4: Toi, ça sert à quoi ton tatou?
0: Moi, mon tatou? Comment? Qui c'est qui vient de répondre là?
1: À donner les codes des portes.
0: Oui, c'est ça. À donner mon code des portes.
1: 805.
0: Oui, ça c'est des codes personnels que je donne à qui je veux, d'accord?
1: Bah pourquoi je le sais alors?
2: À qui tu le donnes?
4: Gérard, tu te calmes. Hein.
1: Personne ne doit le savoir, mais tu l'as dit l'autre jour sur l'antenne, donc faut savoir.
0: Attends, qui parle comme ça là? Donnez vos noms là, celle qui vient de me répondre là.
7: Ok.
0: Voilà. Alors...
4: Ouais, c'est qui?
0: Ouais, bah c'est
8: Gérard,
0: bon.
8: C'est pas grave, enchaîne.
0: Ouais, bon, elle commence à être lourde, les nanas. Hein.
1: Oh,
0: et on
1: pas toutes, hein, s'il te plaît, pas de généralité.
0: Oh, non, mais vous commencez à être lourde quand vous dites, répondez par vos noms quand vous dites des trucs, hein, ok? Alors croyez-vous que
1: pour. La prochaine fois, on le fera.
0: Ouais,
2: c'est pas Max, hein, c'est pas sympa.
0: Bon, bah, attends, si ça te plaît pas, c'est le même prix, ma chérie, hein.
2: Je suis pas ta chérie.
0: Bon, bah alors.
4: Bah, enchaîne, Gérard, enchaîne.
1: Moi, je veux être ta chérie,
4: j'ai dit. Allez, Gérard, bah, j'ai pété la suivante question.
0: Alors, croyez-vous que pour votre boulot, c'est utile?
4: Bah, bien sûr que c'est
1: bien
4: utile.
1: Bien sûr, sinon,
0: répondez.
4: Et Julien?
7: Non, mais Gérard, t'arrives pas à te faire respecter.
4: Ouais, t'es pas de faire respecter, Gérard, t'es qu'un ignore, c'est tout.
0: Ouais, toi, tu la fermes, d'accord?
4: Tu vas aller catcher ailleurs.
0: Ouais, bah, toi, déjà, tu fermes ta gueule et après, je verrai.
4: Quelle vulgarité, là.
1: Léa.
4: Permettez-moi de m'offusquer.
1: Moi, je suis étudiante, donc pour mon boulot, ça ne sert pas.
0: Pourquoi?
1: Bah, si je suis étudiante...
0: Ouais, mais ça pour les étudiantes, la question, elle va revenir dans peu de temps aussi.
1: D'accord.
2: Caroline.
0: Okay. Oui, Caroline.
1: Ouais, bon, moi, d'accord, j'en ai pas, mais admettons, tu travailles dans un bureau, si ton patron veut te tatoufier...
4: Oh, tatoufier, quel terme élogieux.
0: Attends,
4: oh là là.
0: De quoi
1: pour
0: tatoufier?
1: Pour te dire que tu as une...
4: Bah, c'est comme
1: que tu as une augmentation, je trouve ça plutôt sympathique.
0: Ouais.
1: Mais bon, si tu as des interlocuteurs qui ne sont pas très sympathiques, ce n'est pas très sympa.
0: D'accord.
4: Okay. Mais autant acheter un portable dans ce cas-là.
0: Non, mais attends, mais de toute manière...
4: Ah,
0: non, mais acheter un portable, ça revient aussi cher. Hein. Ça coûte encore la peau du cul. Hein.
4: Et surtout, ouais, c'est le cas de le dire. En plus, ça fait pas position vivante.
1: Un portable, c'est plus stream, quoi, parce que tu te sors avec ton tatou dans la rue, ça fait minable, quoi.
0: Ouais, mais même un portable, je vais te dire une chose...
1: Attends, si t'as ton portable, tu peux te la jouer, quoi, en fait.
0: Ouais, mais non.
2: Vaut mieux choisir un portable qu'un tatou.
4: Non, mais Gérard, un portable, ça te servira à rien, puisque ça vivra pas.
1: Moi, je suis plutôt tatou.
0: Ouais, et qui...
1: Attendez,
0: qui c'est qui est plutôt tatou, là?
1: Moi, je suis tatou.
0: Qui?
1: Bah, Caroline.
0: Caroline, t'es tatou?
1: Bah, ouais.
0: Bah, moi,
1: Tes tatouages.
4: Et Caroline, est-ce que t'es prête à tout?
1: Oui.
0: Non, mais c'est bon.
2: Ça dépend avec qui, hein?
0: Non, mais...
4: Tu me rappelles, alors.
1: D'accord.
0: Non, mais de toute manière, il y a un truc qu'il faut vous dire, qu'à l'heure actuelle, maintenant, les portables vont être interdits sur les plages. Hein.
4: Gérard, quand ils vont inventer les portables vibrants, est-ce que tu vas en acheter un?
9: Bah, ils en ont déjà, il y en a déjà des portables vibrants.
1: C'est Caroline.
4: N'oublie pas de lever l'antenne, hein, Gérard, petit cochon.
1: Caroline voudrait parler.
0: Sacré-toi. Oui, Caroline.
1: Ouais, moi, je trouve que, bon, les portables, c'est vrai que c'est inadmissible sur la plage. Parce que t'es là en train de bronzer au soleil, t'entends dring.
4: Et alors, qu'est-ce que ça peut
1: te
0: faire? C'est bon.
1: Dans les restos aussi, dans
0: Gérard. Les boutiques. Bon, stop, on va enchaîner sur l'autre question. Répondez-vous au message que vous recevez.
4: Bah, bien sûr.
9: Mais non, mais non.
1: Ça dépend,
9: mais moi, Gérard, j'ai acheté un tatou.
1: Ça dépend du message.
0: Ah,
1: c'est le bagel du coin.
0: Il y a Corinne de Marseille, Julie. Il y a Corinne de Marseille qui voudrait qu'on la rappelle, qui voudrait participer au débat.
4: Il n'y a plus de place, Corinne.
8: J'ai plus de ligne.
4: Il n'y a plus de place.
0: Ben, Corinne, désolé.
1: Gérard, c'est quoi que t'as dans le cou, ton tatou?
0: De quoi? De quoi?
4: Hein? Qu'est-ce qu'elle a dit?
8: Ouais, juste une chose avant, Vanessa est partie, il est remplacé par Fonzie.
4: Cool. Fonzie.
9: Bon, Gérard, est-ce que tu pars en vacances avec ton tatou?
0: Non mais attends, c'est pas toi qui poses les questions, c'est moi déjà, tu as déjà répondu.
9: Tu pars pas trop temps là.
4: J'avais les mains là.
9: Gérard, tu commences pas.
0: Toi non plus, d'accord.
1: Bah alors la question.
9: Ouais, ouais, continue.
0: Alors répondez-vous souvent, répondez-vous au message que vous recevez, oui ou non.
10: Léa, ouais, moi j'y réponds souvent
0: dépend.
10: Parce que moi
0: Léa.
10: J'adore ça.
0: Bah t'abuses pas.
10: Pas moi quand surtout.
0: Va gueule. On laisse parler Léa.
1: Ça dépend des messages.
0: C'est-à-dire.
1: Bah si c'est par exemple.
10: Des messages d'amour.
0: T'abuses à quoi.
1: Non, ça dépend qui
0: l'envoie
1: en fait.
0: Oh là, oh, vous allez la fermer quand quelqu'un parle ou quoi?
10: Ça perd l'hypopète.
7: Non, tu te fais pas respecter.
1: Voyons, bah ouais.
10: T'as respect pour GG. Par bah,
0: c'est bon.
10: Est-ce que on se sert de notre tatou?
0: Bon, ta gueule, toi, derrière.
10: Eh non, mais Gérard.
0: Ouais, bon, ça y est, vous laissez parler Léa, s'il vous plaît.
10: Corinne,
0: Corinne, sur Minitel, on peut pas te rappeler, on a plus de ligne. Désolé pour toi.
10: Léa.
1: Ouais.
0: Léa, tu réponds.
1: Mais ça dépend des messages, ça dépend qui l'envoie, voilà. Moi, je réponds pas si c'est un con ou une conne. Je réponds, voilà.
10: Ouais, c'est clair que quand quelqu'un te laisse un numéro de téléphone et signe un con, tu te rappelles plus.
1: Voilà, c'est clair.
10: T'as bien raison.
0: Caroline.
10: Gérard, tu l'as déjà appelé?
0: Caroline.
10: Attends,
1: ouais.
0: Réponds. Caroline.
10: Ouais. Réponds.
1: Bah alors, ouais. Bah elle en a pas. Elle peut pas répondre.
10: Caroline, est-ce que tu rappelles les cons?
0: T'en as pas, bon, c'est bon.
1: Mais
0: Toi, celui qui dit, est-ce que tu rappelles les cons, toi qui as une grande gueule, tu vas répondre.
10: Je rappelle pas les cons, mais ouais. C'est très pratique les tatous, parce que je suis allé en boîte avec.
0: Ouais.
10: Bon, je citerai pas le nom, c'est à Place Blanche.
0: Ouais. Et je me baladais. Comme par hasard, espèce de petit con.
10: Ah non, mais je suis pas un petit con, mais bon, je me baladais comme ça,
0: ouais,
10: entre le rez-de-chaussée, là, l'étage techno.
0: Ouais.
10: Et tout à coup.
0: Ton tatou s'est mis à sonner.
10: Ben voilà.
0: Ouais, tu fais,
10: et là j'ai su que les toilettes étaient libres.
0: Ouais, c'est ça.
1: Ah.
10: Et donc je suis allé.
0: Ben oui, c'est ça, t'as raison.
10: T'es content? Eh ben ouais. C'est Gérard, il t'a appelé, t'as donné
1: son
10: cas,
1: c'est ça?
10: Eh Gérard, j'ai pas parlé de toi.
0: Non, non, mais c'est bon, j'ai compris ce que ça voulait dire. T'inquiète pas. T'inquiète pas, j'ai compris ta réponse. Alors recevez-vous des messages d'insultes ou pas?
1: Oui.
7: Sur le tatou?
10: Ouais, comme au téléphone, c'est pareil.
1: Léa.
0: Oui,
1: non,
0: Léa.
1: Non.
0: Pourquoi non?
1: Bah, j'en reçois pas, c'est pas de ma faute.
10: Y'a que les cons qui reçoivent des messages cons.
1: Bah voilà.
10: Ouais, n'est-ce pas, Gérard? N'est-ce pas, Gérard?
1: Ouais, Gérard, tu sais, est-ce que tu réponds aux messages, toi?
0: Je réponds aux messages quand je peux.
1: Qui
0: me dit je t'en envoie plein?
10: Moi, je t'en envoie plein, moi.
1: Moi, je t'en ai déjà envoyé. Et en plus, c'est gentil, hein, c'est pas méchant.
0: Attends, Léa?
1: Ouais.
0: Léa?
1: Ouais.
0: Tu dis que t'as envoyé des messages?
1: Ouais.
0: Ok.
7: Gérard, tu reçois quoi comme message d'insulte sur ton tatou?
10: Je te prends. Ouais, un exemple, Gérard. Je te prends, je te retourne. Je te traîne contre les méchants.
7: Tu reçois des messages de Christine, des fois?
1: Des messages d'insulte, c'est Christine, quoi.
0: Non.
10: Non, mais Gérard reçoit souvent des messages de Christine, de Carole.
1: Ouais,
10: parce qu'elle regrette, en fait, ce qu'elles ont fait maintenant qu'elle voit que Gérard est une star. C'est qui, Christine?
1: Ouais, parce que moi,
10: devant tes prénoms qui défilent.
1: Mais alors, Carole.
8: 30 secondes, je voulais juste demander un truc à Gérard. Est-ce que tu parles des tatouages, etc. Où est le tien?
0: Le mien, il est en haut.
10: C'est pas dur, il est dans l'épaule. Bah, j'ai une idée. On a qu'à appeler pour qu'il sonne, comme ça, il va le retrouver.
0: C'est ça,
7: on a pas le numéro.
10: Et quand on verra Gérard tortiller,
7: on a pas le numéro du tatouage.
10: On saura où il est. Alors, attendez. Donne le numéro, Gérard. Ça va, le numéro. 38, 32.
1: 52.
0: Eh ben, c'est bien, bah, dans ces cas-là.
10: Ah, mais écoutez, est-ce que tu as le numéro? Moi, ça m'énerve.
0: Je sais pas, musique.
7: Je vais pas te dire.
10: Lâche le numéro. 21. Moi, je suis chez moi, je me balade à poil. Vas-y.
0: Eh ben, tu fais ce que tu veux, c'est toi, tu me balades à poil, j'en ai rien à foutre. On va mettre une musique. Vous fermez vos gueules.
10: Allez, on lâche le numéro. 06, 57. 57, non, 82, 21, 81, si c'est ça, ça m'a rapporté des millions. Merci Gérard, wouhou!
0: Eh ben c'est bien, bah dans ce cas-là, mon pote! Mon petit con!
10: Hey,
0: c'est mon petit con!
10: C'est
0: bon!
10: On est riche!
0: Ta gueule! Déjà une!
10: On emmène Christine en vacances, on prend tout le monde!
0: Eh ben bonne nuit à tous!
10: Passe le numéro, double million!
7: On a le tatou de Gérard, on a le tatou de Gérard! Il y a un tas de Gérard, à colorer les messages. Répète le numéro.
10: Rapport pour l'argent, mon amour. On est parti en vacances.
1: Ouais.
10: 06, 57. Gérard, est-ce que tu vibres?
1: 80
7: Non, Gérard, je te rappelle que t'es quand même en direct là, parce que Gérard est en train de regarder son tatou qui sonne.
0: Non, mais même.
7: Hein, où il y a des messages écrits qui apparaissent dessus, comme sur tous les tatous.
10: On est riche.
0: Ouais, c'est
10: ça.
1: Gérard,
8: on se calme 30 secondes.
10: On boit le champagne.
8: La question numéro 8. 8 Et elle, t'as déjà allumé. Donc Gérard, tu reprends ta question s'il te plaît.
10: Il en a sauté, c'est pas possible.
11: Ouais, là, Gérard, c'est quoi ce coup? Julie, question 8, ça fait beaucoup.
12: Ouais, bah question 8, t'es pas fait... Ta gueule à toi!
10: Ça colle 7? Bon, allez, on parle depuis chez
7: Gérard,
10: On y va, c'est parti.
8: C'est signal qu'ils attendent la question, la question, là, Gérard.
12: Ouais, non, mais ils attendent la question.
8: Bah, ils sont en train de chanter.
12: Dans ces cas-là, ils ferment leur gueule que je pose la question. Vous fermez vos gueules! Bon. Alors, que pensez-vous? Oh ta gueule toi,
10: on est pas laisse tomber. Gérard, t'es grossier quand même.
13: Tu restes poli avec les filles.
10: Pense à nous deux, sur les plages, les cocotiers, vas-y. Pose la question.
12: Pensez-vous que ceci a une grande importance pour passer le bac, comme il y a une étudiante là? Elle peut peut-être répondre.
11: Non.
10: Ouais.
11: Moi j'ai passé le brevet, on m'en avait prêté un, j'ai eu mon brevet.
12: Ça t'a aidé?
11: Je ne me rappelais plus de la solution du théorème de Pythagore en fonction de pi est égal à r.
10: Mais arrêtez, vous parlez trop compliqué pour Gérard. Déjà que 2 plus 2 c'est dur pour lui, alors le théorème de Pythagore, faut pas déconner non plus.
12: Non mais déjà, toi tu as la permis, c'est pas toi que je m'adresse, c'est celle qui parle, elle donne son nom s'il te plaît.
11: C'était Caroline.
12: Ouais, alors Caroline.
10: Mais Gérard, le théorème de Pythagore c'est 3,14.
12: Ta gueule à toi, je t'ai pas parlé.
10: Mais Gérard, tu sais compter au moins.
12: Ta gueule.
10: Jusqu'à 12.
12: Ta gueule.
10: Pourquoi tu parles comme ça, Gérard?
12: Alors, pour l'instant, vous allez fermer, vous allez laisser parler Caroline, s'il vous plaît.
11: Caroline. Ouais, bah moi, ça m'a servi pour mon brevet. Ouais. Parce que, en fait, je ne savais plus la solution du théorème de Pythagore, point de vue de la racine carrée au cube du théorème de Thalès.
10: Mais, dis-moi, Caroline...
12: Attendez, il y a un message sur Minitel, il y a FIFA qui dit GG dit à Julie de décrocher la Belgique, dis-le à l'antenne, c'est urgent, merci.
10: C'est d'accord,
8: la raison. La Belgique sonne pas, j'ai rien à décrocher.
12: Donc
8: si enchaîne ton débat, ça n'a pas de rapport.
12: Le FIFA sur la Belgique, personne sonne. Donc,
10: il est de quelle couleur ton tatou?
12: Ça te regarde pas, donc
10: ta couleur au moins.
11: Il est vert.
10: Quelle couleur il est? Il est de quelle couleur ton tatou?
11: Il est vert, Gérard, c'est ça?
12: Non, il est noir.
10: Pourquoi tu veux pas le dire?
11: Il est vert, c'est ça?
10: T'es trop con, Gérard.
12: Ouais, t'es trop con, et ben moi je t'emmerde.
10: Mais non, mais quand même, c'est vert, ta couleur.
12: Alors, allez hop, la 8e, elle est posée, on va passer à la 9e.
11: Déjà?
12: Bah
10: c'est
12: oui.
10: Quoi,
12: comme,
10: Non, mais attends, il en a sauté combien, là?
11: Ouais.
10: Je suis tombé, c'est pas ce qu'il dit.
12: Attends, je sais pas ce que je dis, mon pote, si t'es pas content, tu vas te faire foutre.
10: Mais tranquille, oula. Mais il est complètement en dessous, alors.
11: C'est ça.
10: On en est à la 9, vas-y.
12: Recevez-vous des messages d'amour, on va mettre une musique, on va mettre, est-ce que tu viens pour les vacances quand même,
10: Gérard,
11: c'est de la dope, ça.
10: Gérard, mais seul d'informat, bonne musique.
12: On va mettre, quoi?
11: Anaïs et Didier Barbelivien pour changer.
7: C'est marqué, Gérard, t'as qu'à lire.
12: Ouais, attends.
7: Mais c'est marqué.
12: Ouais, je comprends pas ce que tu m'as marqué.
7: Marqué Veuran.
11: De Rembrandt, avec Friends.
12: Qui Rembrandt, c'est...
11: Friends.
7: Et le titre.
11: Happy there for you.
12: Ah, ouais, c'est une musique.
10: Allez.
12: Donc on va accueillir Léa, Caroline...
11: Sandrine.
12: Quoi, Sandrine? De nouveau, ça, Sandrine.
10: Welcome. Trop du cul, Gérard.
11: La caramel.
10: Bah, elle est là depuis le début.
11: Ouais. Bah ouais, je suis là depuis le début, moi.
10: Alors, Gérard, tu débloques?
12: Oh.
10: Ouais, oh,
12: oh. Oh, bon, c'est bon?
10: Ouais, c'est bon.
12: Ça y est, vous allez vous calmer?
10: Ouais.
12: Donc, je redonne les numéros, donc 0800, 08 5000 et 0803. Non, mais c'est bon.
7: Moi,
11: mais tu t'es trompé.
7: J'ai un message.
12: Non, mais ça, j'en ai rien à foutre là-dessus. C'est même pas la peine de t'amuser avec.
7: Non, mais je...
12: Donc, je redonne les numéros. Donc,
11: 0800
12: et pour les Belges.
11: 0331 79 5000.
12: Voilà, et 3615
10: code
12: direct.
10: Alors, voilà. Quelle couleur est
11: la tatou?
12: Noir. Ça te pas.
7: Il est noir, moi.
10: Mais putain, pourquoi tu peux pas le dire? C'est Guy qui t'empêche de le dire. Culé, va.
12: Enculé! Oh! L'enculé, tu sais ce qu'il dit? Il t'emmerde!
10: Il t'emmerde. Ouais.
12: Ok, l'enculé, t'emmerde!
10: C'est Guy qui t'a donné ton tatou?
12: Gala, je vais attendre ta réponse, je sais pas ce que tu veux me dire, hein, Gala, donc
10: À mon avis, elle va dire free for desire, and the pleasure is free for me.
12: Oh, c'est pas le terme.
10: J'ai eu la couche sur la question qui nous fait chier, là.
12: Là!
13: Allez, vas-y. Allez, la cinquième, la cinquième question.
11: Allez, la cinquième, là.
14: Recevez-vous des messages d'amour?
13: Oui.
11: Oui.
14: Oui.
13: Oui.
11: Oui.
13: Oui. De quelle couleur
7: est
13: ton tatou?
11: Léa,
7: oui. Noir, je l'ai devant moi, il y a un message de marqué sale, Gérard.
14: Attends, déjà celui qui s'a...
7: Ah, il y a un message.
11: Ça sonne. Ah, ah.
14: Non, mais c'est bon.
11: C'est moi, c'est mon portable qui t'appelle, Gérard.
13: C'est qui l'appelle? Arrête, arrête.
7: Comment je fais
14: non,
7: pour...
14: Non, mais moi, je fais pas de débat.
7: Comment je fais pour lire?
14: Non, mais tu te démerdes.
13: Arrête, tu lâches tout. Arrête. Il faudrait peut-être dire le numéro à l'antenne.
11: C'est quoi les codes? Les bas de GG. Allez, vas-y, GG.
7: Vas-y, Gérard.
14: Alors, je viens de poser la question. Recevez-vous des messages d'amour?
11: Oui.
13: Gérard, ça dépend.
14: Pas le cum.
13: Je pense que c'est le message d'amour que tu reçois. Mais jamais le mercredi. Le mercredi, j'en reçois jamais.
14: Ouais, le mercredi, t'en reçois jamais, je m'en bats les cacahuètes, ok?
13: Pourquoi?
11: Mais non, c'est important, pourquoi?
13: Les cacahuètes. Parce que je t'aime le lundi. Je vais pas passer jamais le mercredi, parce que je vais dans un bus.
14: Eh, c'est moi qui pose les questions!
8: Gérard!
14: C'est moi qui pose les questions!
8: Gérard, tu te calmes?
13: Alors, le 06.
8: Tu te calmes, tu enchaînes ton débat et tu...
14: Non, mais déjà, ils vont la fermer, ils vont répondre à la question.
13: C'est clair et net.
8: Tu n'arrêtes pas de hurler, comment veux-tu qu'ils se calment? Alors tu te calmes et tu reprends ton débat.
14: Bah déjà, ils vont se calmer quand je parle,
8: tu
14: quand je pose la question.
8: Tu reprends ton débat. Je les enlève, tu poses ta question et tu les reprends un par un, ok? On y va.
14: Alors, recevez-vous des messages d'amour? Léa?
11: Oui.
14: Oui, pourquoi?
11: Bah, je sais pas, on m'en envoie, je... Voilà.
14: Et tu réponds?
11: Non.
14: Non, d'accord.
11: C'est un inconnu en ce moment, ça fait 2 mois que ça dure.
14: Mm-hmm.
13: Bon d'accord. Mais jamais le mercredi.
11: C'est GG justement.
14: Hein?
13: Putain, on m'entend là ou quoi? Et jamais le mercredi.
11: Non, c'est vrai.
13: Bon, je peux parler. Moi, ouais, je pense que il y a Christine qui envoie des messages d'amour à Gérard. Non, parce que son tatou, ils sont là, Didas. Gérard.
14: Ouais.
13: Je peux parler.
11: Il y a rien de perdu,
13: attends. C'est toi.
14: Bon d'accord, ok. Bon, Caroline?
11: Ah. Bah moi je peux pas recevoir des messages.
15: Elle en a pas.
13: Non,
15: elle
13: n'est pas une excuse, Caroline. C'est pas une excuse. Mais est-ce que t'as envie d'en
11: avoir
14: un?
11: Oh là là.
14: De quoi?
13: T'en veux un, t'as tout, Caroline?
11: Ouais, je veux bien.
13: Mais de quelle couleur?
11: Noir, pas bleu, violet.
13: Comme Gérard.
14: Ouais. Okay.
13: Est-ce que tu veux le tatou de Gérard marron chiasse?
14: C'est ça.
13: Bah, il est rouge, celui de Gérard.
14: Ouais,
13: même couleur.
14: Ouais,
13: parce que tu veux dire, Gérard, t'as des hémorroïdes, des dents éclatées, c'est ça?
14: Ouais, bah c'est bien. Toi, quand t'auras fini avec tes petites conneries, tu me feras signe, ok?
13: Ok, Gérard. Bah, je peux pas te faire signe, attends. Il y a pas de caméra chez moi.
14: Ouais,
13: il est électrique ou nucléaire, ton tatou? On me voit là sur Fun TV, regardez. Regardez-moi.
14: Ouais,
13: je me balade à poids ou chez moi.
14: C'est ça.
13: Si tu veux, Gérard, on peut se cotiser pour t'en faire un cerveau.
14: Ouais, bah c'est bien, t'as raison. Continue.
11: Gérard.
14: Oui.
13: Pose une autre question.
11: Tu vois derrière toi, on voit une. C'est qui?
14: C'est ma soeur dans la culotte d'un zouave.
11: Non, mais allez, dis-moi qui c'est qui est à côté de toi.
13: Et là, ta bouteille, Gérard.
14: À côté de moi, il n'y a personne.
11: Mais non, mais derrière toi, sur l'écran, Sun TV.
13: Mais derrière lui, c'est un écran bleu.
7: Bon, Gérard, continue ton débat, là, parce que c'est Françoise, la fille.
13: Ouais, la sixième question.
14: Donc alors, lors des entretiens, votre tatou, lors des entretiens professionnels, est-ce que votre tatou sonne?
13: Je sais pas, j'ai pas de boulot. Non, je le prends pas.
14: Bah attends, et celui qui dit, je sais pas, j'ai pas de boulot, bah dans ce cas-là, mon pote, tu te démerdes pour en trouver.
13: Ah oh, ouais, mais j'ai pas de tatou, j'ai pas de boulot.
11: Il en cherche, hein.
14: Mais attends, il en cherche,
11: Allez, qu'est-ce t'en sais?
13: Ouais, je cherche un tatou avant, hein. Et toi, tu parles, mais est-ce que t'as un boulot?
11: Ouais.
14: Qui?
13: Mais il a un tatou.
14: Qui?
13: T'as un tatou, Gérard.
14: Non, mais attends, qui c'est qui vient de poser la question, bête et méchante, là?
13: Un mec.
14: Ah bah, donne ton nom, le...
13: Ouais, lâche ton nom, ouais.
16: Mais on
13: lâche
16: ton nom,
13: qui c'est? Gérard, il veut pas lâcher son nom.
14: Ouais, bah...
13: C'est Julien.
14: Ouais, alors?
13: T'en as un de boulot, toi?
14: Ouais, pourquoi, ça te gêne?
13: Bah ouais, parce que j'en ai pas.
14: Ah bah, si t'en as pas, tu fais comme moi, hein.
13: Gérard, t'as pas de boulot, Gérard, il s'est manipulé, c'est pas pareil.
14: Ouais, c'est ça.
13: Eh, si t'as un boulot, c'est parce que t'as un tatou?
11: Gérard, il a pas de sécurité.
13: Tu parles, les gars, avec les 20 balles par mois qu'il gagne.
14: De quoi?
13: Non, rien. Eh, de quelle couleur il est, ton boulot?
14: Non, quelle couleur?
13: Il est rose.
14: Pour petit con.
13: Il est rose.
14: Je sais pas ce que t'as, Julien, mais t'as... Je vais te dire une chose, t'as, pour moi, t'es vraiment con. Hein.
13: C'est pas moi qui t'ai parlé, Gérard, là.
14: Non, mais même.
13: Et Gérard, tu me rendras ma gomme hein, et mes crayons. Gérard, on est tous des cons et toi le premier.
14: Et
13: je suis sûr que t'as un tatou en location, toi.
14: Ouais, ben, je vais te dire une chose, tu sais ce qu'il dit, le con? Avec un con comme moi, on s'amuse, ouais. Avec un con comme toi, on se fait chier. Ok?
13: Ok.
14: Voilà.
13: Non,
14: alors maintenant, Léa.
11: Eh ben.
14: Lors d'un entretien professionnel, est-ce que ton tatou sonne?
11: Non.
13: Mais pourquoi?
11: Bah Bah, je sais rien. Je me demande des fois.
13: Eh, ouais. Vous êtes un petit peu bête, les gars. Lors d'un truc professionnel, on l'étend son tatou.
14: Oui, tout à fait.
11: Ah, c'était une question.
10: Mais Gérard, lui, quand il travaille, il l'éteint pas.
11: Pourquoi tu l'éteins pas? C'est pas professionnel.
10: Et toi?
14: Non, il est éteint.
13: Non, mais il est éteint, mais amateur.
10: Et toi? Ouais, parce que quand tu suces, bon, ça vibre, et après, j'ai placé Catherine.
14: Ouais, je vais te dire une chose, quand t'auras fini de t'amuser avec l'histoire de Tsuse ou autre, hein, tu me feras signe, ok?
10: Bah, je vais balader à poil.
14: Maintenant.
10: Je continue, tu peux dire ce que tu veux.
14: Non, la dernière question. La dernière question.
11: Ah non,
10: c'est l'avant-dernière.
14: La dernière.
11: Après, c'est pas possible.
14: La dernière question, parce que après,
10: Tu vas aller au cours.
14: La dernière question.
10: Est-ce que votre tatou sonne quand vous prenez une douche?
11: Ah non, faut continuer là. Ça va pas s'arrêter.
13: Vous foutez-vous votre tatou dans le cul?
14: Est-ce que tu te fous ton tatou dans ta bouche quand tu manges?
13: Non, mais toi, tu te fous dans le cul quand
10: Ouais, mais ça dépend. Alors là, je vais dire, mais ça remonte à longtemps. Non?
14: T'as raison.
10: Bah, il le faisait déjà avant toi.
14: Alors, lors d'un contrôle de police, est-ce qu'il sonne souvent?
10: Alors, c'est quoi cette fameuse histoire?
13: Raconte-nous tout.
14: Non, mais je vais vous prendre chacun votre tour, vous allez répondre.
10: Léa!
11: Non, j'ai dit non!
14: Pourquoi? Parce que t'en as pas.
11: Mais si, j'en ai un.
14: Ouais, mais quand on te demande tes papiers, ton tatou, est-ce qu'il sonne ou pas?
11: Bah non.
13: On n'est pas tous comme toi, hein, on se fait pas contrôler toutes les 5 minutes par les flics.
14: On n'a
13: pas tous une gueule de con, hein, s'il te plaît. Gérard, t'as un attentat à la pudeur à lui tout seul.
14: Attends. Et celui qui dit que j'ai pas une gueule de con, tu sais ce qu'il dit, la gueule de con, à ton merde.
11: T'as une gueule de con, hein, Gérard.
13: Je suis désolé, mais t'as vraiment une gueule de con, Gérard.
14: Eh ben, dans ces cas-là, si j'ai une gueule de con.
13: Malgré que t'as un corps de boys band.
14: D'accord, continue. Et je te préviens, il est 1h46, de toute manière, c'est la fin après.
13: Mais non,
10: Gérard, t'as
13: un attentat au mur, ça. Les flics, ils le repèrent à l'odeur.
11: T'es pas au courant, il y a eu des changements.
14: De quoi?
11: Ça continue jusqu'à 3h cette fois-ci.
14: Non, ça s'arrête à 2h du matin.
13: Ouais, j'ai
11: une question.
14: Ça s'arrête à 2h.
13: Bah, il est 1h.
14: Final. Il est 1h47 et ça s'arrête à 2h du matin.
10: Je voulais témoigner là pour l'histoire de... J'étais dans ma voiture. C'était une voiture volée. Hein. Mm-hmm. Et puis il y avait des carabines derrière. Mm-hmm. Et puis j'avais une seringue au bras. Et puis j'étais en train de semer un pétard. Et merde, qu'est-ce qui se passe? Je me fais arrêter par les gendarmes et mon tatou il sonne. Ils m'ont grillé, c'est con. C'est bête, ça.
11: D'accord.
10: Et voilà. Parce que mon tatou a sonné.
11: Elle en a pas.
14: Attendez, il faudra peut-être vous mettre d'accord. Léa, t'en as pas, Caroline,
11: t'en as
14: pas.
11: Moi, j'en ai, mais...
10: Écoute-moi,
11: c'est Caroline. Tout à l'heure, je t'ai dit qu'on m'en avait prêté un au moment du brevet, ok?
14: Oui.
11: Bon, et ce jour-là, j'étais dans ma ville et tout ça, et je croise un agent de police.
14: Mm-hmm.
11: Il m'a demandé mes papiers, tout ça, parce que j'étais mal habillée, j'avais un piercing et j'avais les cheveux rouges.
14: Mmh.
11: Et ils m'ont demandé
10: de m'habiller.
11: Mon tatou a sonné, c'était marqué ta coque est prête, viens la chercher. Et du coup, j'ai passé la nuit au poste.
14: Ah ben.
10: Gérard, je voudrais savoir si ton tatou a sonné quand t'as passé ton CAP routier.
14: Mon CAP routier, de toute manière, j'ai pas passé mon CAP routier. D'accord.
13: Menteur.
11: Il a passé
10: ton CAP quand tu l'as acheté, salaud.
14: Tu sais. Je vais dire une chose, tu sais ce qu'il dit, le salaud.
10: Je veux pas le savoir.
13: 80.
11: 82.
13: 21.
11: 81.
13: Et voilà les questions,
10: même
13: le numéro de tatou du con du village.
14: Pauvre bande de cons.
11: Gérard,
10: on parle pas de toi, Brody.
14: Non, mais vous êtes vraiment des cons là.
13: Bah, je suis l'adresse. Merci, Gérard.
14: Vous croyez que c'est ta gueule, toi?
13: Comment tu me parles?
11: Gérard,
13: comment tu parles? J'allais comment il est.
14: Gérard,
13: comment tu parles?
14: Et alors,
13: c'est tu parles comme ça sur ton
14: tatou?
13: Gérard,
14: je suis pas ton tatou,
13: moi.
14: Et alors, dans ce cas-là, tu la fermes.
13: Mais non,
10: tu la fermes sur quoi?
14: Ok.
13: Ok.
14: Déjà, tu as pas recommencé à
10: raconter. Déjà, tu vas pas recommencer.
13: Je vais te casser la gueule.
14: Ta gueule. Bon, allez, c'est bon.
10: Bonne nuit à tous.
11: La conclusion.
14: Bah, la conclusion, vous la faites.
13: Léa.
7: Ta gueule, Gérard.
11: Les tatous,
10: 24 sur 24, il fait la gueule.
11: Je vends mon tatou.
14: C'est bien.
10: Combien?
11: J'en sais rien, en fait. Faut que je me
10: Tu le vends à qui?
11: Ah bah justement, Caroline, elle en a pas, donc Caroline, ça t'intéresse?
10: Gérard, est-ce que tu voudrais avoir deux tatous pour avoir des
15: questions encore plus vibrantes? Gérard, elle pose toujours les mêmes questions et toujours
11: au mec qui a des tatous.
10: Non, pas dans la main, t'as pas compris.
7: Bon Gérard, la conclusion, allez.
15: Allez, dépêche-toi, et trou de balle.
14: Ta gueule, toi, va te faire foutre.
11: Eh, ou tu parles autrement à tes auditeurs, hein, Gérard.
14: Mais attends,
11: c'est
14: pas professionnel.
11: Bah,
14: attends,
11: ouais,
14: si tu parles.
11: Tu n'es qu'un
15: imbécile, Gérard.
11: Désolé,
15: hey.
11: Sur Fun TV, tu n'es pas beau quand tu t'énerves.
14: Ouais, ben,
15: je veux dire,
14: oh, ma chérie, c'est pas
10: quand tu t'énerves.
14: Ma chérie, c'est, oh!
11: Je ne vais pas payer 90 francs par mois pour voir une gueule d'un bagel qui s'énerve toutes les 5 minutes à l'antenne pour dire que des conneries.
14: Non, mais attends,
10: c'est pas sympa pour
14: moi. Léa,
10: ouais.
14: Léa, c'est ton problème, hein, ouais. Ma chérie, si tu payes 90 francs par mois, c'est pas moi qui t'ai demandé.
11: Eh ben, Léa, c'est Séverine.
10: Eh ben, c'est pas.
14: Ouais, Séverine, maintenant. C'est nouveau, ça.
11: C'est
14: nouveau, celle-là, encore.
11: Léa, là, c'est moi, là, c'est Léa.
14: Allez, Léa. Léa, la conclusion.
10: Non, mais Caroline, tu peux venir chez moi, c'est gratuit, je me balade tout nu.
14: Donc,
10: elle est plus courte.
14: On fait la conclusion, on la ferme.
15: On la ferme toi-même, gros con.
14: Ouais, va te pas enculer, toi, connard.
10: On l'avait chacun son tour, la conclusion.
14: Alors, Léa, ta conclusion.
11: J'ai ma conclusion.
14: Alors, Caroline.
11: Léa, tu nous fais chier.
14: Eh ben, c'est bien. Pour
15: la conclusion, la chérie, c'est un gros point final.
11: Je suis pas ta chérie, t'as compris. Puis de manière, tu... Non.
10: Elle commence à parler comme toi. Elle a
14: Caroline, ta conclusion.
11: J'en ai pas, j'ai pas de tatou. Qu'est-ce que tu veux que je te dise?
14: Eh ben, alors, pourquoi que t'appelles?
10: Ouais,
14: c'est bien, dans ce cas-là, la conclusion...
11: Le tatou de Gégé.
14: Bon, toi, tu la fermes, Léa.
15: Il se fout dans le cul.
14: Et Léa.
10: Et Léa. Léa. Jusqu'aux
15: Et Léa, on sort par les trous de nez.
10: Mais Gérard, est-ce que tu...
14: Ça commence à...
11: C'est pas beau ce qu'il fait à l'antenne, Gérard.
14: Oh, vous êtes lourd.
10: Oh, Gérard, tu amènes ton tatou en vacances.
8: Wow. On fait la conclusion, alors. Léa et Caroline ont déjà conclu, tu continues avec les garçons.
14: Ouais, quand il y a...
15: Allez, mec, ton cul!
10: Chacun son tour,
14: Alors, maintenant, celui qui vient de dire mec, ton cul, tu vas répondre tout de suite, toi.
10: Voilà.
14: Alors?
10: Alors?
14: Hey,
10: ah,
14: connard,
10: y a plus personne, là. Hein.
8: Julien!
14: Julien, tu t'accouches ou quoi, là?
10: Ah, vas-y, Julien.
14: Ta gueule, moi, je t'emmerde, tu fais la conclusion.
15: Ouais, la conclusion, c'est qu'un tatou, c'est très utile.
14: Ouais.
15: C'est vachement chouette.
14: Mmh.
15: C'est extra fou.
14: Ouais.
15: C'est super, quoi.
14: Ok.
15: Ok, ça te va?
14: Ouais, c'est bon, on va prendre...
8: Patrick.
10: Oui, moi, ma conclusion sur le débat, sur le tatou, c'est que j'ai pas de tatou, et sur les vacances, c'est que je travaille.
14: Ok.
10: Donc, ça, c'est clair.
14: D'accord.
8: Lionel?
10: Moi, j'ai acheté un tatou, simplement, pour embêter Gérard.
14: C'est bien. Et qui c'est qui nous restait?
8: Fonzi.
14: Fonzi, là.
16: C'est le tatou que je préfère en toi.
14: Ah c'est bien. Moi, je vais vous dire une chose que...
7: Et ton poème?
14: Non, il y a pas de poème sur les tatous.
7: Il
14: n'y
7: a pas de poème?
14: Donc maintenant, si sont encore là, si on pouvait les reprendre les uns derrière les autres et qu'ils me posent...
7: Ah non, ils sont plus là.
11: Moi, je suis encore là.
10: Et moi aussi.
14: Donc,
7: il n'y a pas de poème? Attends, mais tout le monde va être vachement déçu.
14: Non.
11: Voilà, c'est pas
14: non.
11: Poème,
10: Allez, Gérard, un poème.
14: Moi, je m'en fous de manière de le feu. Je le vire demain. Alors, t'arrêtes un peu avec ça.
11: 80.
10: Gérard, non, mais faut pas
14: comme ça.
10: Avec
14: gros PD. De manière, ça revient des enculés qui disent ça.
10: 82, 21, 80.
14: Ouais, c'est bien. Continuez comme ça, tu m'intéresses. Alors, maintenant, je vais poser Léa. Je te demande, pour finir en attendant, est-ce que t'as deux questions à me poser sur moi?
11: Moi j'en ai plein, Gérard.
10: T'as vu privé? Moi j'en ai deux, Gérard.
14: Non, ta gueule pas. Les chums, vous fermez vos gueules un peu.
11: Ouais, moi j'en ai. Que s'est-il passé exactement avec Carole?
14: Qui pose cette question?
11: Léa.
14: Alors Léa, je vais te répondre tout de suite avec Carole. comme tu veux en savoir ce qui s'est passé.
11: Ouais. Ah.
14: C'est que Carole a eu soi-disant un accident de voiture.
11: Ouais.
17: Finalement, elle a eu une érection, tu t'es
14: appelé. T'as eu à la toi. Toi, tu as la fermé déjà.
11: Attends, c'est pas... non, c'est triste.
17: Dépêche-toi, bon, Gérard, tu vas la mettre, Carole, il s'appelle Gérard.
11: Vas-y, vite. Dépêche-toi, j'ai pipi.
17: Ça va prendre.
7: Fais-toi respecter un peu, Gérard.
17: Bon, Gérard, lâche la bouteille et parle.
11: Bah, GG. Enlève la bouteille de whisky, là.
14: Alors, Léa,
11: pas
14: ouais. L'histoire de Carole, c'est que, soi-disant qu'elle aurait eu un accident de voiture et qu'elle serait hospitalisée et qu'elle aurait eu pas mal de problèmes, et je me suis renseigné. Donc, apparemment, ça serait faux. Elle aurait rien eu.
11: Donc, c'est une mythomane.
14: Voilà.
11: En fait, elle a mangé la question.
14: Oui.
11: Est-ce que c'est vrai que dans les chiottes de la loco, il se passe certaines choses avec toi?
14: Non, c'est faux. Là, je peux te
17: menteur.
14: Dire ça.
11: Il faut une preuve.
14: C'est
11: en
14: tout
11: fait,
14: à fait faux.
11: Carole, elle a
14: faux.
11: Fait semblant d'avoir un accident parce que quand elle a vu ta gueule, elle s'est dit...
14: Non. De toute manière, elle a jamais répondu à mon courrier. Olivier, tu m'arrêtes ça, s'il te plaît, maintenant.
8: Oui. Oh, Gérard, tu continues, s'il te plaît.
14: Ah, t'as
11: tu l'entends, Léa, une dernière question?
14: Ben, si t'as répondu, Léa, donc, si tu veux en savoir plus un peu sur moi, ben, t'attends un petit peu, je te rappelle, ou autre. Ok.
11: Ou Julien dira tout, ou Olivier.
14: Ouais. Non, mais si tu veux me parler, tu laisses ton numéro et je te rappelle après.
11: Okay.
14: Donc, Caroline, pardon.
11: Moi, je voudrais savoir si t'as vraiment fait l'amour et est-ce que tu as fait un enfant à Françoise?
14: Non.
11: Parce que.
17: Oh, il va pas être joli, hein.
14: Alors, je vais
11: dire. Mais déjà, quand je vois sa gueule sur Fun TV et celle de Françoise, quoi, je me demande, mais qu'est-ce que c'est là, quoi.
14: Ouais, ben d'accord. Ben alors, dans ce cas-là, qu'est-ce qu'on fout là si t'es pas contente, ma cocotte? Dans ce cas-là, tu changes de radio et tu
11: non.
17: De toute façon, tu seras sur Europe 1, donc tu seras un petit peu partout.
11: Radio, c'est la.
14: Attendez.
11: C'est pas là.
14: Ouais, ben tu la fermes.
8: Est-ce que Gérard pourrait nous rappeler combien d'auditeurs il y a tous les jeudis déjà qui t'écoutent?
7: Ouais, pour conclure un peu.
17: Ouais, 12 milliards.
8: Pour conclure.
17: Alors, 12 milliards.
11: Christine et Françoise. Il y en a que deux. C'est Fun TV.
8: Pour conclure les statistiques.
14: Alors, il y a 12 milliards 764 millions 956 auditeurs.
17: On en a gagné depuis
14: entre 1h et 3h du
17: c'est
14: matin.
17: Bien, ça.
14: Voilà.
17: Il y a 12 milliards en France.
8: Il y a plus de la terre entière qui nous écoute tous les jeudis soir.
11: Je vais poser ma deuxième question.
14: Oui. C'est qui?
11: C'est Caroline.
14: Ouais, Caroline, j'écoute.
11: Attends, je vais en trouver une. Ouais, dépêche-toi.
14: Non, mais dépêche-toi.
11: Est-ce que tu as fait l'amour avec Angélique?
14: Faux.
17: C'est faux.
14: Bon, attends, c'est pas au Kim que je m'adresse, d'accord?
17: Non, mais c'est faux, j'ai deviné tout de suite.
14: Non, mais de toute manière, c'est pas à toi que je m'adresse.
17: Je sais pas pourquoi, j'ai une intuition comme ça, j'ai été touché par la grâce.
14: D'accord, et ben voilà.
17: Donc,
14: maintenant, je vous donne rendez-vous à la rentrée.
11: Et moi, Séverine?
17: Ah, merde.
14: Ah, non, mais attendez, il n'y a pas de Séverine, hein, normalement.
11: Merde.
14: Non, il n'y a pas de Séverine.
17: Bah, je dois bien revenir avant, Gérard.
14: Il y a une Séverine?
11: Bah oui.
14: Bon, bah alors, Séverine, vas-y, je t'écoute.
11: Ouais, je voudrais savoir, est-ce que ça t'a fait du bien quand t'as fait l'amour avec Arnette et Luigi?
14: Là, je vais te dire une chose que je suis pas du tout de branché, mec. Bon, c'est bon, Olivier, s'il te plaît, quand on pose des questions.
11: Par contre,
14: mais merde, ça nous emmerde, ça!
11: Homme et homme, non.
8: Tu réponds aux questions.
14: Donc, Séverine, je te dis tout de suite, je préfère être branché côté nana que mec, ok?
17: Prouve-le.
11: Prouve-le.
17: Bah déjà, parce que d'après ce qu'on entend à la loco, ça doit être quelque chose. Hein.
14: Ouais, mais déjà à la loco, de toute manière, quand vous aurez fini vos conneries. Bon, ça y est.
7: Mais je suis pas rien.
14: Non, mais c'est bon.
11: Il y a
14: pas
11: de tatou, là, je sais pas quoi.
14: Bon, donne-moi ça.
7: J'arrive pas.
14: Donne-moi ça.
17: Allez,
7: il y a un numéro. Il y a un numéro dessus. On t'a envoyé un numéro, Gérard.
14: Non, mais ça, j'en ai rien à
17: foutre. J'ai une idée, on va pas le garder son numéro dans la ville.
11: Gérard. Ah ouais, c'est une bonne idée ça.
17: Hein
8: bon, Gérard, les gens ils écoutent à la radio, ils voient pas ce que tu fais, c'est ton tatou, donc voilà. Tu enchaînes tes questions.
7: Il a éteint son tatou.
14: Voilà, comme ça il est éteint, comme ça je serai plus emmerdé. Donc Séverine. Non, mais toi tu la fermes pour l'instant.
17: Il a eu un accident de voiture.
14: Séverine.
11: Oui.
14: Ta deuxième question.
11: Est-ce que t'as envie de faire la moitié Julie?
14: Alors là, j'ai
17: Oui, tu peux le dire.
14: Non, mais ça,
11: Mens pas.
14: Non, mais attendez. Ah, oh!
17: C'est ton fantasme. Avec quoi tu veux qu'il fasse ça?
14: Ça, avec Julie, de toute manière, il n'y a rien eu, Julie. Peut-être quelqu'un, on n'en sait rien, ça c'est pas mon problème, c'est pas moi qui irai l'embêter là-dessus.
11: Comme tout le monde.
14: Non, de quoi sur mon t-shirt, tu as marqué quoi?
11: C'est marqué, Julie, je t'aime, je vais faire l'amour avec toi.
14: Ah bon? Depuis quand?
11: Bah, c'est marqué, hein.
14: Ah ouais, c'est marqué où?
17: Sur
14: Fun TV? Où?
11: Dans le dos.
14: Ah, dans le dos, c'est marqué Fun Radio. T'as raison, toi, t'as moitié starbé, ma chérie.
17: De toute façon, il sait pas lire, alors.
14: Non, allez, on va terminer. On va terminer avec deux chansons, donc je vous souhaite, je vous souhaite de bonnes vacances pour le mois d'août. Pour
17: ceux qui partent. Je te dis.
14: Donc bonnes vacances, c'est pour ceux qui travaillent.
11: Adieu.
14: Ouais,
18: Gérard, moi je te souhaite de bonnes vacances.
7: Ouais, on va mettre une.
18: Ouais, bonnes vacances, Gérard.
7: Une, tu choisis entre les deux. Choisis laquelle?
14: La première. On va finir sur la deuxième et puis donc je vous souhaite.
7: Laquelle?
14: On va partir avec quitter l'autoroute.
7: Comme ça,
14: comme il y en a beaucoup qui sont sur la route, prudence.
11: Mais c'est nul comme chanson.
18: Sur la route, j'ai surtout peur de croiser Gérard.
14: Donc c'est nul, mais quitter l'autoroute.
11: Pas, je sais pas, moi, Nirvana, et puis voilà.
14: Mais non, mais il n'y aura pas de Nirvana.
18: Gérard, on va passer quitter l'autoroute en hommage à Carole.
14: Non, ça sera quitter l'autoroute pour tous ceux qui partent en vacances et voilà.
18: Et voilà. Carole, puisqu'elle a eu son accident quand même.
11: Hein. Non, elle n'a pas eu la gueule de Gérard, elle est sauvée, elle a lui a fait partant en fait.
19: Là, on va s'arrêter et puis je tenais juste à dire qu'on retrouvera donc Gérard à la rentrée avec ses débats et qui, j'espère, aura à chaque fin de débat un poème comme c'était prévu.
14: Hein, à la rentrée, oui.
19: En tout cas, vous nous avez bien fait une fois de plus ce soir au débat et je sais que Caroline, c'est ton vrai prénom, non? C'est quoi ton vrai prénom? Elle n'est pas là? Caroline, non, elle n'est pas là, elle est partie. Caroline, elle est là?
20: Elle est partie.
19: Donc elle a regardé Fun TV, beaucoup de gens ont regardé, on s'est bien poilé.
21: Ouais, c'est bien la mise en téléphone de côté contre.
19: Non, mais c'est juste pour dire qu'elle avait Fun TV et que apparemment elle s'est bien régalée et qu'on s'est bien marré aussi de notre côté.
14: Pour 90 balles, si c'est pour dire qu'elle a une gueule de con, bah.
19: Ceci dit, t'as pas une gueule de rêve non plus, hein, on peut pas non plus.
14: Julie, elle est toujours là ou pas?
19: Oui, elle va te la passer en antenne. Bon, en tout cas, on te retrouve à partir de la semaine du...
14: Du 4
19: septembre.
14: Bah oui.
19: Ah non, avant, mois d'août, dans la semaine du 18 août.
14: Hein?
19: Bah oui, moi je reviens le 18.
14: Ah non, mais attends,
19: On verra ça en antenne. En tous les cas, nous on est à l'antenne à partir du 18, on est là demain, de toute façon, 22h. Et pour conclure, donc, comme nous l'a dit Gérard...
14: Quittez l'autoroute pour ceux qui partent en vacances et prudence sur les routes et revenez-nous en forme à la rentrée.
19: Voilà. Enfin, il y a demain encore l'antenne, hein, puis il y a la loco, puis il y a plein de choses. Hein.
14: Et demain, n'oubliez pas pour la dernière de Lorenzo qui part en vacances, je crois, je sais plus où, là, qui l'a dit.
19: Malheureusement, aux Bahamas.
14: Aux Bahamas. Ouais,
19: c'est dur, c'est dur.
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14: Et voilà, 2h01 du matin, donc vous pouvez toujours nous appeler au 0800 08 5000 et 0800 308 5000. C'est Manu qui va vous accueillir au standard, les bras ouverts.
23: Je suis là.
14: Et donc, je pense que ça sera mieux qu'au premier débat, je l'espère.
23: Espérons, c'est pas gagné.
14: Et donc, on venait de s'écouter la plus grosse poitrine de Suresnes avec un dégât des eaux. Et il y a toujours Rigaud qui est sur l'IRC, donc www.funradio.
24: Et là, c'était un T-Remix, Gérard. Hein. C'était pas la plus grosse poitrine de Suresnes.
14: Ouais, non, mais c'était le premier. Parce que le deuxième, je ne l'ai pas eu, d'accord? Merci.
24: Bah, le deuxième, c'est un remix de toi, donc.
14: Donc voilà, et donc on a toujours Rigaud qui est au sur l'IRC.
23: Salut Rigaud.
25: Et salut à tous.
23: Ça va, wesh.
25: Salut, ouais, ça va, tranquille, pépère. Je voulais passer quelques bonjours quand même à tous les gens qui sont là quand même.
14: Si, on peut saluer les gens de l'IRC.
25: On va saluer Yankee, Arnett, Philippe des Toubifree quand même, c'est quel honneur. Jarvis Cooker, Oxide, Prez, Youpla, Booba Fett, Olaf Cool, Turpentine. J'en oublie, Terry, Spiral, Tony, Tachat, Cyril, Terry, etc.
14: Ok. Et donc.
25: Et McFisto.
14: D'accord. Ok, donc. Ben...
25: Et Ethan.
14: Ok, c'est bon. Il y en a plus d'autres?
25: CyberSeb, bah tu sais, on est quand même 4822, donc si je le cite
23: tous. Balance tous les noms, Rigaud.
14: Hein. Non, mais c'est bon.
25: On a Oxide, on a Delight.
14: C'est bon, on salue tous ceux qui sont, tous les gens qui sont sur RC, c'est-à-dire les...
26: Une bulle de bonbons, choupa choups, choupa choups.
14: Alors, Fildar.
24: Ah, c'est pas moi.
14: Non, tu commences pas, s'il te plaît, d'accord? Donc on va saluer tous ceux qui sont dessus, donc les 4822 personnes. Ça et on va saluer tous ceux de la Belgique aussi, s'ils pouvaient nous appeler au 00 33 1 47 79 5000.
25: On salue aussi tous les Belges qui sont sur l'IRC. Alors il y a Davy, il y a Ethan aussi qui est belge apparemment. Mm-hmm. Et bah il y en a plein quoi, il y a Perforas aussi qui, d'ailleurs il m'a dit qu'il t'invitait à Fort Bayard.
14: D'accord.
24: D'ailleurs Gérard, il va falloir que tu fasses une dédicace pour tous les internautes.
14: Non ben on verra ça plus tard, d'accord. Donc on va accueillir Jocelyn Le Haran.
27: Allô?
28: Oui. Salut.
27: Allô.
14: Putain, mais il recommence celui-là ou quoi là?
24: Je sais pas, ça doit venir de nous. Mais c'est, allô, on t'entend peut-être pas, hein, je sais pas.
28: Allô.
14: Jocelyn Le Haran.
27: Allô.
28: Salut.
14: Salut.
28: Allô.
14: Comme toi.
28: Salut.
14: Salut. Coca de Pâques.
27: Non, caca de Pâques.
14: Caca de Pâques, pardon.
27: Oui, salut à toi, camarade.
14: Trou du cul.
27: Je t'en remercie.
14: Bah, je t'emmerde moi aussi, connard.
0: Non, je te remercie.
1: Je te relève tous les ans.
14: Oh, tu pars sur un autre tour, d'accord.
1: Ah, aussi,
14: bonsoir
1: toi,
14: à toi.
1: Au passage, je t'emmerde quand même.
14: Lâche ça t'en peux.
1: Ouais, c'est vrai, ouais.
14: Oh.
1: Elle a chagate.
14: Lâche ça t'en peux.
28: Je suis là.
14: Salut, ping-pong pour terminer.
1: Salut Gérard, salut Manu, salut Fildar, salut Gigi Goré.
14: Salut. Gigi Goré, le pauvre, comment tu t'appelles?
25: Ça te fait marrer?
14: Non, mais moi, ça me fait pas rire, c'est con.
1: Eh, Rigo, t'as oublié Delight, Grindr aussi sur
14: Internet. Non, mais ça y est. Ça y est, on se calme un peu, là. Putain, mais vous allez vous calmer ou quoi, là?
1: Bonjour, hein, bâton.
14: Allô? Bon, alors, le thème du deuxième départ porte sur les grèves.
1: Allô?
14: Merde à toi, celui qui dit allô.
28: Faut faire la grève, moi, je dis.
14: Alors, que penses-tu?
1: Il en avait de la bonne grève.
28: Moi, j'en veux.
1: Tu en veux-tu de la bonne grève?
25: S'il vous plaît, les auditeurs, j'aimerais bien qu'on se calme, parce que le premier débat était c'était de la merde.
14: Ouais, grâce à toi.
1: Le deuxième, ça sera peut-être de la chasse.
14: Ouais, ben, j'espère pas, parce que c'est Manu qui est au standard, et avec Manu, vous allez pas rigoler longtemps. Oh, c'est moi qui vous le dis.
0: Salut, c'est moi.
1: Salut,
14: alors.
28: Salut.
14: Donc, la première question, que pensez-vous des...
1: Ah, il est pas possible.
28: Vas-y.
14: Putain, mais il nous fait chier ce mec. Je vais allô, hein.
0: Gérard, je vais le trouver. Enchaîne ta question, je vais le trouver.
14: Alors, que pensez-vous des grèves de nos jours ou nos nuits? À quoi cela sert-il? On va demander
1: à... C'est tout ce que tu dis.
14: Je sens le hareng.
28: Alors, moi, je vais te dire que je pense que de nos jours ou de nos nuits, les grèves, je pense que ça sert simplement à rien.
14: Mm-hmm.
28: Parce que tu vois, ils bloquent les passagers sur les quais de métro ou même de bus. Et quand ils veulent se rendre à leur travail, c'est quand même assez difficile.
1: C'est pas le hareng qu'elles sont, elles.
28: Et de plus, la nuit, c'est difficile parce qu'il y a moins de monde.
14: D'accord.
28: Donc
14: comme toi.
28: Pas faire grève.
14: Ok. C'est... Attends, je m'excuse parce que je t'ai coupé parce qu'il y en a un qui s'amuse à parler sur toi. Celui qui
0: quand tu fais caca.
14: Celui qui s'amuse à reparler quand les gens parlent. Je vais pas chercher midi à 14h. C'est clair, net, précis. Le premier qui déconne va dégager. Je vais pas chercher. Comme toi.
0: Hey Gérard, tu penses aussi quand tu fais caca?
14: Oh là. Comme toi.
28: Oui, je suis là.
14: Tu réponds?
28: Oui, bah, je te réponds. Ils font la grève parce qu'ils ont que ça à foutre. Ils sont payés à rien foutre.
14: Non, mais que pensez-vous des grèves de nos jours ou nos nuits? Oh là là là.
28: Ah,
1: pas mal.
14: Bon, oh. Celui, ça y est, vous arrêtez quand les gens ils parlent, s'il vous plaît. Bon, ça y est. Bon, alors caca de Pâques.
1: Ouais, c'est caca de Pâques. Ben écoute, je pense que tous les camarades ont droit à la grève. Hein. Je pense que c'est un droit auquel tous les camarades ont droit, c'est le cas de le dire. Et faites la grève, moi je dis un maximum. Hein.
14: Non, merder, d'accord.
1: Faut emmerder le monde, faut faire chier les gens, faut que ça bouge.
14: Mais ouais, c'est ça. Tu crois qu'on n'est pas assez emmerdé avec.
1: Mais attends, les routiers sont les premiers à faire la grève, je crois.
14: Ah ouais, non, mais attends, pour l'instant, c'est peut-être les routiers qui ont commencé les premiers, je suis d'accord avec toi. Mais faut dire une chose, que maintenant, les routiers, ils ont obtenu satisfaction, c'est pas eux qui commencent. Maintenant, c'est la RATP, la SNCF.
1: Et alors, ils ont
14: le
1: droit de faire grève aussi.
25: D'ailleurs, c'est aujourd'hui, Gérard. Tu te rappelles l'article qu'on a vu dans le
14: journal? Non, mais c'est aujourd'hui, c'est commencé depuis 20h ce soir. Ouais. Donc je pourrais vous dire à peu près, pour ceux qui auront l'occasion de se déplacer, je pourrais vous donner des...
25: Où il faut pas aller.
14: Non, je pourrais vous donner à peu près les trains, combien qu'il y aura de trains qui circulera et autres, mais...
25: Ah, c'est bien ça, Gérard.
14: Un peu plus tard, pas lors de la première question.
25: Gérard,
14: Attendez, s'il vous plaît, derrière, on se calme.
25: S'il vous plaît, sur IRC, il y a Turpentine qui te demande si ton école, elle était en grève pendant que t'as fait pendant toute ta scolarité.
14: De toute manière, je vois pas du tout le rapport avec la question.
1: Mais Gérard, c'est trop du cul aussi.
14: Non, mais attends, tu permets?
1: Attends, c'est quelque part que j'avais pas fini.
14: Ouais.
1: Ouais, ce que je voulais dire, c'est j'encourage tous les gens à aller voir les camarades sur les piquets de grève pour leur amener des merguez et des cronenbourgs parce que on se les gèle et on se fait chier, quoi, quand même.
14: Non, mais attends, je crois que tu vas un peu loin, toi, quand tu réponds.
1: Écoute, moi, j'appelle tous les gens à aller bloquer les voies de métro et de RER demain.
14: D'accord, eh ben, fais comme tu veux, toi, mais
1: pour
14: moi, c'est pour
1: les camarades.
14: Mais oui, c'est ça.
1: Et je pense que tu devras aller toucher au travers de la voix, ça fera un bon débat.
14: Trop du cul.
1: Ouais, bah, moi, je pense que la grève, c'est très, très bien. Et on devrait la faire plus souvent, parce que ça remercie bien le monde, et c'est bien sympa, voilà.
14: Ouais,
1: et d'ailleurs, en parlant de grève, il y a Yankee sur IRC qui me demande, ce qui est dommage avec GG, c'est que chez lui, c'est le cerveau qui est en grève. Tu dois savoir ce que t'en penses.
14: Alors, trop du cul. Si tu réponds aux questions de l'IRC, tu restes chez toi, d'accord?
2: Bah non, mais...
14: C'est pas la première question que tu as commencé à foutre ta merde parce que tu as dégagé, là, maintenant.
2: D'accord.
14: Je te le dis tout de suite. Ouais, lâche ton feu.
28: Ben, en fait, ouais, la grève, ça sert un peu à rien. Si on l'a fait pendant un mois, ça peut marcher, mais sinon...
14: Non, mais là, je peux te dire que pour l'instant, ils parlent de l'affaire jusqu'à vendredi soir, mais ils peuvent, ça peut aller plus loin. Hein. Mm. Ça peut.
3: La sortie de la radio.
14: Tu sais qui vient de dire ça? Allô? Qui vient de dire ça?
4: J'ai pas vu moi.
28: Ah, c'est pas moi quoi.
3: C'est pas moi.
1: Il y a la grosse qui a parlé. Mais...
14: Attends, la grosse, ça t'emmerde, connard. Voilà. Alors, ping pong.
3: Ouais, moi je dis que la grève c'est excellent quoi, faut foutre le bordel, faut descendre dans la rue, dès tout de suite on devrait faire le blocus général là.
1: Non mais c'est bien la grève.
3: Faut descendre avec les pancartes là, voilà. Les crochets de boucher là, faut les emballer tous ces mecs là.
1: Ah mais moi... Sur les voies.
3: Non mais c'est clair, faut foutre le souk quoi.
14: Non mais moi je peux
3: non,
14: vous
3: dire... Non mais foutons le bordel.
1: Ouais. Non mais de toute façon je pense que demain...
28: Non, on va faire tous la grève et puis c'est tout. Hein.
1: Demain je vais aller faire une grève, je vais me mettre sur les voies du RER et puis ça va être bien.
3: Bah c'est clair, voilà. Bah voilà.
14: Non mais moi je peux...
3: Tu fais ça, tu
1: penses que j'y arriverai à moi tout seul. Allons-y camarade.
3: Mais ouais, allons-y.
1: Révolution.
3: Unissons-nous quoi.
5: J'ai un mot à dire.
14: Donc moi je pense que ceux qui s'amusent à faire grève, c'est qu'ils se rendent pas compte.
1: Hey, Dark Vador.
28: Mmh. Oui, vas-y, parle, on t'écoute.
14: Fildar, fais gaffe parce que tout à l'heure tu as dégagé,
5: toi. J'ai rien fait.
14: Donc je disais que les grèves ça sert à rien parce que ça fait chier le monde. Alors je peux vous dire que à l'heure actuelle, depuis ce soir 20h et c'est jusqu'à samedi 8h du matin. Donc voici les premières prévisions des trafics. Donc TGV Sud-Est et Atlantique, un train sur trois. TGV Provence sur...
5: À quelle heure aussi?
1: Ouais, tu dis pas... Oui, bonjour, je voudrais un billet pour Valence, s'il vous plaît.
28: Combien
1: vous
28: oui,
1: le petit Gérard. Attends, ça
6: m'arrête. Oh là là, c'est Renaud.
5: Gérard, tu continues?
14: Ça commence à être relou, celui qui parle sur moi. Ouais. Donc, TGV Province, un train sur trois. TGV Paris, Lille, légère perturbation. Thalys, Paris, Bruxelles, Amsterdam, Cologne, trafic normal.
5: Entends,
14: Eurostar, Paris, Londres, trafic normal. Eurostar, Lille, Bruxelles, trafic normal. Et
5: pardon.
14: Fildar, s'il te plaît, tu vas. Et moi, je t'emmerde, espèce de fils de con!
5: Ah, non, pop.
14: Ok. Et grande ligne, un train sur trois en moyenne, et transports express régionaux, TER, trafic très perturbé, avec en
25: RER,
14: moyenne. Un
25: répète,
14: train...
25: RER?
14: Non, trafic, non, TER.
25: Et le RER, il s'est pas écrit?
14: Parce qu'il
25: y a Tony sur IRC qui me demande le RER A, et moi, je voulais savoir.
14: Normal.
25: Et le B?
14: Le B, un train sur quatre sur la branche nord entre Gare du Nord et Roissy.
5: Et le F. Et le F.
14: Y a pas de F, espèce de con.
5: Ah, pardon.
14: Mais toi, si tu veux prendre le F, toi, t'en as pas besoin.
1: Et si sur la ligne 15, y a des grèves? Gérard.
14: C'est qui?
1: C'est Caca de Pâques. Oui, j'ai une question. Je suis à Denfert Rochereau et je vais aller me faire sucer par une pute à Pigalle. Je le fais où, le changement?
14: Tu te démerdes. Bon, ça y est, je peux poser l'heure des grèves, payez-vous votre titre de transport.
28: Non, putain.
14: Fildar.
5: Ouais, c'est moi.
14: Manu.
6: Ouais, bah, j'essaye, hein.
14: T'essayes de gérer, train, s'il te plaît.
3: J'ai une à deux balles.
6: Je suis en train.
1: C'est clair.
14: Attends.
3: Allô.
6: Putain, qui c'est qui a le téléphone, les mecs? Non, ça se fait pas.
3: Et bonsoir, je voudrais avoir un renseignement, s'il vous plaît. Je veux savoir si la gare Montparnasse était ouverte.
6: Ah, il se renseigne.
1: Bah, alors, pas du tout, monsieur. Pas du tout pour ce soir.
3: Impossible. Très bien, je vous emmène. Au revoir.
14: Ouais, alors, la deuxième question. Lors des grèves, payez... Rigaud, une question IRC avant.
25: Oui, il y a Turpentine qui te demande est-ce que c'est plus facile d'avoir la grève l'hiver?
14: Ben, ça fait chier plutôt les gens. Faut mieux qu'ils se mettent en grève l'été, ça serait...
25: Ou sinon, ils mettent une écharpe.
14: Non, mais en hiver, c'est plutôt chiant que de la faire en été. Donc, lors des grèves, payez-vous votre titre de transport? On va demander à Ping Pong.
3: Ben non, puisqu'on fait la grève. Donc.
14: Non, mais tu peux préciser?
3: Punaise,
14: vous allez.
3: Vu qu'on fait grève, on risque pas de payer le type de transport abruti.
14: Alors abruti, t'emmerdes, tu dégages. Ça t'apprendra. Au revoir Ping Pong.
28: Non mais attends.
3: Si on con, réponse con. Hein.
1: Voilà.
3: Tu fais des questions à deux balles. Il faut t'attendre à des réponses.
14: Terminé pour lui.
1: Attends, il a dit abruti, il aurait pu dire.
6: En plus, il est en train de jouer, c'est une honte.
14: Non, mais c'est bon, il peut dégager.
25: C'est qui joue au ping pong là?
1: Il aurait pu dire enculé aussi, je veux dire. Ouais, c'est fou. Il aurait pu dire bien d'autres choses encore. Hein.
5: Bon Gérard, ouais, qu'est-ce que tu fais là?
14: Mais moi, pour l'instant, quand ils se calmeront, on continuera le débat. Alors là, ça t'en peut.
28: Ouais.
14: Donc pour toi.
28: Oui, ouais, je suis d'accord.
14: Tu peux préciser?
2: Non, mais si tu dors, tu le dis tout de suite, tu on va te laisser dormir, hein.
3: Gérard, je vais te choper à la sortie de la radio, t'as ta gueule.
4: On va te niquer, on va te niquer.
2: Manu, s'il te plaît, tu me gères un peu ça, parce que ça commence à être lourd.
24: Pour l'instant, on accueille à la place de ping-pong, on accueille badminton.
2: Ouais, non, mais attends, Manu, tu me prends d'autres personnes que les mêmes, hein.
24: Bah non, c'est pas le même.
1: Salut.
24: C'est badminton, c'est pas ping-pong.
3: Bonsoir à tous.
28: Salut
1: badminton.
3: Bonsoir.
2: Alors, trou du cul.
1: Ouais, trou du cul. Bon, bah, tu disais, ouais, non, moi, je paye jamais le métro, je paye jamais. Ouais.
2: Non, tu peux préciser.
1: Je suis un sale fraudeur, hein. Je suis un enfoiré, mais je m'en fous, je paye pas. Voilà. Je vais pas payer le métro, faut pas déconner non plus. C'est dégueulasse, il y a du monde, ils font chier. C'est... On voit des gens comme toi, non, c'est pas possible le métro, franchement.
8: Jouillez pas.
2: Alors, je préviens que celui qui recommence, ça va être clair. Il est 2h13.

0: Moi, je paye pas quand
1: je paye pas le bus quand il y a grève de bus parce qu'il y a pas de bus, donc j'ai pas à payer.
2: Ok, mais c'est tout ce que t'as à dire.
1: Bah oui, il y a pas de bus, donc j'ai pas payé un ticket de bus ou je vais pas prendre de bus.
0: Dans mon porte-monnaie.
2: Manu, je sais pas ce que tu fous, mais c'est pourri hein, le standard.
3: Bon, allez, on enchaîne.
2: Non, mais attends, il est moins pourri qu'avec toi.
4: Moi, j'essaye. Attends.
2: Super,
5: j'ai un gros problème. Ah. Et ils ont tous fait grève.
2: Non.
5: Je suis tout seul.
2: Ah, bah d'accord. Ils font grève sur Internet.
6: Bien joué.
3: Ils ont bien raison. Hein.
2: Ah, c'est pas mal. Je sens le hareng pour finir.
6: Gérard, j'ai un problème. Ils ont tous fait grève au standard.
2: Bon, alors moi, j'arrête. Comment je fais?
3: Hop, Gérard, t'as l'heure, s'il te plaît?
2: J'arrête.
4: Ah, il en reste un apparemment.
6: Ouais, mais je sais pas où il est.
2: Non, mais t'as gerbé tout le monde, donc j'arrête,
3: allô,
2: c'est terminé.
3: Allô.
2: Non, mais ils sont là.
3: Allô.
2: Vagel
3: gros du cul.
2: Allô.
3: Allô, connard.
1: Hein.
3: On n'entend plus le connard, là. Connard.
1: Gérard, il fait.
2: Ah non, mais moi, là, j'arrête, là. Hein. C'est plus la peine. C'est pas la peine, là. Non, mais j'arrête parce qu'il y en a.
4: Ah, c'est pas moi là, non, j'ai rien fait moi.
5: Ah, ils sont tous revenus, c'était une grève. Ah, c'était une grève d'une minute.
2: Je sens le hareng pour.
5: Juste une minute.
6: Combien
5: y
6: a de connectés ?
5: Là, on est à 4028.
2: Oh, quand même, hein.
5: Non, on a perdu un peu, mais c'est déjà beaucoup.
2: Donc, je sens le hareng pour toi.
3: Eh, tu viens chez moi après, Gérard ?
2: Je sens le hareng.
3: Tu réponds ? Mais elle est conne, celle-là, elle répond jamais aux questions, putain.
1: Non, mais tu vas voir ailleurs si j'y suis, si t'es pas content. Hein.
3: Bah, réponds aux questions quand on dit.
1: Mais non, justement, je réponds, mais tu me laisses pas parler.
2: Maintenant, vous fermez vos gueules, vous laissez parler les gens.
3: Eh, tu viens chez moi après, Gérard ?
2: Moi, je t'emmerde. Alors, je sens le hareng.
1: Donc, pour la troisième fois, je réponds à ta question. Donc non, je mets jamais de ticket parce que déjà le ticket ça coûte énormément cher, ça coûte 8 francs et moi j'ai pas 8 francs à mettre pour un ticket et de toute façon j'aime pas les fonctionnaires.
2: D'accord, ah ben, c'est bien parce que moi non plus, c'est que je suis pareil.
1: Moi les fonctionnaires, je dirais un seul mot mais je peux pas le dire.
2: Ouais, je sais qu'on les emmerde, et ben moi je le dis pour toi.
6: Bravo.
2: Donc moi, tous ceux qui sont fonctionnaires de la RATP, eh ben n'ayez crainte que vous nous faites chier. Et je sais même pas pourquoi qu'on paye un titre de transport avec vous. Parce que là, vous nous faites chier en fin de mois et en début de mois, vous allez nous coller des amendes alors que c'est vous qui nous faites chier. Alors ouais, ça sert à rien.
3: Gérard, je voudrais savoir un truc. Comment tu sens le hareng, c'est ça? Elle paye pas dans le métro, c'est bien ça?
2: Non, ouais, mais elle paye aucun.
3: Alors comment tu fais pour rentrer dedans?
1: Elle passe pas dans les portillons. Je tape sur le mec et puis voilà, je l'avais dit. Tu
3: putes. Non, mais comment elle fait pour rentrer dans le métro si elle paye pas le ticket?
7: Bah, il monte.
2: Non, mais de manière.
3: Tu vas pas me dire qu'elle escalade.
2: Attendez, là. Qui c'est qui demande ça, là? Je sens le hareng.
3: Oh, du cul.
2: Bon, tu peux préciser ton nom, s'il te plaît, merci. Non, mais même, de toute manière, maintenant, il y a des portillons que tu peux essayer de...
3: Trou du cul.
2: Calme,
3: tu disais, Gérard, donc, les portillons, machin.
2: Non, il y a des portillons que tu peux essayer de passer dès qu'il y a des gens qui sortent, maintenant.
3: Gérard,
8: c'est badminton, j'ai pas répondu, je peux répondre.
2: Ouais, bah vas-y.
8: Ouais, moi donc, je paye pas mes billets de transport, j'en fais en papier. Voilà.
2: Attends, j'ai mal compris la question parce qu'il y en a un qui s'amuse à.
8: Je paye pas mes tickets de transport, je prends un paquet de clopes et puis je découpe et puis je passe direct.
2: Ouais, d'accord.
8: Un coup de feutre et puis c'est bon.
3: Gérard, si t'as des amendes, je peux te les faire sauter si tu me laisses te faire sauter le cul.
2: Ouais, bah là, tu vas te faire foutre, toi, abruti.
1: Ah, mais c'est gentil ce qu'il dit.
3: Bah, c'est possible, si t'as des amendes, hein, c'est pour toi, hein, moi je m'en fiche, hein, c'est pour toi, c'est dans ton intérêt.
1: Moi, je veux bien que tu me laisses.
9: Les oreilles, c'est comme le cul, ça se lave.
3: Voilà.
2: Ouais, vous restez poli parce que sinon je vais virer tout le monde et je vais en garder qu'une, hein, tout à l'heure.
4: Eh, Gérard, c'est moi, Fildar. Tu veux un.
10: Un bubblegum, gros et tout mou.
4: Non ?
2: Non, mais je crois que toi, la semaine prochaine, tu vas plus être là, hein. Donc il y a une question IRC sur pour la une réponse peut-être des informations là-dessus.
5: Oui non peut-être pas là-dessus mais est-ce que quand tu pointais à la NPE ils étaient en grève?
2: Ouais mais ça la question va y venir aussi alors je vois pas du tout.
5: Tu peux pas répondre.
2: Ben on va y venir.
5: Ah.
2: On va y venir sur cette question-là, donc ça sera que la 9e, alors donc...
4: On a le temps, Manu, Vrigo...
5: Ah, il y a Delight qui te dit que tu dois pas t'inquiéter si tu reçois une amende de la RATP, parce qu'il a filé ton nom et ton adresse quand il s'est fait attraper.
2: Mais c'est ça, ben c'est bien. Alors, troisième question, avec quel... Ça y est, celui qui s'amuse...
3: Allô.
1: Allô.
4: Il y a un mec qui a une double ligne, hein, Manu.
3: Bonsoir, je m'excuse de vous déranger.
6: Je rappelle des gens là, Gérard, donc je vais gérer après la double ligne.
2: Non, mais faut quand même.

0: J'arrive en même temps.
1: Ouais, quand même que t'accouches, Manu. Hein.
0: Alors, avec quel moyen de transport vous déplacez-vous lors des grèves? On va demander ça.
1: Oh, ils suivent.
2: Hein. Oh là là.
3: Récupère ton briquet et le relance plus comme ça.
0: Toi, la semaine prochaine, c'est plus toi ici.
1: Non, je suis pas.
0: Ça, c'est terminé. C'est terminé pour toi.
1: Je suis pas un putois. Hein.
0: Ouais, bah, okay. C'est terminé.
1: Hein?
0: C'est terminé pour ta gueule. Je veux plus de quoi dans mes débats. C'est tout.
4: À la place, ouais, à la place de trou du cul, on accueille fromage de cul.
5: Allô.
1: Bonsoir. Ça tourne autour du cul, hein, le débat là. Hein.
5: Beaucoup. Bonsoir Gérard.
6: Bonsoir Fromage.
5: Salut.
0: Salut à toi.
5: Salut Placos.
0: Alors donc la troisième question. Avec quel moyen de transport vous déplacez-vous?
6: Avec mon vélo à quatre roues.
0: Alors on va demander à Babington.
5: Ouais, badminton, je te prie. Je me déplace en patinette.
0: Ouais, mais non, mais tu peux préciser.
5: À deux roues. Voilà.
0: Ok. La chatte en feu.
6: Avec mes rollers.
0: D'accord, ben c'est bien. Ouais, je pense que vous vous creusez pas trop la tête pour répondre aux questions. Hein. Bon, merci pour le Larsen là. Je pense que vous avez pas l'intention de répondre aux questions. Hein, donc.
7: Mais si.
0: Bah non.
7: Si.
0: Ah, mais ça y est, le Larsen là. Alors, fromage du cul.
5: Ouais.
0: Fromage de cul, je sais pas quoi là. Oh là, le Larsen.
5: Oh, le son. Arrêtez le Larsen, là, c'est
0: ouais. Bon, allez.
5: Un petit peu de sérieux, là.
6: C'est hélicoptère privé.
0: Bon, allez, répondez. Oh, fromage, là.
5: Ouais, je me déplace à pied, moi.
0: D'accord.
5: J'ai pas de voiture, j'ai rien.
0: Ok, caca de Pâques.
7: Ouais, caca de Pâques, bah, avec des chaussures du genre, bon, sans citer de marque, hein, sans citer de marque, des Nike, des Converse, Adidas.
6: Des Cater.
7: Ou des Reebok.
0: Comme toi. Comme toi.
6: Moi, j'ai une Mégane coupée, donc j'ai pas besoin de prendre les transport en commun.
7: Ça, c'est pas bien, ça.
0: Non, mais moi, je sens...
5: Pas de marque.
6: Ouais, mais elle
5: Mais quelle coupée, c'est un peu merdique comme voiture, ça, non?
6: Non, c'est vachement bien, t'es fou.
0: Rigo, non?
3: Il y a Oxide qui demande à combien on peut faire une grève.
0: Bon, non, à plusieurs.
3: Ah, c'est combien?
0: Bon, plusieurs, c'est tous ceux qui sont... vous pouvez être une vingtaine, cinquantaine, centaine, mille, voire 2000, 20 000 ou autre, et plus à la rigueur.
3: Et il y a Davy One qui te demande, quand on fait grève, qui c'est qui fait le rôle du piquet?
0: Bah, tout le monde. C'est tout le monde qui se met sur devant et qui empêche les bus de sortir. Ou
8: c'est
0: autre.
8: Comme à ski, alors?
0: Non, pas spécialement, non.
3: Et il y a Ethan qui te demande si on peut faire grève tout seul.
0: Ça c'est dur. Parce que si tu fais grève tout seul.
8: Tu y arrives, toi?
0: Non.
3: Ah, mais regarde la grève de la faim, c'est des gens, ils font grève tout seuls.
0: Ouais, non, mais ils se mettent. Après, ils se retrouvent à plusieurs quand même.
3: Ils se font une bouffe.
0: Non, mais ils se rejoignent. Ils se rejoignent. Donc, voilà. Donc, je sens le hareng pour conclure sur le thème de la troisième question.
6: Oui, alors moi, je me déplace souvent avec mon cheval tupu.
0: Quoi?
6: Je me déplace souvent avec mon cheval tupu.
0: Avec ton cheval qui pue?
6: Tupu, qui s'appelle Tupu.
0: C'est quoi ça?
8: Une
6: bah, c'est son nom, mon cheval, non?
0: C'est le nom de ton cheval?
6: Bah ouais, c'est mon cheval.
0: Mais attends,
8: elle est drôle ou pas?
0: C'est la réponse à la question?
6: Bah bien sûr que c'est la réponse.
8: Gérard, tu devrais la dégager, hein, parce qu'elle répond pas à la question.
0: Oh, toi, je sens qu'il va t'arriver. Ouais,
8: tu vas finir sans culotte, toi.
6: Un cheval dans les rues de Paris, hein.
0: Ouais, bah toi, je crois que tu vas finir sans culotte ce soir.
8: Ouais.
6: Alors ça m'étonnerait. Hein.
0: Ouais, bah...
8: La quéquette entre les dents.
0: C'est ce qu'on verra.
8: La quéquette entre les dents.
0: Ouais, bah, attends, j'ai pas besoin de t'attraper pour t'avoir.
8: Bah hein. Tiens, on te voit, hein. Pas besoin de te trouver, hein. On sait où t'es.
0: Alors donc, avec quel moyen vous déplacez-vous pour lors des grèves? Bon, ben, il y en a qui ont dit en roller, ça c'est vrai, mais je pensais qu'on allait dire souvent en vélo, ou même voire en covoiturage, parce que ça c'est...
8: C'est quoi ça, Gérard?
0: Le covoiturage, ouais. Donc c'est des gens qui habitent pas loin, qui sont à peu près dans la même société, qui s'appellent le soir pour comme là en ce moment. Là, je pense qu'on va parler, ça va en parler beaucoup du covoiturage. Donc ils s'appellent entre eux le soir et disent bon ben tu viens me chercher à telle heure le matin pour m'emmener au boulot.
8: Mais tu peux faire du co-vélonnage ou du co-camionnage ou un truc comme ça?
0: Du co-vélonnage, je pense pas. Du co-camionnage, ben, c'est à peu près comme ouais. Le covoiturage. Hein. C'est à peu près pareil. Donc, pour répondre à ça, donc, je pense que le plus gros, c'est ou le vélo, ou le covoiturage qui se fait régulièrement lors des grèves. Alors donc je vais vous donner quand même encore des chiffres pour ceux qui ont
1: un petit sondage sur le...
0: pour ceux qui vont se déplacer là tout à l'heure pour aller à leur travail. Alors en Île-de-France, réseau banlieue Intra-Surtrain devrait circuler sur les lignes de Paris-Montparnasse, Paris-Saint-Lazare et Paris-Est et 1 sur 4 sur Paris-Nord. Question RER, donc trafic RER A, trafic normal, RER en mer de crédit.
8: C'est France Info là.
0: RER B, un train sur 4 sur la...
3: Combien?
0: Un train sur 4.
3: RER B, ça m'intéresse, tu peux répéter, j'ai pas entendu.
0: Un train sur 4 sur la branche nord, entre Gare du Nord et Roissy et Mitry.
3: Ouais.
0: Interconnexion suspendue en Gare du Nord.
1: Non, mais il y a le Roissy bus quand même qui passe.
0: Attention, le mouvement de grève engagé hier matin sur la branche...
1: de l'Arbre.
0: Sur la branche gare du Nord Mitry pourrait se poursuivre ce matin. Question RERC pour ceux que ça intéresse toujours.
1: Non.
0: Un train sur train RER2. RERD, un train sur trois, donc voilà ce que je pouvais vous dire.
8: Je crois qu'il y a Corsair, est-ce que tu peux donner Airlines aussi.
3: Tu peux donner les horoscopes du TGV Atlantique?
0: Alors, TGV Atlantique.
8: Pour les béliers seulement.
0: Non, je parle pas TGV Atlantique, je sais même pas, je pense qu'ils en parlent pas dessus.
1: Si, c'est en bas dans la Corse, vers la Corse.
0: N'importe quoi, toi. Donc on va récupérer, je sens le hareng.
9: Eh, tu viens chez moi après, Gérard?
0: Putain, lui, commence à me gonfler.
9: Ouais.
0: Je sens le hareng, est-ce qu'elle est toujours là?
10: Salut.
0: Re-salut. Comme toi.
10: Re-salut.
0: Re-salut, K4 Pack.
11: Ouais, salut à toi, Lascar.
0: Fromage
1: de cul.
12: Ouais, bonsoir, je voudrais parler à la fille qui était chatte en feu tout à l'heure.
10: Allô?
0: Chatte en feu.
10: Ouais. Oui.
12: Allô?
0: Et badminton.
12: Allô?
11: Ouais, salut à toi, poète de l'an 2000.
0: Alors, donc la question...
12: Allô?
0: Putain, mais il est chiant, celui-là.
8: Ah, il est relou.
12: Allô?
0: Alors, donc la quatrième question, vous avez eu le temps d'y réfléchir?
12: Non.
0: Alors, pensez-vous...
12: Chatte en feu, on n'a pas pu la voir. Ouais.
0: Alors, je répète la question et on se calme. Là, il est 2h32 même. Mm. Donc, pensez-vous normal que les jeunes ne laissent pas leur place aux personnes âgées ou autres lors des grèves? On va demander ça.
12: Je vais te choper à la sortie de la radio, t'as ta gueule.
0: On va te niquer. On va demander à Babington.
12: Babington, ils ont raison les jeunes, mais faut les virer ces vieux crottins de mammouth. Faut les tèges.
11: Ouais.
0: Babington.
12: Faut les tèges, faut prendre leur place. Ouais, mais tu m'écoutes là.
0: Oui.
11: Alors.
12: Ouais, bah c'est bon, je t'ai dit, faut les virer tous les vieux. Là.
0: Bon, donc apparemment t'as pas envie de répondre correctement à la question, toi.
12: Bah c'est son avis. Hein.
0: Ouais, ok.
12: Je t'ai dit que j'étais d'accord.
0: La chatte en feu.
12: Ah, elle est chaude.
10: Sans t'énerver, est-ce que tu peux répéter la question?
11: Oh non,
12: il va se larver.
0: Pensez-vous normal que les jeunes ne laissent pas leur place aux personnes âgées ou autres lors des grèves?
10: Ben ouais, c'est normal.
0: C'est normal, toi?
10: Ouais.
0: Alors donc, toi, tu laisserais pas ta place à une personne âgée pour qu'elle s'assoie?
12: Ben non.
10: Ben non, faut les virer.
0: Ouais, ben d'accord. Elle paye quand même leur
10: non,
0: transport comme nous.
10: Je rigole.
12: Non, ils ont une carte vermeille.
0: Hein, c'est fromage de cul.
12: Ouais, moi, sérieusement, je laisse ma place aux personnes âgées, c'est normal.
10: Bah oui,
12: moi, j'aimerais que quand je sois un petit peu plus vieux, qu'on fasse la même chose pour moi.
0: Je pense que c'est tout le monde a envie de faire pareil que toi.
12: Ouais, mais là, j'entends des témoignages qui me plaisent pas trop. Je suis désolé.
10: Non,
12: mais pourquoi? Attends,
0: moi,
12: je suis pas d'accord avec toi que personne jeune te laisse la place.
0: Excusez-moi les auditeurs,
12: ça y est,
1: on les coupe ou quoi, Manu? Tu joues à quoi là?
8: Bah ça y est, j'ai trouvé celui qui foutait le bordel.
1: Tu te paluches là?
0: Alors comme toi.
8: Enfin à toi.
10: Oui.
0: Donc pour toi.
10: Ah non, moi je laisse jamais ma place aux vieux dans les bus. Moi je trouve que les vieux faut les tuer à la naissance. Donc.
0: Non mais attends, toi t'es vraiment dégueulasse alors.
12: Bah ouais.
10: Non, je suis pas dégueulasse.
11: Mais si, bien sûr.
10: Prendre le bus à une autre heure. Je veux dire, ils prennent toujours le bus quand il y a du monde dans le bus.
12: T'as un petit peu de respect pour les vieux quand même, merde.
11: Mais non.
10: Prennent trop de place.
0: Oh, on se calme, vous laissez les gens répondre s'il vous plaît, merci.
10: Donc à prendre des taxis, puis pue la mort, quoi, c'est horrible.
11: Voilà.
12: Non, on peut pas laisser dire ça, Gérard.
0: Bon, je sens le hareng.
10: Ouais, non, moi je pense que c'est pas normal parce qu'il y a aussi des personnes de 30 ans ou plus aussi qui laissent pas. Ils laissent pas leur place aux personnes âgées.
0: Donc
10: et il y a également aussi les femmes enceintes.
0: Mmh.
10: Et ouais, mais... enceinte, tu leur laisses pas la place.
0: Ah si, parce que de toute manière, la personne qui est enceinte, moi je peux...
10: Oui, mais les personnes qui veulent s'asseoir, les gens, ils se lèvent pas pour laisser la place à une femme enceinte. Mmh.
0: Mais moi, je peux te dire une chose, que la personne âgée va voir carrément le machiniste et demande à ce que à s'asseoir et fais-moi confiance que le machiniste il a le droit de faire dégager une personne pour laisser la place.
1: Non,
0: mais moi je peux vous vous me laissez répondre.
7: Donc moi je peux.
1: Il y en a qui se marrent, Manu.
0: Non mais je sens que ben ça recommence.
12: Allô bébé.
0: Tony.
1: Comme ça, Manu, putain.
0: Je sens qu'il y a du Tony là-dedans. Ça, c'est encore lui. Donc, moi, je réponds à...
7: j'ai pas répondu.
0: Non, mais attends, si, t'as déjà répondu,
7: non,
0: toi.
7: Non, c'est qu'à 4 packs, j'ai pas répondu.
0: Mais non, mais attends, toi, t'étais en train de jacquer pendant que tout le monde répondait, alors.
7: Pas du tout.
0: Alors, tu réponds.
7: Bah, je voulais te dire qu'effectivement, il faut éliminer les cartes vermeilles, c'est clair. Il n'y a pas besoin de laisser des places dans les transports en commun pour les vieux croutons. Ouais. Elle disait il faut les tuer à la naissance, moi je dirais même il faut les empêcher de se reproduire. Passer 80 ans.
12: Et Tony,
0: voilà, tu t'écrases.
7: On parlait de l'odeur, ça c'est vrai que ça fouette, mais il n'y a pas que chez les vieux, il y a aussi des gens de 38 ans qui sentent à 5 mètres, on peut dire.
13: Ouais, il y en a qui puent la mort aussi à 38 ans.
7: Voilà, ça sent la mort et ils y peuvent rien. Ils y peuvent rien si ça sent le cercueil.
10: Tu crois qu'ils sentent?
0: Alors moi je réponds, maintenant ça y est, vous avez assez répondu, maintenant c'est à moi.
12: Ok, super.
0: Donc moi je peux vous dire une chose, qu'il y a les personnes âgées et... Putain, il commence à me casser les couilles ce mec. Donc je peux vous dire une chose, qu'il y a certaines personnes qui laissent pas les places, ça, je trouve ça dégueulasse de leur part. Et pour les femmes enceintes, ils vont s'adresser au machiniste. Le machiniste demande à ce qu'on lui laisse la place. Et il y a d'autres personnes qui ont le droit, tout comme toutes les personnes âgées, de s'asseoir. Et les femmes enceintes, c'est les aveugles.
12: Ouais,
0: ok.
12: Les aveugles.
0: Bon, écrase-toi. Rigo, une question.
3: Oui, il y a Davy One qui te demande combien ça coûte une grève en euros. Et est-ce qu'il y a des réductions pour les cartes vermeilles et les militaires?
0: Non. Il n'y a aucune réduction pour tout ça.
3: Et combien ça coûte alors?
0: Je n'en sais rien.
1: Il fallait se renseigner, Gérard, quand même.
0: Ben, on n'est pas encore au moment de l'euro. Alors, lors des grèves.
1: Ouais, il y avait un petit Larsen, là. Manu. Manu.
0: Non.
14: Un petit Larsen.
0: Ouais, puis le Dart. Ouais,
8: fais le malin.
3: Qu'est-ce qui se passe là?
0: Fais bien le malin, toi. Alors, lors des grèves.
8: Un pauvre type.
14: C'est quoi ce son?
3: Je sais pas.
8: Ça vient d'où?
3: Moi, ça le fait pas.
8: Starfrike.
14: Oh là là. Les affaires, regarde. Mais qu'est-ce que c'est que tu fais? Mais c'est quoi ce bordel?
0: Non, mais plus d'heure. Gildard, quand t'auras fini, tu vois. Non.
8: Il ouvre la porte, ça marche.
0: Connard, dès qu'il arrive, tu l'arrêtes. Alors fais pas chier ton monde, toi.
8: J'ai rien fait, moi.
0: Pauvre con, va.
8: Ah, mais c'est nouveau son, attends. Pauvre. Et là?
0: Non, mais là, c'est bon. Mais non, c'est Pildard qui s'amuse, alors.
1: Bah, je
0: t'inquiète pas, il s'amuse. Il s'amuse depuis tout à l'heure.
12: Excusez-moi de vous déranger, monsieur Lagrange, à l'appareil.
10: Oui.
0: Non, là, j'ai plus rien.
12: Une nuit à l'hôtel Matignon.
0: Non, il s'amuse, là. Il s'amuse.
1: Ah, c'est ça.
0: Ouais. Fais gaffe, parce que tout à l'heure, je vais t'éclater, toi, tu m'énerves.
8: Les deux débats, c'était le bordel.
0: Ouais. Non, mais on peut remercier Pildar.
8: L'audience.
1: Et lui, là, au standard, t'as vu le bordel, toi?
8: Attends, je suis en train.
1: Et lui, c'est Manu.
8: Je peux pas me concentrer avec tous tes pauvres sons, là.
0: Non, ouais, c'est lui qui s'amuse aussi. Tu mets ça sur le doigt à Manu, tu vois.
1: Ouais, ouais.
12: Donc, Gérard, je vais te choper à la sortie de la radio, t'as ta gueule.
14: On va te niquer.
0: Bon, ces bandes de petits cons, là, je les emmerde. Alors, lors des grèves, tripotez-vous les gens, les jeunes femmes ou des chiens.
12: Ta mère.
10: Ouais.
1: Donc, c'est n'importe quoi, le standard ce soir. Je suis dégoûté.
0: Non, mais moi, je suis plus dégoûté parce que c'est toi qui fous le plus ta merde.
1: Non.
0: Nuance. Alors, lors des grèves, tripotez-vous les jeunes femmes ou des chiens quand il y a. Les trains qui sont complets. On va demander à Babington.
12: Hey, tu viens chez moi après, Gérard?
0: Babington.
12: Ouais. Moi, je pense que ouais.
0: Mmh. Tu peux préciser?
12: Parce que c'est toujours le mercredi, c'est comme ça. Mmh. C'est toujours comme ça.
0: Mmh. Donc c'est toujours ta précision.
12: Voilà, mais c'est toujours complet comme ça.
0: D'accord. La chatte en feu.
8: Moi, je te baisse.
0: La chatte en feu, s'il te plaît.
10: Je ne réponds pas à cette question.
0: Alors, dans ce cas-là, tu réponds pas à cette question, c'est terminé pour toi le débat. Au revoir.
12: C'est terminé. Allez, hop.
0: Au revoir pour elle. Alors, fromage de cul.
12: Fromage de cul. Ouais. Ouais, moi, je fais. Quel intérêt de faire des grèves si on peut pas tripoter des nanas, je veux dire.
7: Ouais.
12: Non, c'est normal. C'est tout à fait. Je suis sûr que toi, petit vicieux, tu l'as fait aussi quand t'étais jeune.
0: Ça m'est arrivé, oui.
15: Ah, raconte.
12: Allez, raconte.
15: Vas-y,
12: raconte,
15: vas-y.
12: Raconte tes premières expériences sexuelles dans le RER.
0: T'inquiète pas.
1: Bah vas-y, alors, raconte avant.
0: Non, je laisse parler. Toi, tu t'écrases.
1: Les auditeurs, vous voulez qu'ils racontent ?
12: Bien sûr.
0: Écrase, pour l'instant, je demande aux auditeurs leur truc. Quinquette Pâques.
12: Ouais, raconte quand tu mettais des dents dans le cul au chien, vas-y.
15: Vas-y, fais pas la pute.
0: Quinquette Pâques.
12: Ouais, ben je voulais te dire que moi, ça m'est déjà arrivé. Je vais te raconter une petite anecdote. L'autre fois, c'était genre dans l'ouest parisien. Et j'ai touché une espèce de grosse vache, là, avec des tresses qui sentaient pas très bon.
0: Alors, Quinquette Pâques, c'est même plus la peine.
12: Quinquette
0: Pâques, c'est plus la peine. Terminé.
12: Il a pas dit que c'était samedi la grosse.
15: Ouais, tu travailles.
12: Attends, j'ai le droit de toucher des grosses qui sentent mauvais. Je me suis tapé des mycoses, des champignons sur les doigts. C'est pas ma faute, mais j'ai le droit.
0: Non, mais c'est terminé pour toi. Tu peux.
12: Mais
0: tu...
12: pourquoi?
0: C'est terminé, ça t'apprendra. Comme toi.
12: T'as pas le monopole des grosses, hein, je te signale.
16: Non.
0: Manu.
12: T'as pas le monopole des.
0: Comme toi.
16: Ouais, moi je touche pas les femmes ni les chiens.
0: Mm-hmm.
16: Ça me dégoûte un peu, mais bon, je touche d'autres trucs.
0: D'accord.
12: Ça te dirait de me tripoter.
16: Oui, Tony.
0: Bon, voilà, tiens, c'est bien parce que fromage de cul, c'était Tony. Et Tony, il fait les deux débats.
12: N'importe quoi. C'est pas grave, enchaîne.
0: Comme toi, donc c'était ta réponse?
16: Oui, c'était ma réponse.
0: Ok. Je sens le hareng, ou à moins qu'il y ait une question IRC.
3: Non, on voulait juste dire que même s'il n'y a pas grève, on peut tripoter les filles dans le train et pas que dans le train.
12: Bah ouais.
0: Ok. Donc, je sens le hareng.
17: Je suis un drogué. Je me drogue à la frite. Je ne peux pas me passer de frites, c'est plus fort que moi, ça me rend fou. Je ne pense qu'à ça, manger des frites.
0: Tu crois que c'est Manu alors que c'est toi qui viens d'allumer le truc?
1: Pff, n'importe quoi, ça c'est pour régler le son du CDR.
0: Mais oui, le CDRM, pauvre con.
16: Je te disais que je tripote les fesses des hommes parce que c'est ce que je regarde en premier chez un mec.
0: Mmh.
12: Et après, tu regardes en premier chez un mec?
16: T'as vraiment des goûts de merde.
0: Non, mais il s'amuse. Attends, je sens le hareng parce que là, Max, il vient d'arriver. Donc, c'était pour préciser que c'était pas pour se régler le CD-ROM qui s'amusait. C'est qu'il est en train de s'amuser à mettre une connerie là-haut.
16: Salut, Max.
0: Je sens le hareng. Donc,
9: toi. Tu viens chez moi après, Gérard.
0: Je sens le hareng.
16: Non, mais je te réponds, là.
0: Mm-hmm.
16: Donc, je te disais que je frotte souvent les fesses des hommes.
12: Ah, vas-y, Sandy, vas-y encore.
16: Dans le tramway ou dans le métro. Et donc, je regarde.
12: Vas-y,
0: vous laissez parler les gens ou quoi?
16: Donc voilà, je t'ai répondu.
0: D'accord.
16: Si t'as pas entendu, tant pis.
0: J'ai compris quand même ce que tu m'avais dit. Alors, pendant les grèves SNCF ou autres, les trains font-ils l'amour? On va demander à Babington.
12: Gérard.
0: Babington.
12: Oui, tu peux répéter la question, s'il te plaît? J'ai pas bien entendu avec le bruit.
0: Alors, pendant les grèves SNCF ou autres, les trains font-ils l'amour?
12: Ouais, je pense que c'est possible. Ouais, comment on peut répondre à ça? C'est possible techniquement.
16: Possible.
12: Techniquement. Et par contre, je pense que ça arrive que sur certaines voies ferrées et pas partout en France.
0: D'accord.
12: Que dans les grandes gares.
0: Tony?
18: T'es aussi comme tes pieds.
12: Les trains, ils ont pas d'appareil génital.
0: Non, mais. Généto. Merci, Tony.
12: Généto, si tu veux.
1: Gepetto.
3: C'est des bateaux, Beneto.
12: Parce que c'est transitif, c'est ça?
1: Ouais,
12: ça se conjugue.
1: Non, c'est transpirif.
12: Ah, ok.
0: Donc, alors, pourquoi? Oui, Manu.
8: Donc, on accueille Je t'écoute à la place de Caca de Pâques.
12: Oui, allô?
8: Et on accueille Slogan à la place de J'ai la chatte en feu.
19: Les routiers, c'est tous des enfoirés. Là, c'est au pouvoir, enfoirés.
0: Et tu le calmes,
8: c'est
0: lui,
8: slogan,
0: là
8: ça, c'est slogan. Il est dans le débat de la grève, grave.
0: Non, mais je crois que tu lui dis qu'il se calme.
8: Non, mais il va t'écouter, il n'y a pas de souci.
0: Ouais,
12: je t'écoute.
0: Donc, Tony.
12: Ouais, ça y est, j'ai répondu, ils n'ont pas d'appareil génital.
0: Ok, alors je t'écoute.
12: Ouais, je t'écoute. Bah, vas-y, je t'écoute, GG.
0: Non, mais tu réponds à la question.
12: Bah, écoute, des trains qui copulent, non, pas des masses, mais il y a quand même. On me laisse parler. Il y a quand même un maximum de gens qui sont enculés dans les chiottes de la LO.
0: Alors je t'écoute, tu vois.
12: Oui.
0: On t'a très bien entendu, maintenant tu dégages. Au revoir.
12: Moi j'ai une aventure.
0: Voilà, allez, c'est très bien. Alors merci, comme toi.
16: Ouais. Bah non, les trains peuvent pas faire l'amour. Par contre, ça baisse sec dans les trains quand il y a grève.
0: Ouais, ben ça, ça revient presque à la.
12: Sur quelle ligne?
0: Ben, ça revient presque à la cinquième, hein.
12: Tu viens chez moi ce soir, Gérard.
0: Ça revient presque à la cinquième question, ce que tu veux dire, hein.
12: Ah, Gérard, j'aime ton cul.
16: C'est quoi la cinquième?
0: Ben, la cinquième, c'était lors des grèves, tripotez-vous les
16: diamants. Il y a une différence entre tripoter et faire l'amour.
0: Mmh, d'accord.
12: Tu fais l'amour sur quelle ligne, toi?
0: Slogan, toi, tu veux répondre, là?
16: RRB.
19: Okay. La RATP, à nous en France. Non.
0: Slogan, tu réponds à la question ou pas?
20: Bah, j'ai vu que j'étais au standard. J'ai pas tout entendu.
0: Alors,
20: donc,
0: pendant les grèves, SNCF ou autres, les trains font-ils l'amour?
21: Ouais, Gérard, tu peux répéter la première question du débat? Je voulais répondre.
20: Attends, tu me laisses parler, s'il te plaît. Les trains font-ils l'amour? Tu me prends pour un con ou quoi?
0: Non, je t'y prends pas.
21: Stylès.
0: Ouais.
20: Allez, donc, au standard.
0: Ouais, mais c'est pas moi qui l'ai dit, alors.
20: Pauvre tiave.
0: C'est pas moi qui l'ai dit, slogan.
21: T'es vraiment un bâtard, hein.
20: Abruti, espèce d'œil en douille,
21: tu travailles?
0: Non. Alors, c'était
20: Gérard, il y a un
0: slogan.
20: Autre Gérard. Ouais, il y a un autre Gérard à l'antenne, là.
0: Slogan.
20: Ouais, bah, je viens de répondre.
0: Ok. Alors, je sens le hareng.
22: Alors, effectivement, je pense que les trains ont une vie sexuelle plus épanouie.
20: Oh, la folle.
22: Parce qu'ils peuvent faire ça à une vitesse plus rapide.
0: Non, non, c'est toi, fil d'or.
22: Ils vont plus vite, quoi, si tu veux.
20: N'importe quoi.
22: Ouais, tu travailles. Justement, ils peuvent avoir une vie sexuelle plus épanouie, vu qu'ils roulent plus vite.
21: J'aimerais te dire je t'aime à la loco.
22: Ouais,
21: j'aimerais te dire je t'aime quand je suis un travelot.
0: Celui qui s'amuse à dire ça va se calmer.
22: T'as compris ce que je t'ai dit, Gérard?
0: Ouais, j'ai entendu.
22: Donc, il n'y a pas de problème.
0: Ok. Alors, septième question. Pourquoi faire grève lorsqu'on est bien payé?
23: Gérard?
0: Oui.
23: Juste avant que tout le monde réponde, donc on accueille excuse-moi, c'est un peu compliqué.
24: Oui, allô, bonsoir.
23: Et on accueille donc Couscous à la place de Badminton.
22: Salut
24: Couscous. Couscous.
21: Couscous.
24: Allô,
0: Couscous.
24: Salut.
0: Tu mets ça, toi. Tu mets ça là-bas.
24: Couscous,
0: c'est
24: pas dédicace, hein, ce soir.
0: Alors, donc,
24: dédicace,
0: vous fermez vos gueules un peu maintenant.
24: À tous les poseurs de
0: monde. Alors, on salue sous les bras, j'ai des poux. Bonsoir à toi.
24: Oui, bonsoir.
0: Et Couscous, bonsoir à toi.
21: Bonsoir tout le monde.
0: Eh bien, bienvenue dans les débats du jeudi, toi.
24: Bonsoir à tous les poseurs.
0: Alors, donc, pourquoi faire... Bon, maintenant, vous allez vous calmer, parce qu'il est 2h45 et je voudrais terminer le débat correctement. On peut savoir.
24: Allô, ne quittez pas.
21: Allô, bébé.
24: Ouais.
0: Oui. Ah, on peut savoir le nombre de personnes qu'il y a sur Internet, puis le Darpega, parce que tout à l'heure, ça va mal se finir pour toi.
3: Allô.
0: Ouais, on t'écoute.
3: Allô.
22: Allô.
24: Allô.
21: Allô.
3: Ok, non, c'était pour
0: vérifier.
24: Oui, faites bonsoir, c'est au standard.
3: Ça arrête ouais, de bouger.
0: Bon, Fildar, tu dégages. Non, mais là, ça commence à bien faire, lui.
24: Oui, bonsoir, c'est au standard, tu veux parler de quoi?
21: Ouais, salut.
24: Ça à l'antenne, c'est très pour. Tu veux parler au doc?
0: Bon, ça y est,
21: c'est Manu, là, t'as vu?
3: Gérard, on est 4131.
0: Fildar, tu laisses parler Rigaud, quoi? Fais le con!
3: 4131.
0: Bon, moi, j'arrête le débat.
3: On est 4131.
21: C'est bon. Arrête.
0: Non mais là c'est pas Manu, c'est Fildar qui déconne.
21: C'est Fildar, t'arrêtes maintenant.
25: D'accord, j'arrête.
21: Qu'est-ce qui se passe?
0: Donc
21: ça va ou pas?
0: Non mais qu'est-ce que c'est que ce bordel là?
3: Non mais je crois qu'il y a un problème.
0: Fildar, ça commence à bien faire.
21: Il n'y a rien d'allumé. Regarde.
3: Un problème.
0: Non mais il s'amuse là-bas. Non mais c'est pas grave. De toute manière, c'est la dernière semaine que tu peux les débats, toi. Ça, c'est la semaine prochaine, c'est terminé pour toi.
21: On verra.
0: Non, il n'y a plus d'on verra, maintenant c'est fini. Deux semaines qui me fout la merde, c'est pas la peine. Donc on est 4100.
3: Arrêtez derrière. C'est quoi ce bruit qu'on entend?
21: Je sais pas, je.
3: C'est dingue. Bon, on est 4321, c'est en train de remonter un petit peu, mais on n'atteindra pas. On n'atteindra pas les 3000 ce soir.
0: Non, les 5000.
3: Les 5000 ce soir, excuse-moi, je suis fatigué.
0: Septième question.
21: Je vais raccrocher, Gérard.
0: Pourquoi faire grève lorsqu'on est bien payé? On va demander à Couscous.
21: Bah, je sais pas, moi, je sais pas. Je vois pas le problème dans la.
0: Ok.
21: Est-ce que tu fais des grèves, toi, Couscous, des fois? Ouais, ça m'arrive.
0: Tu fais des grèves de la faim,
21: non? Ouais, j'ai déjà fait le ramadan.
24: C'est des bombardiers.
21: J'ai déjà fait le ramadan, mais je me suis déjà fait aussi des grèves des poumons, des grèves du cœur, des grèves du foie.
0: D'accord. Sous les bras, j'ai des poux.
21: Mais du shampoing.
0: Tu réponds?
24: Mais du shampoing, Gérard, si.
0: Tu réponds ou tu réponds pas?
21: Bah. Tu réponds, c'est bien. Si tu réponds pas, tant pis.
0: Bon, Manu, tu le prends.
24: Alors, tu réponds ou tu réponds fort?
0: Manu, tu le récupères, on va passer à slogan.
24: Ouais, bah la question, je la trouve un peu trop
21: sans dessus. Pub, on va s'écouter un petit morceau.
0: Vagale!
24: Non, moi je réponds pas à la question, dans ces conditions, genre. Faudrait que tu mènes un peu mieux ton débat.
0: Alors, slogan.
24: Oui.
0: Tu
21: Répète-la.
24: Répète la question.
2: Parce que
24: c'est quoi la question? Aidez-moi.
2: Ne jouiez pas.
0: Pauvre con, va. Ouais, arrête tes conneries, tu veux.
1: Ça va.
0: Arrête tes conneries depuis tout à l'heure.
1: Il n'y a rien.
0: Arrête. Parce que tu m'énerves.
1: De poisson.
0: Non, slogan.
24: Ouais.
21: Ah, il y a de l'écho dans la maison.
24: C'est Notre-Dame de Paris, là.
21: Arrête, Gérard. On a gagné. Bonsoir à tous les égorgeurs de France.
24: Non.
0: Bon, allez, hop, terminé. C'est même plus la peine de continuer le débat. J'arrête. Hop, terminé. Fildar, tu dégages, c'est fini pour toi. Moi, j'arrête, je continue pas le débat. Bonsoir à tous, vous faites les conclusions. Couscous pour ta conclusion du débat.
2: Non, ils sont tous là, GG.
0: Non, tu dégages, je vois pas de savoir, c'est conclusion, c'est tout. T'as bien foutu ta merde lors des deux débats.
2: Mais non.
0: T'as foutu ta merde pour lors des deux débats.
2: On a débattu partout.
1: On fait ça pour Internet, alors, fais-le pour Internet.
3: Il y a encore plus de 4000 personnes, on peut peut-être continuer pour eux.
0: Toi, tu vires.
1: Non, mais je fais plus rien.
2: Tu vires, c'est des roms.
1: Je bouge plus.
0: Alors, slogan, si tu veux répondre correctement à la question.
24: Bah oui, mais il y avait tellement de brouhaha que j'ai pas entendu, alors faudrait que tu répètes.
2: Ah ouais, mais là...
24: C'est pas possible. Tu peux répéter, s'il te plaît?
0: Pourquoi faire grève lorsqu'on est bien payé?
24: Alors là, c'est une question bien difficile.
1: C'est une bonne question,
24: c'est
1: ça.
24: C'est une bonne question. Je sais pas ce qui t'arrive en ce moment.
3: Gérard, sur l'IRC, on me demande que tu répètes cette question, justement.
0: Alors, pourquoi faire grève lorsqu'on est bien payé?
23: Gérard, au standard, on me demande aussi que tu la répètes encore.
0: Non, mais alors là, il me confie, au standard.
1: Bah ouais, mais bon. Gérard, sur Minitel, moi, il me demande que tu fermes ta gueule.
0: Ah bah toi, tu vas fermer ta grande gueule
24: Minitel.
0: De con.
24: C'est Minitel. Oh là là.
21: Hé, Gérard, tu penses aussi quand tu fais caca?
0: Voilà pour le Minitel, il fonctionnera plus.
24: Ah, bien joué.
0: Alors, slogan, si tu veux répondre correctement à la question, maintenant.
24: Bah, je la trouve tellement compliquée. Non, je pense que c'est pas utile de faire grève quand t'es bien payé.
0: D'accord. Donc, Tony.
21: Ouais, non, c'est pas les riches qui font grève, c'est les pauvres comme nous.
0: Bah ouais, mais non. Non, mais Tony.
21: Oui.
0: Est-ce que, à ton avis, toi, pourquoi que faire grève lorsqu'on est bien payé?
21: Non, mais tu comprends pas que c'est les pauvres qui font grève. Mm-hmm. C'est pas les riches. Les riches, ils n'ont pas besoin de faire grève puisqu'ils ont déjà.
24: Mais essaye pas de l'instruire.
21: Ils font des émissions sur M6, ils ont la radio et tout ça.
0: Tony, tu t'évites de dire des noms.
21: Ah, j'ai pas dit non. Tu penses aussi quand tu fais caca?
24: On est pauvres. Donc la semaine prochaine, pas de Tony.
0: Alors, comme toi.
22: Ouais.
0: De manière, c'est la fin du débat. Hein. Okay. Il est 2h51, j'arrête après.
24: Mais t'es où?
0: Comme toi.
22: Non, c'est pas utile. Moi, je suis du même avis que Tony.
0: D'accord. Et je sens le hareng pour finir.
22: Alors, quoi te dire? Je pense que c'est pour emmerder les gens. Tu crois pas?
24: Elle est con, c'est
21: non, mais c'est pas la question, ça.
24: Ça n'a rien à voir avec la question. Elle a rien dans la tête.
21: Viens là, la cinglée.
22: Elle est con.
21: Allez, hop.
0: Alors, je vous préviens.
24: Elle est priso.
21: Mais on prévient de rien.
0: Allez, moins conne que vous, parce que c'est répondre aux questions que vous ne savez pas répondre. Alors, moi, pour vous dire, vous fermez vos gueules maintenant. Merci. Alors moi, pour vous répondre, je sais pas pourquoi que ça sert de faire grève lorsqu'on est bien payé, vu qu'il y en a qui se touchent des briques par mois, hein, donc
1: combien,
0: à quoi que ça...
1: Combien?
0: 2 millions par mois, je me demande pourquoi qu'ils font grève, ça sert strictement à rien.
24: Tu peux toujours réclamer 200 balles de tickets restants en plus.
0: Et alors...
21: Non, mais là, ça y a des apparences, ça.
24: Mais ouais, c'est pas possible.
0: Conclusion.
21: Je sens le hareng et tu suces la bite, ça y est. Non, mais faut pas déconner, là.
1: J'ai un problème au standard, là.
24: Ouais.
0: Donc, c'est terminé, donc...
24: C'est rien terminé du tout, tu continues, allez, jusqu'à...
21: Allez, fais pas la pute.
1: Il y a un problème d'insert, quand même. Hein.
24: Ouais, mais c'est pas grave, c'est clair, il est bon, là.
1: Si quelqu'un m'entend dans le CD-ROM...
21: Excusez-moi, je vais m'envoyer de quel côté, là.
24: Allô, je suis perdu, là.
1: Ah, c'est mieux, déjà.
22: Ah, on est où, là?
0: Conclusion.
3: Gérard, avant de finir, quand même, il y a Davy One qui te pose une question. Est-ce qu'il y a des université où on apprend à faire grève?
24: Bah ouais, Gérard, il sait pas ce que c'est une université.
1: C'est un merde encore.
0: Personnellement, non, je pense pas, parce que de toute manière, même les lycéens font grève.
1: Mais comment on sait comment il faut faire la grève alors?
0: Ça, c'est eux qui voient, hein. S'ils sont mal payés, ils font grève.
1: Non, mais c'est pas que ça. Je t'expliquais, par exemple, t'es étudiant, t'as jamais fait de grève. Il y a quelqu'un qui dit, on va faire la grève. Si tu sais pas comment on fait, qu'est-ce que tu fais?
0: Eh ben, tu les suis, c'est tout.
1: Tu les suis, tu fais quoi? Tu suis comme un mouton?
0: Tu rentres dans le truc, et puis c'est tout.
23: Tu les suis avec un chiffon, non?
0: Mais non, tu fais comme ils font, et c'est tout. Donc, conclusion du débat, on va demander à...
1: C'est bâclé, ton débat, hein.
0: T'avais qu'à moi faire le compte, ça serait peut-être pas arrivé.
1: Ça a rien à voir.
0: C'est con, parce que le premier.
1: Moi, je les coupe, ils gueulent.
0: Couscous.
21: Je viens juste d'arriver.
24: Continue, Gérard.
0: Non, c'est terminé. C'est terminé.
21: Allez, continue le débat.
22: Allez, une question.
24: Mais arrête de faire mais continue ton débat.
1: Encore une.
0: Combien coûte une grève en général?
21: Bon, laisse tomber, on conclut.
0: Bon, alors, conclusion, Tony, conclusion. Allez, hop. Allez, Tony, conclusion. Conclusion.
24: Merci, Tony. Hein,
4: c'était bien. Bravo. C'est bien marré. C'est un peu trop le bordel, quand même. Hein. Je peux le signaler, là. Et qu'est-ce qui paye, c'est les auditeurs.
24: Voilà.
4: Donc, j'aimerais que la prochaine fois, on fasse ça mieux que ça.
24: Voilà, comme d'habitude.
4: Et puis, c'est tout.
0: Ok.
24: GG.
4: Ouais, c'est tout.
24: GG.
0: C'est qui?
24: C'est Goldo.
0: Qu'est-ce qu'il vient faire?
23: D'où il sort? Je sais pas d'où il sort.
24: Allez, masque qui tombe.
0: Non, je te jure. Un slogan.
24: Attends, je vais arriver avec ma soucoupe volante, tu respectes, s'il te plaît.
0: Ouais. Slogan.
24: Ouais, bon, Gérard, je tiens à te dire, sérieusement, pour une fois, plus t'avances dans le temps, plus c'est de la merde ce que tu fais, et il faudrait que tu.
23: C'est faux. C'est faux.
0: Le prochain coup, on te prendra pas.
23: Toi, tu resteras chez toi.
0: Alors, sous les bras, j'ai des
24: poux. Non, mais j'ai pas fini.
0: Non, mais ça y est.
23: Si, t'as fini.
0: Sous les bras, j'ai des poux.
24: Ouais, bah donc je continue avec ma soucoupe volante. Je voulais dire que tu mets tout sur le dos de Fildard, mais faudrait quand même un petit peu que tu te calmes quand même.
0: Non, mais attends, qui c'est qui a foutu sa merde au premier débat?
24: Bah, t'as quand même déjà la grosse qui aide pas du tout le débat quand même.
23: Hein, non, Manu n'est pas grosse, Manu
24: non, mais
23: n'est pas grosse.
24: Non, mais je parle pas de Manu. Elle apporte pas des réponses très constructives et déjà tes questions volent pas très haut. Après, si tu mets ça sur le dos de Fildard, ça le fait pas.
0: Et attends, les questions de la grève.
24: Fildard, il travaille, il s'acharne et tout, et toi, tu le tapes.
0: Les questions de la grève, on les a revues et corrigées avec Rigaud et Manu. Donc, je vois pas du tout pourquoi que c'est de la merde.
24: Mais c'est tout. Pour faire du kickboxing avec Fildard.
0: C'est terminé. Ok, couscous.
21: Ouais, bah, le débat, il aurait été plus intéressant si t'avais pas trop gueulé sur tes standardis.
0: Non, mais j'ai pas gueulé sur mes standardistes. Manu, il a bien fait son boulot au deuxième débat. Rigaud, il bosse toujours bien sur l'IRC, donc je vois pas au deuxième débat, je vois pas sur qui j'allais gueuler. À part Fildard qui s'amuse à passer des doubles sons, ça c'est tout. T'es d'accord, Couscous?
21: Il n'y a pas de problème. Mais
3: bon, Gérard,
21: il
3: y a quand même quelques conclusions sur l'IRC.
0: Mm-hmm.
3: On va pas lire les 4000 quand même. Alors, il y a Turpentine qui dit que ton débat avait ni queue ni tête comme toi, comme d'habitude. Il y a je sais plus qui disait qu'ils ont apprécié la grève de ton cerveau. Qu'est-ce qui se passe? Voilà, donc ça sert à rien de faire la grève. Mieux vaut tenter sa chance au Big Bill si on veut plus d'argent.
0: Ouais.
3: Si c'est pour insulter ses assistants et passer son temps à gueuler en bâclant les débats, GG devrait faire grève. C'est vrai, ça ferait du bien que tu nous fasses une grève de débat.
0: C'est ce qui pourrait peut-être se produire.
24: Ouais.
3: Ok. Et je voulais juste finir pour dire que le 13 décembre, il y a une grève planétaire des internautes contre France Télécom.
0: Ouais.
3: Voilà. J'en reparlerai dans la semaine.
23: Wesh, 9-4.
0: Comme toi.
5: Ouais.
0: Donc pour toi, conclusion.
5: Bah déjà, je vous fais tous des gros bisous. Et puis, je voulais dire que tu pues la moule, il faudrait mieux qu'elle reste chez elle parce qu'elle a déjà les questions à l'avance, elle répond n'importe quoi, elle ne fait pas du tout avancer le débat.
3: Ça commence vraiment à puer la moule.
5: Tu pues la moule, reste chez toi, quoi.
0: Ben, c'est simple parce que j'ai pas de. J'ai
23: si,
0: pas
23: c'est
0: de
23: le poisson, là, c'est le thon.
24: Le hareng pourri, là.
23: C'est le thon. Ah non,
24: Gérard.
23: Le hareng, pardon.
24: Gérard.
0: C'est qui?
24: C'est Pierre Fula.
0: Non, mais c'est bien.
24: C'est de la merde,
0: toi. Je sens le hareng pour conclure. Je sens le hareng.
23: Allô, je sens le hareng.
0: Elle est là. Allô.
5: Paella,
6: Paella, Sopiquet.
5: Ah, si,
6: elle est là, Sopiquet.
5: Ah, mais c'est quoi?
6: Paella, Paella, Sopiquet. Ah,
5: il est là.
0: Hein?
24: Ouais.
5: T'as entendu ce que j'ai dit?
0: Non.
24: Gérard, je t'attends à la sortie de la radio.
5: Donc, je te répète, parce que comme t'as pas entendu.
0: Ouais.
5: Donc,
24: Gérard, je t'attends à la sortie de la radio.
0: Bon, celui qui s'amuse à dire des conneries, vous laissez parler des gens, merci.
24: Gérard, je t'attends à la sortie de la radio.
0: Donc, ouais, je t'écoute.
5: Et pas trop souvent, quand même.
0: D'accord. Bon, bah, c'est pas grave, j'ai vaguement entendu ce que tu me disais, parce que c'est coupé à moitié. Fudard, tu recommences? Non, mais tu recommences, c'est bien, mais ça, c'est terminé pour toi.
5: J'ai fait des bêtises, celui-là.
0: Alors, on va s'écouter. Pour moi,
23: la conclusion, quand même.
0: La conclusion, c'était de la merde. c'était comme le premier. J'ai pas pensé que ça allait se terminer comme ça. C'est grâce à Fildard, quand même. Ouais. Parce que c'est lui qui a foutu sa merde. On termine avec combien de personnes sur l'IRC, quand même, Rigaud?
24: Allô, Gérard.
3: Non, mais.
24: Allô, Gérard.
3: Non, Manu, a fait quelque chose.
11: Allez, putain, le mec, je sais pas où
24: il est. Allô, Gérard.
3: Attends, non, mais je peux pas parler, fille. Donc c'est bon. Alors, on a fini à 4563 personnes, ce qui est vraiment excellent.
0: Ouais, c'est pas mal. Donc, c'est le
3: record. Franchement, Gérard, il y a aucune radio qui a
0: le record. Non, mais je pense que d'ici...
24: Allô.
7: On aurait pu faire mieux si s'il y avait moins eu de bordel avec Fildar.
10: Oh non !
11: Tu te rends compte, Gérard, tu fais de la merde et t'as 4000
7: Ouais, non, mais c'est toi qui as foutu ta merde. T'as foutu ta merde sur les deux débats.
10: Allô, Gérard.
7: Il y en a que deux qui ont bien bossé, c'est Manu et Rigo, c'est tout. Il y a que qui bossent bien lors des deux débats. Alors, on va s'écouter.
11: C'est clair, il y a même pas toi. Toi, tu bosses pas non plus bien.
7: Et on, pour terminer, 2h58, on va laisser Rousseau pour la news sans pub. Demain matin, 6h, vous allez retrouver Bart.
10: Allô, Jurand.
7: Et demain soir, 22h, vous allez retrouver le Star System. Et surtout, il y a des places à la loco. Et voilà.
11: Il y a Jean de Nevers demain aussi. Ah, offrir, on va... Jean, il reste des places pour le groupe, on peut en offrir là.
10: On peut en offrir.
11: Eh ben, pour demain soir, ceux qui veulent venir à la loco avec le DJ Reguaya, je serai là. Puis il y aura également DJ Sinclair. C'est maintenant qu'ils appellent au standard. On va prendre les 3, 4, 5, 6 premiers. Avec la personne de leur choix, ils viennent gratos. Hein, ouais. Grâce à GG quand même.
7: Et donc, et samedi, t'es où? Allô, tu peux préciser?
11: Pour samedi à Vannes, on est à Malverne.
7: Voilà. Donc je vous souhaite une bonne nuit. Je vous retrouve à la semaine prochaine et on s'écoute les poules du cirque Pinder avec du saucisson. Bonne nuit à tous et à la semaine prochaine.
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14: Non.
25: Qui se passe, Gérard? Parce que ils gueulent dans les coins, il y a des mecs qui gueulent Jean-Luc. Donc Jean-Luc, il est sorti pour dire aux mecs qu'ils allaient déjà se calmer. Qu'est-ce qu'il y a? Qu'est-ce qui se passe? C'est ça? C'est à cause de ça, Gérard?
26: Tout à fait.
25: Bonsoir, Gérard.
26: Salut.
25: Bon, t'es en forme quand même? T'es en forme quand même?
26: Non, mais de toute manière, j'ai rien d'autre à dire. Maintenant, vous allez vous débrouiller bientôt tout seul.
25: D'accord. Ok. Donc c'est le dernier débat de Gérard probablement. Donc ça sera les adieux de Gérard. C'est ça. On dirait Gérard, c'est un peu comme on pourrait le comparer au Rolling Stone. Hein, c'est un adieu tous les 5 ans. Bah lui, c'est un adieu toutes les semaines.
27: L'éternel comeback.
25: Bon.
26: Déjà une. Tu as déjà pas commencé à me les gonfler ce soir.
27: GG, c'est vrai que pour les positions sexuelles, toi, tu t'adores t'auto-sucer avec une paille, c'est vrai ça?
26: Je vais dire une chose, tu vois, les positions sexuelles, pour l'instant, c'est pas à toi que je m'adresse.
27: GG, ce que je te propose, c'est qu'au lieu de dire les choses une par une, tu sais, je vais te dire une chose, tu les balances par 4, 5, 6, comme ça, par paquet, comme ça, on est blindé.
26: Mais dans ce cas-là, il y a une chose que je vais quand même mettre au clair, et ce soir, ça va être vite fait, bien fait.
27: Clair et net.
26: Hein? Déjà, fesses de babouin. Déjà une.
27: Anus de crevette.
26: Bon, attends, pour l'instant, c'est pas à toi que je m'adresse.
27: Ouais, c'est bon, ouais.
26: D'accord?
27: Ouais, c'est bon, ouais.
26: Ok.
27: Ok.
26: Bon. Donc, fesses de babouin. Déjà, pour commencer, tu as arrêté de t'amuser à balancer des tracts n'importe où. En deux, j'ai pas besoin de les avoir dans ma boîte aux lettres.
25: En deux, bon entendeur, salut.
26: Et en trois, c'est pas la peine de les mettre dans les rues de Suresnes. Et en quatre, je vais attendre la prochaine pause et fais-moi confiance que tu vas t'en prendre plein la tête. D'accord? Donc, alors, fesse de babouin, si tu te reconnais.
27: À de bon entendeur, salut.
26: Ouais, ben, pour l'instant, c'est pas toi que je m'adresse. Bon, ben, je s'appellerai pas de chambre, tu sortiras tout le lit, toi.
25: Ah, ben, tu notes déjà, là. Hein,
27: ah, ben, c'est clair, c'est clair.
25: C'est parti, déjà, là, il note les expressions, là.
26: Voilà. Donc, t'as déjà compris ta
25: ton douleur.
26: Truc.
25: Ta douleur.
27: Ah, j'ai bien compris, là, ouais.
26: Donc, alors, fesse de babouin, ben. Si t'as le culot d'appeler, ben, t'appelles le standard.
25: D'accord.
27: GG, c'est vrai qu'on t'appelle la ventouse parce que t'arrives à rester scotché au mur rien qu'à la force de ton anus.
26: Ah, je vais dire une chose, tu vois, non, mais tu peux... si on pouvait laisser un peu la porte ouverte, parce que comme il n'y a pas de...
25: Si, la clim, elle est là, elle va marcher, là, elle marche là.
27: Tu vois. Pour l'odeur, c'est clair, il faut la clim. Hein.
25: Non, mais là, il y a pas...
27: Je disais, pour l'odeur, il faut la clim.
26: Ah ouais, sans l'odeur, il faut la clim, abruti.
25: Voilà,
27: tu m'as calmé, GG.
25: Pour commencer, de toute façon, Gérard est surexcité ce soir.
27: Il a la patate.
25: Ah, mais il intéresse, ceci dit, à faire attention parce que sinon le débat pourra arriver. Hier, j'ai arrêté le débat 5 minutes avant, je l'ai mis dehors. Et si
26: ça va être 3h alors.
25: Ouais, 3h, on arrête ce soir.
27: De manière, ouais.
25: Voilà, donc profitez-en, ça va aller vite. Les deux débats de ce soir, Gérard, le premier, c'est sur.
26: Non mais attends, c'est toi qui a décidé les débats, c'est pas moi.
25: Ah non mais sur les positions, t'avais dit de préparer hier, je te l'ai demandé, t'as préparé les positions?
26: Ouais, elles sont toutes prêtes.
25: Bon d'accord, ok. Donc...
26: Non mais alors déjà, tu as dégagé avec ta caméra.
27: Ah.
26: Hein?
25: Voilà. Cyril, s'il te plaît.
26: Là, tu as trop reculé. Tu vas pas me faire le coup de la semaine dernière. Maintenant, toi, Manuel Malin, au standard.
25: Manuel Gamin.
26: Hein?
25: Manuel Malin, c'est un DJ. Manuel Gamin.
26: Hein? Tu vas pas me faire le. Tu vas pas me faire. Non, attends, tu permets, Cyril, s'il te plaît.
25: Non, Cyril, s'il te plaît.
26: Donc, je te préviens, tu vas pas me faire le coup de la semaine dernière. Quand je t'appelle, n'essaye pas d'essayer d'avoir des gens standard. Ok? Okay. Ouais, on va se mettre d'accord. Alors maintenant, une chose, ça va être clair et net.
27: Je vais te dire ouais.
26: Non, mais attends, pour l'instant, je t'ai pas appelé, toi.
25: Okay. D'accord, ok, Goldo, dans deux secondes.
26: Hein? Alors ça va être clair et net. J'entends une seule fois.
25: Ouais.
26: Jean-Luc, Caramel ou autre, je retire le casque et je me casse.
8: Ok, Gérard. J'ai bien compris, je fais attention.
26: Non, parce que...
9: Jean-Luc!
26: Non, mais je sais d'où ça vient.
9: Bonjour, Luc!
26: Ça vient d'extérieur. Donc, alors, on demande entendeur.
27: Salut.
26: Tu sais ce que ça veut dire? Donc, ou on fait des débats corrects sur les deux, ou on fait un débat pourri
25: sur les deux.
26: Mais si je fais un débat pourri...
27: Comme d'hab.
26: Je vais te dire une chose, ça va être clair et net. Les premières.
25: Là, il s'adresse à directement à Manuel Gamin, là. Il le regarde dans les yeux.
8: Vas-y, je t'écoute, Gérard.
26: Je te préviens.
25: Approche ton micro, tiens.
26: Hein?
25: Approche ton micro. Non, mais approche-le, voilà. Approche, voilà.
26: Donc, je te préviens d'une chose. N'essaye pas de chercher qui. Moi, quand je te dis, tu me vires, tu cherches pas, ou sinon, je refais comme une fois.
25: Il prend tout le monde et il vire tout le monde.
8: Il vire tout le monde.
26: Je vais m'amuser comme je t'ai fait une fois.
8: Ok, Gérard.
26: D'accord?
8: Pas de problème.
26: Bon, je te préviens. On fait des débats corrects. Sinon, j'en fais pas du tout.
8: Ok, j'ai bien compris.
26: Ok?
8: Oui, Gérard.
26: Donc, qui c'est que. Il y aura. Karine. Karine,
25: à la soirée d'Alien, donc Karine elle sera pas là. Et Karine, Manuel Gamin, il peut se démerder quand même tout seul. Dans un instant, donc le premier débat, ça sera sur les positions sexuelles. Il va falloir nous appeler en masse, s'il vous plaît. Qu'est-ce qu'il y a, Gérard? Ça commence déjà? Qu'est-ce qui se passe? Dis-moi. Qu'est-ce qui se passe?
12: Tiens, t'annonces toi-même.
25: Quoi? Qu'est-ce qu'il y a? Dans un instant, il y aura Conchita.
12: Non, attends. Hop,
25: alors,
12: tu vas là-bas.
25: Il y aura Nito, Rose Noire, Tracy, Nina, Coucou Chica, Coucou Kina, et également Conchita.
12: Oui. Alors, je vais te dire une chose. Attends,
25: c'est l'autre, là. Ça, on va là. Voilà, ouais, qu'est-ce qu'il y a? Tu veux lui dire quoi?
12: On peut les avoir, là.
25: Non, on va les avoir dans un instant. Donc...
12: Non, mais attends, simplement pour savoir, est-ce que je peux avoir Nino?
25: Alors, Nino, on va voir.
12: Nina.
25: Est-ce que Nina est là?
12: Nina?
25: Allô? Alors,
12: d'accord.
25: Ah là là,
12: okay,
25: là là.
12: Ok, j'ai rien dit.
25: Ok, bon, quand tu bouges pas, on fait ça dans un instant, on va démarrer le débat d'ici.
12: Non, je vais continuer pour savoir.
25: Vas-y, vite fait, vas-y.
12: Tracy,
25: t'es là, Tracy?
14: Oui.
25: Bah voilà, deux nanas.
12: Ça, c'est un trablot, donc. Hop, dehors.
14: Oui.
12: Ouais, c'est un trablot,
25: Gérard.
12: Non, écoute, c'est un trablot.
25: Ben non,
12: c'est un mec.
14: Gérard, calme-toi, j'ai pas un trablot.
12: Non, attends, tu es...
25: Mais c'est une nana, ça.
12: Non.
25: Tracy, bonsoir.
14: Bonsoir.
12: Ouais, y a personne derrière toi?
14: Non.
12: Non,
14: y a personne.
12: Non, comme par hasard. Comme par hasard, y a personne derrière toi. Allez, hop. Bonne nuit, pour elle. Ça commence déjà.
14: Salut.
12: Hop. Bonne nuit.
14: Oui.
12: Ouais, ben, bonne nuit, tu dégages.
14: Non.
12: Quoi, non?
25: Allez, vite fait les trois, avec au moins un disque, après on commence à...
12: Rose Noire,
25: bonsoir Rose Noire.
14: Oui, bonsoir.
25: Bah là, c'est une fille, c'est clair.
14: Oui.
25: Bonsoir.
12: Bon, bah, c'est sympa. Encore. Le dernier, je l'en fais, c'est j'entends. J'entends la voix d'un tremblot.
14: Mon amour.
25: Bon, alors, le dernier, c'est qui? Conchita. Conchita est là. Conchita.
12: Non, Nito.
25: Conchita, bonsoir.
14: Bonsoir.
25: Ah bah, c'est deux nanas, encore une nana. Oui. Et encore Chichou, qui... Comment ça s'appelle?
14: Gigi.
12: Ouais, bah allez, hop.
26: quand même pas la peine. Je ne fais même pas de débat.
25: Bonne nuit. Merci d'avoir passé la nuit avec nous. On se retrouve demain à partir de 22h. Je vous souhaite une excellente nuit. 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
2: Et attention, il est là ce soir. Ça va cartonner, Gérard.
9: Oui, bonsoir à toi.
2: Combien est Rigo sur Internet, s'il te plaît?
15: Bah, quand ils ont su qu'il y a Gérard qui arrivait, on est remonté à 4722.
9: Je lis. Combien?
15: 4722.
2: Putain, mais comment il fait ça? Et c'est grave. T'es fatigué?
9: Hein?
2: Tu notes? Tu dormais?
9: Non, je dormais pas. Bon. Je suis en train de faire des petits poèmes. Là, justement,
2: C'était nul ce soir, une fois de plus. On s'est éclaté comme des bêtes, nous. Mais pour Gérard, c'était nul. Bien sûr, le seul moment où c'est fort avec Gérard, c'est quand il est là. C'est le seul moment où ça pulse, bien sûr. Je peux te dire que ce soir, on a fait une émission. On a fait plus de 9500 connectés sur l'Internet. Alors, t'as intérêt à t'accrocher, car je vais peut-être battre le record des 10 000, apparemment, d'après ce que me dit Rigo. Si ça continue comme ça, demain, je bats les 10 000. Il y avait plus
9: quoi,
2: de...
9: Quoi, Rigo? C'est vrai ce que dit là, le chef?
2: Ouais. 9500 connectés ce soir. Et tu dis que l'émission était pas bien?
15: Ouais, il y avait du monde ce soir, Gérard.
2: Eh oui. Alors, attention, Gérard, on y va. Donc, est-ce qu'il fallait écouter encore la suite ou pas? Ça valait le coup. Ouais. Bon, alors, attention. On remet tout depuis le début.
15: Non, mais
2: Gérard?
15: Ouais.
2: Gérard?
9: Ouais.
2: On réécoute la fin du débat de jeudi, ce qu'on a écouté 3-4 fois dans la soirée, et après donc règlement de compte avec le choral. Écoute bien et remémore-toi comme ça ce que tu as dit hier.
26: Fildar, je vais te dire une chose, que dimanche, t'as intérêt de faire gaffe, parce que dimanche t'es grillé,
15: et moi,
26: comme Apolline.
15: Et moi je veux juste rajouter quelque chose, c'est que je le dirai à Max avec Gérard, je serai là pour témoigner, parce que balance. Gérard me l'a demandé dans le couloir.
26: Ah ouais, mais ça, moi je vais vous dire une chose, là, ce soir, vous avez foutu votre merde, mais quelque chose de mignon. Alors, toi et Apolline au premier débat, maintenant, Manu au deuxième. Alors,
2: j'ai
26: maintenant,
2: rien fait, Gérard.
26: Moi,
2: j'ai foutu ta merde, Manu.
26: Non, mais moi, je vais vous dire une chose, que dimanche, faux, on va rigoler. Fait. Dimanche, on va rigoler. Vous allez voir comment que je vais faire. Et là, je vais pas vous louper. Et là, moi, je vais te dire une chose. Que le prochain débat de la semaine prochaine, on mettra les dons humanitaires. Et là, Max sera là.
15: Oh non.
26: Ah si.
15: Ah non, mais moi je trouve ça d'autant plus dommage que les taxes, ça s'est plutôt bien
2: passé. Mais t'es une balance,
15: c'est
2: plutôt bien
15: passé, c'est intéressant. Les dons humanitaires, ça pouvait être super intéressant.
2: Vas-y,
15: on aurait pu apprendre beaucoup de choses.
26: Ouais, bouge, toi, tu fermes ta gueule pour un son.
2: T'as arraché les poils de sexe.
26: Quand vous serez capable de me donner des disques valables, on verra. Boule à zéro pour finir.
16: Mais non, c'est pas ça.
26: Boule à zéro.
16: Non plus.
26: Bon, allez, hop, terminé, salut à tous. Vous allez retrouver ça pour la nuit.
2: Il est pas là, Gérard. Il est pas encore là.
9: Tu peux des bêtes.
26: Ta gueule, ta mère à ton merde. Eh, va les faire enculer, là, ces bandes de connards.
17: Non, mais je voulais dire, Gérard, que c'était un très bon débat, et dimanche, c'est
26: quand tu dégages.
17: Je me ferai une simulation en direct.
2: Ah, Gérard,
15: Gérard, reviens. Cours pas après Apolline, comme ça, ça sert à rien.
2: Y'a boule à zéro,
15: boule à Z. Y'a boule à Z. Grosse boule à facettes, là.
2: Y'a une grosse boule qui brille.
15: Une grosse bouboule.
2: Mais non,
26: qu'est-ce
2: non,
26: fait
2: non, non,
26: arrête, Gérard, oh.
15: Non, Gérard, arrête de frapper Philippe.
2: Bah arrête, Gérard, t'es
26: arrête.
2: Mon pote.
26: Non, mais arrête, t'es toi, d'accord.
2: Je croyais que t'étais mon pote.
26: Tu vas fermer ta gueule, d'accord. Parce que ce matin, ça commence à bien faire.
2: Et t'es mon pote de fun.
26: Tu fermes ta gueule.
2: C'est de pire en pire.
26: Ok.
2: Et t'es mon pote.
26: Tu fermes ta gueule.
2: D'accord.
15: Tu fermes ta gueule.
2: T'es comme mon pote. Bon, allez, sérieux.
15: D'accord.
2: Boule à facette. Allô?
17: Si m'écoute pas, ça sert à rien.
2: Ah ouais, c'est vrai.
26: Je t'écoute.
17: Oui, donc je voulais dire que c'était un très bon débat et dimanche, je te ferai une stimulation en direct, comme ça, je ferai une bonne action.
2: Voilà, non, une stimulation, Gérard. Est-ce que tu es au courant que Sandy devait te faire une stimulation?
9: Oui, je suis au courant et elle l'a pas faite.
2: Est-ce qu'elle est là?
9: Oui, elle est en train d'enregistrer.
2: Bon, très bien. Tu peux me la passer, s'il te plaît?
9: Ouais, sans problème.
2: Merci, Gégé.
9: Y'a pas de quoi. C'est gratuit, ça coûte pas cher. Ça peut rapporter gros.
2: Bah oui. Ah, là-bas. Ah, tu vas, justement, parlant de ça, la voilà. Allô?
17: Allô?
2: Salut, Sandy.
17: Salut.
2: N'oublie pas la petite stimulation pour ton petit Gégé que tu avais promis en direct. On y va, on t'écoute.
17: Ouais, mais là, je suis pas en forme, là.
2: Ah non, déjà, Léa qui a la picolée, Véro qui vient pour venir chercher son prix, elle est censée avoir gagné et touché le zizi du chef et elle nous montre même pas ses seins. Si maintenant, toi, tu nous fais pas de stimulation, l'autre, il se met à gueuler, vas-y, fais-nous une stimulation.
17: C'est parce qu'il a mis la radio, c'est pas un écho pas possible, hein.
2: Mets-moi la stimulation.
1: Allez, c'est parti.
4: Oh oui, Gérard, oh oui. Oh oui, encore. Alors vas-y. Voilà, c'est tout.
1: Oh non, encore.
16: Allez.
1: Ça monte sur IRC.
16: Ça monte. 6500, on y va. Ça monte sur Internet. Tout, hein. Ça monte, vas-y, mets-toi les doigts dans la chatte, tu fais comme la poufiasse là. Vas-y.
4: Gérard. Ça y est, stop.
1: Oh non, encore.
4: Non, c'est bon.
1: Allez, vas-y, encore.
4: Non, mais c'est bon, là, j'ai...
1: Allez, regarde, l'autre, il dit continue. Vas-y.
4: Bon, ok, d'accord.
1: Allez, vas-y.
4: Alors, faut que je me concentre, hein.
18: Je m'en pousse, sinon je fais pas les poèmes.
4: Oh, non, mais arrête, Gérard.
19: Laissez-moi ta langue.
1: Regarde, là.
18: C'est ça, là. Alors, je reviens, là.
1: Alors.
4: Ouais, mais s'il y a l'autre voix aussi, ça peut être...
1: Mais non, mais c'est les voix qu'on a récupérées de l'autre pouf, mais c'est pour te faire une démonstration, écoute ça.
19: Prends l'eau. Encule-moi.
1: Alors, vas-y.
4: Vas-y, Gérard, encule-moi.
1: Bon, c'est pas mal. Alors maintenant, écoute bien ceci.
19: Bien.
1: Écoute.
19: Mets-moi les seins.
1: Alors, vas-y, à toi.
4: Mords-moi les seins.
1: Bien. Alors, celui-ci maintenant, repeat after me.
19: Gérard, mets ton dard dans ma chatte.
1: Mets ton doigt.
19: Oui.
1: Mets ton dard dans ma chatte, oui. Vas-y. Oh, Gérard.
4: Oh, oui. Oh, mets ton doigt dans ma chatte.
1: Non, ton dard.
4: Ah.
1: Ton dard, c'est pas grave, on reprend.
16: Mets les deux.
1: Mets ton dard dans ta chatte, vas-y.
4: Mets ton doigt dans ma chatte.
1: Non, elle est con. Ton dard.
4: Ah ouais, le
1: comme fil dard. Sauf que t'enlèves le fil et tu mets plus que dard.
4: Ah ok, non mais c'est parce que
1: pense à fil dard, vas-y, mets ton dard dans ma chatte.
4: Gérard, mets ton dard dans ma chatte.
1: Bien. Ensuite, repeat after me.
19: Après le débat, tu viens.
18: Quoi?
1: Non, ça c'est autre chose. Alors écoute celui-là. Écoute bien.
19: Gérard, je te veux.
1: Alors vas-y.
4: Gérard, je te veux.
1: Ouais, pas mal. Et attention, le dernier, accroche-toi là.
19: J'en veux plus. Je te kiffe.
1: Encore après, écoute.
19: Je suis bonne, moi.
1: On arrête là parce que c'est que des conneries. Faut pas mentir aux auditeurs. On y va.
4: Gérard. Oh, vas-y, Gérard.
1: Je te kiffe.
4: Je te kiffe. Oh, oui, c'est bon.
1: Ouais. Et attention, il y en a un autre pour toi, le best bonus.
19: Dans la chatte. Oui. Gérard, je te veux.
1: Bah alors, mets ta langue dans ma chatte, vas-y.
4: Gérard.
1: Mais fais-le vraiment, vas-y, lâche, vas-y.
4: Hein?
1: Vas-y.
4: Ouais, mais j'ai pas compris.
1: Non, c'est bon. Vas-y, mets ta langue dans la chatte.
4: Oh, vas-y, c'est bon. Mets ta langue dans ma chatte.
1: On rappelle quand même que c'est Sandy en direct qui ose faire une stimulation, comme elle le dit si bien à notre ami Gérard. Et attention, avant d'applaudir, et parce qu'on peut dire que l'on est monté à 9200 connectés sur l'internet, est-ce que tu peux, par rapport à tout ce que tu viens de dire, à tout ce que tu viens d'entendre, nous faire un petit medley en 30 secondes? Je t'en mettrai le stop final.
18: Combien?
4: Attends, Gérard, une autre.
1: 9200.
4: 9200.
1: Oh là là, Gérard, nous déconcentre pas, s'il te plaît, avec Sandy.
16: Ouais, oui, Sandy, ça monte.
1: 9200 connectés, ça monte. Sandy, 30 secondes, libre à toi d'antenne, et tu nous fais une jouissance avec tout ce que t'as dit. Mets tes doigts dans ma chatte, enfonce-moi le dard dans le cul, encule-moi, Gérard, j'ai envie de te bouffer la queue.
16: Mets de l'eau,
1: mets-moi un god, enfin, tout ce que tu veux. T'as 30 secondes pour te lâcher. On y va, et on rappelle que sur Internet, ça grimpe.
4: Ça fait beaucoup, 30 secondes. Hein.
1: Attention, 30 secondes, c'est parti. Top chrono, je te dirai stop quand je te le dirai. Vas-y, okay. Stop.
4: Gérard. Oh oui. Oh, encore. C'est bon. Vas-y. Oh oui. Encore.
16: Alors on va reprendre. Tu as oublié. Oui. C'est pas grave. Hein. Tu as oublié le mot enculé.
4: Ah bon?
16: Le dard dans la chatte.
4: Oui, je sens pas beaucoup.
16: Mets-moi des doigts dans le cul. Dégode, encule-moi. Mets-moi la langue dans la chatte.
4: Et on la bouteille, hein.
16: Et la bouteille. Alors attention, tu n'as rien dit pour le moment. Les 30 secondes étaient écoulées. On reprend. Prêt? On remet le compteur à zéro. On accepte le jury. On accepte. On accepte.

0: Le bolon.
1: Enfonce tes doigts. Allez, vas-y. Oh, c'est bon.
0: Bien joué, bravo. On peut l'applaudir. Combien de connectés, Rigo?
2: On est monté. Alors, on est monté à 9877.
0: Pas grâce à Gérard, grâce à
2: Sandy.
0: Tout le monde est venu uniquement pour Sandy, donc Sandy, tu vas peut-être battre le record de ton mec.
1: Alors, Gérard, il note 9879, je crois.
0: Non, mais Sandy, c'est ton score à toi, c'est pas celui de Gérard. Attention, les gens viennent que pour Sandy, là. Attention, Sandy, essaye, peut-être que tu vas exploser le record, on sait pas ce soir.
1: Je sais pas. Hein.
0: On rappelle que le record est détenu par Gérard de 9999 connectés. Alors, attention. Ouais. On va recommencer. Deuxième simulation, je pense que, oui, Rigo me glisse qu'apparemment il est faisable ce soir qu'on fasse les 10 000 grâce à toi, Sandy. Donc on rappelle, attention, on y va, c'est parti.
1: Ça
0: grimpe, on est 9700.
1: Oh oui, mets ton doigt.
0: 9800.
1: Allez, vas-y.
0: Vas-y, sois crade, on va atteindre les
1: 10 000. Oh oui. Allez, mets la bouteille.
0: 9900.
1: Allez.
0: Encule-moi.
1: Oh, encule-moi, j'adore ça.
0: 9500.
1: Vas-y.
0: Ça descend.
1: C'est bon.
0: Balance-moi un god.
1: Oh, balance-moi un god.
0: 9900. On va battre le record, je le sens, les gars.
1: Oh oui!
0: Grâce à Sandy!
1: Oh oui!
0: 9980!
1: Oh oui!
0: 9990! Vas-y, Sandy!
1: Oh oui!
0: Jouis! 9997 connectés sur l'internet! Vas-y, explose!
1: Oh oui!
0: Enculé, vas-y!
1: Encule-moi!
0: 9998!
1: Oh oui!
0: Encore, vas-y!
1: Oh oui!
0: Vas-y, explose, jouis! Jouis, salope! 10 000 connectés! À poil! 10 000 connectés sur le site internet à 1h14min27s, grâce et uniquement grâce à Sandy de Suresnes qui a battu le record de GG! Connectez sur l'internet, ça explose dans tous les sens grâce au site internet. Allez-y sur l'internet, faites-moi exploser ce site. Allez, bravo! Sandy, qu'est-ce que t'en penses?
1: C'est bien, moi je suis contente.
0: Ah, je suis parti, moi j'étais dedans, je t'ai traité de salope, excuse-moi. Ah, j'étais dedans, je pensais que c'était moi qui t'enculais. Non, mais je sais bien, mais on n'était pas, j'étais dans ton cul. J'étais dans ton cul. Fildar, c'est pareil. Rigo, c'est presque la même chose. Manu, il est dans les pommes. Manu est dans les pommes parce que lui, il est
2: Il a mis le nez dedans,
0: donc il a la tête qui tourne. Et voilà. Et Sandy est en train de sentir le cul en ce moment de Véronique. C'est du délire dans les studios ce soir.
3: Ouais, ça va.
0: C'est du délire. Oui, ok. Avec plaisir, Apolline, d'accord. D'accord, que tu fais ça, c'est la fête ce soir. On se touche le kiki. Sandy.
1: Oui.
0: Quel effet ça fait?
1: Quel effet ça fait? Ça fait un peu drôle de faire ça en direct parce que...
0: Mais t'as battu le record de Gérard, t'as fait 10 000 connectés, hein?
1: Ouais, Gérard, il va faire un peu la gueule.
0: Il y a un truc extraordinaire, c'est que quand il y a 10 000 connectés, à ce moment-là, il y a l'arc-en-ciel qui vient sur l'internet, donc il y a toutes les couleurs de l'internet qui viennent, il y a tous les internautes, 10 000 connectés, je sais pas si tu t'en rends compte.
1: Non, moi apparemment je m'en rends pas compte parce que là c'est quand même assez important. Hein.
0: Non mais là c'est champagne sur l'internet, ça pulse dans tous les sens, c'est l'euphorie totale. Hein.
1: Ça veut dire que quand même j'ai quand même battu le record de Gérard et Gérard faut quand même qu'il fasse quelque chose.
0: Ah bah jeudi, il intérêt à pas trop gueuler et s'il met le bois jeudi dans les débats, peut-être qu'il battra le record, Rigo, parce que Rigo m'a annoncé qu'en fin de compte, avec le...
1: J'espère.
0: Attends, Rigo m'a dit qu'avec le nouveau serveur internet, apparemment maintenant on a changé la carte et on peut monter jusqu'à 15 000 connectés, donc...
2: Au moins, ouais.
0: On peut remettre les compteurs à zéro.
2: Mais comme ça a jamais été fait au monde, faut faire attention, quoi.
0: Donc, Sandy.
1: Oui.
0: Sandy.
1: Ouais, non, mais je t'écoute.
0: C'est génial, c'est fabuleux, c'est.
2: Oh.
0: Ouais. On est ému, hein, franchement, Gérard jouisse.
1: J'étais quand même un peu intimidé de faire ça en direct.
0: Mais tu l'as fait par téléphone et t'as osé. Je crois que ce soir, il y avait une ambiance, il y avait quelque chose. De toute façon, depuis 22h, je le sens que ça pulsait. C'est vrai que ça a été une émission assez folklorique.
1: Ouais,
0: l'arrivée de Véronique, qui est l'une des gagnantes du concours de poitrine, qui va nous les montrer, ses putains de seins, avant la fin de l'émission.

0: Bravo à elle. Hein.
1: Ouais, bah elle nous les a pas montrés. Elle fait un 2, c'est-à-dire 2 seins. Et elle va nous les montrer, c'est sûr. Oui,
2: Elle est partie où, là?
0: De quoi, Gérard? Tu dis quoi?
2: Elle est partie où, l'autre?
0: Je sais pas où est-ce qu'elle est partie.
1: Elle est là, mais ce qu'on peut dire quand même, c'est que 10 000 connectés quand même.
3: Bravo.
1: Hein.
3: Bravo.
1: On peut encore la féliciter. Bravo, Sandy.
3: Ouais, bravo, Sandy. Bravo.
1: Hein, Véronique, quand même, c'était une nana qui a battu le record. Il fallait oser, hein.
4: Ouais, fallait l'oser. Ouais.
1: Ah, c'est bien, Pauline. Qu'est-ce que t'en penses?
4: Ah non, mais là, Sandy, vraiment, tu m'épates, quoi.
1: Vraiment, elle le mérite, hein, parce qu'elle est dans l'ombre de Gérard. C'est vrai qu'on connaît Bill Clinton et il y a souvent sa femme derrière. Et c'est des gens généralement qui gèrent la carrière des stars qui sont devant. C'est bien que les débats de GG, hein, Sandy, on peut le dire, les trois quarts du temps, c'est toi qui prépare les questions.
0: Ouais, la plupart du temps, mais disons que je vois ça avec Gérard.
1: Bah ouais, mais bon, les conseils de Sandy et Gérard dimanche, on les a bien entendus, c'est toi qui as réussi à trouver des solutions quasiment à tous les problèmes. Ouais, il est normal que ce soir tu récoltes un petit peu les fruits de tout ce travail en amont. Hein. Ça fait 6 mois que tu travailles dessus, alors que Gérard se repose sur ses lauriers. Le record a été battu d'un internaute seulement, Rigaud le dit, c'est vrai, c'est important de le signaler. Mais quand même, on peut le dire encore une fois en direct sur Fun Radio, ça s'est passé ce soir. 10 000 connectés grâce à la stimulation que nous a offert Sandy pour Gérard. Il y en avait pour tout le monde, il y avait du enculé, il y avait du god, il y avait du doigt dans la chatte, il y avait même un doigt dans le cul, il y avait la bouteille, je veux dire, tout ça a fait que ce mélange, cette fusion de conneries a fait que il y a 10 000 connectés ce soir sur l'internet, on peut encore l'applaudir, bravo.
4: Bravo, bravo,
3: bravo, bravo.
0: Merci beaucoup.
1: Tu peux nous repasser le numéro 2, hein, Gérard, est-ce qu'il est là?
0: Oui, y a pas de problème, je te le passe et je vous souhaite une bonne soirée à tout le monde et puis je vous embrasse.
1: Eh ben écoute Sandy, on t'applaudit encore. Bravo,
3: bravo
1: Sandy,
3: bravo.
1: Vraiment,
0: merci.
1: Bravo
0: Sandy.
1: C'est du très beau travail Sandy, y a rien à dire, c'est du bon boulot.
0: Ok.
1: Qu'est-ce qu'il y a?
5: Ciao.
1: Qu'est-ce qu'il y a Sandy?
5: Tu disais ciao.
0: Ouais.
1: Sandy?
2: Non bah c'est moi maintenant.
1: Ah. Passe à moi 2 secondes, 1/2 seconde. Et juste 2 secondes, je voulais lui dire un truc.
2: Ouais.
1: Ouais.
0: Oui?
1: Ouais, on voulait juste te dire, vraiment, on voulait t'applaudir. Bravo encore une fois.
3: Bravo,
1: bravo Sandy. Peut-être quelques messages, Rigon, on peut en lire quelques-uns. Il y a des gens, Sandy, bravo, 10 000 connectés, on attendait de les faire.
6: Ouais, ça arrête pas, ça arrête
1: C'était
6: pas.
1: C'était rien pour
6: Sandy,
1: toi.
6: Merci à toi, on est là juste pour toi.
1: Sandy, la simulation a été féerique, j'aimerais avoir une femme comme toi dans le lit, t'es vraiment la femme idéale.
6: Sandy, c'est moi le 10 millième, je te veux dans mon lit.
1: Voilà, enfin bon, les gens sont très heureux et il y a beaucoup de gens... Il y a des gens, bah tiens, regarde, il y a des soirées qui, samedi soir, je serai à l'Écho du Lac avec toute l'équipe du Star System pour l'anniversaire de Rigaud.
6: Ouais.
1: On espère que tu seras présente pour te féliciter. On a des diplômes pour toi, on va créer des diplômes pour la 10 millième connectée de l'Internet à l'Écho du Lac. Est-ce que tu seras là samedi? C'est pas samedi ce que tu peux maintenant?
0: Non, je sais pas, non.
1: Elle sait toujours
0: là,
1: pas, mais je crois.
0: Dire, non,
1: mais elle va venir, à mon avis. Il y a de fortes chances qu'elle vienne quand même. Bah écoute, bravo. Bravo encore. On peut l'applaudir encore une fois.
0: Vraiment, je rougis de plaisir là.
1: Non mais vraiment, là c'est du délire sur le Minitel qui ne fonctionne pas. Je vais te lire quand même quelques messages, ils sont très nombreux sur ce Minitel qui ne marche pas. Christian qui nous dit vraiment, féerique, moi j'ai ma femme avec qui je suis marié depuis 10 ans et avec qui j'ai 2 gosses, jamais elle ne m'a joui dans la gueule comme tu as pu jouir tout à l'heure devant ton poste. Il y a Delphine qui a 17 ans, qui est pucelle, qui n'a jamais joué, qui prendra comme exemple cette jouissance qu'elle a enregistrée. Elle a donc retenu que pour la première fois lors de son dépucelage, elle glissera le mot god et le mot bouteille et le mot mets-moi un doigt dans le cul. Il y a Christine qui a 24 ans, qui est professeure d'éducation sexuelle dans des cours en Islande, qui est de passage à Paris pour des vacances, qui va cet été au Knotlezout et qui ne manquera pas de parler de toi. Enfin, il y a du monde, je te dis, sur le Minitel qui ne fonctionne pas ce soir, sur un écran noir, il y a quand même plus de 75 personnes.
3: Voilà.
0: Là, je parle.
1: Il y a même du courrier qui nous arrive.
3: Des fax.
1: Et bon, enfin bon, bref, Fildar, peut-être quelques fax qui viennent de nous arriver dans le studio, car
6: ouais, ça vient de Bourges. Là, salut Sandy, super. J'ai déjà fait des cassettes et je me les repasse dans mon camion. Je suis routier, tu m'éclates.
1: Bravo.
6: J'ai deux Gwyn, Babette et Suzy, qui ont entendu et qui ont essayé de faire
1: même
6: pareil.
1: Même les Gwyn, je veux dire, je sais pas tout. Si tu te rends compte, en Sandy, en ce moment, depuis ce soir, tu deviens un véritable phénomène de société, et pour ça, je peux dire, on peut t'applaudir.
3: Bravo!
4: Bravo, bravo!
1: Bravo, Sandy!
0: Merci encore.
1: Bon, tu nous passes l'autre, là?
0: Ok, je vous passe, et puis à bientôt.
7: Bonne nuit.
0: Bonne nuit à vous.
1: Merci à toi, Sandy.
0: Ciao.
1: Ouais. Allô. C'est Sandy, là?
2: Non, c'est moi.
1: Ah, elle a la radio derrière?
2: Ouais, on enregistre.
1: Il y a encore des gens qui demandent, est-ce que c'est possible sur Internet de notre part, puisque nous sommes là Puisqu'elle a la radio, tu nous entends, Sandy?
2: Ouais, ouais, ouais.
1: Bah attends, repasse à moi, repasse à moi.
2: Oh, je te la repasse. Dis-le si tu veux plus me parler.
1: Non, non, non, c'est parce que là, franchement, là, elle a fait 10 000 connectés, elle a battu le record, vraiment, c'est à dire, quoi.
7: Allô?
1: Ouais, Sandy, il y a encore des messages de gens qui demandent si c'est possible de t'applaudir et de faire une standing ovation. Bravo!
3: Bravo, Sandy!
7: Merci, merci.
1: Les gens romains ont... Alors, hein?
7: Non, c'est Gérard qui gueule.
1: Bah, quand Gérard...
2: Ouais, elle va la fermer ou quoi, elle?
1: On est à 10 000 connectés encore, ça ne bouge
2: elle
1: pas.
2: Elle est incapable de le faire.
1: Non, non, elle a rien dit. Pauline est partie. Alors, dis pas des conneries. Il y a un hommage à ta nana. Sandy, 10 000 connectés. Merci encore. Et bravo, on t'applaudit.
7: Ouais,
1: bravo.
7: Merci.
1: Ouais, bon, bravo, bravo, bravo. On peut passer à Gérard. Il est là, Gérard?
7: Mais c'est vrai que je passe pas souvent à l'antenne, mais bon.
1: Carton
7: passe,
1: total, carton total.
7: Est-ce que... casse tout, quoi.
1: Il dort à ce temps-là. Tu me passes l'autre?
7: Dors. Ok, je vous passe. Je te le passe.
2: Ouais.
1: Ouais, Sandy? Ah non, c'est non, Gérard, Gérard, Gérard, non, pardon, non, Gérard, Gérard, t'es là? Ah bah, vas-y, parle.
2: Ouais, je t'écoute, là.
1: Eh ben, c'est bien, on est quand même encore 8400 connectés.
3: Ouais, c'est bien.
1: Ouais, c'est bien, ouais.
2: Ouais.
1: Non, mais c'est
2: l'autre,
1: bien.
2: L'autre, tu diras à l'autre qu'elle ferme sa gueule un peu.
1: Bah ouais, mais enfin,
2: problème, c'est... Parce que c'est ton émission, donc c'est pas la tienne.
1: Bah ouais.
2: Donc, elle s'écrase.
1: Bah donc, c'est moi qui décide, c'est ça?
2: Ouais, voilà.
1: Vas-y, Apolline, parle un peu dans le micro.
4: Ça va, mon GG?
2: Ouais,
4: mais
2: je t'emmerde, toi.
4: Ça va, mon salaud?
2: Ouais, je t'emmerde, salope.
1: Non, et tu te tais, maintenant.
2: Non, non,
1: tu
2: vas, salut.
1: Ok, bah, salut, ok, bah, salut. Sandy? Oh, ah, bon, on va rappeler. Oh, non, mais alors, regardez ce mauvais
3: jeu. Ah, Pauline!
1: 4000 connectés, Gérard. Pauline. Non, c'est de la faute de Gérard qui a raccroché. Pourquoi Gérard a raccroché? Il y a plus que 3000 personnes sur l'internet. On rappelle Sandy pour lui dire au revoir, quand même.
8: Ça a baissé d'un coup.
1: D'un coup, c'est dingue. Dès que Gérard parle, maintenant, il y a 6000 personnes qui raccrochent. C'est hallucinant. Sandy, on va te rappeler vite fait, on a ces Max qui te parle, je voudrais te dire un petit truc. Quand même.
2: Je prends plus.
7: Allô, j'écoute.
1: Ouais, Sandy.
7: Oui.
1: Oh, bah ça y est, les gens reviennent sur l'internet, on est de nouveau 7500, il y avait 4000 personnes qui étaient parties depuis que Gérard avait insulté Apolline. Donc apparemment, les gens détestent quand Gérard gueule sur Apolline. Ouais, t'as pas lui gueuler dessus, sinon on viendra pas pour les débats de jeudi.
7: Ça c'est le problème entre Gérard et Apolline.
1: 8000. Vas-y, parle un peu, parle, mais c'est hallucinant. Parle dans le micro, vas-y.
2: J'avais deux problèmes à faire, je les fais pas.
1: Ouais, garde-les pour jeudi. Vas-y, Apolline, vas-y, Sandy, parle. Vas-y, Sandy. Parle un peu.
7: Et moi, je parle.
1: Non, attends, faut que tu... Le problème, c'est que quand Gérard parle derrière toi, l'internet, ça monte, ça redescend tout le temps. C'est-à-dire que dès que tu parles, ça va, puis dès qu'il parle derrière, ça rechute. Il faudrait qu'il se taise.
7: C'est un genre de business, quoi.
1: Voilà, donc vas-y, parle toute seule. Demande-lui de se taire deux secondes. Vas-y.
7: Je suis très contente de
1: Gérard, deux secondes. On dirait Jojo et son oncle. Vas-y, Sandy, vas-y, parle.
7: Ouais, donc voilà, je suis très contente de passer à l'antenne.
1: Et, vas-y, ça grimpe. Ça.
7: Je vous souhaite une bonne nuit à tous.
1: Et 9000 connectés, vas-y, continue.
7: Bah, essayez de vous réveiller de bonne heure si vous pouvez, parce que si vous allez en cours, c'est vrai que ça va pas être évident. Hein.
1: 9400 connectés, vas-y, continue.
7: Donc,
1: c'est dingue.
7: Essayez de vous lever de bonne heure, et puis voilà, et puis passez une bonne journée demain.
1: 9700, vas-y, continue.
7: Moi, ça va, à part que je suis un peu malade, là, en ce moment.
1: Vas-y, jouez un peu, je suis sûr qu'on va faire les 10 000. Rejouez un peu, 30 secondes, là.
7: De quoi?
1: Rejouez, là, je suis sûr qu'on va faire les 10 000 encore. Vas-y.
7: Encore.
1: Vas-y, vas-y.
7: Oh, oui.
1: Ouais, 9700, 9800.
7: Oui.
1: Balance-moi deux, trois bouteilles dans le cul, tu vois. On va faire ces 10 000, putain.
7: Oh my god.
1: Dans le cul, toujours. Vas-y, putain,
7: non, 9900,
1: vas-y, 9900.
7: Non, je sais pas si.
1: Vas-y, jouis, salope, vas-y. C'est ce que je lis les messages, hein. Vas-y, lui, vas-y, jouis, salope. Vas-y.
7: Oh.
1: Vas-y, salope. Vas-y! Non, mais c'est les gens sur l'internet qui demandent ça pour arriver à 10 000, vas-y! Vas-y, 9950, vas-y! Vas-y, cochonne, vas-y! Vas-y! Allez, vas-y! Mais c'est les gens sur internet, putain, ils demandent, vas-y, putain, ça cartonne, vas-y, te laisse pas faire, bébé, vas-y, on est 9970! Ouais, 9... ça cartonne, 9980!
7: Oh, Gérard!
1: Vas-y! On a 9999.
2: Vas-y.
1: Oui. 10 000 pour la deuxième fois. fois à 1h26 minutes et 27 secondes, Sandy réussit à faire deux fois 10 000 connectés sur Internet. Rigo, qu'est-ce qu'on peut dire? Championne, championne, championne, championne, championne, championne, championne, championne. Sandy, qu'est-ce que tu peux dire à ça?
7: Comment?
1: Sandy, non, tu peux dire à l'autre derrière de se taire parce que j'entends rien quand tu parles. Qu'est-ce que t'as à dire?
7: Ben, moi, il n'y a pas de problème, hein, je suis ouverte à tout le monde. Si on me demande de faire quelque chose en direct, je le fais. Mais
1: 10 000 connectés pour la deuxième fois consécutive, c'est-à-dire qu'en deux fois, tu bats le record de GG en l'espace d'une demi-heure.
7: Oui, oui, là, je sais pas, je dois avoir quelque chose qui je sais pas.
1: Moi, je dirais qu'une chose.
8: Capitaine!
1: Bravo.
7: En plus, j'adore ça, le bruit, là.
1: Bravo, Sandy, bravo, Sandy, bravo, Sandy, bravo.
9: Bravo, bravo.
1: On applaudit.
7: Ouais. Merci mille fois, hein.
10: Bravo, Sandy.
7: Merci.
1: Bravo, Sandy. Peut-être que... Non, non, elle a le droit, c'est son émission aussi, c'est moi qui décide qu'elle parle.
8: Non, c'est pas son émission,
1: Apolline. Apolline, est-ce que tu as un petit message à passer peut-être à Sandy?
10: Non, mais Sandy, bravo, là, vraiment, tu m'épates, tu vois, même Gérard, il a pas fait les...
1: Attends, Gérard, Gérard, c'est mon émission, attends, j'ai envie de... Le... C'est pas... Si, si, Apolline, vas-y, Apolline.
7: Non, mais là, j'ai du mal à entendre, moi.
10: Non, je disais, Gérard, il a pas fait les...
1: Tais-toi, Gérard, on n'entend pas Apolline.
10: T'arrives deux secondes et toi tu les fais tout de suite comme ça, c'est incroyable. Mais je dis bravo quoi, ouais, vraiment bravo.
1: Sandy, qu'est-ce que tu réponds à ça?
7: Bah, je réponds que faut bien se lâcher dans la vie. Hein,
1: et puis que les femmes sont solidaires. Bravo les filles, bravo les femmes. Bravo Sandy. Alors, Gérard, dans les débats de jeudi, on espère qu'il peut le battre. D'après Gérard, apparemment, d'après dans les statistiques, c'est faisable. Il paraît que les gens attendront avec impatience les débats de jeudi à 1h du matin pour justement essayer d'exploser le record de Sandy, parce qu'il y a des gens qui sont fans de Gérard et qui promettent de faire 10 000 de connectés.
7: Mais à mon avis, il les fera sûrement.
1: C'est pas évident parce que t'es la première arrivée à passer le cap des 10 000. Gérard n'y était pas arrivé en tous les cas. Hein. C'est un peu 10 000 connectés, c'est un peu comme le premier homme sur la Lune.
7: Mais c'est vrai que c'est un peu difficile quand on nous demande de faire quelque chose. C'est vrai que c'est pas évident parce qu'on...
1: Bah ouais, mais quand tu te lâches, regarde, quand tu te lâches, regarde le résultat. Tout de suite, tu te passes devant, tu cadres, c'est au même niveau que Gérard.
7: Ouais, bah c'est
1: ce que voulait
7: ça,
1: Gérard. Gérard arrêtait pas de vous lire. Il disait tout le temps, ouais, Bibi, faut qu'elle vienne. Mais le résultat, à force de la faire venir, elle devient numéro 1. Je veux dire, y a qu'une, on va chanter ensemble.

0: feuille là.
1: Voilà, pour toi, ma petite chérie, voilà. Très bien. Hein?
2: Ok.
1: Très bien, très bien, très bien. Vraiment, bravo, bravo, bravo, bravo.
2: Ouais, bravo, bah, merci, merci à vous. Hein.
1: Bravo, bravo, bravo. Message personnel de tous ceux qui nous écoutent ce soir.
3: J'aime, j'aime, j'aime.
1: Voilà.
2: Ah, en plus, j'adore ce personnage-là.
1: Ah, bah alors, on te le remet.
3: J'aime, j'aime, j'aime.
2: Je disais même à Gérard tout à l'heure que j'adorais ce truc-là.
1: Bah oui, bah écoute, on te le fera rencontrer peut-être. Sandy, tu nous passes l'autre, là, Gérard, d'ailleurs?
2: Ok, je te le passe et je te souhaite une bonne nuit. Hein.
1: Merci encore, bravo.
2: Et éclatez-vous. Hein.
1: Ah, toi aussi, éclate-toi bien.
2: Ouais, mais là, je suis un peu fatigué. Hein.
1: Allez, tu me repasses pour une petite bouteille.
4: Allô?
1: Ouais, Gérard. Bon, ouais. J'espère que tu vas battre le record de Sandy, parce que là, c'est elle qui détient le record, du coup, là.
4: Non, mais moi, je m'en fous, mais l'autre...
1: On s'en fout, on s'en fout. Non, non, non, Apolline, elle fait ce qu'elle veut, c'est dans mes débats. Non, non, mais c'est mes débats. Non, mais c'est mon émission, et toi, dans ton émission, tu fais ton truc dans mon émission, moi, je fais intervenir tout le monde, et Apolline fait partie de mon équipe, et si Apolline veut intervenir comme Rigaud, comme Fildar, comme Manu, elle fait ce qu'elle veut. Alors, Gérard, bien sûr, t'es venu avec... Bon, peut-être là, ce soir... Il va falloir remettre de côté tes poèmes parce que là ce soir je crois que la fête, je crois que Sandy a pris, ce soir c'est sa soirée. Et
4: j'espère que pour les poèmes je les ai pas fait donc on les fera pour Albi.
1: Ce qui prouve bien que t'es un menteur, ce que tu nous as dit tout à l'heure en antenne, t'as dit derrière elle, ouais en plus j'avais préparé des poèmes donc t'es un gros menteur. Donc du coup il y a plus que 3000.
4: Si.
1: Gérard, profites-en, il y a encore 600 connectés sur l'internet.
4: Non, bien sûr, s'ils sont connectés.
1: Ah non, mais là, les gens, ils zappent parce que t'es un menteur. Ils disent, ouais, Gérard, c'est un menteur, on n'y croit plus, il nous bluffe, on dira un homme politique.
4: Ah oui, oui.
1: Il fait des promesses et il fait rien, et puis voilà. Gérard.
4: Je fais rien. Alors, tu veux que je te dise la première petite chose, c'est ma petite chatte, je voudrais te prendre les seins sur une chouette. Ma petite chatte, je voudrais te prendre les seins sur un. Copadier.
1: 3000 connectés, vas-y continue, ça monte.
4: Ma petite chatte, je voudrais te prendre les seins sur un kangou.
1: 4000.
4: Ma petite chatte, je voudrais te prendre les seins sur un wapadi.
1: 5000.
4: Ma petite chatte, je voudrais te prendre les seins sur un quetzar. Ma petite chatte, je voudrais te prendre les seins sur un greb. Ma petite chatte, je voudrais te prendre les seins sur une anguille. Ma petite chatte, je voudrais te prendre sur les seins sur une anguille. Ma petite chatte, je voudrais te prendre les seins sur un manchot. Ma petite chatte, je voudrais te prendre les seins sur l'Everest. Sur l'Everest, pardon.
1: Sur l'Everest.
4: Ouais, sur l'Everest.
1: Point final à la ligne ou...
4: Non, non, il y en a un.
1: Vas-y,
4: autre,
1: vas-y, parce que là, on est quand même à 1800 connectés, là.
4: Alors, ma pingouine. Alors, ma pingouine. Non, celui-là, je n'ai jamais fait. Alors, derrière, vous la fermez.
1: Ouais, non, mais enfin, c'est mon émission quand même. Alors, vas-y.
4: Donc, ma pingouine, j'aimerais t'embrasser sur une menthe. Ma pingouine, j'aimerais t'embrasser sur une mesure. Ma pingouine, j'aimerais t'embrasser sur un meuron. Ma pingouine, j'aimerais t'embrasser sur une mésange. Ma pingouine, j'aimerais t'embrasser sur une malle. Ma pingouine, j'aimerais t'embrasser sur une morse. Sur un morse.
1: Non, parce que là, les gens, ils zappent, là. Oh là là, ça baisse sur l'internet, là. Parce que comme tu bafouilles.
4: Donc,
1: Non, mais vas-y, il y a encore 600 personnes.
4: Ma pingouine, j'aimerais t'embrasser sur une décoration.
1: 500 personnes.
4: Ma pingouine, j'aimerais t'embrasser sur une mouette.
1: 450 connectés, vas-y.
4: Ma pingouine, j'aimerais t'embrasser sur un mouflon.
1: 382 connectés.
4: Ma pingouine, j'aimerais t'embrasser sur un mouflon. Voilà.
1: Eh ben bravo, grâce à toi, on n'est plus que 276. Bravo, bravo Gérard. Pas mal. En tout cas, Apolline a apprécié.
2: Ouais.
4: Bon, ben, Apolline.
1: En tout cas, elle a apprécié grâce à elle.
4: De toute manière, c'était pas dédié à elle, déjà, pour commencer.
1: Eh ben voilà, on n'est plus que 86 connectés sur Internet grâce à Gérard qui gueule.
4: Ma vachette. Ma vachette.
1: Ça y est, on est 380 connectés sur l'internet. Vas-y, ma vachette.
4: Ma chèvrette.
1: Non, on repasse à 200 connectés. Refais ma chèvrette, vas-y. C'était quoi le celui d'avant?
4: Ma chèvrette,
1: 300 connectés, c'est parti.
4: Donc, ma chèvrette. J'aimerais que tu me donnes ta culotte sur
1: Gérard, excuse-moi. Gérard.
4: Oui.
1: On va arrêter pour ça parce que là, on est en train de chuter dans l'internet, l'audience grave là. Je crois que les poèmes ce soir, ça le fait pas hein, sur l'internet. Hein. Je crois que ce soir.
4: Ouais, mais moi, je veux dire une chose, tu vois, il y a un petit problème.
1: Attends, qui attends, attends, ça zappe, attends, arrête de parler. Passe-moi Sandy, vite, on est en train de chuter, vite, passe-moi Sandy.
4: Ah ouais, bah d'accord.
1: Vite, deux secondes.
4: Prends plutôt Sandy que moi.
1: Passe-moi deux secondes, passe-moi, vite.
2: Allô.
1: On est 80, vas-y, passe Sandy, parle.
2: Allô.
1: Parle Sandy, parle.
4: Vas-y, il y a l'autre salope là.
1: Vas-y, salope, ta là. Gueule. Vas-y, passe là. Vas-y, Sandy, parle.
2: Oui, bah, j'espère que vous allez toujours bien. Oui, ça va.
1: Ça y est, on est 2000 connectés sur Internet, ça remonte. Les gens, ils veulent plus venir. C'est dingue.
2: Les auditeurs, je vous fais des gros bisous. Même si je vous connais pas, c'est vrai que je voulais pas aller à l'écho du lac parce que j'étais un peu fatiguée. Mais
1: elle va venir. 5500
2: peut-être
1: connectés.
2: Peut-être que je vais venir.
1: 7000 connectés, c'est du délire. On voit que c'est les vacances, les gens, ils reviennent.
2: Voilà, et puis j'espère que ça va pour vous. Hein.
1: Putain, 8000 connectés, bravo Sandy.
4: Ouais. Capitaine.
1: Ouais. Allez, gros ça. Bon,

0: Oh là là, c'est du délire. C'est du...
1: capable de faire en direct la jouissance.
0: C'est pareil.
2: Il me demande Gérard si Apolline pourrait le faire.
0: Alors non, mais attendez, attendez. Gérard, Apolline n'a rien à voir. On parle. Non, non, mais c'est pas ses émissions. C'est mon émission.
1: Elle est stressée.
0: Elle est capable. Elle est capable.
1: Elle est capable.
0: Elle est capable. Elle est capable. La preuve. On va te le prouver tout de suite. Elle est capable.
1: Tu... Elle a peur.
0: Tais-toi, Gérard, elle est capable, elle va le faire. Tais-toi. Tu la fermes, sinon tu sais. Bon, allez, hop, tu me rends pas. Non, bon, allez, hop, Gérard, non, mais attends. Non, mais Gérard, il va, non, mais Gérard, il va repasser. Hop, Gérard, il repasse en antenne parce qu'il zappe, il zappe. Comme dans les débats, tu le fais pas passer sous un autre nom. Je garde juste Sandy.
3: Y a pas de problème.
0: Bon, on reprend Sandy. Sandy. Sandy, t'es là? Sandy?
2: Oui.
0: Et Gérard, tu me le fais pas passer sous un autre nom, hein. Je te préviens tout de suite parce que là, il zappe, hein. Il s'était pas, dans les débats, il faut se taire, mais. Tais-toi! Eh ben, tais-toi, c'est mes émissions, tu la fermes!
1: Quand tu veux, tu prends Apolline à ma place!
0: Non! Mais tu la fermes! C'est toi qui dis toi-même que c'est mes émissions, donc dans mes émissions, c'est moi qui commande, donc tu te tais, c'est pas toi qui décide, c'est tout. Apolline, elle fait des simulations, très bien, écoute plutôt, vas-y.
4: Ah! Je te veux!
1: Oh, non!
0: 9000 connectés, vas-y!
4: Oh, attends, oh, ça va, hein? Ça va, hein?
0: Vas-y.
4: Non?
3: Mets-moi la gaule, mets-moi la gaule, mets la bouteille.
4: Non, non,
3: mets-moi la gaule, mets-moi la bouteille. Mets-moi un coup de bouteille dans le cul.
4: Non, mais Gérard, t'as raison, j'ose pas, quoi.
0: Non, non, mais c'est pas les. Attends, Gérard n'a rien à voir. C'est pas les Gérard qui commandent ce soir. Gérard ne commande en rien. Gérard,
2: mais tu sais, Apolline, c'est pas si difficile que ça, hein?
0: Bah, c'est un travail, c'est un métier. Non, mais c'est un métier. Mais tais-toi, Gérard! Tais-toi, Gérard. C'est pas les émissions de Gérard. C'est pas les débats de Gérard. Alors, Gérard, sautez. Ouais, voilà, exactement. Tu sers à rien. Sandy, elle fait ce qu'elle veut. Apolline a été très utile ce soir, en tout cas. On peut remercier Apolline qui a fait du bon boulot ce soir.
3: Bravo, Apolline.
0: Bravo, Apolline.
4: Merci, les gars.
0: Ce soir, au standard, t'as été féerique. On doit le reconnaître. Même Rigaud va te le dire. C'est pour te dire.
5: Ouais, t'étais un peu moins naze que d'habitude.
0: Voilà, ce qui est quand même déjà très positif.
3: Ah, non, Rigaud, hein.
0: Bravo, venant de Rigaud, je peux te dire, même Rigaud le dit, donc bravo Apolline, très bon travail ce soir. Et hein, Véronique, tu la trouves comment, Apolline?
6: Je la trouve géniale.
0: Ah, hein, elle fait du bon boulot, hein.
6: Excellent.
0: Voilà, du excellent boulot, je pense que Sandy, t'en es consciente.
2: Ouais, mais des fois, bon, c'est vrai qu'elle dérape un petit peu.
0: Non, mais,
2: bon,
0: mais comme Gérard aussi, dans les débats, il dérape un petit peu, des fois.
2: Ouais, c'est vrai.
0: Ah ouais, bon. Donc on peut dire que c'est à peu près c'est la même trempe, c'est le même style.
2: Mais on y est pour rien, hein.
0: Voilà, Gérard, c'est un peu dans la même famille qu'Apo, c'est des gens qui en veulent, qui veulent réussir et qui des fois s'énervent un peu et font du mauvais boulot.
2: Ah, mais moi aussi, je suis comme Jean-Pierre, hein, je veux réussir. Hein.
0: Ouais, mais toi, c'est différent. Toi, tu veux réussir, de toute on peut le dire quand même, t'as fait 10 000 connectés. Sandy, je t'embrasse très fort.
2: D'accord, bah j'embrasse toute l'équipe.
0: Et encore, vraiment encore bravo. Et je pense que ce soir, on pourrait presque lui mettre...
2: Et pourtant, j'étais un peu stressée, parce que le fait de le faire devant des milliers d'auditeurs qui m'écoutent, c'est vrai que c'est un peu stressant.
0: Je sais bien.
2: Mais j'ai voulu me lâcher pour montrer que je savais faire, que je voulais faire de la radio et puis que ça m'intéressait, quoi, voilà.
0: Bah voilà, bah écoute, on te félicite encore une fois. T'as peut-être un message à passer à quelqu'un?
2: Oui, Gérard, je te fais des gros bisous.
0: À qui?
2: À Gérard.
0: Ah bah tu te retourneras, elle est derrière toi, hein, donc il n'y a pas besoin de passer ça en direct à la radio. Hein. Gérard qui a fait quand même 1800 connectés ce soir. Et...
3: C'est bien.
2: Non mais c'est bien. Hein,
0: c'est pas mal. Et Sandy qui a battu le record de Gérard, puisque Gérard détenait le record de 1999 connectés, et elle a fait 10 000 ce soir. Pour toi ma petite Sandy, dans un instant un gros cadeau, c'est Faites la fête, Zaza.
2: Ah ouais,
0: et ensuite il y aura Curtis, et ensuite ça sera Sébastien pour vous accompagner jusqu'à 6h. Ensuite, ça sera Bob, bien sûr. Toute la journée, il y a encore les 30 000 francs à gagner. Si vous êtes 300 000 francs,
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0: 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Et bravo encore, Sandy. Hein.
2: Ouais. Merci.
0: Pour toi Sandy, on t'embrasse très fort. Bonne nuit à tous. Merci à Véronique d'être venue ce soir, qui a gagné le concours de poitrine. On mettra ça dès prochainement, donc pense à faire d'autres photos. Merci Rigaud, merci Manu, merci Filda, merci à Pau, à demain.

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2: C'est bien que tu voilà, hein. Bienvenue sur Fun Radio. Donc 0h37. C'est toujours Fun Radio que vous écoutez. Donc vous pouvez nous appeler si vous voulez participer toujours au débat sur les synthétiseurs. Donc on va accueillir.
3: On va dire la musique électronique parce que si on dit que les synthés, ils vont avoir.
2: Ouais,
3: peur,
2: sur la musique synthé, donc
3: électronique.
2: Tout ce qu'on peut entendre joué par Jean-Michel Jarre
3: ou autre
2: comme chanteur. Donc on va accueillir Citron 19 ans de Mazané.
4: Bonsoir Gérard.
2: Bonsoir. Alors, tu pues.
5: Bonsoir Gérard, bonsoir Sandy, bonsoir Yargla.
2: Non, mais Sandy, elle n'est pas à côté de moi, donc désolé pour toi.
5: Pardon.
2: Elle est là, mais elle ne veut pas venir écouter.
5: On passe ça pour moi.
2: Ongle de pied.
6: Bonsoir Gérard.
2: Bonsoir. Ma chatte.
7: Bonsoir Gérard.
2: Salut. Guillaume. Guimauve.
8: Bonsoir.
2: On parle un peu plus fort déjà. Hein.
8: Bonsoir.
2: Bonsoir et Trou Noir.
9: Bonsoir Gérard.
2: Bonsoir. Donc, premier débat va parler sur la musique des synthétiseurs. Donc, il y a toujours le site internet.
3: C'est moi qui parle à Manu en antenne, excuse-moi.
2: Donc, il y a toujours le.
3: L'internet.
2: L'internet www.fr.
10: Voilà, tout à fait.
3: /.
10: Déjà beaucoup de connectés.
2: Donc, voilà. Donc, alors, en gros, aimez-vous la musique. Aimez-vous la musique jouée au synthé?
5: Qui ça?
2: La main de ma sœur dans la culotte d'un zouave qui joue.
3: Oui, ça commence. Non mais Gérard, comme à chaque fois tu débutes tes débats, tu dis jamais à qui tu veux, enfin à qui tu t'adresses. Tu demandes à un auditeur de répondre.
2: Alors ongle de pied, voilà. Alors,
8: moi j'adore. Franchement, je trouve que c'est de la bonne musique, mais bon, chacun son style. Mais moi j'aime bien.
2: Bah mais toi dans l'ensemble t'aimes bien.
8: Ouais, moi je trouve que ça a de l'ambiance. C'est bien moi. Ouais.
2: D'accord. Tu pues.
5: Ouais, moi je pense que ce gars-là, c'est un peu comme Francis Cabrel, quoi. Il a su toujours se renouveler. C'est vraiment, je trouve ça très fort.
2: Non, mais attends, Francis Cabrel, il a jamais joué du synthé, il a toujours joué de la guitare.
3: Faux. Il a fait des morceaux au synthé. Hein.
2: Je voudrais bien savoir quel morceau. Hein.
11: C'était des sons de guitare, mais c'était au synthé.
3: Non, si. Gérard, t'es d'accord avec nous qu'au synthé, on peut faire plusieurs sons, on n'est pas obligé de faire du son de piano.
2: C'est
3: une autre question. On verra par la suite, ne vous inquiétez pas, hein. Il a tout prévu, Gérard.
2: Citron.
8: Oui. Oui, moi j'aime bien aussi, ouais.
2: Par
8: ordinateur aussi.
2: Ouais, mais synthé, c'est quoi? Ça peut être très bien aussi sur ordinateur, comme Jean-Michel Jarre, il a fait lors du concert du 14 juillet
3: à Wembley.
2: À Woodstock. Non, à Paris.
8: Ah ouais, j'ai pas vu.
2: Et, je l'ai enregistré.
8: Faudrait que tu me prêtes alors.
2: Non, mais moi je prête pas les cassettes vidéo que j'enregistre comme ça.
8: J'aimerais le voir chez toi.
2: Non. Ah, il est hors de question.
3: Attends.
2: Ma chatte.
5: Moi je kiffe ça, ouais, j'adore techno, house, tribal, acid, trans, deepcore, acidcore, tout ça, ouais, j'aime bien, ouais.
2: Non mais je te parle de la musique du synthé.
5: Ah ouais, mais c'est de la musique électronique, c'est pareil.
2: Ah bon?
5: Ouais. Non ouais. Mais ouais, je kiffe, ouais, c'est bien.
2: Ouais, tu kiffes. Ouais, je kiffe à mort. Guimauve.
8: Non, moi j'aime pas, ça me prend la tête.
2: Et dans quel sens, s'il te plaît? Ça te prend la tête?
8: Dans tous les sens du terme.
2: C'est-à-dire? Ouais, non mais attends, tu vas répondre aux questions que je te pose, c'est tout.
8: D'accord.
2: Alors pourquoi que ça te prend la tête et dans quel sens, c'est tout?
8: Parce que je trouve que c'est pas de la musique pour moi.
2: Bah alors c'est quoi alors?
3: Bah alors.
8: C'est des sons inventés sur des machines.
2: Pour moi. Le synthétiseur c'est quoi? On invente des sons. Me dis pas de conneries, Guimauve, s'il te plaît.
8: Non,
2: ok.
8: Non, je suis pas d'accord.
2: Bon d'accord.
3: Bah pourquoi?
2: Trou Noir.
9: Ah ben moi j'adore le synthé, Gérard, et puis je suis moi-même joueur de synthé. Voilà.
3: Ah, c'est bien ça.
2: Ok. Justement c'est une question peut-être sur IRC.
10: Oui, sur IRC déjà on te demande, Gérard, qu'est-ce que c'est un synthétiseur?
2: Un synthé, c'est une musique comme t'as là, toi, tu prendrais ça et que.
8: On voit pas, nous.
5: Hein. On voit pas ça.
2: Non, mais vous voyez pas, vous avez pas besoin de voir.
8: Ah, d'accord.
2: Donc, ça serait un genre d'appareil, là, comme tu tapes
3: sur un clavier.
10: C'est-à-dire que là, attends, je vais essayer de jouer un morceau.
2: Voilà, et dedans, mais là, t'as l'écran et dessus, t'as toute la musique qui ressort. Mais bien sûr, là, t'as des noms, mais ils peuvent modifier le truc.
3: Ah, c'est ça, un synthétiseur, alors. C'est pas comme un piano, alors c'est différent.
2: Bah, le piano, c'est...
11: Le piano, c'est le piano.
2: Ouais, mais ça, c'est pas pareil.
3: C'est-à-dire, c'est quoi la différence
2: entre un synthé et un piano? Mais non, mais justement, là, arrêtez de me bouffer les questions.
3: Ah, merde.
2: On s'intéresse. Ouais, non, mais attendez.
3: On a faim.
2: Donc, comme un trou noir, comme toi, tu joues de... Donc, jouez-vous du synthétiseur chez vous? Donc, c'est une question qui est pour toi.
9: Ah bah, moi, je joue du synthétiseur, oui, Gérard. Et puis, un synthétiseur, ouais, c'est loin d'être un piano, mais comme je crois que c'est une de tes prochaines questions...
3: Grille pas les questions, trou noir, s'il te plaît.
9: Non. Bah, par contre, je vais dire quand même qu'un synthétiseur, bah ouais, c'est un générateur de son, et puis ça existe sous forme de sampler maintenant sur pas mal de choses, quoi, mais...
2: C'est vrai que maintenant, tout le monde joue sur des synthés ou sur des genres de Wattman spécialisés pour ça. Hein.
9: Ouais, et même Francis Cabrel, Gérard, hein, je confirme.
2: Oh non, mais ça, je m'en fous, moi, personnellement, tu vois, c'est pas un chanteur qui m'intéresse. Hein. Jimmy Mauve, moi, toi, je sais que ça t'intéresse pas, donc...
1: Non, moi, j'en joue pas, je préfère casser des assiettes et des verres, ça fait le même bruit.
2: Bon, bah alors, tu vois, Jimmy Mauve, tu vas aller casser tes assiettes et tes verres chez toi, parce que dans ce cas-là, je sais pas pourquoi qu'on t'a sélectionné.
3: Bonne nuit. Il en faut qu'aime et qu'aime pas.
2: Non, mais attends, si toutes les questions, je te les pose et que tu me dises, ah, moi, j'aime pas, je préfère casser ceci, cela, bah dans ce cas-là, tu restes chez toi à écouter la radio, ou si t'aimes pas les débats, tu zappes, tu vas sur une autre radio, c'est tout, point final à la ligne. Allez, de bon entendeur, salut.
3: Bah ouais, Gérard, un débat, c'est des pour et des contre. Ouais.
2: Non, mais attends, première question. Attends, s'il te plaît, c'est moi qui fais les débats, c'est pas toi qui vas me commander. Ok.
3: Donc vas-y, explique.
2: Donc, la première question, t'as pas voulu me répondre. La deuxième, je te demande, jouez-vous du synthé? Tu me dis non, je préfère casser des assiettes. Alors si je te demande, combien coûte un synthétiseur? Tu vas me dire, ah ben je préfère acheter des assiettes et des verres. Alors dans ce cas-là, c'est pas la peine.
1: Mais non.
2: Alors si je te dis, la quatrième, connaissez-vous le fonctionnement des synthés?
3: Grille pas tes questions, Gérard. Là. Bon, bah alors, les questions,
2: non, mais
3: là.
2: Moi je vois pas une nana comme ça qui...
1: Non mais Gérard, laisse-moi parler 30 secondes et après tu jugeras par toi-même. Je ne critique absolument pas... les synthétiseurs, je t'explique simplement que pour moi, que je casse des assiettes ou que je joue sur un synthé, ça fait exactement le même bruit. Mais voilà, c'est tout.
2: Ouais, mais attends, tu casses et le synthé, tu peux le faire réparer, les assiettes, faut que t'en rachètes. Alors attends,
3: c'est pas con, hein. La guimauve,
2: là je crois que
5: si t'as un peu de colle.
2: Ouais, de la super glue, c'est ça?
1: Ouais, mais enfin, dis-toi que ça revient moins cher d'acheter des assiettes qu'un synthé, quoi.
2: Ouais, ben justement, on verra ça tout à l'heure. Machette.
5: Ouais, ben moi je joue pas de synthé, mais j'aimerais bien en jouer, ouais. C'est un instrument qui me plairait bien, ouais.
3: La question c'était quoi, Gérard? Ta question, est-ce qu'on peut jouer du synthé chez soi?
2: Jouez-vous du synthétiseur chez vous?
3: Mais est-ce qu'on peut jouer du synthétiseur ailleurs que chez soi?
2: Bah, si je demande chez vous, pour l'instant, j'ai pas dit où, je pose chez vous, c'est tout.
3: Ah d'accord, mais tu vas... Après, on peut peut-être, par exemple, savoir si on peut emmener un synthé, si c'est... on peut en jouer en plein air.
2: De toute manière, si on en joue chez... Quand on fait des soirées, automatiquement, le synthétiseur, tu vas pas le laisser chez toi, tu vas l'emmener.
3: Ah ouais, donc il est portable.
2: Ouais, voilà.
3: D'accord.
10: Sur IRC, il y a Vatou qui demande si le synthé fait autant de bien que le synthol.
2: Ah, je vois pas du tout le rapport avec synthol et synthé, c'est pas grave.
3: Bah si, parce que le synthol ça relaxe aussi bien que le synthé quand on joue.
10: Ah, c'est ce qu'il nous dit.
11: Ça s'écrit presque pareil aussi.
3: En plus, ouais.
2: Ongle de pied donc, toi?
1: Non, bah moi malheureusement, Gérard, j'ai pas l'occasion d'en jouer, mais c'est vrai que j'aimerais bien.
2: D'accord. Tu pues?
5: Bah moi non, tu sais, j'habite à Gap et j'ai pas le loisir de pouvoir.
2: T'es dans une cabine téléphonique?
5: Ah, non, je suis chez moi, je suis désolé. Hein.
2: Ça c'est bizarre, on vient d'entendre un genre
5: de
2: corne.
5: De
2: corne?
5: Ouais, c'est le groupe Fun. Ah non, c'est pas moi ça.
1: Ah, c'est pas moi.
5: Ça doit être quelqu'un qui trafique dans les studios encore.
2: Moi non, mais je me doute qui c'est, mais c'est pas grave. Citron.
6: Oui, alors moi j'en joue pas chez moi, j'en joue chez ma tante. Parce qu'elle a un synthé, donc comme je joue un peu de synthé, bah, j'en joue chez ma tante.
3: Ça se prête pas un synthé normalement?
6: Bah, je sais, c'est personnel, mais bon.
2: De manière, un synthé, normalement, tous les appareils électroniques, c'est que ça se prête pas, c'est comme une femme. Une femme, ça se prête pas.
3: C'est-à-dire que tu prêtes pas ton tatou, tu prêtes pas ton portable.
2: Une femme!
3: Mais non, mais tu dis que tous les instruments électroniques ne se prêtent pas.
2: Une femme!
3: Ouais, mais une femme!
2: Une femme!
3: C'est pas
2: une
3: électronique.
2: Femme, ça se prête pas.
3: Mais c'est pas électronique, une femme. Ça dépend.
2: Mais tu peux en mettre une sur poupée gonflable pour toi, ça y est,
3: gonflable.
2: Si tu veux.
3: Gonflable.
2: Un gonflable. Ouais, je me doute où que c'est maintenant.
3: Non, ça, doit trou, ça doit être trou noir.
2: Ouais, ou... Non. C'est pas trou noir, tu vois. C'est Olivier Dapro qui est en train de me brancher le synthé que vous avez dans, de l'autre côté. Me prends pas pour un con, tu veux?
3: Ok. Non, je n'oserais surtout pas.
2: Non, mais tu m'y laisseras. D'accord.
3: Olivier, il paraît que tu montes un synthé là-bas.
2: Ouais, non.
3: C'est n'importe quoi.
2: Il t'a grillé. Tiens. Ouais, t'es là. Gérard, t'es en train de chercher.
10: Pour en venir au débat. Pour en venir au débat, la plupart des gens sur IRC préfèrent les 3T aux 5T.
2: Ouais, mais les 3T, c'est pas, ça, je vois rien, je vois pas le rapport avec le débat. Donc, alors maintenant.
3: Ta réponse à toi.
7: C'est standard, ça se voit que c'est standard, c'est un auditeur qui fait ça.
2: Bah oui, c'est ça, t'as raison. Prends-moi pour un con aussi, toi.
3: Bon, le synthé, Gérard, pour toi, alors est-ce qu'il faut en jouer chez soi ou on peut en jouer ailleurs?
2: Ailleurs, tu peux. Bon, celui qui s'amuse à ça, arrête, parce c'est que chiant, ça commence à me prendre la tête.
3: Ouais.
2: Donc.
3: En plus, il sait même pas bien jouer. Donc, c'est agréable.
2: Ça, c'est un truc, on peut le prendre, tu peux le transporter comme tu veux, à une condition que là où tu veux jouer, t'as.
3: Une batterie.
2: T'as la vide qui te donne le feu vert pour pouvoir brancher.
3: Alors,
2: celui qui s'amuse à faire ça, arrête ça parce que ça commence à me gonfler. Je sens que tu n'auras pas l'éducation ce soir là.
10: Ah, si.
2: Hein? Alors, qu'il arrête tout de suite, ça vaudra mieux. Donc, troisième. Combien peut coûter un synthétiseur?
12: Ouais.
2: Bon, Manu, tu vas me gérer ça, parce que sinon, toi, je vais te gaufrer.
13: Oui, mais le problème, c'est qu'ils me disent que personne n'a de synthé au standard. Donc,
2: ouais, non, mais personne,
3: bien sûr. Ils se foutent de toi, les auditeurs, Manu.
13: Non, mais c'est pas sûr non plus que ça vienne du standard. Ça peut venir de n'importe où. Hein.
2: Ouais.
3: Non, c'est du standard. C'est sûr et certain. Gérard, c'est quand tu veux. Hein.
2: Citron.
12: Oui. Combien ça coûte, je sais pas, entre 150 balles, un bon tant pis, et puis 30 ou 40 000 balles, un bon synthé.
2: Non mais attends, tu sais ce que c'est, un synthétiseur?
12: Oui.
14: Pas de marque.
12: Oui, je sais.
2: Alors c'est quoi?
12: Bah, c'est un instrument sur lequel tu fais de la musique électronique.
2: Ouais. Et tu crois que ça vaut 150 balles?
12: Un bon tant pis, ouais, un vrai bon tant pis.
2: Ça non mais là je crois, là je crois que tu te mets de l'oie dans l'œil.
12: Ah bah écoute, non, je pourrais t'apporter des preuves.
2: Ouais ben, tu les envoies à la radio.
12: Y a pas de problème.
2: Tu pues.
14: Bah, je sais pas trop, moi tu sais, comme tu dis, j'habite un peu à Gap et donc je sais pas.
2: Un citron.
14: Bah attends, laisse pas finir.
2: Non, mais attends, tu pues, quand je demande un citron. Le nom de la personne, parce que ça, c'est des habituels qui ont compris les autres noms, parce que hier, ils étaient là, ce Goldo, Arnett et Tony.
3: Oh, n'importe quoi.
2: Ils ont voulu. Ouais, non, mais attends, et des noms comme ça, ongles de pied, machat, faudrait quand même.
14: Complètement parano.
2: Hein? Ouais, bah, parano, prenez des noms autrement que des noms qu'on a l'habitude d'employer quand, parce qu'on veut jouer sur moi. Ok?
3: Et Gérard, il est pas parano, il est perno.
2: Hein? Alors maintenant, réponds, toi.
14: C'est à moi?
2: Ouais, tu pues.
14: D'accord. Bah, moi, je sais pas, je pense entre 100 ou 150 francs, mais des francs anciens. Hein. Je sais pas trop exactement, moi.
2: Ouais, d'accord. Apparemment, tu dis que tu
14: penses. Je suis pas de Paris, moi, je connais pas bien les prix, quoi. Tu sais, je suis en haut dans la montagne, je connais pas.
2: C'est où que c'est? C'est derrière.
3: Non, mais de toute façon, maintenant, il faut se dire un truc, c'est qu'à Paris, on vend des synthés en euros.
14: Ouais.
2: Non, attends, pour l'instant, l'euro, ça sort pas encore, ça sort pas avant l'année prochaine.
3: Non, mais il commence.
2: Ongle de pied.
12: Bah écoute, moi, j'ai pas vraiment d'idée, mais je pense que ça doit tourner dans les alentours de 10 000 francs, je sais pas du tout.
2: Combien?
12: 10 000 francs.
2: Ah, enfin, une. Une qui répond à peu près à la question, parce que les deux autres, mes genoux.
3: On
2: hein.
3: peut avoir des synthés d'occasion aussi, on n'est pas obligé de l'acheter neuf.
2: Attends, un synthé, tu as trouvé un synthé pour combien, toi, d'occasion?
3: Bah, peut-être 150 balles.
12: C'est dans une case.
2: Bah ouais, t'as raison.
3: Bah, c'est clair.
2: Ouais, justement, il y en a un qui va pouvoir nous répondre.
3: Ouais.
2: Après, il va venir et il va nous répondre. Machat.
14: Ouais, bah, on va dire 2000 roubles.
2: Bon, alors toi, ça va être pareil que Gimbob. Soit tu vas répondre correctement aux questions, soit tu vas virer.
14: Pour 15 000 francs, allez, banco.
3: 15 000.
12: Tu les fais cher, toi. Hein.
3: On est loin du prix encore, hein,
2: ouais. Toi, ongle de pied, t'as dit 10 000, hein.
12: Ouais, dans les alentours, ouais.
2: Aux alentours de 10 000.
3: Hein. 10 000, il y a combien de 0,4?
2: Guillaume, si elle est encore là.
12: Ouais, je suis là. Bah, j'espère que je ne vais pas te décevoir dans ma réponse, mais je dirais 5-6 000 francs.
2: Ah bah d'accord, ça c'est un truc d'occasion hein, pour moi.
3: Bah oui, c'est clair.
12: Bah oui, non, mais tout dépend si tu prends un matériel de haut de gamme ou un matériel de gamme moyenne.
2: Ouais, mais de toute manière, tout ça dépend de la perfection que vous pouvez avoir pour en jouer. Alors, on va demander à Trou Noir.
3: Est-ce que tu pourrais expliquer ça, Gérard?
2: Non, mais on va finir.
3: Au moins répéter ta phrase, parce qu'elle était très forte.
2: Tout ça dépend de la perfection que vous avez pour taper sur un synthé.
14: Qu'est-ce que tu entends dire par perfection, Gérard?
2: Non, non, mais c'est pas évident. C'est un genre de piano qui il y a quand même les touches noires et blanches. Ouais. Donc, faut bien savoir prendre dessus. Il y a peut-être une question.
10: Oui, IRC. Sur IRC, ils me disent qu'ils connaissent Saint-Michel, Saint-François, mais ils connaissent pas du tout synthétiseur.
2: Bon, bah ça. Trou noir.
9: Oui, donc, moi, Gérard, ouais, t'es quand même pas loin du vrai, mais enfin, des synthétiseurs, t'en as à bas prix. Bon, 150 francs, c'est n'importe quoi, mais t'en as à 3005, et puis ça peut aller jusqu'à 50 000 francs. T'as Jean-Michel Jarre qui avait un synthé qui coûtait 750 000 francs dans ses débuts ou l'époque des premiers albums.
2: Ah, mais qui c'est qui s'amuse avec ça, là? C'est bizarre, quand on se gueule, ça s'arrête.
3: Ah, bah oui, mais il peut pas t'entendre et jouer.
2: Non, ouais. Je me doute d'où que ça devient. Ah, Olivier!
3: Ah, ça peut pas être Olivier, Gérard, il est là. Attends, comment veux-tu qu'il joue du synthé?
2: Ouais. Dégage.
7: D'accord, je reste là.
2: Non, dégage. Ouais. Je sais qui c'est qu'il y a là-haut.
7: Oui, il y a Thierry.
2: Non. Dans ton studio, il y a qui? T'as un synthé, il y a Max et Jean-Marie qui viennent d'arriver.
3: Mais pas du tout, ils sont en train justement de préparer la soirée de la loco demain.
2: Donc, trou noir.
9: Oui. Oui, je t'avais.
3: Il vient de répondre, Gérard. Hein.
2: Donc toi, tu me dis à peu près...
9: Je te dis, il y en a à tous les prix. Ça commence de 3005 jusqu'à 750 000 francs pour le Fairlight que Jean-Michel Jarre a utilisé pour la Chine, par exemple.
3: C'est comme les prostituées, hein.
2: Ouais. Non, attends, parce que là, faut quand même pas confondre santé et pute. Et une pute. Parce que la pute, à 100 balles, t'as quelque chose, mais un synthé, pour 100 balles, tu ne l'auras pas. Ouais,
15: et puis surtout, elle fait pas le même bruit, hein.
3: Et puis elle avale pas, un synthé, ça avale pas.
2: Non, mais donc c'est trou noir, t'aimes bien un peu Jean-Michel Jarre, quoi.
9: Ah bah oui, tiens, je vais même te dire un truc, j'étais voir un concert, t'étais même peut-être pas au courant, le 18 septembre.
2: Où?
9: Ça se passait dans un salon d'une marque informatique que je vais peut-être pas citer à l'antenne, mais.
2: Ouais, je sais, il avait fait un salon au mois de septembre.
9: Ouais, c'était à la porte de Versailles.
2: Moi, je l'ai vu.
9: C'était sur invitation.
2: Alors donc, attends, je vais te redonne-moi le.
3: Ah ouais, parce qu'en fait, Gérard nous a mis un CD de Jean-Michel Jarre, Oxygène.
2: Et donc toi tu dois connaître parce que comme ça fait sur synthé.
9: Ouais. Bah moi.
2: Tu connais à peu près tous
3: tous les oxygènes.
2: Il y a Oxygène, il y en a beaucoup. Hein.
9: J'ai l'oxygène, j'ai même l'oxyde de carbone, il y a tout. Hein.
2: Non, mais attends, trou noir. Oui. Je te parle de Jean-Michel Jarre parce que moi une question que je voulais poser et c'est dommage parce que elle sera pas dedans mais
9: donc tu la poses pas.
1: Bah, la pose pas.
2: Si on va la poser. Donc pour moi pour vous, est-ce qu'un synthétiseur comme Jean-Michel Jarre, parce que trou noir toi qui l'a vu à peu près jouer.
9: Oui.
2: Donc tu as vu qu'il joue avec des gants. Il a un genre de casque,
3: c'est pour pas se brûler.
9: Ah
3: ça.
9: Non, quand il joue avec des gants, c'est quand il joue avec la harpe laser.
2: Ouais ben donc le harp laser donc c'est branché aussi sur synthé.
9: C'est branché sur synthétiseur mais c'est très technique. Je vais pas faire un cours de technique à ce temps.
2: Ah non.
9: Le but du débat.
2: Non non mais je te pose la question parce que toi je sais que apparemment t'es un fan de Jean-Michel Jarre comme moi donc c'est pour ça que je voulais te demander.
9: Ah bah oui non mais quand il met les gants et les lunettes c'est pour la harp laser, c'est pas de la frime, c'est parce que la harp laser c'est quand même des lasers assez puissants et ça brûle un petit peu et puis bon les lunettes pour la protection des yeux. Et ça déclenche des synthés par un système midi, quoi, mais c'est assez compliqué.
2: Ok.
14: Gérard ?
2: Oui.
14: C'est Machat, je voulais te poser une question.
2: Oui.
14: Est-ce que tu penses que le synthétiseur, c'est la musique du futur ?
2: Ça, à l'heure actuelle, je ne sais pas, parce qu'il faudrait...
3: On n'est pas dans le futur, quoi.
2: Non, mais faudrait voir s'il y a des personnes qu'on a chez eux et qui pourraient nous le confirmer.
9: Ah bah moi, j'ai des synthés chez moi, hein. Bah ouais.
2: Non mais par exemple des gens qui ont l'habitude d'en jouer
3: ou qui ont déjà été dans le futur et qui savent donc, si oui ou non les synthés existent là-bas.
9: Dans le futur je sais pas mais certainement oui.
2: Donc je vais poser la quatrième question et vous allez
3: y réfléchir
2: et on s'écoutera un disque. Donc connaissez-vous le fonctionnement d'un synthétiseur et on va s'écouter Gilbert Stradus avec Au bébé mets-toi de la crème sur les genoux. Et toujours nous appeler au 0870 5000. Et donc il est 1h du matin. Et toujours le site internet. Donc
10: www.fr. Et il y a environ, je vais demander aux gens de l'IRC de me dire combien il y a de connectés parce que je peux pas le voir.
2: Qu'on va
10: 527 connectés.
3: Ah, c'est pas mal déjà. Hein.
10: 527.
2: Déjà la semaine dernière, au premier 527, débat, on était même pas à tout ça.
10: Et on est meilleur.
2: Et on aura peut-être une surprise en
3: d'ici
2: fin.
3: D'ici une dizaine de minutes, ouais.
2: D'ici 10 minutes, on aura un spécialiste du débat sur le synthé, donc la personne en question. Donc,
3: préparez vos cassettes.
2: Jean-Michel Jarre. Et par contre, s'il si y en a qui s'y connaissent en synthé, donc n'hésitez pas à nous appeler. Manu se fera un plaisir de me gérer ça.
13: Pas de problème,
2: au standard.
13: Je vous attends.
2: Donc, quatrième question. Connaissez-vous le fonctionnement d'un synthé? Mais je vais répondre quand même à la question, là, tout à l'heure. Combien peut coûter un synthétiseur? Donc, on va reprendre Trou Noir, Guimauve, Machette, Ongle de Pied, Cupu et Citron.
16: Oui.
2: Donc, j'ai vu avec Jean Marica, comme il est parmi nous, là, dans les studios pour une soirée spéciale, une soirée spéciale anniversaire du Star System.
14: Ouais.
2: Donc, j'y ai demandé. Ouais. Donc en fin de compte, si selon ce que vous voulez faire, c'est vrai que ça peut varier jusqu'à 750 000 francs.
13: Ah ouais, le synthé.
2: Ouais.
14: Eh ben, tu vois,
2: mais sinon, on peut tourner entre 5 et 3 000 balles. Hein.
14: Et en euros ?
16: 5 balles ?
2: Non, entre 5 000 et 3, entre 3 000, 5 000 et 750 000 francs. Pour, là, 750 000 francs, il faut quand même avoir
13: les moyens.
2: Le...
14: Ouais, mais en euros, ça fait combien, Gérard?
2: Ça, j'en sais rien.
13: Mais Gérard, moi, je voulais te demander, ça fonctionne à quoi un synthé? C'est de l'essence? C'est du.
2: Ah,
13: c'est
2: non, truc électrique.
13: Ton micro, Gérard, ton micro, devant la bouche, merci.
2: Non, c'est électrique. Hein.
13: C'est électrique.
14: Ça marche à pile.
2: Non, ça marche pas à pile. Désolé.
16: Le mien marche à pile.
2: Donc, le tien, il fonctionne à pile, mais moi, le mien, il fonctionne pas à pile. Le mien, j'en ai pas. Donc, connaissez-vous le fonctionnement d'un synthétiseur? On va demander à Citron.
16: Oui. T'appuies sur on.
2: Ouais.
16: Et après, ça joue.
2: Ah ouais, d'accord. T'appuies sur on, après ça joue. Donc ouais. Tu crois que alors tu vas t'appuies sur on, par exemple, moi j'appuie sur le Minitel on.
16: Vas-y.
2: Et puis j'attends que le Minitel il fonctionne.
16: Bah non, voilà, mais après tu joues avec tes doigts, mais.
2: Alors tu dis j'attends qu'il fonctionne.
16: Non, je dis après tu joues.
2: Bah ouais, mais là tout le monde a entendu dans le studio.
13: Ah ouais.
2: T'as dit j'appuie sur on et après j'attends que ça joue.
16: Ah non, ouais. Et après j'ai dit après ça joue. Après ça tu joues quoi.
2: Donc. Par contre, j'ai eu un petit sondage là en même temps, donc on va prendre Tupu juste après. La question, que pensez-vous des synthétiseurs? Donc il y a 40% des gens qui ont 40% des gens ont dit qu'avec leur mode 103 alliant plus vite, plus vite.
13: C'est pas ça du tout. C'est 40% pensent avec leur synthé. Il y en a.
2: Avec leur mob.
13: Avec
2: leur mob 103 aller plus vite. Donc voilà. je vois pas le rapport avec le synthétiseur.
14: Tu te sers du synthé comme kit?
2: Non, mais attends.
14: Merci,
2: Gérard. Une mob, tu sais, c'est quoi? C'est une mobilette, ok?
14: Eh ben oui.
2: Bon, alors.
14: Tu mets
2: 60%. Bon, tu permets. 60% des gens ont dit qu'ils aimaient bien, mais que Jean-Michel Jarre, c'était de la merde en boîte. Alors là, j'ai jamais vu Jean-Michel Jarre en boîte. Bon, ça, pour moi, je continue même pas.
17: Mais si, après, il y avait.
14: Gérard,
17: mais
14: c'est.
2: Non.
14: FP, ça.
2: Non, ça, tu vois.
14: Ouais.
2: Voilà. Voilà.
14: On rigole bien quand même.
2: Enfin.
10: Gérard, deux secondes, je voudrais préciser quelque chose aux gens de l'IRC. JMJ, c'est Jean-Michel Jarre, c'est pas les Journées Mondiales de la Jeunesse. Merci.
2: Voilà. Alors, donc, tu pues, toi?
14: Ouais, moi, je connais pas exactement bien le mode de fonctionnement, mais je pense que ça doit être une histoire de multiplexeur, de bascule, de résistance en parallèle et de polymultiplier indexé. Hein,
18: oh là là là là.
14: Ça doit être ce genre de truc qui marche avec, quoi.
2: Non, mais attends, le synthé. Tu le branches sur courant. T'as même pas besoin d'une table de mixage. Tu branches ça.
14: Oui.
2: T'essayes avec les enceintes, mais faut avoir des bonnes enceintes parce que si tu prends des petites enceintes de Keka, là je crois que tes enceintes elles crament.
14: Tout à fait.
2: Même ton appareil crame derrière. D'accord.
14: Ça dépend de ce que tu utilises en série.
2: Ouais, mais de toute manière, on va pas préciser les marques.
13: Oui. Non, mais ça dépend si tu le branches dans synthé en dérivation aussi. Ça, c'est important.
2: Oui. Ok.
13: Tu vois la différence, Gérard, en série, en dérivation ou pas?
2: Non.
13: Là, j'expliquerai après l'intervention.
2: On va écouter les questions.
10: Sur IRC, il y a Ziwi qui te demande, vu que sur son téléphone, il a des touches noires et des touches blanches, est-ce que son et qu'il fait des sons quand il appuie, est-ce que c'est un synthétiseur?
2: Non.
16: Si, c'en est un. Hein.
2: Ah bon? C'est un synthétiseur. Par exemple, t'appuies sur une touche sur ton téléphone, c'est un synthétiseur pour toi?
16: Bah non.
2: N'importe quoi, toi.
16: Ça remplit le rôle d'un synthétiseur.
2: Mais oui.
16: Les touches noires, les touches blanches, ça fait de la musique, c'est un synthé.
2: Alors attends, j'ai un téléphone.
16: Ouais.
2: Quand j'appelle quelqu'un, ça me fait pas de musique comme tu me dis. Hein.
13: Bah, c'est très simple. Les auditeurs, ils ont des téléphones. Là, ils ont qu'à essayer de nous faire un morceau avec leur téléphone.
2: Ouais, on va voir. Non, c'est pas un synthé.
3: Si, c'est un son de synthé, ça.
2: C'est
3: un synthé,
2: bon, pas spécial. Ça. Ouais, c'est bon, arrêtez. Arrêtez. Arrêtez.
10: J'ai reconnu, il joue la Marseillaise quand même.
2: Putain, mais hey, tu vas où?
3: Donc c'est bon, tu vois, ils t'ont fait l'exemple que
2: ongle de pied.
3: On peut se servir d'un téléphone comme synthé.
16: Moi, Gérard, j'ai jamais eu l'occasion de toucher un synthé, donc je peux vraiment pas te dire comment ça marche.
2: D'accord. Ma chatte.
14: Ouais, alors c'est tout simple. Tu prends ton synthé Play School, tu le branches sur le grille-pain, tu mets une biscotte dedans. Dès que t'envoies la biscotte, ça marche.
2: Et si je mets ta connerie dans le grille-pain, est-ce que ta connerie va ressortir?
14: Non, je crois que ça marche pas. Dis-moi, j'ai un synthé Play School, si tu veux. Bon, j'ai plus de pile, j'ai plus de courant chez moi. Bon, je m'éclaire la bougie. Est-ce que je...
2: Ouais, alors attends, t'as plus de courant et tu permets de nous appeler, abruti.
14: Ben oui, mais je t'appelle d'un téléphone Play School que je branche sur le frigo.
2: J'ai ça, allez. Ah ouais, le frigo, ça marche au courant, espèce de petit con, hein.
16: Non, il pédale.
2: Ben allez.
14: Il peut très bien avoir des Vietnamiens chez lui qui pédalent.
2: C'est ça, Guillemauve.
14: J'ai un VTT chez moi.
16: Ouais, d'après ce que je sais, je crois que c'est des composants électroniques, tu vois, c'est des puces intégrées au synthé qui sont reliées par des électrodes au système central. Quand tu appuies sur les touches,
14: ouais, pour être poète,
16: t'as les sons qui se forment à l'aide d'un amplificateur d'écoute.
14: Ouais, tout à fait.
2: N'importe quoi.
3: T'as l'indico ou quoi?
2: Trou noir.
14: Désolé, moi je connais le fonctionnement d'un synthé, mais tu veux savoir quoi exactement, comment ça marche?
2: Bah oui.
14: Bah tu branches sur le courant, tu branches un ampli, une table de mixage, des bonnes enceintes comme tu dis, et puis
16: t'appuies sur
14: quoi. Voilà.
3: Mais moi, ce que j'aimerais bien comprendre, Gérard, j'aimerais bien que tu expliques aux auditeurs et ainsi qu'à moi-même, c'est comment, en appuyant sur une touche, tu fais un son.
2: Mais ça, c'est à toi de le gérer. Pourtant, vous en avez un, synthé.
3: Mais oui, mais ça m'explique pas comment ça marche.
2: Vous avez différents sons, donc c'est à vous de choisir ce que vous voulez.
16: Attends.
2: Toi, ça fait combien de temps que tu travailles à la radio?
3: Je sais pas, mais ça je vois pas.
2: Depuis le temps qu'il est à la radio, le synthé, tu le connais pas?
3: Oui, mais moi j'en ai déjà fait.
2: Mais attends, mais Max le matin, il a pas, lui ça fait plus longtemps qu'il est à la radio, il connaît comment qu'il fonctionne le synthé. Alors toi, t'as moitié cave.
3: Bah non, mais je le sais, mais.
2: T'es comme les auditeurs, t'es une cave. C'est tout.
3: Vous avez entendu les auditeurs?
14: Gérard.
2: Oui.
14: Et Machat, je voulais savoir si tu te foutais le synthé dans le cul, ce que ça le faisait marcher.
2: Alors toi, Machat, tu dégages, au revoir pour toi. Bonne nuit.
14: Pas.
3: Ça y est.
14: Pas.
2: Terminé pour lui.
3: Liquidé.
2: C'est même pas la peine qu'il revienne sous un autre nom.
3: Rasé. Direct.
10: Dégage, Machat.
2: Alors vas-y.
10: Non, rien.
2: Rien.
10: Continue.
2: Donc, qu'est-ce qui vous plaît dans un synthé?
3: Son cul.
14: Oh non, là, sérieux.
2: Toi, Fildar, fais gaffe parce que tout à l'heure, tu as dégagé plus vite
3: que la musique.
2: Chez toi. Qu'autre chose.
3: D'accord.
2: On va demander à Trou Noir.
14: Qu'est-ce qui me plaît dans un synthé, moi?
3: Ah, je parlais de cul, j'ai raison.
14: Bien, c'est sensuel, un synthé.
2: Mm-hmm.
14: C'est sensuel, c'est...
2: Qu'est-ce qui te plaît, toi, dedans?
14: Moi, qu'est-ce qui me plaît, c'est les sons, c'est tout. Hein, mais moi, je te dis, je suis joueur de synthé. Donc,
2: oui.
14: C'est les sons, hein, c'est fabriquer ses sons, faire sa musique, et tout ça.
18: Ouais, mm-hmm. Moi, si tu peux.
2: Oui.
18: Moi, je veux dire que ce qui est bien avec un synthé, c'est que vraiment, t'en fais ce que tu veux. Il t'obéit au doigt et à l'œil, tu le manipules. C'est ça qui est vraiment, c'est ça qui est un peu jouissif, tu vois. C'est...
2: Non, mais attends. Maintenant, attends. Le synthé, tu le manipules pas. Ouais. C'est toi qui le, c'est toi avec tes doigts, avec tes mains, qui le fait fonctionner. Me dis pas de conneries.
14: Désolé.
3: Non, mais il y a des programmes aussi, le synthétiseur en appuyant sur une touche,
2: peut-être que
3: de manière.
2: Il y aura sûrement une question là-dessus que je vais faire.
3: Il y a peut-être une petite surprise.
19: Bah voilà, la surprise que tu avais annoncée est arrivée.
3: Ah.
19: Donc tu peux dire bonjour au monsieur que tu idolâtres.
2: Donc JM.
20: Oui, bonsoir, c'est Jean-Michel Jarre.
2: Oui, bonsoir.
20: Bonsoir à tous. Donc j'ai écouté le débat actuellement, bon, en jouant quelques petits morceaux synthétiques.
2: Mm-hmm.
20: Et j'en déduis que monsieur Gérard, dit de Suresnes, avait raison, puisque un synthétiseur fonctionne bien par courant électrique et non pas à pile, comme j'ai pu entendre dans ce débat.
2: Mm-hmm.
20: Et ma foi, si vous voulez que je réagisse sur vos questions, il n'y a pas de problème.
3: Déjà, je voulais quand même remercier Jean-Michel Jarre d'être avec nous ce soir.
20: Oui, je sais, j'ai un emploi du temps très chargé. Mais je me suis...
2: Alors donc, une question que je voulais te poser, combien coûte un synthé?

0: national.
1: Il y a une question, IRC.
2: Une question pour Jean-Michel Jarre. Les gens de l'IRC se demandent si c'est le frère de Maurice B. Jarre.
1: Je vois pas du tout le rapport avec la question sur les santé. Hein.
3: Excuse-nous, Jean-Michel, hein, pour la question.
0: Il n'y a pas de mal, il n'y a pas de mal.
1: Non, donc, la question qu'on va poser aux auditeurs, donc, qu'est-ce qui vous plaît dans un synthé? Donc, on va demander à Citron.
4: Ouais. J'ai dit son cul. Moi, alors, moi, ce qui me plaît, c'est que tu peux jouer de la trompette sans avoir besoin de savoir jouer de la trompette.
1: Je vois pas tellement le rapport avec.
4: Moi, tu mets sur programme trompette et tu joues du piano, quoi. Tu pianotes et ça fait de la trompette.
1: Ah bon,
3: t'as le son trompette en fait.
4: Tu peux faire de la harpe, tu peux faire des maracas, tu peux faire du triangle, tu peux faire, je sais pas moi, du piano, tu peux faire du synthé techno, du synthé moins techno.
1: Oh non, mais et là, je pense que là, t'es en train de nous citer pas mal de trucs. Oui. Donc, je pense que Jean-Michel pourra nous répondre là-dessus.
0: Oui.
1: Techno, je me demande si on peut faire quelque chose de potable, même en house.
0: En house, oui, c'est possible, effectivement, sur un synthétiseur. Mais techno, je ne pense pas. House, oui, plutôt, oui. Mm-hmm. Après, on rajoute des voix dessus et on peut faire quelque chose d'excessivement.
1: Exceptionnellement
0: bien, oui, tout à fait.
1: Ok. Tu pues?
5: Moi, je viens de répondre,
1: hein,
5: je te l'ai dit
1: tout à l'heure. Attends, t'as répondu. Ongle de pied.
6: Ongle de pied est parti se coucher. Excuse-moi. Ah bah. Et entre-temps, donc, j'ai rappelé, comme t'as fait ton annonce tout à l'heure pour des gens qui s'occupaient de ça, il y a Bernard qui est responsable d'un magasin.
3: Il était sur synthé. Sur Minitel, on l'a rappelé. Bernard, oui.
6: Voilà. Allô?
7: Bonsoir.
1: Bonsoir,
7: Bernard.
1: Bonsoir. T'appelles d'où?
7: De Saint-Etienne.
1: Et on écoute Fun sur...
3: Sur une radio, pareil.
7: Sur la radio. À la radio, ouais.
1: Non, mais je demande à Manu la fréquence.
8: Attends, bouge pas, je te trouve ça. Bah, j'essaye.
1: Donc, Machat, elle est partie. Guimauve.
9: Moi, je trouve c'est l'esthétique. C'est vraiment joli.
5: En plus, genre, celle que t'achètes, elle est à l'accueil, non?
1: Gare à celui qui s'amuse à dire des conneries, parce que ça va virer.
5: Il va casser.
9: Et moi, j'ai pas dit conneries, Gérard.
1: Donc, Guimauve.
9: Ouais, moi je te disais, donc c'est l'esthétique de la machine. T'as plein de touches, c'est vachement joli, c'est très esthétique. T'as des touches noires, des touches blanches et tout.
1: Ouais, mais c'est ce que j'ai dit tout à l'heure, je pense.
3: Ouais, mais c'est toujours pareil, en fait. C'est Bernard, là.
5: Ouais. Non, Bernard. J'ai pas entendu la fréquence de Saint-Etienne.
1: Non, moi non plus.
3: La fréquence de Saint-Etienne.
6: 96.3.
5: Et non, c'est 104.7.
3: Ouais, ça a changé.
5: Voilà.
3: Ah mince.
1: C'est bravo, Manu. Bon, ça.
3: Bravo Manu.
1: Bravo Manu. Hein.
6: Bah, je sais pas si ça a changé.
1: Tu demandes à ce qu'on te mette ton tableau à jour. Donc Bernard.
5: Oui, donc moi je tiens un magasin de Synthé Plus à Synthé.
1: Mm-hmm.
5: Je tiens à dire qu'il n'y a plus que des touches noires et blanches, qu'on peut les faire de couleurs différentes. Les gens peuvent demander aujourd'hui de faire des synthétiseurs à la couleur dont ils veulent, comme on fait les plaques d'immatriculation des voitures. Donc si on veut avoir les touches jaunes et je sais pas moi, la place des touches noires, on peut avoir les touches noires orange.
1: Non mais Bernard, oui. quel est le je vois pas le rapport avec la question.
5: Non parce que tout à l'heure j'entendais.
1: Non, mais Bernard.
5: Oui, oui.
1: Bernard, quel est le rapport avec la question?
5: Tu peux m'appeler Nana, enfin bon comme Bernard.
1: Non, mais,
5: Nana,
1: si tu veux. Non, mais je vois pas le rapport parce qu'on parlait
5: donc
1: des touches noires.
5: On a,
1: c'est pas parce que j'ai dit qu'il y avait des touches noires et blanches sur un synthé.
5: Ouais.
1: Je vois pas le rapport avec le thème du débat sur les synthés.
5: Non, mais c'était juste
1: en jaune et en jaune ou le
5: orange.
1: Orange,
5: bleu et vert, si tu veux, c'est pas grave.
1: Ouais, oui.
0: C'est Jean-Michel Jarre.
1: Ouais.
0: Je voulais préciser que moi, je conseille
5: Jean-Michel Jarre. Bernard.
0: Pardon.
5: C'est Bernard à l'appareil.
1: Oui, ouais, bah Bernard, tu te calmes, c'est pas
5: grave. Jean-Michel avait déjà acheté du matériel chez moi à l'époque quand il travaillait.
0: Oui,
5: à
0: c'est vrai, tu sais, on se connaît bien. Moi, je voulais préciser d'ailleurs que bon, moi, je connais des joueurs de synthétiseurs qui sont racistes et qui jouent que des touches blanches. Ça, il fallait le préciser ce soir.
5: C'est vrai.
0: Bien placé pour le choix.
5: C'est pour ça que des fois on m'a demandé à ce que les touches noires soient jaunes ou oranges.
0: Voilà.
1: Et les jaunes, c'est des Chinois, d'accord?
5: Non, mais on fait pas d'humour là-dessus. Donc moi.
1: Il y a une question IRC. Question IRC, non?
2: Non, pas du tout. Ils en ont marre des synthétiseurs, ça les fait chier.
1: Ah bah ça les fait chier, bah, qu'ils arrêtent et puis qu'ils aillent se coucher.
5: Gérard?
1: Ça me prend les vacances.
5: Gérard?
1: Oui.
5: Oui, donc c'est Bernard, parce que moi je tiens un magasin où je ne fais que du synthé et de l'orgue. Et j'ai entendu quand même beaucoup de choses assez absurdes ce soir.
1: Mm-hmm.
5: Bon, heureusement que Jean-Michel Jarre est venu intervenir. Alors, il est vrai qu'il y a des synthés qui peuvent coûter 150 francs, mais bon, ce sont des synthés qui ne contiennent plus qu'une note.
9: Oui, mais ça existe.
5: Oui, mais seulement tu peux choisir la note Do ou Ré, mais bon, ça ne te fait pas non plus
0: le La.
5: Et effectivement, il y a des synthés qui coûtent très très cher. Alors, il y a aussi ce qu'on appelle les

0: système de disquette incorporé en fusion, c'est-à-dire que là, à fin de compte, c'est directement avec un ordinateur, et là, ça coûte...
1: Un peu du cul.
0: Oui, on parle en euros ou pas, non?
2: Non, pas ce soir. Bon, si Jean-Michel est d'accord, on peut parler en euros. Gérard, on
1: oui,
2: peut
1: on
2: parler,
1: peut
2: en,
1: parler
2: euros.
1: En euros ce soir, c'est important.
2: Bon, bah d'accord,
1: il faut
2: alors.
1: Le préciser.
0: Bon, bah, ça vaut à peu près 150 000 euros, donc on multiplie par 6, ça vous donne... Bon, c'est pas très très cher, il y en a pour 250 000 francs, quoi.
2: D'accord. Ok, donc prochaine question, donc que peut-on rajouter comme musique sur un synthé? Ah, c'est une bonne question ça.
0: Pour 250 000 francs, ça peut paraître cher, mais...
2: Oui.
1: C'est Jean-Michel Jarre, je peux répondre à cette question.
2: Oui, bah, peut-être que Bernard n'a pas terminé la question d'avant, je pense.
1: Oui,
2: non, mais
1: Bernard,
2: c'est bon, on va pas s'éterniser sur
1: Bernard,
2: une question.
1: Si
0: moi, ça me semble cher, 250 000 francs, mais c'est vrai qu'il y a des gens qui viennent acheter pour 250 000 francs de synthé.
2: Non, mais attends, il revient sur la troisième alors qu'on est déjà à la septième. Ah, Bernard ?
0: Non, mais c'était juste pour préciser, quoi.
2: Il
0: y a un curé qui est venu, qui voulait acheter un orgue, parce qu'on parle des synthés, mais on parle pas des orgues.
2: Mais qu'est-ce que j'en ai à foutre, moi, des curés?
1: Oui, Gérard,
2: un curé qui a des camarades, qui a des coups qui montent, c'est tout.
1: Gérard, c'est Jean-Michel.
0: Oh, bah, ouais. C'est vulgaire.
1: Ouais, c'est vrai, c'est vulgaire.
3: Oui, donc,
1: tu posais la question sur avec un synthétiseur, on peut rajouter des bruits de P, de Rho,
0: oui,
1: ou de tout ce qui s'ensuit,
2: mm-hmm,
1: voire une chiasse ou quelque chose dans ce genre-là. On
2: ouais,
1: peut
2: ouais,
1: faire tout avec un synthétiseur.
0: Mm-hmm. Des pets fous,
2: non? Ouais, d'accord, des pets fous. Ok, Bernard.
0: Oui, non, mais je suis un peu déçu parce que j'ai l'impression que le débat, bon, moi je suis un responsable d'un magasin qui ne fait que du synthétiseur, et avec ce débat de ce soir, malheureusement, vous ne donnez pas une belle image de cet instrument qui est, comme l'avait très bien dit un de vos réalisateurs, l'instrument du futur. Et j'ai l'impression que vous en parlez comme si c'était une vieille harpe, alors que je trouve ça un peu dur, quoi, pour tous les fans de synthétiseurs.
2: Non, mais Bernard, on va essayer de se rattraper. Gérard, il faut que tu remontes le truc, là.
0: Non, mais bon, le problème, c'est que, bon, c'est bien de faire un débat sur les synthétiseurs, mais quand on animateur, ben, quand on connaît pas le sujet, je pense qu'il vaut mieux...
2: Je connais pas la musique du synthé.
0: Tout à l'heure, j'entendais, vous voulez savoir comment fonctionnaient les sons de synthé, je veux dire...
2: Parce que c'est moi qui fais les débats, c'est tout.
0: Oui, mais d'accord.
2: Si ça vous plaît pas dans ces cas-là, si vous faites une chose, vous raccrochez votre téléphone et vous changez de radio. Vous écoutez ça chez vous, et c'est tout, ça sert à rien de réagir comme ça.
1: Guimauve. Je pense que ce débat peut apporter beaucoup pour les novices en la matière du synthétiseur.
0: Complètement.
2: Oui, Jean-Michel a raison. Guimauve.
0: Surtout, vous demandiez des réactions quand même de spécialistes.
3: Moi, personnellement, je pense qu'il n'y a pas besoin de rajouter d'autres instruments parce que le synthé, c'est quand même quelque chose d'assez complet.
2: Non, mais comme musique.
0: Ouais.
2: Non, mais Guimauve, parle devant ton téléphone, ma chérie.
0: Hein.
2: C'est
0: vrai, parle plus fort.
3: Ouais, mais j'ose pas, hein, je suis un peu...
2: Mais fais-le quand même.
0: Hein, t'as... Bernard, là, parce que on parle des synthés, mais on peut y faire des violons, on peut mettre des violons dedans, on peut mettre toutes les machines, on peut mettre d'autres instruments pour en faire plus qu'un. Aujourd'hui, il y a des gens, des artistes, qui vont mettre, par exemple, un bruit d'orgue dans le synthé, un bruit de violon, et qui vont faire des violons avec des synthés. Donc avec un synthé, on peut faire un morceau comme s'il y avait 150 000 instruments. Et 250 000 personnes, je veux dire.
2: À ce compte-là, Bernard et Jean-Michel, je pense qu'ils seront d'accord avec nous, c'est qu'il faut avoir une remorque pour synthé.
1: Tout à fait. C'est une remorque qui est
0: américaine, d'ailleurs.
1: Exceptionnellement, dans les magasins qui vendent des synthétiseurs.
0: Bah, chez moi, par exemple.
2: Mais tu vends des remorques, Bernard?
0: À synthé plus, oui. Alors le problème,
2: c'est pas trop de pub, Bernard, quand même. Hein.
1: Je lui en ai déjà acheté plusieurs, moi.
2: Parce que Gérard, il va te choper, ça.
1: Non, mais...
2: Tu pues.
0: Oui. Bah, toi-même.
4: Oui, c'était quoi ta question? Je suis désolé, mais j'ai...
2: On parlait des remorques des synthés. Que peut-on ajouter comme musique sur un synthé?
4: Je pense qu'on peut rajouter tout ce qui nous passe par la tête, quoi.
0: Non, une sonnerie, n'importe quoi.
4: Moi, je connais pas très bien, vous savez. J'aimerais bien connaître un peu plus.
2: Citron.
3: Oui. Tu peux mettre des animaux qui font des bruits. Ou tu peux mettre le bout de la mer. Tu peux mettre ce que tu veux.
4: C'est vrai.
3: Facile.
0: Oh, elle est toute naze, elle, hein. C'est pas possible.
1: Faut la virer, elle ne connaît rien.
0: Non, moi dans mon magasin à Synthé Plus à Saint-Étienne,
4: pas de marque.
2: Bernard, ça commence à bien faire parce que je voudrais.
1: Il faut le préciser, Gérard, car moi j'ai besoin de faire un peu de pub pour acheter des synthés comme dont je me sers.
2: Ouais, mais toi, Jean-Michel, c'est pas pareil. Donc on va passer à une autre question.
1: Mais
2: Gérard, t'es en train de bâcler le débat là. Non, c'est une erreur parce qu'il y a des mecs qui écoutent et qui sont intéressés du synthé. On a des professionnels.
5: En plus, on a Jean-Michel Jarre quand même.
2: Ouais, Bernard est là. Attends, lui, pour l'instant, il est en train de me sortir son truc de Saint-Etienne. On en a rien à foutre à Saint-Etienne.
1: Vous pouvez m'appeler Jean-Mich.
2: Bon, ben non, mais okay.
5: Bernard,
0: oui.
5: Il faut que tu donnes envie à Gérard de continuer le débat et d'intéresser les gens du synthé.
0: Moi, parce... ce que je peux dire, c'est que je l'invite de venir à mon magasin à Synthé Plus.
2: De toute manière, j'irai jamais à Saint-Etienne. Allez hop, quel genre de musique peut-on jouer sur un synthé?
0: Ah bah, du synthé, hein.
2: Qui
0: musique, musique. Bernard, du synthé.
3: Bah, tout le monde, hein.
2: Ah, d'accord.
1: On appelle ça une musique synthétique, genre.
2: Voilà.
4: En fait, c'est quoi le nom de ton magasin?
2: Non, mais attends, le nom du magasin, si vous voulez des renseignements, vous attendez hors antenne, s'il vous plaît. Merci.
0: 8 avenue du Maire.
2: Ouais, bah alors, Bernard, bonne nuit.
0: Gérard.
3: Dans quel coin?
2: Hop. Pour l'adresse, c'est très bien. Lui, tu peux l'envoyer se coucher.
5: Synthé Plus, 8 boulevard du Maire.
0: D'accord, merci.
5: Avenue du Maire, pardon. Bernard.
2: Non, mais c'est bien pour lui. Hop, terminé pour lui. Comme ça, il comprendra sa douleur aussi, celui-là. Ça en fait déjà 3. C'est bien, 3 dans un premier débat. Faut le faire.
0: Gérard, c'est trop noir.
2: Ouais.
0: Oui, tu m'as pas laissé répondre à la question tout à l'heure. Tu m'as un petit peu oublié à la première, à ta question d'avant.
2: Que peut-on rajouter comme musique sur un synthé?
0: Ouais, bah moi je voulais dire qu'on peut pas rajouter de musique sur un synthé. Un synthé, ça sert à rajouter par-dessus de la musique normalement.
4: Mm-hmm. Non, c'est faux, monsieur.
0: Ah si, c'est tout à fait vrai. Maintenant, on prend les vieux disques, on les sample.
2: Ah, c'est pas un champ de bagarre.
0: Maintenant, on prend les vieux disques, on les sample et tout.
4: Mais ça, c'est des boîtes à rythme
0: actuellement.
4: C'est des boîtes à rythme.
0: C'est sur d'autres radios d'ailleurs.
4: C'est des boîtes à rythme, monsieur.
0: C'est des boîtes à rythme.
4: C'est la musique électronique en elle-même.
2: Non, ça y est, c'est bon, on se calme.
0: Parce que moi, je suis un magasin également, ça s'appelle Rythme Plus.
2: Non, mais ça y est, on se calme.
5: C'est Bernard ou quoi, là?
0: Oui, boîte à Rythme Plus.
2: C'est encore lui?
5: C'est quoi? J'avais appris un autre, mais je sais pas, je me suis fait blouser, quoi.
3: C'est quoi la rue?
4: Il doit repasser sur les
0: 17 avenue du Maire également.
2: C'est même pas la peine, il parlera pas, lui, parce que je lui laisse pas la parole. Donc, la question suivante maintenant, c'est quel genre de musique peut-on jouer au synthé?
3: Au synthé?
2: Oui. Bah sur un synthétiseur, on peut jouer...
1: La musique synthétique, genre, je viens de vous le dire.
2: Mm-hmm. C'est qui?
1: C'est-à-dire c'est Jean-Michel.
2: Ouais.
1: C'est-à-dire plusieurs styles de musique. Hein. On peut jouer de la techno, comme de la house, comme du rock, comme du rap. Mm-hmm. Oui, de la house, si vous voulez.
2: Ok.
5: Au standard menu.
6: Oui, un autre professionnel du synthé qui s'appelle Tristan. Et j'ai pas eu le temps de lui demander d'où il...
1: Ah, je le connais aussi. Bonsoir.
3: Bonsoir Tristan,
1: c'est Jean-Michel.
3: Bonsoir.
5: Mmh. Mmh. T'appelles d'où, Tristan?
0: De Lyon.
5: De Lyon, d'accord. Et tu fais quoi?
0: Je travaille également dans la musique. Je travaille pour un magasin.
2: Et la fréquence de Lyon?
4: C'est quoi le nom de ton magasin?
2: Non, mais c'est... On va pas commencer comme ça.
0: Musique Plus à Lyon.
1: Oui, voilà, je connais bien lui aussi.
3: C'est quoi la rue?
2: Bon, tu peux... Citron et Guimauve, je sens que pour vous, ça va mal se terminer.
4: Nous, on n'a rien fait, genre.
0: Alors, nous, on vend également des guitares électroniques.
2: Non mais je crois que c'est pas le thème du débat. Donc c'est
0: de la musique, on parle de synthé, mais c'est la musique électronique. Et il y a également des saxophones électroniques,
1: même des accordéons.
0: Des accordéons électroniques. Il y a même aujourd'hui le nouveau, comment on appelle ça, l'harmonica électronique.
1: Flûte à bec électronique également.
0: Voilà. Donc moi je vous invite tous à venir à.
5: Où ça?
2: Non, il n'y a pas d'où ça.
5: Pas de pub, hein, Tristan, fais gaffe.
2: Guigmauve.
0: Moi, je vous invite à Musique Plus à Lyon. Hein,
2: ouais. Guigmauve.
7: Ah oui, mais enfin, je coupe pas la parole, il est en train de parler.
2: Alors. Non, mais maintenant, tu réponds à la question, je te demande de répondre.
7: D'accord.
0: Alors, c'est Cyril du Général Leclerc.
7: À mon avis,
2: alors, lui, Tristan, terminé, lui.
5: Ah, monsieur, ok.
2: Au revoir, Tristan.
5: Salut.
2: Ça en fait déjà 4, c'est bien. Continuez comme ça.
5: Bien, Manu.
2: Quoi que le deuxième débat, il n'y en aura pas. Hein.
5: Ah, tiens, c'est normal ça.
1: Gérard, attention. Je virerai toutes les personnes qui sont intéressantes et qui parlent de synthétiseurs.
2: Ouais, alors sans préciser les adresses où qui sont, donc ça fait déjà le deuxième qui s'amuse comme ça, donc moi j'aime pas trop.
1: Ça leur rapporte beaucoup pour leur magasin.
2: Ouais, mais peut-être pour eux, mais pas pour moi.
5: Je dois seulement dire, Gérard, que t'es pas très crédible par rapport à Jean-Michel Jarre, hein, qui est avec nous.
1: Oui,
2: Guigmauve.
7: Ouais, alors on peut faire de la musique techno.
2: Tout, ouais. Hein,
7: la house, tout ça. Et on peut même faire de la musique classique.
2: Mm-hmm.
7: Et puis on peut faire un peu tous les styles de musique. Il y a même la musique orientale maintenant qui se fait sur synthétiseur.
2: Ouais, d'accord. Tu peux?
4: Moi je crois que, comme l'a dit Jean-Michel...
1: Jean-Michel, tu peux m'appeler.
4: Excuse-moi Jean-Michel. Tout le monde l'a dit juste après, on peut vraiment jouer quasiment de tout. De la techno, de la house, je suis rajouter de plus.
2: Là on va sur IRC, au standard ou non IRC tout de suite.
8: C'est juste
2: parce
8: une conclusion IRC.
5: Bon ouais. On va attendre un peu alors, on va prendre au standard.
8: Okay, d'accord, au standard.
6: On va prendre Guillaume qui est musicien lui-même.
5: Ah.
6: Qui voulait réagir.
5: Genre de synthé aussi, non?
6: Oui, tout à fait, musicien.
2: Il est d'où?
6: Il est de Limoges. Et Guillaume. La fréquence, je vais vous la dire tout de suite, à moins que Guillaume veuille la dire lui-même.
8: Je la connais pas.
6: Ah mince.
2: Alors, t'habites Limoges et tu connais pas la fréquence de Fun Radio?
8: Oui, je suis pas de Limoges, je suis en concert en ce moment là-bas, je travaille. Mon nom d'artiste, c'est Bébert.
1: Ah, Guillaume, je le connais bien lui aussi.
6: 92.2 FM à Limoges.
8: Pourquoi? On m'a dit que c'était 93.4 moi.
5: Oh putain, Manu, mais c'est pas vrai.
6: C'est lui qui fait une erreur.
2: Il faudrait peut-être accorder vos violons. Hein.
1: Guillaume,
2: Guillaume.
8: Bonsoir.
2: Donc pour toi.
8: Alors moi je travaille dans un. Je peux juste dire que je travaille pour avec un groupe qui s'appelle les Électrochocs.
2: Mm-hmm. Ouais, alors vas-y.
8: De la russe, s'il te plaît.
2: Non, mais sinon ça va. Chante. De toute manière, on va faire conclusion comme ça.
5: Mais c'est un groupe qui.
1: Écoutez, laissez parler.
8: Moi je travaille dans l'électronique. Je sais pas que je. Moi je travaille sur un synthé Toyota 130.
2: Ouais. Voilà, pour bien préciser la marque.
8: C'est important parce qu'il en existe plusieurs marques. Et c'est une marque que j'affectionne tout particulièrement.
2: Ouais.
8: Moi, j'ai testé plusieurs synthés, c'est vrai. Je connais d'ailleurs Musique Plus, là, de Lyon. Je connais bien.
2: Mais ça, on en a rien à foutre.
1: Guillaume.
8: Et je trouve que, oui.
1: C'est
8: d'abord, grand respect à Jean-Michel.
1: Je passerai samedi prendre mes bons tant pis.
8: Oui.
2: Ouais, non, mais ça, vous réglerez votre papoton hors antenne.
1: Ah oui, mais je suis overbooké. Il faut que je règle ça.
2: Donc, Citron.
9: Oui.
2: Donc, toi.
8: Vite, parce qu'elle est assez pressée. Hein.
9: C'était quoi déjà, excuse-moi? La question.
2: Quel genre de musique peut-on jouer sur un synthé?
9: Surtout la musique.
8: Faut que je fasse vite, faut que je répète là.
2: Ouais, ben.
8: Mets-toi de poser des questions.
9: Toutes.
2: Non, mais de manière, mets-toi de poser des questions si je veux, Guillaume.
8: Tu peux m'appeler Bébert.
2: Ouais, non, mais tu vas te calmer, toi, mon lascar. Parce que sinon, tu vas aller vite répéter.
8: Je vais faire un peu de pub pour le groupe Les Électrochocs.
2: Non. Il n'y a pas de pub à faire.
5: Ils se produisent où?
2: Hein? Donc, dernier.
8: Octobre, on reste à Limoges.
2: Oh, tu joues. Quoi
1: Les places sont disponibles.
2: Mais t'es con, pourquoi t'es un connard?
5: Mais Manu, c'est toi qui gères les auditeurs.
6: Fildar, pas connard.
5: En plus,
2: pauvre con, va. T'es vraiment une bite con, hein.
1: Une bite con.
2: Putain, c'est pas vrai de voir de travailler avec une équipe de cons.
1: Je crois que vous êtes en besogne, monsieur Jean.
2: Mais terminez les conclusions.
8: Orgue Plus à Paris, pour mon frère.
2: Allez, hop.
6: Bon, Gérard, je vais faire la conclusion de l'IRC.
2: Vas-y, fais conclusion.
6: Tous les gens de l'IRC sont d'accord. Ils savaient que tu étais un gros teaser et maintenant ils savent que tu n'es pas sain.
2: Voilà, bah, c'est bien. Donc, Citron, pour toi.
9: Oui, conclusion.
2: Oui.
9: Je vais continuer à jouer sur l'orgue de ma tante.
8: Ah non, il faut jouer avec un Toyota 130.
9: Ouais, mais j'ai un bon tant pis, moi, à 150 balles.
1: Mais moi, je possède des
9: Nintendo.
8: Tu viens de la part de Bébert, tu viens à l'orgue.
2: Bon, Bébert, tu fermes ta goule.
8: Vous venez de la part du groupe Les Électrochocs, vous avez 5%.
2: Okay. Bon, Manu, tu me le vires, lui, c'est terminé. Okay.
8: 7 boulevard de Clichy.
9: Ouais.
8: Dans le 18e.
9: Ok. Okay.
2: Ah, il a été vachement viré. Hein.
5: Bravo Manu.
2: Bravo,
5: c'est
2: Manu.
5: Le standard, tactile,
2: ouais,
5: j'arrive
2: ouais,
5: pas.
2: Ouais, ouais, ouais.
5: Ça y est,
2: j'ai taquiné quelque chose, moi, mon point en. Que je pense. Tu pues pour finir, conclusion.
1: Oui, bah, moi je voudrais dire que j'ai été très content quand même de parler avec Jean-Michel Jarre. Et je suis aussi content d'avoir plein d'adresses maintenant pour les synthés. Donc,
2: ouais, mais vérifie bien. Vérifie bien que c'est des bonnes adresses parce qu'à mon avis, c'est des fausses adresses. Alors Manu, tu dégages, tu fais pas le deuxième débat.
5: Ah,
2: je te veux plus au standard. Quoi.
10: D'accord.
2: Tu peux prendre ton VTT.
5: Non, mais faites pas de pub comme ça.
2: Putain, tu prends ton VTT et Monsieur tu te Jean. Casses.
10: Ok.
5: Allez, Gérard, il y a Jean-Michel Jarre qui s'impatiente.
2: Guimauve.
11: Ouais, moi je vais continuer à casser mes assiettes.
2: D'accord, c'est bien. T'en rachèteras sur le marché la semaine prochaine.
11: Exactement.
2: Jean-Michel Jarre, pour toi, la conclusion.
1: Le débat n'a rien porté, vu qu'on a entendu un mec bourré comme vous qui a porté des choses complètement abstraites envers la musique synthétiseur.
2: Non.
1: Et je ne vous salue pas, monsieur Gérard.
2: Eh ben c'est bien. Dans ce cas-là, on va s'écouter.
1: Je vous mets une klaxotte dans le cul.
2: Eh ben c'est bien, vous pouvez garder vos musiques de naze alors et continuer.
6: On va pas l'écouter alors.
5: On va peut-être pas en mettre un de morceau.
6: Ah ouais, on va pas l'écouter.
2: C'est prévu sur la fin du débat. Donc
6: il t'a insulté.
2: On va s'écouter.
5: Et surtout toi, tu fais pas de conclusion. Hein.
2: Conclusion, c'est que toi.
5: Ouais.
2: D'habitude, ouais. Quand c'est Max, ça se passe impeccable. Là, tu m'as fait des conneries, t'as laissé les gens parler.
5: Mais c'est pas moi
2: avec
5: qui gère les gens, c'est Manu.
2: Non, mais lui, de toute manière, il va reprendre son VTT, il va rentrer chez lui.
5: C'est moi qui vais rentrer chez moi. Là.
2: Et puis toi aussi, comme ça je vais être tranquille. Mmh. Comme ça, Rigaud, va passer au standard.
5: Ouais, et Olivier,
2: et sur l'IRC, on n'aura personne.
5: Et Olivier,
10: si, si, il faut quelqu'un sur l'IRC.
2: Ah non, personne à l'IRC. Donc pour le deuxième débat, ce qui est conclusion.
10: Il y a 800 connectés, je ne peux pas les laisser.
5: C'est vrai.
2: Donc conclusion, c'est con parce que Manu, tu m'as fait du boulot dégueulasse. Ça, c'est un peu de ta faute.
6: Pour moi, je suis désolé, je savais pas que ça allait partir en couille avec Jean-Michel.
2: Non,
6: hein.
2: Mais non, t'es jamais au courant, abruti. La semaine dernière, tu me fais du bon boulot. Cette semaine, tu me fais de la merde.
6: Mais ça arrive. Alors, hein,
2: maintenant, c'est... si c'est pour me faire de la merde tous les jeudis, c'est pas la peine.
6: Je t'ai comme eu, Jean-Michel Jarre.
2: Tu viens jusqu'à minuit, et après minuit, dès que tu me bois, tu te casses. Ça vaudra mieux pour toi.
5: Okay. Et au niveau d'accord. du débat sur les synthés, toi, le synthé.
2: Moi, synthé, c'est une musique que j'adore.
5: C'est
2: donc,
5: ta passion.
2: Moi, j'aime bien la musique, c'est tout.
5: D'accord. Donc le synthé, c'est bien.
2: Voilà.
5: D'accord. Donc on va se quitter. Enfin, on va finir le débat avec un morceau de
2: Jean-Michel Jarre. Donc.
5: C'est lequel? C'est toi qui a choisi. C'est la plage 2.
2: C'est la plage 2. Et sur la plage 2, j'ai. Oxygène numéro 8. Et on se retrouve tout de suite après pour le deuxième débat qui va porter sur l'harcèlement sexuel.
5: L'harcèlement sexuel, les numéros
2: 0870-5000 et toujours l'IRC.funradio.
5: Et 0803-6085000 au cas où le numéro vert ne fonctionne plus, voilà. Bien sûr.
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13: Et Manu, tu peux annoncer le disque? Le disque, c'était « Je sens pas bon entre les cuisses avec « Mais je me soigne ».
2: Eh ben voilà. Donc, alors, on accueille Verlaine de Montigny-le-Bretonneux. On écoute Fun Radio sur 101.9.
14: Oui, bonsoir, c'est Montigny-le-Bretonneux.
2: Ouais, ben je le sais. Pucelle du Sud.
15: Salut Gérard.
2: Bonsoir. Petit Nénuphar.
15: Salut Gérard.
2: Bonsoir à toi. Et string en fleurs.
14: String à fleurs, oui, ami poète du soir, bonsoir.
2: De Montluçon.
14: De Montluçon, oui.
2: On écoute.
15: Bonsoir.
14: Bonsoir.
2: On écoute Fun Radio sur 87.8.
14: Exactement.
2: Et pour Pucelle du Sud, c'est 98.9, c'est ça?
15: Exact.
5: Excuse-moi, Gérard, on a un nouveau, là, j'ai eu le temps d'en. Enfin, une nouvelle, c'est La Chaude.
15: Salut La Chaude.
14: Salut La Chaude.
15: Ça va La Chaude,
5: la Chaude,
15: oh, je suis grave excité
2: ce soir,
15: Gérard.
2: Oh, tu fermes ta gueule, toi.
5: Non, mais calme-toi, La Chaude.
15: Tu m'excites, putain.
5: Mais calme-toi, La Chaude, quand même.
15: Ok.
5: D'accord. Ouais. Donc, tu as 19 ans, c'est ça?
15: C'est ça.
5: Et tu appelles de?
15: J'appelle de ma chambre.
5: Ouais, mais de quelle ville?
2: Ouais, ta chambre.
15: Ok, j'appelle de Versailles.
5: Versailles, voilà.
2: Okay. 101.9
5: FM.
16: Dis-moi que tu es chaude.
15: Oui, je suis chaude, j'ai un doigt dans la chatte.
5: Non, je suis.
2: Ouais, attends. Tout à l'heure, tu vas être vachement chaude, ouais. Que tu as dégagé.
5: Ouais. Puis c'est okay. Un débat sur la poésie, donc tu dis que tu mets un doigt dans ton sexe féminin.
15: D'accord.
5: Voilà.
2: Ouais, ben, toi, Pildor, tu. Tu commences à t'écraser, d'accord? Alors, le deuxième débat se portera sur les poésies.
17: Ouais,
2: les poèmes. Ouais. Et n'ayez crainte. Il y en a quand même 4 après qui seront à lire.
14: Ah non.
17: Eh ben, quand même, hein.
14: Tu nous feras des poèmes après.
15: Tu raccroches pas.
2: Ceux que ça plaît pas, ça sera le même prix.
15: Moi je raccroche.
2: Si t'es pas contente, toi tu vas te faire foutre. D'accord, tu vas pas commencer à me casser les couilles. Ok. C'est bien compris.
15: Oui.
14: C'est bien compris.
2: Hein? Alors, comment doit être réalisé un poème? On va demander ça à La Chaude, là, comme elle a un doigt dans la chatte.
15: Moi, je l'ai retiré. Mais oui, c'est quoi la question? Comment est-ce qu'on doit réaliser un poème?
2: Non, c'est comment qu'on encule ta sœur?
14: Bravo,
15: là. Oui, donc répète ta question, s'il te plaît.
2: Bon, elle, tu me la prends au standard.
15: Attends, j'ai envie de répondre.
2: Alors, tu réponds tout de suite.
15: Alors c'est quoi la question?
2: Non bah allez hop, on va demander à Verlaine. Verlaine.
14: Comment doit-on réaliser un poème?
2: Ouais.
14: Bah, je pense le plus simplement du monde, avec des phrases, des mots, des virgules, des points à la ligne, et surtout un point final.
2: Voilà, point final à la ligne, c'est
14: un
2: ça?
14: Point final, et tout à fait.
2: Ok.
14: Je pense.
2: Pucelle du Sud.
15: Ouais, il faut compter les pieds pour faire des vers. Donc c'est soit douce, tu fais des alexandrins, soit moins, soit plus. Mais ouais, tu fais des rimes, tu fais des jolis mots, des jolies phrases qui vont ensemble.
2: Mmh. Ok. Donc,
15: voilà.
2: Petit nénuphar.
15: Bah oui, donc tu dois faire des tercets, des vers, faut que ça rime, etc. C'est du son, de la tonalité.
2: Bon, c'est quoi là, ce bordel là?
15: C'est que tu m'as dit de faire, parce que je répète pas.
18: Non, on va glisser, Manu, y a pas de problème.
2: Non mais c'est bon là, Rigo. Hey, on travaille.
18: Ouais. Gérard.
19: Non mais c'est un auditeur.
18: J'ai un super service à te demander. Ça va te faire chier, mais faut que j'aille faire pipi.
2: Bah tu vois. Non mais attends Manu.
18: Avant de sortir, je te demande l'autorisation.
2: Mais hey, Manu, tu veux pas que j'aille te la tenir?
18: Non, ça va, mais je te demande si je peux y aller quoi.
2: Ah, bah tu te démerdes, tu te mailles.
18: Bah merci Gérard, c'est tout. Je reviens. Hein.
20: Je te lave les mains.
2: Alors petit nénuphar.
20: Bah je t'ai répondu, tu vois, tu m'as pas écouté.
21: Comme d'hab.
2: Non mais c'est pas de ma faute. Donc vas-y.
20: Donc il faut que les phrases aient de la tonalité, de l'expression, etc.
2: D'accord. String en fleurs.
21: Bah écoute, moi je dis qu'il faut trois choses que je suis pas sûr que t'aies, c'est l'art de conjuguer, le sens de l'orthographe et quand même un minimum de syntaxe.
2: Non mais de manière
21: si quand même.
2: Non, t'as pas.
21: N'importe quoi, ça donne. Je voudrais te dire je t'aime et puis bon, ça craint quoi.
2: Non, mais de toute manière, il y a pas spécialement. Je veux te dire, je t'aime. Ça, c'est mes trucs à moi. Ça, c'est.
21: Ouais, il faut de la syntaxe. Toi, tu mets de la syntaxe dans tes poèmes, t'en mets un maximum.
2: Mm-hmm.
20: Du son.
21: Donc, il en faut. Il faut de la syntaxe. Il faut aussi de la conjugaison. Il faut du Becherel, du Bled, tout
22: ça. Il faut péter les rimes aussi. Hein.
21: Voilà, ouais.
2: Non, mais attendez. On accueille qui là maintenant?
18: Attends, pas encore. Non. Je vais la rappeler parce que j'ai besoin d'une ligne.
2: Faut
18: que
2: tu vires la chaude et puis tu prends la ligne.
18: Carrément.
2: Ouais, voilà, le bulldog secret, tu vois, tout le monde le veut. Et ouais. Apparemment, il y en a un qui s'appelle Arnett ou Tony.
18: Non.
21: Ah, non.
2: Ouais. Alors donc, comment doit être réalisé un poème? Bon, ben, de toute manière, c'est avec des rimes.
20: J'ai pas répondu.
2: Non, mais toi, tu vas te faire foutre.
20: Gérard, s'il te plaît.
21: Pablo.
20: Mais non.
2: Mais je t'ai dit, de toute manière, je veux pas t'entendre, toi.
22: C'est samedi, je suis sûr.
20: Mais je peux te dire comment je réalise mes chers poèmes.
2: Ah, vas-y.
20: Eh bien, moi, j'aime deux doigts de sensualité avec un tiers de whisky et un tiers de Gérard.
2: Ouais, alors, tu vois, Fildar.
20: Gérard, on a dû dire ça.
2: Fildar.
20: Hein.
2: Fildar.
20: Fildar.
2: Quoi? Fildar.
18: Quoi?
2: On travaille.
20: Laisse le pisser un peu.
21: Ouais, Benjamin.
18: Tu m'amuses pas, je fais de la Game Boy.
2: Oh putain, l'autre, au lieu de travailler, il est en train de faire de la Game Boy.
21: Non, mais il est cool.
2: Non, mais.
21: Il est cool.
20: Ouais, il est cool, Fildar.
21: Il est cool, Fildar.
2: Donc, apparemment, comme il a pas l'air de vouloir travailler au standard, c'est.
21: Ah, mais il est cool.
2: Alors, peut-on utiliser un poème pour séduire? On va demander à String en fleurs.
21: String à fleurs, c'est pas
2: ça. À moins qu'il y ait une question minutale sur la première question, Rigo, non?
23: Il te demande, alors attends, de Turpentine, est-ce que tu comptes tes pieds pour faire un poème? Laisse-le, Gérard, il répond à la question.
2: Donc, tu me disais?
23: Est-ce que tu comptes tes pieds quand t'écris un poème?
2: Non.
23: Et
2: non, pas du tout.
23: Et tu comptes tes vers?
2: Non plus.
23: Ah non, ils picolent, les vers.
20: Vers du cul.
2: Les vers du cul, toi, tu l'affirmes un peu. Donc, string en fleurs.
21: Ouais, bah écoute, ouais, tu peux draguer, c'est clair, ça aide à draguer, les poèmes. Moi, je me souviens, l'autre fois, j'ai branché une nana, je lui ai cité un poème, c'était un truc du genre, je sais pas, viens la cochonne, que je te ramone, avec mon gros dard, je vais t'éclater ta boîte à Suchard. Et direct, j'ai réussi à la serrer, direct.
2: Et t'as pu trouver quelqu'un comme ça?
21: Ah, j'ai pu trouver plein, ça marche à chaque fois. Ça marche à chaque fois, tu leur fais 2-3 rimes et c'est bon, hein, pas mal.
2: Ouais, mais je pense pas, à mon avis.
21: Bah écoute, toi t'as fait pareil, t'as bien conquis des dizaines et des dizaines de femmes grâce à tes poèmes.
20: Conquérir.
2: Non, je pense qu'à mon avis, là tu te trompes, vraiment tu te trompes.
21: Bah reconnais que tes poèmes ont quand même fait ta gloire.
2: Ah mais attends, mais moi ce que je lis à l'antenne, ce que je lis à l'antenne, ça c'est différent. Hein.
21: Mais ça attire pas les femmes?
2: Ah, la chaude, tu t'écrases un peu.
20: Mais tu m'as touché, moi.
2: Non, mais toi, tu vas t'écraser parce que tu m'énerves.
18: Ah, tu t'as touché où, la chaude?
20: Oh, loin.
2: Donc, on accueille?
18: On accueille Santa Belgica, il nous appelle de Belgique. Et voilà, il est cool. T'as quel âge, Santa Belgica?
24: J'ai 23 ans.
18: Voilà.
20: Salut, Santa Belgica. Salut, toi.
2: Salut, belle.
24: Bonjour.
2: Donc, petit nénuphar. Putain! C'est quoi cette merde là?
18: Calmez-vous les auditeurs, merde.
20: N'oubliez pas.
18: C'est bon quoi.
20: Non,
18: on se dépêche. Gérard, vas-y, continue le débat.
2: Encule ton cul, toi, la salope, là, tu as fermé ta gueule pour de bon.
18: C'est la chaude.
2: Ah, la chaude! C'est un conseil que je te donne avant que. Allez, dégage! Hop! Bonne nuit!
24: C'est pas très
20: poli.
2: Pour la chaude.
20: Il est monté sur moi.
22: Quel bordel dans ce débat.
20: Mon petit nénuphar.
2: Ouais.
20: Donc, c'est quoi la question?
2: Alors...
0: Peut-on séduire avec un poème?
2: Peut-on utiliser un poème pour séduire? Manu, fais gaffe.
18: Tu te calmes, Manu. Hein.
20: Bah, j'en sais rien, parce que... Donc, un mec m'a séduite avec un poème.
0: Ah.
20: Pour l'instant.
0: Mais je sais pas.
20: Ils s'en foutent, ils sont déjà partis.
3: Tu avais dit qu'elle avait un
18: sur. Attends, c'est quoi ça, Gérard?
23: Ça vient d'où, ça?
0: C'est
2: non, mais Fildar, quand tu feras bien ton boulot.
0: Qu'est-ce qui se passe?
2: Ouais, Fildar, bravo!
18: Merde!
2: Qu'est-ce que ça fait? Non, tu l'auras pas.
18: Mais c'est quoi? Je sais même pas ce que c'est, j'aurai quoi?
2: Tu l'auras pas parce que tu vas te mettre
18: la MD.
2: Ouais, c'est un petit truc MDGG insert.
0: Gérard.
2: Donc, niette.
0: Gérard.
2: C'est qui?
18: C'est un remix, un exclusif que je voulais pas te dire parce que c'était une surprise.
2: C'est qui?
0: C'est Verlaine.
2: Ouais, Verlaine.
0: Ouais, moi je pense quand même qu'on peut, pour répondre, pour revenir un peu dans le débat, je pense qu'on peut répondre à la question quand même parce que t'as réussi à séduire la grosse Sandy avec tes poèmes.
2: Verlaine, tu restes poli parce que la grosse Sandy, elle t'emmerde.
0: Oui, c'est vrai, pardon, mais c'est comme toi, c'est parce que tu l'appelles comme ça toi, donc je pensais qu'on pouvait l'appeler comme ça, quoi.
2: Non, mais attends, moi je lui dis ce que je veux. Hein, donc.
0: Veux, c'est vrai. Enfin, voilà, quoi.
2: Avec bon, alors dans ces cas-là, comme vous faites les cons, eh ben on arrête.
0: Oh non, on
2: arrête
0: pas. Oh non.
2: On arrête.
0: Non,
23: je dis pas ça là. Sur l'IRC, on a dépassé les 4582,4.
0: Ouais.
23: On commence à arriver vers notre record, alors j'aimerais bien que le débat se passe calmement.
2: Non, mais moi dans ces cas-là, je voudrais bien que les gens. Je voudrais bien que Fildar fasse bien son boulot avant qu'ils se prennent des claques.
20: Allô?
0: Hein? Gérard? Oui, allô, fin, bonsoir.
2: C'est qui?
0: Oui, t'es au standard, tu veux parler de quoi?
18: Putain, mais qu'est-ce que c'est que ça, Phil?
0: Tu veux parler au doc ou équipe pas?
18: Bon, et Gérard?
2: Fildar!
18: Bah, moi j'attends, hein. J'attends que tu fasses ton débat, moi je peux rien faire sans toi. Hein. Ouais, c'est bon. Je peux rien faire sans toi, Gérard.
2: Non, mais.
23: Bon, Gérard, pour en venir au débat, il y a Turpentine qui te demande si t'as séduit Sandy grâce à tes poèmes.
2: Ça,
23: c'est une bonne question.
2: Ça, c'est une question que tout le monde voudrait savoir.
0: Ouais, non, moi, je m'en fous personnellement. Les animaux.
2: Comment?
0: Est-ce que ça attire les animaux, les poèmes?
2: Bah, est-ce que ça attire ta connerie?
20: Ah, t'es drôle.
0: Gérard?
2: Donc, on va demander un petit nénuphar.
20: Oui.
2: Ah ben non, t'avais déjà répondu.
20: Oui, j'avais répondu, mais tu ne m'as pas écouté une fois de plus.
2: Bon, alors vas-y, dis.
20: Ben non, c'est bon, j'ai répété, hein, c'est bon.
2: Mm-hmm.
20: Ben le temps, c'est un autre. Hein.
2: Donc, on va demander à Pucelle de Nuit.
7: Pucelle du Sud.
23: Genre, on me repose la question sur IRC. On me redemande si Sandy...
18: Ah, on me la redemande pas.
2: Non. Attends, Manu, s'il te plaît, c'est pas toi qui commande, c'est Rigo. Toi, non, tu fais l'aria et tu t'es...
18: Elle va venir plus tard, la question.
0: T'as la grosse
23: Non, je la garde pour plus tard.
2: La grosse, ça t'emmerde, toi, connard.
23: Il m'a dit que...
0: Elle va venir plus tard,
23: s'il vous plaît.
18: Fildar, s'il te plaît.
20: Tu peux répondre?
23: On reprend le débat, là. T'as un nouvel auditeur, en plus.
2: Alors, on a Santa Belgica et Potiron du sexe.
0: Ouais, salut, Coco.
2: Oh!
20: Salut, Potiron.
0: Allô, Coco?
2: Potiron, tu réponds comme il faut!
0: Ouais, bonjour. Salut, ça va?
2: Oh là là là! Oh putain! Eh, c'est quoi là, ces auditeurs que tu me prends, toi?
0: Mais qu'est-ce qui t'arrive là?
18: Attends, Gérard, j'ai rappelé un mec de Belgique parce que tu voulais des Belges dans le débat. Donc
23: plus,
18: moi je rappelle
23: plus,
18: des Belges.
23: C'est quelqu'un de l'internet et tu l'as toujours pas fait participer, c'est Santa Belgica. Il a toujours pas répondu à ta question.
18: C'est un Belge, il attend. Hein.
0: Oui,
2: donc. Alors celle qui est plus celle du sud là, tu vas fermer ta gueule un peu.
18: Non mais dis rien, vas-y, réponds Santa Belgica.
0: Alors bon, je veux savoir si en fait je suis poète à mi-temps en Belgique, hein. Je veux savoir si je reconnais mes œuvres.
2: Non.
0: Non, mais je peux lire un poème peut-être.
2: Non.
0: Oh mais tant pis quand même. Une
2: petite
0: est née le jour où nous nous sommes rencontrés. Et cette mélodie
2: sa gueule à lui.
0: Elle sera toute notre vie.
20: C'est beau.
0: Vas-y, gros.
18: Voilà, c'est
2: putain,
18: fait.
2: Mais c'est pas vrai, hein.
0: Génial, quand même.
20: Je vais me coucher.
2: Deuxième débat, vous avez une foutre merde encore.
23: Il était bon, son poème.
0: Putain, tu pourrais faire correctement ton travail.
2: Putain, mais c'est pas vrai, hein.
23: Genre, il était beau, son poème.
20: Tu pourrais écouter.
0: Ah. Ça m'a pris 3 jours pour faire ce poème.
2: Pucelle du Sud.
20: Oui, Gérard. Moi, on me séduit pas avec des poèmes. Mais avec des billets, avec des carottes râpées, des clés de 12, des choses comme ça.
2: Mmh. Verlaine.
0: Oui, ben moi je pense que je suis d'accord avec Pucelle du Sud.
20: Mm-hmm.
2: Non mais tu es précise.
0: Bah c'est-à-dire que on peut effectivement ou on ne peut pas quoi. Maintenant c'est chacun un peu pour soi.
20: Et pour un masque, tu fais quoi?
2: Non, il n'y a pas de marque.
22: Bon, c'est-à-dire que, par exemple, pour quelque chose comme Orangina ou Coca-Cola.
2: Oh bon, alors.
23: Pas de marque.
2: Bon, Pierre-Laine, au revoir.
23: Pour en revenir à ma question de tout à l'heure, donc sur IRC, on te demandait si, si Sandy avait été charmé par tes poèmes.
4: Debout, espèce de fainéaste là. Tu vois pas que les autres.
23: Dédicace.
4: Allez, debout.
2: T'es vraiment un bâtard, toi, là-bas.
23: Quoi? Dédicace.
2: T'es vraiment un fumier.
23: Tu nous le demandes à chaque fois.
2: Ouais, mais attends,
4: debout, espèce de fainéaste là.
2: Bah, on va l'appeler.
18: Bon, bah, justement, on accueille Poupou le Mystère.
8: Oui, salut, Poupou. Salut, le sanglier.
20: Salut.
4: Salut. Toi, la France, debout, espèce de fainéaste. Tu vois pas que les autres s'amusent là? Allez, debout.
20: Allez,
4: debout,
20: Poupou.
4: Viens avec nous.
2: Ah, ça y est,
23: ça y est.
2: Bon, alors, Poupou de Mystère.
9: Oui, bonjour Gérard.
2: Bon, t'es là?
9: Ouais, ouais, je suis là, t'inquiète pas.
8: T'es bonne, bonsoir.
2: Bon, ouais, donc...
22: T'es bonne?
8: Bonsoir, bonsoir.
2: Bon, Poupou, t'as bien vu que c'était pour toi?
9: Ouais, ouais, bah j'ai bien vu, ouais.
8: Ouais, tu vois
9: la grosse, hein. T'inquiète pas, j'ai bien écouté la musique, hein.
2: Donc, alors, maintenant, comme tout le monde sur ERC me demande si je t'ai séduit avec mes poèmes, donc est-ce que tu peux répondre à la question ERC?
23: En sachant que c'est Poule Mystère.
2: Voilà, en sachant que c'est Poule Mystère, comme Rigaudi.
23: Il y a trop de mystère dans
9: ce poème.
2: Non, non, mais vous la laissez répondre, d'accord, maintenant?
9: Je pense qu'en effet, tu m'as séduit.
18: Oh, tu peux faire moins de bruit, s'il te plaît, je joue, là.
2: Attends, Gérard, arrête, le tape pas.
9: Ah mais Gérard, si tu m'écoutes pas, c'est pas...
23: Mais non, il t'écoute pas, là, il est en train de taper fil d'art.
9: Il fait
8: la paix, c'est un poème de quel siècle?
23: Bon, Gérard, vas-y. Maîtrise quelque chose, là, au lieu de taper fil d'art, reprends.
2: Je t'écoute.
23: Il y a Poupou le Mystère qui te parlait, tu l'as même pas écouté, du coup.
2: Donc, alors, vas-y.
22: Moi, j'ai fait un poème sur le pont de l'Alma.
2: Bon, ta gueule, à toi, sur le pont de l'Alma.
9: Non, mais ça, en plus, ça rien à voir.
8: Oh, Mercedes.
2: Quand oh là là, hey, putain. Mais bah, balance-moi un disque.
23: Bah non,
2: mais non, j'ai pas un disque.
8: Non, toi, pied, pont de l'Alma que j'aime tant. Toi, au pied. Oh, pont de l'Alma, non, je
22: suis pas un disque. C'est incroyable. Ça. Oh oui, mais
2: ah bah alors, tu le prends, tu l'emmènes dans ton bureau, tu lui donnes plus.
23: Ah, d'accord.
2: Tu l'emmènes dans ton bureau, tu vas jouer avec.
8: Quand je m'éclate dans un pylône.
2: Bon, alors, attendez. Oh, maintenant.
9: C'est combien, Game Boy?
22: Oh oui, Sandy, je jouis. Oh oui.
2: Alors, on va regarder. Poupou le Mystère.
9: Oui, je suis là.
2: Donc, tu restes.
9: Ok.
2: Potiron du sexe.
22: Ouais.
2: Toi, tu vas te calmer ou sinon tu vas dégager.
22: D'accord.
2: Pucelle du sud.
9: Oui.
2: On va te garder.
9: C'est gentil.
18: Attends, c'est moi qui décide.
2: Attends, c'est toi qui décide, c'est moi qui commande, d'accord?
22: Ouais, d'accord.
2: Ok.
18: Et
2: moi, je vais le correctement.
18: Ok.
2: Donc, Manu, oui. tu me balances le disque
23: tout de suite?
2: Oh, bah oui. Il est 2h18. Vous allez réfléchir à la troisième question. Quels sont pour vous les poèmes les plus beaux? Et on répondra avec Poupou le Mystère à la question IRC depuis tout à l'heure qu'on nous demande comment j'ai fait.
23: Non, pour... mais ils s'en foutent maintenant. Ils m'ont dit finalement, ils s'en foutent.
2: Non,
23: ils veulent pas que tu répondes, ils vont s'en aller si tu réponds alors.
2: Non, mais on va leur répondre avec Poupou le Mystère. Oh, bah,
23: on va perdre des gens, Gérard, on va perdre des gens.
2: Eh ben, si dans ce cas-là, on va s'écouter quoi?
18: On va s'écouter, attends que je te dise pas de conneries.
2: Okay.
18: Je me mets. Quoi?
2: Je me mets un doigt dans le cul, non?
18: Non, c'est pas ça.
2: Ou je me bouge la grosse.
18: Non.
2: Mais quand
18: me mets un carton dans les fesses parce que
2: mais
18: je ne suis pas essuyé.
2: Mais quand est-ce qu'on va l'avoir en CD bouge la grosse?
18: Ah bah ça, je sais pas. Faudra voir si tes débats sont bien.
2: Ouais, mais faudrait
18: quand même un petit cadeau.
2: Faudrait qu'on l'aille en entier. C'est une bonne radio.
23: Par rapport à l'IRC, vite fait, je voulais juste dire qu'on a dépassé les 4500 quand même, ce qui est un record, même si ça fait pas encore 4900. On est 4623 et je voulais saluer quelques personnes. Spoutnik, Eason, Cédric, Yankee, Ice-T, Chocobo, Cédric et les autres, quoi.
2: Allez, faites-moi plaisir. Aujourd'hui, on est le... Combien? On est le 3 décembre.
23: Ouais.
2: Ouais. Non, le 4 décembre.
23: Ouais.
2: Allez, faites-moi plaisir. Montez-moi l'IRC.
23: Faites-moi l'Internet.
2: Faites-moi monter l'Internet à 5000 personnes. Allez, on récupère.
23: Allez.
2: String en fleurs.
22: Oui, mais respect à toi, Gérard.
2: Re-salut.
1: Salut.
2: Mashtok, chose mystère.
4: Salut, toi, la grosse, debout, espèce de
2: fille. Bouge la grosse, là, t'inquiète pas, on a une surprise.
10: Salut Rigo, salut Manu et salut Fildar.
18: Salut, machin mystère.
10: Salut à tous.
2: Et puis moi, je pue de la gueule.
10: Ouais. Non, je viens de te dire salut GG, donc t'as pas entendu.
18: Ouais.
2: Non, mais moi, j'ai mal entendu ce que tu m'as dit.
18: Bon, allez, c'est pas grave, on y va.
2: C'est pas grave. Plus celle du sud, j'espère que tu t'es calmé.
10: Salut Gérard.
2: Verlaine.
1: Oui, bon, rebonsoir Gérard.
2: Tu t'es calmé?
1: Oui.
2: Potiron du sexe, salut, j'espère Gérard. Que t'es calmé.
1: Oui.
2: Et Santa Belgica aussi.
11: Oh, j'étais pas énervé, moi.
2: Bon,
1: ouais, alors. Toi, t'es calmé?
2: Maintenant, on va continuer le débat. Sérieusement.
1: Je suis pas calmé, je te le dis.
2: Bon, qui est pas calmé?
1: Bah, c'est String Renfer, tu m'as pas demandé si j'étais calmé.
2: Bon, donc... tu t'es calmé?
1: Ouais.
2: Bon, alors maintenant, on y va. Quels sont pour vous les plus beaux quels sont pour vous les poèmes les plus beaux? On va demander ça à Santa Belgica.
11: Eh bien, un des poèmes les plus beaux qui existent est Que la lie de la mémoire, arborescence rédhibitoire. Tu le connais?
2: Comment?
11: C'est Et que la lie de la mémoire, arborescence rédhibitoire. C'est un poème belge.
2: Je connais pas.
1: C'est beau en tout cas.
2: Enfin, Potiron du sexe.
19: Ouais, ben moi, le poème qui m'a le plus touché, c'était le grand classique de la charcuterie.
2: Mmh.
19: Ça, c'est un truc, ça m'a touché parce que ça parle de la mormoine poêleux et j'aime bien. Tu aimes aussi, Gérard?
2: Non.
19: Tu connais?
2: Non, je connais pas.
19: Tu veux que je t'envoie?
2: Non, oui, tu peux l'envoyer au 143 avenue Charles de Gaulle, 92521, Neuilly-sur-Seine-Cedex.
19: Oh, quelle belle voix.
2: Donc tu peux... Non mais vous pouvez toujours nous écrire et puis m'envoyer des petits poèmes.
19: Ah, on peut t'écrire directement à toi.
2: Oui, ben vous mettez à l'intention de Gérard et n'ayez crainte.
19: Fildar m'avait dit qu'on pouvait pas.
2: Ah bon, Fildar, depuis quand que... Attends, mais maintenant il va vous répondre.
10: Moi ça me fait pas rire.
2: Depuis quand que les gens ils ont plus le droit de m'écrire?
19: Ouais, c'est quoi ce bordel là? Fildar avait dit qu'on pouvait plus. C'est pour ça qu'il a dit qu'il n'y avait pas de fan club au 143.
2: Tu réponds aux auditeurs.
18: Ça, faut savoir ce que tu veux là. Tu dis que j'éteins mon micro donc je parle pas.
19: Attends, Gérard.
2: Oui.
19: Je t'ai envoyé des chocolats, tu les as reçus ou pas?
2: Non.
19: Moi j'ai envoyé des bonbons. Attends, mais on t'a envoyé des trucs, comment ça se fait que tu les avais?
1: Attention de Fildar pour Gérard.
19: C'est Fildar qui les a gardés?
2: Fildar?
10: Ouais. Je t'ai envoyé.
2: C'est où?
18: C'est chez moi.
1: Avec des millionnaires. Ouais, moi j'ai envoyé des photos intimes, mais bon.
2: Qui c'est qui a envoyé des millionnaires?
1: Bah, Verlaine, j'avais envoyé pour Noël déjà les cadeaux à intention de Fildar pour Gérard, parce que Fildar m'avait dit qu'il fallait lui envoyer à lui.
19: Ouais.
2: Ah non, mais Fildar, tu t'en.
1: Fildar m'a dit qu'il fallait tout lui envoyer à lui pour
18: Fildar. Ah, c'est pour ça. Fildar, c'est pour ça que t'as des nouvelles sapes.
10: Ouais.
18: Ah, salaud.
2: Max,
11: j'ai envoyé des cotons-tiges.
10: Je t'ai envoyé des t-shirts Nike.
1: Télévision.
2: Hey,
1: j'ai envoyé une voix.
2: J'avais
1: envoyé une pochette surprise millionnaire, tu sais, avec 20 tickets de millionnaire dedans.
2: Attends, l'autre, on m'envoie des trucs.
10: Ah, mais calme-toi, GG.
1: Je comprends pas. Ouais, je t'avais envoyé des chocolats. Hein.
2: Attends, et l'autre, il me pique mon courrier.
1: Et du chocolat. T'as déçu. Il y avait des bons piqués au kiwi.
10: Pas ton courrier.
2: On parlera après.
1: Eh ben, Stop de Chantal Goya, il a eu.
2: Bon, alors, question Verlaine.
1: Oui, alors,
2: quels sont les...
18: Je tenais quand même à vous remercier pour les millionnaires et tout ça, les mecs, c'est cool.
2: Non, mais c'est un bâtard, lui, c'est pas grave, on va régler ça après.
23: Pour en revenir à l'IRC, il y a Fedji Dido qui te demande si t'as entendu parler de l'hypraconductivité des poèmes le soir quand il fait nuit.
2: Non. Non, j'ai pas eu l'occasion d'en entendre parler de ça.
18: Attends, je comprends pas, qu'est-ce que ça veut dire ça, Gérard?
2: Bah justement, moi non plus.
23: L'hypraconductivité, tu vois?
2: Non, je sais pas ce que c'est.
23: Bah, je t'expliquerai après. Là.
2: Oh, tu m'expliqueras. Donc, Verlaine?
1: Oui, bah moi, bizarrement, c'est un poème à toi qui m'avait plus marqué, mais il y a longtemps, quoi.
2: Dis.
1: Bah, je me souviens à peu près du texte, je sais pas si tu t'en souviendrais, c'était bien sûr Je voudrais te dire je t'aime.
2: Ouais.
1: Et c'était dans un camion frigo, c'était sur un air de trompette, avec sur un cendrier, je sais pas si tu te souviens.
2: Ah, bah, bon, ça c'est.
24: C'est de la merde.
1: Gérard, c'est vrai que tu couches avec Big Bill?
2: Qui demande ça?
10: Pas moi.
2: Plus celle du sud.
10: Oui.
2: Donc toi?
10: Bah moi ce sont les poèmes de Yaponovic.
1: Gérard, c'est vrai que tu couches avec Big Bill?
24: Oh là là.
2: Plus celle du sud.
10: Raski Popov, c'est un poète russe dont les œuvres ont été traduites en français. C'est très beau.
2: Mm-hmm.
10: C'est très dépouillé. T'as un mot par page, mais c'est très bien pensé. C'est très beau.
1: Gérard, c'est vrai que tu couches avec Big Bill?
2: Poupou le mystère.
10: Oui, bah écoute, moi ce que je peux te dire, c'est que pour moi les poèmes les plus beaux, c'est Baudelaire.
2: Ouais.
10: Victor Hugo.
20: bien sûr les siens.
2: Oh, fil d'art.
20: C'est exactement grâce à ça, grâce à tes poèmes, que bah, je t'ai connu, quoi. Que j'ai fait ta connaissance, et puis voilà.
2: Ah bah voilà,
18: répond à la question de l'internet, Gérard.
6: Il mentait dessus, c'est tout.
2: Bah la question...
23: Non mais il y en a une autre.
2: Ah, une
23: parce
2: autre.
23: Que l'IPRA, hypercontactibilité, apparemment tu sais pas ce que c'est. Il y a, on te demande si c'est vrai que... alors attends, si les poèmes du Figaro signés Gégé de Suresnes, est-ce que c'est les tiens? C'est Chocobo qui demande ça.
2: Non, c'est le Figaro, j'ai jamais mis de poèmes, c'est le Figaro, et j'irai jamais mettre des
23: c'est
2: poèmes.
23: C'est quelqu'un d'autre alors?
2: Non mais là-dedans, j'irai jamais mettre...
20: Il faut payer en plus.
2: Comment?
20: Il faut payer.
2: Oui, il faut payer. Poupou le mystère, pour l'instant, je réponds. Tu me laisses parler, s'il te plaît, merci.
20: Ok, il n'y a pas de problème.
2: Avant que je t'assomme.
20: Alors, ça, sûrement pas, parce que t'as pas.
18: Bon, allez, c'est bon, laisse-le répondre, putain.
2: Eh oh, tu la laisses parler, toi?
23: Tu la laisses parler, toi?
20: Non.
12: Eh, Gérard, t'as juste pris ton cul.
2: String en plein.
18: Tu réponds?
2: Pour répondre à la question IRC, donc
18: vite,
2: non.
18: Vite.
2: Donc on va demander à bah, String en fleurs maintenant.
12: T'as juste pris ton cul.
2: String en fleurs.
21: Voilà, oui, déjà je voulais dire que Moby Dick Mystère, là, elle a pas beaucoup de goût au niveau des poèmes. Et deuxièmement, les plus beaux poèmes, bah, c'est ceux qu'on fait avec le cœur, hein, ou ceux qu'on fait avec l'alcool.
2: Non, mais de manière, en principe, quand tu fais un poème, tu le fais du fond du cœur, pour la personne que t'aimes.
21: Bah, tu peux le faire du fond du cul aussi.
2: Non.
20: String
2: en fleurs.
21: Ouais, mais je te disais, avec l'alcool, reconnais que quand t'es un peu éméché, ça aide pour l'inspiration.
2: Non, je vais te dire une chose que lorsque...
21: Les plus grands poètes, ils ont toujours consommé un maximum, quand même.
2: Eh, je vais te dire une chose que...
21: Ouais, il y a autre chose.
2: Bah attends,
21: il y a
2: rien, là, pour l'instant.
6: J'ai rien fait.
21: Ou autre.
2: Non, mais celui-là.
21: Ou autre.
2: Là, Pildar, tu me laisses ton micro éteint, et c'est tout. D'accord. Rigo, question IRC, avant que je réponde.
23: Alors, est-ce que c'est vrai que j'ai lu dans le Suresnois Magazine que Gégé donne des cours de poèmes? C'est Turpentine qui te demande ça.
2: Non, je donne pas des cours de poèmes. Et...
23: C'est peut-être une idée, ça.
2: Non, mais même, je donnerai pas mes cours. Je donnerai pas comment que je fais mes poèmes, ni rien du tout.
18: De toute façon, t'as pas le temps, hein, t'es surbooké.
23: Comme Coca-Cola, c'est top secret.
12: Oui. Tu donnes des cours de comique à volonté.
2: On se calme derrière, on laisse parler la personne qui veut qui pose la question.
20: T'as
6: pas de poil au cul.
20: Donc ce que je voulais te dire, c'est que si moi tu me donnes des cours par correspondance pour faire des poèmes.
2: Alors les cours par correspondance.
20: Et donc ce que tu n'as pas dit.
12: On n'entend rien à ce qu'elle dit.
2: Non mais c'est normal parce que Fildar il parle dessus. Donc alors les cours par. Les cours par correspondance, Manu, tu vas te taire s'il te plaît. Donc les cours par correspondance. Putain, ça commence à bien faire, je vais pouvoir répondre.
12: Quel bordel.
2: Ouais, mais je pense que ça va être les deux débats qui vont foirer. Et si les deux débats foirent, la semaine prochaine, j'en ferai qu'un, ça sera les jeux vidéo. Donc, alors, avis aux amateurs pour les autres.
23: Gérard, pour revenir au débat, bravo déjà. Et il y a Chocobo encore qui te demande où est-ce qu'on peut trouver ton papier peint, les poèmes de Gégé avec tes poèmes décrits dessus.
2: Alors là, là, dans ces cas-là, le truc avec les poèmes de Gégé, donc dans ces cas-là, vous achetez le best-of qu'on a fait avec Max.
23: Le papier peint.
2: Non, mais le papier peint, ça n'existe pas.
23: Si, lui, il l'a vu chez des gens.
2: Ouais, ben, il l'a peut-être vu
18: moi,
2: chez les gens.
18: J'ai vu du papier toilette à Saint-Ouen, la dernière fois, je te jure, c'est vrai.
2: Ouais, ben, moi, j'en ai rien à foutre. Donc, si vous voulez savoir plus...
23: On me dit qu'il y en a qui ont vu des 4x3 sur des nationales aussi.
2: Non, mais ça, c'est des conneries.
20: À côté du Mans.
2: Oui, c'est ça. T'as raison, toi, puceule du Sud. Continue comme ça, tu m'intéresses.
21: Vas-y, cochonne.
2: Alors, pour répondre à la question, quels sont pour vous les poèmes les plus beaux? Donc, c'est sûr, il y a Verlaine, il y a Baudelaire, il y a... je pense que il y a plusieurs personnes qui en ont fait. Bon, pour dire que...
13: Herbert Léonard?
2: Ouais. Non, Herbert Léonard, c'est un chanteur. Voyons. Confonds pas les chanteurs.
18: C'est un peu des poètes, les chanteurs.
2: Non.
18: Justement, Gérard, on avait récupéré sur Internet un petit sondage à la question quel est votre poète préféré. Donc, il y avait 43% des gens qui préfèrent Pythagore.
20: Ouais.
18: 24% des gens préfèrent Lididi à poil.
12: Très bien.
18: Et 100% des gens détestent le poète de Suresnes.
2: Dan.
18: Non, mais ça, c'est des trucs confidentiels.
23: Ouais, je les ai
18: non,
23: trouvés
18: ça,
23: sur
18: non c'est ma pochette, ça, Gérard, du calme.
2: Non, mais attends, parce que déjà, il y a un truc que j'ai retiré.
18: Ouais.
2: Parce que dessus, c'est marqué Lididi. Alors, il est hors de question, donc tu fais gaffe à ce que tu vas lire.
23: T'as jamais lu ses poèmes?
2: Ok.
12: Ferme ta gueule!
2: La tienne, toi, connard.
12: Tu
2: alors, doit-on parler plus souvent de...
22: Doit-on parler le plus souvent de quoi?
5: J'ai pas répondu à ta question, hein.
2: C'est qui?
5: Santa Belgica,
2: le belge. Ben, je t'écoute.
5: Donc, les poètes que j'admire beaucoup, bien, il y a par exemple un poète belge qui est très connu, c'est Hergé, qui a écrit les poèmes de Tintin et Milou.
2: Donc, il y a Rigaud qui a une question IRC, non?
23: Non, la question c'est pourquoi mon micro il s'éteint plus.
2: Ben, si, c'est un.
23: Ah, ouais, si,
2: voilà. Alors, ça y est, non mais ça y est, Rigaud, ça y est. On se calme, hein. On va essayer de continuer le. Alors, doit-on parler plus souvent des.
22: Attends.
2: Doit-on.
22: Attends. Calme-toi, Gérard. Reprends petit à petit. Doit-on.
2: Doit-on parler plus souvent des poèmes à la télé? On va demander ça à String en fleurs.
22: C'est quoi cette obsession du doit-on, là?
2: Qu'est-ce que ça peut te foutre? Si tu veux pas répondre, tu le dis, on prend quelqu'un d'autre à ta place, parce qu'il y a 24 là. Lignes qui sonnent.
18: Mais Gérard, toi perso, rapport au doigton, tu mets un doigt ou deux doigts?
22: Voilà, exactement.
2: Et toi, est-ce qu'on te demande si tu mets deux doigts ou un doigt
18: Mais non, mais moi je te le demande.
23: Gérard, pour revenir au débat, il y a Formos qui me dit que pour les débats à la télé, il devrait plus s'en parler dans le Big Bill.
2: Ouais, mais ça, c'est pas évident. Donc, String en fleurs.
22: Tu peux me refaire la question, là, parce que je suis largué.
2: Alors, doit-on parler plus souvent des poèmes à la télé?
22: À la télé, non. Je pense que, franchement, les poèmes, ça reste dans le milieu de la radio.
2: Mmh.
22: Je pense qu'il y a quand même déjà suffisamment de gens qui souffrent avec tes poèmes, donc faut pas trop que ça se diffuse à la télé, parce que sinon, tu pourrais quand même contaminer pas mal de monde.
2: Non, mais attends, String en fleurs,
22: oui.
2: dans ces cas-là,
22: oui.
2: Moi, les poèmes que je fais, c'est pour tout le monde. C'est pour tous les auditeurs et les auditrices.
22: Je sais, c'est là qu'il est le danger, justement.
2: Mm-hmm.
22: C'est qu'il peut toucher tout le monde, ton poème.
2: Non, mais ça, de toute manière, ça touchait déjà.
22: Mais
2: attends.
20: Ouais, c'est le dernier conneries, là.
22: Ouais, laissez tranquille.
20: Et t'as tout le mystère, là.
22: Hein. Ça peut faire mystère, là.
20: Tu te calmes. Non, parce que tu me remets à l'antenne et après tu me remets à le standard, là, ça va pas du tout. Hein. Bah alors.
23: C'est quoi ces histoires?
22: C'est vrai que c'est pas bon, ça, Tilda.
20: Il fait ça à tout le monde.
23: Oh, la menteuse.
20: Non, je suis pas une menteuse, je dis toujours la vérité.
2: Alors, Poupou le mystère.
20: Oui.
2: Attends. Oui, Rigaud.
13: C'est bon, vas-y, oui.
23: Alors, on te demande si t'es bourré quand tu fais tes poèmes.
2: Non. Bah non, je l'ai dit tout à l'heure. J'en ai parlé tout à l'heure.
22: Gégé, c'est qui ta muse? C'est Sandy ta muse ou pas?
5: Non, Gégé, il fait mumuse tout seul.
22: Non, est-ce que Sandy, c'est ta muse?
20: C'est ton égérie?
23: Zolière.
2: Bon,
22: Est-ce que c'est là que tu trouves ton expiration, par exemple?
2: C'est qui parle, là?
22: C'est String en fleurs.
2: Bon, alors, String en fleurs, pour l'instant, tu viens de répondre, tu laisses parler les gens. Et donc, oui. Poupou le mystère. Poupou le mystère.
22: Oui.
23: Allez, Gérard, elle est là.
22: Elle est là,
23: c'est bon, Gérard, reviens.
18: Bon, alors Gérard s'est absenté du studio, je ne sais pas pourquoi.
23: Je sais pas, il est parti dans le...
20: Bon, je vais très souvent.
18: Attends, c'est pas la peine, Poupou le mystère, il est parti.
23: T'entends pas.
18: Il va revenir, là,
16: c'est pour Max.
23: Poupou le mystère, t'as pas un poème pour Gérard pour le faire revenir?
20: Bah écoute, je vais essayer de trouver dans mes affaires et puis je vais te dire ça.
23: Vas-y, cherche bien.
22: Cherche dans ton neurone, ouais.
23: Gérard, Poupou le mystère, elle veut te lire un poème.
16: Allô. Là, moi, c'est terminé. Qu'est-ce qui s'est passé?
20: C'est
22: Calimero Mystère. Allô.
18: T'es là, Poupou le Mystère. Poupou le Mystère, t'es là.
20: Oui, t'es là,
18: Sandy. Vas-y, balance.
22: Allô, l'autruche.
20: Bah, il m'écoute, Gégé, ou pas?
2: Je t'écoute.
16: Et les autres, en attendant.
20: Donc, c'était quoi, déjà, la question?
2: Alors, doit-on...
16: Oh, non, mais attends, si on n'entend pas le dégât.
22: Il y a une basse cour derrière.
18: Elle suit pas, Gérard.
2: Bon, non, mais moi... Moi, c'est simple, il est 2h40, je pense que je vais arrêter. Ça va aller plus vite. Hein.
18: Donc, que certains auditeurs se calment de temps en temps, que ça fasse pas masse et que tout le monde s'y mette. Quoi.
2: Alors, Poupou le Mystère, tu veux répondre?
20: Donc, c'est doit-on parler plus souvent des poèmes, je sais pas quoi, là?
2: Ouais, à la télé.
20: Ouais, bah, je pense qu'on devrait sans doute consacrer des reportages pour à propos des poèmes.
2: Mmh.
20: Et essayer de parler de ça, parce que c'est vrai qu'on n'en parle pas assez à la télé.
2: Mmh.
20: Et donc voilà, moi je pense qu'on devrait faire des reportages, quoi.
2: D'accord. Rigaud?
23: Oui,
2: Attends, excuse-moi, Poupou le Mystère, il y a une question IRC.
23: Et on te demande combien de poèmes tu as écrit dans ta vie?
2: Alors.
22: C'est toujours le même.
2: Donc, les poèmes que j'ai écrits dans ma vie, donc à l'heure actuelle, il y en a plus de 200.
18: Ah, oh, quand même.
2: Alors...
18: 200 quoi? Bah, sans feuille.
2: Non, non, mais attends, toi, tu éteins ton micro parce que c'est moi qui ai la feuille maintenant.
18: Bah, je te pose une question, Gérard.
2: Ouais, non, mais moi, c'est 200 poèmes que j'ai sur des feuilles. Alors, à la question, quel est votre poète après, vous allez puis celle du Sud.
20: Oui.
2: Verlaine.
22: Ouais.
2: Potiron du sexe.
22: Oui.
2: Et ouais, Santa ouais. Belgica, donc n'ayez crainte, vous allez répondre à la question. Je vais quand même lire un petit sondage là que j'ai d'accord. sous les yeux. Il y en a un par contre. Celui-là, il va être vite lu. Alors.
18: Hop. Lequel, à quel poète aimeriez-vous ressembler?
2: Merde.
23: C'est Gérard.
2: Celui-là.
23: C'est à la question, quel est votre poète préféré? Tarier.
18: Non, mais ça, j'ai déjà lu.
23: On l'a déjà lu, celui-là.
2: Il a lu là-haut.
23: Mais non, il a lu celui-là. Tu t'es énervé à cause de ça. Tu te rappelles même plus pourquoi tu.
2: Alors, à la question, que verriez-vous comme thème de poésie? Donc, 20% des gens sont aveugles et n'en font que d'écouter. 25% des gens verraient mieux avec des lunettes. 37% des gens ne voient pas le rapport. 43% des gens n'aiment pas la question. Donc des trucs comme ça, moi, c'est même plus la peine qu'on fasse des débats. Ça sert à rien d'essayer de jouer au con bon, comme ça, Fildar.
23: Bon. Je veux juste voir la question d'après.
2: Donc, Pucelle du Sud.
23: Allez bien, tu vois, tu pourrais répéter la dernière question.
2: Pucelle du Sud.
20: Oui.
2: Donc pour toi.
20: C'était quoi déjà? Parce qu'on a beaucoup parlé là.
2: Alors, doit-on parler plus souvent des poèmes à la télé?
20: Oui. Non, je pense que c'est bien.
22: Ah non?
20: C'est bien que les gens ignorent que les poèmes existent, comme ça ils vont pas évoluer culturellement, puis ça fera pas des intellectuels.
2: Mmh, mmh. Verlaine?
22: Oui, je pense qu'on amènerait une transaction translative si on parlait plus des poèmes à la télévision, ce qui permettrait de plus voir en quoi est constitué le poème, et ça revaloriserait l'ensemble du monde de la poésie.
2: Ouais. Potiron du sexe.
18: Il est parti.
2: Il est parti. Alors, Santa Belgica.
13: Mais oui, écoute Gérard, puisque je représente le public belge, il faut savoir qu'à la télévision belge, il y a énormément d'émissions de poésie. Ça passe toute la journée avec des musiques de violon, c'est un petit peu chiant.
2: D'accord. Merci, Fildar, de le couper quand il n'y a pas fini.
14: Il est là, hein.
2: C'est tout ce que tu avais à me dire? Santa Belgica.
13: Oui. J'ai juste dit que c'était un petit peu chiant, et c'est tout.
2: Ah d'accord. Oui. Parce, là je comprends pas parce que les trois quarts du temps ça saute. Je me demande ce qui se passe.
13: Pourquoi les poèmes sautent?
2: Non mais la ligne saute.
13: Ah bon. Les poèmes en ligne en octosyllabe alors.
2: Et c'est quoi ce bordel?
13: Je sais pas.
18: T'as bien vu, je touche à rien, si tu veux que je te dise, je sais pas d'où ça vient moi.
2: Putain mais oh ça veut dire quoi là ce bordel?
18: Je sais pas.
2: Putain mais c'est pas possible hein. Depuis quelle date existent les poèmes? On va demander à String en pleurs.
15: Ferme ta gueule!
2: Va te faire enculer, connard!
22: Oh là là, ça dégénère. Ouais, Gérard.
2: String en pleurs.
22: Ouais, bah écoute, les poèmes, je pense que ça remonte à l'aube des temps. Hein.
2: Bah tu peux préciser?
22: Bah je sais pas, l'Antiquité, la Renaissance, le Moyen-Âge, la Grèce antique, tout ça.
2: Mmh.
22: Tout ça, il y avait déjà les plus grands poètes à cette époque-là.
2: D'accord.
22: On n'a pas entendu que t'arrives, heureusement d'ailleurs, pour avoir des grands poètes quand même.
2: Non mais attends, mais moi je les appelais sur l'antenne de Fun Radio depuis 93.
22: Non mais je sais, mais heureusement qu'on n'a pas attendu et qu'il y avait des Platons et des Dioscures et tout ça avant toi, parce que voilà quoi.
2: Ah, t'as bien dit. Si ça te plaît pas ce que je fais comme poème. Écoute-moi. Si ça te plaît pas dans ces cas-là, tu changes de radio, c'est tout, ça va plus vite. Hein.
22: Mais si, Gérard, je te dis que t'es le digne représentant de la lignée des pédagogues, c'est plutôt un compliment, je veux dire, arrête.
2: Bon, coucou le mystère.
20: Bah écoute, moi, ce que je peux te dire, c'est que les poèmes existent déjà depuis Jésus-Christ.
2: Ah bah depuis 1900, hein, ok?
20: Non, même avant 1900.
2: Ah bon?
20: Parce que Jésus-Christ, il est né avant 1900.
2: Ouais.
20: Donc,
2: Et moi, je suis né après, je suis bien né avant Jésus-Christ.
20: Ouais, mais toi, t'es pas Jésus-Christ.
2: Non, mais je suis qui?
13: Je le suis, mais en fait, ça y est, depuis que Jésus est écrit.
2: Oh, on se tait derrière, on la laisse parler. Donc tu disais, toi?
20: Ouais, donc je pense que les poèmes ont été créés à l'époque de Jésus-Christ.
2: Et alors, moi, je suis bien né avant Jésus-Christ.
20: Non, t'es tu comprends pas ce que je veux te dire, mais.
2: Non, non, mais de toute manière, je comprends pas le français.
20: Ah bon?
18: Ah bah, si c'est toi qui le dis, alors, tu le reconnais, eh ben.
2: Pucelle du Sud.
20: Ouais. Bah, les poèmes, ça date depuis que les gens écrivent.
2: Mmh.
20: Parce qu'ils ont commencé par ça, en fait.
2: Donc, d'accord.
20: Ils ont commencé par l'écriture cunéiforme et ils ont fait des poèmes tout de suite pour séduire leur belle pour les sodomiser.
2: Ouais, ben, de toute manière, on n'a pas besoin de séduire sa belle pour la sodomiser, comme tu dis si
20: mais
2: bien.
20: À l'époque, si.
2: Ouais, ben, peut-être. Mais je pense pas, à mon avis. Verlaine ?
22: Oui, ben moi, je pense que les poèmes existent depuis très très longtemps quand même. Je sais pas exactement depuis quand. Par contre, il est sûr que la poésie, elle est apparue il y a 3 ou 4 ans avec toi, d'une cabine téléphonique à Suresnes. La vraie poésie, la pure.
2: Bah disons, ça m'est venu comme ça d'en faire, et puis maintenant ça m'empêche pas de continuer de les faire.
22: Bon,
2: c'est sûr qu'au début, tout le monde me disait bon ben que j'en refasse. Bon, c'est tout le monde, même Max m'a demandé à ce que j'en refasse.
22: Oui, vas-y, continue, je t'écoute.
2: Donc, bah là, il y en a 4 pour ce soir, donc on va pas faire
18: en faire un, non ?
22: Je le sais bien. Et d'ailleurs, Gérard, si je pouvais me permettre, moi j'en ai fait.

0: Sandy, j'aimerais te dire il love you sur un
1: émission.
0: Sandy.
2: Ah, c'est comme ça.
1: Enfin.
0: Sandy, je voudrais te dire je t'aime dans un camion frigo. Sandy, je voudrais te dire il love you quand on fait les vendanges. Sandy, je voudrais te dire je t'aime sur la merde à camion.
2: Gérard.
0: Je voudrais te dire je t'aime sur la tonneuse batteuse. Sandy, je voudrais te dire je t'aime sur un air de trompette. Sandy, je voudrais te dire je t'aime avec une sucette. Sandy, je voudrais te dire je t'aime sur un cendrier. Sandy, je voudrais te dire je t'aime sur une carte routière. Sandy, je voudrais te dire je t'aime sur un filtre à café. Oh oui, Sandy, je voudrais te dire je t'aime sur une règle. Sandy, je voudrais te dire je t'aime sur une boîte de thon. Sandy, je voudrais te dire je t'aime quand je mange de l'ail. Sandy, je voudrais te dire je t'aime quand on mange des cartes.
2: Ah bah voilà, c'est le truc.
0: À la vie. Non,
2: mais... Alors, il est où?
3: Pourquoi tu viens chez moi après, Gérard?
4: C'est vachement bien.
2: Bon, Gérard, tu fais quoi là? Oh.
0: Alors?
2: Tu l'as coupé?
1: Putain, t'es vraiment un bâtard, quoi.
4: Ah, c'est quoi? Très beau tes poèmes, hein.
3: Eh, tu viens chez moi après, Gérard?
1: Ta gueule, toi, va te faire foutre. Donc, de toute manière, on va pas continuer, on va s'arrêter.
3: Tu viens chez moi après, Gérard?
1: Va te faire foutre, toi.
2: Vas-y, enchaîne, Gérard.
1: Non, mais de toute manière, on arrête là.
4: Oh non!
2: Continue là.
3: Je n'ai pas attendu tout ce temps pour rien.
1: Berlaine, tu me le gères.
2: Allez, je te fais une petite surprise pour les 10 dernières minutes. J'accueille Couscous à la place de Potiron du sexe.
5: Bonsoir Gérard.
1: Salut Couscous.
5: Bonsoir à tous.
4: Salut Couscous.
5: Bonsoir.
1: Mais alors Couscous, depuis quelle date existent les poèmes?
5: Moi je pense que ça existe depuis que les poètes existaient, disons, dans les années 1900.
1: Ah bah 1900, c'est la date que j'ai dit.
6: Après Jésus-Christ.
1: Bon, Verlaine, tu fermes ta gueule.
6: Ah mais si, c'est pas Verlaine là. Hein. Si il crie, c'est à cause des clous. Hein.
3: Allô, dis-moi Gérard, rentre chez toi.
6: Allô, c'est Couscous là.
1: Ouais, Couscous.
6: Non, ouais, qu'est-ce qui se passe? Allô, c'est Merguez.
1: Putain, Fulgar,
7: pour revenir au débat sur l'IRC, il y a Delight qui te demande si, comme lui, tu es fan du poète grec Sergueï Boubka.
1: Je connais pas. Pourtant, il a écrit de super trucs.
4: Ouais. Génial.
7: Il a écrit des
1: avec un grand stylo. Donc, il est 2h48, 2h49. Oh, ça y est.
4: Oui.
1: Oh là là.
5: Allô, qu'est-ce qui se passe? Allô, c'est quoi ce bordel? Allô?
6: Oui, allô, fin de bonsoir, t'es au standard.
5: Ouais, bonsoir.
7: Bon, Gérard, pour continuer le débat, vu qu'apparemment tu veux pas continuer, moi j'ai des questions à te poser. Il y a Izen sur l'IRC qui te demande lequel de tes poèmes aimes-tu le plus?
2: Ah, c'est une bonne question, ça.
1: Mais ça, justement, je l'ai pas là et j'en ai fait 4 nouveaux pour éviter de changer. Donc, je vais en faire un et puis après, je pense qu'on va se mettre. Disque.
2: Non, on se met pas de disque. Non.
8: Conclusion.
2: Bah non.
1: Bah on fera la conclusion.
2: On finit dans 10 minutes, donc.
1: On fera.
2: On se met pas de disque.
1: On fera une conclusion, donc. Donc alors.
7: T'as pas répondu, Gérard. En fait, c'est lequel de tes poèmes que t'aimes le plus?
1: Le mieux que j'aime, c'est. Je voudrais te dire I Love You, mais tu écoutes ton Whatman. C'est celui-là qui me touche le plus et que tout le monde a apprécié.
2: Moi, je sais, si je peux me permettre, Gérard, j'étais pas encore ici, mais je t'écoutais déjà. Et il y en avait un où je me souviens d'une phrase, en fait, mais ça faisait j'aimerais te tenir la main sur le dos d'une vache.
1: Non.
2: Et je pense que dans ce poème-là, il m'avait captivé.
1: Non, je vais te dire une chose que là, tu
2: vois... Non, mais
1: attends, Manu. Là, j'ai jamais été dire ce que tu viens d'annoncer, là. Tu peux redire la phrase?
2: J'aimerais te tenir la main sur le dos d'une vache.
1: Non.
2: Ah si,
1: non.
2: Témoin
1: non,
2: formel.
1: Non. Alors là, je peux te dire une chose que j'ai jamais été lire ça à l'antenne.
2: Bon, c'est pas grave.
1: C'était dans un poème.
2: C'est pas grave.
1: Non, mais attends.
2: Mais attends, il y a un nouvel auditeur à la place de Verlaine que t'as viré. On a son copain Rambo.
1: Non, mais c'est pas la peine de me dire. C'est la conclusion.
6: Salut Rambo.
1: Donc alors on va. Je vais
6: allô,
1: on
6: m'entend? Salut Rambo.
5: Allô.
6: Oui, c'est
5: Rambo là.
9: T'es bonne Gérard.
5: Elle mesure 1 mètre pour 400 kilos. C'est la Sandy.
1: Et Sandy, à ton merde. Ok.
8: Sandy.
6: Ouais, c'est
1: voilà.
6: Rambo.
1: Alors.
4: Elle est belle.
6: Allô.
1: Bon, ça y est, pour l'instant, je veux lire les poèmes. Manu, tu mets un double son, s'il te plaît.
6: On m'entend bien, là, je suis au Vietnam, là.
4: On t'entend.
2: Gérard, on a Rambo au Vietnam, donc tu peux...
1: Bah, j'en ai rien à foutre.
4: Bon, quoi. Écoute,
7: c'est un grand poème, Rambo.
1: Alors...
6: On peut me perdre, parce que je suis sur une valise satellite, hein.
1: Putain, mais il va fermer sa gueule, lui. Merci. Alors, ça s'intitule Mon bébé.
2: Oula. On le fait tout de suite?
1: Oui, on les fait maintenant.
6: Bon, alors on y va.
2: On devrait plutôt peut-être faire la conclusion... Ensuite, tes poèmes.
6: Ouais.
1: Non.
2: Je pense que c'est mieux. Quoi.
1: Non, je fais. Mais,
2: non, mais vraiment.
1: Non, mais c'est pas toi qui commande, c'est moi.
7: Non, comme ça, il fait les poèmes avec les auditeurs, comme ça, c'est cool.
2: Non, pas... c'était juste une suggestion, quoi.
1: Non, mais de toute manière, on va faire.
2: De toute façon, Max, il vient de me dire.

0: te dire, Max. On fait la conclusion et après on fait les points.
1: Voilà, tu vois, c'est pour ça que je te dis ça. Sinon, je te le dirais pas, on est venu me le dire.
2: Toi, tu t'écrases.
1: Ah, hey, on est venu me le dire.
3: Tu m'éteins ton micro et tu te la fermes.
4: La conclusion.
1: Non. Conclusion d'abord, si.
3: Mon bébé, fais-moi l'amour.
1: Non, sérieux.
5: Putain, mais c'est Max qui commande, je dis, d'accord.
1: Bah, tu verras avec Max après, hein. C'est toi qui vois, hein, mais bon, conclusion d'abord, quoi.
3: Non.
6: On s'éclate mal les fesses.
3: Non, mais quand vous aurez fini de commander,
1: mais non, mais c'est pas nous.
3: Bon, Rigo, tu peux me donner le nom de combien de personnes?
7: On a perdu, là. Si tu fais pas ta conclusion tout de suite, ils s'en vont, les gens. On a perdu 1200 personnes, là.
3: Non, ça, j'y crois pas trop non plus là-dedans.
7: Bah, tu verras.
3: Bon, donc, mon bébé, fais-moi l'amour dans un camion. Manu, tu fermes ta gueule!
1: Non, mais bah, je sais pas ce que t'en penses, Phil, mais moi je pense que la conclusion, elle sera la bienvenue.
3: Bon, alors, vous me faites chier, il y aura pas de poème ce soir, c'est tout, on fait conclusion et voilà.
1: Ok, poème d'abord, ok.
3: Non, conclusion. Conclusion, on va demander à String en pleurs, comme ça va aller plus vite.
8: Non, mais qu'est-ce qu'on fait?
3: Mais non, mais attends, c'est qui commande le jeudi? C'est moi?
1: Non, c'est moi.
3: C'est toi qui ferme ta gueule! T'as compris? Ferme ta gueule!
9: Ok?
3: Là! Maintenant, c'est moi qui commande. Alors, conclusion, il n'y aura pas de poème.
8: Bah, arrête, pourquoi il n'y a pas de poème?
3: Parce que c'est pas à eux de commander, c'est à moi.
1: Pourquoi il n'y aurait pas de poème?
3: Donc moi je fais les poèmes et je ferai les conclusions derrière.
1: Bah tu crois pas que ça serait peut-être plus intelligent de faire la co...
3: Non,
1: mais est-ce que t'as tous les auditeurs qui vont à l'antenne, ils vont pas arrêter de t'emmerder. Et après tu vas gueuler. Tu fais ta conclusion, tu fais vite, tu torches en 10 secondes et tu prends 5 minutes de ton temps entre 55 et l'heure pour faire tes 4 poèmes tranquilles.
3: Alors, String en fleurs.
1: Ah, c'est quand même inadmissible ça.
3: Ta gueule à toi.
1: On te l'avait.
3: Ta gueule.
6: Ouais, GG.
3: String en pleurs, conclusion.
6: Oui, tu m'entends là?
3: Oui.
6: Ok, donc je voulais te dire en conclusion que quand je suis dans ma Mercedes et que je suis à fond la caisse, je m'éclate sur un pylône et que je me fracasse la colonne. Quand il y a du verglas, non, je ne déraperai pas sous le pont de l'Alma. Voilà, c'était pour toi, Gérard.
1: Gérard, pourquoi tu vas taper Fildar tout le temps? Il était beau son poème.
0: Allez, à suivre, Poupou le mystère.
10: Beaucoup de mystère. Moi, ce que j'ai à dire à GG, c'est que là, franchement, je suis vachement dégoûtée parce que là, les débats se passent très mal. On lui pose des questions, il répond pas correctement aux questions.
1: C'est vrai.
10: Ouais. Et je comprends pas, là.
1: Ouais.
3: Bon, bah, de toute manière, toi.
10: Pour moi, c'était nul.
1: Merci, au revoir. Après, c'est.
3: Attends, merci, au revoir.
1: Bah, quoi?
3: Attends, c'est toi qui commandes depuis quand?
4: Dépêche, allez.
6: Pourquoi tu coupes saucisson à l'ail?
3: Poupou le mystère.
4: Ficelle du sud.
3: Poupou le mystère.
10: Ouais, non, mais je suis là, hein.
3: Tu restes là parce que tu me diras ce que tu penses des 4 poèmes.
10: Non, mais dépêche-toi parce que j'ai une grosse envie d'aller aux toilettes, hein.
1: Ah. C'est que ça contient. Allez, Pucelle du Sud.
10: Ouais.
3: Bon, Pucelle du Sud.
10: Bah, moi, je voudrais te faire une conclusion en faisant un poème.
3: Ouais.
10: Gérard est optimiste, rien ne lui résiste, car il a des kystes.
3: Ok,
1: merci.
3: Vienne.
1: Non, c'est Rambo.
3: Rambo.
6: Allô.
1: Ouais, allô. Rambo, ouais.
6: Ouais. Vous m'entendez là?
3: Ah,
6: ouais.
3: Tu fais ta conclusion!
7: Gérard, il est au Vietnam, attends, il y a un décalage.
6: Non, je suis au Cambodge, j'ai changé.
3: Ah! Ouais, là, bientôt alors, tu seras à Paris.
7: Hey, va vite ton hélico.
6: Je voulais juste dire qu'au niveau des poèmes. Bon, je te laisse parce qu'il y a des Khmers rouges.
3: Ouais, dégage, hop! Santa Belgica.
11: Oui, Gérard, un instant, parce que j'étais en pleine création. Alors. Eh bien, c'est très simple. Moi, mon père spirituel, c'est un certain G. de Suresnes, qui est un auteur contemporain, plutôt temporain d'ailleurs. Et je trouve qu'il était nécessaire de présenter, avec le maximum de rigueur, ce trésor de mots français, qui est classé selon l'homophonie des syllabes toniques.
3: D'accord. Ok, on a compris. Hop. Couscous.
12: Ah, Gérard, il n'y a pas de problème. Mais le débat, il était pas mal. Sauf que ça gueule un petit peu trop, mais il n'y a pas de problème. Tu viens. Comme tu veux, tu viens à la maison.
3: Ok, ça. Ok, j'y pense. Toi, Manu,
12: pas de problème.
3: Manu, je vais t'éclater.
13: Qu'est-ce que j'ai fait?
3: Toi aussi, je pense que tu vas faire comme Fildar.
13: J'ai rien fait.
3: Je pense que tout à l'heure, on va discuter. Hein? Rigo, combien sur l'internet?
7: Bah on a perdu un peu, mais on est quand même à 3000 et quelques. Attends, je demande vite fait, 3000 combien les gars? 3125, ah, c'est pas mal.
3: Ah bah, on était à 4500.
7: Bah ouais, mais je t'ai dit, hein, si tu faisais pas ta conclusion tout de suite, ils partaient, les gens ils sont partis.
3: Non mais il y en a...
0: Bon, regarde, ben regarde, regarde. Tu vois où un son là?
3: Là, tu commences à m'énerver. Hey,
0: d'abord. Ça vas-y. Vas-y, écoute, vas-y.
1: Hein hein attends, me prends pas pour un con. Ouais, c'est pareil. Ouais, c'est ça, c'est Olivier.
0: Voilà, donc
1: bon,
0: c'est
1: bah,
0: pas moi.
1: Il y aura pas de poème.
2: Oh, bah, y a pas de double son là.
1: Non, non, attends, faut pas déconner.
2: Allez, il reste 3 minutes, dépêche-toi.
7: Y'a rien là.
1: Allez, allez, allez. Allez. Poupou le mystère, elle est toujours là?
10: Ouais.
1: Non, mais toi,
2: non, mais elle est là.
10: Je suis là.
1: T'es là, Poupou le mystère?
2: Ouais.
1: Poupou le mystère?
10: Oui, je suis là.
1: Non, c'est pas toi.
2: Mais si.
1: Non, c'est pas elle. Attends, c'est un trap. C'est un trap, ça. Attends, me fais pas chier, toi.
10: Bêche-toi, j'ai envie de faire pipi.
7: Voilà,
2: bravo.
7: Bon Gérard, il y a quand même sur IRC une conclusion de paradoxe. Il dit que
2: il
7: les poèmes de...
2: Regarde.
0: Non, en plus c'est bien, il a pété le standard.
7: Bon, je vais refaire ma conclusion de IRC. De paradoxe. Conclusion, les poèmes de GG sont aussi nasses que les surprises Kinder, que le dernier top album d'André Verschuren, et que les Feux de l'amour, et que Témoin numéro 1, et que Skyrock réunit.
1: Alors là, André Verschuren, c'est pas moi. Bon Manu, ça suffit s'il te plaît. Ça suffit maintenant.
5: Non.
1: Vous faites que du boulot de naze là.
2: Tu vas péter le truc. Il y a même plus
1: de truc. Bon, fou maintenant.
0: T'as pété le standard.
2: Pour les émissions de demain, comment je vais faire moi à cause de toi?
1: Bah attends, tu t'en prends après lui.
2: Non, c'est toi qui as cassé le truc en baissant le truc en cassant. Putain, bah fini.
0: Bah vas-y maintenant Gérard, vas-y.
1: Donc si elle écoute Poupou le mystère, c'est pour elle les quatre qui sont dédiés. Donc mon bébé. Mon bébé, fais-moi l'amour dans un camion. Oh. Mon bébé, fais-moi l'amour sur une voiture. Mon bébé fais-moi l'amour dans une niche. Celui qui s'amuse avec les micros va fermer sa gueule et vite. D'accord? Mon bébé, fais-moi l'amour sur un Magnum. Mon bébé, fais-moi l'amour sur mon Godzilla. Mon bébé, fais-moi l'amour sur un Saint-Pangé. Mon bébé, fais-moi l'amour sur une toupie. Mon bébé, fais-moi l'amour quand tu as tes règles. Mon bébé, fais-moi l'amour sur un Bambi. Mon bébé, fais-moi l'amour sur une girafe. Voilà, le premier. Le deuxième.
0: Bravo.
1: Le deuxième, aimer. Alors, je voudrais dire je t'aime sur une carte orange. Je voudrais te dire je t'aime sur un trèfle. Je voudrais te dire je t'aime sur un compresseur. Je voudrais te dire je t'aime quand ça ne va pas. Je voudrais te dire je t'aime sur un livre. Je voudrais te dire je t'aime sur un cheval. Je voudrais te dire je t'aime sur une cornemuse. Je voudrais te dire je t'aime sur un dalmatien. Je voudrais te dire je t'aime sur un concombre. Je voudrais te dire je t'aime sur un corbeau. Le troisième, amour. Mon amour, je voudrais te faire des caresses sur une chouette. Mon amour, je voudrais te faire des caresses sur une cigale. Mon amour, je voudrais te faire des caresses sur un cormoran. Mon amour, je voudrais te faire des caresses sur un nuage. Sur un nuage.
2: Gérard, excuse-moi, c'est quoi un cormoran?
1: Ta gueule.
0: C'est quoi un nuage?
1: Va te faire foutre, toi. Mon amour, je voudrais te dire je t'aime. Je voudrais te faire des caresses sur une cigogne. Mon amour, je voudrais te faire des caresses dans l'espace. Mon amour, je voudrais te faire des caresses sur un chevreuil. Mon amour, je voudrais te faire des caresses sur une chicorée. Mon amour, je voudrais te faire des caresses sur un chouka. Mon amour, je voudrais te faire des caresses sur un chromosome. Le dernier.
2: Ouais, hey, bravo. Enfin.
1: Il s'intitule Poulette.
2: Poulette.
1: Ma poulette.
2: Poulette.
1: Donne-moi ton amour sur. Donne-moi ton cœur sur un Minitel. Ma poulette. Donne-moi ton cœur sur une platine. Ça, je pense, en parlant de platine,
7: c'est au DJ.
1: Au DJ. Parce que, faut dire quand même.
7: DJ.
1: Donc, ma poulette, donne-moi ton cœur sur un briquet. Ma poulette, donne-moi ton cœur sur une carotte.
2: Sur une carotte.
1: Ma poulette, donne-moi ton cœur sur un fax. Ma poulette, donne-moi ton cœur sur un radis. Ma poulette, donne-moi ton cœur sur un volcan. Oh, pardon.
7: Oh,
1: ma poulette, donne-moi ton cœur sur une assiette. Ma poulette, donne-moi ton cœur sur un livre. Et ma poulette, donne-moi ton cœur quand je te dis grenouille. Voilà, terminé, point final à la ligne. Et on se retrouve la semaine prochaine. Le thème du débat portera sur les jeux vidéo. Et c'est tout.
0: Gérard, quand tu dis donne-moi ton cœur sur un radis, tu parlais pour les jardiniers.
1: Va te faire foutre, à toi, c'est pas toi que je m'adresse.
0: Que je m'adresse.
3: Et pour faire plaisir à Sandy, à moins que Rigo, il y a peut-être question ignorée.
7: Oui, conclusion, la poésie est écrite par des vieux frustrés qui devraient se pendre pour faire un minimum d'argent. Moralité, t'en vas à la cruche à l'eau qu'à la fin, Gérard nous les brise.
3: Eh ben, c'est
13: très
3: dommage.
13: Beau dicton.
3: C'est dommage parce que...
7: Il y a une autre conclusion de Turpentine. Le débat n'avait ni queue ni tête comme toi.
3: Eh ben c'est bien. Et donc
1: ça s'est plutôt bien passé.
3: Ouais ben.
1: Non mais ce que toi t'as cru, mais de l'autre côté je peux t'assurer que c'était vraiment bien.
3: Donc maintenant est-ce qu'on peut revoir
1: Fildar était quand même meilleur. Vas-y passe la nous.
3: Poupou le mystère.
1: S'il te plaît.
3: Poupou le mystère. Et Poupou le mystère.
1: Putain Fildar.
7: C'est toi Gérard, t'as pété
3: c'est
7: le standard.
3: C'est toi quand t'as pété le standard.
1: Non. Putain.
3: Qu'est-ce que tu fais là?
1: Allô? Elle est où?
3: Ben.
1: On passe là en direct. Oh là là là là là là, t'avais été vraiment. Putain, mais
3: dégage,
1: c'est.
3: Dégage.
13: Mais qu'est-ce que tu fais, Gérard? Viens
3: de là.
1: Mais quoi, c'est bon, je pourrais être dans le coin.
3: Viens.
1: Allez, rappelle-le en direct, s'il te plaît.
3: Attends, je veux un numéro si tu veux.
1: Non, je te permets. Ça va, c'est pas toi. Viens.
3: Ah, bon, ça, il sait même pas son numéro.
1: Oh là là là là là. Dépêche-toi, fais vite, il reste 2 minutes.
3: Oh là là.
1: Hop.
3: C'est long. Mais t'as fait deux fois le zéro, t'as pas besoin.
13: Y a pas besoin, oui.
3: Oh là là.
13: Rigo,
3: je vais le faire.
1: Laisse-moi faire.
13: Oh là là. Bah, il arrive pas à faire son numéro de téléphone, le Gérard.
1: Calissime pas, non, sinon il y a direct.
3: Ça fait 10 fois que tu recommences. Allez, dépêche-toi, putain.
7: Bon, on va pas lui dire parce qu'il entend même pas.
13: Si, vas-y.
7: Il y a Dylan qui dit qu'il a trouvé que Gérard avait réagi avec poésie ce soir, c'était très romantique. Merci GG pour cet intense moment d'extase littéraire. Sergueï Boubka n'aurait pas fait mieux.
3: Vas-y Manu,
13: ouais.
3: Vas-y. Allô.
10: Salut.
3: Faut pas le mystère. Mais j'ai rien fait.
13: Arrête Gérard, le sabotage. Gérard, arrête.
3: Mais elle est là, mais qu'est-ce que t'as fait? T'as fait la mauvaise ligne, elle est là.
10: Mais qu'est-ce qui se passe, GG?
13: Alors. Quoi ça sert de t'énerver, Gérard?
3: Putain. Bon, pour le mystère.
10: Oui?
3: Bah c'est moi.
10: Allô.
3: Alors. Et alors, qu'est-ce que t'as pensé? Alors.
1: Oh là là.
13: J'ai rien touché.
3: Bon, dégage, Manu, je prends là-bas. Dégage.
13: Bah si tu veux, vas-y. Hein.
3: Casse-toi.
13: Bah vas-y, fais ton malin. Vas-y, tu veux bien me faire rigoler.
3: C'est l'autre là-bas. Donc, oh l'enculé, là. Oh la fils de pute.
13: Gérard est parti.
3: Faut peut-être expliquer aux gens.
13: Rien.
3: Il est parti.
13: En fait, bon, on va couper ça. Bon, alors, Gérard, qu'est-ce qui s'est passé? Il lui a raccroché au nez, Fildar? À machin mystère?
3: Bon, on recommence.
13: Allez. Bon, allez, refais le numéro, mais vite, Gérard.
3: Vite. Attends, laisse allumer la micro.
13: Allez, GG.
3: Vas-y, Gérard.
13: Ah, il est parti se planquer, tu m'étonnes.
3: Ah putain.
13: C'est occupé?
3: Bah oui, maintenant ça s'en occupé, elle répondra plus.
13: Fildar. Bon, sinon, moi j'ai trouvé ça bien quand même tes débats ce soir, Gérard. Franchement.
7: Ouais, moi aussi, ouais.
3: Putain, costaud Fildar.
13: C'est dommage qu'on ait pas pu aller plus loin dans les jeux vidéo, mais. Dans les jeux télé.
3: Putain.
13: Oh, Gérard, tu... Gérard, reviens.
7: Il est parti.
13: Ils sont partis en courant dans le couloir. Bon. Reviens, c'était débat, on fait quoi avec Rigo, nous?
7: On n'a pas de micro pour
13: les gens, ils nous écoutent. Bon, ça va, Rigo, c'était bien le Cosmic Laser cet après-midi.
7: Ça, c'était cool.
13: C'est bien marré.
7: Non, mais moi, je vais lire un petit peu.
13: Par ça, mais il n'y a plus personne, là, à l'antenne, là.
7: Allô, l'IRC.
3: Gérard, fais quelque chose, attends, on est en train de...
7: Conclusion de Simon et Kay Yankee.
3: Tu mets la chanson, j'essaie de...
7: Ma poulette, chie.
3: T'as une course poursuite dans les locaux de la radio, il a failli se faire déchirer la gueule. Dégage toi!
13: Putain, non, Gérard, maintenant reste là, Gérard!
3: Arrête, c'est bon!
7: Let's groove tonight!
3: Bon, finis là, on arrête là, c'est bon, on s'en fout, tu lui demandes en antenne, on lui demande en direct? Vas-y!
13: Il compose le numéro!
3: Voilà, c'est bon, je m'en occupe, vas-y, va te mettre en face, c'est bon.
13: Allez!
3: C'est celle-là là?
7: Vas-y, Gérard! Allez, on y va!
3: Bon, file!
13: Vas-y, va à ta place!
3: Reprends-moi mon casque là, je la prends là!
13: Oh là là, t'es relou, hein, Gérard!
3: Mets-toi au standard, Manu!
13: Allô?
10: Oui?
13: Bébé?
10: Ouais!
13: Bon, qu'est-ce que t'en as pensé?
10: Comment?
13: Qu'est-ce que t'en as pensé des quatre poèmes?
10: Bah écoute, ça m'a touché énormément. Hein.
13: Ouais, ben t'inquiète pas, tu es encore plus touché. Parce que.
3: Putain, c'est ça,
14: t'es là?
3: Au fil d'art!
14: Putain, mais vous me faites chier, allez, au fil d'art! Hop, on.
3: Non, c'est le truc qui est levé là!
14: C'est fil d'art qui a encore fait ça!
3: Là, le truc, le potard qui est levé!
14: Bon, pour
3: Ouais!
14: Faites la fête, la grosse! Et voilà, c'était le dédié pour Sandy et on se retrouve la semaine prochaine! Sur Fun Radio et demain, Max, le Star System à partir de 22h!
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0: Et voilà, donc bonsoir à tous. Donc vous êtes sur Fun Radio, donc toujours sur l'internet www.fr où que Rigo vous entend. Donc,
1: bonsoir.
0: Bon appétit à toi, Rigo.
2: J'ai fini.
0: Donc au standard, vous avez Manu. Ah,
3: n'appuie pas avec tes poings comme ça, tu vois, parce que ça s'entend.
0: Là, mais je fais rien là.
3: Tu poses tes mains et tu les touches plus.
0: Mais je fais rien parce que tout à l'heure, je vais t'en mettre un coup de poing, moi. Ouais. Tu vas voir comment ça va faire. Donc au standard, vous avez. Manu.
4: Bonsoir.
0: Et Apolline.
5: Et qui bonsoir va, Gégé.
0: Qui va faire le premier débat de.
5: De ma vie. De ma vie, c'est quelque chose quand même.
0: Et donc, on récupère Grosse Méduse.
6: Oui. Oui, bonsoir Gérard.
0: Bonsoir à toi.
6: Bonjour.
0: Bonsoir Gérard. Bonsoir. Banana Split.
3: Slip.
7: Oui, bonsoir Gérard. Bonsoir Manu.
0: Ouais.
7: Bonsoir Fulgar.
0: Ouais, bah, ça y est, les bonsoirs. Ça y est, les bonsoirs. Les bonsoirs, ça y est, on a compris. Petit qui, comment?
6: On se calme.
0: Ouais, on se calme. Déjà, quand je te dis que les bonsoirs, c'est terminé.
3: Gérard,
0: c'est terminé, ok. Petit Guillaume.
8: Bonsoir Gérard, bonsoir les habituels.
0: Donc, bien sûr, les habituels comme toi.
8: Ah non, pas du tout.
0: Donc j'espère. De toute manière, je vais le savoir au fur et à mesure des questions.
8: Pas de problème.
0: Ouais, Tony.
3: Il n'y a pas de Tony. Allez, on y va. On va pas commencer, là.
0: Papaye.
9: Salut tout le monde.
0: Donc, et puis, Gigi, pour finir.
10: Bonsoir, Gérard.
0: Bonsoir. Alors, donc, que veut dire le mot Club Med? On va demander ça à Gigi.
10: Alors, Club Med, ça vient de l'arbre. L'arbre, le Med. Ok. Parce qu'au début, tous les villages, ils le construisaient autour d'un arbre qui s'appelait le Med, et c'était le grand Med.
11: Excellent, excellent.
0: Bon, alors, Tony, tu fermes ta gueule, dégage.
12: Il est pas là.
0: Stop. Si, il est là.
10: Non,
0: il est là. Il est là. Non, mais même, de toute manière, attends, pour l'instant, c'est moi qui commande dans mes débats, je veux pas les habituels. Donc, il est là.
3: Ils y sont pas.
0: Non, à peine. À peine.
3: Ah, il y a un mec déjà dans une cabine.
0: Ouais. Ouais,
3: les bons souvenirs.
0: Non, Manu.
3: Les bons souvenirs de la cabine.
0: Ouais,
3: hein,
0: ouais. Ouais, non, mais attends, Manu. Attends, Manu.
3: Attends, on va le choper. On va le choper à la sortie, t'inquiète.
0: Ouais. Alors, donc, vas-y, Tony, maintenant.
10: Non, attends, Gérard, moi, c'est Gigi. J'ai pas fini de répondre. Je veux dire que moi, j'étais Géo au Club Med. Donc, je travaillais souvent au Club Med et je sais, donc, j'ai souvent bossé avec eux et je connais bien le Club Med. Et donc, en fait, à l'origine, bon, les gens croient facilement que c'est Club Med, Club Méditerranée, mais non, ça vient d'un arbre. D'un arbre qu'on mettait au milieu des villages, c'est un rituel. En
11: fait, chez Wadan Ashkwit, est-ce que je peux répondre?
0: Non. Toi, pour l'instant, tu réponds pas parce qu'on t'a reconnu. Alors donc, c'est pas la peine de répondre, tu fais partie de Poitiers, c'est pas la peine de répondre.
10: Gérard?
0: Oui.
10: Je vais te demander si toi-même, tu avais déjà travaillé au Club Med, parce que comme Géo, ils t'ont embauché, ça, c'est sûr.
0: Non, justement, je voulais. Comment?
10: T'as voulu, parce que tu sais, il y a beaucoup de routiers qui sont devenus Géo au Club Med. Il y a Lagaffe qui était routier, qui était Géo.
11: D'ailleurs, j'ai travaillé avec Lagaffe, si ça intéresse quelqu'un.
10: C'est peut-être un truc, c'est pas drôle.
11: Alors, nous, on est...
0: Manu...
3: Gérard, qu'est-ce qui se passe?
0: Alors, Manu, tu me fais une chose.
3: Oui.
0: Tu me gères les gens. Parce que déjà, celui qui vient de dire qu'il travaillait au Big Bill, donc ça sert à rien, c'est David Alpa. Alors dans ce cas-là, moi je commence pas des débats comme ça.
3: Mais Gérard, il y a pas d'habituel, alors arrête.
0: Si, il y a des habituels. Il y a David Alpa qui a fait chier Sandy, qui a dit comme quoi qu'il allait appeler ce soir.
3: Mais il est pas là, c'est nous qui rappelons les gens, Gérard, tu le sais. Et je t'ai expliqué dans la voiture.
0: Non. Tu rappelles les gens sur quoi? Sur un bouquin avec tous les numéros. Alors donc il est hors de question.
3: Ouais. Donc, on continue? Vas-y Gérard.
0: Non, mais
5: calme-toi Gérard, c'est pas bon pour ton cœur.
0: Ça il est hors de question. Alors maintenant on va en virer.
3: Mais non, on n'en vire personne.
0: Déjà, Tam Tam, c'est pas la peine.
3: Mais Tam Tam, je l'ai pas encore rappelé.
0: Non, mais de toute manière, c'était la semaine dernière. Alors moi, je commence pas des débats comme ça.
2: Gérard, sur IRC, il y a Cybertiti qui dit que tu fais une parfaite illustration de l'esprit Club Med.
3: Ouais, c'est vrai, c'est un peu le je m'en foutisme, le mec en a rien à foutre, t'es en vacances quoi. C'est un peu ça. Hein Gérard?
0: Non, non, mais de toute manière, il est là. Il est là, de toute manière, je ne veux pas de Tony, c'est tout.
5: Non, mais GG, c'est moi qui ai sélectionné les auditeurs et il n'y a pas de Tony.
0: Mais ouais, mais non, mais attends.
5: Non, mais il a la même voix,
0: non,
5: c'est
0: tout. Non, mais même, je ne veux pas le savoir. Alors, dans ces cas-là, tu vas prendre comme tout le monde. Moi, je vais dire une chose, il ne faut pas prendre les habituels, pour pas qu'ils prennent ceux.
5: Mais GG, ils ne sont pas là, c'est mais moi même, qui les ai sélectionnés.
0: Il ne faut pas les prendre sous d'autres noms.
3: Même s'ils ne sont pas là.
0: C'est même s'ils essayent
2: d'appeler. Gérard, écoute, il y a Tony et Goldo qui sont là et il y a Arnett, ils sont sur l'IRC, ils peuvent pas être en même temps, ils utilisent leur ligne téléphone
0: pour être sur l'IRC. Et l'autre abruti de. Comment qu'on l'appelle Sandy.
2: Non mais Gérard, ils sont pas là.
0: C'est pas le débat en plus.
2: On fait le débat,
5: Gérard,
2: on va jamais avancer.
5: Non mais c'est pas grave, hein, en plus ça n'a pas d'importance.
3: Gérard, ce que j'aimerais bien très sérieusement, puisque. On te dit qu'ils sont sur l'internet, tu peux faire confiance au moins à Rigo et à Pauline, c'est que tu avances sur le débat parce que ça fait 20 minutes que tu as commencé. Pour l'instant, on ne sait même pas le club Méditerranée depuis quand ça existe et ce qu'on y fait.
0: Alors maintenant, on va demander.
3: Le club Med, c'est fait pour rigoler, c'est pas fait pour faire la gueule. Si t'es là pour faire la gueule et que t'es jaloux.
0: Non, mais attends, parce que j'avais demandé quelque chose dans la voiture.
3: Ça a été fait, ça a été fait.
0: Ça a été fait. Je n'ai même pas les statistiques. J'ai que dalle maintenant. Il y a pas d'imprimante, il n'y a rien. Ouais, c'est quoi ce boulot?
3: Merci. Alors, pendant que Gérard regarde les statistiques, moi j'ai Pierre sur le Minitel qui demande ce que c'est avec la musique des yeux dans les bleus. Est-ce que tu pourrais le renseigner, Gérard?
0: La musique dans les bleus?
3: Non, la musique de la cassette des yeux dans les bleus. Tu sais ou pas?
0: C'est la musique de la Coupe du Monde.
3: Ouais, bah, c'est Rodoudou. Hein. Ouais, voilà, Pierre.
0: Grosse méduse.
3: Pardon, excuse-moi, je les avais coupés. Ça y est, ils sont là.
6: Bien.
0: Attends, toi tu as commencé par faire du boulot correctement parce que sinon tu as morflé.
6: Gérard, je voulais juste te demander un truc avant, je voulais savoir si t'avais vraiment été Géo ou pas. Parce que,
0: mais qui c'est qui est dans une cabine?
1: C'est moi.
0: Qui moi?
1: Papaye.
0: Ah ouais, mais Papaye, c'est pas possible là.
3: Ferme la porte, Papaye.
1: Non. Je suis désolé.
0: Non, Papaye, je suis désolé, on va pas pouvoir continuer avec toi, je suis désolé.
5: Et bah Gigi, t'es dur, hein, quand t'étais dans une cabine, on ne disait rien.
0: Eh ouais, mais moi dans
5: c'est
0: une
5: cabine.
0: Ouais, non, mais attends,
3: elle était
0: Apolline,
3: dans un champ, la cabine.
0: Attends. Moi dans la cabine, on n'entendait pas les voitures quand je faisais mes poèmes.
5: Bah moi je les entendais, hein,
0: Non.
2: On les entendait, Gérard.
0: Non. Alors donc pour Papaye, va falloir que tu trouves un autre système.
1: Bah j'ai mon portable, mais t'en veux pas non plus, hein.
0: Non, je travaille pas avec des portables.
1: Bah voilà, je fais comment moi alors?
0: Eh ben,
1: c'est pas ton téléphone.
6: Est-ce qu'on peut parler du club Méditerranée ou voilà?
0: Quoi?
6: Est-ce qu'on peut parler du club Méditerranée?
0: Tu peux retirer ta main, ton doigt que t'as mis dans ta bouche?
6: Non, c'est ma voix, c'est le frère à Zozo.
0: On continue la première question. Banana Split.
6: Tu pourrais me laisser répondre.
0: Ah, mais merde, vous allez vous calmer, c'est moi qui commande.
6: La question, tu m'as pas répondu.
0: Pour l'instant, vous allez répondre à la première question maintenant, ok?
6: Ok.
0: Oh là là, Manu!
3: Manu, tu gères un peu le standard? Parce qu'on n'arrive pas à bosser tranquillement là. Vas-y Gérard, tranquillement.
0: Alors première question, on va demander à Grosse Méduse.
6: Oui, donc signification du club Méditerranée, donc c'est un club de vacances qui est donc sur la Méditerranée. Ce qui me paraît très bizarre parce qu'il y en a en Espagne. Bon, il y a la Méditerranée aussi, tu me diras. Mais en Allemagne et tout ça, et moi je comprends pas pourquoi. On appelle ça le Club Med.
0: Mais que veut dire
6: Que veut dire Club Med?
0: Voilà.
6: Bah, ça veut dire ce que ça veut dire, club. Donc club de vacances.
0: Ouais.
6: En Méditerranée. Donc près de la mer.
0: D'accord.
6: Mais il y a des clubs qui sont pas près de la mer, si tu vois ce que je veux dire.
3: Mais peut-être que Rigo peut
6: et tout ça.
3: Excusez-moi, peut-être que Rigo peut nous renseigner sur le Club Med. T'as regardé sur internet?
2: Alors ouais, j'étais en train de regarder là justement et je l'avais tout à l'heure et je retrouve plus, mais en fait c'est du suédois.
3: Ah.
2: Club Med en suédois, apparemment, on m'a dit ça voulait dire je vais passer des vacances chambées.
3: Ah bah tu vois.
0: Bon.
3: Qu'est-ce que t'en penses Gérard? Tu crois que c'est ça?
0: Non, personnellement non. Mais Rigo. Bon, s'il vous plaît.
2: Oui, Gérard.
0: Bon Rigo, c'est pas grave si je crie, mais pour l'instant, excuse-moi.
2: Ouais.
0: Donc j'espère qu'on. Moi je veux faire plaisir à Max. Je voudrais qu'on déplace les 8000 personnes ce soir.
2: Bah pour l'instant, je peux pas du tout savoir combien on est, on n'a pas l'air d'être beaucoup.
0: Non.
3: Ah, il y a un problème à l'internet alors. Ouais.
0: Oh non, dis-moi pas que on va faire la même audience que Max.
2: Bah on va voir. Je vais essayer de récupérer ça dans la nuit.
0: Oh non mais faut attaquer le débat. Donc Banana Sleep là. Banana Sleep.
4: Oui je suis là, je suis à l'antenne.
0: Ouais t'es à l'antenne.
4: Ah, voilà, donc moi j'ai. En fait moi je t'ai dit que j'étais Géo.
11: au club méditerranéen de, je sais pas si tu connais, c'est l'île de Pédos. Et on joue à cache-quéquette avec nos amis les Grecs.
0: Non mais c'est bon pour lui. Allez hop, au revoir.
5: Non mais attends, on l'occupe, on l'occupe.
0: Allez, au revoir, tu vas faire cache-quéquette dans ton lit. Hop, au revoir. Petit Guillaume. Non mais c'est bon, lui, c'est même plus la peine. C'est même plus la peine qu'il revienne. Hein. Tu le retires et tu prends quelqu'un d'autre sans
2: Gérard,
0: un autre nom.
2: Gérard, oui. Sur IRC, il y a Davy One qui te demande s'il y a du soleil et des nanas d'Arladidadada.
0: Ah bah oui, bah ça, justement. Voilà la question que j'attendais. C'est vrai que c'est un film que tout le monde a vu. Je pense que ça a été tiré par...
2: À 5000 exemplaires.
0: Non, un peu plus. Mais c'était qui c'était
2: Christian Sainté.
3: Oui, Gérard. Oui,
0: c'était avec Michel Blanc.
3: Ouais.
0: C'était avec Michel Blanc.
3: Ouais, Gérard Jugnot.
5: Et Mireille Mathieu aussi.
3: Et il y avait qui?
0: Mireille Mathieu. T'as raison, toi.
5: Mais Gérard,
0: tu ressembles à qui? À Mireille Mathieu.
5: Mais je te dis qu'il y avait Mireille Mathieu.
0: Mais non, il n'y avait pas Mireille Mathieu. Mais non. Donc,
3: je suis pas sûr.
0: Mais non.
10: Il y avait Madonna.
0: Mais ouais, c'est ça. Pourquoi il n'y avait pas Sandy non plus dedans?
10: Je crois que je l'ai vu.
0: Ouais, tu l'as vu? Et t'as pas vu Tentacule en kill ta sœur?
10: Oh, c'est pas bon, ce Gérard.
0: Voilà, alors petit Guillaume.
8: Ouais, Gérard. En fait, c'est pas du tout ce que vous avez dit, ça vient du brésilien. Et en fait, ça veut dire en français, en gros, tu peux me passer de la crème.
0: Ouais. Ouais, mais merci pour les larcènes. Voilà, c'est super. Alors, merci pour celui qui a un portable, c'est encore meilleur. Alors là, je crois que ce soir...
3: On est gâté, hein.
0: Là, on est gâté.
3: C'est trop cool.
0: Merci, je sais. Ouais, ben je crois que là vous avez fait peur entre les cabines téléphoniques.
3: Allez, on va avancer quand même, Gérard. Hein, Gérard.
0: Papaye.
1: Oui, bah tu veux toujours me parler, hein, même s'il y a des voitures derrière.
0: Ouais,
3: on s'en fout, vas-y.
0: Allez, accouche.
1: Oh, ben me parle pas comme ça.
0: Oh, allez, dégage. Allez, hop, au revoir. Au revoir. Ouais, oui. Comme ça tu répondras demain. Gigi, t'as répondu?
10: Ouais, j'ai répondu, mais tu m'as pas répondu à la question. Est-ce que t'as bossé au Club Med, toi? Parce que t'es un peu chaud à Fun Radio.
0: Non, moi j'ai jamais travaillé dans un Club Med.
3: Et est-ce que ça t'aurait plu?
0: Personnellement, non, parce que faut se dire une chose, que c'est pas évident de travailler là-dedans.
3: Pourquoi?
0: Déjà, faut pouvoir comprendre certaines langues.
3: Mmh.
0: Donc, faut parler.
3: Ouais, faut parler l'anglais.
0: Il y a l'anglais, il y a l'allemand, il y a l'italien, il y a l'espagnol.
3: Ouais.
0: Il y a
5: turc aussi.
0: Si,
5: c'est vachement important.
3: On va peut-être en parler. Apolline, n'avance pas trop dans le débat parce que je pense qu'on va en parler avec Gérard.
0: Bah non, ah justement, ouais, okay. Par la suite. Donc, il y a même, je crois que si je me trompe pas, il y a même des gens qui ont du mal à s'exprimer en japonais.
3: Ah ouais.
0: Donc là-dedans, c'est pas évident. Rigo, une question.
2: Non, un sondage. J'ai un sondage de THX sur l'IRC. Alors je l'ai pas lu encore. On va le vérifier en même temps. À la question, avez-vous déjà été au Club Med? 25% des personnes ont répondu oui s'il y a des soirées sodo. 25% seulement si Sandy et Géo et Sus pour 5 balles. Ah désolé, j'avais pas lu. 55% ne connaissent pas le Club Merde.
0: Alors moi, j'ai un petit sondage. Êtes-vous déjà allé au Club Med? 40% sont hétéros. Je pense que c'est ça.
3: Ouais, c'est
0: ouais,
3: ça.
0: C'est ça. C'est à peu près le même truc. Donc
3: 30% ne s'en rappellent plus.
0: Ouais, 30% ne s'en rappellent plus. Et 26% ne veulent pas en parler. Et 10%, si je pouvais avoir un peu plus de lumière.
3: Ils sont allés
0: en deltaplane à pédale. Donc je vois pas du tout ce que ça veut dire.
3: Bah si, ça veut dire ce que ça veut dire, baby.
0: Bon, mais ça veut dire.
3: Oh, vous êtes à l'antenne. Oh.
4: Alors d'après d'ailleurs, excuse-moi Gérard, avant pour remplacer Bananas Slip, on a que le Popeye. Bonjour Popeye.
9: Bonsoir.
0: Bonsoir Popeye.
9: Bonsoir à tous.
8: Salut Popeye.
9: Salut Popeye.
5: À pas confondre avec Papaye, Gérard.
9: Ouais. Je voulais seulement dire au boss de l'émission que si on est en antenne, c'est impossible de travailler.
0: Ouais, ben alors dans ces cas-là, si c'est impossible de travailler, tu rentres chez toi.
9: C'est une plaisanterie. Ouais, une petite plaisanterie, une petite private joke.
2: Gérard. Sur IRC, il y a Seigneur qui te demande si on peut rentrer en basket.
0: Justement, c'est...
9: Non, c'est faux. Non,
0: oh
9: costume cravate, Gérard.
0: Oh là là là là là.
3: Ça dépend des clubs. Bon, GG, on en est où? Parce que ça avance pas, hein. C'est
0: bien, mais il faudra peut-être qu'ils arrêtent de couper. Donc, je voudrais savoir, à la place de Papaye, là, on l'a viré ou pas? Ou elle est toujours là, elle?
4: Ah non, on l'attèche comme une merde.
0: Non, mais... Hop, pour elle, c'est terminé, hein.
3: Ouais.
0: On reprend quelqu'un d'autre. Alors, d'après vous, le Kemned est-il réservé aux couples de 60 ans ou autres? On va demander ça à Popeye.
9: Ouais, c'est vrai qu'il y a beaucoup de grabataires qui sont abonnés au Club Med, parce qu'en fait, l'air et le soleil leur permettent de retrouver...
0: Non, mais attends, la question, tu l'as bien comprise,
9: oui,
0: ou pas?
9: Tu me parlais des gens de plus de 60 ans, c'est ça?
0: Alors, d'après vous, le Club Med, oui, est-il réservé aux couples de 60 ans ou autres?
9: Ah, s'il est réservé,
0: c'est-à-dire, en fait, est-ce que toi, quand tu vas avoir 60 ans, ouais, ou par exemple une personne de 25-30 ans, ouais, pourra y aller? Voilà la question.
9: À mon avis, le Club Med, c'est ouvert à toutes les personnes désirant s'amuser. Donc, il n'y a pas de limite d'âge, ça, c'est faux.
0: Ouais, tu peux préciser? Non,
9: peux quand même le faire parce que tu m'as tendu la perche.
0: Ah bah oui, bah, de toute manière, je suis là pour tendre les perches aux gens.
3: T'es un peu comme le maître nageur.
0: Voilà.
9: Sauf si c'est pas nager, quoi. Tant que t'éjacules pas, c'est bon.
0: Mais attends, si j'éjacule pas, dans ces cas-là, dans ces cas-là, terminé pour toi, Popeye. Gigi.
3: Attendez, il y a une question Minitel avant de.
0: Attention, si ça parle de 110, c'est pas la peine.
3: Ah non, non, Gérard. Ah non, non, non. Okay. C'est Nomade du département 11 qui demande si... il dit que les portables ne sont pas autorisés au Club Med, c'est inadmissible.
0: Ah ben ça, je vais te dire une chose. De toute manière, les portables ne sont pas autorisés dans les trains, dans les avions.
3: Et pourquoi c'est pas autorisé au Club Med, alors?
0: Ah mais ça, attends, pour l'instant, on ne sait pas si c'est...
3: Lui, il me dit que ce n'est pas autorisé parce qu'il a été dans un Club Med l'été dernier.
0: Il
3: non,
0: a quel
3: dans
0: âge?
3: Le département 11.
0: Ouais, mais
3: il a 19 ans.
0: À 19 ans, il a déjà été...
3: Avec ses parents, oui.
0: Je pense pas que dans les Club Med, les portables, ils les interdisent. Hein. À mon avis, je pense pas. Non, je pense pas.
5: Si, ils les interdisent.
2: Bah, Rigo. Sur IRC, on demande si les portables, ils sont autorisés au Big Bill, par contre.
0: Non plus. Ah ben ça, mais attendez, mais qu'est-ce qu'ils ont tous, là?
3: Qu'est-ce que ça vient foutre, le Big Bill, là-dedans?
0: Mais qu'est-ce que... C'est qui?
3: Ah, c'est qui? Il faut dire qu'il y a
0: je sais. Non, mais attends, c'est naze. Pour l'instant, il y a.
3: Non, mais c'est pas le terme du débat, ce que je veux dire.
0: Non, mais voilà, Gérard, le problème. Il me donne les questions.
12: C'est naze.
0: Donc, pour l'instant, il y a que lui, okay, à peu près, qui
2: Gérard,
0: fait à peu près du bon boulot.
2: Le problème de l'IRC ce soir, c'est que j'ai l'impression qu'il y a vraiment peu de personnes. J'ai pas encore les chiffres, mais apparemment, on est moins de 1000 personnes. Ça craint pas mal, vu que la semaine dernière, on avait dépassé les 7000. Donc, j'essaye de trouver des trucs intéressants.
12: C'est nul.
0: Ouais. Non, mais attendez, s'il vous plaît, les
2: 901,
0: auditeurs.
2: On est 901.
0: Non, mais oh, là, attendez, là, les auditeurs d'IRC, ça se voit que c'est les vacances, hein, parce qu'apparemment...
3: Vous, c'est pas les vacances,
12: C'est pas les vacances,
0: si.
12: C'est naze.
3: Non.
0: Non, pour l'instant, c'est les vacances de février pour la...
3: Non,
0: la
3: c'est
0: zone.
3: La fin de l'année, hein. C'est à la fin du mois,
0: non,
3: c'est ouais, pas
0: non,
3: mal.
0: Non, pour l'instant, c'est les vacances de Pâques. C'est les vacances de février.
12: Les vacances de Pâques.
5: Ouais, pour la zone B.
0: Ouais, dans ces cas-là, je pense que on va s'amuser, hein.
12: Ouais.
0: Alors donc, ça m'étonne. Ouais. Non mais dis ce que tu veux dire à Rigo.
13: Gérard, t'as l'heure, s'il te plaît.
0: Non, oui, il est 0h56. Voilà. Gigi.
10: Ouais, moi ce que je voulais dire, c'est que je bosse au Club Med. Donc je suis en ce moment au Club Med d'Avoriaz, donc je peux tout de suite répondre. Oui, il y a des personnes de moins de 60 ans. Et il y a aussi des zones portables. On a fait un peu comme les zones fumeurs, non fumeurs, on a fait des zones portables, pas portables. Parce qu'il y a des gens qui veulent s'amuser avec le portable et sans le portable.
0: Mmh.
10: Donc et puis il y a les gens aussi avec les portables de moins de 50 ans. On a des zones portables de moins de 50 ans, des zones portables de plus de 60 ans et des zones autres.
0: Mmh.
10: Et des zones sans portable.
0: Oui.
10: Sans portable, moins
0: non,
10: d'un
0: mais
10: tu comprends comment ça se passe?
13: Et vous voulez des thunes dans mon larfeuille.
0: Bon, alors, d'accord. Alors maintenant vous allez réfléchir. On va s'écouter les sambas de Bigorno avec mon coquillage. Pète-moi mon gros.
3: Alors, tu refais ça correctement, s'il te plaît.
0: Alors c'est la samba des Bigorno avec mon coquillage. Pète-moi gros cochon et on se retrouve juste après pour la suite des débats. Non, mais j'en ai ras-le-bol. Maintenant, j'en ai ras-le-bol. Maintenant, vous avez bossé correctement au standard. C'est moi qui vous le dis. Ça, sinon, moi, j'arrête.
12: Qu'est-ce qui se passe?
0: Mais attends. Là, ils sont même pas capables de faire leur boulot.
3: Qu'est-ce que vous avez fait?
0: Attends,
12: ils
0: sont même pas capables.
12: Qui?
0: Là, t'es même pas capable de...
3: Mais regarde, c'est minable, regarde, t'es à 70 sur l'IRC.
12: Il est pour rien, Pauline.
0: Mais moi, je veux pas le savoir.
12: Ceci dit,
0: ouais. vous faites votre boulot correctement, c'est tout.
3: Là, je suis d'accord avec lui. Mais...
14: Toi, t'avances pas dans le débat.
0: Faites votre boulot.
14: Mais Gérard, ça va aller, ça va aller.
0: Attends, on est 900 personnes
3: sur... C'est non.
0: D'habitude, on est à une heure, on est...
5: Mais ouais, mais Gérard, c'est parce que
0: tu ne peux pas le faire. Mais même,
3: tout non.
0: Attends. Ils sont même pas capables de répondre aux questions. Alors dans ce cas, vous me prenez d'autres personnes. Faites votre boulot, standard, c'est pas à moi de le faire, le standard.
3: Il y a combien de connectés sur Internet?
14: Il n'y en a que 900.
3: Arrête. Putain, mais arrêtez de vous battre. Non, c'est bon.
14: Moi, je garde les copes.
3: Non, arrête. Il va y avoir du connecté maintenant, c'est moi qui vous le dis.
5: Non, mais ça va remonter.
0: Mais non. Mais vous me changez les gens là, j'ai reconnu Tony.
5: Mais il est pas là.
0: Mais si, il y a Tony. Vous me changez les gens.
3: Change-moi tout, bordel, qu'il y ait du connecté sur l'internet.
14: Ça monte un peu, on est 902.
3: Non, mais on va changer. Ça monte sur internet.
0: Pas
3: le
0: débat,
14: tant que c'est
3: pas notre personne. C'est tout. Ça monte sur internet, on est 902. C'est parti, la machine est lancée.
14: Ça monte. 902,5, ça monte.
0: Toi, c'est en Minitel.
3: Oui.
0: T'habites de me dire des messages pourris.
3: Bah oui, j'ai demandé si elle est portable au Commed.
0: Ouais, tu parles.
15: Et gros des bigorneaux avec mon coquillage, pleute-moi gros cochon. Et là, vous venez d'entendre un remix.
3: De sur toi-même.
15: De moi-même. Donc, on va récupérer pour la suite du débat.
2: Gérard, avant de reprendre les auditeurs, sur IRC, ouais. On a dépassé les 1000. On est 1230, c'est pas beaucoup, mais ça remonte. Et il y a Rip Agadou qui te donne un compliment. Il dit que tu es le géo de nos débats.
3: Eh ben, ok, merci chef. De rien, c'est gratuit.
15: Donc, on va accueillir grosse Poulpe.
16: Oui, bonsoir.
15: Bonsoir à toi.
16: J'espère que tu vas bien.
15: Crème solaire.
16: Oui, bonsoir.
15: Oh là là, mais c'est quoi ce téléphone là?
3: Il y en a un qui est portable, hein, ou un sans fil.
16: Ah, allô, bonsoir.
15: Oh là là, c'est quoi là?
16: On m'entend bien là? Allô?
15: Oh là là.
16: Ah, il y a quelqu'un qui est portable, je crois que ça va pas être
15: possible. C'est quoi là? C'est quoi là?
16: Il y a une masse dans le combiné.
5: Ah voilà, ça va mieux.
15: Ah. Mais non, ça revient.
16: C'est de la masse. Ah, il y a quelqu'un qui est portable là.
3: Déplace le micro vers la gauche.
14: Ouais. Attends, celui-là?
3: Ouais. Ah, bah voilà.
16: Voilà.
3: Non, c'est ça, ça. Résolu.
14: C'est quoi cette histoire?
3: Bravo Manu, hein.
14: Attends, je vais réessayer. Attends, on va réessayer, voir si ça le fait.
16: Merde.
14: Ah ouais, attends, on va l'enlever. Ah ouais,
3: Bah celui-là, on le met de côté, il est mort. Gérard, tu peux continuer, vas-y.
15: Donc, on va accueillir.
16: Crème solaire.
15: Non, mais ça y est, on vient de te dire bonsoir à toi.
16: Oui, mais j'ai pas dit bonsoir. Bonsoir. Et je voulais seulement avertir Fildar que la prochaine fois qu'il met en antenne, je lui décolle complètement les oreilles de la tête.
15: Ouais, bah alors dans ces cas-là, tu vas aller revoir Manu. Non, mais tu vas aller voir Manu. Tu vas aller voir Manu. Il va te décoller les oreilles lui-même. Ok. En de bon entendeur, salut. Salut pour Manu.
3: Non.
15: Tu me reprends.
3: Allez, Gérard, le débat, GG.
5: Allez, GG, les questions.
15: Donc, Arnaud. Ou qui c'est qui m'a marqué ça?
3: Ananas.
15: Ananas, pardon.
17: Bonsoir, Gérard.
15: Bonsoir. Bikini.
18: Bonsoir, Gérard, ça va?
15: Et parasol bleu.
17: Salut, Gérard.
18: Je voulais souhaiter un bon anniversaire à Sandy.
15: Ouais, bah pour l'instant, Sandy, elle est pas là.
3: Je voulais saluer quand même les gens sur le Minitel qui sont pas mal. Il y a As de cœur, il y a Seigneur, il y a As de cœur. On est 43 connectés.
15: Sur internet.
14: Ça remonte, on est 1380, ça remonte doucement.
15: Ouais, ben, je pense que.
14: C'est bien déjà, Gérard.
15: Une heure huit.
14: Personne fait ça.
15: Non, mais 1h08, d'habitude, on était plus loin. Alors, d'après vous, donc la deuxième, on l'a fait. Donc, peut-on faire des rencontres de stars ou autres au Club Med? On va demander ça, grosse poule.
18: Oui. Grosse poule. Donc oui, moi j'ai déjà rencontré une star au Club Med, j'ai rencontré effectivement Corbier.
15: Ouais, ah, c'est sympa.
18: Et donc,
15: ça.
18: Il m'a joué un petit morceau de guitare, c'était au Club Med à Opio.
15: Ouais.
18: C'était très très abusant.
15: D'accord. Crème solaire.
19: Moi j'ai pas eu cette chance d'aller au Club Med, mais j'aurais bien aimé. Mais oui, il paraît que c'est très très réputé pour y avoir justement beaucoup de stars, beaucoup de gens célèbres.
15: Ouais, tu peux préciser.
19: Aznavour, Sardou, Phil Mitchell. Led Zeppelin.
18: Isor Leclerc aussi.
19: Isor Leclerc Thomas.
15: Ananas.
19: Lee Majors.
15: Ananas.
17: Ouais, bah, moi je pense aussi qu'il doit y avoir pas mal de stars, parce que vu que c'est très cher, tu vois, ils ont la thune pour se payer quoi. Et ouais. Mais je sais pas qui, quoi. Mais bon, c'est clair que vu les gens qui vont là-bas, il doit y avoir pas mal de stars, quoi.
15: Ok. Bikini.
10: Je sais pas s'il y a beaucoup de stars dans les clients, mais il y a en tout cas parmi les gens qui ont travaillé au Club Med, il y a beaucoup de gens qui sont devenus des stars. Il y a eu Lagaffe, il y a eu Dominique Farrugia, tu sais, c'est le mec des nuls, tout ça.
3: C'est vrai que Gérard.
10: Comique qu'on commence au Club Med.
3: Oui, Lagaffe, il a bossé au Big Bill. Hein. Enfin, il a bossé au Club Med avant de faire Big Bill.
10: Ça se voit, hein.
3: Il était Géo. Qu'est-ce que t'en penses?
10: Il était routier aussi, Lagaffe.
3: Qu'est-ce que t'en penses, Gérard?
15: Celui qui vient de dire qu'il était routier. Non,
3: c'est peut-être vrai, c'est peut-être vrai, mais là,
15: Non, Lagaffe, il a jamais été routier.
3: Lagaffe a été Géo au Club Med. Tu crois que c'est bien d'avoir commencé au Club Med pour faire le Big Bill ou pas?
15: Je sais pas.
3: Bah,
15: je peux pas te dire, moi, je peux te dire une chose que.
3: Non, mais est-ce que tu crois que depuis qu'il a fait le Club Med, il fait bien son émission de TF1, le Big Bill?
15: Oh, bah attends, de toute manière, un présentateur, un animateur comme lui, de toute manière, t'en trouveras. T'en retrouveras pas.
10: C'est clair. Moi, j'ai lu un article où certains géo qui avaient travaillé avec lui l'aimaient pas du tout. Hein. C'était quelqu'un qui faisait les accents belges, les accents arabes, et qui énervait les gens. Hein. Il se mangeait pas mal de caillasses.
15: Ouais.
10: Et puis les gens l'aimaient pas du tout, en fait.
15: Ouais, ouais.
10: Mais Gérard. Non, il faut que je te le dise, hein, parce que j'ai lu ça, je sais pas si c'est vrai, parce que chez toi, tu l'aimes beaucoup. Cette espèce de beauf, donc voilà.
15: Alors, l'espèce de beauf, Tony, merci, au revoir à toi. Merci.
10: Non,
15: et là, faut quand même pas déconner, là, je viens de retrouver. Non, attends, tu crois que je t'ai pas reconnu, là?
14: Ah, Tony, il est sur l'IRC, il peut pas avoir.
15: Mais attends, mais c'est qui, là? C'est qui, là?
14: C'est un autre, c'est peut-être quelqu'un qui a la voix qui ressemble.
5: C'est moi qui ai choisi les auditeurs.
15: Mais arrêtez de.
5: C'est parce qu'il a la même voix que Tony.
15: Punaise, mais j'en ai ras le bol, hein.
3: Et ben, même s'il a la même voix, faut y changer sa voix.
15: C'est mais il a pas à passer, c'est tout.
20: Mais c'est pas lui.
5: Mais c'est pas Tony.
15: Bon, Bikini.
20: Ouais, j'ai une question à poser à Rigaud.
15: Non, il n'y a pas de question à poser à Rigaud. Tu réponds aux questions ou pas du tout?
10: Ouais, c'est Bikini. Comme je viens de dire, il y a beaucoup de stars qui ont commencé à travailler au Club Med.
15: Ouais, te fous pas de ma gueule, toi, là-bas.
3: Mais non, Gérard, je te dis d'avancer dans
15: le
3: débat.
15: Ouais.
10: Donc, allô?
3: Oui, t'es là, vas-y, on t'écoute,
10: mon grand. Donc, je disais qu'il y a beaucoup de stars qui ont commencé à bosser au Club Med, mais pas pour dans les clients, j'en ai pas vu des masses. Hein.
15: D'accord. Parasol bleu.
21: Ouais, y a beaucoup de stars qui ont fini en fait leur carrière au Club Med, comme Patrick Topaloff, Jaliro, des fois fait des galas aussi.
10: Cousteau aussi.
15: Non mais je pense que là pour l'instant je vais vous dire une chose que de toute manière vous dans un club vous allez jamais rencontrer des stars.
21: C'est pourquoi? J'ai vu Bonnet M.
3: Pourquoi?
15: Non, de toute manière les stars vont s'amuser pas à aller dans les. Gueule, c'est moi qui pose la question, d'accord? Le pourquoi j'en ai marre.
3: Et pourquoi? Est-ce que tu
15: trouves ta gueule avec tes pourquoi?
3: Non, excuse-moi, je vais pas dire pourquoi. Est-ce que tu trouves que c'est cher alors le Club Med s'il y a parce que
15: c'est cher, ben justement la question.
3: Oui, pourquoi?
15: Ah bah là. Oh ta gueule avec tes pourquoi aussi,
14: Gérard,
15: toi, tu fais ton
14: bizarre,
15: au lieu de faire tes dessins de merde. Et celui qui avait un portable, dégage.
14: Gérard,
15: au revoir.
14: Gérard, pour calmer le débat.
22: Rien à foutre de l'internet.
3: De quoi?
15: Déjà vous en avez rien à foutre de l'internet, moi j'en ai rien à foutre,
14: Gérard,
15: de votre gueule.
14: Gérard, c'était ta voix ça, je te signale.
3: C'est pas grave.
15: Ouais bah toi t'arrêtes, ok?
3: Bah j'ai rien fait.
15: T'arrêtes.
3: Bah j'arrête de rien faire. C'est pas grave, vas-y Rigo.
14: Oui, il y a Davy One sur l'IRC qui te demande si tu fais partie du club mec. Le
15: ouais,
14: club
15: mais c'est lui là.
14: Ce mot. Bon bah je répéterai alors.
3: Bah oui, mais qu'est-ce que tu... on va pas lui attacher les mains.
15: Non, je tape pas. C'est lui là, il arrête pas de faire des conneries. Il me passe des saloperies là.
3: Mais non.
15: Et je te préviens, tu t'amuses pas à me passer Christine et tout ça, ok?
3: Bah non.
15: Parce que sinon ta gueule elle est démontée. D'accord?
3: Bah oui.
15: Et toi le cochon, c'est
3: pareil. Je m'échauffe la voix.
15: Ouais.
3: Non, mais combien de connectés sur internet?
14: On remonte, on est à 1400.
5: Ouais, bah tu vois, Gigi, on va y arriver.
14: Mais vu qu'ils ont entendu ta voix dire on s'en fout de l'internet, je sais pas s'ils vont arriver. Hein.
15: Ouais, mais c'est qui? C'est l'autre abruti, là. Alors maintenant vous allez arrêter.
3: Il y a Cheikh Emad sur le...
15: J'en ai rien à foutre de Cheikh Emad sur l'internet, d'accord?
3: Non, là,
15: moi, je veux 8000 personnes sur l'internet.
3: Y a
15: ta gueule avec tes conneries.
3: Il y a Ratou sur le...
15: Ta gueule.
3: Demande si la Foire du Trône, c'est comme le Club Med ou pas.
5: Non.
3: C'est une question Minitel.
15: Non, j'en ai rien à foutre. Je répondrai pas sur les questions Minitel.
3: D'accord.
15: Je réponds que sur les questions Internet.
3: D'accord, bah ça sert à rien de vous mettre sur Minitel. Ça sert à rien, les auditeurs, vous pouvez déconnecter.
15: Mais maintenant...
3: On était quand même 1400. Hein. 1400
15: ouais,
3: sur...
15: Ouais, 1400. 1400 sur Minitel, tiens, mon cul. Tu te prends pour une tasse à café, tu veux un an, ça mec?
3: J'aimerais bien, ouais.
0: Comme ça, tu boiras ton café avec.
20: Gérard, t'as l'heure, s'il te plaît.
0: Ta gueule, toi. Alors,
6: fais gaffe, tu cognes vachement, t'as vous cogné quand vous faites ça, ça cogne grave d'avant.
0: Alors, combien de Club Med existe-t-il et où se trouve-t-il?
7: Oui.
0: On va demander ça à Grosse Poule.
7: Poulpe. S'il te plaît. Donc oui, il en existe à peu près, je sais pas, au niveau de centaines.
0: Bah, tu peux me dire où qui se trouve?
7: Alors en France, je crois qu'il y en a 5-6. En Suisse, en Allemagne.
0: Attends, Grosse Poule, c'est toi qui as un téléphone pourri?
7: Ah non, moi j'ai un téléphone de très haute qualité.
0: Alors qui c'est qui a un téléphone pourri?
22: C'est un Sony?
19: On veut des noms là.
7: Non, c'est pas un Sony, non.
19: Ah, demain.
7: Bien sûr que c'est un Sony. Moitié prix Sony.
22: Je pense que c'est un Nokia, moi.
0: Ouais, ben pour l'instant, au standard, vous m'éteignez votre.
22: Je pense que c'est un Nokia. Gérard, sur IRC, il y a Turpentine qui te demande si...
23: Rien à foutre de l'internet.
22: Voilà, ah, c'est pas moi, Gérard, c'est dans l'axe. Ah ouais, là... Je sais pas d'où ça vient, ça.
24: Il éjaculait pas.
0: Bon, alors, hop, terminé.
22: Non, arrêtez les auditeurs.
0: Non, non, c'est pas les auditeurs, c'est vous qui... C'est vous qui chauffez les auditeurs, ok.
24: Mais
0: bon,
24: non, mais...
0: Max.
22: Arrêtez,
24: GG.
0: Je ne cherche pas. Je ne cherche pas, vous êtes responsable au standard.
24: Mais ouais. Regarde, j'ai posé tes questions et puis tout va bien.
0: Ouais, mais attends. De manière, c'est le premier débat que tu fais, tu vas voir comment que ça va se passer.
22: T'es nul.
0: Toi aussi.
22: Il va te serrer la vis.
0: Toi aussi, t'es nul.
24: Non, mais attends.
22: Moi, je le sais, moi.
24: Mais non, mais j'essaie d'arranger les choses.
0: Non, moi, je veux pas le savoir, vous vous démerdez.
24: Bah Gérard, voilà, vas-y, pose des questions, GG.
22: En attendant, il y a Yankee sur l'IRC qui te demande si t'as vu Jimi Hendrix au Club Med de Brest l'année dernière parce qu'il y était.
0: Non.
22: Il y a une question sur Minitel de Yankee qui demande s'il y a un Club Med.
0: Non, j'en ai rien à foutre.
22: Il y a un Club Med à Suresnes ou pas?
0: Et sa mère. Et sa mère, elle a monté un Club Med.
22: Bah non, justement, il demande s'il y a un Suresnes, il y a un Club Med.
0: Vous m'éteignez le micro au standard, s'il vous plaît, vous faites votre boulot.
24: Ta mère, c'est une pute.
0: Ah. Bon, alors.
19: Oh là là.
22: Gérard. Bon, bah Gérard, il sort.
24: Mais Gérard, viens. Attends, mais j'ai trouvé qui c'était, on l'a dégagé.
22: Donc Gérard est sorti du studio hein, pour vous expliquer, bien sûr, elle est partie chercher Max.
25: Et comme on n'a plus de micro-casque, on peut pas vous faire écouter.
22: Mais c'est pas grave, il est parti gueuler, si on se tait, on peut peut-être l'entendre. Voilà. Voilà, vous l'entendez. Il continue pas, il paraît. Donc là, à mon avis, Max va essayer de le gérer.
24: Ouais, il va revenir.
22: Ouais, bien sûr, essayez de calmer les auditeurs quand même.
24: Ouais. On va essayer.
22: Ouais, c'était une nana. Voilà, Gérard ne veut pas continuer. Ils sont pas capables. C'est
24: mais
22: certain.
24: Non, Gérard.
22: C'est clair, ils sont pas capables.
0: Eh, vous avez bossé correctement ou pas?
22: Ah.
0: T'as compris toi? T'as bossé.
22: Vas-y.
24: Non mais Gérard, c'est bon, on a trouvé la personne, on l'a retiré, on l'a jeté.
0: J'aime pas qu'on traite ma mère de pute.
22: Oh là là.
0: Alors maintenant vous vous démerdez. Vous démerdez, je continue pas. Non, c'est pas possible. Là, moi, je travaille pas comme ça.
22: Bon.
0: Ouais, j'arrête.
19: Bravo.
24: Mais non,
19: vas-y. Merci, Gérard.
0: Merci à Pauline, merci Manu.
24: Non, mais Gérard, on a trouvé la personne, on l'a viré.
19: Non, elle vient de démarrer, sois pas con.
0: Mais non, ils sont... Et pas là. Et toi, connard, quoi, tu as arrêté tes conneries, ok?
22: Putain, mais t'es pas bien, toi.
0: Maintenant, vous avez bossé. Hein? C'est quoi, ça?
22: C'est des noms.
0: Ouais. Tu vas lancer aux auditeurs.
24: Hey, je vais
0: pour
24: mon anniversaire reprendre.
0: Hein?
22: En plus, ouais.
19: Qu'est-ce que vous me faites?
24: Gérard, oh, tu allez,
26: pour l'anniversaire
0: de... Ouais, vous faites quoi, là? C'est
22: Bali.
0: Toi qui balance ça.
22: Bali, c'est quoi?
19: Arrête, va t'asseoir, y'a rien.
26: Merci, aujourd'hui, j'ai 27
19: ans. Va t'asseoir.
0: Hein?
26: Pour l'anniversaire des
0: saints. Ouais. Non. Non, vous me reprenez des jambes, tu me mets un 10.
19: Ah non, tu vas où, mais quoi? Tu te crois chez toi ou quoi, là?
0: Moi, je continue pas comme ça.
24: Mais ça va s'arranger, t'inquiète. Mais Gégé, on l'a viré, le mec qui disait des conneries.
0: Moi, je continue pas comme ça. Désolé. Désolé.
24: Et justement...
0: Désolé, moi, je continue pas. Non, Manu, t'amuses pas à rechanger les auditeurs, hein. Parce que vous êtes tous les deux responsables, là.
22: Je les rechange pas.
19: Elle fait rien, Apolline.
22: Moi, je les garde, ils sont très bien. Gérard mange.
0: Ben, je m'en fous. Tu te démerdes, toi.
22: Parle pas la bouche pleine, c'est mal poli. Hein.
0: Ouais, bah toi aussi.
22: Ouais. Alors là, Gérard sort du studio pour manger son sandwich, poliment. Max en a marre. L'ambiance règne. Non, c'est bien, on s'éclate. Hein. Moi, j'ai le nez pété, Brett, parce que je me suis pris un micro. En fait, il m'a pris comme un traître.
3: voyez, par derrière. Donc il m'a tapé la tête, je me suis pris le nez dans le micro et j'ai mal. Avec la dent, tout ça. Là, il y a Rigaud qui est en train d'argumenter avec Manu pour savoir ce qu'on fait. Les mecs, on fait quoi? Vous parlez là? Vous parlez
1: pas, on fait un morpion.
3: Vous parlez de quoi? Vous
1: voulez entendre? Ben, j'arrive pas à trouver qui c'est qui a fait.
3: Vous voulez entendre quoi? Une interférence? Un truc comme ça? Ah non, ça c'est pas l'interférence. L'interférence, ça fait ça. Ah, voilà, c'est ça. Qu'est-ce que j'ai d'autre? J'ai un petit extrait des bronzés.
4: Salut Jérôme.
8: Vous amenez
4: le soleil?
8: Il nous amène le soleil.
4: T'as le moindre pépin, je suis médecin. Enfin, essaye de pas me déranger pour des bricoles quand même. Je suis en vacances. Merci.
3: Ah ouais, là, c'est quand Clavier, en fait, il fait quoi? Il est médecin là-bas?
1: Ouais.
3: Il est médecin au Club Med et donc il dit, il arrive, il se la pète un peu. Genre
1: avec les poils qui dépassent du slip.
3: Ouais, si vous avez un problème, je suis médecin, vous m'appelez, il n'y a pas de souci. Un deuxième.
9: Bonsoir, nous allons nous coucher.
3: Ah ouais.
9: Bonsoir, nous allons les nier.
3: Là, c'est quoi, Manu? Parce que toi, il paraît que t'es un pro du débronzé à la mer.
1: Non, c'est quand ils sont dans la fête, là, au spectacle.
3: Ouais, il y a une teuf. Ouais, il y a un spectacle.
1: Je crois que c'est Clavier
3: et l'Ermite
1: qui rencontrent deux Suédoises de 2m10 et elles partent, elles font bonsoir.
3: Non, elles sont vieilles et tout, elles sont ridées,
1: ouais, elles sont
3: vilaines.
1: Elles sont grandes, moi, c'est ça qui m'a choqué.
3: Ah ouais, t'aimes bien les grandes, toi? Non. Tu kiffes les grandes?
1: Non, non.
3: Et le troisième extrait?
11: Moi, je me suis niqué plus de 80 gonzesses depuis le début de la saison.
3: Ouais.
11: Sans me vanter. Sans te flatter.
3: Non, flatter.
11: J'ai l'impression que tu vas être dans les 10-15 premières, toi.
3: Ouais. Alors ça, c'est l'ermite, c'est le chaud lapin.
1: Ouais, c'est quand il est dans la chambre avec Balasco et après, il se prend le pied de lit sur le,
3: ouais, sur le pied. Il se tape vraiment Balasco ou pas dans le truc?
1: Ouais.
3: Putain, Manu, t'es calé, toi.
13: Voilà, je t'explique. Papa est avec une amie.
3: Ouais.
13: Mais il dit que si on veut venir, on peut quand même parce que ça le dérange pas vraiment.
23: Ouais. Et pourquoi pas une partouze aussi tant qu'il y est?
13: Oh non, quelle horreur.
3: Et là, c'est où, Manu?
1: Oh non, quelle horreur. Et après, il fait...
3: Là c'est quand ils essaient de se taper l'Avanant, c'est
1: ouais,
3: ça?
1: Voilà, ouais. Ah, ils sont devant la case de Popeye.
3: Ouais.
1: Non, de l'Avanant.
3: Ouais.
1: Je crois, et il y a.
3: Et il pleut, non?
1: Et il y a l'autre dedans. Non, il pleut pas.
3: Ah non, il y a l'ermite qui est en train de taper quelqu'un dans la case.
1: Non, il y a Gigi avec Bernard.
3: Ah, il y a Gigi.
1: Voilà.
3: Et Gigi et Bernard.
1: Il fait. À deux, s'il monte. Non, à trois, s'il monte. Déjà qu'à deux, c'est dégueulasse.
3: Ah oui.
1: Voilà.
3: Gérard, tu refais le débat, Gérard? Gérard, on continue ou pas?
0: Non, mais je reprends. Faut pas essayer de rier les noms. Maintenant, vous me faites une liste correcte au standard et c'est tout.
3: Ouais, parce qu'il y a des limites.
0: Cela,
3: ouais,
0: celui qui a été dire que ma mère c'était une pute, je ne veux pas le savoir.
25: C'était tout à l'heure, c'est fini. Voilà, on continue. Il y a un peu de gens qui sont arrivés sur l'IRC. On va bientôt dépasser les 2000. Donc, s'il te plaît, Gérard, on fait ça bien.
0: Alors donc, la question c'est combien coûte, combien de Club Med existe-t-il et où se trouve-t-il? Et pour ça, on récupère.
1: Bah t'es sympa, non, j'ai pas le temps là.
0: Ah ben, t'as pas le temps, dans ces cas-là.
25: Lis un sondage pendant ce temps-là, Gérard.
0: Qu'aimez-vous trouver au Club Med? Alors, il y a 42% qui aiment leur forfait lavage, rinçage et sorage, je sais pas ce que ça veut dire. 23% adorent leur géo en string. 15% aiment trouver des cafards dans leur couscous. Et 9% aiment que le géo Gérard fait son striptease. Alors là, des trucs comme ça, tu vois. Voilà.
25: Ça va, Gérard, t'es pas le seul au monde à t'appeler Gérard, hein, je te signale.
0: Ouais, mais même
3: il y a beaucoup de géos qui s'appellent GG, c'est leur petit.
0: Ouais, non, mais même des conneries comme ça, c'est même
24: non,
0: pas.
24: Non, mais il y a un Gérard qui est géo à Nice.
0: Ouais.
24: Et il est très connu, donc à mon avis, c'est lui dont il parle.
0: Ouais, je pense pas à mon avis.
24: Si GG.
3: C'est Gérard, t'as les nouveaux auditeurs.
0: Alors donc on
3: va accueillir qui?
0: Bip bip.
27: Ouais. Bonjour, bip bip.
0: Ouais.
27: C'est la teuf.
0: Monsieur Duss.
27: Oui, bonsoir, tu
28: avec un D.
27: Bonsoir. Bonsoir, tu vois. Jésus.
0: Quoi?
27: Bip bip.
0: Ouais, ouais, la merde. Petit perroquet.
29: Allez.
0: Eric.
28: Jean-Jean. Bonsoir, équipe de les belettes.
0: Et Patrice Juliette.
29: Salut, Gérard.
0: Bonsoir à toi.
28: Je voulais simplement dire que le ciné-club, là, juste avant, c'était un grand moment de radio. Hein.
0: Ouais, mais excellent. On n'en a rien à foutre du ciné-club, ok?
28: Parce que moi, je voulais raconter Titanic, si c'est possible. J'ai fait ce film. À un moment, il y a Jacques qui est sur le parapet, comme ça, il fait un... Je l'emballe comme un chagal. C'est super, Titanic, je vous reproche. Bonsoir.
0: Alors la question, c'est combien de clubs? Oh merde à toi! Parce que tout à l'heure, tu as dégagé, bip bip, ok?
27: Mais c'est pas moi, Gérard.
0: Bon alors, tu t'écrases.
27: Mais j'ai rien dit.
0: Peut-on faire des rencontres intéressantes de... Ben non, on a

0: Essaye de pas être trop agressif avec moi, je te kiffe.
1: Ouais, ouais, ben pour l'instant tu as répondu et tu as la fermée.
0: Oui, mais la question, le problème c'est que t'as posé trois questions, t'as dit que celle-là est pas bonne, celle-là pas bonne, et il y en a une qui est bonne, mais je sais pas chez laquelle.
1: Bon alors, dans ces cas-là, tu retournes au standard,
2: c'est bon,
1: tu retournes au standard.
2: J'en ai marre de retourner.
1: Ouais, ben t'en as marre, ben moi j'en ai ras-le-bol de t'entendre. C'est qui ça?
3: Non, mais c'est pas grave, j'ai
1: pas. Non, c'est qui?
0: C'est, combien, attends.
4: Pablo.
0: Voilà, Rodrigo, qu'est-ce que tu veux?
1: Ah ouais, qu'est-ce qu'il vient faire encore là? Manu! Tu fais ton boulot correctement, merde!
0: Monsieur Deux,
3: bonjour.
1: Putain, mais c'est pas vrai!
2: Je vais répondre à mes questions.
3: Calme-toi, Gégé, t'occupe pas d'eux et continue.
1: Putain, mais vous allez faire votre boulot, standard ou quoi?
4: Je vais le trouver, je sais pas d'où il sort, mais je vais le trouver.
5: Gérard, pour
3: et c'est pas facile à gérer, le standard.
1: Ouais, c'est pas facile! Vous avez qu'à faire votre boulot! Vous êtes à 24 heures sur 24, vous êtes même pas capable de me trouver des auditeurs potables pour un débat. Vous me prenez des habituels.
5: Gérard, mais sur IRC, pour te calmer, il y a Checkmat qui te demande si au Club Med, on peut se faire faire le maillot.
1: Comment ça?
5: Se faire faire le maillot. C'est pas ce que ça veut dire?
1: Non.
5: Bah,
4: c'est
5: demande.
4: Quand on se fait raser, tu sais.
5: Ouais.
4: Parce qu'il y a des centres d'épilation dans les Club Med.
5: Voilà.
1: Oui. Oui, justement, c'est une question qu'on va poser pour maintenant.
5: Mmh.
1: Une fois qu'au standard. Manu, fais gaffe à ta gueule!
4: J'ai rien fait.
3: Il a rien fait, Gégé.
4: Merci à
1: vous. Putain, vous allez commencer à faire votre boulot correctement. Après, on discutera.
4: D'accord.
1: Ok? Alors maintenant, vous éteignez vos micros et vous me cherchez des gens.
4: Voilà.
1: Hein? Parce que les micros allumés, j'en ai ras-le-bol.
4: Ouais, c'est pas comme ça que vous allez trouver des gens.
6: Les gens.
4: Alors,
1: ouais, ouais. Fais gaffe, Manu.
4: Au standard.
6: Pardon.
4: Alors, bah vas-y, Gégé.
1: Attends, pour l'instant, t'es même pas capable de bosser.
4: Putain, c'est pas possible.
1: Bon,
4: alors on en est où, Gégé?
1: Donc, on revient toujours à la même question.
4: Ouais, donc il reste qui, là?
1: Alors, qui c'est qu'on a viré?
2: Moi,
4: on a viré
2: là,
4: tout le monde. Il y a Bip Bip encore.
7: C'est Eric Jean-Jean qui est parti.
1: Ouais, c'est ça, Eric Jean-Jean qui se faisait passer pour eux.
4: Là pour Eric Jean-Jean.
8: Autre.
1: Ouais. Alors Bip Bip.
4: Ouais.
8: Oui, exact.
4: Allô?
1: Ah, oh, tu réponds!
8: Excuse-moi, Jean, mais j'étais hors antenne parce que Manu m'a pris hors antenne et j'ai pas entendu ta question, moi.
1: Ouais, vous me pétiez de répéter les questions. Monsieur Luce.
8: Eh ben, Gérard, c'est pas gentil.
0: Moi, j'ai tout à fait compris ta question.
1: Ouais, Tony.
0: Non, pas du tout.
1: Non. Non, mais même mouchoir devant.
0: Pas de mouchoir, qu'est-ce que tu
1: veux? Mais si, c'est Tony. C'est Tony. Virez-le! Mais merde, je vous dis que c'est lui, il met un mouchoir devant son combiné!
4: Ouais, peut-être.
3: Mais attends, il a dû changer de numéro 3 fois,
1: c'est pas possible. Non, mais attendez, un mouchoir devant un combiné, on peut changer sa voix.
5: Gérard, c'est Tony. Regardez. Gérard, pour calmer le débat.
1: Oh là là, moi j'en ai ras-le-bol. Allez, moi j'arrête.
5: Gérard, arrête.
3: Mais non,
1: j'ai... Non, j'arrête. Vous faites que de la merde ce soir.
3: Mais c'est qui, Tony, d'après toi? Dis-moi.
1: Et là, c'est monsieur Duce.
4: Monsieur Duce.
1: Et alors, tu sais qui l'a pris? C'est toi, Pauline?
3: Non!
1: Merde! Vous me faites chier, là, ce soir!
5: Gérard? Donc, pour calmer le débat...
1: Vous me faites chier!
4: Vas-y, rigole.
5: Oui, non, il y a Fouras qui passe le bonjour à sa mère.
1: Ouais, c'est bien. Non, Manu! Manu, non! Manu,
3: attends,
1: non!
4: Mais quoi? Va t'asseoir!
3: Mais c'est toi, Gégé!
1: Vous comprenez, là!
3: Mais ouais!
4: Arrêtez de...
1: Ouais, mais magne!
4: Arrête de gueuler, attends. Gégé, assieds-toi.
1: Oh, non! Non, moi je continue pas comme ça! Non!
4: Ah, il y a Max, le belge sur Minitel, ouais. Qui dit « Je vais dormir parce que le débat, il est trop nul ce soir, il a ni queue ni tête. »
1: Ouais, bah il a ni queue ni tête comme moi. Et bah dans ces cas-là, il est une heure et demie, top, terminé. On fera pas les 10 questions, c'est pas la peine de prendre des gens.
4: Oh non!
1: On demande entendeur, salut!
3: Il y a plein de gens qui réclament, Gérard. Vas-y, fais les questions.
7: J'ai retrouvé quelqu'un en plus.
1: Ouais. Non, tu me l'as dit, tu as le droit de
5: dire.
1: Non! Non, Manu, je travaille plus comme ça avec toi.
4: C'est pas le même. Ce n'est pas le même.
1: Je ne travaille pas avec toi.
3: Non, mais Gérard, écoute sa voix. Et puis
1: non.
3: Mais si, Gérard.
1: Je ne travaille pas avec vous comme ça.
7: Ce n'est pas le même, Gérard.
1: Vous me faites du boulot de merde.
7: Pourquoi?
1: Maintenant, non. C'est terminé. Terminé, on fait plus de dé. C'est terminé, le débat, il est terminé.
7: Ah bon?
1: Il est clos.
4: Ce qui est sûr, c'est que Gérard n'aura plus de voix.
1: Et maintenant, à cause de vous, je me perds virer. Mais vous allez me le payer, bande de
4: connards. Mais c'est rien. Mais arrête de t'énerver.
1: Mais marre-toi, toi, Pauline.
4: Stop.
3: Mais Gérard.
4: Mais c'est normal. Mais qu'est-ce qu'il a?
5: Non, moi je sais, c'est parce que...
3: Je crois que c'est ma présence.
5: Non, à mon avis, c'est parce que... C'est parce qu'il...

0: t'as pas eu de cadeau.
1: Ouais, franchement.
2: Mais Gérard, tu te tais,
1: c'est moi qui te parle maintenant. Ici, t'es chez moi, t'es pas chez toi. T'es jaloux parce que ce soir, on a offert un cadeau. Depuis le moment où on a offert le cadeau à Sandy, tu fais la gueule.
2: Non, si. C'est pas ça. Si. C'est que le standard, il est en train de déconner. Ils me prennent que les habituels. Ils me prennent pas les lignes.
3: Ah ouais, vous prenez les lignes aussi.
2: Alors maintenant, vous allez prendre des lignes qui sonnent. Et vite fait. Vous prenez pas le débat avant.
1: T'arrêtes pas de mettre des disques. Oh,
2: et toi, Manu, c'est pareil. Au lieu de mettre ton casque avant que je t'éclate ta gueule.
1: Arrête.
0: Pourquoi que ça fait une demi-heure qu'on a pas...
2: Pauvre con, va.
0: Ouais. Ouais. Bah, quoi que ça fait une demi-heure qu'on a pas mis un disque. Hein. On va mettre un petit disque alors.
1: Fildar, on va mettre un disque et après on finit parce que là on peut plus là.
0: Ah oui, je sais, j'ai plus d'oreilles. J'entends plus.
2: Manu, tu dégages. Tu viens d'ici. Voilà.
1: Dégage. Top.
0: Ah, Manu est parti, Gérard, c'est pas la peine de crier.
2: Bonne radio.
1: Fun. Tu vois, il y a des problèmes.
4: Fun. Mais ouais, c'est pas notre.
1: Faut que Lynn qui clignote.
2: Fun.
1: Bon, alors, mets un disque et on se retrouve à surveiller ce qu'il y a fil. Voilà.
2: Fun.
1: Ouais.
2: Fun.
1: La fin.
0: C'était pour la que tu fin sois sûr. À la fin, il y a le mec qui parle, c'est rien, Gérard. Ouais.
2: Ah, donc, c'était les petits proutes du soleil avec de la crème spéciale pour les fesses. Vous êtes toujours sur Pleine Radio sur les débats du jeudi, donc avec des petits problèmes, mais c'est pas grave, on a
1: avec
2: réglé ça.
1: Avec la pleine pêche.
2: On a réglé ça, donc on récupère coquillage.
5: Ouais, bonsoir, Gérard.
2: Bonsoir. Snoopy.
6: Salut.
2: Salut, Kiwi.
7: Ouais, salut Gégé, j'arrive en renfort, j'espère que ça va bien se passer.
2: Et serviette de plage.
6: Salut Gérard.
2: Salut à toi. Donc la question, donc seriez-vous prêt à tout quitter pour aller au Club Med? On va demander ça à Coquillage.
5: Moi je pense pas, parce que je pense que le Club Med, c'est pas terrible quoi. Moi je fais tout le temps Cap Estérel, tu connais non?
2: Non.
5: C'est sur la Côte d'Azur. C'est où qui tourne comment? La série Sans Limite, tu connais?
2: Non.
5: Bah, c'est une série qui passe sur la Une. Et puis moi je trouve que là-bas, j'ai rencontré il y a 2 ans Olivier Panis, qui était là-bas.
2: Ouais.
5: Franchement, c'est mieux que Club Med, hein, parce que j'ai des copains qui ont été.
2: D'accord, là c'est bon, Snoopy.
7: Ouais,
6: tu peux me rappeler la question s'il te plaît?
2: Oh non mais non, je répète pas les questions. Alors vous prenez Snoopy, vous le.
0: Gérard, sur IRC on me demande que tu répètes la question parce que non plus ils l'ont pas entendu.
2: Ah non mais alors seriez-vous prêt à tout quitter pour aller au Club Med? Alors maintenant vous allez prendre Snoopy en antenne et vous lui faites comprendre. Parce qu'il y en a ras-le-bol que je répète tes questions constamment. Alors Kiwi.
7: Ouais, bah écoute, moi GG, je te dis aucun problème, je serai prêt à tout plaquer parce que bon, j'ai pas trop de vie privée, moi j'ai rien, j'ai pas de travail,
2: mm-hmm.
7: Pas de copine, j'ai pas de vie privée, j'ai pas de vie sexuelle, j'ai rien, j'ai pas d'amis, j'ai pas de famille. Donc à la limite, ouais, je pourrais tout plaquer quoi.
2: Mais non mais Kiwi.
7: Non mais c'est vrai quoi, je suis un peu qu'une merde quoi, j'ai déjà du mal à passer à la radio, tu vois, donc voilà.
2: Non mais Kiwi, moi je te demande, est-ce que t'es prêt, tu vois, de toute manière, tout à l'heure on a demandé, est-ce que vous êtes prêt à faire des rencontres?
7: Ouais, je pourrais plaquer tout ou rien, quoi, c'est tout ou rien, voilà.
2: Non mais est-ce que au Club Med,
7: ouais.
2: Dans un Club Med, quand tu y vas,
7: ouais.
2: De cette manière, tu es...
7: Qu'est-ce que ça? Oh là, c'est RTL qui déborde ou quoi?
0: Parce quoi, il y a Kenny au standard ou quoi?
1: Non, c'est
6: Jean-Pierre.
1: C'est quoi?
6: La fête de la musique.
2: Non, là, non, pas lui.
1: Non, il est pas là,
7: non,
1: il est pas là.
7: Pas lui.
1: C'est un mec
7: lui.
1: Qui limite ça.
2: Kiwi.
7: Ouais.
2: Donc pour revenir à ta question, donc de toute manière, je pense que la question c'est.
7: Qu'est-ce qui se passe? Bon, vas-y, Gégé, je t'entends. Moi.
2: Donc la question c'était, est-ce que seriez-vous prêt à tout quitter pour aller au Club Med, tout ça?
7: Ouais.
2: Donc bon, dans un Club Med, de manière normalement, tu peux faire des rencontres.
7: Ah bah ouais, tu vas un peu pour ça au Club Med, il y a la plage et l'écu quoi quand même.
2: Ouais mais je pense que t'as la plage, t'as
7: la bouffe aussi.
2: Merci pour le double son. Donc t'as la plage, t'as la
1: kinésithérapie.
2: Ouais, t'as ça.
7: Ouais.
2: T'as la télasso,
7: T'as la télé.
2: Ouais, t'as pas mal
1: t'as
2: de
1: la
2: trucs.
1: Piscine, t'as le jacuzzi, t'as tout ça en fait.
2: Bah t'as pas mal de trucs. Serviette de plage.
6: Ouais, bah moi en fait j'en serais pas capable parce que je suis allergique au soleil.
0: Ah, c'est con ça.
7: Mais la, crème, la crème, c'est fait
3: bah
7: pour
3: ouais,
7: toi.
3: Mais ça me coûte vachement cher en crème, quoi. J'ai essayé, alors je vais taper plutôt les Club Med en Norvège, quoi.
2: Ouais, bah même, attends, tu vas en Norvège, c'est pareil. Dès qu'il fait chaud, c'est pareil.
3: Ouais, mais la crème solaire, elle est moins chère là-bas.
2: Ouais, d'accord. Attendez 5 minutes, oui.
0: Ouais, à la place de coquillage, on accueille Tom Cruise. Bonjour Tom Cruise.
4: Salut.
3: Salut Tom.
4: Salut Tom. Salut tout le monde. Allô.
2: Salut.
4: Ah.
2: Salut.
4: Salut.
0: Coupe ta radio.
2: Voilà, Tom. Ta radio, s'il te plaît, ouais. Merci.
4: Allô. Le truc là. Allô.
2: Éteins ta radio, on t'entend.
4: Il y a pas de radio derrière moi.
0: Ah, c'est un portable, alors c'est un portable.
4: Ouais.
2: Terminé.
4: Non, c'est bon, je change de téléphone.
2: Non, mais
0: il a peut-être un autre téléphone, c'est bon alors. C'est mieux.
2: Attends, mais moi je peux pas faire des débats dans des conditions comme ça.
4: Allô, ça va mieux là?
0: Ah bah oui.
3: Ah bah okay, oui, l'internet.
4: Ouais, excusez-moi. Ouais, bah moi j'appelle, j'ai été barman au Club Med. Et j'ai un peu tout laissé tomber justement pour y aller parce que en fait ce qui s'est passé une fois je suis rentré plutôt que chez moi.
2: Attends 5 minutes, ouais. 5 minutes Tom Cruise parce que là il y a une question importante IRC peut-être.
8: Oui, il y en a plein malgré qu'on soit pas tant que ça. Il y a Turpentine sur l'IRC qui te demande si on peut faire de la clitothérapie au Club Med.
2: Oui.
4: Avec les doigts ou pas?
2: Comment?
4: Avec les doigts ou pas, je voulais savoir. C'est manuel comme travail ou pas?
2: Avec ma bite dans ta bouche, tu peux le faire?
4: Attends, un massage, tu le fais avec les doigts, tu le fais avec les mains. Je voulais savoir si c'est pareil.
2: Ok.
4: Bah réponds-moi.
2: Non, mais moi je te dis, c'est bon. Ça y est, j'ai répondu à la question.
4: Ah non,
2: donc,
4: là, t'as pas bon du tout, là, tu m'as pas répondu.
0: Non, mais moi, pas répondu.
4: Vas-y,
2: moi je te dis que tu peux faire avec tout.
4: Mais vas-y, réponds, avec tout.
2: Ça y est, je viens de te dire avec tout.
4: Ouais.
2: Ok.
4: C'est limite, hein, quand même, comme réponse.
2: Bon. Serviette de plage, donc pour finir.
3: Bah je t'ai répondu Gérard, non?
2: Ah ouais, donc Tom Cruise.
4: Ouais, ben moi en fait, une fois je suis rentré chez moi, plutôt que prévu, j'ai trouvé ma femme au pieu avec mon meilleur pote et j'ai décidé de partir au Club Med.
2: Non, mais attends, Tom Cruise.
4: Ouais.
2: Non, mais Tom Cruise, ouais. Tom Cruise, ouais. Je crois qu'apparemment t'as pas compris la question.
4: Si, ben moi j'ai tout quitté.
2: Non,
0: écoute Gérard, lui en fait c'est une déception amoureuse.
4: Au Club Med, tu vois.
2: Mais attends, mais est-ce que vous seriez prêt à tout quitter pour aller?
0: Bah oui.
2: C'est quoi ce panne pourri?
0: Il y a un portable.
2: Oh non,
0: c'est ce qu'il a fait, Gérard.
2: Oh non, moi je peux pas continuer. Ouais, attends, l'autre là, t'as un son pas pourri. Ouais, c'est toi qui déconne.
0: Alors, ce qu'il a dit, c'est qu'en fait, il avait un problème avec sa femme qui l'a quitté. Donc, pour se changer les idées, en fait, il a tout plaqué pour aller au Club Med. Voilà ce qu'il a dit.
2: Donc, ouais, bien sûr. Et j'ai toujours encore le même son. L'autre, il est toujours avec son portable. Alors, quels sont les prix pour ce voyage ou autre destination?
0: Tu demandes à qui?
2: À Snoopy.
0: Snoopy. Attends, Gérard, je suis en train de voir avec son téléphone.
9: Ah, c'est Snoopy qui a un téléphone.
2: Ah, d'accord. Alors, Kiwi?
4: Ouais, bah, faut déjà savoir dans quelle monnaie.
0: Ah oui, c'est intéressant.
4: Ah ouais, en francs, en euros, en quoi?
2: Pour l'instant, je parle pas d'euros, d'accord?
4: Non, bah attends, ok, bah alors 2000.
2: Quels sont les prix pour ce voyage ou autre destination?
4: Ça dépend combien de temps on y va.
2: 2000 copains. Oh là là. Mais qu'est-ce que c'est que ces auditeurs que vous m'avez choisi?
10: Non, mais on va dire un voyage de 15 jours.
4: Il y a qui?
10: Et en francs.
4: C'est qui, oui, d'ailleurs?
2: Non, mais qu'est-ce que c'est? Non mais qu'est-ce que c'est que ces auditeurs que vous me prenez là?
10: Et GG, franchement, on a essayé d'assurer.
2: Ouais, vous assurez rien du tout.
10: C'est toi qui est un peu dur, je pense.
2: Non.
4: GG, je peux répondre?
2: Ouais.
4: Parce qu'il y a un blaireau qui parle par-dessus moi là.
2: Ouais, un blaireau, c'est Manu.
4: Non, c'était un gamin au standard.
2: C'est Manu.
4: 2000. Je te dirais 2000.
11: Ouais, 2005, Tom Cruise.
4: Là, tu vois, il est là, le blaireau, là.
2: Oh là là là, oh, putain, vous...
0: 2005, c'est pas beaucoup quand même.
2: Bon, de manière, c'est la dernière question, hein, j'irai pas plus haut.
8: Gérard, sur IRC, il y a Cyber Titi qui trouve que t'es vraiment trop bonnard.
2: Comment ça?
8: T'es bonnard.
2: Qui explique de préciser?
0: Bah t'es bon, quoi.
2: Attends, je suis bonne cochonne et je suis pas une nana, espèce de con.
0: Bah oui, il est con.
2: Ok, alors, en demain entendeur, salut pour toi.
4: C'est Tom Cruise.
2: Ouais, bah bonne nuit à toi, au revoir.
0: La suite, il y a qui encore?
2: Snoopy.
12: Ouais.
0: T'as entendu la question, Snoopy?
2: Mais attends,
10: laisse-la répondre, GG, elle va répondre, regarde.
2: Mais attends, elle était au standard, elle a même pas compris la question, il dorme là.
12: Je suis en train de m'expliquer qu'il fallait que j'écoute bien ce que tu disais.
0: Ben voilà.
12: Parce que j'étais pas attentif, j'ai engueulé et tout. Voilà quoi.
2: Oh là là.
12: Moi je voulais juste
9: Ah,
1: faut pas qu'elle pleure.
2: Bon, allez.
1: La Gérard console là, elle pleure.
2: Bah ouais, non, non, moi j'en ai rien à foutre.
1: Là, mais tu l'as fait pas.
2: Ouais, t'as du monde derrière, vas-y.
1: Mais non,
2: vas-y,
1: y a tous les auditeurs.
2: Non, non, vas-y, Snoopy. Non, non, vas-y, Snoopy. Vas-y, t'as du monde chez toi, alors dégage. Dégage. Hop, au revoir. Elle a du monde derrière. Elle a du monde, je peux pas la dégager, elle pleure.
8: Gérard.
2: Je m'en fous, tu dégages les gens.
1: Alors, t'as pas de cœur. T'as pas de cœur, Gérard.
13: GG, quand même, tu fais tomber Sandy, tu fais pleurer les filles, ça se fait pas.
9: Ouais, je pleure pas.
8: C'est vrai, ça.
2: Bon allez, conclusion du débat parce que vous me faites chier.
8: Gérard, j'ai une bonne question.
14: On a Thierry à la place de Tom Cruise, merci.
8: En plus. Et j'ai une bonne question sur IRC de Wanobi. Il te demande pourquoi il y a des piscines au Club Med alors qu'il y a la mer à 300 mètres.
13: Bah, il peut pas y avoir de patinoire.
2: Bon, pour l'instant, c'est moi qui réponds. Donc, pourquoi il y a des piscines au Club Med
8: alors qu'il y a la mer juste à côté.
2: À côté. Donc, c'est pour que les gens qui puissent aller dans la piscine s'ils ont des problèmes de santé.
8: Ah ok.
2: Voilà. Donc alors, de toute manière, je pense qu'on va avoir toujours l'autre avec sa conclusion.
1: Attends, c'est pas fini.
2: Non, c'est terminé.
1: Non, c'est pas terminé. Il faut savoir gérer les auditeurs, c'est tout.
2: Non, non, mais
1: quand c'est pas les habituels, quand c'est pas les habituels, ils sont minables.
2: L'autre, tu la bières et puis c'est tout.
1: Eh ben on continue alors.
2: C'est tout.
10: Ouais, mais on a un nouvel auditeur là, Jerry.
2: À la place
1: de Tom.
10: À la place de Tom Cruise.
2: Ah bon, en plus. Ah non, mais de toute manière,
8: on est remonté, on a...
1: Ça plop beaucoup quand vous tapez encore, ouais. Ça tape. Il y a combien de connectés
8: sur internet ? On est remonté, on est à 3720.
2: Non, non, mais de toute manière, on n'aura pas les 8000. Hein.
1: Ah bah non, c'est clair. C'est
8: si ça, le débat continue, on peut les attendre.
2: Ah non,
8: si t'arrêtes maintenant,
2: non,
8: on les aura
1: tu
8: jamais.
1: Pas t'arrêter, il y a 3800 connectés sur internet.
2: Alors, qui c'est qu'on a
10: Jerry, à la place de Tom Cruise.
2: Non, non, mais... Hey. Alors là, au standard, vous allez vous prendre... Vous allez vous faire engueuler.
1: Ouais. On gueule pas, on parle.
2: Maintenant, vous n'allez pas me reprendre les mêmes, parce que coquillage, il se fait passer pour Tom Cruise. Non. Maintenant, il se fait passer pour Jerry. Tiens.
10: Mais non, GG.
2: Comme ça. Bah, pas à moi, à d'autres.
1: Bah si.
2: À d'autres.
1: Bah non.
10: À d'autres. Écoute sa voix, écoute la voix de Jerry, tu sauras, tu verras que c'est pas la même.
2: Bah oui, mais attends, de toute manière, il n'y a pas longtemps que t'es là, t'es là depuis lundi. Donc les jeudis, quand je commande, c'est moi qui commande les jeudis. D'accord.
10: Ah ouais,
2: c'est pas
10: d'accord.
2: Toi qui commande.
10: D'accord.
2: C'est moi.
10: Okay,
2: donc quand je te dis de prendre des gens au standard, tu fais ton boulot et c'est tout. Tu es là que pour faire ton standard, c'est tout.
10: Oh là.
2: Ouais, mais c'est comme ça avec moi.
1: Okay. Gérard, tu prends il rigole comme pas.
10: Tu veux. Ouais, il rigole pas.
2: Tu prends comme tu veux.
1: Ouais.
2: Ça te plaît, ça te plaît, ça te plaît pas, c'est le même prix.
14: Par le trou, par le cul, par où tu veux.
2: De manière, si ça te plaît, tant mieux, si ça te plaît pas, c'est le même prix.
10: Non, mais ça me plaît, il n'y a pas de problème.
2: Donc, c'est à toi de faire gaffe. Un conseil averti en vaut deux. Je te préviens, ça fait déjà deux fois que je vous engueule. Alors attention. Toi Manu, pour l'instant tu fermes ta gueule parce que t'es capable de rien foutre.
1: Ouais, mais c'est pas le même. Toi, alors moi je te prends des gens si t'en veux pas.
2: Toi pour l'instant t'es en train de garder ton casque, y a que Apolline apparemment qui a l'air de bosser. Toi t'es en train de garder ton casque et toi tu fermes ta gueule. T'as 24 lignes là et...
1: Ah non, ça c'est pas possible.
2: Non, non. C'est pas possible.
8: Y en a
2: c'est
8: impossible. Il n'y en a pas 24.
1: C'est pas compté.
2: Non, mais alors pour l'instant tu laisses tout sonner et tu prends personne. Alors, c'est tout. Manu. T'es toujours avec ton casque. Hein, depuis tout à l'heure je te vois, tu es en train de rien foutre. Alors ça va comme ça, ce soir t'es nul, t'es zéro.
1: T'es
2: un cave.
1: Ouais.
2: Oh non. T'es carrément un cave.
1: Oh.
2: Tu ferais mieux de retourner chez toi, d'aller voir ton bébé rose.
1: Bon, continue.
14: T'es dégueulasse avec moi.
1: C'est pas grave, Manu, c'est pas grave.
10: C'est pas grave.
1: T'auras fait plaire à des gens.
14: T'es un enfoiré.
2: Ouais, alors. Même le dimanche, vous n'êtes même pas capable de bosser correctement.
14: Ah, c'est dégueulasse.
10: Bon, allez, GG, on continue le pleur, Manu, et puis on continue les questions.
2: Ouais, mais...
14: C'est dégueulasse.
2: Ta gueule.
1: Manu,
2: ok.
1: On accueille les gens.
2: Qui c'est, donc, à la place de Tom Cruise, que tu m'as dit ?
10: Jerry.
13: Bonsoir.
2: Salut. Alors, donc, la question, c'est... Quels sont les prix pour ce voyage ou autre destination ?
13: Bah, ça dépend de la destination, il y a plein d'endroits au Club Med. Tu peux aller au Baléares, tu peux aller dans le Pacifique, tu peux aller aux États-Unis, tu peux aller partout.
2: Non mais quels sont les prix ?
13: Ben si tu vas, mettons, à Hawaï, c'est tout de suite 10 000 balles pour 15 jours.
2: Mm-hmm.
13: Okay. Si tu vas au Baléares, c'est moins cher, c'est 3 500, quelque chose comme ça quoi. Maintenant, ça dépend aussi combien de temps tu restes, où tu vas, tu as plusieurs tarifs, plusieurs organisations, c'est variable.
2: Ouais, mais Non mais il y a une question que je suis en train de me poser parce que justement quand
1: c'est laquelle
2: je pose,
1: c'est laquelle
2: quand je pose la question quels sont les prix pour ce voyage ou autre destination, il y a une question que je me demande et ça je pense que Jerry serviette de plage kiwi
4: ouais.
2: et Snoopy tu vas pouvoir répondre
1: ouais.
2: Donc, est-ce que vous pouvez me dire si, par exemple, vous partez par des agences de voyage, est-ce que vous avez des tarifs ou pas ?
15: Bah non. Mais en fait, quand tu regardes le Club Med, c'est quand même le plus cher, quoi.
2: Non, mais attends, tu peux. C'est qui là ?
15: C'est
2: Snoopy. Ouais, tu peux préciser ?
15: Bah, tu regardes. Moi, je me suis renseigné. Tu vois, pour les vacances, le Club Med, c'est 5000 balles la semaine par personne. Donc, ça fait cher quand même. Tu vois, ouais, mais, pour la France.
2: Ouais, mais tu pars où, toi ?
15: Bah, tu regardes sur Marseille, dans le sud de la France, tu vois, en restant sur la côte.
2: Non, je pense pas. Parce que moi, je vais te dire une chose, j'ai pu voir des petits sondages comme ça. J'ai pu voir des sondages. Je pense que pour une semaine, par exemple, tu pars en Italie ou en Espagne, tu en as déjà pour 15 000 francs. Mais attention, mais 15 000 francs, t'as le billet qui est compris.
15: Ah ouais, mais moi je te parlais sans voyage, tu vois, parce que je restais en France, c'est pour ça. Mmh. C'est vrai qu'avec le billet d'avion, ça fait encore plus cher. Hein. Puis en plus, c'est dans l'aéroport au club, il y a des bus, tout ça, donc faut payer tout ça. Hein.
2: Bah, de toute manière, normalement, non, je pense pas, Snoopy. Normalement, non, je pense pas. Parce que dès que t'arrives à l'aéroport, normalement, t'as une personne avec un panneau. Qui dit pour le Club Med ou je sais
15: ouais,
2: plus.
15: Ouais, voilà, mais tu vois, après, ils t'emmènent vers un bus, il faut que tu prennes le bus.
2: Mais non, mais non, mais même. Non, mais même, de toute manière, de l'aéroport pour aller jusqu'à, ouais. Par exemple, la chambre d'hôtel où tu veux aller,
15: ouais.
2: Normalement. Non, attendez, s'il vous plaît, derrière, merci. Normalement, c'est pris en charge.
15: Ouais, c'est pris
2: ouais.
4: Dans le cul.
2: Non. Pas dans le cul, parce que toi tout à l'heure, dans le cul, c'est qui dit ça ?
15: Dans le cou ?
2: Okay. Non, c'est qui vient de dire dans le cul ?
15: Okay, ah, j'ai compris dans le cou, moi.
4: C'est Pedro.
2: Ah, Pedro, c'est quoi, lui ? D'où qui te sort encore, celui-là ?
15: De l'hélico.
2: D'accord, Manu. Bosse bien ! Bosse, Manu ! Bravo !
16: Merci.
2: Bravo, connard.
16: Merci, c'en est
2: trop. Bravo, connard.
16: Merci.
2: Pour l'instant, t'es en train de faire des dessins alors que je te demande de ouais. Savoir qui c'est qui dit.
16: Mais il a répondu, c'est pas
4: bon. Tu nous as encore posé une brochette de gogo.
8: Gérard, sur IRC, il y a Père Fouras qui dit à RIP, officiellement, tu peux pas faire rentrer des gens à l'école, mais bon, on passe pour cette fois.
2: Non, mais attends, c'est pas du tout la question.
4: On parle pas de l'école, hein.
2: Bon, toi, tu t'écrases, ok non,
4: mais, on parle pas de l'école, c'est vrai.
2: Tu t'écrases.
4: On parle pas de l'école.
2: Tu non, t'écrases.
4: Mais attends, on parle pas de l'école, c'est tout, je veux dire. Y a
2: tu
4: pas
2: t'écrases.
15: Il est à côté de la plaque, le gars, c'est tout.
2: Voilà, mais non, il y a Emmanuel, au lieu de dessiner.
4: Mais il y a des sujets tabous.
2: Non, mais attends. Ouais, là, je pense.
1: Tabous de vache.
2: Tabouze. Allez. On parle non, pas de allez, hop. Ouais, c'est même pas la peine qu'on continue parce que là, ça sert à rien.
16: Ouais, c'est vachement intéressant. Là,
2: Non, c'est vachement intéressant. Toi, t'es à moitié endormi, tu fais que tes dessins. Alors, terminé, hop. Basta, terminé, point final à la ligne. Conclusion du débat, je sais qu'on va
1: il y en a qui vont être malheureux, hein, c'est clair. Si
2: on va avoir une conclusion sur l'internet.
8: Bah, j'attends que tu continues et qu'on arrive à la conclusion parce que c'est pas l'heure de la conclusion.
2: Là. Ah bah si, ah bah ouais. Il est 2h, donc moi je fais conclusion parce que l'autre, il est même pas capable de bosser, donc merci Manu.
15: Ouais, mais bon,
2: non, c'est terminé.
1: On va les auditeurs, on va faire chacun.
2: Non, il y a plus de quart d'heure.
1: Non, mais Gérard n'a pas envie ce soir, donc on va laisser tomber, vous allez faire chacun votre conclusion. Et ouais, puis voilà.
2: On pourra dire merci à Manu.
15: Merci Manu.
1: T'arrêtes pas de lui dire merci depuis tout à l'heure, donc on va faire la conclusion.
2: Donc alors, conclusion, Snoopy.
15: Bah moi je trouve que le Club Med, tu vois, c'est bien, mais c'est encore un peu cher, quoi.
2: Bah ouais, mais ça, j'y suis pas en rien. C'est le gouvernement qui a décidé ça et on pourra rien faire d'autre, hein. C'est tout.
15: Ouais, voilà. Et je pense qu'il devrait faire des tarifs, tu vois, pour les jeunes, pour qu'on puisse partir moins cher pendant les vacances.
2: Bah ouais, bah voilà, donc dans ces cas-là, faire des tarifs comme la SNCF pour les moins de 25 ans. Mmh. Ouais, justement.
15: La première semaine gratuite et puis on paye la deuxième si on est content.
2: Non, mais justement, le débat de la semaine prochaine va porter sur les tarifs pour les jeunes.
15: Oh non.
17: Ah, d'accord.
2: Quoi, oh non ?
4: Ça, c'est vachement intéressant, hein.
2: Tu sais qui vient de dire oh non ?
1: Ouais, puis tu vas être vachement au courant, en plus.
4: Ouais, ouais. C'est vrai, t'es quand même une vieille croûte, hein.
2: Ouais, bah moi, je t'emmerde, toi, connard.
17: Et puis du cul.
4: Oh là, les filles.
2: Bravo, Manu !
1: Ouais, bravo, Manu.
16: Merci.
1: C'était une nana, hein, j'ai déjà reconnu une nana.
2: Ouais.
17: Merci Manu.
2: Alors Kiwi.
18: Ouais, bah écoute, j'ai été très honoré de participer donc à ton débat, GG, ça s'est pas trop mal passé. Et je voulais encore te remercier pour ces 10 minutes de bonheur intense avec une belle brochette de gogol.
2: Non, bah, de toute manière, c'est toutes les semaines qu'on a des gogol grâce au standard.
18: Ouais, il y a des plus ou moins gogol quand même.
2: Non, mais de toute manière, grâce au standard, on a des gogol. Il y en a un qui garde son casque constamment. Je me mettrai un casque chez moi et je dormirai avec.
1: D'accord, je l'enlève.
18: Remets-le.
1: Larsen, Manu.
8: Gérard, moi j'ai plein de conclusions sur l'IRC.
18: Ouais, alors déjà.
8: Conclusion d'Arnett qui dit le jour où Gérard sera sympa, on aura tout vu, car pour l'instant c'est trop le roi pas sympa. Gérard, ce soir tu as été vraiment pas gentil.
2: Alors Arnett, si je suis le roi des cons, bah toi.
8: Ah, il l'a pas
2: aussi.
8: Dit, hein, il a dit.
2: Non,
8: le roi
2: mais de manière.
8: Il l'a pas écrit, il a mis des étoiles.
2: Ouais, mais c'est ce qu'il a voulu dire. Donc Arnett, dans ce cas-là, ben toi aussi t'es le roi des cons. Et toute la bande avec.
1: Basile.
8: Il y a aussi une conclusion de Davy One qui dit qu'il n'y avait personne sur IRC ce soir et que les internautes sont sûrement partis au Club Med. Et il y a une conclusion de Turpentine qui dit que ton débat, il avait ni queue ni tête comme toi.
2: De toute manière, Turpentine, comment qu'elle s'appelle ?
8: Turpentine.
2: Alors Turpentine, de toute manière, je commence à en avoir ras-le-bol de toi toutes les semaines. Alors donc, t'arrêtes de me balancer tes saloperies, ok ?
18: C'est vrai que t'as une queue dans la tête quand même.
2: Et moi, je t'emmerde. Moi je t'emmerde, connard.
18: Non, mais c'est vrai que t'as une queue dans la tête.
2: Alors, serviette de plage.
17: Ouais. D'abord, moi je trouve ça regrettable que Tony, Arnett, Goldo, tout ça n'ait pas pu participer.
18: Ouais,
17: parce que c'est aussi leur débat et c'est sympa quand ils sont là.
2: Non, mais pour l'instant, serviette de plage.
17: Oui.
2: C'est pas eux qui commandent, c'est moi, parce que c'est moi qui fais mes débats, d'accord.
17: Ouais, non,
2: donc si je les veux pas, c'est mes problèmes, d'accord. Parce que j'aime pas qu'on me traite de retourner à la DAS comme Tony l'a fait. Et là, tout à l'heure, il y en a une ou un qui a été dire que ma mère c'était une pute. Oh, alors ça, non.
17: C'est Cartman.
2: Je veux pas le savoir.
18: Je ne veux pas le savoir.
2: Donc,
1: ok, d'accord.
2: Maintenant,
1: d'accord.
2: Terminé. Donc, serviette de place, je t'ai répondu. Donc, c'est moi qui commande. Donc, Tony et Arnett ne passeront plus dans mes débats.
17: Ouais, enfin, c'est regrettable. Sinon, si ma conclusion, ce soir, c'était pas Club Med, c'était plutôt Club Merde. Parce que c'était tes questions, c'était vraiment à chier, quoi.
2: Ouais, dans ces cas-là, tu restes chez toi et t'écoutes, ok. En de bon entendeur, salut.
17: Je te kiffe.
2: Jerry, moi, je te kiffe pas, ok.
17: Mais je te kiffe.
2: Pas moi. Jerry.
18: Ouais. Moi je trouve que le Club Med c'est bien, surtout si on a envie de s'éclater la queue pendant 15 jours, parce que il y a que ça à faire là-bas. Et puis c'est cher, mais bon, niveau cul, ça vaut le coup, quoi.
2: Non, mais de toute manière, c'est vrai que au Club Med, quand tu y vas, c'est vrai que tu t'éclates un maximum, parce que tu vois pas mal de nanas bien branchées.
18: Dans tous les sens du terme, tout à fait, tu t'éclates.
2: Tu les vois bien branchées, question soutif et petite culotte.
18: Voilà,
2: là,
18: sur la plage.
2: T'en prends plein ton grade. Tu me diras, c'est cher, dans un sens oui et non, parce que en fin de compte, c'est un truc qui faut se dire, c'est cher dans un sens. Oui, pourquoi ? Parce que en fin de compte, ça dépend ce que tu veux faire là-bas.
18: Ouais.
2: Si tu vas...
18: Si tu vas te faire enculer pour 100 balles, c'est bon, quoi.
2: Non, mais si tu vas, Jerry.
18: Ouais ?
2: Bon, Jerry, c'est à toi que
18: vas-y,
2: je réponds.
18: Je t'écoute, vas-y, réagis.
2: Donc si tu vas pour, par exemple... pour faire une cure ou autre, bon, je pense que pour 15 000 balles, ça dépend de ta destination, mais c'est vrai que après ça devient cher. C'est vrai, parce que déjà t'as le billet d'avion, après t'as la chambre d'hôtel, on sait pas si c'est compris dans tout ça.
18: Ouais, mais tu peux baiser dans l'avion, dans l'hôtel, tu peux baiser partout, ça va, ça revient.
2: Ouais, non mais je suis pas trop d'accord là avec ce que tu dis.
8: Gérard, sur IRC, en conclusion, Tony, il te demande s'il peut passer la semaine prochaine parce qu'il te kiffe.
2: Non.
18: Ah, moi aussi je te kiffe. Hein.
19: Ah, moi aussi, c'est clair.
18: Ah, mais toi.
1: Ça fait du bien.
18: On te kiffe tous, Gérard.
19: Ah ouais, on t'aime, Gérard.
2: Alors, du coup, vous allez écouter Snap avec le rythme de la danse. Et on se retrouve la semaine prochaine. Donc, le débat de la semaine prochaine, ça sera les tarifs pour les jeunes. Et là, vous menez entre deux pour la conclusion. Vous menez d'entendre Pildar. qui s'est amusé à mettre sous le soleil. Et on se retrouve bien, la semaine prochaine.
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19: 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Dans quelques minutes, ça va tracher sur les antennes de la radio. Fun Radio va se transformer en véritable, je ne sais pas quoi, en arène de fauves. Et en parlant de fauves, il va arriver d'ici quelques minutes notre ami Gérard pour la Radio Libre de la Nuit avec deux débats qui ce soir porteront sur les slips sales et qui portera également sur les fêtes. Avec ce soir, attention, exclusivité, le jeu de la vérité. Gérard a bien voulu répondre à toutes vos questions avec droit de joker. Donc vous allez pouvoir vous lâcher. Se fait-il réellement enculer dans les chiottes de la loco? On va tout savoir tout à l'heure avec notre ami Gérard qui ne devrait maintenant plus tarder à arriver. C'est au 0870-5000 et 0803-08-5000 qu'il va falloir nous appeler. Est-ce qu'il arrive, Gérard?
20: Ouais, il arrive, bonsoir.
19: Bonsoir.
20: Vous
19: allez
20: bien?
19: Ça va bien.
20: Super.
19: Bon, alors attention, on va y aller quand il veut. Tu vas le chercher? Allez, va le chercher, Cyril. On va accueillir François, 19 ans, de Namur. En attendant, bonsoir.
21: Bonsoir, Max.
19: Bon, va falloir fermer la porte, parce qu'il y a un boucan, il y a du... Faut arrêter le boum-boum, par contre, si on peut arrêter le boum-boum dans les couloirs. Il y a du boum-boum de partout, ça devient difficile. François.
21: Oui, Max.
19: Ça va?
21: Ça va très bien.
19: Oh là là, c'est méga trash.
21: Ça va être terrible, je crois.
19: Ça va être terrible. Il y a une boule à facettes dans le studio. C'est terrible. T'as l'impression d'être dans une discothèque dans mon studio. Je te jure, on a tamisé. Je vais te raconter quand même. On a tamisé la lumière. On a... Qu'est-ce qu'on a fait? Qu'est-ce que je pourrais te dire? On a mis donc une boule à facettes accrochée.
21: Ouais.
19: Juste au-dessus du micro de Gérard.
21: Uh-huh.
19: Et donc, la boule tourne.
21: Ambiance.
19: Et il y a des petits, tu sais, des petits points blancs partout. C'est génial. Mmh. Ah, Gérard! Yes, yes. Il a mis le t-shirt Poetic Lover.
21: Bonsoir Gérard.
19: Il va arriver, attends, il s'installe, il va arriver. Qu'est-ce qu'il y a, qu'est-ce qu'il y a? Non, pas... Oh non, pas une bière. Ah bon, un Perrier, d'accord, ok. Ça va. C'est bon Gérard? Ah, il faut te donner son casque à lui, son propre casque, il n'y a pas un vieux casque. Bon, alors... Alors, dépêche-toi de s'installer. François, qu'est-ce qui t'amène?
21: En fait, j'écris un petit texte pour introduire cette heure de vérité, de façon à mettre un petit peu dès le départ, le ton, quoi, de faire monter le ton directement. Donc, j'écris un petit texte pour Gérard.
19: Ah, carrément.
21: Voilà.
19: Bonsoir Gérard.
22: Bonsoir à tous.
19: Oh, j'aime bien cette phrase. Bonsoir à tous. Bonsoir à toutes. Alors, petit texte pour Gérard.
21: J'y vais.
19: Ouais.
21: C'est parti. Les boys band, les relations amoureuses, la différence d'âge, les tenues vestimentaires, les cibistes, la fatalité. Au fil des mois, Gérard a tout traité. Que de sujets abordés, que de tabous violés. Gérard de Suresnes a révolutionné le débat sur la bande FM. En un an et demi, il s'est installé. GG a su imposer sa marque, inséparable du star system. Chaque semaine, et même s'il exige des autres la vérité, il répond rarement aux questions qui lui sont posées. Si tout le monde a deviné ses préférences sexuelles, si tout le monde a compris ce qu'il se passe le vendredi à la loco, si tout le monde sait comme il a aimé Christine, de nombreuses autres questions restent sans réponse. Je pense aux ventes de remix, de poèmes, de cassettes pirates dont on a tant parlé. Franchement, GG, c'est pas toi qui les aurais organisées? Je ne crois pas au hasard et bizarrement, tous les vendeurs habitent à l'étranger. Daniel, le vendeur de poèmes, habite en Suisse et le vendeur de cassettes habite en Belgique. Je pense avoir compris pourquoi. Le jeudi, tu fais semblant de t'énerver. Tu leur inventes des ultimatums, des procès, des avocats qui n'ont jamais existé. Mais finalement, GG, ces poèmes, ces remix, ces pirates, ça ne t'ennuie pas tant que ça. Ça te fait plutôt plaisir, ça te flatte. On parle de toi, on vend tes remix, on s'arrache tes vidéos. Sincèrement, oserais-tu dire devant la France entière que tu n'as jamais parlé à ces vendeurs masqués? Oserais-tu affirmer devant des millions de téléspectateurs que tu n'as pas touché un franc, que tu n'as pas organisé ces ventes de pirates à l'étranger? C'est pourtant plutôt une bonne idée. Bien pensé, GG. En Suisse, tu évites les ennuis, la justice aussi, et surtout tu ne dis rien à Max pour ne rien avoir à partager. Et pourtant, l'heure de vérité est arrivée. Plus vite que tu ne l'imaginais, il va falloir tout avouer. Si ce soir, tu ne réponds pas, Gérard, dans ces cas-là, je vais te dire une bonne chose. Je suis désolé pour les fans, mais c'est clair et net. La semaine prochaine, il n'y aura pas de débat.
19: Oh, c'est très très fort.
22: Ça y est, t'as fini de raconter ton espèce de speech.
19: Ah, c'est génial. Moi, je trouve que c'est une très très belle intro. Bravo, François. C'est toi qui as écrit tout ça?
21: Voilà, j'ai écrit ça.
22: Ouais, comme par hasard, il sera
19: parle devant
22: Belgique.
19: Ton micro. Parle devant ton micro.
22: Il serait pas de Belgique?
19: Bah si, il est de Namur.
21: Il y a un problème, Gérard?
22: Ouais, il y a un problème parce que quand t'arrêteras de m'insulter,
21: J'étais jamais insulté, Gérard.
19: Non, attends, il n'y a pas qu'une personne de Namur. Je tenais à dire bravo, François, que le texte était très joliment écrit. C'est bien fait.
21: Merci.
22: Donc, alors, le jeu de vérité commence pas avec toi, déjà, pour commencer.
21: Bah, j'ai fini, moi, Gérard.
19: Non, mais lui, il faisait l'introduction du jeu de la vérité.
21: C'est ce que j'avais à dire, Gérard.
22: Voilà. Eh ben, tu feras ce que tu voudras, mais de toute manière, le jeu de la vérité commence pas avec toi, d'accord? En demande entendeur, salut et arrête de m'appeler sur mon tatou si c'était vraiment toi qui es de Belgique.
21: Ça fait bien longtemps que je t'ai plus appelé, Gérard.
22: D'accord. Voilà. Si, j'ai encore eu deux messages de toi ce soir sur mon tatou.
21: Voilà. Eh
22: oui,
21: bien sûr.
22: Ok. Donc, alors, on demande. Salut.
19: Alors, bravo François. En tous les cas, tu le féliciteras en antenne car je trouve que c'était du très joli travail. Gérard, donc, bonsoir.
22: Salut.
19: Alors, Gérard est en pleine forme, il a récupéré un petit peu.
22: Faut bien.
19: Bon, non, t'as une voix un petit peu plus reposée que quand on t'a eu dans la cabine téléphonique.
22: Ben, faut bien. Hein.
19: Ouais, faut bien, hein, c'est bon.
22: Ouais, qu'est-ce que tu me fais là?
19: Non, c'est quoi le bordel? Ça va?
22: Ça va, Phil?
19: Ouais, Phil. Bon, ce soir, Gérard, les deux débats vont porter donc sur les slips jaunes. Ça sera le deuxième débat. Le premier débat, ça sera sur la fête.
22: Sur les fêtes.
19: Sur les fêtes en règle générale, fêtes, nouvel an, etc., etc.
22: Il y a 13 questions hein, quand même. C'est le premier, donc
19: voilà. Donc ça risque d'être chaud au niveau du niveau. L'heure de vérité, le jeu de la vérité. Vous allez pouvoir poser toutes les questions que vous souhaitiez poser à Gérard. Vous allez enfin savoir la vérité sur ce qu'est le Gremlins, Gérard. Le vrai, tout ce qu'il y a derrière. Gérard a le droit à 3 jokers pour ne pas répondre aux questions qui lui semblent les plus pertinentes. Chaque personne qui passera sur l'antenne n'aura le droit qu'à une seule et unique question. Une question par personne.
22: Mais alors moi je te préviens tout de suite. Ouais, ça y est, ça va commencer.
19: Non,
22: il va déjà commencer, donc ça
19: arrête
22: sera pas
19: avec
22: la peine.
19: Ta caméra, s'il te plaît, Cyril.
22: Donc je te préviens d'une chose, que ce soir, qu'on soit bien clair et net au jeu de la vérité, je le fais comme on l'a dit la semaine dernière, je fais les deux débats, ouais. Et je veux pas les mêmes, ni Arnett, ni Luigi, ni Tony.
19: D'accord.
22: Et Caramel.
19: D'accord.
22: Surtout dans les deuxièmes débats.
19: Ouais, c'est vrai qu'ils arrivent souvent dans les deuxièmes débats.
22: Ouais. Non mais quand tu me dis je veux pas leur parler en antenne, ouais. Ça c'est mon problème parce que j'ai pas envie de leur parler. Parce que quand il y a un dénommé constant qui habite du côté de je sais pas où et qui s'amuse à mettre des messages comme quoi que j'insulte Françoise,
19: ouais.
22: Et qu'après, soi-disant, cette Françoise, si tu m'écoutes, sache une chose, que je ne t'insulte jamais sur l'antenne le jeudi. Donc, je vois pas pourquoi que tu me remets des messages si c'est pas toi dans ces cas-là. Si tu veux, on peut t'appeler pour qu'on se mette d'accord.
19: Voilà.
22: Hein?
19: Okay.
22: Mais alors ça, c'est une chose, Françoise, que je ne t'insulterai pas. D'accord?
19: C'est ce qu'elle cherche.
22: Donc alors, Françoise, si tu veux faire des trucs sur moi, comme quoi que soi-disant que je t'insulte et autres, si c'est quelqu'un des jeunes de 15 ans qui s'amuse à t'envoyer des cassettes, et ben
19: voilà.
22: Là maintenant, moi j'y suis pour rien.
19: Voilà.
22: Si c'est pas ma voix dans ces cas-là.
19: Ok Gérard,
22: t'en fais bonne note.
19: Ok, t'en prends bonne note, voilà. Donc on va commencer le jeu de la vérité. Peut-être que juste avant, on a Jean, 21 ans, de Tarbes, qui voudrait faire un petit freestyle avec Gégé. Bonsoir Jean. Jean, bonsoir.
5: Jean de Tarbes, donc 21 ans.
19: Ouais. Ensuite, c'est le jeu de la vérité. Donc si vous avez des questions à poser à Gérard, qui aura le droit à 3 jokers, vous nous appelez dès maintenant au standard de Fun Radio 0870-5000 ou 0803-08-5000 ou 00-33-47-79-5000 et même par Minitel, je vais en sélectionner quelques-unes. Donc 3615, code Fun TV, vous allez dans la rubrique Direct Info 29 la minute. Jean, on t'écoute.
5: Oui. Ça te dérangerait de mettre un instru
19: Non, j'en ai plus là, malheureusement. Je les ai plus là, parce qu'il faut qu'on trace la route. Là, on a pris beaucoup de retard.
5: Ok, alors on y va. Gérard représente la brute et le truand, celui qui repeint par derrière, Fun par devant. Il représente les cafards dans l'armoire à cause des pots d'Adidas. Il espère faire ses affaires, ses soirées repeint. À la loco, on le rentre par derrière. Gérard fait pas ton beurre, ça rentre comme dans du beurre. Il représente le Bob qui pique le beauf puis la pisse. Il en fait des bouquets pour les beaufs factices. Il représente les mecs qui sautent les barrières, les Christine. Attention, sur la route, sur le pantalon auditeur. Tu t'es vu quand t'as écouté les débats de Gérard? Le Gérard déforme l'esprit uniforme. On est une masse informe. Mais c'est notre seul maquis. Je préviens de suite. Celui qui fait des remis, celui qui dit des conneries, il veut pas te casser les dents, il va te les voler. Gérard, dans la rue, tu l'as vu avec ses poèmes dans une main, la cibi dans l'autre, le bobine accroché, un crochet, il est parti. Tu viens déclencher en lui une hystérie. Il te shoot avec ses poèmes, fait un trou dans ta tête, c'est Gérard le comeback, un poème à la place du cerveau. Phrasé double impact, mais jamais second degré. Toujours interpréter ce qu'il pense au troisième, au premier degré. Assuré, le trafic de poèmes, rime à flot, mais sous toutes les autres radios. Et puis tu Gérard Halo, de l'héros de table, il tient son inspiration. Ou serait-ce l'Harley Davidson, en tout cas, il est partout sur l'internet et il fait l'effet du coup du lapin. Remarque, dans cette spécialité, il s'y connaît bien. Attention, jugez, protège. Je t'ai pas, je vois là de la ronde poème. On m'a retrouvé la poésie chez Gérard, c'est comme chercher une botte de foin dans une aiguille. Un Gérard, ça ressemble à du Bob colombien, le zigzag de droite à gauche dans le studio, s'habille de moquette. Je vais te dire, les gars, la longue, donne une véritable hypnose, sans engage relevé.
3: Ouais, c'est bon.
5: Sachez.
3: C'est bon, je viens de te dire, pour l'instant. Non, mais attends,
5: Gérard, prête à sauter. Le souffle de vos voix.
3: Je viens de te dire, c'est bon, t'arrêtes, s'il te plaît.
5: C'est bon.
3: T'es lourd quand on dit quelque chose, toi. Pour l'instant, ton truc, ça n'a ni queue ni tête.
5: Où ça pète, que ça fasse Gérard.
3: Allez, c'est bon, allez. Va te coucher. Dégage-moi ça. Allez.
5: Car, la bouche du Gérard est un arbre. Dégueulifié au fils de flèche. Il lance ses poèmes comiques malgré lui. Oula, quand je dis ça, je vois un cibis qui revient plus mauvais. L'endosse, son est là, son glace. Il reste sur terre, il tombe bien fixé. Toi, qui écoute l'auditeur, pas la peine de t'habiller comme lui. L'habit ne fait pas le Gérard. Microtest 1, 2, teste pas le Gérard. Quand le soleil se cache, c'est pas le cache. Reste cool quand tu
3: perds ta tête.
5: Comme parfum, je n'ai du 318 sur ce
3: GP. Ouais, sondeur, là, vous le prenez, là.
5: Et les titres en cas d'y aller, Gérard est le cul d'or à la loco.
3: Bon, quoi, ça y est, t'as fini?
5: On t'entend pas bien, hein.
3: Non, t'entends pas bien, mais pour l'instant, je t'ai dit 5 fois, ça fait 2 fois que je te dis. Ouais, ben, tu l'as pas entendu, alors pour l'instant, tes trucs, ça n'est
5: qu'une étape. Allez. Combien t'es payé sur Europe 1 pour...
3: Ça te regarde pas, je passe jamais sur Europe 1, espèce d'abruti.
5: Bon.
3: D'accord, alors on demande d'entendre, salut, allez, dégage. Ouais. Toi aussi.
5: Je vais te dire
3: toi aussi, tu dégages.
5: Ouais,
3: je te dis, tu dégages, on commence autre chose, allez.
1: Ouais, allez.
3: J'ai pas le temps de m'amuser avec toi.
1: Allez,
3: bonne nuit, Jean.
1: Allez, bonne nuit, Jean. Bonne nuit. Bon, allez.
3: Tu recommences pas, toi.
1: Ah, vous êtes vraiment là et ça commence déjà avec Cyril avec sa caméra. T'arrêtes avec ta caméra, Cyril.
3: Qu'est-ce que je viens de te dire?
1: Bon, allez, on va y aller. C'est parti pour. Ah, ça y est, tu l'as blessé. Bah, t'as gagné. Bah, t'es content.
3: Bon, Tu la vires ta caméra maintenant.
1: Bon, alors.
3: Tu vas pas me faire chier toute la nuit avec ça, hein. Parce que sinon, moi, je me casse. Vite fait, bien fait.
1: Hein. Bon, alors, on se calme. Cyril, on arrête. Top terminé.
3: Ok.
1: Attention, c'est parti, Cyril. On arrête, s'il te plaît. Merci pour de vrai. Ouais. Merci. Thierry, 23 ans, de Montrouge. C'est parti pour le jeu de la vérité. 3 jokers et Julie Gaël. Vous donnez juste les prénoms des personnes. Hein. Vous me les annoncez. On va aller plus vite comme ça. Thierry, bonsoir.
6: Oui, bonsoir. Je voulais poser une question à Gérard.
1: Bah oui, je me doute bien parce que je me doute
6: dans
1: bien.
6: Dans la tête.
1: Vas-y.
6: Gérard, es-tu réellement hétérosexuel?
3: Non.
1: Non, mais faut répondre plus que ça. Pourquoi, Gérard? Faut répondre. Si c'est pas juste par oui et par non, le jeu de la vérité, on va pas s'en sortir. Pourquoi tu n'es pas hétéro? Comment nous prouver que t'es pas hétéro?
3: Ben, de toute manière, tu veux dire par là avec une nana? Je suppose.
6: Oui, bien sûr.
3: Ah bon? Alors, dans ces cas-là, je vais te dire, tant que j'aurais pas trouvé la chaussure à mon pied, pour l'instant, je resterai comme je suis.
1: C'est-à-dire?
3: Ben, je resterai célibataire.
1: Voilà, mais pas hétéro.
3: Voilà.
1: Voilà.
6: T'es pas hétéro, alors?
3: Donc maintenant la première nana qui est prête à venir avec moi, ben
1: d'accord,
3: elle sera la bienvenue.
1: Donc, suite à la question à Thierry, chaque personne dans le rock a une question, mais juste pour que tout le monde comprenne bien, c'est le jeu de la vérité. Donc pour conclure sur la question de Gérard, Gérard, tu peux le dire. Est-ce que Gérard est est-ce que Gérard est un hétérosexuel? Tu réponds
3: non.
1: Non.
6: Non.
1: Gérard n'est pas un hétérosexuel.
6: Ah bah je suis très content de le savoir.
1: J'allais le dire, on est content de l'apprendre également, parce qu'il y a encore des gens qui étaient persuadés que Gérard était un hétérosexuel. Non, Gérard n'est pas un hétérosexuel. Voilà Thierry.
6: D'accord, bah je vous remercie. Hein.
1: Bah, il n'y a pas de problème. Bonne nuit à toi, amuse-toi bien. Avant de retrouver les débats de Gérard sur Fun Radio et la radio libre de la nuit au 0800 70 5000 et 0803 08 5000, c'est le jeu de la vérité sur Gérard qui accepte de répondre à toutes vos questions. Il aura le droit exclusivement qu'à 3 jokers s'il ne souhaite pas répondre à une question qui lui semble un petit peu trop pertinente. Mais je pense que Gérard aujourd'hui est en pleine forme et à mon avis il n'utilisera pas ses jokers. Je crois qu'il est capable ce soir.
3: Si.
1: Je crois qu'il est capable de répondre à toutes les questions
3: non,
1: ce soir.
3: Mais je pense que les 3 jokers, je sais sur où qui vont atterrir.
1: D'accord. Julie ou Gaël, quelle est la personne maintenant que nous allons accueillir pour le jeu de la vérité?
7: Gizmo.
1: Pardon?
7: Gizmo.
1: Bonjour Gizmo.
23: Bonjour Max.
1: T'as quel âge et t'appelles d'où?
23: J'ai 20 ans, j'appelle de Paris. Oui, donc pour rester dans l'anonymat, je m'appellerai Gizmo.
22: Non, bah, t'inquiète pas, je t'ai déjà eu la semaine dernière lors des Omnis.
21: Et tu m'as eu plus que ça encore, mais ouais. Bon, c'est pas grave.
19: D'accord, ouais.
21: Bon.
19: Allez, c'est reconnu.
21: Gérard, j'ai une question à te poser, malgré que je te connaisse par cœur, et je sens que je vais te faire sauter un joker.
19: Alors, vas-y.
21: Mmh. Alors, Gérard, est-ce que tu te considères plus comme petit A, un four à pipe, petit B, un garage à bite, petit C, un hangar à queue, petit D, un fournil de pénis, petit E, une cave à quéquette, ou petit F, un enculé, tout simplement?
22: Eh ben, dans ces cas-là, tu
21: non, non, c'est le jeu de la vérité.
22: Eh ben, dans ces cas-là, tu sais ce que je vais te dire? Ben, je vais te dire joker et tu retournes au standard.
21: Et voilà, j'ai eu ce que je voulais.
19: Voilà, gagné.
22: Tu t'y attendais.
19: Joker. Donc, Gérard n'a plus le droit que d'utiliser deux jokers.
22: Voilà.
19: Si vous voulez participer, donc.
22: Et si c'est possible, pas les mêmes. Qu'on a déjà eu au son, qu'on a déjà lors de tous les débats. Je voudrais bien que ça soit
19: d'autres
22: personnes.
19: Essayez d'avoir des nanas et de varier vraiment les plaisirs. Profitons-en pour qu'il n'y ait pas toujours les mêmes. Le jeu de la vérité, vous posez toutes les questions que vous souhaitez.
22: Mais surtout un maximum de nanas.
19: À notre ami Gérard, que je puisse terminer mes phrases, au 0800 70 5000 et 0803 08 5000. Est-ce que Gaël ou Julie peuvent nous passer une autre personne? Il s'agit de...
10: David.
19: Bonsoir David. David?
0: Allô?
19: Oui.
0: Oui, bonsoir Gérard.
19: Bonsoir David, t'as quel âge et t'appelles d'où?
0: J'ai 20 ans, j'habite de Paris.
22: Comme par hasard.
0: Comme par hasard, bonsoir la France et bonsoir à tous les opprimés qui ont été.
22: Non bah alors là moi c'est même pas la peine Non mais je joue pas au jeu de la vérité avec ceux qui ont l'habitude des débats.
19: Alors vas-y.
0: La vérité est ouverte à tout le monde, monsieur.
22: Non, non, mais, ouais, ceci non, mais attends, dit, ceci dit, c'est vrai. De toute manière, tes questions, tu vois, tout de suite.
19: Attends, c'est
22: toi. Je te dis tout de suite, ça va être le joker d'entrée pour toi.
19: Avec Paul Cassé. Attends, voilà. ça trouve la réponse, ça, tu vas peut-être pouvoir y répondre. David, on écoute ta question.
0: Ah, Gérard, j'aimerais savoir s'il est vrai qu'en ce moment, tu te masturbes 20 fois par jour depuis que tu as signé ton nouveau contrat bien payé pour l'année 98 avec Europe 1 et Uber.
22: Et voilà, eh ben, joker, alors dans ce cas-là,
19: mais t'es con, pourquoi tu utilises des jokers comme ça? T'aurais pu y répondre facilement.
22: De toute manière, ils savent très bien que je n'ai jamais signé sur Europe 1.
19: Eh ben, pourquoi tu le dis pas au lieu d'utiliser ton joker? Eh ben, dis-le, c'est le jeu de la vérité.
22: Ils le savent.
19: Non, ils le savent.
22: Il y a des gens qui le savent. Ils le savent, j'ai déjà dit à l'autre abruti de François. Non, laisse-moi mettre des jokers. Hein.
19: Bon, bah alors d'accord, bah alors t'as plus qu'un joker, t'auras pas l'air d'un con dans 5 minutes. Parce que tu es obligé de répondre toujours. Deux jokers.
22: Non, il reste encore deux.
19: Non,
22: je viens d'y répondre. Je viens d'y répondre que c'était non.
19: Alors,
22: maintenant, au standard. Maintenant, vous ne choisissez pas les mêmes que les débats.
19: C'est vrai, il faudrait changer. S'il vous plaît, profitons des gens qui appellent. Les standards, il y a 24 lignes qui sonnent. Ça change. C'est pas toujours. Non, mais là, changez un petit peu parce que là, sinon, on s'en sort pas. Je tenais pas à ce que ça soit les mêmes non plus. Donc, la question de David était, est-ce que tu te masturbes 20 fois par jour depuis que tu as signé ton nouveau contrat avec Europe 1? Tu réponds donc
22: non.
19: Voilà. Non quoi?
22: Non, et j'ai jamais signé avec Europe 1 pour l'instant, d'accord, David? Et je vois pas le rapport. Parce que sur Europe 1, c'est pas ma voix. D'accord?
0: Oui, et sur RTL 2, t'as pas signé peut-être?
22: Non plus, tu vois.
0: Ouais,
22: ça fait comme celui qui a appelé à 10h, à 22h en début d'émission, qui a été dire que c'était moi qui passais dans une pub, pour une pub d'assurance.
0: Ouais, on t'a même vu pour des slip dim à la télé.
22: Oui, c'est ça.
0: Ouais.
22: Et...
0: Pour des
22: slip kangourous. Oui. Et on t'a jamais dit que t'étais un peu taré?
0: Ça on m'a déjà dit, mais c'est parce que je le suis déjà. Ouais,
22: ben si tu sais que t'es déjà taré. Ouais, ben bonne nuit.
19: Voilà, bonne nuit, David, qu'on retrouvera sûrement ce soir lors des débats. Non, ça m'étonnerait.
22: Je rigole.
19: C'est toujours le jeu de la vérité sur Fun Radio. Toutes les questions vous pouvez poser à Gérard. Il lui reste encore deux jokers au 0800 70 5000. Les gars, nous accueillons.
10: Tony.
19: Oh, bah, oui,
22: comme par hasard.
10: Attends,
22: c'est
19: pas le même. C'est pas le même.
22: Si.
19: Tony, bonsoir.
22: Tony, tu appelles d'où?
19: Non, c'est pas le même. Je reconnais sa voix. Bonsoir, Tony.
22: D'où?
7: De Rennes.
19: Bonsoir, Tony.
7: Ouais, je voudrais savoir, Gérard, si t'es pas hétéro.
19: Non, c'est pas lui.
7: T'es homo?
22: Non plus.
7: Bah, t'es quoi?
22: Non, je te dis. J'ai dit que tant que j'aurai pas trouvé la chaussure à mon pied, je resterai comme je serai.
19: C'est-à-dire?
22: Donc, je reste hétéro pour les nanas, mais pas homosexuel, d'accord?
7: Bah,
22: j'ai bien précisé tout à l'heure. Non.
7: Bah, t'es quoi alors?
22: Ben pour l'instant, j'attends de trouver la chaussure à mon pied, c'est tout.
19: Voilà, donc il est.
22: Pour l'instant, je reste célibataire.
19: Pour l'instant, il n'est pas hétéro, il n'est pas homo, il est chaussure à son pied.
22: Voilà, donc j'attends de trouver la chaussure à mon pied.
7: Et
22: voilà, c'est tout.
7: Sur les chiottes de la loco, c'est quoi?
22: Non, mais alors là, je vais te dire une chose, tu vois. Là, tu vas quand même un peu loin sur les questions, d'accord? C'est le jeu de la vérité.
19: Ah oui, non, mais tu réponds.
22: Mais alors, je vais te dire une chose, que dans les chiottes de la loco, il s'est jamais rien passé.
19: Voilà, c'est ça le jeu de la vérité. Allez, vas-y.
22: Il s'est jamais rien passé, il se passera jamais rien, d'accord? Alors, évitez de me parler des chiottes de la loco.
19: Ah bah ils peuvent parler de ce qu'ils veulent, c'est à toi de prouver ce soir la vérité. Donc la vérité, c'est qu'il n'y a jamais rien eu.
22: Donc il n'y a jamais rien eu et il se passera jamais rien dans les chiottes de la loco.
7: Mais Gérard, j'ai vu des photos sur Internet.
3: Oui, non, non, mais attends. Déjà, sur Internet, là, pour l'instant, on peut pas le voir parce que je sais pas si y est toujours. Ouais. Mais à l'heure actuelle, pour l'instant, il y a aucune photo que j'ai vue de positif.
19: Ah,
3: je n'ai toujours rien vu.
19: C'est vrai que ce sont été des photos de négatifs en noir et blanc quand on l'a vu à poil.
3: Je n'ai toujours rien vu par rapport à toutes les soirées qu'on a faites.
19: D'accord.
3: Voilà, Tony.
19: Ok, Tony.
7: Ouais, ok, ça marche.
19: Bonne bourre à toi, amuse-toi bien. Le jeu de la vérité ce soir avec Gérard, c'est la première fois que Gérard accepte d'y jouer et ça se passe plutôt bien. Tu vois, Gérard, quand on passe dans la loco, tu dis simplement, tu racontes, tu dis la vérité.
3: Non, mais ce sera pas que la première. On en fera tous les jeudis soirs avant les débats. Hein,
19: on verra. On va tourner en rond sur les questions. On verra. Faut que ça soit aussi une surprise. Faut pas que ça devienne non plus une habitude.
3: Ouais.
19: Gaël, on accueille.
9: Stéphane,
19: bonsoir. Pas beaucoup de filles, hein. Bonsoir Stéphane.
11: Salut Max, salut Gégé.
19: T'as quel âge et t'appelles d'où ?
11: J'ai 22 ans, j'appelle de Bordeaux.
19: Très bien, on t'écoute.
11: Donc, mon cher Gégé, j'aurais aimé savoir si tu étais puceau.
3: Alors là, je vais te dire une chose, tu sais quel âge que j'ai quand même ?
11: Ouais, à peu près,
19: 47
11: ouais.
19: ans.
3: J'ai 76 ans.
11: Pas moins ?
3: Ouais. Bah non, pas moins.
11: T'as quel âge ?
19: 37
11: alors.
19: 36, ouais.
3: Et... Non, 36, ça fait 63 par... Excuse-moi, c'est moi qui me suis gouré. Donc, ça me fait 63 ans.
19: Ouais. Hein.
3: Donc, puceau, non, parce que, bon, ben, j'ai quand même déjà fait un enfant. C'est pas parce qu'elle est plus là que... C'est pas parce que je suis divorcé que... Bon, ben, c'est pas... Parce que je suis divorcé, que je vais pas me remettre avec quelqu'un. Au contraire, je voudrais bien me remettre avec quelqu'un.
19: D'accord, mais là, la question, parce que là, tu es en train de parler de trucs
3: donc,
19: dont on n'avait pas envie d'aborder.
3: Non.
11: D'accord, mais alors, ça contredit en fait ce que tu disais au début.
3: C'est-à-dire
11: avec qui as-tu fait un enfant? Avec quelle personne? Enfin, sans parler de nom ni rien, était-ce un être humain? Était-ce un animal? Était-ce une femme?
3: C'était une femme et cette personne-là est partie habiter à Lyon. Voilà.
11: D'accord,
3: voilà.
11: Donc si c'était une femme, c'est que donc tu as fait l'amour avec une femme pour avoir cet enfant.
3: Bah oui.
11: Donc tu es hétéro.
19: Non, ça n'a rien à voir.
11: Ah ben si.
19: Bah non, ça n'a rien à voir. Alors, un hétéro, c'est pas ça du tout.
11: Ah ben, un hétéro, c'est quand on est avec.
19: Mais tu confonds.
3: Mais c'est bon, laisse tomber.
19: De quoi?
3: Si, c'est avec une nana et c'est tout.
19: De quoi?
3: Bah, je préfère les nanas que les mecs, je t'ai déjà dit.
19: Alors, t'es pas un hétéro.
3: Bah, c'est quoi? Il va falloir que je réfléchisse à ce mot-là.
19: Mais non, un hétéro, c'est comme les bis, c'est les mecs qui aiment les hommes et les femmes, Gérard. T'aimes pas coucher avec les hommes.
3: Moi, je préfère que les femmes, c'est
19: bah,
3: tout.
19: Voilà, donc t'es un mangeur de femmes, t'es pas un mangeur de machin, donc t'es pas un hétéro. 30 ans dans la tête et 6 ans dans les godasses, nous dit Musclor. Est-ce que Gérard est homo? Oui, nous dit-on sur le Minitel, tu réponds.
3: Non,
19: voilà. D'ailleurs, si vous voulez poser des questions sur le jeu de la vérité, également sur le Minitel, 36-15, code Fun TV, 1,29€ la minute. Et on continue, Gaëlle ou Julie, avec...
9: Nathalie,
19: bonjour Nathalie. Tu as quel âge et t'appelles d'où?
12: Bonsoir, j'ai 27 ans, j'appelle de Mou.
19: D'accord, très bien, on t'écoute Nathalie.
12: Bonsoir, donc je me présente, j'ai participé au débat des femmes et la semaine dernière, et Gérard m'a traité de travelou, donc
3: c'est
12: encore moi.
3: Oui, vraiment, oui, j'ai reconnu que c'était encore
19: toi. La vérité, alors t'écoute.
12: Je bien.
19: Alors vas-y, quelle est ta question Nathalie?
12: J'aurais voulu savoir, Gérard, s'il était vrai que tu t'étais masturbé à chaque fois que j'intervenais à l'antenne.
3: Alors là, je vais te dire une chose, c'est faux. C'est carrément faux et puis alors, de toute manière je me masturberai pas sur un travelot, d'accord.
19: Bonne réponse. Voilà. C'est le jeu de la vérité. Ouais. Ah,
3: voilà, t'es content de la réponse?
12: Ah, je suis vraiment contente.
3: Et ben voilà.
19: Voilà, t'es content.
12: Oui.
19: Salut Nathalie.
12: Salut.
19: Salut Nathalie, qu'on retrouvera tout à l'heure lors des débats.
3: Non, je rigole.
19: On accueille maintenant
9: Jean-Luc.
3: Comme par hasard. Ouais, tu travailles.
23: Jean-Luc. Ouais, salut Max, salut Gaël, salut Cyril, salut Julie et salut Philbert. J'ai failli oublier l'autre con, Gérard.
3: Bonjour, l'autre
23: Gérard.
3: Con, il t'emmerde, alors tu vas pas commencer à me faire chier, d'accord?
19: Le jeu de la vérité, Jean-Luc.
23: Bon, Jean-Luc.
3: Jean-Luc. Ouais, putain, moi je vais arrêter tout à l'heure, hein, ça va aller vite. Hein.
23: Alors,
19: oh, déjà, non, pitié, on a besoin
23: Gérard,
19: de toi, Gérard.
23: Je te pose ma question. Je voudrais savoir si c'est vrai que chaque vendredi soir, dans tes toilettes, tu te prends plus d'une tonne de but dans ta boîte à caca.
3: Bon alors, joker, dégage.
19: Allez, deuxième joker, il y a le droit. Il reste encore trois questions et un joker pour Gérard. Qui accueillons-nous maintenant, s'il te plaît?
3: Non, mais attention.
9: Laurence,
19: bonsoir. T'as quel âge et t'appelles d'où?
24: J'ai 21 ans et j'appelle de Lyon.
19: D'accord, qu'est-ce qui t'amène, Laurence? La question
24: pour Gérard. Bonsoir à tous.
19: Bonsoir.
24: Et je voulais savoir, Gérard, combien as-tu eu de femmes dans ta vie? On peut dire que...
19: Avec qui tu as eu des relations pendant au moins 6 mois, quoi, disons, durables.
24: Et...
19: Mm-hmm. Alors,
3: bon, il y a eu celle où j'ai eu mon enfant. Mon ex.
24: On
19: n'a
24: pas le droit d'avoir les prénoms?
3: Non.
19: Non, j'ai dit avant, on s'en fout justement. Avant, qui a eu quand?
22: Ben avant, il n'y a rien eu d'autre.
19: Non, ne me dis pas. Alors avant, il n'y a jamais eu de nana avant.
22: Il y a eu celle avec qui j'ai eu ma fille,
19: ouais.
22: qui habite à Lyon, donc je ne donnerai pas son prénom.
19: Oui, mais après, il y a eu Christine quand même.
22: Il y a eu Christine.
19: C'est les deux, vraiment. C'est les deux grands amours.
22: C'est tout.
19: Voilà, donc deux, vraiment.
24: Ben, je te souhaite de
22: te
24: retrouver quelqu'un, alors.
22: Bah oui.
19: Bah, ça va venir, on va lui trouver tout ça, un petit cochon, pour qu'il puisse passer l'hiver bien au chaud, entre deux bons nichons. Question suivante, c'est à qui le tour, s'il te plaît, Gaël?
4: Philippe.
19: Philippe, bonsoir, t'as quel âge et t'appelles d'où?
13: Salut Max, salut Gérard, c'est salut. Philippe, 18 ans de Tours.
19: On t'écoute Philippe.
13: Alors, j'aimerais savoir Gérard, vu le niveau culturel et hautement philosophique de tes débats, j'aimerais savoir quelles études t'avais faites. Hein.
22: Bon. J'ai fait aucune étude pour faire des débats.
19: Il a fait des études de marché pour faire un chantier de son visage. Ça s'arrête là.
22: Je prépare des thèmes de débat et avec quelqu'un qui habite pas loin de chez moi.
19: Voilà. Mais sans bécherel, hein, vraiment sans dictionnaire, sans bécherel, sans rien.
13: Ah ok, bah je vais te dire ouais, Gérard.
19: Mm-hmm.
13: Je vais te dire ouais.
19: Tu t'es arrêté en quel classe, Gérard?
22: Je me suis arrêté en CM2.
19: D'accord.
13: Ah bah on comprend mieux alors.
19: Bon,
13: soirée à tous et bonne bourre.
19: Bonne bourre, okay, à toi.
22: Bonne bourre à toi.
19: Amuse-toi bien. Il en reste encore
4: hein? Zoé.
19: Zoé, pour conclure, c'est ça?
4: Non, il y en a encore un.
19: D'accord, Zoé, bonsoir. T'as quel âge et t'appelles d'où?
14: Bonsoir, j'appelle de Rennes. J'ai 22 ans.
19: Damien, on t'écoute.
14: Alors, Gérard, je voulais te dire que je suis une admiratrice et j'ai aussi une question à te poser.
19: On t'écoute, Zoé.
14: T'es plumosexuel ou goliosexuel?
22: Attends, ça veut dire quoi, ça, cette histoire-là? Non mais attends,
19: il faut répondre, elle est géniale cette question.
22: Tu sors ça d'où?
19: Homosexuel ou goliosexuel?
14: Plumosexuel.
19: Ou plumosexuel.
14: Voilà.
22: Mais attends, tu sors ça d'où toi?
19: T'as pas dit goliosexuel?
14: Si, c'est ça, est-ce que Gérard est plumosexuel ou goliosexuel?
22: Mais ça veut dire quoi en fin de compte?
14: Tu sais pas ce que ça veut dire, Gérard?
19: Par exemple, Zoé, je pense qu'elle est plus goliosexuelle alors que moi je serais plutôt plumosexuel. Alors je sais pas, ça peut peut-être t'aider ça, Gérard.
22: Bon, mais attends, si on arrive à m'aider sur me dire ce que ça veut dire,
19: ah,
22: je veux bien.
19: Si tu réponds, à ce moment tu mets un joker.
22: Ouais, mais il m'en reste plus qu'un, puis il reste encore une personne derrière. Je pense que ça va être encore un habituel, le dernier.
19: Ah, donc tu préfères garder ton joker.
22: Bon, tu peux essayer de m'expliquer ce que ça veut dire, là, tes deux questions.
14: Non, mais tu vois, Gérard, tu connais Max.
22: Ouais.
14: Il me dit qu'il est plutôt plumosexuel.
19: Ouais.
14: Tu vois?
22: Ouais, mais ça veut dire quoi? Qu'il préfère plus les nanas que les mecs, c'est
19: voilà,
22: ça?
19: Voilà, exactement.
22: Voilà, moi, je vais te dire une chose, dans ce cas-là, je préfère plus les nanas
19: donc
22: que.
19: Donc, t'es un goliosexuel.
22: Voilà. D'accord, je préfère plus les nanas que les mecs.
19: Parce qu'il y en a qui pensaient être un golio Gérardo. Non, c'est goliosexuel, alors.
14: T'es goliosexuel, alors, Gérard?
19: Okay. Ouais.
22: Oui, je préfère plus les femmes que les mecs.
19: Donc tu dis. Donc il faut que arrête avec ta caméra.
22: Hey, tu vas pas me faire chier toute la nuit comme ça hein, parce que le débat il va, à 3h je vais l'arrêter.
19: Oh non.
22: Alors tu vas pas me faire chier longtemps.
19: Gérard. OK.
22: Oui, je t'écoute.
14: Je suis très contente de savoir que t'es goliosexuel.
19: Est-ce que tu peux le dire Gérard que je suis un, tu es un?
22: Je suis un golio, c'est tout, je préfère plus les femmes que les mecs.
19: Donc voilà. Tu es un
22: Golio.
19: Voilà, c'est un Golio.
14: Voilà, bah, je suis très contente de le savoir.
19: Bah, nous aussi, grâce à toi, Zoé. Grâce à toi, Zoé, il nous a dit la vérité.
14: Ah, enfin, c'était pas trop tôt.
19: On t'embrasse.
22: De toute manière, j'ai toujours dit que je préférais les femmes que les mecs, hein.
19: Gaël, le dernier, ça sera.
4: Deux derniers, parce qu'il y a tellement de questions, donc j'ai pas pu refuser, Gérard.
19: Vas-y.
4: On veut pas. Donc, nous accueillons Franck.
19: Franck, bonsoir. T'as quel âge et t'appelles d'où?
15: Bonsoir, Max. Salut, Gérard.
19: T'as quel âge et t'appelles d'où?
15: J'ai 20 ans, j'appelle Marseille.
19: On t'écoute, Franck.
15: Alors, c'est une question pour Gérard. Écoute, Gérard. Combien de fois tu prends ta douche par mois?
22: Trois, dans un mois?
15: Ouais, dans un mois.
22: J'apprends comme tout le monde.
19: Ah non, et menteur, tu n'apprends pas tous les jours.
22: Si.
19: Non, sérieux, tu dois dire la vérité. Tous les jours, tu prends une douche.
15: Non, tu réponds pas à ma question. Parce
22: je prends tous les jours une douche.
19: Mais pourquoi tu fais pas couler la flotte? Pourquoi tu fais pas couler la flotte?
15: Il
19: se met sous la douche. Comment?
15: Est-ce qu'il paraît, des fois, tu pues dans les studios? C'est Max qui le dit, hein.
22: Non, mais attends, je vais te dire une chose. Que là, à l'heure actuelle, il n'y a même pas un brin d'aération. Il n'y a même pas.
19: On va quand même faire couler un petit peu la flotte, hein,
4: voilà,
19: un petit peu
4: et puis moi, j'ai mon parfum dans ma poche. Et voilà.
19: Ah, mets-la bien au-dessus.
4: Regarde.
19: Mets-la bien au-dessus.
15: Faut que Gaël te mette du parfum.
4: Ah non,
22: donc je peux te dire une chose que j'ai pris une douche ce soir.
19: Ouais, ben on est en train de la prendre en ce moment. Hein.
15: Ah bah oui, je vois parce que là.
19: T'entends surtout.
22: Voilà.
19: Ok, donc, dernière question.
22: Ouais, la dernière.
19: Voilà, donc t'as pris la douche, on peut le dire. Dernière question, s'il te plaît.
22: Allez.
19: Avec.
4: Écoute, j'arrive pas à comprendre son prénom.
19: Bonsoir, quel est ton prénom?
22: Oh non, bah tu
3: tu me prends quelqu'un d'autre, là. Attends, moi, je veux pas de ça.
19: T'as quel âge et t'appelles d'où?
3: Allez! Ouais, tu donnes ton nom et ton âge, s'il te plaît. Oh, c'est bon, ouais, dégage-moi ça. Allez, hop. Bon, voilà. Alors, je réponds même pas. Je réponds pas, bonne nuit.
19: Mais quelle est ta question? Est-ce que la queue de Gérard est toujours aussi petite?
3: Voilà, je vais dire une chose, quand il parlera comme il faut, j'y répondrai de manière, c'est même pas la peine. On va reprendre quelqu'un d'autre à sa place.
19: Ah bah, il y en a plus, bien. Là, c'est terminé, c'était le dernier. Donc, tu m'as un joker. On arrête là, il est 1h du matin, j'aimerais attaquer les débats maintenant.
3: Non, bah, on va en prendre un vite fait au hasard,
19: D'accord, alors qui?
2: Donc, au hasard, Constant.
19: Constant,
8: c'est
19: bonsoir.
3: Bonsoir. Salut.
8: C'est moi sur Tatou.
3: Ouais, salut, connard.
8: Salut, bâtard.
3: Ouais, bah, bâtard toi-même. Alors, pose ta question et mène-toi parce que tu vas dégager.
8: Quand je t'appellerai Gérard, tu sortiras des chiottes de la loco.
3: Bon, alors, je vais dire une chose, tu poses ta question et tu la fermes.
8: Ma question, c'est, toi, quand t'étais routier, est-ce que tu t'arrêtais des fois dans les camionnettes des putes?

0: c'est toi qui t'amuses à me balancer des conneries sur mon tatou et tu veux que je te paye ta note? Non mais tu rêves là mon pote.
1: C'est pas de ma faute si j'ai vendu 500 camions de remix.
0: Ouais ben t'as vendu 500 kilos de conneries de chez toi.
1: Et dans ton cul.
0: Ouais pour voir brouti va.
1: Bonne nuit, trop dur. Je peux participer au débat?
0: Non, non, tu vas te faire enculer,
1: si,
0: là, maintenant.
1: Si, si.
0: Là, tu vas te faire enculer, mais sérieusement.
2: Eh, oh, Gérard, le mot de la semaine dernière, mon patron.
1: Je vais appeler mon avocat.
0: Eh ben, tu vas appeler ton avocat si tu veux, mais moi, je vais te dire une chose, que le prochain numéro de téléphone que j'ai de toi, je le balance en direct.
2: Voilà.
0: Parce que va pas dire que je m'amuse à l'insulter.
2: Il est plus là, il est parti.
0: Il est parti, c'est dommage.
3: Excuse-moi, Gérard, j'ai juste un mot, j'étais avec le directeur technique, il faut faire attention à la caméra.
0: Ouais, bah, dans ce cas-là, il ne met pas sur la gueule.
2: Oui, mais ça coûte 40
0: 000 euros. Ouais, bah, alors, il dégage.
2: Ouais, mais voilà, comme ça.
0: Il va pas m'emmerder tout le long.
2: Comme ça, mais tu frappes pas comme une mule. Voilà,
0: ouais,
2: bah, tiens, tu lui as cassé, bah voilà, bravo. Donc tu repéreras le matériel, Gérard.
0: Non, rien du tout.
2: Ouais, bah t'auras plus le droit de rentrer dans les studios à cause de ça. Alors grâce à toi.
0: Dans ce cas-là, il va se débrouiller avec Fuldar et c'est tout. Moi, il a pas à
2: faire ce qu'il m'a fait.
0: Hein, ok. Et tu vas sortir des studios. Je te veux pas dans les studios. Ok.
2: Ok. Bon. Alors, ok. Hop. Voilà, on fait une petite pause. Gérard, on va démarrer dans un instant le premier débat. Premier débat qui portera. Et je veux dire, juste avant le premier débat, il y aura Goldora qui nous fera les statistiques de ton débat de la semaine dernière. Alors.
0: Bon, qu'est-ce que je viens de te dire?
4: Ah, Gérard.
2: Gérard, quand même.
0: Mais merde. Mec, il a pas besoin de s'approcher si près.
2: Bon, alors, fini, Cyril. Arrête.
0: Allez, oh.
2: Cyril.
0: Cubir.
2: Cyril. Voilà.
0: Bon. Ouais, là-bas, si j'y suis maintenant.
2: Voilà. Bien joué, bien cassé. On remercie encore les gens d'être venus aussi nombreux devant la radio pour regarder sur Fun TV le débat de Gérard.
0: Il y a
2: beaucoup de monde ou pas?
0: Moi, pour l'instant, il y a que des mecs, il y a même pas de nana.
2: Bah ouais, mais c'est normal, toi, t'attires plus que les mecs. Il y a déjà plus de 6 mois que t'attires plus que des mecs. C'est pour ça que tu finiras tout seul dans ta vie. T'auras jamais de nana avec de la façon dont tu parles. 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Fun Radio et le Star System et la radio libre, le débat de Gérard, comme chaque jeudi, au 0870-5000 et 0803-08-5000, avec un premier débat qui portera sur la fête. Mmh. Alors, une ou deux questions comme ça, ça va porter, c'est quoi la fête? C'est les anniversaires, les nouvel an,
0: ouais, voilà.
2: Pâques, le fait de faire une fête, c'est de faire une surprise à un copain, etc.
0: Ouais, voilà. De manière, il y a 13
2: questions.
0: Non, 11.
2: Et ensuite, le deuxième débat qui portera sur
0: les slips jaunes.
2: Voilà, donc là, qui portera sur combien de questions?
0: 10. Comme tu veux.
2: D'accord, bah c'est fabuleux, c'est très très bien. Donc ne bougez surtout pas. On revient d'ici quelques instants pour la radio libre de la nuit, spécial débat de Gérard, comme chaque jeudi à partir d'1h du matin.
5: T'es contente d'être là?
6: Oui, très bien.
5: Ça va, t'as réussi donc à sortir parce que c'était pas facile?
6: Non.
5: Mais quel plaisir, hein?
6: Ouais.
5: Alors, qui nous veut? Pourquoi t'as voulu venir ce soir nous rendre une petite visite?
6: Pour te voir.
5: T'es amoureuse?
7: C'est tout?
6: Oui.
5: C'est
7: pour
5: vrai?
7: Que Max?
5: Et qui d'autre?
6: Les deux.
5: Ah! Qui y avait moi et...
6: Philippe.
5: Et Philippe.
7: Non, pas moi.
5: Il est où, Philippe? Il est où?
6: Ah non, pas Philippe.
5: Non, il est où, Philippe? Il est où?
6: Fildar,
5: voilà. Mets bien le microphone, voilà. Alors, faut peut-être aller chercher...
7: Parce qu'en fait, ce qu'elle m'a dit tout à l'heure, je l'ai au téléphone, et...
5: Gros dossier!
7: Elle me fait, ouais, génial, je viens ce soir, donc je vais me faire belle mon chou.
5: Ah, ça, c'est vrai
7: qu'elle
5: très, très
7: super ce soir.
5: C'est super, mets-toi debout quand même, qu'on puisse voir. Ah oui. Ouais, oh là là, magnifique. T'es venu avec ton copain ou ton nouveau?
6: Mon copain.
5: Comment il s'appelle? Tu t'appelles Alain, c'est ça? Salut Alain, bonsoir Alain. Tu peux parler si tu veux.
8: Je peux pas aller là.
5: Voilà, salut, ça va?
8: Ça va, ça va.
5: En forme?
8: En forme, la forme.
5: Très bien, bon écoute, merci d'être venu avec Christine.
8: Merci beaucoup.
5: Bon, ça fait combien de temps que vous êtes ensemble tous les deux?
6: Depuis que j'ai quitté Gérard.
5: C'est vrai? Ça fait quoi, 2 ans alors?
6: Non, plus que ça.
8: 3 ans?
5: 3 ans que vous êtes ensemble?
8: 3 ans.
5: Bon, bah c'est génial.
6: L'année prochaine.
5: C'est vrai?
6: Oui.
8: L'année prochaine, ouais.
5: Un garçon, une fille, vous avez envie d'avoir?
6: N'importe.
8: L'un ou l'autre.
5: L'un ou l'autre?
6: Oui.
5: D'accord. Vous voulez pas autre chose qu'un garçon ou une fille, non?
6: N'importe.
5: Ah, d'accord. Alors, bon, il faudrait peut-être... Alors, Fildar est allé en direction du bureau. Parce que, bon, Gérard vient d'arriver et la foudre va débarquer. J'ose même pas imaginer ce qui va se passer dans les minutes à venir.
9: Énorme.
5: Accrochez-vous bien, parce que si vous voulez de la radio libre, la vraie radio libre, ça va arriver. Alors, je vais appeler Gérard, je vais demander si Gérard est là. Gérard! Bon, alors j'espère que
7: c'est barré, non?
5: On l'entend déjà gueuler, on vous gueule, c'est bon, on vous gueule, putain, c'est bon. Donc, ça va faire plaisir, ça fait combien de temps que tu n'as pas vu Gérard?
6: Je ne me rappelle plus.
5: Le jour où tu l'as quitté, quoi, en gros.
6: Oui.

0: D'accord. Donc, on est en train d'essayer de ramener la bête dans les studios. Gérard ne va pas se remettre avec Christine parce que Christine est amoureuse d'Alain et j'imagine qu'Alain est amoureux de Christine.
1: Très fort.
0: Très fort en plus. Oui, d'accord. Alors, qu'est-ce qu'il fait?
2: Ta gueule.
0: Gérard! Alors? Gérard!
2: On n'entend pas à l'antenne, mais sa gueule dans les couloirs.
0: Gérard! Oh, vos gueules.
2: Oh, vos gueules.
0: Oh, ouais, ta gueule, bon, Manu. Hein. Bon alors,
3: gueule un peu, toi, gros con, là.
0: Regarde.
3: Tu t'es demandé quelque chose.
2: Non, pas de problème. Ah, mon pote.
3: Dégage, toi, tu commences pas.
2: Il est en stress déjà. Il commence pas à remuer. Non, GG, commence pas à remuer à 22h30.
0: Mais oui, mais pourquoi? Parce que Filda, il est en train de filmer au caméscope. Putain, arrêtez. Allez, assis-toi.
3: Il est en train de... Je te jure, c'est le portable comme la semaine dernière.
2: GG, tu vas suer, GG.
0: Ah, dis donc, et oh. T'es allé chez le coupe-tif, toi, mon salaud. On se refuse rien. Comment ça va, Gérard?
3: Attends,
0: content
3: micro,
0: ça va là, ça va, non, comme ça il sera, il marche très bien. C'est toi qui lui as branché, Fildar. Alors ça va? Bonsoir, Gérard. Salut. Bon, Fildar, tu lui as branché, tu m'as dit que tu lui avais branché, ça va? Bah alors, putain, t'as dit que tu lui avais branché, putain. Mais non, touche pas à ça.
3: C'est quoi ton bordel?
0: Non, bah prends le micro d'Alain en attendant, tiens, voilà, hop, juste le micro.
3: Merde.
0: Le micro, voilà, ouais, en attendant. Alors, Gérard...
4: Il fonctionne pas encore son bordel, là. C'est pas au point, hein.
0: Alors, c'est une grande première, Gérard, et donc, Christine est avec nous.
4: J'ai entendu, de toute manière, je m'en doutais de la surprise de ces conneries à lui. Qu'est-ce que tu cherches à faire, toi, encore?
0: Alors...
4: Branche ton micro.
0: Bon, quel
4: effet... Mène-toi.
0: Bon, quel effet ça fait, Christine, de revoir ton ex?
5: Ça fait drôle.
0: Ça fait drôle.
4: Mène-toi. Mène-toi, j'aime pas te voir à côté de moi, là.
3: Bon, c'est bon, il m'a
4: regardé.
0: Elle est là.
4: Mais putain, mais c'est quoi, ce bordel, là? Qu'est-ce qu'il nous appelle, là?
0: Mais non, mais c'est eux qui s'amusent avec. Qu'est-ce que ça fait?
4: Ah, je l'ai réparé.
0: Bah t'as rien réparé.
4: Mais si.
3: Mais non, il continue.
2: Ah oui, ça marche pas, hein.
0: Mais alors, prends le micro d'Alain, prends le micro d'Alain. Quel bordel, là, c'est parti. Bon, prends le micro d'Alain. Alors, putain, ça y est, ça frappe.
5: Dégage. Dégage.
0: Gérard, concentre-toi un peu,
4: dégage,
0: s'il te plaît. Quel effet ça fait quand même de revoir Christine?
4: Bah rien, moi.
0: Bah regarde là, moi.
4: Non, mais moi ça me fait rien du tout, c'est tout. Moi, de toute manière, moi je travaille pas comme ça ce soir, hein, je te le dis tout de suite.
0: Bah non, mais t'inquiète pas, ça se passe pas comme
4: non,
0: ça.
4: Non, déjà lui avec son truc, il va se calmer parce que sinon il va dégager, mais à coup de pompe dans le cul, ce soir.
0: On parle de la caméra, bien sûr. Hein.
4: Donc c'est pas la peine d'insister. Ce ouais. Soir, déjà j'ai un problème sur un truc, donc c'est tout.
0: Quel problème?
4: Non, mais ça, on en discutera tous les deux.
0: De quoi?
3: Les plaques chauffantes.
0: C'est un truc que personne ne comprend.
4: Non, mais il comprend jamais rien, ce
0: bon, alors,
4: c'est
0: pas de sa faute. Quand même, Christine est avec nous.
4: Mmh. Bon, de manière, je le savais, hein.
5: Bonjour, Gérard.
4: Salut. De toute manière, je le savais, hein. Je savais très bien le coup que vous alliez me faire ce soir, hein. Parce qu'avant de partir, je l'ai dit à Bibi, je lui ai dit que c'était la surprise, alors.
0: Ah bon?
4: Ah bon, tu me prends pour un cave?
0: On va peut-être appeler Bibi, non? Ah, ça serait ouais. Peut-être bien de lui parler, quand même, de lui dire un petit truc, non? Non.
4: Là, son numéro?
2: Bah sinon je regarde dans téléphonerose.com mais...
4: Tu vas voir, tu arrêtes...
2: Non, je ne l'ai pas, faudrait que tu me le redonnes, GG.
4: Quoi, tu l'as pas?
3: Non.
0: Et non, Christine, non. T'as pas des choses à dire à Gérard, mon nom? On s'attendait à des petits mots, des petites choses quand même depuis le temps. T'as rien à dire à Christine, Gérard?
2: Par contre, moi j'ai un truc, bon, comme c'est la première fois que je vois Christine, tout ça, moi j'ai toujours voulu faire un truc. C'est très très visuel, hein, mais j'aimerais bien que tu me dessines la caquette de Gérard. Toi seul dans le studio l'a vu, j'aimerais
0: tu
2: bien.
0: Tu peux le faire ou pas? Tu pourrais dessiner?
5: Non, j'ai pas envie.
2: Moi en tout cas, ce que je voulais dire, c'est que bon, je voulais dire que Christine avait quand même un peu plus de goût maintenant, parce que quand tu vois Alain, il est vachement bien, il est super beau.
0: C'est vrai, hein.
2: Bon, par rapport à l'autre. À l'autre moustache.
0: C'est vrai que.
4: Eh hey, l'autre il a un nom et puis t'emmerdes, espèce de connard. Espèce de trou du cul, hein.
0: En tout cas, ce soir, ça va être chaud. Hein.
4: De toute manière, il est pas là pour les débats. Je veux pas de lui. Hein.
0: Ah bah y a personne d'autre.
4: Ah bah je m'en fous alors.
0: Tu as pas de contact.
4: Ah bah dans ces cas-là, les débats, on les fait la semaine prochaine.
0: Ah non.
4: Ah bah. Eh.
0: Bah non.
4: Non non, mais attends, moi tu me le mets pas à l'arrière. Hein.
0: Non mais va se calmer, t'inquiète pas. Bah, et qu'est-ce qu'il y a? Hein?
2: Bah on appelle.
0: Attends, c'est peut-être pas celui-là qui marche, c'est peut-être l'autre. Ah non, c'est que t'appelles là. Attends.
2: Ouais, bah oui.
0: Ouais. Non mais. Ah y a un autre.
2: Ah mais c'est bon, attends. Bah. C'est le bordel ici.
0: Ah oui, c'est le bordel ce soir. Hein.
4: J'espère qu'elle décroche. Sandy, tu décroches?
2: Eh, peut-être...
0: Allez, Sandy, décroche, quoi, merde.
2: Allez, peut-être, quoi.
0: Elle est quand même pas en train de...
6: Oui, donc vous êtes bien sur le portable de Sandy.
4: Sandy, tu décroches le téléphone, s'il te plaît.
0: Oh là là. On va la rappeler, on recommence. Ouais. Hein. Mais qu'est-ce qu'elle fait? Elle écoute pas la radio.
4: Si, si, elle écoute, mais elle a pas envie de décrocher, je suis sûr.
0: Pourquoi?
4: Sandy, tu décroches, s'il te plaît, merci.
0: Bon, fais sonner de nouveau le portable de Sandy. Attention, c'est reparti. Attention.
4: Sandy, tu décroches.
6: Allô?
4: Hein, quand même? Eh, t'en faut du temps pour décrocher?
6: J'avais des petits problèmes.
4: Ouais, ouais, mais t'en faut du temps pour décrocher?
6: Bah non, mais c'est pas la question. Mais
4: non, mais c'est pas la question, mais moi c'est ma réponse. Je te demande s'il y avait des... s'il en fallait du temps pour décrocher.
6: Bah oui, il m'en fallait du temps parce que j'étais pas là.
4: Ah, t'étais où encore?
6: Oh bah j'étais... Eh, j'étais au petit coin, j'ai quand même le droit d'y aller quand même, non?
0: Tu faisais quoi? Tu faisais caca?
6: Non, non.
0: Bah, hey, tu fais quand même caca dans la journée, quand même.
6: Ah bah oui, heureusement, quand
0: ah
6: même.
0: Ah bon, tu me rassures, parce que des fois, que des... tu fais caca, toi aussi, Christine, de temps en temps.
1: Bah, genre... Oui,
0: de
1: temps en temps.
6: Bonsoir, Christine, au passage, hein.
1: Bonjour, Sandy.
6: Comment vas-tu?
1: Ça va très bien.
6: Mais tu sais, moi, j'aurais bien voulu venir si j'avais su que tu étais venu dans les studios. Moi, je serais venu.
4: Non, aussi, mais attends, hein. Tu veux pas venir faire le débat à ma place aussi?
6: Mais non, mais t'inquiète pas, genre, c'était juste pour être ami avec Christine. Y a pas de mal, franchement.
1: Bah oui,
4: hein. C'est toi à faire les débats ici, négatif. Bah, pas avec moi. Plus,
0: mais non, elle voulait rencontrer Christine, ça se trouve, elles vont devenir des vraies copines, elles.
6: Bah voilà, c'est ça. Bah, alors, et moi, je voulais faire sa rencontre, je me suis dit, tiens,
4: attends, plus, tu veux pas quoi?
6: Ça. Hein?
4: Ah non, rien.
0: Mais tu te rends compte quand même, Christine, elle est là ce
6: moi,
0: soir.
6: Moi, j'ai rien contre toi, Christine.
1: Bah, non, dis-moi.
4: Mais c'est moi qui viens de te parler, espèce d'andouille.
0: Mais non, mais là, t'es en train de t'énerver comme un putois. Bah là. Ouais, mais là.
4: Elle comprend même pas qui c'est qui lui parle, c'est
0: mais
4: moi.
0: Non, mais ce qui se passe.
4: Eh ben, attends, t'envoies ton chauffeur. Quoi? Eh, c'est toi, tu vas te le mettre dans le cul, le doigt.
0: Non, attends, non, pas de vulgarité, s'il vous plaît, c'est pas le but de cette émission, puis il y a encore des jeunes qui...
6: Bah oui, moi, de toute façon, je suis ami avec tout le monde. Bon, j'ai peut-être fait des conneries dans ma vie, bon, d'accord.
0: Ouais.
6: Mais les gens veulent pas me pardonner. Bah, toi, c'est...
4: Bah, tu peux...
6: Moi, je sais que je pardonne facilement, et justement, je voulais rencontrer Christine pour essayer de sympathiser un petit peu.
4: Bah,
6: moi...
4: Oh, il est 22h40, là.
0: Ah bah non, bah, va s'en aller, Christine, après, faut qu'elle rentre, hein.
4: Bah, il la ramène.
0: Non, c'est pas lui qui la ramène, non. Non, non, non, non. Bon, c'est tout ce que t'as à dire à Christine?
4: Bah ouais, mais moi j'ai rien à dire, c'est tout.
0: Christine, quand même, t'as rien à dire à Gérard non plus.
1: Ah, qu'il avait remonté, il a changé.
0: En quoi il a changé? Parle bien devant ton micro, hein. Qu'est-ce qui a changé en lui? Vas-y.
1: Sa coupe de cheveux.
0: Ah oui, d'accord, ouais, d'accord, ouais. Ils sont un peu plus propres qu'avant, c'est vrai, ouais. Quoi d'autre encore?
1: Il est moins vulgaire.
0: Ah oui, c'est vrai qu'il est moins vulgaire.
7: On l'a bien. Longtemps que tu l'as pas vu. Alors,
0: non, ou alors avant, ça devait vraiment être quelque chose de particulier en privé, parce que on l'a entendu rentrer en furie en traitant les gens de tous les noms. Et voilà. Et t'as rien à dire à... C'est hallucinant.
4: Non, moi j'ai rien à dire.
6: C'est vrai que de ce côté-là, il a fait quand même des habits mieux et tout, question vestimentaire.
0: Ah ouais, c'est vrai que là...
1: Ouais, j'ai remarqué.
6: Okay. Il a fait des efforts et même quand il parle, hein, comme tu dis, Christine, des fois, bon, là, il a fait quand même des efforts et il parle mieux et tout. Hein.
0: C'est vrai, hein, Gérard, t'as fait beaucoup d'efforts là-dessus. Hein.
6: Mais il y a aussi les autres points aussi. Hein,
0: le Becherel a fait beaucoup de bien. Le Becherel fait beaucoup de bien, Gérard.
7: Au niveau de la senteur, c'est toujours tropical ou comment ça se passe?
0: C'est comment? Ça se passe comment, Christine? Ça se passait comment avant
1: Moi, j'étais trop fragile pour se le...
0: Comment tu l'as appelé?
4: M'amour.
6: Je préfère que tu m'appelles ma grosse puce, mais pas...
4: Non, bah, tu veux venir?
0: Tu préfères qu'il t'appelle ma grosse puce plutôt que...
6: C'est mignon, ma grosse puce, c'est sympathique, non?
4: Oh putain,
0: ma grosse puce,
4: putain, mais elle est con quand je lui demande quelque chose ou quoi, elle?
0: Non, mais elle viendra pas, mais c'est vrai que t'es encore vulgaire, tu pourrais être au moins un peu plus poli, oui, Sandy?
6: Et il m'appelle Bibi, moi j'aime pas qu'on m'appelle Bibi.
0: Ah bon, bah lui il dit toujours que t'aimes bien, que ça te fait délirer.
6: Non, non, en fait je préfère qu'on m'appelle 70 ou soit ma grosse puce ou...
4: Ouais, trop tard, là,
0: ou ma grosse tout court.
6: Voilà, non.
0: Ma grosse pour les intimes ça, non, quand même pas, on va pas jusque là, quoi.
4: Non, tu veux venir ou pas?
0: Bah mais ça va être difficile après pour la ramener.
6: Je sais pas, j'ai pas de moyen de venir, moi, j'ai pas de voiture. Enfin, il y a le métro, mais bon, j'ai pas envie de prendre le métro.
1: Ça craint au métro.
6: Bah oui, en plus, ça craint, vu comment je suis habillée, ça craint.
0: D'accord. T'es habillée comment, Christine? Sandy, t'es habillée comment?
6: Bah, je suis habillée en mini-jupe, alors je vais pas
0: venir. Oh là, quelle horreur. Je veux dire, il faut faire gaffe, quoi.
4: Ça, je te l'avais dit avant de partir qui c'était là.
6: Mais non, je pensais que c'était Christine la surprise, mais j'étais pas sûr le moins.
4: Non, moi j'étais sûr alors.
0: Non, puis c'est pas le moment en plus d'être en mini-jupe Sandy et se balader dans le métro, c'est quoi avoir une amende ça? Peut-être manger un PV, hein, c'est peut-être pas le moment, non, faut faire attention. Hein.
6: Ouais,
0: je sais pas, mais moi si j'étais toi, effectivement, je ferais attention. Hein. On aura l'occasion d'organiser avec Gérard bientôt les conseils de Gérard et Sandy.
6: Bah y a pas de problème.
0: Un petit spécial.
6: Ouais, c'est
0: on t'embrasse très fort, sois sage. Okay. Et puis. Donc nous, on est un petit peu déçus parce qu'on s'attendait quand même à plus de contact entre Gérard et Christine. Christine qui reste toujours très polie envers Gérard et Gérard qui n'a toujours rien à dire à Christine. Hein.
4: Bah non, j'ai rien à dire, c'est tout.
0: Bon, dans un instant, on reviendra avec Emma. Bonsoir Emma.
8: Salut Max.
0: Ça va bien?
8: Ouais, ça va.
0: 20 ans, tu nous appelles de
8: Aubervilliers.
0: On sait la Emma que je connais.
8: Mais oui, oui, oui.
0: Ça va bien, mais tu vieillis jamais, toi. Ça fait 5 ans que tu passes, ça fait 5 ans que t'as 20 ans, toi.
7: Hein. On avait 14 au départ, mais elle t'a pas dit.
0: T'as quel âge maintenant? 20 ans, 21, 22? T'as quel âge?
8: Non, mais là, je vais avoir 21.
0: Ah, bientôt?
8: Oui.
0: Ah, tu vas devenir une femme?
8: Ouais,
0: ben, ah, bah, ça va devenir intéressant. Alors, bon, dans un instant, tu vas vouloir parler à la fois à Gérard et à Christine. Très bien, bah, tu ne bouges pas, on revient dans un instant. Et vous nous appelez 0803-08-5000, il y a nos malaises de ce côté-là. Manu, Fildar sont dans les studios. Alain, le copain de Christine, qui est l'ex de Gérard, est avec nous. Christine est là également, ça va toujours, ma petite, tout va bien à bord?
1: Oui, ça va très bien.
0: Et nous avons Gérard de Suresnes qui est toujours là et qui est... Des cheveux tout propres, hein, bien coiffé.
7: C'est Jacques de Flandre.
0: Ah là là là là là, là. Vraiment, c'est... Ah merde, j'ai un truc dans la caisse à te donner aussi. J'ai une peluche pour Bibi. Bon, un ancien pull en laine de Kevin Klosk. À t'offrir. D'accord.
7: Il me plaît que ça coupe Mireille Mathieu quand même.
4: Ta gueule, toi.
0: Donc, débat de Gérard à partir de 23h. Sur les coups de 23h20, il y aura...
4: Débat à 23h depuis quand, toi?
0: Non, vers 23h20, 23h30, tu auras un résumé du débat de la semaine dernière.
4: Ah, parce qu'il n'y a pas de débat pour l'instant.
9: Plutôt, hein?
4: Non, non, ça va, ouais.
0: Hors de question qui démarre plus tôt, quand même, faut pas déconner, quoi. Donc, Christine, qui est l'ex de Gérard, est toujours là.
1: Oui.
0: Toujours en forme, toujours aussi peu de choses à vous dire, tous les deux.
4: Pareil.
1: Pas grand-chose.
0: C'est vrai, pas grand-chose, mais pas grand-chose, c'est déjà un petit peu, c'est déjà pas mal. Alors, on a Emma qui est avec nous. Emma, bonsoir.
8: Bonsoir.
0: La chaudasse.
8: Bah oui.
0: T'es toujours aussi dévergondée au niveau du sexe?
8: Toujours aussi dévergondée.
0: Tu t'es pas calmée un peu?
8: Non, je me suis pas calmée.
0: Tes dernières expériences datent de... C'est quoi?
8: Ça fait même pas quelques heures.
0: De quoi?
8: Ma dernière expérience sexuelle, c'est il y a quelques heures.
0: Non, mais toi, t'es une info.
8: Un peu, ouais.
0: Non, mais sérieusement, il y a pas de mal à ça, mais t'es une info.
8: Non, il n'y a pas de mal à ça. Non, mais
0: c'est vrai. Mais t'as toujours, t'es fidèle avec les garçons avec qui tu es ou...
8: Ah bah oui, je suis fidèle quand même.
0: Oui, le temps d'un soir, tous les soirs, mais tu changes.
8: Non, il faut qu'il soit quand même un peu obsédé sexuel pour être avec moi.
0: Il faut qu'il soit...
8: Un peu obsédé sexuel.
0: Ah ouais, d'accord. Et si demain tu craquais sur un garçon qui n'était pas un obsédé sexuel?
8: Ah non, je pourrais pas.
0: C'est vrai, mais un jour ça se calmera parce que moi je connais des filles qui le sont puis qui se sont calmées quand même au fur et à mesure et qui recherchaient vraiment après, qui étaient prêtes à faire des concessions. Hein.
8: Ah oui, non, mais non, pas pour l'instant.
0: Pas pour le moment, d'accord.
8: Non, pas pour le moment.
0: Combien de fois par jour, l'amour?
8: Deux fois, quand j'ai le temps, par exemple le week-end, trois fois, mais quand j'ai pas le temps, bah, c'est le matin soir.
0: Et c'est toujours toi qui lui saute dessus?
8: Non, parfois j'aime bien aussi qu'on me saute dessus.
0: C'est vrai, t'aimes bien ça aussi, quoi?
8: Oui.
0: D'accord, ok, très bien. Qu'est-ce que tu aimes bien à faire
8: Ah bah tout, fellation, bon, 69, ça j'adore.
0: Ouais.
8: Ouais, et puis j'aime bien la levrette.
0: Ah ouais, t'aimes bien la levrette.
8: Ah voilà.
0: Ah d'accord. Ah. Ok, tout va bien?
8: Tout va bien.
0: Toujours amoureuse?
8: Mais toujours.
0: Ça fait combien de temps que t'es avec un mec?
8: Un peu longtemps. Un an et demi.
0: Un an et demi? Bah dis donc, bah alors t'es tombé sur la perle or.
8: Perle or, ouais.
0: C'est vrai?
8: Ouais, un peu plus vieux que moi, mais j'adore.
0: Au niveau cul, ça se passe génial?
8: Rien à dire.
0: T'es satisfaite?
8: Satisfaite.
0: Donc aucune raison d'aller voir ailleurs?
8: Non, aucune.
0: D'accord.
8: Aucune.
0: Alors, qu'est-ce qui t'amène avec Christine et Gérard? Qu'est-ce que tu souhaitais leur dire ce soir?
8: Eh ben, je voudrais dire à Gérard que franchement, déjà, je t'adore. J'adore ce débat, mais ce que je voudrais, c'est qu'il fasse un petit effort parce que je suis sûre qu'il y a plein d'auditeurs comme moi qui t'écoutent. Et qu'ils disent quand même, ça serait bête que tu sois venu.
0: Parle bien dans ton micro parce qu'on a des problèmes. Et tu sais, on a du souffle de partout, donc parle bien fort.
8: Ouais, d'accord.
0: Ouais, fais un effort.
8: Je disais que ça serait un peu bête. Qu'en fait, qu'ils partent, que Christine parte comme ça et qu'il n'y a rien eu. Parce qu'il y a trop plein d'auditeurs, je suis sûre, qui sont en train d'écouter et qui se disent, Gérard, fais un petit effort. Et moi, franchement, j'ai trop envie que tu fasses plaisir dans les auditeurs. Et puis, je veux que tu fasses plaisir et que tu fasses plaisir à Christine parce qu'elle est venue. Pas pour rien, elle est venue aussi un peu pour toi quand même, pour te revoir. Et j'aimerais bien que tu lui fasses une petite bise sur sa joue.
0: Ah ouais, on n'a même pas eu le droit à la bise entre Gérard et Christine, c'est vrai
8: horrible,
0: ça?
8: Horrible.
4: Quoi, c'est horrible?
0: Elle a raison, Emma, là.
8: Mais oui, mais
0: quand même, bien sûr, Alain, il dit pas non. Bah attends quand même, Alain, il a confiance.
8: Bah oui,
0: alors. La bise.
4: Non.
0: Mais pourquoi pas? Mais pourquoi?
4: Cherchez pas, c'est non, c'est
0: pas. Mais pourquoi?
4: Parce que c'est non.
0: Mais tu plaisantes comme la merde.
7: T'as peur de tomber amoureux?
0: Faut pas déconner.
4: Ben
0: mais si, pourquoi tu le ferais pas?
4: Non.
0: Allez, la bise.
4: Non, il a pas encore craqué.
0: La bise.
4: Non.
0: Allez, quoi, merde?
4: Non.
0: Allez, la bise. La bise.
4: Il n'a pas, c'est non.
0: Pourquoi?
4: C'est non.
0: Allez, il faut le faire, quoi.
4: Non, c'est non, c'est tout.
0: Pourquoi?
4: Parce que c'est non.
0: Mais arrête.
4: Mais non, c'est non, c'est non, c'est tout.
0: Mais pourquoi?
4: Bah parce que c'est non.
0: Oh.
4: La pipe.
0: Non, moi, faut pas déconner. Une
4: toi,
0: pipe,
4: tu ferais mieux de te taire, toi, là-bas.
0: T'accepterais une pipe? Non, peut-être pas, non.
4: Non plus.
0: Ah, faut pas déconner, non plus.
8: Non, mais, Gérard, franchement, ça fait longtemps que tu l'as pas vu. Ça te fait même pas, au moins, pour faire un petit effort, faire un petit bisou.
4: Non, je te dis, n'insiste pas.
8: Mais Gérard, franchement, on t'écoute tout le temps, on t'adore, et même pas pour un seul auditeur, tu serais même pas ça.
4: Non, non, non. Oh, mais c'est pas la peine d'insister, vous êtes bornés quand je vous dis non, les auditeurs ou auditrices.
8: Mais oui, on est bornés, mais
4: bah,
8: on t'adore,
4: peut-être,
8: c'est pour ça qu'on aime bien te dire des choses comme ça, franchement, ça vaut le coup. Hein.
4: Tu
8: l'as pas vu depuis longtemps, avoue, tu l'as pas vu depuis longtemps.
4: Bah, de toute manière, moi, ça y est, moi, je suis recasé, c'est tout.
8: Mais oui, mais c'est pas
4: possible. Bah, alors
8: ça.
4: Mais ça aurait été même que Sandy a soit là, ça aurait été pareil, ça aurait été non,
8: mais
4: c'est
8: oui,
4: tout.
8: Mais c'est pas possible.
4: Mais c'est tout, mais c'est non, c'est non.
8: C'est pas possible,
4: Gérard. Si c'est possible, tout est possible.
0: On va pas trop parler avec Gérard parce que je sais qu'il y a beaucoup d'auditrices et d'auditeurs qui ne supportent pas Gérard parce que ça gueule tout le temps, il est pas capable de parler normalement. Donc on va éviter de trop en faire avec Gérard tout de suite parce que sinon ça va être la folie. Je sais quel dommage, je sais. Et malgré tout, il y a beaucoup de gens qui aimeraient parler à Gérard. Donc voilà. Donc, si éventuellement le cœur vous en dit, vous appelez le 0803-08-5000 si vous voulez parler à Christine, qui ne va pas tarder à plus de 10 000 ans ici ce soir. Et en plus, c'est moi qui vais devoir les ramener, puisque Fildar est obligé de rester dans les studios avec Manu et Anka. Donc, je vais être obligé de quitter l'émission plus tôt. Hein, mais on fera des inserts téléphoniques. C'est moi qui vais me faire le petit défi de ramener Christine et Alain chez eux. Avec quelle voiture, j'en sais rien, parce que j'ai plus de caisse, j'ai plus rien. Mais on va se démerder, on va voir comment on peut faire. Hein. Je te remercie, Emma.
8: Oui, je peux dire un petit truc quand même.
0: Non, évidemment.
8: Je voudrais dire que Christine, c'est vachement bien ce que tu fais de venir pour le voir et tout. C'est franchement, c'est de bon cœur ce que tu fais. Et franchement, il y a des filles qui ne pourraient pas, tu vois.
1: Merci.
8: Et voilà. Donc, Gérard, c'est quand même un peu dommage que tu ne fais pas cette petite bise.
4: C'est tout, ça y est, je t'ai déjà dit non, c'est pas la peine d'insister.
0: Ah, c'est non, c'est non. Ah, quand c'est non, c'est non. Bah oui, je sais bien. Ouh. Ah ouais, là, oui, quand
8: ouais,
0: même.
8: Ouais.
0: T'aurais pu faire un petit effort pour Christine, quand même.
4: Ça sert à rien, c'est pas la peine d'insister.
0: C'est vrai, comme le dit si bien Christine, Gérard n'est pas obligé non plus. Hein.
4: Oui. C'est pas la peine d'insister.
0: Effectivement, il le prouve. Merci en tout cas, Emma.
8: Merci.
0: Écoute, au plaisir.
8: Bien sûr.
0: Allez, à très vite.
8: À très vite.
0: Ciao, bisous. Alors, salut, bisous, on t'embrasse. Alors, effectivement, on va peut-être revenir vers le courrier qui a été nombreux concernant Gérard. Ce soir, donc, on démarre un petit peu plus tôt que prévu. Fildar ou Manu, peut-être qu'on pourrait parler un petit peu du courrier, puisque là, c'est vrai qu'on commence à... On commence à tourner en rond.
7: Non, mais... on va le faire.
0: Ah, on va improviser.
7: Ouais, non, mais il n'y a pas de souci. Hein. Non, mais on va commencer, en fait, par une lettre aujourd'hui du CSA, en fait, par rapport aux audiences depuis notre retour à l'antenne,
0: ouais.
7: Donc depuis le 31 août. Donc,
0: ouais.
7: Sondage médiamétrie sur les 12-55 ans, période du 31 août au 21 septembre 2000. Donc, c'est une lettre, tu vois, qui vient du CSA, d'Hervé Bourges, copie à Max, le Star System de Fun Radio, et aussi à Gérard de Suren de Fun Radio. Donc, ils ont posé trois questions. Le CSA, ils ont posé la première qui est « Quel est votre animateur préféré ?» Donc, les gens ont répondu « Gérard de Suren à 60%.
0: Oh »
7: Quand même.
0: Pas mal, Léo.
7: C'est-à-dire que 14 milliards de personnes écoutent les débats.
0: 14 milliards.
7: En deuxième position, il y a Ciboul de Fréquence Limousin FM à 30%, soit 20 000 auditeurs à l'écoute.
0: Ouais.
7: Ça c'est t'intéresse, bien. Gérard, ce que je te dis ou t'en
4: non, mais l'autre, Cipou, dans son nez dans le courrier.
7: Ciboul de Fréquence Limousin FM.
0: Ouais.
7: À 30%, donc toi, t'es à 60, il est à 30. Tu me regardes quand je te parle.
4: Je m'en fous, t'es que...
0: Mais c'est toi, tes conneries, attends. Lis-le. Attends, c'est rigolo quoi, c'est du vrai courrier. Attends, faut pas déconner là-dessus. Alors, vas-y, continue. Qu'est-ce qu'il y a d'autre encore? Qu'est-ce qu'il y a d'autre dans le courrier? Vas-y. Lis-le.
4: Attends,
7: la première question,
0: doucement pour lire.
7: On prend tout depuis le début si tu veux éventuellement.
4: Alors, Gérard de Suren avec 60%, c'est-à-dire 14 milliards de... Mais écoute, donc après c'est 6 boules de Fréquence Limousin FM à 30%, soit 20 000 personnes à l'écoute. Après c'est Max le Star System à 7%, c'est-à-dire 1300 personnes écoutent, c'est pas possible ça. Et après... Ou que t'as vu marqué par quart d'heure, espèce d'andouille.
7: C'est toujours comme ça les sondages.
4: Espèce d'andouille.
0: Je l'ai lu ce document, je l'ai lu en
4: après, Digilolo de Radio Beson à 3%, c'est-à-dire 300 personnes écoutent, donc on verra bien.
0: Donc
4: si
0: t'es numéro 1, t'es l'animateur le plus écouté de la bande FM.
4: D'après ce qu'ils mettent. Hein.
0: Bah, c'est bien.
4: Quelle est votre émission de radio
0: préférée? Parle bien devant le micro.
4: Donc, les débats de Gérard avec 58%.
0: De quoi j'ai pas compris.
4: Les débats. Quelle est votre émission de radio préférée? Donc les débats de Gérard avec 58% sur Fun Radio.
0: Encore numéro 1.
4: Les grosses têtes à 22%.
0: Ouais. C'est bien ça.
4: Les
0: sur quelle radio? Parce que tu dis pas les radios.
4: Sur Super Transistor, l'autre c'était RTL.
1: Ouais.
4: Oui. Donc je connais pas de radio comme ça.
0: C'est ça existe,
4: les rendez-vous des lutins avec Jordi à 1% sur Baby FM.
0: Ouais.
4: Que, je sais même pas ce que c'est.
0: Ouais.
4: Alors qui est selon vous l'animateur qui a le plus de talent? Donc 60% pensent que c'est Gérard de Fun Radio. 25% disent que c'est Billy de Choco Radio. Qu'est-ce que c'est que cette radio? Je connais pas.
0: C'est
4: pas 10% pas. Estiment que le meilleur c'est Max Peigné, alors que le mec il faudrait peut-être qu'il s'apprenne à écrire, hein. Ça vaudra mieux. Et 5% ne se prononce pas.
0: D'accord. Voilà. Eh ben bravo, numéro 1 sur tous les sondages. On applaudit encore Gérard. C'est un sondage très sérieux qui a été donné par le CSA. Et en plus, il y a eu des fautes que, bien sûr, Gérard est en train de rectifier.
4: Au lieu de marquer Max Meunier, ils ont marqué Max Peigné.
0: D'accord, ok, très bien. D'autres encore courriers qui nous a été envoyé.
2: Bon, on dénonce, hein, on le dit, c'est un trac. Un trac, j'ai tué le lire ou je le lis.
4: Non, mais c'est pas la peine de le lire à l'antenne, donc terminé. Celui-là,
2: ça annonce une grande soirée beuverie le vendredi 29 septembre. Organisé par l'amicale des trous du cul de Nanterre. Donc après, il y a le programme, hein, il développe. Non, arrêtez de vous marrer, merde.
4: Ouais, bah toi aussi, toi le premier, espèce de con. Tu dis pas ça à l'antenne, c'est tout, et terminé.
2: À 20h, début des réjouissances. Grand repas de Clodo avec Gérard et Sandy en invité d'honneur, donc c'est toi et ta femme. 21h, on enchaîne avec un concert de Gérard avec plus de 20 poèmes inédits. Par contre, tu seras aussi Skyrock. Skyrock et Fun Radio se regroupent pour toi. 21h10, ça dure pas très longtemps, Sandy remet son titre de championne du monde intermolos en jeu contre n'importe quel autre gros dindon.
0: Ouais, n'importe quoi.
4: Hein,
0: c'est n'importe quoi,
4: tu donneras ça.
0: C'est pas du sérieux, les gars.
2: Et alors, 23h, grande chasse à l'homme avec un lâcher de Gérard dans les rues de Nanterre. Et Gérard en porte-clés, des slips jaunes et marrons de Gérard, le poids de Christine en coton-tige, et pour celui qui réussira à scier la jambe de bois de GG, un formidable break. Il sera offert.
0: Voilà, alors qu'est-ce que tu as?
4: Ça t'amuse de dire ça à l'antenne, non, connard.
2: Non, mais d'un autre côté,
4: non, mais pour moi, ça, pour toi, ça t'amuse, mais ouais. Moi, ça me fait pas rire.
0: Alors, pour moi, Léon, c'est des cons.
4: Non, tu me donneras ça.
2: Ce que je voulais dire, c'est que c'était pas très cher, non, c'est 110 francs.
0: Mets-le dans ton dossier, tiens, mets-le dans ton dossier. On va rigoler.
4: Eh, Fiddler, depuis tout à l'heure, je suis en train de te regarder, là, te trier dans le courrier, mais tu me donneras le courrier quand même que les auditeurs s'amusent à envoyer aussi.
0: Non, mais attends, c'est le courrier de Max. Non, c'est pas tes photos, hein. Tu vois,
4: t'as pas besoin de.
0: Tu vois la photo de la petite, là, un peu, quel âge elle a?
7: Elle s'appelle Laura, elle a 15 ans.
0: Ah putain.
7: 1m64, 44 kilos, niveau 3ème.
0: D'accord, ok, bah c'est bon, non, c'est bon.
7: Pas pour ça.
0: C'est bon, tu me l'as dit, c'est bon, elle est en 3ème, c'est bon.
7: Voilà, 15 ans. On a reçu aussi un petit truc par rapport aux Jeux Olympiques de Sydney 2000.
0: Ah ouais, on est en plein JO, alors ce soir c'est un débat sur les JO, hein, pour prévenir quand même les auditeurs, ça va démarrer à minuit.
7: Le samedi 24 et dimanche 25 septembre, de 9h à 17h, à l'occasion des JO de Sydney, la compagnie William Sorin et les Poudriettes Saucissonnées Sandy Chenel organiseront sur le tracé de la ligne du 304 entre le foyer Sonacotra et l'NPE de Nanterre la grande parade des babysitters électrifiés. Alors venez nombreux admirer le défilé de ces magnifiques dindes électrocutées du fion qui vous guideront jusqu'à l'allée des primes verts, juste en face. J'ai voilà, un show techno-homo en compagnie de son light jockey favori William Orbit de cheval. Voilà.
0: Pas marrant.
4: Oh, chaud. On dégage.
0: Mais ouais, mais les gars.
4: Non,
0: fais gaffe.
4: Aïe.
0: Non, mais attends, donnez-moi.
4: Merde.
0: J'ai fait une erreur.
4: Un gros erreur.
0: Attends,
4: t'es en train de tout déchirer là, putain.
0: En plus, c'est les photos de Max, t'es chier, hein. Mais c'est pas à toi, ça.
7: Attends, c'est quoi tout ça, alors?
2: Non, mais c'est une pochette avec le courrier, quoi.
0: Courrier de fan, c'est pas...
2: Un courrier de 8 ans de...
0: Bon, alors, je veux pas voir ça, là, c'est pas à vous, ça. Ok, c'est incroyable, ça.
2: C'est dingue.
0: Ton micro, Gérard. C'est dingue, ça. Attends, je veux pas voir tout ça traîner. C'est le bordel ou quoi, les gars?
2: Bah ouais, mais
0: ça pas à traîner, là. Qu'est-ce que c'est que ce bordel?
2: Je sais pas.
0: Excusez-nous, auditeurs, là, c'est le bordel. C'est qu'il y a des choses qui traînent. Fais voir la BD, là.
7: Non, mais ça, c'est vieux, ça. C'est un truc que j'archivais,
2: ouais,
7: tu vois.
2: Et... On a gardé tout ça, mais...
0: Attends, il a piqué ta photo, là. C'est pas pour lui, la photo, là.
2: C'est pas pour moi, ça.
7: Bah oui, c'est pour la gamine, ça. C'est quoi, ça?
4: Voilà. Moi, de toute manière, c'est simple. Je préviens les auditeurs et je te préviens, Max, que c'est terminé. Ils lisent le courrier encore une seule fois. Moi, c'est terminé. Je vais rentrer.
0: Mais
4: ça
0: pourquoi
4: va être terminé.
0: Mais ça sert à
4: ça
0: rien.
4: Ça va être terminé.
0: Mais pourquoi?
4: Ça va être terminé. Pour...
0: Attends,
4: c'est tout. Ils arrêtent. Il arrête de dire des conneries. Maintenant, tu vas m'envoyer ça, Fildar, vite fait, avant que tu prennes le portable dans ta gueule. Bah, regarde tout.
0: Mais ça, c'est ça.
4: Tout.
0: Attends, c'est pour Max. Non, mais ça sert à rien de s'énerver.
4: Tout.
0: Non, mais gardons notre calme, Gérard.
4: Gérard. Non, non, mais attends, parce que là-bas, c'est pas la peine qu'il continue à crier.
9: T'inquiète pas, mais il y a des trucs positifs.
0: Ah oui, bien
9: quand
0: sûr,
9: même.
0: Bah, on alors, et ben...
4: Non.
9: C'est tout ce que vous avez préparé comme positif.
4: Non, bah, attends, mais attends.
9: Attends, t'es le meilleur animateur.
4: Ouais, non, mais attends.
9: C'est l'émission préférée
4: ça,
9: de la FM.
4: Je te préviens.
9: C'est pas moi.
4: Je te préviens, on va savoir qui c'est parce que je donne ça au père à Sandy, d'accord?
9: Bah, c'est pas de toute façon, il
4: on va savoir qui c'est.
9: Qu'est-ce qu'il y a? Qu'est-ce qu'il y a? Lise, c'est quoi?
4: Comment ça se dit, il l'a lu. Hein? Parce que balancer les noms de famille comme ça à l'antenne, vous me faites chier.
9: Bah, j'ai dit quoi?
4: C'est tout. T'as pas balancé son nom à mon père, à mon beau-père.
9: Mais c'est quoi son
4: d'accord
9: nom?
4: D'accord. Alors tu fermes ta gueule maintenant.
9: Qu'est-ce que j'ai dit?
4: C'est tout.
9: J'ai dit
4: une... C'est tout ce que j'ai à te dire.
9: Non, là je suis d'accord avec Gérard. Bravo. On
4: a... La semaine dernière, il y a 15 jours, c'était Manu. Hein, alors maintenant, c'est terminé.
9: Moi j'applaudis, je suis le seul mais j'applaudis.
4: Ouais, non, que... non, on va recommencer.
9: Attends, j'ai dit une marque de cassoulet, j'ai pas donné de nom de beau-père.
4: Ouais, non, non, à peine.
9: Ah, mais j'ai dit,
4: ça, je te signale, je vais y pervoir. Bon, on va peut-être rigoler moins avec
0: alors, les auditeurs, fou, vous nous écoutez, surtout ne vous énervez pas. C'est vrai que ça gueule en ce moment dans le studio, mais c'est normal, on est en train de régler nos comptes, mais ne zappez pas, restez calmés.
4: Qui c'est qui s'amuse à surveiller ce que Sandy fait? Qui c'est qui apprend le 304? Qui s'amuse à surveiller? Ça commence à bien faire là.
9: Pourquoi?
0: Il y a c'est carrément les bus. Attends Gérard, tu veux dire que le 304 c'est le bus qu'elle prend?
4: Ouais.
0: Et c'est-à-dire qu'il y a des gens qui surveilleraient peut-être 24 heures sur 24. Moi je sais qui c'est Fesse de Babouin.
9: Bah oui.
0: Alors.
4: Ouais mais ça on va rigoler là-dessus.
0: Alors tiens Fesse de Babouin, écoute bien Gérard, il a un truc à te dire.
4: Et toi petit branleur de mes couilles là. T'as intérêt de te calmer parce que toi on va te retrouver, tu vas aller en cabane.
0: Ouais on va se faire la peau.
9: Ouais.
4: Parce que ça, c'est quelqu'un comme toi qui s'amuse à faire des conneries comme ça.
0: On va te faire la peau, t'as compris?
4: Et qu'est-ce que tu as à relire Manu encore?
2: Ah non, je rigole pas, moi je m'inspire.
4: Non, mais moi alors, je veux te dire une chose, tu lis pas des conneries.
0: De quoi? Qu'est-ce qui se passe?
2: Non, parce que j'ai un truc, il y a des voyages, du tourisme, hein, donc ça dit...
4: Non, c'est pas la peine de lire, terminé.
0: Mais Gérard, mais le problème, il est le suivant.
4: Non, mais moi j'en ai rien à foutre.
2: C'est comme dans son jeu de doute, si on n'en parle pas, rien ne se passe.
4: Gérard. Non, mais à chaque fois, c'est tous les 15 jours, même toutes les 3 semaines, maintenant ça va être ça. Alors maintenant, ça dit, ce soir c'est le dernier débat de l'année.
0: Oh non!
4: Terminé!
2: Bon, on en profite alors.
4: Mais non, moi, je vais en profiter sur ton nom de famille aussi, toi.
0: Exactement.
4: Parce que je sais que t'habites à Puto. D'accord?
2: C'est vrai.
0: C'est bien, tu l'as dit, bravo.
4: Ok.
9: Oh non, t'es niqué là.
2: Je suis mal.
0: C'est bien, bravo.
2: Je suis mal, j'habite
4: à Puto. Comme toi.
2: Putain, merde.
4: Comme ça, vous allez moins faire le con avec les gens avec qui je suis.
2: C'est vrai.
0: T'inquiète pas, va.
4: Hein? Et ça, tu vas me donner l'enveloppe? La truc là, je vais regarder ce qui m'appartient, je vais le récupérer.
0: Non mais Gérard, quand
4: maintenant
0: même...
4: ça va être terminé le courrier comme ça.
0: Il faut quand même dire qu'il y a un débat normalement qui est censé arriver d'ici peu de temps, parce que le prochain c'est quand même sur les catastrophes.
4: Non mais ça se trouve qu'il n'y en aura pas de débat.
0: Il y a un débat sur l'affaire de Lady Di, on peut pas laisser
4: non,
0: tomber.
4: Non mais ça, moi je te dis tout de suite.
9: Faut rouvrir le dossier.
4: Maintenant tu vas me demander Anka, tu vas regarder tout ce qui m'appartient, tu me le mets de côté, tu me le donnes. Et c'est tout maintenant.
9: Le seuf, hein.
4: Non, il n'y a pas grand chose à peine. Parce que je te signale que tu vas pas faire que tu vas retourner chez toi vite fait, toi.
0: Ouais, ça
4: et après, tu iras pointer à la NPE aussi.
0: Exactement.
4: Parce que là, avec moi, ça va pas parce que tu vas pas me faire le bordel de 3 semaines.
0: Voilà.
4: Hein? Parce que c'est pas à peine de regarder le courrier quand je te parle. Hein.
0: Ouais.
4: Hey, tu chiffonnes quoi là? T'envoies ça tout de suite, toi.
0: Tu chiffonnes quoi?
9: Je chiffonne rien.
0: Non,
9: rien,
0: bon, attendez, on va se calmer un petit peu là. Donc pour l'instant, pour le courrier. Non, mais le problème, Gérard, c'est qu'il faut lire ce courrier si on veut savoir exactement ce qu'il en est.
4: Déjà, tu lui demandes qu'il te donne ce qu'il a balancé.
0: Il faut qu'on puisse lire le courrier pour savoir exactement où on en est, parce que sinon, on ne s'en sortira pas.
4: Tu donnes ça tout de suite.
9: Ah oui, je te le donne.
0: Ben voilà, c'est important.
4: Mais pas le morceau de papier blanc que t'as balancé.
0: Voilà.
4: Non, c'est pas celui-là.
9: Si, c'est ça.
4: Non, c'est pas celui-là.
0: Bon, attendez, on se calme. Qu'est-ce que c'est quoi ce papier en question?
4: Si,
9: regarde. Regarde,
0: non mais ça sert à rien, reste assis. Mais
9: j'ai les autocollants TF1.fr.
0: C'est quoi alors, c'est quoi le truc?
4: Vas-y. Il est où?
9: J'ai rien.
4: Il est où?
9: J'ai rien.
4: Tu donnes le papier que Manu t'a donné.
0: Voilà, alors c'est où? C'est quoi le papier?
9: Mais c'est rien, il n'y a pas de papier.
4: Je
9: te l'ai lancé.
4: Non, donnes le papier.
0: Gérard, va t'asseoir.
4: Je te préviens, tu vas me le donner vite.
0: Mais oui, t'inquiète pas, je vais le gérer.
4: C'est un conseil que je te donne.
0: Mais moi aussi, c'est un conseil que je te donne de lui donner ce papier. Putain, sinon c'est moi qui vais faire la guerre.
9: C'est clair.
0: T'inquiète pas,
4: parce que ça, c'est manière, c'est Manu qui te l'a donné, donc tu le donnes. Tu le donnes, tu l'as chiffonné, tu me le donnes tout de suite.
0: Voilà.
4: Je m'en fous, il n'y aura pas de débat tant que je l'aurai pas.
0: Ouais, mais je n'ai pas le papier, je te l'ai lancé là. Il est là.
4: Non, c'est pas le bout de papier blanc, tu te fous de ma gueule.
0: Mais si. C'est lequel, fais voir qu'est-ce qu'il y a marqué dessus sur le papier.
4: Tu rigoles?
9: Il y avait un numéro de téléphone.
4: Ouais. Non. Tu te fous de ma gueule?
9: Il y a marqué quoi?
2: C'est celui-là alors, excuse-moi.
4: Non, tu viens de le déchirer.
0: Peut-être qu'il est en train.
4: Tu viens de le chiffonner.
0: Attends, il était peut-être en train de lire un papier blanc.
4: Non. C'est le papier que Manu t'a donné, que tu y as redonné, et que Fildar il l'a. Non, c'est pas ça.
0: Oh putain,
4: je l'ai vu le papier, donc tu me le donnes.
0: Attendez, on se calme.
4: Je m'en fous, je commencerai pas les débats tant que j'aurais pas vu ce papier-là.
0: Non, mais ce qu'il faut qu'on croit même, Gérard. C'est important qu'on puisse lire quand même quelques fois des documents.
4: Parce mais que c'est toutes les trois semaines qu'on fait. Alors il y en a ras-le-bol.
7: Mais oui, mais
4: à chaque fois ça continue.
7: Bah, mais non, parce qu'il y en a moins maintenant.
4: Avant, c'est,
7: mais
4: non, c'est pareil. Semaines. C'est toutes les trois semaines, il y en a autant.
0: Avant, je suis d'accord. Là, je suis d'accord avec Fildar. Avant, on en recevait je ne sais pas combien. Et plus on en parle, les gens, ils ont peur.
4: Bah, ça, c'est bizarre. Quand ça s'est envoyé, les enveloppes sont passées où? Il n'y a aucune preuve comme quoi que c'est bien envoyé tout ça.
0: Attends, mais moi je suis là quand même pour Anka, tu peux le dire. C'est elle qui c'est Anka qui s'occupe du courrier, Gérard.
4: Oui, non, mais. Ils sont où les enveloppes?
10: Mais ils écrivent pas que c'est pour toi, ils sont
4: marqués. Non.
10: C'est vrai que c'est souvent, il y a écrit. Quand on ouvre, on tombe sur
0: c'est écrit Max, comme ça ils savent que ça va être ouvert le courrier. Et à ce moment-là, effectivement, c'est pour toi, mais comme ils le mettent à mon attention, ça arrive dans la semaine.
4: Et ça, c'est un truc qui a été photocopié ou quelque chose. Mais de manière, je vais rigoler, moi, je vais donner ça. Je vais faire voir ça à mon beau-père, vous allez voir comment que ça va se passer.
0: Ah mais c'est clair.
4: On va pas rigoler là.
0: Non mais de toute façon, il n'y a aucun problème de ce côté-là.
4: Anka, tu fais ce que je t'ai demandé et rapidement de me trier tout ce qui m'appartient à la documentation.
7: Elle le fait même pas, je bloque.
0: En documentation, hein.
7: Je vais le faire, Gérard.
0: Tu as de la doc, hein. Tu as de la doc, les gars, hein. Vous lui faites
4: ça. Je sais qu'il y en a pas mal dedans.
0: Exactement. Bon alors le courrier, alors il n'y a plus rien, il n'y a plus rien à dire.
7: Si non mais je vais pas me tenir à rappeler que t'étais quand même l'animateur préféré en
0: c'est
7: France.
0: C'est vrai, ça c'est bien, mais non on s'en fout pas, c'est important.
7: C'est le plus important.
0: T'as tout le monde qui écoute.
4: Mais non, tiens, ouais, tout ça là.
7: Non mais ça c'est pas pour toi.
4: Ah ouais non, c'est pas pour moi, tu veux que je me lève?
7: Non.
0: Vous allez voir. C'est vrai qu'il y a un énorme dossier où il y a marqué Gérard, donc le tout est de savoir si
7: c'est pour toi ça, GG. C'est pour toi ça, je dis pas ce qu'il y a marqué dessus, mais c'est pas pour toi.
0: Tiens,
7: voilà une enveloppe. Tiens, tu vois, on a gardé une enveloppe. Star System, Max et Gérard. Voilà. Voilà une preuve.
4: Hé. Oh.
7: Mais t'es con, on vient de sortir les papiers, t'es complètement teubé.
4: Hé.
7: T'es teubé.
4: Je vais te dire une chose. Que ça. Qui sait qu'on habite Nanterre? Parce que c'est posté de Nanterre.
7: Eh ben, il y a des gens qui habitent à Nanterre. Il n'y a pas que toi qui habite à Nanterre.
0: Évidemment, on peut habiter à Nanterre. Attends, Gérard, attends, je peux très bien.
4: Il y en avait d'autres, des trucs dedans, Fildar.
7: Tiens, bah,
4: il
7: n'y
4: avait pas que ça.
7: Il y a l'histoire des Jeux Olympiques. Tiens, ça, c'est bien, ça.
0: Alors, écoutons.
7: Tu veux que je le lise avant le
4: non,
7: débat?
4: Non, tu me donnes ça, je verrai ce que c'est avant.
7: Bah, lis-le pour voir.
4: Non.
7: Dans l'Antiquité grecque, était Hercule, un héros mi-homme, mi-poivre. Quiconque osait lui dérober sa jambe bionique durant son sommeil ou encore emprunter son Bob Ricard était sévèrement renvoyé d'un « Allez, tu dégages, bonne nuit », de quoi être dissuadé à vie. Mais un jour, un dénommé Fildar 31, accompagné de son ami Manu le petit robot, alla défier Gégé Hercule dans un concours d'avalage de bière cul sec. Finalement, à égalité, car Fildar 31 avait auparavant demandé des conseils à la sage Françoise au sujet de l'alcoolisme, ils décidèrent de s'affronter en 12 épreuves les 12 travaux de Gégé Hercule. Voilà. Et après, t'as les 12 travaux.
4: Ah bah tu me donnes ça.
7: Bah voilà tiens. Voilà, il n'y a pas de nom de famille, il n'y a rien, c'est la mythologie ça.
0: Voilà, c'est dans la boîte tout ça. Bon alors je vois pas où est le problème. Là c'est bien ça, je vois pas ce qu'il y a de mal Gérard quand même.
4: Non mais attends parce qu'il donne pas tout, il en garde la moitié.
7: Non tiens, Gérard de Surette, Bio 2000 aux côtés de Nelson Montfort.
0: Alors ça c'est plutôt bien, fais voir.
7: Ah, voilà, attends, Nelson Montfort et Gérard de Surette quand même.
0: Ça c'est du beau document, attendez. Gérard de Surenne, l'athlète commente les JO 2000 du côté de Nelson Montfort. L'événement sportif de l'année, les Jeux Olympiques donc de Sydney, ne pourrait être confié à un seul idole, ainsi que cette année, Nelson Montfort ne sera donc pas seul bouffon à sortir les questions codes d'un article dans... Non, bon, ça n'en est pas. Alors, c'est un petit témoignage quand même. C'est de la part de Nelson Montfort qui lit donc sur Gérard. J'ai totalement craqué sur Gérard de Surenne, qu'on surnomme maintenant... Blow in the dark, win with bliss. En équipe de France Télévisions, qui veut strictement rien dire, comme tout le monde sait le dire d'ailleurs, réclame. J'ai découvert ce talent journalistique de Gérard sur Internet, sur un site de boules, où il participait à un gangbang avec des grosses et un canari. Ça va tout de suite sauter à l'œil.
4: Ouais. C'est ah bon? Non,
7: Voilà, tu vois, alors il y a ton âge,
4: tu donnes.
7: Tiens,
4: c'est pour lui,
0: un document du sang de mon frère.
7: Ça, c'est pour Max. C'est pour toi, Max.
0: Voilà. Bon, on va faire une pause, les enfants, puis on va se retrouver juste après avec le résumé du débat de la semaine dernière. Sandy n'est pas là ce soir, mais Christine, l'ex de Gérard, est avec nous. Un petit mot avant de nous dire au revoir, Christine, quand même, un petit quelque chose.
1: Merci pour tout, je passe la fin de radio.
7: Bah, tu reviendras, Christine.
1: Oui.
7: Tu reviendras, on invitera Françoise, on se fera une bouffe et tout.
1: Ouais.
0: Hein? Qu'est-ce que t'en penses, Gérard, non? On la réinvite pas un jour
7: Oh, Gérard, on te parle.
4: Non, vous faites ce que vous voulez, hein.
0: Christine, ça te dirait un jour de faire un débat?
1: Oui.
0: Un débat sur quoi? Ce serait quoi comme thème que t'aimerais aborder?
1: Le départ de la bourre.
0: Hein?
7: Elle est enrhumée. Elle est enrhumée, Christine. Moi aussi, je suis couvert, hein. J'ai pris... T'as mal à la gorge un peu, non?
1: Oui, un petit peu.
0: Ah, comme moi, ouais. Redis-le, qu'est-ce que tu feras un débat sur quoi? Un débat de l'amour.
7: C'est le plus beau en plus.
0: Et après un autre, non, s'il y en avait un autre à faire, non, je sais pas.
1: Je sais pas.
0: Un débat sur
7: Les enfants ou...
0: hein? Les enfants. Non.
7: Sur ouais. L'épée
0: le prout. Christine vient de lâcher un prout. Dans un instant, ça sera le résumé du débat de la semaine dernière. Non, il y a trois semaines, pardon. Oui. Un débat sur les routiers et sur la CB. 23h25, hein, 23, 24, 25, il est quasiment, on fait la pause. Et puis moi, je vais ramener Christine et Alain parce que personne ne peut le faire dans la radio. Donc je suis obligé de le faire, étant donné que Fildar et Manu et Anka doivent rester dans les studios.
7: Après, Anka va revenir et je ferai la réa, enfin comme d'hab, quoi.
0: Voilà.
7: On va foutre le bordel à la fin, c'est ça?
4: Ouais, bah c'est ça, essaye.
7: Bon, avant de faire une petite pause, on va retrouver Max qui normalement est sur la route avec, avec Christine.
2: Eh oui, eh oui.
7: Allô.
11: Oh putain, fais gaffe la caisse, merde.
7: Ouais, génial. Le coup de la caisse de Fildar dans un décor, ah, génial.
11: Voilà, de Madame Fildar.
7: Ça te fait kiffer d'avoir une caisse qui roule?
11: Ça fait du bien d'avoir une vraie caisse qui roule, parce que moi j'ai une vraie merde.
7: Bon, vous en êtes où là?
11: Bon bah déjà j'ai appris une bonne chose en écoutant le débat, je savais pas que la boîte à caca c'est la boîte à image.
7: Ah si?
11: Je savais pas moi.
7: Mais t'écoutes pas bien les débats, tu apprends des trucs. Moi j'ai
11: Gérard,
7: appris.
11: Il est là?
7: Ouais, il est là. Gérard, la boîte à caca.
4: Ouais, je t'écoute.
11: La boîte à caca c'est la boîte à image?
4: Bah ouais.
11: Je savais pas.
7: Et qu'est-ce qui s'en prend dans sa boîte à images?
4: Ceux qui roulent trop vite comme toi, Manu.
7: Et ouais,
11: on a rigolé avec Christine. Je sais pas si t'as tout compris, Christine.
12: Ouais.
11: Bon, ça va, elle a tout compris. Elle a trouvé ça très intéressant. Et donc, je vais ramener Christine et son copain là, chez eux, donc dans leur propriété.
7: Ouais. Donc si Carole.
11: Attendez, il y a Christine qui veut dire quelque chose. Je vais vous la passer deux secondes, parce que je crois qu'elle veut vous dire quelque
7: c'est
11: chose.
7: C'est un bonheur.
11: Hein.
7: Tiens. Merci.
12: Allô Gérard, bonne soirée.
7: Oh, elle est sympa, c'est Christine, cool. Hein, quand même. Hein. Toi, t'es vraiment un chien avec elle. Hein.
12: Ouais. Au revoir.
7: Ouais, salut, on t'embrasse, Christine.
12: Moi aussi.
7: Ouais, bisous, ma choute. Allez, les gars, oh.
0: Ça les fait marrer, ils s'éclatent. Hein.
7: Ah, ils ont fait tomber le portable. C'est vraiment des nazes. Oh là là là là.
11: Il est là, c'est bon. Allô.
7: Ouais.
11: Ouais, je contrôle.
7: Ça va les comiques?
11: Ouais, mais j'ai fait tomber le portable.
7: Mais je m'en doutais, de toute façon t'es manchot, alors laisse tomber, de toute façon tu peux rien avoir dans les mains.
11: Ouais, déjà, t'es prêt pour le débat?
4: Ouais.
11: Bon,
7: non mais je voulais dire, par rapport à tout à l'heure, tu disais qu'on apprenait des trucs dans les débats de Gérard, c'est vrai, parce que moi j'ai appris que dans les camions, c'était comme dans les avions, par rapport au débat sur les routines, nous apprenait qu'il y avait comme une boîte noire, c'était un, comment t'avais dit, un disque.
4: Un mouchard.
11: Bah ouais.
7: Et en fait, et dans le mouchard, tu vois, en fait, il y a les informations du camion.
11: Les molars, tout ça quoi.
7: Mmh. Bah je sais pas ce que c'est, mais en fait, et...
4: Mais j'en sais rien, moi, tu m'en veux que ce... Mais toi, occupe-toi de ton cul, toi, putain.
7: T'as dû récupérer. Ah, un grand moment.
4: Putain.
11: Bon, alors, un petit débat, Gérard, sur les JO ce soir. Mmh. Ça va être chaud?
4: Ouais, je pense.
11: Donc, tu peux lancer le standard, vas-y, fais ta sauce.
4: Donc, bah, vous pouvez nous appeler au 0803-08-5000, et puis, on attend vos appels pour le départ d'ici un petit quart d'heure.
7: Sur les quoi? D'accord. C'est quoi le débat?
4: Sur les JO.
7: Mais bien sûr.
4: Voilà, donc vous pouvez toujours appeler Manu, non, ça sera Fildar et Anka au standard, faudra peut-être qu'elle se maille un peu, celle-là, de venir bosser.
11: Bah ouais, faut rien.
7: Oh, non, mais
4: elle est déjà pas là, alors ça
11: d'accord,
4: commence bien.
11: Ok, je vois le truc, d'accord.
4: Donc ça commence déjà
7: putain,
4: pas mal.
7: Putain, ça va se faire
4: c'est
7: les
4: bon,
7: ongles.
4: Hey. Le best-of est déjà passé.
7: C'est
4: donc,
7: bon la pause, hein, c'est fini la pause Anka, hein? tu peux attaquer.
4: C'est pas un quart d'heure hein, la pause, c'est 10 minutes, pas plus. Ok.
7: Attends, bon. Bon entendeur, salut.
4: Voilà, donc okay. Maintenant... Non mais maintenant tu vas prendre des auditeurs et donc ça se passe.
7: Ouais.
4: Parce que ça va pas être un fil d'art de bosser, ça va être à toi.
7: Ouais, ça c'est clair.
11: On y va les gars ou pas là?
7: Ouais. Donc attention parce que Gérard il s'est préparé à mort, il y a encore 10 minutes il était sur internet. Sur le site de TF1 en train de chercher les dernières news des JO de ciné. Alors attention, soyez calés ce soir. Ça va être chaud.
11: La pointe, alors attention.
7: Ah là là, attention, ça va être chaud. Bon, on se retrouve dans quelques instants sur Fun Radio. Max, tu fais gaffe à ma caisse.
11: T'inquiète.
7: Ça m'arrangerait, hein, merci.
11: J'arrive devant la propriété.
7: Moi, tu sais que c'est à Pierrot. Hein.
4: Moi, tu peux y ramener deux, trois bosses dossiers, il dira rien, t'inquiète pas.
7: Ah oui, tiens, super. Bah, à tout à l'heure.
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14: Oh Gérard, je te kiffe.
15: GG, c'est goût de ceinture.
4: Oh, tu t'écrases pour un temps, t'es dans mes débats, d'accord? Pizarre!
7: Ouais.
4: Dernière fête, t'arrêtes tes conneries avec ta mère. Je te balance les deux cartons dans ta gueule. Et Manu, tu me reprends encore des habituels. Je te jure, t'as le deuxième bouquin dans ta gueule. Oh là là là, je commence à en avoir un ras-le-bol des habituels. Et maintenant, Fildar et Manu, vous allez faire votre boulot. Parce que sinon, le jeudi, c'est moi qui vais sélectionner. Laisse commence à en avoir ras-le-bol. Qui c'est qui gueule comme ça derrière? Laisse commence à en avoir ras-le-bol.
16: Ta gueule!
4: Ouais, ta gueule.
15: gueule. Alors va t'enculer, connard.
16: Tu réponds à ma question, oui ou non?
15: Ma gueule. Alors il sait faire.

0: un chef comme ça.
1: Non, non, mais attends.
0: Allô Manu, tu fais ton boulot correct à ma mère. Putain, mais c'est pas vrai. Putain, mais vous avez bien votre boulot, ce qu'on a ou quoi? Putain. Ta gueule, toi, derrière. Va-t'en, enculé, ça.
2: Collection dans mon porte-monnaie.
0: Fulda, t'arrêtes avec cette histoire de Christine parce
3: c'est
0: que
3: c'est moi.
0: J'ai comme ça d'avoir un rêve chez toi.
3: Mais non, c'est une auditrice.
0: C'est toi.
3: C'est une auditrice.
0: C'est toi, c'est ton connard.
4: Ouais, Gérard, je voulais juste te demander, est-ce que tu penses que...
1: Alors, la deuxième...
5: Tu peux
1: deuxième...
5: gueuler, là. Vas-y, gueule un coup, ils sont partis.
1: Le deuxième débat, c'est les passions.
5: Vas-y, explique.
1: Alors, quelle est votre passion favorite en général?
5: Je te demande pas la question, je te demande d'expliquer le thème du débat.
1: Les passions, c'est ce qu'ils aiment dans la vie. Voilà.
5: Est-ce que tu peux commencer par répondre, toi?
1: Ah, mais moi, je répondrai que lorsqu'on aura des auditeurs qui pourront répondre aux questions.
5: Non, pour l'instant, je te demande de nous expliquer ta passion à toi. Est-ce que toi, Gérard, tu as une passion?
1: Oui.
5: Laquelle?
1: Moi, c'est la Formule 1 et Grand Prix de moto ou la lecture.
5: Pourquoi?
1: Parce que je suis un passionné, j'adore lire et j'adore la Formule 1. Voilà, donc... voilà, donc s'il y en a...
6: Tu lis quoi comme livre?
1: En ce moment, je suis en train de lire... c'est un livre policier, mais je n'ai pas le titre en tête.
6: D'accord.
1: Donc voilà, donc s'il y a des gens qui veulent réagir... Et ben...
6: T'es pour qui au Formule 1? T'es pour Alain Prost ou pour...
1: Non, Prost, il ne court plus, il est responsable d'une écurie. Je donnerai pas de nom.
6: Deuxième débat donc sur les passions et les hobbies.
1: Voilà. C'est pareil. Hein.
6: C'est quoi les deux trois questions en gros là? Il y aura quoi du genre
1: Quelle est votre passion favorite en général? Ouais. Qu'aimez-vous comme passion? La lecture, la F1, le tennis ou le vélo? Ou quels sont vos goûts à la télé pour votre passion?
6: Quels sont les goûts à la télé pour votre passion? Ça a été préparé ça comme débat ça?
1: Ça c'est des questions que.
6: Compliquées.
1: Non, c'est des questions, si tout le monde veut réagir...
6: Ouais, parle bien devant le micro surtout, toujours. Approche le micro de ta bouche.
1: Si tout le monde veut réagir
6: voilà.
1: Régulièrement et puis gentiment...
6: Là, il y a des nouveaux auditeurs qui restent, c'est que des nanas en plus.
1: Donc, j'espère. Donc, la première question, c'est quelle est votre passion favorite en général? Et on va mettre comme disque Chris Cross Christine. Dans Jouboum. Je crois que c'est ça. Je sais pas moi.
5: Est-ce que tu peux répéter le groupe, c'est quoi?
1: C'est Chris Cross.
6: Ouais.
1: Et
6: Joup.
1: Je sais pas quoi.
5: Eh ben, enfin. À tout de suite.
1: À tout de suite.
5: Non,
1: tu n'es
5: pas prêt.
1: Chris
5: Cross.
1: Cross. Et puis.
5: Avec le titre. Le titre.
1: Avec le titre, c'était.
5: Mais là, Zoom. C'était pas Chris Cross. C'était Snoop.
1: Snoop, j'ai pas le titre sous les yeux, c'est pas grave.
5: Doggy. Snoop, Doggy.
7: Et t'as plus qu'un mot, Gérard, on peut y arriver. Hein.
1: Snoop, quoi?
5: Snoop, Doggy.
1: Doggy et Cross.
5: Voilà.
1: Donc, c'est la suite des débats. Donc, si vous voulez toujours nous appeler, vous pouvez nous appeler au 0803 08 5000 ou 0800 70 5000. Et toujours le Minitel 3615, code Fun Radio, rubrique directe.
5: Minitel, qui serait temps qu'on se réveille.
1: Oui, réveillez-vous, s'il vous plaît, parce que ça commence un peu à dormir. J'ai pas vu les messages durant les pauses musicales, mais ça commence à dormir un petit peu, il paraît.
5: C'était chaud.
1: Donc, on va accueillir Léa. Léa.
8: Bonsoir.
1: Bonsoir. Florence.
8: Bonsoir Gérard.
1: Bonsoir. Feuille de rose.
8: Bonsoir Gérard.
1: Bonsoir. Mokhtar.
9: Ouais, salut Gérard.
1: Salut. Jean-Yves.
10: Salut Gérard, tu vas bien?
1: Ça va. Et Stérilé.
11: Salut Gégé.
1: Salut.
10: Donc, salut Stérilé.
1: Comment?
10: Bonjour à Stérilé. Ça va la pêche? Et moi aussi je dis bonjour à Stérilé.
11: Bonjour à Léa.
10: Salut Mokhtar.
11: Salut Léa.
10: Et moi, je suis cuisiné, alors?
1: Bon, ça y est, j'ai dit bonjour à tout le monde.
10: Okay. Bonjour, Gérard.
1: Ok, c'est bien.
10: Salut, Gérard.
1: La première question, pardon.
10: Je voudrais bien y répondre,
1: d'ailleurs. Moi aussi. Quelle est votre passion favorite en général, là?
10: Les fourmis.
1: Alors, on va commencer par les sex-up-lips, quand même. On va leur laisser
12: un peu. Allez, les mecs, Gérard.
13: Allez, les mecs, au boulot.
12: Allez-y.
1: Alors,
10: allez, petite bite d'abord, Gérard.
1: Léa.
10: On va commencer par toi, alors.
1: Léa.
10: T'as raison.
1: Léa, s'il te plaît, tu réponds à ma question.
10: Léa ou quoi? Ah, t'as une petite bite, Léa.
1: Léa, s'il te plaît.
13: Mais j'en ai pas, donc, en fait. Mais oui,
10: Laissez parler, Léa.
1: Bon, ça y est, vous vous calmez, vous laissez parler.
10: Tais-toi.
1: Bon. C'est moi qui mène le débat, donc je demande à Léa qu'elle parle. Alors Léa, s'il te plaît, tu réponds à ma question.
13: Alors, pour ou contre les passions ?
1: Non, mais t'as pas...
10: Mais ta gueule !
1: Hé, tu dis pas ta gueule, toi, tu restes poli, s'il te plaît.
10: Mais Gérard, que...
1: Alors, moi, je repose la question, parce que okay. Ça commence à bien faire. Quelle est votre passion favorite en général ? Alors, Léa, s'il te plaît, tu réponds.
13: Ma passion favorite ?
1: Oui.
13: En général,
10: c'est moi.
13: C'est normal.
1: Non, mais en général, c'est quoi ?
13: Non, c'est normal.
10: Bah non, c'est en particulier.
13: Les mecs.
10: C'est pas dire de dire une passion merde, je sais pas.
1: Léa.
10: C'est les mecs, elle a dit, voilà.
1: Léa.
13: Oui.
1: T'es gentil, tu réponds à la question parce que là.
10: Elle a répondu.
13: T'écoutes ou.
10: Allez, t'es mignonne, réponds.
13: Non, mais ça t'intéresse pas, Gérard. Oui, c'est ce que je remarque.
10: Non, Gérard, il se fait pas respecter, quoi.
13: Gérard, il fait des débats, mais il n'écoute pas.
10: C'est un pouvoir, Gérard.
13: Oui, mais je t'écoute, Gérard.
10: Eh, Mokhtar.
1: Ta passion favorite.
13: C'est super, c'est ma passion.
1: C'est quoi ton style de passion ?
10: C'est le magazine Super, elle a dit.
1: D'accord.
10: Ok, podium.
13: Alors moi, Gérard, j'ai deux passions.
1: Ouais.
13: Ma première passion, c'est toi, Gérard.
10: Oh la
13: faux cul. Oh la deuxième passion, c'est les voyages. Alors j'aimerais bien lier les deux passions, faire un voyage avec toi.
7: Oh là là.
10: Trop fort. Super pour toi, tranquille pour toi, Gérard.
13: Super.
10: T'en bats, Gérard.
13: Gérard, à la version du magazine Super.
1: Non, non, mais attends, allez, feuille de rose.
10: Oui. Gérard est en train de se branler. Sous la grosse.
13: Oui, je t'écoute.
1: Feuille de rose. Donc apparemment, tu voudrais faire un voyage avec moi.
10: Bah, ouais.
13: Franchement, ça me ferait super plaisir.
10: Super.
13: Bah écoute, où tu veux.
1: D'accord, on verra. Je verrai ça tout à l'heure avec toi. D'accord.
13: Je suis mal barré alors.
1: Mokhtar.
10: Ouais, alors moi, ma passion, Gérard, c'est comme toi, c'est les hôtels Formule 1. Tu t'as dit tout à l'heure, ta passion c'était les hôtels Formule 1, moi aussi.
1: Non, non, attends, j'ai jamais dit hôtel. Hein.
10: T'as dit les hôtels.
1: Non.
10: T'as dit 149 francs la chambre.
1: Hey, les oreilles c'est comme le cul, ça se lave.
10: Ouais, j'y vais, viens voir.
13: Des fois, j'ai l'absence de monde.
1: Jean-Yves.
10: Ça doit être ça tes oreilles.
5: Il y a juste avant Mimi sur Minitel qui dit ma passion, moi Gérard, c'était poème. Et Nanou. Le grand retour de Nanou.
1: Elle commence à me casser les bonbons, celle-là.
5: Tu dis, Gérard, écris-nous un poème avant la fin de l'émission ou
13: chante un poème de toi. Ouais. C'est ma passion, tes poèmes. Ouais, voilà, j'ai trouvé.
1: Là, j'ai pas assez de nana pour.
10: J'ai
1: pas assez de nana pour la majorité pour faire des poèmes.
10: Ouais, tais-toi. Allez, on répond aux questions, là.
13: C'est feuille de rose.
1: Feuille de rose.
10: Ah, tout de suite.
13: Dis-moi, les meufs d'abord. Est-ce que tu m'écrirais un poème ?
10: Ouais.
1: Si tu me laisses. Si tu laisses tes coordonnées hors antenne, oui.
13: Bon, alors ça me ferait super plaisir.
1: D'accord. Jean-Yves ?
9: Alors, moi, j'ai plusieurs passions, dont la première, c'est...
10: tricher.
9: Je pourrais répondre à la question ?
1: Oui, bah, je te laisse parler.
9: D'accord. Alors, c'est de sodomiser des gens dans les toilettes d'une certaine boîte.
1: D'accord. Alors, Jean-Yves ?
9: Oui.
1: Je vais te couper tout de suite.
9: La preuve.
1: Non, mais
9: encore là.
10: Tu dégages. Allez, tu dégages.
13: Allez, au standard là.
10: Oui, Jean-Yves n'est pas feu, t'as pas besoin de le couper. Tu dégages.
9: Je t'écoute.
1: Jean-Yves, tu m'écoutes. On parle pas de la loco, ok?
10: Il a pas parlé.
13: Gérard.
1: Je me suis bien fait d'expliquer.
10: Gérard, écoute-moi, je ne parlais pas de la loco.
13: Non, mais il est parano.
10: Parano, Gérard. Parano.
1: Jean-Yves.
10: Oui, je t'écoute, mais écoute-moi.
1: Est-ce que je me suis bien fait d'expliquer? Allez, bonne nuit, Jean-Yves. Dégage.
13: Ça a rapport avec Nesquik?
1: Stérile.
5: Il y a Nano sur Minitel qui dit: Gérard, j'ai encore envie de toi et je ne pourrai jamais oublier ton odeur.
1: Bon, alors Nano, tu commences à me les gonfler. Nano, t'es gentil, tu commences à me les gonfler.
10: C'est bon, si elles les gonflent, ça veut dire qu'elles existent déjà.
1: Bon, tu la fermes, je réponds.
10: Mais j'en ai dit!
7: Gérard, Barnabé donc vient prendre place pour donc remplacer celui que tu viens de virer avec nonchalance.
1: Jean-Yves, à la place on récupère Barnabé.
10: Non, Barnabé s'il te plaît.
13: Ouais, bonsoir Barnabé.
10: Allez Barnabé.
13: Bonsoir
10: Gérard. C'est vrai qu'il a été un petit peu impoli quand même.
5: Gérard, question suivante.
10: Non, moi j'ai pas répondu.
1: Stop. Qui a pas répondu?
10: Terminé.
1: Bah alors réponds.
10: Bah je pensais que moi j'aime pas du tout les connards qui restent devant leur poste de télé à regarder les Formule 1 tourner autour d'un circuit quoi.
1: Tu sais ce qu'il dit le connard?
10: C'est sûr que le vélo c'est mieux, hein. Tour de France.
1: Avec un con comme moi on s'amuse, avec un con comme toi on se fait chier, d'accord?
13: Tu l'as déjà fait, c'est
1: Gérard,
13: moi je suis très
1: fait.
10: Gérard,
9: Gérard,
12: on se calme. Gérard. Je pose.
9: Non, mais c'est vrai, attends. C'est vrai. Attends,
12: ouais, c'est moi qui commande ici.
9: Tais-toi, ta gueule.
12: Tais-toi, ta gueule, tu entends, tu vas. Dégage.
9: Gérard, toi qui as de la pédale, tu préfères pas le cyclisme. Gérard, c'est Barnabé. Je voulais te répondre. Quelque chose. Tu dis avec un con comme toi on s'amuse, mais d'une manière ou d'une autre, t'es un con de toute façon.
12: D'accord, et eh ben Bernardet, tu sais où que tu vas, au sondage.
9: Excusez-moi, Gérard.
12: Bonne nuit, bonne
9: Monsieur
12: nuit.
9: Monsieur Gérard, Albert et Barnabé. Monsieur bonne Gérard. Nuit. Monsieur oui. Gérard. Je voulais répondre à la question moi aussi. C'est-à-dire que je pense qu'il faut vraiment être un peu débile dans sa tête pour rester quand même, regarder des voitures tourner.
14: Alors dans un hôtel Formule 1.
9: Tu peux faire la même chose en patin en roulette ou à pied.
12: D'accord, c'est bien, la question n'est pas là et...
14: Mais tu préfères pas le cyclisme, Gérard, le cyclisme non.
12: Alors maintenant, je vais vous poser la deuxième question.
9: Comment
12: vous
9: allez... pédale, hein.
14: Le cyclisme.
15: Mais c'est parce que c'est le vélo.
12: Eh, vous commencez à me les gonfler, là.
9: Bon, la pédale, tu te fais respecter un peu, hein.
12: La pédale, elle te dit 5 lettres.
7: Gérard.
9: C'est oui. Quoi, 5 lettres?
7: Franklin vient d'arriver. Merde. Pour remplacer donc Barnabé, qui a déjà remplacé Jean-Yves.
15: Salut Franklin, ça va?
9: Gérard, je vais te demander déjà. C'est quoi la prochaine question?
12: La prochaine question, on y vient, tu vois.
9: Ah, ok. Allez, super, la prochaine question.
12: Qu'aimez-vous comme passion? La lecture, la F1, le tennis, le vélo. Ou le foot.
5: Gérard, et vous n'avez pas d'autre choix. Attention.
12: Ou le foot.
9: Alors, moi, c'est les moules quand elles sont bien sur le rocher.
12: Non mais ça c'est ça les moules.
9: Moi j'ai le droit d'avoir comme passion les moules.
12: C'est ce qui se mange des moules.
9: Bah oui les moules qui sont sur le rocher je trouve ça beau.
12: Ouais mais attends d'accord.
15: Mais attends mais Gérard chacun a sa passion.
9: Bah voilà moi c'est ma passion.
12: Attendez s'il vous plaît.
15: Gérard. Oui.
12: Qu'est-ce que t'aimes dans ce que je viens de dire?
15: Aucune des choses.
9: Ouais.
15: Vraiment masculin parce
9: mais
15: que
9: Léa elle-même.
15: Tu laisses que la lecture.
12: Ah bah, de toute manière, c'est masculin ou féminin, hein, je suis désolé.
9: Attendez.
12: Non, on parle pas de la loco, d'accord? On reste poli là-dessus.
9: Oui.
12: Hein.
15: Arrêtez un peu,
9: poli
15: de parler de la loco.
12: Alors, moi, je vais répondre à Léa. La lecture, c'est pour tout le monde.
15: Ouais.
12: Ça soit aussi bien sexe féminin que masculin.
9: Tu sais pas lire,
12: quoi. Enfin, ça, c'est sûr que c'est plus côté masculin.
15: Et t'as pas dit le sport que j'aime?
12: Le tennis, c'est pour les deux.
9: Mais bon.
12: Il y a aussi bien des hommes que des femmes qui jouent au tennis, je suis désolé.
15: Le vélo, c'est pareil.
9: Il y a aussi bien des hommes que des femmes qui sont sodomisés dans les chiottes de la loco.
12: Eh ben, dans ce cas-là, celui qui vient de dire ça, tu vas aller voir Gaël au standard, comme
9: dégage.
12: Ça tu vas pas me casser les
9: bonbons.
12: Allez, dégage. Gérard, moi je suis sûr que Léa, elle aime bien faire du vélo en lisant, avec une raquette de tennis dans la main, en regardant la F1.
9: Gérard, c'est je sais pas comment je m'appelle, mais c'est moi. Je voudrais te poser une question.
15: Salut, toi.
9: Est-ce que t'as d'autres passions des trucs que tu viens de citer, là?
12: Moi,
15: le parfum.
12: Non. Il n'y a qu'une passion qui m'intéresse.
7: Le parfum, ça, tu peux pas dénigrer non plus, quand même, qu'on t'a offert quand même
9: l'Adidas,
7: une bouteille de parfum.
12: Le parfum, ça, c'est pas une passion.
7: Et
12: c'est
7: pas
12: Il y a juste
5: une de tes grandes passions.
9: C'est l'Adidas dans le club.
5: Qui dit sur Minitel, mon GG, bientôt avec toi sur l'antenne, département 12, et c'est signé Hugo Leng.
12: Bon, ben lui, il peut rester où qu'il est.
5: Non, je ne pense pas, non.
9: Gérard.
12: Oui, c'est qui? Donne ton nom.
9: C'est Franklin.
12: Oui.
9: Oui, donc tu viens de citer à peu près tes sports préférés, tout ça.
12: Non, mais ça, c'est.
9: Ouais, la lecture, ouais.
15: Le sport de beauf.
12: Non,
9: Attendez.
12: Il y a plusieurs. Je vais pas tout citer tous les sports parce que sinon on n'en finit pas et le débat n'avancera pas.
9: Et le baseball, il y a plusieurs beaufs, Gérard, ouais.
12: Il y a le baseball, il y a le volley, il y a le tennis,
9: il y a le sport en chambre, le sport en toilette aussi.
12: Le sport ensemble, c'est quoi?
5: Vas-y, on t'écoute.
12: Non, mais attends.
9: Tais-toi, Gérard. C'est le sport en toilette.
12: Rose.

0: En un espace de deux questions, ouais. Apparemment, t'as envie de faire beaucoup de choses avec moi. Hein.
1: Non, mais Gérard,
2: écoute, Gérard,
1: Gérard,
2: aux toilettes, ça fait, hein. Gérard, ça fait vachement longtemps que je t'écoute.
0: Ouais, c'est-à-dire combien de temps?
2: Ah bah, ça fait
3: 10 minutes.
2: Ça fait
3: une heure.
2: C'est plus d'un an maintenant.
1: Plus depuis 1972.
2: Je t'écoute tout le temps.
0: Ouais.
2: Et j'ai beaucoup d'admiration pour toi. Et
1: j'ai plein de projets.
0: D'accord.
1: Hey Gérard, moi,
3: je t'écoute matin, midi, soir.
2: Mais par contre, il y a une chose que je voudrais dire, Gérard.
0: Oui.
1: Tu pues de la gueule.
2: Je suis vraiment. Ouais, bon,
0: celui qui dit que.
1: Moi, je pense que c'est déjà du sport de bien vouloir rentrer dans la même chambre que Gérard, parce que tu peux sentir l'odeur.
0: Oh là là.
1: Hey Gérard, non, je veux juste te prévenir d'une chose. Feuille de rose, je la connais.
2: Oui, attends, Gérard.
1: Elle a des hémorroïdes.
0: Oh là là.
2: Gérard,
1: non mais Gérard, c'est Franklin, je voudrais te dire un truc.
2: Non mais Franklin,
4: s'il te plaît. Respecté, c'est bon, tu demandes à parler à Feuille de Rose.
0: Alors Feuille de Rose.
2: Oui Gérard.
1: Feuille de Rose, elle sent le pâté.
0: Ah c'est bon derrière, s'il vous plaît.
1: Gérard.
0: Feuille de Rose, je te prends tout à l'heure hors antenne.
2: Et je peux parler hors antenne.
1: Gérard, c'est Franklin.
4: 30 secondes. Pour répondre au justicier sur Minitel, je n'ai pas le choix. Et pour Yami Choco aussi, département 93, qui dit la passion de GG, c'est la lecture de Pentouz et de Playboy. Est-ce que c'est vrai?
0: Je réponds à la question Minitel. Chez moi, il n'y a aucun bouquin de cul.
2: C'est Feuille de Rose.
0: Oui.
1: Feuille de rose pétasse.
0: Ta gueule, toi.
2: T'as aucun bouquin de cul chez toi?
0: Non.
2: C'est vraiment dommage parce que tu m'aurais trouvé, tu vois.
1: Ah, Gérard.
0: On verra ça tout à l'heure hors antenne, d'accord,
2: Feuille de rose?
0: Tout à l'heure hors antenne, Feuille de rose, tu laisses tes coordonnées.
1: Feuille de rose dans le mix, c'est anus dilaté. Gérard préfère les mecs.
0: Oh là là, mais vous.
1: Gérard, c'est Franklin là.
0: Ouais.
1: Ouais, je voudrais te dire, parce que Feuille de rose, ça irait pas très bien avec toi, parce qu'entre fleur de rose et fleur d'anus de chez Jean Pest.
0: Je vois pas le rapport non plus.
1: Ah, moi enfin, je vois. Gérard, c'est Mokhtar, la question suivante, s'il te plaît, ok,
0: ouais.
1: Allez, dépêche-toi, Gérard, on a pas à faire. Quels sont vos goûts à la télé pour votre passion?
0: Je sais très bien, attendez.
1: Les Toubisseries.
0: Voilà, ça, je m'y attendais.
1: Bah oui, c'est Franklin.
3: Le Pan d'Alma.
1: Je suis un fan des Toubisseries.
0: Alors, celui, qui c'est qui vient de dire ça? Qui c'est qui vient de sortir le Pan d'Alma?
1: C'est Jean-Claude.
2: Gérard.
1: Non, c'est pas moi.
0: Non, mais là je vous préviens d'une chose, vous vous calmez maintenant avec ça.
1: C'est pas
0: les thèmes du débat. Qui c'est qui veut me parler encore derrière?
1: Moi, ma passion, c'est Christine. C'est Christine, ma passion, c'est les grosses.
0: Bon, alors, Mokhtar, tu dégages.
1: Mais c'est pas moi,
0: j'ai perdu. Ta gueule, tu dégages.
1: Gérard, pas d'insulte. Là, la procès, là.
0: Bon, Léa.
2: Oui.
0: Je te repose la.
2: En français, tu peux faire ça en français.
0: Eh, mais vous vous calmez là, s'il vous plaît.
1: Christine,
0: Eh, Gérard,
1: je veux dire, ma passion à la télé, c'est Fun TV. Surtout le jeudi soir.
0: Stérilé, Margaret, Mokhtar et Franklin, vous passez au standard.
1: Le jeudi soir, Fun TV.
0: Vous repassez au standard.
1: Gérard, c'est pas en leur disant je vais vous repasser au standard
4: qu'ils vont se calmer. Tu leur dis maintenant on se calme, on passe à la question suivante et t'enchaînes. Tu te poses pas de questions.
0: Léa.
2: Gérard, c'est Feuille de rose.
0: Oui, Feuille de rose.
2: Tu sais à quoi je pense là?
0: Non.
2: À ton avis.
0: À moi.
2: Exactement, mais à ton avis, qu'est-ce qu'on pourrait faire tous les deux là?
0: Ah bah ça, je sais pas.
2: Passer la formule.
1: On parle à Carole. Hein.
2: Ça te dit là ou pas?
1: Moi,
2: maintenant, tout de suite.
0: De quoi? De regarder de la Formule 1?
2: Bah non, à ton avis.
0: Je sais ce que tu veux dire.
2: Maintenant, tout de suite, tu peux pas savoir comme je suis vachement excitée là.
1: Non mais on s'en fout, la grognasse elle ferme sa gueule et moi tu m'écoutes, Gérard.
0: D'accord, tu parles de ta gueule?
2: La grognasse elle t'emmerde.
0: Ok. Feuille de rose, tu restes poli s'il te plaît.
1: Gérard, c'est Mokhtar, tu vois sur Fun TV avec ton beau t-shirt.
0: Mokhtar.
1: Oui, je te vois sur Fun TV.
0: Mais non, tu réponds à la question. Il a dit, Gérard, réponds à la question.
1: Allez, Gérard.
0: Ça te regarde pas comment que je suis habillé.
1: Mais je te vois à la télé.
2: Mais moi, Gérard,
1: c'est ma passion. Trou du cul, tu nous écoutes un peu. Sans déconner.
2: Gérard, c'est Léa.
4: Je vais tous vous calmer, on va remettre les points sur les i.

0: On va mettre tout plein sur les îles.
1: Voilà, Gérard, t'as tout dit. Christophe sur Minitel pourra apprécier un débat avec Gégé. Il ne faut pas de la passion, mais de la compassion. Je pense, Gérard, que t'es entièrement d'accord.
2: De la passion à la compassion.
3: Mais il n'y a pas un truc qui
2: comprend.
3: C'est quoi
2: ça?
3: Est-ce que tu sais ce que c'est que la compassion, Gérard?
4: Le con et la passion.
2: De la compassion.
1: C'est plus que la compassion.
2: Attendez, calmez s'il vous plaît,
4: Gérard, t'es mal rasé.
2: Et alors,
3: Gérard, c'est Florence.
2: Oui, Florence.
3: Je voulais te dire que ma passion, c'était toi. Oh,
4: Gérard, c'est Franklin.
2: Oui, Franklin.
4: Moi, je voudrais dire que ma passion, bah, c'est ton anus dilaté tous les samedis soirs sur Canal+.
2: D'accord. Dans ces cas-là, quand tu me verras sur Canal+, les poules, elles auront des dents.
3: Gérard, t'es super beau.
4: Gérard,
3: c'est Florence.
2: Oui,
3: je
2: Florence.
3: Je voudrais que tu m'enduises de parfum, de l'antarctique.
4: Bon, ta gueule, Florence.
3: Ah, moi, je préfère la tisane.
2: On vous gueule vous-même.
4: Gérard, tu restes poli ou je te sous-amis
3: Gérard. Attends, Gérard, j'en suis là.
4: Allô, Gérard.
3: Gérard.
2: Oui.
4: C'est stérilé.
2: Oh, putain.
4: C'est stérilé.
3: Gérard, c'est
2: Feuille
3: de Rose.
2: Oui, Feuille de Rose.
4: Voilà, on laisse pas parler stérilé comme d'habitude.
2: Voilà, stérilé, vas-y.
4: Oui, moi je voudrais te demander, est-ce que tu penses que la passion, elle est finalement sublimative du fond de ta pensée intérieure, exutoire.
2: Pensez-vous que j'ai une passion favorite?
4: Ouais, les chiottes de la loco.
3: Oui, c'est ça, Gérard.
2: Qui c'est qui vient de dire ça?
4: Christine, Mokhtar.
3: Les chiottes de la loco.
4: Non, non, c'est pas Mokhtar. Non, j'ai rien dit.
2: Mokhtar, est stérilé, Franklin. Vous allez revoir Gaël, vous allez vous calmer.
4: Attends, Gérard,
2: je vais prendre les nanas. Vous fermez les jambes.
4: On a rien dit.
2: Eh ben, vous allez vous la calmer.
4: Oh, Gérard, on a rien dit. C'est Christine. C'est Christine qui a dit quelque chose.
3: La passion, j'ai entendu Feuille de Rose.
2: Léa.
3: Oui.
2: Je t'écoute.
3: Pensez-vous
2: que j'ai une passion favorite?
3: Oh oui,
1: tu l'as dit tout à l'heure, Gérard. Alors
3: Gérard,
1: c'est un peu débile. Hein. T'as dit que ta passion,
4: c'était la nuit.
1: Passe à la question suivante.
2: Croyez-vous que lorsque je fais
4: des fellations?
2: Non, je parle pas de fellations.
4: Dans les chats de la loco à Christine.
3: Mais arrêtez les mecs.
2: Bon, alors, là, vous commencez à me les gonfler avec les chiottes de la loco et
4: alors,
2: Christine.
4: Alors, on va passer aux chiottes de la parole.
3: Moi, je dis pas, mais les grosses couilles de Gérard, elles vont bientôt exploser, là.
2: Ouais, j'ai l'impression.
4: T'as dit le trou, là, d'ailleurs. Gérard, c'est Mokhtar, je voulais dire. Je suis sûr que ta passion, c'est de regarder la Formule 1 le dimanche.
3: Mais non,
4: c'est surtout quand il y a Christine dedans et qu'elle se crasse contre le mur.
2: Mokhtar,
4: il y a Christine dans une Formule 1. Ils ont réussi à la rentrer dedans. Elle se crache contre le mur. Comme Ayrton Senna.
3: Gérard, c'est Feuille de Rose.
2: Mokhtar dehors.
4: Ta gueule.
3: Feuille de Rose.
2: Oui.
3: C'est clair que c'est toi, c'est moi ta passion. Non, c'est moi déjà.
4: Non, c'est
3: moi.
4: Mais arrêtez
3: Gérard,
4: les filles.
3: Gérard, c'est Florence.
4: Moi, je trouve ça con les gens qui aiment bien les gros camions.
2: Stop.
4: Ta gueule.
2: Eh ben, au standard pour les connards qui viennent de dire ta gueule.
1: Attends, t'as dit un gros mot.
4: Eh ben, ta gueule, Gérard.
3: Alors, un poème, Gérard.
4: Gérard, je demande des excuses.
2: Ah non.
4: Et Gérard, s'il te plaît, je te prends et...
1: Rien nu.
4: Voilà.
2: D'accord. Merci, Julie, pour la fin de la réponse.
3: Gérard, Gérard, nous fait un poème.
2: Oui.
3: Gérard, c'est Feuille de Rose.
2: Oui.
3: Feuille de Rose, là.
2: Oui, Feuille de Rose, encore.
3: Prouve-moi que c'est moi ta passion. Non, déjà, verras, c'est pas toi.
2: Je te dis, tu verras ça tout à l'heure quand on aura fini les
4: débats.
3: Croyez-vous
2: que
3: moi aussi je vais te parler hors antenne, Gérard.
4: Arrêtez, parlez pas tous en même temps, laissez poser la question par Gérard.
2: Voilà. Merci pour celui qui vient.
4: Allez, vas-y, Manon, ta gueule.
2: Pensez-vous que le foot est une passion?
4: Ouais, moi je pense que... Tu peux répondre?
2: Oui.
3: Bien sûr que oui, c'est fatal.
4: Alors, moi je pense que le foot, c'est une passion si tu la regardes avec Christine dans une Formule 1.
2: Alors, qui c'est qui vient de dire ça encore?
4: C'est Mokhtar.
2: Alors, Mokhtar, tu dégages, ce coup-là, je veux plus t'entendre.
4: Ok, enculé.
2: Eh ben, c'est bien. Alors, Mokhtar, au revoir.
3: Gérard.
2: Ce coup-là, Mokhtar, non.
1: Mais Mokhtar est déjà parti.
2: Non, on l'a encore.
1: Non, Gérard. C'est plus Mokhtar.
4: Ouais, c'est non, j'avoue, c'était Clitoris qui t'a dit ça.
2: C'est qui?
1: Là, nous venons d'accueillir Tony.
5: Bonsoir, Gérard.
4: Salut Tony. Bonsoir à tous. Bonsoir Gérard.
2: Bon,
4: bonsoir
2: alors,
4: Julie.
2: Je répète la question.
5: Tu pourrais me dire bonsoir au moins Gérard, s'il te plaît.
3: Non, mais
5: bonsoir,
3: il est mal poli.
1: Bonsoir Tony.
5: Vas-y, bon. du coup, on répète.
2: Allez, bon, Tony, tu restes poli, s'il te plaît.
5: Ah, c'est pas moi. Hein.
2: Non, mais.
5: Bon, Gérard, ta gueule et parle.
2: D'accord.
1: C'est vrai, il n'a rien dit, Gérard.
4: J'ai rien dit.
2: Pensez-vous que le foot est une passion pour vous?
4: Ouais,
1: le
4: pour
1: foot.
4: Ce... Ouais, pour aller.
1: Foot. Foot, oui.
4: Bah, moi, j'aime bien le foot.
2: Le foot.
4: Va te faire foot.
2: Bah, toi-même.
5: Un méchant, un petit peu de calme, s'il vous plaît.
4: Ta gueule, j'essaie de faire un débat sérieux.
3: Voilà.
4: Oui, bon Gérard, c'est Franklin, j'aimerais être sérieux 5 minutes.
2: Ouais, voilà. Pour une fois.
4: Non, mais je suis sérieux depuis le début et tu me confonds avec les autres.
5: Oui, c'est vrai.
4: Donc, en fait, voilà, je voulais te demander, dans le foot, pourquoi la règle du hors-jeu a-t-elle changé?
5: Oui, voilà Gérard, réponds à ça.
4: Oui Gérard, réponds-moi.
3: Par rapport au carton rouge.
4: S'il te plaît, nous, Gérard.
2: De quoi?
4: Pourquoi, dans le foot, la règle du hors-jeu qui était sublimatoire de la règle du jeu du carton jaune a-t-elle changé?
3: Oui, mais le carton rouge, c'est vachement important dans l'article.
2: Mais rien n'a changé sur
3: mais
2: le foot.
3: Mais Gérard, écoute.
4: Mais du coup, mais Gérard, c'est pas si t'as changé.
2: Mais alors là, toi, tu allais te faire enculer toi-même.
5: Mais quelle vulgarité.
2: Alors là, vous allez rester un petit peu poli. Dans ce cas, si tu peux me parler, tu dégages. Au revoir, bonne nuit.
4: Ta gueule,
2: et ben va te faire. C'est bien. Ta gueule, et ben le mot ta gueule, tu vas me le copier des.
4: On ne dit plus rien.
3: Allez,
4: mission. Gérard, ça fait
5: 4 mois que j'ai participé au débat. Tu es aussi blaireau.
2: Ouais, je suis aussi blaireau, mais toi aussi, tu commences à.
4: Bon, vas-y, blaireau.
2: Pourquoi dit-on
3: un fruit de la
2: Oh là là, feuille de rose, vas-y.
3: Tu me déçois beaucoup là.
2: Mais ouais, je t'écoute, mais réponds.
3: J'ai écœuré aussi.
4: Mais Gérard, au bout
3: Gérard,
4: de temps, je serais bien
3: joué
4: avec Feuille de Rose.
2: Réponds à la question, Feuille de Rose.
4: Cochonne.
3: Tu vois la question. Tu vois, elle écoute même pas.
2: C'est pensez-vous non, si, que le foot est une passion pour vous?
3: Oh là là là là là.
4: Gérard, je voudrais savoir quelle serviette hygiénique portes-tu maintenant?
2: Aucune.
4: Aucune.
2: Alors pourquoi
3: dans
2: dit-on.
3: Des tampons.
4: Pourquoi dit-on.
2: Pourquoi dit-on fruit de la passion?
4: Parce que Gérard est une banane à la place de la bite.
3: Gérard,
2: oui.
3: Est-ce que tu aimerais partager un fruit de la passion
4: fruit de la
3: avec
4: puissance,
3: moi?
2: C'est qui parle comme ça?
4: C'est
3: Feuille de Rose.
2: Feuille de Rose.
3: Est-ce que tu nous vois tous les deux sur une île, sur la plage?
4: Mais non, mais plus dans les chiottes de la loco
3: enfin,
4: sur une île.
3: Tous les trois, Gérard.
2: Non, non, mais attends.
3: Aussi.
2: Bon, attends.
3: Ah, mais Gérard,
2: attends,
3: c'est
2: Feuille
3: c'est
2: de
3: Léa.
2: Rose.
3: Oui.
2: Attendez.
5: Gérard, c'est Tony. Est-ce que tu nous vois tous les deux en levrette?
2: Alors Tony, je vais te dire une chose.
5: Dis-moi un, deux, trois, comme
2: Tony,
5: ça on est blasé.
2: Tony, je vais te dire une chose.
4: Non, tu ne vas pas dire deux choses. Tu vas fermer ta gueule un petit peu.
2: Bon, moi déjà,
4: tu vas écouter.
5: Ouais, parce que maintenant, c'est nous les chefs. Maintenant,
2: ça va mieux.
5: Bon, alors tu nous poses ta question et tu fais ci, ça, s'il te plaît.
3: Gérard.
2: Vite,
5: on accouche.
3: Gérard, c'est Léa.
2: Oui, Léa.
3: Moi, je voudrais dire, je sens le fruit de la passion. Ça t'excite?
5: Au fond, ouais, parce que tu t'es assis sur une mangue, c'est pour ça.
3: Gérard, comment je trouve que tu es beau comme un fruit de la passion.
2: D'accord. Bon, voilà. Allez, vous allez réfléchir à la question. Pourquoi dit-on fruit de la passion? Bah, écoutez, Sim.
1: Tu peux répéter ce que tu viens de dire, s'il te plaît?
2: On va écouter un
1: c'est quoi la question. Pourquoi dit-on fruit de la passion?
2: Voilà.
1: D'accord.
2: Et on va s'écouter Sam Sim. Samsung Punpike avec BD. C'est quoi ça encore? Je pense que c'est comme bizarre. Oh.
1: GG. Allez, qu'est-ce qu'on vient d'écouter, Gérard?
2: On vient d'écouter Bonheur avec Basketball. Voilà. Donc on continue.
1: Okay. Basketball.
2: Ouais, voilà, Basketball.
1: Je retiens.
2: Tu retiens bien. Hein. Donc on va accueillir.
1: La question.
2: Donc on va déjà accueillir. On continue la libre antenne. Donc c'est la suite des débats. Donc si vous voulez toujours nous appeler, c'est 0800 08 5000.
1: Non, je pense 0870 5000
2: ou 0803 08 5000. Et toujours sur le Minitel 3615 Code Fun Radio rubrique direct. J'espère que vous allez vous réveiller un petit peu plus sur
1: oui,
2: le Minitel.
1: Oui, il se réveille. Il y a Milouz d'ailleurs qui dit: Gérard, j'ai acheté ta cassette, t'es trop beau.
2: Merci Milouz. Donc on va accueillir Léa.
3: Oui.
2: On va accueillir.
4: Basketball.
3: Mais on était déjà là, hein, Gérard.
2: On va accueillir Florence.
3: Oui.
2: On récupère Feuille de Rose.
3: Bonsoir. Pourquoi elle était où?
2: On va récupérer Tony.
3: On les récupère.
2: Oh, Tony!
3: Allez,
2: bon, Tony, bonne nuit. Allez hop. Ça commence à bien faire, là, tu commences. Allez hop. Tony, au revoir.
3: Mais ils n'ont rien fait, Gérard.
2: Non, mais derrière, j'entends.
3: Gérard, t'as honte?
2: J'entends des bruits, ça m'énerve.
1: Justement, il y a un problème parce que je viens d'enlever Tony et tu vois que le bruit continue.
2: Mmh. Ah. Donc, on va accueillir Annette.
3: Alors, remets Tony, Tony alors.
4: Tu ne vois pas que c'est quelqu'un qui est derrière
1: toi? Donc, je remets Tony.
3: Ouais, remets Tony.
2: Bon, celui qui s'amuse à faire ça derrière, il...
5: Non, mais c'est bon, Gérard, c'est Tony, j'ai éjaculé, donc c'est bon, on peut continuer.
2: Bon, alors, Tony, tu restes poli, s'il te plaît.
5: Non, mais je suis poli.
3: Ah, mais il n'y a pas de gros mots là-dedans.
6: Oui, ça tient, Gérard, ça va.
2: Salut. Okay. Ça va, toi?
6: Oui, super.
5: Luigi parle jamais en antenne.
7: Il y a moi aussi, il y a moi aussi.
2: Ta gueule, toi.
7: Il y a moi aussi.
2: Quoi?
7: Annette.
2: Ouais, bah, t'avais qu'à te réveiller quand je t'ai dit bonjour. Quand je t'ai dit bonsoir,
7: je te dis, je te dis bonsoir et tu me réponds poliment. Bonsoir, Annette.
2: Voilà.
3: C'est pas compliqué,
2: bah, bonsoir.
3: En fait.
2: Voilà.
7: Bonsoir, Annette.
2: Si bah,
7: bonsoir,
2: si
7: Annette.
2: Je...
7: Quelle est ta passion? Non, non, pas. Pas
2: alors,
7: pas,
2: pourquoi si dis-tu.
5: Annette, quelle est ta passion?
2: Pourquoi dis-tu en fruit de la passion? Merde!
3: Parce que c'est un fruit,
7: j'ai fait bon. Vas-y,
1: Gégé,
7: c'est bon, bon, bon.
1: Vas-y, Gégé,
7: c'est bon.
1: Hey, fruit de la passion, fruit de la passion. Ah, ben c'est ça, hein, ce que nous a expliqué fruit de la passion, c'est ça. Hein.
2: Oh, Léa, feuille de rose, et puis Florence, on se calme un petit peu là.
3: Moi, je suis vachement excitée là.
2: Ah, ben c'est bien, tout à l'heure, je vais te chauffer quand je vais te sortir ton poème, toi. Tu vas voir ma feuille de rose, je vais m'occuper de ton matrice. Oui, mon amour.
5: Donc, Kiki, t'appelles ça ton poème?
2: Oui, mon amour, feuille de rose, je t'écoute.
5: Il n'y a qu'un verre,
3: c'est pas moi, là.
5: Minuscule.
3: Non, Gérard, c'est Léa.
2: Ouais, Léa.
5: Léa, quelqu'un.
3: Et moi, qui
5: c'est
3: qui a dit ça?
2: Non, mais c'est pas grave, Léa, laisse tomber, je t'écoute.
3: Et moi, tu me fais pas de poème?
2: Si, t'en as un pour toi.
3: Et moi?
5: C'est Léa.
2: Florence aussi. Les trois nanas, vous allez avoir votre poème. Les trois mecs, vous irez vous faire foutre.
5: Tu peux pas faire un poème personnel?
2: Non, c'est tout. L'amour!
5: Pourquoi t'as dit ils iront faire foutre les mecs?
2: Parce que c'est pas
5: non, mais là tu m'insultes, j'ai jamais rien dit. Il y a procès là.
2: Pour l'instant, c'est moi qui commande et je pose la question.
5: C'est Tony, est-ce que tu me veux comme avocat? J'ai mon doc de droit.
2: Non, mais voilà, tu vas te faire sauter.
5: C'est sur le zozo qui fait foutre le
2: gendarmerie. L'amour est-elle?
5: L'amour est-elle?
2: L'amour est-elle une passion pour vous?
5: Oui.
3: Mais bien sûr, Gérard, avec toi, l'amour... C'est toujours pour moi.
2: Merci. Ouais.
5: Je n'aurais jamais...
2: Bon, alors Léa, s'il te plaît, tu réponds.
3: Gérard.
2: Léa.
3: Gérard,
2: tu réponds à la question, s'il te plaît.
3: Gérard, l'amour avec toi, Gérard, c'est une passion, c'est obligatoire.
5: Alors, moi...
3: Gérard, feuille de rose, détendez-vous.
2: Oui, feuille de rose.
3: Donc, je voulais dire que la passion pour moi, enfin, la passion, c'était l'amour avec toi, tu vois.
2: D'accord. Eh ben,
3: une grande séance de relaxation. Mm-hmm.
2: D'accord, t'inquiète pas, feuille de rose, que si un jour on a l'occasion de se rencontrer.
3: Mais j'espère qu'on aura l'occasion, j'espère que ce sera pas dans longtemps, parce que j'ai besoin de te voir, Gérard.
2: Ouais, mais t'habites sur où?
3: Bah, j'habite pas loin de chez toi, justement.
2: Non,
3: j'habite pas loin de chez toi, justement.
2: C'est-à-dire?
5: C'est la grosse bite, Dudu.
2: Ouais, c'est bon, derrière les mecs, vous calmez, s'il vous plaît. Oui.
3: J'habite à Suresnes.
2: Oui.
3: Bon, bah, moi, j'habite pas très loin.
2: D'accord, et ben...
3: Donc je suis sûr qu'on pourra faire plein de choses tous les deux.
2: D'accord.
3: Et même si tu veux, on peut commencer tout de suite.
2: Non, mais t'inquiète pas, je prends tes coordonnées tout à l'heure après ton poème, d'accord?
3: Non, ouais, d'accord, mais bon, là, tu vois, je peux plus attendre.
2: Non, non, bah dans ces cas-là, si tu peux plus attendre...
3: Mais je la comprends, mais c'est pareil,
2: mais... Non, non, mais... Feuille de rose.
5: Alors, dans ces cas... Et moi, Gérard, tu vois, moi, la passion...
3: Mais Gérard...
5: Alors, Gérard, écoute-moi un petit peu. Pour moi, la passion, tu vois, c'est ton anus, là.
2: Luigi, tu la fermes.
5: Tu la fermes. Tu me laisses parler.
2: Moi, attends, si je veux,
5: Moi, c'est un moment, Gérard. C'est que tu t'es noir à l'anus parce que la dernière fois, j'avais eu des morceaux de suppos sur le gland.
2: D'accord. Eh bien, c'est bien.
5: Gérard, c'est Annette.
2: Ouais, Annette.
5: Ouais, ben moi, je voulais te dire que ma passion, c'était à peu près la même que Luigi. Mais à quelque chose près, c'est que moi, au lieu d'avoir des bouts de suppositoire, j'avais de la merde.
2: D'accord.
1: Gérard, juste une chose, 30 secondes, ou ça, je vous arrête. Il y a Arnaud sur Mintel qui dit: Gérard, je te signale qu'il y a un autre paparazzi, il est dans le studio derrière toi avec une caméra.
2: Non, bah ça, on le sait, hein.
3: Gérard, mais casse-lui la gueule, Gérard, défends-toi.
2: Oui.
3: Des feuilles de rose encore.
2: Oui, feuilles de rose, mon amour, qu'est-ce que tu veux? Mon amour. Mon amour de feuilles de rose, qu'est-ce que tu veux encore? Oh, le bruit derrière, on se calme. Feuilles de rose.
5: Et mon homo, est-ce que tu pourrais poser ta question?
2: Non, attends,
5: mon homo. Mon hétéro préféré.
3: Gérard.
2: Tony, Annette et Luigi, s'il vous plaît, vous calmez. Il y a feuille de rose, mon amour.
3: Mais laisse tomber Gérard, il est hétéro.
2: Feuille de rose, mon amour, ça fait 5 fois que tu m'appelles. Ça fait 5 fois que tu me poses une question, je t'écoute maintenant.
3: Voilà, alors je voudrais que tu me fasses une chose.
2: Oui.
3: C'est que tu prouves ton amour.
2: Oui.
3: En m'écrivant un poème tout de suite, là.
2: Bah, mais tout à l'heure après.
3: C'est la façon de prouver ton amour.
7: C'est que pour prouver ton amour à Feuille de Rose, c'est que tu tapes ton gland contre le micro.
2: Luigi,
8: t'es gentil. Tu montres ta bistouquette à Fun TV.
2: Non, mais Luigi, t'es gentil, s'il te plaît. Comme Feuille de Rose avait tout de suite son poème, je vais te le faire tout de suite.
7: Non, mais on s'en fout, nous. Non.
1: Tout de suite, on finit le débat, bon. Je te signale.
8: On finit le Marcel.
2: Alors, on va continuer.
7: Alors, tu m'as inculqué un petit peu.
2: Qu'est-ce qu'une passion pour vous?
7: Ouais, mais tu es con ou quoi? Ça fait 10 000 fois que tu répètes la même question.
3: Il a pas tort, hein.
2: Mais Tony...
8: Enfin, pourquoi des passions ou des opis?
2: Non, mais Tony...
8: Tony, tu l'as... Parce que c'est pas pareil, hein.
7: C'est honnête.
2: Tony, tu la perds.
1: Excusez-moi, mais il y a un truc qui me fait rire sur Minitel. Il y a Christine.
8: Je croyais que c'était moi.
1: Je suis désolée, Gérard, mais c'est Christine. C'est vraiment Christine de Paris qui fait Gérard, t'as oublié ton slip à la maison.
3: Oh, Gérard, là,
1: ça veut tout dire.
3: Gérard,
8: en parlant de ça, Gérard, t'as oublié ton slip à la maison.
7: En parlant de ça, Gérard, tu as oublié ton god à la maison. En parlant de ça, Gérard, il
2: conclusion.
7: Le loin des traces de pneus.
8: Pas de conclusion, t'es malade.
2: La conclusion.
7: Oublie.
2: La conclusion.
8: Il n'y a pas de question, là, j'ai compté.
2: Non, mais il y a eu les 10 questions.
7: Non, Gérard, tes 10 questions.
2: La conclusion.
8: Il n'y a pas de conclusion.
7: Il n'y a pas de conclusion, tu continues.
3: Tu continues, Gérard.
8: Non, c'est fini, il n'y a plus de débat.
7: Regarde, Gérard, je vais poser une question à ta place, si tu veux.
2: Non, mais alors moi, je...
7: Quelles sont vos...
3: Gérard, tu vas répondre à nos questions.
2: Alors, vas-y. Alors, attendez. Là, je vais vous prendre chacun votre tour.
8: Mais je le connais par cœur, Gérard.
2: Tony, Annette et Luigi, vous la fermez maintenant.
7: Tu vas nous prendre chacun notre tour derrière.
2: Vous la fermez maintenant.
7: Okay,
2: comme vous voulez me poser chacun une question. Mais je vous préviens, je ne vous répondrai ni sur la loco, ni sur Carole, ni sur Christine.
7: Je peux répondre
8: sur les opis.
2: On a bien précisé.
7: Alors sur Françoise, il n'y a pas de problème.
2: Non plus.
7: Faudrait savoir.
2: Donc je ne répondrai pas non plus à ces questions-là.
7: Alors sur les photos sur Internet, il n'y a pas de problème.
2: Donc, Léa, je t'écoute. Pour l'instant, les mecs, vous la fermez, s'il vous plaît.
7: Ok, alors, trop Gérard, du temps.
2: Léa.
3: Oui, quelle serait ta passion préférée si tu étais avec moi?
2: Alors ça, c'est une question assez dure. Il faut que j'y réponde?
3: Bah oui, si c'est une question, oui, j'attends une réponse.
2: Donc, tu voudrais
7: comment
2: savoir...
7: Comment va Aurore? Aurore, elle va bien, Aurore?
2: J'ai demandé à Tony, Annette... Et Luigi de la fermer.
7: Non, mais moi, je
8: comment va Aurore? C'est la question que je te pose.
3: Bon, alors, mais comment va Aurore, puisqu'on m'a rien demandé à moi.
7: Ouais.
2: Non, mais c'est pas à vous que je m'adresse.
7: Non,
8: comment va Aurore? Je te pose la question. Tu as plutôt intérêt à répondre.
7: Ouais, parce que...
2: Attends, j'ai plutôt... Je te répondrai pas sur elle.
8: Là. Il va nous faire une phrase en... Vas-y.
2: Donc, Aurore...
8: Ah, t'as du mal, quand même.
2: Celui qui a posé la question pour Aurore, je te réponds pas.
7: Non.
2: Quoi?
8: Moi, je veux que tu
2: répondes. Ah bah non.
8: Qu'est-ce qu'elle devient? Est-ce qu'elle est traumatisée?
7: Est-ce que c'est vrai qu'Aurore est un travelo? Aurore, c'est un
2: comme travelo. Comme toi,
7: Luigi. Oui, mais...
2: Luigi, t'es un travelo.
7: Oui, lui, il assume. Et il te prend dans les shots de la loco. Mais toi...
2: Eh ben, Tony, tu dégages.
8: C'était pas Tony, mais je veux bien dégager parce que j'ai sommeil.
1: Il y a d'ailleurs Milouz sur Minitel qui dit « Gérard, ton tatou contre une fellation ».
2: Qui?
1: Milouz.
3: Il accepte. Allez, en Paris.
2: De toute manière, je donnerai pas mon tatou.
7: Ouais, c'est clair. Tu te le gardes dans le cul quand tu vis, c'est ça?
8: Moi, je te donne.
2: Pas, il est resté chez moi.
8: Gérard, c'est Tony, je te donne mon coubi contre une pipe.
2: Non plus.
7: Et moi, je te donne mon tam-tam contre une fellation.
2: Qui?
7: Annette.
2: Non, tu iras te faire foutre.
3: Et Gérard, moi, si tu me lèches les couilles, je te donne mon tam-tam.
7: Et Gérard, et pour le même prix, si tu me lèches les couilles, je te donne ma PlayStation. Allez,
2: c'est deux voix.
8: Voilà.
2: Donc, Léa, tu m'as posé une question. Tu peux me la répéter?
7: Ouais, Super Mario Bros.
8: Tu es arrivé à quel level?
7: Moi, je suis arrivé au level 5.
8: Level 5?
7: Ouais.
8: T'as sauvé la princesse?
2: Tony! Tony, allez!
8: C'est une cochonne comme ça.
7: C'est clair! C'est trop une cochonne.
8: C'est quoi? C'est le bouton A ou le bouton B pour.
1: Tony!
7: Le bouton C.
2: Ils vont se calmer.
7: Et t'as fini Donkey Kong?
9: Le quiconque, non, parce que moi, j'aime pas trop les macaques.
2: Bon, ouais.
1: Gérard, tu mènes ton débat, s'il te plaît. C'est pas difficile. Tu
2: coupes Léa.
1: Tes questions et tu continues. Oui. Tu enchaînes tes questions.
2: Léa, tu m'as posé une question.
9: C'est dur quand même pour encastrer les briques.
10: Oui. C'est clair, c'est clair.
2: Tony, ta gueule.
10: Et sinon,
9: et toi, tu joues à quoi, Gégé?
10: Et c'est là,
11: c'est
10: un tâteau comme suppositoire.
2: Léa.
9: Le problème à la barrelle, c'est que je me retrouve.
2: Oh, Luigi, ta gueule.
10: C'est avec le pied.
2: Bon, allez, tu me les prends tous, là. Moi, j'arrête.
1: Non, Gérard, on n'arrête pas. De toute façon, n'as pas fini ton débat. Et je te signale qu'il y a une conclusion à faire aussi. Donc, il serait bien que tu fasses une conclusion. Et je te signale que j'arrive très bien à parler dans le micro avec Lucas sur les oreilles. Donc, si tu n'y arrives pas, tu es un incapable.
2: Ouais,
1: donc,
2: moi, avec deux voix, je peux
1: mais
2: pas travailler.
1: Mais j'ai deux voix aussi, t'inquiète pas, mais c'est normal.
2: Léa, ta conclusion.
3: Réponds à la question,
12: ma conclusion. Léa. Mais attends, c'est les questions.
3: Oui, t'as dit que tu répondais
2: questions.
3: À nos questions. Comment
2: alors,
3: ça, il y en a
2: plus. Tu peux me répéter ta question, s'il te plaît, parce que j'ai pas compris avec les trois clowns, là.
3: Alors, quelle serait ta passion préférée si tu étais avec moi?
2: Eh ben, ça serait qu'on, que je te fasse des câlins sur la plage.
3: Sur la plage, là, c'est l'idée que j'ai donnée. Gérard, t'exagères quand même, c'est moi qui ai donné l'idée.
12: Bon. Ah ouais, mais trop
3: c'est
12: tard.
3: Feuille de rose alors, qui est donné l'idée.
2: Non, mais attendez, maintenant Florence, Léa,
3: t'es
2: satisfaite.
3: Mais toi, il prend sur les rochers, feuille de rose.
2: Léa, t'es contente de la réponse?
3: Ah, bien sûr, Gérard.
2: D'accord. Florence?
12: Ouais, est-ce que ta passion, ce serait de vendre des cassettes?
2: Non. Donc t'es servi. Surtout
12: mais voilà, c'est clair, Gérard.
2: Ouais,
12: c'est
2: mais
12: clair,
2: surtout
12: je te prends pas.
2: Non, mais comme t'as quelqu'un derrière toi qui t'a soufflé la question...
12: Comment ça, mais...
2: Oui, non, mais presque pas.
12: Et l'eau férigineuse, oui, Gérard.
2: Bon, c'est bon. Feuille de rose.
12: Non, j'ai
2: à
12: pas
2: ton
12: de
2: tour.
12: Question. J'ai qu'une question. Accepterais-tu de me rencontrer?
2: Quand tu veux, où tu veux.
12: Si tu veux.
2: Bon, eh ben...
1: Comme tu veux, avec qui tu veux.
2: Quand tu veux, tu... Non, Tony, pour l'instant, s'il te plaît, t'attends. Je vais y rappeler la feuille
9: de rose. T'es triste, jamais plus que 7.
10: Eh, maintenant,
9: c'est 7 points.
12: Oh, t'es nul, quoi. T'es triste, c'est pas
2: bon,
9: ouais, mais j'ai des problèmes avec les briques, là.
10: J'ai eu un nouveau jeu. J'ai Super Gogol 64.
12: Gérard.
2: T'es Luigi, je vous ai pas parlé.
12: J'écoute, Gérard.
9: Non, mais on s'en fout de ta gueule,
12: ouais, mais je parle avec eux, donc voilà.
2: Feuille de rose.
12: Oui, Gérard.
9: À l'époque, c'était bien parce qu'il y avait des jeux, il y avait une barre.
2: Je t'ai dit quelque chose tout à l'heure.
9: Une espèce de boule qui faisait ding.
2: Donc, j'attends que tu me les transmettes.
9: C'est bien ça.
12: Ouais, ah non, mais c'était cool ça.
9: Ouais, parce que bon, il n'y avait pas trop de graphisme, mais c'était pas mal.
12: Ouais, il y avait juste deux barres, une boule et des petits points marqués en bas.
9: Ouais, voilà. C'est super, ouais.
2: Dégagez,
9: en parlant de barres et de boules, est-ce que je peux t'enculer ce soir, Gérard?
12: Eh bien, t'as bien.
2: Bon, allez, c'est bon. Conclusion.
9: Ah, je parlais à Gérard. Hein.
2: Conclusion sur la passion.
10: Ah, la passion, je peux faire ma conclusion.
2: Ouais, bah vas-y.
9: Déjà
2: ouais, bah on conclut.
12: Eh, mais Gérard, t'as même pas répondu aux questions des mecs.
10: Alors, moi, Gérard, j'ai fait un petit poème pour toi, je vais le lire. Ok.
12: Qui c'est qui a la radio là?
9: Il y a un mec qui est en train de jouer.
2: Ouais, il y a quelqu'un qui a un drôle de bruit.
10: C'est pas moi là. Le Pet est un petit vent glacial qui vient de la planète des fesses.
2: Eh ben, Luigi, tu dégages.
10: Le capitaine Caca.
1: Non, Gérard, il faut que tu finisses la conclusion. On finit avec tout cela.
2: On parle pas politique. On parle pas politique.
10: Je recommence, hein. Le Pet est un petit vent glacial qui vient de la planète des fesses et qui annonce avec fracas l'arrivée du capitaine Gérard et de son armée radiale qui s'en
2: va. Luigi, bonne nuit.
9: Tu laisses finir.
2: Bonne nuit, Luigi. Bonne nuit.
12: Bien,
2: bonne nuit.
1: Non, Gérard, faut qu'on finisse. Donc, je dis à tout le monde, tu donnes la conclusion à chacun. Ensuite, tu fais ta conclusion et voilà.
2: Annette.
10: Alors,
2: conclusion.
10: Je t'encule.
2: Très bien. Au revoir. Tony.
9: Ça m'a fait plaisir de te retrouver sur les ondes, Gérard.
10: Je t'encule.
9: Et moi aussi, Annette.
10: Annette.
9: Ah oui. Donc ça m'a fait plaisir de te retrouver sur les ondes, Gérard. Mais c'est qui joue là? Donc je voulais te chanter une petite chanson.
10: Je t'encule.
9: Alors moi,
10: je t'encule.
9: Je n'aurais jamais pensé que je te retrouverais, Gérard. Tant d'années ont passé, je vois que tu n'as pas changé. 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
9: Ta gueule. Ta voix naturelle, espèce de sale pute.
13: La sale pute toi-même.
10: Connasse. Gérard, tu n'es qu'une grosse salope assoiffée de sperme.
1: Bon, Luigi, Tony, Annette, dites au revoir.
10: Enculé.
9: Non, non, soyez pas.
10: Ouais, soyez.
13: C'est bien pour le mot enculé.
10: On reste poli avec la pute.
9: Pas de vulgarité.
14: Au revoir, Gérard.
15: Je te fais un gros smack sur le téton gauche, Gérard.
12: C'est bien.
14: Gérard, je te fais un gros smack dans ton anus profond et noir. Gérard...
16: Allez, dégage, dégage, dégage. C'est quoi ce bordel, là?
15: Ah, je te connais, toi.
16: Je peux le dire. Bon,
14: moi...
16: Léa.
14: Léa,
12: Gérard, on t'a reconnu, c'est pas l'enfant.
16: C'est fini, toi.
14: Non, non, c'est fini.
16: Arrête, oh. Mais dégage avec ta merde. Allez, merde. C'est quoi ce bordel, là?
1: Gérard, s'il te plaît, tu enchaînes.
16: Léa.
1: Conclusion.
16: Léa, conclusion, s'il te plaît.
12: Bah, ma conclusion, c'est que, comme d'habitude, on n'a pas réussi à vraiment placer une sur tes vraies questions, qui étaient pourtant très intéressantes et très passionnantes, comme la passion.
17: Mm-hmm.
12: Et puis, bah, sinon, c'est tout.
17: D'accord. Florence, c'est quoi ce bordel?
12: Ben, j'aurais voulu répondre à beaucoup plus de questions, mais tu ne m'en as pas laissé l'occasion puisque tu étais trop occupé avec Feuille de Rose. Merci Gérard.
18: Oui, c'était pas sympa.
12: Quand même.
17: Non, mais...
12: Enfin, je vais te dire que je t'aime quand même, Gérard.
2: D'accord. Ben, Florence et Léa, si vous voulez m'écrire, ben, vous écrivez au 143 avenue Charles de Gaulle, 92 521
1: Neuilly-Sédex. Super,
2: Feuille de Rose, la conclusion. Et attendez, les filles. Les filles, attendez avant de partir, il y a quand même des poèmes pour vous.
12: Ah ouais.
2: Oh là là, le bruit. Oh là, le bruit. C'est atroce. Oh, oui. C'est atroce. Oui. C'est atroce. Oui.
12: Gérard.
2: Atroce. Oui. Mon amour. Atroce. Oui. Mon amour.
12: Atroce.
2: Oui. Mon amour. Atroce. Oui. Mon amour.
12: Atroce.
2: Oui. Mon amour.
12: Atroce.
2: Oui. Mon amour.
12: Atroce.
2: Oui. Mon amour.
12: Atroce.
2: Oui.
12: Mon amour.
2: À chaque fois, c'est pareil.
1: Ton poème.
2: Voilà. Feuille de Rose, sa conclusion.
12: Oui. Écoute, pas grand-chose. Hein. C'était pas extraordinaire. J'ai pas pu dévoiler tout mon amour, malheureusement.
2: Bah, t'inquiète pas, moi, je vais te le dévoiler.
12: C'est vrai?
2: Oui.
12: Ça me fait super plaisir.
2: Bon, on va commencer par Léa.
12: Oui.
2: Alors, pour Léa...
12: Tu veux pas enlever ce son de chiottes, genre?
18: Ouais, exactement.
2: Ah, c'est pas de ma faute, hein. C'est pas de ma faute, hein.
1: C'est pas de ma faute, hein. C'est pas de ma faute, hein. C'est pas de ma faute,
2: hein. C'est pas de ma faute, hein. C'est pas de ma faute, hein. C'est pas de ma faute, hein. C'est pas de ma faute, hein. C'est pas de ma faute.
12: Allô?
2: Oui. Alors, Léa, c'est pour toi.
12: Oui.
2: Je voudrais te dire je t'aime sur un stylo bic. Je voudrais te dire je t'aime sur une truite. Je voudrais te dire je t'aime en slip. Bon, ça y est, on peut continuer. On
12: super.
2: Peut continuer?
12: C'est très beau, Gérard.
2: Non, mais attends, c'est pas fini. Je voudrais te dire sur un je t'aime sur un briquet fun. Je voudrais te dire je t'aime sur un chronopost. Je voudrais te dire je t'aime sur une planche à repasser. Je voudrais te dire je t'aime encore une fois. Je voudrais te dire je t'aime sur une mallette. Et je voudrais te dire je t'aime en te caressant les seins. Voilà, ça c'était pour toi, Léa.
12: Oh, ça m'a fait très plaisir.
2: Il n'y a pas de quoi. Alors, on va continuer avec maintenant.
19: Mais
2: Florence.
19: Tu donnes trop rapidement le poème.
2: Mais
19: tu fais pas ça bien, c'est nul, c'est à chier.
12: Ouais, prends ton temps avec moi,
19: prends
12: Gérard.
19: Prends ton temps, putain, j'ai l'impression que tu prends le train.
12: Bah oui. Ça se trouve, oui, il prend le train.
19: Oui.
12: Dis-le avec amour, Gérard. Dis-le avec amour.
19: Bon, faut que tu fasses des poèmes jusqu'à 4 heures.
12: Calmement, Gérard.
2: Hein. De quoi?
19: Faut faire des poèmes jusqu'à 4 heures.
2: Ah non, moi j'arrête à 3 heures. Hein.
19: Moi, 3 heures. Il te reste 20 secondes pour en lire 2.
12: Gérard, mon poème.
2: Ouais, mais attends, pour l'instant, je suis à Florence.
19: On recommence le premier, t'es à chier.
2: Oh là là.
12: Avec amour, Gérard.
2: Bon,
12: avec passion, ouais.
2: Bon, c'est bon, Léa, t'écoutes parce que je vais pas le.
12: Ah, mais bien sûr, je t'écoute toujours, Gérard.
2: Alors, je voudrais te dire je t'aime sur un stylo bic. Je voudrais te dire je t'aime sur une truite. Je voudrais te dire je t'aime en slip. Je voudrais te dire je t'aime sur un TGV. 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
20: Sur une planche à passer, sur une planche à passer, sur une planche.
2: Je voudrais te dire je t'aime encore une fois. Je voudrais te dire je t'aime sur une mallette. Je voudrais te dire je t'aime sur quand je te caresse, quand tu te caresses les seins, pardon.
17: Florence, oh là là, c'est quoi ce bien? Florence.
18: Oui. Gérard.
17: C'est quoi ce bruit? Non mais moi c'est pas possible. Jamais, vous arrêtez ou quoi?
18: Il y a Gérard.
2: Florence.
18: Oui, je t'écoute, Gérard.
2: C'est pour toi. J'aimerais te faire l'amour dans un champ de tomates. Je voudrais te faire l'amour sur un tétard. Je voudrais te faire l'amour dans un champ de blé. Je voudrais te faire l'amour quand on fait une stimulation. Je voudrais te faire l'amour dans une piscine. Je voudrais te faire l'amour sur un téléx. Je voudrais te faire l'amour sur un tuya.
17: Je voudrais te faire l'amour sur un champ de betteraves. Je voudrais te faire l'amour sur une bouteille de JB. Et je voudrais te faire l'amour, mais tu écoutes Max. Merci pour le son.
18: C'est pas mal. C'est quand même, Gérard.
2: Alors, on va...
18: Alors toi, tu lui fais l'amour et moi, tu me dis... Juste... Oui, j'ai remarqué que quand même, c'était mieux. Oui, ça monte en progression. Alors, le meilleur pour la fin. Ah, mais c'est dégueulasse. Quoi. J'ai trop de chance.
2: Arrête avec ça, toi.
18: Vas-y, Gérard.
2: Alors, pour la feuille de rose.
18: Oui, Gérard.
2: J'ai envie de t'aimer sur une balance.
18: Ouais. À lui, il l'aime.
2: J'ai envie de t'aimer sur une jante de voiture. J'ai envie de t'aimer sur une lavande. J'ai envie de t'aimer sur une montagne. J'ai envie de t'aimer sur un zoulou. J'ai envie de t'aimer sur une gourde. J'ai envie de t'aimer sur un fardeau. J'ai envie de t'aimer sur une fesse. J'ai envie de t'aimer sur un jambon. Et j'ai envie de t'aimer. J'ai envie de t'aimer sur une quiche Lorraine. Sur une quiche Lorraine.
20: Voilà.
2: Une quiche Lorraine.
20: Voilà.
2: Une quiche Lorraine.
20: Voilà.
2: Une quiche Lorraine.
20: Voilà.
2: Une quiche Lorraine.
20: Voilà.
2: Une quiche Lorraine.
20: Voilà.
18: Gérard. Gérard.
2: Oui.
18: Gérard.
2: Oui.
18: Oui. Dis-moi, pourquoi tu dis que j'ai envie? Il faut le dire, je t'aime, tout simplement. Il faut y aller.
2: Mais t'inquiète pas, je t'en prépare un autre, mais...
18: Mais un vrai, là.
2: Mais j'attends tes coordonnées et je te l'enverrai.
18: Bon, d'accord.
2: D'accord.
18: Mais écrit de ta propre main.
2: Bah oui, de toute manière, c'est écrit de ma propre main, hein, tous les poèmes. Hein.
18: Ça va être dur à dire. Hein.
2: Alors, je préviens quand même que la semaine prochaine, les thèmes du débat seront...
21: Alors,
18: porter les tambours.
21: Seront...
1: Gérard, tu continues, s'il te plaît. Gérard,
21: comment ça va bien faire?
1: Les débats de la semaine prochaine.
2: Ça commence à bien faire la caméra. Hein.
1: Ah bah t'es une star ou t'es pas une star, hein, Vigil Bataradi, je suis désolé. Hein. Ça, hein.
2: Alors, le thème des débats.
1: Tu l'as voulu, tu l'as eu.
2: Merci pour le son. Seront sur les femmes.
21: On t'entend pas.
1: C'est quoi les femmes?
2: Vous m'entendez pas, non,
1: parce que. Parle dans ton micro, c'est quoi les femmes?
2: Il a allumé mon micro.
1: Mais parle en face.
2: Et alors, ça sera le thème. Sur les femmes au volant.
18: Les femmes au volant, coquin.
1: Les femmes au volant, on a déjà fait.
17: Non.
1: Si, on l'a fait ce soir dans le
2: cœur. Ça sera sur les femmes je modifierai. Et après, ça sera sur les boys band.
18: Oh là là.
2: Style To Be Tree, les What's Apart ou.
18: G-Squad.
2: Les What's Apart
18: ou. To Be Free ou.
1: G-Squad.
2: G-Squad ou sinon.
1: Les G-Squad.
18: Les Gescal, les Toubitri.
2: Voilà.
18: Et Words Apart.
1: Tu t'es pas trop cassé le cul parce que c'est ceux qu'on a fait cette semaine. Hein. Tu nous copies un
18: petit peu.
1: Tu copies un peu. Il y a plagiat.
2: Non,
1: Gérard, il n'y a pas de travail.
19: Max,
1: du tout.
19: Non.
1: Je crois que là.
19: De toute façon, les débats, ils sont tapés apparemment. Donc, c'est pas lui qui les fait. Les débats, maintenant, ces débats sont faits par d'autres personnes.
2: Non. Parce que je vais te dire une chose que là. les deux débats que je viens d'annoncer seront modifiés parce que je ne vais pas garder les mêmes questions.
18: Ah ouais.
19: On va avoir deux, trois questions. Deux, trois
18: mais
19: questions
18: tu ne peux pas changer déjà les thèmes du débat ?
2: Comment ça ?
18: Bah parce que bon,
0: un autre thème.
2: Les eh ben sur le sport. Sur le sport.
18: Non, pas le sport. On a parlé que de ça tout à l'heure.
0: Sur la formule ah bah peut-être, non ?
18: Non. C'est pire.
2: Non, ça sera
18: sur les voyages.
2: Bon, bah, si tu veux. Alors, qui c'est qui vient de proposer les voyages ?
18: Allez, c'est Feuille de Rose.
2: D'accord. Attends, je suis en train
1: donc, Gérard,
2: de
1: le thème du débat de la semaine prochaine sera.
18: Attendez, parce qu'en fait, donc, on est en train de le choisir. Hein.
2: Les voyages.
1: Les pâtisseries au volant. Et WhatsApp, les WhatsApp. Les quoi ?
18: Les WhatsApp.
1: Les WhatsApp.
18: Et les G-Squad en voyage.
1: Et les G-Squad en voyage.
18: Ouais, ça, c'est cool.
16: Donc voilà, donc maintenant vous allez retrouver.
1: Non, mais sérieusement, les thèmes de débat de la semaine prochaine, là, tu nous as rien dit du tout.
16: Eh ben, je viens de le dire.
18: C'est jusqu'où l'on voyage, les voir par téléphone.
16: Ça sera les boss bands.
18: Encore, mais non.
16: Si, on va le faire. Et ça sera les voyages.
1: Voilà. Les voyages.
18: Et tu veux
1: t'as pas deux, trois questions là, on se coupe en
18: ouais,
1: avant
18: ouais.
1: La première, en avant une.
18: Pour qu'on se prépare.
2: Ben, c'est pour ou contre les voyages.
18: Ouais,
2: et où vous aimez partir en voyage.
1: Pour ou contre les boys bands, c'est ça
18: voilà. Ouais.
2: Ça sera toujours
1: l'original.
18: C'est vachement réfléchi
1: ouais,
18: à cette question.
2: Non, non, mais.
1: Après, on retrouve qui ? On retrouve quoi ?
2: On retrouve La Nuit sans pub avec. Florent.
1: Non, Morgane.
2: Avec Morgane. Oh, okay. 6h, 9h, Lorenzo. 6h, 9h, Lorenzo.
18: Ouais. 6h, 9h, Lorenzo.
2: Après, ça sera.
18: 6h, 9h, Lorenzo.
1: 6h,
18: 9h, Lorenzo.
1: 6h, 9h,
18: Lorenzo. Et Lorenzo de 6h à 9h.
1: Et Jenny.
18: Et Jenny, oubliez pas Jenny. Mmh.
2: Et après, bon, bah, ça sera de la musique.
18: Yannick.
2: Après, ça sera.
18: De la musique.
2: Yannick. Arrête, Putain, Cyril, arrête un peu maintenant.
1: Pardon, j'ai pas compris ce que tu viens de dire.
2: Ça commence à bien faire avec la caméra maintenant, hein, quand j'arrête.
1: Il y a un paparazzi dans le studio et Gérard, visiblement, ne supporte pas les paparazzi.
2: Arrête !
1: Bon, Gérard, s'il te plaît.
2: Donc, 6h, 9h, Lorenzo avec Jenny. Ginny.
1: Et Jenny.
18: Et Jenny. Et
2: après de la musique avec Yannick. Je pense que ça sera avec Yannick. Après 20h, 22h, le doc et Arnold. 22h, minuit.
4: Max, pas facile là. Olivier, t'arrives à régler ou pas là ? Ah bah là, ça marche là.
1: Bon, Gérard.
4: Non, je voulais juste te dire que ce soir, le débat c'était quand même plutôt bien passé. On s'était quand même vachement bien amusé.
2: Ouais, avec des bruits pourris, tu peux vraiment t'amuser. Ça, avec des bruits pourris.
4: TPS ce soir, je pense, on peut se régaler parce que ça a été une première avec la fameuse caméra. On va remercier Cyril. On sait vraiment, quand même. Tu pourrais remercier au moins les gens qui regardent encore Fun TV.
2: Bon, dégage avec ta caméra maintenant, non, Cyril, ça commence à bien faire. Allez, hop.
4: Au moins un petit au revoir sur la caméra, non ?
2: Salut, bonne nuit à tous. Et n'oubliez pas les places pour la loco demain.
4: Oui.
18: Est-ce qu'on peut en avoir ?
4: Il n'y en a plus ?
1: Négatif, il n'y en a plus.
4: Il n'y en a plus, je suis désolé, les filles.
2: Ah ben, feuille de rose, si tu veux venir avec moi à la loco, il n'y a pas de problème.
1: Mais tu rêves là, Gérard, et
4: Juste à dire pour ceux qui sont pas arrivés au début du débat ou qui ont écouté, qui vont avoir un résumé, que demain, entre 22h et minuit, il y aura un résumé probablement des deux débats, ce qui va faire plaisir à Olivier qui nous écoute et qui fera un résumé des deux au lieu d'en faire un des deux. Donc, il sourit, il dit merci d'avance, donc tant mieux. Donc demain, deux résumés au lieu d'un. Merci Olivier d'avance qui va se mettre à travailler dès maintenant. Pendant que nous, on va aller se coucher. Merci Gérard, donc la semaine prochaine, c'est les.
2: Je l'ai annoncé.
4: Mais dis au revoir, attends, mais tu t'as.
2: Bon, bah donc, je vous souhaite une bonne nuit à tous et puis.
5: Une bonne nuit à tous et puis.
2: Je vous retrouve
5: la semaine prochaine.
2: La semaine prochaine.
5: La semaine
6: Oh, c'était bien là. Qu'est-ce qui s'est passé alors?
22: Ils sont pourris.
6: Ah, il y a eu des problèmes techniques.
22: C'est tous les jeudis maintenant. Alors.
6: Hein?
22: C'est tous les jeudis.
6: De quoi?
22: Qu'on a du son comme ça.
6: Ouais.
22: Donc, c'est inadmissible.
6: Non, mais là, enfin. Olivier fait un effort sur le son.
22: Non, avec les 50 voix, c'est inadmissible.
6: Comment ça?
22: Donc, bonne nuit à tous et puis je vous retrouve la semaine prochaine. Ou peut-être dans la semaine si vous m'énervez, si personne m'énerve de trop.
6: Voilà. Voilà, bonne nuit à tous.
23: Ah, allez, bien, feuille de rose là.
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29: Voilà, les débats de Gérard avec Gérard qui est dans le coin. Gérard, une fois, Gérard, deux fois. Gérard, trois fois, va-t-il comprendre? Faut allumer le micro, Gérard. Voilà, dis bonsoir.
25: Bonsoir!
29: Bonsoir, Gérard. Ah. Super. Là, vas-y, on quille, hein, c'est ton débat.
25: Et voilà, donc, elle est où le jingle?
29: Non. Je viens de le mettre, Gérard, je viens de le mettre.
25: Ouais, je l'ai même pas entendu.
29: Tu veux que je le remette?
25: Ouais, remets-le.
29: Allez, on y va.
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25: Et voilà, donc on venait de s'écouter quoi, Pedro, s'il te plaît?
29: Un super titre.
25: Bah, tu peux le dire.
29: Tu dois le savoir, c'est ton débat, t'es censé préparer
25: le truc.
29: Bah, non,
25: mais moi, j'ai pas la feuille sous les yeux, donc.
29: On va tirer une fiche après, t'inquiète
25: donc,
29: pas.
25: Donc, voilà. Donc, alors, au standard, au 0825-08-5000, et pour les belles, 0833-0825-08-5000. Voilà. Donc, vous avez Hervé.
29: Thomas.
30: Bonsoir, Gérard.
25: Bonsoir. Céline, malgré qu'elle est en vacances, ouais. Elle est revenue pour.
31: Bonsoir, Gérard.
25: Pour les débats. Donc apparemment, je pense que le standard est en train de décloser. Et oui, c'est ce que je vois, le standard explose. Oh là là. Et donc sur le www.funradio.fr, donc vous avez Esteban qui est sur le net. Et donc j'espère que ce soir, on va faire de plus de 23 000 auditeurs.
30: Bonsoir Gérard.
25: Donc bonsoir Esteban et à l'aria. Bien sûr, comme d'habitude, Monsieur Pedro.
29: Salut,
25: le
29: Gégé.
25: Roi des dragueurs.
29: Oh, c'est même pas vrai. Quoi? C'est même pas vrai, arrêtez.
25: C'est.
29: D'accord. Allez, vas-y, Gérard, on
25: quitte. Donc voilà, alors donc, le débat, c'est sur les vacances. Donc voilà, et donc derrière, vous avez Sandra Duloft et puis la copine à Pedro qui est juste derrière nous.
29: Ouais, c'est ma meuf, ouais.
25: Qui vont écouter. Donc alors on accueille pour ça Bison Futé.
32: Non, c'est Bidon Futé. Bonsoir.
25: Bonsoir. Et parle un petit peu plus fort quand même parce que là on t'entend mal.
32: Bah, tu m'entends bien là? Tu m'entends ou pas?
25: Ouais, t'es avec un portable et t'es en train de rouler.
32: Il y a un fil, il y a un téléphone filaire.
25: Ah là, je t'entends un peu mieux. Ah. Petit bateau gonflable 102.3.
32: Oui, bonsoir Gérard. Bonsoir à tout le monde.
25: Bonsoir. Ouais. La traquette.
31: La touquette, touquet, bonsoir.
25: 112.5.
31: 112.5, bonsoir tout le monde.
32: Bonsoir.
25: Et patrouille.
33: Non, c'est tatouille.
25: Ouais, patouille.
33: Non, c'est tatouille. Mais enfin bref, bonsoir tout le monde, bonsoir toute l'équipe, bonsoir.
25: C'est bon, c'est bon. Et donc, de 91.5 de Mamoulo, je sais pas ce que c'est comme truc, mais bref. Ça, non, non, mais de toute manière, c'est Céline qui a dû vous choisir, qui a dû choisir les départements comme ça, mais bon, bref. On verra.
33: C'est possible.
25: Allez, donc, première question, donc, débat sur les vacances, et je pense que ce soir, on va faire exploser le net, hein, parce que le dernier débat, on avait fait 23 400.
3: J'ai retrouvé les chiffres, 23 122.
25: 23 122, moi ouais. J'avais 23 441.
3: Ouais, ouais, mais c'est parce qu'il y avait des doublons. Ouais.
25: Ah, ok. Donc, j'espère qu'on va faire un petit peu plus de 24 000 ce soir. Je l'espère.
7: 25, Gérard, allez, 25.
25: Non, mais j'espère que ce soir...
7: Si on fait 24, on fait 25.
25: Non, non, mais j'espère que ce soir, comme c'est la dernière, comme c'est les vacances... Donc normalement c'est une nuit marathon, donc j'espère qu'on va faire un bon petit débat et que personne va poser des questions cons.
33: Non.
25: Disons me poser des questions cons. Je répondrai à certaines questions, mais pas sur toutes.
3: J'ai justement une question con que je ne poserai pas de Gérard Lover. Donc merci de pu poser la question suivante. Gérard, est-ce que tu as le même dentiste que Félicien?
25: Non.
3: Merci de plus la poser.
25: Donc voilà, donc je réponds tout de suite. Par contre, c'est quelqu'un...
33: Non, ils en ont pas tous les deux.
8: T'as le même piège à loup quand même.
25: Non, non, mais par contre... Oh, c'est bon, vous allez pas commencer parce que sinon je vais vous dire au revoir. Par contre, Céline, je peux avoir les stats? Merci.
29: Voilà. Ok, Gérard, peut-être tranquille sur les premières questions. Hein.
25: Oh là, c'est quoi tous ces stats?
29: D'accord, il y a des chiffres, il y a des mots, c'est incroyable.
33: Il y a trop de chiffres.
25: Bon, allez, première question. Que pensez-vous des camps de nudistes et de naturistes? On va demander à Patouille.
33: Oui, moi, je trouve que les camps de nudistes, c'est quand même pas mal. Tu vois les filles assez mignonnes, bon, un petit peu des problèmes quand tu vois les grands.
25: Patouille.
33: Oui.
25: Patouille, tu m'excuseras.
33: Oui.
25: Mais là, t'as un téléphone pourri, tu retournes voir Céline au standard. Tu m'excuseras, mais là, je ne peux pas t'accepter. D'accord? Non, mais là, ton fixe, on dirait que c'est un portable qui est en train de couper constamment. Ok? Donc, tu retournes voir Céline au standard et t'essayes de voir si on peut te rappeler sur une autre ligne. Ok? Bravo. En demain, entendeur, salut.
9: Bienvenue chez la Gerlande.
25: La taquette.
7: La touquette, ouais.
25: La touquette.
7: Bah écoute, moi je trouve ça super cool. Tu vois plein de gens à poil et au moins tu peux faire des comparaisons, quoi.
9: Ouais.
25: Non, mais tu peux préciser ta pensée
7: En centimètres
25: Non, mais par rapport au camp de nudistes et de naturistes.
7: Bah je crois que tout est dit, hein. C'est des gens à poil, voilà, quoi.
25: Non, mais.
7: C'est cool, ils vivent à poil, ils font leurs courses à poil, ils font
25: non, mais,
7: du vélo
25: par
7: à
25: exemple...
7: poil.
25: Ouais, non, mais d'accord. Ok, ok.
7: Et du tennis à poil. Ouais. Okay. Il paraît qu'il dort en pyjama.
10: Voilà.
25: Le bateau gonflable.
9: Ouais, bah écoute, moi je dirais qu'il y a du pour et du contre. Parce qu'il peut y avoir des très jolies filles comme des gros gros boudins.
8: Ouais.
9: Pas très beau à regarder. Donc autant avoir des maillots et puis ça laisse espérer des plus belles choses en dessous.
7: C'est pareil d'accord. Pour les mecs, il y en a, putain.
9: Ah, c'est vrai,
8: ouais, c'est vrai.
9: D'accord.
8: Ouais.
7: Il serait mieux de garder le calbut. Hein.
9: Ouais. Enfin, je pense qu'il devrait faire. Une tranche d'âge différente pour chaque camp de nudistes.
7: Une tranche d'âge ou une tranche de poids?
25: Non, mais attendez.
9: Les deux.
7: Bon, on fait un débat.
9: On fait un débat, Gérard, on discute.
8: Ah ouais.
25: Ouais, non, mais attendez. Bidon futé, là.
8: Bidon futé, ouais, bah écoute, moi je suis pour le nubisme, hein, quand même.
25: Le nudiste?
8: Le nubiste, ouais, bien sûr.
25: Le nudiste, pardon. Oh, punaise.
8: Excuse-moi, j'ai du mal. Parce que je trouve que bah, c'est agréable de se balader la quéquette à l'air, tu te sens libre, tout ça, c'est le kiff quand même. Après t'as des grains de sable plein l'arrêt, plein le gland, tout ça, c'est le bonheur quoi, franchement.
25: Non mais moi je peux vous dire une chose, que bon, moi j'ai jamais eu l'occasion de fréquenter des trucs comme ça.
8: Bah heureusement parce que toi tu vis des plages, hein, attention. Hein.
25: Bidon futé.
8: Ah c'est pas moi, hein. Attention. Non.
25: Ouais non mais je préviens tout de suite. Calmez-vous parce que j'ai pas l'intention de.
8: Pas ce soir.
25: Non mais je préviens.
9: Bienvenue chez la Gerlande. Nous sommes actuellement fermés.
8: Oh, c'est M. Mazur.
25: Pedro, tu commences pas comme ça, s'il te plaît.
29: J'ai rien fait, Gérard.
25: D'accord.
29: Mais non, regarde.
25: Non, mais je te préviens tout de suite. Donc moi.
29: Il y a Patouille. En fait, il y a Patouille qui est de retour, qui va peut-être répondre à la question. Hein.
25: Céline.
29: Oui, Patouille est là.
10: Patouille est là.
9: Je suis là.
25: Donc
9: oui,
25: Patouille.
9: Je suis de retour. Ouais.
3: Gérard, excusez-moi, il y a beaucoup de gens qui te disent que tu n'es pas beaucoup dans le débat.
0: C'est vrai, ça, c'est vrai.
3: Mmh. Ils voudraient plus de débit de débat, tu vois.
0: Tu m'étonnes.
25: Non, mais attends, faut pas qu'ils commencent. Comment ?
32: Ouais, GG.
25: Oui.
32: C'est bidon futé. Tout à l'heure, il y avait une jeune fille, je crois que c'était la Touquette,
10: oui.
32: Qui parlait des comparaisons, parce que c'est vrai que quand t'es à poil sur la plage, tout le monde peut comparer. Si tu commentes au niveau de la comparaison, a priori, comme ça, à vue de nez. Tu te situes où, toi ?
25: Personnellement, moi, je peux te dire une chose, que j'ai jamais eu l'occasion de fréquenter des plages comme ça. Et personnellement, pour moi, ça me plairait pas du tout.
10: Ouais. Tu préfères quoi, le naturisme ou le naturalisme ?
25: Aucun des deux.
32: Pourquoi ? C'est une question de qu'est-ce qui te branche pas ?
25: Non, mais même moi personnellement. Non, mais moi ce que je peux vous dire, c'est que moi ça m'intéresse pas déjà pour commencer. Ouais, parce que déjà de voir déjà quand t'es avec une nana que t'aimes, donc tu vas avec elle sur là-bas. Donc tu la vois constamment 24 sur 24 déjà avec toi.
32: Ouais, puis attends,
25: donc après non mais attends.
32: Non, puis attends, elle monte sa chatte à tout le monde quand même.
25: Bah ouais,
32: c'est
25: mais
32: vrai, ça.
25: Ouais, mais après
0: ça se trouve Lélie, elle va partir à Ibiza dans un congé.
25: Ah, c'est bon, ouais. Vous la laissez tranquille pour l'instant, d'accord ?
0: Ah. OK.
32: Ouais, ouais.
0: Pour l'instant.
25: Vous avez pas commencé avec elle.
32: Ouais, mais GG, toi si t'aimes pas le naturisme, c'est parce que t'es complexé ou pas ? C'est une question de complexe ?
25: Non, c'est que personnellement, moi, je me baladerai pas comme ça. C'est tout. C'est pas parce que je suis complexé. C'est que personnellement, moi, ça me plaît pas du tout. Et ce qu'il y a, c'est que bon, t'es avec ta copine, tu fais du camp comme ça.
32: Ouais.
25: Tu vois les autres comme ça, donc.
29: Il faut y aller accompagné pour faire du naturisme ou tu peux y aller tout seul ?
25: Non, tu peux.
10: Avec des copains ?
25: Tu peux y aller seul ou accompagné comme dit la Touquette. Tu peux y aller avec tu peux y aller avec des copains tout ça, mais moi personnellement non, moi ça m'intéresse pas
32: ouais,
25: du tout.
32: T'as pas de copains.
0: Et puis tu t'imagines Gérard, si tu vois une belle fille, tu te mets à voir la gaule et tout sur la plage, ça craint.
25: Ah bah de toute manière
32: c'est pas du tout. Il a plus la tête, il y a plus rien qui marche, hein, laisse tomber. Hein.
25: Non mais même c'est pas la question de ça, donc.
0: Et puis, de couilles, toi t'en as deux, une dans le cou, une entre les jambes.
25: Bon, hé. Celui qui s'amuse à parler des kystes, ferme sa gueule.
29: Ouais, ouais, c'est
10: pas
29: bien.
32: Il parle de sa bite qui va tomber, là.
25: Bon,
29: c'est pas bien, là, arrêtez.
25: Eh, je sens que... Vous commencez très mal.
29: Nous aussi, Gérard, on te sent. Donc, en fait, ce qu'on va faire, Gérard, c'est qu'on va peut-être passer à la question suivante directement.
25: Attends, Pedro, pour un sens, tu fermes ta gueule.
29: Non, parce que je suis trop sur celle-là.
10: Et bim. Dans la place, pépé.
33: Non, mais Gérard, je voulais dire un truc, c'est ta touille. Je voulais dire que, dans un camp de naturiste, tu peux aussi garder des accessoires, c'est-à-dire que si t'as un Bob Ricard, tu peux le garder sur la tête, y a aucun problème.
25: Merci pour faire la pub, au revoir à toi. Au revoir.
32: Oh,
25: allez hop.
11: Bienvenue chez la Gerlande.
29: À qui t'as dit au revoir,
11: Gérard ? Prendre votre appel.
10: Bonsoir, monsieur Mazur.
25: Alors, je te préviens, Pedro.
29: Pourquoi moi ?
25: Ce n'est pas parce que c'est la dernière de la saison que tu as t'amusé à me balancer.
0: Ouais. Avec slash, Pedro.
32: Ouais.
25: Oh, vos gueules !
29: Ok, je vais les couper deux secondes. Vas-y.
25: Donc je te préviens, c'est pas parce que c'est la dernière que tu vas t'amuser à balancer n'importe quoi comme
29: attends,
25: merde.
29: C'est pas mon genre.
25: Et celui qui s'amuse à me souffler dans la gueule, arrête parce que j'ai horreur de ça. C'est d'accord, pas... Esteban ?
29: Oh, c'est pas le genre d'Esteban.
0: Ça va, ma top ?
25: Donc...
32: Il aime pas l'air frais, là. Il a pas l'habitude.
25: Eh, je vous préviens, vous allez arrêter, sinon je vous vire tous. Parce que d'abord, je vous ai tous reconnus.
32: Bonsoir, je m'appelle Robert.
25: Ouais, ouais.
0: C'est Ludo, on l'a reconnu.
25: Bon, alors bon. Céline.
29: Qu'est-ce que vous avez fait au standard ?
1: Oui, Gérard.
25: Céline.
1: Oui, je t'écoute.
25: Tu fais une chose.
32: Mais non.
25: Vous allez me gérer le standard et vous allez me prendre des auditeurs.
1: Mais
25: vous me verrez toute la bande.
1: Il n'y a pas de bande.
25: C'est les habituels.
1: C'est
25: les habituels.
1: Non, non, là tu.
25: C'est les habituels.
1: Non, non.
25: Terminé.
29: Non, Gérard, je crois pas que ce soit les habituels.
25: C'est les habituels.
29: Gérard, calme-toi, t'es tout rouge.
25: Il n'y a personne qui prend le standard. C'est les habituels terminés.
29: Arrête, Gérard. Tu fais peur à tout le monde. Arrête. Gérard, je te jure que c'était pas
25: les habituels. Non, c'est les habituels.
29: Arrête.
25: Il y a Tony, il y a Arnett, et il y a l'autre poufias de Paris.
3: Gérard, c'est pas vrai. Hein.
25: Tu
3: fais des idées dans ta tête de fou.
25: C'est les habituels.
29: Gérard,
3: tu me fais du mal pour rien, Gérard.
25: Terminé.
3: Gérard, calme-toi.
25: Vous me virez tout ça.
29: Hey, Gérard.
25: Vous virez.
3: Je vais fendre ta bonne jambe en bois.
25: Oh.
2: C'est moi qui commande. Ok, arrête, c'est les habituels. Hop, terminé.
4: Gérard.
2: Non. Hop, terminé. Tu les as repris sous d'autres noms. Terminé, hop, dehors.
4: Mais Gérard, du calme.
2: Hop, les habituels dehors.
4: Je te jure, écoute-moi. Tu m'écoutes deux secondes.
2: Non, il n'y a pas...
4: Max a contrôlé, le standard.
2: Non. Max a rien contrôlé
4: bien
2: du tout.
4: Bien sûr que si.
2: Max a rien contrôlé du tout. De toute manière, vous avez l'agenda, vous avez les numéros des habituels. Vous m'avez mis les habituels. Il est hors de question que je commence comme ça.
4: Mais arrête, c'est vrai.
2: Vous arrêtez.
4: Mais non, maintenant, je te promets, Gérard.
2: Non.
4: Bon, Gérard, en attendant qu'on prenne d'autres gens, est-ce que tu peux dire deux, trois statistiques qu'on a tirées?
2: Ben, ceux-là, vous commencez comme ça, ça va mal se passer. Alors, quels sont les pays que les Français adorent pour partir en vacances? Alors, 90% New York City, 78% Tchernobyl. Alors, je vois pas ce que Tchernobyl a à foutre là-dedans,
4: ça
2: mais c'est
4: pays,
2: pas grave. Non, mais de toute manière, ça, c'est des stats qui ont rien à voir avec le débat, d'accord?
4: Sauf que si, c'est sur les vacances.
2: Mais bien sûr.
12: Vas-y, DJ Adel,
2: mais arrêtez un peu de vous foutre de ma gueule.
12: Excuse-moi, mais t'as marqué DJ Adel, là, sur ton cas.

0: Actuellement, il y a 7887 personnes qui te soutiennent sur le web et ça, c'est une bonne nouvelle.
1: Donc pour l'instant, on va attendre et c'est tout. On va attendre d'avoir des nouveaux auditeurs.
2: On va faire la discussion. Si ça va bien, sinon Gérard.
1: Non, mais moi, je vais aller me chercher un café. C'est tout. Tu vas mettre un disque.
2: J'ai pas de disque là.
1: Bah tu mets un disque et c'est tout.
2: Non. Alors je mets quoi?
1: Bah tu mets ce que tu veux. Tu balances un.
0: Non. Si tu connais la radio, dis un titre.
2: Ah ouais, dis un titre.
1: Bah tu balances, du Jean-Michel Jarre ou
0: Jean-Michel Jarre.
2: Jean-Michel Jarre. On est pas honteux.
1: Pourquoi pas? Ou tu balances On va s'aimer de Gibel Montagnier, je sais pas.
2: Gibel Montagnier, non?
1: Non, mais tu balances n'importe quoi, mais de toute manière, là, au standard, vous allez prendre des auditeurs.
2: Gérard, je crois que là, t'es allé un peu trop vite, ça fait même pas 10 minutes qu'on a
1: commencé. Ça fait peut-être pas 10 minutes, mais de toute manière, c'est les mêmes. D'accord? Alors, moi, il est hors de question que je travaille comme ça, c'est tout. Voilà. C'est tout. Donc, le titre?
2: On va s'expliquer. Regarde, il y avait des gens, Max a contrôlé le standard juste avant.
1: Non, je te promets. Je te dis que non.
2: Attends.
1: Je te dis que non, parce que c'est Tony Arnett et tout ça. Et toi, tu vas arrêter, avec ta bande, de mettre du Monsieur Mazur. Et Monsieur Mazur, il est hors de question qu'il passe dans les débats.
2: Mais il passera pas, il est pas passé.
1: D'accord.
2: Arrête, t'es parano, Gérard.
1: Hein? Donc c'est tout, voilà.
2: Dis-nous un peu ce que ça va être la question suivante pour que les gens puissent appeler, pour qu'ils sachent.
1: Que pensez-vous des comptes de nudistes ou de naturistes, et c'est tout. On reste sur cette question-là.
2: On va pas faire deux heures dessus, cela dit.
1: Non, mais on va pas faire deux heures dessus, mais je vais prendre une question au hasard.
2: Allez, au hasard.
1: Alors, pensez-vous que les locations sont moins chères hors saison? Voilà la question et c'est tout, terminé.
2: Les locations et les vols?
1: Voilà, et tout ça.
0: Il y a beaucoup de gens qui disent que tes questions reflètent exactement ce que tu es. Ça, je pense que c'est plutôt une belle chose.
1: N'importe quoi, ça, c'est des questions cons sur le site.
0: Enfin, de bonnes questions, un bon animateur.
1: On verra par la suite.
2: On verra par la suite.
1: Donc, c'est quoi le titre?
2: Tu veux balancer un titre? On le dira après l'avoir passé, parce que là, j'ai pas le titre sous la main. Tu vas le lire juste après, d'accord?
1: Donc, on se retrouve au 0825 08 5000 et pour les Belges, 0833 0825 08 5000 et sur le net www.funradio.fr. Bah, apparemment.
2: Deux secondes, il faut qu'il se cale.
1: La Zikmu,
2: comme tu dis, ouais. On va la caler, deux secondes, on a le temps,
1: Non, mais apparemment, Pedro, a pas l'intention de...
2: Non, mais je te jure, c'est le truc qu'il veut pas. Attends. Ah, mais parle un peu. Ah, bah, ça veut pas. Bah, c'est super, c'est nickel.
1: Non, mais c'est bien, alors, s'il y a pas de musique qui se cale.
2: Bon, on a plus rien.
0: Il y a juste une question. Tu sais qu'il y a l'émission sur TF1, là, qui va démarrer, pendant l'été. Est-ce que tu as fait le casting de Crass Lanta, toi?
1: Non, quoi?
0: Je sais plus comment c'est le nom. Ah oui, voilà.
3: Koh-Lanta.
0: Tu l'as fait ou pas?
1: Non. Eh ben voilà, ça y est, le truc est coincé. Allez, non, mais de toute manière, on...
2: On a des gens là? Céline, on a du monde. On a quatre personnes, Gérard. Alors on va les écouter.
1: Non,
2: qui est là avant la pub? Avant la pub, avant la musique.
1: Alors, Polo, 104. Ouais, bien sûr. Alors, encore des fréquences de merde.
4: Non.
1: Bon, attends, Saint-Tropez à 183.2, c'est une ma gueule.
2: C'est en petites ondes.
4: C'est
2: en petites ondes, Gérard.
4: C'est des fréquences spéciales à Saint-Tropez.
1: Mais bien sûr.
4: C'est des maisons de luxe, Gérard.
1: Mais bien sûr, c'est ça. Foutre bien de ma gueule.
5: Gérard, en fait, Polo, il faut qu'il t'explique. Il connaît pas sa fréquence, il s'en souvient plus.
1: Dans ce cas, si tu connais pas les fréquences de Fun Radio, t'en donnes pas, d'accord?
4: Voilà.
1: Mais comme toi... Félicien de fait la Watt.
4: Non,
1: 113.5, ça existe pas comme fréquence, d'accord?
4: C'est Félicien déjà.
1: Ouais, Félicien. Ouais,
4: 113.
1: Ouais, 113.5, ça existe pas, d'accord?
4: Ah si, j'appelle.
1: Ça existe pas.
4: J'appelle du Cotentin.
1: Ça existe pas, d'accord?
2: L'appel de Belgique, c'est pour ça.
4: C'est grand la France, hein.
1: Bien sûr. Bah, allez-y, foutez-vous bien de ma gueule.
4: Non, arrête.
2: C'est pas notre genre, arrête, Gérard.
4: Pas comme ça un petit peu là.
2: Bon, et qu'est-ce qu'on a d'autre sinon? Vas-y.
1: Petit Gus en vacances. À Cannes, 98.8, tu crois que ça existe la fréquence de Fun Radio à Cannes en 98.8?
2: Ah bah pourquoi pas?
0: Ah oui,
4: bien
0: ça c'est
4: vrai. Bonsoir Gérard, bah bien sûr que la fréquence existe.
1: Ouais.
4: Puisque c'est la mienne.
1: Ouais, à vérifier.
4: Très bien, bah tu pourras.
1: Ouais, à mon avis ça m'étonnerait.
2: La quatrième personne.
1: Et ta fouine?
6: Oui, allô, bonsoir.
1: De Beaune, 102.8?
6: Oui, allô, bonsoir Gérard.
1: T'es sûr de ta fréquence?
6: Oui, je suis sûr et positif de ma fréquence. Tout à fait. Je vous écoute depuis très longtemps, et ainsi que Max.
1: Mais c'est bizarre parce que des gens de Beaune.
6: Ah, je l'ai reconnu, lui.
1: Et bien sûr, encore les mêmes.
6: C'est Victor.
1: Encore les mêmes.
2: mêmes. Mais non, c'est pas les mêmes, cher.
1: Encore les mêmes.

0: M&M. Putain, mais vous me faites chier.
1: Mais c'est pas les mêmes, on vient de les récupérer.
0: Non, non, vous les avez changés de nom de bois.
1: Mais non, arrête.
0: Arrêtez.
2: On les a achetés.
0: Non, non, non, c'est les mêmes.
2: Mais arrête de boire.
0: Mais oh.
3: Ça va pas, non?
0: Merci. Allez, t'envoie la musique.
4: Allez, on va.
3: Non, reste, on va la calmer.
4: On va la calmer, on va la fouetter. Mais reste là. Et tu vas où?
0: Ah
4: bon, bah d'accord. Bon, écoute, c'est super.
0: Là, ça commence à bien faire. Deux fois que je vois les auditeurs, deux fois qu'ils me la passent sous les mêmes.
4: Qu'est-ce que tu fais là, toi?
3: Où ça?
0: Hein? Hé, hey, tout ça, c'est encore les mêmes. Et au standard, ils foutent rien.
4: Bah, Max va aller vérifier lui-même tout de suite.
0: Pas les mêmes.
3: Mais non, mais attends, j'ai.
0: Moi, je ne continue pas le débat.
3: Mais attends, mais t'es taré, c'est ma dernière, mais tu fais aucun effort pour Lily, pour Sandra.
0: Les mêmes! C'est les mêmes!
3: Mais où tu vois?
0: C'est les mêmes! Mais merde! Vous prenez personne!
3: Bah fais-le toi alors, sélectionne-les Gérard pendant le disque!
1: Oh, il y a un jet de balle.
0: Vous me faites chier! Vous me faites chier, c'est les mêmes! C'est les mêmes!
3: Tu rigoles, regarde-le, tu rigoles!
5: Ouais, tu te marres, tu te notes gueule!
3: Bravo, comédien!
5: C'est la première fois qu'il nous fait un coup de comédien.
3: Il est grave.
5: Wow, la bouteille d'or.
3: Bon. Il en rigole presque. Bon, on va mettre un disque. Alors.
4: On va mettre un disque, ouais.
3: Non, mais. Bon, alors on va virer tout le monde et puis on va prendre des nouveaux. Voilà, pour d'après Gérard, c'est pas des nouveaux.
4: Voilà.
3: Bon, je sais qu'on change tout le temps, c'est pas les mêmes et pourtant, je crois que c'est les mêmes.
4: Et voilà.
3: Je crois qu'il est devenu complètement parano, pour Gérard. Donc on va se mettre. Oh, c'est une gueule derrière, il est dans le couloir à 10 km, même c'est les mêmes. Donc on va mettre un petit disque, tout le monde va se calmer et on va se retrouver juste après pour les débats de Gérard. Alors,
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0: Et voilà, donc vous venez de vous on vient d'entendre Prends-moi grand fou de Clitoman, mais ça, à mon avis ça m'étonnerait que ça soit que ça.
4: Si c'est exactement ça le titre.
0: Mais bien sûr.
4: Il a bien lu. Hein.
0: Mais non mais fous-toi bien de ma gueule aussi Pedro.
4: Arrête, c'est pas vrai.
3: Il y a bien un chanteur qui s'appelle Gérard.
0: Déjà c'est pas ça. Donc à mon avis c'est un remix qui a été fait de sur moi. Donc à mon avis c'est pas du tout ça. D'accord. Alors quand vous mettez des disques, vous arrêtez de me donner des faux titres. Déjà pour commencer. Hein. Et au standard, vous allez vous réveiller un petit peu plus. Hein, oui, parce que sinon on va pas continuer longtemps le débat. Donc alors prends-moi grand fou, donc c'est pas du tout le bon titre. Alors maintenant tu donnes le titre exact Pedro.
4: Non mais c'était ça. Moi,
0: non mais tu fais ton boulot.
4: Écoute, Gérard, c'était ça.
0: Attends, tu fais ton boulot correctement s'il te plaît.
4: Gérard, c'est toi qui fais de la radio, c'est toi qui connais.
0: Non mais attends, déjà.
4: Moi c'est le titre que j'ai. Hein.
0: Non mais moi c'est pas du tout
4: on
0: ça.
4: On s'en fout Gérard.
0: Donc voilà.
4: Bon, les gens ont
0: donc
4: reconnu,
0: vous pouvez toujours nous appeler au 0825 08 5000 pour les Belges.
3: Sur le net, Gérard, en tout cas sur le net, là, on a fait une petite remontée parce que comme t'as recadré le débat, on est passé à 10 996. Ah, bon. Bravo. Ouais.
0: 10 996. Mais moi, je voudrais, comme Max est quand même parmi nous, donc il est là. Moi, je voudrais poser une question à Max. Il va peut-être pouvoir me répondre.
3: Ouais.
0: C'est comment que ça se fait que toi, quand tu fais la nuit, par exemple, de 23h jusqu'à tard dans la nuit, avant que je vienne faire mes débats, comment que ça se fait que toi, tu n'arrives pas à dépasser ce chiffre?
3: Eh ben, merci de m'enfoncer.
4: Ah, oh, tu la pètes.
0: Non, mais je te pose...
2: Il se joue, là, Gérard.
0: Ouais. Non, mais je te pose la question.
3: Bah, je sais pas, ça doit être parce que les gens sont très... je sais pas, ils sentent qu'avec toi, ils ont la possibilité de pouvoir s'exprimer. Moi, j'ai pas la chance de pouvoir développer comme toi des débats où ils ont des réponses aux questions qui peuvent se poser. Là, je vois rien que sur le net, par exemple, il y a des gens sur le net, par exemple, qui demandent c'est quoi si Sandy, non, d'accord, donc ça, c'est pas bon. Enfin, oh putain, excuse-moi. Non, mais je sais pas pourquoi, j'en sais rien. Je pense qu'il faut peut-être plus poser la question aux spécialistes. Je crois que Esteban est plus à même de pouvoir répondre à cette question que moi, Gérard.
0: Eh.
3: D'accord, merci d'avoir écouté ma réponse. Hein.
0: Non, mais de toute manière, c'est pas ça. Non, mais.
4: Rien à foutre.
3: Tu me poses une question, une fois que tu me l'as posée, tu penses à autre chose. Donc,
0: Non, mais c'est pas ça.
3: Je comprends que vous ayez du mal.
0: Non,
3: hein.
0: Non, mais c'est pas ça. C'est
2: culotté,
0: pas.
2: Gérard.
0: Je vais pas demander à Esteban.
3: Non,
0: parce
3: qu'en
0: fin de compte, Esteban, il est là pour faire mes débats.
3: Non, mais ça lui est arrivé de travailler. Non, mais j'en parle pas d'Esteban quand il est là, mais Esteban, ça lui arrive très souvent de faire Internet pendant mes émissions de la nuit. Et mon Dieu, ça lui arrive des fois de partir parce qu'il est désespéré d'avoir personne.
0: Non ouais, mais ça.
3: Donc c'est à lui qu'il faut poser la question.
0: Moi c'est vrai que j'écoute souvent la nuit tes émissions.
3: Je propose un truc, Gérard, avant qu'on, parce qu'il faut vite revenir dans le débat.
0: Non mais
3: ce que je peux proposer.
0: Eh ben on en discutera juste après.
3: On peut tout en faisant le débat. En continuant à réagir au débat des vacances, peut-être qu'on peut demander à Esteban, on va lancer un appel pour tous les gens. Pourquoi vous êtes si nombreux?
0: C'est lors de mes débats et pas dans les émissions de Max.
3: Et de temps en temps, Esteban te dira.
7: Voilà. Les réponses, tout à fait, j'accepte.
0: Par contre, alors moi, une question que je me pose, et ça, faudra peut-être qu'on essaye de me trouver les fréquences de Fun Radio dans toutes les villes, parce que ça m'étonnerait que Bordeaux soit sur 85.2.
4: Pourquoi ?
0: Ça m'étonnerait beaucoup.
4: Pourquoi, Gérard ?
0: Parce qu'on a Nounours.
4: Nounours ?
0: Nounours, une fois !
8: Oui.
0: Bonsoir.
8: Oui, allô, bonsoir, Gérard, bonsoir toute l'équipe.
0: La fréquence, c'est 85.2 ?
8: Oui.
0: T'en es vraiment sûr ?
8: Ben, il me semble, oui.
0: Ouais. T'es avec un portable ?
8: Non, je ne suis pas avec un portable, j'ai un fixe.
0: Et t'es en train de rouler ?
8: Ah non, je suis pas en train de
4: avec
8: rouler.
4: Avec un fixe,
8: en train de rouler. Chez moi. Ça aurait pu être un deux feuilles, mais bon.
0: Enfin, 85.2, ça m'étonnerait que la fréquence.
3: Juste donner des détails avant que je m'en aille, c'est que comme il y a beaucoup de gens en vacances, il est possible qu'ils se trompent parce que c'est des nouveaux venus sur Bordeaux aussi. Il y a beaucoup de vacanciers. Donc peut-être que lui, t'es d'où, toi, à la base ?
8: Ben, moi, à la base, je suis de la région. Je suis de la région bourguignonne.
3: Et voilà, donc comme il vient à Bordeaux pour les vacances, il connaît peut-être pas bien la fréquence.
8: Voilà, c'est ça. C'est vraiment, j'essaie de vous capter, alors que vers Chalon-sur-Saône, c'est 91.5. Et j'essaye de vous capter à Bordeaux, et qui est très difficile d'ailleurs.
0: Ok. Marcel, 101.9 Paris, donc cette fréquence-là, donc il n'y a pas de problème.
9: Oui, bonsoir. Bonsoir Gérard, bonsoir toute l'équipe.
0: Bonsoir
9: Sandra, bonsoir.
0: Sac de couchage.
10: Bonsoir, c'est sac de mouchage.
0: Ouais, sac de mouchage, Melbourne, 118.8.
10: Ouais, c'est Melbourne, hein, c'est Melbourne. Bonsoir.
0: Quoi ?
10: C'est à Melbourne, t'as dit Melbourne, c'est Melbourne.
0: Ouais, bon, bref, je m'en fous de la ville.
10: Il n'y a pas de problème.
0: Pierrot, 60... Attends, non mais... Hé, vous foutez pas de ma gueule un peu là dans les fréquences ?
11: Non Gérard, salut Gérard.
0: Sainte-Maxime, 79.9 ?
11: Ouais, c'est une nouvelle fréquence.
0: Ah, c'est une nouvelle fréquence. T'en es sûr ?
11: Ah, certain, ouais. Bah ouais, je travaille à côté en plus.
0: Ah ouais, bien sûr. Alors que Max, il passe ses vacances à Sainte-Maxime, ça m'étonnerait que Fun Radio soit 79.9 sur Fun Radio.
11: Ah non, mais c'est une nouvelle fréquence.
0: Donc attendez, non, mais je demande sur le net les fréquences de Bordeaux et de Sainte-Maxime. Hervé.
10: Oh là là.
0: Esteban, pardon. Ouais. Au lieu de t'amuser à taper comme
7: ça. Je suis en train de chercher l'enseignement que tu viens de me demander.
0: Non, tu demandes.
7: Si, je suis en train
0: les
7: de
0: auditeurs,
7: demander.
0: Les auditeurs qui sont sur le net. Sur le net www.funradio sur le chat Fun Radio. Donc si vous avez les fréquences de Sainte-Maxime et de Bordeaux, merci de me les préciser.
7: Ouais, t'es dur, DJ Abdel.
0: Voilà.
12: J'aimerais comprendre.
0: T'as DJ Abdel.
7: Mais c'est parce que t'as l'étiquette DJ Abdel sur ton casque, putain.
12: C'est des scratchs avec le Chingo.
0: Alors, la question.
12: Oui, allô Gérard ?
0: Oui.
12: C'est Nounours. Je voulais simplement te dire que pour Bordeaux, j'ai une petite radio de merde avec les molettes, tu sais.
9: Ouais, moi aussi.
12: Pour savoir précisément
0: Qui c'est qui t'a choisi ?
12: Comment ?
0: Qui t'a choisi ?
12: Bon, ouais.
0: vous me le récupérez, Nounours, là ?
2: Mais Nounours, Gérard ?
12: Oui. Oh là là.
7: Gérard, j'ai la confirmation des chiffres. Est-ce que je peux intervenir ? C'est toi le chef. 79.9 pour Sainte-Maxime et 85.2 pour Bordeaux.
0: Ouais, bon, bref.
7: Voilà. C'est confirmé par le maire de Bordeaux et de Sainte-Maxime.
0: Bah, bien sûr, le maire de Bordeaux, c'est ça. Et puis quoi encore ?
7: Ah, bah, le Bordeaux, ils sont tous derrière toi. Hein.
0: Bon,
7: bravo !
0: Nounours ! Pas Nounours, Céline !
2: Oui, Gérard ?
0: Tu commences déjà à me calmer le nounours avec son putain de téléphone de merde.
2: Je vais le calmer, pas de problème.
12: Non,
0: c'est
12: la
0: merde.
12: Je sais pas ce qui se passe.
0: Oh là là là là là. Putain.
4: Bon Gérard, on va peut-être passer à la question que t'avais posée. Voilà, on va le gérer en antenne. Gérard, tu vas peut-être passer à la question suivante.
0: À votre avis, faut-il... Merci pour celui qui a un micro d'allumé ou je sais pas quoi. Bon, alors, je sais même plus où était la question.
13: Nous vous rappelons nos horaires d'ouverture.
0: Paix droit, ça suffit.
4: C'est pas moi, Sandra est témoin. Est-ce que Sandra, est-ce que j'ai appuyé quelque part?
2: Non, il a appuyé nulle part, Gérard. Tu peux me faire confiance.
0: Pensez-vous que les locations sont moins chères?
13: Ta gueule. Le samedi.
11: Où ça?
13: 10h30 à 19h30.
0: Alors, j'aime bien. Je vois que c'est la dernière et que tout le monde en profite.
10: Mais trace la route, t'es un professionnel.
0: Ta gueule.
10: T'es un professionnel, vas-y, enquille.
0: Pour l'instant, tu la fermes, c'est moi qui commande.
10: Allez, vas-y.
0: Alors, je vais te dire une chose, Pedro, tu vas arrêter. C'est pas parce que Sandra est à côté, à tes côtés, mais que tu vas foutre ton bordel.
4: Elle voit bien que j'appuie sur
2: ouais,
4: rien.
2: Ouais, il appuie sur rien.
0: Mais de toute manière, l'histoire.
2: Gérard, je le verrai
0: l'histoire,
2: quand même, non.
0: L'histoire de Monsieur Mazur.
2: Gérard.
4: Laisse-la parler un peu.
0: C'est tout.
2: Il appuie sur rien du tout.
4: Voilà,
2: hein.
4: Je la touche même pas, elle.
0: Ouais, fais gaffe, toi, parce que sinon, on appelle ta copine à Europe 2, d'accord?
4: Non, ta gueule.
2: Putain. Merci. Pas sa copine.
0: Pensez-vous que les locations sont moins chères hors saison?
10: Ouais.
0: Oh nounours. Oui. Nounours une fois, nounours deux fois, nounours trois fois.
4: Mais attends, Gérard, tu ne laisses même pas le temps de répondre une fois,
2: Gérard,
4: deux fois, trois
2: fois.
4: Du calme.
2: Fois, hein.
4: Attends, nounours.
7: Il y a Smarties qui nous dit que tu vas un petit peu loin
2: le
7: avec Sandra. Si tu pouvais arrêter d'adraguer en direct comme ça sur l'antenne, ça aiderait tout le monde. Parce que là,
0: déjà,
7: c'est la 40e carrière direction que j'ai.
10: C'est faux, il n'adrague pas, n'en profite pas.
7: Ouais, parce qu'il y a beaucoup de gens qui sont choqués par le discours que tu as avec Sandra.
0: Les gens sur le net, de toute manière, je ne cherche pas à voir Sandra, d'accord? Ok, on de bon entendeur, c'est l'heure. Maintenant,
11: c'est
0: vous
11: déjà fait.
0: Ta gueule.
13: Interruption.
10: Méfie-toi, Sandra.
13: Nous vous remercions de votre appel. À très bientôt.
10: D'accord. Non, mais alors, de toute façon, t'as raison, Gérard. Sandra, elle est très mignonne.
4: Bon, Gérard, enquille sur la question, c'est pas grave. Repose ta question et tu vas prendre les gens au fur et à mesure pour répondre.
2: Ouais, mais il aime bien Lily aussi, hein.
0: Pensez-vous que les locations sont
2: J'aime bien Lily. J'aime bien Oli aussi.
10: Oh, chaud.
4: Oh là là.
10: Chaud. Oh là là.
4: Allez, Gérard, te laisse pas déstabiliser,
0: bon,
4: vas-y.
0: Si je vais arriver à faire mon débat ce soir.
10: Il est en kiff, là.
4: Allez, vas-y.
0: Gérard, je me le demande. Pensez-vous que les locations sont moins chères hors saison? On va demander à Nounours de Bordeaux.
12: Oui, je trouve que oui, les locations sont moins chères hors saison vu qu'il y a moins de touristes.
0: Mmh. Donc, ouais, je pense pas à mon avis. Hein.
12: Ah non, mais si, c'est vrai, ça a été prouvé vu que les gens, quand il fait beau, vont plus au bord de la mer.
0: Donc, à Bordeaux, il n'y a pas la mer?
12: Bah, à Bordeaux, bien sûr que si, qu'il y a la mer. Je suis à côté là.
0: Mmh. Non mais attends. Je vais répondre après. Je vais répondre moi. Marcel.
11: Ouais, moi je m'en fous un peu des questions. Je voudrais savoir si Sandra elle peut pas m'avoir un micro-ondes à moitié prix.
0: Bon alors, Marcel. Écoute-moi bien, Marcel. Marcel.
4: Il est là, arrête Gérard.
11: Ouais, je suis là, ouais.
0: Marcel.
11: Tu peux pas me faire un prix, Sandra? Ça fait?
4: Sandra,
11: elle a explosé, donc c'est un peu la galère, quoi.
2: Comment? Mais moi, on me les a offerts, les micros, donc je peux pas demander. C'était pour moi, en fait, hein, parce que moi, je faisais la cuisine.
11: Ah, ok.
2: Mais Cody, ils sont pas d'accord, je pense.
0: Je vous préviens d'une chose, que Sandra est là pour voir comment je fais les débats. Donc, Marcel, ta question, si tu veux parler à Sandra
11: terminé.
0: En de bon entendeur, salut, au revoir.
7: Je voudrais juste réagir sur le net certaines questions qui n'ont pas été posées. Par exemple, Lapin Mystère, merci de ne pas poser la question suivante. Est-ce que Gérard bénéficie de l'allocation parents alcooliques? Donc ça n'a rien à faire sur le débat de Gérard.
11: Ça fait.
0: Oh là là là, je sens que tout à l'heure...
2: Gérard ?
0: Je sens que tout à l'heure, le débat va se être clos, mais très vite. Parce que je préviens d'une chose. Une, sur Internet, les questions cons, comme ça, je n'en veux pas.
2: Question conne.
0: Hein ? Parce que Esteban...
7: Question conne.
0: Esteban.
7: Question conne.
2: Question conne. Gérard, on met un N-E à la fin.
10: Mais non, laisse tomber, c'est pas la peine. Question conne, c'est bien.
2: Tu vas corriger sur ta feuille.
7: Il fait la tête, DJ Adel.
10: Question con, là.
4: Bon, Gérard, vas-y, termine ta question sur à propos des questions cons. Hein.
0: Je pense que vous êtes en train de me saccager la fin de la saison.
4: Sandra, hein.
0: Non, c'est pas Sandra, c'est sur le net et toi avec
11: Maxime. C'est toi Gérard qui saccage.
0: Avec l'autre.
4: Avec l'autre.
11: Avec l'autre.
7: Elle a un nom, l'autre. Hein.
10: Attends.
2: Qui l'autre?
7: Bah c'est toi, il parle de toi.
2: Arrête, non.
0: Non, je parle avec l'autre.
2: Parce que si tu t'es jamais pris de pellette, attention.
0: C'est-à-dire avec monsieur Mazur. Alors maintenant c'est clair net.
13: Oh, du lundi au samedi de 10h30 à 19h30.
0: Max, s'il te plaît, tu reviens dans les studios.
4: Bon, alors attends, hop là, on l'a coupé. Voilà Gérard. On va revenir peut-être au débat.
0: Non, pour un son, tu vas fermer ta gueule, toi.
4: D'accord, bah
7: pose
4: vas-y.
7: Pose une question, Gérard. Pose une question.
0: Déjà, sur le net, vous commencez à me les casser. Vous commencez à me casser les couilles avec vos questions de merde. Hein? Parce que là, ça commence à bien faire. Et la prochaine question que j'entends sur mes parents, ça a mal se terminer, je vais arrêter le débat. Il va pas y en avoir si ça continue. C'est clair, net et précis.
7: Donc, on parle plus de tes parents.
0: Hein? Ok.
7: On parle plus de tes parents du tout.
0: D'accord.
7: Tu veux plus entendre le mot parent.
0: Non, mais faites gaffe à ce qui se passe sur le net un petit peu. D'accord. Sac de mouchage.
14: Bah écoute, GG, sac de mouchage. Hors saison, moi je considère que c'est difficile parce qu'à partir du moment où c'est plus l'été, c'est l'automne, c'est l'hiver, c'est le printemps, tout ça, tu vois. Donc hors saison, en fait, les tarifs, grosso modo, c'est toujours les mêmes. Donc ta question, elle est un peu con.
0: Un peu conne. Je vous préviens d'une chose. Sandra écoute les débats. C'est la première fois qu'elle vient dans les studios. Elle écoute comment que ça se passe. Donc Sandra n'intervient pas. D'accord. Donc vous lui foutez la paix.
14: Elle te donne des cours de grammaire.
0: Vous lui foutez la paix.
14: Bonsoir Sandra. Bonsoir.
2: Bonsoir, vous allez bien?
0: Bon, alors Sandra.
4: Bon, Sandra, non, Sandra, on va pas faire le débat. Gérard, reviens ici. Assieds-toi.
14: Et hop là.
7: Oh, Gérard, arrête ton cinéma. Gérard,
4: comédien.
7: Oh là là là là.
4: Quel comédien.
7: On en rappelle pour rappeler les fréquences de Grimou, alors... Lepreux, Crugville et Clito sur scène. C'est aussi 79.2.
14: Alors, le jeu ce soir, c'est de le faire partir plus de 10 fois avant la fin du débat. Hein.
7: Arrête de faire le comédien, c'est lourd, Gérard.
4: C'est pas grave, sinon on fait le débat à ta place. Hein.
7: Arrête.
4: Alors, à votre avis, faut-il faire garder ces animaux par d'autres personnes?
14: Bah écoute, Pedro, moi je pense que quand t'as des animaux, il faut que tu les assumes quand même.
4: Ouais.
14: Hein, donc, surtout. A priori, tu t'en occupes toi-même, quoi.
4: Ouais, d'accord. Ah, bah voilà. Ça a coupé quelque part. Attends, hop là, on va récupérer au standard. Tu récupères au standard qui a coupé? Merci, Céline. Allez-y, Gérard, vas-y, enquille.
0: Sac de mouchage.
14: Toujours là, toujours
0: Max,
14: là.
0: Max, je vais te dire une chose. Tu fais quelque chose, parce que sinon, le débat va être clos vite fait.
14: Non.
0: C'est que sur le net, les questions qu'on sur mes parents, j'en ai marre. D'accord? Ils viennent de les poser. Alors ça.
7: Je l'ai pas posé, j'ai dit avant, non. Je vais pas te la poser. Je l'ai pas posé.
0: Mais alors pourquoi tu l'as posé?
7: Mais elle a pas été posée, t'as pas répondu.
0: Mais j'ai pas répondu parce
7: qu'il y a pas de réponse, il y a pas de question.
0: Et alors, parce que j'ai dit que je voulais pas. Et alors, on parle pas de Lily, d'accord?
7: On a pas parlé de Lily, qu'est-ce que le gars rapporte?
2: Gérard, arrête de t'énerver, sinon je vais encore pleurer.
7: Voilà, et voilà. Ouais.
4: Tu vois ce que tu fais?
7: Ah, c'est malin. Gérard, il faudrait resserrer ta chaussette.
4: C'est n'importe quoi.
7: Je rappelle au passage que Gérard veut faire le débat jusqu'à 4h.
14: À la base.
7: Il est 1h30. Hein.
4: Il a fait des questions.
0: Je pense. Je sais même pas si on va y aller jusqu'à 4h. Parce que pour l'instant, t'as Pedro qui est en train de me passer du monsieur Mazur.
4: Mais non.
0: Sur un répondeur pourri.
14: C'est la Gérard. Sandra Nibar, Sandra, là j'ai une welcome.
4: Hein? Hélène, welcome, une webcam, laisse tomber.
2: C'est un nouveau Gérard, c'est Toto.
4: C'est Toto, voilà, on a quelqu'un de nouveau standard.
14: Bonsoir.
4: Bonsoir.
2: Bonsoir Toto.
4: Bonsoir Toto.
0: T'appelles d'où?
14: J'appelle de Paris. 101.9, 101.9.
4: C'est bon 101.9, ça te va?
14: FM, yes, ça existe, hein?
4: Ouais.
14: Ah, ouais, c'est crédible.
0: Allez, Pierrot.
15: Oui, ouais, Gérard. Ouais. Je vais répéter la question.
0: Oh putain, mais merde!
4: Mais non, mais Gérard, repose ta question alors.
15: Mais non, mais moi je suis plus rien là, on parle de tes parents.
0: Pensez-vous que les locations sont moins chères hors saison?
16: Non, non, je pense à ma mère qui fait des tricots.
0: Et voilà!
4: Arrêtez! Non, mais sérieusement! Arrête, c'est pas moi, j'ai rien fait!
0: Gérard! De souci, mais
16: ma mère! Oh, je vais à la blague!
4: Gérard! Alors attends, on va l'enlever.
0: Non, non, Max!
4: Alors, on va
7: pas. Gérard, je peux faire un point sur le net ou pas?
0: Non, mais Max, là, c'est plus possible!
4: Remets ton casque, Gérard.
0: Gérard, là, c'est plus possible.
4: Écoute bien ce que je vais dire, Gérard.
7: C'est plus possible.
4: Donc on va prévenir, il faut arrêter de parler de la vie privée de Gérard parce que ça se fait pas.
7: Gérard,
4: pas
7: est-ce qu'on peut faire un point sur le net?
4: On va faire un point sur le net comme ça pour changer un peu de sujet.
7: Alors là, on est quand même, malgré l'énervement de Gérard et la totale immaîtrise du débat, on en est quand même à 16 794.
4: Oh là là.
7: 16 794.
4: On va cartonner avant 4 heures là, ça va être énorme. Pleure pas, Gérard, c'est bon. Mets ton casque, Gérard.
7: Gérard, mets ton
4: Gérard, c'est de la radio. Hein.
2: Gérard, c'est formidable. Hein.
4: C'est énorme.
17: Oh là là. C'est bon, je calme Gérard. T'inquiète. Gérard.
4: C'est bon.
0: Alors, je préviens tout de suite.
4: On récupère les auditeurs là, c'est bon.
10: Oui, bonsoir.
0: Je préviens tout de suite que si ça recommence.
17: Non.
4: Ça recommence
0: après. Il y a une libre antenne après et le débat il sera fait pas avant 2h30. Alors je préviens tout de suite. Soit on fait le débat jusqu'à 2h30, après il y a une libre antenne, ou soit qu'on arrête et on fait le débat à 2h.
10: Non mais ça va bien se passer. Ça va.
13: Ouais, ça va
0: et
13: aller.
0: Celui qui rentre comme un porc arrête.
10: C'est une erreur. C'est fou. Attends, c'est une
4: arrêtez.
10: Erreur.
4: Arrêtez deux secondes les auditeurs s'il vous plaît. Pas de raw, pas de son, rien s'il vous plaît. Et Gérard. Gérard va enquiller, va expliquer un peu. Vas-y Gérard, on t'écoute.
10: Voilà.
0: Je préviens que si ça se termine mal, si j'entends une connerie,
2: une seule, hein.
0: Une seule, ouais. Je coupe, non. Je fais une libre antenne jusqu'à 2h30. À 2h30, je reprends le débat jusqu'à 3h30.
4: Il a fait le planning.
2: Non, c'est parce
4: que... il a fait le planning, ça y est.
2: C'est parce qu'en fait, Gérard, il faut qu'il aille. Il a une
3: c'est comme il est habitué au planning familial
2: et
3: maintenant. Voilà. Il est habitué au planning.
2: T'as un rendez-vous galant, Gérard ?
4: Ouais, c'est ça. Hein.
0: J'ai rien du tout.
4: Ouais, c'est ça, ouais.
0: De manière, je resterai jusqu'à 6h pour rien que pour faire chier le monde. Alors, je répète la question. Que pensez-vous ?
4: Ah, on a quelqu'un qui a raccroché, qu'on a eu marre.
10: Quelqu'un qui a coupé, là.
4: Alors, on va le récupérer. Merci, Céline.
0: Non, on récupère pas. On prend d'autres personnes.
4: Ça va aller très vite. Non, on récupère celui qui a raccroché.
3: Il y a beaucoup de gens sur le net.
0: Hervé, s'il te plaît, tu prends des gens standards parce que, apparemment... Ça a l'air de sonner, mais personne prend du monde.
7: Il y a beaucoup de gens sur le net qui sont déçus de ton iniquité et ton altruisme.
2: Hein ?
7: Il y a beaucoup de gens sur le net qui sont déçus, et ça n'a rien de négatif, de ton iniquité et de ton altruisme.
0: C'est-à-dire ?
7: Iniquité avec deux N, un C, un U et entouré de E.
0: Qu'est-ce qu'ils veulent dire ? Me dis pas
7: qu'iniquité, tu connais pas, non, parce que là, c'est vraiment très très grave. Évidemment, tu connais, rassure-nous,
0: Non, mais dans ces cas-là, qu'ils disent carrément que je sois bourré, et que
3: mais non, iniquité,
0: d'accord,
3: pas cuité.
0: C'est bon. Alors donc, dernière fois que je répète la question, pensez-vous que les locations sont moins chères hors saison ? C'est la dernière fois que je pose la question. Et celui qui me souffle dans la gueule, arrête !
7: Max.
0: Non, c'est pas Max, c'est toi, Esteban.
4: Ça peut pas être lui, il y a Gérard Pierrot. Il y a Max au milieu.
3: Oh, non.
15: Ouais. Bon, qu'est-ce que je pense de la question ? Je pense... Non, je suis pas d'accord.
0: Alors, tu peux expliquer ?
15: Je pense que les locations sont beaucoup, beaucoup, beaucoup plus chères hors saison, quoi. Ça coule de source, c'est logique. Puisqu'il y a personne, donc forcément, ils montent les prix.
0: Tu penses ?
15: Bah oui, c'est logique. Bah oui, forcément, ils baissent les prix quand il y a du monde, toi. Comme ça, il y a plus de monde qui viennent encore. C'est...
0: Non, mais tu penses que toi, hors saison, c'est moins cher. C'est plus cher.
15: Ah oui, hors saison, c'est le triple. Hein.
0: Non, moi, je pense pas.
15: Ah bon ?
0: Moi, je pense pas, parce que moi, je vais te dire une chose.
15: Vas-y, dis-moi.
0: C'est que, qui c'est qu'on a, là ? Pierrot.
15: Bah, c'est Pierrot, ouais.
0: Ouais, Pierrot. Sac de couchage.
10: Sac de mouchage, toujours là.
0: Ouais. Nounours.
4: Nounours nous a quitté, il a raccroché, il a dû aller se coucher.
0: Non, voilà. Mais alors, si j'ai plus de piche, je peux pas travailler.
4: Mais tu fais de la rayée, hein, c'est tout simple. Tu prends un stylo, tu rayes le nom. Hein.
0: Bah alors donc, voilà. Nounours, c'est plus là.
4: Voilà, c'est bien. Et on a quelqu'un d'autre pour le remplacer, je crois.
0: Bah bien sûr.
7: Encore une question sur le net, si on peut profiter, Gérard.
0: Encore
7: est-ce qu'un lieu de villégiature nordiste vaut plus d'argent qu'un site du sud de notre beau pays qu'est la France ?
0: De quoi ?
7: Est-ce qu'un lieu de villégiature nordiste vaut plus d'argent qu'un site du sud de notre beau pays qu'est la France ?
0: Bah, dans le sud, je sais pas, moi j'ai jamais eu l'occasion d'y aller, mais je pense que... je pense, oui.
4: Mais si, t'y es allé.
0: Ouais, non, mais
4: t'as voyagé, non,
2: tu sais.
0: Non, mais je pense que là-bas, c'est vrai que c'est mieux.
10: Attends, t'as déjà été en banlieue sud, dans le 9-4, par exemple.
4: Dans le sud, ouais. Dans la banlieue sud de Paris.
10: Banlieue sud, c'est 9-4, quoi.
4: Ouais.
15: Eh bien, moi, si tu veux, je t'invite en vacances. Hein.
0: Qui ?
15: Bah, c'est Pierrot, là, à Sainte-Maxime.
0: Non, mais c'est bon,
7: Gérard, il y a beaucoup de gens.
15: Ça fait plaisir, j'ai une pièce pour toi et tout, j'ai une cave en bas.
0: Ouais, c'est ça, t'as raison.
7: Gérard, il y a beaucoup de gens qui voudraient que tu réagisses et que tu répondes à la question. Ce serait bien que tu répondes au moins à une question.
0: Bah, de toute manière, c'est des questions que je peux pas répondre, c'est tout, voilà, et voilà.
4: Trop difficile.
0: Donc, Boudin Rouge, comme par hasard, encore de retour. Alors
13: salut, mon pote.
0: Ouais, alors lui, je sais pas qui c'est qui t'a sélectionné, mais
4: c'est Max.
0: Quoi ? Non, c'est pas Max.
4: Si, c'est Max qui a fait le standard tout à l'heure.
0: C'est toi qui l'as sélectionné ?
4: Ouais.
0: Non, il est déjà passé plus d'une
4: pas.
0: Fois. Hein.
4: Ah, on ne le savait pas.
10: Bonsoir, monsieur Boudin. Zut.
0: Merci, au revoir, Boudin Rouge.
4: Mais non, arrête, Gérard.
10: Qu'est-ce que j'ai dit,
4: il a dit bonsoir, c'est tout ce qu'il a dit.
0: Non, attends. Alors là, je préviens tout de suite. Ah non, non.
10: Oh là là.
0: Non, mais là, je vais te dire une chose.
4: Oh, t'es fatigué.
0: Si t'as pas écouté, Max, je veux dire, c'est dommage.
3: Non, mais on n'avance pas, là.
0: Non, mais on n'avance pas. Il y en a un qui vient de balancer mon nom de famille à l'antenne.
4: Mais non.
10: Mais non.
18: Gérard.
2: C'était tout à l'heure, ça.
18: Il a dit Monsieur Boudin, Boudin Rouge.
7: Bon, Boudin, ça intéresse personne de savoir que Gérard s'appelle cousin. Génère, ils sont 8 millions.
0: Merci,
7: et tout Esteban monde s'en fout.
0: Merci, Esteban. Non, continue.
3: Pardon, pardon.
19: Oh, ça va.
18: Boudin, Boudin.
19: On va le dire.
7: Est-ce que j'ai une question sérieuse?
0: Merci de taper.
7: J'ai une question sérieuse. Est-ce que les vacances, le terme, est différemment usité dans tous les pays de Vendée, de jusqu'à Lille, sans anecdote?
0: Oui. Voilà, comme ça.
3: Mais non, mais explique.
18: Développe. Voilà.
0: Ouais, arrête, parce que toi, déjà, tu viens de balancer de mon nom à l'antenne.
3: C'est pas moi, c'est pas moi.
0: Maintenant,
3: je savais même pas que tu t'appelais cousin.
0: Maintenant, c'est terminé.
3: Bon, Abdel, on y va.
0: Terminé.
2: Allez, DJ Abdel.
7: DJ Abdel, il est pas dedans.
18: Vas-y, allô, je savais que t'es gentil.
19: Allez, une de mix, allez.
18: Balance en scratch, là.
3: La dernière, là, au taquet, là, qu'on fasse péter l'audience, là.
2: On a besoin de toi, Gérard.
0: Eh putain, vous commencez à me casser les...
18: On gère mal ton débat, pas fini.
19: Tu gères mal, là, ouais, c'est clair, ce soir.
0: Boudin Rouge.
18: Ouais, c'est moi, ça va.
0: Ouais, t'as déjà participé, j'aime pas trop ceux qui ont déjà participé dans le débat.
18: T'es toujours bien passé entre toi
0: ballon
18: et moi.
0: Ballon rond.
20: Bonsoir.
18: Bonsoir, ballon.
3: Ah, une meuf.
18: Salut, ballon.
0: Ah, ballon. News Toto.
21: Salut.
0: Et sac de mouchage.
20: Toujours là.
0: Alors, dernière fois que je répète la question, pensez-vous que les locations sont moins chères hors saison terminée?
20: Ouais.
0: Alors, Boudin Rouge.
18: Moi, je pense que ça fait un peu... bah ouais, évidemment, c'est drôlement moins cher. C'est un peu comme les fruits hors saison ou les légumes hors saison que t'achètes quoi, au marché.
3: Ouais.
18: Donc, bah du coup, mettons là, imagine t'es en plein hiver et tout, tu veux acheter des pêches.
0: Et bah, hors
18: saison. C'est tout de suite moins cher. Bah, c'est exactement la même chose pour les locations en vacances. Quoi.
3: Exact.
18: Mmh. Ouais.
0: Ballon rond.
20: Bah, c'est tout à fait ça. Moi, je vois... bon, j'habite à Trouville. Et l'hiver, c'est beaucoup moins cher que l'été. Hein.
0: Mmh.
20: Voilà, par exemple.
0: News Toto.
21: Ouais, bah hors saison, oui, c'est clair que c'est moins cher parce que rien que la Côte d'Azur, tu prends l'exemple de la Côte d'Azur, bah les villas sont carrément plus chères en l'été que en hiver, quoi. Hein.
0: Ah bah voilà la question que j'attendais.
21: Ah bah voilà, tu vois.
0: Voilà, voilà. Attends, on va
18: c'est
0: laisser.
18: Bien répondu, je trouve.
0: Sac de mouchage.
18: Mouchage, ouais, bah c'est sur la côte, c'est plus cher, mais à la montagne, moi je me souviens une fois j'avais voulu louer des skis au mois d'août l'année dernière. Et j'avais eu 10% de rabais hein, parce que c'était pas la saison, donc j'avais les skis moins chers quoi.
0: Attends, tu loues des... Ah ouais.
18: Bah ouais, tu
0: ouais, non, ouais, non, mais je vois ce que tu veux dire.
18: J'étais à Courchevieille et voilà, j'ai
0: à Courchevel.
18: Courchevieille.
0: Courchevel, espèce d'abruti.
18: Ah non, mais attends, c'est peut-être pas la même station, attention.
0: De toute manière,
2: ça existait, Courchevieille. Hein.
0: Bah non, oui, ça n'existe pas.
2: Si, Gérard,
18: si, ça existe,
21: bien sûr. C'est une mairie moche.
18: Bah, bien sûr, c'est dans les Alpes-Atlantiques, tu connais pas?
21: Bah non.
0: Dans les Alpes-Atlantiques.
18: Bah oui, attends, Courchevieille, c'est une petite station.
0: Oh là là, putain.
18: Attends, il y a 3-4 pistes violettes, mais tu peux t'éclater quand même.
21: Oui, t'es de Kaboul.
0: Putain, merde.
18: À côté de Kaboul.
0: Ouais, c'est ça. Allez, arrête tes conneries, tu vois, ça vaudra mieux.
7: Gérard, il y a...
18: Je peux même prendre le tir tes fesses.
0: Bon, gueule.
7: Il y a Jean Bonneau qui voudrait poser une première partie de question.
18: Mm-hmm.
7: Est-ce que je peux te la poser?
18: Dans ton cul.
7: Est-ce que tu...
18: Ah, il y a eu un doublon, là.
21: Un double mixon.
18: Ah ouais.
7: Est-ce que tu...
18: Un double dans ton cul, là.
21: Le mix suprême, là. T'as gagné ou quoi?
20: Une babelle.
21: Allô, il y a un blanc.
0: Oh, alors, Gérard. Je vous préviens!
19: Mais qu'est-ce qu'il y a eu?
18: Question de monsieur Cousin.
19: Ah, ça vient pas de moi,
0: voilà.
19: Ça.
18: Allez.
0: Donc, c'est simple.
21: Donc,
0: on va mettre un disque.
19: Encore. Ah, putain, merde, j'en ai marre.
0: J'en ai rien à foutre, Pedro. Ça,
7: mais ouais, mais tu rigoles, Gérard.
0: Je ne veux rien savoir!
7: Gérard, t'as le nœud de ta chaussette qui est, de ta cravate qui est défait. Une belle cravate, fil d'art.
21: Vas-y, wesh, Abdel.
0: Oh là là. Gérard, allez, Gérard.
7: Hey, n'oublie pas que tu t'arrêtes pendant 3 mois après.
19: Alors.
2: Ouais,
19: Gérard. Après, tu pars en vacances.
0: Je pense que là.
7: Déjà, c'est beau.
0: Là, vous êtes en train de vous foutre de ma gueule, tous, que ça soit Pedro, Esteban, Hervé, Céline. Je pense que vous êtes en train de vous foutre de ma gueule. Vous voyez que c'est la dernière. Vous avez envie de me faire chier un maximum.
19: Arrête, je fais que passer des
0: disques. Vous savez qu'on va finir à 4 heures. Donc vous avez l'intention de me casser les couilles jusqu'à la fin. Mais moi, je vais vous dire une chose que je vais pas me laisser faire. Ça va être clair.
3: Bravo.
0: Énorme. Ça va être clair.
19: Ouais.
0: D'accord?
19: Ouais.
0: Donc voilà. Donc maintenant.
19: On va peut-être faire la question, ça fait un quart d'heure qu'on est dessus, hein.
0: Non, mais on reste sur celle-là.
19: Putain, j'en ai marre.
0: On reste sur celle-là.
19: Arrête.
0: Et tant que j'ai pas répondu. tant que j'aurais pas répondu.
19: Il y a une pierre sur la table. Il y a un pavé.
0: C'est non, j'aurais pas répondu à ça.
19: T'es à ton micro.
0: T'es à ton micro déjà. Ça, merci. Je t'ai dit d'éteindre le micro. Eh punaise.
19: Oh.
0: Mais vous allez pas me faire chier jusqu'au bout, hein, là.
7: Alors, tu fais semblant, là. Tu fais ton cinéma, ouais, c'est pas cool. Je vais rester maintenant, je vais
19: gérer. Voilà.
2: Ouais.
19: Bon. On reste sur la même question. On va jusqu'à 4 heures avec la même, alors.
0: Non, parce que tant que j'ai pas répondu et tant que...
19: Réponds maintenant qu'on en finisse. Vas-y, alors, les auditeurs, on les gère et voilà.
17: C'est quoi la question?
0: Non, mais de toute manière, News Toto.
1: Oui, là, je crois.
19: News Toto.
1: Oui.
19: Ouais, on écoute ta réponse.
1: J'ai répondu à la question.
19: Il a déjà répondu. Hein.
1: Ouais. Donc, on attend ta réponse, GG.
19: On attend tous ta réponse. Hein. Ouais.
0: Non, mais je sais pas, toi, t'avais parlé de quelque chose tout à l'heure qui me semblait bizarre.
1: Non, de la Côte d'Azur. Moi, j'ai parlé de la Côte d'Azur. On était tout à fait en osmose, GG. Moi aussi, j'ai un kyste, hein. Alors l'osmose GG hein.
0: Au revoir.
1: Pourquoi?
19: Bon, on va le dire, au revoir. Hop là, on va le gérer. Voilà. Maintenant répond à la question Gérard, ça serait bien.
0: Donc moi je peux vous dire une chose pour ballon rouge, boudin, ballon rond, boudin rouge et sac de mouchage, s'ils sont toujours là. Donc pour moi je peux vous dire une chose déjà pour commencer, hors saison, c'est deux fois moins cher qu'en plein été.
19: D'accord. Ouais. T'appelles quoi là hors saison? C'est de quand à quand?
0: Hors saison, c'est-à-dire de septembre à octobre. Hors saison, tu peux partir quand tu veux. Donc septembre, octobre, voire novembre, mais tu payes deux fois moins cher qu'en plein été.
19: D'accord, mais c'est dans tous les pays pareil ou c'est où?
0: Bah ça dépend.
19: C'est sur Paris, Marseille, non? Il y a des villes.
0: Ça dépend de là où tu veux aller en vacances et c'est tout.
7: D'accord. Gérard, je peux te poser une question. Les mois, tu dis septembre, les mois en bœuf, c'est là où on peut manger des moules?
0: Pas spécialement.
19: D'accord. T'as un exemple de prix en euros, par exemple, une différence de prix qui peut y avoir? Non, t'en as pas. T'as bien préparé le débat donc.
0: Non, j'ai pas. Grille tourpipe là, de Gypes sur Eiffel.
1: Oui, c'est grille courte pipe. Bonsoir Gérard, vous allez bien?
0: Qu'est-ce que ça peut te foutre?
1: Bonsoir, je m'informe.
19: Très bien répondu. Ça,
1: très bien répondu.
19: Ok, Gérard.
0: Allez. Bon, donc tu veux répondre à la question avant qu'on mette tout nu et tout bronzé?
1: C'est la question d'il y a 20 minutes là.
19: Alors tu vas dire la suivante, on va passer.
0: Non, mais attends, il va déjà répondre à celle-là.
1: Bah moi je pense qu'hors saison, effectivement c'est un petit peu plus cher que plein de saison. Mmh. Parce que plein de saison, bah ils gonflent les prix normal pour justement pour la caillasse quoi, pour se faire de la caillasse. Et hors saison, il y a pas grand monde, que ce soit sur la côte, un petit peu partout quoi.
19: Ouais. Mmh. Ah, t'es d'accord Gérard?
0: Non mais à mon avis je pense que tu te trompes complètement. Moi à mon avis je pense. Moi je pourrais, si j'avais l'occasion de partir en vacances, je partirais pas pendant c'était là maintenant.
1: Tu partirais où?
0: Je partirai plus après. Parce que déjà une. Il y a une. Oh, laissez-moi parler.
19: Voilà.
0: Déjà une pour commencer. Il y a trop de monde et ça serait chiant. Donc je préfère partir hors saison. C'est deux fois. T'es deux fois plus tranquille. T'as moins de monde.
1: Ouais,
19: d'accord.
1: Ouais, bien
0: déjà il y en a qui partent. Et c'est vrai que je peux vous dire une chose. Qu'il y a des gens qui partent déjà début juin. Qui partent début juin et donc on est largement plus tranquille avant que toute la troupe des grandes vacances arrive. Donc on va faire un petit point sur le net pour savoir combien qu'on est.
7: Alors sur le net on est actuellement tiens j'ai même pas dit tu vois on est à 20 333 et regarde le chiffre est ici. Tiens 20
19: 333. Ananas. Mon cochon.
0: Non mais
7: ça mérite des applaudissements.
19: C'est énorme.
0: Non mais par contre.
19: On a fait que deux questions, hein. Il reste encore 2h15.
0: Et par contre, personne n'a répondu à la question comment que ce soit que je fais plus de monde que Max. Personne n'a répondu à cette question.
19: On est en train de relever les questions, on va les assembler.
7: On est en train de faire une sorte de sondage et on répondra en pourcentage parce qu'il y a trop de réponses pour que ce soit vraiment valorisé.
0: Donc déjà on est à 20 333, il est 1h46 du matin.
19: Voilà.
0: Et n'oubliez pas qu'on tient jusqu'à au moins 4 heures.
7: C'est quoi ton objectif ce soir? 3 grammes, combien d'auditeurs? 30 000, 40 000, 50 000? Fixe-toi un objectif.
19: Ouais, vas-y, on va essayer de l'atteindre. On va être là pour t'aider. 30.
0: On va tenter les 40. Rien que pour casser la baraque. Rien que pour casser la baraque. Mais faudrait que je jette un petit œil.
19: Attends, Gérard.
0: Non, mais apparemment, le standard explose.
19: Ah, c'est énorme. C'est super.
0: Il y a les 24 lignes qui sonnent. Alors la question.
19: On n'a jamais vu ça.
0: Alors, à votre avis, faut-il partir? Non. Croyez-vous que les campings sont bien protégés? Et on va s'écouter, tout nu, tout brosé de UV40. Et on se retrouve tout de suite après au 0803, 0825, 08 5000. Et pour les Belges, 0833, 825, 08 5000 et www.funradio.fr.
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0: Et voilà, rebonsoir à tous. Donc, un petit coucou à Monsieur
5: DJ
0: Evan.
5: Abdel.
0: Bon, c'est bon.
6: On peut le saluer.
0: Merci.
22: Tu peux lui dire merci, tu fais son imitation depuis tout à l'heure.
0: Donc voilà, donc j'ai eu petit Evan au standard qui était au téléphone. Donc qui me dit que sur la A71 c'est fluide et qui se dérouge en direction d'Orléans.
6: C'était le point
0: de
6: circulation avec Gérard.
0: Voilà, donc voilà. C'est Evan qui m'a dit de le dire, donc on l'embrasse très fort.
6: Voilà, sur la couille.
0: Donc c'est
6: ouais, Evan,
0: ton animateur
6: favori,
0: entre 1h et 4h
6: du matin, oui. Du matin. D'ailleurs, je l'embrasse
0: donc
6: sur
0: voilà.
6: La couille. Voilà.
0: Donc on est de s'écouter tout nu et tout bronzé, donc j'espère que Evan va se retrouver bronzé. Mais pas tout nu dans sa voiture. Donc voilà, si l'écoute, il peut me rappeler. Ah, il y a pas de problème.
6: C'est trop fort.
0: Donc voilà.
6: Voilà, bon, super.
0: Merci. Alors, on a qui? Alors, Boudin Rouge. Ah. Boudin Rouge.
21: Je crois qu'il a raccroché.
6: Ah, il a raccroché, je crois. On va le rappeler.
0: Qui c'est qui
6: passe à la suite, ok.
0: Alors, Bikini Lover 101.9.
21: Allô, Bikini?
0: Bikini.
23: Ah, il est parti.
6: Qu'est-ce qu'il fout? Qu'est-ce qui se passe là au standard?
22: Il est parti, mais on va le rappeler. Enfin,
0: Hervé, t'es pas tout seul. Céline, s'il te plaît.
22: J'ai une question, peut-être. Profites-en pour faire ton métier.
0: Donc, on est combien sur le net?
22: On est. Aïe.
21: Oh non. Mais Abdel, c'est Jamel au standard ou pas? Abdel?
0: Non, mais merci, Esteban.
6: Non, mais
0: Esteban,
6: c'est pas grave, on va chercher Céline, t'inquiète pas, Esteban.
0: Esteban,
22: hein,
0: merci de me donner le chiffre sur le net.
22: Je viens de te le donner. Hein.
0: Non.
6: Céline, tu l'as pas écouté. Hein. Moi, je l'ai très bien entendu.
22: Je viens de te le donner, tout le monde l'a entendu, 20 334.
6: Exact. Oh là là.
20: Presque,
6: on en est à la moitié, il reste encore 2 heures.
20: Tu vas tout jouir, là.
0: Putain, alors, donc, on a toujours Ballon Rond, que je viens d'entendre.
20: Toujours,
0: ouais. Gris, Tour de Pipe.
20: Tu peux dire
21: Tour de
20: Pipe,
21: Gris, Courte Pipe.
0: Bah, Sandra, elle est pas là.
21: Oh,
0: gicle
21: sur Yvette.
0: Sandra. Bah, je sais pas où qu'elle est, elle doit être dans les bureaux, mais c'est pas grave. Boudin Rouge.
24: Toujours pas.
0: Ah. Et qu'est-ce qui se passe au standard, Hervé?
20: Oui.
0: Hervé, qu'est-ce qui se passe?
22: Pour l'instant, il y a Céline! Merde!
6: Céline, bouge.
0: Ah non, mais qu'est-ce qui se passe?
22: Rouge,
6: attends, Gérard, attends, on va gérer.
0: Non, non, mais attends, qu'est-ce qui se passe là?
21: C'est pas simple avec des moignons.
24: Allô, GG.
0: Mais non, mais j'ai Boudin Rouge, Ballon Rond.
23: Boudin Rouge, j'ai pas là, donc.
0: Bah si, Ballon Rond.
22: Il y a une question de Jean Bonneau. On en profite peut-être pour faire une question de Jean Bonneau sur le net. Pour partir en vacances, Gérard, est-ce que tu passes toujours par le Mont Blanc pour chevaucher les plaques de verglas?
0: Non. Et de manière, ce que j'ai entendu dire que pour ce week-end, c'est malheureux pour ceux qui partent en direction de l'Italie. J'ai entendu dire que le tunnel du Mont Blanc était fermé durant le week-end. Voilà pour information, pour ceux que ça peut intéresser. Surtout mes pozzo, les routiers que je salue. Très, très, très fort.
22: Et moi, je voudrais dire aussi un autre truc, c'est éviter de nous envoyer des faux sondages du genre, selon l'Institut Buvetta. Est-ce que vous pensez que Gérard est un bon animateur? La réponse, 100% des sondés ont vomi. C'est vraiment pas drôle et merci de...
6: Ouais,
22: ça nous pollue, ça nous pollue.
6: Petit, ouais,
22: et on est déjà pollué ici, alors nous polluez pas.
6: Ouais. Là, on va sortir un peu dans le sens, il y en a.
0: Esteban, si ça te plaît pas dans ces cas-là, tu fais pas de...
22: Mais non, parce que c'est méchant pour
0: et
22: toi.
0: Et c'est tout.
22: C'est méchant pour toi.
0: Non, mais moi je te dis, si ça te plaît pas, je pollue pas, d'accord?
22: Gérard, okay. Bon, Bikini nous a rejoint, c'est bon.
6: Tout le monde est de retour, on va pouvoir enquiller avec la question.
0: Alors, Bikini Lover.
24: Allô?
0: Oh, allô, avec un portable et il est en train de rouler.
24: Ouais, en
22: direct de la route, pour toi.
24: J'écoutais ton
22: débat, Gérard. Tu les as mis, c'est tes amis.
0: Ouais, mais tu t'arrêtes, s'il te plaît, Bikini.
24: Bah ouais, mais il n'y a pas d'air de repos, là, avant 500 mètres, donc t'attends deux secondes, là.
21: T'es vers où, là?
8: Ouais, là, je suis sur la 3, là.
24: Ah, tu me copies, là, ou pas?
0: Bikini.
8: Ouais, ouais, attends, bouge pas, hop, je ferme
0: la tête. Non, bikini, bon. Bikini.
8: Ah, tu m'entends mieux, là, Gérard?
0: Bikini, oh, s'il vous plaît, les autres, là, ballon et grille de tour de pipe, là, vous calmez. Esteban. Esteban.
22: Oui, oui.
0: Non, pas Esteban. Hervé, oui, s'il te plaît.
22: Je suis là. Oui, je suis là.
0: Hervé.
22: Oui.
0: Tu me récupères bikini.
8: Non, c'est bon,
0: non.
8: Tu dois bien
22: m'entendre. D'accord. Je vais voir quand il est carré et dès qu'il est garé, je te l'emmène.
8: Ouais, mais c'est bon, je me suis garé là.
19: Ça y est, arrêté là. C'est bon, c'est réglé.
0: Boudin rouge.
8: Non, mais il y a toujours.
22: Non, Boudin rouge est parti.
19: Boudin rouge est parti.
0: Donc il est plus là.
8: Il y a sac de mouchage toujours.
19: Il y a sac de mouchage, voilà, qui a pris la place de Boudin rouge.
0: Alors donc, on a ballon.
20: Ballon rouge.
0: Ballon. Grille tour de pipe.
21: Oui, bonsoir. Ouais.
0: Bikini lover.
8: Ouais, c'est exact, GG.
0: Et sac de mouchage.
8: Bingo.
0: Ok.
19: Ok.
8: Ok. Donc, allez.
0: La question, croyez-vous que les campings sont bien protégés? On va demander à Ballon rond.
20: Protégés contre quoi?
0: Merci Pedro de...
19: C'est pas moi, c'est ton micro, tu parlais pas devant. Hein.
0: Non, mais de toute manière, s'il y en a qui s'amusent à me couper mon micro pendant que je parle, ça va pas être bon longtemps. Donc, contrôle les vols et tout ça.
20: Ah ouais, non, mais il faut fermer ta caravane à clé, c'est tout. Hein. Mm. On t'a pas appris ça dans la gitanerie?
0: Non, mais merci, j'ai déjà fait du camping, d'accord?
20: Ouais, bah oui.
8: Mais quand t'as une tente et pas de caravane, comment tu fais?
24: Ouais, tu fermes ta tente à clé ou quoi?
0: Ben, c'est là le problème, justement.
21: Oui.
0: Grille tour de pipe.
21: Ben moi, je suis pas trop camping, mais c'est vrai qu'ils sont clôturés, ils vivent entre eux. Mmh. Et par contre, je voulais soulever le problème des conditions complètement insalubres des chiottes en fait publiques.
0: Non, mais ça.
24: C'est crade.
21: Ben, on va en parler quand même, j'espère.
8: Ouais, tu fais caca dans la forêt, c'est pas grave.
24: Ouais, ou dans la mer.
20: Dans la neige.
8: En plus, caca dans la mer.
0: Non, mais ça vous amuse de dire des conneries comme ça?
24: Ça vous amuse
8: dans la mer,
0: non. Sac de mouchage?
24: Franchement, moi j'ai habité un moment dans un camping parce que je m'étais fait expulser de chez moi, donc en fait j'ai habité au camping pendant un an en fait.
8: C'est là où t'as appris à manier le chasse un peu.
24: Voilà, c'est là que j'ai appris à taquiner le couteau, le larfeuille, tout ça.
21: T'en as volé des poulettes,
24: hein. Et voilà, c'est vrai que voilà, c'est un peu l'ambiance, tu sais, feu de camp, on égorge des poulettes tous ensemble, on se retrouve le soir, on joue de la guitare, tout ça.
21: Top des caisses.
24: Voilà, maintenant les conditions de sécurité, je veux dire, nous, on était chez les manouches, donc je veux dire, il y a personne qui s'amuse à venir piquer chez nous, quoi.
20: T'avais des étoiles de ninja?
24: Ouais, aussi, j'ai des shurikens et tout, quoi. Donc tu vois le mec qui vient bébar chez nous, franchement on lui fait un sourire à la gitane et hop il repart chez lui quoi.
21: Est-ce que tu maîtrises en maquillage de voiture?
24: En maquillage de voiture, ouais, je suis deuxième dame quand même. Donc s'il y a quelqu'un qui a du business, je suis preneur quoi.
21: Yes.
24: Par exemple GG, je pourrais te maquiller tes dents et faire croire que t'as encore toutes tes dents, tu vois.
0: Alors je vais te dire une chose que je viens d'entendre, ouais. Toutes tes conneries,
19: c'est pas bien.
22: Non, t'as pas tout écouté. Moi, je suis témoin, t'as pas tout écouté.
24: Attention.
22: Et justement, Gérard, il y a justement par rapport à tes dents, et je trouve ça honteux que les gens se moquent de tes dents. Il y a une question de Mégatonde qui dit Gérard, sur le trajet des vacances pour passer le temps, est-ce que tu fais des grilles de mots croisés avec tes dents? Et c'est vraiment pas drôle. Mais dis-le que c'est pas drôle, Gérard. Défends-toi.
19: Il faut qu'ils arrêtent.
0: Je préviens tout de suite.
19: Voilà.
0: Déjà sac de mouchage. On lui dit au revoir.
22: Il y a beaucoup de gens qui disent dents pourries ton débat.
19: Voilà.
0: Merci. S'il est pourri, ben tant mieux pour leur gueule. Si ça leur plaît pas, c'est le même prix.
22: Dents pourries.
19: Ah.
0: Donc grille de pipe.
21: Ouais, je suis là.
0: Grille de tour de pipe.
21: Ouais,
0: un petit conseil que je te donne.
21: Pourquoi?
0: Calme-toi un peu parce que je crois qu'avec avec sac de moussage, vous êtes bien foutu de ma gueule.
21: Pas du tout. Attends, on a parlé des campings, des camps de manouches, tout ça. Bah, c'est le débat carrément quoi.
8: Mais pourquoi les gens parlent de tes dents au pluriel, Gérard?
20: Je comprends pas ça.
21: Ouais.
0: Non, mais de toute manière, je préviens. Non, je préviens.
20: C'est pas la peine de déranger le pluriel quoi.
0: Non, mais moi je préviens tout de suite que grille de tour pipe.
21: Oui.
0: Tu t'es bien amusé. Tu t'es bien amusé avec sac de mouchage à bien vouloir déconner sur ma gueule.
21: Non, mais moi je te connais pas. Hein.
0: Ouais, non, mais bien. Tu me connais pas, mais tu t'appelles Tony, donc au revoir.
19: Ok, on va dire
0: au revoir.
19: Au
0: revoir.
21: Abuse-moi.
0: Et celui qui s'amuse à mettre des je t'aime, ferme sa gueule avec.
19: Ok, Gérard, ce qu'on va faire, c'est qu'on va juste dire au revoir à Sandra qui est venue nous voir ce soir.
0: Voilà.
2: Au revoir à tout le monde et merci pour cette très bonne soirée et surtout écoutez Fun Radio.
19: Ah ouais.
0: De toute manière, ils sont branchés.
19: Allez, on va lui dire au revoir, on va lui faire la bise. Allez.
9: Au revoir.
19: Allez, au revoir. On va la raccompagner. On va la raccompagner, on se casse.
9: Au revoir, on va te raccompagner.
19: Il n'y a plus personne.
9: On la raccompagne, non?
19: Ouais, on la raccompagne.
9: Bon,
19: on y va, on se casse. Non, mais on la raccompagne, Gérard. Hein.
0: J'arrête.
2: Ciao, Sandra.
19: Attendez, on la raccompagne. On la raccompagne, ça. Allez.
2: C'est pas fait la mise à Gérard.
11: T'as pas fait la bise à Gérard, Sandra.
19: Et t'as pas fait la bise à Gérard, Sandra.
11: Allez, supplice.
19: Allez, Gérard.
11: La donc, bise, la bise, la bise, la bise, la bise, la bise, la bise, la bise,
19: la bise. Ah, il va faire la bise. Et il essaie de lui attraper la bouche.
12: Et puis
19: ah,
12: bonne vacances.
19: Bonne vacances.
12: Bon, on va essayer.
19: Ah, le ragard.
11: Je suis bien les conseils de Gérard.
19: Pars en vacances.
12: Non, non, non, mais arrêtez vos conneries parce que ça commence à m'énerver, vos papiers de merde, là.
19: Bon. Bon, maintenant qu'on est dit au revoir à Sandra, t'es tranquille avec le reste.
12: Bon, alors.
19: On en était où, Gérard? Ouais, c'est pas sympa, Gérard. Hein. Monsieur,
14: allô,
19: monsieur quelqu'un
14: Gérard,
19: qui apporte beaucoup de choses. Gérard, bien si tu pouvais allumer ton micro.
14: Monsieur Gérard, m'entendez-vous?
15: Oui, j'ai pas.
12: Monsieur Mazur, je vous ai dit que je ne voulais pas de vous dans, lors de ma dernière.
14: Pourriez-vous m'expliquer pourquoi, monsieur Gérard?
12: Parce que j'en ai plus envie de vous entendre, parce que vous êtes sans arrêt en train de, d'en perdre trop.
14: Écoutez, monsieur, donc monsieur c'est Gérard, tout. J'ai toujours été courtois envers vous, très respectueux de vos idées.
12: Mais même, de toute manière, j'en ai marre, parce que vous restez trop longtemps à donner des réponses, et ça m'énerve.
14: Mais monsieur Gérard, vous devez apprendre à respecter ceci, n'est-ce pas?
12: Mais moi, j'ai pas envie de vous entendre lors de mes derniers débats, c'est tout.
14: Mais pourquoi cela? Expliquez-moi un peu mieux.
12: Parce que c'est ma dernière de la saison et je ne sais, au mois de septembre, il n'y aura rien.
14: C'est la bonne heure.
12: Oh,
14: monsieur,
12: ça y est, ouais!
14: Monsieur Gérard.
12: Oh là là!
14: Monsieur Gérard, à la bonne
19: accident
14: heure.
19: Du travail.
14: Terminons l'année en beauté, vous et moi, monsieur Gérard, et peut-être.
12: J'ai dit non!
14: Par la suite, pourrions-nous aller fréquenter quelques filles de voix afin de nous faire pomper le prépuce? T'as envie de casser de la puce ce soir, Gérard?
12: Putain, mais c'est pas possible!
22: Il y a des gens qui disent arrête de dire non, de toute façon, ils peuvent pas arrêter les gens non, c'est pas dans le dictionnaire.
12: Mais monsieur moi, je les emmerde!
14: Questions, je vais y répondre avec le plus grand des plaisirs, je vous écoute.
22: Il y a une question de Mégatombe, jusqu'avant, Mégatombe, pardon, qui est une question qu'il faut une fois de plus que je ne poserai pas à l'antenne parce qu'elle est nulle et elle est méchante pour Gérard. Il demande à Gérard est-ce que sa jambe de bois peut servir pour allumer du feu de camp en camping?
16: Ouais, c'est pas beau,
22: et c'est
16: ça.
22: Nul, et donc merci de te déconnecter, Mégatombe.
16: Ouais, déconnecte-toi.
14: Monsieur Gérard, c'est scandaleux et vous avez toute ma sympathie.
12: Voilà, la question, croyez-vous que les campings sont bien protégés pour la dernière fois à Bikini?
16: Ouais, Gérard, bah, je vais te dire que, bah ouais, ils sont bien protégés. Moi, j'ai fait plusieurs fois du camping, hein, et j'ai jamais eu de problème à ce niveau-là, hein. Il faut le savoir.
14: Ah ouais?
16: Ah ouais, jamais, hein, on m'a jamais rien volé. Bon, j'ai pas grand-chose à voler non plus, mais non, aucun problème.
12: Non, mais attends, c'est bizarre, toi, t'étais sur la route, et comme par hasard, t'es plus sur la route.
16: Là, ah,
12: c'est
16: mais garé. Là, je me suis garé, je me suis enfermé dans mes cabines, là, y a pas de problème, voilà. Gérard.
19: Les routiers ont des cabines.
15: Et toi, Gérard, t'as déjà fait du camping?
12: Ben attends, je vais laisser répondre tout le monde. Bite de ouf.
25: Oui, oui, bonsoir. C'est bite de ouf. Moi, j'ai fait du camping, effectivement. Bah,
12: non, mais alors là, j'aime bien là, je préviens. Stop.
19: Voilà. Ah, pardon, mon portable.
12: Non, mais c'est bon, Pedro.
19: Ah ouais, c'est bon, je rallume.
12: T'éteins ton portable,
19: ah ouais,
12: c'est bon.
19: Direct, ça y est, éteint.
12: Ouais. Alors, je préviens.
19: Vas-y, préviens un peu. Ça fait
12: au standard.
19: Minutes. Ça fait au moins 5 minutes que t'as pas prévenu, vas-y.
12: Non, non, mais le standard, bite de ouf, c'est Tony. Donc tu me le vires.
19: Mais non.
12: Allez, arrêtez vos conneries, c'est les mêmes.
19: Je te promets,
12: bon, allez. De toute manière, je sens que ça va être vite. Le débat, il va être clos vite fait. Hein.
19: Mais vite tôt.
12: Combien qu'on est sur le site?
22: On est actuellement 26 594.
19: On continue à monter, c'est-à-dire que le débat est intéressant, il faut continuer.
22: 26 600. Attends.
19: Après, tu fais des statistiques.
22: 26 600.
12: Ben attends, dis correctement le chiffre.
22: 26
12: 695. Oh
22: là là,
19: oh, mais
22: 94.
19: Tu comprends pas.
12: Putain, mais
19: 94, mais après tu fais des
22: comptes. Tout le monde a compris. Hein.
19: Ben ouais.
22: Et il y a des gens aussi, évitez de demander si Gérard est de la même famille que Jack Nicholson, est-ce qu'il est lui aussi le résultat d'un mariage consanguin. C'est nul, quoi. Ça ne nous intéresse pas, en plus.
12: Monsieur Mazur. Merci Pedro de me mettre les...
19: Non, excuse-moi, je gère, parce que toi tu gères pas, je suis obligé de gérer à ta place.
14: Oui, monsieur Gérard, m'entendez-vous? C'est monsieur Mazur à l'appareil.
12: Je t'écoute.
14: Oui, alors justement, je vous écoute, n'oubliez pas. Alors justement, pour répondre très très rapidement à votre question, je dirais que le taux de protection dans les campings dépend du nombre d'étoiles qui sont attribuées à ces établissements, n'est-ce pas? Moi-même, ayant très longtemps fréquenté des campings 4 étoiles, je peux vous assurer qu'il n'y a aucun problème de sécurité.
15: Il y a des chiens?
14: Oui, tout à fait.
12: N'importe quoi.
14: Bien, mais bien entendu, monsieur Gérard, vous ne connaissez pas cette classification.
20: Faut pas que ton incendie va se reproduire.
12: Alors, ballon.
20: Au revoir.
12: Au revoir. Au revoir. Voilà. Monsieur Mazur.
14: Oui.
12: Je vous préviens, c'est la dernière fois que je vais vous dire de calmer vos... quand je vous pose des questions, vous répondez correctement, d'accord ?
14: Mais j'ai répondu tout à fait correctement.
12: Donc moi, je peux vous dire qu'à l'heure actuelle, certains campings sont mal protégés. Il n'y a pas assez de sécurité.
14: Oui, non, mais tout à fait, monsieur Gérard. Mais cependant, dans les campings qui bénéficient d'une classification 4 étoiles... Vous avez des vigiles qui patrouillent, monsieur Gérard.
12: Non, il n'y a pas d'histoire de camping avec des étoiles. Ça, chez moi, ça existe.
14: Attendez, monsieur Gérard, si je peux me permettre, et sans trop entrer dans les détails, je détiens personnellement des stocks options de nombreux campings 4 étoiles partout en France. Je puis vous assurer
12: c'est
14: que...
12: ça, bien sûr. Vous êtes directeur d'un camping 4 étoiles, c'est ça ?
14: Non, du tout.
12: Prenez-moi bien pour un con.
19: Mais c'est pas du tout, genre, Gérard, arrête.
14: Vous le faites très bien vous-même. Non, mais monsieur Gérard...
12: Alors, monsieur Mazur, je vous préviens d'une chose.
14: Oui, monsieur Gérard.
12: Soit que vous vous calmez, ou soit que je vous dis au revoir pour de bon.
14: Je suis tout à fait calme. Nous vous rappelons.
19: Ah. On a coupé directement la personne qui a foutu sa merde.
12: Donc, alors, quels sont les pays qui n'ont aucun succès ? Alors, 80% Bahia. Alors, je sais pas ce que c'est comme ville.
19: D'accord.
12: 60% Saint-Marin.
19: D'accord.
12: 50% Cap d'Agde.
19: D'accord.
12: 30% Marrakech.
19: Ouais.
12: 15% Athènes.
19: Ouais.
12: Et quel est le moyen de transport préféré que préfèrent les vacanciers? Ah. Alors, 70% le catamaran. Donc, le bateau. 50% la pétrolette, donc à mon avis ça doit être une mobilette.
19: Ouais.
12: 40% l'avion à réaction.
19: D'accord.
12: Le train à rail et le balai. Alors le balai, je vois pas ce qu'il a.
19: Bah, c'est pour les sorcières.
2: C'est Harry Potter.
19: C'est Harry Potter, les sorcières.
12: Ouais, c'est bon. Quels sont les loisirs que les Français aiment pratiquer en vacances? On verra ça juste après.
19: Alors Gérard, toi pour partir en vacances, tu préfères quoi? Le train, l'avion? Qu'est-ce que tu préfères? Le train, le vélo, la mobilette?
12: Non, moi, je préfère partir tranquillement en train, puis c'est tout.
19: En train, voilà. Alors, par exemple, un trajet Paris-Sao Paulo en train, ça prend combien de temps à peu près?
12: J'en sais rien. Non, mais partir à l'étranger, ça m'intéresse pas.
19: Tu veux pas? T'es jamais parti à l'étranger? Eh oh, je t'écoute, Gérard.
12: Alors, je préviens tout de suite.
19: Oh putain, qu'est-ce qu'il y a? Qu'est-ce que j'ai fait?
12: Esteban, tu arrêtes tout de suite d'accord, tes conneries.
19: T'occupes pas d'Esteban, occupe-toi.
12: Non, mais moi, c'est moi qui commande, d'accord?
19: D'accord, ouais.
12: Et donc, mais, sinon, Esteban, réponse... Tu ranges ton scotch directement et vite fait bien fait.
19: Mais laisse-le.
12: D'accord.
19: Voilà.
12: Hop.
19: Cours vite, cours Esteban, cours.
12: Et voilà.
19: C'est bon, voilà. C'est...
12: Le rouleau de scotch, tu ne l'auras plus.
2: Il voilà. A piqué le scotch.
19: Ah, le voleur.
12: J'en ai rien à foutre. De toute manière, maintenant, vous allez arrêter parce que sinon, le débat, il va être clos vite fait
19: c'est
12: bien fait.
19: C'est pas notre genre. Arrête, Gérard. Bon alors, donc, t'es jamais parti à l'étranger. Gérard, je te posais une question. Est-ce que t'es déjà parti à l'étranger?
12: Non, je t'ai dit.
19: T'es jamais parti à New York?
12: Bah, New York, c'est pas des vacances, d'accord?
19: Ah ouais, mais c'était pas l'étranger?
12: Bah, à l'étranger, c'est la question qui arrive après.
19: Ah, c'est-à-dire, vas-y.
12: Préférez-vous partir à l'étranger en vacances ou pas?
19: Alors, on écoute, je sais pas, tu veux écouter qui d'abord? Pour la réponse.
12: Pour l'instant, celui qui s'amuse à mettre de la musique. Bon, allez hop. C'est simple.
3: Ah, mais qu'est-ce que c'est que ça, là?
19: Arrêtez les sons, s'il vous plaît.
3: Ah, mais y'a pas de son, là.
19: Voilà.
12: Non, mais.
19: Voilà, si on pouvait arrêter les sons,
12: le standard, là.
19: Si on pouvait arrêter de rire aussi. Et
12: Oh Céline, s'il te plaît.
19: Et si tu pouvais arrêter de crier, voilà. On prend qui d'abord? Y'a qui? Qui est là?
3: Répète la question, Pedro, s'il te plaît.
19: Ouais, alors, préférez-vous partir en vacances en France ou à l'étranger, c'est ça? C'est ça, Gérard?
12: Non, c'est pas ça.
19: Alors, c'était quoi? Gérard, on t'écoute.
12: C'est préférez-vous partir à l'étranger ou pas?
19: D'accord.
12: Et on accueille Chico d'Ajaccio.
19: Chicos.
4: Bonsoir, Gérard. Bonsoir tout le monde.
19: Bonsoir
3: Chico.
14: Oui, bonsoir monsieur Chico.
4: Ça va, GG?
12: Ça va.
19: Ça va. Bon, allez, vas-y. On va enquiller avec les réponses.
12: Bite de ouf. Bite de ouf!
2: Tu l'as viré, bite de ouf.
12: Bah alors? Faudra peut-être en prendre d'autres.
19: T'as pris trop de café,
2: hein.
12: Ouais, non, mais pas. Oh!
19: Céline, elle aime bien prendre, Gérard.
12: Ouais, non. Attendez. Là, moi, je crois que je vais arrêter tout de suite le débat.
4: Faut filtrer, Gérard.
12: Ouais, non, mais. Non, mais je crois que je vais arrêter là. Tu...
19: Mais non, mais Gérard.
2: Non, mais c'est bon, Gérard. On est pas au fur et à mesure.
12: Non.
2: Mais qu'est-ce que t'as encore?
19: Gérard, je t'explique.
12: Non.
19: Gérard, je t'explique.
12: Non, mais moi, Gérard. Attends, c'est moi qui commande. Tu... Tu me laisses mon micro allumé, d'accord?
19: Alors tu me laisses parler un peu quand je
12: te dis. Non, mais moi je vais te dire une chose.
19: Il y a 4 personnes à l'antenne.
12: Non, mais moi je vais te dire une chose.
19: Non.
12: Que les 4 personnes qui sont à l'antenne, vous les avez pris. Vous avez Monsieur Mazuroquet, Bikini, c'est un autre.
19: Arrête. Eh oh Gérard, c'est du matériel.
1: Arrête ton cinéma,
19: franchement. Oh là là, Gérard, il est encore parti. Bon, vas-y,
1: je vais faire vraiment ridicule. Non, mais t'as pas bu, Pedro, t'as pas bu.
19: Ah non, mais moi, je vais faire comme si. Hein. Alors, c'était quoi sa question? Alors, on va prendre les auditeurs, on va gagner du temps.
7: Moi, je peux le faire, si vous voulez.
19: Avez-vous déjà? Non, c'est quoi?
7: Bonsoir.
19: Alors, attendez, je cherche la bonne question. Ok, merci.
2: Et préférez-vous partir à l'étranger ou pas?
19: Ou pas. Alors, on va prendre qui d'abord? Monsieur Mazur qui va répondre en premier. Monsieur Mazur? Allô? Ah, monsieur Mazur. Ah, monsieur Mazur?
10: Hop, terminé. Hop. Le débat est terminé.
7: Oh, Gérard!
19: Mais non, Gérard!
10: Non, mais qu'est-ce que c'est?

0: franchement, on peut assurer sans toi, tant pis. Hein. On fera un débat moins bien, mais tant pis.
1: Attends, toi, tu fermes ta gueule, d'accord? Allez, mais ton portable, tu l'éteins.
0: Eh, tu touches pas mon portable.
1: Là.
0: Eh, ouais, est-ce que je touche au tien?
1: T'éteins ton portable.
0: Je touche au tien.
2: Voilà.
3: Non, non. Gérard, ça coûte cher le téléphone, Gérard.
2: On parle devant tout le monde. On a d'autres personnes.
1: Non, non, mais de toute manière, depuis tout à l'heure, je suis en train de vous regarder, vous prenez aucun auditeur. Vous remettez les mêmes. Alors, terminez. Terminé,
0: Gérard,
1: je travaille pas avec
0: Gérard,
1: les mêmes.
2: Gérard, tu fais du cinéma, tous les gens sont choqués, ils sont en train de se déconnecter. Il y en a beaucoup qui, pour la première fois, j'ai des réactions des gens qui ne te veulent plus en septembre sur Fun Radio.
1: Et alors, de toute manière, c'est pas eux qui commandent, c'est Victor. Et de toute manière, Victor, il sait comment que je travaille. Voilà. C'est tout.
2: Mal.
0: Mal.
2: Mal.
1: Et c'est pour ça qu'en septembre, je vais revenir vous casser les couilles.
0: Ouais.
1: Ah bah c'est... Mais pas avec la même équipe. Mais pas avec la même équipe.
0: C'est clair que tu vas bien nous les casser. Bon.
1: Non. Si. Si. Oh, là, c'est moi qui commande. Alors,
0: on a signé le contrat. Là,
1: commande. Alors donc, maintenant, on va remettre un disque. 2h12, on met un disque, c'est terminé.
0: D'accord.
1: Tu balances le disque, j'ai pas la musique. Donc tu balances un disque et je veux savoir les autres auditeurs. Et pas les mêmes.
0: T'as oublié quelqu'un des doigts aussi.
1: Et il y a une chose que je vais prévenir au standard. Arrêtez.
4: Fais le standard, Gérard.
1: Arrêtez quand je vire un auditeur, arrêtez de le reprendre sous un autre nom.
4: Non mais Gérard, il y a un truc que tu comprends pas, c'est que tu fais pas le standard. Donc en fait, Hervé va prendre ta place et toi tu vas faire le standard.
1: Non, okay. Non, mais moi. Hein? Moi, je vais te dire une chose que je suis pas d'accord.
2: T'as vu combien
4: Moi, je suis pas d'accord non plus.
0: On est 407.
2: 407. Et 407. Et déçois tout le monde avec tes réactions de
0: star.
2: De foyeux.
0: Ouais, franchement, Gérard, assure un peu.
1: Tu
0: vas faire le standard. Manière,
1: toi, tu vas fermer ta gueule.
0: Ouais.
1: Et tu vas arrêter de me couper mon micro.
0: C'est pas mon genre.
1: D'accord?
0: Ouais.
2: 403.
1: Hein?
0: Ouais.
1: Parce qu'avec ton t-shirt Adidas, ça va.
2: Ok. On baisse, hein.
0: Ça va,
2: on
0: en perd un,
1: là. Mais je m'en fous,
2: Ah ouais, mais tu t'en fous, mais les gens finissent par s'en foutre.
1: De toi, c'est pas toi qui me commandes. C'est pas toi qui me payes.
5: Bah ouais.
1: Bon, alors tu fermes ta gueule et c'est tout.
2: Bah, j'ai 50 euros dans ma poche.
1: T'envoies le disque.
0: Et t'as oublié quelqu'un des doigts aussi, hein.
1: Ta gueule.
2: T'as vu ses doigts?
0: Ouais, pourrais pas. Des moignons.
5: Non.
0: Ah là là.
1: Rien du tout.
0: Bon, c'est quoi? Attends, t'as le titre, là, normalement. Ah bah merde, excuse-moi, c'est moi qui l'ai annoncé le titre. Allez, Gérard, c'est quoi le titre? Enchaîne.
1: Non, c'est épouse-moi, j'ai des dents pourries. Bien sûr, connard!
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1: Bon. Rebonsoir, suite et peut-être fin du débat.
0: Il y a deux personnes qui applaudissent.
1: Donc voilà, donc on venait de s'écouter, Pedro, s'il te plaît.
0: Bah, t'as la fiche, non?
1: Non, j'ai pas les fiches.
0: Ok, c'était Placebo avec Special K à l'instant.
1: Et le premier? C'était pas du tout,
0: Moi, j'ai pas du tout les fiches.
1: Non, mais de toute manière, c'était pas du tout le titre qui était annoncé sur ma fiche, donc voilà.
0: Ah bah, écoute, je sais pas alors.
1: Donc voilà, donc malheureusement petit problème avec le standard et puis sur le site internet. Donc Max n'était pas là quand ça s'est passé.
0: Malheureusement.
1: Donc ce qui s'est passé, c'est que il y a eu des auditeurs qui se sont amusés à revenir sous d'autres noms et donc on a été forcé de couper un bon bout de temps. C'est d'ailleurs c'est pour ça qu'on a peut-être chuté sur le net et donc malheureusement voilà.
0: D'accord.
1: Donc, on va continuer encore une demi-heure.
0: Non, 5 minutes.
5: 20 minutes.
1: 20 minutes, pas plus.
0: Attends, si t'es pas dedans, si tu veux pas.
5: Je suis content à gueuler. Moi, j'ai eu un appel de mon pote de Victor. Il dit si c'est pour partir toutes les 5 minutes, on arrête. Hein.
0: Ouais.
1: Eh ben, dans ces cas-là.
5: Non, il dit 20 minutes, on fait 20 minutes parce que tu tiendras pas une demi-heure.
1: Ben, ouais. Ça dépend, je peux peut-être tenir plus, mais on sait pas.
0: Ouais, je suis pas sûr que tu sois capable. Hein. Ouais,
2: il y a beaucoup de gens qui disent que Gérard est totalement incapable ce soir de faire plus de 20 minutes.
0: Ouais.
2: Incapable.
0: Ouais.
2: Tiens, et j'en n'y crois pas.
0: Incapable.
1: Ouais, bon, on verra. Déjà sur le net,
2: c'est
1: déjà
2: moi.
1: Pour commencer, tu vas te calmer. Hein, parce que vos questions cons et tout ça, j'en veux pas. Hein, donc ça va être clair et c'est tout. Voilà. Donc j'espère que ça va remonter et que au standard ça va changer un petit peu. Et voilà, donc on va accueillir pour ça Clément de Cannes.
7: Bonsoir Gérard.
0: Attendez, hop là, on va gérer. S'il vous plaît au standard, ce qui se passe. Il y en a qui a une ligne pourrie. Hein.
1: Clément.

0: Une ligne pourrite.
1: D'accord. Si vous pouvez juste le récupérer. Non mais on s'en fout, prenez tous et vérifie qu'est-ce qu'il y a une ligne pourrie. Voilà, on va gagner du temps.
2: Non, je parle un peu ça, mais...
1: Voilà, Max est en train de parler, on est en train de broder.
3: Gérard, on a des questions. On a des questions sur le net qui concernent l'étranger. Sur les auditeurs, est-ce qu'on pouvait avoir des auditeurs qui, par exemple, partent en Europe, en Asie, pas forcément toujours en France?
0: Non, mais c'est quoi comme question qui voulait poser?
3: Non, mais je veux dire des gens qui partent en vacances, qui sont concernés par le débat, mais qui partent aussi à l'étranger, pas uniquement des gens qui... Parce que depuis le début du débat, on a que des gens qui partent en France. Donc, si vous pouvez faire un appel.
0: Non, mais justement, c'est préférez-vous partir à l'étranger ou pas?
3: Ah bah génial.
0: Préférez-vous partir à l'étranger en vacances ou pas? Donc voilà, donc on parle pas uniquement que de la France. Hein.
3: Nickel, nickel.
0: Donc voilà. Donc Clément, c'est bon au standard, s'il vous plaît.
1: Pas régler le problème. Hein.
0: Le standard, Clément, on peut pas. Donc, Pauline.
1: Non, mais attends, on peut pas tous les prendre. Attends, on va tous les mettre en attente, comme ça on va gagner du temps.
4: En fait, c'est Pauline qui a une ligne pourrie.
1: Voilà, donc c'est laquelle, la ligne pourrie? C'est sur quelle ligne, s'il te plaît?
0: La boule, c'est sur.
5: La 8.
1: D'accord. Donc, hop là, qui est-ce qui est sur la 2? Vas-y.
0: Clément?
1: Non, il y a quelqu'un qui est là. Qui est-ce qui est là?
6: Alors, moi, je suis là. Bonsoir.
1: Voilà, déjà,
0: c'est qui?
6: C'est Prévention Croutière. Bonsoir, GG.
1: Bonsoir.
6: J'appelle de Madalascar 117.7. Bonsoir tout le monde.
0: Bonsoir. François.
7: Oui, bonsoir, c'est François.
6: Bonsoir.
7: J'appelle de Tombouctouze.
6: Bonsoir.
7: Bonsoir.
6: Bonsoir.
0: Ok, bonsoir.
4: Pauline est de retour.
0: Pauline.
8: Bonsoir.
0: Bonsoir.
8: Bonsoir Pauline.
0: Clément, non?
4: Non, Clément, c'est mort, il avait un bruit trop sourd.
1: Voilà, par contre, il faudrait gérer celui qui est en train de. Avec
6: cette antenne, prévenez les mecs là.
1: D'accord, ok.
0: C'est qui?
1: Voilà, c'est réglé. Qu'est-ce qui est là? Une fois, deux fois, on va le zapper, hein, sinon ça va aller très vite.
0: Ah, bah, de manière, faut le zapper tout de suite.
6: Tout le monde est là.
1: Ok, tout le monde est là?
7: Tout le monde est là.
1: Ok, tout le monde est là. Ok, vas-y.
0: François, arrête de jouer tes gros bras, d'accord?
7: Ok.
1: Ok, on va enquiller avec la question, Gérard.
3: Allez, on a une question internet, peut-être juste. En quelle année, à quelle époque démarrèrent les premières vacances?
0: Oh là, je sais pas du tout. Hein.
3: À peu près.
0: Bah, je sais que les congés payés ont commencé en 73, ouais. Les premiers congés payés ont commencé en 73.
3: Exactement.
0: En fin de compte. Hein.
6: Il y avait des congés pas payés avant.
0: Ouais, mais avant, c'était pas pareil.
6: Donc, ouais, c'était un peu des vacances quand même. Hein.
0: Donc, c'est pas le thème de... Donc, on est combien, là, sur le net, un peu?
3: Eh ben écoute, on est remonté, puisqu'apparemment, c'est bien redémarré depuis 8 minutes. On est remonté à 9191.
0: Ok. Et donc, on accueille Jérémy, le vacancier de Lavandoux, 102.8.
9: Ouais, salut GG. Salut tout le monde.
7: Bonsoir, Jérémy.
6: Bonjour, Jérémy.
9: Bonsoir.
0: Oh, François, tu te calmes, s'il te plaît, parce que sinon, ça va pas aller. D'accord? Donc, alors, préférez-vous partir à l'étranger en vacances ou pas? Donc, on va demander à François, parce que comme il a une grande gueule.
7: Oui, c'est clair que je préférerais partir en vacances, mais cette année, j'ai pas trop eu le choix. Je dois rester à Paris pour travailler, donc cette année, ça va pas le faire.
6: Ouais. Dommage.
0: Prévention?
6: Prévention Croutière, écoute, moi, je vais partir en Amérique du Sud. Donc en Guinée orientale, donc je suis plutôt pays étranger quoi.
0: Ouais.
6: Bah histoire de prendre un peu le soleil, parce que t'as vu le temps qu'il fait, si tu restes en France, tu prends pas le soleil quoi.
0: Bah ça dépend, hein. Peut-être que la deuxième quinzaine de juillet sera meilleure.
6: Mais là reconnais que c'est mal barré quoi.
0: Faut attendre.
6: Qu'est-ce que tu penses toi de cette météo un petit peu?
0: Non mais attends, on en rediscutera après. Okay, Jérémy. D'accord.
9: Ouais bah moi Gérard, je pense que c'est mieux de partir à l'étranger pour découvrir de nouveaux horizons, de nouveaux pays.
0: Mmh.
9: Et que c'est vrai que pour le temps, c'est mieux de partir à l'étranger que de rester en France.
0: Mmh. Et Pauline?
8: Moi, je crois que c'est important de découvrir le monde. Et moi, je suis plus Afrique orientale, tu vois, Viet Minh, tout ça, toute cette région-là, quoi.
0: Mmh. Non, mais moi, je pense que... Bon, pour répondre à c'était Parmentier Croutière, là.
6: Ouais, Prévention Croutière, ouais.
0: Ouais, Prévention Croutière, donc tu me parlais du temps. Bon, de toute manière, faut bien te dire une chose. Que là, en fin de compte, c'est vrai que tous les ans, c'est la même sérénade par rapport au temps, en fin de compte. C'est qu'on a un temps pourri les premiers jours de juillet, c'est-à-dire la première quinzaine. Et faut dire qu'après, le temps revient super bien, et donc... À partir du 14 voire 15 vers la mi-juillet, on récupère un soleil, mais pas possible, pas possible.
3: Gérard, il y a quelqu'un qui vient de réagir en entendant quand tu as dit il faut laisser le temps. Mmh. Beaucoup de gens ont pensé qu'il y avait Didier Barbelivien sur notre antenne. Est-ce que tu pourrais nous chantonner juste un petit clin d'œil? Il faut laisser le temps chanter. Juste
0: non,
3: ça.
0: Non, mais ça. Ça, il faut laisser le temps au temps.
3: Non mais chante-le juste. Je veux la petite phrase. Ça fera plaisir à beaucoup d'auditeurs.
0: Il faut laisser le temps au temps. Voilà. Voilà, c'est tout. C'est tout.
3: Répète-le juste. Non. Juste ça. Il faut laisser le temps parler librement.
0: Il faut laisser le temps parler librement et le temps au temps. Voilà.
3: Mais chante-le. Chante-le.
0: Non. Une petite chanson. Non.
3: Pour me faire plaisir.
0: Non. On va pas recommencer. Sinon, on va arrêter le débat et ça va être vite fait. J'ai pas envie de. J'ai envie de continuer un maximum et comme c'est la dernière de la saison, je pense qu'on va arrêter à 3h et puis c'est tout. Je pense, mais je vais voir. Je vais voir comment que ça se passe avec les auditeurs. Donc alors, préférez-vous partir à l'étranger ou pas? Donc en vacances ou alors préférez-vous partir à l'étranger en vacances ou pas? Donc moi personnellement, donc à part New York, mais ça c'était pas des vacances, c'était pour aller voir le film Godzilla en avant-première.
1: T'as travaillé dur?
0: Pour
1: bah tu dis que c'était pas des vacances donc t'as travaillé.
0: Non mais ce qu'il y a c'est que bon pour aller voir le film Godzilla donc c'est pas des vacances pour moi personnellement c'est juste une petite détente. D'accord. Donc c'était pour aller voir le film en avant-première mais ce n'est pas vraiment des vacances.
1: D'accord.
0: Les vacances pour moi partir à l'étranger c'est partir comme j'ai dit mercredi quand je suis venu.
1: C'est
0: donc c'est de partir quasiment 2 mois voire 3 semaines comme Lily va faire partir à Ibiza tout ça.
1: Donc partir à l'étranger c'est partir 2 mois.
0: Bah disons partir soit 2 mois ou soit 3 semaines dans d'autres pays que bien sûr Paris parce que c'est vrai que durant juillet août Paris on sera moins pollué, il y aura moins de monde.
1: Ouais.
0: Mais
3: Gérard, ouais. Une question, parce que j'ai noté quelque chose dans ce que tu viens de dire qui est vachement intéressant. Tu viens de dire, Paris est un pays. Est-ce que tu penses pas que c'est une réaction de ta part qui est un peu justement vachement centrée comme ça vers un ethnocentrisme qui est vraiment la caractéristique type de ce qu'on peut entendre en Île-de-France?
0: Disons Paris, bon, je dis Paris, mais bon, l'Île-de-France, c'est l'agglomération des autres départements, donc le 92, tout ça. Mais c'est vrai que, partir comme ça tu vas dire tu vas prendre une tente de camping, tu vas aller admettons à du côté de
3: Boulogne.
0: Par exemple Rambouillet. Par là dans la forêt de Rambouillet. Bon bah c'est pas pour moi, c'est pas des vacances.
3: Pourquoi?
0: Non, c'est pas des c'est
3: oui,
0: des...
3: mais pour la personne qui habite à Paris, mais par exemple pour la personne qui habite Saint-Tropez là, aller à Saint-Tropez n'a plus d'avantage que c'est partir en vacances. Est-ce que du coup Rambouillet c'est pas des vacances puisque c'est, ça a rien à voir en destination. Enfin je veux dire c'est loin.
0: Non mais disons Rambouillet, bon j'ai pris Rambouillet, mais partir à Saint-Tropez pour moi c'est des vacances parce que c'est tu vois la mer, tu vois d'autres personnes que sur Paris.
3: Mais pour la personne qui habite à Saint-Tropez, c'est pas intéressant d'aller en vacances à Saint-Tropez.
0: Bah disons la personne qui habite à Saint-Tropez si elle veut partir ailleurs que Saint-Tropez, elle peut par exemple moi ce qui me plairait. Bon, malheureusement, je peux pas, j'ai pas les moyens. Moi, ce qui me plairait, c'est de, par exemple, de partir, comme tu dis, à Saint-Tropez, voire même sur Marseille. Là, au moins, même Nice. À l'heure actuelle, à Nice, faut pas dire. Je pense que la température est des fois meilleure que nous à Paris. Hein.
3: À Nice,
1: là. T'es déjà allé à Nice?
0: Oui, on avait
3: avec Max.
0: Oui, on avait été à Nice. Ouais. Non, à Nice sur le.
1: D'accord. D'accord, c'est pas grave, Gérard. C'est
3: on bien. Demande voilà. Aussi si en 1973, par exemple, tu avais dû défendre le projet de congé payé par le Sénat ou différent le système de la navette entre l'Assemblée nationale et le Sénat, comment tu l'aurais défendu vis-à-vis des députés de l'époque qui étaient majoritairement bleus?
0: Bah, disons le problème. Bon, c'est pas le thème du débat, mais je vais quand même répondre à la question. Ce qu'il y a, c'est que c'est vrai que depuis que les congés payés ont été votés. Donc pour moi, c'est vrai que partir 5 semaines, bon, il y en a qui prennent 2 ou 3 semaines pendant l'été, et d'autres qui gardent une semaine pour l'hiver. Donc pour moi personnellement, c'est bien comme ça.
1: Donc ça, c'est ton avis, mais on peut peut-être demander aux gens qui sont là au standard avec nous leur avis.
0: Ouais, si.
1: Ah ouais, si pouvaient arrêter d'appuyer sur leur téléphone. Voilà, ça serait bien, merci. Voilà. Donc des réactions par rapport à ce que vient de dire Gérard par rapport aux 5 semaines.
0: François. Attendez, François.
7: Oui, moi j'aimerais te poser la question suivante. Tu as parlé tout à l'heure de la première quinzaine assez pluvieuse. Est-ce que tu penses que la deuxième quinzaine, on aura droit à des températures canonculaires?
0: Bah disons, je pense, parce que tous les ans c'est pareil. Tous les ans à la même époque, faut dire, c'est vrai que faut bien se dire une chose, à l'heure actuelle, on n'a plus de saison.
8: Mais est-ce que tu crois que c'est à cause de
7: saison, ma pauvre dame.
6: Ouais, ma pauvre dame.
0: Attends, attends, Pauline. Hein. Mm-hmm. Attends 5 minutes, parce que là, je réponds à... Donc, toi, François, tu me posais?
7: Bah oui, c'était pour savoir, en fait, pour insister sur le fait que j'espère qu'il y aura du temps, de bonnes températures clémentes et un temps calanculaire, quoi, pour la suite. Hein.
0: Bah, de toute manière, comme j'ai dit... Je pense, à mon avis, parce que de toute manière, c'est tous les ans, et puis il faut dire c'est vrai qu'on n'a plus de saison.
6: Mais on peut pas faire quelque chose, là, GG, contre ça, ou pas, là?
0: Ben, ça, c'est pas, malheureusement, on peut rien y faire, parce que on n'est pas,
6: on a des gens pour ça,
0: on est pas à la place. Attendez. Pauline, pardon.
8: Si, on sait maintenant que début juillet, c'est tout pourri. Pourquoi ils décalent pas les vacances?
0: Ben,
8: mi-juillet, mi-septembre.
0: Bah, de toute manière, c'est là le problème. Voilà la question qui est bien.
6: Ouais.
0: La question qui est bien, c'est vrai qu'il y a des gens qui sont partis bien avant. Mmh. C'est vrai qu'il y en a qui sont partis fin mai, début juin. Donc, pour avoir moins de monde sur les plages. Et là, maintenant, bon, c'est vrai que là, en ce moment, c'est la grosse période que tout le monde a arrêté. Parce que c'est vrai. Faut dire une chose, que là, on va... la question on va revenir dessus.
6: Oh.
0: Sur la question, donc, préférez-vous le camping ou les locations? Ouais. Donc, avant que vous répondiez. Donc, moi, je vais vous dire une chose. Qu'à l'heure actuelle, on n'a plus de saison.
8: Ah non, parce, ma pauvre dame.
0: Regarde, cet hiver, on n'a rien eu. On n'a pas eu de neige ni de verglas. C'est pas parce que j'ai eu un problème en 93 avec ça. Donc, on n'a pas eu d'hiver. On n'a pas eu de printemps. Disons, si, on a eu un printemps, mais vraiment grave. L'été, bon, on l'a eu bien avant. D'habitude, au mois de mars, on a les giboulées de mars, on les a pas eu. On n'a pas eu de pluie. Et là, maintenant, on arrive presque... on est le 5 juillet. Non, le 6, je veux dire.
1: On est le 6 aujourd'hui.
0: On est le 6 juillet.
1: On est samedi, là.
0: Donc, les gens, comme là, c'est la première grosse vague de départ en vacances. Donc en fin de compte et après on aura la deuxième vague qui va partir du 15 au 15. Donc voilà pourquoi Pedro.
1: J'avais demandé comment t'expliques ce changement de saison. Tu crois que c'est l'économie, c'est le chômage, c'est ce genre de choses qui fait que il y a plus de saison?
0: Bah disons non, c'est pas je pense que
1: la couche d'ozone, je sais pas.
0: Non mais je pense que c'est plus les gens maintenant ont plus trop envie de réserver.
1: D'accord. Ouais. Donc c'est à cause de ça qu'il y a plus de
0: saison. Bah disons avec tous les accidents qu'il y a eu, donc on peut pas dire que les gens sont d'accord de partir à l'étranger ou pas.
1: Et donc c'est pour ça que au mois de en hiver tu dis que c'est décalé, que c'est deux semaines avant ou ce genre de choses. Tu crois que c'est à cause de ça?
0: Bah disons en hiver, je vois cette année, faut dire que disons l'année dernière on n'a pas eu d'hiver.
1: Ah non, c'est clair, il faisait trop chaud, il faisait 30 degrés.
0: Non, mais même, là je vois le jour de... Attends, je reviens tout de suite à toi, Esteban.
1: Oui, oui, oui.
0: Le jour de mon anniversaire, le 17, eh ben moi je peux te dire une chose, que le temps il était insupportable, il faisait plus de 35 degrés.
1: Ah hein. C'était énorme.
0: Là, c'était insupportable.
1: Ouais, tu transpirais beaucoup, tu t'es mis de la Adidas et tout ça.
0: Question internet, oui.
3: Non, malheureusement, non.
1: Non, les gens t'écoutent.
3: Ça s'est déconnecté, entre le moment où tu parles à Pedro et moi.
1: Voilà.
0: Ah bon, donc...
3: s'il y a une question de quelqu'un, je ne sais pas si tu la connais, elle se fait appeler Henri, là, donc je ne sais pas, qui te demande est-ce que tu viens pour les vacances. Moi, je n'ai pas changé d'adresse.
0: Non, mais c'est bon, c'est même pas la peine de me la poser, la question. Je sais très bien ce que c'est comme chanson. C'est une chanson, ouais. Ça, est-ce que tu viens pour les vacances? Moi, je n'ai pas changé d'adresse. Tu peux m'appeler. Tu peux toujours m'appeler au numéro.
1: D'accord. Je serai en avance. Au rendez-vous de notre honnête.
0: Voilà. Okay. Au rendez-vous de
3: Nova. Ah, pardon. Vraiment. Je l'ai lu en plus, mais innocemment, quoi.
0: Ah, je me souviens plus des deux chanteurs. Non. C'est pas Claude Barzotti. C'est je sais plus qui.
1: C'est pas Barzotti, je crois.
0: Non, c'est pas Pavarotti non plus.
3: Tino Rossi.
0: Peter
3: Rossi.
0: Non plus. C'est qui, Gérard?
3: Retrouve le nom. Ça va m'énerver.
0: Bah,
3: non mais quand je retrouve pas un nom, ça m'énerve, Gérard.
0: Chante-le. Est-ce que tu viens pour les vacances? Moi, je n'ai pas changé d'adresse. Tout ça, c'est je sais plus qui c'est, mais bon, ça me reviendra.
1: C'est pas grave, Gérard.
0: Donc, alors la question, c'est préférez-vous le camping ou les locations? Donc, on va demander à François. François.
1: François.
0: François, une fois.
6: c'était endormi en antenne, là, c'est pour ça.
1: Ah, bon, François, il est là ou pas?
0: Prévention croûtière.
6: Bah écoute, moi j'allie un peu les deux. Donc en fait, je vais en camping, mais je loue en camping en fait. Tu vois, je fais de la location en camping. Je loue des mobile homes, des tentes, des igloos, des tables de ping-pong.
0: Non, attends, je te parle pas des igloos ni des tables de ping-pong. D'accord.
6: Ah si, attends, c'est ce que je loue quand je suis là-bas, quoi.
0: Ah ouais, donc toi, c'est pour ceux qui viennent en vacances, en camping et tout ça.
6: Voilà, c'est de la location en camping, quoi. Voilà.
0: D'accord.
6: J'ai rendu les deux compatibles.
0: Jérémy?
9: Bah écoute, moi je préférerais louer une maison au bord de la mer plutôt que d'aller au camping. Je trouve ça plus agréable.
0: Ah donc t'es pour, tu préfères la...
9: La location.
0: La location.
6: Ah oui, le camping.
0: Pauline?
8: Bah moi écoute, je loue en dur. Parce que j'aime mon confort. Moi, une maison sans un canapé, c'est pas une maison. Donc habiter dans une roulotte pendant un mois, c'est pas possible.
0: Disons dans un mobil-home.
8: Oui, enfin, appelle ça comme tu veux. Moi, j'appelle ça une roulotte. Et donc, je loue en dur. Et j'ai les moyens en plus, donc pourquoi je me gênerais, hein?
6: Non, mais attends, Gégé, c'est bien les mobil-homes.
0: C'est qui, là?
6: C'est prévention croûtière. Je veux dire, c'est quand même bien les mobil-homes, parce que tu pouvais avoir un mobil-home à toi, tu vois.
0: Non, mais ce qu'il y a, c'est vrai que bon, moi je préfère plus le camping. Bon, avoir une toile de tente qu'une location. Parce qu'en fin de compte, les locations, c'est chiant parce que faut que tu réserves longtemps à l'avance et faut que tu donnes des dates.
1: D'accord.
0: Non, mais laisse-moi les.
3: Normalement, François est de retour, Gérard.
0: François.
7: Oui, je suis de retour. Bonsoir.
0: Donc, rebonsoir. Bon, on t'a déjà dit bonsoir. Donc, t'as entendu la question?
7: Oui, bah moi, je pense louer une petite villa sur la côte.
0: Non, mais toi, donc, tu préfères les locations par rapport au camping?
7: Ah oui, bien sûr. Parce qu'on n'est pas obligé d'acheter. et puis, c'est plus, comment dirais-je, c'est plus économique comme formule.
8: Puis, tu pars pas aux chiottes avec ton rouleau de PQ à la main, quoi.
0: Non, mais ouais, je suis d'accord avec toi, Pauline. Bon, la question, c'est pas l'histoire du PQ à la main.
8: Bah, ça fout quand même la honte, quoi. Je vais faire caca. Ouais.
0: Non, mais même, c'est pas la question. La question par rapport au camping ou aux locations. Moi, je préfère le camping. Ouais. Par rapport au... Je prépare le camping, parce que bon, déjà, tu vois plus de monde. Dans les locations, bon, déjà, faut que tu réserves longtemps à l'avance.
8: Mais si t'es propriétaire de ta location...
0: Non, mais d'accord, mais non, t'es pas propriétaire, t'es
8: pas
0: tu loues.
8: T'es propriétaire de ta location, attention.
0: Ouais, non, mais d'accord, mais même, tu peux très bien louer par la suite.
8: Oui.
0: Tu peux relouer à quelqu'un...
8: Ah, mais tout à fait.
4: Phil Borné, parce que prévention croûtière est en pause, en fait.
1: Voilà.
0: C'est bon, tu lui dis.
3: Justement, on te pose une question de Hervé Davidson qui demande, est-ce qu'on est amené à faire plus de rencontres au niveau sexuel dans un camping plutôt que dans un hôtel de luxe du Poitou?
0: Oui. Question camping, t'es plus amené à faire des rencontres et
1: T'as déjà pratiqué, toi, le camping régulièrement?
0: Ouais. J'ai eu l'occasion d'en faire.
1: Et donc, tu allais avec qui? Tu allais tout seul, avec des amis, de la famille?
0: Je galais tout. Bon, en famille, non, parce que je vais pas revenir là-dessus.
1: Ouais.
0: Bon, c'est vrai que le camping, je préfère parce que tu rencontres du monde.
1: Ouais.
0: Et ça te change, et donc tu discutes, t'échanges des conversations. Donc t'es avec eux, tu joues aux boules. Bon,
1: tu fais quoi de tes journées? Ouais, tu joues aux boules, tu fais quoi d'autre?
0: Tu vas à la pêche souvent. C'est ce que j'adore, moi, c'est la pêche, jouer aux boules, puis bien sûr passer une soirée
1: entre
0: amis le soir dans un bal un samedi comme un 14 juillet. Ce qui est bien, c'est ça.
3: Gérard, est-ce que j'ai jamais fait de camping. Hein. Mmh. Est-ce qu'on voit la lune à travers une tente?
0: Bien sûr, ça dépend ce que t'as comme toile de tente, mais t'as la lune qui reflète dessus. Et même, je peux te dire une chose, que bon, souvent, moi, ça m'arrive de me coucher très tard quand j'allais au bal dans un camping que je peux citer qui est très bien pour ceux qui veulent y aller. C'est le camping de Saint-Arnoult en Yvelines. Donc,
1: tu partais pas très loin.
0: Bah, c'était dans les Yvelines, mais qui est très bien.
1: D'accord.
0: Et je vais te dire une chose, que là, t'as une ambiance.
1: On peut faire du surf là-bas.
3: C'est pas chiant de faire du camping avec plein de tentes comme ça.
1: Ouais.
0: Bah, disons. C'est pour le paysage. Non, mais disons,
1: c'est pas très joli.
0: Non, ce qu'il y a, c'est que bon, t'as un coin qui est déjà réservé, que tu réserves déjà bien avant. Mm-hmm. Bon, tu le loues à l'année, par exemple, avec une caravane ou une toile d'attente quand tu viens. Ouais. Mais ce qui est bien, c'est que quand tu viens, tu peux y aller jusqu'au mois de septembre-octobre. Mm-hmm. Et après, bon, le camping est fermé. Mm-hmm. Mais ta caravane reste sur place. C'est pas comme si que les gens partaient avec leur caravane, qui revenaient et qui les remettaient dans genre de location. Mm-hmm. Dans des locations, qui doivent payer les locations pour l'année d'après. Okay. Oui,
2: et donc toi, Gérard, t'aimes les tentes?
0: Bah, disons, je préfère les campings sous des toiles de tentes.
2: Donc, t'aimes les tentes, tu préfères les tentes?
0: Comment ça?
2: Bah, les tentes, les tentes, dormir sous une tente.
0: Ah ouais, moi je préfère. J'aime bien ce style de, pour dormir, t'es tranquille. Au moins dans une caravane, c'est pas comme si tu partais avec ta famille, avec des gamins, et constamment t'es emmerdé toute la nuit. Moi, je préfère c'est dormir tranquillement, voir dormir à la belle étoile. Moi, ça me dérangerait pas si le temps était bien. Hein.
2: Et au camping, donc, tu dors qu'avec des tentes.
0: Bah voilà. Dans un sac de couchage, bien sûr.
1: En plus, ouais. Il faut pas être tout seul. Hein.
0: Donc voilà, on accueille.
5: Allô, il y a quelqu'un? Allô.
0: Phil Bornet.
5: Allô. Ouais, salut, c'est Phil. Allô. Allô. Allô. C'est Phil Bornet, Gérard, tu m'entends?
0: Ouais, bah je t'écoute.
1: On t'écoute.
5: Bah, non, mais attends, je viens d'arriver. C'était quoi la question?
0: Alors, préférez-vous le camping ou les locations?
1: Voilà.
5: Faut tout bien réfléchir. Moi, je préfère quand même. Bah, vu que tu peux en même temps louer un emplacement dans un camping, tu vois, c'est une question qui est pas tellement nuancée, tu vois. Mm-hmm. Moi, je pense que je préfère louer, mais à l'hôtel, quoi.
0: On
5: a l'antenne là, on a l'antenne ou pas?
0: Oui, ouais. Vous êtes à l'antenne. Hein.
10: Tu loues en dur, toi aussi?
0: Non, mais moi, je peux vous dire une chose.
5: Ouais, moi, je loue en dur. Hein. Ouais.
0: Non, mais moi, je peux vous dire une chose, que là, la question, justement, on va.
5: On va avoir un enfant de toi, quoi.
0: Non, mais tiens, justement, alors. Croyez-vous que l'on peut passer ses vacances à l'hôtel? Tiens, bah, justement.
11: Le mongolien de toi, c'est le bébé dont je rêvais.
0: François?
1: Ah, c'est la reprise, là.
0: Jérémy?
12: Non, c'est pas moi.
1: Non, ça y est, on l'a géré, là. Direct, Hervé l'a géré vachement vite, c'était nickel.
0: Hervé?
1: Ouais, tu lui dis au revoir.
2: Direct, au revoir.
0: Direct.
2: Ok.
1: Voilà, on lui a dit au revoir. Et maintenant, vas-y,
0: tu me diras qui c'est qui est parti?
1: Ouais.
2: Donc c'est François.
1: François.
3: Gérard, on a une question encore de Mégaton qui dit Gérard, est-ce que tu maîtrises encore la notion de vacances, puisque toi tu es quand même, on peut le dire, enfin à part ce que tu fais sur Fun Radio, en permanence en vacances.
0: Bah disons, je suis en permanence en vacances. Oui, parce que bon, c'est vrai que je travaille, je viens. Non, coupe-moi.
1: Ah, bah, faudrait savoir.
0: Merci. Je réponds quand même à l'auditeur sur l'internet. C'est qui?
3: C'est Mégatong.
0: Donc Mégatong, je vais répondre à ta question. Donc c'est vrai que bon, en travaillant sur Fun Radio, c'est vrai que...
1: D'accord, Gérard, tu fais des blancs là.
0: C'est vrai que en travaillant sur Fun Radio, c'est vrai que je suis régulièrement en vacances. Mais en fin de compte, je suis pas en vacances parce que bon, je prépare les débats, je fais des poèmes pour les auditeurs que... À la rentrée, vous allez sûrement avoir en exclu, donc des nouveaux poèmes.
1: Des nouveaux poèmes.
0: Donc voilà.
1: Des nouveaux conseils aussi peut-être.
0: Ah non,
1: fais un peu de promo pour ta rentrée. Tu vas faire un peu quoi? Vas-y, dis-nous tout.
0: Disons,
1: la dernière, tu peux te lâcher. Vas-y.
0: Donc normalement, si tout se passe bien.
1: D'accord. Si t'as assez de tickets resto.
0: Non, mais ça c'est pas si j'ai assez de tickets de resto ou pas, ça a rien à voir.
1: D'accord. Bah, au lieu de t'occuper de ton trio,
3: on prie la Croix Rouge, voilà. Hein, quand même.
0: Donc normalement à la rentrée, ouais, donc on devrait avoir toujours les débats.
1: D'accord. Avec la même équipe ou pas? Même équipe ou pas?
0: Non, pas avec la même équipe, malheureusement.
1: D'accord. Pourquoi?
0: L'équipe changera, donc.
1: Pourquoi? Alors dis-le maintenant pour qu'on le sache. Qui est-ce qui va partir?
0: Tout changera, donc voilà.
1: Pourquoi?
0: Parce que je veux plus travailler comme ça et c'est malheureux et c'est tout.
1: C'est triste.
0: Bah disons non, parce que toutes les semaines, à chaque fois, vous me saccagez mes débats.
1: Arrête, avoue que la semaine dernière, tu nous as remercié pour le débat.
0: Ouais, non, pourquoi? Parce que je me suis pas énervé. Là, cette semaine, vous m'avez aujourd'hui, vous me faites du boulot de merde.
1: Arrête.
0: Donc ça m'amuse pas. Là, vous m'avez saccagé un stylo.
1: Arrête, on n'a rien fait.
0: Non, mais vous m'avez retiré le ressort qui était dedans, donc
1: c'est mais non, grave. Mais t'es parano, Gérard.
3: Non, t'es parano, là.
1: Il était dans ta poche, on n'est pas allé le prendre dans ta poche.
0: Non, mais il était sur la table, d'accord.
1: D'accord, bon, ok, c'est pas grave.
0: Donc, voilà.
1: Tu vas peut-être casser toi-même, hein, en lançant ton casque.
0: Mais oui, c'est ça. Donc, à la rentrée, donc il y aura sûrement des conseils.
1: D'accord. Des conseils de Gérard, c'est-à-dire sur quel thème un peu, tu peux dire?
0: Ben, on verra. Oh là, putain.
1: Bon, Gérard, occupe-toi juste de ce qu'on te dit et après tu
3: ouais, donc, parce que tu y t'es y pas aura, concentré sur le débat.
0: Il y aura donc ça, il y aura sûrement des conseils, des débats et sûrement des nouveaux poèmes qui seront faits à la rentrée. Voilà, donc je peux pas en dire encore plus pour l'instant. Voilà, c'est tout. Donc Pâte au gaz.
13: Bonsoir.
4: Gérard,
0: oui.
4: Il faudrait qu'on recentre le débat, s'il te plaît.
0: Bah, c'est ce que je fais, hein. Croyez-vous que l'on peut passer ses vacances à l'hôtel? C'est pour répondre à la question de Phil Barnet, donc voilà.
13: Phil Barnet,
0: donc pâte au gaz pour toi.
13: Bah, fini de m'accueillir quand même, bonsoir.
0: C'est bonsoir.
13: Du Cap d'Aft, 116.6.
4: Salut,
13: donc tu peux répéter la question vite fait, j'ai
0: Non, je viens de la répéter, t'étais à l'antenne, donc je la répète plus.
13: Alors,
4: on peut passer ses vacances à l'hôtel.
13: Voilà, le camping par rapport à l'hôtel, bon c'est vrai que l'hôtel, il faut avoir des revenus. Donc, faut quand même avoir un petit peu de moyens. C'est quand même pas la solution la plus économique. Je pense que t'es d'accord avec moi. À moins d'avoir des plans, tu vois, si tu connais quelqu'un qui travaille dans le milieu de l'hôtellerie, qui peut te refiler des plans parce qu'il y a des chambres d'hôtel qui sont pas occupées, tout ça. Tu peux aller squatter, sinon, dans un squat avec des lascars et des clébards et compagnie. Mais bon, pour les vacances, c'est dark, quoi. C'est glauque.
0: Phil Barnet.
14: Ouais bah écoute moi je pense que ouais ça dépend en fait des revenus qu'on peut avoir. Par exemple, si on est dans la chanson, on touche de la SACEM. Et donc on peut se permettre tout un tas d'hôtels particulièrement bien dotés en étoiles et en services impeccables avec des putes, de la cocaïne à tous les étages.
0: Évite de trop parler de...
14: Excuse-moi, j'ai pas voulu faire de pub, hein, je suis désolé.
0: Non, mais évite, parce que sinon...
4: Pas
0: après...
4: parler des étages, c'est pas bien.
0: Non, mais après, on risque d'avoir le CSA sur le dos.
3: J'ai une question internet d'Oxidius qui demande, GG, est-ce que tu te laves les mains après avoir fait caca... pardon, excuse-moi, j'ai trompé. Jean Bonneau, qu'est-ce qu'on emporte en priorité dans son sac lors d'un départ en voyage? Enfin, qu'est-ce que toi, tu emportes dans ton sac à voyage, avant de partir en voyage?
15: Bon, ben...
3: Peut-être laisser répondre les auditeurs, peut-être que les auditeurs peuvent répondre.
0: Ouais, ouais, ensuite, mais on va déjà finir la question, après je répondrai à celle-là.
3: Bon, il y a beaucoup de gens qui attendent cette réponse.
0: Bah, ce qu'ils emmènent, c'est le strict minimum pour...
1: Pour 2 mois, tu prends vraiment le strict minimum. Pour 2 mois de vacances, tu prends quoi? Une brosse à dents, un tube de dentifrice
14: C'est Phil Barnet, combien de slips il faut prendre?
0: Ce que tu veux, mais pour l'instant, c'est pas le thème.
1: D'accord, on y reviendra. Vas-y, reviens à ta question.
0: Jérémy.
16: Ouais, bah écoute, Gérard, moi je pense que selon ton salaire, bien sûr. Bon,
17: non.
16: toi, par exemple, qui fais de la radio, tu dois avoir une bonne paye. Donc, je pense que tu peux te faire des petites vacances aux Bahamas, tranquille.
17: Non.
13: Tu descends dans des palaces, toi, GG, quand tu bouges en vacances, ou t'es plutôt petit hôtel de campagne, comme on dit
0: Nulle part, Pauline.
4: Et quand tu vas dans les boîtes avec Max
16: au casino à Monaco.
0: Pauline.
4: Oui. Ah bah écoute, moi je crois qu'on est capable de passer ses vacances dans un hôtel. Il y a même des gens qui vivent dans des hôtels, tu vois, qui sont un peu en galère, tout ça. Il y a des gens qui y habitent tout le temps, quoi.
13: Dans des hôtels modernes.
4: Moi je dis que, déjà il faut être moderne.
13: Ouais.
4: C'est un style de vie assez particulier. Et ça existe, il faut le savoir.
0: Mais moi ce que je peux...
17: Ouais.
0: Pedro, s'il te plaît.
17: Il fout un décalipot dans son cul.
13: Qu'est-ce qui se passe là?
3: Gérard, tu peux recentrer le débat? Beaucoup de gens réclament que tu recentres un petit peu parce qu'il part un peu vers la droite ton débat.
0: Non, mais moi je voudrais que celui qui s'amuse à dire à vouloir m'imiter à dire bombin et dire des conneries qui arrête.
17: Parce
0: que
17: sinon.
13: Qu'est-ce qui se passe là?
14: Ouais, c'est Phil Barnet, est-ce qu'on pourrait continuer?
0: Donc moi je vais répondre à la question. Donc croyez-vous que l'on peut passer ses vacances à l'hôtel? Moi je peux ses vacances à l'hôtel. Moi je peux vous dire une chose, que non.
1: Non.
0: Parce qu'en fin de compte, passer ses vacances à l'hôtel, c'est quoi? En fin de compte, tu te fais servir. Ah. Donc c'est pas des vacances.
3: Par des gens qui travaillent.
1: C'est des travailleurs qui se font servir
3: par des travailleurs.
0: Bah disons.
3: C'est pour ça que t'aimes pas.
0: Non, ce qu'il y a, c'est que bon, tu passes des vacances à l'hôtel, c'est pas comme si tu partais en vacances. Parce qu'en fin de compte, si tu veux le truc de passer ses vacances dans un hôtel, c'est comme si que t'étais chez toi.
3: Quel genre d'hôtel aussi? Tu parles de quel genre d'hôtel?
0: Ben ça dépend. T'as plusieurs hôtels où t'as des gens qui te servent. Tu dois respecter les horaires et puis tout. Donc pour moi, c'est pas des vacances. C'est plutôt des vacances comme si que t'étais chez toi. Parce que tu te fais servir. tu dois respecter des heures. Donc non, pour moi, c'est pas des vacances.
1: Les heures de quoi?
0: De repas et tout ça.
1: D'accord, il y a des heures de repas quand tu vas à l'hôtel.
0: Bah oui,
1: Alors qu'au camping, c'est des vacances parce que tu te fais toi-même ta bouffe, t'es obligé de faire.
0: En camping, tu manges à l'heure que tu veux, et t'es tranquille.
1: T'es obligé de faire ta bouffe, t'es obligé
3: Il dit peut-être ça parce qu'il a une demi-pension.
1: Voilà.
0: Justement, tu prends un hôtel demi-pension. Ouais. Mais, faut que tu sois quand même rentré à l'heure pour le repas du soir.
3: Ouais.
0: Donc t'as le petit-déj et t'as le repas du soir ou du midi. Si t'as le repas du midi, tu peux pas avoir. Ou sinon,
15: faut que
0: tu.
15: Comme à la cantine du foyer.
1: Il faut que tu donnes l'adresse, elle a dit.
0: Pauline?
15: Je dis, il faut que tu me donnes l'adresse, c'est intéressant.
14: Ouais.
0: Mais non, mais ça, ça dépend des hôtels, mais.
3: On demande le numéro de téléphone, justement. On demande le numéro de téléphone, Gérard.
0: Il y en a pas.
3: Ah, t'as pas de numéro de téléphone?
0: Il y a pas de numéro.
1: Ok, on va les calmer 2 secondes au standard, merci. Oui, Gérard. Donc tu disais
0: au standard, s'il vous plaît.
1: Voilà, si vous pouvez juste les calmer 2 secondes.
3: Est-ce que t'as un numéro de fax?
0: Non plus.
1: T'as pas de numéro où on peut te joindre?
0: Non.
3: D'accord. Un email ou
0: non. On est combien sur le net avant de faire une petite pause?
1: Encore.
3: Sur le net, on est exactement. Attends, excuse-moi. On est on est 21 111.
0: Ah bah. Voilà.
3: C'est bien. Alors, t'as bien remonté.
1: T'as le droit d'applaudir aussi, hein, Gérard, quand tu réussis un truc. Hein. Vas-y, applaudis un peu.
0: Non, mais c'est bon, on va poser une question.
1: Applaudis un peu, Gérard.
0: Non, mais c'est bon, on verra.
1: C'est facile.
3: Non, il n'a pas de.
1: D'accord.
3: Il n'a pas de faculté motrice.
0: Alors, à votre avis.
1: La droite et la gauche, il peut pas en même temps.
0: À votre avis, faut-il partir en juillet ou en septembre et on va s'écouter?
1: On va s'écouter un titre.
0: C'est pas ça.
1: Bon, c'est quoi le... Qu'est-ce qu'il y a écrit?
4: Il y a quelqu'un de New York qui appelle et Gérard veut jamais les gens qui appellent des pays étrangers.
1: Ah bah alors c'est pas bien, Gérard.
3: Autant il t'écoute sur le net.
1: On le passera après à l'antenne. C'est quoi le titre?
0: Non, mais j'ai pas le titre.
1: Mais si, il est écrit, non?
0: Non, je l'ai pas.
1: Ah d'accord, bravo.
2: T'as auditeur.
1: Alors,
2: ah bravo, Céline.
1: Bravo. Titre, Céline. Merci, Céline. Bon, on va s'écouter le truc.
2: Blondasse.
1: On vous dira après ce que c'est. Allez, on y va.
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0: Et voilà, rebonsoir à tous, suite et fin du débat sur les vacances. Donc, il manquait Esteban sur le www.funradio.fr.
1: Il y a un problème internet interne. On a un problème avec les caméras.
0: Ouais, okay, bon,
1: c'est un technicien à ses heures perdues.
0: Donc, il y a toujours Hervé. Oui, Céline.
4: Oui, en fait, c'était pour dire que la personne de New York, elle a raccroché. Par contre, on a vraiment quelqu'un dans l'avion au-dessus de la France.
1: Ah, on va l'écouter.
4: C'est vraiment sérieux.
1: Ah, allô?
14: Allô?
1: Ah, bonsoir.
14: Allô,
1: bonsoir.
14: Salut Gérard.
0: Salut.
14: Ça va, Gérard?
0: T'appelles d'où?
14: Bah, j'appelle de l'avion.
0: Ouais, tu te diriges où?
14: Bah, je me dirige vers Bordeaux, là. Je suis au-dessus de Lille.
0: Ok.
1: C'est énorme, Gérard. On a quelqu'un dans un avion qui est en train de voyager. Ça tombe bien pour les vacances.
14: Tu m'entends, là, ou pas? Parce que moi, je t'entends pas très bien, si tu veux.
0: Non mais c'est bon, je t'entends là.
1: D'accord.
0: Donc alors, à votre avis, faut-il partir en juillet ou en septembre? On va demander à Patogaz. Patogaz.
1: Ok, attends, on est en train de gérer au standard, on les remet. Voilà, merci Patogaz. Allô Patogaz. Patogaz une fois, Patogaz deux fois. Ok, c'est super au standard, passe au suivant.
0: Bon alors c'est bon. Phil Borné.
19: De toi, ouais. Moi je crois que ça dépend.
0: Patogaz.
19: Par contre, il
1: faudrait, dans l'avion, faudrait baisser le son. Hein, ça
19: allô,
1: bien.
19: Tu m'entends ou pas?
0: Allez, baisse le son.
1: Baisse
0: derrière.
1: Le son, franchement.
19: Dis-moi.
15: C'est un avion ou un grand convoi?
1: Ouais, enlevez le bruit de l'avion, s'il vous plaît, ce serait bien. Voilà, merci. Ce serait bien.
19: Allô?
1: Super.
19: Ouais, c'est Phil.
0: Mais qu'est-ce qui se passe là? Hervé.
1: Okay. Vous allez attendre. En fait, ce qu'on va faire, c'est qu'on va attendre qu'ils aillent se garer dans l'avion. On va les mettre en attente 2 secondes. On va attendre qu'ils aillent se garer dans l'avion. On va vite les sortir de l'antenne et puis on va prendre d'autres gens. Hein.
0: Phil Borné.
1: Parce que non, attends, le temps qu'on les jette. Voilà.
20: C'est bon.
1: Voilà. On y retourne.
0: Alors, Phil Borné.
14: Ouais. Bah, moi, je dirais que ça dépend de ce que tu recherches de tes vacances.
0: Non, mais est-ce que tu pourrais.
14: J'arrive. Attends. Si tu recherches du monde, bah, tu pars en septembre. Si tu veux que ce soit plus cool, bah, à ce moment-là, tu pars entre. Je dirais moi le 25 juillet et le 15 août.
0: Ouais, mais. Ouais, d'accord.
14: Là, c'est pas trop. Ça va, quoi.
0: Ouais, donc tu préfères partir la deuxième quinzaine de.
14: Ah, bah, moi, je recherche le monde parce que j'aime bien les contacts. Mmh. J'aime bien, tu vois, être entouré de plein de gens. Mmh. J'aime bien la foule.
0: Mmh.
14: Donc, je pars vers le 30 septembre.
0: Ok. Ah, au mois de septembre, ça m'étonnerait. Hein.
14: Ah, non, enfin, c'est pas grave.
0: Jérémy.
21: Ouais, moi, je pense que le 25 août, à peu près, c'est là où ça chauffe bien en vacances.
16: Mi-août, c'est là où faut partir si tu veux voir du monde, des bandanas, tout ça. Sinon, si tu veux être tranquille, tu pars début octobre. Et là, t'as plus personne.
0: Bah, de manière, même en septembre, t'as plus grand monde, hein, malheureusement.
20: Si, moi j'ai plein d'endroits où il y a du monde. Hein.
0: Pauline, pour finir.
21: Bah écoute, c'est un peu pareil. Hein, entre.
0: Merci.
1: Ah, c'est pas moi.
21: Entre juillet et septembre, moi je préfère partir en août. Parce que en juillet, c'est pas beau, on l'a dit tout à l'heure. En septembre, c'est la rentrée. Et puis bah, moi, j'aime bien être là à mon travail quand il y a la rentrée. Pour organiser l'année, tu vois. Donc je pars en août, je fais comme tout le monde, moi je suis quelqu'un de banal.
16: Et pourquoi pas partir en décembre?
21: Bah, en décembre, à la mer, tu te cailles un peu les miches, quoi.
0: Docteur, je sais pas quoi, là.
22: Bonsoir, Gérard, c'est le docteur Apfelguc, je suis professeur de sciences Conja, la Sorbonne 14.
21: Ok.
22: Alors, je peux te parler, Gérard, ou...
0: Bon, bah... Tu réponds à la question.
22: Alors, bah, déjà, moi, je voulais dire, c'est un plaisir, un avantage que de participer passionné à tes débats. Est-ce que pour toi, justement, un débat sur les vacances, Gérard, n'a pas un effet narguant sur le prolétariat?
0: Tu réponds à la question que je viens de poser.
22: Est-ce que tu peux me la reposer? Parce que Hervé ne m'a pas mis en air, je n'entendais pas ce que tu...
1: Ouais, ouais, c'est, on a un problème de standard, en fait, il a pas entendu la question.
0: À votre avis, faut-il partir en juillet ou en septembre?
22: Ben la question est simple, je pense tout simplement qu'il vaut mieux partir en août, tout simplement parce que c'est juste au milieu de juillet et de septembre. Enfin, moi, c'est ce que je pense, je sais pas ce que tu en penses, Gérard.
0: Non, mais moi, personnellement, ce qui se passe, en fin de compte, le meilleur moment pour partir en vacances...
20: C'est quand que tu te le fous dans ton cul.
0: Bon, alors...
20: Mais si on pouvait avoir une discussion sérieuse avec Gérard, ce serait quand même...
1: C'est bien qu'on ait une discussion normale, hein, quand
0: donc,
1: même.
0: Donc, Jérémy, tu lui dis au revoir. C'est pas grave.
1: Voilà, c'est pas grave.
0: Jérémy, voilà.
1: Au hasard, on y va.
0: Comme ça va plus vite. Donc, il reste Pauline et le docteur...
21: Apfelguc.
0: Et Phil Borné. Donc, alors, en fin de compte...
21: Bien entouré.
0: Donc, ce que vous disiez, donc, moi, je préfère... Moi, personnellement, je préfère partir en septembre.
21: En septembre, expliquer pourquoi?
0: Bah pourquoi? Parce que bon, c'est vrai qu'il y a la rentrée, mais au mois de septembre, il y a encore des beaux jours.
20: Ouais, mais Gérard, c'est Phil Borné. Si tu pars en septembre, est-ce que comme il y a énormément de monde, est-ce que ça te gêne pas un peu?
0: Ah non, il y a au contraire, au mois de septembre, c'est de là où t'as le moins de monde. C'est de là où t'as le moins de monde, hein, par rapport à juillet ou août.
21: Mais septembre, c'est les vendanges.
0: Bah ouais, bah par exemple, tiens, bah, voilà, comme Pauline dit, faire les vendanges au mois de septembre, c'est comme si tu étais en vacances, hein.
21: Bah oui.
0: Hein. Enfin,
20: ouais, mais il commence à faire froid en septembre.
0: Non.
20: Un petit peu, excuse-moi, genre, j'ai fait de la météorologie.
0: Docteur.
20: Ah, excuse-moi.
0: Hein. Je peux te dire une chose, qu'au mois de septembre, on a encore des beaux jours, hein.
20: Oui, mais il fait quand même un peu plus froid encore.
0: Non, parce que comme j'ai dit tout à l'heure. Et je pense que vous avez tous écouté, malgré que... Patrick Bruel de Varsovie. Comme par hasard. Patrick Bruel, une fois, Patrick Bruel.
23: Patrick, bonsoir, je suis là. Bonsoir, c'est Patrick Bruel.
24: Patrick.
23: En 15.5.
24: Patrick,
20: Gérard, c'est beau, j'en pourquoi tu parles pas par des destinations un peu différentes, comme la Tchécoslovaquie? Des pays comme ça, qu'on parle jamais, enfin je veux dire, regardez, des pays dans lesquels on parle jamais.
25: Ouais, ou alors des pays au bord de la mer, la Suisse, la Hongrie.
0: Faudra peut-être vous déboucher un petit peu les oreilles, préférez-vous partir en vacances à l'étranger ou pas?
20: Alors, non, mais l'étranger, c'est pas l'étranger, c'est vrai, partie de l'Europe, hein.
0: Mais tiens, avec vos sondages, hein.
1: Mais attends, Gérard, tu nous demandes des sondages, on te les fait, maintenant tu vas les lire.
0: Ça, c'est fait. C'est bon, là, derrière, merci.
1: En fait, ce que j'adore, c'est que tu respectes vachement le travail des autres, c'est-à-dire qu'on se réfléchit à faire. On te sort des sondages.
0: Les sondages, là, vous me.
1: On te sort plein de sondages pour la dernière,
0: quels sont les loisirs que les Français aiment pratiquer en vacances? Alors, 80%, la pétanque, et ça, c'est vrai.
1: Ouais.
0: Le vélo sans roue, ça c'est faux. Donc 60%.
1: Moi j'aime bien.
0: 30% le parti des pieds à l'air. Alors là, je vais vous dire une chose, que vos sondages de merde, c'est bon.
26: C'est les parties de pieds en l'air.
0: Les parties de pieds en l'air, bien sûr. 15% la franate, je sais pas ce que c'est.
26: Mais c'est pas grave.
0: 5% l'autosatisfaction mondiale, n'importe quoi.
26: Matinale.
0: Ouais, matinale, donc on va continuer pour les Français. Avec quoi rime vacances? Alors, 70% drague, avec la drague, ouais, ça c'est vrai.
1: Ouais.
0: 50% avec amusement, ouais. 30% avec moule. Moule quoi?
2: Moule frites.
0: Moule bite aussi. Ouais. 22% avec éclaboussure, pourquoi pas.
1: Dans ta gueule.
0: Ouais. 11% avec plaisir, ouais, si on veut. On va continuer, on va les punir comme
1: toi,
0: ça.
1: Toi, tu te situes un peu plutôt de quel côté, hein?
0: Éclaboussure. Plutôt drague.
1: Ah, plutôt éclaboussure ou drague?
26: Éclaboussure, ouais.
0: Et ta connerie, toi.
1: Je te demande, éclaboussure, drague, je sais pas.
2: Drague. Pastillon.
1: Drague, d'accord.
0: Quels sont les meilleurs souvenirs de vacances? Ah, quand j'avais 12 ans, mon premier...
1: Baiser. Hein?
26: Ma première fille ou mon premier garçon?
1: Voilà.
0: Non, mon premier garçon, fille. Alors là, je comprends pas
1: du tout. Bah,
26: une fille ou un garçon, ça dépend
1: voilà,
26: si t'es une fille ou un garçon.
1: T'es sorti peut-être avec un mec. Alors, et puis, voilà.
0: Mais alors, 30% quand j'ai découvert que les poissons n'étaient pas seulement panés. Moi, pourquoi pas. Quand mon mari me repêche ma culotte. A repêché ma culotte, n'importe quoi. Quand j'ai mangé ma première glace fondue. Ouais, ça, c'est en plein soleil. Quand je me suis aperçu que l'eau ça mouille. Bah, ça, en principe, l'eau, elle mouille toujours. Mais bon, bref.
1: C'est pas que l'eau qui mouille, hein.
0: Ouais, il y a pas que l'eau, ok. Ouais, bah alors ça, hop, les 60%, c'est même pas la peine.
1: D'accord. C'était quoi le truc? On le dira pas, mais c'est quoi?
0: Merci de l'avoir mis.
1: C'est quoi?
0: Quel animal emmenez-vous en vacances?
1: Attends,
0: alors,
1: Gérard, ça
0: semble... Non.
26: En fait, les animaux et en fait, la plupart des gens, ils ont répondu le cousin de ma mère et il veut pas.
1: Ah, d'accord.
0: Donc voilà, donc 40% les rats, ouais, bon, pourquoi pas. 20% nos poissons rouges surgelés, pourquoi pas. 10% nos blattes, 20% ma chatte, n'importe quoi.
1: Bon Gérard, on va arrêter de
0: Non, mais je vais la finir comme
1: non,
0: ça.
1: Non, mais c'est pas grave, non mais Gérard, on s'en va.
0: De toute manière, moi, à 3h15, ouais. C'est vrai, on l'arrête alors.
1: Ouais, donc arrête-les, c'est pas grave, et on va finir avec la question que t'avais posée, je crois.
0: C'était les questions au mois de juillet, faut-il partir en juillet ou août? Donc j'étais...
5: De toi. Gérard, s'il est possible, recentrer un peu le débat.
1: D'accord. Alors, les auditeurs vont peut-être se calmer, puis on va passer à la question. Vas-y, repose-la.
0: Donc, c'est pour répondre à les questions. Donc, j'ai dit que je préférais partir en vacances au mois de septembre. Pourquoi? Parce que déjà, il y a déjà moins de monde.
6: Mais t'as pas de thunes.
0: Mais même
6: en septembre, c'est moins cher. T'as raison.
0: Bah, de toute manière, c'est de là que c'est moins cher. Et puis, en plus, t'as moins de monde et il y a encore des beaux jours. Comme tu disais tout à l'heure, Pauline, c'est toi qui parlais des vendanges.
5: Mais c'est un peu plus froid quand même.
0: Non, il fait encore bon. Mais tout à l'heure, j'ai dit qu'il y avait plus de saison.
5: Non, mais Gérard, excuse-moi, mais t'es d'accord avec moi pour dire qu'en septembre...
0: C'est qui?
5: C'est Phil Bornet. Qu'en septembre, il fait quand même un peu plus froid qu'en juillet, on est d'accord.
0: Mais non, il fait meilleur. D'accord, il fait un peu plus froid, voilà. Mais il fait... Il y a toujours... Okay. Mais c'est comme j'ai dit tout à l'heure, on n'a plus de saison.
5: Mais complètement, ma bonne dame.
7: Je sais qu'il est bien dommage. Moi, je voulais réagir sur les saisons, hein, c'est qu'il n'y a plus de saison.
8: Ouais. Mais GG, attends, tout le monde peut pas se payer le luxe de pas travailler comme toi, tu vois. Toi, tu peux partir quand tu veux.
1: Toi, t'as des privilèges parce que t'es une star, mais il y en a qui peuvent pas.
8: Voilà, on peut pas.
5: Non, mais en même temps, c'est vrai, ce qu'il faut voir, c'est que toi, t'as la chance de partir quand il n'y a plus de saison.
6: Mais Gérard.
0: D'accord. Ouais, Pauline.
1: Hop là, on gère celui qui a raccroché et on remet
0: Pauline.
1: Les autres. Voilà.
0: Pauline.
1: Deux secondes, on est remis, deux secondes, Gérard, du calme. Ouais, Pauline.
6: Est-ce que tu crois que les vacances, c'est juste quand on travaille pas?
0: Pas spécialement.
6: Non.
0: Bah t'as des gens
6: est-ce que t'es obligé de partir pour être en vacances?
0: Bah t'en as beaucoup qui travaillent et qui prennent pas de vacances, qui partent plus tard. Hein.
6: Bah ouais.
8: Non, mais si tu restes chez toi et que tu travailles pas, c'est quand même des vacances, c'est ça qu'elle veut dire.
6: Voilà, c'est ça, ouais.
5: Gérard, c'est Phil Bornet, j'ai une question.
0: Ouais.
5: Est-ce que par exemple, si quelqu'un est au travail et qu'il en fout pas une, on peut considérer qu'il est en vacances sur son lieu de travail?
0: Bah pourquoi pas? Bah, de toute manière, t'en as beaucoup qui foutent rien, qui sont sur en vacances, hein.
1: Ou qui travaillent dans une radio. Hein.
5: Même en septembre, où il fait un peu plus froid.
0: Bah, en septembre. Mais je viens de dire tout à l'heure qu'il y avait plus de saison. Putain, mais arrêtez de
5: non,
0: me prendre.
5: Je suis d'accord.
0: Bon, alors, question avant la fin du débat. Un peu de savoir combien qu'on est sur le net, là.
2: Actuellement, sur le net, on est 28 596.
1: Donc, déjà, on a battu le record.
2: Bravo.
1: Voilà. Voilà, hop là.
0: Alors, donc la question, merci pour celui qui s'amuse avec ses touches de...
1: Téléphone.
0: Quand vous aurez fini de...
8: Allez, tranquille, vas-y.
0: Alors, faut-il envoyer ses enfants en colonie pendant les vacances? Et on accueille Pascal au bistrot. Pascal au bistrot de Lyon 104 2.
3: Bonsoir, tout le monde.
0: Par contre, attendez, avant, qui c'est qu'aurait raccroché qu'on m'a pas dit?
1: C'était le docteur.
2: C'est docteur Ampelfuck.
1: Voilà.
0: Ok, bah, merci.
9: Absolument pas.
1: Ah, bah, il est encore là, on dirait.
2: Non, non, il a raccroché.
9: Non, non, il est là.
0: Attends,
9: là
0: on l'a entendu. Attendez, Patrick.
2: On a Patrick.
3: Ouais.
0: Pauline.
3: Ouais.
0: Attendez, je récapitule. Patrick.
3: Oui.
0: Pauline.
3: Ouais.
0: Phil Bornet.
3: Ouais.
0: Pascal.
3: Ouais.
0: Ah. Te fous pas de ma gueule, toi.
1: Ah non, c'est pas le docteur.
3: Non, je suis juste.
1: Bah attends, il est là, attends.
26: T'aurais pas picolé un peu, Pascal,
3: hein?
9: Un petit peu,
3: mais je suis au bistrot, là.
9: Henri, attends, le
1: mec. Ah, bah il est là.
0: Le docteur
1: oui, est là.
9: Oui, c'est là.
1: Ah bah attends, il est là.
3: Bah oui, là.
2: Ah mais moi je comprends pas, j'ai que 4 lignes en air. Hein.
26: Mais si, Thomas.
9: Non mais enfin c'est bon, on a fait avancer sur
3: le
1: bon, bon, on va enquiller, tant pis. A priori, le docteur est là. Bah oui, effectivement, il est là, donc on va peut-être enquiller, tant pis.
0: Non mais attends, on a 5 personnes.
3: C'est
1: louche. Ah,
9: t'as combien de papiers? T'as combien de papiers?
1: 5 papiers.
9: Bah 5, et on a 5 auditeurs.
1: Bah voilà.
0: Non, non, d'habitude, on n'a pas, on en a pas autant.
9: Allô.
2: Mais oui, mais le docteur m'a raccroché au nez, donc.
0: Allô. Ah bon, bah alors donc il est plus là.
9: Non, c'est qui ça qui parle?
3: Bah alors c'est qui?
0: Non, il est plus là.
3: C'est qui ça?
9: Allô.
2: Quelqu'un doit l'imiter.
3: Allô.
1: Il y a quelqu'un qui doit l'imiter, c'est pas grave, Gérard, vas-y, ref. Voilà.
9: Alors, Gérard, peut-être. Gérard, est-ce que, laissez par Gérard va peut-être poser une autre question.
0: Non, voilà. Une question internet.
1: Super intéressant.
9: Ouais, mais enfin là, quelles sont les principales destinations pour les voyages cet été?
0: Oh non, mais attends, on a parlé déjà des vacances à l'étranger. On va.
9: Non. Les principales, celles qui sont les plus représentatives de la population hermaphrodite.
0: Ben, par exemple, Aphrodite. Pourquoi Aphrodite? Non,
9: hermaphrodite.
1: Herma.
0: Non, mais par exemple Ibiza.
1: D'accord.
0: C'est ça, c'est bien, ça c'est du côté de l'Espagne.
1: D'accord.
9: Et Ibiza.
0: Saint-Tropez.
1: C'est où ça?
0: Ça c'est du côté de, je sais plus où. Max.
1: C'est quel pays? C'est quel pays?
9: Ajaccio.
1: Saint-Tropez, c'est quel pays déjà?
0: J'en sais rien.
1: Attends, mais c'est pas en Suisse?
0: Non, c'est pas en Suisse.
1: C'est où?
0: J'en sais rien.
9: Non, mais c'est limitrophe. Est-ce que c'est plus proche d'Andorre ou de la Perouta?
0: Non, c'est du côté de Marseille par là, et puis c'est tout.
1: D'accord. Donc
0: Marseille, voilà, pourquoi pas. Et puis il y a d'autres pays, voilà.
1: Marseille, c'est un beau pays.
0: Moi, par contre, là où j'aurais voulu aller, mais malheureusement, je peux pas y aller, et c'est dommage pour moi.
9: Est-ce que tu pourrais nous citer dans le sens inverse des aiguilles d'une montre les pays que tu préférerais visiter
26: par rapport à la densité de population?
3: Avec les fuseaux horaires.
0: Voilà.
3: Les adresses des ambassades.
1: Ouais. Et les précipitations chaque année. Hein.
0: Non, mais moi, de manière là que j'ai envie d'aller. Là où que j'ai envie d'aller et que je peux pas y aller, malheureusement, c'est d'aller voir le Mont-Saint-Michel. Voilà, terminé.
9: Bon,
0: enfin, tu l'as envoyé ses vacances en colonie pendant les vacances et ça sera la dernière question avant.
1: Non.
0: Si, j'ai dit.
9: Repose-la parce qu'on t'a très très mal entendu. Ouais.
0: Faut-il envoyer ses enfants en colonie pendant les vacances?
9: Est-ce que tu peux nous chanter? Alors là, vraiment, là, je
0: vais. Ah,
9: c'est la petite chanson. Les mamans, les jolies.
0: Hop, Patrick Bruel. Pauline, tu te tais, s'il te plaît, merci. Bon, vous répondez à la question, j'arrête.
3: Allô, c'est Patrick.
1: Ok, allez répondez.
3: Bah écoute, si on n'est pas impuissant et qu'on a des enfants.
1: C'est qui?
3: C'est Patrick.
0: C'est moi qui demande au fur et à mesure. Patrick.
3: Ouais, donc si t'es pas impuissant, donc t'as des enfants, si t'as du revenu un petit peu, tu sais pas quoi en faire, tu peux éventuellement te débarrasser des gamins et les envoyer en colo. Moi, je peux me permettre de suggérer la combine à tout le monde, c'est que tu les envoies chez les grands-parents, ça te coûte rien, et comme ça, t'es tranquille.
0: Ok.
3: Et allez, hop, circuler.
0: Pascal.
3: Des gamins, comme ça, tu peux touser pendant toutes les vacances tranquille.
0: Pascal.
10: Oh ouais, bah, moi, je te dirais que les enfants, bah, ou tu les envoies en colonie de vacances, ou au pire, si t'en as ras-le-bol, tu les laisses sur le bord de la route.
0: Alors, Pascal, au revoir.
10: Allez, pourquoi?
0: Au revoir.
9: C'est Céline. Le professeur absolu, qu'est-ce que je peux parler?
0: Non.
9: Allô,
0: c'est fini.
9: Allô,
0: Phil Bornet.
9: Allô.
25: Ouais, alors moi, en fait, avant de parler d'envoyer qui que ce soit en colonie de vacances, il y a une chose que j'aimerais dire avant toute chose, c'est que j'aimerais beaucoup avoir un enfant de toi. Allô. Avoir un enfant de toi.
3: Bravo, Phil.
25: Et ensuite pour l'envoyer en vacances. Avoir un enfant de toi.
0: Phil Bornet.
4: Oui.
0: Tu réponds à la question, je te dis au revoir.
4: Ah bah écoute, la question est bien entendu que effectivement, ouais, un enfant, ça s'envoie en colonie de vacances. Mm-hmm. Éventuellement éviter de faire lui faire faire du canoë avec la bécotard.
23: Ouais.
0: Au revoir.
1: Allez, on va dire au revoir.
0: Moi, je peux parler ou pas?
1: Voilà, on lui a dit au revoir.
0: Pauline.
11: Oui. Bah oui, moi je trouve que c'est une bonne idée parce que ça les sociabilise et puis en même temps ça te fout la paix. Ça coûte pas cher parce que si tu te démerdes bien, t'as les allocs et puis t'as les bons vacances de la mairie.
0: Mmh.
11: Donc voilà quoi, tu travailles pas de l'année puis t'as de quoi envoyer tes mômes l'été quoi, c'est cool.
0: Non mais moi je pense que personnellement, pour moi,
1: on a tout faux.
0: Pour moi personnellement, moi je peux vous dire une chose que on va que dire Eddie Mitchell 104.2.
12: Bonsoir, c'est
1: Michel. Vas-y, retourne sur ton idée, il s'est présenté. Donc vas-y, tu disais.
0: Non, mais attends, il va répondre à la question. Ah, mais...
13: Bonsoir, c'est
1: Monsieur
13: Mazur.
11: Bonsoir, Monsieur Mazur.
1: Ah.
13: Bonsoir, Monsieur Mazur.
1: Non, mais on a un problème
0: au standard,
1: c'est que le docteur est là aussi.
13: Si tu souhaites envoyer ton enfant en vacances, tape le 1.
12: Voilà. Ouais.
13: Si tu souhaites l'envoyer à la DAS, tape le 2.
0: Merci. Conclusion du débat.
9: On a juste une question sur le net. Est-ce que les gens de
13: ton enfant à la DAS,
9: est-ce que les gens de ton statut social bénéficient de réductions sur les vacances? Est-ce que
0: terminé, tu me coupes les oreilles.
9: Est-ce que les gens de ton statut bassement social bénéficient d'avantages sur les départs en vacances,
0: c'est-à-dire
1: ou sur les retours?
9: Ou sur les retours de vacances.
0: Ouais. Non mais attends, je vois pas la. Qui c'est qui pose cette question?
1: Quelqu'un.
9: C'est Oxidius.
0: Mais qu'est-ce qu'il veut dire par là? Parce que je comprends pas le
9: Est-ce
0: thème
9: que
0: de...
9: les gens de ton statut bassement social bénéficient d'avantages sociaux par rapport à leur départ en vacances?
0: Des avantages sociaux, c'est-à-dire...
9: En monnaie, en argent, en euros.
0: En euros. Question... En euros. Peut-être, oui, parce que comme Pauline disait, donc il y a des bons, tout ça. Mais c'est vrai que bon, il y a pas besoin de bons pour ça pour nous personnellement. Hein.
9: Tu serais prêt à mettre jusqu'à combien pour partir à Bucarest?
0: Ah non, ça partir là-bas, je sais pas.
9: Pourquoi t'aimes pas l'Asie?
0: Non. Ah bon. Donc alors je réponds.
13: C'est la Vernande. Nous allons bientôt prendre votre appel.
1: Ah, message messagerie a priori.
0: Allô, est-ce que je peux parler?
23: Moi, je voudrais voir un DVD là.
1: Ah. En général,
13: la Vernande. Nous sommes actuellement
1: Je les coupe.
13: Fermés.
1: D'accord, je les coupe. Bon, ça.
0: Voilà. Donc alors, faut-il envoyer ses enfants en colonie pendant la vacance? Moi personnellement, je dis que non, ça se fait pas, parce que déjà pour commencer, si vous avez des enfants, vous les emmenez avec vous en vacances. Bon, les mettre en colonie, c'est vraiment con parce qu'ils partent 2 mois, puis vous êtes 2 mois tranquille, d'accord, ça vous débarrasse. Mais personnellement, pour moi, ça m'écœure. Parce qu'en fin de compte, les enfants ont le droit de partir avec vous en vacances et c'est tout. Si vous aimez les enfants, c'est comme les animaux. Vous les gardez. Donc, voilà.
1: Donc, tu compares les enfants aux animaux?
0: Non, mais si t'as un enfant, c'est comme un animal, tu l'emmènes avec toi en vacances. D'accord. C'est pas la peine de le mettre en colonie.
1: Ou tu lui mets
0: avec des moniteurs.
1: Et tu lui mets de l'aise, non?
0: C'est tout, ça. C'est un truc qui m'écœure. C'est comme si que tu faisais garder, par exemple, ton chien ou ton chat par d'autres personnes. L'animal a le droit de partir avec toi en vacances. Et c'est
9: tout. Mais est-ce que l'animal, justement, n'ayant pas de statut humain, est pas obligé, en quelque sorte, de ne pas partir en vacances, puisqu'il est constamment un peu comme les gens qui sont oisifs tout le temps, qui font de la radio, par exemple, d'être complètement fortuit vers un chemin qui les conduit à pas être en vacances et être à bon oeil sur le coin de la route.
0: Non, mais ça c'est un truc c'est une question sûrement sur le site internet qu'on vient
9: exactement.
0: Sur le net. Donc c'est vrai que
9: le lapin mystère.
13: Si tu souhaites abandonner ton chien.
0: Bon, au standard vous m'arrêtez ça parce que sinon je vais m'énerver.
11: Ah non, mais on fait rien.
13: De la crème solaire autour du pourtour anal, tape le 5.
23: Ah moi je veux le pourtour anal.
9: On a une question de mégaton qui dit
13: Gérard. Te pète sur ton nez, tape le 6.
23: Allez, 6, banco.
0: Bon, allez hop, je réponds plus aux questions.
15: Gérard, est-ce que je pourrais poser ma question, justement? C'est un peu glique.
13: Vas-y de te faire appliquer de la crème solaire autour du pourtour anal.
0: Conclusion du débat.
1: Ah voilà, j'ai
0: merci. Conclusion du débat.
1: On va faire une petite conclusion avec ce qui reste.
0: Non mais non, tu me les éteins parce que je vais.
15: J'ai été éteint, mais je suis encore là.
1: D'accord, Gérard. Alors vas-y.
0: Donc la question c'était.
9: La question était de te demander si est-ce que tu penses que, étant donné le statut humain de l'animal qui n'en a pas, est-ce que tu crois qu'il est légitime de pouvoir dire qu'il part en vacances alors qu'il est comme un statut oisif social de quelqu'un qui est animateur en radio et qui fout rien de l'année par exemple.
1: Ouais.
9: Est-ce que lui-même peut être considéré comme vacancier? Ou vacancier éventuel.
0: Ah non, c'était pas ça que tu m'avais posé comme
9: question. Non, mais je te l'ai posé autrement parce que je vais parler bêtement parce que tu comprends comme un animal.
0: Non, non, non, non, parce que ce qu'il y a, la question que tu m'avais posée, c'était de savoir si s'il fallait abandonner son animal ou pas. C'est ça, en fin de compte.
9: Qu'est-ce que t'en penses de ça?
0: Moi, non, non, oh, c'est bon.
1: Ouais, excuse-moi.
0: J'ai dit que je voulais pas les entendre. Ils sont en air pour. Ils sont en air. Ils sont pas en air. Ils restent au standard. Donc personnellement, donc les animaux c'est comme un enfant. En fin de compte, si vous avez un animal et que vous partez en vacances, si c'est pour le laisser sur le bord de la route, pour moi vous êtes des

0: d'être avec nous et c'est tout. On voit pas, je vois pas pourquoi qu'un animal tu vas le laisser sur le bord de la route comme il y en a chaque année qui font. Et chaque année tu pourras regarder et dans les journaux petit à petit, mais chaque année c'est pareil, t'as des animaux qui sont abandonnés.
1: Si toi par exemple t'étais un chien, je sais pas n'importe quelle race, un sale bâtard, tu vois, un chien, comment tu réagissais si t'étais abandonné sur une route?
0: La personne dans ton cul. Personnellement, je sais pas comment que je réagirais, mais ta question m'intéresse pas.
1: Est-ce que tu te gratterais
0: les
1: puces ou tu vois des conneries?
0: Non, mais ça m'intéresse pas ta question. Donc conclusion du débat terminé, on arrête 3h25, on a terminé. Combien qu'on est sur le net?
1: Là, on est actuellement 28 791.
0: Donc voilà, donc c'est la fin du débat. On termine.
2: Mais le docteur Folgluck, t'as toujours pas parlé.
0: On termine à 28 000. Donc conclusion du débat, Pauline.
3: Ah, pardon.
0: Pauline.
4: Tu as les moyens de faire sortir le bâtard derrière?
0: Conclusion du débat.
5: Mr. Cousin, it's Trevor Jones.
3: Ok, attends là, calmez-vous s'il vous plaît, répondez tranquillement à la question.
5: Ouais, tranquillement.
4: Moi, j'ai trouvé que ce débat qui clôt cette saison de débat de Gérard était aussi bordélique que la soirée qui a clôt le loft hier soir. On se retrouvait dans la piscine avec Félicien. Toi, t'as été pathétique, hein, je tiens à le dire. Je crois que c'était ton meilleur en manière de pathéticité. Et puis, j'espère que t'as passé de bonnes vacances au foyer. Tu vas nous revenir tout bronzé, pas trop vous couper. Et puis voilà, passe le bonjour au futur papa, parce que j'ai appris que Sandy attendait une bonne nouvelle. Et je voulais d'ailleurs savoir si t'étais responsable de quelque chose là-dedans.
0: Au revoir, merci, bonne nuit.
4: Non, parce que si tu vas être papa, dis-le nous.
0: Bonne nuit, bonne nuit.
4: On peut cotiser pour y acheter des croquettes aux gamins.
0: Bonne nuit.
1: Il y a un petit truc rigolo de Papo, je pense qu'on peut se permettre, même si ça se fout vraiment de ta gueule. Papo's, pour conclusion, en hommage à Turpentine, son débat, le débat de Gérard, donc t'as ni queue ni tête, comme lui, okay. Même s'il a une tête de queue.
0: Eh ben c'est bien, lui, il va se faire enculer.
5: Mais
1: il a des deux queues, alors.
5: Monsieur Bâtard.
0: Merci Eddie Mitchell pour ta conclusion.
5: Mr. Cousin.
0: Patrick.
6: Ouais Gérard, c'est Eddie Mitchell. Alors je dirais que bon débat. Je souhaite des bonnes vacances à toute l'équipe.
3: Merci toi aussi.
6: Tous les auditeurs, Monsieur Mazur, tout le monde. Et puis
7: Gérard,
6: j'espère que l'année pourrie.
0: Au revoir Patrick.
7: Ouais, allô. Patrick Truel, écoute, moi j'ai trouvé que c'était un bon débat. Bonne équipe, bonne réhab, bons auditeurs. Bon,
1: merci.
7: Toi, t'as été lamentable comme d'hab.
5: Et mais chaque cas, j'ai...
3: Ah, c'est pas moi, qu'est-ce qu'il y a?
7: Attends,
3: qu'est-ce que t'as fait, Gérard?
7: Ouais, moi j'ai vu le loft hier soir, donc il y avait Max, il a fait une teuf avec les potes des lofters là, dans le loft une fois qu'ils sont sortis. Est-ce qu'il va organiser une teuf avec tes deux potes dans ta chambre du foyer quand tu seras fait expulsé? Donc voilà.
0: Bonne nuit.
1: Moi j'ai une conclusion internet d'Oxidus qui dit gèlement, Gérard il est tellement crade que même ses pouilles ont des morpions.
0: Ouais, c'est bien, la conclusion elle est bien. Bon, on termine à combien sur le net?
1: On termine sur le net à 25 494. On a un petit peu baissé par rapport à tout à l'heure.
0: 25 494, bon ça va.
1: C'est quand même le record battu, mais t'as pas du tout atteint. C'est un score de braille un peu par rapport au score de 40 000 que tu t'étais fixé.
0: Non, mais même, c'est pas grave. Donc, conclusion du débat, malheureusement...
3: Très bon.
0: Comme d'habitude, bordélique.
3: Excellent.
1: Enfin, les critiques se sont faites autour de toi, Gérard. Ouais, c'est surtout toi qu'on a critiqué.
0: Vous,
1: hein.
0: C'est vous
1: on
0: l'équipe.
1: On a dit que t'étais mauvais.
0: Hein. Ouais. Non, mais c'est vous l'équipe.
3: Limite à chier.
0: C'est vous l'équipe qui avait foutu la merde. Donc,
1: non, mais t'étais pas très bon ce soir. Tu peux l'admettre.
0: Non. De toute manière, c'est vous qui avez foutu la merde. Vous avez joué au con. Donc.
1: Ils se ressemblent, ça.
8: C'est facile.
1: Ouais, c'est facile.
8: Donc,
1: voilà,
8: on a pas de talent, c'est très bas.
0: Donc,
8: même si t'es pas très grand, je trouve ça très bas.
0: Bah, peut-être pour vous, mais voilà. Donc, qu'est-ce que je voulais vous dire?
1: Depuis qu'il a une cravate.
0: Donc protégez-vous pendant les vacances et puis revenez-nous revenez-nous en forme au mois de septembre. Et là pour la nuit sans pub c'est
3: Lucinda.
0: Lucinda, donc voilà, et on va s'écouter quoi pour finir?
3: Oula, pardon, on va s'écouter un titre.
5: Mr. Cousin.
3: Ah, il y avait quelqu'un.
0: Non, il n'y a plus personne.
5: Trevor Jones, Mr. Cousin.
0: Il n'y a plus personne, terminé, au revoir.
5: Je étais le garde de corps de Lady Diana.
0: Allez, Pedro, tu m'envoies le disque.
1: Non, on continue, Gérard.
5: Happy birthday to you, Mr. Cousin. Happy birthday to you, Mr. Cousin.
1: Gérard est en train de se percer un kyste pendant que...
5: Oh, tu perces le kyste, Gérard.
0: Quand tu seras décident, oui.
3: Monsieur Mazur.
5: Mr. Cousin.
3: Mr. Mazur.
9: Oui, bonsoir, c'est Monsieur Mazur.
3: À l'année prochaine.
9: Oui, c'est cela, avec grand plaisir. Où est monsieur Gérard?

0: Il est parti. À l'année prochaine, monsieur Mazière.
1: Et donc, on va accueillir Barbara.
2: Oui.
1: Rebonsoir. Rebonsoir.
2: Rebonsoir.
1: Olivia.
3: Bonsoir.
1: Bonsoir. Thérèse.
4: Bonsoir.
1: Benjamin.
5: Bonsoir.
1: Amuse-gueule.
6: Bonsoir, GG.
1: Et Jean, pour finir. Tu sais qui se marre comme ça? Tu sais qui se marre comme ça,
6: c'est
1: là?
6: Pas important, c'est pas important. C'est une nana, GG.
1: Ouais. Et Jean, pour finir.
7: Bonsoir, Gérard. Bonsoir, tout le monde.
1: Voilà. Bonsoir. Donc, alors, le deuxième débat, c'est sur les ping-pong.
7: C'est quoi le ping-pong?
1: À ton avis, mais c'est deux, ça se joue avec deux raquettes et une balle en plastique. D'accord? Wow! Bon, qu'est-ce qui se passe là?
8: Je sais pas.
1: On a déjà plus personne.
8: Allô?
9: Il y a quelqu'un?
8: Ah, oui. Ils sont là.
9: Allô?
7: Voilà. On est là,
9: il y a quelqu'un? Allô?
1: Alors, donc je vous pose la première question. De quelle origine est le mot ping-pong?
7: Moi, je sais, je fais Jean.
1: Oui?
7: C'est chinois.
1: Voilà. Donc,
7: c'est bien, on est content.
9: Je suis pas d'accord.
7: Un point.
1: Ah, okay,
7: Jean, j'ai une question.
1: Oui.
7: Si t'es un membre de l'équipe de France de ping-pong.
9: Gatien.
7: Ouais.
1: Qui?
7: Gatien. Jean-Philippe Gatien.
9: Jean-Philippe.
1: Ouais, mais il y en a d'autres, hein.
7: Ouais, comme qui?
1: Je sais plus qui.
9: Non,
1: il y en a un autre.
7: David Douillet aussi en fait partie, je crois.
1: Non, c'est du judo.
9: Non, c'est karaté, ça. GG,
1: oui.
9: C'est Olivia, je suis pas d'accord, hein. C'est pas d'origine chinoise. Hein.
1: Ah bon?
9: C'est d'origine sibérienne.
1: Je regarde bien dans le dictionnaire le mot ping-pong.
9: Je fais des études d'étymologie.
1: Ouais.
9: Et je connais parfaitement
1: ce
9: que je dis. C'est d'origine sibérienne, c'était avant les hommes des neiges.
1: Bon, alors attendez, oui. on va se mettre d'accord. Tu peux m'appeler NJ, il va nous le confirmer, je viens demander.
8: Pourquoi il fait du ping-pong, NG?
1: Non, mais NG m'a confirmé que c'était bien d'origine chinoise. Donc on va l'appeler.
9: Attends, Gérard.
7: D'ailleurs, Barbara. Alors, déjà, explique qui c'est, NG, parce que je pense que dalle. C'est déjà NG.
8: C'est sa meuf.
7: C'est ta meuf?
9: Attends, Barbara.
1: Ouais, Barbara.
9: Ça fait 10 ans que je fais du ping-pong, moi, enfin du tennis de table pour être.
1: Voilà, ça s'appelle
9: dans. Français.
7: Mais on dit rien. Un pratiquant de tennis de table se dit un pongiste, entre parenthèses. Hein.
9: Exactement.
10: Non, un ping-pongueur.
9: Non, parce que le bon français moyen, si tu veux, dit ping-pong.
1: Mm-hmm.
9: Et en fait, ping-pong, c'est le ping-pong de campagne. Non, moi, ça fait 10 ans que je fais du tennis de table, donc. Et ça vient du Japon, hein.
7: Gérard, j'ai d'ailleurs la signification exacte du mot ping-pong.
1: Oui.
7: Ça veut dire attrape-envoie.
1: N'importe quoi.
7: Attrape-envoie. Attrape-envoie.
6: Envoie quoi?
7: La balle.
8: N'importe quoi. Ping et pong, c'est le nom des deux inventeurs.
9: GG?
1: Oui.
9: GG?
1: C'est qui?
9: C'est Olivia.
7: Oui, je t'écoute.
9: Je voulais dire. GG, tu m'écoutes?
7: Oui!
1: Tu as commencé à te calmer, Olivia, parce que tu n'as pas continué.
7: Oui, je suis là.
9: Arrêtez. GG?
1: Oui.
7: Bon, on va continuer le débat. GG.
9: Bon, alors je disais en fait en sibérien.
11: Mais attends, mais c'est pas GG qui parle là.
7: Mais non, c'est pas GG.
1: C'est Olivia.
9: GG.
1: Alors, oui.
9: Question numéro 2. Bon, en fait, le ping-pong.
1: Un peu de calme. Oh les mecs, là, vous vous calmez s'il vous plaît.
9: Le balle, vas-y, reviens et envole-toi dans les airs.
11: Et même que la balle est carrée. Hein.
9: Ouais.
1: Ouais. Thérèse.
8: Attends, Gérard.
9: GG, t'es là? GG.
1: Attendez, 5 minutes s'il vous plaît, stop. Donc, on accueille Eddy de Belgique.
6: Olivia, moi je t'aime bien.
9: Quoi, il est en train d'emballer sans GG, mais d'une
1: fois. Oui. C'est qui?
12: Bonjour, GG.
1: Bonjour.
7: Ça va?
9: GG, t'es là?
7: T'es resté content dans samedi ou quoi?
6: Elle a fermé les dents, c'est pour ça.
9: C'est vrai, c'est un
1: peu. Oulala.
8: On se calme un peu, les auditeurs, merci.
1: Je sens que ça va virer.
7: C'est quoi ce bordel, GG?
1: C'est qui?
7: Oh, GG. Tes parents auraient mieux fait de faire une tâche Uli qu'une tâche dans le monde.
1: C'est qui ça? Qui c'est qui vient de dire ça?
7: Allez, GG, on mène le débat, on y va, la première question là.
1: Tony, t'es où? Le Belge, là, il est où?
7: C'est quoi ce bordel?
1: Oh!
9: Où trouve-t-on du ping-pong?
13: J'ai dit qu'on parlait pas de la loco!
1: Bon, allez, moi j'arrête.
7: Mais non, on parlait pas de la loco, il y a pas de.
1: Tu me chopes celui qui s'en met à dire des conneries.
8: Bon, c'est Philippe là.
9: Non, le tennis de table.
8: Les filles, vous m'entendez ou pas là? Allô?
9: GG, t'es là?
11: Allô?
9: Non, là, c'est trop.
1: Bon, Manu, s'il te plaît.
8: Bon, là, Manu, au standard, on nous dit qu'il t'entend. On me dit qu'il t'entend pas. Bon,
1: bah, moi non plus, j'entends personne.
7: Mais t'es où, Gérard?
1: Amuse-gueule. Personne.
8: Amuse-gueule. Mais toi, c'est pas vrai. Amuse-gueule. Que c'est vrai.
1: Mais moi, j'entends personne, là.
7: Il y a un mec qui se faisait passer pour toi au téléphone. Ouais, je sais pas qui c'est, mais franchement.
9: GG?
1: Oui.
9: Ouais, c'est Olivia.
1: Ouais.
2: Écoute, moi, je voulais...
1: Non, mais attends, Olivia, l'origine. Olivia, s'il te plaît, je voudrais bien que le Belge y réagisse.
2: Ouais, mais écoute, je te donne l'origine...
1: Oh!
2: Attends, tu vas laisser parler.
1: Putain, mais merde, un peu, toi.
8: À moi, là.
1: Oh, allez, hop, tu me sors celui-là. Allez, hop. Oh, non, tu me gueules. Amuse-gueule au lit. Tu le calmes, amuse-gueule.
8: Et Olivier, un peu moins fort dans le CDM, merci.
3: Bon.
1: Bon,
3: du calme, amuse-gueule. On y va. C'est Eddy. Eddy de Belgique.
1: Ah, ok.
4: Bonjour, Gérard. Bonjour.
1: Salut, Eddy.
5: Salut.
4: Alors, le ping-pong.
5: Hello, Eddy.
4: Ah bah ouais, nous on est...
1: Eh Benjamin, musculeusant, vous allez vous fermer vos gueules maintenant.
5: On dit ping-pong.
1: Eh, hey, même les filles, vous attendez s'il vous plaît un peu votre tour. Non, merci.
4: J'ai des interférences, vous entendez?
5: Qu'est-ce qu'il a dit?
4: J'entends des interférences.
7: Les barres sur la i, les points sur les t.
1: Oh là là là là là là là là là. Vous commencez à m'énerver là, hein. Ça commence à bien faire.
4: Question, Gérard.
1: D'où vient le mot ping-pong?
5: Je réponds, mais...
4: Ah bah non, c'est Eddy.
1: C'est à Eddy de répondre. Et vous vous calmez, s'il vous plaît, sinon vous gerbez.
7: Amuse-gueule.
1: Amuse-gueule, tu dégages.
7: Allez hop. Allez hop, dehors.
1: Amuse-gueule dehors pour lui.
7: Allez,
1: ça y apprendra.
7: J'ai rien dit, GG.
1: Je veux pas le savoir, tu dis ça.
7: Dégage, c'est tout, amuse-gueule.
8: Je veux seulement dire un truc, là. C'est Fildar, c'est que c'est un peu plus le bordel que le premier débat et c'est malsain. Parce que ça va partir en couille très vite.
1: Tu me sors amuse-gueule.
8: Donc on se calme.
4: Moi je trouve que c'était autre chose quand c'était Fildar qui était au standard. Hein.
8: Ah mais c'est Manu, bon, il sait pas gérer, c'est pas grave.
3: Bah, c'est Gérard, il veut plus que je sois à l'AREA alors.
8: Et essayez de gérer de vous-même.
7: C'est Manu de toute façon.
5: Ouais, merci. Exactement, je confirme.
8: Bon, merci. On va reprendre le débat calmement, Gérard, à toi.
1: Donc Eddy, d'où vient, de quelle origine est le mot ping-pong?
4: De quelle origine? À mon avis, je crois que ça vient d'un petit bled dans la Champagne-Ardenne, là, vers Levallois-Perret.
7: Ou toi, t'es un comique, toi.
4: Et ça fait l'école de Gérard, en fait, hein. Qu'on crée ça, quoi.
1: Non mais, Eddy.
4: Ouais.
1: Je vois pas le rapport avec Levallois-Perret.
4: Moi non plus.
8: Hein. Eddy, sois bon quand même.
1: Bah, c'est tout à l'heure, tu vas pas rester longtemps malgré que t'appelles de Belgique.
4: Ah bah, c'est dur de vous avoir. Hein.
1: Ouais, non, mais attends. Mais
5: Gérard. Hein.
1: Oui.
5: Barbara.
1: Oui.
5: Là, j'ai l'encyclopédie là sous les mains.
1: Mm-hmm.
5: Et en fait, ça vient de Tanzanie.
1: Non, moi je suis pas d'accord avec toi.
5: Ah, bah c'est dans l'encyclopédie. Hein.
4: Est-ce qu'il y aurait pas un rapport avec le yin et le yang?
5: Tout à fait.
7: Si.
5: Mmh. Ouais.
4: Ah, il me semble.
7: Remettez des habituels parce que c'est du n'importe quoi.
1: Exactement. Qui c'est qui dit ça?
7: Vous appelez Tony et Ultraman.
1: Qui c'est qui dit ça?
7: Bah, il faut des habituels quand
1: même. Non, mais qui c'est qui vient de dire ça?
7: C'est le beige là.
1: Ah, non. Alors, Jean et Benjamin, bonne nuit.
4: Ah non, j'ai rien dit.
7: Allez, salut le belge.
4: Arrêtez, j'ai rien dit, c'est amuse-gueule qui est pas encore sorti du standard.
1: Non, mais attends, je te dis de me virer amuse-gueule.
3: Mais il est parti, Gérard.
1: Alors maintenant, tu cherches à savoir qui c'est qui me demande les habituels et tu le vires directement
3: sur
1: lui.
3: Mais pourquoi? Peut-être qu'il les aime bien.
1: Non, moi j'en veux pas dans mes débats.
7: Est-ce que t'aimes Ultraman et Tony?
1: Non.
7: Mais pourquoi? Ils sont sympas.
1: Et ouais, t'es qui, toi?
7: Moi, c'est Jean. Ultraman et Tony, ils sont trop cool, quoi.
1: Ouais, ben toi, t'es déjà un habituel.
7: Non, n'importe quoi.
8: Bon, on va faire une petite pause Minitel. J'ai une petite blague sur Sandy, mais très drôle.
7: Vas-y.
8: Alors, j'ai pas le début, donc je vais essayer de m'en souvenir. Je vais être très fort. Merde, je me rappelle plus.
5: Ah ouais, c'est
8: super filou. Super.
1: Non, c'est bien. Merde, je m'en rappelle plus.
8: Non, c'est sur le fait de la bouche d'incendie. Donc le mec, s'il m'entend, bah tu remets la blague. Merci.
3: Il y avait celle des gargouilles.
5: Quoi?
8: C'est la pas grave, on continue.
7: Bah,
8: c'est
7: Sandy, pourquoi ils ont mis un triso à la réalisation, sérieux?
3: En revanche, moi je me souviens d'un truc sur Minitel, c'était quand tu sors sur un balcon avec les pigeons ils te prennent pour une gargouille parce que t'es laid.
1: T'es vraiment con, quoi.
8: Oh, ta gueule, Tony.
1: Alors, Jean, tu le dégages.
7: Je sais pas moi!
1: Jean, tu dégages parce que tu t'appelles Tony maintenant.
7: Allez, à moi!
1: Allez, hop, dégage!
7: Allez, hop, c'est pas moi!
1: Tu dégages!
8: Ah voilà. Non, j'en ai une autre de Fred. Ping-pong, c'est le bruit que Gérard fait quand il bourre Sandy. Mais bon,
1: non, mais ça, c'est pas à passer, je t'ai déjà dit.
8: Ok, j'arrête alors.
5: Bon. Bon. C'est Olivia.
1: Oui.
5: Qui je voudrais donner une réponse sérieuse.
1: Vas-y.
5: Donc, moi, je fais des études d'étymologie.
1: Non, mais je crois que tu nous l'as déjà dit.
5: Oui, alors je te dis, Gérard, ping-pong signifie en sibérien, ça vient d'un petit village de Sibérie, qui veut dire petite balle, envoie.
8: La radio.
1: La radio!
5: Et revient. Et vole en l'air et Voilà sa signification. C'est n'importe
9: ouais,
5: quoi.
9: Ouais, non, mais attends, Olivier, il sait pas ce que ça veut dire, étymologie, si tu veux.
1: Non, mais c'est bon, on va poser la deuxième question parce que vous commencez.
4: Moi,
1: qu'est-ce
4: que ça veut dire, étymologie? Moi, je sais pas, moi non plus.
1: Ben, je vois pas, j'en sais rien. De toute manière, Olivia, pour l'instant, t'es en train de me dire des conneries.
4: Hein. Écoute, déjà, je fais des études.
1: Non, non, mais attends, déjà, tu t'es fait passer tout à l'heure pour.
7: Il a bien reconnu ta voix, on le perd pas lui. Hein.
4: Je suis désolé, moi je suis une.
8: Quoi, Gérard?
4: Attends, tu crois que tu vas bluffer?
8: Mais quoi, quoi?
1: Tu sais,
8: pas la peine de siffler et de faire ça, dis-moi. Mais qui?
9: Il est trop fort, il devine tout.
1: Oh non, mais Olivia, de toute manière, t'es déjà passé dans le premier débat.
4: Mais qu'est-ce que tu racontes? J'arrête pas d'appeler depuis 8h du soir. Et ça sert à rien de s'énerver, hein. T'as tort, allez hop au standard.
5: Gérard, ça fait depuis 8h que j'appelle, on vient de m'appeler là, alors qu'est-ce que tu me racontes?
1: Philippe, s'il te plaît, t'arrêtes le double son là.
10: Mais Gérard, je fais pas de double son.
1: Non,
10: là.
1: Non, c'est vrai, ça commence à bien faire. Vas-y.
10: Donc j'ai retrouvé ma blague sur Sandy. Donc en fait, la blague c'était: Sandy a-t-elle une bouche? Parce que bouche d'incendie. Voilà.
1: Bon, qui sait qu'on a à la place? Qui sait qu'on a à la place de d'amuse-gueule et Jean?
10: Personne.
1: Ok. Donc on va poser la deuxième question. Aimez-vous jouer au ping-pong entre amis?
4: Ah non, moi je préfère.
9: Moi je préfère jouer avec le mur, moi.
4: Tout seul, moi, avec le mur, pareil.
1: Qui?
9: Barbara.
1: Ouais.
9: Je préfère jouer avec le mur.
1: Ouais.
4: De toute façon, que tu joues tout seul ou contre Gérard, à mon avis, ça revient à peu près.
7: D'ailleurs, je voudrais faire. J'ai fait une partie hier avec Gérard.
1: Benjamin, tu dégages.
7: Quoi?
1: Hey. Oh! Olivier, s'il te plaît, qui c'est qu'elle a Manu?
10: D'abord, tu m'appelles pas Olivier.
1: Manu, qui c'est qu'elle a, s'il te plaît?
7: Ramenez-moi ta grande gueule.
1: Il y a Benjamin. Bon.
5: T'as perdu?
1: Philippe, tu me mets un disque, je continue pas le débat pour l'instant.
10: Ah non, mais attends,
1: j'ai un disque. Quelqu'un qui s'amuse à passer sur tout le monde, je veux pas le savoir.
10: Bon, je vous dis, tenez pas. Soyez compréhensifs, ça fait que 20 minutes, c'est déjà le bordel, merde. Moi, ça continue, je me casse, j'arrête tout.
8: Moi aussi, j'en ai marre.
4: Moi aussi, si tu veux.
1: Non, non, toi, tu dégages, tu vas dans ton studio de réa. Je veux pas
10: te voir. Tu veux prendre
1: ici
10: le standard, Olive? 5
1: non,
10: minutes?
1: Non, non, non.
7: Allez,
1: on
7: y va. Olive.
5: Allez, Olive.
4: GG. Ouais, je crois qu'Olive, de toute façon, ça peut pas être pire que Manu.
5: GG.
1: Ouais.
5: Je réponds.
1: C'est qui?
10: Donc, on va faire comme à l'école. Vous levez votre doigt et vous donnez votre prénom.
1: Alors, Olivia, Barbara.
5: Oui. Oui.
1: Bon, allez, hop, moi, j'arrête.
9: On répond,
4: voilà.
9: Gérard.
4: Bah attends, je lève la main, mais je suis au fond de la salle, tu me vois pas.
10: Non, parce qu'il y a un problème avec Olivier, il a foutu son bordel au standard, donc Gérard a commencé à lui frapper dessus.
1: Tu dégages.
10: Bon, Gérard, sérieux, il est parti. On va reprendre calmement, merci les auditeurs.
9: Mais Gérard.
1: Barbara.
5: Oui.
1: Alors, pour toi?
9: Oui, non, mais moi j'ai déjà répondu, hein. Je préfère jouer toute seule.
1: C'est-à-dire?
9: C'est-à-dire?
1: Bah oui.
9: Bah, c'est-à-dire, tu prends la table et tu joues toute seule.
1: Mmh.
4: Parce que t'as besoin d'une table pour jouer au ping-pong, toi.
9: Bah ouais, tu peux jouer dans l'eau aussi, si tu veux, mais bon, c'est un peu...
1: Ouais, mais c'est pas du tout le même jeu aussi.
4: Non, c'est le water pong.
1: Ouais, c'est avec...
4: water pong, ouais, bah, moi, je préfère jouer à water pong, hein, carrément.
9: Tu connais,
1: c'est
9: ouais.
1: qui dit ça?
4: Edith Belgique.
1: Ouais.
4: Parce que nous, on adapte toujours les jeux, hein.
1: Mmh.
4: Water pong, en effet, c'est vachement plus drôle dans l'eau, hein.
9: Et ouais, tu joues avec des raquettes ou des
1: raquettes? Ouais, c'est des raquettes en mousse, ça. C'est ça, Eddy?
4: C'est
1: des raquettes mousse et que la balle, elle se colle dessus.
4: Bah, exactement.
1: Ouais, ouais, je connais.
4: Exactement, mais hey, apparemment, t'as déjà joué, donc Gérard.
1: Non, mais je connais ce jeu-là parce que ça, on en voit souvent.
9: Ah ouais? Sur la plage.
1: Donc, Olivia.
5: Écoute, moi, je joue souvent avec mon frère. Sur la neige, avec mon chien, mon chat. De tout, quoi.
1: D'accord. Thérèse?
5: Ouais, moi je suis toute seule, comme ça c'est moi qui gagne.
1: C'est-à-dire?
5: Bah, je suis toute seule, comme ça c'est moi qui gagne. L'autre, ouais, je n'attrape jamais la balle. C'est moi qui
10: Gérard?
5: Gagne.
10: Oui, on accueille Guillaume.
9: Bonsoir Guillaume. Bonsoir. Salut Guillaume.
10: À la place de Jean.
7: Bonsoir.
5: Salut Guillaume.
1: Salut Guillaume.
7: Salut Gérard.
4: Salut Guillaume.
9: Salut
4: Gérard.
9: Salut Guillaume.
4: Qui met la radio derrière?
7: Ouais, qu'est-ce qui met les doubles sons?
4: Mais je crois que c'est lui qui vient d'arriver là, hein.
1: Non, Benjamin.
5: Bah, s'il amène les mauvaises ondes avec lui.
1: Benjamin.
7: Ouais.
1: Tu réponds, s'il te plaît.
7: Ouais, bah, j'ai répondu. Je t'ai dit qu'hier, j'ai joué avec toi. On n'avait pas de balle de ping-pong et on a remplacé la balle par le terrain de Sandy.
1: Bon, alors, Benjamin, tu dégages. Benjamin, dehors. Benjamin, dehors, ça y apprendra.
5: C'est pas gentil.
1: Manu, s'il te plaît. Manu, s'il te plaît, tu vires Benjamin ou j'arrête? Merci. Donc, Guillaume.
4: Oui, moi, j'ai pas vraiment d'opinion là-dessus, tu sais, c'est quelque chose qui me dépasse, donc je préfère
12: pas m'avancer en disant des choses fausses et que je ne penserai pas.
11: Bah, pourquoi tu participes au débat alors?
12: Ah, parce que peut-être qu'il y a des questions auxquelles je pourrais mieux répondre.
1: Bah non, de toute manière.
14: C'est bien d'avoir un regard extérieur.
12: Mais Gégé.
1: Oui.
12: Ouais, mais je voulais te dire en fait que le ping-pong c'était quand même un jeu très intellectuel. Oui, Gérard,
14: c'est
12: pas
14: un jeu mathématique en fait. Hein.
12: Gérard, tu vas réfléchir.
1: Attendez, Guillaume.
12: Gérard, c'est Guillaume.
1: 5 minutes.
12: Gérard,
1: ouais, Olivia.
12: Bah écoute, je disais, tu dois réfléchir beaucoup, bah, c'est très compliqué le ping-pong. Hein.
14: Gérard, c'est Guillaume.
11: Ouais, c'est une question de.
14: Allô, c'est Eddy. Gérard, c'est Guillaume.
1: Ouais, Guillaume.
14: Allô, c'est Eddy.
1: Guillaume.
11: C'est Barbara.
14: Allô, c'est Eddy.
1: Guillaume.
14: Allô, c'est Eddy.
11: Barbara.
1: Oh
14: allô, c'est Eddy.
1: Bon, allez, moi, j'arrête.
14: Allô, c'est Eddy, je voudrais parler.
11: Barbara.
14: Non, mais j'ai allô, c'est Eddy.
10: Il a rien fait, Olivier, en train de me parler.
14: Moi, je lève.
12: Allô, c'est Eddy.
11: Barbara.
14: Vous levez la main, faites comme tout le monde.
12: Eddy.
11: Barbara.
12: Ouais. Et gueule.
11: Barbara.
12: Allô.
1: Guillaume.
12: Oui, je voulais dire Gérard.
14: Allô, c'est Eddy.
11: Barbara.
1: Eddy, tu
14: pourrais parler.
12: Le ping-pong était le sport le plus technique après les échecs, donc ça prouve bien ce que ça veut dire.
11: Oui.
1: C'est-à-dire.
12: Ah, ben,
1: c'est-à-dire.
12: C'est-à-dire, ben, les échecs, il faut. Je sais pas si t'as déjà joué aux échecs, Gérard.
1: Non.
11: Non, mais il en a.
12: Eh bien, c'est quelque chose de très intellectuel. Il faut déjà deux raquettes.
1: Ah ouais, pour jouer aux échecs.
12: Alors, c'est faux, c'est complètement faux. Il faut simplement un échiquier et quelques pions. Pour aménager des stratégies, et le ping-pong est le deuxième sport le plus technique après les échecs.
11: Mmh. Et ouais, en fait, non, mais les deux, en fait, ça se relie parce que c'est une question de trajectoire quand même. Quoi.
1: Qui c'est qui répond comme ça là?
11: C'est Barbara.
1: Oui.
12: Mais Gégé, je voulais te dire aussi que Louis XVI, c'est un rappel historique. Je voulais dire que Louis XVI et Henri IV, c'était des champions en ce qui concerne.
11: Ouais, mais même.
1: Non, mais attends, Barbara.
12: Non, c'est.
1: Non, Olivia. Non, non, mais Olivia.
12: Oui.
1: On s'amuse pas à parler de Louis XVI et tout ça. On est en train de parler des trucs de ping-pong. Bah, c'est
12: non, non. Des champions de ping-pong, je
1: non,
12: rappelle.
1: Mais si tu me parles de. Si tu t'amuses à dire ça sans arrêt tout le long du débat, tu vas gerber, ma petite.
12: Bah, c'est l'histoire, hein. C'est ping-pong, les filles.
11: Et on peut jouer avec des cotons-tiges?
10: Ça j'aime pas trop.
1: Ça, bon, qui c'est qui vient de dire ça?
12: Ah, c'est pas moi.
11: Gérard.
12: Ah,
11: c'est pas moi.
12: Ça sent la fille. Hein, ça sent la fille.
1: Ouais, c'est ça. Je sens que tout à l'heure les 10 questions vont pas se faire. Hein.
12: Gérard, et toi, est-ce que tu joues au ping-pong?
1: J'ai joué.
12: Moi, j'ai Eddy.
1: Ouais, Eddy, tu t'écrases un petit peu.
12: Gérard. Allô, c'est Eddy.
10: Chacun son tour.
12: Gérard, c'est Guillaume. Allô, c'est Eddy.
11: Mais fallait vous calmer là, les oh.
1: Ouais, les deux têtes de cloche là, vous vous calmez.
12: Ouais, mais moi je vais tout le temps la main, mais on me voit pas.
1: Non, mais pour l'instant tu la fermes un petit peu. Merci.
12: Gérard, est-ce que je peux parler?
1: C'est qui?
12: C'est Guillaume.
1: Qu'est-ce que tu veux?
12: Allô, c'est Eddy, je voudrais parler aussi.
1: Bon, Eddy, tu t'écrases.
12: Bon, ça m'a arrêté de vous parler les uns sur les autres quand même. Tu dis, Gérard, que.
14: Eddy, oui, c'est moi.
12: Qu'il ne faut pas parler de l'ancienneté du tennis de table. Donc moi je fais des études en holozoïsme et je peux te dire que le tennis de table est quand même un sport qui a 4500 ans. Donc ce serait bien de parler de son ancienneté.
11: Non, 4600 ans.
1: Bon, de toute manière, ça n'a rien à voir.
12: Ouais, exactement. Gérard, il faut bien parler de l'ancienneté.
11: Bah si, il faut bien parler de l'origine du ping-pong quand même.
12: Ouais, mais ça
10: Gérard,
12: dépend.
10: Il y a quelqu'un qui va peut-être pouvoir nous aider sur l'origine du ping-pong. Il s'appelle Jérôme, il remplace Benjamin.
15: Bonsoir.
11: Salut Jérôme.
15: Bonsoir Pomme. Donc, je vais vous aider sur quoi?
1: Sur le ping-pong.
15: Sur le ping-pong.
12: L'historique du ping-pong.
15: Non, mais les vaches, Manu, là... le ping-pong naquit.
12: Né. Oui.
15: Né, non, non, naquit, ça fait plus, le langage recherché.
12: Né ça,
15: ouais. Né ça, dans la préhistoire.
12: Dans une prairie.
15: Les gens jouaient avec une table en pierre.
12: Attends,
15: en pierre,
12: on va pas trop vite, je
11: suis d'accord. Et des cotons-tiges.
12: Oh, mais la pièce de table, tu veux continuer.
15: Et donc ensuite, ça a évolué jusqu'à notre époque.
12: Ils jouaient avec les mains, non, au début, je crois.
15: Non, avec les bâtons, là, hein. Qu'on voit dans la famille Pierre à feu, là.
11: Ah ouais, les matus, là, les.
12: Je crois que les balles étaient
11: les gourdins,
12: en.
11: Là.
12: Je crois que les balles étaient en testicules de mammouth, hein.
15: Exactement, oui.
1: Tu sais qui vient de dire ça?
12: C'est Guillaume.
1: Ah bah Guillaume, bonne nuit.
15: Il a tout à fait raison. Hein.
1: Ah ouais, bah, Jérôme, tu t'écrases un petit peu. Donc, à la troisième question.
12: Oui, Gérard, vas-y.
1: Faites-vous des compétitions de ping... Bon, Guillaume, tu dégages.
12: C'est pas moi!
1: C'est pas toi, si c'est toi, mais en même temps, tu dégages.
12: Non, c'est pas moi.
1: Tu dégages.
12: C'est pas moi,
11: mais
12: Gérard.
11: En fait, Gégé.
12: Bon, allez, Guillaume, Gégé. Tu dis pas, puis hop là. Non, mais c'est pas moi, je suis désolé.
10: C'est pas grave, Guillaume. Allez, salut.
12: Bah, salut.
11: Je voulais rectifier parce qu'en
10: Manu,
11: fait, les raquettes étaient en peau de bison. Hein.
1: Bon, Olivia.
11: Oui.
1: Tu Tu vas commencer par te calmer un petit peu avec tes conneries parce que ça commence.
12: Moi je trouve ça étonnant, c'est que elle se fait pas jarter, Guillaume il se fait jarter direct. Hein.
1: Non mais t'inquiète pas, qu'elle va jarter aussi elle
12: moi,
1: si elle continue.
12: Nana, hein. Ouais, je suis d'accord.
1: Non mais tu vas te faire jarter aussi si tu continues toi.
12: Ouais, parce que les nanas elle en a plus rien à foutre, il a Sandy maintenant.
1: Bon si t'es pas content Guillaume,
15: sûr,
1: Jérôme.
15: On est content, ça fait une de moins pour nous.
1: Bon bah alors Jérôme, ça t'emmerde Sandy, tu vois.
12: Ouais.
8: Il a rien dit Gérard.
1: Non.
11: Vas-y, pose ta question, Gérard.
12: Moi, je voudrais bien l'entendre dire qu'elle m'emmerde. Hein.
1: Qui?
12: Sandy.
11: Ouais, qui? Je voudrais qui? Bien qui? Dise quelque chose.
1: Qui?
15: Non,
1: qui
15: veut... là, c'est une potiche.
11: Non, mais...
1: Bon, alors, Jérôme,
11: bonjour.
1: Bon, allez, hop. Tu me sors celui qui s'amuse à insulter les gens comme ça.
8: Un peu de respect,
11: non,
8: un peu de respect
11: attends,
8: quand même.
11: Gérard, elle pourrait dire bonjour quand même, Sandy.
1: Ouais, elle
12: pourrait peut-être dire bonjour quand même.
11: Depuis le temps qu'elle est à l'antenne.
1: Elle ne veut pas parler dans un micro.
12: Elle est juste bonjour.
8: Et quel est le rapport, entre Sandy et le ping-pong?
1: Celui qui s'amuse à klaxonner comme ça va dégager.
11: Mais Gérard, elle est muette.
1: Elle veut pas parler, c'est tout.
11: Mais juste bonjour.
8: Et je vais vous dire un truc, Sandy, elle veut pas parler, mais elle joue très bien au ping-pong, donc foutez-lui la paix, quoi.
1: Bon, elle seule. Bon, Manu, s'il te plaît, t'essayes de savoir qui c'est qui joue, là. Oh!
8: Bah, j'essaye.
1: Ouais, non, mais t'essayes, c'est pas en restant avec ton casque, hein.
8: Ah bon, j'enlève le casque, alors.
1: Mais tu prends le téléphone ou sinon je vais jarter tout le monde, moi, tout à l'heure.
11: Gégé, c'était quoi ta question?
12: Et Gégé, tu pourrais pas faire le standard, l'aria et animateur en même temps?
1: Non mais attends, si t'es pas content, toi, tu vas dégager tout à l'heure.
11: Les auditeurs.
1: Alors, faites-vous des compétitions de ping-pong, Barbara?
11: Oui, comme je te l'ai expliqué tout à l'heure, ça fait 10 ans que je fais du ping-pong. Je suis classée 15-14.
12: Pas mal, hein?
11: Ouais, c'est pas mal, hein? Et j'ai été sélectionnée pour les Jeux Olympiques de 94.
12: Pas mal.
11: Mais malheureusement, je me suis cassé un ongle, donc j'ai pas pu le faire, quoi.
1: Mmh, d'accord.
12: Comment ça? Mais c'est quel niveau à l'IP3?
11: À l'IP3? Non, je suis en IP5, moi.
12: Ah, ok.
1: Qu'est-ce qui rajoute derrière, c'est Thérèse?
12: Ouais, parce que moi, je m'y connais hyper en ping-pong, en tennis de table, quoi.
1: Mmh.
12: Et aussi en tennis.
1: Non mais en fait Thérèse t'as pas beaucoup réagi toi sur la deuxième question.
8: Bah, c'est vrai Thérèse.
11: Oui.
12: C'était pas déjà Thérèse, c'était tout de même très calme. Hein.
11: Oui bah Thérèse est très calme. Oui.
1: Ouais parce qu'elle est pas comme vous. Au moins une entre Thérèse et Barbara. Je peux vous dire que c'est ces deux-là qu'on moins réagi sur la deuxième question.
11: Exactement.
1: Par rapport aux autres, c'était le vrai cirque. Hein.
11: Exactement.
1: Donc, alors Thérèse, si tu veux réagir sur la deuxième question, quand même.
11: Tu peux me la répéter?
1: Donc, aimez-vous jouer au ping-pong entre amis?
11: Ouais, bah entre amis, ouais, mais en compète aussi, ouais. Moi, je joue, je suis à fond dedans, moi.
1: Mmh.
8: Ah, j'ai peut-être la solution, enfin, j'ai peut-être... je sais pourquoi, en fait, Sandy, elle veut pas parler dans le micro, parce qu'en fait, ça lui rappelle la queue de Gégé sans l'odeur, heureusement. Voilà. C'est Sylvain sur Minitel, hein, c'est pas
12: mais
8: moi.
12: Ça semble logique.
1: Non mais alors Sylvain, tu laisses ton numéro de téléphone, pas un faux numéro.
8: Ah mais je l'ai.
1: Ah ben alors tu, on Manu rappelle. S'il te plaît.
8: Manu on va rappeler Sylvain.
16: Je peux pas, j'ai pas de ligne.
1: Ah ben...
8: On va dégager une meuf, c'est pas grave.
1: Non, on va
16: on dégage trouver, tout le monde.
1: On va en trouver une ligne.
16: Bah
1: tu
16: bien
1: vas
16: sûr.
1: Non, on accueille son numéro.
16: On accueille Bob et on accueille Jean-Philippe Gatien.
1: À la place de qui?
16: À la place de ceux que t'as virés, Gérard.
17: Bah ouais. Bonsoir Gérard, c'est Jean-Philippe Gatien.
1: Mmh.
17: Donc je me présente, je suis titulaire en équipe de France de ping-pong. Je sais pas si tu me connais Gérard.
1: Non.
17: Et Jean-Philippe, j'ai fait 3e au
1: championnat
17: du monde de Koga au Japon.
15: Et Jean-Philippe, tu trouves pas que c'est un sport de PD, franchement, entre nous?
1: Qui c'est celui-là?
17: Écoute, je ne te permettrai pas de...
1: Attendez. Hey, tu donnes ton nom là, celui qui vient de dire que c'est un sport de PD? Oh!
16: C'était Bob, je crois.
1: Oh, alors Bob dehors.
16: Et pourquoi il a le droit de s'exprimer, Gérard?
1: Non mais attends, il a pas besoin de dire que c'est un sport de PD.
16: C'est son opinion, c'est tout.
17: Ouais, bah. Gérard, tu devrais gérer, tu as quand même un vice-champion du monde à l'antenne.
1: Eddie, t'es toujours là?
18: Ouais, toujours. Hein.
1: Bon, bah,
18: j'attends mon tour pour parler. Hein.
1: Ouais, donc alors, on était à...
18: À Jean-Philippe, je crois, parce que moi je voudrais un autographe de lui après.
17: Pas de problème.
18: Hors antenne, on pourrait avoir ça?
1: Non mais je voudrais...
17: Hors antenne, ok.
1: Bon, Thérèse...
11: Oui.
1: Donc, tu m'as répondu oui, toi. Hein.
11: Compétition, oui, aussi, oui.
1: D'accord. Olivia.
11: Sur la plage.
19: Bah, écoute, moi, ça fait 20 ans que je fais de la compétition de ping-pong en solo.
17: Et tu me connais, alors?
19: Et puis, ça se passe très bien. Hein.
1: Non, mais Olivia.
19: Oui.
1: Je peux te dire. Hey,
15: t'as mis un vent.
1: Faudrait peut-être que tu réagisses aux questions que je pose, pas des conneries. Parce que pour l'instant,
19: toi.
1: Non, mais c'est simple. C'est simple, sur les trois questions, tu dis que des conneries.
19: Gégé, je fais de la compétition en solo et de la compétition à deux.
15: Et en plus, elle a la radio.
1: Et en plus, elle a la radio, tu la sors.
15: Allez, hop.
19: Mais Gégé, c'est pas
15: allez,
19: moi qui a...
15: Allez, hop.
1: S'il te plaît, Manu, merci.
20: Gérard, c'est Thérèse.
1: Oui.
20: Oui, je voulais dire que l'été dernier, là, il y avait une nouvelle discipline qui était apparue, c'était le beach pong.
21: Ouais, je connais, ouais.
1: Ouais, le fameux... Ouais, mais...
15: Oui, le fameux jeu, là, où tu joues sur la plage.
20: Voilà, beach pong.
18: Mmh. C'est pareil que le water pong, non, mais en fait, c'est sur le sable.
20: C'est comme le water pong, sauf que t'es pas dans l'eau.
21: Ouais, mais tu joues avec un volant, là.
1: Non, c'est des...
15: Le badminton.
1: C'est, non, ça c'est du badminton.
15: Le basketball.
1: Non. Ouais. Non, mais le jeu là qu'on parle là, c'est un espèce. Non, c'est un espèce de truc qu'on se colle.
21: Avec les balles à scratch.
1: Ouais, voilà, qui se colle sur sur une espèce de. C'est des balles en mousse en fin de compte.
18: C'est
1: des trucs
18: de bouffe là pour les bouffes sur la plage. Ça,
1: ouais.
21: Ouais, voilà.
1: Gérard. Oui.
16: On a Sylvain du Minitel.
1: Oui. Alors tu me attends. Alors Sylvain. Sylvain.
22: Bonjour. Je t'ai remarqué dans le métro. Nous étions assis, je dirais l'un en face de l'autre. Nous nous sommes regardés.
1: Hey, Sylvain,
22: fixé
1: tu
22: du regard.
1: Oh
22: tu t'es levé. Je me suis levé y compris.
1: Sylvain.
22: Nous nous sommes bousculés. Bon. Par timidité, je n'ai osé t'aborder. Je voudrais savoir si tu n'as pas vu mon portefeuille.
1: Alors Sylvain. Tu arrêtes de te foutre de ma gueule là, s'il te plaît.
22: Bonjour.
1: Ouais, bon, Sylvain, je te signale, je vais m'occuper de ton cas en antenne.
22: Dans le métro.
1: Ouais, elle va te faire sauter, espèce de petit con. Ouais, c'est bon, sans moi là, c'est même pas lui.
22: L'un en face de l'autre.
1: C'est un fou.
22: Nous nous sommes. Retire-le.
1: Non, sors-le, Manu. Laisse-moi le hors antenne.
22: Tu t'es levé?
16: Ok, je le vire.
1: Laisse-moi le hors antenne, celui-là, je vais m'en occuper. Jérôme.
15: Remets la bande en antenne.
1: Non, Jérôme, s'il te plaît. Bon, allez, moi, j'arrête.
23: Oh, mais oh, Gérard, merde bon.
24: Quoi? Pardon? Qu'est-ce que t'as dit, là?
16: Qu'est-ce que t'as dit, Gérard, là?
23: T'as vu ça faire des conneries.
24: Mais non, c'est pas lui, Gérard.
16: Et après,
24: c'est bon.
16: Et après tu dis que t'insultes personne. Et bah, il va être content, Goldo.
24: Après, Gérard dit qu'il insulte personne.
16: Il parle des parents.
24: Il vient me traiter de fils de pute, quand même.
1: Parce que c'est toi qui viens de faire des conneries comme ça.
24: C'est du propre, Gérard.
16: Attends, Gérard, comment veux-tu qu'il fasse des trucs alors qu'il est dans le studio?
1: Non, tu vas te faire voir. Jérôme.
15: Ouais.
1: Donc, pour toi, est-ce que tu fais des compétitions?
15: Ah non, j'aime pas trop jouer à ce jeu-là.
1: Pourquoi?
15: Parce que je trouve que c'est un sport de respectable, il est vrai. Mais je n'aime pas trop ce sport-là. Moi, c'est plus football, natation, musculature, tout ça.
1: D'accord. Jean-Philippe.
25: Bah écoute, Gérard, comme je t'ai dit tout à l'heure, mon nom c'est Gatien, donc je suis titulaire de l'équipe de France. J'ai fait beaucoup de compétitions. Il m'a amené à un niveau quand même assez honorable, puisque mon plus grand titre, c'est vice-champion olympique en 92 à Barcelone.
1: D'accord. Bob.
25: Gérard, je peux te poser une question? C'est Jean-Philippe.
15: Oui, bien sûr.
25: Non, écoute, tu n'es pas Gérard. Déjà, pour commencer.
15: Heureusement.
25: Donc Gérard.
15: Quel con, Gérard.
25: Donc Gérard.
1: Tu sais qui vient de dire ça?
25: Gérard, est-ce que je peux te poser une question?
1: Oui.
25: Qu'est-ce que ça te fait d'avoir Jean-Philippe Gatien en téléphone, quand même?
1: Non, personnellement.
25: Petite érection, non?
1: Non. Donc, Bob.
16: On va quand même essayer de rappeler Sylvain.
15: Ouais, Bob. Ouais, c'est Bob, ouais.
1: Alors?
15: Donc, moi, je fais du ping-pong. Donc, je suis classé aussi.
21: Ah ouais, t'es classé combien?
25: Bob, est-ce que tu es le Robert Robichet de l'équipe de France?
15: Le Robert qui?
25: Robichet.
15: Ah, je regarde pas le cinéma. je suis classé aussi. Et donc je fais des Jeux Olympiques, des Championnats du Monde.
21: Ah ouais?
25: Avec moi donc.
16: Gérard, ça y est, il y a Sylvain qui est là à nouveau.
1: Allô?
26: Bonjour, c'est un message qui s'adresse au connard qui habite à côté de chez moi. Eh mon con, la charmante voisine, c'est moi. Alors deux choses. T'arrêtes de m'envoyer tes lettres de PD et t'arrêtes de gratter à ma porte la nuit parce que la prochaine fois, je te latte la gueule.
16: C'est qui Gérard?
15: Bijou.
16: C'est qui ça? Alors y'a pas comme ça, c'est pas moi.
25: Gérard. Gérard, fallait faire un débat sur le karaté parce que t'es mal là, à mon avis.
1: Non, mais c'est même pas Sylvain non plus.
25: Eh oui, qu'est-ce que t'as fait?
16: Alors Manu, merde, tu dis que c'est Sylvain. Ah oui, c'est Sylvain, je le mets à l'antenne, c'est Sylvain qui parle.
1: Non, c'est pas Sylvain, je suis désolé, c'est pas ça.
16: C'est qui alors?
1: Non, c'est pas Sylvain.
25: Et tu fais chier ton voisin, Gérard?
1: Non, c'est... Comment?
25: Et tu fais chier ton voisin,
1: non,
25: Gérard?
1: Non, pas du tout.
0: Oh, attends, arrête, t'as entendu.
1: Non, parce que le dénommé Pluto qui s'amuse à envoyer des lettres un peu bizarroïdes à tout le monde, ça commence à bien faire aussi cette histoire.
24: Sylvain, je crois qu'il est toujours là d'ailleurs. Hein.
10: Bah, tu l'as rappelé là?
24: Ouais, bah ouais, il est toujours là.
1: Alors, mets-le.
10: Sylvain? Allô?
1: Ouais.
2: Bonjour.
10: Ah, salut.
2: Cette annonce s'adresse à toi, ma voisine. Ça fait un an que je vis à côté de toi, je t'entends.
1: C'est pas lui!
2: Rire,
1: c'est pas lui!
2: Chanter, pleurer.
1: Ce n'est pas lui!
2: Dans ta douche aussi.
24: Comment tu sais, tu le connais perso?
2: Et depuis un an, je te pas connaître.
24: Lui. Bah, comment tu sais?
2: Je sens une grande solitude en toi.
1: Bah, attends, je te dis que c'est pas lui, c'est pas lui!
24: Bah oui, mais comment tu sais?
1: Je me dire. Savoir, c'est pas lui!
24: Il vient du Minitel! Il vient du Minitel, Sylvain!
1: Il marcelle sur le portable, c'est pas lui!
24: Comment tu peux connaître ça?
1: C'est bon. J'ai compris maintenant votre cirque. Hein.
25: Je te connais, semaine... Sylvain Semoun, c'est lui.
1: Ouais, c'est ça. T'as raison, Bob. Eddy.
0: Ouais.
1: Donc, toi, est-ce que t'as fait des compétitions?
0: Joker.
1: Non, il n'y a pas de Joker ou tu rentres chez toi?
0: Bah non, j'ai pas fait de compétition.
3: Oui, dis oui.
25: Ouf, t'as été sauvé.
0: Putain, ouais, j'ai failli, hein.
25: Gérard, c'est Jean-Philippe.
1: Ouais.
25: Ah, il joue de la guitare, Jean-Philippe aussi.
0: Non, c'est pas moi.
24: On accueille Cynthia quand même.
0: Sylvain. Gérard, je peux quand même.
1: Bonjour
0: Cynthia, ça va Cynthia?
24: À la place d'Olivia.
0: Gérard. Allô Cynthia, ça va?
25: Allô Cynthia, tu fais du.
1: Oh la guitare!
0: Cynthia. Allô Cynthia, ça va?
1: Putain, ça commence à bien faire ce soir, hein.
0: Bon alors Cynthia, tu veux parler de quoi?
1: Attends, toi, tu t'écrases.
3: Je ne réponds qu'à Gérard.
1: Alors Cynthia. Oh putain. Moi j'arrête.
10: Bon Manu, Manu.
24: J'aimerais bien que ça vienne de chez moi, mais.
10: Bah, ça vient d'où?
24: Bah, pas de moi.
6: Ça vient d'où? Bah, pas de moi.
10: La radio!
6: Eh ben, la DAT marche, les gars.
10: Non, non, c'est pas, y a pas de DAT là, je sais pas ce qui se passe, là, on est piraté. Vas-y, j'ai.
1: Cynthia!
0: Bonsoir.
6: Cynthia, bonsoir.
0: Bonsoir.
3: Salut, Cynthia.
6: Bonsoir.
0: Salut, Cynthia.
3: Salut, Cynthia.
0: Salut, Cynthia.
3: Salut, tout le monde.
10: Bon, je les coupe. Ah, ça fait du bien le silence.
1: Ouais, ben on va mettre un disque et ça va
24: c'est
1: ça.
24: Beau, hein.
1: Et on reprend après.
10: Bon, alors ce que tu vas faire, Gérard, c'est que tu vas poser la question. On se tait, les auditeurs, deux minutes. Gérard, tu poses la question et tu vas tous les reprendre hors antenne et leur dire de se calmer, autrement on arrête tout de suite. Ok?
1: Alors donc la question c'est préférez-vous le tennis? Préférez-vous le tennis ou le ping-pong?
10: D'accord.
1: Voilà, et on se retrouve après. Vous pouvez toujours nous appeler au 0803 08 5000 et 0870 5000 et toujours 3615 code Fun Radio, rubrique direct. Mais pas pour des insultes, surtout pour réagir sur le ping-pong.
10: Tu les as calmés au standard, c'est bon?
1: Ouais, ouais, ouais.
10: Tu crois que ça va aller, là?
1: J'espère, si ça va pas, à 3h30, on arrêtera. Ça ira plus vite, hein. Donc, on accueille Barbara.
3: Oui.
1: Cynthia.
3: Bonsoir.
1: Thérèse.
3: Oui.
25: Tu suis pour un carambar?
1: Jérôme.
3: Non, moi, il n'y a pas besoin.
25: Bonsoir.
3: De venir.
1: Qui c'est qui parle comme ça déjà? Ça commence à bien faire.
25: Eddy.
0: Attendez, il m'a même pas appelé.
25: Attends, Eddy, on s'était mis d'accord en antenne, on fout plus le bordel, ok?
0: Attends, moi il m'a calmé, Gérard, il m'a pris en antenne, il m'a calmé grave.
25: Mais la prof qui t'a calmé, tu t'es fait des conneries.
1: Bob, il me semble que je t'ai dit quelque chose aussi à toi.
25: Oui, mais non, mais c'est Eddy qui fout son bordel.
1: Ah non, mais toi tu as calmé parce que tout à l'heure tu as saqué.
25: Quel con ce mec.
1: Alors Jean-Philippe.
25: Oui, bonsoir Gérard.
1: Rebonsoir, Bob.
25: Bonsoir, excuse-moi.
1: Bob!
25: Oui, bonsoir.
1: Et rebonsoir, Eddy?
0: Ouais, bonsoir.
1: Et voilà. Donc, alors, préférez-vous le tennis ou le ping-pong? Alors, Barbara?
3: Oui, bah, moi, je préfère le ping-pong, puisque, comme je te le dis encore, ça fait 10 ans que j'en fais en compétition.
1: D'accord. Cynthia?
3: Moi, je préfère le tennis.
1: C'est-à-dire? Par rapport au ping-pong.
3: Ouais, parce qu'en fait, le tennis, c'est un sport, c'est très physique, quoi.
1: Mmh.
3: Donc, tu vois, tu cours, alors qu'en fait, le ping-pong, t'es toujours sur place, il n'y a pas trop de. Oh là, détrompe-toi, ma chérie, hein.
1: Non,
3: badminton, c'est pas mal non plus.
10: Ce qui est bien, c'est.
25: Au ping-pong, il arrive de t'éloigner de 4 à 5 mecs de la table, quand même, hein.
1: Ouais. On m'entendent pas, les auditeurs.
24: Bah, vas-y, Filou, exprime-toi.
10: On m'entendent pas quand je parle.
24: Vas-y, Filou.
10: Non, je voulais seulement dire que la différence entre le tennis et le ping-pong, c'est qu'au tennis, tu courais sur la table, t'étais debout sur la table.
3: Voilà.
1: Non, c'est pas pareil. Tu cours pas sur une table de. Sur une table, hein.
24: Bah, si, le tennis.
10: Le tennis, c'est ça, le tennis.
24: C'est du ping-pong, sauf que tu cours sur la table, quoi.
10: Bah t'es debout sur la table, c'est tout.
1: Bah non.
10: Bah pourquoi
0: c'est comme
10: si.
0: Dans le vrai tennis aux États-Unis, c'est comme ça. Hein.
10: Bah explique Gérard, explique la différence toi. Là.
1: Le tennis, ça se joue avec une balle en mousse, avec deux raquettes et sur un terrain.
10: Une balle en mousse.
1: Le ping-pong, ça se joue sur une table avec un filet.
10: Avec une balle,
1: mais
10: avec une balle comme
1: un calot.
10: Ça se joue avec un calot, le ping-pong.
1: Elle est moins longue.
3: Et tu joues au carry?
1: Cynthia, donc, toi?
0: La table, elle est plus grande au tennis, c'est ça?
3: Moi, je te dis qu'en fait, j'aime bien le tennis parce que c'est plus physique, quoi.
1: Mmh, d'accord.
3: Donc, voilà, alors que le ping-pong, il n'y a pas trop d'efforts physiques. Voilà.
1: Ouais, mais...
10: Donc, c'est bien ce que disait Bob tout à l'heure, c'est un sport de PD, quand même.
1: Non, ouais. Ah, c'est malin.
10: Bah, attends,
1: ah
10: non, si, si tu cours pas. Hein.
1: Mais non, mais tout de suite, pourquoi dire que. Alors, dans ce cas-là, tous les sports, le foot, c'est un sport de pédé,
25: ah
1: le rugby
25: non,
1: aussi.
25: Non.
1: Bah, si, Bob, dans ce cas-là, c'est.
25: Ah non, non, non.
1: Bah, si, si. Non, non, mais attends,
25: la
1: Bob.
25: La Formule 1, il y a plein de pédés là-dedans.
1: Eh ben non, comme toi. Alors, tu dégages, Bob.
25: Non,
1: salut.
25: Non, mais attends.
1: Salut,
25: non,
1: salut, salut, salut, Bob.
10: Allez, bonne nuit.
1: Allez, hop là.
25: Olivier voilà. Pénis, là, c'est un pédé, ce mec-là.
1: Allez, hop. Bob, bonne nuit. Donc, Thérèse.
4: Oui.
1: Donc, toi.
4: Ben moi j'aime bien les deux, mais par contre je ne jouerai pas au tennis avec des raquettes de ping-pong.
1: Ben ça j'ai jamais vu jouer au tennis avec une raquette de ping-pong.
4: Alors hein. Oui, moi j'ai une tribu rwandaise, ça existe dans une tribu rwandaise et c'est très impressionnant à voir.
5: En Espagne, c'est arrivé jusqu'en Espagne.
4: Ouais.
1: Jean-Philippe, Jérôme. Jérôme.
25: Jérôme est parti, je crois.
24: Jérôme il est pas là depuis depuis une demi-heure. Hein.
5: Et vous réveillez Gérard un petit peu. Hein.
24: Tu vois, tu suis même pas.
1: Jean-Philippe.
25: Ouais, donc Gérard, comme je te l'ai dit, je suis en équipe de France, donc je préfère automatiquement jouer au tennis de table plutôt qu'au tennis.
1: Ouais, mais donc on peut. C'est Cynthia qui disait que il y avait moins de.
4: C'est
25: faux. Mmh. Parce que tu dois quand même tenir 21 points en un temps limité,
1: mmh.
25: Ce qui fait que les matchs. Moi, j'ai vu des matchs quand même durer 8 heures d'affilée, tu vois.
1: Mmh.
25: Et bon, des fois, tu t'éloignes de 4 à 5 mètres de la table avec des balles qui fusent entre 90 et 120 km/h.
5: Ah, ça, c'est beau, ça.
25: Il faut les rattraper, il faut vraiment pas mal gérer, il faut revenir à la table quand on est éloigné à 5 mètres, il faut calculer ses coups. C'est pour ça qu'à la fin d'un match, même s'il a duré 20 minutes, t'es très crevé, quoi.
4: Il y a des
1: compétitions
4: de
1: tournoi. Attendez, moi je suis d'accord avec lui. C'est vrai qu'au tennis de table, on dit ça ping-pong, mais normalement c'est tennis de table. Je pense que Jean-Philippe il va être d'accord avec moi.
25: Et bah oui, Gérard.
4: Donc Gérard, le court de tennis, il est plus grand, hein, la surface elle est plus grande.
1: Oui, mais d'accord, mais dans un tennis, ça se compte par 10, 15, 30 et 40. Après, t'as des avantages, tandis qu'au ping-pong, c'est pas pareil, ça se compte par 1. Les matchs sont plus longs que sur un terrain de tennis.
4: Gérard, je te rappelle que un match de tennis, ça peut durer 5 heures.
1: Ouais, mais t'as déjà suivi des compétitions de tennis de table?
24: Ça dure 15 jours, hein.
1: Des compétitions de tennis. Attendez.
24: Les 24 heures du Mans de tennis de table, tu connais pas?
4: Il y a des marathons aussi.
1: La radio, s'il vous plaît.
25: Gérard, c'est Jean-Philippe. Donc, quand j'avais 19 ans aux Jeux Olympiques de Barcelone, j'ai fait un match contre le Russe Tchekhov. On a commencé à 8h du matin et à 7h le soir, on n'avait pas encore fini.
5: Il y avait que 7-0, je crois.
25: Mais... j'ai gagné par 21-19. J'ai dormi quand même pendant 72 heures d'affilée.
1: Edith ?
5: Oui ?
1: Edith ?
5: Ah, moi, je préfère le tennis, hein. Largement, parce que les buts sont plus grands.
1: Non, mais attends, là, tu parles de foot, hein. On parle pas de foot.
5: Mais non, mais attends, t'as des buts. Hein. Allô ? Gérard ?
1: Oui.
5: Ah, on a eu un...
1: Non, c'est bon, ça y est.
5: Allô, Gérard, il est où, Gérard ?
1: Je suis là.
5: Allô ?
1: Ouais.
4: Allô ?
5: Gérard ? Vous l'entendez ?
4: J'entends rien.
1: Mais qu'est-ce que c'est avec ce bordel à l'arrière?
5: Gérard.
24: Bah attends, c'est pas moi.
1: Personne m'entend.
24: Mais si, vous l'entendez. Maintenant, vous l'entendez, ok?
4: Ouais.
1: Barbara.
4: Ah, j'entends, oui.
1: Oh là, moi, je vous
24: dis. Il t'entend
1: la semaine prochaine,
4: oui,
1: je veux plus de vous.
4: Là.
24: Mais attends,
4: Gérard.
24: Je veux plus de vous.
10: Il va faire tout seul, le standard.
24: Mais c'est les auditeurs qui font les cons, là.
1: Non. C'est pas les auditeurs, faut pas déconner.
4: Oui,
24: je voulais seulement dire, excuse-moi Barbara, 2 secondes, c'est que Sylvain, je dirai pas tous tes messages qu'il y a sur le Minitel parce que c'est dégueulasse et c'est que sur Sandy. Donc je vous préviens. Je le fais plus. T'as vu comment je suis clean?
1: Donc, moi, je peux vous dire qu'une. Donc, je vais quand même vous dire ce que je préfère, moi. En fin de compte, je préfère le tennis de table par rapport au tennis normal.
4: Pourquoi?
1: Parce que déjà, quand il flotte, t'as pas besoin d'être interrompu par la pluie.
4: Bah, ouais. T'as des tennis couverts.
5: Mais il y a des tennis couverts, hein.
1: Oui, mais peut-être, mais ça, c'est. Tu veux parler de Wimbledon.
4: Ah ouais, Bercy, tout ça.
1: Ouais,
4: Bercy,
1: voilà.
4: Quand il pleut, t'es obligé d'arrêter.
1: Attendez,
4: c'est
1: Roland.
4: Petit pont sur Saône aussi, hein, c'est couvert. Hein.
1: De quoi?
4: Petit pont sur Saône, c'est couvert. Aussi, hein.
1: Tu sais qui dit ça?
4: C'est Eddie, hein.
1: Petit pont sur Saône?
4: Bah ouais, t'as un couvert, hein.
7: C'est là où qu'il habite. Hein.
4: Attends, oh.
7: C'est... Mais Gérard,
1: oui.
7: À Suresnes, il n'y a pas de tennis couvert, hein.
1: Jusqu'à maintenant, j'en ai pas entendu parler.
4: Mais par contre, je crois que t'as une table de ping-pong en plein air, toi.
1: Ouais. Pourquoi? T'es,
7: ouais,
1: bien, t'es bien au courant, Eddy.
7: Dans le parc.
4: Ah, mais je sais pas. Je demande.
24: C'est pas Christine, en fait, Eddy?
4: Gérard, c'est Jean-Philippe.
24: C'est Françoise.
4: Gérard, c'est Jean-Philippe. Est-ce que tu as déjà assisté à l'Open de Brioux-sur-Bouton?
1: Non.
4: Bah, tu dois y aller, Gérard. Ça vaut le coup d'œil.
1: Donc, pensez-vous que c'est...
24: Attends, Gérard.
16: avant de poser ta question, on accueille René à la place de Bob.
8: Salut René.
21: Salut René.
9: Salut toi.
1: Oh René, salut, tu travailles.
9: Ouais, je suis là, je suis là. Je peux répondre à la question sur le tennis de table.
1: Oui.
9: Donc moi je préfère le tennis, parce que moi j'aime bien les cuisses à Martine Hingis, je sais pas si tu connais.
21: Ah ouais,
11: moi j'aime bien Kournikova, moi.
9: Bah non, mais je préfère Martine Hingis, et puis elle fait pas de tennis de table, c'est pour ça que je préfère le tennis.
1: Mmh. D'accord. Donc, cinquième
9: question. Bah, les poils, quoi.
21: Bah ouais, mais moi j'aime bien le poil.
9: Ah bah ça va alors.
1: Donc, cinquième question. Pensez-vous que c'est un jeu dangereux, Eddie?
11: Ça dépend, hein.
1: C'est-à-dire, ça dépend.
21: Ça dépend comment
11: tu joues. Bah, je sais pas si tu joues en plein air ou si tu joues en intérieur, hein.
21: Tu mets ta ceinture, pas de problème.
1: Non, mais je vois pas le rapport avec ça. Hein.
16: Bah, c'est limité à 130.
11: Attends, tu réfléchis un petit peu, non?
21: Réfléchis un peu.
11: Réfléchis, Gérard.
1: Hein?
11: Réfléchis, Gérard, c'est logique.
1: Pourquoi t'as
11: besoin? Si tu joues en plein air, c'est plus dangereux.
1: Bah ben oui.
11: T'as les crottes de chien par terre, quand il pleut et tout, ça glisse.
21: Tu peux glisser sur une merde.
8: Ça dépend de la météo, quoi.
1: Mmh, d'accord. René?
9: Ouais, bah oui, c'est plus dangereux. Moi, l'autre fois, j'étais en train de jouer au ping-pong dehors et je me suis pris un œuf pendant Mardi Gras.
1: N'importe quoi. Jean-Philippe?
25: Non, c'est pas plus dangereux parce que les balles sont d'une texture assez légère, ce qui fait que même si les balles vont, comme je te le disais tout à l'heure, jusqu'à 120 km à l'heure, s'il te plaît, jusqu'à 120 km à l'heure, tu peux te les prendre dans le visage, bon, ça fait rien. Le plus grand risque que tu as, c'est que le joueur qui est en face de toi pète les plombs et qui t'envoie sa raquette dans la gueule.
1: Ah ouais, ça, je suis d'accord avec toi.
9: D'ailleurs, je m'excuse, Gérard.
1: De quoi?
9: L'histoire de la raquette, tout ça. Dans les dents.
1: Gérard,
16: on accueille Ricky.
1: À la place
16: d'Amuse-Gueule.
21: Ricky Martin?
1: Salut
21: Ricky.
9: Salut à tous.
16: Qu'est-ce que
9: salut.
16: Tu racontes, Gérard?
1: Moi, j'ai dit René, Jean-Philippe, et c'est Jérôme qu'on a pu.
16: Mais non, il y a quatre mecs. Il y a Eddie, René, Ricky et Jean-Philippe.
11: Rien du tout,
16: vu qu'il y a un Belge.
1: Qui c'est qui n'est pas contente, là? Tu sais qu'elle est pas contente comme nana?
21: C'était un mec, hein.
1: Non, c'était une nana.
9: Bonsoir, Ricky.
1: Bonsoir,
21: salut,
1: Ricky.
21: Salut, Ricky.
1: Alors, Ricky, qu'est-ce que t'as entendu la réponse?
9: Ah non.
1: La question?
11: Alors, Ricky, t'es foot ou rugby?
8: GG?
1: Oui.
8: C'est Cynthia. Avec ou sans?
21: Je réponds.
1: Non, mais attends, pour l'instant, je vais reposer la question à Ricky, merci.
11: Alors, foot ou rugby?
1: Qui c'est qui parle, là?
9: C'est Kiki.
1: Non, mais attends, Bon, et vous arrêtez de jouer avec les combinés de téléphone, s'il vous plaît.
11: Mal, hein.
16: C'est Ricky, hein. Alors, Ricky, arrête ou tu dégages.
1: Bon, Ricky, dehors.
11: Allez, hop, Ricky.
1: Voilà, comme ça,
11: c'est
1: je pose.
11: Pas
1: un... Je vais pas le savoir.
9: Merci
1: dehors.
11: Je
1: te poserai pas la question.
11: Je n'ai pas répondu. Comment veux-tu que je m'amuse avec le téléphone?
1: Ouais,
11: au revoir, mon Kiki.
1: Voilà, salut. Merci pour le Larsen.
16: C'est le bordel, hein, ce soir. C'est le bordel, Gérard. Ouais. C'est le bordel, hein.
1: J'ai l'impression que dans 4 minutes, je vais arrêter, moi.
16: Je peux poser une question qui vient du Minitel, elle est gentille. Ça concerne Sandy, mais ça te concerne aussi, c'est pas méchant envers elle. Est-ce vrai que Sandy joue au ping-pong avec les couilles de GG?
11: Bah, c'est plutôt ça, c'est une métaphore sexuelle. Hein.
21: Elle joue aux billes.
16: Tu réponds pas?
1: Non.
16: Bah, okay.
9: T'as bien raison, Gérard, de répondre à ce genre de conneries.
21: GG, hein.
1: Thérèse?
8: Oui?
1: Donc, pour toi?
8: Moi, plus... C'était tennis ou...
1: Non,
8: tennis,
1: pensez-vous que c'est un jeu dangereux? On est déjà à la cinquième. Oui.
8: D'accord. Non, c'est pas dangereux. Non, il faut savoir s'y prendre, quoi.
1: Mm-hmm.
8: Quand on sait s'y prendre, c'est pas dangereux.
1: D'accord.
8: Si c'est pas s'y prendre, ça peut être dangereux.
11: Faut bien savoir prendre le manche de la raquette, voilà. Hein, c'est sûr.
8: Tu tiens mal, bah, après t'as les accidents.
1: Mm. Ok. Cynthia?
8: Bah écoute, moi je dis que, en fait, je sais pas, ça peut être dangereux, il y a deux solutions, ça dépend de la vitesse de la balle, hein. Si c'est une vitesse qui est très élevée, ben ça peut dériver, quoi.
1: Mmh.
8: Et puis ça dépend. Pas que c'est plus dangereux qu'un autre.
1: Qu'un autre sport,
8: ouais.
1: D'accord, Barbara.
8: Ça dépend de la rotation de la
12: raquette. Ouais, non, moi je pense la même chose, mais par contre il m'est arrivé une expérience, c'est que j'avais battu une chinoise il y a 4 ans au championnat du monde.
1: Mmh.
12: Et elle m'a lancé la table, mais carrément la table à la figure, quoi.
1: Non mais là je vais te dire, Barbara, je vois pas du tout le rapport avec.
12: C'est rare.
1: Attends, Cynthia, s'il te plaît. Tu vas te calmer un peu quand quelqu'un répond. Merci. Donc, oui. Cynthia.
25: Gérard, c'est un peu plus poli.
12: Non, Barbara, je peux continuer.
1: Barbara, oui.
12: Oui, donc je disais, comme quoi le ping-pong peut être dangereux quand même, vu que j'ai reçu une table.
1: Non, mais ça me paraît bizarre, ton histoire. Hein.
12: Ah bah non, c'est vrai, c'est véridique. Hein.
25: D'ailleurs, il faut savoir que, je vais dénoncer quelque chose, c'est Jean-Philippe. Mmh. Les Chinois sont très dopés, très drogués pour pouvoir tenir le coup des matchs,
9: même la bouffe.
25: Et ils ont des forces surhumaines, quoi.
1: Jean-Philippe.
25: Oui.
1: Je sais pas si t'es déjà tombé pour jouer avec eux, mais je vais dire une chose, qu'ils ont une drôle de façon de tenir leur raquette. Hein.
25: Mais c'est normal, Gérard.
9: Moi, j'ai déjà couché avec une Chinoise, elle m'a fait tourner, elle m'a fait des trucs.
1: Mais Gérard, René, tu vas prendre ton nom normal et puis tu vas dire qui c'est maintenant, parce qu'on s'était reconnu. Hein.
24: Okay. Si tu l'as reconnu, donne son nom.
1: Et c'est Tony.
25: Mais René, c'est Christine.
24: Ouais, oh, t'es démasqué, Tony.
25: Tony, t'as pas de chance. Hein,
1: hein Tony.
9: Ouais, bonsoir, bonne année.
1: Enfin, tu vas rester.
9: Bah ouais, tant qu'à faire.
24: C'est Noël ce soir.
16: Alors là, 3h29, exceptionnel.
24: Attends, Gérard dit à Tony de rester.
16: Tony reste dans un débat.
25: C'est beau.
24: Hey, Tony, tu peux y aller là.
9: Non, mais je vais être sage.
1: Ouais.
25: Gérard, je peux continuer, c'est Jean-Philippe.
1: Oui. Merci pour la lumière.
25: Attends, je rallume.
1: Non, pas toi. Donc, Jean-Philippe.
25: Donc, je continuais sur l'étrange façon des Chinois de tenir leurs raquettes.
1: Mmh.
25: Donc, eux, il paraît que ça les aide beaucoup plus à envoyer la balle plus précisément, puisque la largeur de la poignée de la raquette correspond exactement, si tu préfères, et la poignée de la raquette fait 3 cm aussi. Et eux, ça les aide à mieux cadrer, quoi.
1: Ouais, mais t'as vu le style de service qu'ils ont aussi.
25: Ouais, c'est normal, sont des services bien spécifiques à eux. Disons que leur service est beaucoup plus imprévisible que le nôtre, puisqu'eux, ils servent carrément de dos.
12: C'est service compris.
25: Voilà, tandis que nous, en équipe de France, on sert de face, ce qui fait qu'on est beaucoup plus à découvert et qu'on est beaucoup plus prévisible.
1: Ok.
25: C'est pour ça que techniquement, on n'est pas très fort.
1: D'accord. Alors, à combien on peut jouer au ping-pong? Alors, Barbara?
12: Moi, je pense qu'on peut y jouer à 20, 30, sans problème, ouais.
1: À combien, tu dis?
12: À une trentaine.
1: Non.
12: Tu sais, mais si, le système est tournante.
25: La tournante, tu connais pas la tournante.
1: Mais non.
12: Mais si.
25: Mais si, comme Sandy a fait la tournante, c'est pareil. Hein.
1: Tu sais qui vient de dire ça?
12: Ah non, ça, c'est pas gentil, ça.
1: Alors Eddie, bonne nuit.
25: Eddie, faut le virer.
1: Ouais.
25: Non mais Eddie, on s'était mis d'accord en antenne, tu continues à foutre.
9: Ouais.
1: Voilà, bah alors Eddie, bonne nuit.
9: Bonne nuit.
25: Attends,
24: ça y est, il est parti.
25: On s'était mis d'accord avec Tony, n'est-ce pas Tony?
9: Non, pas du tout, moi je t'aime pas, casse-toi.
25: Toi, tu dégages aussi Tony?
12: Non, Gérard, Gérard,
9: moi Gérard, il m'aime.
1: Eddie, je t'ai dit dehors.
25: Voilà.
24: Mais il est parti Gérard, Eddie.
1: Donc Barbara?
12: Oui, donc je disais, on peut jouer à 30. T'es déjà allé en colonie de vacances?
1: Ouais. Mais j'ai pas eu l'occasion de jouer au tennis de table.
12: Ah bon? Parce que des fois, en colonie de vacances, tu peux jouer à 20-30. Hein.
1: Ouais, d'accord. Cynthia?
13: Écoute, à ma connaissance, il n'y a que 2 joueurs. Hein.
1: Deux ou 4.
13: 2 ou 4, voilà, ouais.
1: Moi aussi, à ma connaissance. Hein.
24: Tu peux jouer à 3 hein, au ping-pong, Gérard, je crois.
1: Non.
24: Ça fait 3.
1: Non, mais c'est impossible, tu peux pas jouer à 3
24: là-dessus. Attends, s'il y a un champion d'un côté et 2 merdes de l'autre, c'est bon. Ça équilibre.
1: Ouais, mais s'ils sont 2 contre 1, c'est plus du tennis.
24: Mais imagine, il y a un gars qui est super fort, il est tout seul. Et il y a 2 gars qui sont nazes.
16: Non, mais si de l'autre côté. Mais attends, si de l'autre côté, il y a des frères siamois.
24: Ouais, en plus.
16: On peut rien faire, on peut pas les décoller,
24: c'est clair.
1: Ouais, d'accord. Thérèse.
14: Oui.
1: Donc toi.
14: Ben en fait, ça dépend combien t'as de tables. Hein.
16: Tu ris un peu, Thérèse, non?
1: Mais non, mais oh, Thérèse. Ouais. Thérèse, il n'y a qu'une table hein, de ping-pong, il n'y en a pas 50. Hein.
14: Non, mais c'est ce que je te dis.
1: Ouais, ben s'il y a une table, il y a combien de joueurs?
14: 2 ou 4, hein. plus un pour l'arbitre. Hein.
1: Non, mais attends, je vois pas le rapport.
14: Il y a des juges de touche aussi. Attends, hein. T'as le mec qui a le doigt posé sur le filet, qui dilette quand la
1: bouche. Ah non, pas au tennis de table. Hein.
14: Ah, là. Je le lis. Hein.
1: Non.
25: Écoute, Gérard, on est en équipe de France tous les deux, ça se passe comme ça.
9: Hein. Ouais, t'as même les ramasseurs de balles.
1: Hein. Non.
14: Tout à fait. T'as les larbins derrière qui courent.
1: Je peux démentir. Hein,
25: ça. Tony, t'as fait ramasseur de balles, non?
9: Ah non.
1: Donc, Jean-Philippe.
9: Lâchez-moi un peu, là.
1: Jean-Philippe.
14: C'est vrai, Gérard.
25: Je peux y aller, là, s'il vous plaît, les enfants?
1: Ouais, vas-y.
25: Donc, on peut jouer soit à 2, soit à 4. C'est pour ça, d'ailleurs, qu'il y a des lignes horizontales, non, verticales, sur les tables de ping-pong. Mmh. Voilà.
1: Ok. Tony?
9: Oui. Non, moi, je joue pas au ping-pong, désolé.
1: Tu peux répondre quand même à la question.
25: Ouais, désolé.
9: Bah, au rappel,
15: répète-la moi s'il te plaît.
17: Bah non, tu
21: Game Boy.
17: Non, eh oh.
15: Peu de respect, moi et Gérard, on est potes, ok.
21: Ah d'accord.
17: Eh, vous calmez les filles.
25: Est-ce que t'es mon pote?
17: Qui c'est?
25: C'est Jean-Philippe.
17: Non mais attends, Jean-Philippe. Donc,
25: je demande à Tony s'il est mon pote.
15: Oui, je t'aime bien, allez, tais-toi.
17: Non, Tony, tu te calmes s'il te plaît.
15: D'accord.
17: Donc, à combien on peut jouer au ping-pong?
15: Bah oui, comme disait la jeune fille précédemment, à 2 ou à 4.
17: Mmh. Mmh.
15: C'est bien. C'est possible qu'un de ces quatre, on se fasse une petite partie, toi et moi?
17: Non, moi j'aime pas trop ça, tu vois.
15: Oh, dommage.
17: J'aime pas trop. Moi, je joue plus au tennis.
15: Au quoi?
17: Au tennis.
21: Au TRC?
24: C'est quand la dernière fois que t'as joué au tennis, Gérard?
17: Il y a un bout de temps.
24: Ah oui, il y a au moins 25 ans, ouais.
21: GG? Non.
17: Oui.
21: T'as joué souvent au ping-pong?
17: Non.
21: T'as jamais joué?
17: Non.
21: Ah. Et au tennis?
17: Bon, au tennis, ouais. C'est...
21: Mais en fait, GG, tu nous as jamais dit quel sport tu pratiquais dans ta jeunesse?
17: Le sport en chambre.
24: Oh, oh, oh le malin!
21: C'est formidable. Non, sérieux, GG, t'as fait de l'équitation.
17: Non.
24: Il a monté, ouais.
21: Alors,
17: Gégé? Non, je t'ai dit, j'ai jamais joué, j'ai fait aucun sport.
24: Non, c'est
17: sport.
24: Le cheval qui lui montait dessus.
17: Donc, avez-vous une table de ping-pong chez vous, Tony?
15: Ah non, pas de table de ping-pong.
17: Ah bon.
24: C'est bizarre, Tony, quand on sait que c'est lui, il est pas aussi drôle. Hein,
17: c'est grave.
24: Hein.
21: C'est marrant.
17: Ouais, parce que. Il a peur.
15: Troulé, là,
17: non, mais il a peur que s'il dit une connerie, que je le zappe.
24: Ah ouais?
21: Mais laissez-le, Tony, il est mignon.
17: Oh, toi, Cynthia, tu as dégagé tout à l'heure, toi.
21: Comment?
17: Toi, si tu continues, tu as gerbé,
21: non,
17: ma cocotte.
21: Non, qu'est-ce que j'ai dit de mal? Je dis que Tony est mignon et sympa.
17: Ouais, bah alors tu te calmes, parce que sinon tu as gerbé.
15: D'accord. Du coup, c'est tout,
24: Tony. Ce qui est bien, c'est que Tony, il est comme Sandy, la copine de Gérard, c'est qu'il a un piercing.
15: Ouais, c'est vrai.
17: Donc, Jean-Philippe.
15: T'as kiffé, hein, la scarf.
25: Gérard, je peux y aller?
17: Oui.
25: Bah, moi, des tables de ping-pong, j'en ai 4 chez moi.
17: Bah, d'accord.
25: Bah, j'en ai 4. Écoute, je suis en équipe de France, champion du monde, champion olympique. Faut bien que je m'entraîne, quoi.
17: Mmh. Ouais, mais tu gagnes pas des tables de ping-pong à chaque fois?
25: Non, mais bon, je les achète ou j'en emprunte.
17: Ouais, non, mais attends, ça doit. Bon, on en rediscutera tout à l'heure de ça parce que.
21: Mais GG?
17: Oui.
21: C'est Cynthia. Je voulais te dire, tu trouves pas bizarre qu'on ait que des champions olympiques là? Parce que tous ceux qui sont passés sont des champions. Qui ont fait les jeux.
25: Écoute, je peux t'expliquer.
21: De Barcelone.
25: Est-ce que je peux t'expliquer aussi?
24: Non, avant que tu l'expliques, on accueille Arthur.
25: Ok.
24: À
25: bonjour,
24: la place
21: Arthur.
24: De Ricky.
21: Alors,
17: salut,
21: Gégé.
17: Salut, Arthur.
25: Salut tout le monde.
21: Salut.
25: Donc, je peux expliquer là?
21: Oui, oui.
25: Salut, Gégé.
17: Salut. Tantôt,
25: on a reçu un fax.
21: Oui.
25: À l'équipe de France, quoi. On s'entraîne rue Lecourbe, à Paris.
17: Mmh.
25: Et on nous a dit que Gérard faisait un débat sur le ping-pong. C'était un fax signé Manu. Et donc, il nous a dit,
17: ouais.
25: Je vous appellerai. Puis
24: bah oui, je me suis renseigné pour qu'il y ait des gens qui appellent pour que tes débats.
17: Ouais, c'est vrai qu'on en avait discuté, je crois.
24: Bah ouais, ouais,
17: j'avais demandé à Puldar ou à.
25: GG.
17: Oui.
21: Ah,
17: bah
21: on n'entend plus rien. GG.
17: Oui.
25: GG.
17: Ouais.
21: GG.
17: Bon, qu'est-ce qui se passe là?
25: Peut-être, non?
24: Mais si, vous l'entendez, mais si, il est là.
21: Gérard.
24: Mais si, ça y est, c'est revenu.
21: Gérard.
25: Oh, c'est Sandy qui te fait ses. Non, le plombage a été menté avec le piercing de Sandy ou quoi?
17: C'est ça qui vient de dire ça?
21: GG, t'es là?
17: Attends, attendez. Attendez, je veux savoir qui c'est qui vient de dire une connerie comme ça.
25: GG. Tony, t'es là?
15: Ouais.
25: Ah, je croyais que t'étais. On t'avait
15: changé. Non, mais il est en train de descendre sa bouteille là.
17: Arthur. Arthur.
21: GG, t'es là?
17: Arthur.
25: GG.
21: Ah, on t'entend plus.
17: Arthur.
21: GG, t'es là?
17: Arthur.
21: On t'entend pas mal. On t'entend pas.
18: Gérard?
17: Ouais.
25: On t'entend, GG.
21: Ah non, on t'entend pas, GG, on t'entend très mal.
17: Bon, mais qu'est-ce qui se passe à l'arrière?
24: Mais si,
17: d'accord.
24: Vous l'entendez. Arthur, tu l'entends, Gérard?
17: Arthur? Allô? Bon, c'est quoi, là, ce bordel?
24: Bah, je sais pas. Allô, les auditeurs? Manu, tu joues à quoi, là?
19: Ouais, ça va, c'est pas moi.
24: Bah, c'est qui, alors? Ça peut
19: c'est
24: ça,
19: pas moi.
24: Ça peut être
21: allô
24: que, ça peut être que Olivier dans le CDM?
19: Bah, voilà.
17: Arthur?
24: Attends, on va demander gentiment à Olivier qui doit être dans le CDM. S'il te plaît, Olivier,
19: remets. Arrêtez, c'est vraiment lourd, quoi. Il y a des fois, c'est marrant. Là, franchement, c'est la blague de gros merdeux, quoi.
24: Remets les auditeurs pour Gérard.
19: Ce serait sympathique.
25: GG.
17: Arthur.
25: Oui.
17: Ah. Bon, alors ça.
21: Ah, ça fait plaisir.
24: Merci, Olivier.
17: Ouais, ça commence à bien faire, là, son bordel, là, Olivier. Hein.
24: Ah, il continue.
17: Bon, allez, moi, j'arrête.
21: Mais non. Mais allez, Gérard.
25: Bon, mais c'est quoi ce bordel?
17: Non, j'arrête.
25: Ni Tony ni moi, merde.
17: Non, mais j'arrête là, ce coup-là.
21: Non,
17: c'est terminé.
21: GG.
17: Terminé,
21: 4
17: ans moins. Non, mais 4 ans moins le quart, terminé, ça apprendra à Olivier de se calmer.
24: Mais alors, on va tous, huer Olivier. Ouh, Olivier.
17: Ça va être calmé.
20: Méchant.
17: Je suis là,
1: non, moi j'arrête.
2: Olivier,
1: vas-y, Gérard, continue. Non, non, j'arrête. J'arrête.
24: Oh, eh oh, le gamin.
1: Non, non, je veux
24: c'est
1: pas.
24: C'est bon, un gamin à qui on a piqué ses billes, alors vas-y, comment
1: non,
24: on continue.
1: Non, moi j'arrête, c'est terminé, je continue pas.
2: Mais pourquoi?
25: Allez, Gérard,
1: ouais.
25: Gérard,
1: non, non, c'est terminé, c'est terminé, conclusion.
25: Non, ça va bien se passer.
1: Non, non, terminé. Ça fait depuis tout à l'heure, ça arrête pas, donc c'est terminé, j'arrête.
2: C'est pas notre
25: faute.
1: Non, non, c'est tout, c'est terminé.

0: Donc on arrête.
1: Au nom du père,
0: non, non, on arrête. Non, non, j'arrête.
2: Gérard.
0: Non, non, c'est fini.
2: Gérard.
3: Attends, il y a Sylvain. Il y a Sylvain sur Minitel qui dit si t'arrêtes, je déconnecte.
0: Sylvain, reste là.
2: Il déconnecte.
0: Continue.
2: Ça y apprendra à dire des conneries.
3: Arrête, Olivier, avec le son, je m'entends plus. Donc, il y a un problème.
4: T'as pas de couilles, GG.
0: Non, bah, c'est bien, bah, vous

0: Jean-Philippe.
1: Oui, salut.
0: Et Tony.
1: Ça.
0: Donc alors, pensez-vous que c'est un jeu qui s'apprend à l'école? Bah, on va demander à Tony.
1: Tu m'aimes bien. Hein. Tu joues bon. Par moi.
0: Bah, tu commences. C'est toi le dernier. C'est toi le dernier d'Alice. Ouais, donc c'est toi qui réponds.
1: Ça me fait plaisir.
0: Bah, mais si vous voulez, si, attends Tony, si tout le monde veut parler, mais si ça fait pas le bordel, je veux bien. Si ça fait le bordel, négatif.
1: Ah oui, c'est normal, Gérard.
2: Non mais ça fera le bordel d'avance.
0: Non mais qui c'est qui dit que ça fera le bordel d'avance?
1: Jean-Philippe.
3: Allez, dégage.
1: Allez. Non. Moi, j'aime pas trop qu'on déconne dans les débats, GG. Hein.
0: Bon, bah, Tony, tu as pas commencé à faire ta loi parce que sinon tu as saqué là.
1: D'accord, excuse-moi.
4: On respecte la loi de GG.
0: Bon, toi, Cynthia, tu as commencé par te calmer un petit peu.
1: On n'avance pas.
0: Bon, alors, Arthur.
5: Ouais.
0: Pour toi.
5: Bah, moi, j'ai jamais appris à jouer au foot à l'école. Moi, c'était le hand.
1: On parle pas de foot.
0: Hey, abruti.
4: On parle de ping-pong.
0: Abruti, c'est le ping-pong, hein, c'est pas le foot.
5: Non, j'ai jamais appris à jouer au ping-pong sauf dans un club.
0: Ah, bah, voilà. à l'école, non, jamais.
5: Non. Ça, c'est de la réponse, mon pote.
0: Ok. Jean-Philippe ?
2: Ouais, le ping-pong, ça prend à l'école. À partir de la classe de seconde jusqu'à la classe de terminale, puisque c'est une épreuve que tu peux choisir quand tu passes ton bac dans l'option sport.
4: Exactement. Ah, moi, j'en ai fait avant, hein.
0: Qui ?
4: Barbara. Moi, j'en ai fait en primaire, hein, du ping-pong.
0: Ouais, mais de manière, il y a des écoles de tennis de table.
2: Mais ça dépend des établissements et surtout, ça dépend des académies.
5: Des clubs plutôt.
0: Bah oui, mais je sais.
1: C'est qui la sportive? Comment elle s'appelle?
4: C'est Thérèse.
1: Ouais, je suis sûr que t'as la peau ferme, toi.
0: Tony, s'il te plaît, tu te calmes. Donc, bon, Tony.
2: Tony, t'es maqué?
0: Non. Bon, c'est bon, là. On revient sur le débat.
1: C'est possible d'avoir ton numéro de téléphone?
4: D'accord.
0: Mais Arthur.
5: Ouais.
0: Tu te calmes?
5: Bah, j'ai rien dit.
0: Bon. Tony.
5: Oui.
0: Donc, alors, toi? T'as répondu. Ouais, t'as répondu, toi. Tu m'as dit que t'aimais pas ça, puis
1: j'ai bien répondu une deuxième fois, ça sera pas la
0: première
1: fois.
0: Non, mais ça y est, c'est bon. Donc, Thérèse.
6: Oui. Bah, moi, je te dis, j'ai commencé hyper tôt, quoi, dans mon jardin, et puis voilà, club, et puis.
5: Dans le jardin.
6: Championnat d'Europe, et puis voilà, je suis vice-championne d'Europe.
1: Oh, menteux, c'est championne d'Europe.
6: J'ai rejoint Jean-Philippe il y a pas longtemps, dans
1: l'équipe de France.
0: D'accord, Cynthia.
4: Bah, écoute, moi, j'ai appris le ping-pong au lycée.
0: C'est-à-dire ?
4: Hein ?
0: C'est-à-dire ?
6: Bah, au lycée, Gégé. Tu l'as pris en troisième langue ?
4: En secondaire.
0: Au lycée, en secondaire.
4: Bah, non, je réponds. Attends, je répète. Le lycée, c'est l'établissement en secondaire.
0: Donc. Ouais.
4: Et donc, c'était option sport.
0: Ouais.
4: Et, je me faisais toujours battre.
0: Non, ça m'étonne pas, de quoi.
4: Pourquoi, Gégé ?
0: Barbara.
1: C'est dégueulasse,
7: Gégé,
1: là.
7: Pourquoi, Gérard, ouais ?
0: Bon, de toute manière, si elle sait pas jouer au tennis de table, c'est pas de sa faute, hein.
4: Ouais, mais Gérard, tu me battras jamais au tennis, je veux dire le vrai tennis, quoi.
0: Non, mais attends, je vais te dire une chose, tu vois. Tu me trouves les moyens, tu me trouves les raquettes, le nécessaire, je vais te dire une chose. On va à l'île de Puteaux, il y a des tennis.
4: Ouais.
0: Et moi, je vais te dire une chose, que je te bats en 2-7.
4: Ouais, c'est ça.
0: Ouais, Gérard. Défi.
4: Hein? GG,
0: ouais.
4: Relève le défi.
0: D'accord. Quand tu veux.
4: Un 7, hein.
8: C'est des tennis couverts ou découverts?
0: Découverts à l'île de Puteaux.
4: Ah ouais, GG, moi je te bats, c'est clair.
1: Ouais, okay,
0: Barbara.
1: Gérard, si tu perds ton gage, ça sera de faire des débats tous les jeudis soirs.
0: Ouais. Hein?
1: Et je vais faire les
0: deux balles
1: tout le jeudi soir.
0: Bon, voilà, c'est si je veux, maintenant.
4: GG ?
0: Ouais.
4: Ouais, mais c'est à Paris. Si je gagne, qu'est-ce que tu m'offres ?
0: Rien du tout. Ah. Tu rêves, là. Tu crois au Père Noël ?
1: Un
0: meuf.
1: Un
0: cunilingus. C'est ça, rien du tout. Elle aura le droit de goûter au manche de la raquette. Barbara.
4: Comment ?
0: Barbara.
7: Oui. Deux secondes, j'ai un petit message de Sylvain avant sur le Minitel qui dit GG n'a jamais été à l'école, il a juste un certificat de crèche, donc il n'a jamais fait de tennis.
0: Eh hey, Sylvain,
1: que vous aviez arrêté.
0: Attendez,
7: on va essayer de le rappeler,
0: Non, c'est pas la peine. C'est pas la peine, c'est un connard.
1: C'est calé ou pas? C'est calé,
7: vous avez calé la cassette? Ah, c'est bon, deux minutes.
0: Non, mais c'est un connard alors. C'est un connard.
9: Tu me dis quand t'es prêt, filou.
0: Ouais. C'est ça.
9: Quoi? Bah c'est pour le mettre à l'antenne.
0: Ouais, non, mais surtout qu'il va encore changer de voix, c'est pas la peine. Allez, allons-y.
4: Oui.
9: C'est bon, on a Sylvain,
4: oui.
9: Là, je crois. Hein.
1: Ouais.
9: Attends, allô, Sylvain?
0: Ouais, vas-y.
9: Allô?
0: Oh!
10: Bonjour.
0: Bon, allez, sors-moi ça. Bonjour. Allez, sors ça. Remets-moi les auditeurs, là.
10: Je t'ai remarqué dans le métro. Nous étions assis, je dirais l'un en face.
0: Bon, tu me révires ça, tu révires les
10: quand même. Nous sommes
0: tu me réponds, c'est un connard.
10: Allez, sors-moi
0: ça, putain, ça me fait chier.
7: Raccroche, Manu, il est idiot.
9: Attends, 1, 2, 3, ça y est.
0: Donc, Barbara.

0: Ah. Oui, mais Gérard, c'est vrai ce qu'il disait ?
1: Ben non, c'est des conneries, mais attends, toi, tu crois n'importe qui, toi.
0: Mais Gérard, il a dit qu'il va rencontrer dans le métro.
2: Tony, tu crois qu'ils ont appuyé sur Eject ?
3: Quoi ?
2: Tu crois qu'ils ont appuyé sur
3: Eject ? Mais non, c'est
0: un... Bah, c'est j'ai des doutes.
1: Bon, Barbara, s'il te plaît, parce que là,
0: mais
1: ça commence
0: oui,
1: à me gonfler, là, vos conneries.
0: Mais oui, Barbara. Mais j'ai déjà répondu, oui, j'ai commencé en primaire.
3: C'est d'accord. Sportive, elle.
0: Okay. Ouais,
1: alors, pourquoi qu'il n'y a pas assez d'adhérents à ce sport, Barbara ?
0: Ah mais si, il y a énormément d'adhérents. Hein.
1: C'est-à-dire ?
2: On est la cinquième fédération en France. Hein.
1: Attends, exactement. 5 minutes, Jean-Philippe, merci.
0: Si, il n'a pas tort, hein, c'est vrai.
4: Mmh. Après le foot, le rugby, le ping-pong, il y a nous.
2: Eh, GG.
1: Ouais.
2: Le ping-pong, c'est un sport qui n'accepte pas les grands.
1: C'est-à-dire ?
2: C'est faux, c'est complètement faux. C'est complètement faux, je fais 1m92.
1: Mmh, d'accord.
0: Ouais.
1: Bon, Cynthia ?
0: Oui. Je ne me souviens plus de la question.
1: Oh là là.
2: Allez hop.
1: Hey, tu es lourd dans la quoi.
0: Non, je te disais non. Pour moi, le ping-pong c'est un sport. Comment dire, c'est un sport intellectuel, c'est un sport sportif.
1: Pourquoi qu'il n'y a pas assez d'adhérents dans ce sport ?
0: Il n'y a pas assez d'adhérents.
1: Ah, enfin, ça y est, t'as quand même compris la question.
0: Ouais, parce qu'en fait, c'est un sport qui coûte cher quand même. C'est-à-dire.
1: Ah bon,
2: mais est-ce qu'il y a du ruban adhésif par contre ?
1: Alors attends, je vais te dire une chose.
5: Attends, oui. Gérard, 2 secondes, c'est quoi un adhérent ?
1: Un adhérent, c'est
6: un truc comme sur les bombers avec le scrot.
5: Attends, allez, Gérard, laissez Gérard répondre.
1: Un adhérent, c'est une personne qui a une licence pour l'année. Une
5: licence 4 ?
1: Non, une licence pour jouer au ping-pong. C'est pas une licence 4 ni rien.
0: Non, mais attends, mais licence, ça veut dire chômeur ?
1: Mais non.
2: Café des études.
5: C'est-à-dire que le mec qui a un café qui a une licence 4, il peut jouer au ping-pong ?
1: Mais non, n'importe quoi.
0: Mais GG, il faut la payer, la licence, quand même. C'est vachement cher.
1: Ah bon ?
0: Bah
1: ouais,
0: c'est vrai.
1: Déjà, je vais te dire une chose, est-ce que t'as été voir le prix des raquettes et...
0: Bah oui, 10 francs par balle. Bah oui, c'est 20 000 francs.
2: Hors de prix.
0: Ouais. C'est 20 000 francs l'abonnement, hors de prix.
7: Ouais, c'est 10 francs par balle.
2: Ouais, et puis il faut la tenue aussi.
1: Non, mais attends,
2: il faut la tenue.
1: Il
2: faut la tenue, GG. Vous voulez jouer avec la coquille. La tenue de Ping Pong Man, c'est un short.
0: Il faut être
1: bon, Cynthia.
0: Ouais,
5: bon, on va dire que Gérard a de l'autorité maintenant.
1: Oh, Cynthia.
0: Oui.
1: Tu t'écrases, merci.
0: Bah, et GG quand même.
6: Non, Cynthia.
1: Tu t'écrases. Alors, moi, je vais te dire une chose. Tu as déjà rien qu'une raquette de ping-pong vaut 50 balles.
2: Quoi ? Combien ?
0: Non.
2: En bois, alors ?
0: Ça vaut 500 balles.
2: Ouais, mais c'est la taille ou quoi ?
0: Ouais, mais c'est artisanal, hein.
2: Viens, oh !
1: Ouais.
0: Mais Gérard,
2: c'est la raquette de ping-pong, il y a 2 balles.
5: Fais dans une manche de chaîne.
2: 50 balles, tu rigoles ou quoi ?
0: Ouais, moi, je veux un truc avec une griffe dessus, hein.
2: Eh, parce que moi, ma raquette de ping-pong, Gérard, j'en ai pour 4500 balles à chaque match, hein.
1: Ouais, bah, c'est
0: exactement,
1: ça.
0: Il faut,
2: après, il y a de la tenue.
1: Il y a
2: la short rose avec une coupe. Il y a le string, parce qu'on n'est pas autorisé à jouer en...
0: Exactement.
2: Je t'avais dit que c'était un sport
0: de PD. Il y a le protège-dents.
2: Il y a le cirage pour les pompes.
0: Il y a les gants.
1: Mais oh, Bogal!
6: Ils sont lourds.
5: Ouais. Excusez-moi, j'ai un message Minitel, encore de Sylvain, ton copain Gérard, qui dit Gérard, avec son camion, a perdu sa licence à cause d'une perte d'adhérence. C'est...
1: Allez, dernière question, parce que ça commence à me gonfler des conneries Minitel.
0: C'est fait?
1: Quoi?
0: T'as même pas répondu aux questions.
1: Non, ben. Bon, Tony et Arthur, là, vous vous calmez tous les deux, parce que tout à l'heure, vous allez gerber.
0: Gérard, tu nous as pas répondu quand est-ce que t'as appris le ping-pong et.
2: Tu sais bien y jouer?
1: Bah, de toute manière, je répondrai que plus tard, et c'est tout, quand l'autre abruti de Sylvain sera retiré du Minitel, je continuerai plus. Donc, dernière question, et après, ça fera la conclusion, et puis ça sera terminé.
2: GG.
0: Allez, GG.
2: C'est quoi ce débat de naze, là?
1: Qui vient de dire ça?
2: C'est Arthur, encore.
1: Eh ben, Arthur, tu t'en vas.
2: Bah quoi, j'ai le droit de donner mon avis?
1: Non, bah, tu t'en vas. Si c'est un débat de naze, bah, tu t'en vas.
2: On n'a pas le droit de donner son avis.
3: Non.
2: Mais c'est pour que tu t'améliores.
6: C'est le seul débat, les débats de Gérard, où t'as pas le droit de parler.
2: C'est pour que tu t'améliores, GG.
1: Voilà, bah, salut Arthur, salut.
2: Le premier, il était génial.
1: Salut Arthur.
2: GG, c'est bien.
1: Voilà.
5: Donc.
1: Donc, faites-vous du ping-pong dans un lit. Donc, Anthony.
2: J'ai pas répondu à la question des adhérents.
1: Bah, vas-y.
2: Donc, pourquoi on n'a pas beaucoup d'adhérents? Bon, c'est parce qu'il y a une mauvaise médiatisation de notre sport. Puisque, par exemple, à la télé, à la radio, qu'est-ce que tu vois? Tu vois du foot tout le temps.
1: Ça, c'est vrai.
2: Monopolisé par le foot.
3: Bah, c'est bien.
2: Et c'est pas seulement un handicap pour le ping-pong, c'est également un handicap pour les autres sports comme le hand. Le rugby, il y en a à la télé, mais les horaires sont mal placés. Mais autrement, t'as que du foot et même du foot des fois.
1: Mais sur Eurosport, je suis pas d'accord.
2: Ouais, mais attends, Eurosport.
3: T'aimes bien le rugby, GG?
1: Non.
3: Ouais, moi non plus.
2: Attends, Eurosport, il faut le cap pour ça, Gérard. Mais je veux dire, la 1, la 2, la 3, la 4, la 5, la 6.
1: Je zappe et je mate. Hey, attends, déjà sur. Attends, Jean-Philippe, c'est toi qui parles comme ça?
2: Non, pas du tout.
1: Mais c'est qui alors?
2: J'ai juste énuméré les noms de chaînes, mais c'est pas moi qui dis je zappe et je mate.
1: Non, mais je sais, mais la 4, j'ai jamais vu Canal Plus faire montrer du sport à part du foot, hein, c'est tout.
7: Il y a tout sur Canal, du basket, du billard, du football.
2: Ouais, puis il y a du sport ensemble le premier samedi de chaque mois.
1: Ouais,
3: j'ai bien sur Canal+, enfin, il y avait deux prochaines qui jouaient au ping-pong.
5: C'est chez vous, Max parle.
8: Gérard, pourquoi t'achètes pas, je sais pas, pourquoi tu mets pas une parabole chez toi avec le satellite?
1: Non. Ça m'intéresse pas, personnellement.
2: Tu peux t'enregistrer sur Fun TV.
0: Mais GG.
1: Bon, attends, Cynthia, pour l'instant, tu vas te calmer, toi, tu reparleras après. Tony.
3: Oui.
1: Tony.
3: Oui, oui.
1: Donc, alors, la dernière question.
3: Sur l'adhérence encore?
0: Non, sur le sport en chambre, là.
1: Faites-vous du ping-pong dans un lit?
3: Non, mais attends.
0: Réfléchis deux secondes.
1: Attends, Tony.
5: Quoi?
1: Alors, Tony, là, tu dégages.
3: Non, c'est pas moi qui
1: l'ai dit. Tony, tu dégages.
3: C'est pas Tony.
5: C'était pas une voix d'homo, c'était pas Tony.
1: Bon, alors...
3: Tu peux parler, toi.
1: Tony, s'il te plaît, tu te calmes ou tu dégages avant la fin?
3: Ok.
1: Alors, tu réponds?
3: Non, j'ai jamais fait de ping-pong dans un lit, non.
1: D'accord. Jean-Philippe?
2: Non, moi non plus. De toute façon, c'est pas possible. La balle rebondirait pas.
1: Thérèse?
8: C'est pas con, hein.
1: Thérèse?
0: Bah ouais, bah non, hein.
2: Qu'est-ce qui vous a fait marrer, les branleurs, là-bas?
1: Non, mais c'est bon, Jean-Philippe, tu te calmes, hein. Tu traites pas les
3: monnaies. C'est un visiophone, ils ont vu ta face.
1: Oh, Tony, tu te calmes? Tony?
3: Oui?
1: Tu te calmes, s'il te plaît.
3: Excuse-moi,
1: aussi.
3: Moi, c'est sorti tout seul.
1: Ok.
2: Je suis vexé, connard.
1: Ouais, ta gueule, hein. Cynthia?
0: Oui. Bah écoute, moi je fais du ping-pong sur le lit quand les draps sont propres.
1: Ah, d'accord, ça, c'est du sport en chambre chez moi. Barbara?
0: Comment?
9: Non, moi j'en ai jamais fait, non.
1: D'accord, bah moi non plus. Parce qu'en fin de compte, j'aurais du mal à faire du ping-pong dans un lit.
9: Pourquoi tu poses cette question?
1: Fallait bien que je termine sur une question comme sur le premier débat.
2: C'était la question piège.
1: Donc, alors, conclusion de ce débat.
3: Déjà?
1: Ouais, c'est la fin.
3: Oh là là.
2: Oh non.
1: Merci, c'est fini.
2: Oh non.
1: C'est fini. Donc, conclusion, Barbara.
9: Ouais, bah moi j'invite tout le monde à jouer au ping-pong. Parce que c'est vraiment un sport super, quoi. Mais surtout le ping-pong, quoi.
3: Ou toi, t'as la peau ferme.
5: Ça fait une heure, hein, qu'elle a la peau ferme.
1: Cynthia?
0: Écoute, le ping-pong, c'est un...
3: Toi, t'as des verrises, par contre.
1: Bon, Tony, s'il te plaît, merci.
0: Donc,
9: Et les vergetures, alors?
1: Barbara aussi, c'est fini,
3: je
1: maintenant.
3: Mange tout, moi, je mange tout.
0: Donc, je réponds.
2: Et moi, je dis rien, moi, j'ai le droit de rien dire.
1: Mais ben attends, pour l'instant, je suis à Cynthia, conclusion.
3: Je croyais que t'étais dégagé, toi.
0: Le ping-pong, c'est un sport cool. Je me suis bien amusée. Les questions, elles étaient comme d'habitude, intelligentes. J'embrasse Manu.
3: C'est une suce-boule, elle.
1: Ok. Thérèse?
0: Oui.
1: Conclusion.
0: Alors moi, je suis vice-championne d'Europe de tennis.
3: La peau ferme.
0: C'est ça. J'ai la peau ferme. Et je vous invite tous à nous retrouver, Jean-Phil et moi, au club de.
3: Ouais, je t'enfile, moi, il n'y a pas de
1: problème. Jean-Philippe?
2: Ouais, donc, moi, c'est pareil, le ping-pong, c'est ma passion, c'est ma vie, hein, vice-champion olympique, champion du monde. Vous arrêtez là-bas au standard parce que vous avez été les premiers à me réclamer des autographes.
6: Bon, déjà, c'est pas au standard, donc tu restes tranquille.
1: Voilà.
2: Ok, non mais.
6: Je te remercie.
2: Ok, bon, excuse-moi, Picard.
6: C'est Manu, là, t'as tout compris. Ok, Ultraman,
1: c'est Manu.
6: Tu restes tranquille.
9: C'est trop chaud.
6: Hein, Ultraman?
2: Oh non, enfoiré, tu m'as dénoncé, enculé.
6: Hein, j'ai rien dit.
1: Bon, bah, tu restes poli, donc c'est bon pour toi, merci.
2: Ouais, putain, Manu, je te veux hors antenne après.
1: Bon, Gérard, tu vas le prendre hors antenne et.
5: Ouais, Gérard, continue la conclusion. Vite.
1: Tony, pour finir.
3: Ouais, bah, je trouve que ça s'est bien passé.
1: Ok.
3: Très très bien passé, je suis heureux de voir que tu m'aimes bien en fait.
1: Ouais, ben pour une fois, tu vois, t'as resté quand même, parce que si t'as été quand même plus poli que d'habitude. Ça,
5: ça fait quand même 4 mois qu'il n'était pas venu au débat.
3: Hein. Ouais, hein.
5: Au moins.
1: Au moins pendant 4 mois, il a quand même viré son fusil d'épaule.
3: J'ai complètement changé en 4 mois, t'as vu?
5: T'as viré ta cutie, hein, Tony?
6: En 4 jours, il a fait des progrès immenses.
1: Voilà, donc moi pour la conclusion, c'est dommage qu'il y ait eu un peu trop de bordel par moment donné, mais sinon j'ai trouvé que c'était pas mal.
5: Donc qu'est-ce que tu penses du ping-pong, toi? Tu encourages des gens à jouer au ping-pong ou
1: Oui, j'encourage tout le monde à en faire, et bon, c'est un sport qui est
5: complet, assez... c'est complet comme sport.
1: Non, mais c'est un sport qui est comme le tennis, c'est pas mal.
10: Les débats de la semaine prochaine.
1: Donc peut-être si tout le monde... Allez. Non, parce que si on continue à nous harceler sur les portables, c'est pas la peine. Donc, si on arrête de nous harceler, Sandy et moi, sur mon portable, la semaine prochaine, ça sera l'euro. Donc, je préviens, sur l'euro, c'est la monnaie. Ça sera la monnaie.
5: Ah, c'est pas le truc au Stade de France, là.
1: Non. Et sûrement, comme sport, on va mettre la Formule 1, tiens. Pour changer.
5: Là, je croyais que c'était la pétanque.
1: Non,
5: avec le cochonnet et tout, c'était
1: non,
5: bien.
1: Non.
5: Oh, c'est mieux la pétanque.
7: Parce que c'est pas d'actualité la Formule 1 quand ça sera d'actualité.
5: Voilà, alors que la pétanque, il y a le championnat du monde, je crois, la semaine prochaine.
7: La pétanque, c'est le sport le plus. Bah
5: ouais.
7: C'est le sport le
1: Ouais, bah dans ce cas-là. Alors, je veux bien faire la pétanque, mais alors dans ce cas-là, qu'on aille des Marseillais.
7: Ouais, d'accord.
1: Parce que c'est à Marseille que ça se joue le.
5: J'espère que Tony sait imiter l'accent marseillais.
1: Non, Tony, non.
5: Bah peut-être qu'il sait imiter l'accent.
1: Non, pas là, parce que là, faudra quand même prendre des gens de Marseille. Hein. Donc, on va se quitter sur ce. On va laisser la place à Bart pour la nuit sans pub. Mm-hmm. Et puis, demain, vous retrouvez toute la bande. Et bien sûr, la loco demain soir. Et puis, je vous souhaite un bon oui. Je vous dis à demain à la loco. Et sinon, à la semaine prochaine.
10: Avec des trucs sur toi que je.
1: Non, mais attends. Là, tu vas te dire un peu loin, mon pote, hein.
10: Oh merde.
11: Enfin, s'il te demande des annales, il va même très profond.
10: Ouais. Bah, je sais, c'est pour ça que je.
1: Non, mais là, je vais te dire une chose, tu peux te mettre le doigt au cul.
10: Justement, je veux des annales.
11: Alors ?
10: Bah, je sais pas, donc Gérard, t'es pas au courant, quoi.
11: Françoise, pourrais-tu ou Stéphane aider pour la philo, Sébastien ?
1: Non, mais de toute manière, il n'y a pas besoin de l'aider, comme il dit des conneries sur moi.
10: C'est pas la peine de l'aider. Ouais, Stéphane, Alain ou François, je sais pas, vous pouvez m'aider un petit peu.
1: Non, mais de toute manière, pour l'instant, t'es en train de dire des conneries.
10: Bah pas du tout, écoute Gérard.
11: Vas-y, tu auras peut-être des choses à dire Stéphane, ce que sera peut-être plus.
1: Quel est le sujet de philosophie?
10: Eh ben je te dis donc c'était un poème de Gérard à compléter, et après c'était Gérard sa vie son œuvre, et fallait un petit peu parler de lui.
1: L'intitulé des poèmes de Gérard.
10: Je voudrais te dire je t'aime, je me rappelle plus exactement la suite, j'ai pas pu le compléter, mais ça terminait, c'était I love you. Hein,
1: oui, et la question sur ce sujet.
10: Eh ben c'était Gérard sa vie son œuvre avec un point d'interrogation à la fin, et donc fallait.
1: T'es pas trompé, c'est pas Gérard de Nerval.
10: Non, pas du tout, non, je crois pas, non, c'était Gérard de Suresnes, hein, c'était bien marqué en dessous.
1: Hein. Non, mais attends.
11: C'était peut-être pas de Suresnes, mais de Depardieu, non?
1: Il faut pas ridiculiser Gérard, hein.
10: Ouais. Non, mais pas du tout, justement, sont moi pas... j'étais assez fier pour lui.
1: Non, mais attends. Ses poèmes sont pas encore parus, sont pas édités.
10: Bah
1: puis...
10: justement, non, mais je suis d'accord, c'est pas du tout
1: Gugus.
10: Ouais.
1: T'as quel âge?
10: J'ai 19 ans.
1: 19 ans?
10: Oui.
1: Attends. Non, mais là, pour l'instant, t'es sûr de ce que tu viens de raconter, là?
10: Bah, écoute, Gérard, j'appellerai pas le jour de ton anniversaire.
1: Non, mais attends. T'es sûr que ta truc de philo, c'était sur les poèmes de GG avec Je voudrais dire je t'aime,
10: oui.
1: Ou I love you.
10: Oui.
1: T'en es sûr?
10: Ah oui. Non, mais attends.
11: Non, mais il y a tellement de bonnes choses chez toi, ils en ont peut-être fait un medley.
1: Non, mais attends. Pour l'instant, à mon avis, pour moi, c'est des conneries.
11: À peau pourri.
10: Bah écoute Gérard, j'y peux rien moi. Écoute, je t'appelle pour te mettre.
1: Attends. Tu m'appelles à 3h.
10: Bah parce que ça fait plus de 2 heures que j'essaye de te joindre.
1: Mais alors, ça me fait une belle jambe que ça fait plus de deux heures.
11: Pour conclure.
1: Donc moi je vais te dire une chose mon pote, pour l'instant tu vas te démerder avec ta connerie.
10: Ouais, bah c'est sympa.
11: Ouais. Okay. Gérard se démerde bien avec la sienne au quotidien.
1: Donc tu vas te démerder avec ce que tu viens de nous dire.
10: Ok.
1: Hein? Et puis on reverra ça. Tu reverras ça l'année prochaine.
10: Tu crois que je vais le louper donc.
1: Ah de toute manière, 1/2 l'aura cette année.
10: Ah merde.
11: J'ai entendu ça quelque part.
1: C'est toi qui l'as dit.
10: Gérard, un petit dernier truc là. J'ai entendu il paraîtrait que tu ferais la fête de la musique. Tu feras un truc là sur Paris, c'est vrai?
1: Non mais attends, hey Lascar.
10: Oui.
1: Lascar. Déjà tu passes ton bac. Déjà tu as déjà essayé de l'avoir.
10: Ouais,
1: après tu parles.
10: Attends
1: Lascar. Attends Lascar. Oh Lascar, tu m'écoutes s'il te plaît.
10: Oui.
1: Déjà tu as essayé d'avoir ton bac.
10: Oui.
1: Après on parlera de la fête de la musique, ok?
10: Non mais est-ce que tu veux faire un truc?
11: Pas de bac, pas de musique, pas de bras, pas de chocolat.
1: Tu as la fermée, tu as passé ton bac. Ok.
11: Gérard,
1: passe ton bac. Après, tu pourras discuter d'autres choses.
10: Non mais est-ce que tu fais un truc que je sache quoi, que je sache avant?
1: Non mais attends, que tu saches.
10: Oui.
1: Que tu saches une chose.
10: Oui.
1: Lascar.
10: Oui.
1: Que je ne fais rien pour la fête de la musique. Y a pas de merde.
10: Oh putain.
1: Y a pas de putain. On dit maman travaille, d'accord?
10: C'est vrai, tu fais rien du tout, merde.
1: Non, je ne fais rien du tout.
12: Sébastien, on va conclure là, on a bien compris.
10: Ok.
12: Il y aura rien, pas de débat, pas de machin. Voilà.
10: Ouais.
12: Bonne bourre à toi, Seb, merci.
10: Ok, salut, Max.
12: Ciao, amuse-toi bien. On va faire une petite conclusion de Stéphane, de Françoise, de Jarre et de Alain, bien entendu, s'il le veut. Alain, oui, non?
13: Ouais, ouais, ouais.
12: Petite conclusion, donc d'accord. Et on rappelle que demain, jeudi, Gérard sera quand même là pour l'une de ses dernières. Parce qu'après, il y aura les vacances, déjà, en ce qui me concerne, donc tu seras en vacances aussi. Débat qui portera sur toi. C'est ça, Gérard? C'est-à-dire
1: Philippe, qu'est-ce qui se passe derrière là-bas?
12: Je sais pas, il se fout de ta gueule.
1: Bon, mais c'est pas grave.
12: Donc un débat sur toi.
1: Ouais, ben c'est tout.
12: C'est tout quoi. Donc est-ce que Gérard doit continuer à mettre de l'Adidas?
1: Ben ça.
12: Ça c'est clair, moi je dis non.
1: Maintenant vous verrez.
12: Enfin, que tu mettes le Drakkar, c'est plus sympa le Drakkar. Non, c'était quoi le Antarctique? Antarctique. Alors petite conclusion de vous quatre. Ensuite on laissera la place à Yannick. Stéphane, petite conclusion. Microphone.
14: Oui, moi, j'étais très heureux ce soir.
12: Parle bien devant le micro.
14: Je suis très heureux ce soir d'être parmi vous. Et cette soirée, elle est très bien réussie. Et puis, j'espère que Gérard passera une belle année.
12: Merci. Françoise? Pas besoin du casque, hein, sinon c'est juste pour parler, donc t'as pas besoin du casque. Vas-y.
15: Moi, j'étais très heureuse de participer à l'émission. Encore plus, j'ai mon partenaire juste à côté de moi. Alors, c'est déjà pas mal.
12: Ton partenaire sexuel?
1: Quoi?
15: Mon partenaire! Toi!
1: Quoi? Attends, quoi?
15: T'es mon partenaire? N'oublie pas!
1: Attends, partenaire dans quoi, là?
15: T'es mon partenaire?
1: Non, mais attends, tu rêves, là, ma grande, hein?
15: Tout le monde a dit que je couche avec toi.
1: Attends, Léon dit,
12: tu vois, Gérard, après tu dis que c'est que des conneries.
1: Tout
12: le monde va en parler jeudi. Au débat de jeudi, tout le monde va en parler maintenant.
1: Il va falloir s'y mettre maintenant. Il y a ta fille qui est là, tu te débrouilles.
12: Et alors, ta fille est peut-être heureuse d'avoir un beau-père comme toi?
1: Non, mais moi, de toute manière, pour l'instant.
15: Non, mais disons que j'étais très heureuse d'être là. Et encore plus. Je te re-souhaite un joyeux anniversaire.
12: Ça, c'est gentil. Et donc, c'est ton partenaire?
15: Ouais, disons, c'est une façon de parler.
12: Tu te débrouilles avec les auditeurs.
1: Hey, je vais te dire une chose. Tourne bien cette fois ta langue dans la bouche
15: avant de parler. Avant de parler.
12: Même quand t'as la bouche pleine. Hein.
1: Et combien les doigts de ta main pour savoir...
15: J'en ai 10.
1: Ouais, ouais.
15: Non, j'en ai 20.
1: Calcule bien.
15: J'en ai 20, hein.
1: Calcule bien. Pour savoir si on aura l'occasion de se revoir un jour.
12: Calcule bien les doigts de ta main pour savoir si tu auras l'occasion de le revoir un jour. Mais dites bien sur ce que a dit Gérard, à mon avis, ça te prend une petite semaine.
1: Calcule dans ta petite.
16: Réponds, j'en ai 20.
12: Alors, donc vous ne couchez pas.
15: J'ai 20 doigts.
1: Ah, t'as 20 doigts. Ah, d'accord. Hey. Attends.
15: Dis 1, 2, 3, 4, 5, 6, 7, 8, 9, 20.
1: Non, mais attends.
12: Oula. Alors le mec. Ah ouais, d'accord.
16: Ça calme ça.
12: Il vaut mieux ne pas perdre un doigt quoi.
15: Ouais.
12: D'accord.
1: Bon, on va laisser la parole au dernier qui a presque rien dit.
12: Ouais.
17: Bah oui, ça fait rien.
12: Non mais Alain était content d'être avec nous, je le sais. Ouais. Ça lui a fait du bien, ça lui fait une petite sortie et on était heureux.
17: Ouais. Bon anniversaire.
12: Ah, parce que bonne année, c'était quand même il y a longtemps, hein, quand même.
1: Je te remercie.
17: Et merci à tous. Voilà.
12: C'est très sympa de ta part, Alain. Alain, qu'est-ce que tu penses? Je vais qu'il commence à l'embrouiller. Gérard.
1: Bon, bah, moi, le mot de conclusion, bon, bah, je remercie tous ceux qui sont venus nombreux à l'appel de Max depuis le début de la semaine dernière, parce qu'il en a parlé depuis une semaine. Donc, je remercie tous ceux qui sont venus devant la radio, parce que je sais que avec Agnès on a été manger à Pizza Pino, et dès qu'on est arrivé avant qu'on aille à la pizza, il y avait déjà quand même pas mal de monde qui était devant les locaux.
12: Ouais.
1: Donc je remercie tous ceux qui sont venus
12: et puis ceux qui écoutent, parce que
1: et tous ceux qui écoutent
12: entre ceux qui écoutent et ceux qui sont venus, il y en a
1: beaucoup qui ont peut-être pas pu passer en direct sur l'antenne, donc ouais. Je les remercie tous.
12: Ouais.
1: Donc je remercie tous ceux qui sont venus.
12: Ouais.
1: Bon Bon, toi, Yannick, ta bouche.
12: Ferme. Tu rigoles, je suis rentré d'essai, c'est exprès.
14: Ta bouche, à toi, toi, c'est toi, il est revenu. T'es tout noir, toi, alors.
12: Exprès. Il est revenu exprès des États-Unis. Ouais, ça ouais, fait plaisir. Hein. Je peux te dire qu'il est déçu d'être revenu. Complètement avec l'accueil, là, ouais, tu m'étonnes.
1: Donc, je vais dire à toi, je vais te remercier. Ouais. Pour quand même la soirée que tu nous as fait passer.
12: Ouais.
1: Ça m'a fait un grand plaisir.
12: Et pour ceux qui veulent faire de la radio demain, si vous avez à gérer ce que j'ai géré, je peux vous assurer que vous pouvez faire de la radio dans le monde entier. Parce que c'est pas facile, hein. Avec la télé, la radio et des lascars comme vous.
1: Non mais
12: crois-moi que c'est pas simple, hein.
1: Non mais je te remercie quand même, pour la deuxième année.
12: Ouais.
1: Pour ce que t'as fait.
12: Voilà.
1: Donc voilà, donc maintenant vous allez retrouver Yannick pour la nuit sans pub.
12: Exactly.
1: Ouais. Avec je sais pas quoi, on va peut-être punir sur un.
12: Alors un sur le remix exclusif que Stéphane Hanoverger nous a fait spécialement pour cette soirée. Et juste avant, un petit débat de 3 minutes 14. Comme ça on rendra quasiment l'heure à 4h pile.
1: Voilà.
12: Il y avait eu il y a 15 jours un débat sur la bisexualité. Je sais pas si tu l'avais suivi.
1: Moi aussi il l'a
12: j'étais
1: suivi
12: là,
1: et
12: j'étais là
1: encore là.
12: Je suis con. Nous avons fait pas mal de conneries.
1: Ouais, bon.
12: Ce soir-là. Et, après le débat de la bisexualité, il y a eu, un débat sur le mariage, qui avait été, hyper chaud.
11: Ça cogne.
12: Je sais pas si t'en souviens, vers 3h moins le quart du matin, 2h30, 3h moins le quart.
1: Non, c'était pas sur le mariage,
12: si, il y a eu un débat sur le mariage juste après la bisexualité, avec les mêmes auditeurs que la bisexualité. Et ça dure 3 minutes 15, et je peux vous assurer que là, c'est la cerise sur le gâteau, et ensuite, on exclut de nouveau le dernier remix de Gérard, qui s'appelle, maintenant vous la fermez, où tu gueules quand même pas mal pendant tout le remix. Et on aura le plaisir de te retrouver jeudi pour ton débat sur toi-même, hein.
1: Voilà.
12: Regarde-toi bien le nombril. Et nous, on se retrouve tout à l'heure à partir de 22h pour la libre antenne de Fun Radio. Bisous tout le monde, merci d'avoir suivi cette émission, et dans un instant, bien entendu, pour la suite du programme, Yannick!
1: Bon, alors maintenant. Je vais vous poser la question, donc vous allez répondre chacun votre tour. Je sais que c'est la première question, c'est une question vraiment bidon. C'est êtes-vous pour ou contre le mariage?
13: Alors moi, bon, salut, c'est Thierry de Rennes, donc.
1: Oui, vas-y.
13: Je suis animateur dans une discothèque et moi, je veux dire, je suis contre le mariage parce que une fois qu'on est marié, on peut plus se faire sucer sous la console. Mais ouais. Je suis pour le mariage parce que d'un autre côté, une fois qu'on est marié, on peut se faire sucer sous la console.
1: Mais ça va, là, je vais dire une chose, Thierry.
13: Oui.
1: T'es carrément à côté de la plaque.
13: Gérard, Michel.
1: Ouais, Michel, je t'écoute.
13: Oui, je voudrais te poser une question sur Christine et le mariage.
1: Non, alors c'est bon, Michel, tu retournes au standard. Bonne nuit.
13: Allez,
1: au revoir. Au revoir, Michel. Donc, comme tout le monde parle, hop, c'est bon. On enchaîne. Pensez-vous au mariage.
13: C'est bon.
1: Gérard. Ouais, maintenant, vous allez le fermer.
13: Ouais, c'est bon.
1: Bon, hey,
13: ça va.
1: Tu vires, Thierry.
13: Ça va.
1: Hey.
13: Gérard.
1: Tu vires, Thierry. Marcel, Pascal.
13: Hey, Gérard, avant de me virer.
1: Tu vires, Pascal, Marcel, Chris et Thierry.
13: Tout à l'heure, il y a Michel qui a dit sur l'internet que t'allais te marier avec Arnette, je crois.
1: Hey, c'est bon, tu me vires tout ça.
13: Allez,
1: tu me vires tout ça.
13: Tu vires tout le monde.
1: C'est
13: bon.
1: Allez. Tu le chopes.
13: C'est mieux.
1: C'est bon, allez.
13: Ouais, Gérard.
1: Bonne nuit à celui-là, Billy. Billy, bonne nuit.
15: C'est pas Gérard, ça.
1: C'est pas qui
13: Gérard, c'est pas Billy qui parle. Hein.
12: C'est
13: Gérard,
12: on
13: n'a rien dit encore. C'était l'autre, c'est Billy, il est sage pour l'instant.
1: C'est qui?
13: Ça va, Billy.
1: Allez, hop. Dehors, celui-là. Dehors. Dehors.
12: Je crois que c'est Jean-Pascal, je vais le dire.
1: Tu me chopes le mec, tu me
13: l'aimes.
1: À la poubelle. Hop, dehors cela.
13: Gérard, tu serais pour un mariage homosexuel ou pas?
1: Non.
13: Pourquoi pas?
1: Contre.
13: Et un mariage
12: homosexuel. Nouveau Paul-Henri, un Paul-Henri.
13: Paul-Henri. Cachez ta main dedans, c'est Paul-Henri. 5 minutes maintenant.
16: Non, on entend pas.
13: Sortez, Gérard. Ouais. Y'a la main.
16: Plus Gérard là.
18: Allô?
16: Gérard?
18: Il est où?
16: Gérard
18: on t'aime. Les poèmes de GG.
13: C'est tout à l'heure, j'ai le D.
18: Il habite ta su, il habite ta su.
1: Attends, mais qu'est-ce que c'est, s'il te plaît?
13: Tellement déçu, tellement haché.
18: Les auditeurs sont priés de baisser leur radio, merci.
1: Voilà.
19: Gérard, dans Star System, c'est ça.

0: pour Gérard. Alors attends vite fait sur Minitel, on va essayer de le rappeler si c'est faisable. Donc Manu au fil d'art si tu peux. Ah d'accord, ok, Manu va venir. Corbeau, tu raccroches ton Minitel, on va te rappeler tout de suite. Voilà. Alors, vas-y Jennifer.
1: Voilà. Je voulais dire Gérard, quand vous faites un débat avec Olivier, bon, il y a beaucoup de personnes qui vous appellent, bon, vous répondez à la question, eux ils doivent répondre, mais il y en a beaucoup qui déconnent au téléphone. C'est vrai, ça vous met à bout. Mmh. Mais soyez plus intelligents que les autres. Et ouais, évitez de vous énerver, essayez d'être calme.
2: Ouais, mais ça, ça
1: ouais,
2: c'est.
1: Je comprends, je sais, c'est la radio.
2: Ah oui. Et là, c'est le problème, c'est que on peut pas savoir qui c'est. Dès qu'on demande à la personne de s'en aller, elle va rester, puis on va la reprendre sous un autre nom.
1: Je voulais vous dire, Gérard, quand vous recevez des lettres anonymes.
0: Allô, Corbeau est là.
1: Oui.
0: Salut Corbeau, on t'écoute.
3: Écoutez, hier soir, donc moi j'ai écouté la radio. Bon, vous comprendrez que je dois garder.
2: Non mais oh Corbeau.
3: Oui.
2: Et quand on est poli, on dit bonsoir et puis on retire ses doigts du nez.
3: Oui, mais c'est parce que, voyez-vous, j'ai une boîte vocale qui modifie ma voix. Donc, bonsoir à tous d'abord. Et je tiens à dire que l'attitude de Gérard hier soir était déplorable. Non,
2: qu'est-ce qu'il y a, mon micro?
0: Putain, là, tu vas se faire taper dessus, l'Olivier.
2: Qu'est-ce qu'il y a, mon micro?
0: Bon, écoute un peu ce qui se passe, que quand même, c'était toi hier.
3: Oui, monsieur Gérard, vous n'écoutez pas, vous insultez des dames qui, en plus, sont extrêmement gentilles et vous admirent, et vous les insultez, vous les traitez comme du caca. Je trouve ça scandaleux. Et j'ai enregistré la conversation. La bande est déjà partie pour Fun Radio, afin qu'ils puissent corroborer mes dires. Et vous allez plonger, moi je vous le dis.
2: Ouais, mais c'est ça. Dans ce cas-là, quand vous parlez, vous essayez de prendre votre boîte normale, d'accord?
3: Je suis désolé, c'est une boîte vocale.
2: Si vous êtes désolé, moi aussi, alors bonne nuit à vous.
3: Non, bonne nuit à vous, monsieur Gérard, c'est un scandale.
2: C'est très mal poli
3: de faire ce que vous faites.
0: Bon, attendez, Gérard. Non.
4: Donc sans Gérard, comme d'habitude.
5: Ça va?

0: pas d'insultes.
1: De Gérard.
2: Et voilà, vous venez d'écouter Jean-Michel Jarre, donc Oxygène. Oxygène 8. Et donc, pour l'instant, on va attendre qu'au standard, on me donne les auditeurs. Donc, le débat, ça porte sur les harcèlements sexuels. Alors, donc, on va déjà poser, je vais attendre encore un petit peu. Donc, la première, c'est que veut dire...
3: Ah non, on peut déjà accueillir les premiers, là. Allô, qui est là?
4: Ouais, bien sûr. Alors, on a Marmite.
5: Salut.
3: On a Frisbee. Ouais.
6: Et bonsoir à tous.
2: Salut.
3: Cassoulet.
2: Ah bah, Cassoulet, tu parles un peu plus fort.
3: On a Bidon d'huile.
7: Ouais, salut.
2: Salut.
3: On a Point Noir. Attends, Mirko est en train de gérer parce que c'est pas son taf. Hein. Donc, t'as voulu que ce soit.
8: C'est bon, ça y est.
3: Ça a l'air sérieux, c'est les casques. Et Point Noir.
2: Ah. Oh.
9: Sinon, moi je peux peut-être dire un petit truc sur les RC, on est 858.
2: Ah bah, c'est bien.
9: Voilà.
2: Ok. Alors, donc, Marmite. Bah, d'accord, ça commence déjà bien.
6: Pas très professionnel, ça, quand même.
2: Donc, Marmite, bonsoir. Donc, on écoute Fun Radio à Rouen sur 104.8.
5: Ouais, c'est ça, ouais.
3: Et toi, là, comme d'habitude.
2: Ah ouais, c'est vrai, avec... toi, dégage.
5: Dégage.
8: Ah, mais ça va pas.
2: Dégage. Dégage.
8: Mais ça va pas, t'es fou.
2: Dégage un maximum.
8: Ah, oh, mais oui, je dégage.
2: Dégage. Un maximum, dégage. Ça vaudra mieux pour toi. Donc, Marmite, on peut écouter Rouen. À Rouen, Fun Radio sur 104.8.
5: Ouais, c'est ça.
2: Donc, Frisbees, 22 ans de Bordeaux sur 100.7, Fun Radio.
6: C'est exact, j'écoute sur Internet, c'est exactement ça.
2: C'est pas sur Internet, c'est sur la FM, hein, d'accord?
6: Pardon.
2: C'est pas du tout pareil. Oui. Cassoulet, 19 ans de Seine-et-Marne.
3: Attends, sur... je gère Cassoulet, pour l'instant, elle est pas là.
2: Ah, d'accord. Donc, Bidon d'huile, on peut écouter Fun Radio.
3: Non, c'est Bidon d'huile qui a raccroché.
2: Non, mais hé, oh! Tu vas pas commencer à foutre ta merde avant que je te gaufre, toi.
9: Voilà, c'est vrai. Quand je suis pas là, c'est la merde.
10: C'est de ma faute, hein. C'est la première fois que je fais le standard, excuse-moi.
2: Alors,
10: Gérard,
2: c'est qui est parti?
3: Donc, Bidon d'huile est parti, et je suis en train de gérer Cassoulet. Et je rappelle des gens.
5: Oh!
2: Ah, bah là, ça commence bien, hein.
3: On a Poupon aussi. Bonsoir, Poupon.
2: Poupon, bonsoir.
11: Oui, salut, bonsoir.
2: Donc, t'es d'où?
11: Je suis de Paris.
2: Donc, t'as quel âge?
11: J'ai 23 ans.
2: 23, et on écoute.
11: 101.9.
2: Et on accueille aussi Point Noir.
12: Bonsoir Gérard, bonsoir Manu, bonsoir tout le monde.
3: Bonsoir.
2: Alors donc première question, donc que veut dire le mot harcèlement sexuel? On va demander à Marmite.
12: Ouais, ça veut dire quand tu es harcelé sexuellement.
2: Mmh. Ouais, mais que veut dire exactement ce mot?
12: Ouais, bah ça veut dire que t'as un canon, puis tu te prends plein de mains au cul.
2: Ouais, non, mais attends, t'as un canon, tu veux dire un top modèle?
12: Ah non, t'as un canon.
2: Non, mais attends, un canon, tu veux dire quoi dans
12: Bah t'es un canon, t'es super belle.
2: Eh ben donc, je viens de te dire, ouais. Un top modèle, tu me dis non.
12: Ah non, mais t'es pas forcément top
2: modèle. Bah mais attends,
12: modèle, hein.
2: Mais un canon, pour moi, c'est un top modèle, je suis désolé.
12: Ah bah ouais, d'accord, on avait pas le même mot, alors.
2: Bah oui, mais un canon, ça veut dire ça pour moi, hein.
12: Ah d'accord.
2: Oui,
3: j'ai récupéré Bidon d'huile.
7: Ouais, salut Jean.
2: Salut Bidon d'huile. Ouais. Donc Cassoulet,
3: j'ai trouvé quelqu'un d'autre.
2: Ok, donc on n'a pas de Cassoulet, c'est bon.
3: C'est pas grave, j'ai trouvé une choucroute.
2: Bah tiens, on a une choucroute là, si elle veut, comme elle veut faire partie du deuxième débat.
7: Ah non.
2: Ouais, non, si.
11: L'invité mystère.
2: Frisbee.
11: L'invité mystère.
2: Bulldog, il t'emmerde. Tu vois, comme ça, t'es tout de suite servi, là, toi.
7: Okay.
2: Alors, attends, celui qui vient de dire le bulldog, maintenant, tu vas répondre à la question. Ça va t'apprendre à ouvrir ta gueule. Allô?
6: Bah, qui répondent?
2: Ouais, bah, qui répondent, alors, c'est qui? Entre Poupou, point Noir, Bidon d'huile.
11: Ah, c'est pas Poupou.
2: Ouais, non,
7: c'est... Pas Bidon d'huile, Jean, hein.
2: Non, et c'est pas Point Noir.
12: Ah non, j'ai rien dit, moi.
11: Ouais, c'est Pierrot.
2: Hein?
11: Ouais, c'est Pierrot qui a dit ça.
2: Non mais attends, hey, il sort d'où celui-là là?
11: Bah excuse, je suis arrivé, on m'a pas annoncé.
2: Il sort d'où lui?
3: Non, c'est Bidon d'huile.
7: Non, c'est pas moi Gérard. Hein.
9: Excusez-moi, pour répondre à la question, c'est...
3: Eh hey, moi je suis... Eh hey, Gérard, c'est le bordel hein, quand hey, c'est Rigo.
2: Eh mais c'est toi là, allez, toi, hey. Rigo, tu retournes là, toi tu retournes là. Non, non, parce que là c'est le bordel.
9: Par contre, si je dégage, si je peux me permettre quelque chose, excusez-moi. On nous dit un canon, c'est Fun, et on nous dit que le boulet c'est Gérard, merci.
2: Non, toi t'es fatigué, tu rentres chez toi.
12: Ah ouais, j'ai compris, là.
2: Hein, t'es fatigué, tu rentres chez toi.
7: C'est chaud, là.
2: Hein oui. Parce que là, c'est le vrai bordel. Là, c'est, je peux pas commencer le premier débat, le deuxième débat dans des conditions de merde. Hein.
11: Ouais.
2: Alors, Fildar.
11: Bon, les mecs.
2: Fildar. Dégage chez toi, t'es fatigué. Allez, hop.
7: Manu, au standard.
2: Allez, c'est bon, ça y est, on se calme. Fildar, tu rentres chez toi, t'es fatigué.
11: Allez, hop.
2: Ça vaudra mieux. Alors, donc, pour toi, Marmite, toi... Le moins harcèlement sexuel, pour toi, c'est un canon.
5: Bah ouais,
2: donc, canon, donc c'est comme j'ai dit tout à l'heure, ouais. c'est un top modèle. Tu m'as démenti.
5: Ouais, d'accord.
2: Hein? D'accord, on est bien d'accord.
5: Oui, d'accord.
2: C'est ta réponse.
5: Ouais.
2: Frisbee.
6: Oui, je crois que ça, l'harcèlement sexuel, ça doit avoir un rapport avec Binghamton, non?
2: Ah. Non, mais attends.
6: Non.
2: Hey, Frisbee.
6: Oui.
11: À la bourre.
6: Oui, je suis là.
2: C'est que veut dire le mot harcèlement sexuel? C'est pas de savoir si Bill Clinton il a été harcelé, ça on en a rien à foutre.
6: Ouais, mais
2: on est bien d'accord.
6: Quand même, il a été harcelé quand même.
2: Non, mais attends, ça c'est son problème, c'est sa vie privée, c'est pas la mienne.
6: D'accord.
9: Gérard, on va accueillir le dernier auditeur, il s'appelle Sifflet.
2: Mm-hmm.
5: Allô?
6: Voilà. Salut.
5: Bonsoir.
6: Bonsoir.
2: Salut Sifflet. T'appelles d'où?
5: De nulle part.
2: De nulle part. Alors donc la fréquence c'est nulle part, d'accord.
11: Dis-moi Sifflet, je peux te siffler dedans.
2: Bidon d'huile.
7: Ouais, donc ouais, pour moi le mot harcèlement sexuel en lui-même, bah pour moi c'est les gens qui ont des problèmes à faire l'amour, voilà.
2: Non mais attends.
7: Je pense que c'est ça.
2: On te demande que je te pose la question parce que je commence à en avoir marre. Que veut dire le mot harcèlement sexuel?
7: Ouais, je vais te le dire, c'est les gens qui n'arrivent pas à baiser.
2: Non mais attends, toi t'es con. Non mais toi
9: il a rien compris hein.
2: Non, il comprend pas lui.
7: Dit,
2: non mais non mais attends. Prends le hors antenne et explique-lui
9: quand même. Je vais expliquer parce qu'ils sont pas capables.
2: Non ouais ouais.
7: Bien.
2: Toi t'es même plus capable de faire des débats correctement à part faire l'AREA, c'est tout ce que t'es capable de faire.
11: Ouais.
2: Hein? Bidon d'huile.
9: C'était lui, c'était lui.
6: Je viens de virer Gérard.
2: Non, c'était Frisbee qui comprenait pas.
6: Je suis toujours là.
2: Mais alors toi, pour toi?
6: Mais je viens de répondre.
2: Oh là là, mais c'est quoi là ce bordel?
10: Ah c'est pas moi, je suis plus là-bas.
2: C'est quoi là ce bordel? Frisbee vient de répondre, bidon d'huile. Faudrait peut-être savoir.
9: Il est là, bidon d'huile.
7: Mais je suis là, Gérard.
2: Alors pour toi?
7: Ouais, donc en fait, le harcèlement sexuel, c'est ceux qui sont harcelés sexuellement. C'est ceux qui sont, on va dire, comment je pourrais t'expliquer ça? C'est par exemple, ouais, c'est comme l'affaire Bill Clinton, voilà.
2: Bon, non, je vois pas du tout le rapport. Point noir, t'es là toujours?
5: Ouais, je suis là.
2: Donc pour toi?
5: C'est persécuter quelqu'un physiquement et moralement pour avoir son cul.
7: Ouais, bah, non. C'est ce que je voulais dire.
2: Ouais, mais toi, de toute manière, tu veux toujours dire ce que les gens y répondent avant toi.
7: Il est heureux.
2: Hein? Poupou.
11: Ouais, en fait, le harcèlement sexuel, c'est t'as une fille, elle est là.
2: Mmh.
11: Ok, après, t'as un mec, il est là. La fille, elle se met comme ça.
2: Mmh.
11: Et puis le mec, il arrive comme ça.
2: Ouais.
11: Il lui met là. Et puis la fille, elle dit ça.
2: Oh non, mais attends, voilà.
6: Aussi dans l'autre sens quand même. Hein.
2: Ouais, non, mais.
11: Non, mais pour avoir des variantes.
2: Bon, stop. Puis... Attendez, il y a une question IRC.
10: Oui, sur IRC, on me demande pourquoi le harcèlement sexuel est-il sexuel?
2: Ça, tu vois, c'est une question qu'on m'avait demandé de poser et que je poserai pas parce que je vois pas du tout le rapport. Parce que si on parle de l'harcèlement sexuel, de toute manière, automatiquement, harcèlement sexuel est sexuel. Donc, je vois pas du tout la question de poser aux gens parce que si je demande à une personne de me répondre sur cette question-là, qu'est-ce qu'elle va me répondre?
11: Bah,
2: parce que c'est sexuel. C'est sexuel, c'est tout. C'est tout.
6: C'est Frisbee, là.
5: J'ai compris.
6: Je crois qu'on peut faire un harcèlement sexuel avec les pieds, par exemple.
2: Mais non, est-ce que t'as compris la... Non, mais est-ce que t'as compris la question IRC qu'on a eue?
6: Je crois. Répète-la-moi si je me suis perdu.
2: Alors, la question, c'était, est-ce que l'harcèlement sexuel est sexuel?
10: Non, c'est ça. Pourquoi est-il sexuel?
2: Voilà, pourquoi est-il sexuel?
5: Moi, je peux répondre.
12: Il peut être moral.
5: C'est point noir.
2: Oui.
5: Parce qu'il n'y a pas que l'harcèlement sexuel, il y a tout le harcèlement aussi.
2: Mais ouais, mais attends, mais dans ces cas-là, pourquoi qu'il est excel, si c'est sexuel? Automatiquement, si on parle de l'harcèlement sexuel, de toute manière, on va parler de sexe. Donc, l'autre, avec sa question, je voyais pas le rapport.
10: Gérard, regarde-moi, moi, sur l'IRC, c'est du harcèlement textuel.
11: Voilà.
2: Ouais, mais c'est pas pareil, toi. On va, s'il te plaît. Attendez, quand même pas tout le temps les mêmes.
5: Bah, moi, je considère que l'harcèlement sexuel peut être vécu comme un viol.
2: Non, mais ça,
5: parce que c'est si la personne ou si la nana n'est pas consentante, c'est considéré comme un viol ou comme un crime.
2: Ouais, alors dans ces cas-là, moi la question que je vais poser, parce que là je pense que je vais pas faire toutes les questions, on n'aura pas le temps. Donc moi je vais déjà attaquer sur la 3. Hein, c'est pas grave si on l'a deux.
9: C'était quoi la 2, c'était quoi?
2: Non, c'est que risque-t-on en pratiquant le harcèlement sexuel, mais ça...
9: Si c'est un des grands,
2: bon. Peut-être pas mal. Ouais, alors qui veut répondre? Tiens, bah, Poupon.
11: Ouais, oui.
2: Non, sifflet, pardon, Poupon. Sifflet.
5: Bah, moi, je pense que les personnes qui font ça, qui violent des personnes ou qui font du harcèlement sexuel, peuvent faire au moins de la prison et peuvent avoir aussi des amendes.
2: Mmh. Donc, ok, je suis d'accord avec toi, sifflet. Là, il y a... On m'a donné un sondage... Donc alors sur la question le harcèlement sexuel, donc que pensez-vous du harcèlement sexuel? Donc il y a 20% des gens n'ont jamais fait l'amour. 30% des gens sont puceaux et 50% des gens sont vierges.
7: Bon Gérard.
2: Ouais.
7: Ouais, c'est bidon d'huile. Moi j'avais entendu dire, excuse-moi, que 70% des gens étaient balance, ascendant cancer.
2: Alors attends, là je vais te dire une chose, c'est qui vient dire ça?
7: C'est bidon d'huile.
2: Alors bidon d'huile.
11: Et bidon.
3: Et de l'huile.
2: Et bidon.
11: Et bidon.
2: Ouais. Bidon d'huile.
7: Ouais.
2: Tu vois ton nom il porte bien, bah voilà. T'es vraiment bidon, parce que là tu viens de jouer sur le signe astrologique du CEP, il non, a pas entendu.
7: J'ai entendu vierge, donc moi je pensais que c'était les signes astrologiques.
2: Bah ouais, attends, et la main de ma sœur dans la culotte d'un zouave, c'est astrologique ça?
7: Bah ça c'est ton problème, hein.
2: Bravo. Bon, bravo. Alors bidon d'huile, adieu pour toi.
11: Bon,
10: j'ai... Gérard, il y a Davy1 sur l'IRC qui te demande, alors, est-ce qu'il y a des endroits spécifiques pour se faire harceler et est-ce que tu peux donner les adresses?
2: Non, je donne...
11: Adresses,
2: non, non, mais ça...
11: Je parle pas de la vie privée.
2: Frisbees. Tu vas te calmer.
11: C'est pas moi qui ai dit, j'ai dit qu'on parlait pas de la loco, moi.
2: Marmite ou Point Noir, vous allez vous calmer toutes les deux, parce que...
5: Ah, j'ai rien dit, tu plaisantes
11: ou quoi? Si, c'est une fille, elle a été sifflée, alors.
2: Bon, donc que risque-t-on en pratiquant le harcèlement sexuel? On va demander à Poupon.
11: Ouais, bah déjà, je voulais dire à sifflet qu'il y a une différence entre se faire violer et se faire ploter les fesses, par exemple, tu vois, une main aux fesses ou un viol, c'est pas la même chose.
2: Mmh.
11: Et deuxièmement, bon, bah tu risques une bonne paire de claques, hein, quand même.
2: Ouais mais attends, alors moi je vais te renvoyer la balle.
11: Vas-y, renvoie.
2: Par exemple, si la personne n'est pas consentante et qu'elle est même pas capable de te mettre une claque dans la figure comme tu viens de dire et qu'elle porte plainte.
11: Pourquoi t'as parlé de mettre la main aux fesses à des manchots? Pourquoi elle peut pas me mettre de claque?
2: Non mais attends, s'il plaît, elle t'a bien dit, c'est entre ces deux trucs là. Par exemple, si la personne ne peut pas, comment tu vas faire?
11: Ah, tu peux me la faire décoder, j'ai pas.
2: Bon, attends, toi bidon d'huile, tu la fermes.
7: Ouais.
2: Je t'ai dit de dégager, alors lui il dégage pour de bon.
11: Ouais, je parlais avec mon
9: pote. Ok, je l'avais calmé, mais bon, je vois qu'il s'est pas calmé, donc hop, il dégage.
2: Hop là, terminé pour lui, c'est même pas la peine qu'il revienne sous un autre nom.
11: Ouais.
2: Donc, Point Noir.
5: Ben, au pire, ce qui peut arriver au gars, c'est de se faire du bien, quoi. S'il arrive assez fin.
2: C'est-à-dire, ouais, mais tu crois que en harcelant une nana dans la rue, tu crois qu'il va pouvoir coucher avec?
5: Bah attends, Gérard, il y en a qui aiment ça, hein.
2: Non mais attends, peut-être des nanas qui aiment ça.
11: Ouais, des mecs aussi, hein.
5: Bah ouais,
11: hein.
2: Non.
11: Oh, bah,
2: non, non, qui
5: Non, mais ça peut être du jeu, Gérard.
2: Ouais, non mais attendez, attendez, pas tous à la fois. Qui est pas d'accord avec moi?
11: Moi, Poupon.
2: Oui.
11: Poupon, bah moi je dis, s'il y a des filles, qu'il y a des filles, il y a forcément des garçons avec, ils sont pas tout seuls. Elles ne produisent pas toutes seules.
2: D'accord. S'il plaît, tu voulais peut-être répondre sur ce qu'elle vient de dire, là, Point Noir?
5: Non, pas du tout, non.
2: Non. Oui. Couscous.
0: Oui, bonsoir, Gérard. Bonsoir à tous. Et Gérard, j'aime bien tes débats.
2: Bonsoir, Couscous. Salut, Couscous.
0: Salut, Gérard. Ça va,
2: Couscous.
0: Il n'y a pas de problème.
2: J'ai pas regardé ce matin quand même, mais ça va, quand même.
0: Ok.
2: Alors, Gérard, on y va là.
0: Allez,
2: un peu. Hein,
0: attends,
2: alors, donc Frisbee.
0: Oui.
2: Donc toi.
0: Vas-y, pose-moi.
2: Oh non, mais attends, tu l'as entendu, je vais pas m'amuser là.
0: La
2: hein.
0: Deuxième ou la troisième?
2: Non, c'est la deux. Que risque-t-on en pratiquant le harcèlement sexuel? Hop. En même temps, Couscous, tu réfléchis à la question. Ouais, hein.
0: D'accord, Gérard. Oh, je pense que c'est vrai, on peut passer devant les tribunaux et puis se faire emprisonner, quoi. C'est risqué, hein. Faut faire attention, hein. Faut vraiment bien prévoir son harcèlement. Hein.
2: Mm-hmm.
0: Sinon, bon, on risque, comme je t'ai dit, voire même de se faire après harceler en prison aussi. Et ça c'est plus
2: dommage. De toute manière, c'est ce qui est arrivé à je sais plus qui, je veux pas citer de nom parce que de toute manière, ça me regarde pas.
9: Ouais, non.
5: Tapis ?
2: Non, sur celui qui a voulu jouer le con avec avec ses enfants. C'est ce qui. Lui, il s'est fait tabasser dessus. Marmite.
5: Oui.
2: Donc pour toi,
12: Tu risques gros et dans certains pays, tu peux même te faire couper les couilles.
2: Ouais non mais ça, je pense. Ouais non mais ça, je pense qu'en France, c'est ce qu'on devrait faire sur ceux qui pratiquent ça sur les mineurs. Hein.
12: Ça va pas. Ah ouais, sur les mineurs, mais c'est pas du harcèlement sexuel. Hein.
2: Non mais alors c'est quoi, attends. Non mais attends. Hey, Marmite. Attendez. Marmite.
12: Oui.
2: Moi, je vais dire une chose. Alors, si c'est pas de harcèlement sexuel quand tu t'attaques sur un mineur, oui, sur une mineure de 15-16 ans, alors oui, c'est quoi pour toi?
12: Moi, je pensais qu'on parlait de harcèlement sexuel au travail.
2: Ouais, non, mais attends.
11: Gérard, on parle que risque-t-on
2: en pratiquant le harcèlement sexuel, c'est-à-dire si tu t'en prends sur une jeune de 16 ans dans la rue,
11: que... Il faut pas qu'il arrête de parler de ça.
2: Bon, bah alors.
11: GG, on parle pas des mineurs.
2: Couscous, Minitel. Internet.
10: Donc voilà, sur l'IRC.funradio.fr, je le rappelle quand même, il y a Nesquik qui te demande si le harcèlement sexuel est une discipline olympique.
2: Je vois pas du tout le rapport. Hein.
11: Ceinture noire de karaté.
2: Ouais, demande-lui s'il n'y a pas ceinture noire de karaté, lui, pour dire des conneries comme ça.
10: Tu peux lui demander toi-même, hein. T'as juste à le dire dans le micro.
2: Bah, tu réponds à la question, est-ce que t'es ceinture noire de karaté pour me sortir des conneries? Donc, couscous pour toi.
1: Ouais, bah, moi, Gérard, je pense qu'avec le harcèlement sexuel, on peut prendre un grand coup de merguez dans la boîte à semoule.
2: ça m'aurait étonné que tu ne sors pas l'histoire de ta merguez avec ton couscous.
1: Ah, ouais, il y avait longtemps que j'étais pas passé sur l'antenne.
2: Eh ouais, mais t'es passé il y a quand même 15 jours, hein.
1: Ouais.
2: Qui c'est qui voulait réagir là vite fait?
4: Ouais, moi, je voulais dire que dans ton débat, là, quand même, c'était un peu. On se fait un peu chier, et puis bon, je raccroche, hein. C'est de la merde.
12: Au revoir.
11: Ouais, casse-toi.
1: Au revoir.
2: Ah bon, ouais, comme ça.
1: Ouais, bonne nuit.
9: C'est bien. Frisbee.
2: Ah non, c'est bien.
9: Frisbee, il est parti.
11: Une place de libre.
2: Ah bah, c'est bien, ça fait une place de libre pour les autres.
11: Ouais.
2: Comme ça, si tout le monde pouvait me dire que mes débats c'était de la merde, et ben dans ces cas-là, on fera plus de débats.
1: Ouais, non, Gérard,
2: ouais, moi,
11: très bien, Gérard.
2: Moi, je m'en fous, hein.
1: Non, j'adore tes débats, Gérard.
2: Mais si tout le monde se plaint que les débats c'est de la merde, dans ces cas-là, moi, je fais encore une question. À 2 heures, je laisse la place à Rousseau. Je rentre chez moi.
9: Il était aigri, je sais pas ce qu'il avait.
2: Gérard, reprends. C'est tout. Votre patron vous a-t-il déjà harcelé? Donc, voilà, on va revenir avec la question que Marmite m'avait posée en premier.
12: D'accord.
2: Donc voilà. Donc je te pose la même question aussi, toi.
12: D'accord. Moi, ouais, ça m'est arrivé. Ça m'arrive encore, ouais. Mais ouais, j'aime ça, donc je dis rien, quoi. Au contraire.
2: Ah ouais, non, mais attends. Attends, dans ces cas-là.
11: Oui. C'est une cochonne.
2: Attends. Poupou.
11: Ouais, non,
2: poupou.
11: Ouais, poupon. Ouais, bah c'est qu'elle aime ça. Si elle dit rien, c'est que ça lui plaît, en fait. Donc.
2: Bah ouais, mais dans ces cas-là, pourquoi dans ces cas-là, faut pas qu'ils viennent se plaindre après que.
12: Bah
2: ouais, mais dans ces cas-là, si t'aimes ça, c'est que t'as envie d'avoir plus que les autres qui travaillent avec toi, c'est ça?
12: Non, c'est pas ça. Ça permet de coucher sans t'engager, quoi. T'as pas de mec, tu couches avec tes collègues.
2: Ouais, non, mais attends, dans ces cas-là, si tu couches avec ton patron, c'est parce que tu veux avoir un peu plus que les autres, c'est tout. Je suis désolé. Je suis désolé. Stop, Marmite.
10: Non, juste, vite fait, il y a Titus sur l'IRC, il demande ton patron ou ta patronne.
12: Ah ouais.
2: Ouais, mais ça,
10: il a pas tort.
2: Ouais, j'aurais pu préciser. Oui, Manu.
9: Donc, à la place de Frisbee, ce qui a raccroché, on accueille Focu, il appelle d'Angoulême sur 92.4.
13: Bonsoir, Gérard.
2: Salut.
12: Focu.
2: 93.4, voilà. Ok, donc, qu'est-ce qu'il nous reste? Bidon d'huile est parti.
1: Ouais, c'est couscous.
9: Ouais, il y a couscous à sa place.
2: Donc, point noir.
12: Ah ouais, moi, c'est pas mon patron qui me harcèle, c'est moi qui le harcèle.
2: Ben non, alors
11: encore
2: attends.
11: Cochonne,
2: ah non, attends, attendez.
11: Il n'y a que des cochonnes, je suis désolé, regarde. Il y en a
2: Poupon.
11: Une qui se laisse faire et c'est l'autre qui harcèle son patron.
2: Poupon.
11: Ouais.
2: C'est toi qui viens de réagir comme
11: ça,
2: là.
11: C'est moi, ouais.
2: Non, mais attends. Si.
11: Il n'y a que Sifflet qui n'est pas cochonne. Il n'y a que Sifflet qui est normal.
2: Ouais, mais Sifflet, ça, c'est son problème, c'est pas le vôtre. Elle va répondre, elle.
11: Le boss, il va être content.
2: Qui?
11: Ben rien.
2: Bah si, finis ta pensée.
11: Bah rien, je sais pas, Sifflet, elle a peut-être pas de boss, c'est peut-être pour ça, moi c'est mon cas en fait, je suis chômeur, donc j'ai pas de patron,
2: ouais.
11: Donc je peux pas me faire harceler quoi, en fait, c'est le problème.
2: Ok, attends, point noir, à 17 ans, c'est toi qui te fais harceler par un patron?
12: Bah oui.
2: C'est toi qui harcèle les patrons à 17 ans?
12: Bah
2: non
12: oui.
2: Mais tu me prends pour qui là?
12: Bah pourquoi, je fais un contrat d'apprentissage dans une boulangerie, je travaille.
2: Ouais.
12: Et mon patron, il me plaît, donc je fais du harcèlement sexuel.
2: Ah ouais, dans ces cas-là, à 4 heures... Attendez. Dans ces cas-là, à 4 heures du matin, tu te réveilles et tu vas exploiter les coucouillettes alors qu'il fait sa baguette.
1: Elle va lui exploiter les poissiers.
13: Je le touche pas, je le provoque. Je le travaille au corps, c'est pas pareil.
2: Ah ouais, mais alors c'est pareil.
13: Non,
2: c'est pareil, parce que en travaillant sur le corps, tu peux descendre...
1: Mais pourquoi que tu les plottes les pois chiches?
2: Couscous, il a la réponse à tout. Hein. Sifflet.
13: Non, je pense que...
2: Attends. Poupon.
11: Bah, je t'ai déjà répondu, GG, moi je t'ai dit, j'ai pas de boss. Donc au pire, je peux me faire harceler par la nana de la NPE, quoi.
2: Mmh.
11: Mais non, je peux pas me faire harceler par mon boss, il n'y a pas rien.
13: T'aimerais ça si t'avais une patronne?
11: Si j'avais une patronne ou un patron, pas des masses.
13: Ouais.
11: Parce que je suis pas fan de l'usine à t-shirt, quoi, mais une patronne, pourquoi pas.
2: S'il te plaît.
13: Non, je me suis jamais fait harceler par un patron, ni rien du tout.
1: Non, bah c'est clair.
2: Non, mais pourquoi, dans quel sens?
11: Bah, elle a pas de patron.
13: Chez moi. Bah, parce que j'ai jamais eu l'occasion.
14: Elle travaille pas.
1: Ouais, d'après moi, elle doit pas être bien vert.
13: Toi, tu promets de regarder ta montre, hein.
1: Joli.
2: Je sais pas qui c'est qui a voulu lui poser ce...
1: Je pense qu'elle a une voix bien mignonne, je la vis trop bien, ma couscous.
11: Ouais, elle a l'air sexy. Hein.
2: Couscous pour toi.
1: Oui, bah j'ai pas entendu la question, excuse-moi.
2: Ah bah d'accord. Votre patron vous a-t-il déjà harcelé?
1: Bah moi je travaille à l'usine, alors mon patron c'est un mec et moi j'aime que les grosses Fatma, alors je peux pas me faire harceler.
2: D'accord. Focus pour terminer moi, sur cette question.
11: Moi Gérard, j'étais au standard avec Manu, j'ai pas entendu la question. Oh,
2: Non mais attends, ouais.
11: Non mais c'est vrai,
9: parce
11: c'est
9: que
11: vrai.
9: C'était.
2: Ouais, non ouais, mais t'aurais pu lui expliquer la
9: je
2: question.
9: Calmer, j'ai pas eu le temps, tu viens de l'appeler donc. Tout
2: ça. Alors focus pour la dernière fois, je répète la question. Votre patron vous a-t-il déjà harcelé?
11: Non, j'ai pas de patron.
2: D'accord. Et donc, tu t'es jamais fait harceler?
11: Bah non, parce que je suis mon propre patron, donc quand je me tape des branlettes, à la rigueur, je m'harcèle tout seul.
2: D'accord. Ah, et tu te tapes les branlettes avec.
1: Ah là, il est chaud comme la braise.
2: Focus. À mon avis, tu te tapes des branlettes avec tes secrétaires.
11: Bah non.
2: Ah bah si, t'as quand même des secrétaires si t'es patron.
11: Non, des secrétaires, mais mal.
2: Ouais, de mauvaises, d'accord. IRC, oui.
10: Sur IRC, il y a Cab qui te demande s'il y a harcèlement sexuel quand on branche son synthé.
11: Ah bah. Ah bon, là.
2: Non, non, non,
9: rien à voir.
2: C'est pas du tout le.
1: Harcèlement d'amour.
2: Oui. Alors, la question. Peut-on.
9: On va réfléchir, hein. Vous allez réfléchir à la question.
2: Vous allez réfléchir à la question. Peut-on dire que c'est un produit vendu en magasin et on va s'écouter les gens débiles? Je respire la sardine et on se retrouve tout de suite après. Vous pouvez nous appeler au 0803-08-5000, toujours le...
9: IRC.fr
2: www.funradio, à tout de suite.

0: pas d'insultes.
1: De Gérard.
2: Et voilà, vous venez d'écouter les gens débiles. Je respire la sardine. Je sais pas si c'est vraiment ça comme titre. On nous a laissé ça donc il est parti, donc il nous a laissé ça. Donc maintenant, vous pouvez nous appeler au 0803 08 5000 et toujours l'IRC qui marche super bien, je crois. Combien de connectés
3: on a dépassé les 800. J'espère atteindre les 1000 d'ici 3h du matin. Combien on me dit 989. On y est presque.
2: Joli. Attends, déjà la semaine dernière, on était à 856.
4: Bon, pas les records ce soir encore.
2: C'est dommage que le Minitel ne fonctionne pas parce que je crois qu'à partir de 200 connectés, il n'y a plus personne.
4: Ça a sauté.
2: Ah ben alors, c'est dommage. Donc, on va récupérer Marmite. Marmite!
4: Moi j'ai allumé hein.
2: Oh
5: ouais, pardon, c'est bon.
2: Marmite.
6: Bonsoir.
2: Rebonsoir. Point noir.
7: Salut.
2: Rebonsoir. Poupon.
8: Oui, bonsoir à tous.
2: Rebonsoir.
8: Oui.
2: Sifflet.
9: Bonsoir.
2: Rebonsoir. Qu'est-ce qu'on s'est avec les merguez?
10: Allo everybody.
2: Ashley Buddy. Ok. Faux cul. Faux cul.

0: sexuelle.
1: Mais est-ce que c'est un produit vendu en magasin, c'est tout? Je te demande pas si c'est si c'est une marque.
0: Bah, si c'est un produit
1: vendu. Parce que dans ces cas-là, moi, je peux te dire.
0: De l'harcèlement, toi.
1: Je peux dire, moi, je vais acheter du chewing-gum, je sais pas quoi, et dedans, on va me mettre du sperme et je vais manger ça.
0: Oh,
1: bon, bah alors, et alors? C'est un produit qui est vendu quand même.
0: Je suis d'accord avec toi, mais tu vas pas aller dans un magasin et dire bonjour, je voudrais acheter un petit peu d'harcèlement et un petit peu de sexuel.
1: Ok. Couscous.
2: Ouais, bah, moi, j'achète du harcèlement sexuel à l'épicerie de chez Bébé. Hein.
1: Ouais, ok. T'achètes les couscous, les pois chiches et les merguez.
2: Ouais, ouais, y a pas de problème, genre.
1: Le mouton et le poulet.
2: Y a pas de problème. Mais okay. C'est quand tu veux pour qu'on fasse une couscous partie et je te mettrai la merguez.
1: D'accord. Sifflez.
3: Oui, je pense que ça peut être un produit vendu en magasin parce que il existe bien le Viagra. Hein.
1: Ouais, non, mais attends, et toi, si tu commences à me bouffer les questions, toi, je pense que tu as passé.
3: Non, mais c'est vrai, Gérard, il existe bien le Viagra, donc pourquoi pas.
1: Ouais, mais ça, le Viagra. Le Viagra, c'est pour ceux quand.
3: Oui, ceux qui sont impuissants.
1: Ouais, bah tiens, bah justement, bah tu fais bien d'en parler du Viagra, tiens. Voilà les deux thèmes de la semaine prochaine, on les a trouvés.
0: Le vieil et le gras.
1: Ouais, le Viagra.
3: Donc pourquoi pas, hein.
1: Ouais, pourquoi pas. Poupon.
0: Ouais, bah le vieux gras, moi j'aime pas trop, mais.
1: Non, mais attends, ça c'est pour la semaine prochaine, la question, le débat c'est pas pour cette semaine.
0: Pour le vieux gras, c'est ça?
1: Non, pour l'instant c'est sur l'enseignement sexuel, c'est pas sur le vieux gras.
0: Alors en supermarché, moi je dis que vous avez rien compris, si tu veux trouver du harcèlement sexuel en supermarché, tu vas au rayon, je sais pas, poissonnerie ou légumes, n'importe quoi.
1: Ouais.
0: Et tu verras, bah le chef de rayon, s'il met la main aux fesses, bah aux vendeuses ou aux caissières, et bah là il y a harcèlement, c'est tout.
1: Non, mais attends, comment
0: c'est
1: tu
0: tout,
1: peux.
0: Bah c'est tout. Bah écoute. Harcèlement, c'est que tu veux le trouver sinon.
1: Mm-hmm.
0: Forcément, il y a des mains qui plottent des fesses dans les supermarchés, donc il y a du harcèlement. Forcément.
1: Ouais, non, mais moi, de toute manière, une fois, je pense que Sifflet peut le dire, une fois, j'étais dans un supermarché.
0: Et tu t'es fait plotter les fesses.
1: Non, c'est pas ça, c'est que on est en train de boire de l'eau parce qu'il y a. Il y avait de l'eau à dispo. Non, attends.
0: Tu bois de l'eau, toi? Oui. Tu es allergique?
1: Non, je bois de l'eau, tu vois. Alors, me prends pas les.
0: Ouais, arrête de l'emballer. Hein.
1: Non, tiens. Sifflet, elle peut te le dire, sans le faire exprès. C'est elle qui. Je sais pas comment que j'y ai fait. J'avais pas envie de finir mon verre et elle était juste derrière moi. Je me suis retourné, j'ai balancé le verre dans la tête.
0: Tu connais Sifflet?
3: Franchement, je me rappelle pas du tout.
1: Ah, tu t'en souviens pas, c'est pas grave. Donc, à la question, comment faites-vous? Vous faites harceler sexuellement, donc il y a 10% de gens qui se font harceler sexuellement par téléphone. Ça, c'est vrai que par téléphone, c'est.
0: Ouais.
1: Ça, c'est. Je pense qu'ils auraient été un peu plus nombreux, ça aurait été mieux.
0: C'est horrible.
1: 60% des gens se font harceler par courrier. Ça, j'en connais un qui est bien placé.
0: C'est clair.
1: Merci, chef, de mettre la super musique de boîte de nuit. 30% des gens se font harceler par des rapports.
0: Ouais.
1: 1% des gens ont dit ils me mettent sa bite dans ma chatte. Oh là, je crois que.
0: Moi j'aimerais bien avoir le numéro de téléphone du 1% là.
1: Ouais, ben.
0: Ouais, ça m'intéresse.
1: Ben Manu, il va se faire un plaisir de te trouver
4: ça. Moi, je vais trouver ça, il n'y a pas de souci.
0: Ok.
1: Parce que là, je sais qu'il y en a une pour l'instant, elle attend encore mon chef là-haut. Grave, hein.
4: Gérard,
1: elle est grave, elle est encore là-haut, hein.
4: Gérard, sur IRC, il y a Cigar qui te demande si le harcèlement est héréditaire.
1: Comment ça?
0: Ah, possible. Ah, c'est des histoires de famille, ça.
1: Olivier, tu m'éteins ça avant que je me déplace et que je t'éclate tes petites lunettes. Vite.
0: Okay.
1: Bon.
4: Bojard, t'as pas répondu à la question, est-ce que le harcèlement est héréditaire?
1: Ça, je peux pas savoir parce que j'ai pas goûté à tout ça. Donc, point noir.
3: Ouais, bah écoute, moi en magasin, franchement, j'en ai jamais vu. Mmh. Par contre,
1: Toi, tu travailles en boulangerie, donc en grande surface, ça m'étonnerait que tu puisses voir ça.
3: Ouais, non, mais attends, je t'explique. Non, enfin, je fais des courses quand même, quoi, je veux dire. Mais par correspondance, oui. En fait, on te vend des cours, donc c'est des cours qui sont payants. Et tu payes après les résultats. Donc si leur technique marche, tu payes. Et si ça marche pas,
1: dans ces cas-là, on revient sur les 60% qui sont harcelés par courrier.
3: Ah non, absolument pas. En fait, moi j'ai fait appel donc à une société et qui te vend donc des cours d'harcèlement sexuel.
1: Mmh.
3: Donc ils t'envoient une technique de savoir-faire.

0: ça, donc il t'envoie ça par courrier. Donc tu suis à la lettre toutes les instructions. Ensuite, quand t'as envie d'harceler quelqu'un, comme moi j'ai harcelé mon patron, ça a marché, j'ai payé. Et quand la technique ne marche pas, tu payes pas. Et si tu veux, je peux te donner une adresse.
1: Non, on s'en fout. On s'en fout. Mais attends, point noir. Oui. Tu vas pas me dire que t'as payé ton patron pour te faire harceler.
2: Non,
0: mais attends, tu captes vraiment rien.
3: Non, c'est dalle.
1: Attends, si je suis grave dans ce cas-là, t'as qu'à pas dire de conneries parce que j'ai bien entendu dire que t'avais payé.
2: Gérard, elle a payé un organisme pour lui apprendre à harceler.
1: Non, elle a payé aussi le patron. Bon, Marmite.
4: Oui. Moi, une fois, j'ai piqué un truc dans un magasin, donc c'est pas bien, mais bon. Je me suis fait choper, donc j'ai été emmenée au directeur, donc j'ai proposé de me harceler. Puis comme ça, on a annulé
3: la elle a sucé le vigile et ça se fait pas.
1: Ouais, je pense, à mon avis.
3: Attends, spéciale dédicace à Thierry.
1: Non, mais ça, je peux vous dire une chose que je sais pas, parce que moi, j'ai jamais eu l'occasion de me faire harceler dans un magasin.
4: Bah, t'as pas de chance.
1: Je préfère.
4: Ah ouais.
1: Alors, moi, je préfère être tranquille que de me faire harceler par des emmerdeuses.
5: T'as peut-être pas les moyens aussi.
1: Voilà. C'est pas moi qui irais payer pour me faire harceler.
3: Ouais, ça s'appelle une putain quand même.
5: Hein, je voudrais te demander un truc.
1: Oui. C'est qui?
5: C'est Focu.
1: Oui.
5: Il y a Manuel sur Minitel qui demande si tu suces pour une binouze.
1: Bon, alors, Focu, tu sais ce que tu as fait là? Tu vas aller voir Manu au standard parce que tu commences à me gonfler avec tes conneries.
6: Il a raison, c'est un message Minitel.
1: Non, mais attends, les messages Minitel, pour l'instant le Minitel, on est à plus de 100 connectés, donc il fonctionne pas. Je vois pas pourquoi qu'il s'amuse à me dire des conneries comme ça. Donc faut que tu vas voir Manu au standard. Tu vas dégager.
6: Je le calme.
1: Tu vas dégager. Donc le harcèlement sexuel, peut-il être consentant? Donc je répète, le harcèlement sexuel peut-il être consentant?
3: Ouais, Foucon.
1: Oui.
3: Foucon, écoute, moi j'ai un exemple. Je me souviens, il y a quelques années, je me suis fait harceler par une fille, donc une femme qui était ma patronne à l'époque, et elle sentait du con, donc elle avait le consentant, ouais.
1: Ouais, non, mais t'étais consentant?
6: J'allais la faire, merde.
3: Ah, je suis désolé, Rigo.
1: T'étais consentant?
3: Non, moi j'étais juste d'accord.
1: Ah, t'étais d'accord, donc tu te sentais consentant, tu te sentais bien dans ta peau quand t'as proposé.
3: Ah, je me sentais carrément con, hein, ça c'est clair.
1: Bah ouais, d'accord.
3: Ouais.
1: Focu, si c'est calmé.
5: Ouais. Oui, je me suis bien calmé.
1: Donc alors, vas-y.
5: Mais je me suis calmé, je peux plus entendre.
1: Je crois que...
3: J'ai dû répéter, il voulait savoir si t'étais consentant pour te faire harceler dans le sexuel, voilà.
5: Ah oui, mais vu que moi je suis mon propre patron, je peux pas être consentant ou pas, puisque j'ai pas ce problème-là.
3: Ta main droite, elle est d'accord avec ta main gauche quand il te pignole, donc t'es consentant.
5: Ouais.
3: Bah ouais, donc...
1: D'accord.
3: Bah oui.
1: Là, je pense que...
5: Le problème, c'était... c'est que j'ai pas de problème, en fait, de ce problème-là, parce que je suis mon propre boss.
1: Ouais, d'accord.
5: Voilà.
1: Poupon, c'est pas la peine d'essayer d'y faire comprendre parce qu'apparemment il a l'air de nous prendre pour des cons.
3: J'essaye de l'aider, quoi.
1: Mais il nous prend pour des cons,
3: pas
1: donc
3: du tout.
1: Allez, tu me prends quelqu'un d'autre à la place parce que ça vaudra mieux. On va pas s'amuser avec un.
6: J'arrête, je coupe.
1: Non. Couscous.
6: J'ai coupé.
7: Rachid, sur la couscoussière, je mets un grand coup de chipolata, elle est consentante, hein, y a pas de problème.
1: Non mais attends, parce que Olivier il vient de reprendre la pro parce qu'il y en a un qui était crevé, donc il commence à s'amuser à me faire des conneries.
3: Ah,
1: donc
3: welcome back Oliver.
1: Donc pour toi couscous, donc je
7: crois. Il n'y a pas de problème. Ouais. Moi je suis toujours consentant pour faire l'amour, il n'y a pas de problème.
1: Ok. S'il plaît.
4: Non, je pense que l'harcèlement sexuel peut pas être consentant ça va là, vous me laissez parler un peu.
1: Oh Sky
3: Oh là là.
1: Olivier, tu commences pas, d'accord?
6: J'ai rien fait.
1: Non, t'as rien fait à peine. Et les autres, vous vous calmez quand je pose une question, s'il vous plaît, d'accord?
7: Y a pas de problème.
3: Ouais.
1: Bon.
4: Donc je disais, non, le harcèlement sexuel peut être considéré comme... peut être consentant. Oh putain, moi j'arrête, hein.
3: Oh là là. Putain, elle a une belle voix, s'il plaît, c'est dommage.
7: Elle est charmante, hein.
4: Elle est pas conne, en plus.
1: Et voilà.
3: Oh,
1: merci. Merci pour celui qui s'amuse à faire cette connerie. Donc là, elle a arrêté, c'est même pas la peine d'essayer de la rappeler, elle reprendra pas.
3: Oh là là,
1: point noir.
6: Je voulais juste dire que sur IRC, tout le monde est content qu'il n'y ait plus sifflet.
3: Appelez l'invité mystère.
1: Sur IRC, moi, je les emmerde que sifflet soit plus là, c'est tout.
2: Gérard. Au standard, à la place de Focu qui était tout bidon, on accueille Mathieu. Lui, il s'est fait harceler sexuellement par sa patronne. Et en fait, ça a fini par une belle histoire d'amour, quoi, en gros.
1: Non, mais attends, pour l'instant, on n'en est pas là-dessus.
2: Non, mais voilà, quoi.
1: Sur le consentement.
2: Je t'annonce. Ben oui, mais je t'explique ce qui s'est passé dans sa vie.
1: Ok. Point noir.
0: Tu peux me répéter la question, s'il te plaît?
1: Punaise, mais vous allez faire ça jusqu'à 3h du matin, là?
3: Oh, les filles.
0: Bah attends, c'est la première fois que je te demande de répéter.
1: Le harcèlement sexuel, petite aide, consentant.
0: Tout à fait, ouais.
1: Petite aide.
0: Petit lettre, si vous voulez dire.
1: Voilà.
0: D'accord. Donc le harcèlement, petit lettre, consentant.
1: Voilà.
0: Ouais, d'accord. Ouais, moi je pense que, ouais. Enfin, c'est un avis personnel, mais ouais, je pense, ouais.
1: D'accord. Marmite?
4: Bah oui, moi oui, c'est clair, oui, je suis consentante.
1: Ouais, bah ça, de toute manière, je pense que les trois quarts des personnes sont toutes consentantes sur des problèmes comme ça, hein.
2: Bien, bien seulement.
1: Mathieu.
5: Oui, bah moi j'étais complètement consentant puisque j'ai eu donc un harcèlement sexuel de ma patronne.
1: Mmh.
5: Et bah maintenant je suis marié avec.
1: Ah plus, d'accord.
5: Et bah oui.
1: Et t'as quel âge sans indiscrétion?
5: J'ai 23 ans.
1: Bah rien. Elle t'appelle elle d'où sans... Bon, Olivier, tu as commencé par t'écraser parce que tout à l'heure tu as dégagé, ça va aller vite fait.
6: D'accord.
1: Donc t'appelles d'où?
5: De Toulouse.
1: Toulouse, la fréquence?
5: Bah moi je sais pas parce que je l'écoute sur internet.
3: En 17.5.
1: Ouais, bah non, je pense pas. Hein.
3: Si, je crois pas, je sais pas, je dis ça comme ça. Hein.
1: Non, parce que c'est pas la première fois qu'on a des gens de Toulouse.
7: De la fréquence, tu verras.
1: Non, mais moi je pense que si je la demande à Manu, le temps qu'il la cherche. On verra. Alors donc, moi je peux vous dire que je me suis jamais fait harceler, donc même le jour où ça arriverait, je sais pas si je serais consentant là-dessus. Pourquoi? Donc, voilà.
3: Pourquoi? Bah attends, mais explique-nous pourquoi.
1: Bah parce que je vais pas me faire harceler par n'importe qui déjà pour commencer.
3: Ah mais pourquoi elle est mignonne.
1: Ouais mais ça dépendra de la personne.
6: Et tu donnerais pas ton consentement?
1: Non. Donc les animaux pratiquent-ils le harcèlement sexuel? On va demander à Marmite.
4: Ouais les chiens. Mmh. Il y en a plein, ils viennent sur moi, puis ils frottent leur zigounette sur ma jambe, c'est désagréable.
1: Ben ça, c'est... Moi, je vais te dire une chose, Marmite, et je pense que point noir.
0: Oui.
1: Point noir, ça va être pareil.
0: Ouais, ouais. C'est surtout chez les bulldogs.
5: Oh là là.
1: Ouais. Olivier, tu fais gaffe.
6: Il y a Gérard qui m'attaque.
1: Olivier, tu fais gaffe, c'est la dernière fois.
6: D'accord.
3: Oh non, Olivier, on était content de t'avoir, putain, reste.
1: Hein? T'amuses pas à faire des conneries, toi.
2: Gérard,
1: oui.
2: On accueille Casse-toi à la place de Sifflet.
0: Salut Gérard, salut Casse-toi.
1: Casse-toi, salut, bonjour, t'appelles d'où?
0: J'appelle de Seine-et-Marne.
1: Mm-hmm. Et la fréquence, c'est 101.9.
0: Ouais, hein. Voilà, 101.9. Ah,
1: okay. Donc, on va demander à Point Noir. Attends, Marmite, tu me disais, toi?
4: Que j'étais sexuellement harcelée par les chiens.
1: Non, mais ça, je peux... Maintenant, il y a quand même trois filles... Trois filles et trois garçons.
4: Oui.
1: Je pense que les trois quarts du temps, les nanas, c'est quand vous avez vos règles. Et ça, je peux vous le dire. Moi, attendez. Je vais continuer.
4: Oui.
1: Moi, j'ai le chien de ma copine, donc.
2: Il se frotte toujours à ta jambe quand t'as.
1: Non.
6: Comme ça.
1: Non. Il va carrément sur sa sœur.
6: Oula.
1: Donc, je pense à chaque fois, dès qu'elle a ses règles, tu peux être sûr que t'as le clébard qui est là.
4: Hein. Ouais, il suffit juste de te laver, Gérard.
1: Hein.
4: Et tu sens pas, ça sent pas. Hein, faut te laver, c'est tout.
1: Non, mais c'est pas moi hein, qui...
4: Non, mais dis-le à ta belle-sœur.
1: Non, mais de toute manière...
3: Ou à ta meuf.
1: Non, mais attends, ma meuf, elle t'emmerde, toi. D'accord. Tiens, Poupon.
3: Oui.
1: Donc pour toi?
3: Bah écoute, moi, bon, déjà, j'ai un gros problème, je sais que tu vas pas être d'accord, mais moi, j'aime pas les animaux. Donc je vais dire, le premier clébard qui vient se frotter sur ma jambe, il prend un coup de savate, quoi.
1: Non, mais alors, dans ces cas-là, je vais te dire une chose que... T'es vraiment... Non. T'es vraiment dégueulasse de dire ça, c'est tout.
3: Si t'as un gros Rottweiler, je le laisse terminer, si c'est un caniche, je le shoot.
1: Non, bah attends.
0: C'est dégueulasse, la
1: n'importe quoi.
3: Attends, j'ai pas envie de me faire spermer par un clébard sur la jambe.
1: Couscous.
7: Ouais, Gérard. Moi, j'ai déjà vu deux dromadaires qui se frottaient là-bas aussi. Ils étaient en train de se masturber eux-mêmes. Dans le désert du Sahara, en plus.
1: Bah, attends, à la place des dromadaires, il y avait pas des chameaux?
7: Oui, il y a pas de problème, mais c'est pas le même nombre de bosses, donc ça fait pas le même effet.
1: Ouais, les chameaux, ils ont deux bosses.
3: Ouais. Non, une.
4: Non, ils en ont deux.
1: Non, ils en ont deux, les dromadaires, ils en ont une.
4: Oh, les chiens, ça veut dire deux en arabe.
3: Merci pour l'humour, les filles.
1: Mathieu.
5: Ouais, bah moi, je pense pas que les chiens et les animaux sont capables de nous harceler sexuellement. Je pense que c'est pas possible.
3: Ils ont tout ce qu'il faut, hein. Ils ont une quéquette, ça suffit. Hein.
1: Bah ouais, mais bah oui. Comment que tu veux qu'ils reproduisent alors ? Faut bien qu'ils aillent sur une femelle.
4: En plus, ils arrivent à se la lécher.
1: Ah ouais, c'est ça, oui, ça, bien, oui.
2: Attends, moi je sais qu'il y a déjà des chiens qui m'ont mis des mains au cul, c'est pas super agréable.
1: Attends, un chien te met une main, une queue, tu te mets une patte, ouais.
3: C'est plutôt mal de toucher le cul.
1: Non, bah, c'est une
2: moi,
1: main.
2: Ça m'est déjà arrivé, un chien qui me fait un clin d'œil, par contre, tu vois.
1: Bon, toi, vu. Attends, Couscous, l'autre, quand il me dit un chien, il a fait un clin d'œil, vu qu'il a ouvert ta tranche, ça m'étonne pas de toi. Hein. Ça m'étonne pas de toi. Hein.
3: Bravo.
1: Toi, Tonya, les premiers chiens que tu vois dans la rue, ils sont pour toi. Hein. Casse-toi.
8: Gérard, sur IRC, on me demande si tu t'es déjà toi-même harcelé sexuellement.
1: Non.
3: Avec ta main droite ou gauche?
1: Non plus. Alors, casse-toi.
4: Oui, bah, excuse-moi, j'ai pas entendu la question, tu peux la répéter?
1: Les animaux pratiquent-ils le harcèlement sexuel?
4: Ah, j'y crois pas, là, du tout.
2: C'est quoi le débat, Gérard?
3: Les animaux.
2: J'étais pas là au début.
1: Non, mais toi, les oreilles, c'est comme le cul, ça se lave. T'étais dans le studio en train de faire le con, alors.
3: C'est sur les animaux.
8: Il travaillait.
1: Oh non, mais il travaillait, mais il avait qu'à écouter. Et tu m'étends ce son, parce que tout à l'heure, je vais te faire du. Je vais te mettre une baffe. Alors, septième question, Manu, tu m'étends.
4: Je peux répondre, moi.
1: Qui?
4: Point noir.
1: T'avais pas répondu, toi?
4: Bah non, j'ai pas répondu. Tu m'as posé la question et puis tu m'as coupé en plein milieu.
1: Ah bon, bah alors vas-y.
4: Ouais. Donc je voulais te dire que c'est vrai qu'effectivement, les chiens sont réputés pour faire du harcèlement sexuel et surtout la race des bulldogs.
1: Ouais, mais ça, c'est partout. Hein.
3: C'est pas drôle.
1: Donc, voilà. Moi, je peux. Oui?
9: Non, rien.
1: Donc, je peux vous dire une chose que j'ai jamais vu des animaux le faire, mais bon, bah, peut-être qu'un jour, j'en verrai. La question... Avez-vous déjà été harcelé? Je pense que je l'avais posé, cette question-là.
3: Ouais.
4: Ouais, Gérard.
1: Ouais, j'avais oublié de donner les sondages. Donc, il y a 55% des gens qui répondent qu'ils ne sont pas bricoleurs, donc je vois pas le rapport avec le harcèlement. 40% des gens répondent qu'ils préfèrent le foot, donc je vois pas du tout
3: le foot. Ah pardon.
1: Le football.
3: Ah,
1: donc je vois pas du tout le rapport avec le harcèlement sexuel.
2: Ça c'est les sondages.
1: Donc 5% des gens répondent qu'ils se foutent de la politique, je vois pas du tout le rapport avec le harcèlement sexuel.
9: Ah, rien à voir. Hein.
1: Et 0% des gens n'ont pas compris la question. Alors s'ils ont pas compris la question. Donc il y a 0% qui n'a pas compris la question, bah, c'est bien, comme ça me fait plaisir. Moi,
9: les Mongols.
1: Pour moi, c'est des Mongols, c'est des petits cons.
3: Ouais.
2: Sur Minitel, il y a Caroline DS qui dit qu'elle veut te voir à la loco.
1: Bon, attends, mais écoute, il n'y a personne.
2: Tiens, regarde.
1: Ah, il y a un connecté.
2: Deux.
1: Ah, un connecté, bah allez,
2: c'est les parents, Olivier, de toute façon.
3: Ah, bravo.
1: Non, je pense pas. Le téléphone ne répond plus. Max, je te branche. Bon, d'accord. Ok. Donc, septième question. Avant qu'on fasse la pub. Non.
2: Il n'y a pas de pub, Gérard.
1: Avant qu'on.
9: La pub à 2h30 du matin.
2: Gérard, il veut la pub.
1: Non, avant qu'on.
2: On va faire la pub.
1: Avant qu'on s'envoie un petit disque. Alors, être harcelé sexuellement peut-il devenir une maladie? On va demander à Casse-toi.
4: J'ai pas compris ta question, Gérard, tu peux répéter, j'ai rien compris.
1: Être harcelé sexuellement, oui. Peut-il devenir une maladie?
3: Bien sûr.
4: Mais alors ça n'a aucun rapport, quoi, je veux dire.
3: Si, moi je sais.
1: Qui?
3: Poupon.
1: Ouais, vas-y, Poupon.
3: Bah, déjà, si tu penses que ça peut être une maladie, il faut que tu vois ça en fait avec ton boss, parce que ton boss, il a fait l'émission du dimanche soir, c'est Malade Nocturne.
1: Ouais.
3: Et Malade Nocturne, c'est donc pour guérir justement la maladie du harcèlement sexuel.
1: Non mais attends, mon boss, oui. Mon boss déjà, il a un nom, il s'appelle Max.
3: Bon, Max.
1: Hein? Il a fait...
9: L'Star System.
1: Voilà, comme dit Couscous. Mais il n'a pas fait ça dans le but de faire chier, c'est tout.
3: Mais je t'ai pas dit dans le but de faire chier, c'est pour soigner la maladie, c'est fait pour ça, c'est pour ça que.
1: Mais attends, mais c'est pas avec la musique que tu vas te faire harceler, espèce d'abruti.
3: Mais non, ça guérit du harcèlement et c'est pour
1: ça. Ah ouais,
3: que
1: tu crois que la musique a guéri le harcèlement sexuel?
3: C'est une nouvelle thérapie New Age Goa.
1: Ouais, bien sûr.
3: Malade nocturne.
1: Ouais.
3: Avec ton.
1: Une malade nocturne. Ok. Une question IRC.
8: Oui, il y a Nostradamus
1: Nostradamus.
8: Nostradamus. Il te demande s'il existe des traitements à base de médicaments.
1: De médicaments, non.
8: Pas de médicaments, de médicalement.
1: Pas ma connaissance.
3: Normal.
1: Casse-toi.
0: Je t'ai répondu, Gérard. Hein.
1: Non, c'est pas toi qui viens de me répondre, c'est Poupon.
0: Bah non, mais j'ai répondu juste avant que je disais que ça avait aucun rapport. Hein.
1: Bon, ok. Mathieu ?
5: Moi, je pense que oui, ça peut être une maladie d'être harcelé sexuellement. Mm-hmm. Effectivement.
1: Ok. Couscous.
7: Ouais, ça peut être une maladie, mais il faut consulter un bon médecin qui peut te traiter au couscous pour que tu te soignes.
1: Ouais, d'accord. Avec les merguez, les pois chiches.
7: Non, que la semoule.
1: Que la semoule. Et pourquoi pas avec une carotte ?
3: Non, mais il la fume, la semoule ou quoi, lui ?
1: Non, mais attends, il fait bien.
3: Non, mais il habite dans une couscoussière.
1: Reste quand même poli parce que c'est quand même bien qu'on aille un mec comme lui, au moins pour nous donner un peu d'ambiance dans les débats, parce qu'avec vous, je crois qu'on s'ennuierait.
3: Mais c'est là pour ça,
6: je peux t'en mettre, si tu veux.
5: Moi, je suis gentil, Gérard.
6: Et pas que de l'ambiance.
7: Tu l'as bien, mon ambiance, hein.
1: Poupon.
3: Oui, je t'ai déjà répondu, je te dis malade nocturne.
1: Alors, point noir.
0: Moi, je pense pas que ça peut devenir une maladie. Par contre, je pense que ça peut devenir un remède.
1: Ouais. Mmh. Mmh. Marmite. Mmh. Non, mais Olivier, c'est pas la peine de t'amuser parce que tout à l'heure, je vais terminer à 2h30. Moi, ça va aller vite.
6: Oh non.
1: Marmite.
0: Oui.
7: Oh non, Gérard.
1: Marmite.
0: Moi, ça.
1: Oh
3: non. Non,
0: Gérard.
1: Oh
7: non.
1: S'il vous plaît, derrière, vous laissez. Vous laissez finir les questions, là. Marmite.
0: Moi, ça me rend malade quand je me fais pas harceler,
1: Bon, toi, c'est carrément...
0: C'est
1: carrément une maladie pour toi. Si t'en as pas, t'es malade.
0: Bah, carrément.
1: Donc, plus t'en as, et plus t'en veux.
0: Bah, plus j'en veux.
1: Ouais, et si t'en as pas, ça devient grave. C'est comme de la drogue.
0: Ouais, c'est une drogue,
1: Attendez, il y a une question IRC.
8: C'est une question, Gérard. Alors attends, est-ce que lorsque l'on pense à toi, Gérard, c'est du harcèlement mental ?
1: Ça dépend. Ça dépend des nanas et c'est leur problème. Leur problème, c'est pas le mien et c'est tout. Donc, je pose la 8e. Pourquoi que les gens ont peur de parler de ce problème ? Et on va s'écouter. Les poules qui puent avec j'ai un œuf pourri dans le trou des fesses. Et vous pouvez toujours nous appeler au 0803 085000 et toujours le Minitel www.funradio. Et à tout de suite. Des débats du jeudi avec Gérard. Donc il est 2h31 et on vient de s'écouter. Des poules qui puent avec j'ai un œuf pourri dans le trou des fesses et on va récupérer Marmite. Marmite.
7: Là, allô.
3: Allô.
1: Marmite.
7: Allô.
1: Tu me les calmes.
0: Allô. Manu,
1: Gérard. Oui, je vous entends.
0: On n'entend plus rien.
7: Manu,
0: qu'est-ce qui se passe?
7: On n'entend plus rien.
6: Vous m'entendez, moi, ou pas?
0: Allô.
6: Allô, est-ce que vous m'entendez, moi? Gérard, essaye de parler pour voir si t'entends. Il y avait un problème de micro sur...
1: Marmite. Marmite.
7: Allô.
0: J'entends rien. Allô.
3: Allô, couscous.
7: Ouais, je suis là.
6: Allô.
0: Il est parti, Gérard.
6: Attends, essaye.
1: Marmite.
3: Il a quitté le studio,
1: Gérard. Olivier, tu me fais quoi, là?
6: Je fais rien. Et voilà, c'est pour moi.
7: Allô, Poupon.
6: Ça marche, là?
1: Marmite.
6: Ça y est, ça marche.
7: Il est où, Gérard?
1: Marmite.
0: Salut.
1: Marmite, rebonsoir.
0: C'était où?
1: J'étais là, mais c'est Olivier qui s'est mis à faire le con. C'est pas grave. Marmite, donc, toujours là?
0: Toujours là, ouais.
1: Point noir.
0: Ouais, je suis là.
1: Toujours là. Poupon.
3: Ouais, je suis là, ouais.
1: Toujours là. Couscous.
7: Ouais, toujours fidèle.
1: Toujours là. Mathieu.
5: Encore, ouais.
1: Toujours là. Et casse-toi.
0: Salut, Gégé.
5: Salut, casse-toi.
1: Donc, toujours là. Donc, 8e question. Pourquoi les gens ont peur de parler de ce problème?
5: Mais de quel problème? Il y a Dark Vador qui vient d'arriver. Oh là là.
0: Dark Vador.
6: J'ai rien fait, moi, Gérard.
1: C'est quoi cette histoire de merde?
6: Bah, allez, on continue.
1: Donc, casse-toi.
0: Oui, je suis là.
5: May the force be with you.
1: Casse-toi.
0: Oui, Gérard.
1: Donc, pour toi.
0: Bah écoute, je sais pas du tout. Moi, personnellement, bon, c'est pas un problème pour moi d'en parler. Donc, si des gens n'en parlent pas, c'est que bah, ça les gêne. Je sais pas, j'imagine.
5: Bon, on va.
6: Allô.
5: Allô.
1: Donc, Mathieu. Mathieu.
6: Je vais calmer tout le monde, Gérard, c'est pour ça, excuse-moi.
5: Je suis en train de me calmer, direct, il me calme.
1: Bon, alors Mathieu, pour toi ?
5: Moi je pense que c'est dur d'en parler de l'harcèlement sexuel quand même. Parce que si on a peur de se faire harceler, on a automatiquement peur d'en parler.
1: Ouais, ben ça, c'est un problème qui se passe à l'heure actuelle, c'est que personne ne veut en parler.
5: Ouais. Parce que les gens ont peur.
10: Non, moi j'en parle. Hein.
0: Non, mais il faut en parler parce que sinon, t'as
1: personne. Attendez,
8: parce que les gens de l'IRC n'ont pas entendu la question.
1: Alors pourquoi les gens ont peur de parler de ce problème?
8: Ah ok, merci.
7: Gérard, c'est Couscous, je peux répondre.
1: Ouais, Couscous.
7: Bah moi j'en parle pas parce que si j'en parle, si tu parles d'harcèlement sexuel, tu te fais forcément harceler sexuellement.
1: Mm-hmm.
7: Donc j'en parle pas.
1: Voilà. Mais je vois pas, mais si bon bah toi si tu te fais harceler sexuellement.
7: Mais si j'en parle à une personne, ouais. Imaginons j'en parle à Bébert et Rachida, ils vont m'harceler sexuellement.
1: Ben non, si tu leur en parles, que t'as déjà eu des problèmes comme ça...
7: Ah ben, ça se voit que tu les connais pas, hein.
1: Ah non, mais ça, je connais pas tes problèmes, moi. Poupon.
3: Ben écoute, les gens ont peur en parler parce que c'est dangereux, c'est une maladie, et ben, y a des médecins hein, qui soignent ça, y a des psychologues, des harceleurs sexuels, des marabouts, tout ça.
1: Non, mais attends, là, Poupon, il y a d'autres personnes, bon, d'accord, tu peux aller... Oui, mais si la personne a peur d'aller en parler à un psychologue ou autre, ça, c'est son problème.
3: Non, mais si c'est une peur, c'est une phobie, c'est un zombie, c'est sexuel, donc forcément, tu vas voir un sexologue.
1: Ah tiens, il y a une question, Colgate, alors là, elle commence à s'amuser. Gérard, t'es déjà été harcelé dans un couscoussier par les merguez. Alors après, t'as Gérard, t'es déjà harcelé à une radio.
7: Allô.
6: J'ai rien fait. Est-ce qu'on m'entend, moi? Allô.
8: Gérard, regarde ton micro là. Celui-là, il marche pas.
6: Mais si.
8: Celui-là, il marche pas.
6: Mais forcément, c'est toi. Ben voilà. Attends. Ça va marcher là.
2: Attendez, les auditeurs, ça va marcher. Vas-y, parle, Gérard.
7: Allô.
2: Ouais, vous l'entendez là, Gérard.
6: Ça marche. Mais si, Gérard,
2: si vous l'entendez,
6: ça marche.
8: Non, j'ai pas les CD, arrête, Gérard.
6: Allô, les CD.
2: Voilà, ça y est, ça marche. Parle dans ton micro, Gérard. Parle dans ton micro. Vous l'entendez là? Il va vous parler. Vous l'entendez, c'est sûr.
1: C'est toi qui arrête pas de déconner.
8: J'ai rien fait.
3: Hein? On t'entend, GG.
7: Il n'y a pas de problème.
6: Vous l'entendez.
1: Donc, Poupon.
3: Oui, je suis là. Tu là, t'entends? Oui.
1: Bah, toi.
3: Bah, tu peux me répéter la question, parce qu'avec tout ce bazar, avec les problèmes techniques, là, ça devient dur, hein.
1: Pourquoi que les gens ont peur de parler de ce problème?
3: Bah, ce que je te disais, si t'as peur, c'est une phobie. Ok?
1: Ah, bah, t'avais déjà répondu quand je t'avais dit.
3: C'est sexuel, voilà, c'est
1: tout. Ok.
3: Voilà.
1: Point noir.
0: Moi, j'ai pas peur d'en parler, au contraire, ça m'excite.
1: Comme
7: la braise.
1: Ouais, je pense parce que à ton âge, je pense que j'irai voir quelqu'un pour en parler quand même.
0: Non, je préfère pas en parler, je préfère le faire.
1: N'importe quoi. Marmite.
10: Ouais, moi aussi j'en parle, je m'en fous.
1: Ouais, mais t'en parles dans ton entourage.
10: Ouais, moi j'en parle à tout le monde. T'as vu, là, je t'ai appelé pour t'en parler. Hein.
1: Non, mais attends, c'est pas moi qui t'ai appelé, c'est au standard qu'on t'a appelé.
10: Non, c'est moi qui t'ai appelé.
1: Ouais, mais après, le standard t'a rappelé pour participer au débat.
6: On l'a harcelé.
10: Ils m'ont un peu harcelé voilà. Toute la semaine.
7: Ils l'ont harcelé téléphoniquement.
1: Mm-hmm. Tu disais, Couscous ?
7: Tu disais qu'ils l'ont harcelé téléphoniquement.
1: Non, mais ça.
10: Ouais, mais c'est si bon.
6: Moi, je voulais juste rajouter que vous avez quand même harcelé le boss, quoi.
3: Ouais,
7: on a harcelé le boss depuis une radio.
3: Et moi, je vais dire que le boss, on a été à deux doigts de l'enlever, de le torturer, hein, c'est clair. Quand même. Ça a failli sévir, quand même.
7: J'ai harcelé à coups de saucisse dans le derrière.
3: Il a bien fait de lâcher. Oh non.
6: Bon, Gérard,
3: je prends pas le boss.
6: Reprends pour ton débat.
1: Donc, 9e question. Devrait-on créer une école sur le harcèlement sexuel?
0: Oh oui.
1: On va demander ça, tiens, point noir, parce qu'à 17 ans...
3: Point noir, j'étais éclaté, ouais.
0: Ah ouais, non mais moi je suis tout à fait d'accord pour cette initiative, ouais. Ah ouais, il n'y a aucun problème. Bah déjà, comme je te disais tout à l'heure, on fait des trucs par correspondance, mais alors si on ouvre une école, ah ouais, moi j'arrête la boulangerie et je vais dedans, quoi, c'est clair.
4: Moi aussi, hein. Moi je fais prof, j'harcèle tout le monde. Hein.
3: Moi je veux bien des cours particuliers à ce moment-là.
4: Il n'y a pas de problème.
9: Ah, moi aussi, okay, hein.
1: Non, mais attendez. Alors Marmite, toi t'es d'accord avec Point Noir, Poupon.
3: Bah, moi je dis qu'effectivement il faut des pédagogues pour faire des écoles, c'est clair.
4: Des pédologues.
5: Non, des pédagogues. J'aime Skywalker.
2: Tu vois?
5: Je vais aller les voir, merci.
1: Couscous.
9: Oui, Gérard. Oui, moi je pense que ça serait bien, mais il faudrait que la professeure elle soit bien roulée. Hein.
1: Ouais, mais ça.
9: Ah, bah, sinon, il n'y a pas moyen d'apprendre. Hein.
1: Toi, tu peux pas trouver des.
3: À la France,
1: des profs bien roulés.
9: Pour qu'elle écarte bien les cuisses, pour qu'on voit bien la foufou.
1: Bon, bah, t'es vraiment un cochon, toi.
0: Ouais, mais faudrait qu'il n'y a pas de théorie, faudrait qu'il y ait de la pratique aussi.
1: Mathieu.
4: Bah, évidemment.
5: Oui, alors moi je pense que ça serait une bonne initiative de faire une école sur l'harcèlement. Puisque comme ça, je pourrais être professeur et je pourrais faire mes mises avec des petites demoiselles.
1: D'accord, casse-toi.
4: Bah, écoute, moi Gérard, je suis tout à fait d'accord. Elle s'est cassée.
2: Je sais pas, il l'a pris pour lui quoi.
6: Tu lui dis casse-toi.
2: Je vais le rappeler, je crois que c'est Couscous en plus. Non, il est plus là. Il l'a mal pris ce que tu lui as dit.
3: Bon, bah, il y a une place. Hein.
1: Bon, donc, Des écoles, je voudrais pas que ça existe.
3: Bah, pourquoi?
1: Ouais, non, pas avec les profs. Hein.
3: L'école, c'est bien quand même.
1: Ouais, non, mais peut-être.
3: Je vais te dire, s'il y avait des cours de quéquette à l'école, les lycéens, ils seraient pas en grève. Hein.
0: Tu m'étonnes.
1: Non, mais attends, ça. Là-dessus, c'est.
3: Attends, ils feraient des heures supplémentaires en permanence et tout ce que tu veux.
1: Il y a une question.
8: Il y a une bonne question hier, c'est de Kevin Klein. Gérard, comment reconnaître un harceleur potentiel?
1: Voilà,
5: c'est trop compliqué pour lui.
2: C'est pas les harceleurs potentiels, en plus, c'est les harceleurs sexuels. Tu dis n'importe quoi, Rigo. Ah,
1: non, mais même, de toute manière, là-dessus, je peux rien dire.
4: Non.
1: Alors, dernière question.
3: Déjà?
1: Eh oui, ben.
3: Bah, attends, il reste encore 20 minutes.
1: Bah, non, bah.
3: Après,
1: on verra.
8: Moi, j'ai plein de questions sur l'IRC, si tu veux, Gérard.
1: Est-ce que c'est du harcèlement sexuel si on fait l'amour?
3: Ouais.
1: Alors, Marmite.
4: Ouais.
1: Bah, toi, de toute manière, toi, t'es.
4: Mais moi,
1: t'es bien.
4: Moi, j'aime tout, quoi.
5: J'ai bien arrivé,
1: chouette. Toi, t'es carrément branché à fond là-dedans, hein.
4: Bah, à fond, profond, ouais.
1: Ah, ça y est, celui qui applaudit.
4: Merci, public.
1: Donc, pour toi, donc,
4: ouais,
1: ça te dérange pas?
4: Oh non, rien ne me dérange.
1: Point Noir.
0: Oh bah moi, tant qu'il y a de la bite, tout va bien.
1: Oh bah toi, à 17 ans. À quel âge que t'as perdu à quel âge que t'étais.
5: Un mois et demi, un truc comme ça.
1: À quel âge t'as commencé les relations?
0: À 14 ans.
3: Oh. Les filles, j'espère que vous serez demain à la loco. Hein.
1: Ouais, 14 ans.
8: On jette rien.
2: J'ai rien fait, mais.
1: J'étais ça. Attends, je te balance un micro.
0: Mais c'est sûr que je t'en apprendrai des trucs.
8: Olive.
6: Ok. J'ai rien fait.
1: Non, presque pas. Poupon.
3: Ouais, bah écoute, moi je dis, hein, dans ces cas-là, on sait à quoi on s'expose. On peut perdre sa place de président. Hein. On va pas parler de vie privée, mais tu sais très bien de quoi on parle.
4: Tu crois que Chirac.
3: Je vais dire avec la gueule de Bernadette, moi je comprendrais qu'il aille harceler ailleurs. Hein.
1: Mathieu.
5: Oui,
1: ouais. Mathieu.
5: Il y a quelqu'un qui applaudit, ça me gêne.
3: Ouais, c'est
1: putain, ça commence à me prendre. Olivier, fais gaffe, parce que tout à l'heure, je vais te balancer quelque chose, toi, tu vas comprendre ta douleur.
2: Gérard, sans moi.
4: La purée.
2: Excusez-moi, on retrouve Couscous.
9: Ah, bonsoir, Gérard.
2: Il l'avait mal pris quand tu lui as dit casse-toi, mais je lui ai expliqué que c'était pas lui.
1: Ok.
8: Voilà, bon. Gérard, en attendant, alors attends, je vais retrouver, j'arrive plus à savoir où c'est Disco qui dit si Adam avait pas harcelé Ève, on serait pas là.
4: Exact.
1: Ouais, mais ça peut-être. Donc,
8: Sûrement.
1: Bah oui. Mathieu, pour toi.
5: Donc, oui, je pense que l'harcèlement sexuel, c'est faire l'amour, c'est sûr.
1: Ouais, casse-toi.
4: Ah, moi, je crois pas qu'il y ait de l'harcèlement là-dedans, parce que, étant donné que c'est une entente entre les deux, moi, je crois pas, non, franchement.
1: Et Couscous?
9: Ah, j'ai pas entendu, parce que
1: alors,
9: tu viens de me rappeler.
1: Est-ce que c'est du harcèlement sexuel si on fait l'amour?
9: Ah, bah, ça dépend comment tu le prends et ça dépend comment tu le fais.
3: Par derrière.
9: Surtout comment tu l'as pris. En sodomie, moi, j'aime bien.
1: Non, mais ça, c'est.
9: Ah, moi, je pense pas que c'est du harcèlement sexuel. Donc, du moment que tu fais l'amour, il n'y a pas de problème.
3: Ah, c'est du bourrage de cul.
1: Ouais, mais.
3: Ah, y'a un mec qui est malade.
2: On coule, les mecs, on coule.
5: Je suis en évasion dans mes chiottes.
2: Par contre, Gérard, est-ce que tu. Moi, j'ai une question. Pourquoi est-ce Et pour toi, est-ce que tu crois que qu'on drague une fille, on peut considérer ça comme du harcèlement?
5: Ouais.
1: Ou non.
2: Parce qu'au début, t'insistes. Si elle veut pas, t'insistes. Ouais, ça, s'il te plaît.
1: Non, mais de toute manière, t'as pas besoin d'insister.
2: Si, ouais, mais toi, c'est parce que t'es un sexe symbole que t'as pas besoin d'insister. Pense à Tony Arnett et Goldo, comment ils rament.
1: Non, mais
6: attendez, laissez parler Gérard.
1: Non, mais chacun voit midi à ça.
6: Chacun voit midi quoi?
1: Chacun voit midi à sa porte et c'est tout. Je vois pas du tout le rapport. Si la nana veut pas sortir avec toi, elle sortira pas avec toi, c'est tout. Donc, conclusion.
6: Bravo.
1: Conclusion, Marmite.
4: Conclusion, vive la bite.
3: Mais pas déjà, attends, il reste un quart d'heure. Non, mais c'est pas grave, après on fait un mini débat improvisé. Il reste un quart d'heure, GG, avance une question, improvise. Un débat sur les porte-clés, après ça va être génial. Allez, on va.
1: Non.
3: C'est une question sur l'IRC,
1: Olivier!
7: Tu veux du tube?
8: Alors, à la demande des auditeurs, une petite question IRC de CompiMusique 8M.com, c'est un peu long comme nom. Le harcèlement donne-t-il la chiasse? Si oui, de quel côté?
7: Du côté droit.
3: Ouais, c'est clair.
7: De la fesse droite.
1: Non, je vois pas du tout le rapport.
6: C'est connu pour
1: ça. Non, alors, on fait la conclusion sur.
2: Alors, attends,
6: moi j'en ai une question.
8: Vas-y, Gérard. Vas-y, Manu, excuse-moi.
2: Est-ce que, par exemple, la pilule Viagra incite au harcèlement?
7: Bon, Manu, ta question retourne en standard.
1: Tu
7: veux du tube?
4: Pas forcément, Manu, parce que moi je prends pas de Viagra et je harcèle, quoi.
2: Tu vois, c'est une bonne question.
1: Non mais ça c'est le débat de la semaine prochaine. Olivier Tata. Dégage, sors plus de moi là.
6: Ah, j'ai pas fait exprès.
8: Bon, en attendant, j'ai Davy 1, Davy 1 sur l'IRC qui est allé voir la définition du harcèlement sexuel dans le dictionnaire.
3: Ah, quand même.
8: Et on y apprend que le petit Robert a harcelé Larousse.
3: Bien sûr.
1: On va pas le rappeler. Donc, conclusion, Marmite, on fait conclusion sur ce débat et c'est terminé après.
4: Ouais, vive la bite et puis prends garde le sourire, Gérard.
1: Ouais, mais.
4: C'est important là.
1: Il y a certains trucs.
4: Demain, j'ai interpellé. Dans les chats de la loco.
1: Ouais, t'as raison, tu verras comment tu vas être aussi avec moi demain.
4: Bah, d'accord. À demain.
1: Ouais, on verra.
6: Dans les toilettes, hein.
1: Point noir.
4: Oui. Écoute-moi, Gérard, honnêtement, t'es devenu ma proie, je vais t'harceler, ça va être puissant, quoi. Je dis, ça va être puissant parce que tu m'as donné l'envie de t'harceler et franchement.
1: Attends, moi je sors pas avec des mineurs. Hein.
4: Tu vas subir ce que jamais t'as subi, Gérard.
1: Ouais, moi je sors pas.
4: Tu vas pouvoir définir le terme harcèlement.
1: Moi je ne sors pas. Allez,
7: viens! Tube. Si,
4: tu me sauteras, Gérard.
1: C'est ça, je préfère mettre une capote avant d'attraper des morpions avec toi.
8: C'est plutôt l'inverse, je crois.
1: Poupon!
3: Il sort pas avec des mineurs, il sort que avec des horreurs.
1: Alors, Poupon, ta conclusion, je viens de l'entendre. Terminé pour toi. Mathieu.
3: Ouais, je me suis vesqui tranquille, donc, Gérard, tes débats. Bof. Et puis, mais par contre, moi aussi, je vais t'harceler, je vais te faire ta fête demain, tu vas voir.
1: On verra.
3: Je te le dis, mon.
1: Ouais, surtout de Toulouse, t'as raison. Tu crois que.
3: Attends, tu crois quoi, t'es que. Moi, j'ai une voiture, mon pote. Hein.
1: Casse-toi.
4: Écoute, moi, Gérard, ton débat, il m'a vachement chauffé.
3: Ouais, casse-toi.
1: tu me viens la chialeuse, là.
2: Bah ouais, mais bon, tu l'as déçu, quoi.
1: Et alors, j'en ai rien à foutre. Casse-toi.
3: Bah, GG.
4: Bah, écoute, Gérard, je viens de te le dire. Je t'ai dit, ton débat, il était vachement chaud, et maintenant, je suis vachement chaude.
1: Ah bah, ça vient.
3: GG.
1: Couscous.
3: Oui. C'est de la spoule dans les oreilles.
1: Couscous.
7: Oui, il n'y a pas de problème. Moi, je dis que le harcèlement sexuel, c'est pas bien, mais fais quand même gaffe à ton derrière. Un accident est si vite arrivé, Gérard.
1: Non, mais t'inquiète pas, j'ai
7: mon carte du corps. Je vais te prendre le derrière comme il faut, tu vas voir.
1: J'ai rien fait. Olivier, tu mets un ce micro vite fait. Tu mets un ça vite fait.
11: Ça y est.
1: C'est toi qui joues. C'est toi qui joues depuis tout à l'heure. Éteins ça.
3: Bon, ça va, sinon les auditeurs.
7: Ouais, ça va, y'a pas de problème.
1: Éteins, sinon tu vas le payer 10-5.
3: Un petit débat. Tu es du tube. Tu es du projet.
6: C'est bon, Jean.
1: Donc, moi, la conclusion sur le harcèlement sexuel, c'est la dernière fois, Olivier, que tu fais la pro.
6: C'est la dernière. C'est pas une conclusion.
1: Déjà, tu m'as fait ton bordel, donc t'as
6: gagné. Je fais jamais rien, c'est toujours sur ma gueule.
1: Non, non, mais Non, là, tu viens d'appuyer. Alors, t'attends ça parce que.
6: Ok. Tu me jettes pas ce laser dans la figure.
1: Ouais, mais c'est pas le tien, c'est à moi.
6: Tu vois,
1: alors, ça te coûte 10 sacs.
2: Ouais, mais ça peut lui faire mal aussi quand même.
1: Ouais, c'est dans pas la grave.
6: Tu veux me jeter un laser dessus et tu veux me le faire payer.
2: C'est pas pratique.
1: Donc, si vous avez des questions à me poser, moi, je peux
2: allez, chacun son tour, une question.
1: Alors, on va demander à Marmite. Vous avez encore 10 minutes. Même pas.
5: Si, un quart d'heure, 10 minutes.
1: Non.
5: Fais tourner.
1: Marmite.
4: Ouais, attends, réfléchis là.
1: Non, mais faut faire vite.
4: Ouais, non, mais je réfléchis.
5: Ouais,
4: si un jour tu travailles, est-ce que toi, si t'étais patron, tu harcelerais tes secrétaires?
1: Non.
6: Oh.
4: Pourquoi?
6: Je t'ai vu harceler des fois des filles ici.
4: Oh, mytho, Gérard.
1: Non, mais attends, toi, Olivier, tu t'écrases, tu ferais mieux de t'occuper de ton boulot.
6: Quand Sandy est pas là.
1: Attends.
2: J'ai vu harceler des mecs.
1: Tu veux qu'on la fasse descendre?
6: Pas de
5: la vie privée.
1: T'es vraiment un bâtard, hein.
5: Oh là là.
1: T'es vraiment un bâtard, toi, de dire des conneries comme ça.
6: Là, t'es en train de
1: c'est pas bien, Olive.
6: Le harceler verbalement.
1: Tu dégages,
6: voilà.
1: Allez hop. Tu vires. Non, tu vires. Je veux plus te voir dans les studios, toi, maintenant.
7: Bonne nuit.
1: Hop, casse-toi.
6: On en parle tout à l'heure.
1: Non.
6: Gérard, sur IRC, il y a Axel Duroux qui dit conclusion quand tu passes à mon bureau.
1: Quand tu veux, ça m'étonnerait que ça soit le vrai.
6: Bah, on verra demain.
3: Un avertissement.
6: On verra. Point
1: noir.
4: Moi, j'ai pas de questions spéciales, mais je voulais simplement te dire que tu te retrouves jamais tout seul parce que sinon je vais te sauter dessus, quoi.
1: Ouais, bah attends, déjà à 17 ans, faudrait déjà que tu m'attrapes.
2: Tu cours pas super vite, Gérard. Il peut te rattraper. Hein.
1: Ouais, non, mais attends.
4: Je pars du principe que quand on veut quelque chose, on l'a.
1: Ouais. Tu crois que je vais quitter Sandy pour toi?
4: Ah non, absolument pas. Tu peux la garder. Moi, ça me dérange pas. Je préfère être la maîtresse.
1: Ah non, bah alors là, je vais te dire une chose. Tu te mets le doigt bien profond que je pense.
4: Quitte pas. Je baisse mon flip et je le mets.
1: Ouais, bah.
3: La cochonne.
1: T'es vraiment une allumeuse, toi.
3: Je voulais pas dire ce mot.
6: Et tu l'as dit pourtant.
1: Non, c'est pas moi qui te l'ai dit.
4: Gérard, est-ce que je peux me faire un fist?
1: Qui?
4: Marmite.
5: Moi, je te fais un foot.
1: Mathieu.
5: Ouais, bah moi je voudrais savoir quand est-ce que tu vas t'acheter un rasoir, parce que là t'as vraiment une tête de pignouf en fait.
1: Bah quand j'aurai les moyens.
5: Bah je t'en amènerai un de ces quatre alors.
1: D'accord, bah tu l'envoies à la radio carrément.
5: Pas de problème.
1: Et casse-toi.
4: Mais salut. Gérard, j'ai pas de questions pour toi, désolé, mais
5: Tu veux du tube? Arrête.
3: Il y a un gamin ou quoi? Qui c'est qui est venu avec un niard?
6: Qui c'est qui a un gamin, Manu?
5: C'est moi, Damas.
6: Ah, je sais pas, moi c'était pas.
1: Non, c'était pas prévu, mais tu prenais. Mieux de le prévoir.
3: Bah, tu vois, quand c'est du harcèlement, ça finit par faire des gosses, hein, toi.
5: Mais voilà.
4: Ça fait rire les gamins, le harcèlement.
1: Non, mais tu prenais mieux de le prévoir.
3: Ça, c'est la génération harcèlement.
1: Mais tu prenais mieux de prévoir.
2: Bah, le gamin, il rigole, ça, tu l'amuses, tu l'amuses.
1: Harcelé, là. Non, mais attends, parce que casse-toi, j'ai pas compris sa question. Et Couscous, c'est à proposer.
3: Et pour non plus.
1: Quoi?
3: Et Poupon non plus.
1: Si, tu l'as déjà posé, toi, ta question.
2: Non, c'était Mathieu.
1: Ouais, casse-toi.
4: Bah donc, Gérard, ça va être difficile de comprendre ma question, étant donné que j'en ai pas posé.
6: Oh, pardon.
5: Olivier.
6: Je l'ai coupé. J'ai coupé sans faire exprès.
1: Toi, je sens qu'il y a une ramette de papier, là. Je pense que avant la fin de la soirée, elle va voler dans ta tranche.
6: Ah, cool.
5: Dans ta tranche.
1: Alors, casse-toi, donc, t'as pas de questions?
4: Non, si. J'ai toujours pas de questions.
1: Eh ben, tant pis pour toi.
5: Casse-toi.
1: Ben voilà, tu peux...
5: C'est si simple que ça.
4: Moi, j'en ai une. Est-ce que Sandy, tu la harcèles sexuellement?
1: Alors, c'est qu'elle a...
6: Et vice-versa, on me dit sur IRC.
1: Tu fais 849, on va lui demander qu'à réagisse.
6: Ok.
1: Donc, couscous.
5: 849 kilos?
3: Oh là là, c'est gentil ça. Hein.
6: Non mais continue ton débat. Continue
1: attends, ton débat. J'attends que Couscous me pose la question. Et tu éteins ce double son.
3: Oh Chewbacca.
1: Oh. Éteins ça là.
6: Quoi?
1: Éteins.
6: Ça.
4: Tu m'excites Gérard quand tu cries.
3: Elle mouille.
4: Je suis trempé. Hein.
6: Eh ben voilà Gérard. Gérard, quand tu veux. Hein.
2: Gérard, elle est là, ta femme.
3: Bravo pour
6: donc la
3: gens,
6: question,
3: hein,
6: c'est quoi?
3: Professionnel.
4: Est-ce que Gérard a fait sexuellement et vice-versa?
6: D'accord. Alors,
1: elle va répondre.
4: Oui, effectivement, il y a Marcel, mais c'est uniquement pour lui ramener le café le matin.
5: Oh là là, oh là, chaud comme la
4: je crois que là, si je ramène pas le café le matin, là, il me fait une crise. Hein. Ah ouais.
3: Oui, moi, j'étais Poupon.
1: Ouais, Poupon.
3: Ouais, je voulais dire, vous parlez beaucoup du harcèlement sexuel, mais effectivement, on parle en ménager ou du harcèlement culinaire. merci, où l'homme force sa copine à la cuisine et le ménage. Ça, c'est du harcèlement ménager et culinaire.
5: T'es un peu macho, Gérard, en fait.
9: Ah, non, Gérard, c'est couscous.
1: Ouais, couscous.
9: Est-ce que, est-ce que tu penses que le harcèlement sexuel est en principe?
1: Hein, principe?
9: Par rapport au site.
3: Si tu parles de la syntaxe des palmipèdes dans la pédagogie instinctive, c'est sûr.
6: Non, mais c'est pas con, ça. C'est pas con, Gérard. Qu'est-ce que t'en penses, Gérard? Qu'est-ce que t'en penses?
5: Ouais, la syntaxe.
1: Personnellement, rien du tout.
6: Ouais, en fait, Gérard, tout est lié, quoi. Pourquoi?
3: C'est clair.
9: Ça ferait pas, donc, ça ferait pas anthracite par rapport au site du texte.
3: Bah, non, si tu reviens au concept abstrait de la prévention.
6: Ouais. Oui, mais non, mais laissez parler un peu Gérard aussi.
1: Non, non, mais moi, de toute manière, là, sur la question, je peux pas répondre. Non,
9: mais ça dépend de quelle façon t'interprètes la réponse.
1: Voilà. Donc,
5: ironiquement, tu vas à l'aligné 1, c'est pas possible.
1: Non, mais là, on va se quitter. Non, on va se quitter là-dessus.
9: Non, c'est pas possible.
6: 6 minutes encore.
1: Non, 6 minutes. Non, mais ça, tu vas t'amuser.
5: Oh, 6 minutes. Jusqu'au bout, ton boulot.
9: Allez, Gérard, c'est Cousco, je peux te poser une question?
1: Vas-y.
9: Est-ce que t'as déjà vu des personnes faire du harcèlement sexuel?
1: Jusqu'à maintenant, non, pas encore.
11: Eh ben, tu vas bientôt pouvoir le voir.
1: Bon, attends, toi, à 17 ans, tu vas pas me prendre la tête.
3: Elle va prendre le cul.
1: Ah non, mais attends, toi, à 17 ans, déjà, t'es pas sûr de rentrer à la loco.
11: À mon avis, c'est une grosse allumeuse.
1: Et toi, t'es une... je dirais encore mieux. Et je préfère
11: maintenant... Une grosse pétasse aussi, hein.
1: Non, mais...
5: Oh là là,
3: elle est jalouse.
5: Elle est jalouse.
1: Oui, elle est jalouse et elle a très bien...
11: C'est pas la question d'être jalouse, c'est la question que ça se fait pas. Quand t'as un mec, tu vas pas aller voir ailleurs, tu vas pas allumer les autres mecs pour le plaisir.
12: Bah, attends, okay. Qui te dit qu'il y a un mec?
1: Non, mais attends,
11: Non, mais elle va allumer GG.
1: Point noir.
6: Pourquoi pas?
1: Point noir.
6: Pour mon anniversaire, quand même, tu pourrais te faire plaisir, GG.
1: Eh, point noir, déjà à 17 ans, t'es pas sûr de rentrer à la loco déjà?
11: Je peux t'attendre à la sortie.
1: Ouais, bah là, tu sauras même pas comment que je serai.
6: Ouais, mais Gérard, j'ai pris son nom et je l'ai mis plus un sur le listing.
1: Ouais. Ah ouais,
6: Je vais la faire rentrer.
1: Attends, tiens, point noir.
6: Je vais la faire rentrer.
1: T'as qu'à allumer le bouboule au standard.
6: Ah, mais elle veut pas de moi, elle veut de toi.
1: Non, mais moi, j'en veux pas, moi, je suis déjà pris. Alors, dans ces cas-là, tu vois, point noir, ce que tu viens de dire, eh ben, tu vas gâcher l'anniversaire à Max et que demain, je reste chez moi. Voilà. Bravo point noir.
11: Ah bah pour une fois j'ai décidé d'y aller.
1: Bah ouais, mais tu diras merci à point noir.
6: Gérard, c'est pas à cause d'une fille de 17 ans que tu vas pas venir mon anniversaire.
1: Moi je réponds pas à des questions d'une petite.
6: Mais t'es une vraie gonzesse toi, 39 ans, tu perds les pédales de pour une fille de 17
1: ans. Attends, 17 ans, c'est une allumeuse.
6: Elle rentrera pas, elle rentrera pas.
12: Gérard, si ça peut te rassurer, je travaille le week-end.
1: Ouais, attends, c'est ça.
6: Gérard, tu vas venir vendredi à la loco puis c'est tout. Attends, tu vas pas discuter, attends ça.
3: On a besoin de toi, GG, on t'aime.
9: DJ sur N.
1: Ouais, couscous.
9: Oui.
1: Bon, et toi alors, qu'est-ce que t'as de spécial à poser comme question? Parce qu'à force, on t'entend pas. Non, ça suffit derrière, là. Ouais.
11: Moi, j'en ai une, Gérard.
9: Bah, moi, je prends un Mars et ça repart.
1: Ok, ça, c'est bien comme pub.
11: Poupon.
5: C'est moi de Twix.
1: Qui Poupon. Marmite. Non, c'est Marmite en premier.
11: Est-ce que tu crois que c'est le thème du Mars?
5: Arrête.
1: Bon, hey, tu me laisses Marmite pour un instant, tu me coupes les autres parce qu'ils me font chier.
5: Ah, bah non, ouais.
11: Est-ce que tu crois que le thème du...
1: Oh hey, t'es où, les Marmite?
6: Eh bah ouais, ça y est, j'enlève les autres.
1: Putain, il m'a mis une claque, j'aime ici. Eh ouais. Tu vois, tu t'y attendais pas.
3: Il a pris une calotte.
11: Ça c'est vachement bien.
1: Voilà, je réponds. Voilà. Alors Marmite.
5: Et Gérard.
1: Marmite.
11: Bon Gérard, est-ce que tu crois que le thème harcèlement. Oh là là, vous êtes dégueulasse.
6: Oh les mecs.
11: Pourrait être porté au
5: Gérard,
11: cinéma.
5: T'es dégueulasse. Gérard, tu pourrais te retenir.
1: Marmite.
11: Gérard, est-ce que tu crois que le thème du harcèlement pourrait être porté au cinéma?
1: Bah, de toute manière, ça se voit dans les films. Hein.
5: Harcèlement sexuel. T'as vu des films de harcèlement?
1: Non, quand tu vois Brigitte Lahaie ou...
3: C'est un film de boule, ça.
1: Ouais, mais même quand tu vois les trucs sur la mode, fais-moi confiance. Les mecs, ils se rincent bien l'œil hein, quand ils préparent les nanas pour défiler.
11: Oui. C'est sifflet. Est-ce que t'as vu le film Le Harcèlement avec Demi Moore?
1: Ouais. Alors, le film Harcèlement avec Denis Moore.
6: Denis Moore.
5: Oui,
6: c'est avec Denis Moore. Bien sûr, c'est
9: avec Roger Moore.
6: Avec Denis Moore.
9: Roger Moore.
1: De toute manière, tu l'as à la maison. C'est pas. Oh! C'est pas l'harcèlement, c'est striptease. C'est striptease.
6: Il y a encore sifflé ou quoi? Non, je sais pas, je crois que c'est en haut à l'accueil, ils font la teuf.
5: Ah, j'ai vu un autre film d'harcèlement, ça s'appelait Ferme la porte que j'écarte les
6: guillemets.
1: Moi, j'ai vu un truc, c'est que maintenant je vais vous laisser.
9: Gérard, c'est couscous, j'ai une question.
1: Ouais, vas-y, la dernière.
9: Est-ce que tu peux me réciter une fable de La Fontaine?
1: Voilà. Le corbeau et le renard, voilà, terminé, point final à la ligne.
3: GG, 9.9, ça fait combien?
1: 9.9, 68.
3: Non, c'est pas grave. Ouais. Bon, GG, moi je voulais te dire, la semaine prochaine, tu fais un débat sur le vieux gras.
1: Ouais.
3: Et je voudrais savoir où c'est qu'il faut le mettre, le vieux gras.
1: Non, mais le vieux gras, c'est un truc que tu mets dans ta bouche.
13: Et il est là, le vieux gras.
3: Et ça, c'est pas des suppos, le vieux gras?
6: Bon, alors, conclusion vite fait de Gérard pour le débat de ce soir, qui était bien quand même. Hein, ouais. Par Olivier qui a perturbé un petit peu la fin de ce débat. Dommage.
1: Ouais, mais, donc, tu feras pas partie de l'équipe la semaine prochaine.
6: Pour commencer.
1: Donc, tu es renvoyé. Tu fais plus partie de notre équipe le jeudi. Allez,
6: alors, la conclusion, Gérard, s'il te plaît, parce que tu t'écartes toujours du débat.
1: Conclusion.
6: C'est toujours aussi mauvais.
1: Conclusion, c'est dommage que ça soit terminé comme ça. Sinon, je pense que c'était un bon débat. À part le premier qui a foiré.
6: Non, il était bien, il était bien.
1: Il a quand même foiré, mais je pense que sur l'IRC.
6: Ça a répondu présent, c'était parfait.
1: Il n'y a que Rigaud qui a.
6: Ta conclusion sur le harcèlement sexuel, parce que c'est pas ça ce qu'on attend de toi, c'est de parler du débat.
1: Ben, je pense que. C'est un peu con ce qui arrive aux gens maintenant quand ils vont voir les patrons. Voilà.
6: D'accord.
1: Voilà, quand la nana va voir le patron, si t'es bien, si t'es canon, comme Marmita disait, t'es prise.
6: Ouais.
1: Si t'es pas bien, tu retournes chez toi.
6: Elle est canon, Marmite, tu crois?
1: Je sais pas. Moi, je m'en fous personnellement. Hein.
6: Ah bon?
1: Mais moi, je peux te dire que si t'es bien, t'es prise. Si t'es pas bien, c'est simple, il va te dire on te rappelle et puis ta candidature, elle va, comme Manu vient de faire, hop,
6: à la poubelle. Voilà, exactement. Voilà.
1: Donc la semaine prochaine, les deux thèmes du débat, donc on va parler sur le Viagra qui est sorti là depuis peu. Et bien sûr, le fameux débat que tu veux que je fasse à tout prix, mais je suis pas chaud, mais on va le faire en deuxième partie. Ça sera sur la politique. Et voilà.
14: Ouais.
1: Il y a donc deux débats qui risquent d'être quand même
6: assez mouvementés.
1: Assez mouvementés et assez chauds. Et
6: voilà.
1: On va se quitter avec.
6: Avec Jazz.
1: Jazz. Et pour ça, comme. Non, c'est pas ça.
6: Non, c'est pas celui-là. Jazz sur Fun Radio. Je vous souhaite une bonne nuit. À demain, 22h, bien sûr. Et puis, on vous souhaite une bonne nuit avec Rousseau. Et puis, Gérard, on retrouve jeudi prochain. Et sinon, demain soir, avec nous à la loco pour fêter mon birthday. Ça sera en direct d'ailleurs de minuit à 4h du matin. Bonne nuit.
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1: Et voilà, bonsoir à tous, bienvenue sur Fun Radio. Donc vous pouvez toujours appeler au 0800 308 5000, 3615 code Fun Radio, rubrique direct. Je sais pas si le Minitel marche, Manu.
14: Ouais,
1: oui,
14: si, il marche.
1: Et toujours www.frfunradio, c'est Rigo qui vous attend. Pardon. Donc premier débat qui va porter sur l'espace en moyenne.
14: Pardon.
1: Un peu sur tout, donc on accueille pour ça Comet, 26 ans du Havre, où qu'on peut écouter Fun Radio sur 106.9. Allô?
16: Allô?
1: Bonsoir Comet.
6: Non, c'est pas...
17: Non, Comet, j'ai encore au standard, excuse-moi,
1: ah bon.
17: Gérard.
1: Alors, gros Spoutnik, 23 ans de Verdun, 93.9.
16: Oui, tout à fait, 93.9, bonsoir GG.
1: Bonsoir à toi.
16: Bonsoir à toi.
1: Petit Omni, 24 ans Paris, 101.9.
18: Bonsoir à toi, Gérard.
1: Bonsoir, et Petit Gus de 25 ans de Lille, 96.8.
16: Oui, bonsoir GG, bonsoir.
1: Et Comet, on l'a ou on l'a pas?
14: Ouais.
1: Commencez pas là, tous les deux là-bas.
17: Non, là c'est bon, j'ai dit bonsoir.
1: Et Comet, 26 ans du Havre, 106.9.
18: Salut Gérard, salut l'équipe.
1: Bonsoir.
18: Bonsoir.
1: Bon, allez, on attaque la première question. Aimeriez-vous aller dans l'espace, si oui ou non, pourquoi? Donc on va demander à Petit Omni.
18: Ouais, moi j'aimerais bien aller dans l'espace parce que je voudrais bien découvrir en fait ce qui se passe là-bas.
1: Mmh.
18: Connaître un peu de monde, tout ça quoi. Ouais, ça me plairait bien. Ouais, je vais te dire, ouais.
1: Mmh. Gros Spoutnik.
16: Ouais, bah écoute, moi pas trop parce qu'en fait j'ai un peu le vertige. Donc déjà j'ai le mal de l'air, j'ai la trouille en avion. Donc je pense que tu vois, navette spatiale, je risque d'être malade. Donc a priori, je pense que je vais éviter les voyages interstellaires pour l'instant quoi.
1: D'accord, Comet.
18: Bah moi en fait, j'ai vu pas mal de fusées qui ont explosé à la télé et ça me le fait.
1: Bah il y en a qu'une qui a explosé et je sais plus quand est-ce que.
16: Ah non, il y en a plusieurs.
18: Non. Ouais. Non.
16: En plus.
1: C'était lesquels?
16: Une bonne vingtaine. Même.
1: T'avais, non, attendez les auditeurs s'il vous plaît.
17: T'avais Challenger.
1: Ouais.
17: Et
1: l'autre c'était laquelle?
17: C'est Supo 3 je crois.
1: Ouais. Non, Spoutnik.
17: Supo 3 dans tes fesses, il a explosé.
1: C'est ça, t'as raison. Commence à dire des conneries.
6: Il a foutu des éclats partout, c'est ouais. Dégueulasse.
1: Donc qui c'est qui est c'est Comet qui me disait ça.
18: Ouais, donc je te disais que ça me faisait flipper de monter dans une fusée parce que j'ai peur qu'elle explose, donc je suis très bien sur Terre en fait.
1: D'accord. Petit Gus, pour terminer.
16: Ouais, bah non, moi je compte pas du tout aller dans dans l'espace puisque je suis claustrophobe. Et donc
1: De quoi
16: je suis claustrophobe, donc aller dans l'espace ça me tente pas du tout. Mm-hmm. Parce que j'aime pas les petits espaces.
1: Mm-hmm. D'accord.
16: Ouais.
1: Donc pour en finir, moi j'aime pas trop l'espace, donc je vais vous dire ce qui s'était produit là en 69 exactement. Le premier homme à marcher sur la Lune, c'est Neil Armstrong suivi de Edwin Aldrin. C'est, je sais même pas si c'est bien prononcé. Mais... Putain, c'est pas grave.
17: Ça fait 3 ans qu'on attend l'info. Debout les mecs, tout le monde debout, merde.
1: Vous la connaissiez, hein, déjà l'info de Neil Armstrong.
8: Gérard, faut que tu mettes quelques points sur les i avant de. Tu m'écoutes ?
1: Ouais.
8: Avant de continuer le débat, parce que tu parles de l'espace et faudrait que tu précises qu'on va pas parler du monospace.
1: Ah non, on parle pas des voitures, hein, on parle que de l'espace.
8: Et il y a beaucoup de gens sur l'IRC, ils te demandent qu'est-ce qu'il y a dans l'espace ? C'est quoi l'espace ?
1: Ben l'espace c'est des
17: airbags, t'as
1: non,
17: la direction assistée.
1: On parle pas des voitures, Fuldar, s'il te plaît, tu commences pas à foutre ta merde, merci.
8: Donc,
1: ce qu'il y a dans l'espace c'est des étoiles et puis tout ça, ils réparent des satellites qui sont déjà là-haut depuis longtemps.
8: Mais il y a quoi, ça se touche l'espace, c'est quoi?
1: Non, c'est dans l'air.
8: C'est de l'air?
1: Bah ouais.
8: Ah ok.
1: Voilà. Alors, un petit sondage. Où peut-on conquérir l'espace? Non, c'est pas sur cette question-là. Bon, bah, c'est pas grave, dès que je trouverai ça, je pourrai vous le dire.
17: Non, mais commence par le premier, je crois qu'il est sympa.
1: Êtes-vous pour ou contre la conquête de l'espace?
17: Bah, ouais, mais vois, ça, est-ce que vous voulez aller dans l'espace et la conquête de l'espace, c'est pareil. Hein.
1: Alors, donc, 62% préfèrent la conquête des cons. Ça, c'est bien de pas mettre ça. Non, alors
17: la conquête des cons.
1: Ouais, mais c'est pour ça qu'on avait bien précisé d'arrêter de mettre des gros mots comme ça.
17: Donc, c'est pas un gros mot, quéquette, ça va.
1: Ouais, mais con, si, quand même. C'est champion olympique de natation, enfin bref. 34% pensent que ça coûte trop cher, ça c'est vrai. Et je pense que je vais sûrement parler. Non, on l'a retiré la question. Ouais. Dommage. 21% sont restés à l'époque de la conquête de l'Amérique. Ouais. Et 17% des gens me demandent si je suis un des frères Bogdanov. Non, pas du tout. Pas du tout.
17: T'as pas de frère toi de toute façon?
1: Non.
17: T'es unique un peu.
1: Ouais. Ouais, bah alors, combien de temps peut durer un voyage dans l'espace? On va demander à Conquête. Et en précisant qu'ils l'ont dit à midi, c'est pour ceux qui ont écouté les informations. Donc,
17: tu dormais pas à cette heure-là, toi?
1: Non.
17: Eh ben.
16: Ah, il était pas couché encore.
1: Non, je me suis pas couché de la journée, tu vois.
16: Voilà, tu vois.
1: Voilà, donc c'est alors, Conquête. Comète, pardon.
18: Ça peut durer de 10 minutes à toute ta vie, quoi. Ça dépend si tu te perds dans l'espace avec tes compagnons. Tu peux errer indéfiniment pour retrouver le chemin de la Terre, quoi, c'est tout.
1: Ouais.
18: Ouais.
1: Ouais, ouais, je pense. Deux minutes, je pense pas. Ouais, si tu veux dire deux minutes dès que ça va, dès que la fusée vole et puis qu'elle explose comme il s'est produit il y a un peu de temps là. Bah, bout de temps.
18: Dès que t'es dans le pesanteur, en fait, c'est dans l'espace, quoi.
1: D'accord. Gros Spoutnik.
16: Ouais, bah écoute, moi je sais que Ulysse 31, il a erré pendant des années et des années avant de rentrer chez lui dans l'espace.
18: Tu vois, c'est ce que je disais.
16: Ouais, et je sais que les frères Igor et Grishka Bogdanov, ils ont bien galéré aussi.
18: Ouais, mais ils sont pas redescendus.
16: Ouais, il y en a un qui est pas redescendu, ouais, des deux.
1: Bon, ça suffit, gros Spoutnik, de préciser des noms comme ça. Hein.
16: Non, mais ils s'appelaient Igor et Grishka, tu vois.
1: Ouais, mais c'est bon, on n'a pas besoin de préciser.
16: Les noms de clébards, tu vois.
1: Ouais, c'est ça. Rigo.
8: Oui, donc y a Yankee NASA qui te demande si c'est toi qui as écrit on a marché sur ma lune.
1: Non.
16: Non, on a marché dans ma lune.
1: Non. J'ai rien écrit du tout.
8: Ça, on le sait.
16: Ça, c'est clair.
1: Petit ovni. Ouais, ovni, pardon.
18: Ouais, ben, en fait, c'est assez compliqué puisqu'il y a un décalage horaire, tout ça, donc on n'a plus la même notion du temps.
1: Mm-hmm.
18: Donc, je pourrais pas répondre.
1: Non, mais ça, c'est vrai
18: que c'est pas la même chose. Hein.
1: Ah ouais, mais si, tu peux quand même répondre. Combien de temps peut durer
18: un voyage dans... Je sais pas, je connais pas la notion du temps dans l'espace, en fait.
1: Mm-hmm. Bah donc t'as pas suivi les infos à une heure.
18: Ah non, bah je suis en cours.
17: Gérard, est-ce que le temps est plus long ou moins long qu'en France?
1: Bah justement, il est plus long dans l'espace.
18: On est en année de lumière là-bas.
1: Ah ouais. C'est un peu plus long qu'en France. Hein.
17: Gérard, et comment ça se fait?
18: Est-ce que tu peux te faire cryogéniser pour durer plus longtemps?
1: Comment ça?
18: Bah tu sais, tu te fais... on t'enferme dans la glace, comme ça tu peux durer des siècles.
1: Non, non, n'importe quoi, là. Tu me dis n'importe quoi, je sais pas qui c'est, mais t'es en train de me dire n'importe quoi.
17: Non, mais c'est un système.
16: Ah, GG, c'est vrai que chez toi, le parasite d'Alien, il sait plus, donc il est resté depuis 38 ans.
1: C'est qui vient de dire ça?
16: C'est vrai qu'il s'est planqué dans ton cou, parce que, bon, voilà, quoi.
1: Alors, petit Omni, au revoir.
16: Mais il va sortir, hein, t'inquiète.
1: Petit Omni, au revoir.
18: Il va bientôt
1: petit Omni, tu lui dis au revoir.
17: C'est pas petit Omni.
1: Alors, c'est grosse...
13: Ah ouais, ouais, ouais.
1: Alors, c'est grosse Sputnik.
16: Non.
1: Si, c'est grosse Sputnik, tu lui dis au revoir.
18: J'ai reconnu la voix de pédale de Rodrigo. Hein.
1: Attention, parce que celle qui s'amuse à insulter Rigo, ça va être pareil.
2: Mais non, elle a dit Rodrigo, rien à voir. Et sinon, vite fait, sur IRC, il y a un certain fesse de babouin, je sais pas si c'est le vrai, il fait remarquer aux auditeurs que s'il y a un sujet dans lequel tu es incollable, c'est bien celui des conquêtes spéciales.
1: C'est-à-dire
2: des conquêtes spéciales.
1: Tu peux préciser.

0: petit Gus aussi.
1: Non mais Gérard, sérieusement, tu sais ce que c'est un trou noir?
0: Non, non, mais je lui dis au revoir parce que je sais ce qu'il a voulu dire.
1: Gérard, non mais ça existe, les trous noirs.
2: C'est parce que c'est?
1: C'est parce que c'est un trou noir dans l'espace.
0: Alors dis.
2: C'est un trou...
0: Allez, hop. Tu lui dis au revoir aussi.
3: Non, mais c'est un endroit dans l'espace où en fait il y a rien.
0: Non, tu lui dis au revoir. C'est pas la peine de le soutenir, on lui dit au revoir, terminé.
4: À la place de Gros Spoutnik, on accueille Captain Kirk, 32 ans, de Amiens. Ouais.
5: Salut, Captain Kirk.
2: Ah, mais je suis encore à l'antenne, c'est mortel.
0: Bonsoir. Ouais, non, mais tu le vires, toi, petit Gus.
3: Ah, c'est bon.
0: Alors, Kirk, ouais, d'où...
6: Damien, bonsoir.
0: Ta fréquence, s'il te plaît?
6: 98.2.
0: Ok. Alors, donc, pour toi, la question, tu l'as entendue, non?
6: Ah non, désolé.
0: Alors, c'est combien de temps peut durer un voyage dans l'espace?
6: Je connais pas très bien les chiffres, mais il me semble que ça dépend où tu veux aller, en fait. Si c'est la Lune... j'ai vu un documentaire sur ça à Arte. Mm-hmm. Il me semble que c'est environ 2 heures.
0: Mm-hmm. Non, je vais te couper parce que je vais te dire tout de suite que non. Parce que là, j'ai vu un décollage d'une fusée, je sais plus dans quel...
6: Décalage, on dit. Hein.
0: Il y a eu un décollage d'une fusée là aujourd'hui à 13h et je sais plus sur quelle station qu'elle a décollé, si c'est Kourou ou autre.
5: J'allais sur Mir Express.
0: Et donc eux ils partent là pour à peu près une dizaine de jours, voire 15 jours à la rigueur, même 3 semaines ou des mois. Je vois, il y en a qui sont partis pour 6 mois. Il y en a encore là qui sont sur une station Mir, que ça peut être déjà plus de 3 mois plus de 6 mois qu'ils y sont. Ils vont pas rentrer peut-être avant la fin de l'année s'ils arrivent à réussir à remettre les pesos, à mettre les pesos horaires que la station Mir a cassé.
6: Ah, d'accord.
0: Les pesos, ouais, pas les pesos, ouais.
5: Les pesos.
0: Donc, normalement, ça peut durer, ça dépend des réparations qu'ils ont à faire sur les stations Mir.
6: La station Mir, c'est une poubelle, hein.
0: Non mais ça là-haut sur là où que je te parle où qu'il y a les pesos horaires à réparer, donc il y a 3 Américains, il y a un Canadien,
3: un Belge.
0: Non, il y a pas de Belge, je crois qu'il y a un Français, je crois, dedans. Donc voilà, t'as raison, fous-toi bien de ma gueule aussi, toi, Comète.
4: GG, à la place de petit gosse, on accueille monsieur Splotch, 28 ans, de Laval.
0: Monsieur
4: Splotch.
7: Oui. Bonsoir, c'est Monsieur Plotch, Laval 98.1.
5: Tu l'avales bien?
7: Je l'avale entière.
6: Est-ce que tu connais Star Turk?
7: Oui, tout à fait.
0: Vous arrêtez, s'il vous plaît.
7: Je salue le capitaine kurde, d'ailleurs.
0: Bon, Splotch, tu veux répondre à la question?
7: J'ai pas tout à fait saisi dans la mêlée, en fait, le sens de la question.
0: Combien de temps peut durer un voyage dans l'espace?
7: Moi, je dirais à peu près le temps d'une révolution terrestre, à peu près, hein. A priori, 365 jours.
0: Mm-hmm. Ouais,
7: c'est une moyenne, hein.
0: Ouais, c'est bien ce que j'ai dit juste avant.
7: On peut extrapoler les chiffres, hein.
0: Ouais, mais c'est bien ce que je dis, Jésus. C'est bien ce que j'ai dit juste avant que tu viennes à l'antenne, donc.
7: Et tu marches sur l'eau aussi?
0: Non. Rigo, question IRC avant de poser la troisième.
1: Oui, il y a Babar El Barbe, il te demande si c'est vrai que t'as été refusé pour le casting de E.T. parce que t'étais trop laid et que tu faisais peur aux enfants.
0: Non, pas du tout. Alors lui, si c'est pour me dire des conneries comme ça, c'est pas la peine du tout. Voilà. Alors, troisième question. Avez-vous assisté à un décalage d'une fusée? Donc on parlait de...
1: Un décalage
0: De la station...
5: Du cachiche.
0: On a parlé de la station Kourou, mais l'autre, je sais pas où elle se situe. Bon, vous arrêtez, s'il vous plaît, les auditeurs, parce que tout à l'heure, ça va se terminer, que je vais tous vous virer.
6: Non, mais là, on se posait une question, là, sur...
0: Oui, Tony, t'as raison. On se posait une question, Tony. Ah, c'est vrai.
6: Non,
0: c'est vrai, Tony.
6: Non,
0: c'est pas Tony, presque pas.
1: Vas-y, trace.
8: C'est pas lui, vas-y, continue de juger.
0: Donc, avez-vous déjà assisté à un décollage d'une fusée? On va demander à Comet.
5: La télé, ouais. Plein de fois, mais en vrai, non, parce que j'ai pas eu l'occasion d'aller à Cap Canaveral, quoi.
0: Ah, voilà, c'est Kourou et Cap Canaveral, c'est ça?
5: Kourou, ouais.
0: Non, mais ça, pour aller là-bas, de toute manière, c'est des pays...
5: Développés?
0: Non, c'est des pays en... oui.
5: En voie de disparition.
0: Attendez, s'il vous plaît.
1: Je voulais savoir, justement, pourquoi ils avaient choisi ces pays-là pour les faire partir de là, les fusées.
0: Ben, parce que c'est le là où il y a le plus de place pour qu'ils puissent décoller, parce que tu peux pas les faire décoller sur des petites régions, Paris ou autre. Hein.
1: Et c'est quel pays alors?
0: Je crois que c'est des...
6: Antilles.
0: Non, ouais, c'est...
3: Je pense que c'est... Guyane.
0: Ouais, la Guyane.
7: Et GG, qu'est-ce que tu penses de la destruction?

0: la forêt amazonienne pour faire décoller des fusées, tu trouves pas ça dégueulasse?
1: C'est vrai que c'est...
0: quelque part.
2: Ouais.
3: Non mais attends, mais ça c'est pas, c'est pas... non mais ça c'est pas le thème du débat.
1: Non, si. Regarde, non, on parle pas de l'aide humanitaire. Hein, arrêtez les mecs.
0: Regarde Papou, après comment il fait pour vivre dans la jungle, si il coupe tout pour faire décoller des fusées, tu comprends?
4: C'est pas des Papous, c'est des Raoni qui chantent avec Sting.
0: Bah.
3: Bon Tony, ça suffit s'il te plaît. Alors maintenant, tiens, bah, tu vas répondre.
0: On pourrait parler des Esquimaux du peuple Inuit aussi, hein.
3: Tony, tu vas répondre.
1: Tony, il n'y a pas Tony, alors il ne te répond pas.
3: Hein. Ouais, mais c'est Capitaine Turc, c'est Tony. Alors je suis désolé, j'ai bien reconnu sa voix.
4: Ah non, non.
3: Non, presque pas, presque pas.
4: Tu te trompes, là. Hein.
3: Ouais, ouais, c'est ça.
4: Bon, alors, pour parler, enfin, pour te répondre à ta question, je dirais que tu parlais des lieux, en fait. En fait, ça dépend des... je crois que les États-Unis, ils envoient depuis Cap Canaveral.
2: Mm-hmm.
4: Les Français, ouais, c'est Kourou. Et les Russes, c'est Baïkonour.
3: Non, c'est pas du tout ça, c'est, ils viennent tous sur le même pas de tir.
4: Ah non, vraiment, non,
3: non, non. Non, non, ça, je peux vous dire que non. Non.
0: Pour une fois qu'il a deux
3: bon, ouais. Toi, fais ton standard et tais-toi.
4: Non, non, mais c'est ça, hein, je me suis renseigné, c'est ça, c'est Baïkonour, hein, les Russes.
2: Ouais.
3: C'est ça.
2: Non, c'est vrai, il a raison.
3: Mais oui, allez. Petit OVNI.
2: Moi, je déconseille fortement d'assister à un décollage de fusée.
3: Tu peux préciser, alors?
2: Parce qu'une fois, j'ai assisté à ça et je me suis fait cramer direct. Fallait me
3: ramener
2: à l'hôpital, tout ça.
3: Non, alors déjà une. Attends, excuse-moi, petit OVNI. Déjà une. Tu n'as pas le droit d'être au moment vers le point sur le point de tir. T'es vachement loin.
2: J'étais vachement loin, mais j'ai quand même été cramé.
3: Non. De toute manière, quand
2: et après hôpital.
3: Ben, ça... Non mais là, fil d'art, tu dégages. Allez hop.
5: Quoi?
3: Dehors.
1: Non, pas déjà.
3: Dehors.
1: On a besoin de lui, Gérard.
3: Attends, non, dehors.
1: Gérard, sur IRC, il y a Ammonia qui te demande si tu connais la nouvelle station Sandmir. Non. C'est une fusion entre un tas de tôles pourries et une boule de graisse.
3: Non. Ouais, bah, lui, il va se faire foutre. Il va se faire mettre. Donc petit OVNI. Donc je viens de te dire que de toute manière, c'est pas possible que ce que tu me dis, parce que.
2: Ça m'est arrivé, donc c'est possible.
3: Moi, je te dis que non.
4: Non, mais c'est possible. Imaginons, tu vois, elle a des. Enfin, je vais être un peu vulgaire, mais pas trop. Mmh. Elle a des tresses, elle a des longues mèches.
3: Bah alors, hop, au revoir, petit capitaine Turc, au revoir. Au revoir. Fais gaffe à toi, petit OVNI, parce que tu risques de faire comme lui. Monsieur Smotch.
0: Ouais, monsieur Smotch. Bah écoute, je déconseille les décollages. Moi, je pense que le risque principal, c'est les radiations.
3: Mmh.
0: À moins d'être muni d'un compteur GG pour détecter les radiations. Sinon, non, je conseille plutôt aux gens de se faire décoller la tranche, c'est vachement plus agréable que faire décoller des fusées, quoi, quand même.
2: Je suis d'accord avec toi.
3: Ouais. Donc, alors,
0: il y a. Goûter, hein.
2: Mm-hmm.
3: Et, j'ai récupéré deux, trois trucs, là, sur, justement, comme on parlait de l'espace et tout ça. Donc, alors, depuis quand qu'existent les conquêtes de l'espace? Donc, j'ai vu ça dans le dictionnaire et je me suis fait chier avec à trouver des trucs comme ça parce que c'était pas évident. Donc, alors, la conquête de l'espace, elle existe depuis le 4 octobre 1957.
2: Mais on sent.
3: Et toi, si t'es pas contente, petit OVNI ou comète, on s'en fout. Mais moi, je donne ce qu'on me demande de dire, d'accord? Alors, si ça te plaît pas, tu raccroches ton téléphone, ça nous fera des lignes de libre.
5: C'est
3: ok?
5: Oh,
3: et depuis quand existe la conquête de la Lune? C'est en 68, mais lequel mois et tout ça, je ne sais pas. Non, c'est pas un Drakenar de Manu, comme tu dis si bien, toi.
6: C'est la première pseudo, ça, non?
3: Donc, alors, d'après vous, à quoi sert les conquêtes spatiales? Alors, 57% des gens pensent que je suis le seul qui taille. Ouais, ben ça, je m'en fous. 26% pensent que je dis que ça s'en faille. Ça, je sais pas ce que... Qui c'est qui... 21% préfèrent rester cool bébé, sinon ils te diront bye-bye. Ouais, c'est bien, ça, c'est pas mal. Et 5% me serrent la main et me suceront après. Ben ça, j'en ai rien à foutre. Ça fait rire les bandes de les deux connards.
7: Ça fait chanter les abeilles.
3: Ça fait
7: de la nuage et de couleurs de l'arc-en-ciel. Ça fait rire les oiseaux.
2: Bon, GG, pour les calmer, on va accueillir un nouvel auditeur. C'est Ariane. Il a 30 ans. Il appelle de Cherbourg.
3: Merci, Pildar. Alors, tu arrêtes de faire ton bordel.
0: Ouais.
3: Tu vas faire ton boulot correctement, d'accord, maintenant.
2: En plus, il pue des pieds.
3: Ouais. Bah ouais, il a retiré ses pompes. Ça se sent d'ici.
1: Aïe.
3: Ariane, ta fréquence, s'il te plaît.
0: J'écoute sur internet, moi, en fait.
3: Ta fréquence.
5: Il écoute sur Internet.
2: Non, mais c'est possible, Gérard, regarde, comme avec Rigo, les gens avec qui il communique, c'est Internet.
3: Bah alors donc, pour toi, donc, avez-vous déjà assisté à un décollage d'une fusée?
8: Non, jamais, parce que bon, j'ai pas trop que ça à foutre d'aller décoller, enfin, voir une fusée. Mais par contre, j'ai déjà regardé à la télé, ouais, c'est assez sympa, quoi. Mais bon, aller jusqu'à Cap Canaveral, ça doit coûter très cher, quand même.
3: Ben, de toute manière, c'est Cap Canaveral ou Kourou, c'est pareil, hein.
8: Ouais, c'est clair. Donc, j'ai pas
3: de toute manière, quoi. Donc, t'as pu assez, voir le journal de 13h, et puis t'as pu voir celle qui a décollé, alors?
8: Pas aujourd'hui.
3: Ah bah si, il y en a une qui a décollé à une heure.
8: Aujourd'hui, je l'ai pas vu aujourd'hui, mais j'ai déjà vu des décollages de fusées, ça c'est clair. Mmh.
5: T'as vu quand elles explosent?
8: Ouais, ça m'est arrivé une fois aussi.
3: Non, mmh. Ah, mais ça oui, ouais. C'est vrai que là, ça fait mal quand ça a explosé.
8: Ouais, c'est clair.
3: Ouais. Excusez-moi. Bon, ça y est, s'il vous plaît, on se calme derrière, merci.
6: Qu'est-ce qu'ils ont envoyé dans l'espace à midi?
3: À midi, c'est pour mettre des satellites sur orbite.
6: Ça veut dire quoi, ça?
3: C'est pour les moyens de communication.
6: Ça sert à quoi, les satellites? Ah ouais, c'est pour communiquer, pour avoir le téléphone, tout ça?
3: Voilà, non, pour mieux capter.
6: Pour avoir TPS?
3: Non, pour les télés, puis les téléphones, je crois, mais je suis pas sûr.
6: Mais c'est quoi mettre sur orbite?
3: Sur orbite, c'est des satellites qui vont mettre sur orbite dans l'espace.
6: Oui, mais tu redis le mot sur orbite. Moi, je sais pas ce que c'est et j'aimerais bien que tu m'expliques
3: orbite,
6: quoi, ce que
3: tu
6: c'est.
3: Tu prends un dictionnaire, tu vas regarder.
6: Bah, c'est ton débat, c'est ton job.
3: Non, mais moi, c'était pas prévu qu'on en parle. Donc, pensez-vous que la... Comète, petit omni, vous vous calmez s'il vous plaît.
8: Ouais.
3: Ça commence à bien faire déjà toutes les deux. Mmh, bon, j'en connais une tout à l'heure, elle va virer. Hein. Mmh. Pensez-vous qu'à l'avenir, nous pourrons vivre sur toutes les planètes système solaire ou autre? On va demander à Comète comme elle s'y connaît bien.
5: Bah, c'est pas que je m'y connais bien, mais il faut déjà que la planète soit viable. Et si on peut pas y vivre, s'il n'y a pas d'oxygène ou s'il fait trop chaud, c'est chaud, quoi.
3: De toute manière, dans l'espace, en principe, il fait pas... Il doit faire chaud, hein.
5: Ouais, bah dans l'espace, il y a des machines, ouais.
3: Non, mais plus tard, ça te dérange pas qu'on passe... ça te dérange si je fais mon boulot sans sentir tes pompes, là, qui puent à 15 mètres?
1: Ça va, Gérard. Gérard, je te signale que je suis beaucoup plus près de lui et que je me plains pas.
3: Ouais, dis donc.
6: Pourtant, c'est parce que l'odeur est couverte par autre chose. Vas-y.
3: Faudrait peut-être avoir de la propreté dans les studios.
1: Ça, c'est vrai.
3: Bravo.
1: En tout cas, je voulais dire aux auditeurs que ça fouette de partout, c'est une horreur.
3: Alors, petite comète.
5: Comète.
3: Ouais, comète.
5: Je te disais qu'il faut que la planète soit viable, mais sinon, dans l'espace, il y a des machines, et il paraît que la Terre est sublime.
9: Non, la guerre.
5: Non, la Terre aussi, quand même. Ouais.
6: Et donc, Gérard, il n'a pas écouté,
3: Donc,
6: non.
3: Petit ovni.
5: Qu'est-ce que j'ai dit, Gérard?
3: Petit ovni.
5: Ouais.
8: Oh là là.
5: Je pense qu'on peut vivre dans les autres planètes si on prend par exemple un masque à oxygène, tout ça, pour répondre à l'autre, la fille, je sais plus comment elle s'appelle.
3: Les comètes.
5: Quoi?
8: Comète,
5: voilà.
8: S'il te plaît.
5: Et je sais pas si on s'habille en tenue de plongée sous-marine là, avec la grosse bouteille d'oxygène dans le dos. Ça va le faire, c'est bon.
8: Ou pas sur le soleil, hein, parce que c'est trop chaud.
3: Non, ça m'étonnerait.
5: On peut nager aussi dans le soleil, c'est bien.
3: Monsieur Smotch.
10: Smotch.
5: Bonsoir.
10: Écoute, moi je pense que les planètes, il faut qu'elles soient habitables, parce que sinon ça peut pas le faire. Donc moi je prône la couche d'ozone avant tout, parce que c'est quand même un peu le patrimoine galactique, je sais pas ce que t'en penses toi, mais bon. Non, t'es pas d'accord?
3: Si, Ariane.
10: Tu peux préciser, attends, Gégé, tu peux préciser ce que tu penses du patrimoine galactique?
3: Non, mais attends, on va punir les...
10: On revient dessus après alors.
3: Ariane.
10: J'oublierai pas.
8: Non, ouais, alors déjà avant d'habiter sur toutes les planètes, faudra déjà toutes les avoir explorées.
5: Mmh.
8: T'es déjà d'accord, Gérard?
3: Il y en a beaucoup à explorer. Il y a Mars, il y a Jupiter, il y a Pluton, il y a...
8: Pluton à côté de la planète Uranus.
3: Ouais, c'est ça, t'as raison, continue.
6: Est-ce que tu crois justement que c'est les seuls ou qu'il y en a d'autres?
3: Non, il y en a d'autres, mais...
6: Très bonne question, Manu.
3: Il y en a pas mal.
6: Merci.
3: Il y en a pas mal.
6: Et Gérard, quelle est la planète la plus éloignée de...
3: Je n'en sais rien.
5: Et quelle est la planète la plus grosse?
3: Non plus, j'en sais pas.
6: Oh non.
3: Alors, au hasard, on va virer Comète. Allez, hein.
6: Ah, c'est
3: pas
6: le hasard.
8: Ah, c'est bon.
6: Le hasard.
3: Déjà qu'elle avait pas envie de répondre aux questions, elle attendait que les auditeurs répondent pour répondre. Alors donc, comme ça, elle pourra répondre chez elle.
8: Bon, GG, alors tu me réponds à ma question?
3: Attends, rien n'a pas fini. Alors,
8: bah,
3: donc,
8: oui, moi, j'ai fini, moi.
3: Si. Donc, alors, moi, je peux vous dire une chose. Que pensez-vous de l'avenir? Nous pourrons...
6: Non, mais...
8: Ouais, reviens.
6: Il arrive. Il se promène.
3: Non, mais ça y est.
8: C'est pas très bien géré,
3: Alors, pensez-vous qu'à l'avenir, nous pourrons vivre sur toutes les planètes système solaire ou autre? Ben moi, je peux vous dire que non, parce que déjà, le système solaire, c'est des trucs qui sont assez compliqués à gérer dans l'avenir.
6: Mais pourquoi?
3: Il y a des trucs qui sont sur maintenant qui se font beaucoup par système solaire, des immeubles, tout ça qui se font par système solaire, et c'est avec le soleil que ça chauffe. Voilà. Donc, cinquième question. Aimeriez-vous avoir un job sur une autre planète, boulanger, etc.? Et on va s'écouter les explorateurs d'Anus avec ma gueule. C'est pire qu'un caractère. Ma gueule,
6: tu me le refais hein, depuis le début.
1: Ouais, depuis le début là.
3: Les explorateurs d'Anus avec ma gueule, c'est pire qu'un cratère. Et on se retrouve tout de suite après.
6: Merde.
3: Et voilà, c'était les explorateurs d'Anus avec ma gueule, c'est pire qu'un cratère. C'est pire qu'un cratère. Donc on récupère. Donc on est toujours sur Fun Radio. Vous pouvez toujours nous appeler au 0803 08 5000. Le Minitel 3615 4 Fun Radio.
6: Qui fonctionne bien ce soir, il y a
3: direct
6: du monde.
3: Et toujours l'internet www.fr.
1: Oui,
3: c'est
1: tout à fait.
3: Rego qui vous attend.
1: Et alors attends, faut que je retrouve, parce qu'il y a quelqu'un qui m'a donné la définition d'une comète, vu que t'avais pas l'air de savoir ce que c'était.
3: Non, pas une comète, c'est un orbite.
1: Orbite?
3: Ouais, c'est orbite, c'est pas une comète.
1: Ah bah on va chercher alors.
6: Ok, super.
1: Non, mais je suis en train de chercher comète, ça m'énerve parce que je l'avais mis de côté.
3: Bah, sinon, c'est pas grave.
1: Je te le dirai, dès que je retrouve, je te dis ça.
3: Qui c'est qu'on récupère justement à la place de comète?
2: Ouais, alors on a Ariane.
3: Non, ça y est, on l'a.
8: Ça va? Bah, oui, moi j'étais.
2: Ah, ouais, non, pardon, Bishop, 38 ans de Poitiers.
1: Oh, Bishop.
2: Bishop.
8: T'as déconné, Bishop. Hein. Il manque plus de triplet, sérieux.
1: Putain, tu m'étonnes.
8: Bonsoir, la touche. Ouais.
9: Bonsoir.
3: Ta fréquence, s'il te plaît.
6: Caporal X.
11: 101.7.
8: Hudson, tu déconnes aussi.
3: Combien?
11: 101.7.
3: Ok.
8: Un pawn, fais gaffe derrière. Hein.
3: Toi, tu te tais, s'il te plaît, Ariane.
8: S'il te plaît. Ah non, c'était pas moi qui ai dit ça.
3: Alors, la question, c'est aimeriez-vous avoir un job sur une autre planète, boulanger, etc.? Alors, Bishop.
11: Bah, écoute, moi, je suis homme de ménage, sur la Terre. Et j'aimerais bien faire homme de ménage sur Mars ou sur l'autre planète, le Neptune ou le Pluton ou autre planète, quoi.
3: Mm-hmm.
11: Parce que ici, Paris, c'est pollué, il y a plein de fumée.
3: Ah bah ça,
11: il y a du bruit.
8: Le bruit, bon. Ouais, puis chapeau.
11: Voilà, chapeau un petit peu, quoi.
3: Mm-hmm.
8: C'est un toxique.
11: Je suis sur Mars avec une atmosphère, tout ça, ça serait bien.
6: Gérard, sur Minitel, il y a Max le Belge qui me dit qu'en fait, il y a une tradition sur les autres planètes, c'est de prouter à la tête du sexe opposé.
3: Je sais pas si en ce moment ils ont. Je sais qu'ils ont fait partir des femmes à un moment donné. Dans l'espace, mais je sais pas.
6: Pour prouter, justement, je crois.
3: Ouais, mais on sait pas encore.
6: Et Gérard, dans Apollo 13, là, que t'as vu le film, il va sur quelle planète?
3: Il va sur...
8: Apollo, je crois.
3: Non, je sais même plus sur laquelle planète.
6: Tu l'as pas regardé,
3: Philippe? Si, je l'ai regardé, mais je me souviens plus sur quelle planète.
6: Ah ouais, bah t'as bien dû voir le film.
3: Petit OVNI.
6: Il regarde même pas les films qu'on lui prête, c'est vraiment une honte.
8: C'est abusé, quoi.
3: Si, je l'ai regardé, mais je me souviens pas de la planète, c'est tout.
8: Même pas la location, en plus.
3: Petit OVNI.
9: Je pense que ce que je ferais sur une planète, je sais pas, boulangère, pourquoi pas.
3: Bah...
9: Je prendrais des croissants de lune.
3: Mmh.
11: Uh-huh. Des grosses miches.
9: Ouais. Sinon, magasin de souvenirs, pourquoi pas.
3: Ouais.
9: Et je sais pas, éboueur, peut-être il y aura des égouts plus tard, je sais pas.
3: Ouais, non mais, je pense pas, c'est fini là, tous les deux, ce temps-là.
6: Ah, il se touche la bite.
3: Boueur, je veux dire, petit Omni, avant que je revienne à Monsieur Smotch et Ariane. Boueur, ça m'étonnerait parce que ce qu'ils ont à manger, c'est des trucs qui sont sous vide. Et ils mettent ça, et après, dès qu'ils atterrissent sur Terre, la navette est lavée.
6: Je veux pas être genre trop scato, mais comment ils font caca dans l'espace?
3: Justement, c'est.
1: Il y a beaucoup de gens qui me l'ont demandé aussi sur
3: les. Mais justement, c'est... Ouais,
8: mais... Tu peux nous parler de la diarrhée en apesanteur.
3: Ouais, mais ça, justement, c'est ce que je me demande aussi. C'est.
6: Mais moi, il y en a plein au standard qui me disent que c'est comme chez toi.
3: C'est moucheté au plafond. Attends, ouais, mais on sait, attends. Au standard, ils disent ça alors que t'en prends pas un seul. D'accord.
6: Si.
8: Prends.
6: Ah, si.
9: Gérard.
3: Hein?
9: Les filles, elles ont leurs règles. Comment elles font, elles?
8: Ouais, c'est du
9: Il y a le.
3: Non, mais ça, je peux Je peux pas te dire, petit Omni.
5: Ça, il y a le fil qui...
3: Monsieur Smudge, pardon.
12: Je voulais... Excuse-moi, Monsieur Smudge, je vais revenir sur un truc. Est-ce que t'as vu le film Total Recall, Gérard, avec Schwarzenegger?
3: Mais c'est pas le thème du débat, alors arrête tes conneries.
12: Si, ça rejoint. Bah, si, c'est la conquête de l'espace, parce qu'il habite sur Mars.
10: Ouais.
12: Et en fait, sur Mars, il n'y a pas d'oxygène. Et donc, ils sont obligés de vivre dans des cahutes à oxygène.
10: Je pèse de beau bungalow.
12: Ouais.
10: Des paillotes.
12: Et est-ce que tu penses que ça va être comme ça sur toutes les planètes?
3: Non, c'est rien.
10: Est-ce que Elephant Man, c'est une histoire vraie ou pas?
3: Non, ça, je sais pas, je peux pas te dire. T'avais qu'à regarder le film quand il est passé. Ouais, monsieur Splotch.
10: Monsieur Splotch, oui, bah écoute, moi je suis foreur, je suis spécialisé dans le forage. Donc, moi je serais partant pour faire foreur sur Uranus, quoi. Donc, pour rester dans la branche, quoi.
3: D'accord. Voilà. Ariane?
13: Oui, bah alors moi, aller bosser sur une autre planète, carrément pas, parce que pour l'instant, il y a personne sur les autres planètes, donc je vois pas trop l'utilité, en fait.
14: Faux !
10: Déjà que sur Terre, t'as du mal.
3: Ouais. Ok, alors, à quel âge peut-on conquérir ?
13: Oui, très bien.
3: À quel âge peut-on conquérir ?
10: C'est géré.
3: À quel âge peut-on conquérir l'espace ? Alors, 49% des gens le faisaient à 3 ans. 16% le feront après s'être dépucelé avec moi, ça m'étonnerait. 15,9% répondent, mais je n'ai pas honte de réveiller les gens à 7h. Alors ça, c'est pas moi qui les réveille, c'est au standard. Et 12% sont à l'étranger. Donc voilà ce que je pouvais dire de plus.
10: Gégé, tu parles de l'étranger. Est-ce qu'il y a des pays étrangers sur les autres planètes?
3: Bah oui, parce qu'il y a des astronautes qui viennent de l'Amérique, tout ça.
10: Et donc ça fait des pays étrangers?
3: Dans l'espace, oui.
10: Ah d'accord, il y a des continents aussi, tout ça?
3: Non, je pense pas. Je crois qu'il y a eu deux Français qui ont été dans l'espace.
10: Ok, t'as tout capté. Okay.
12: Et ils parlent quelle langue sur les autres planètes?
3: Ah là, je peux pas te dire.
10: Martien et tout, des trucs comme ça.
3: Non, avec les Américains, je sais pas comment qu'ils arrivent à communiquer entre eux, parce que c'est pas évident quand ils sont dans le truc pour communiquer. Hein.
10: Mm-hmm. Ils parlent peut-être par geste.
15: Ils engagent des chignes. Hein. Ils font des.
3: Non. Pourtant, ils ont des
12: micros.
3: Ouais, ils ont des genres de micros, mais je sais pas comment qu'ils arrivent à se communiquer entre eux dans le
12: vaisseau.
3: Ouais, dans le vaisseau.
12: Dans le Cosbis.
3: Ouais, Rigo.
1: Alors, il y a plein de questions. Déjà, il y a je sais plus qui voulait savoir si les nains de quelle planète venaient les nains de jardin.
3: Alors, les nains de jardin viennent pas d'une planète, donc c'est pas la peine. Les débats, c'est pas les nains de jardin, c'est l'espace.
10: Ils viennent de la forêt d'Endor.
3: Donc, après
1: mm-hmm. Ah, bah, c'est tout à fait ça.
3: Donc, il n'y a pas de planète pour les nains de jardin.
10: Ok, ils viennent des rayons d'hydro.
3: Sinon. D'accord, Bichard. Ça y est, on a compris. Il y en a pas d'autres?
1: Ah, oui, si, il y en a plein. Hein.
3: Bah, vas-y, on va.
1: Oh putain, mais faut que je les retrouve à chaque fois parce que ça défile trop vite. Bah, c'est pas grave, tant pis.
3: Bon. Sur le Minitel, non?
12: Sur Minitel, si, mais je peux pas les dire.
3: Ouais, si c'est pour. C'est parce que si ça parle de 210, c'est pas la peine. Ouais. Donc, c'est bon. Alors, on en était.
12: Qu'est-ce que t'en penses, toi, de la question, Gérard?
3: Personne. Okay. Non mais moi si moi je voudrais bien avoir un petit job sur notre planète.
12: Et tu ferais quoi toi justement?
3: Moi je serais charcutier.
12: T'as de la bonne barbaque en plus, hein, ouais. C'est bon. Hein.
10: Moi aussi je t'aurais bien vu foreur, tu me diras.
3: T'as non, charcutier ça suffit.
1: On t'aurait plus vu fourré.
3: Ouais.
10: Le roi du boudin.
3: Donc, j'ai répondu. Donc, seriez-vous prêt à faire un tour du monde dans l'espace avec quel moyen de transport?
10: Ok.
3: Alors petit ovni.
10: Ça va plus con comme question, non?
5: Donc.
3: Attends, Ariane!
10: Non, attends, c'est vrai que.
3: Ariane!
10: Oui, j'écoute.
3: Tu te calmes ou sinon tu vires?
10: Moi, je sais pas, pas de problème.
3: Ok?
5: Ouais, donc c'est pas pour t'embrouiller, mais géologiquement parlant, le tour du monde, il est.
10: Ça va plus con comme question, non?
5: Donc.
3: Attends, Ariane!
10: Non, attends, c'est vrai que.
3: Ariane!
10: Oui, j'écoute.
3: Tu te calmes ou sinon tu vires.
10: Moi, je sais pas. Pas de problème.
3: Ok.
5: Ouais, donc c'est pas pour t'embrouiller, mais géologiquement parlant, le tour du monde, il est fait sur Terre. Donc, par rapport aux planètes, je serais pas prête à le faire parce que il se peut qu'il y ait des Martiens qui m'empêchent sur mon chemin. Je pense aussi que si je passe par la Lune, je verrai des cratères. Bon, voilà quoi.
3: Ouais, mais ça, des cratères dans l'espace, ça m'étonnerait. Hein.
10: Sur la gueule, ouais.
3: Des cratères dans l'espace, ça m'étonnerait. Hein.
12: Pourquoi c'est où les cratères?
3: C'est sur Terre. Hein. Du côté de.
12: Du quel côté, ouais?
3: Clermont-Ferrand.
10: Ouais,
3: justement, Clermont-Ferrand. De toute manière, il y a une auditrice qui est de Clermont-Ferrand, donc il y a des...
10: Attends, tu dis ça parce que Bébé Rose, elle est de Clermont-Ferrand, c'est ça, Gérard?
3: Non, pas du tout.
6: Ok, c'est Gérard.
3: Alors, Ariane...
1: Non, c'était pas Ariane.
3: C'était qui?
10: C'était pas moi.
1: Non.
10: C'est comme merci mon pote Diderot.
1: De rien.
3: C'est qui?
6: Je sais pas, c'est pas grave, vas-y.
1: Juste demander à Bishop, tu pourras m'apprendre le truc avec le couteau?
11: Pas de problème.
10: Oh, private, trop de private.
11: Pas de problème.
6: Gérard, tu vas un peu là,
1: juste sur parler de la Terre, il y a Turpentine, elle te demande si t'as déjà vu une équiste de soleil.
3: Non. Une éclipse, pas une éclipse.
6: Mais ouais.
3: C'est une éclipse.
10: Toi, t'as deux équistes de lune, non?
3: Ariane, au revoir. Allez.
6: Par contre, en parlant de l'éclipse, va pas voir un truc là avec le soleil, Gérard, le 11 août bientôt là. T'as pas vu ça aux infos?
3: Non, j'en ai pas encore pris connaissance. Mais je sais que ce que tu veux me dire, c'est ça va être une nuit carrément.
6: Une nuit en plein jour. Ouais.
3: Non, qui sera diffusée sur une chaîne de télé et que qui vont voir les éclipses et tout ça. Moi, il me semble, mais je me souviens. Je sais que c'est au mois d'août, mais j'ai pas les dates.
11: C'est le 11.
3: Donc, Monsieur Schlop.
2: Tu l'as viré, Gérard. Donc, à la place, on accueille Yuri Margarine.
6: Il a 27 ans. Il est de... T'es de quelle ville, Yuri?
14: Je suis d'Amiens.
6: Voilà, Amiens.
14: Chaloux.
6: Salut. Salut.
14: Chaloux. Salut.
3: Amiens, c'est quelle fréquence?
14: Amiens, c'est 102.8.
3: Ok. Tu me pires... Oh.
14: Oui.
3: Au standard, vous me virez Ariane hein, aussi.
2: Ah, c'est fait, Gérard, c'est fait.
3: Alors, donc, Yuri, je vais te répéter la question.
14: Oui.
3: Donc, seriez-vous prêt à faire un tour du monde dans l'espace avec quel moyen de transport, donc à toi?
14: Alors, un tour du monde dans l'espace, oui, je serais prêt avec un ballon, mais un ballon de rouge plutôt, parce que tout seul dans l'espace, on s'ennuie, donc il faut avoir de quoi un peu boire un petit coup, quoi, parce que dans l'espace, on est seul, hein, et c'est le vide intégral, donc en ballon avec un ballon de rouge, ouais, je ferais bien le tour de l'espace.
3: Ouais, tu veux dire une montgolfière.
14: Voilà, montgolfière, je t'en prie.
3: Non, mais montgolfière.
14: Ah, pardon. Oui, bien sûr, oui, c'est ça.
3: En plus, on appelle ça des montgolfières, mais normalement, c'est des ballons dirigeables.
14: Tout à fait.
3: Voilà.
14: Tout à fait, Gérard, et merci de me l'avoir appris, je ne sais pas.
3: Eh ben ouais, et donc, Bishop.
11: Moi, je préférais faire avec une fusée, hein, c'est plus facile.
3: Mm-hmm.
11: Et j'irai sur la Lune, j'irai un petit peu partout pour voyager, parce que je suis un grand immigrant. Et j'irai bien aussi sur Saturne, là, pour voir l'anneau, je trouve ça très magnifique.
3: Ouais, mais ça c'est sûr que est-ce que ceux qui partent là pour réparer des satellites tout ça, ils font quand même le tour de la Terre. Hein.
11: Oui, c'est vrai. Ils vont même sur la station Mir. Hein.
3: Bah oui, c'est ce qu'on a dit tout à l'heure là, justement, ils sont en train de réparer les faisceaux qui sont pétés.
11: Non, mais il peut pas réparer, c'est de la merde ça.
3: Attends Bishop.
11: C'est la DAC qui fait ça.
3: Attends Bishop.
6: Il y a une question que je me pose et que à mon avis tout le monde se pose.
9: Oui, je la pose aussi.
6: Comment font les objets dans l'espace pour tenir en l'air sans tomber?
3: Ah. Ils sont toujours maintenus avec de l'air.
6: Petit fil.
3: Non, ils ont de l'air toujours avec eux. Ça tient toujours avec de l'air.
6: On me dit sur Minitel dans un petit sac à dos.
3: Ouais, non. qu'est-ce que je voulais rajouter d'autre? Moi, faire un tour du monde dans l'espace avec quel moyen de transport? Comme je disais à Yuri Margarine, donc c'est avec un ballon dirigeable, c'est deux fois mieux.
9: Ouais, mais tu pourras pas y aller avec
3: Sandy. Ah, si, tu peux.
1: Il la gonfle.
10: Il a rien fait.
3: Alors, petit
1: Gérard, attends, juste avant ta question, il y a Snus qui a une très bonne question. Il te demande combien mesure l'espace.
3: Bon, là, je sais pas du tout.
16: Oh la vache, la question de merde.
11: En mètres. En mètres.
3: Là, j'ai dit une chose que je peux pas y répondre parce que je sais même pas combien que ça mesure. Alors...
2: Bon, GG, on a un nouvel auditeur, c'est Johan, 24 ans de Dinan.
17: Salut Gérard, c'est Johan, 24 ans de Dinan.
3: Johan?
17: Oui, Johan.
11: Salut Johan.
3: La fréquence?
17: C'est le 108.3.
3: Ok. Donc, t'as entendu la question?
17: Non, Gérard, je suis désolée.
3: Seriez-vous prêt à faire le tour du monde dans l'espace avec quel moyen de transport?
17: Je vais préférer la fusée au 4x4.
3: Mmh.
17: Et puis, le tour du monde en espace, je veux bien. Hein. Si c'est s'il y a la clim, il n'y a pas de problème.
3: D'accord. Ok. Bon, alors, donc, j'ai répondu. Moi, de toute manière, c'est ce que j'avais dit à Yuri, c'est avec un ballon dirigeable, c'est aussi bien. Comment se déroule une journée dans l'espace?
17: Ouais.
6: Alors, tu demandes à qui?
3: Johan.
16: Oh, t'accélères là.
3: Ouais, oh.
17: Eh ben Gérard, ce qu'il faut que tu saches, c'est que...
3: Tu fais ton standard parce que pour l'instant, tu ne prends personne. Ok.
4: Il va prendre un peu, là.
3: Alors, Joanne.
17: Je disais, Gérard, que dans l'espace, ce qu'il faut savoir, c'est qu'il n'y a pas de jour et il n'y a pas de nuit.
3: Non, mais comment se déroule une journée dans l'espace, c'est-à-dire quand ils sont dans leur fusée?
17: Bon, d'accord. Donc, le matin, ils se lèvent. Mmh. Enfin, ils se détachent, en fait, pour pas tomber de leur lit, parce que ils dorment en apesanteur.
3: Ouais.
17: Ils ont la gaule, toujours. Ouais, toujours la gaule, le matin.
4: Ah, c'est bon, ça. Hein.
17: Et après, ils prennent une petite douche.
3: Comment ils peuvent se laver dans la fusée?
16: Bonne question, Gérard.
3: Ouais, bah justement, moi aussi, je voudrais bien que tu m'expliques.
17: Comment on se lave? Tu prends un gant avec de l'eau, tu mets du savon et tu frottes, quoi. Voilà. Dans l'espace, ça doit être à peu près pareil.
12: Mais l'eau, ça mouille pas dans l'espace, elle tient pas sur la peau.
10: Ils ont des lingettes.
3: Ouais, je pense.
12: Comme Gérard, des couches.
3: Fildar, tes réflexions, tu t'es carouqué, je pense. S'il te plaît, merci, et t'éteins ton micro.
12: Je crois d'ailleurs qu'il en a pas sort.
3: Yuri Magarin.
10: Dans l'espace, ça se passe un petit peu comme sur Terre. Le matin, quand le soleil vient de se lever, il y a l'amiral Corée qui frappe à la porte. Il est avec sa combinaison spatiale. Il en sert un petit café. Un café lyophilisé, bien sûr, hein, parce que tout est en poudre là-bas. Donc les toasts sont en poudre, le beurre est en poudre, la confiture est en poudre. Ils mettent ça dans un verre, ils mélangent au shaker. Je l'ai enfilé, puis après, la journée se déroule, hein, normal, quoi.
4: Tout crache dans la tasse et c'est parti.
3: Non, mais faut se dire une chose petit ovni, je répondrai après. Petit ovni.
17: Ouais, je sais pas quoi dire, ils ont tout dit, ils ont totalement raison. Ouais, donc, on se lève le matin, ils se lèvent le matin, ils s'étirent bien, et je sais pas, après, voilà, ça se passe, la journée, cool. Ouais. Qu'est-ce qu'ils ont?
3: Non, mais c'est pas grave, c'est Fildar qui fait des conneries.
18: Vas-y, alors, GG.
3: Il va dégager des studios, ça va aller plus vite. Bishop.
4: Ah oui, l'espace, c'est un petit peu la merde, hein. Il n'y a rien à faire. C'est tout noir, ils n'ont pas la télé, ils n'ont pas le câble. Ils passent leur temps à faire des cabrioles, c'est le langage des signes. Il y en a, il y en a à moitié qui sont homosexuels, qui veulent toucher l'habitat d'un autre. L'autre, il lui fait des doigtés. Je fais non, il n'y a pas de ça ici. Après,
3: non, Bishop, quand même pas à ce point-là.
4: Ah si, des fois,
3: de toute manière, attention, il faut bien se dire une chose.
10: C'est pour ça qu'ils emmènent des hamsters dans l'espace.
4: Ouais,
10: hein.
4: Tout à fait.
3: Mais ça, c'est. Maintenant, maintenant, c'est terminé. Ils n'emmènent plus d'animaux avec eux. Ça, c'était tout au début qu'ils en avaient amené. Mais maintenant, c'est terminé, hein.
10: Ils emmènent des limaces, hein, je crois, pour les études de limaces en apesanteur, parce que je crois que l'avenir de l'humanité dépend de ça, de savoir comment les limaces réagissent dans l'espace.
3: Non. Comment se déroule une journée dans l'espace? Bon, ils sont toujours aussi, je pense qu'ils doivent avoir des moyens de communication entre eux, donc bien sûr, avec pour ceux qui sont américains, tout ça, donc ils arrivent à se parler normalement. Pour les Français, c'est pas évident, mais ils arrivent quand même à comprendre parce qu'ils comprennent ce qu'ils disent. Mais c'est vrai que normalement, je pense qu'ils doivent communiquer aussi avec sur Terre avec des systèmes spéciaux.
12: C'est-à-dire?
3: C'est pas genre Takiwalki, mais je crois qu'ils ont des systèmes de communication pas comme nous.
12: Des portables?
3: Non, je crois que c'est
10: des...
3: Non, je sais plus ce que faudrait que je me renseigne.
12: Gérard,
4: avec chat.
12: Je me posais une question avec la Dream Tease. Comment font les mecs qui partent dans l'espace? Ils ont un entraînement ou c'est inné?
3: Ben justement, alors quand je te demande si je peux laisser cette question-là, justement, c'est ce que je voulais poser. Alors attends.
12: Mais quand?
3: Ben attends, tu m'as viré une question, donc je la mettrai. Et c'est tout, ça t'apprendra à vouloir faire ce... À la place de peut-on attraper des maladies dans l'espace, je vais mettre... Faut-il passer des examens pour aller dans l'espace?
12: Non, mais un entraînement, c'est pas un examen.
3: Attention.
12: Non.
3: Les examens médicaux, ils ont des entraînements, donc ils sont obligés de passer une visite médicale. Je suis désolé.
12: Mais oui, mais je te parle des entraînements, pas des examens médicaux.
3: Oui, ils ont des entraînements.
12: Des entraînements de quoi? C'est ça qu'on veut savoir. On s'en fout des examens, nous.
18: Ils font des pompes, ils font. Ils font des gants.
3: Ils sont dans un genre de secoupe et ça tourne pour savoir
12: s'ils vomissent.
3: Ou pas.
12: S'ils tiennent le vomi ou pas.
3: Arrête de dire des conneries parce que toi tu commences à me les gonfler avec tes pieds qui puent, d'accord? Alors tu vas remettre tes pompes maintenant et tu vas arrêter. Ok? Ou sinon t'es viré.
12: Gérard, pour calmer le truc sur Minitel, on me demande si tu penses que la Valstar elle a le même goût en haut que sur la Terre.
3: Non, pas du tout.
12: Alors à propos d'astronautes, il y a Davy One sur l'IRC. Il te demande si c'est vrai que quand un astronaute se pose sur le soleil pendant la nuit, combien de temps il dispose pour pas être brûlé? Avant que le jour revienne.
3: Non, parce qu'ils ont des combinaisons spéciales.
1: pour aller sur le soleil.
3: Ils ont des combinaisons qui sont épaisses à peu près.
17: Et un écran total.
1: De combien?
3: Je crois que ça doit être une trentaine, 30 à 50 cm d'épaisseur.
10: C'est
4: à peu près. Hein.
3: À peu près, hein, mais je suis pas sûr.
17: Pas mal. Hein.
3: Sur quelle planète pensez-vous que la vie est le plus facile? On va demander à Bishop.
4: Ouais, moi, je crois que c'est quand même sur la Terre où l'air est le plus respirable.
1: Ça dépend où, hein.
4: Ah, mais non, mais je trouve que sur la Terre, c'est bien. Il n'y a pas à se plaindre. Vas-y, si tu n'es pas content d'aller à Saturne, ramène ton bébé rose, tu ramènes tout le monde, là.
1: Dreamcast, à Saturne.
4: Ah oui, ça Saturne, oui. Il y a l'Uranus, c'est chez la merde aussi, Jupiter, et je t'en parle pas, avec les pluies acides qui brûlent au troisième degré. Donc c'est même pas la peine, on est bien sur la Terre, restons-y. Ouais. Même s'il y a des soucis, si tout n'est pas réglé, là, je regardais encore les informations tout à l'heure, et il parlait du Kosovo.
3: Ouais, mais ça, de toute manière, on n'y peut rien.
4: T'as vu ce qui est arrivé à Manchester hier?
3: Ouais, mais ça, moi, des matchs de foot comme ça, ça me plaît pas, ce foot, là, alors.
4: D'accord. Et Yvan Colonna, rends-toi la police, si c'est possible.
3: Ouais, bah, ça, on s'en fout. De manière, bah, donc, si t'as suivi les informations, donc, t'as bien vu à 13h le décalage de la fusée.
4: Décollage! Oui, il y a eu un petit peu, parce qu'il déviait de 3 mètres. Et il voulait l'envoyer sur la Lune et il est parti.
3: Non, mais dès qu'il décolle, il décolle normalement et après, il faut un dévier, il dévisse sur la droite pour partir plus loin.
4: C'est la merde, ça, les ingénieurs français, là, c'est la
3: merde. Non, mais c'est ça courou, hein. Je sais même pas si ça courou que ça s'était produit,
4: je sais
3: même
4: pas. Où je qui cours, mais c'est
10: non, la merde. Non, ils ont tiré à Maubeuge, ce coup-là, parce que c'est complet à courou.
3: C'est ça, t'as raison, ils vont aller à Maubeuge aussi, toi.
10: Non, mais
3: c'est toi qui vas aller à Maubeuge tout à l'heure.
4: C'est nous qui payons tout ça. Hein.
10: Pour un clair de lune à Maubeuge, c'est pour ça qu'ils tirent là-bas.
3: Hein. Ouais, mais ça, c'est vrai que de toute manière, c'est nous qui payons avec les impôts, hein.
4: Nos impôts, là.
3: Ouais, mais avec les impôts, c'est en fin de compte tout ce qui se passe là, les décollages de fusées, tout ça, c'est nous qui payons avec les impôts. Hein.
4: Non, mais qu'est-ce que t'en penses, toi?
10: Tu penses
4: que c'est normal, ça, toute cette merde là?
3: Ah non, mais moi je préfère qu'ils envoient un percepteur dans l'espace. Hein.
10: Débarrasser comme ça.
4: Putain, moi je suis un pauvre émigré, mon fils il se drogue, il fume du cachiche. Et moi je cautionne pas de toute cette merde là. Moi j'essaie de mettre de l'argent de côté pour travailler, tout ça, je travaille dur. Donc, moi je comprends pas, tout mon pognon il va au courou là. Courou pour bon, la fusée qui soit déviée.
3: Ça y est, c'est bon,
4: c'est la merde.
1: J'ai une bonne question d'Ice-T. Il te demande l'espace, ça a quelle forme? C'est rond, carré, c'est rectangulaire ou alors ça est en forme de tête de bite comme toi?
3: C'est rond et c'est tout.
1: C'est rond?
3: Ouais.
1: L'espace c'est rond?
3: Je sais même pas.
18: Et moi j'ai une question Minitel pour revenir, tu sais, tu parlais un peu de l'entraînement tout à l'heure. On me dit que toi en fait t'aurais pas pu partir dans l'espace parce que tu sais ça fait comme les pilotes de chasse quand ça accélère trop. En fait, tu te prends des jets dans la gueule et ça fait exploser les dents pourries et les kystes.
3: Alors, celui qui t'a dit ça, tu lui dis que c'est un petit con.
18: Ok, t'es un petit con, Max le Belge.
3: Ah bah, ça m'étonne pas de lui.
4: Max le Belge.
18: Voilà.
3: Rigo, parce que...
16: Un petit sondage.
1: Bah ouais, sondage là, plutôt, ouais.
3: Bah, c'est le dernier, donc ça va aller vite. Pensez-vous que... Ah bah, justement, pensez-vous que la vie est plus facile dans l'espace? Alors, 83% des gens répondent pour aller... Aux toilettes, ça sera dur, ça c'est vrai. 55% disent que l'espace, c'est plus pratique que la Clio. Alors ça, c'est pas mal. 36% des gens pensent que c'est pas facile d'être un gros cochon. Ouais, ben, ils pensent à dur d'être un bébé. Et 12% des gens pensent que c'est à nous d'inventer la vie qui va avec, ouais, si on veut.
1: C'est ça, et l'espace. Voilà.
3: Donc, dernière question.
16: Oh là là!
3: Non.
1: Il est fou.
2: Non, Gégé, elle est partie se coucher parce qu'elle était un peu malade.
1: Alors, comme il nous reste un peu de temps, je vais profiter de ce temps qui m'est imparti pour poser une question de Dan Nasa. Il te demande, quand t'es perdu dans l'espace, comment on sait si on avance, si on recule, si on monte, si on descend ou si on t'encule?
3: Ça, je réponds pas sur des questions bidons.
17: Faut faire des bulles.
10: Je sais, moi.
2: Ouais. Oui. À la place, Gégé, on accueille Captain Flotte, 30 ans de Nancy.
19: Oui, bonsoir.
17: Salut, Captain.
19: Bonsoir, c'est le Capitaine Flotte, Nancy 97.5. Bonsoir, Gégé.
17: Capitaine Flotte.
3: Bonsoir.
19: Bonsoir.
4: Pour répondre à la question d'Origo, là,
3: ouais.
4: Je voulais dire qu'il y avait un film là, qui était passé sur Canal Plus, où il y avait un astronaute qui sodomisait un extraterrestre. Et en fait, le titre du truc, c'est « Vous entendrez pas crier dans l'espace hein, », c'est même sodomisé. Hein.
3: D'accord.
4: Voilà.
3: Ok, donc, ouais. Capitaine Flotte.
10: Bah oui, est-ce que tu peux me répéter la question, GG?
3: Alors, au standard, ça fait 5 fois... Ça,
10: on
3: ne
10: peut pas tout faire en même temps, c'est pour ça...
3: Non, mais au standard, ils savent les questions, donc ils ont qu'à vous les dire au fur et à mesure. Parce que j'en ai marre de les répéter, parce que c'est une perte de temps. Mais comme on est un peu en avance,
10: ça me... Tu l'aurais déjà répété si tu arrêtais d'en parler, tu vois.
3: Alors, sur quelle planète pensez-vous que la vie est plus facile, là?
10: C'est plus agréable?
3: Non, est plus facile.
10: Pas plus facile. Bon, ben moi, je dirais que plus facile, c'est quand même, comme disait un auditeur tout à l'heure, les conditions terrestres, hein. Moi, je crois qu'il n'y a pas d'équivoque.
15: Equinox.
10: Ah, Equinox, pardon. Equinox.
3: Donc, tu veux réagir sur ce que Bishop disait.
10: On peut parler du solstice d'hiver, tout ça, le sacrifice de poulet, tout ça, on peut. Hein. On peut, et ça, c'est sur la Terre, ça marche le mieux quand même.
3: D'accord.
15: Le gros douche spatial aussi.
3: Yuri Magarin.
20: Moi, je suis pas trop d'accord avec les auditeurs. Je pense que l'endroit le plus sympathique pour nous dans l'espace, c'est les trous noirs. Hein. Les trous noirs sur Terre, les trous noirs dans l'espace, hein, ça reste vrai.
15: Mm-hmm. Je fais gober la bite, là, c'est bon, ça.
20: Bah, ouais.
3: Donc, pour toi, c'est ça, donc?
20: Ah ben, moi, c'est finir un trou noir, c'est un peu un aboutissement, hein.
3: Mm-hmm.
20: Un bon gros trou noir, quoi. On sait pas ce qu'il y a dedans, mais venir, en revenir, retourner, en retourner, en repartir.
10: On l'avait déjà fait tout à l'heure, celle-là, sauf.
3: Et Joanne, pour terminer.
21: Je suis d'accord avec mes camarades pour dire que c'est sur la Terre que c'est mieux, quoi. Ah. Je sais pas si... Si sur Mercure, les conditions pour, tu vois, faire des câlins, machin, c'est aussi bien. Mais bon, sur la Terre, c'est parfait, quoi. Ouais,
15: je vous l'ai dit, je suis pas tout camarade, mais mes camarades, c'est les mecs du chantier.
21: Ah, d'accord.
10: Le chantier.
3: D'accord. Donc, dernière...
12: Et toi?
3: Moi, personnellement, est-ce que la vie est plus facile dans l'espace?
12: Je crois que t'allais nous niquer. Donc, on est oublié.
18: Ça lui aurait peut-être fait plaisir.
10: Hein. Ouais. C'est dans l'espace, Gérard.
3: Non, ça je peux pas te dire parce que je ne sais pas combien que ça coûte exactement. Et puis je sais pas combien coûte pour faire décoller des fusées. Je sais pas.
12: Non, ça coûte du pognon. Ouais, c'est clair.
3: Normalement, c'est pas donné. Hein.
21: Déjà rien qu'à. Hein? Est-ce qu'il y a des écoles de l'espace?
3: Justement, je sais pas.
10: C'est l'académie du professeur Procyon.
3: Non, mais est-ce qu'il y a des écoles dans l'espace? Ça, je peux pas te répondre à ta question.
12: Mais la NASA, c'est ça?
3: Non, mais. Des écoles de. De l'espace, je pense pas. Hein. Rigo, ouais.
18: Non, c'est que les conclusions, là, parce qu'ils en ont marre de ton débat pourri, ils me disent.
3: Dans ces cas-là, ils attendront les conclusions, parce que c'est pas fini.
18: Ouais. Ah, non, par contre, non, je suis désolé, il y avait une question de Totor que j'avais pas vue. Il reparle des trous noirs et demande comment on fait pour boucher les trous noirs. Celui de S.. par exemple.
3: Ah bah lui, hop, j'y répondrai pas, comme ça, sa question, elle est vite réglée à lui. À quel moment de la journée peut-il jour ou nuit dans l'espace? Donc, Johan.
21: À quel moment de la journée c'est-il jour ou nuit?
12: Bonne question. Ils vont peut-être réfléchir, hein, parce que là c'est dur comme question, on va mettre un disque.
15: Ouais, j'ai choix à fond.
21: On met un scud?
3: Alors, réfléchissez à cette question et on va
12: répéter encore une fois parce que.
3: À quel moment de la journée fait-il jour ou nuit dans l'espace? Et on va s'écouter les cosmonautes bilingues avec. J'ai un gros scaphandre à tresser à la maison. Alors là, celui qui s'amuse à mettre des disques pourris comme ça...
18: C'est un vrai disque, hein.
3: Ouais, c'est ça.
18: C'est une nouveauté fun.
3: Et le débat sur l'espace, ouais.
18: La conquête de l'espace, ouais.
3: La conquête de l'espace avec Bishop,
18: sur,
3: toujours là.
18: Juste avant que tu aies raqué, sur Minitel, on me dit que tu pues autant que Chewbacca.
3: Ouais, ils vont se faire foutre avec leurs conneries.
18: Et sur l'IRC, on me dit que tu transpires autant.
3: Ouais, bah c'est bien. On est combien sur l'IRC?
18: Donc, on est pas mal monté. 7479.
3: Waouh. Bon bah ça va.
18: Et c'est tout.
3: Oh non, putain, ça craint. Bon bah c'est pas la peine. Donc on récupère Bishop toujours là.
15: Chalou.
3: Capitaine Flop.
10: Oui, tout à fait.
3: Yuri Margarine.
22: À tes ordres.
3: Et Johan.
21: Ouais, je suis douce amie Johan.
3: Et voilà, donc, Bishop, tu peux répondre à la question.
10: Profond comme une sodo.
15: Oui, mais le problème, c'est je suis parti...
3: Mais non, j'avais répété juste avant de mettre le disque. Hein.
15: Ah, excuse-moi, je te peux répéter une autre fois, je te peux.
3: Alors, à quel moment de la journée fait-il jour ou nuit dans l'espace?
15: On m'a dit que c'était un piège, et qu'en fait, il fait ni jour ni nuit, c'est où le soleil brille, et en fait, il n'y a pas de jour ni de nuit. Le jour et la nuit, c'est sur la Terre.
3: Eh ouais, tout à fait.
15: Et voilà.
3: Mais Capitaine Flotte.
10: Bon, bah, c'est bon, il a déjà gagné les 10 points, donc je vais pas donner la même réponse, hein.
3: Bah, tu peux essayer de.
10: D'accord, le cycle immuable de la nature, on peut pas être contrarié comme ça. C'est pas comme ça, c'est des milliers d'années de travail.
18: Moi, je croyais qu'en fait, ça dépendait si tu aurais été volé ou pas.
10: Mais non, Manu.
3: Mais non, mais justement, il y a pas. Y a, y a, y a, y a, Il y a pas de jour ou de nuit dans l'espace.
18: Hein, alors il fait quoi s'il y a pas de jour ou de nuit?
3: Il fait
18: quoi
3: jour. Il fait que jour.
18: Il y a du jour. Tu dis il y a pas de jour, il y a pas de nuit.
3: Il fait que jour dans l'espace. Yuri Margarine pour terminer.
20: Ça dépend aussi s'il y a une éclipse.
3: Mm-hmm.
20: Je voudrais pas foutre la merde dans le débat là, en relançant un truc un peu de physique, mais quand il y a des éclipses, il fait ni jour ni nuit, c'est la merde.
3: Ok.
20: Et il y en a une au mois d'août là, hein, Gérard.
3: Ouais, mais quand?
20: Au mois d'août, le 21 août.
3: Ah, donc c'est pas le 11 août comme tu le disais, Manu.
20: Non, parce que en fait, elle a été décalée parce que le 11 août, il y avait déjà un concert de Lara Fabian, donc ils se sont dit deux fois deux trucs le même jour, c'est beaucoup.
0: Je sais pas la peine, ça sert à rien.
3: Ouais. Joanne, pour finir.
21: Si t'es devant ou derrière le soleil.
3: Ouais.
21: Derrière, il fait nuit.
3: Bah oui, ça c'est sûr. Oui, c'est vrai que je n'avais pas pensé à ça.
21: C'est
3: pas
21: des
20: masses. Hein.
3: Ok, de toute manière, fait-il jour ou nuit dans l'espace, à mon avis, je pense pas. Hein.
0: Non, à mon avis,
3: j'y pense pas non plus.
0: Je t'assure, c'est fini. Hein.
3: Donc,
18: si Davy One, il dit qu'il fait nuit quand tu fermes les yeux.
3: Ouais, bah ça, c'est sûr. Donc, conclusion. Conclusion du débat, Bishop.
0: Oh, j'étais en bon débat, hein. J'étais en bon débat, bien, j'ai pas tout compris, parce qu'il y a des mots, je comprends pas toujours le sens.
3: Mm-hmm.
0: Mais, oui, j'étais en bon débat, oui. T'as bien travaillé, on sent que tu as des acquis. Et j'espère que tu continueras comme ça, toujours.
3: Ben, j'espère.
0: Et que tu créeras un petit peu moins, quand même.
3: Ben, on verra par la suite, hein. On verra sur le deuxième débat comment que ça va se passer.
0: Pas de problème, je t'embrasse.
3: Ok, moi aussi, ciao. Capitaine Plot.
19: Ouais, ben, écoute, excellent débat. Je pense que si la NASA a écouté, je pense que tu vas avoir des propositions de job hein, direct parce que tu maîtrises le sujet. Et d'ailleurs, il paraît que tu as une théorie, c'est-à-dire il paraîtrait que le sperme en apesanteur retombe toujours dans ta bouche ou dans ton cul. Donc bon, si tu pouvais un petit peu approfondir le sujet et publier quelque chose, ça pourrait aider quoi.
3: Ouais, bon, on verra.
19: Ok.
3: Allez, bon week-end à toi.
19: Ouais, toi aussi.
3: Yuri Margarine.
20: Très bon débat, Gérard, mais c'est normal, t'es tellement space que ça m'étonne pas que tu maîtrises l'espace comme sujet. Et je pense que tu es prêt pour aller bosser à la NASA, mais sans ça.
3: D'accord. Ok, ben, je te remercie. Donc, ben, bon week-end à toi.
20: Et ben, toi aussi.
3: Ben, je te remercie. Joanne.
21: Et ben, c'était un très bon débat, Gérard. Seulement, je suis super déçue, c'est que tu m'as pas traité de salope et ça m'a super manqué. Donc, si tu pouvais me faire plaisir.
3: Ben, toi, je te souhaite bon week-end et puis au revoir. Voilà.
19: Salope.
3: Ça y est.
19: Attends, laisse-la kiffer.
3: Non, mais je. Il y a des conclusions.
18: Ah, il y en a un paquet.
19: Un chien.
18: Alors, il y a Davy One, il dit que l'espace, c'est rond toute la journée. Comme toi.
3: Ouais, si on veut. Après.
18: Bah ouais, c'est clair.
19: Est-ce que GG, tu te dilates plus?
3: Non, mais ça y est.
18: Attends, il a une question à te poser. Tu peux les écouter.
3: C'est qui?
19: Savoir, on parle toujours de l'espace en expansion.
3: C'est qui là qui parle?
19: C'est le capitaine Flotte, grand spécialiste. Tu te dilates plus que l'espace ou pas?
3: Non.
19: Est-ce que tu penses que l'univers se contracte?
3: Non, je me dilate pas. Je me dilate pas plus.
19: Que ça?
18: Non, pourtant, quand même, t'en fais rentrer des trucs. Hein.
19: T'as une bonne dilatation quand même.
3: Mmh. Ok.
19: Ah, bah, oui.
18: Alors, donc d'autres conclusions. Donc conclusion de face. Il dit que ton débat ce soir était intersidérant. À défaut de parler des astres, on a vécu un vrai désastre. En s'intéressant à ton cas, on a pu vérifier la loi de la gravité. Les questions cons ont fusé. Ton débat s'est satellisé sur une orbite pitoyable. De grâce, Gérard, téléporte-toi une fois pour toutes sur ta planète et ne viens plus nous faire chier le jeudi soir.
3: Bah moi je leur merde et c'est tout.
7: Ouais, On a dit,
18: Gérard.
3: Ouais, mais je lui dis merde, c'est tout, je l'emmerde, c'est tout, c'est pas plus. Ok, alors écrase, allez, fais ton boulot pour le deuxième.
22: Il y a aussi Jet Apollo 13, il dit encore un débat nul à chier. GG devrait aller dans l'espace emmerder les aliens au lieu de nous faire chier sur Terre.
3: Bon, n'importe quoi celui-là.
22: Et Yankee, il dit ce soir on dépasse les limites de l'inculte et du ridicule. Viva fun, GG retourne sucer des bites sur Saturne.
3: N'importe quoi. Alors des conclusions comme ça, tu vois, le prochain coup tu les gardes et tu les lis pas.
22: Bah j'en cherche d'autres.
3: Ouais ben moi j'ai peur la mienne. Donc très bon débat. Il n'y a pas eu trop d'embrouilles sur le premier. J'espère que le deuxième va se passer pareil. Parce que si se passe mal, et ben on fera plus qu'un débat par semaine au lieu de deux. Pour l'instant, c'est pas toi qui commande, c'est moi, d'accord? Alors, tu t'écrases, tu fais ton standard. Et Manu, des conclusions sur l'IRS Minitel?
18: Il n'y en avait pas parce que ça rejoignait à peu près celle de l'IRC, en fait.
3: Eh ben, c'est bien. Donc, tu peux balancer les deux disques.
18: Il n'y a pas
5: de disques.
8: Là, on en a mis un il y a 5 secondes, quoi. Donc,
3: attends, je vais pas attaquer l'éducation de l'équitation tout de suite. Hein.
8: Ah bah si, hein. On remet pas de disques, là, Gérard, c'est clair.
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8: Eh ben, Lui, tu peux annoncer le disque.
23: Le disque, c'était « Je sens pas bon entre les cuisses avec « Mais je me soigne ».
3: Ah ben voilà. Donc, alors, on va... on accueille Verlaine de Montigny-le-Bretonneux. On écoute Fun Radio sur 101.9.
24: Oui, bonsoir, c'est Montigny-le-Bretonneux.
3: Ouais, ben, je le sais. Pucelle du Sud.
25: Salut, Gérard.
3: Bonsoir. Petit Nénuphar.
25: Salut, Gérard.
3: Bonsoir à toi. Et string en fleurs.
24: String à fleurs, oui, ami poète du soir, bonsoir.
3: De Montluçon.
24: De Montluçon, oui.
3: On écoute Fun Radio sur 87.8.
24: Exactement.
3: Pour Pucelle du Sud, c'est 98.9, c'est ça?
25: Exact.
8: Excuse-moi, Gérard, on a un nouveau, là, j'ai eu le temps d'en enfin une nouvelle, c'est La Chaude.
25: Salut La Chaude. Ça va, La Chaude?
8: La Chaude,
25: je suis grave excité ce soir, rien que Gérard.
3: Oh, tu fermes ta gueule, toi!
8: Non, mais calme-toi, La Chaude.
25: Gérard, tu m'excites, putain.
8: Mais calme-toi, La Chaude, quand même.
25: Ok.
8: D'accord? Ouais. Donc, tu as 19 ans, c'est ça?
25: C'est ça.
8: Et tu appelles de?
25: J'appelle de ma chambre.
8: Ouais, mais de quelle ville?
3: Ouais, ta chambre.
25: Ok, j'appelle de Versailles.
8: Versailles, voilà.
3: Okay. 101.9
8: FM.
26: Dis-moi que tu es chaude.
25: Oui, je suis chaude, j'ai un doigt dans la chatte.
8: Non, je suis.
3: Ouais, mais attends. Tout à l'heure, tu vas être vachement chaude, ouais. Que tu as dégagé.
8: Ouais. Puis c'est okay. Un débat sur la poésie, donc tu dis que tu mets un doigt dans ton sexe féminin.
25: D'accord.
8: Voilà.
3: Ouais, ben, toi, Pildor, tu.
24: Dans ta chatte toute mouillée.
3: Tu commences à t'écraser, d'accord? Alors, le deuxième débat se portera sur les poésies, les poèmes, et n'ayez crainte, il y en a quand même 4 après qui seront à lire.
24: Oh non. Tu nous feras des poèmes après.
25: Tu raccroches pas.
3: Ceux que ça plaît pas, ça sera le même prix.
25: Moi je raccroche.
3: Si t'es pas contente, toi tu vas te faire foutre. D'accord, tu vas pas commencer à me casser les couilles. Ok. C'est bien compris.
24: C'est bien compris.
3: Hein? Alors, comment doit être réalisé un poème? On va demander ça à La Chaude, là, comme elle a un doigt dans la chatte.
25: Comment je l'ai retiré? Mais c'est quoi la question? Comment est-ce qu'on doit réaliser un poème?
3: Non, c'est comment qu'on encule ta sœur?
24: Bravo,
25: là. Oui, donc répète ta question, s'il te plaît.
3: Bon, elle, tu me la prends au sondage.
25: Attends, j'ai envie de répondre.
3: Alors, tu réponds tout de suite.
25: Alors, c'est quoi la question?
3: Non, bah allez, hop, on va demander à Verlaine. Verlaine.
24: Comment doit-on réaliser un poème?
3: Ouais.
24: Bah, je pense le plus simplement du monde. Avec des phrases, des mots, des virgules, des points à la ligne. Et surtout un point final.
3: Voilà, point final à la ligne, c'est ça?
24: Point final, et tout à fait.
3: Ok.
24: Je pense.
3: Pucelle du Sud.
25: Ouais. Il faut compter les pieds pour faire des vers. Donc c'est soit douce, tu fais des alexandrins, soit moins, soit plus. Mais ouais, tu fais des rimes, tu fais des jolis mots, des jolies phrases qui vont ensemble.
3: Mmh. Ok.
25: Voilà.
3: Petit nénuphar.
25: Bah oui, donc tu dois faire des tercets, des vers, faut que ça rime, etc. Faut que ça ait du son, de la tonalité.
3: Bon, c'est quoi là ce bordel là?
25: C'est que tu m'as écouté, j'espère, parce que je répète pas. Hein.
3: Non, mais c'est bon là, Rigo. On travaille?
8: Ouais. Gérard,
27: non, mais c'est un auditeur.
8: J'ai un super service à te demander, ça va te faire chier, mais faut que j'aille faire pipi.
3: Bah tu vois, non mais attends Manu.
8: Avant de sortir je te demande l'autorisation.
3: Mais Manu, tu veux pas que j'aille te la tenir?
8: Non ça va, mais je te demande si je peux y aller quoi.
3: Bah tu te démerdes, tu te mailles.
8: Bah merci Gérard, je reviens. Hein.
25: Je te lave les mains.
24: Vite.
3: Alors petit nénuphar.
25: Bah je t'ai répondu, tu vois, tu m'as pas écouté.
24: Comme d'hab.
3: Non mais c'est pas de ma faute. Donc vas-y.
25: Donc il faut que les phrases aient de la tonalité, de l'expression, etc.
3: D'accord. String en fleurs.
24: Ben écoute, moi je dis qu'il faut trois choses que je suis pas sûr que t'aies, c'est l'art de conjuguer, le sens de l'orthographe et quand même un minimum de syntaxe.
3: Non, mais de manière,
24: Si, quand même.
3: Non, t'as pas.
24: N'importe quoi, ça donne, je pourrais te dire je t'aime, et puis bon, ça craint quoi.
3: Non, mais de toute manière, il y a pas spécialement. Je veux te dire, je t'aime. Ça, c'est mes trucs à moi. Ça, c'est.
1: Il faut de la syntaxe. Toi, tu mets de la syntaxe dans tes poèmes. T'en mets un maximum.
5: Du son.
1: Bon, il en faut. Il faut de la syntaxe. Il faut aussi de la conjugaison. Il faut du bécherel, du bled, tout ça.
6: Puis tu pétais les rimes aussi. Hein.
1: Voilà, ouais.
3: Non, mais attendez. On accueille qui là maintenant?
9: Attends, pas encore. Non. Je vais la rappeler parce que j'ai besoin d'une ligne.
3: Tu viens à la chaude et puis tu prends la ligne.
9: Ouais, ah, rappelle bien, carrément.
1: Rappelle ah ben. Secret.
3: Oh, ouais, voilà, le bulldog secret, tu vois, ouais. tout le monde le veut. Et ouais. Apparemment, il y en a un qui s'appelle Arnett ou Tony.
9: Non.
3: Ah, non.
5: Ouais.
3: Alors donc, comment doit être réalisé un poème? Bon, ben, de toute manière, c'est avec des rimes.
5: J'ai pas répondu.
3: Non, mais toi, tu vas te faire foutre.
5: Je rentre, s'il te plaît.
1: Pablo.
5: Mais non.
3: Mais je t'ai dit, de toute manière, je veux pas t'entendre, toi.
6: C'est Sandy, je suis sûr.
5: Mais je vais te dire comment je réalise mes chers poèmes.
3: Ah, vas-y.
5: Eh bien, moi, j'aime deux doigts de sensualité avec un tiers de whisky et un tiers de Gérard.
3: Ouais, alors, tu vois, Fildar.
5: Gérard, j'ai dû dire ça.
3: Fildar.
5: Hein.
3: Fildar.
5: Fildar.
3: Quoi? Fildar.
9: Quoi?
3: On travaille.
5: Mais laisse-le pisser un peu.
1: Oh, Benjamin.
9: Je m'amuse pas, je fais de la Game Boy.
3: Oh, putain, l'autre, au lieu de travailler, il est en train de faire de la Game Boy.
1: Mais il est cool,
3: en
1: il
3: plein.
1: Est cool.
3: Non, mais...
1: Il est cool.
5: Ouais, il est cool, Fildar.
1: Il est cool, Fildar.
3: Donc, apparemment, comme il a pas l'air de vouloir travailler au standard, c'est...
1: Ah, mais il est cool.
3: Alors, peut-on utiliser un poème pour séduire? On va demander à String en fleurs.
1: String à fleurs, c'est pas
3: pareil. À moins qu'il y ait une question minutale sur la première question, Rigaud, non?
11: Il te demande, alors attends, de Turpentine, est-ce que tu comptes tes pieds pour faire un poème? Laisse-le, Gérard, il répond à la question.
3: Donc, tu me disais?
11: Est-ce que tu comptes tes pieds quand t'écris un poème?
3: Non. Et non, pas du tout.
11: Et tu comptes tes vers?
3: Non plus.
11: Mais non, ils picolent, les vers.
5: Vers du cul.
3: Les vers du cul, toi, tu la fermes un peu. Donc, string en fleurs.
1: Tu peux draguer, c'est clair, ça aide à draguer, les poèmes. Moi, je me souviens, l'autre fois, j'ai branché une nana, je lui ai récité un poème, c'était un truc du genre, je sais pas, viens la cochonne, que je te ramone, avec mon gros dard, je vais t'éclater ta boîte à suchard. Et direct, j'ai réussi à la serrer, direct.
3: Et t'as pu trouver quelqu'un comme ça?
1: Ah, j'ai pu trouver plein, ça marche à chaque fois. Ça marche à chaque fois, tu leur fais 2-3 rimes et c'est bon, hein, pas mal.
3: Ouais, mais je pense pas, à mon
1: avis. Bah, toi, t'as fait pareil, t'as bien conquis des dizaines et des dizaines de femmes grâce à tes poèmes.
3: Conquérir. Non, je pense qu'à mon avis, là, tu te trompes, vraiment, tu te trompes.
1: Bah, reconnais que tes poèmes ont quand même fait ta gloire.
3: Ah mais attends, mais moi ce que je lis à l'antenne, ce que je lis à l'antenne, ça c'est différent. Hein.
1: Mais ça attire pas les femmes.
3: Ah, oui. La chaude, tu t'écrases un peu.
5: Mais tu m'as touché moi.
3: Non mais toi tu vas t'écraser parce que tu m'énerves.
9: Ah, tu t'as touché où la chaude?
5: Oh, loin.
3: Donc on accueille.
9: On accueille Santa Belgica, il nous appelle de Belgique. Et voilà, il est cool. T'as quel âge Santa Belgica?
14: J'ai 23 ans.
9: Voilà.
5: Salut Santa Belgica. Salut toi.
14: Salut belle. Bonjour.
3: Donc, petit nénuphar. Putain. C'est quoi cette merde là?
9: Calmez-vous les auditeurs, merde.
5: N'oubliez pas.
9: C'est bon quoi. Non, on se dépêche. Gérard, vas-y, continue le débat.
3: Encule ton cul, toi, la salope. Là, tu vas fermer ta gueule pour de bon.
9: C'est la chaude.
3: Ah, la chaude. C'est un conseil que je te donne avant que... Allez, dégage. Hop.
1: T'es pas très poli. T'es pas très poli.
5: Va-t'en, tu pues.
3: Terminé pour la chaude.
5: Il est monté sur moi.
1: Quel bordel dans ce débat.
5: Donc, petit dinosaure.
3: Ouais.
5: Donc, c'est quoi la question?
3: Alors...
1: Peut-on séduire avec un poème?
3: Peut-on utiliser un poème pour séduire? Manu, fais gaffe.
9: Tu te calmes, Manu. Hein.
5: Bah, j'en sais rien parce que aucun mec m'a séduite avec un poème.
1: Ah.
5: Pour l'instant.
1: Mais je suis pas.
5: Ils s'en foutent, là, ils sont déjà partis.
9: Attends, c'est quoi ça, Gérard? Ça vient d'où ça?
3: Non mais Fildar, quand tu feras bien ton boulot.
1: Qu'est-ce qui se passe?
3: Ouais,
9: Fildar,
3: bravo.
9: Merde,
3: qu'est-ce que ça fait? Non. Non, tu ne l'auras pas.
23: Mais c'est quoi? Je ne sais même pas ce que c'est, j'aurai quoi?
3: C'est tu ne l'auras pas parce que tu vas le mettre là-dedans. Ouais, c'est un petit truc MDGG, insert.
24: Gérard.
3: Donc, niette.
23: C'est qui? C'était un remix en exclusif que je voulais pas te dire parce que c'était une surprise.
3: C'est qui?
24: C'est Verlaine.
3: Ouais, Verlaine.
24: Ouais, moi je pense quand même qu'on peut, pour répondre, pour revenir un peu dans le débat, là, je pense qu'on peut répondre à la question quand même parce que t'as réussi à séduire la grosse Sandy avec tes poèmes.
3: Verlaine, tu restes poli parce que la grosse Sandy, elle t'emmerde.
24: Oui, c'est vrai, pardon, mais c'est comme toi, c'est parce que tu l'appelles comme ça toi, donc je pensais qu'on pouvait l'appeler comme ça. Quoi.
3: Non, mais attends, moi je lui dis ce que je veux. Hein, donc.
24: Veux, c'est vrai. Enfin, voilà quoi.
3: Avec bon, alors dans ces cas-là, comme vous faites les cons, eh ben on arrête.
24: Oh non, on n'arrête pas.
11: Je dis pas ça là. Sur l'IRC, on a dépassé les 4582,4. Je suis tranquille, on commence à arriver vers.

0: Merde.
1: Bon Gérard, pour en revenir au débat, il y a Turpentine qui te demande si t'as séduit Sandy grâce à tes poèmes.
2: Ça
1: c'est une bonne question.
2: Ça c'est une question que tout le monde voudrait savoir.
3: Ouais, et... Est-ce que ça attire les animaux?
2: Comment?
3: Est-ce que ça attire les animaux, les poèmes?
2: Bah, il faut est-ce que ça attire ta connerie?
0: Ah, t'es drôle.
4: Gérard?
2: Donc, on va demander à petit nénuphar.
0: Oui.
2: Ah ben non, t'avais déjà répondu.
0: Oui, j'ai répondu, mais tu ne m'as pas écouté une fois de plus.
2: Bon, alors vas-y, dis.
0: Ben non, c'est bon, j'ai répété, hein, c'est bon.
2: Mm-hmm.
0: Bon, allez, passe à un autre. Hein.
2: Donc, on va demander à Pucelle de Nuit.
5: Ouais, Pucelle du Sud.
1: Gérard, on me repose la question sur IRC. On me redemande si Sandy. Non. Hein, on me la redemande pas.
2: Non. Quoi, attends, Manu, s'il te plaît, c'est pas toi qui commande, c'est Rigo, toi, non, tu fais l'aria et tu te tais.
6: Elle va venir plus tard, la question.
3: Quitte à la grosse.
1: Non, je la garde pour plus tard.
2: Ouais, la grosse, ça t'emmerde, toi, connard.
1: Il m'a dit que...
3: Elle va venir plus tard,
1: s'il vous plaît.
6: Fildar, s'il te plaît.
0: Tu peux répondre?
1: On reprend le débat, là, t'as un nouvel auditeur, en plus.
2: Alors, on a Santa Belgica et Potiron du sexe.
7: Ouais, salut, Coco.
2: Oh!
0: Salut, Potiron.
3: Salut, Potiron.
7: Allô, Coco?
2: Potiron, tu réponds comme il faut!
7: Ouais, bonjour.
3: Salut.
7: Ça va?
2: Oh là là là! Oh putain! Et c'est quoi là, ces auditeurs que tu me prends, toi?
7: Bah, qu'est-ce qui t'arrive là?
2: Attends. Putain!
8: Attends, Gérard, j'ai rappelé un mec de Belgique parce que tu voulais des Belges dans le débat. Donc,
1: plus,
8: moi, je rappelle
1: en plus,
8: des Belges.
1: C'est quelqu'un de l'internet et tu l'as toujours pas fait participer, c'est Santa Belgica. Il a toujours pas répondu à ta question.
8: Santa, c'est un Belge, il attend. Hein.
7: Oui,
2: donc. Santa Barbara. Alors celle qui est plus celle du sud là, tu vas fermer ta gueule un peu.
8: Non mais dis rien, vas-y, réponds sur ta Belgica.
9: Alors, je veux savoir si ça... En fait, je suis poète à mi-temps en Belgique, hein. Je veux savoir si Gérard connaît mes œuvres.
2: Non.
9: Non, mais je peux lire un poème peut-être.
2: Non.
9: Oh mais tant pis quand même. Une
2: mélodie
9: est née le jour où nous sommes rencontrés. Et cette mélodie,
2: sa gueule à lui,
9: elle sera toute notre vie.
3: Vas-y, gros.
8: Voilà, c'est
2: putain,
8: fait.
2: Mais c'est pas vrai, hein.
3: C'est génial, quand même. Hein.
0: Je vais me coucher.
2: Deuxième débat, vous avez une foutre à merde encore.
1: Il était bon, son poème.
3: Plus tard, tu pourrais faire correctement ton travail.
2: Putain, mais c'est pas vrai, hein.
1: Gérard, il était beau, son poème.
0: Tu pourrais écouter.
9: Ah. Ça m'a pris 3 ans pour faire ce poème.
2: Pucelle du Sud.
0: Oui, Gérard. Moi, on me séduit pas avec des poèmes. Avec des billets, avec des carottes râpées, des clés de 12, des choses comme ça.
2: Verlaine.
10: Oui, bah moi je pense que je suis d'accord avec Pucelle du Sud.
0: Mm-hmm.
2: Non mais tu es précise.
10: Bah c'est à dire que on peut effectivement ou on ne peut pas quoi. Maintenant c'est chacun un peu pour soi.
0: Et pour Amar, tu fais quoi?
2: Non, il y a pas de marque.
10: Pour c'est-à-dire que par exemple pour quelque chose comme Orangina ou Coca-Cola.
2: Oh bon alors
6: pas de marque.
2: Bon, Verlaine, au revoir.
1: Pour en revenir à ma question de tout à l'heure, donc sur IRC on te demandait si Sandy avait été charmé par tes poèmes.
11: Debout, espèce de finias, là. Tu vois pas que les autres
8: sont là.
11: Allez, debout.
2: T'es vraiment un bâtard toi d'abord.
8: Quoi? Dédicace.
2: T'es vraiment un fumier.
8: Je vous le demande à chaque fois.
2: Ouais, mais attends,
11: debout, espèce de finiasse là.
2: Bah, on va l'appeler.
8: Bon, bah, justement, on accueille Poupou le Mystère.
3: Oui, salut, Poupou. Salut, le sanglier.
0: Salut.
11: Et toi, la France, debout, espèce de finiasse là. Tu vois pas que les autres s'amusent là. Allez, debout.
0: Allez,
11: debout,
0: Poupou.
11: Viens avec nous.
2: Bon, ça y est. Bon, alors, Poupou de Mystère.
0: Oui, bonjour, Gérard.
2: Bon, t'es là?
0: Ouais, je suis là, t'inquiète pas.
3: Hein. Bonsoir.
2: Bon, ouais, donc...
3: T'es bonne? Bonsoir.
2: Bon, Poupou, t'as bien vu que c'était pour toi?
0: Ouais, bah, j'ai bien vu, ouais.
3: Ouais, donc, tu vois la grosse, hein.
0: T'inquiète pas, j'ai bien écouté la musique, hein.
2: Donc, alors, maintenant, comme tout le monde sur IRC me demande si je t'ai séduit avec mes poèmes, donc est-ce que tu peux répondre à la question IRC?
1: En sachant que c'est Poule Mystère.
2: Voilà, en sachant que c'est Poule Mystère, comme Rigaud dit.
8: Il y a trop de mystère dans
0: ce topic de grosse poule.
2: Vous la laissez répondre, d'accord maintenant?
0: Non. Je pense qu'en effet, tu m'as suivi.
8: Oh, tu peux faire moins de bruit, s'il te plaît, je joue là.
2: Gérard, arrête, le tape pas.
0: Ah, mais Gérard, si tu m'écoutes pas, ça sert à rien.

0: T'écoute pas, là, il est en train de taper fil d'art.
1: Mais faites la paix, c'est un poème de quel siècle.
0: Bon, Gérard, vas-y. Maîtrise quelque chose, là, au lieu de taper fil d'art, reprends.
2: Je t'écoute.
0: Il y a Poupou le mystère qui te parlait, tu l'as même pas écouté du coup.
2: Donc, alors, vas-y.
3: Moi, j'ai fait un poème sur le pont de l'Alma.
2: Bon, ta gueule à toi sur le pont de l'Alma.
4: En plus, ça rien à voir.
3: Oh, Mercedes.
2: Oh là là, putain. Mais bah, balance-moi un disque.
0: Bah non, mais non,
2: balance
0: Gérard,
2: un disque.
3: Est-ce que
2: non.
3: Tu m'en dises de la toi, colonne. Toi, pilier de l'Alma que j'aime tant. Toi, au pilier.
5: Oh, prendre l'Alma. Non, je
2: vais te dire
3: à toi. Oh, incroyable. Oh oui, mais
2: attends. Alors, tu le prends, tu l'emmènes dans ton bureau, tu ne lui donnes plus.
6: Ah d'accord.
2: Tu l'emmènes dans ton bureau, tu vas jouer avec.
5: Quand je m'éclate dans un pylône.
2: Bon, alors, attendez. Oh, maintenant.
4: C'est combien Game Boy?
3: Oh oui, Sandy, je jouis. Oh oui.
2: Alors, on va garder. Poupou le mystère.
4: Oui, je suis là.
2: Donc tu restes.
4: Ok.
2: Potiron du sexe.
3: Ouais.
2: Toi, tu vas te calmer ou sinon tu vas dégager.
3: D'accord.
5: Bring a fleur.
2: Puis celle du sud.
4: Oui.
2: On va te garder.
4: C'est gentil.
7: Attends, c'est moi qui décide.
2: Attends, c'est toi qui décide, c'est moi qui commande, d'accord?
3: Ouais, d'accord.
2: Ok.
7: Et
3: moi, je vais le
2: correctement.
7: Ok.
2: Donc, Manu,
0: oui.
2: tu me balances le disque.
0: Tout de suite?
2: Oh, bah oui. Il est 2h18. Vous allez réfléchir à la troisième question.
3: Déjà?
2: Quels sont, pour vous, les poèmes les plus beaux? Et on répondra avec Poupou le Mystère à la question IRC depuis tout à l'heure qu'on nous demande comment j'ai fait.
8: Non,
2: pour...
8: mais ils s'en foutent maintenant. Ils m'ont dit finalement, ils s'en foutent.
2: Non,
8: ils veulent pas que tu répondes, ils vont s'en aller si tu réponds alors.
2: Non, non, mais on va leur répondre avec Poupou le Mystère.
8: Bon, on va perdre des gens, Gérard.
2: Eh ben, si dans ce cas-là, on va s'écouter,
0: attends que je te dise pas de conneries.
2: Okay.
0: Je me mets. Quoi?
2: Je me mets un doigt dans le cul, non?
0: Non, c'est pas ça!
2: Bouge la grosse!
0: Non!
2: Mais quand
0: mets un carton dans les fesses parce que
2: mais
0: je
2: non,
0: me suis pas
2: mais,
0: essuyé!
2: Mais quand est-ce qu'on va l'avoir en CD, Bouge la grosse?
0: Ah bah ça, je sais pas, faudra voir si tes débats sont bien.
2: Ouais, mais faudrait
0: qu'on. Peut-être un petit cadeau.
2: Ouais, faudrait qu'on l'aille en entier.
0: Donc pour l'instant, c'est, je viens de te le dire, le titre.
2: C'est, ben, c'est toi qui
0: l'as dans les fesses.
2: J'ai un carton dans les fesses, quoi? Attends, il y a Max.
0: Avec je me suis mal essuyé.
2: Avec je me suis mal essuyé. Et donc vous réfléchissez à la question. Quels sont pour vous les plus beaux poèmes? Donc vous pouvez toujours nous appeler au 0870-5000. Et 0803-08-5000.
9: Oh, ta gueule!
2: Ta gueule à toi, feignant! Bon à rien, qu'est-ce que tu fais là? T'es tombé dans la poubelle? Pauvre tâche! Tâche!
9: Tidard!
2: Ouais, allez!
9: Attends, parce qu'on l'avait pas mis en entier le truc, elle est la grosse.
2: Elle est où?
7: Bah, elle est au standard.
9: Non, mais là, y a...
2: Ta gueule, elle est au standard, elle t'emmerde ma grosse, ok?
9: Ça,
2: tu vas pas lui raccrocher au nez comme t'as l'habitude de faire.
9: C'est que le 30 secondes,
2: on va pas le chercher. Bon, alors, donc, on se met. Le carton dans l'arrêt, et puis voilà. On se retrouve tout de suite après. Manu annonce le disque, s'il te plaît.
0: C'était j'ai un carton dans l'arrêt avec je me suis mal essuyé.
2: Ok.
0: Voilà, et vous pouvez nous appeler au 0870-5000.
2: 0803-08-5000. Et
8: toujours l'IRC.
2: www.funradio. Voilà. Et donc, c'est Rigo qui vous répond.
8: Voilà, on est.
0: Et c'est les débats de Gérard quand même.
2: C'est toujours les débats de
8: Gérard.
2: Sur Fun Radio.
8: Par rapport à l'IRC, vite fait, je voulais juste dire qu'on a dépassé les 4500 quand même, ce qui est un record, même si ça fait pas encore 4900. On est 4623 et je voulais saluer quelques personnes, Spoutnik, Eason, Cédric, Yankee, Ice-T, Chocobo, Cédric et les autres quoi.
2: Allez, faites-moi plaisir. Aujourd'hui, on est le combien? On est le 3 décembre.
0: Ouais.
8: Ouais.
2: Non, le 4 décembre.
8: Ouais.
2: Allez, faites-moi plaisir. Montez-moi l'IRC. Faites-moi monter l'Internet à 5000 personnes. Allez, on récupère.
8: Allez.
2: String en fleur.
3: Oui, mes respects à toi, Gérard.
2: Re-salut.
3: Salut.
2: Poule, Mastoc, chose mystère.
10: Salut, toi la grosse, debout, espèce de fille.
2: Bouge la grosse là, t'inquiète pas, on a une surprise.
11: Salut Rigo, salut Manu et salut Fildar.
0: Salut
11: même.
0: Machin mystère.
11: Ouais, salut à tous.
2: Et puis moi, je pue de la gueule.
11: Ouais. Non, je viens de te dire salut GG, donc t'as pas entendu.
0: Ouais.
2: Non, mais moi, j'ai mal entendu ce que tu m'as dit.
0: Bon, allez, c'est pas grave, on y va.
2: C'est pas grave. Plus celle du sud, j'espère que tu t'es calmé.
11: Salut Gérard.
2: Verlaine.
12: Oui, bon, rebonsoir Gérard.
2: Tu t'es calmé?
12: Oui.
2: Potiron du sexe, salut, j'espère Gérard. Que t'es calmé.
12: Oui.
2: Et Santa Belgica aussi.
1: Oh, j'étais pas énervé, moi.
2: Bon.
12: Ouais, alors, toi, t'es calmé? Bon.
2: Maintenant, on va continuer le débat. Sérieusement.
12: Je suis pas calmé, je te le dis.
2: Bon, qui est pas calmé?
12: Bah, c'est String Enfer, tu m'as pas demandé si j'étais calmé.
2: Bon, tu t'es calmé?
12: Ouais.
2: Bon, alors maintenant, on y va. Quels sont pour vous les plus beaux quels sont pour vous les poèmes les plus beaux? On va demander ça à Santa Belgica.
1: Eh bien, un des poèmes les plus beaux qui existent est que la lie de la mémoire, arborescence rédhibitoire. Tu le connais?
2: Comment?
1: C'est Écolalie de la mémoire, arborescence rédhibitoire. C'est un poème belge.
2: Je connais pas.
12: C'est beau en tout cas.
2: Enfin, Potiron du sexe.
13: Ouais, ben moi, le poème qui m'a le plus touché, c'était le grand classique de la charcuterie.
2: Mmh.
13: Ça, c'est un truc, ça m'a touché parce que ça parle de la mormoine poêleux et j'aime bien. Tu aimes aussi, Gérard?
2: Non.
13: Tu connais?
2: Non, je connais pas.
13: Tu veux que je t'envoie?
2: Non, oui, tu peux l'envoyer au 143 avenue Charles de Gaulle, 92521, Neuilly-sur-Seine-Cedex.
13: Oh, quelle belle voix.
2: Donc tu peux...
13: Gérard.
2: Non, mais vous pouvez toujours nous écrire et puis m'envoyer des petits poèmes.
13: Ah, on peut t'écrire directement à toi?
2: Oui, ben vous mettez à l'intention de Gérard et
13: d'accord.
2: N'ayez crainte.
13: Fildar m'avait dit qu'on pouvait pas.
2: Ah bon, Fildar, depuis quand que... Attends, mais maintenant il va vous raconter. Depuis quand que les gens ils ont plus le droit de m'écrire?
13: Ouais, c'est quoi ce bordel là? Fildar avait dit qu'on pouvait plus. C'est pour ça qu'il a dit qu'il n'y avait pas de fan club au 143 avec Charles de Gaulle.
2: Tu réponds aux auditeurs.
14: Ça, faut savoir ce que tu veux là. Tu dis que j'éteins mon micro donc je parle pas.
13: Attends, Gérard.
2: Oui.
13: Je t'ai envoyé des chocolats, tu les as reçus ou pas?
2: Non.
13: Moi j'ai envoyé des bonbons. Attends, mais on t'a envoyé des trucs, comment ça se fait que tu les as
12: gardés? Attention de Fildar pour Gérard.
13: C'est Fildar qui les a gardés?
2: Fildar?
11: C'est
2: où?
14: C'est chez moi.
12: Avec des millionnaires. Ouais, moi, je vais envoyer des photos intimes, mais bon.
2: Qui c'est qui a envoyé des millionnaires?
12: Bah, Verlaine, j'avais envoyé pour Noël déjà les cadeaux. Attention de Fildar pour Gérard, parce que Fildar m'avait dit qu'il fallait lui envoyer à lui.
13: Ouais.
2: Fildar
12: m'a dit qu'il fallait tout lui envoyer à lui pour
2: c'est pour ça que
8: Fildar, c'est pour ça que t'as des nouvelles sapes.
14: Ouais.
2: Max,
14: salaud.
2: Max,
12: j'avais envoyé des cotons-tiges.
11: Je t'ai envoyé des t-shirts Nike.
12: Télévision.
2: Hey,
12: j'ai envoyé une voix. Ça.
2: J'avais envoyé putain, tu me dis mon courrier, lui.
12: J'avais envoyé une pochette surprise millionnaire, tu sais, avec 20 tickets de millionnaire dedans.
2: Attends, l'autre, on m'envoie des trucs.
11: Ah, mais calme-toi, GG.
12: Je comprends pas. Ouais, je t'avais envoyé des chocolats. Hein.
2: Attends, et l'autre, il me pique mon courrier.
12: Et les chocolats, ça déçu. Il y avait des bons tickets au kiwi.
11: Pas ton courrier.
2: On parlera après.
12: Eh ben, espèce de Chantal Goya, il a eu.
2: Bon, alors, question Verlaine.
12: Oui,
2: quels sont les...
14: Je tenais quand même à vous remercier pour les millionnaires et tout ça, les mecs, c'est cool.
2: Non, mais c'est un bâtard, lui, c'est pas grave, on va régler ça après.
8: Pour en revenir à l'IRC, il y a Feji Lido qui te demande si t'as entendu parler de l'hypraconductivité des poèmes le soir quand il fait nuit.
2: Non. Non, j'ai pas eu l'occasion d'en entendre parler de ça.
14: Attends, je comprends pas, qu'est-ce que ça veut dire, ça, Gérard?
2: Bah justement, moi non plus.
8: L'hypraconductivité, tu vois?
2: Non, je sais pas ce que c'est.
8: Bah, je t'expliquerai après, là.
2: Oh, tu me l'expliqueras. Donc, Verlaine?
12: Oui, bah moi, bizarrement, c'est un poème à toi qui m'avait plus marqué, mais il y a longtemps, quoi.
2: Dis.
12: Bah, je me souviens à peu près du texte, je sais pas si tu t'en souviendrais, c'était bien sûr « Je voudrais te dire je t'aime ».
2: Ouais.
12: Et c'était que dans un camion frigo, c'était sur un air de trompette, avec sur un cendrier, je sais pas si tu te souviens.
2: Ah bon, bah,
12: sur
2: ça c'est...
12: Sur règle.
15: Hey Gérard, c'est vrai que tu couches avec Big Bill?
2: Qui demande ça?
11: Pas moi.
2: Puis celle du Sud?
11: Oui.
2: Donc toi?
11: Bah moi ce sont les poèmes de Yaponovic.
15: Hey Gérard, c'est vrai que tu couches avec Big Bill?
13: Oh là là.
2: Puis celle du Sud?
11: Ouais, moi c'est le poème de Yaponovic Raskipopov, c'est un poète russe dont les œuvres ont été traduites en français, c'est très beau.
2: Mm-hmm.
11: C'est très dépouillé, t'as un mot par page, mais c'est très bien pensé. C'est très beau.
15: Gérard, c'est vrai que tu couches avec Big Bill?
2: Poupou le mystère.
11: Oui, bah écoute, moi ce que je peux te dire, c'est que pour moi les poèmes les plus beaux, c'est Baudelaire.
2: Ouais.
16: Victor Hugo. Et, bien sûr, les
2: Fildar.
16: C'est exactement grâce à ça, grâce à tes poèmes, que je t'ai connu, quoi. Que j'ai fait ta connaissance, et puis voilà.
2: Ah bah voilà,
14: on répond à la question de l'internet, Gérard.
17: Il m'en dit dessus, c'est tout.
2: Bah la question...
8: Non mais il y en a une autre.
2: Ah, une
8: parce
2: autre
8: que l'IPRA, hypercontactibilité, apparemment tu sais pas ce que c'est. Il y a, on te demande si c'est vrai que... alors attends, si les poèmes du Figaro signés Gégé de Suresnes, est-ce que c'est les tiens? C'est Chocobo qui demande ça.
2: Non, c'est le Figaro, j'ai jamais mis de poèmes, c'est le Figaro, et j'irai jamais mettre des poèmes.
8: C'est quelqu'un d'autre alors?
2: Non mais là-dedans, j'irai jamais mettre...
16: Il faut payer en plus.
2: Comment?
16: Il faut payer.
2: Oui, il faut payer. Et Poupou le mystère, pour l'instant, je réponds, tu me laisses parler, s'il te plaît, merci.
16: Ok, il n'y a pas de problème.
2: Avant que je t'assomme.
16: Alors, ça, sûrement pas, parce que t'as pas...
14: Bon, allez, c'est bon, laisse-le répondre, putain.
2: Eh oh, tu la laisses parler, toi?
8: Tu la laisses parler, toi?
16: Non.
15: Eh Gérard, t'as juste pris ton cul.
2: Donc,
14: tu réponds?
2: Pour répondre à la question IRC, donc
14: vite,
2: non.
14: Vite.
2: Donc, on va demander à String en fleurs, maintenant.
15: Gérard, t'as juste pris ton cul.
2: String en fleurs.
18: Voilà, oui, déjà, je voulais dire que Moby Dick Mystère, là, elle a pas beaucoup de goût au niveau des poèmes.
2: Mmh.
18: Et deuxièmement, les plus beaux poèmes, bah, c'est ceux qu'on fait avec le cœur, hein, ou ceux qu'on fait avec l'alcool.
2: Non, mais de manière, en principe, quand tu fais un poème, tu le fais du fond du cœur, pour la personne que t'aimes.
18: Ouais, tu peux le faire du fond du cul aussi.
2: Non.
16: Non. String
2: en fleurs.
18: Ouais, mais je te disais, avec l'alcool, reconnais que quand t'es un peu éméché, ça aide pour l'inspiration.
2: Non, je vais te dire une chose que
18: les plus grands poètes, ils ont toujours consommé un maximum quand même.
2: Eh, je vais te dire une chose que...
18: Ouais, il y a autre chose.
2: Bah, attends.
18: Ou autre.
2: Y a un, là, pour l'instant.
17: J'ai rien fait.
18: Ou autre.
2: Non, mais c'est lui, là.
18: Ou autre.
2: Là, Pildar, tu me laisses ton micro éteint, et c'est tout. D'accord? Rigaud, question IRC avant que je réponde.
8: Alors, est-ce que c'est vrai que j'ai lu dans le Surrénois Magazine que Gégé donne des cours de poèmes? C'est Turpentine qui te demande ça.
2: Non, je donne pas des cours de poèmes. Et...
14: C'est peut-être une idée, ça.
2: Non, mais même, je donnerai pas mes cours. Je donnerai pas comment que je fais mes poèmes, ni rien du tout.
14: De toute façon, t'as pas le temps, hein, t'es surbooké.
8: Comme Coca-Cola, c'est top secret.
15: Oui. Tu donnes des cours de comité à volonté.
2: Oh! On se calme derrière, on laisse parler la personne qui veut pas, qui pose la question.
16: C'est
17: pas de poil au cul.
16: Donc ce que je voulais dire, c'est que si moi tu me donnes des cours par correspondance pour faire des poèmes.
2: Alors les cours par correspondance.
16: Et donc ce que tu n'as pas dit.
15: On n'entend rien à ce qu'elle dit.
2: Non mais c'est normal parce que Fildar il parle dessus. Donc alors les cours par. Les cours par correspondance, Manu, tu vas te taire s'il te plaît. Donc les cours par correspondance. Putain, ça commence à bien faire, je vais pouvoir répondre.
15: Quel bordel.
2: Ouais, mais je pense que ça va être les deux débats qui vont foirer. Et si les deux débats foirent, la semaine prochaine, j'en ferai qu'un, ça sera les jeux vidéo. Donc, alors, avis aux amateurs pour les autres.
8: Gérard, pour revenir au débat, bravo déjà. Et il y a Chocobo encore qui te demande où est-ce qu'on peut trouver ton papier peint, les poèmes de Gégé avec tes poèmes décrits dessus.
2: Alors là, dans ces cas-là, le truc avec les poèmes de Gégé, donc dans ces cas-là, vous achetez le best-of qu'on a fait avec Max. Mais
8: le papier peint.
2: Non mais le papier peint, ça n'existe pas.
8: Si, lui, il l'a vu chez des gens.
2: Ouais, ben il l'a peut-être vu chez les gens.
14: J'ai vu du papier toilette à Saint-Ouen, la dernière fois, je te jure, c'est vrai.
2: Ouais, ben moi j'en ai rien à foutre. Donc si vous voulez savoir plus...
8: On me dit qu'il y en a qui ont vu des 4x3 sur des nationales aussi.
2: Non, mais ça c'est des conneries.
16: À côté du Mans.
2: Oui, c'est ça. T'as raison, toi, puceule du Sud. Continue comme ça, tu m'intéresses.
18: Vas-y, cochonne.
2: Alors, pour répondre à la question... quels sont pour vous les poèmes les plus beaux? Donc c'est sûr, il y a Verlaine, il y a Baudelaire, il y a je pense que il y a plusieurs personnes qu'on en fait. Bon, pour dire que
19: Herbert Léonard.
2: Non, Herbert Léonard, c'est un chanteur.
18: Voyons,
2: confond pas les chanteurs.
14: C'est un peu des poètes, les chanteurs.
2: Non.
14: Justement, Gérard, on avait récupéré sur Internet un petit sondage à la question quel est votre poète préféré. Donc, t'avais 43% des gens qui préfèrent Pythagore.
18: Ouais.
14: 24% des gens préfèrent Lili à poil.
18: Ah, très bien.
14: Et 100% des gens détestent le poète de Suresnes.
2: Allez,
14: Non, non, mais ça, c'est des trucs confidentiels.
0: Ah, je les ai trouvés. Non, non, c'est ma pochette, ça, Gérard, du calme.
2: Non, non, mais attends, parce que déjà, il y a un truc que j'ai retiré.
14: Ouais.
2: Parce que dessus, c'est marqué Lee Didi. Alors, il est hors de question, donc tu fais gaffe à ce que tu vas lire.
0: T'as jamais lu ses poèmes?
2: Ok.
20: Ferme ta gueule!
2: La tienne, toi, connard. Alors, doit-on parler plus souvent de.
20: Doit-on parler le plus souvent de quoi? J'ai pas répondu à ta question, hein.
2: C'est qui?
20: Santa Belgica,
2: le belge. Ben, je t'écoute.
20: Donc, les poètes que j'admire beaucoup, eh bien, il y a par exemple un poète belge qui est très connu, c'est Hergé, qui a écrit les poèmes de Tintin et Milou. Mmh.
2: Donc, il y a Rigaud qui a une question IRC, non?
0: Non, la question c'est pourquoi mon micro il s'éteint plus?
2: Ben, si, il s'éteint.
0: Ah, oui. Si, est-ce
2: voilà. Alors, ben, ça y est, ouais. Non, mais ça y est, Rigaud. Ah, ouais, bon. Ça y est. On se calme, hein. On va essayer de continuer le. Alors, doit-on parler plus souvent des.
20: Attends.
2: Doit-on.
20: Gérard, calme-toi, Gérard. Reprends petit à petit. Doit-on.
2: Mais c'est quoi, doit-on parler plus souvent des poèmes à la télé? On va demander ça à String en fleurs.
20: C'est quoi cette obsession du doit-on, là?
2: Qu'est-ce que ça peut te foutre? Si tu veux pas répondre, tu le dis, on prend quelqu'un d'autre à ta place, parce qu'il y a 24 lignes qui sonnent.
0: Mais Gérard, toi perso, rapport au doigton, tu mets un doigt ou deux doigts?
20: Voilà, exactement.
2: Et toi, est-ce qu'on te demande si tu mets deux doigts ou un doigt?
0: Mais non, mais moi je te le demande. Gérard, pour revenir au débat, il y a Formos qui me dit que pour les débats à la télé, il devrait plus s'en parler dans le Big Bill.
2: Ouais, mais ça, c'est pas évident. Donc, String en fleurs.
20: Tu peux me refaire la question là parce que je suis largué.
2: Alors, doit-on parler plus souvent des poèmes à la télé?
20: À la télé, non. Je pense que franchement, les poèmes, ça reste dans le milieu de la radio. Je pense qu'il y a quand même déjà suffisamment de gens qui souffrent avec tes poèmes, donc faut pas trop que ça se diffuse à la télé parce que sinon tu pourrais quand même contaminer pas mal de monde.
2: Non mais attends, String en fleurs.
20: Oui.
2: Dans ces cas-là, moi les poèmes que je fais, c'est pour tout le monde.
20: Bah justement,
2: c'est pour tous les auditeurs et les auditrices.
20: Je sais, c'est là qu'il est le danger justement. C'est qu'il peut toucher tout le monde ton poème.
2: Non mais ça, de toute manière, ça touchait déjà. Bon,
20: tu touches.
2: Non, mais attends.
21: Ouais, c'est le dernier. Arrête tes conneries là.
20: Ouais, laissez tranquille le
21: cher mystère là.
20: Hein. Ton cher mystère là.
21: Tu te calmes. Non, parce que tu me remets à l'antenne et après tu me remets à le standard là, ça va pas du tout. Hein. Bah alors.
0: C'est quoi ces histoires?
20: C'est vrai que c'est pas bon ça, Fildar.
21: Fait ça à tout le monde.
0: Oh, hein. La menteuse.
21: Ah je suis pas une menteuse, je dis toujours la vérité.
2: Alors, Poupou le mystère.
21: Oui.
2: Attends. Oui, Rigaud.
21: C'est bon, vas-y, oui.
0: Alors, nanana. Ah non, bah, on te demande si t'es bourré quand tu fais tes poèmes.
2: Non. Bah non, je l'ai dit tout à l'heure. J'en ai parlé tout à l'heure.
20: Gégé, c'est qui ta muse? C'est Sandy ta muse ou pas?
22: Non, Gégé, il fait mumuse tout seul.
20: Non, est-ce que Sandy, c'est ta muse?
21: C'est ton égérie?
0: Zelière.
2: Bon,
20: est-ce que c'est là que tu trouves ton expiration, par exemple?
2: C'est qui parle, là?
20: C'est String en fleurs.
2: Bon, alors, String en fleurs, pour l'instant, tu viens de répondre, tu laisses parler les gens. Et donc, oui. Poupou le mystère. Poupou le mystère.
20: Eh oui.
0: Elle est là. Gérard, elle est là.
21: Elle est là. Vous m'entendez, là?
20: Elle est là,
0: c'est bon, Gérard, reviens.
14: Bon, alors Gérard s'est absenté du studio, je ne sais pas pourquoi.
0: Je sais pas, il est parti dans le.
21: Mon Dieu, je vais très fort.
14: Attends, c'est pas la peine, Poupou le mystère, il est parti.
0: T'entends pas.
14: Il va revenir là,
22: c'est pour.
0: Poupou le mystère, t'as pas un poème pour Gérard pour le faire revenir?
21: Bah écoute, je vais essayer de trouver dans mes affaires et puis je vais le dire ça.
0: Vas-y, cherche bien.
20: Cherche dans ton neurone, ouais.
0: Gérard, Poupou le mystère, elle veut te lire un poème.
20: Et si t'as
0: bien, c'est toi, ça va aller.
20: Tiens, je t'en passe un.
21: Allô.
22: Là, moi, c'est terminé.
2: Qu'est-ce qui s'est passé?
20: C'est Calimero Mystère. Allô.
14: Et t'es là, Poupou le Mystère. Poupou le Mystère, t'es là.
21: Oui, t'es là,
14: Sandy. Vas-y, balance.
20: L'autruche. Allô, l'autruche.
21: Bah, il m'écoute, Gégé, ou pas?
2: Je l'écoute.
22: Les autres, en attendant.
21: Donc, c'était quoi, déjà, la question?
2: Alors, doit-on?
22: Non, mais attends, ça ne rentre pas, le dégât.
20: Mais non, il y a une base courte derrière.
14: Elle suit pas, Gérard.
2: Moi, c'est simple, il est 2h40, je pense que je vais arrêter. Ça va aller plus vite, hein.
14: Donc, ouais, que certains auditeurs se calment de temps en temps, que ça fasse pas masse et que tout le monde s'y mette, quoi.
2: Alors, Poupou le Mystère, tu veux répondre?
21: Donc, c'est doit-on parler plus souvent des poèmes, je sais pas quoi, là?
2: Ouais, à la télé.
21: Ouais, bah, je pense qu'on devrait sans doute consacrer des reportages pour à propos des poèmes.
2: Mmh.
21: et essayer de parler de ça, parce que c'est vrai qu'on n'en parle pas assez à la télé.
2: Mmh.
21: Et donc voilà, moi je pense qu'on devrait faire des reportages, quoi.
2: D'accord. Rigo.
8: Oui,
2: attends, excuse-moi, Popoule Mister, il y a une question IRC. Et
8: on te demande combien de poèmes tu as écrit dans ta vie.
2: Alors.
20: C'est toujours le même.
2: Donc, les poèmes que j'ai écrits dans ma vie, donc à l'heure actuelle, il y en a plus de 200.
0: Oh, quand même.
2: Alors.
14: 200 quoi ? 200 feuilles.
2: Bravo. Non, mais attends, toi, tu t'éteins ton micro parce que c'est moi qui ai la feuille maintenant.
14: Tu poses une question, Gérard.
2: Ouais, non, mais moi, c'est 200 poèmes que j'ai sur des feuilles. Alors, à la question, quel est votre poète après, vous allez puis celle du Sud.
21: Oui.
2: Verlaine.
20: Ouais.
2: Potiron du sexe.
20: Oui.
2: Et ouais, Santa ouais. Belgica, donc n'ayez crainte, vous allez répondre à la question, je vais quand même lire un petit sondage là que j'ai sous les yeux.
20: Il y en a
2: un par contre. Celui-là, il va être vite lu. Alors.
14: Lequel, à quel poète aimeriez-vous ressembler ?
2: Merde.
0: C'est Gérard.
2: Celui-là.
8: C'est à la question, quel est votre poète préféré, Tarié?
14: Non, mais voilà.
8: On l'a déjà lu, il a lu là-haut.
2: Mais
8: non, il a lu celui-là, tu t'es énervé à cause de ça, tu te rappelles même plus pourquoi tu.
2: Alors, à la question, que verriez-vous comme thème de poésie? Donc, 20% des gens sont aveugles et n'en font que d'écouter. 25% des gens verraient mieux avec des lunettes. 37% des gens ne voient pas le rapport. 43% des gens n'aiment pas la question. Donc des trucs comme ça, moi, c'est même plus la peine qu'on fasse des débats. Ça sert à rien d'essayer de jouer au con comme ça, Phil Dard. Donc Pucelle du Sud.
8: Elle est bien, tu vois, tu pourrais répéter la dernière question.
2: Pucelle du Sud.
21: Oui.
2: Donc pour toi.
21: C'était quoi déjà, parce qu'on a beaucoup parlé là.
2: Alors, doit-on parler plus souvent des poèmes à la télé?
21: Non, je pense que c'est bien.
20: Ah non,
21: c'est bien que les gens ignorent que les poèmes existent, comme ça ils vont pas évoluer culturellement, puis ça fera pas des intellectuels.
2: Verlaine?
20: Oui, je pense qu'on amènerait une transaction translative si on parlait plus des poèmes à la télévision, ce qui permettrait de plus voir en quoi est constitué le poème, et ça revaloriserait l'ensemble du monde de la poésie.
2: Ouais. Potiron du sexe.
14: Il est parti.
2: Il est parti. Alors, Santa Belgica.
20: Ben oui, écoute Gérard, puisque je représente le public belge, il faut savoir qu'à la télévision belge, il y a énormément d'émissions de poésie. Ça passe toute la journée avec des musiques de violon. C'est un petit peu chiant.
2: D'accord. Merci, Fildar, de le couper quand il n'y a pas fini.
4: Il est là.
2: C'est tout ce que tu avais à me dire ? Santa Belgica.
20: Oui. J'ai juste dit que c'était un petit peu chiant, et c'est tout.
2: Ah d'accord. Oui. Parce que là, je comprends pas parce que les trois quarts du temps, ça saute. Je me demande ce qui se passe.
20: Pourquoi les poèmes sautent?
2: Non, mais la ligne saute.
20: Ah. Bon. Ce sont les poèmes en ligne en octosyllabes alors.
2: Et c'est quoi ce bordel?
20: Je sais pas.
5: T'as bien vu, je touche à rien. Qu'est-ce que tu veux que je te dise? Je sais pas d'où ça vient moi.
2: Putain mais Léo. Ça veut dire quoi là ce bordel?
5: Je sais pas.
2: Putain mais c'est pas possible hein. Depuis quelle date existent les poèmes? On va demander à String en pleurs.
20: Quoi? Ta gueule!
2: Va te faire enculer connard.
20: Oh là là, ça dégénère. Ouais Gérard.
2: String en pleurs.
20: Ouais bah écoute, les poèmes je pense que ça remonte à l'aube des temps hein.
2: Bah tu peux préciser?
20: Bah je sais pas, l'Antiquité, la Renaissance, le Moyen-Âge, la Grèce antique, tout ça. Tout ça, il y avait déjà les plus grands poètes à cette époque-là.
2: D'accord.
20: On n'a pas entendu que t'arrives, heureusement d'ailleurs, pour avoir des grands poètes quand même.
2: Non mais attends, mais moi, je les ai fait sur l'antenne de Fun Radio depuis 93.
20: Non mais je sais, mais heureusement qu'on n'a pas attendu et qu'il y avait des Platons et des Dioscures et tout ça avant toi, parce que voilà quoi.
2: Si ça te plaît pas ce que je fais comme poème. Non mais attends, écoute-moi. Si ça te plaît pas dans ces cas-là, tu changes de radio, c'est tout, ça va plus vite, hein.
20: Mais si, Gérard, je t'ai dit que t'es le digne représentant de la lignée des pédagogues, c'est plutôt un compliment, je veux dire, arrête.
2: Bon, Poupou le mystère.
21: Bah écoute, moi, ce que je peux te dire, c'est que les poèmes existent déjà depuis Jésus-Christ.
2: Ah bah depuis 1900, hein, ok.
21: Non, même avant 1900.
2: Ah bon?
21: Parce que Jésus-Christ, il est né avant 1900.
2: Ouais.
21: Donc, c'est...
2: Et moi, je suis né après, je suis bien né avant Jésus-Christ.
21: Ouais, mais toi, t'es pas Jésus-Christ.
2: Non, mais je suis qui?
6: Je m'excuse, mais en fait, ça existe depuis que Jésus écrit.
2: Oh, on se tait derrière, on la laisse parler. Donc tu disais, toi?
21: Ouais, donc je pense que les poèmes ont été créés à l'époque de Jésus-Christ.
2: Et alors, moi, je suis bien avant Jésus-Christ.
21: Non, t'es né après. Bon,
6: tu comprends pas ce que je veux te dire, mais c'est
2: non, pas non, grave. Mais de toute manière, je comprends pas le français.
21: Ah bon?
7: Tiens, bah, si c'est toi qui le dis, alors, tu le reconnais, eh ben.
2: Puis celle du Sud.
21: Ouais. Bah, les poèmes, ça date depuis que les gens écrivent.
2: Mmh.
21: Parce qu'ils ont commencé par ça, en fait.
2: Donc, d'accord.
21: Ils ont commencé par l'écriture cunéiforme et ils ont fait des poèmes tout de suite pour séduire leur belle pour les sodomiser.
2: Ouais, ben, de toute manière, on n'a pas besoin de séduire sa belle pour la sodomiser, comme tu dis si bien.
21: À l'époque, si.
2: Ouais, ben, peut-être. Mais je pense pas, à mon avis. Verlaine?
9: Oui, ben moi, je pense que les poèmes existent depuis très très longtemps quand même. Je sais pas exactement depuis quand. Par contre, il est sûr que la poésie, elle est apparue il y a 3 ou 4 ans avec toi, d'une cabine téléphonique à Suresnes. La vraie poésie, la pure.
2: Bah disons, ça m'est venu comme ça d'en faire. Et puis maintenant, ça m'empêche pas de continuer de les faire.
9: Bon,
2: c'est sûr. C'est sûr que... Bah, attends, Verlaine. C'est sûr qu'au début... tout le monde me disait bon ben que j'en refasse. Bon, c'est tout le monde, même Max m'a demandé à ce que j'en refasse.
9: Oui, vas-y, continue, je t'écoute.
2: Donc ben là il y en a 4 pour ce soir, donc on va pas faire
7: les... en faire un, non?
9: Je sais bien. D'ailleurs Gérard, si je pouvais me permettre, moi j'en ai fait un petit, j'aimerais bien que tu l'écoutes à la fin avec les tiens pour me dire ce que t'en penses plus tard.
2: Non, mais de toute manière tu vas lire le tien toi en premier.
9: D'accord.
2: Et mais moi, je lirai les 4 miens.
9: Maintenant, bon, bah, écoute, je vais te le lire maintenant.
2: Bah, vas-y, fais-en un tout de suite. Alors
8: les gens de l'IRC, ils veulent pas t'entendre.
9: Écoute, c'est sur Sandy. Alors, Sandy, j'aimerais te dire I love you sur un briquet. Sandy, j'aimerais te dire I love you sur un porte-avions. Sandy, j'aimerais te dire I love you dans un sous-marin. Sandy, j'aimerais te dire I love you sur une blouse blanche. Sandy, j'aimerais te dire I love you quand tu es en majorette. Sandy, j'aimerais te dire I love you sur un tétard. Sandy, j'aimerais te dire I love you sous une torpille. Sandy, j'aimerais te dire I love you quand je t'offre une souris.
2: Non.
9: Sandy, j'aimerais te dire I love you sur un nénuphar. Sandy.
7: Ah, c'est comme ça?
2: Enfin!
9: Sandy, je voudrais te dire je t'aime dans un camion frigo. Sandy, je voudrais te dire I love you quand on fait les vendanges. Sandy, je voudrais te dire je t'aime sur la mer d'accordion.
7: Gérard!
9: Je voudrais te dire je t'aime sur une moissonneuse batteuse. Sandy, je voudrais te dire je t'aime sur un air de trompette. Sandy, je voudrais te dire je t'aime avec une sucette. Sandy, je voudrais te dire je t'aime sur un cendrier. Sandy, je voudrais te dire je t'aime sur une carte routière. Sandy, je voudrais te dire je t'aime sur un filtre à café. Oh oui, Sandy, je voudrais te dire je t'aime sur une règle. Sandy, je voudrais te dire je t'aime sur une boîte de thon. Sandy, je voudrais te dire je t'aime quand je mange de l'ail. Sandy, je voudrais te dire je t'aime quand on mange des cartes.
7: Ah bah voilà, tu l'as.
9: À la ligne.
7: Alors, il est où?
9: Pourquoi tu viens chez moi après, Gérard?
21: C'est vachement bien.
7: Bon, Gérard, tu fais quoi là? Oh.
9: Alors?
7: Tu l'as coupé?
2: T'es vraiment un bâtard, toi.
21: Ah, mais ils sont très beaux, tes poèmes, hein.
9: Tu viens chez moi après, Gérard?
2: Ta gueule, toi, va te faire foutre. Donc, de toute manière, on va pas continuer, on va s'arrêter.
9: Tu viens chez moi après, Gérard?
2: Va te faire foutre, toi.
8: Vas-y, enchaîne, Gérard.
2: Non, mais de toute manière, on arrête, là.
21: Oh non!
8: Continue, là.
9: Je n'ai pas attendu tout ce temps pour rien.
2: Verlaine, tu me le gères.
7: Allez, je te fais une petite surprise pour les 10 dernières minutes. J'accueille Couscous à la place de Potiron du sexe.
23: Bonsoir Gérard.
2: Allô Couscous.
23: Bonsoir à tous.
21: Salut Couscous.
23: Bonsoir.
2: Mais alors Couscous, depuis quelle date existent les poèmes?
23: Moi je pense que ça existe depuis que les poètes existaient, disons, dans les années 1900.
2: Ah bah, 1900, c'est la date que j'ai dit.
20: Après Jésus-Christ.
2: Bon, Verlaine, tu fermes ta gueule.
20: Mais si, c'est pas Verlaine, là. Hein. S'il crie, c'est à cause des clous. Hein.
9: Allô, c'est bon, Gérard, rentre chez toi.
23: Allô, c'est Couscous, là.
2: Ouais, Couscous.
23: Non, ouais, qu'est-ce qui se passe? Allô, c'est Merguez.
2: Putain, Fulgar.
8: Gérard, pour revenir au débat sur l'IRC, il y a Delight qui te demande si, comme lui, tu es fan du poète grec Sergueï Boubka.
2: Je connais pas.
7: Pourtant, il a écrit de super trucs.
8: Ouais.
21: Génial.
8: Il a écrit des grands stylos.
2: Donc, il est 2h48, 2h49. Oh, ça y est.
21: Oh oui.
2: Oh là là.
23: Allô, qu'est-ce qui se passe? Allô, c'est quoi ce bordel? Allô.
20: Oui, allô, fin de bonsoir, t'es au standard.
23: Ouais, bonsoir.
8: Bon, Gérard, pour continuer le débat, vu qu'apparemment tu veux pas continuer, moi j'ai des questions à te poser. Il y a Izen sur l'IRC qui te demande lequel de tes poèmes aimes-tu le plus.
7: Ah, c'est une bonne question, ça.
2: Mais ça, justement, je l'ai pas là et j'en ai fait 4 nouveaux pour éviter de changer. Donc, je vais en faire un, et puis après, je pense qu'on va se mettre. On se met un disque.
0: Non, on se met pas de disque.
2: Non.
1: Conclusion.
0: Bah non.
2: Bah, on fera la conclusion.
0: On finit dans 10 minutes, donc. On se met pas de disque.
2: On fera une conclusion, donc. Donc alors.
8: T'as pas répondu, Gérard. En fait, c'est lequel de tes poèmes que t'aimes le plus?
2: Le mieux que j'aime, c'est. Je voudrais te dire "I love you", mais tu écoutes ton Walkman. C'est celui-là qui me touche le plus et que tout le monde a apprécié.
0: Moi, je sais, si je peux me permettre, Gérard. J'étais pas encore ici, mais je t'écoutais déjà. Et il y en avait un où je me souviens d'une phrase en fait, mais ça faisait. J'aimerais te tenir la main sur le dos d'une vache.
2: Non.
0: Et je pense que dans ce poème-là, il m'avait captivé.
2: Non, je vais te dire une chose que là, tu
0: vois.
2: Non,
0: je dégage.
2: Non, mais attends, Manu. Là, j'ai jamais été dire ce que tu viens d'annoncer. Là, tu peux redire la phrase.
0: J'aimerais te tenir la main sur le dos d'une vache.
2: Non.
0: Ah si.
2: Non.
0: Témoin.
2: Non. Alors là, je peux te dire une chose que j'ai jamais été lire ça à l'antenne.
0: Bon, c'est pas grave.
2: C'était dans un poème.
0: C'est pas grave.
2: Non, mais attends.
0: Mais attends, il y a un nouvel auditeur à la place de Verlaine que t'as viré. On a son copain Rambo.
2: Non, mais c'est pas la peine de me dire. C'est la conclusion.
3: Salut Rambo. Mmh.
2: Donc alors on va. Je vais
3: allô, on m'entend ?
10: Salut Rambo.
3: Allô ?
10: Oui, c'est
3: ouais, c'est Rambo là.
12: T'es bonne, Gérard.
10: Elle mesure 1 mètre pour 400 kilos. Elle, c'est la Sandy.
2: Elle Sandy, à ton merde. Ok.
3: Sandy. Ouais, c'est voilà. Rambo.
2: Alors.
24: Elle est belle.
3: Allô ?
2: Bon, ça y est, pour l'instant, je veux lire les poèmes. Manu, tu m'éteins le double son, s'il te plaît.
3: On m'entend bien, là, je suis au Vietnam, là.
24: T'entends.
0: Gérard, on a Rambo au Vietnam, donc tu peux...
2: Bah, j'en ai rien à foutre.
24: Moi, quoi j'écoute, j'ai pas...
8: C'est un grand poème, Rambo.
2: Alors...
3: On peut me perdre, parce que je suis sur une valise satellite, hein.
2: Putain, mais il va fermer sa gueule, lui. Merci. Alors, ça s'intitule « Mon bébé ».
0: On le fait tout de suite ?
2: Oui, on les fait maintenant.
3: Bon, on y va.
0: On devrait plutôt peut-être faire la conclusion... Ensuite tes poèmes.
2: Ouais.
0: Non, je pense que c'est mieux. Quoi.
2: Non, je fais.
0: Mais vraiment.
2: Non, mais c'est pas toi qui commande, c'est moi.
8: Non, comme ça, il fait les poèmes avec les auditeurs, comme ça, c'est cool.
0: Non, c'est pas. C'était juste une suggestion, quoi.
2: Non, mais de toute manière, on va parce faire.
0: De toute façon, Max, il vient de me dire, Max. On fait la conclusion et après on fait les poèmes.
2: Voilà. Tu vois, c'est pour ça que je te dis ça.
0: Sinon, je te le dirais pas. On est venu me le dire.
3: Toi, tu t'écrases.
0: Hey, on est venu me le dire.
2: Tu m'éteins ton micro et tu te la fermes.
25: Mais la conclusion.
0: Non.
25: La
0: conclusion d'abord, si.
2: Mon bébé, fais-moi l'amour.
0: Non, sérieux.
2: Putain, mais c'est moi qui commande le jeudi, d'accord.
0: Bah, tu verras avec Max après, hein. C'est toi qui vois, hein, mais bon, conclusion d'abord, quoi.
2: Conclusion. Non.
3: On s'éclate-moi les fesses.
2: Non mais quand vous aurez fini de commander,
0: mais non, c'est pas nous.
2: Bon Rigo,
3: c'est
2: tu peux me donner le nom de combien de personnes?
8: On a perdu là, si tu fais pas ta conclusion tout de suite, ils s'en vont les gens. On a perdu 1200 personnes là.
2: Non, ça j'y crois pas trop non plus là-dedans.
8: Bah tu verras.
2: Bon, donc mon bébé, fais-moi l'amour dans conclusion. Un camion. Manu, tu fermes ta gueule.
0: Non mais je sais pas ce que t'en penses Phil, mais moi je pense que la conclusion elle serait la bienvenue.
2: Bon alors, vous me faites chier, il y aura pas de poème ce soir, c'est tout, on fait conclusion et voilà.
0: Ok, poème d'abord, ok.
2: Non, conclusion. Conclusion, on va demander à String en pleurs, comme ça va aller plus vite.
25: Mais
2: attends, c'est qui commande le jeudi, c'est moi?
0: Non, c'est moi.
2: C'est toi, ferme ta gueule. T'as compris? Ferme ta gueule.
3: Ok.
2: Là, maintenant c'est moi qui commande. Alors conclusion, il n'y aura pas de poème.
25: Pourquoi il
2: n'y
25: a pas de poème?
2: Parce que c'est pas à eux de commander, c'est à moi.
0: Pourquoi il n'y aurait pas de poème?
2: Donc moi je fais les poèmes et je ferai les conclusions derrière.
0: Tu crois pas que ça serait peut-être plus intelligent de faire la co?
2: Non.
0: Non, parce que t'as tous les auditeurs qui vont à l'antenne, ils vont pas arrêter de t'emmerder. Et après tu vas gueuler. Tu fais ta conclusion, tu fais vite, tu ne torches en 10 secondes et tu prends 5 minutes de ton temps entre vos 55 et l'heure pour faire tes 4 poèmes tranquilles.
2: Alors, String en fleurs.
0: Ah, c'est quand même inadmissible ça.
2: Ta gueule à toi.
0: On te l'avait.
2: Ta gueule.
3: Ouais, GG.
2: String en fleurs, conclusion.
3: Oui, tu m'entends là?
2: Oui.
3: Ok, donc je voulais te dire en conclusion que quand je suis dans ma Mercedes et que je suis à fond la caisse, je m'éclate sur un pylône et que je me fracasse la colonne. Quand il y a du verglas, non, je ne déraperai pas sous le pont de l'Alma. Voilà, c'était pour toi, Gérard.
0: Gérard, pourquoi tu vas taper Fildar tout le temps? Il était beau son poème. Allez, à suivre, Poupou le mystère. Beaucoup de mystère.
21: Bah, moi, ce que j'ai à dire à GG, c'est que là, franchement, je suis vachement dégoûtée parce que là, les débats se passent très mal. On lui pose des questions, il répond pas correctement aux questions.
0: C'est vrai.
21: Ouais. Et là, je comprends pas, là.
0: Ouais. Bon, bah, de toute manière, toi.
21: Pour moi, c'était nul.
14: Merci, au revoir. Après, c'est.
0: Attends, merci, au revoir.
14: Sud. Bah, quoi?
0: Attends, c'est toi qui commandes depuis quand?
1: Pourquoi tu coupes saucisson à l'ail?
0: Poupou le mystère.
1: Tu
0: sais, du sud. Poupou le mystère.
21: Ouais, non, mais je suis là, hein.
0: Tu restes là parce que tu me diras ce que tu penses des quatre poèmes.
21: Non, mais dépêche-toi parce que j'ai une grosse envie d'aller aux toilettes, hein. Ah.
0: C'est que ça contient.
14: Allez, pucelle du sud.
21: Ouais.
0: Bon, pucelle du sud.
21: Bah, moi, je voudrais te faire une conclusion en faisant un poème.
0: Ouais.
21: Gérard est optimiste, rien ne lui résiste, car il a des kystes.
0: Ok,
14: merci.
0: Verlaine.
14: Non, c'est Rambo.
0: Rambo.
11: Allô.
14: Ouais, Rambo, ouais.
11: Ouais. Vous m'entendez là?
0: Ah,
11: ouais.
0: Tu fais ta conclusion?
13: Ah, il est au Vietnam, attends, il y a un décalage.
11: Non, je suis au Cambodge, j'ai changé.
0: Ah. Ouais, là, bientôt. Alors, tu seras à Paris.
13: Eh, hey, va vite ton hélico.
11: Je voulais juste dire qu'au niveau des poèmes. Bon, je te laisse parce qu'il y a des Khmer rouges.
0: Ouais, dégage. Hop. Santa Belgica.
15: Oui, Gérard, un instant, parce que j'étais en pleine création. Alors. Eh bien, c'est très simple. Moi, mon père spirituel, c'est un certain G. de Suren, qui est un auteur contemporain, plutôt temporain d'ailleurs. Et je trouve qu'il était nécessaire de présenter, avec le maximum de rigueur, ce trésor de mots français, qui est classé selon l'homophonie des syllabes toniques.
0: D'accord,
14: d'accord.
0: Ok, on a compris.
14: Ok, on a compris.
0: Hop. Couscous.
23: Ouais, Gérard, il y a pas de problème. Mais le débat, il était pas mal, sauf que ça gueule un petit peu trop, mais il y a pas de problème. Tu viens quand tu veux, tu viens à la maison.
0: Ouais, qu'est-ce que j'y pense. Toi, Manu,
23: y a pas de problème.
0: Manu, je vais t'éclater.
17: Qu'est-ce que j'ai fait?
0: Toi aussi, je pense que tu vas faire comme Fildar.
17: J'ai rien fait.
0: Je pense que tout à l'heure, on va discuter. Hein? Rigo, combien sur l'internet?
13: Bah on a perdu un peu, on est quand même à 3000 et quelques. Attends, je demande vite fait, 3000 combien les gars? 3125, ah, c'est pas mal.
0: Ah bah, on était à 4500.
13: Bah ouais, mais je t'ai dit, hein, si tu faisais pas ta conclusion tout de suite, ils partaient, les gens ils sont partis. Hein.
0: Non mais il y en a... Bon,
14: Regarde, regarde. Tu vois où un son là?
24: Là tu commences à m'énerver. Hey. D'abord.
14: Ça? Vas-y, écoute. Vas-y.
0: Hein? Hein? Me prends pas pour un con. Ouais, c'est pareil. Ouais, c'est ça, pareil. C'est Olivier.
14: Voilà, donc
0: bon, il y aura pas de poème.
24: Il y a pas de double son là.
0: Non, non, attends, faut pas déconner.
24: Il te reste 3 minutes, dépêche-toi.
13: Y a rien là.
0: Allez. Poupou le mystère, elle est toujours là.
24: Ouais.
0: Non, mais toi.
24: Non, mais elle est là.
21: Je suis là.
0: T'es là, Poupou le mystère?
24: Ouais.
0: Poupou le mystère?
21: Oui, je suis là.
0: Non, c'est pas toi.
24: Mais si!
0: Non, c'est pas elle. Attends, c'est un trap, ça. Attends. Me fais pas chier, toi.
21: Bêche-toi, j'ai envie de faire pipi.
24: Voilà, bravo.
13: Bon, Gérard, il y a quand même sur IRC une conclusion de paradoxe. Il dit que les poèmes de.
24: Regarde. Non, en plus, c'est bien.
14: Il a pété le standard.
13: Bon, je vais refaire ma conclusion de l'IRC. De paradoxe. Conclusion, les poèmes de GG sont aussi nazes que les surprises Kinder, que le dernier top album d'André Verschuren, et que Les Feux de l'amour, et que Témoin numéro 1, et que Skyrock réunit.
0: Alors là, André Verschuren, c'est pas moi. Bon, Manu, ça suffit, s'il te plaît. Ça suffit maintenant.
26: Non.
0: Vous faites que du boulot de naze, là. On fout maintenant.
14: T'as pété le standard.
24: Pour les émissions de demain, comment je vais faire, moi, à cause de toi?
0: Bah attends, tu t'en prends après lui.
24: Non, c'est toi qui as cassé le truc en baissant le truc, en cassant. Putain, bah fini.
14: Bah vas-y, maintenant, Gérard, vas-y.
0: Donc, si elle écoute Poupou le mystère, c'est pour elle, les quatre qui sont dédiés. Donc, mon bébé. Mon bébé, fais-moi l'amour dans un camion. Oh. Mon bébé, fais-moi l'amour sur une voiture. Mon bébé, fais-moi l'amour dans une niche. Celui qui s'amuse avec les micros va fermer sa gueule et vite. D'accord? Mon bébé, fais-moi l'amour sur un magnum. Mon bébé, fais-moi l'amour sur mon Godzilla. Mon bébé, fais-moi l'amour sur un Saint-Pangé. Mon bébé, fais-moi l'amour sur une toupie. Mon bébé, fais-moi l'amour quand tu as tes règles. Mon bébé, fais-moi l'amour sur un Bambi.
2: Mon bébé, fais-moi l'amour sur une girafe. Voilà le premier. Le deuxième.
0: Bravo.
2: Le deuxième, aimer. Alors, je voudrais dire je t'aime sur une carte orange. Je voudrais te dire je t'aime sur un trèfle. Je voudrais te dire je t'aime sur un compresseur. Je voudrais te dire je t'aime quand ça ne va pas. Je voudrais te dire je t'aime sur un livre. Je voudrais te dire je t'aime sur un cheval. Je voudrais te dire je t'aime sur une cornemuse. Je voudrais te dire je t'aime sur un dalmatien. Je voudrais te dire je t'aime sur un concombre. Je voudrais te dire je t'aime sur un corbeau. Le troisième, amour, mon amour, je voudrais te faire des caresses sur une chouette. Mon amour, je voudrais te faire des caresses sur une cigale. Mon amour, je voudrais te faire des caresses sur un cormoran. Mon amour, je voudrais te faire des caresses sur un nuage. Sur un nuage.
25: Gérard, excuse-moi, c'est quoi un cormoran ?
2: Ta gueule.
25: C'est quoi un nuage ?
2: Va te faire foutre, toi. Mon amour, je voudrais te dire je t'aime. Je voudrais te faire des caresses sur une cigogne. Mon amour, je voudrais te faire des caresses dans l'espace. Mon amour, je voudrais te faire des caresses sur un chevreuil. Mon amour, je voudrais te faire des caresses sur une chicorée. Mon amour, je voudrais te faire des caresses sur un chouka. Mon amour, je voudrais te faire des caresses sur un chromosome. Le dernier.
25: Ouais,
2: oh, bravo.
25: Enfin,
2: il s'intitule Poulette. Ma poulette. Donne-moi ton amour sur donne-moi ton cœur sur un minitel. Ma poulette. Donne-moi ton cœur sur une platine. Ça, je pense en parlant de platine,
8: c'est au DJ.
2: Au DJ. Faut dire quand même.
8: Au DJ.
2: Donc ma poulette. Donne-moi ton cœur sur un briquet. Ma poulette, donne-moi ton cœur sur une carotte.
25: Sur une carotte.
2: Ma poulette, donne-moi ton cœur sur un fax. Ma poulette, donne-moi ton cœur sur un radis. Ma poulette, donne-moi ton cœur sur un volcan. Oh, pardon. Ma poulette, donne-moi ton cœur sur une assiette. Ma poulette, donne-moi ton cœur sur un livre. Et ma poulette, donne-moi ton cœur quand je te dis grenouille. Voilà, terminé, point final à la ligne. Et on se retrouve la semaine prochaine. Le thème du débat portera sur les jeux vidéo. Et c'est tout.
4: Gérard, quand tu dis donne-moi ton cœur sur un radis, tu parlais pour les jardiniers.
2: Bah Pierre Pout, à toi, c'est pas toi que je m'adresse.
4: Que je m'adresse.
2: Et pour faire plaisir à Sandy, à moins que Rigo, il y a peut-être question IRC.
8: Oui, conclusion, la poésie est écrite par des vieux frustrés qui devraient se pendre pour faire un minimum d'argent. Moralité, t'en vas à la cruche à l'eau qu'à la fin Gérard nous les brise.
2: Eh ben, c'est
0: très
2: dommage.
0: Beau dicton.
2: C'est dommage parce que
8: Il y a une autre conclusion de Turpentine. Le débat n'avait ni queue ni tête comme toi.
2: Eh ben, c'est bien. Et donc.
16: Ça s'est plutôt bien passé.
2: Ouais, ben.
16: Non, mais ce que toi t'as cru, mais de l'autre côté, je peux t'assurer que c'était vraiment bien.
2: Donc maintenant, est-ce qu'on peut avoir...
16: Fildar était quand même meilleur. Vas-y, passe-la nous.
2: Poupou le mystère.
16: S'il te plaît.
4: Poupou le mystère.
2: Poupou le mystère.
16: Putain, Fildar.
8: C'est lui, c'est toi, Gérard, t'as pété
4: c'est
8: le standard.
4: C'est toi, quand t'as pété le standard.
16: Non. Putain.
4: Qu'est-ce que tu fais, là?
16: Allô? Elle est où?
8: Non.
16: On repasse-la en direct. Oh là là là là là là, t'avais été vraiment... Putain, mais
2: dégage,
16: c'est...
2: Dégage.
0: Mais qu'est-ce que tu fais, Gérard? Viens de là.
4: Quoi, c'est bon, je pourrais rester dans le coin.
16: Allez, rappelle-le en direct, s'il te plaît.
4: Attends, je veux un numéro, si tu veux.
0: Non, je te le permets.
16: Ça va, c'est pas toi. Viens.
4: Bon. Ça, il sait même pas son numéro.
16: Oh là là là là. Dépêche-toi, fais vite, il reste 2 minutes.
4: Oh là là.
16: Hop.
4: C'est long. Mais t'as fait 2 fois le 0, t'as pas besoin.
0: Y'a pas besoin, oui. Lego, ils ont.
16: Laisse-moi faire.
8: Qu'est-ce qui se passe?
0: Bah, il arrive pas à faire son numéro de téléphone, le Gérard.
4: Il hallucine pas,
8: alors, sinon, il y a direct.
4: Ça fait 10 fois que tu recommences. Allez, dépêche-toi, putain.
8: Ouais, bon, on va pas lui dire parce qu'il entend même pas.
4: Si, vas-y.
8: Il y a Dylan qui dit qu'il a trouvé que Gérard avait réagi avec poésie ce soir. C'était très romantique. Merci GG pour cet intense moment d'extase littéraire. Sergueï Boubka n'aurait pas fait mieux.
2: Vas-y, Manu.
0: Ouais.
4: Vas-y. Allô?
17: Salut.
2: Eh, Poupou le mystère.
4: Putain,
2: l'enculé.
4: Oh là là.
2: Mais
5: j'ai rien fait.
0: Arrête Gérard, le savate pas, Gérard, arrête.
5: Mais elle est là, mais qu'est-ce que t'as fait? T'as fait la mauvaise ligne, elle est là.
21: Mais qu'est-ce qui se passe, Gégé?
0: Alors, quoi ça sert de t'énerver, Gérard?
6: Bon, pour le commissaire.
21: Oui.
6: Bah, c'est moi.
21: Allô.
6: Alors, qu'est-ce que t'as pensé? Alors?
0: Oh là là. J'ai rien touché.
6: Bon, dégage, Manu, je prends là-bas. Dégage.
0: Bah, si tu veux, vas-y. Hein.
6: Casse-toi. Bah, vas-y, fais ton malin. Vas-y, tu vas bien me faire rigoler. Venir, c'est l'autre là-bas. L'autre. Oh l'enculé, là. Oh la fils de pute. Gérard est parti.
5: Faut peut-être expliquer aux gens, hein, parce qu'il capte rien.
6: Est parti.
0: En fait, bon, on va couper ça. Bon alors, Gérard, qu'est-ce qui s'est passé? Il lui a raccroché au nez, Fildar? Un machin mystère?
6: Bon, on recommence. Allez.
0: Bon allez, refais le numéro, mais vite, Gérard.
6: Vite. Attends, laisse allumer la micro.
0: Allez, GG.
6: Vas-y, Gérard.
0: Ah, il est parti se planquer, tu m'étonnes.
6: Ah, putain.
0: C'est occupé?
6: Ouais, maintenant, ça sonne occupé, elle répondra plus. Putain,
0: ah, bah,
6: Fildar.
0: Voilà.
6: Oh là là.
0: Fildar. Bon, sinon, moi, j'ai trouvé ça bien, quand même, tes débats ce soir, Gérard. Franchement...
6: Ouais,
17: moi aussi, ouais.
6: Putain, costaud Fildar.
0: C'est dommage qu'on ait pas pu aller plus loin dans les jeux vidéo, mais dans les jeux vidéo, dans les jeux télé.
6: Putain.
0: Gérard, tu... Gérard, reviens. Gérard. Ils sont partis en courant dans le couloir. Bon. Bah bon, reviens, c'était débat, on fait quoi avec Rigo, nous?
17: On n'a pas de micro pour
0: les gens, ils nous écoutent. Bon, ça va, Rigo, c'était bien le Cosmic Laser cet après-midi.
17: Ça, c'était cool.
0: C'est bien marré.
17: Non, mais moi, je vais lire un petit peu.
5: Il n'y a plus personne, là, à l'antenne, là.
17: Allô, l'IRC.
5: Gérard, fais quelque chose, attends,
17: conclusion
5: on est en train de...
17: Conclusion de Simon, et Yankee.
6: Tu mets la chanson, j'essaye de...
5: Ma poulette, qui... T'as une course poursuite dans les locaux de la radio, il a failli se faire déchirer la gueule.
6: Dégage toi.
0: Non Gérard, maintenant reste là Gérard.
5: Arrête, c'est bon.
17: Let's groove tonight.
5: Bon, finis là, on arrête là, c'est bon, on s'en fout. Tu lui demandes en antenne, on lui demande en direct. Vas-y.
0: Il compose le numéro.
5: Voilà, c'est bon. Je m'en occupe. Vas-y, va te mettre en face.
0: Allez.
5: C'est celle-là.
0: Vas-y Gérard.
5: Allez, on y va.
6: Bon, file.
0: Bah, vas-y, va à ta place.
6: Reprends mon casque. Je la prends là.
0: Oh là là, t'es relou hein Gérard.
5: Mets-toi au standard Manu.
0: Allô.
21: Oui.
0: Bébé.
21: Ouais.
0: Bon, qu'est-ce que t'en as pensé?
21: Comment?
0: Qu'est-ce que t'en as pensé des quatre poèmes?
21: Bah écoute, ça m'a touché énormément, hein.
0: Ouais, ben bah, t'inquiète pas, tu étais encore plus touché. Parce que... T'es là?
5: Au fil d'art.
0: Putain, mais vous me faites chier, allez hop.
5: Fil d'art.
0: Hop, on...
5: Non, c'est le truc qu'elle fait, là.
0: C'est fil d'art qui a encore fait ça.
5: Là, le truc, le potard qu'elle fait.
0: Bon, pour...
5: Là? Ouais.
0: Faites la fête, la grosse. Et voilà, c'est dédié pour Sandy et on se retrouve la semaine prochaine.
5: Sur Fun
0: Radio. Sur Fun Radio et demain, Max, le Star System à partir de 22h.
18: Salut.
19: Bon, alors, on se concentre un peu, Gérard, hein? Il y a déjà Maëva, rien que l'idée de savoir que tu viens d'arriver, elle dit, ça y est, je commence à avoir mouillé la culotte parce que Gérard vient d'arriver.
18: Ah, bah, c'est bien.
19: Ça commence à pulser. Parle bien devant ton micro, au moins. Fais l'effort, parce que toi, t'es comme un animateur à la base, donc si t'es obligé de faire pire que les auditeurs, ça va être une catastrophe.
18: Non, mais c'est bien, parce que là, tout ce que j'ai reçu, fais-moi confiance qu'il y en a une qui est tombée à 17h30, encore sous la porte.
19: Alors, Gérard, pourquoi tu as souhaité absolument à ce qu'on t'appelle ce soir?
18: Eh ben, disons, moi, j'ai souhaité, c'est que je voudrais que ça cesse un peu, parce que là, je commence à en avoir ras-le-bol. Les voisins en ont ras-le-bol.
19: Il faut que t'expliques, c'est concernant quoi? Les auditeurs qui nous écoutent ne savent pas du tout pourquoi t'en as ras-le-bol. C'est ras-le-bol de quoi et pourquoi?
18: Ben, c'est que moi, je voudrais que ça cesse toute votre connerie, là. Vos conneries de sodomie, tout ça, en surpant mon numéro de sécurité sociale, mon...
19: Pourquoi?
18: Numéro
19: attends,
18: de
19: attends, attends, on t'encule avec ton numéro de sécurité sociale.
18: Ah ouais, non mais attends, là je vais dire une chose, tu vois, toi tu rigoles.
19: Non mais Gérard, nous on est au courant parce qu'on en a entendu parler brièvement, mais mets-toi à la place des auditeurs qui nous écoutent et qui ne savent pas de quoi tu parles, tu balances des trucs. Explique clairement pourquoi t'appelles ce soir.
18: Donc moi j'appelle, c'est pour éviter que les gens s'amusent. Bah c'est ça, éviter.
19: Mais s'amuse à quoi? On ne comprend rien, parle français, explique-toi, qu'est-ce qu'il veut pas.
18: Déjà la première lettre, c'est éviter de parler, éviter,
23: évite de parler de nous à la radio.
19: Non mais attends, Gérard, apparemment tu comprends pas le français. Tu parles français, tu comprends le français?
23: Oui, je comprends aussi bien le français que toi.
19: Bon bah alors, on n'a pas l'impression. Alors moi, je vais expliquer à ta part ce que j'aurais voulu entendre de ta part, c'est voilà, j'appelle parce que je continue à avoir du courrier, je commence à en avoir ras-le-bol. C'est à cause du courrier que t'appelles.
23: Oui.
19: Et bah pourquoi tu le dis pas depuis le début? Il faut attendre 1 minute 30 pour savoir pourquoi t'appelles.
23: Moi, le courrier, tu vois, je commence à en avoir ras-le-bol.
19: Alors qu'est-ce qu'il y a dans le courrier?
23: Alors, évite de parler de nous à la radio. On n'a pas envie de se faire remarquer dans la cité. Beau gosse et gueule d'amour. Soi-disant les avocats de Françoise.
19: C'est exact, ce sont les avocats de Françoise.
23: Ah ouais, ils habitent dans la cité où j'habite.
19: Oui, ils ont 14.
23: Comme par hasard. Comme par hasard. Alors en cas de gros problèmes dans la cité, je te donne pas l'appartement. SOS cousin. Toi, mon nom de famille. Avec un numéro de téléphone signé encore beau gosse et fesse de et gueule d'amour.
19: Ouais.
23: Hein? Exclusif des nouveaux numéros de Gérard bientôt sur Minitel et IRC.
19: Ah, alors ça c'est vrai, Hugo m'en a parlé, il m'a dit tiens apparemment demain on devrait avoir des news te concernant, apparemment il y aurait des photos de toi et de ton appartement à l'intérieur sur le site internet.
7: Ouais, il y a des photos de l'intérieur du balcon.
23: Hugo, je vais te dire une chose.
7: Oui, Gérard.
23: Si demain c'est sur internet, moi je dis je ne viens pas.
7: Non mais je crois
23: alors,
7: que ça...
23: C'est à toi de faire gaffe sur internet.
7: Ah mais ça j'y peux rien, c'est la liberté, les gens ils font ce qu'ils veulent.
19: Rigo,
23: atteinte à la vie privée des gens.
19: Ça je suis d'accord.
23: Ça peut coûter cher.
19: Je suis d'accord.
23: Négatif.
19: Tout à fait, mais c'est pas Rigo qui met les photos, donc lui il y est pour rien, il va juste constater. Mais je pense que Rigo a suffisamment de pouvoir et d'impact et suffisamment performant dans l'internet pour pouvoir interdire l'accès de ses photos sur le site internet. Qu'est-ce qu'il y a d'autre qui n'allait pas encore, Gérard?
23: Alors toutes les infos sur Gérard avec un numéro de téléphone,
19: bon, etc.
23: Mon numéro de sécu, mon numéro de compte, ma date de naissance et le nom de famille de Sandy.
19: Bon. Et sinon, t'as reçu aussi un autre courrier, ça je m'en souviens plus, mais tu m'en avais touché mot également aujourd'hui, mais là je m'en souviens plus. C'était quoi? C'était concernant quoi, Fildar? C'était des soirées?
9: Ouais, je crois qu'il y avait. Je sais plus si c'était des soirées, excusez-moi pour l'Arsen, ou.
7: Pas grave.
23: Soirée spéciale gay, voilà. Organisée par Gérard, videur Sandy, le bulldog. Sponsor.
19: Te marre pas, Manu, te marre pas. Te marre pas, Manu.
23: Non, mais te marre pas, Manu, parce que je vais te casser ta gueule, toi, pauvre con.
19: Ah, carrément, bah merci. Ah, bah ouais, non, mais là, c'est normal.
23: C'est pas un truc à rigoler.
19: Ah non,
23: quand tu reçois ça dans ta boîte aux lettres, c'est pas marrant.
19: On rigole pas.
23: Alors maintenant, t'as des soirées spéciales sodomie, organisées par moi-même, avec des faux numéros, et puis toujours numéro d'appartement.
19: Bon.
23: Alors le mec qui s'amuse à faire ça, il se calme. De cette manière, c'est un mec de la cité.
19: Bon, est-ce que, Gérard, est-ce que tu peux nous confirmer sur l'antenne comme ça, sans avocat, mais... pour rassurer tous les fans de Gérard et de Fun Radio Règle Générale, tu n'organises pas des soirées SM, sadomaso,
23: ni... c'est faux. Ça, c'est strictement faux.
19: Bon, ni des soirées sodomie.
23: Non, ça, c'est strictement faux.
19: Parce qu'on m'a dit que tu organisais ça en banlieue parisienne.
23: Non, c'est faux. Non, celui qui t'a sorti ça, tu diras pour moi que c'est un con.
19: On a reçu un courrier je vais te lire.
23: Non, bien sûr. Encore des courriers de fesses de babouin.
19: Exactement.
23: Ouais. Ah bah alors, par contre, moi j'ai encore un courrier.
19: Il dit que t'organises des soirées sodomie. Il faut avoir plus de 25 ans et il faut quand même déjà avoir pratiqué moins pendant 2 ans.
23: Ouais. Louis Pigeot, Boris et Sucker, c'est pareil. Il faudra peut-être que vous arrêtiez vos conneries de nous balancer des trucs qui n'ont rien à voir. Parce que ça a été fait dimanche. Ça a été fait dimanche après-midi. Et il y a un papier qui a été glissé ce soir à 17h30 sous la porte.
19: Ouais. Alors ça, en tout cas, t'as Émilie qui vient d'arriver sur le Minitel qui me dit j'ai la chatte qui, enfin je le dis, hein, excusez-moi, c'est un petit peu vulgaire, je transcris exactement ce qui a marqué, je lis texto, je mouille ma culotte à l'idée de savoir que Gérard est sur l'antenne en ce moment, est-ce qu'il est possible de rentrer en contact avec lui et de pouvoir lui parler?
23: Non.
19: Voilà, non mais il est trop énervé ce soir Gérard, je comprends, je me mets à ta place.
23: Non, parce que là moi je vais te dire une chose, tout ça, tu sais où ça va aller demain? Au commissariat de police, parce que c'est con, parce que
19: ils doivent commencer.
23: C'est rien que les mêmes écritures.
19: Ils doivent commencer à te connaître hein, quand même au commissariat depuis le temps.
23: Ah bah oui. Ah, ouais, mais c'est bien.
19: Ah monsieur Gérard, qu'est-ce qui vous amène?
23: Non mais tu rigoles quoi? Non mais rigole.
19: Non je me suis cogné.
23: Tu peux rigoler.
19: Non,
23: si
19: je me suis cogné.
23: Moi, je veux dire une chose, que le mec qui a été chercher mon numéro de compte. Là, par contre, il va avoir des problèmes. Parce que même ma date de naissance, même mon numéro de sécurité sociale, et même le nom de famille à Sandy, fais-moi confiance que ça va chier.
19: Bravo.
23: Et là, je vais pas me laisser faire.
19: Bravo, non mais là...
23: Et là, d'ici que je dis, je ne viens pas, j'avais pas des kilomètres.
19: Il y a trois bornes, tu peux dire. Je crois qu'il y a 4,5 km chez toi à la radio. Hein.
23: Ouais, ouais. Non, mais c'est bien parce que tous les papiers que j'ai, ça vient du même feutre avec différentes couleurs.
19: Du même feutre. Ah bah alors moi si je te conseille une chose. Non mais je te conseille Gérard, à ce moment-là si c'est différentes couleurs de contacter monsieur Coloriage. C'est pas moi qui rigole, c'est Fildar qui me conseille ça.
23: Fildar il ferait mieux de s'occuper de son cul lui. Il ferait mieux de s'occuper d'un appartement et de pas nous casser les couilles lui.
19: Même Fildar applaudit ce que t'es en train de dire parce qu'il sait que t'as entièrement raison.
23: Hein? Parce que c'est bizarre. Parce que là, je viens de retourner une carte. Et derrière, c'est marqué de la barre de beau gosse et de gueule d'amour en vert. Et celui qu'on a reçu ce soir à 17h30, il est marqué en rouge. Ah bah ouais. Marqué de la même personne.
19: Ah mais Gérard, t'es plus un animateur ni un ancien routier. T'es devenu un véritable détective.
23: Ouais, non, mais attends. Moi, maintenant, je vais remettre.

0: tous en flic et c'est tout.
1: Oh non.
0: Ouais, mais il
2: n'y
0: a pas de
2: mais non, Manu, il fait ce qu'il veut, Gérard. Attends, c'est lui qui souffre, c'est pas toi?
3: Ouais, c'est vrai, c'est vrai.
2: Bon, alors.
0: Même Sandy, elle en a ras-le-bol.
4: C'est pas toi qui
2: souffre. Tu peux nous la passer deux secondes? Tu pourrais nous la passer deux secondes?
0: Ouais, je te la passe.
2: Alors, attendez. Non, arrêtez, oh. Calmez-vous, parce que Gérard, il va s'énerver. Écoutez, il y a Sandy qui arrive. Sandy.
0: Allô?
2: Bon, alors, Sandy.
3: Sandy.
2: Sandy, on t'écoute, Sandy.
5: Oui, moi, Suisse, ce que je voulais dire, c'est que j'en avais vraiment marre de ce qu'ils font. Hein.
2: On s'entend, hein, dans le son de ta voix, on sent que t'es énervé. Ah, hein.
3: Grave.
5: Non, mais moi, ce que je voulais dire, c'est qu'ils n'ont pas intérêt à toucher à ma famille, que
2: non,
5: ce soit mon père ou ma soeur.
2: Ça, je suis d'accord. Mais t'inquiète pas, ça n'arrivera pas. Mais c'est surtout à ton GG.
5: Ouais, mais comme ils connaissent déjà mon nom de famille, je pense que c'est
2: vrai
5: qu'il a trouvé. Hein.
2: C'est vrai. Ben, je sais pas comment vous vous débrouillez pour qu'ils puissent avoir tous ces renseignements, à moins que vous les fassiez rentrer chez vous et qu'ils puissent, à votre insu, récupérer du courrier, parce qu'on sait quand même que vous êtes assez fanat d'ouvrir la porte facilement à une époque, et qu'en plus, Gérard donne son numéro de téléphone, et ça, tu en es d'accord, sans dire un peu à n'importe qui. C'est normal qu'après, vous ayez des problèmes. C'est comme si moi, je me...
5: Bah, je pense, oui.
2: Repasse-moi Gérard. Repasse-moi Gérard. Okay. Repasse-moi Gérard.
4: Repasse-moi Coqueluche.
2: Qu'est-ce que t'as dit?
4: C'est
0: attends,
4: pas Coqueluche.
0: Tu sais qui vient de dire passe-moi à Coqueluche?
2: Je crois que c'est Fildar.
4: Hein?
2: C'est qui des deux?
4: C'est Manu.
1: C'est Fildar.
2: Ah non.
4: C'est qui?
1: Non, c'est pas moi.
2: Ah non,
1: c'est
2: Fildar. Ouais, comme par hasard.
0: Ouais, mais faites gaffe à vos gueules tous les deux.
2: Non, mais ils y sont pour rien, ça va, t'énerves pas sur eux non plus, c'est pas la peine. Mais Gérard, pourquoi tu donnes ton numéro de téléphone à toutes les filles aussi?
0: Non, attends, pour l'instant, le numéro que j'ai donné.
2: Françoise,
0: le
2: nous
0: numéro,
2: a dit,
0: là.
2: Françoise nous a dit que tu donnais ton numéro de téléphone à tout le monde. Enfin, c'est,
0: ah bon?
2: Non, enfin, c'est pas elle qui nous l'a dit, c'est quelqu'un qui nous a dit qu'elle le disait.
0: Ah bon, il paraît que j'aurais dit à Françoise que je donnais mon numéro de téléphone à tout le monde.
2: C'est pas elle qui nous l'a dit. Bon, alors.
0: Qu'elle aurait dit à quelqu'un que je le donnais à tout le monde.
2: Bon, on va voir Pascal dans un instant, mais j'aimerais bien que vous m'appeliez Françoise quand même pour qu'on essaye de résoudre ce petit problème en direct live, hein, en famille, s'il vous plaît. Donc Gérard, tu ne bouges pas.
0: Mm-hmm.
2: Hein, on va régler nos petits. Françoise n'y est pour rien. J'ai entendu dire qu'il y avait quelqu'un de son entourage qui disait que elle disait que tu donnais ton numéro de téléphone à tout le monde. Est-ce qu'elle est là,
4: Françoise? C'est occupé.
2: Bon, bah, Françoise, je sais que tu écoutes l'émission. Je t'en supplie, si tu veux, effectivement, à ce que ton esprit, enfin, je veux dire, comment dire, ton... comment on pourrait tourner ça, ton image... Non, ta beauté soit blanche.
4: Ça peut être bien.
2: Non, ça peut être bien que ta beauté soit blanche.
4: Ouais.
2: Raccroche ton téléphone et on va essayer de te joindre. Gérard, tu restes patient. Merci beaucoup d'avance.
0: Pascal,
2: ouais. Tu as eu beaucoup d'appels sur le standard ainsi que sur le Minitel de gens qui sont solidaires avec toi et qui comprennent ton problème.
0: Ouais.
2: On a même Figio qui est en ce moment sur le site internet mais qui ne souhaite absolument pas discuter avec toi en direct, tout comme Françoise qui continue à faire la fine bouche. Elle là ?
0: Ouais.
2: Ah, bravo Françoise !
5: Salut Max !
2: Alors, donc Gérard, je te disais, beaucoup de gens sont derrière toi et tout le monde est persuadé que Françoise n'y est pour rien. Et justement, Françoise, donc, qu'est-ce que c'est que ce truc?
5: Bah, j'en sais rien. Déjà que dès que j'ai raccroché, parce que vous avez demandé de raccrocher vite fait,
2: exact.
5: Il y a un petit con, il n'arrêtait pas de bloquer ma ligne exprès. Alors, ce petit con-là, il va être repéré vite fait parce que, manque de peau, c'est que j'ai un appareil qui note les numéros de téléphone.
0: Oh.
2: Alors, lui...
5: Il va se faire baiser par la police directement.
2: Déjà.
5: Je vais faire comme Gérard, je vais attendre demain, donner le numéro qui s'est inscrit sur mon appareil.
2: Ton appareil dentaire
5: Non, déconne pas, Max.
2: Ah, t'as raison.
5: Non,
2: je m'excuse,
5: mais...
2: je me mets à genoux pour toi. Excuse-moi. Allah, je suis désolé. Bon,
5: non,
2: allez.
5: Max,
2: non, allez.
5: Non, mais c'est vrai que
2: non,
5: c'est vrai qu'on commence à en avoir ras-le-bol, hein, que ce soit Gérard, moi, et même Sandy, on en a ras-le-bol. Hein.
2: Mais tu crois que moi, j'en ai pas marre? Tu crois que moi, ça me fait rien?
5: Mais à quoi ça leur sert, ces petits cons, là?
2: J'en sais rien, moi. À quoi ça vous sert, bande de petits cons?
5: Bah, c'est pas des petits cons,
0: Mathieu,
5: c'est tout ce qu'on veut.
2: C'est des cons.
0: Attends, Françoise.
5: Ouais,
0: tu m'excuses de couper la parole. Moi, l'espèce de petit con de Mathieu... Je voudrais bien savoir, t'as pu savoir que mon numéro de portable était sur Internet.
5: Mathieu, c'est qui ça encore celui-là?
0: Non mais c'est un mec qui vient de m'appeler, qui m'a sur mon portable, en me disant comme quoi que mon numéro est sur Internet. Alors Rigo, tu me contrôles ça tout de suite, s'il te plaît, tu me le retires.
4: Pas de problème Gérard, je vais voir ça.
2: Non mais attends, Gérard, faut que tu comprennes une chose par rapport à Rigo, c'est que Rigo, il peut constater que ton numéro est sur un site Internet, maintenant il n'a pas le pouvoir de pouvoir l'enlever.
0: Non mais attends, dans ces cas-là, qui c'est qui l'a mis sur le...
2: Non mais dans ces cas-là, tu fais bien de me le dire, ça veut dire qu'on est peut-être avec un mec qui est pas compétent, on va le virer, on va mettre quelqu'un d'autre, on va mettre un informaticien à la place de Rigo.
4: Je vais faire appel à la brigade.

0: badinette, la brigade des.
1: Parce qu'il y a la brigade, il y a la brigade du net, effectivement. Hein. Eh oui, Gérard.
2: Non, mais faut quand même faire gaffe quand je donne des numéros.
1: Non, mais c'est toi qui les donnes à tout le monde aussi, tes numéros, espèce d'abruti.
2: Non, mais attends, le numéro de portable, là, celui-là.
1: Oui.
2: Comment que ça se fait qu'il est déjà apparu sur Internet mais alors parce que je l'avais pas donné?
1: Parce qu'il doit y avoir des gens qui te connaissent et qui travaillent au France Télécom et qui récupèrent ton numéro et qui le donnent à tout le monde.
2: Non. Attends, parce que moi, je me suis renseigné. Normalement, les portables n'ont rien à voir.
1: Attendez.
2: C'est pas possible.
1: C'est pas possible. Attendez, mes amours, parce que là, vous êtes tous les deux à parler en même temps. François, tu voulais rajouter quelque chose, peut-être.
3: J'ai dit que les numéros de portable, c'est impossible de les avoir sur France Télécom.
1: D'accord, ok. Bah, c'est ce que je voulais savoir. Bah, merci en tous les cas, tous les deux. Merci à François, en tous les cas, d'avoir bien voulu témoigner sur cette antenne, parce que c'était pas évident. Il fallait avoir le courage de le faire, et tu en as eu le courage.
3: Bah,
1: et c'est ça qui est bien. Madame Françoise,
3: ouais.
1: Par les pouvoirs qui me sont conférés, je vous déclare libre comme une huître et comme une grosse moule nantaise.
3: Ouais, d'accord.
1: À part ça, ma petite Françoise, comment vas-tu?
3: À part ça, ça va.
1: Alors, la vie est belle.
3: Je t'ai laissé 3 messages sur ton répondeur, mais Olivier Delapro, il a pas l'air de le faire passer.
1: Non, c'est Manu qui décortique le répondeur.
3: Manu, c'est
4: à quelle heure?
1: À quelle heure? Parce que Françoise, ça lui dit rien.
3: 9h15.
4: À 1h.
3: 9h15 du matin.
1: Du matin?
3: Du non. Matin, ouais.
1: Quand?
3: Ce matin.
1: Ce matin?
3: Ouais.
1: Non.
3: C'est même un truc.
1: Il dit que non.
4: Ah non.
3: Alors ça m'étonnerait.
1: Voilà.
4: T'es ouf, j'ai que des boosts sur le répondeur.
1: Il y avait rien de potable à passer?
3: Ah si, j'ai passé une musique.
1: Non, franchement, non. Il n'y a rien que de la merde.
3: J'ai passé une musique, c'est un jingle qu'on m'a envoyé.
1: Ah oui, d'accord, mais est-ce que tu as parlé, toi, dessus?
3: Bah, disons que j'ai laissé après, parce que c'est Gaël qui fait le répondeur.
1: Non, c'est pas Gaël, oh là là, elle confond tout, la petite. Surtout, tu dis bien que c'est toi, parce que si on sait pas que c'est toi, on fera rien, forcément, si tu donnes pas.
3: Je laisse seulement mon numéro de téléphone.
1: Bah non, mais ça sert à rien, on peut pas avec ton numéro de téléphone tout le temps deviner, on peut pas se rappeler, voilà, et t'es tout bidon, d'après ce que dit Manu. Bon, Gérard, quelque chose à rajouter?
2: Moi, ce que j'ai rajouté, moi, je préviens d'une chose, c'est que on est lundi.
1: Ouais.
2: Il est 20.
1: Non, mais Gérard, si tu sais pour dire aux gens que
2: non,
1: si. Gérard, je sais d'avance ce que tu vas dire. Tu vas dire que si d'ici demain ça se calme pas, tu viens pas jeudi.
2: Voilà.
1: Alors, si t'en parles à l'antenne, forcément les gamins vont faire exprès que ça ne se calme pas pour que tu viennes pas jeudi. Et si tu viens pas jeudi, c'est-à-dire que tu ne remplis pas tes fonctions, je te rappelle que tu as un contrat vis-à-vis de la radio.
2: Ouais, mais,
1: mais moi, je vais être très clair, si tu ne viens pas jeudi, ce n'est pas un problème, parce qu'une fois tu as souhaité ne pas venir, et je t'avoue que ça nous gênait pas, dans ces cas-là, il faut nous le dire tout de suite et je romps ton contrat, et comme ça, tu es libre comme l'air et tu pourras de nouveau vaquer à tes occupations, c'est-à-dire à glander, à dormir.
2: Non, mais moi, dans ces cas-là, moi, je fais une chose,
1: ouais.
2: Parce que dans ces cas-là, si tu me romps mon contrat, moi, dans ces cas-là...
1: Bah, si tu viens pas jeudi, oui.
2: Non,
1: c'est
2: mais
1: clair.
2: Attends, moi, je laisse jusqu'à mercredi.
1: Ah non.
2: Pas plus.
1: Pas d'ultimatum, si.
2: Si.
1: Alors, vas-y, alors, dis que c'est un ultimatum.
2: Moi, je donne jusqu'à mercredi matin. C'est mercredi soir. À 23h, je t'appellerai pas dans le bureau.
1: Bon, enfin bref, tu m'appelleras et alors?
2: Je t'appellerai, et si ça continue, jeudi tu me vois pas.
1: D'accord, si tu viens pas jeudi, c'est même plus la peine de venir, je te le dis en direct live devant tout le monde pour que tout le monde ne dise pas qu'après on aurait fait des trucs en douce. Moi je te le dis en direct, si tu viens pas jeudi, quoi qu'il arrive, à ce moment-là, il n'y a plus de contrat et tu viendras plus jamais.
2: Dans ces cas-là, je voudrais bien savoir quel est le petit connard qui s'amuse à faire ça.
1: Je n'en sais rien, mais menez une enquête, vous, au lieu de rester là au téléphone à rien foutre.
4: J'ai la VRP là au téléphone.
1: Ah bon, d'accord, on est avec le VRP. Alors, on peut FBI. Peut-être.
2: Ouais, mais attends, ton histoire d'AFP et tout ça, j'y crois pas parce
1: non,
2: que.
1: Non,
2: c'est Olivier Delapro qui me paye l'AFP.
1: Non,
4: j'ai
1: non.
4: C'est Scully là. Elle bosse pour toi là, Gérard.
2: Ouais, mais arrêtez derrière.
4: Moi, j'ai le chien de Colombo.
2: Arrêtez vos conneries.
1: Gérard.
2: Arrêtez vos conneries.
1: Stop.
2: Vous faites votre boulot, vous cherchez des auditeurs pour Max.
1: Voilà, des auditeurs. Gérard, arrête de dire des conneries parce que des auditeurs, on en a plein qui attendent. Moi, ce que je voudrais simplement dire à Fildar et à Manu, c'est que bon, on est en contact apparemment. Ils disent que Manu dit qu'on sera en contact avec la FBI.
4: Ouais.
2: Ouais, mais attends.
4: Je suis en train de négocier.
2: Lui, fais-moi confiance que lui, je vais mettre deux clés dans sa gueule parce que le FBI, j'en ai marre. Parce que c'est lui qui fait des conneries. Alors tu me casses pas les couilles. D'accord, Fildar.
4: Attends, j'ai Del Cooper.
1: Non, c'est Manu. Manu dit qu'il est en contact avec Scully.
4: Et Del Cooper.
2: Non, mais attends. Alors, dans ce cas-là, tu les prends, tu les calmes. Ok, salut.
1: Bon, attends. Oh non.
4: Tiens.
1: Oh là là là là là là. Quel spectacle. Ça fait 3 ans et demi qu'il nous fait le même plan. Il s'énerve pour un oui, pour un non. T'as vu Françoise quand même?
3: Bah, de toute façon, il a raison. Hein. Je te signale qu'il
1: ceci
3: a raison.
1: Ceci dit, vous allez vous calmer un peu, d'accord?
4: Attends, c'est bon, il y a Starsky Hutch qui arrive chez Gérard là.
1: Non, mais. Déjà qu'il y en a un des deux qui est mort. Bravo.
3: Eh,
1: il y en a un des deux qui est mort.
5: De quoi? Mais si.
1: Starsky Hutch. Ouais, il y en a un des deux qui est mort.
4: Mais ouais, c'est sa femme qui est
1: mort. Oui, mais il y en a un des deux qui est mort, non?
3: Non, pas du tout.
1: Il y en a un qui boit beaucoup.
4: Mais non, mais
1: non, il y en a un des deux qui est dead.
6: C'est la voiture.
1: Non, je sais qu'il y a la fille, il y a la mère, mais je crois que l'autre aussi il est mort. Non,
4: non, non, non, non, ils sont en pleine forme, ils vont refaire une série et tout là.
1: Ouais,
4: Starsky Hutch mort, non mais n'importe quoi.
1: Ah bon, merde.
4: Non, non.
1: Françoise.
3: Ouais.
1: Bon, ils sont pas morts, Starsky Hutch?
3: Mais non, pas du tout.
1: Je crois qu'ils étaient morts, moi.
3: Mais non, dans la famille Hutchinson. qu'ils ont été atteints du sida.
1: Ah oui, c'est ça, voilà, d'accord. Okay. Oui, ça, je sais, c'était là-bas. Bon, hey, tu passeras le bonjour à Huggy les bons tuyaux. Il faudrait que Huggy l'appelle Gérard.
3: Non, mais
6: c'est lui qui balance le numéro de téléphone.
1: Ils donneraient rendez-vous devant un jukebox.
3: Non, mais Max.
4: On va faire un billard.
3: Max.
1: Oui, Françoise.
3: Vous avez l'air de plaisanter.
1: Mais pas du tout.
3: Non, mais c'est pas de la plaisanterie, parce que c'est vrai qu'on a plus de vie.
1: Mais je sais bien. Mais attends, Françoise, Françoise, je rencontre moi aussi au quotidien le même problème. Le problème, c'est que Gérard.
3: Mais Gérard.
1: Non, mais attends, bah oui, mais qu'est-ce que tu veux que j'y fasse? Vous venez, vous passez à l'antenne, à un moment donné, vous donnez votre numéro de téléphone à plein de gens.
3: Je suis désolée, moi, ils l'ont eu sans faire exprès, si tu te rappelles. C'était un soir.
1: Françoise, très honnêtement, Françoise, je vais pas essayer, je sais, je vais pas essayer de remettre de l'eau dans le vin. Il suffirait d'appeler les France Télécom en espace de une demi-journée.
3: Non, mais. Il est pas sur l'annuaire, je veux dire.
1: En une demi-journée, tu pourrais changer de numéro de téléphone et
3: je
1: après.
3: Pas, c'est toi qui vas me payer ma ligne, peut-être.
1: Mais ça paye pas, tu changes un numéro de téléphone, oui. C'est gratuit.
3: Ouais, si je me fous sur la liste rouge.
1: Mais c'est pas une. Mais non, mais
3: soit. Je te signale.
1: Françoise, je crois que tu n'as pas compris. Tu changerais de numéro de téléphone déjà rien que ça.
3: Ouais.
1: Pour commencer. Et après, la liste rouge, ça coûte 15 balles.
3: Et alors, j'ai pas 15 balles à foutre.
1: Eh ben, je te filerai 15 balles dans ces cas-là, si tu veux.
3: Tu parles.
1: Bah oui, je te les donnerai. Tu m'as déjà.
3: Tu m'as toujours dit qu'au mois de septembre, tu devais me donner un peu d'argent. Hein?
1: Moi, je t'ai dit ça, moi.
3: Oui, tu m'as dit ça. Et ça fait pratiquement 3 ans que tu me le dis.
1: Non, ça fait pas pratiquement. Non, François, ça fait pas pratiquement 3 ans. T'es une menteuse. Ça fait. Je t'avais dit que je te donnerais de l'argent comme Gérard si t'étais amené à faire quelque chose d'intéressant. Or, comme t'appelles jamais et que tu ne fais jamais rien, je vois pas pourquoi je te paierais.
3: Parce que tu me proposes pas.
1: Bah, parce que je te propose pas, c'est pas moi de te le proposer, c'est à toi de me proposer des idées. Je vais quand même pas bosser à ta place.
3: Moi, je veux avoir une rubrique. C'est consoler les gens vis-à-vis du cœur.
1: Ah oui, mais là, c'était Love in Fun.
3: Non.
1: Si.
3: Non, mais consoler les gens qu'ils appellent, les conseillers vis-à-vis.
1: Ah ouais, mais moi, je le fais déjà, ça.
3: Disons que je peux le faire pendant une heure.
1: Non. On va y réfléchir, ouais. D'accord. Mais arrête de dire des bêtises à l'antenne. Quand t'avais promis de l'argent, t'avais promis, on t'a rien promis du tout. Vous faites
3: un menteur là.
1: Non, tu te fais un petit peu, là t'es un petit peu dans sur les comètes là, t'es un petit peu dans les nuages. Ah oui, Françoise, quand même, faut pas exagérer. J'ai dit que je verrai, je t'ai jamais promis quoi que ce soit. Au même titre que Gérard, jusqu'à quand j'ai plus.
3: Mais ça n'empêche pas que Gérard il est embauché.
1: Mais la différence entre Gérard et toi, c'est que Gérard lui il vient faire de la radio pendant très longtemps et dans les studios et en direct, alors que toi t'es chez toi, ça dure 2 minutes et qu'on te rappelle, ça te coûte pas vraiment très cher. Maintenant tu considères que tu es remplaçable et machin, on t'a prouvé le contraire, qu'on pouvait
3: je
1: très bien se passer des gens. On prend le plaisir de vous avoir au téléphone. Maintenant, on n'oblige personne à appeler. Hein. On vous appelle quand il y a un problème, vous décrochez, vous êtes là, vous n'êtes pas là. Et je pense pas, Françoise, on te demande tous les soirs de passer sur l'antenne.
3: Non, pas du tout.
1: Bon, voilà, depuis que je suis revenu le soir, t'as dû passer à peu près 3 fois en hein, l'espace
3: trop.
1: Bon, bah alors, tu vois que c'est pas énorme. Donc, s'il fallait payer les gens aujourd'hui, il y en a un que je devrais payer bien plus que toi aujourd'hui, c'est bien Christian.
5: Ah oui.
1: Ah ouais. Mais c'est pour le plaisir de passer à l'antenne.
3: Ouais.
1: Bah oui. Toi, tu t'emballes toujours pour un oui, pour un non, mais c'est dingue, il faudrait payer tous les auditeurs.
3: Ah ouais. Non, il faut pas payer tous les auditeurs, c'est pas vrai.
1: Ah bon?
4: Non, mais surtout que Françoise, le problème que t'as, c'est que t'as des avocats et c'est soi-disant avocats en fait, au lieu de t'aider, ils t'embourbent.
3: Avocats, des avocats, tu parles.
4: Non, parce qu'ils te mentent, ils te disent n'importe quoi et toi, tu les crois.
1: Eh oui,
3: n'importe
1: toi, tu.
3: Quoi
1: mais si.
3: Moi, je m'appelle pas Gérard, je te signale.
1: Hein. Ah, Françoise, tu crois bien des gamins. Tu crois des gamins de 15 ans, même des gamins de 15 ans te font croire n'importe quoi.
3: Non.
1: Si.
3: Par contre, je vais te demander, Max.
1: Oui.
4: T'as comme un change de sujet.
1: Ouais.
3: T'as pas donné des photos de l'anniversaire à Gérard?
1: Ah non. Ah non, pas du tout, non, absolument pas, non.
3: Parce que t'en avais tiré, si tu te rappelles, quand il y avait le masque et tout ça, que, à un moment que j'étais collé.
1: Il y a 2 ans.
3: Eh ben oui, il y a 2 ans, mais Gérard, il est là, ces photos-là.
1: Et on m'aurait dit ouais, qu'effectivement, il aurait récupéré toutes les photos.
3: Ouais, ouais, et il s'amuse à les vendre, hein, je te signale.
1: Ouais, alors, qui t'a dit ça encore une fois?
3: Ah.
1: Mais tu vois, tu crois tout et n'importe quoi. C'est pas vrai. Mais tu crois n'importe quoi. Mais c'est des gamins de 15 ans qui te font croire des choses pareilles. Oh, bah écoute, merde.
3: Parce que justement.
1: Bah écoute, moi je vais te dire une bonne chose. Il y a Christian de la salle Saint-Cloud qui m'aurait dit que toi, t'aurais récupéré des émissions, que tu les enregistrais, que tu faisais des duplicata et que tu les vendais 100 francs.
3: Bah oui, à la preuve.
1: Et bah alors, pourquoi t'as besoin d'argent alors? Parce que t'as de l'argent.
3: Et quelle émission?
1: Toutes les émissions du soir, pour tous ceux qui n'ont pas eu la chance de pouvoir les écouter en direct, les routiers.
3: Attends, il se branle pas, Christian?
1: Et toi, tu te branles pas non plus en croyant que Gérard vend des photos?
3: Non, lui non plus,
1: je te signale. Non, mais tu crois franchement que Gérard va récupérer des photos d'anniversaire d'il y a 2 ans et va vendre des photos?
3: Ouais.
1: Ah bah écoute, moi je te dis qu'il faut croire également ce que nous dit Christian, à savoir que toi, tu enregistres des émissions avec des cassettes et qu'en plus de ça, tu les vends à plus de 100 francs aux routiers qui ont pas eu la chance d'écouter l'émission.
3: C'est vraiment n'importe quoi celui-là.
1: Eh bah toi aussi, je peux te dire que tu dis n'importe quoi par rapport à Gérard, parce que tu n'as aucune preuve de ça et c'est encore des gamins de 15 ans qui te font gober des conneries et toi, bien entendu, t'es là, tu gobes.
3: Ouais, c'est ça.
1: Bah oui, bien sûr, François, tu le sais bien. Allons.
3: Bah oui.
1: Bah oui, tu vois, t'es gêné presque, parce que c'est vrai que c'est des conneries.
3: Pas du tout, hein.
1: Françoise, quand même, franchement, t'es là, il y a des moments, franchement, t'as pas les pieds sur terre. Ouais, une si jolie femme de 37 ans comme toi. Comment?
3: Je te signale que j'ai pas 37 ans, j'ai 39 ans.
1: Mais tu en fais que 37. Tu es plus jeune. Laisse-moi te chanter une chanson, Françoise, pour te remonter.
3: Comment ça?
1: Quoi?
3: Si je veux pas tes chansons, tu peux te dégager.
1: Arrête de jouer la comédie, tu sais très bien que tu es amoureuse de moi. Allons.
3: Ouais, c'est ça.
1: Écoute bien ça.

0: ce soir sur l'antenne.
1: C'est vrai?
0: D'accord, ok.
1: Alors plus jamais je te passe à l'antenne. Ah bah ce soir on s'est fait des amis hein. Voyez-vous comment ils pètent les plombs ces gens-là, c'est qu'ils sont rien. On essaie, enfin c'est pas qu'on veut essayer d'en faire quelque chose et qu'ils nous doivent tout, mais on essaie d'être sympa. Ils croivent des choses par des gamins de 15 ou 16 ans. Bande de petits cons qui m'écoutaient. Bande de petites merdes, hein. Vous avez bien joué hein. Vous avez bien fait.
2: Ceci dit, on a Gérard quand même de Suresnes, notre Gérard qui fait des débats de temps en temps. T'as écouté, tu connais Arnaud? Non, tu connais?
3: Non.
2: Ça ne te dit rien?
3: Non.
2: Mais t'as un nouvel auditeur alors?
3: Non, mais c'est ce que ça, j'ai pas écouté. Hein.
2: Non, mais habituellement, t'as déjà entendu Gérard, les débats de Gérard, jamais?
3: Non.
2: Jamais?
3: Non.
2: Mais t'es pas un fidèle de fun, si?
3: Mais si.
2: T'es pas un accro?
3: Ça dépend de fun aussi.
2: Ah, ouais, mais enfin quand même, Gérard, ça fait 5 ans qu'il est là et qu'il sévit tous les jeudis quand même. Dis donc, en 5 ans tous les jeudis, t'as jamais entendu parler une seule fois de ta vie de Gérard?
3: Peut-être, mais je me souviens plus.
2: Tu vois, Gérard, comme quoi il y a encore des gens qui ne te connaissent pas, hein.
3: Ouais, bah de toute manière, celui-là, ça se voit qu'il me connaît mal.
2: Pourquoi?
3: Non, mais je viens d'écouter, là, apparemment, son petit problème. Bon, bah, tant pis pour lui, hein.
2: Bon, alors, Arnaud, hein, prends à la légère tout ce que te... Enfin, Gérard, je veux dire, tu vois ce que je veux dire, hein? Ok, d'accord. Bon, Gérard, quand t'as écouté, Arnaud, c'est vrai que les femmes sont... elles réclament tout le temps.
3: Hein. Ouais, mais de toute manière, il y a certaines femmes qui réclament et d'autres qui veulent pas donner, d'accord?
2: Ça, c'est d'ailleurs un bon... On sait que... On sait pas quand est-ce qu'aura lieu ton prochain débat, on connaît le thème du débat, mais un jour, ce qui serait intéressant, c'est de faire un débat sur la jalousie ou les filles possessives.
3: De toute manière, on peut le faire quand tu veux. Moi, je suis décédé parce que de toute manière, là, je commence à en avoir plein de cul.
2: D'accord. Faut te torcher, hein.
3: Non, mais marre-toi, toi. Tu vas voir, tout à l'heure, ça va pas être pareil derrière tes oreilles.
2: À qui tu parles, à moi?
3: Non, mais de toute manière, je parle au nom des auditeurs et des auditrices qui m'écoutent.
2: On est bien d'accord.
3: Parce qu'il faut pas prendre des gens pour des canards sauvages.
2: Voilà. Hein.
3: Il y a une personne sur un site qui me promet certains trucs et donc je voudrais qu'elle tienne sa promesse. Hein? Alors que sa promesse soit tenue, au moins qu'ils aillent le courage de me rappeler.
2: Alors qu'est-ce qui se passe? Il paraît qu'apparemment il y a une copine. Enfin, excuse-moi Arnaud, hein, je fais une parenthèse par rapport à ton sujet parce que c'est vrai qu'il est intéressant de le développer avec Claire et que de temps en temps, tout à l'heure on aura des filles pour parler de ça. Mais pour t'expliquer Arnaud, Gérard donc est un auditeur qui passe de temps en temps dans les émissions faire des débats la nuit. Je te conseille d'écouter une fois.
3: Ouais.
2: Parce que ça trash, c'est vraiment l'émission, mais de loin, la plus trash de la bande FM, bien plus violente que la mienne.
3: Ok.
2: En tout cas, on peut pas dire, mais c'est sûr qu'avant la fin de la semaine, il y aura un débat. Hein Gérard?
3: Ouais.
2: On peut donner le thème, ça ne te dérange pas?
3: Non.
2: C'est sur la SPA.
3: Non,
2: d'accord. Ah pardon, pourquoi?
3: Oh, attends, pour l'instant, tu donnes pas de thème parce que pour l'instant, je ne sais pas comment qu'on va faire pour...
2: La prochaine.
3: Non, mais pour venir, c'est tout.
2: On va trouver une solution.
3: Non, mais moi, je te garantis, c'est tout. Voilà, c'est tout. Point final à la ligne. Bon, donc, tu finis avec ton histoire, là.
2: Non, j'expliquais à Arnaud que Gérard, donc, apparemment, a eu des contacts. Bon, Gérard est célibataire depuis quelque temps, et il veut retrouver une femme, ce qui est normal, d'ailleurs. Hein, tu comprends, toi, Arnaud?
3: Tout à fait.
2: On a du mal à vivre sans les femmes, nous, les hommes. Et Gérard, donc, a eu plusieurs contacts, dont une fille de Strasbourg au début, mais après, très vite, bon, parce que Gérard a la carrière.
3: Non, c'est pas de Strasbourg.
2: Non, justement, j'explique, c'est qu'au début, tu avais un contact
3: de
2: avec...
3: De Brest.
2: Une fille de Brest.
3: Mais mélange pas les torchons et les serviettes.
2: Alors, une fille de Brest, Arnaud,
3: ouais.
2: Et cette fille avait 15 ans. Et Gérard, on a la quarantaine, hein, quand même.
3: Oui.
2: Donc, il s'est fait avoir par une fille de 15 ans.
3: Ouais.
2: Et là, apparemment, il est de nouveau en contact avec une autre meuf, hein, c'est ça, Gérard? Quel âge a-t-elle, cette fille?
3: Ah ben ça je peux pas dire, elle reconnaîtra son nom, de toute manière c'est Scarabée, donc c'est Scarabée qui m'écoute. Et ben la voix mystère du département 66, si tu m'écoutes, ben t'es prié de me rappeler dès que j'ai fini, parce que je lance une annonce pour retrouver quelqu'un de sérieux, parce que là je commence à péter les ponts et
2: c'est pas bon. Et pourquoi tu t'es... Alors il y a des gens sur le net qui demandent, Gérard, et vous pouvez appeler, mesdemoiselles, si vous voulez dialoguer avec Gérard. On va essayer de tout faire ce soir, si on peut tenir nos promesses au 0825-08-5000. Gérard, il y a des gens sur le net... ce soir, on va faire tout pour. Hein, je veux dire, Karine est déjà sur le... Elle fait tout pour que ça puisse fonctionner pour toi.
3: Je l'ai briefé. Hein.
2: D'accord. Et pourquoi tu ne taperais pas... Il y a des gens qui demandent sur le net, je ne fais que répondre. Pourquoi tu ne taperais pas une pute?
3: Non, mais attends. D'accord. Me taper une pute, à ce point-là, je crois pas, d'accord?
2: Avec quel argent, surtout?
3: Oui, voilà.
2: Déjà pour commencer.
3: Moi, je veux dire une chose, que pour l'instant, à l'heure actuelle, je n'ai plus rien. Donc, il faut que j'attende le 6 du mois prochain, ok? Alors, dans ces cas-là, pour l'instant, je suis en train de tourner en rond.
2: Gérard.
3: Là, je suis, écoute-moi, mec.
2: Je sais, tu m'en as parlé, mais ça, c'est pas très...
3: Je t'en ai parlé tout à l'heure. Donc,
2: ouais, mais ça, ça intéresse pas les auditeurs.
3: Je veux pas m'éterniser sur le problème
2: complètement
3: à l'antenne.
2: Revenons sur le sujet des meufs.
3: Voilà.
2: Comment...
3: Donc, moi, je recherche quelqu'un de sérieux.
2: Comment tu
3: qui
2: peux...
3: pourrait m'aider.
2: Ah ben voilà, toi ce que tu veux, c'est quelqu'un de sérieux qui a de l'argent pour t'aider.
3: Non, mais qui pourrait m'aider et qui comprenne mes problèmes.
2: Quels sont tes problèmes?
3: Bon, mes problèmes, c'est, tu sais très bien.
2: Oui, mais enfin, eux ne le savent pas.
3: On va pas les dévoiler.
2: Non, mais les filles ne le savent pas, c'est que t'as besoin d'affection, t'as besoin...
3: Mais de toute manière, la personne qui est prête à vouloir dire... Bon, ok, je veux le voir, mais je veux pas qu'on me dise oui, je veux le rencontrer, puis derrière, je me prends un râteau.
2: T'es d'accord?
3: Parce que les râteaux, c'est bon, il y a eu Sandy, c'est bon, il y a eu Christine, c'est bon.
2: Mais
3: alors maintenant, terminé.
2: D'accord.
3: Les râteaux, c'est terminé.
2: Gérard, tu acceptes quand même qu'une fille qui veut bien te rencontrer, après, ne soit pas obligée de sortir avec toi?
3: Ça ah, peut... mais si elle veut rester, mais attention, je précise, fille, mais oh. Et pas des gamines de 14-15 ans. Hein. Et je les prends pas au berceau, d'accord?
2: Non, mais une fille qui veut bien te rencontrer, qui aurait 25 ans, qui accepte de te rencontrer, qui t'écoute parler de tes problèmes et qui après n'a pas forcément envie de sortir avec toi, tu peux comprendre.
3: Bah, si on reste amis et qu'elle veut comprendre ma situation...
2: Pourquoi pas? Toi, ce que tu veux aujourd'hui, c'est de l'affection, t'as besoin de parler.
3: Ah oui, moi, j'ai besoin d'affection.
2: D'accord, ok, très bien. Donc,
3: besoin d'affection, j'ai besoin de tendresse, j'ai besoin d'amour et j'ai besoin d'en donner.
2: Comme dirait dans le film, et la tendresse, bordel.
3: Voilà, tout à fait, t'as tout à fait compris ce que ça voulait dire.
2: Alors Gérard, c'est parti, je lance un appel. Donc si d'ici ce soir, on n'a rien, mais en tout cas d'ici la fin de la semaine, car tu dois venir pour un débat, je te donnerai tous les numéros de téléphone des filles qui veulent rentrer en contact avec toi.
3: Non, mais attends, c'est pas la peine de me donner les numéros de téléphone. J'ai dit à Karine, c'est elle qui
2: est
3: au standard, parce que moi je ne peux pas appeler, je n'ai plus les moyens, j'ai même plus les moyens de m'acheter des clubs, j'ai même plus les moyens de m'acheter des bonbons ni rien.
2: T'inquiète.
3: C'est pour ça que tout à l'heure je t'ai fait appel au secours.
2: D'accord.
3: Et
2: okay.
3: Comme tu étais en réunion, tu devais me rappeler.
2: Mais ça c'est les détails, c'est pas très intéressant, Gérard. Sache une chose, c'est que l'appel est lancé, le standard est en train d'exploser, deux filles qui probablement veulent rentrer en contact avec toi.
3: Mais de toute manière, je lance quand même l'appel pour celle du département 66. J'attends son appel et je laisse mon portable branché toute la nuit.
2: Claire, net et précis.
3: Donc, c'est à Karine de gérer.
2: Ouh, Karine, on se réveille, Gérard te parle.
3: Non, mais de toute manière, je l'ai briefé.
0: Non, mais je sais.
2: Qu'est-ce qu'il t'a dit?
0: Mais il m'a dit ce qu'il vient de te dire.
2: À savoir
0: que je ne prends pas n'importe qui. Je prends des filles, de préférence, au-dessus de 30 ans.
2: On est d'accord, Gérard, c'est bien ça?
3: Voilà.
0: À Paris, mais des filles sérieuses.
2: D'accord.
3: Pas des nanas.
0: Si c'est pour rigoler, c'est pas la peine.
2: Pas des 14 ans de Bretagne.
3: Voilà.
2: On est bien d'accord. Gérard.
3: Par contre, je peux te récupérer en antenne, toi, après?
2: Ouais, tu quittes surtout pas, Gérard, je vais te récupérer en antenne.
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1: De Loudon Donné.
2: Non, ça c'était il y a trois disques, Gérard.
1: Ouais, mais le deuxième c'était.
2: Non, le premier, tu peux rappeler le premier et je te donne le.
1: Le premier, je l'ai, là c'est Baba O'Ram avec.
2: Non, le premier disque, on en a passé deux. C'était Bernard Mauvaise Haleine.
1: C'est ça.
2: Et le deuxième c'était Blur. Voilà.
1: Et donc je remercie, continuez à nous appeler au 0800 75 000 et 0800 3 0800 5000 et toujours 3615 Scott Fun Radio rubrique direct et sur l'IRC on continue de nous appeler.
3: Oui, toujours énormément de monde. Je salue Fedji, Seb Z, Gaëtan, Corben, Miss Lover et tous les autres qui
1: et
3: sont
1: là. Et on
3: présents.
1: A combien de personnes sans indiscrétion?
3: Alors,
1: Rigo,
3: une petite seconde, je tape un petit truc et c'est vrai que c'est pas très bien de le dire, hein, mais il y a 56 personnes.
2: Ouais,
3: mais
2: dis pas, ça reste entre nous, non?
1: Non, mais c'est bien, 56 personnes, il est 1h39, c'est bien quand même.
2: Ouais. Et moi, je vais saluer Gilles et.
1: Pardon?
4: Dites-le en direct, mais pas trop fort pour pas que les gens l'entendent.
2: 56. Il y en a 56.
1: Donc,
2: Et sur le Minitel, Gilles, l'inconnu, il y a aussi Babette et Sandy.
5: Et moi, j'aimerais saluer ma mère et ma copine que j'aime.
1: Moi, je salue Titi et la Madrilène.
3: Pas
1: et
3: de
1: voilà.
3: Marque, pas de marque.
1: Non, mais la Madrilène, il se reconnaîtra.
5: Si, c'est une marque de vélo, hein.
1: Mais il se reconnaîtra, la Madrilène. On va accueillir Moulinette, 21 ans de Dijon. On écoute Fun Radio sur 90.7.
6: Bonsoir, Gérard.
1: Bonsoir. Tulip, 19 ans, Toulouse, 105.9.
6: Bonsoir, Gérard.
1: Bonsoir. Ananas, Saint-Leu-la-Forêt, sur 101.9.
7: Ouais, salut, mon GG.
1: Salut. Scoubidou, 23 ans, du Havre. On écoute Fun Radio sur 106.9. J'espère que c'est la bonne fréquence, Manu.
2: C'est la bonne fréquence, Gérard.
7: Oui. Bonsoir Paris, bonsoir la Dream Tease.
1: Ouais, bonsoir à toi. Cactus.
8: Rebonsoir, Gérard.
1: Donc, Paris, 101.9.
8: Voilà.
1: Et Christian de la Salle Saint-Cloud, 101.9 toujours.
7: Ouais.
1: Donc, deuxième débat qui porte sur le cinéma. J'espère qu'il va se passer aussi bien que le premier.
2: Et bien péchu aussi, hein, parce qu'il va se réveiller un petit peu. Genre.
7: Un petit peu, ouais.
1: Non, mais j'espère qu'il va se passer impeccable. Comme le premier, c'est tout ce que
2: freins.
1: Je demande. Alors, avez-vous déjà été au cinéma cette année?
7: Oui.
1: Alors, on va demander à... Non, bah tiens, bah, comme Christian, il a répondu le premier.
7: Oui, j'ai été souvent au cinéma.
1: Oui.
7: Et j'ai vu pas mal de films.
1: Comme quoi?
7: Comme le Titanic, Dîner de con, 6 jours, 7 nuits, Prends garde à toi et Pédale douce.
9: Forrest Gump aussi.
1: D'accord. Pédale douce, je peux te dire une chose, que c'est un film qui est passé dimanche sur...
7: Sur Première Chaîne.
2: Excuse-moi,
7: Richard Berry.
2: Christian, voilà. t'es allé manger chez Gérard, il t'a invité?
7: Non.
2: Pour le film... Non, c'est pas grave.
1: Manu.
2: Ouais. Non, Manu, mais j'ai rangé la blague, elle est pourrie.
1: Non, mais tu te calmes, Manu, parce que...
2: Ça peut aller très loin.
7: Tout de suite, Manu.
2: Ça peut aller
7: avec
2: très loin, Manu.
7: Mauvaise idée.
1: Ok. Cactus.
2: Ça pique.
8: Moi, j'ai pas trop d'argent, alors tu vois, je me souviens pas avoir été au cinéma.
1: D'accord. Scooby-Doo.
10: J'ai pas tellement eu l'occasion parce que je suis serveur dans un bar.
1: Ouais.
10: Le problème, j'ai pas vu beaucoup de films cette année. J'en ai vu quelques-uns. Mais...
1: Voilà.
10: Ah, il y a plus
1: d'Arsène, là. Ouais.
10: C'est Olivier à la pro?
1: Non, c'est Cactus, à mon avis, qui a. Non, c'est Scooby-Doo qui doit avoir un truc bidon.
10: Pas moi, non, du tout.
1: Non, mais tu vois, là, ce que Manu t'a donné, c'est pas.
2: Des sondages?
1: Non, mais ça, j'en ai rien à foutre.
2: D'accord. C'est pas grave.
1: Tu vois, parce que moi, tes sondages, j'en ai rien à foutre. Alors, on fait pas de sondage lors des débats.
8: Non, c'est intéressant, les sondages.
2: Non, mais c'était pas un sondage, c'était statistique, en fait. C'était des questions, genre, pour ou contre le cinéma.
1: Non, mais ça, tu vois. Tu vois, maintenant, dans mes débats, je mets plus des pour ou contre, ok? Alors ça,
2: il y avait aussi qu'aimez-vous dans le cinéma.
1: Ouais, tu peux
2: le dire si tu veux, tiens.
1: Non mais c'est... ça.
2: Non mais tu peux le dire, c'est vachement intéressant. Oh,
1: ouais. Non mais je verrai ça après.
2: Ok.
1: Ananas.
11: Ouais, ben moi je suis un vrai fan de ciné. Je vais souvent au cinéma et dernièrement j'ai vu Une chatte sur un doigt brûlant.
1: Non mais attends, toi si tu commences, t'as vulgarisé. Si tu commences à être vulgaire.
11: Ah mais je suis pas vulgaire, Gérard.
1: Non, mais attends, une chatte, tu sais ce que ça veut dire pour moi?
2: C'est un petit animal.
1: Non, attendez.
2: Il faut savoir si on considère que le cinéma pornographique ne fait pas partie du cinéma, Gérard.
1: Mais justement.
11: Non, justement.
1: Donc si Ananas veut répondre, bien avant moi, à la cinquième question. Donc dans ce cas-là, il prend les questions à ma place.
11: Bah,
1: donc,
11: je peux pas savoir.
1: Ok.
2: Donc Ananas, tu gardes ta réponse parce que ça c'est pour la cinquième question.
11: Ok. Alors Charles Fesse jusqu'à la cinquième.
1: Voilà. Bon, bah alors tu vas serrer les fesses avec Manu au standard.
11: Mais non.
2: Il a l'habitude, Manu, de serrer les fesses.
9: Je dirais à chaque fois lui.
2: Enfin, Gérard, on continue.
1: Donc, Tulip.
8: Bah moi, je suis un peu prise par le boulot, donc j'ai dû aller au cinéma quelques fois, mais en ce moment, je peux pas trop.
1: D'accord. Moulinette.
12: Oui, moi j'y suis allée, mais bon, je peux pas te dire si c'est souvent ou un peu, beaucoup. C'est, je sais pas, une fois tous les deux mois, quoi.
1: Ouais, non, mais je pense que à l'heure actuelle, vous pouvez quand même aller voir certains films qui sont sortis. Peut-être ce Minitel, non?
2: Ouais, je pense qu'ils vont aussi au cinéma.
1: Non, mais on a des réactions ou pas? Parce que sur l'IRC, on a du monde. Si sur Minitel, ils veulent pas répondre.
2: Bah, on a Dada sur Minitel qui dit que tu es quelqu'un qui parle très vite et qui parle. Attends, comment il dit ça? L'homme qui parle plus vite qu'il ne réfléchit.
1: Ouais, bah, dans ce cas-là.
2: C'est flatteur. Non, mais c'est flatteur.
1: Non, mais dans ce cas-là, elle aurait pu dire l'homme qui parle plus vite que son ombre.
2: Voilà, c'est un peu le même principe.
1: Hein, ou l'homme qui tire plus vite que son ombre en parlant de Dicky Luke sur IRC.
3: Oui, il y a Corben qui me demandait si le cinéma pollue.
1: Ah non, mais alors là...
2: C'est plus le thème du débat.
5: Mais est-ce que la pollution, c'est du cinéma?
1: Non. Donc, alors là, je pense que c'est une question qui va faire plaisir à tout le monde.
11: Ouais.
1: Je pense que tout le monde en a entendu parler du film. On en a fait de la pub sur Fun Radio. Que pensez-vous du film Godzilla?
2: Ah, vous pouvez pas passer à côté. Hein. Désolé.
1: Ouais, désolé.
9: Ah, je trouve ça très bien, Christian.
1: Ouais, Christian.
9: J'ai vu le film.
1: Ouais.
9: Je trouve ça très formidable.
1: Attends, Christian.
9: Oui.
1: Sans indiscrétion.
9: Oui.
1: On va demander à Cactus, Scooby-Doo, Ananas, Tulip et Mooninette de se calmer. Où t'as été le voir?
9: Au Gaumont-Parnasse le matin de très tôt.
1: Pas de marque. Hein?
9: Au Gaumont-Parnasse.
1: Au Gaumont.
2: Gérard, il est allé à New York, ouais, joueur.
1: Tu vois, moi, j'ai été le voir avec Sandy qui se planque derrière là-bas, mais
2: il a rien compris. Mais il l'a vu.
1: Le poussin a été le voir.
2: T'as compris que c'était un monstre qui cassait une ville?
1: Oui, bien sûr. Ah bon. Parce que je vais dire une chose, tu demanderas à Poussin tout à l'heure, après l'émission, tu verras.
2: C'est le nom qu'ils avaient donné au monstre dans le film.
1: Ouais. Non, mais tu demanderas à Poussin tout à l'heure. Donc, Christian, pour toi, t'as été le voir au Gaumont?
9: Oui, au Gaumont, Parnasse, très tôt le matin.
1: Ok. Cactus?
8: Écoute, moi j'en ai entendu parler que du bien. Donc comme je te l'ai dit tout à l'heure, j'ai pas d'argent, j'en ai pas beaucoup, donc je dépense pas mon argent là-dedans, mais il paraît que c'est super bien, mais dès que j'ai l'occasion d'y aller, j'irai le voir.
1: Ben, il faudra peut-être se dépêcher parce que là il est, je sais pas, jusqu'à
5: 1h46 et c'est chaud là.
8: Non mais t'inquiète pas Gérard, quand on veut voir un film, on arrive toujours à le voir.
1: Ouais, ben, ok. Scooby-Doo.
10: Gérard, je sens que tu vas me virer si je dis que je déteste Jean Reno, que je déteste les films américains de merde et tout ça, donc.
1: Bon, alors,
10: Non, mais là,
1: Scooby-Doo.
8: Il a le droit, hein.
10: J'ai pas vu, j'ai pas envie de le voir.
1: Stop, on se calme. Scooby-Doo. Si c'est pour insulter les acteurs de cinéma dans ces cas-là, tu vas aller voir Manu parce que je pense que t'es pas encore rentré dans...
10: J'ai pas insulté, j'ai dit que je l'aimais pas.
2: Bah oui, t'es sectaire quand même, Gérard, t'es un peu sectéré. Hein.
1: Non mais attends, je veux dire une chose. Quand t'insultes des acteurs de...
2: Non, il a pas insulté, il a dit il aimait pas. C'est-à-dire que ça se trouve, il aime pas Jean Reno dans Godzilla parce que le rôle est bidon.
1: Ah non mais attends, son rôle est vachement bien dans...
2: Explique pourquoi.
1: Son rôle est... Attends, Scooby-Doo, tu permets? Non, Scooby-Doo. Scooby-Doo, tu me laisses parler maintenant, je réponds à la question à Phil Dard. Moi, je vais te dire une chose, que Jean Reno, dans le rôle qu'il a dans Godzilla, fais-moi confiance qu'il est vachement bien.
10: Ah ouais.
1: Il joue le rôle d'un...
8: J'ai pas vu.
1: Il joue le rôle d'un...
2: Un agent secret, non?
1: D'un agent secret.
8: Oh, c'est chier, merde.
1: Oh, qui c'est qui a envie de chier là? C'est la deuxième porte à droite.
2: Non, mais elle avait pas vu le film, vous lui dites la fin.
12: Bah, dites pas le film, racontez pas, je veux le voir.
1: Non, non, mais je peux te dire une chose, que Jean Reno joue là-dedans dans un super... il a un très bon rôle.
2: Il a une super bagnole.
12: Ouais.
1: Il a un très bon rôle. Et ce qu'il joue, il joue le rôle d'un agent secret.
12: Dis-le pas.
1: Il joue le rôle d'un agent secret.
2: Non, c'est pas le monstre.
10: Mais Gérard.
2: C'est pas le monstre, Jean Reno?
1: Non.
10: Gérard.
1: Oui.
10: Oui, c'est pas parce que j'ai pas les...
1: C'est qui,
10: Scooby-Doo. Oui. C'est pas parce que j'ai pas les mêmes goûts que toi que tu dois forcément t'énerver et vouloir me virer. C'est tout.
1: Non, mais attends, au Havre.
10: J'ai vu tout un tas de films avec Jean Reno, j'aime pas du tout ce type.
1: Oui, mais si t'aimes pas Jean Reno, dans ces cas-là, est-ce que t'as regardé.
10: Léon, tout ça, mais j'ai pas aimé. Hein.
1: Mais il est passé il y a. Quand est-ce que c'est? Il a joué dans.
12: Highlander.
1: Non, il n'a pas joué dans Highlander, il a joué dans...
10: Les bronzés.
1: Non, pas dans Les bronzés, le film, là, ouais. L'opération Cornet de Bif.
10: Ils l'ont pas fait à la télé.
1: Oui, mais il était très bien comme film, je suis désolé.
10: J'ai regardé Big avec Tom Hanks.
1: Bon. Ouais, t'as raison. Tulipe. Ananas, pardon, Tulipe. Ouais, Ananas.
10: Ananas, bah écoute, moi, c'est pas les acteurs qui me posent un problème, c'est la bestiole, qu'en fait, Godzilla, c'est quand même un petit peu un monstre de tapette, parce que si tu le mets à côté de King Kong, il fait pas le poids, Godzilla.
1: Non, mais attends.
10: Moi, je suis prêt à organiser un combat entre Godzilla et King Kong quand tu veux, je suis prêt à mettre de l'argent quand tu veux, moi, je te dis, King Kong, il met une branlée à Godzilla, c'est tout.
1: Non, ouais. Mais attends, King Kong et Godzilla sont de la même taille.
2: Godzilla, c'est
1: un gorille.
2: Non, Godzilla, c'est pas un gorille, c'est un gros lézard.
1: Ouais. Et King Kong, c'est un singe.
10: Ouais, mais King Kong, il est plus fort, c'est tout.
2: Attends, ce qu'on sait pas, c'est que dans la vie, ils sont amants. Hein.
1: Non.
2: Ah, si.
10: Ça, Manu, t'as pensé quelque chose, là, fallait pas en parler.
1: Tulipe.
12: Bah, moi, j'ai trouvé ça super.
1: T'as été le voir?
12: Oui, j'ai été le voir, oui. Non.
1: Bah, qui me dit non et qui me dit oui, là? Tulipe.
12: Bah, moi, j'ai été le voir.
10: Non.
1: D'accord. Moulinette. Parce que là, je vois plus de...
12: Alors moi, je ne l'ai pas encore vu pour la simple et bonne raison que je ne regarde pas les films américains en français, mais je les regarde en anglais, donc j'attends qu'ils passent en anglais.
2: Tu l'as vu en anglais, Gérard?
1: Non, américain.
2: Ah, pardon. Excuse-moi.
1: Fildar, t'as fait une erreur, c'est impardonnable.
2: Excusez-moi.
1: C'était américain. Et moi, je peux vous dire une chose, que ce film-là est très beau à voir, même Poussin l'a vu, et je pense qu'on peut dire que c'est sûr qu'on a du mal à le comprendre, le film, mais il est très bien. Stop, s'il vous plaît, derrière, merci.
3: Oui, sur l'IRC, il y a Fedji qui demande si au cinéma, les monstres peuvent remplacer les acteurs.
1: Ah ben, la preuve, c'est que Godzilla, le monstre, s'est vu opposé avec Jean Reno.
2: C'est un peu la vedette aussi.
1: Oui, mais ça, c'est Jean Reno qui a fait son film, donc...
2: Non, mais Godzilla, c'est la vedette du film.
1: Ben, disons, c'est que ce film-là...
2: Pourtant, on l'a pas vu à l'avant-première en smoking. Il est pas venu. Pourtant, c'est la vedette.
1: Jean Reno,
2: Godzilla.
12: Est-ce que Godzilla va monter les marches?
2: Est-ce que Godzilla a été
1: non,
2: à
1: non, non.
10: Bah, tu mesureras en face de François, t'as Godzilla 2.
1: Hein. Bon, qui c'est qui vient de dire ça?
2: Non, c'est pas cool.
1: Alors Scooby-Doo, bonne nuit. Ou Ananas?
10: Ah, c'est pas moi.
2: Non, c'est pas Ananas.
13: C'était Scooby-Doo, je l'ai géré. Par contre, moi je croyais que le monstre Godzilla et le gars qui faisait sauver Willy, là, la baleine, c'était le même.
12: Ah ouais?
1: Non, mais attends.
3: Justement, Gérard, sur IRC, on me demande si tu connais le nom de l'acteur qui joue Godzilla.
1: Non.
10: Andy.
1: Alors celui qui vient de dire Sandy, bonne nuit.
2: Non, c'est Brandy, il a dit Brandy.
1: Non, il a ouais, mais même c'est pas une raison.
13: Bah, c'est le nom de l'acteur Brandy.
2: Ouais.
12: Brandy Walker, son vrai nom.
1: Ouais, c'est ça.
2: Moi, c'est faux. Je pense que tout le monde a répondu à Godzilla. Maintenant, Gérard, ouais. On peut peut-être passer à la prochaine.
1: Donc, combien payez-vous la place de cinéma? On va demander à Moulinette.
12: Moi, je la paye 47.
10: Moi, Christian.
1: Attends, Christian.
10: Ouais.
1: Calme. Laisse parler tout le monde un peu.
10: Ouais.
2: T'arrêtes pas de parler, Christian.
1: Moulinette,
12: 47
1: francs.
12: Sauf quand c'est en tarif réduit, c'est 37.
1: D'accord. Tulipe,
12: 52.
1: Hein?
12: Ouais, 52 francs, ouais.
1: Attends, 52 francs à Toulouse?
12: Ah bah ouais. Hein.
2: Ça fait 5 francs de plus?
1: Ouais. Ananas?
10: Ouais, bah écoute, moi je fais le bon vieux truc, j'y vais avec un copain, et puis il vient m'ouvrir la porte de sortie de secours près des chiottes, et puis je rentre gratos.
1: Quoi. Bon, bah alors, Ananas!
2: Ça, c'est n'importe quoi.
1: Ananas!
10: J'ai le droit, non?
1: Ananas!
10: Oui!
1: Tu vois, c'est terminé pour toi. Au revoir.
2: Mais qu'est-ce qu'il a dit?
1: Non.
10: J'ai pas le droit de resquiller. Pourquoi j'ai pas le droit?
1: Non.
2: Pourquoi tu payes le métro, toi? Tu resquilles pas?
14: Toi aussi, tu truandes des fois, Gérard.
1: Ouais, non, Manu.
14: Chacun ses business, hein, Gégé.
1: Allez, hop. Ananas, c'est terminé pour lui. Hop. Scooby-Doo.
13: Ah bah, il est parti, Scooby-Doo.
1: Non,
13: tu l'as acheté,
1: Gérard. Tu l'as acheté. Ouais, mais... Hey, tu me prends des gens en standard là ou quoi toi?
2: Non, non, les 24 ouais. lignes là.
1: Ouais, non, mais attends, cul, là. Ça va, moi je peux faire des débats comme ça
13: Non, parce que là, les pieds près de moi, c'est pas possible.
1: Ouais,
13: Gérard.
1: Bah alors.
2: Ah, tu bosses un peu Manu quand même.
13: Ouais, alors, j'y vais.
1: Non, mais bah, reprends, tu me reprends deux personnes à place d'Ananas et de Scooby-Doo.
15: Ok.
13: Le débat, Gérard, le débat.
1: Alors, Cactus.
16: Je crois que c'est 48 francs la place, moi.
1: 48 Ok.
16: C'est ton auto, là, quoi?
1: Christian.
17: Moi, je paye 56 francs.
1: Hein?
17: 56 francs.
16: Ça rentre pas dans les cases du loto.
1: Alors, 56. Alors, moi, je peux vous dire une chose, que là, il y en a aucun... personne m'a donné la bonne réponse. Les meilleures places, c'est 30 balles la place du cinéma.
2: Où ça?
16: Ah bon?
2: Dans
16: ça...
2: tes rêves?
16: Où
1: non.
16: Ça,
1: non, moi, je peux te dire une chose. Bah, UGC, c'est 30 balles.
16: Mais n'importe quoi.
2: Ouais, pour les moins de 12 ans.
1: Non. Mais même.
16: Même.
1: Comment?
16: En tarif réduit?
1: Non, il n'y a pas de tarif réduit.
16: Pour les Mongoliens.
1: Non, il n'y a pas de Mongolien.
2: Attends, Gérard, moi j'ai rarement vu des places à 30 balles à Paris.
16: C'est n'importe quoi.
2: Et même en province, je pense que c'est pareil. Quoi.
1: Non, mais attends, dans ta ville de Troyes, il n'y a pas de cinéma. J'y étais une fois. Il n'y a aucun cinéma dans ta ville.
2: Des cinémas, oui, moi je faisais comme Ananas, je passais par derrière.
1: Ouais, bien sûr.
2: Bon, le problème, c'est pas ça. Le problème, c'est que c'est 50 balles maintenant parce que la vie évolue et qu'on pollue le système.
1: Bon, quelle heure il est?
16: On revient toujours à la pollution.
2: Bah ouais.
1: 1h54, non, on continue pas la pollution. Donc, oui.
13: Enchaîne une question, non, vas-y, enchaîne une question.
1: Non, vas-y, si quelqu'un voulait réagir sur les places.
13: Oui, alors il y a Corben qui demande si Godzilla paye sa place quand la pollution est niveau 3, mais voilà, ça part un peu.
1: Non, mais ça, je vois pas le rapport.
2: On s'en fout de ça, Rigaud, on t'a déjà dit.
1: Non, mais il fait bien de poser la question, mais c'était pas le thème du débat. C'est qui sur IRC?
13: C'était Corben.
1: Ouais, ben Corben, c'est pas du tout la.
13: Gérard, donc à la place de Scooby-Doo, on accueille Poussin. Poussin, donc.
16: Bonsoir.
13: Bonsoir, Poussin.
16: Bonsoir,
13: et à la place d'Ananas, on accueille Yoshimitsu de Caen, où on peut écouter Fun sur 96.3 FM.
1: Comment tu l'appelles,
13: je t'ai écrit. Yoshimitsu.
18: Salut, c'est Yoshimitsu.
1: Ouais,
18: c'est Yoshimitsu à l'appareil.
16: Salut.
18: Salut, Yoshimitsu. Salut,
1: GG. Salut. Donc, on va attaquer la quatrième. Regardez-vous la télé sur les films sortis. Donc, alors, je refais la question.
18: Ouais.
1: Par exemple, quand vous regardez la télé, par exemple, le mercredi, oh là, il y a des téléphones qui sont pourris, là, j'aime pas ça.
2: Je crois que c'est Poussin.
1: Et Poussin, tu en es pas comme un bœuf?
16: Non, c'est pas moi. Hein.
2: Bah si, tu vois, dès que tu parles, ça s'arrête.
1: Donc, est-ce que vous regardez, par exemple, le mercredi, vous avez des films qu'on vous annonce à la télé?
16: Ça s'appelle des bandes-annonces.
1: Voilà, les bandes-annonces.
18: Sur exclusif, pas de gros mots.
1: Non, sur exclusif, je pense pas que j'en ai encore eu.
18: Pas de gros mots.
1: Alors donc, est-ce que vous les regardez? Est-ce que vous regardez l'avant-première du film qui sort
2: Ah, il passe les avant-premières.
1: Oui, il passe les bandes-annonces du film, et ça, je peux le confirmer. Donc on va demander à Moulinette.
16: Oui.
1: Donc pour toi.
16: Alors moi, je ne regarde jamais ça, parce que ça te donne toujours une image carrément faussée du film que tu vas aller voir.
1: Mm-hmm.
16: Je me fais une opinion plutôt par les journaux et plutôt par mes amis.
1: Ouais, mais attends, Moulinette.
16: Oui.
1: Dans ces cas-là, si tu regardes pas la bande-annonce.
16: Oui.
1: Sur à la télé.
16: Oui.
1: Donc sur les journaux, c'est pareil.
16: Oui.
1: Donc sur les journaux, ça te met la bande-annonce du film qui sort.
16: Oui.
1: Donc tu vois l'image.
16: Pas du tout, Gérard.
1: Ah si.
16: Tu ne vois pas l'image sur le journal, Gérard.
1: Si.
16: Ah oui.
1: Moi je peux te dire que si, je peux.
2: Elle bouge pas aussi.
13: C'est parce que tu lis des BD, Gérard.
1: Non.
18: Avec Gérard, elle bouge l'image. Hein,
1: non, mais moi, je peux te ramener un journal, pas demain, mais mardi, si tu veux. Moi, je te ramène le journal et tu vas voir. Même mercredi, je peux te ramener le journal, comme quoi tu la bande-annonce, ils vont te mettre la bande-annonce des films qui sortent le jour même.
13: C'est un penthouse, ça m'intéresse.
1: Donc, Tulip.
15: Moi, ça m'intéresse énormément parce que vu le peu de films que je vais voir, je suis sûr au moins qu'il m'intéressera ou pas.
1: Ouais, mais. Voilà, qui c'est qui a un téléphone
13: c'est,
1: pourri
13: c'est
1: là.
13: Poussin, je sais pas, elle le gratte sur son menton sinon.
19: Et c'est parce qu'elle a de la barbe ou quoi?
15: Elle a pu tracer, Poussin.
19: Elle a de la barbe.
1: Mais vous vous calmez, s'il vous plaît, derrière, merci.
19: Pardon.
1: Tulip.
15: Oui.
1: Je me demande si à Toulouse, vous avez.
2: Ciné,
1: Je me demande si vraiment vous avez des salles de cinéma.
2: Ouais.
15: Ah, si, franchement, Gérard, il y a des salles de cinéma. Hein.
1: Ouais, ça m'étonnerait. Hein.
15: Et c'est pas le tiers-monde, hein?
1: Ouais, mais attends, à 19 ans, je crois que t'es en pleine étude, ça m'étonnerait que t'ailles voir des films.
15: Je travaille, Gérard, je suis plus dans les études, moi.
1: D'accord.
2: Moi, je voulais te poser une question, Gérard. Imagine, tu vois la bande-annonce le mercredi.
1: Mm-hmm.
2: Bon, une bande-annonce, ça dure combien de temps? Ça dure une minute trente?
1: Ouais, grosso modo.
2: Qu'est-ce que tu vas te faire chier après aller voir le film?
1: Non, mais de toute manière, sur la bande-annonce, tu vois presque rien.
2: Ah bon?
1: Tu vois presque rien, faut voir le film réel. Par exemple, sur Godzilla, t'as vu quoi? T'as vu simplement le monstre qui cassait carrément l'hôtel.
2: Oui, il y a que ça dans le film, de toute façon.
1: Oui, non, mais il fait que ça, je suis d'accord.
15: Raconte pas.
1: Non, mais attendez, je réponds à Manu. Oui, d'accord, Manu. Il fait que ça, ok.
2: Alors,
1: ok. D'accord.
2: Donc, mais, je me dis, ça sert à rien d'aller voir le film après.
1: Mais si.
2: Mais pour
1: les gens qui aiment bien voir des films comme ça, peuvent aller le voir. Moi, je leur conseille d'aller le voir.
2: Mais ça sert à rien de dépenser 50 balles si tu vois une bande-annonce où
1: ils vont pas dépenser 50 balles parce que le mercredi, c'est moins cher. Là, sur tous les chiffres que j'ai eus, le moins cher, c'est 30 balles la place. Hein? Rigaud, oui.
3: Ouais, il y a encore Corben. Ouais, ça va.
2: Ok, bon, c'est bon.
3: Il y a encore Corben qui demande si le Titanic a coulé à cause de Godzilla qui était monté à bord.
1: Alors là, c'est vrai qu'on n'a pas. On parle de Godzilla, on parle pas du film Titanic avec Céline Dion et Leonardo DiCaprio. C'est vrai que ce film-là. C'est vrai. Non, mais. Vas-y, Jean. Non, mais c'est vrai que ce film-là a fait un ravage. Mais je pense qu'à l'heure actuelle, c'est pas lui qui sera dans les premiers.
19: Eh, Gégé, c'est Céline Dion ou c'est Lara Fabian, t'es sûr?
1: Non, non, c'est Céline Dion, attends, tu permets.
19: Mais attends. Je l'ai pas vu.
1: Mais tu l'as pas vu. Mais moi, je peux te dire une chose que c'est Céline Dion. C'est pas Laura Fabian.
2: D'ailleurs, elle est super belle dans ce film.
15: Elle est trop belle.
19: Elle a changé.
1: Elle joue un rôle.
15: Trop bien.
1: Elle joue le rôle, si je me souviens bien, doit jouer le rôle
2: de la vieille, là, de la
1: baleine. Non, elle doit jouer le.
2: De l'iceberg.
1: Ah, mais arrêtez là!
2: J'ai rien dit, moi!
1: Parce que tout à l'heure, toi, je vais t'éclater ton bénure! Donc, tu vas pas me casser les burnes!
2: Mais j'ai rien dit!
1: Ok?
2: Vas-y, continue, Gérard.
1: Je pense qu'elle joue le rôle de la femme de Leonardo DiCaprio, mais je suis pas sûr.
19: Ouais, Leonardo DiCaprio.
1: Donc, on va demander à. Yoshimitsu là.
19: Non, attention, Yoshimitsu, tu restes correct quand même.
1: Ouais, ben.
19: Attends, moi je t'appelle pas Gérald.
1: Ouais, allez, vas-y.
19: Alors, c'est Yoshimitsu. Moi je suis un vrai fan de cinéma et en plus on n'est pas très riche donc moi j'ai carrément pas la télé, je vais que au cinéma. Donc en fait, les bandes annonces, je les vois pas à la télé quoi.
1: D'accord.
19: Voilà.
1: Ok, Poussin. Poussin! Oh putain, mais merde!
2: Mais j'ai rien fait, elle est là! Mais elle est là!
15: Non, mais je suis là, hein.
2: Allô, mais j'ai rien fait!
15: Non, moi ce que je voulais dire c'est que les bandes annonces c'est bien quand même de pouvoir les voir à la télé. Au moins ça te donne envie d'aller voir les films.
19: Ah ouais, ok.
1: Mm-hmm.
15: Et au moins tu peux savoir les extraits de films, comment ça se passe et tout ça.
19: Ah ouais, d'accord.
15: Ouais, super. Donc tu peux y aller et puis tu peux.
1: Celui qui dit d'accord, super, tu la fermes derrière s'il te plaît, merci.
19: Ouais.
15: Si par exemple ça t'intéresse pas, t'y vas pas. Comme ça te donne un point de vue.
1: Ok, Cactus.
20: Ouais, moi je m'y intéresse beaucoup aux bandes annonces parce qu'en fait je me fie pas aux opinions des autres. Et quand j'accroche avec une bande annonce, je vais voir le film et quand j'accroche pas, je vais pas le voir, voilà.
1: D'accord. Christian.
21: Oui, les bandes annonces, moi je les vois dans les salles de cinéma quand il y a avant de commencer les films. Ils présentent beaucoup de bandes annonces.
1: Des bandes annonces.
21: Oui, des bandes annonces. Oui, c'est ça que je te dis. Bandes d'annonces.
1: Donc, que pensez-vous des
2: ça, c'est la question suivante, c'est ça, Gérard?
1: Ouais.
2: D'accord.
1: Donc, que pensez-vous des journaux sur les films X, même voir à la télé? Donc, vous allez réfléchir et on va se retrouver d'ici.
2: Trois minutes. L'espace d'un disque, quoi.
1: Et, c'est on ça, va en fait. Et on va s'écouter les petits poils de bouc avec des slips et ouais. Petits poils de bouc avec des slips. Et on récupère donc Moulinette.
0: Bonsoir, Gérard.
1: Bonsoir.
0: Bonsoir, la Dream Team.
1: Tulipe. Bonsoir.
4: Salut.
0: Merci, Gérard.
4: Dis bonjour, Manu.
1: Yo.
22: Yoshimitsu.
1: Ouais. Poussin, ouais. Bon, ben, Poussin, je suis.
2: Elle arrive, non. Poussin, elle court.
1: Cactus.
23: Il est là.
24: Elle roule, c'est dodo.
1: Oh, s'il vous plaît, derrière, on se calme.
22: Aussi.
1: Donc, Christian de la
22: oui.
1: Seine-Saint-Cloud.
22: Oui, celui-là.
1: Rebonsoir. Donc, alors, quatrième, cinquième, vous l'avez entendu.
2: Vous l'avez tous entendu, la cinquième question.
24: Tu peux nous le rappeler, s'il te plaît.
1: Oh non, mais attendez, je veux pas.
22: C'est sur le cul.
23: Oui, c'est Poussin.
1: Oui. Bon, ok, on t'a entendu. Alors, que pensez-vous des journaux sur les films X ou à la télé? Putain, mais arrêtez de renipler comme des boucs.
24: Ah,
1: oh là là, ça m'énerve.
22: C'est la barbe de Poussin.
2: C'est vrai, arrêtez de renifler, quoi. Arrêtez de respirer, c'est tout.
22: Vas-y, laisse-nous vivre.
1: Ouais, si ça te plaît pas, toi, c'est le même prix, tu vas dégager, ok?
2: Bon, alors, la question, Gérard, on y va, oui.
1: Alors, que pensez-vous des journaux sur les films X et même à la télé? Donc, on va demander à Moulinette.
24: Ouais, alors moi, t'as du coup, parce que j'adore ça.
1: Mm-hmm.
24: J'adore regarder, en fait, les petits journaux qui vendent des cassettes porno. Parce que t'as toujours le résumé de l'histoire avec des mots super crus.
1: Mm-hmm.
24: Ça donne vachement envie de regarder le film. J'adore également le journal du Hard, parce que ça me fait délirer.
1: Ouais. Mais non, mais attends, journal...
24: C'est pas fini. C'est sur un ton comique et tu vois vraiment des images avec des...
1: Ouais, non, mais attends, Moulinette.
24: Des organes.
1: Moulinette.
24: Oui.
1: Ouais, attendez, oh, s'il vous plaît, derrière, on se calme.
4: Non, c'est une salope.
24: Mais non, j'aime ça.
1: Non, non, mais...
22: Ah, t'aimes ça, un salope.
1: Oh, Moulinette.
24: Oui.
1: Alors, t'as 21 ans, tu fais quoi dans la vie sans indiscrétion?
24: Oui, je travaille dans une boulangerie.
1: Ah ouais, ah ouais. Et tu crois que tu peux te permettre de t'acheter?
24: Mais je dis pas que je les achète, je dis que je regarde les...
1: Non, non, mais est-ce que en travaillant dans une boulangerie,
24: oui.
1: Tu peux te permettre de louer Canal+.
24: Bah bien sûr.
1: Ouais, tu te fais combien sans indiscrétion par mois?
24: Bah ça te regarde pas, mais oui, j'ai les moyens d'avoir Canal, je fais ce que je veux, Gérard.
1: D'accord. Tulipe.
25: Bah moi, sans vouloir paraître coincé, ça m'intéresse pas vraiment, mais bon, si ça intéresse des gens, moi je trouve que c'est bien.
24: Il faut que t'essayes, Tulipe, hein, c'est génial. Hein.
1: Non mais attends, Moulinette, pour l'instant, je demande à Tulipe, ok?
2: C'est
1: mais
2: plus Moulinex.
24: Je les conseille.
1: D'accord. Yoshimitsu, là.
22: Ah, Yoshimitsu, s'il te plaît, reste poli.
1: Ouais, t'as qu'à prendre un autre nom, d'accord? Parce que tout à l'heure, je vais t'appeler.
2: Attends, c'est ses parents.
22: T'es gentil, c'est mon vrai nom, je suis thaïlandais, ça te pose un problème?
1: Non, mais.
22: Calme, bon, je te réponds maintenant.
1: Écoute, tu me parles sur un autre nom! Tu me parles sur un autre nom, d'accord?
2: Bah, toi aussi, Gérard.
24: Allez, calme-toi, Gérard.
25: T'énerve pas, Gérard, tranquille. Ça sert à rien.
1: Ok.
22: On va repartir sur de bonnes bases, ça.
1: Ouais, je pense.
22: Calme.
1: Hein, Tony?
2: Mais non, il n'y a pas de Tony. Ils sont en vacances, je te dis.
1: Ils sont en vacances, ça m'étonnerait. Ils sont en Afrique.
22: C'est pas Tony, hein, GG, t'as tout.
1: Ils sont en vacances.
22: Alors, moi, ouais, je suis un gros fan de films X. J'en consomme pas mal. Et dernièrement, j'ai vu Ouvre la fenêtre que je te mette et Change de trousse à fume. Et franchement, je les conseille à tout le monde.
1: Non, d'accord, je vois pas du tout le rapport avec la question.
22: Avec le cul, ouais, t'as raison.
1: Ouais. Poussin.
24: Bah écoute, je pense que si ça intéresse des gens pour regarder des cassettes porno, moi je pense que personnellement, c'est pas utile de regarder des cassettes porno pour prendre son pied.
25: Tu regardes pas toi?
24: Non, pas du tout.
25: Ah bon?
24: Je trouve que c'est... Enfin, s'il y en a qui veulent regarder ça, ils regardent ça s'ils veulent, mais c'est pas intéressant, tu peux prendre ton pied autrement.
25: Hein. Et ton mec, d'accord. Te regarde ça?
22: Attends, GG.
1: Non, attendez, 5 minutes, attendez, vous allez répondre après, il y a une question...
26: Oui, sur IRC, SebZ te demande, Gérard, si tu préfères les films X, Y ou Z.
1: Aucun des trois.
2: C'est quoi la différence?
1: X, Y, Z.
26: Non, les films X ou les films Y ou les films Z.
1: Déjà, des films X, c'est les films porno. Des films Z, ça n'existe pas. Et des films, quoi après? L?
26: Y.
1: Y, non plus.
26: Ah bah, on me dit que ça existe et que, en fait, tu connais rien sur le cinéma et que tu devrais pas faire un débat là-dessus.
1: Eh ben, dans ces cas, s'il est pas content,
2: il va au ciné. Hein.
1: Il va au ciné lui-même. Cactus.
20: Moi, honnêtement, je m'intéresse pas à ce genre de truc parce que j'ai assez d'imagination pour me passer de ce truc-là. Mais pour taper un bon délire, ouais, ça me dérange pas de regarder.
1: Oh, derrière, quand quelqu'un parle, s'il vous plaît. Oh là là.
13: C'est Poussin, Gérard.
1: Non, c'est pas
13: Si, je l'enlève, je la remets, c'est elle.
4: Ouais, c'est vrai en plus, hein.
1: Ouais, bien sûr. Bah, vous voulez la virer?
4: Non, okay. Non, elle est là.
1: Vous voulez la virer? Vous
4: êtes là, pas Poussin? Capable. Poussin?
1: Non, oui. Elle est plus là, tu vois.
4: Mais si
1: elle est là. Là. Là, tu
5: non,
1: t'amuses,
5: mais c'est
1: là.
5: Pas moi, hein. Oui, je suis là.
4: Tu vois, elle est là. Bon, on continue, vas-y.
5: Mais non, c'est moi qui réponds.
1: Cactus pour toi?
20: Non, mais je disais que je m'intéressais pas plus que ça à ça, parce qu'en fait, j'ai assez d'imagination pour créer mon propre truc. Mais c'est vrai que pour taper un délire, ça me dérange pas de regarder ce genre de truc, ouais.
1: Christian, pour finir.
6: Moi, j'adore ça.
4: Oh, ouais, bah, vicieux.
6: Ça, j'envoie pas mal de photos à Max.
1: Ouais, bah, ça, on le sait. Ça, on le sait.
6: Hein?
1: Oui.
6: Chez moi, à Saint-Cloud, il y a pas mal de tableaux des femmes avec des culs nus.
1: D'accord. De quoi?
6: Même dans les chiottes.
1: D'accord.
4: Voilà. Excuse-moi, avant que tu répondes, j'ai une question de Sucette, 22 ans sur Minitel, qui demande à quel âge tu as vu ton premier film de cul?
1: Ça, j'y répondrai pas à elle.
4: Bah pourquoi? C'est assez indiscret?
1: Non, mais ça, c'est des questions.
4: T'en as déjà vu un ou pas?
1: Non, mais c'est des questions qui sont atteintes à la vie privée, donc sur la vie privée, je réponds pas.
4: À 17 ans? À 17 ans, tu l'as vu?
1: Je répondrai pas. C'est tout? Oui.

0: cassettes comiques ou des cassettes plus intéressantes que ça.
1: Ok, bon, bah écoute.
2: Okay. Donc,
3: mais ça y est, il y a aussi les mangas. Les mangas, c'est des dessins animés comiques et il y a du cul aussi.
2: Ouais, mais ça. C'est un reportage que j'ai vu hier, donc c'est malheureux. Je vais le passer parce que c'est ma question. Ouais. Avez-vous déjà vu un film sur les routiers? Ça, je sais, c'était.
3: C'est du cinéma, ça?
1: Le cul?
2: Non. Non. Attendez. Je peux vous dire une chose que ça. Avez-vous déjà vu un film sur les routiers? Je peux te dire une chose, que c'est un film qui est passé sur je sais plus quelle chaîne.
3: C'était pas un film, Gérard, c'était un reportage.
2: Non, je sais, il y avait un reportage hier sur les routiers,
3: ouais.
2: Mais il y a un film qui est passé sur la 6, M6.
1: Ça s'appelait Asphalt Fucker.
2: Ça s'appelait Le Convoi.
3: C'est un non-voyant.
4: Un téléfilm, ça n'a rien à voir avec le cinéma, Gérard.
2: Comment ?
4: Je dis ça, c'était un téléfilm, ça n'a rien à voir avec le cinéma.
2: Ah, mais non, mais c'est Cactus là qui parle.
4: Ouais.
2: Moi, je vais dire une chose, Cactus, que le film est passé sur M6 et qui a duré pendant 1h30. Et c'est un mec.
3: Gérard, excuse-moi, il y a une grave erreur, pas de marque.
2: Non mais
3: sur la chaîne,
2: je m'en fous.
3: C'est chaud.
1: Ah bah non.
2: Rigo.
5: Et à propos de films sur les routiers, on me conseille Mêlée ouverte pour routier à moustache.
2: Non mais ça,
3: c'est un bon film. Je l'ai vu, c'est un bon film. Il y a deux moustachus là-dedans.
2: Non. Allez.
3: Ça suce grave.
2: Non, allez. On revient sur la question là, des routiers. Donc je peux vous dire que ce film-là est bien passé et je l'ai vu.
1: Avec Jean Gabin.
2: Non, Christian, c'était pas avec Jean Gabin.
3: Attendez, excusez-moi, parce que bon, Gérard, t'as vu le film, explique-nous un peu peut-être ce que ça racontait.
2: Ben, attends, on va demander s'il y a des gens qui l'ont vu.
4: Moi, personnellement, je l'ai pas vu.
3: Pas tous en même temps, pas sous en même temps.
1: Yoshimitsu, je l'ai vu.
2: Ouais.
1: C'est l'histoire d'un routier qui glisse sur une plaque de verglas et ça se finit mal.
2: Bon alors toi tu peux dire
3: non ça mais y est, il a fait ses valises, ça y est, il est parti.
2: C'est plus la peine qu'il revienne. Tu me prends quelqu'un d'autre sur les 24 lignes,
3: sur les 3 lignes là.
2: Ah, il y a plus que 3 lignes.
3: Non, parce que c'est plus le 0800 70 5000, mais le 0803 08 5000 exclusivement.
2: Alors donc si vous voulez nous appeler pour réagir sur cette question là, faites vite parce que dans 4 minutes je change de question.
3: Mes numéros verts est toujours disponible sur IRC sur Minitel.
2: Donc Christian.
1: Oui, ben moi j'ai vu un film comme ça, de con, le routier.
3: Mmh. De con, oui, tu peux dire.
2: Non, c'est le titre du film, ça s'appelle Le Convoi.
1: Oui, c'est ça, que j'avais vu avec qui j'avais Jean Gabin, puis qui traversait un camion.
2: Non, Christian, tu te trompes.
3: En moto, non.
2: Non, tu te trompes. Cactus.
4: Personnellement, je l'ai pas vu, mais si tu me raconterais un petit peu de quoi ça parle, je pourrais te dire un petit peu mon avis.
2: Non, pour l'instant, je vous raconterai tout à l'heure parce que je peux vous le dire, je l'ai vu ce film-là, il est très beau à voir.
4: Bon, je me ferai pas d'opinion alors.
2: Non, mais j'expliquerai après. Poussin ?
0: Moi non plus, j'ai pas vu le film, donc je pourrais pas te répondre.
2: Tulipe ?
4: Moi non plus, j'ai pas vu, Gérard.
2: Moulinette ?
6: Moi je l'ai pas vu, mais par contre, j'ai vu un épisode de Drôle de Dame où elles enquêtaient sur le milieu des routiers et elles étaient routières.
3: Ah, c'était bien ça, je l'ai vu aussi, ouais.
6: Il était sympa, hein ?
3: Ouais.
2: Non, je pense que là vous faites illusion. Donc,
3: c'est quoi l'histoire du film ?
2: Non, l'histoire du film, c'est. En fin de compte, c'est un gars qui part. Avec un autre pote, et bon, hein, c'est malheureux à dire, c'est un black.
3: Ouais.
2: Donc il se fait taper sur la gueule.
4: Et pourquoi c'est malheureux à dire?
6: Pourquoi c'est malheureux, Gérard?
3: Non, parce qu'il y avait un peu de racisme dans l'histoire du film.
2: Voilà.
3: Ça okay.
2: Et en fin de compte, t'as tout le monde, t'as même un truc. Ça c'est ce qui m'a dans le passage du film, ce qui m'a fait marrer le plus, et je voudrais bien qu'il repasse, c'est que tu vois des prêtres qui sont tous en train de dire amen.
3: C'est excellent.
2: Et non mais ils s'amusent et en fin de compte ils vont après t'as les routiers,
3: t'as Alain Delon.
2: Non, il y avait pas Alain Delon. T'as tous les routiers qui organisent une chaîne.
3: Parce que t'avais pété celle de ton vélo.
2: Non. Parce que lui, sa femme est enceinte. Et il veut la retrouver.
3: Ah, ils veulent la porter jusqu'à la clinique.
2: En fin de compte, il se fait arrêter par les flics, il se fait tabasser dessus à mort.
3: Ouais.
2: Et en fin de compte, t'as tous les routiers qui se mettent, qui déboulent tous. Tu vois, plus de 150 routiers.

0: routier.
1: Ah bah, qui est,
2: bordel.
1: Ah
2: oui.
3: Ah, la solidarité. Hein.
0: Ouais, non mais faut dire une chose que
1: ça fait un paquet de poster de cul.
0: Comme dit Manu,
1: ça fait un beau bordel.
0: Un beau bordel. Quand tu vois 150 routiers, tu vois même les mecs qui nettoient la route avec leur gros camion là, qui t'envoient de l'eau des deux côtés.
1: Oui.
0: Donc tu les vois tous qui arrosent. T'as les motards qui les escortent jusqu'au bout. Et après t'as tous les camions qui défoncent le commissariat. Et après ils vont dans un stade et ils font le truc du corbillard parce que soi-disant qu'il serait mort. Et en fin de compte, tu le revois.
3: Pas la fin.
0: Non mais c'est drôle à voir et en plus c'est un camion citerne et il y a une nana qui est avec et
3: enfin, faut aimer les camions hein.
0: Bah oui, ça faut apprécier. Oui bah. Rigo.
4: Oui, la plupart des gens sur IRC, me disent que les routiers c'est pas du tout le thème du débat.
0: Ouais, mais ça peut-être
1: pour ça
0: eux.
1: Tu prends dans les dents quand même.
0: Ouais, mais
4: bah ouais, parce que t'as
1: malgré que t'en as plus beaucoup.
4: Bah ouais.
0: Non, mais c'est peut-être pas le thème du débat, mais la question c'est avez-vous déjà vu un film sur les routiers?
4: Ok, et il est bientôt 20, on va passer à une autre question.
0: Voilà.
5: Et d'ailleurs, Gérard, avant ta prochaine question, à la place de Yoshimitsu, on va accueillir Multiplex 19 ans de Toulon, où on peut écouter Fun sur 93.1 FM.
6: Oui, salut, bonsoir à tous.
3: Bonsoir.
6: Salut.
0: Sur combien
5: 93.1 FM sur Toulon.
6: Oui, c'est ça.
0: 93.1, ok.
6: Salut.
0: Salut à toi.
6: Salut à toi.
0: Donc, t'as écouté la question, non?
1: Ouais, on va pas y revenir, hein, c'est
6: ouais,
1: bon.
6: Non, mais je voulais te dire que moi, le film, Le Convoi, je l'ai vu. Mm-hmm. Je suis derrière toi à 100%.
0: Voilà.
6: Ouais.
0: Donc, regardez-vous les reportages sur le cinéma. Multiplex, on va te demander à toi.
6: Les reportages sur le cinéma,
0: mm-hmm.
6: Du genre exclusif et tout ça, c'est ça?
0: Non, mais pas spécialement exclusif, n'importe quelle chaîne.
6: Je préfère regarder le cinéma directement, en fait.
0: Mm-hmm. Ouais, mais...
6: Le reportage, la vie des stars et tout ça, ça nous intéresse pas, quoi. C'est un peu leur vie privée, quoi.
0: Mais attends, Multiplex, je pense que tout le monde va réagir et vont me dire oui, mais la vie des stars, ça regarde personne. Mais en fin de compte, la vie des stars, c'est quand même eux qui font le film.
6: C'est quand même eux qui la vivent, la vie des stars.
0: Donc,
6: t'as raison.
0: Attends, Multiplex.
6: Oui.
0: On va demander à Christian de la Salle.
5: Non, bah justement, Christian, je viens de l'avoir, il est parti se coucher. Donc,
0: il est parti.
5: 0803-08-5000 pour nous joindre.
0: Donc, Cactus
3: Écoute, honnêtement, je m'intéresse pas trop à la vie privée. Chacun fait sa vie comme il veut. Tant que le film est bon, le reste après, je m'en fiche, quoi.
0: Mm-hmm. Poussin.
7: Jusqu'à présent, j'ai pas vu de reportage sur les films. Mais pourquoi pas, ça peut-être être intéressant.
0: Mm-hmm. Tulip.
3: Moi, je suis de son avis aussi, pareil.
0: David qui?
3: De Poussin.
1: David Lynch.
0: Moulinette.
8: Ouais. Moi, j'aime bien savoir ce qui se passe dans la vie privée des stars, parce que je suis une grande curieuse, et j'aime bien savoir qui couche avec qui, enfin, tu vois. Et par contre, leur capacité à bien faire le film, ça passe après, quoi.
1: Mais c'est ça que je me posais comme question dans le cinéma, c'est est-ce que les stars elles couchent vraiment ensemble dans les films ou pas?
8: Ah ouais, elles font pas semblant, hein.
0: Non. C'est qui répond là? C'est Moulinette?
8: C'est Moulinette, ouais.
0: Non, Moulinette, je pense que tu te trompes.
1: Il met des capotes ou pas?
0: Oui.
1: Il couche ensemble mais met des capotes pour éviter d'avoir des.
0: Non, mais ça c'est pour le film sur la scène.
6: Ouais, mais réel, hein.
0: Non.
8: Non, ils en mettent.
1: Des capotes réelles.
6: Réel, hein.
0: Ouais, mais ça, ils mettent vraiment des capotes. Mais je peux te dire une chose, que c'est le truc. C'est pour le passage du film.
1: Ouais.
0: Bon, donc tu vas aller voir. Ils vont s'embrasser sur la bouche et autres. Ils vont mettre des capotes, ça, ok.
1: Mmh. Ouais.
0: Mais c'est simplement que pour le passage du film.
8: Ah,
1: d'accord.
0: Que pour le passage de l'extrait.
1: Ouais. Ah, ils couchent seulement pendant le passage. Ils couchent pas pendant tout le film.
0: Non, tout le film, tu les auras pas
1: en train de coucher ensemble.
6: Non.
0: Okay. Oui.
7: Comment tu peux savoir qu'ils mettent des capotes?
0: Qui
7: Poussin.
0: Non, mais donnez vos noms quand vous réagissez, s'il vous plaît. Merci.
7: Bon, c'est Poussin. Comment tu peux le savoir qu'ils en mettent?
0: Bah attends, ça se voit vraiment.
1: Ça sent.
0: Attendez.
5: Oui, donc, à la place de Christian qui est parti se coucher, on accueille Rocco, 26 ans, de Tignes. Et la fréquence sur Tignes, c'est 94.3 FM.
9: Oui, tout à fait.
6: Bonsoir. Salut, Rocco.
9: Bonsoir.
3: Salut, Rocco. Salut.
9: Bonsoir.
0: Salut.
6: Salut, Rocco.
0: Donc, pour toi?
9: J'ai pas écouté la question.
0: Excuse-moi. Oh non, mais je vais pas m'amuser à faire que ça. Hein.
9: J'étais au standard, excuse-moi.
0: Ouais, alors, regardez-vous les reportages sur le cinéma.
9: Oui, tout à fait.
0: Ouais, tout à fait. T'aurais pas fumé la moquette?
9: Non. Pas du tout.
0: Non, t'aurais pas bu un coup?
1: Il est un peu malade, je crois.
9: C'est pas évident de parler comme ça.
0: Ouais, tu serais pas malade?
9: Un petit peu.
0: Ouais, un petit peu. Alors, si t'as rien à dire dans
5: non,
0: ce cas-là.
5: Non, moi, il m'a raconté plein de trucs au standard, mais bon.
0: Non, mais attends, malade, Manu.
5: Oui.
0: Le premier s'est bien passé, le deuxième, pour l'instant, il a l'air de se passer impeccable. Non, mais je voudrais pas qu'il foire.
5: Non, mais il n'y a pas de souci, t'inquiète pas.
9: Tranquille.
0: Ouais.
4: Non, c'est sur IRC, il y a un. Enfin, c'était juste pour dire à Manu qu'il faut qu'il rappelle Arnette.
0: Bon, non.
1: Non, pour le cadeau, parce qu'on lui a offert un CD de Céline ouais. Dion.
9: Ça serait
1: non,
9: cool non. De rappeler Arnette.
0: Non.
9: Pourquoi pas?
0: Ouais, alors, Rocco, tu vas te coucher. D'accord, Tony?
9: Pas du tout.
0: Ouais, d'accord, Tony. Allez, bonne nuit. Allez, bonne nuit. Allez,
1: salut, Tony.
0: Salut.
1: Ah, il s'est coupé. C'est coupé, avec Manu.
5: Tu dis... Non, ah bah moi, tu me dis qu'on coupe, hein.
0: Ah,
5: on coupe.
0: Non, mais Manu, tu vois, j'aime pas trop avoir...
1: Il aime pas trop, ça tu le sais.
0: J'aime pas. C'est pas parce que le chef est plus là que les souris dansent, hein. Ok.
1: Ok. Oh, là.
7: Oh, bravo, Gérard.
0: Alors...
6: Bien
0: tenté,
6: Tony, quand même, hein.
0: Donc, tu m'envoies le disque, parce qu'il reste trois questions.
1: En
0: donc...
1: pleine gueule, tu le fais en pleine gueule ou pas?
6: Dans le der.
1: Non, mais je sais pas, je te demande.
0: Tu veux un café en pleine gueule?
1: Non, mais tu peux peut-être poser la question, on gagnera du temps déjà.
6: Ouais.
1: Comme ça, ils pourront réfléchir.
0: Alors, la Formule 1 est-elle un moyen de film?
1: Oh non, c'est naze. Non, tu me dégages cette question, c'est nul.
4: Sur IRC, on m'a dit, s'il parle de Formule 1, faut lui dire que c'est pas le thème du débat.
1: C'est pas le thème du débat.
0: Je suis désolé.
1: Attends.
0: Attendez,
1: les auditeurs. Vous avez déjà vu un film sur la Formule 1?
0: Oui. Si, ça existe. Ça existe. Mais attendez.
1: Sur IRC, c'est marqué.
0: Mais non, mais sur IRC, ils me diront ce qu'ils veulent, mais moi, je peux vous dire que ça existe.
1: Et t'as vu ça où, toi?
0: On va s'écouter.
1: T'as vu ça où, toi?
0: Voilà.
1: D'accord, super.
0: Le sexe des bébés éléphants est plus gros que le tien.
1: Au revoir. Chez les Grecs.
0: Bah, puis au revoir, j'ai
4: bon,
0: même
4: pas. Bon, il a dû annoncer le débat.
0: Donc, c'était allez, avec l'Erika Mitsuko.
1: Voilà.
0: Donc, on va faire un petit statistique avec
1: sur
0: les
1: le cinéma. Vous pouvez toujours appeler au 0803 sur 08 5000 si vous voulez réagir, bien sûr, aux statistiques de Gérard sur le débat qui porte sur le cinéma.
0: Cinéma, voilà. Et donc, toujours 3615 code.
1: Fan radio rubrique direct où il y a encore sucette, tige de côte. Enfin, ça, je sais pas ce que c'est.
0: C'est
9: encore
1: un. C'est porno, ça. Ouais, peut-être.
0: Non, mais Tony.
5: Voilà, stop. On accueille Tony d'ailleurs.
9: Oh, bonsoir.
0: Ouais, ben Tony.
7: Bonsoir, ça va bien se passer. Salut, Tony.
0: Non, mais Tony, bonsoir, je t'ai dit quelque chose.
9: Ok, pas de problème.
1: De toute façon, t'as géré ça en antenne, Gérard, donc c'est bon, on peut y aller.
0: Donc, alors, les statistiques sur le débat sur le cinéma. Donc, à la question que pensez-vous du cinéma? Donc, il y a 40 personnes qui ont répondu. Bah voilà, c'est tout. On a répondu à la question.
1: Il y a 40%, pas 40 personnes.
0: Ouais, 40%, mais moi, j'aime bien quand me donne des trucs comme ça. À la question, qu'avez-vous vu dans les cinémas, donc? Alors, 20% aiment les pop-corn, donc je vois pas du tout le rapport avec le film. 30% aiment les ouvreuses, je vois pas du tout. Et 50%... aiment rester chez eux.
1: Ah, il n'y a pas beaucoup de gens qui aiment le cinéma alors. Hein.
0: Donc, 30% qui aiment les ouvreuses. Ça, j'en ai rien à foutre parce que ça rentre pas dans les films.
1: C'est quoi les ouvreuses?
0: Les ouvreuses, c'est celles qui te placent.
1: Mais il n'y en a plus beaucoup en plus. Hein.
0: Bah, je croyais qu'il en reste encore pas mal sur...
1: Il y en a deux sur Nantes, je crois.
0: Ouais, puis 20% qui aiment les pop-corn. Alors ça, c'est les trucs qui nous donnent pendant l'entracte.
1: Ouais, donc, c'est vrai que les pop-corn, les meilleurs pop-corn qu'on a pu manger, c'est quand même au cinéma.
4: Ah, c'est vrai.
0: Bah, ouais, mais ça, je vois pas du tout le rapport. Donc pour moi, c'est...
1: Donc il y en a qui vont peut-être au cinéma seulement pour manger les pop-corn. Qu'est-ce
0: ouais, ou voir les ouvreuses.
1: Voilà.
0: Enfin, Alec, oui, Rigaud.
5: Ensuite, non, continue.
0: Non, vas-y. Parce que Arnette, c'est pas la peine d'essayer d'appeler.
4: Voilà,
0: ça sert à rien.
4: C'est pas le thème du débat, Arnette.
0: Ça servira à rien pour toi.
9: Ouais.
0: Donc, alors, à la question pour ou contre le cinéma, donc 30% qui sont pour. Donc, j'avais pas posé la question, êtes-vous pour ou contre le cinéma? Donc, ça, je vois pas pourquoi qu'on me donne ça.
1: Et peut-être que les auditeurs veulent répondre aussi aux questions des stats, Gérard.
0: Ouais, mais 20% sont pas contre. 18% sont d'accord. Et 100% sont contre. Alors, si
1: il y a une erreur de calcul, je crois.
0: Ouais, j'ai l'impression. Hein.
1: C'est 99.
9: Hein, ouais, ouais.
0: Non, mais à mon avis, ça, c'est vous, là.
1: Hein, non.
0: De Guignol, là. Hein, Olivier? Non, c'est pas toi, non. Non, c'est pas toi. C'est jamais toi. Non, c'est jamais toi qui fais des conneries.
2: J'ai rien fait.
0: À la question, quel est votre acteur préféré? Alors 100% ont répondu Georgette Bitoun pour sa prestation dans Les Pigeons aiment les goélands. Alors ça, Olivier, ça je vais dire une chose, que maintenant c'est toi.
4: Tu l'as pas vu,
2: j'ai rien fait.
0: Alors ça c'est toi. Alors il y a 100% qui dit vaugelez-moi de les goélands, donc tu prends le premier. Toi pour moi, tu me mettes, va voir les goélands. Allez hop, dégage.
9: Ça c'est des conneries. Hein.
1: Tu peux rappeler le titre du film?
0: C'est 100% les pigeons aiment les goélands. Donc à mon avis, c'est 100% vos gueules les mouettes, bla les goélands. Ok Olivier, merci. Voilà. Merci Olivier pour le Larsen.
1: Donc la suite, Gérard.
0: Alors, à la question, quel est le dernier film que vous avez vu? Alors, 50% ont vu Oh les beaux camions.
1: Ça, c'est le beau camion. Je l'ai vu aussi, il est super ce film.
0: Avez-vous vu Sibi? Hein Olivier? Et 100% ont vu, c'est pas le thème du débat. Olivier,
2: tu prends ça et tu vas torcher que j'ai fait ça, mais
4: c'est pas moi qui l'ai fait.
0: Non, c'est pas toi.
1: Mais c'est les Français qui ont répondu.
0: Non. Ça pour moi c'est des conneries.
4: C'est un sondage.
0: Non, ouais, mais même pour moi c'est des conneries.
9: C'est un
0: sondage
9: à la
0: Gondose. Ouais, ça c'est un sondage bidon.
9: C'est tout.
1: C'est Samzel qui nous l'a passé.
0: Mais oui, c'est ça. T'as raison.
9: Tu veux que
0: je lui garde et que je lui fasse voir demain?
9: Et tu pourrais rajouter sur ta liste éclate-moi la chatte à la grenade.
0: Ouais, ben toi tu feras mieux d'éclater ta voix basse. Ok.
9: Yes.
0: Merci.
1: Donc on en était où, Gérard?
0: Alors, les montgolfières ont-elles sorti un film?
3: Les quoi?
0: Les montgolfières.
1: Les sœurs montgolfières.
9: Ah ouais.
1: Les sœurs.
9: Celles qui ont inventé le parachute.
0: Les montgolfières ont-ils sorti un film?
3: Tu veux dire quoi par là, GG?
0: Alors, les montgolfières, c'est un ballon dirigeable qui s'allume avec du gaz.
3: Donc, c'est pas des parachutes, alors?
0: Non, c'est un zizi avec des poils qui tombent tout seul du désert et qu'on retient avec quelque chose.
3: Ah ben voilà, maintenant, je comprends déjà beaucoup mieux ce que tu veux dire.
0: D'accord.
3: Bah, moi, personnellement, je n'ai jamais vu. Hein.
1: Qui c'est? Donne ton nom.
9: Ouais, des bites avec...
0: Non, mais attends. Tony.
9: Tony.
0: Tony,
1: ça va?
0: Tony, tu vas la fermer parce que les bites, je veux pas entendre ça à 2h36 du matin.
1: Ouais, alors
0: tu vas voir Manu au standard. Non, tu vas voir Manu au standard.
1: Il va te donner
0: Tony.
1: En fait les synonymes qu'on peut dire à cette heure-là. Et tu reviens, t'inquiète pas.
0: Non.
1: Donc Poussin voulait répondre à toi.
3: Donc ce que je voulais dire, GG, c'est que les montgolfières, ça n'a rien à voir avec le cinéma. Je comprends pas pourquoi tu...
0: Non mais il y a des films sur les montgolfières.
3: Oui, mais ça dépend. Si tu parles de reportage, oui, mais si tu parles de film, j'en ai jamais vu.
0: Ben, t'as qu'à regarder de temps en temps la télé. Oui, Rigaud.
3: Non,
0: oui,
3: mais j'ai pas le temps de regarder la télé.
4: Poussin, merci. À propos de montgolfière, il y a Yankee qui demande si tu as un cerf-volant.
0: Non, mais de toute manière, c'est pareil. Les cerfs-volants, tu les tires sur des trucs, mais il faut avoir du vent là pour les cerfs-volants. Les montgolfières, c'est avec du gaz. Hein.
1: D'accord, mais ça, c'est super calé dans le ciné, ça.
0: Tony, s'il te plaît, tu te calmes.
9: D'accord.
0: Parce que tout à l'heure, tu vas pas finir le débat.
1: Gérard, excuse-moi, on va peut-être revenir justement dans le thème du cinéma, parce que là, je crois qu'on s'égare.
9: Le thème, c'est pas Tony, le thème. Hein.
0: Non, mais pour l'instant, derrière, tu t'es aussi.
9: Ouais.
1: Donc, allez, on y va.
0: Donc, tiens, Tony, maintenant, toi.
9: Ouais, mais le problème, c'est que moi, j'ai tout le temps standard, pour un rien, pour un oui, pour un non. Alors, moi, je voudrais bien que tu me répètes la question, s'il te plaît.
0: Non, mais attends,
1: là, c'est normal.
9: Là, c'est normal. Là,
1: tu m'as demandé des synonymes de machin.
0: Non, mais t'as entendu la question avant que t'ailles au standard.
9: Les sœurs montgolfières.
1: Ouais.
9: Je suis allé voir tous leurs films.
0: D'accord.
1: Et qu'est-ce que t'en as pensé?
9: Franchement, c'est de la balle.
1: C'est planant, non?
9: Ouais, c'est planant, c'est le mot. J'aime bien passer comme ça, Philippe, quand t'es de bonne humeur.
0: Ouais, Cactus.
9: Je te kiffe.
3: Ouais, c'est vachement planant comme film.
0: Ouais. Donc, Multiplex.
3: Oui.
6: Bah, moi, je suis tout à fait d'accord. C'est très bien, mais il faut pas se moquer de ces gens-là. Il y a pas de quoi être fier, c'est tout.
0: Mmh.
6: Ouais.
0: Tulip.
3: C'est super aussi, moi je trouve.
0: Et Mooninette.
10: Ouais, non, moi j'ai vu pas mal de films sur les Mongols. Maintenant, savoir s'ils étaient fiers, je sais pas.
0: Bon alors Moulinette,
1: ils ont pas compris la question.
0: Non mais je pense que on parle des montgolfières, on parle pas des Mongols. Voilà. D'accord. Parce que toi, pour l'instant, t'as une tête de mongole, toi.
6: Et si je te dis Trisomie 21 ?
10: T'as un cul de mongole.
0: Bon, alors, Moulinette, bonne nuit.
6: Voilà.
9: Allez, hop, Arnette,
0: Moulinette, au revoir.
2: Allez, hop, dégage.
6: On appelle Arnette. Appelle Arnette. Ou Goldo.
0: Non, Moulinette, bonne nuit. De toute manière, on rappelle plus personne, là. Ça va être terminé, alors.
11: Ah, c'est dommage, il y avait des filles qui voulaient te parler.
0: Non, mais on...
7: Allô ?
0: Non.
7: Oui, Gérard.
0: Non, c'est bon, c'est pas la peine, j'ai dit.
7: C'est Conchita.
0: Conchita, tu vas perdre ton ménage.
11: Mais elle était folle de toi. Hein.
0: Donc, dernière question. C'est la dernière, et là, oui, c'est la dernière, il est 40, et on arrête après, c'est tout.
9: Ah bon, ouais, il faut aller jusqu'à 3h, là.
0: Non, mais on arrête après, c'est tout.
9: T'as signé un contrat, il faut aller jusqu'à 3h.
0: Hein. Mais attends, si t'es pas content, Tony, tu dégages.
9: Mais ton contrat, il y a marqué jusqu'à 3h, tu vas jusqu'à
0: 3h. Bon, alors, Tony, tu revois, tu
1: retournes voir Manu pour Gérard. Bon, ce coup-là.
0: Attends,
1: Gérard,
11: non, mais on pourrait...
0: Attends, non, non, non,
1: t'as payé pour 3h de débat, si tu commences à te casser avant la fin...
0: On pourrait faire encore deux questions.
1: Non, mais j'aurais une question au cinéma après.
6: Il faut lui enlever 100 francs de ticket restaurant, c'est tout.
1: D'accord.
0: Alors là, tu le dégages.
9: Ça, c'est.
6: C'était Polo.
9: Polo.
5: Bon, allez, on va reprendre là. On enchaîne la question.
0: La France sort-elle plus de films que. La France sort-elle plus de films qu'aux États-Unis ?
1: Ça, c'est une question intéressante.
6: Ah, oui. Tout à fait.
0: Qui ?
6: C'est Multiplex.
0: Oui.
6: Ah, tout à fait, je pense que la France sort, elle sort bien, elle sort tard, et beaucoup plus qu'aux États-Unis, bien sûr.
0: C'est clair. Non mais attends,
6: et c'est clair,
0: Multiplex.
6: Oui.
0: La France sort-elle plus de films qu'aux États-Unis ? Je vois pas du tout avec ce que les Français ont à faire dans la rue.
6: Non mais de toute façon, les chiffres, on leur fait dire ce qu'on veut. Hein.
9: Ouais, mais la France, elle sort plus que deux films par an.
0: Voilà, ça, c'est Tony qui répond.
9: Oui, bonsoir.
0: Non mais Tony, bonsoir. Tu te calmes s'il te plaît.
7: Gérard.
0: Oui.
7: Donc c'est Poussin. Moi ce que je voulais dire c'est que les films en Amérique ils sortent en première fois par rapport en France.
6: Pas du tout.
9: Excusez-moi si je peux me permettre.
7: Ils sortent d'abord en Amérique et après ils sortent en France.
10: Non,
6: rien à voir. Non pas du tout.
0: Qui c'est qui est pas d'accord?
6: Multiplex. Un film français, Les Visiteurs. Tu vas pas me dire qu'il est sorti d'abord aux États-Unis? C'est du mytho.
0: Non mais attends. Dans ce cas-là on va.
9: Gérard ils sont dit à New York c'était un peu Les Visiteurs.
0: Non, attends, Tony, s'il te plaît, tu t'écrases.
7: Mais Godzilla, il est sorti en Amérique d'abord. Hein.
0: Oui, et il est sorti en avant-première en Amérique. Et après, attendez.
1: Chacun son tour.
0: Attendez, qui c'est qui dit n'importe quoi ? Tulipe ? Tulipe ?
9: Non, c'est pas ça.
7: Ah, pardon, excuse-moi, Gérard. Parce que je m'occupe d'une petite, alors on va le pleurer.
0: Ah non, mais dans ce cas-là, si t'as quelqu'un avec toi, ça sert à rien de réagir.
1: Elle fait du baby-sitting.
6: Elle a besoin d'un rempotage, Tulipe. Hein. Moi, je vais te rempoter.
0: Alors, Tulipe ?
7: Moi, je sais pas.
0: Ah, tu sais pas ?
7: Bah, je sais pas pour la France et les États-Unis, je sais pas du tout.
0: Alors, moi, je peux vous dire une chose, que le film Godzilla, qu'on a été voir en avant-première, est sorti à New York.
10: N'importe quoi.
6: Non, mais c'est pas le seul film.
0: Attends.
1: Ouais.
0: Mais moi, tout le monde en air.
1: Ils sont tous.
0: Hein. On va savoir qui c'est qui s'amuse à dire n'importe quoi.
1: Allez. De toute façon, c'est une fille.
0: Alors, vas-y.
6: Déjà, c'est pas moi, c'est bon.
0: Vas-y, n'importe quoi.
9: Vas-y, parle, allez, n'importe quoi.
0: Vas-y, n'importe
6: allez,
0: quoi.
6: Allez, les filles. Allez, t'as pas de couilles, n'importe quoi. Hein.
9: Ah, bah non, c'est une fille.
0: Et alors ? C'est bizarre, y a personne.
1: Là,
0: y a personne.
9: À mon avis, c'est grosse autruche, là.
0: Ah ouais. Il y en a une qui a rien entre les jambes. Hein.
9: C'est grosse autruche.
6: C'est le vilain petit canard.
0: Ouais, tu vas voir.
1: Explique-nous,
0: quoi,
1: Gérard, pourquoi alors Godzilla est sorti à New York en avant-première et pas en France, par exemple.
0: Bah, parce que c'est.
9: Pour se faire pardonner, parce qu'il a détruit New York.
0: Non, c'est un film qui est sorti à New York en premier. Ça a été sorti sur New York, parce que c'est pas parce que c'est un film que Jean Reno a fait en avant-première là-bas, dans les villes de New York.
1: Ouais.
0: Ça sort en premier. Donc, il est sorti d'abord en avant-première. Après, il est sorti sur les écrans parisiens depuis le 16 septembre.
6: En avant-dernière.
0: Non.
6: Ah si, en avant-dernière.
9: Bah oui, parce que c'est en dernier.
0: Mais non, arrêtez vos conneries. Donc, qui c'est qui n'a pas répondu ?
1: Il y a pas mal de monde encore. Hein.
0: Tulipe ?
7: Bah moi, je viens de répondre, Gérard.
0: Oui. Alors, Multiplex ?
6: Déjà fait.
0: Oui.
1: C'est Cactus. Poussin. Cactus et Poussin qui n'ont pas répondu.
7: Si, j'ai répondu.
0: Cactus.
7: Moi je dirais que
3: que je laisse la parole à quelqu'un d'autre parce que je sais pas quoi te répondre.
0: D'accord. Ah bah donc.
1: Pourtant, c'est un sujet intéressant. Moi, j'aimerais bien savoir pourquoi.
0: Non,
1: en fait...
0: mais, hey, Caclus.
3: Oui.
0: T'as jamais été au cinéma encore?
3: Mais si, j'ai déjà été au cinéma, Gérard.
0: Non, mais attends, t'as jamais été voir des films?
3: Mais si, j'ai été voir le Titanic. J'ai déjà été voir des films, t'inquiète pas pour moi, Gérard.
0: Tony, pour finir.
9: J'ai répondu déjà.
0: Ok.
1: Non, c'est ce que je voulais te demander, Gérard. Pourquoi? Ah, Rigaud, une question IRC, pardon.
4: Oui, on.
0: Question IRC pour finir.
4: Riff qui demande s'il y a plus de pollution en Amérique qu'en France. Excuse-moi, j'avais pas.
0: Non, mais ça.
1: C'est avant, ça.
0: On est plus
1: Rigaud,
0: des...
1: tu fais rien. Hein.
0: Non, mais c'est pas Rigaud, c'est l'IRC. Ouais. La pollution s'est terminée depuis une heure. Donc.
12: Il y en a eu quand Gérard est allé.
1: Ah, il y a quelqu'un qui a coupé.
9: Ah,
1: voilà.
9: Couché, là.
1: Donc, ce que je voulais te demander, Gérard, c'est que tu sais, il y a des films français, par exemple, je sais pas si t'as vu Trois hommes et un pouffin.
0: Non.
1: Non. Et ce film-là, tu sais, c'était un succès. Et les Américains l'ont copié et ont refait le même film en Amérique.
9: Trois hommes et un oursin, ouais.
1: Voilà. Non, mais qu'est-ce que tu penses, en fait, des versions dans le cinéma, par exemple, des films français qui ont du succès et qui se font aux États-Unis après?
9: Long ou court?
0: Non mais attendez, s'il vous plaît. Oh, on se calme derrière, je réponds. Non mais ça, de toute manière, que ce soit des films qui sortent en France, qui soient repris par des acteurs américains, de toute manière, en principe, ça, ce qui sort en premier, c'est des films américains, non français.
12: Ouais. N'importe quoi.
0: Quoi n'importe quoi, si ça te plaît pas, tu vas te faire foutre.
1: Ok.
9: Foutre.
1: Non mais tu vois, parce que le film avait tellement de succès en France que les Américains nous ont copié. Est-ce que tu trouves ça normal?
0: Non mais ça c'est un truc, c'est à eux de voir, c'est pas à nous, parce que c'est, on sait pas
9: qui... C'est une histoire de fric, c'est tout.
0: Mais oui, mais de toute manière, c'est pas qu'il y a eu une histoire de fric, c'est de savoir...
1: Mais
0: c'est de savoir les nombres d'entrées qu'ils ont fait en salle.
9: Mais non, il y a des sous-tables.
0: Non mais attends, parce que moi, le film Godzilla, il a fait plus d'un million d'entrées en France. Et nous, quand on y a été, quand on était le voir à New York en avant-première, il y a eu 150 000 personnes.
9: Et toi, c'est tout drôle.
12: Tout ça pour toi?
0: Non mais il y a eu 150 000 personnes et faites-moi confiance que 150 000 personnes dans une salle hurlent dès qu'ils voient Jean Reno dans un passage la salle se met à hurler.
1: Pourquoi il hurle? Il est pas beau Jean Reno?
0: Non mais c'est pas qu'il est pas beau, c'est que dès qu'ils voient dès qu'ils l'ont vu sur un passage par exemple quand il passe à
1: un clouté, un passage clouté, tu vois.
0: Non, quand il passe avec une voiture de l'armée.
1: Ouais.
0: Et qui mâche un chewing-gum pour pas qu'on le reconnaisse, tout le monde, tu les entends tous hurler, même quand ils jouent le rôle du médecin là-dedans.
1: Il mâche un chewing-gum pour pas qu'on le reconnaisse.
9: Ah, c'est
1: donc
9: un gros chewing-gum alors que moi personne me reconnaît, j'ai vraiment une merde.
0: Bon, tais-toi, toi, Tony.
9: Et toi, attends, GG, et toi, à New York, les gens ils t'ont pas reconnu du coup alors vu qu'il y avait Jean Reno?
0: Mais attends, de toute manière, on paraît.
1: C'est vrai qu'il t'a un peu pris la vedette quand même.
9: T'as un peu pris la vedette, c'est clair.
0: Non, il y a aucune personne qui nous ont reconnu.
1: Non, sans déconner.
12: Est-ce que tu penses que les acteurs américains jouent mieux dans les films que les acteurs français?
9: Non.
0: Mais, de toute manière, maintenant, voir comment qu'on a des films en salle, je vais te dire une chose, que je pense que c'est les Américains qui vont bientôt nous dépasser. Hein.
9: Non, mais t'es d'accord, Gérard, qu'il y a une différence entre Al Pacino et Bernard Menez, quand même.
0: Non, mais attends, toi, Tony, dégage. Hop, je veux plus t'entendre.
1: Il a raison.
9: Il a raison. On va pas abuser, là. Hein. Il a raison.
0: Non, mais moi, je peux vous dire une chose, qu'à l'heure actuelle, maintenant, on a plus grand-chose, parce que maintenant, faut qu'on prenne des films américains.
9: Et pourquoi pas des films
0: tout le temps.
9: Si.
0: Maintenant, tu vois dans les salles, c'est quoi? C'est des films américains qui sortent. Hein.
1: Maintenant, regarde Un dîner de cons, justement, on en parlait tout à l'heure, Un dîner de cons, c'est français, ça a
0: bien
1: marché.
0: Ouais, mais attends, Un dîner de cons, c'est sorti en cassette vidéo, c'est même pas sorti sur les grands écrans.
1: Je l'ai vu au cinéma. Hein.
9: Non, menteur.
3: Et toi, tu préfères quoi, Gérard? Les films américains ou les films français?
0: Moi, j'en ai rien à foutre.
1: Mais pourquoi?
0: Moi, je m'en fous.
3: Argumente.
1: Bah, Gérard.
0: Non, mais moi personnellement, pour l'instant, j'ai pas les moyens de me payer le ciné.
3: Et tu
9: moi non plus.
3: Être comme moi, quoi.
1: Non, Gérard, il a pas les moyens d'aller au ciné. Il préfère aller à New York voir le cinéma.
9: Carrément. Ouais.
1: Ok, en avant-première.
0: Donc voilà.
1: Okay.
0: Je pense que vous avez été content de
1: sa réponse. Hein. Ça vaut le détour.
9: Ouais,
1: et
9: moi,
1: donc ça.
9: Moi, GG.
0: Oui.
6: C'est Multiplex.
1: Dernière question.
6: Ouais, ce que j'aurais voulu savoir, voilà, c'est si une carrière un jour d'acteur se présentait à toi, parce que t'as commencé dans la radio, mais tu vas peut-être aller plus haut. Si une grande carrière d'acteur, comme tout à l'heure on parlait de Jean Gabin ou Lino Ventura, se présentait à toi, est-ce que tu penses que ça t'intéresserait?
0: Je peux te dire une chose que là-dessus, personnellement, non. Je préfère rester à la radio que d'aller faire du cinéma.
6: Il y a des rôles qui sont faits pour toi.
0: Stop, Multiplex 5 minutes, s'il te plaît.
1: Justement, en parlant des gens qui font un autre métier et qui veulent se lancer dans le cinéma, il y a Sucette sur le Minitel qui te pose la question, Gérard, est-ce que tu trouves qu'Ophélie Winter est une bonne actrice? Et que penses-tu des chanteurs qui se lancent dans le ciné, justement?
0: Ah ben ça, chacun voit midi à sa porte. Dans les chanteurs, c'est vrai qu'on n'en a pas parlé, je n'ai pas pensé à faire la question.
1: Ouais.
0: C'est vrai qu'il y a beaucoup de chanteurs qui se lancent dans le cinéma.
1: Est-ce que tu trouves que c'est bien? Est-ce qu'ils sont bons dans le cinéma aussi bien que dans la chanson?
0: Ophélie Winter, je la vois mieux dans la chanson. Il y a Michel Sardou que j'adore. Et ça, lui, il a sorti deux films. Donc, il y a...
1: Sur CD?
0: Il a sorti Cross, qui était pas mal. Il y a Patrick Bruel aussi.
6: Et Crotte.
0: Non, ça, toi,
1: il y a aussi.
6: Michel Sardou, vaut mieux qu'il arrête de chanter, vaut mieux qu'il arrête de faire des films et qu'il fasse, je sais pas, de la poterie.
0: Attendez, qui c'est qui vient de dire ça?
6: Je suis désolé, c'est Multiplex.
0: Multiplex.
1: Chacun ses goûts, Gérard.
6: Qu'est-ce
9: que t'as pensé de la prestation de Guy Béard dans Scarface?
0: Non, mais alors là, tu te trompes. Allez, conclusion du débat.
13: À chier.
0: Qui c'est qui vient de dire ça?
6: Une fille, bam. Toujours les filles qui foutent le bordel, hein. Je sais pas si t'as remarqué. Avant c'était les garçons, maintenant
1: c'est
6: les filles.
1: C'est pour ça, je crois, non?
13: Ah non, moi j'ai rien dit.
9: On s'autruche.
13: Ah, c'est pas moi non plus. Hein.
0: Conclusion.
1: Allez,
0: du débat.
1: Chacun à votre tour. Multiplex, conclusion.
6: Multiplex, moi je pense que Gérard, tu pourrais faire carrière dans le cinéma. Je pense que notamment des rôles comme celui de Quasimodo te conviendraient très, très bien, quoi.
1: Ou le bossu de Notre-Dame, non?
6: C'est le même, ouais, c'est celui-là, ouais.
0: Tulipe.
1: T'as pas regardé assez de voix.
0: Tulipe. Tulipe.
13: Bah oui, mais attends, tout le monde parle. Moi j'ai trouvé ça bien. C'est sympa.
0: Cactus.
13: Moi je pense que le cinéma n'existerait pas, et on n'aurait pas eu de débat ce soir, et donc je trouve que c'est pas mal, quoi.
0: Tony.
9: J'ai trouvé ça trop calme comme débat, déjà je voulais te le dire. Et il faudrait que tu respectes un petit peu plus ton équipe, parce qu'elle est quand même là pour travailler avec toi.
0: Non mais attends, Tony, déjà pour commencer, c'est l'équipe ce soir, elle a bien travaillé.
9: Oui,
0: merci. Je voulais les remercier.
1: Merci, chef.
0: Je voulais remercier Pildar quand même, qui a fait les deux débats à l'arrière.
9: Bravo,
1: et tu sais que ça me démangeait. Hein.
0: Manu, qui a fait un peu n'importe quoi au standard,
1: c'était nickel, il n'y a pas eu une insulte, pas eu un truc.
0: Ouais, non, mais quand je demande de retirer les gens, c'est pas la peine d'essayer de les passer sur d'autres personnes.
9: Ouais, ça c'est vrai qu'il a
0: sur c'est le premier débat, c'est ce que tu as voulu jouer, puis là c'est le deuxième
1: avec qui?
0: Ananas et l'autre est Multiplex. On a vaguement repéré.
9: D'ailleurs c'est Goldo, je te le dis.
0: Tiens, tu vois.
1: Oh, non, ça c'est pas possible, hasard. C'était un 0-3, il a pas déménagé Goldo, je l'ai vu ce midi.
0: Ah ouais, je vais voir parce que j'ai gardé les fréquences. Ouais,
9: j'aime pas trop que vous fassiez des coups comme ça à mon Gérard, hein, je vous le dis.
0: Non, mais c'est bon.
1: T'es un peu lèche-botte, Tony. Hein.
9: C'est vrai.
0: Mais Roquoi qui s'est fait passer pour Tony, donc on l'a reconnu tout de suite.
9: Non, ça c'est faux. C'est faux parce qu'ils m'ont appelé un quart d'heure avant la fin.
0: Ouais.
9: Donc voilà.
0: Ok. Donc moi, je peux vous dire.
9: Rigo, il a pas remercié.
13: J'ai pas répondu. Hein.
0: Non, mais Rigo, de toute manière, il a fait comme le mardi dernier. Il a bien travaillé. De toute manière, si j'ai qu'un truc à dire, c'est Rigo qui a mieux.
1: Voilà.
0: C'est le mieux qui a travaillé parce qu'il a voulu que tout le monde réagisse sur l'internet et voilà. Je remercie.
4: Et d'ailleurs pour la conclusion, il y a Arnette sur l'IRC qui chie sur ton débat.
0: Arnette, moi je te.
1: On a bien compris.
13: Conclusion, GG.
0: Pour finir, Poussin.
13: Donc c'est vrai, comme elle disait tout à l'heure, je sais plus ce qui c'est qui dit.
0: Tulipe.
13: Ouais, je pense que c'est Tulipe.
0: Tulipe ou Moulinex.
13: C'est vrai que les salles de cinéma, s'il n'y en avait pas, on ne pourrait pas en parler et puis on ne pourrait pas aller voir les films, c'est clair.
0: Ouais, mais il faut dire une chose, que les salles de cinéma, c'est qu'il y en a beaucoup en France et elles sont moins fréquentées qu'avant.
13: Mais il n'y en a pas beaucoup, par contre, dans les petites campagnes.
0: Ouais, mais ça dans... Oui, sur
1: excusez-moi, justement, Minitel. Sur Minitel, il y a une question de Sucette encore qui dit, étant donné qu'il y a trop de salles de cinéma, est-ce qu'il faudrait pas en abandonner sur le bord de la route?
0: Non, mais ça, Sucette, tu vois, je préfère même pas te répondre à ta question. Donc, la semaine prochaine...
1: Ta conclusion, Gérard, sur le cinéma avant.
0: Non, mais attends, je vais annoncer le thème du débat de la semaine prochaine.
1: Oui.
0: Donc la semaine prochaine, le premier débat, comme ça va intéresser tout le monde, et qu'il y a longtemps qu'on ne l'a pas fait.
1: Ouais.
0: Disons, on l'a fait, mais on va le refaire. On va faire les boîtes de nuit.
1: Ouais. Le milieu de la nuit, ouais, les DJ, tout ça.
0: Voilà.
1: Ouais.
0: Et le deuxième débat, ben. On verra.
1: D'accord. Donc, tu vas réfléchir cette semaine.
0: Voilà.
1: Et tu vas donner ta conclusion sur le cinéma, bien sûr.
0: Donc, en conclusion sur le cinéma, bon, ben, je pense que ce soir, ça s'est bien passé. Les deux débats se sont bien passés. Personne ne s'est énervé.
1: C'est vrai.
0: Ça, c'est ce qui m'a fait le plus plaisir. Et ça fera plaisir à Max s'il est encore dans le quartier, mais je ne pense pas. Et donc, j'espère que la semaine prochaine, ça sera pareil.
1: D'accord.
0: Et donc, on va se quitter pour finir avec Banga, avec Monte-moi dessus, sans sel. Et vous allez avoir Rousseau pour la nuit sans pub. Et bien sûr, demain, 22h minuit, Max, le Star System. Bonne nuit à tous et à la semaine prochaine.
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15: Si je suis précis, je serais pas intelligent, je serais pas des débats, hein, Brouty.
0: Et voilà, bonsoir à tous.
1: Bah attends, vas-y, c'est bon maintenant.
15: Oh, mais tu es con. Et Fildar, t'es aussi con qu'avant, ça changera pas. Donc bonsoir à tous, bienvenue pour la dernière émission de l'année 99. J'espère que vous avez écouté du début. Donc j'étais là, j'ai pas beaucoup parlé, je le sais. Mais bon, fallait laisser la place au chef. Je salue Rigaud, bonsoir à toi Rigaud.
16: Bonsoir Gérard, bonsoir à tous.
1: Salut.
15: Bonsoir gros plouc mal rasé là-bas au standard.
1: Bonsoir connard, ça va bien?
15: Et bonsoir petite pute qui vient de retourner de vacances pour me faire chier pour le débat.
1: Bonsoir Gérard, t'as passé de bonnes vacances?
15: Qu'est-ce que ça peut te foutre à toi, espèce de connard? Et donc pour ça on va accueillir gros putois. Bah tiens, 25 ans de Lille, bonsoir à toi.
17: Bonsoir GG.
15: C'est possible quand vous me donnez les noms avec les villes d'avoir les fréquences. Merci au standard.
1: Mais maintenant il n'y a plus qu'une seule fréquence partout.
15: Ah bon, d'accord. Ouais. Pudebec, 23 ans de Marseille. Attends déjà, toi, pour commencer, celui qui a des radios et qui a du monde derrière, c'est ça.
18: C'est pas moi, GG.
15: Non, mais il n'y a pas de. C'est pas moi. Mmh. Le premier qui a des radios.
18: Bon, comment tu vas sinon, mon petit GG, ça va?
15: Qu'est-ce que ça peut te foutre?
18: Pour l'instant. Le fait de te parler, bah écoute, ça me fait plaisir.
15: Bon, pour l'instant, moi, je dis que ceux qui ont du monde derrière et qui ont des radios sont priés d'éteindre. Et qui disent à leurs copains de fermer, ou à leurs copines, de fermer leur gueule.
18: T'inquiète, tu doutes, il n'y a pas de problème.
15: D'accord, donc s'il y a du monde et que j'entends quelqu'un qui dit « Ouais, je connais ceci, cela », je vire, d'accord? Vous savez comment que je fais les débats?
18: Ouais.
15: Bon.
18: Carrément, t'inquiète pas, on connaît.
15: Petite bouse.
18: Pour moi, la fréquence, c'était 109.8.
15: Je m'en fous.
18: Ok.
15: Petite bouse.
19: Bonsoir, Gérard.
15: Bonsoir, celui qui s'amuse à faire ça, arrête.
1: Bon, Gérard, vas-y.
19: Ouais, franchement, arrête de l'embêter.
15: Salope, 20 ans de Paris, pour finir.
19: Salut Gérard, salut l'équipe, salut à tous.
1: Salut.
15: Bon. Salut. Alors, ça y est, on attaque.
18: Alors, on attaque, vas-y.
15: Oh, si vous êtes pas content, vous. Qui c'est qui est pas contente, là, déjà, pour commencer? Vous n'avez pas commencé. Alors pensez-vous que le millénium va-t-il changer le monde? On m'a demandé à la salope.
19: Oui Gérard, mais tu pourrais commencer calmement. Oui, je pense que ça va changer le monde. Déjà, sur ton carnet de chèques, il y aura plus écrit 1999, il y aura écrit 2000. Et ça va être une grande avancée vers le pas vers l'homme.
15: Non mais déjà, pour commencer, c'est pas la question. C'est pensez-vous que le millénium va-t-il changer le monde? On parle pas des carnets de chèques, parce que moi, si vous voulez qu'on parle de ça, dans ces cas-là, je peux vous dire que le 1er janvier 2000, c'est-à-dire samedi ou voire lundi, normalement, on va passer avec l'euro. D'accord?
19: C'est samedi ou c'est lundi, le 1er janvier?
15: Le 1er, c'est samedi, alors arrête de te foutre de ma gueule.
18: Non mais elle a raison, Gérard, c'est toi qui es en train de te tromper, je te signale que c'est lundi.
15: D'accord, le millénium, c'est lundi.
18: Eh oui, c'est lundi. Ouais, oui,
15: alors,
18: c'est lundi,
15: qui minuit, vient de dire ça? C'est qui?
18: Tu vas être à la bourre, hein. Tu rigoles ou quoi? C'est lundi à minuit, Gérard.
15: Oui, c'est ça. Fous-toi bien de ma gueule.
18: Plus du bec,
15: pour l'instant, tu la fermes, je t'ai pas appelé pot de chambre. D'accord? En de bon entendeur, salut, c'est la première et dernière avertissement que je te donne pour ce soir. Parce qu'il y a pas mal de monde qui appelle au standard, d'accord?
18: Ouais.
15: Ok.
19: Moi, j'ai un peu trop excité, puis du bec. Hein.
15: Bon, alors, la salope pour toi.
14: Allô? Oui, bonjour. C'est Bill. Bill, l'extraterrestre de Bill. Bonjour Gérard. Alors, ce débat est très intéressant, mais je crois qu'il faudrait quand même que je vous pose une question qui, je crois, va calmer tout le monde. Qu'est-ce que vous pensez des terriennes?
15: Fildar, si tu reviens de vacances pour me faire chier, tu dégages. D'accord, en de bon entendeur, salut Fildar, un avertissement aussi. Plus du bec, au revoir. Allez, terminé.
1: La salope. Vas-y, réponds à la question, la salope.
15: Terminé pour celui-là.
19: Mais je crois que j'avais répondu, mais il n'était pas d'accord avec moi sur les carnets de chèques. Alors bon, moi, je pense mais... ça, en fait.
18: Parle des cartes bleues.
19: Oui, les cartes bleues, mais il n'en a pas non plus. Hein.
15: Non, mais même, de toute manière, faut bien se dire une chose que.
1: T'as la mastercard, Gérard.
15: Avec ces histoires-là.
19: Les restos.
15: Avec ces histoires-là, l'année va changer, donc on va passer en euros. Donc l'euro est prévu normalement pour le début de l'année.
19: Ah bon, mais j'en ai pas entendu parler, samedi. Moi. Hein, moi non plus. Hein.
18: Non, je suis pas.
15: Non, mais vous savez pas, ben faudra peut-être vous informer.
18: Je peux en occuper après par la réunion, c'est ce que.
15: Non,
18: ça,
15: non, mais de toute manière, hein. c'est pas le thème du débat, donc.
18: Moi, je dépense mes francs tant que ça existe encore. Hein,
15: bon ben, petite bouse.
19: Oui.
15: Donc, pensez-vous que le millénium va-t-il changer de vie? Attends, 5 minutes. Changer le monde, pardon, oui?
5: Oui, je voulais juste accueillir Al Bundy, 26 ans, de Nîmes, à la place de Puy du Bec.
15: Comment qu'il s'appelle?
5: Al Bundy.
19: Salut Al.
18: Bonsoir.
19: Peggy, ça va?
18: Ça va bien.
15: Bonsoir.
19: Je peux répondre à la question?
18: Vas-y.
15: Ouais, ben, réponds.
19: D'abord, je voulais te dire que le millénium, il commence que l'année prochaine.
15: Non, il commence demain soir.
19: Non, l'année prochaine.
15: Oh, mais arrêtez de me prendre pour des cons, d'accord?
18: Ouais, l'embrouillez pas, c'est trop compliqué déjà.
15: Ça commence le 31 décembre, ok?
19: D'accord.
15: Manu! Manu! C'est qui ces câbles là, que tu me prends là?
18: Ouais.
1: Bah, c'est ceux qui veulent te parler, hein, Gérard. Non, mais en fait, ils ont raison, c'est que, tu vois, l'année, elle commence pas à zéro, elle commence à 1.
15: Non!
1: Donc en
15: l'année,
1: Le nouveau millénium
15: commence le 31 à minuit, d'accord? Alors Fildar, tu fermes ta gueule. D'accord, clair, net, précis.
1: D'accord.
18: On peut pas comprendre.
4: Gérard, sur IRC, il y a énormément de monde qui me signale que le 31 à minuit, c'était il y a 3 minutes.
15: Non, mais le 31 décembre. Pour l'instant, on est le 30.
18: Ouais.
15: On est le 31. Janvier, on est 31 décembre.
18: Janvier.
15: On est le
1: 30, on est le 30 aujourd'hui.
19: C'est pas ça, je t'écoute.
15: On est le 31.
1: Ah oui, depuis 4 minutes, c'est voilà.
15: Ouais. On est le 31 et le 31.
5: C'est maintenant qu'on souhaite la bonne année.
15: Alors.
18: Bonne année.
15: Tranquille.
18: Bonjour. Ça va, j'ai du bien.
5: C'est bon ça, alors on est en 2000 là, c'est
18: ouais, apparemment.
15: C'est cool, non, pour l'instant vous êtes en 99.
18: Mais non, on est là.
1: Gérard, t'as 3 euros pour un café ou pas?
15: Non.
18: C'est la Saint-Sylvestre.
15: Toi, ta gueule.
19: Bonne fête aussi, Sylvestre, alors.
15: Gros putois.
18: Bah écoute, ça va changer la date déjà. Ça va changer donc les calendriers, forcément. Va falloir renouveler les éphémérides aussi.
16: N'importe quoi.
18: Donc, monsieur, t'es pas d'accord avec moi?
15: Non, mais vas-y.
18: Ah, tu vois, ça va changer toutes les dates. C'est tout, point barre.
17: J'ai l'offense d'Ave.
1: Mais Gérard, c'est vrai, il y aura plus de boulot parce que tu vois, les calendriers, tous les ans, ils avaient qu'à rajouter un chiffre. Mais là, il faut qu'ils en rajoutent 4.
15: Pour l'instant, c'est pas à toi que je m'adresse, Ludo.
1: Je te pose une question, les auditeurs, on va savoir.
15: Moi, je te dis, c'est pas à toi que je m'adresse.
18: Non, mais il a raison quand même.
15: Alors, si t'es venu pour foutre ta merde, autant que tu restes.
1: Je t'ai posé une question, Gérard.
15: Et pour l'instant, je m'adresse pas à toi. Donc, gros putois.
18: Ouais, ben je t'oulevais le problème de la date. Donc des calendriers, donc voilà.
15: Mais attends, les calendriers sont déjà prévus. T'avais qu'à en acheter, mon pote.
18: C'est sûr. Les
15: premiers, oui.
18: Comment ça se fait que les calendriers, ils sont en vente avant l'an 2000? C'est pas normal, ça.
15: Et alors, ils les
18: pour
15: font toujours.
18: C'est encore une histoire de fric.
15: Une
19: histoire d'euros, tout ça.
15: Non, mais de toute manière, les calendriers.
18: Attends, tu sous-entends.
15: Oh, ça va, oui,
18: les éboueurs, ils ont du temps.
1: Quoi? Qu'est-ce qu'il y a?
15: Ça suffit là ou quoi?
1: Mais il n'y a rien, il me racontait ses vacances.
15: Non, mais si vous voulez discuter, vous sortez, d'accord? Vous faites pas le bordel tous les deux.
18: Est-ce qu'on pourrait poser le débat, s'il vous plaît?
15: Bon.
18: On pourrait parler des éboueurs et des facteurs avec les
15: Non, mais pour l'instant, c'est pas la question.
18: T'as donné des problèmes, GG, toi?
15: Non, pas encore. Albadin.
16: Non, Al Bundy.
15: Ouais, Al Bundy, là, je sais pas quoi, là. Bah, à toi.
16: Bah, pour moi, l'an 2000, c'est qu'une date, donc pour moi, je me pose pas trop de ce genre de questions, quoi.
18: C'est un homme moderne.
15: Ouais, mais toi, pour l'instant, tu t'en fous, alors.
16: Non, je m'en fous pas. Bon, c'est qu'une date, je vais faire la fête, y a pas de problème, je serai torché comme d'habitude, quoi.
15: Bon, ouais, bah, de toute manière.
10: C'est sûr, toi.
16: Ouais. Voilà.
15: Ben moi, je peux vous dire une chose que qu'est-ce que j'en pense. C'est vrai que ça va déjà changer tout.
18: Comme quoi?
15: Ben disons que en espérant que ça sera pas comme cette année, il y aura quand même un peu plus de trucs.
10: Ouais,
15: de...
10: tu vas te marier, c'est bien, ça fait.
15: Non mais ça vous regarde pas de manière. Donc il y aura un peu plus de trucs qui risquent de se prévoir, comme Jean de Neubert vous l'a dit et tout ça, donc vous verrez par la suite. Hein.
1: J'espère qu'il y aura moins de guerres, tout ça.
15: Non mais ça, on n'en a rien à foutre.
16: Pour la fin dans le monde.
1: Une catastrophe naturelle.
15: Non mais...
1: La Tchétchénie, tout ça, machin.
15: Donc...
1: Ouais, Manu.
15: Ah ouais. Non mais Manu, c'est bon.
4: Bon Gérard, pour calmer le débat, l'IRC, on est déjà quand même 7022.
15: Oh, déjà.
4: Ouais, déjà.
10: Ah,
4: et il y a Maclaude qui voulait savoir pour le prochain millénium, est-ce que si tu refais les débats, est-ce qu'il faudra préparer d'autres tartes?
15: Ça, pour l'instant, on verra ça avec Max. De toute manière, cette histoire de tarte, ça m'étonnerait parce que. Je pense pas que ça continue comme ça. Si ça continue comme ça, de toute manière, ça va être simple, ça va être non. Donc, faudra bien se dire une chose que...
4: Forcément.
15: On verra ce que l'année 2000 me réserve.
4: Okay.
15: Pour l'instant, apparemment, on n'en est pas arrivé là, donc on verra bien. Donc, qu'attendez-vous du millénium en famille ou autre? Alors, on va demander à Albanine.
16: Non, c'est Al Bundy.
15: Ouais, bon...
16: Ouais. Vas-y, Al. Alors, en fait, moi, je passerai pas le Noël, pour moi, c'est plus...
15: Oh, si t'as du monde derrière toi, tu leur dis qu'ils se calment ou sinon tu casses.
16: Pas du tout. J'ai pas de monde derrière moi.
15: Non, mais tu crois que je t'ai pas reconnu, toi?
16: Non, mais bon...
15: Non, pas du tout.
10: Canada.
1: C'est la fête.
15: Non, mais je t'ai pas reconnu.
16: Bon, d'accord. Bon, je disais
15: Anthony
16: que... Non, pas du tout.
15: Non.
16: Je pensais que...
15: Non, c'est pas Tony, c'est pas Goldo, c'est pas Arnett.
16: Mais non, mais rien
15: d'autre. Non.
1: C'est peut-être Megan au pire, mais...
15: Voilà. Non. Non, mais attends, il faut...
16: Pour répondre,
15: Manu, je te préviens, c'était bien précisé que je voulais pas les habituels, ok?
1: Ok.
15: Alors, de bon entendeur, salut.
1: Okay,
15: donc,
1: salut,
15: apparemment...
1: Gérard.
15: Apparemment, mais apparemment tu recommences tes conneries.
1: Ah, c'est pas le genre de la maison.
15: Non, c'est pas le genre, mais si c'est le genre.
16: Y a pas
15: c'est le genre de la maison parce que de toute manière j'ai très bien compris ce que vous allez me réserver. Il y a même Olivier Delapro qui est prévu dans les débats. D'accord.
1: Puis un gâteau à la fin.
15: Ouais. Et toi tout à l'heure tu vas te prendre. Ouais. Bon alors, Fildar, t'arrête s'il te plaît. Parce que t'es pas venu là pour foutre ta merde.
17: Sur moi, c'est tout.
20: Moi.
15: Bon,
1: donc on avait... c'était quoi la question?
15: C'était quoi la question? Si t'arrêtais de foutre un pote au bordel, toi t'es pas venu là pour foutre ta merde.
1: Moi,
15: t'es venu là pour faire la réa, pas pour foutre ta merde, d'accord?
16: En
15: de bon entendeur, salut, c'est le deuxième avertissement, le troisième c'est là.
20: Deux, c'est chaud, deux.
10: Voilà, le troisième okay. Sort.
16: Pour répondre à la question, moi je dirais que Noël c'est plus consacré à la famille.
15: Ouais. Non, on ne parle pas de Noël, abruti.
16: Non, mais justement...
15: On ne parle pas de Noël, on parle du Nouvel An.
16: Oui, j'allais y venir. Donc, et pour le Nouvel An, c'est plus entre copains, quoi.
15: Ouais, c'est ça. Alors, tu passes Noël en famille et Nouvel An avec tes copains, espèce d'abruti. Je passerai le Nouvel An en famille.
16: Je pense que les gens sensés font la même chose que moi.
20: Parce que t'as pas d'amis, c'est tout.
10: Mais c'est comme ça, hein.
15: Bon, alors, celui qui est pas content, c'est gros putois. Au revoir. Au revoir, gros putois.
20: C'est pas le genre.
15: Allez, hop, terminé pour lui.
16: Voilà.
15: Moi, je cherche pas. Et Albanine, fais gaffe parce que tu risques de faire pareil.
16: J'ai rien dit là, j'ai répondu à la question.
15: Oh non, mais tu risques de faire pareil toi si tu continues. D'accord?
16: Tranquille.
15: Alors, la salope de 20 ans de Paris, à toi.
21: Oui, moi je fais pas le premier de l'an famille. Parce que
15: attends, 5 minutes avant que tu me répondes.
1: Je voulais juste accueillir Coco Prout à la place de gros putois.
15: Je te signale, ne t'amuse pas.
1: Non, il était en attente.
15: Allez faire changer de nom.
1: Il était en attente, c'est pas le même, tu vois.
21: Salut Coco Prout, salut.
22: Bonsoir Gérard.
15: Bonsoir.
22: Bonne année à l'avance.
15: Non, c'est de...
22: C'est demain.
15: Ouais, ben même...
1: Il te verra pas demain.
15: Pour toi, la salope, excuse-moi, mais vas-y.
21: Oui, donc je te disais, je fais pas le premier de l'an en famille, parce que c'est Noël en famille, et j'ai pas que ça à foutre non plus, donc premier de l'an avec des copains.
15: D'accord. Petite bouse.
21: Ouais, ouais, c'est ça. Ouais, moi, je fais Noël en famille et mon père, il travaille le 1er de l'an, donc je préfère la faire avec des copains, puis moi, je pourrais boire. Et me torcher.
2: On parle pas des parents.
15: Non, mais ça, de toute manière, c'est votre problème, hein, si vous voulez vous torcher la figure.
22: Ouais, mais t'es obligé, hein, pour l'an 2000.
21: Attends, c'est l'an 2000, hein.
22: Faut marquer le coup, hein.
15: Donc,
8: c'est un peu tous les jours comme ça pour les quand même.
15: Coco Prout.
22: Oui. Bah alors moi en fait, je pense qu'avec les amis c'est bien mieux que le passer avec sa famille.
1: Mais généralement c'est tout le monde, fait ça. Hein.
8: Ouais, alors, Noël en famille. Ouais,
15: non, moi je pense. Non, mais je pense que faut mieux faire. Noël entre potes et puis Nouvel An.
1: Tu pas les cadeaux entre Noël potes, entre hein, c'est la famille qui fait les cadeaux.
15: Non, mais attends, de toute manière, qu'est-ce que vient faire Noël en famille? Pour avoir les mêmes cadeaux? Tu vas avoir quoi? Tu vas avoir des CD, du pognon ou des fringues? Ça va
1: bah, c'est combien? Bien, c'est bien. Non, t'as déjà vu des amis qui t'offraient du pognon, des CD, des fringues, toi?
15: Bah,
1: à toi,
15: moi,
1: non, mais.
15: Moi, cette année, j'ai rien eu, alors.
1: Mais si, t'as eu des pompes.
15: Des pompes. Mais alors, ça te regarde pas, toi.
8: En général, sur IRC, il y a beaucoup de gens qui se demandent pourquoi tu penses qu'il faut passer le réveillon de Noël entre potes.
15: Bah, entre potes, disons, c'est pas moi qui le pense, hein. C'est les auditeurs qu'on a et les auditrices qu'on a sur l'antenne. C'est eux qui veulent le passer en entre potes. Pourquoi? Parce que ça prend un peu plus de bruit. Mais c'est sûr que... Vu le bordel qu'ils annoncent pour le réveillon de l'an 2000 sur les un peu partout, à mon avis, je pense que ça va mal se terminer.
22: Sur les champs là, ça va être la folie, hein.
15: Ouais, mais je pense parce que ça commence déjà.
22: Ça va se taper là.
1: Ah, j'ai un quart d'heure pour me garer, moi. Ils sont en train de fermer toutes les rues là.
15: Mais c'est normal, ils ferment tout. Espèce d'abruti, t'avais qu'à pas venir en voiture, t'avais qu'à venir en transport en commun.
22: Ah, plus en plus, ils dressent que des roues, là. Moi, je voudrais le top spin, là, les trucs, là, les autotamponneuses, là. Ils mettent que des roues. Qu'est-ce que t'en penses?
15: Mais ça, de toute manière, tu fais une chose, si t'es pas content, t'essayes de voir les représentants qui s'occupent de ça. Et puis, tu leur dis.
1: Ouais, mais c'est les forains, non? C'est les forains, non?
15: Non, à mon avis, c'est pas des forains, là, parce que.
22: Pourquoi ils mettent des roues, GG? Parce que je comprends pas, moi.
15: J'en sais rien, moi. Pourquoi qu'ils mettent des roues? T'as qu'à écrire au président de la République.
22: Non, mais moi, je paye mes impôts. Si c'est pour
15: et alors, mais
22: pas...
15: tout le monde paye des impôts, espèce d'abruti. Ouais, tu demandes au président de la République pourquoi qu'ils mettent des roues.
22: Je veux dire, c'est avec l'argent de ton RMI qu'ils ont construit ces roues-là.
15: Bon, alors toi, tu dégages, au revoir. Allez, hop, terminé. Celui-là, Manu.
21: Au revoir, mes gars.
15: Premier et deuxième. Première fois que...
1: Troisième, on n'est pas au chiffre les lettres.
15: Non, mais moi, je vais te dire une chose. Le prochain qui s'amuse à dire des conneries comme ça, c'est pas la peine. C'est direct dehors, d'accord?
1: C'est vrai que t'es même pour RMI. Gérard, tu fais quoi toi au premier de l'an? Enfin, t'es en famille?
15: Non, au premier de l'an, je sais pas ce que je fais encore.
22: Ah bon? Bah, faudrait peut-être t'y prendre, hein, Bascar.
15: C'est normal. Si t'es pas content, c'est le même prix, toi.
22: Ah bah, je dis ça pour toi, hein.
15: T'as les moyens de sortir?
22: Oui. Non.
1: Mais ça sert à rien de sortir si t'as pas.
15: Non, je suis avec Sandy, donc on fera ça.
21: Je vous invite tous les deux.
15: Non, on fera le réveillon avec Sandy et c'est tout.
22: Avec
15: fera
22: une
15: tout
22: bonne bûche de Noël.
15: C'est ça, t'as raison, pauvre con.
22: Ok.
15: Ça suffit, celui qui s'amuse à mettre des conneries derrière.
8: Bon, Gérard, j'ai une petite suggestion de la part d'un peu tout le monde. Il se demande si tu penses qu'à partir en l'an 2000, Elisabeth Guigou sera toujours aussi bonne.
15: Je répondrai pas à cette question.
1: Bonne question.
15: Non, je répondrai pas à cette question parce que ça a rien à voir.
8: À quel niveau?
15: Non, mais je vois pas pourquoi que les gens s'amusent à poser des questions cons comme ça. Ah. Donc, celui qui a posé cette question, ben, qui se la carre ou que je pense. En espérant que pour la conclusion, j'aille pas l'autre. L'autre espèce d'emmerdeuse là qui me dit que mon débat n'avait ni queue ni tête comme moi parce que c'est même pas la peine de me le dire, Rigo, d'accord?
8: Ok.
15: Donc,
22: ouais. C'est quelques prout, s'il vous plaît. Je voudrais savoir si Sandy, pour l'an 2000, a décidé de perdre 2000 kilos.
15: Alors, caca prout, au revoir. Voilà.
22: À plus.
15: Comme ça, t'es renseigné.
1: Mais Jérôme, on a laquelle question, là?
15: On est à la troisième. Alors, attends. Comment...
1: Oui, attends,
8: attends. Juste avant, j'aimerais qu'on accueille Faucon Millennium.
17: Bonsoir à tous.
21: Salut Faucon.
17: Bonsoir GG, bonne année à tous, soyez Noël.
21: T'as ton jingle toi, c'est dégueulasse.
17: Bonne fête, ouais, t'as vu, hein, c'est étudié. Hein.
21: Je l'écoute.
15: Donc, la troisième question. Comment allez-vous fêter le nouveau millénium et pourquoi? On va demander à Faucon.
22: Ben écoute, moi je propose le petit cocktail habituel, c'est-à-dire alcool, sexe, peut-être un peu de drogue aussi.
2: Et rock'n'roll.
22: Et puis voilà, ouais, éventuellement rock'n'roll, rap pour ce rap, enfin tu vois, techno, comme tu veux quoi.
15: Ouais.
22: Les goûts et les couleurs, ça se discute pas. Et
15: je non, mais, non, mais comment...
22: calé en égout. Ouais.
15: Non, mais comment tu as le fêté, toi
22: Bah, je te dis, avec des potes, on va faire la teuf, on va se torcher, comme tout le monde.
15: Ouais, toi. Non, donc, d'après ce que j'ai entendu, tu vas faire un peu de musique, donc...
22: Je vais en écouter.
15: Tu vas en écouter, donc tu vas venir, je pense, sur les Champs-Élysées, tout ça, non
22: Non, du tout, non.
15: Non
22: Non, non, rien à voir.
15: Ah non, parce que c'était pour savoir, parce que...
22: Ah ouais, mais non.
1: Tu vas y aller, toi, Gérard, sur les champs?
15: Non, attends...
22: Attends, je te reviens, toi, sur les champs.
15: Non, mais vu le monde qu'il va y avoir, je vais te dire une chose...
1: Il y aura trop de mecs bourrés et tout, ça va être chiant.
7: Ça sera une roue en plus.
15: J'en connais tout à l'heure qui m'ont dégagé, ça va aller vite. La salope.
22: Poids lourd, c'est interdit sur les...
7: Oui, Gérard.
15: Donc toi?
7: Eh ben moi, j'ai décidé de commencer le millénium, comme tu dis.
15: Le millénium,
7: pardon. Et gangbang.
15: Ah d'accord, carrément toi.
1: Eh mais ça c'est bien. Tu vois, tu commences le gangbang, par exemple, tu pourras le faire, tu sais, à 23h59 et tu finis à minuit 2.
7: Ouais.
1: Comme d'habitude, mais au moins t'auras l'impression d'avoir fait ça un an, tu vois.
15: Bon, Fildar, tes questions cons, j'en veux pas. petite bouse, pardon.
7: Ouais, ben moi j'avais prévu de le faire avec Sodomal, mais il peut pas venir, alors...
22: Je peux le remplacer, t'inquiète. Hein.
7: C'est vrai?
22: Ouais, on peut.
15: Non, mais pour l'instant, Faucon, ouais. Tu te tais, ouais. S'il te plaît, merci.
22: Ok.
15: Tu laisses répondre petite bouse.
22: Ouais, excuse.
7: Ben alors, pour la peine, je suis une méga partouze avec des copains, si vous voulez venir, pas de problème.
22: Tu laisses tes coordonnées en antenne.
15: Ouais, ben, non, hors antenne, s'il te plaît,
22: ouais,
15: merci.
22: Hors antenne.
15: Comment allez-vous fêter le... Ben, tout le monde m'a dit...
1: Avec des potes.
15: Non, mais j'ai demandé pourquoi, et toi, petite bouse.
7: Pourquoi?
15: Ben, et pourquoi?
22: Parce qu'elle aime la bite.
15: Fildar, ça suffit. T'as rien d'autre à faire, la salope?
7: Bah pareil, j'aime le cul, j'aime la bite.
15: Oh d'accord.
1: Il n'y a pas que ça, merde, c'est le réveillon.
15: À mon avis, toi la salope, tu parles bien ton nom et petite bouse, c'est pareil. Hein.
7: Bah c'est pareil.
15: Bah ça, à mon avis, vous attendez que ça. Hein.
1: Bah ouais, mais pourquoi vous parlez pas de dîner, de repas, genre des huîtres, du foie gras, du caviar,
15: du homard.
1: Merde,
22: et
1: putain, des trucs...
22: Tu fais quoi, GG, toi? Tu fais quoi avec ton faisan?
15: Avec mon faisan et ton merde, Faucon, d'accord?
22: Non, je voulais dire qu'est-ce que...
15: Alors, Faucon, tu t'écrases.
22: Tu fais pour le repas.
15: Faucon, c'est un avertissement.
22: Ok.
15: Alors, qu'allez-vous faire pour le 30... Qu'allez-vous faire le 31 décembre? Alors, 60% des gens ont répondu qu'ils dormiront. Ben ça, il y en a certains, oui. Comme Fildar, je pense qu'il dormira avant. 29% des gens ont répondu qu'ils viendront me faire chier. Ben ça m'étonnerait parce qu'ils ont pas mon adresse. D'accord, Fildar?
1: Ouais.
15: De toute manière, c'est des questions encore cons sur l'IRC, ça m'aurait étonné. Fildar, fais gaffe à ça tout à l'heure, tu vas
1: morfler. Je rigole, vas-y, GG.
15: Et 14% ont dit que oui. Mais seulement, si peut-être, et pourquoi pas, ben ça, j'en ai rien à foutre. Voilà, comme ça va plus vite. Et donc, quatrième.
1: Voilà, tu poses la question, puis on va mettre un petit disque, là.
15: Ouais. Alors, quand sera le prochain millénium dans le monde route? Et on va s'écouter Emily Ennium avec « Viens sur le champ, on va te faire le plein ». Et voilà, donc, à mon avis, c'était pas du tout ce qui était prévu.
1: C'était quoi, prévu?
15: C'est pas Emily Ennium avec « Viens ce soir sur le champ, on va te faire le plein ».
1: Sur les champs.
15: Ouais, sur les champs, parce que déjà, faudrait peut-être écrire un peu mieux. Donc, c'était un remix de « Sur moi ».
11: Faites gaffe, hein.
15: D'accord, Fildar.
1: Oui.
15: Alors, ça fait déjà la deuxième fois.
1: C'est l'OPO qui
15: déconne. Non, mais c'est pas l'OPO, d'accord. Donc apparemment, j'ai eu un petit sondage que Max a eu par téléphone et il paraît qu'on serait déjà 11 731 000 auditeurs.
1: Oh, ça vient d'où?
15: Et sur l'internet, on aurait bien voulu savoir parce que Max il me l'a demandé.
1: Non mais t'es pas obligé, Rigo, c'est pas chier.
23: Non mais ça me fait plaisir.
15: Pour l'instant, tu t'écrases, ok? T'es pas venu là pour nous faire chier, d'accord? T'es venu là pour...
1: Par contre, quand je suis arrivé, j'ai été chier. Putain, ça m'a
15: fait
1: du bien.
15: Je m'en fous. Donc Rigo, combien tu m'as dit?
23: 7 000, j'arrive pas à avoir
1: 7 500.
15: Manu, s'il te plaît, quand Rigaud dit quelque chose, t'es prié de le laisser parler, merci.
5: D'accord.
15: Donc 7700 à peu près, hein.
2: Ah non, 7700, pardon.
15: 7007, ok. Donc la question c'était comment allez-vous faire. Non.
1: Non, la 4 c'était.
15: Quand sera. Non, c'était ça.
1: Ah bah pardon.
15: Bah non, même pas, parce que.
1: Ah
15: on
1: merde
15: l'a...
1: alors.
15: Ah si, quand sera le prochain millénium pour vous, dans le monde ou autre, on va demander.
5: Attends, Gérard, parce qu'il y a des auditeurs qui ont changé. Donc on a toujours Faucon Millénium.
11: Bien sûr.
5: Ouais. On a toujours la salope, mais on va accueillir Zaza et on va accueillir Monsieur Mazur.
12: Oui, bonjour.
15: Ah ça y est, encore lui.
1: Bah quoi, c'est la fête, merde.
15: Ouais, non, mais encore lui, comme.
1: C'est cotillon, paillettes et plumes dans le cul.
2: Ah, c'est la teuf sauce.
12: Salut.
15: Salut, Monsieur Mazur.
12: Oui, bonsoir, Monsieur Gérard. C'est Monsieur

0: compliqué, merde.
1: C'était facile pourtant, hein.
2: Voilà,
3: c'est vrai.
2: Bon, alors la question c'était quand sera le prochain millénaire dans le monde ou autre.
0: Tu peux expliquer ta question, Gérard, ouais, ou c'est clair, c'est
2: là.
0: Trop tôt.
2: Quand sera le prochain millénaire.
0: C'est pas dit de la relire, c'est dit d'expliquer.
1: Pas répéter. Bon.
2: Alors c'est-à-dire quand ce
1: vas-y.
2: C'est-à-dire le prochain millénaire. C'est quand.
0: Bah ça veut dire quoi, c'est quand.
2: Bah, quelle date. Quand. Bah c'est quand, ça sera en 2001.
0: Ah d'accord.
4: Bon bah tu peux passer la question, t'arrives. Ah.
2: Voilà. Bah ben voilà, mais maintenant que j'ai répondu, espèce de con. T'es vraiment un pourri pas fini, toi. T'aurais mieux fait une recette dans ton pays de merde, dans ta ville de merde de Troyes. Pauvre tâche. Et voilà, maintenant la question,
0: ah,
2: là.
0: Merde, hop,
2: merde. Terminé, ça la quatrième.
1: T'es vraiment méchante, hein, Fifi, hein, d'avoir donné la réponse.
2: Et voilà, c'est terminé.
0: Pas moi qui l'ai donné, c'est lui.
1: C'est vrai.
2: Alors, avez-vous pris des bonnes résolution pour le nouveau millénaire, si oui, lesquels merde. Avez-vous pris de bonnes résolutions pour le nouveau millénium? Si oui, lesquels? On va demander à petite salope. La salope, pardon.
5: Eh ben moi, j'ai pris la résolution de ne plus sucer après m'être fait enculer parce que ça avait un goût amer dans la bouche.
2: Oh, n'importe quoi, toi. La salope.
5: Oui.
2: Tu sais ce qu'on va te dire?
5: Non, pourquoi?
2: Eh ben, au revoir.
1: Au revoir.
2: Allez, hop.
1: Revoir. Allez, ça suffit maintenant, les filles à l'antenne. Hein.
2: Allez, hop. Comme ça ira plus vite.
1: Bien sûr.
2: Zaza, t'y vas, toi?
1: Écoute mon poulet, moi, comme...
2: Oh ouais, ben écoute mon poulet, pour l'instant, tu vas répondre correctement à la question et tu vas éviter de prendre ta voix de PD.
1: Bon, ben mon chou, alors pour répondre... Le reste, pour répondre le plus facilement à la question, moi j'ai pris la décision, tout comme toi, de ne plus hurler dans le nouveau millénium.
2: Alors, je vais te dire une chose.
1: Oui, vas-y, dis.
2: Que pour l'instant, tu vas répondre correctement et tu vas prendre ta voix normale, d'accord?
1: Mais c'est tout à fait ma voix normale, maintenant.
2: Ouais, c'est ça. Fous-toi bien de ma gueule.
1: Tu as quelque chose contre moi.
2: Fous-toi bien de moi.
1: Que je passe à l'antenne, comme d'habitude.
2: Ouais, monsieur Mazur. Bah, c'est bon, ça y est. Ça y est, on a compris, d'accord? En de bon entendeur, salut, c'est un avertissement que je te donne à toi.
1: D'accord.
2: Monsieur Mazur.
6: Oui, eh bien, écoutez-moi, bonne résolution. Je vous dirai, monsieur Gérard, qu'en premier lieu, j'ai choisi de soigner un corps au pied qui me fait atrocement souffrir.
1: Ouf.
6: Et par la suite, je compte aller replanter quelques arbres, puisque, comme vous le savez, il y a eu d'énormes intempéries récemment sur la France. Et voilà, je crois qu'il est de bon ton d'aller replanter quelques arbres, et le plus rapidement possible, bien entendu.
1: Allô?
6: Monsieur Gérard, m'entendez-vous?
1: Allô? Allô, Gégé? Gégé?
6: Monsieur Gérard?
1: Allô, Gégé? Qu'est-ce qui t'arrive?
6: Monsieur Gérard, allô?
1: Tu t'es fait couper les couilles?
7: Allô?
0: Allô?
4: Allô? Allô,
0: ça marche plus.
4: C'est problème là.
0: Allô, allô. Allô, Will. Allô, ouais. Ça y est, tu vois, moi je viens d'arriver.
2: Bon, allez.
0: Attends, ils ont changé des trucs pendant les vacances.
4: Ah oui, parce que maintenant faut plus allumer là, faut que t'allumes.
0: Ah merde.
4: Non, mais c'est lui, parce que ça a changé pendant les vacances.
0: Ah ouais, excuse-moi. Ouais,
2: non, mais fais bien le con, toi. Tu vas voir tout à l'heure, tu vas morfler, toi.
0: Excuse-moi.
2: Je te le dis.
0: Bonne année.
2: Non, ouais, tu vas voir tout à l'heure, bonne année. Je t'en mets une bonne année, moi, quelque part.
1: Oui, Manu.
4: Ouais, je voulais dire qu'on accueille Giorgio, 12 ans.
2: Oh non. Hop, quoi. Le mec de 12 ans, j'en veux pas.
4: Il passe aussi le nouveau millénium.
2: Non, je ne veux pas des mecs de 12 ans sur l'antenne.
4: Dis-lui bonjour. Giorgio, t'es là.
2: Bonne nuit.
8: Bonsoir, Giorgio.
2: Bonne nuit. Bonne nuit.
9: Non, mais j'ai des avis sur le millénium.
2: Bonne nuit.
9: Non, mais tranquille, je vais me faire des meufs, là.
2: Bonne nuit.
8: Mais laisse-le, GG.
2: Bonne nuit, je veux pas des mecs de 12 ans.
8: Pourquoi?
2: Hop, à dégager.
8: Oh, t'es dur.
2: Et voilà, moi, je veux pas des petits gamins, moi.
8: Mais ils ont droit, c'est la teuf, GG, putain.
2: Faux con.
8: Ouais, bon, alors moi, je vais arrêter la brandade de morue, parce que j'ai remarqué qu'en général, je pue de la gueule après, quand même. Et que pour le...
2: Eh, hey, t'arrêtes un peu le boucan derrière toi, s'il te plaît, merci.
8: Ouais, écoutez ce que je te dis, GG.
2: Non, mais t'arrêtes le bordel un peu qui est derrière toi.
8: Ah, mais y a pas de bordel derrière
2: toi. Non, fous-toi bien de ma gueule.
8: Respecte un peu ce que je te raconte quand même.
2: Ouais, ouais.
9: Vas-y.
8: Je vais arrêter le Sky aussi. Je vais arrêter le whisky, je vais arrêter de boire du whisky. Je vais me mettre à la vodka parce que ça coûte moins cher.

0: paraît. Et puis, bah, déjà, c'est pas mal, quoi. Hein.
1: Bien sûr, Olivier de la production.
0: Ah, tu vois que c'est pas moi.
2: Qu'est-ce qui se passe
1: merci,
2: avec
1: merci.
2: Olivier de la production,
1: ouais, ouais, bah, Zaza, au revoir.
0: Tu pourrais t'excuser.
1: Non, non, allez. Manu, s'il te plaît, tu me passes pas Olivier de la pro, d'accord?
3: Mais il est pas là.
1: Mais si, mais attends, je t'ai bien vu discuter avec Max, comme quoi que vous allez me le faire passer. Il est là derrière, alors tu me le sac. Hop, tu lui dis au revoir. Ça vaudra mieux, allez hop.
3: Ok.
1: Bonne nuit pour lui. Alors, Faucon.
0: Non, je répète pas, tu respectes pas ce que je te dis, tu m'écoutes pas.
4: Eh ben, c'est bien, si vous voulez pas répondre aux questions,
3: non,
4: ça sert à rien.
3: Ouais, voilà, tu l'écoutes pas quand il répond.
0: T'avais qu'à écouter, c'est tout, on verra la prochaine.
1: Ouais, d'accord, bah la prochaine, toi, si tu continues, tu vas dégager.
0: Non, non, faut respecter, c'est tout.
1: Oh, bah attends, c'est toi qui commande.
0: Toi aussi, prends des bonnes résolutions.
1: C'est toi qui commande.
0: Bah écoute, ouais, si, ouais, pourquoi
1: ouais,
0: pas.
1: Ouais, bah c'est toi, si c'est toi qui commande, t'as qu'à venir dans les studios et tu peux le débattre, espèce de petit con.
4: Tu cartonnes.
0: Bravo, depuis le temps qu'on y travaille, y a pas de problème.
1: Ouais, c'est ça, bien sûr. Bien sûr, c'est bien parce que la surprise c'était ça, Manu. Ah, vous allez me faire passer des gens de la radio. Bien sûr.
5: T'as pas reconnu, c'est le doc.
1: Ben oui, c'est ça. Fous-toi bien de ma gueule, toi.
6: Bon, Gérard, pour calmer le débat, il y a Turpentine sur IRC qui pose une question existentielle, à savoir à quoi sert le millénium.
1: Bah, Turpentine, c'est pas la peine parce que j'y répondrai pas.
6: Mais à quoi sert le millénium, Gérard ?
1: Je répondrai pas à elle.
6: Mais à moi, tu me réponds quand je te demande à quoi ça sert ?
1: À quoi ça sert ? Ça sert à célébrer une nouvelle année. D'accord. C'est tout. Et elle, j'y répondrai pas parce que je connais très bien ses réponses à la fin du débat.
5: Dépêche-toi, Gérard, dans 5 heures, il y a des pubs.
4: Faut qu'on speed. Alors pour ça, on va accueillir Petit God et Couille d'Ours.
0: Oula.
5: Bonsoir.
7: Bonsoir.
6: Bonsoir.
1: Allô. Petit God et Pine d'Ours
0: Non, Couille d'Ours.
1: Un Couille d'Ours.
0: Bonsoir Gérard.
1: Bonsoir.
0: Couille d'Ours, ma couille.
7: Bonsoir, c'est Petit God.
1: Bonsoir Petit God.
7: Bonsoir à tous, bonsoir Gérard. Bonsoir, bonsoir. L'équipe. Bonsoir.
1: Et qui c'est qu'on a derrière ces deux-là? On a toujours Faucon.
5: Bien Mazur, sûr. Faucon et...
0: Et Giorgio.
5: Et Mazur.
6: Et Monsieur Mazur.
0: Oui, bonsoir, c'est Monsieur Mazur.
7: Bonsoir.
1: Monsieur Mazur.
0: Bonsoir.
1: Et l'autre, le gars... Oh, Mazur, ça suffit.
0: Bah, écoutez, je salue tout le monde, Monsieur Gérard.
1: Eh oh, Mazur, au revoir, au revoir.
5: Non, c'est pas du au revoir, c'est de la politesse, Gérard. Si tu sais pas ce que c'est, bah tu vas à l'école.
1: Ouais, bah merde. Toi, tu vas à l'école, toi, tu ferais mieux de rester chez toi au lieu de venir me faire chier ici.
5: Bon, les débats, on y va.
1: Tu dis à Mazur qu'il se calme, d'accord ?
0: Absolument, monsieur Gérard. C'est
1: d'accord ?
0: Oui, monsieur Gérard, oui.
1: Alors, Petit God.
7: Oui, Gérard.
1: Donc, avez-vous pris des bonnes résolutions pour le nouveau millénium ? Si oui, lesquelles ?
7: J'ai décidé de prendre la résolution de ne pas prendre de résolution. Comme ça, je vais pas avoir de choses à tenir, tu vois ?
1: C'est-à-dire ?
0: C'est une rebelle.
7: Je vais pas me lancer de défis, comme ça, j'aurai pas à les relever. Par exemple, je fume et j'ai décidé de ne pas arrêter de fumer en l'an 2000.
1: D'accord.
7: Tu vois ?
5: Ouais, c'est comme toi, Gérard.
1: Couille d'ours.
0: Ouais, bah alors moi, les bonnes résolutions, c'est tout d'abord d'arrêter de péter parce que j'ai des gros problèmes de bide. Ça me ferait bien plaisir d'arrêter.
5: Et puis, de skate, alors.
0: Ouais, voilà.
1: Un petit Gérard, tu fermes ta gueule.
5: Ouais.
0: Non, mais voilà. Et voilà, Gérard. Sinon, j'ai pas vraiment de bonnes résolutions. Je m'en fous. 99, 2000, c'est la même chose.
1: Non, bah, de toute manière, t'en as rien à foutre.
0: Voilà.
1: Donc,
5: non, j'ai l'impression que les gens sont blasés, tu sais, que ça leur fait rien qu'on passe en 2000.
1: Non, mais même, c'est vrai, c'est même de toute manière.
0: On parle 2 heures d'un album, Willenium, on s'en fout d'Will Smith, c'est bon.
6: C'est vrai.
1: Ça aura des mais de toute manière, t'as rien à foutre. C'est tranquille.
5: Y a pas de différence alors, Gérard, en fait.
1: Bon, enfin.
5: Dis-moi.
1: De manière, c'est même pas. Je sais même pas pourquoi qu'on fait un débat sur.
5: Non, justement,
1: sur ça.
5: C'est intéressant.
1: Mais si,
5: c'est
1: intéressant, Gérard. Ça sert à rien d'avoir. Ça sert à rien. Parce que, de toute manière, je sais très bien la surprise qu'il y avait, c'est que toi, t'allais venir. Et que vous allez me reprendre les mêmes. Donc ça a pas loupé.
5: Non, je t'ai dit la surprise, je t'ai dit ce que c'était. C'est
1: mais oui. Mais oui, mais c'est ça. Le rapport, elle va se faire enculer elle-même.
0: Elle attend que ça,
1: Ouais, ben.
5: Non, mais Gérard, si on reparle un peu du débat, c'est quoi, ouais voilà. Pourquoi les gens, ils en ont rien à foutre, tu vois, qu'on passe à l'an 2000 alors que.
1: Mais même
5: ça débute un nouveau truc.
1: Mais non, mais de toute manière, ça va rien changer.
5: Oui, mais dans la tête des gens,
1: mais
5: peut-être
1: ça,
5: que.
1: Mais ça va rien changer. Pourquoi ? Parce que ça va pas les empêcher de faire les conneries qu'ils ont fait à l'heure actuelle. Et ça continuera. Ouais. Ils en font, ils arrêteront pas.
5: Mais tu crois pas que ce soir, les gens à minuit vont pas péter les plombs, ils vont faire des conneries.
1: Mais de toute manière, ça arrêtera pas. Alors, qu'ils arrêtent de dire que ça va changer quelque chose, ça changera rien du tout.
0: Faudra aller bosser lundi, hein, toute manière.
2: dernière, c'est tout.
1: Et voilà.
2: Et voilà.
1: Qu'est-ce qui vous a marqué? Qu'est-ce qui vous a marqué?
5: Attends, t'as pas répondu à la question. Toi, tes bonnes résolutions pour l'an 2000, c'est quoi?
1: Non, mais moi, je les dis pas maintenant, c'est tout.
5: C'est maintenant jamais.
1: Je les ai déjà dit depuis. T'avais qu'à ouvrir tes esgourdes, espèce de con.
7: T'arrêtes de picoler?
1: Ta gueule, toi.
0: Oh là là.
1: Voilà, comme ça, ça va plus vite.
6: Bon, Gérard, j'ai une très bonne question sur l'IRC de Isidore qui te demande pourquoi on dit le millénium et non pas le deux millénium.
1: Ben non, parce que ça a été précisé, le millénium. Pourquoi? Parce que ça fait 1000 années.
6: Donc, ben non, voilà. 2000, on rentre en 2000.
1: Ben ouais, mais moi, justement, c'est...
2: Moyen-Âge,
1: mais ça suffit, les auditeurs, c'est pas vous qui répondez. On vous la fermez. Merci. Donc, je sais pas, moi, c'est pas moi qui ai décidé de dire le millénium. Mm-hmm. Ça a été marqué le millénium. Pourquoi pas l'an 2000? Donc, pourquoi le millénium? C'est ça le truc que je voudrais savoir.
5: Mais
1: aussi.
5: Pourquoi l'an 2000 aussi? Pourquoi 2000
6: aussi, ouais.
5: Ça part de quoi? Pourquoi le 2000?
1: De 1900, on passe en l'an 2000, donc ça fait déjà 1000 ans.
5: Ah oui, 100 ans, d'accord. Ça c'est clair,
8: ça fait 100 ans.
5: 1900 à 2000, ça fait 1000 ans.
1: Ouais, bon, ça fait 100 ans. Bon, toi, tu t'écrases et c'est tout. t'étais né en 1900? Non, t'étais encore dans les couilles de ton père.
5: Oui, même dans
1: d'accord,
5: les...
1: comme moi. Alors, ok, en de bon entendeur, salut.
5: Qu'est-ce que je veux dire? Ben, on peut peut-être appeler les Bogdanov.
6: Ah.
1: Non.
5: Puisqu'on les connaît.
1: Question, qu'est-ce qui vous a marqué le plus ces dernières années? On va demander à Petit God. Alors attention, je précise, qu'est-ce qui vous a marqué le plus ces dernières années, c'est-à-dire dans les 100 ans, me parlez pas de...
5: Titanic et tout ça. Hein.
1: Non, de la guerre et tout ça, parce que si c'est pour entendre parler de la guerre et tout ça, laissez tomber. Hein.
5: Des choses positives alors.
1: Donc, Faucon, Petit God, pardon.
7: Ben moi, c'est quand je me suis acheté ma voiture. Ça a changé ma vie. Parce qu'avant, je n'avais pas de voiture. Et depuis que j'ai une voiture, c'est génial.
1: Non, mais attends. T'as quel âge, toi?
7: J'ai 20 ans.
1: Mmh. Donc, en 1900, déjà, tu savais ce que c'était une voiture.
7: Pourquoi tu me parles de 1900?
1: Ben attends, si je te demande, qu'est-ce qui vous a marqué?
5: Parce que t'as
1: le
5: pas
1: plus.
5: Le choix, c'est 1900 et 2000.
1: Lors de ces dernières années.
5: C'est tout, c'est pas...
8: Il n'y a rien entre les deux, si tu veux.
5: Il n'y a rien.
7: Ah, c'est le bug, le fameux bug de l'an 2000.
5: C'est le bug de l'an 1000, c'est 1900 aussi.
7: Voilà.
1: Ouais. Bon, enfin bref.
7: Voilà, c'est ma voiture, ça a changé ma vie.
1: Ah, ça t'a changé ta vie, d'avoir une voiture, ça te change ta vie.
7: Oui, bien sûr.
1: Ah ouais?
7: Pas toi?
1: Ah non, personnellement non.
7: T'as pas de voiture?
1: Couille d'ours.
0: Ouais, bah alors moi, ce que j'ai trouvé vraiment génial. Excusez-moi, Ouais, non, en fait, c'est la gaffe et le big deal. Je le trouve génial, ce mec-là. Et puis voilà, quoi, je kiffe. Voilà.
1: Ouais, d'accord. Tu te foutrais pas de ma gueule là?
0: Mais non, pas du tout. Moi, je kiffe la gueule.
1: Non, mais
0: avec
1: tu te foutrais.
0: Tes beaux costumes tous les soirs.
1: Tu te foutrais pas de ma gueule. Tu prends le train. J'aime bien Pilda. Vas-y, continue tes conneries.
5: C'est pas moi.
1: À cause de toi.
5: C'est couille d'ours.
1: À cause de toi. Si tu continues, on va couper le débat. Serais-toi. Je laisserai ma place à quelqu'un d'autre.
5: Je passe.
1: Alors, couille d'ours.
5: Je passe.
1: Oui, au revoir.
5: Je laisse ma place.
1: Au revoir, couille d'ours.
0: Il a rien dit.
1: Au revoir.
0: Il a gaffé du big deal.
7: Il a rien dit pourtant.
0: Oh, Dieu, le mec.
1: Au revoir.
9: Oui, bonsoir, monsieur couille d'ours.
0: C'est beau, celui-là.
9: Bonsoir.
1: Au revoir.
0: Hop là.
1: Manu, tu dis au revoir directement, s'il te plaît.
5: Au revoir directement, s'il te plaît.
1: Parce que tout à l'heure, c'est moi qui vais aller là-bas et je vais zapper tout le monde qui va voir, ça va aller vite.
5: Ah bah oui.
1: Faucon.
2: Bah écoute, moi ce qui m'a marqué dans le siècle qui vient de s'écouler, c'est en fait la mort de l'enfant de Phil Barnet dans la chanson. Ça m'a un petit peu traumatisé, comme toi d'ailleurs. Et voilà, ça m'a beaucoup marqué.
7: C'est bon ça.
1: Ouais.
2: Émotionnellement je parle, hein, émotionnellement parlant bien sûr.
5: C'est l'histoire que t'as aimé.
2: C'est beau, ouais, non, c'est beau, ouais. Franchement c'est beau, c'est triste mais c'est beau.
7: Tu sais, c'est pas le bébé qui est mort, hein, c'est la femme.
1: Ouais, justement.
2: Ah, ouais. Ah d'accord, exact.
7: Peut-être changer ta vie de l'an 2000 là.
2: Exact, bah, ça va me révolutionner.
1: Non mais tu vois, Faucon.
2: Ouais.
1: Faudrait peut-être écouter un peu plus.
5: Devant ton micro, Gérard.
2: J'ai bien aimé aussi quand Jean-Pierre François lui a dit je te soulèverai, tout ça, j'ai kiffé.
1: Je te soulèverai, espèce d'abruti.
2: Bah oui, je te soulèverai. Oui,
1: ouais, ben moi, Faucon, tu vois, moi je te soulève pas, moi je t'enterre. Alors au revoir.
2: Pourquoi?
1: Au revoir.
2: Pourquoi?
1: Au revoir, Faucon.
4: Attends, pour le remplacer, on accueille Jean-Claude et on accueille aussi comme tu veux.
1: Alors Jean-Claude à la place de qui?
4: À la place de je sais plus qui, on s'en fout, t'en as quatre, c'est tout.
1: Alors Jean-Claude.
8: Bonsoir, je suis tchétchène.
1: Jean-Claude et l'autre. Je te préviens, toi, Jean-Claude, tu vas répondre.
8: Ah oui, mais je vais répondre, y'a pas de problème. Hein. Attends, je suis venu là pour répondre, moi.
1: Bon, allez hop. Bonne nuit, allez hop. Non, hé hey.
5: Manu. Non, Gérard, reste à sa place, ça sert à rien.
9: Gérard, pourquoi tu t'en vas?
1: Non, allez. Oh. Non, allez, hop. Au revoir, j'aime pas les câbles.
5: Mais Gérard, il y a un autre auditeur qui est là, allô?
9: Allô, oui, bonjour.
5: Salut.
9: Bonjour.
5: Ton prénom?
1: Allez hop, Manu.
5: C'est Mokhtar.
1: Non, allez hop. C'est bon, allez hop. Vous me refaites une gueule. Non, allez.
9: Pourquoi tu veux me
1: rappeler?
9: À chaque fois, c'est la même chose.
1: Bonne nuit.
9: Gérard, je voulais te souhaiter une bonne année.
1: C'est ça, au revoir.
9: Bonne année, Gérard.
1: Ouais, ben... Pierre Bouchelet avec Quand j'aurai des dents en l'an 2001. Pierre Bouchelet,
5: c'est...
1: Non.
10: Manu, Manu.
11: Yo.
10: Il est con ou quoi, lui?
5: T'as pas d'auditeur, t'as rien?
11: Il est où, Manu?
10: Mais c'est que dalle, là.
12: Bonsoir, t'es animateur, faut que tu combles, là, normalement.
11: Attends, ils veulent remplacer. Non,
10: casse-toi.
5: Attends, pendant que Manu n'est pas là,
1: Non.
12: Bah alors, Manu.
1: Je me faisais sucer, là, bordel.
10: Allez, putain.
1: Bon, apparemment, d'après les derniers sondages qu'on a pu avoir par Max, c'est quelqu'un qui...
11: À
1: 0h45, donc on est 13 903 000 auditeurs sur l'antenne. Et sur l'internet, Rigo, si tu pouvais faire un petit point.
12: Alors, sur l'IRC internet, on peut faire des petits points, des gros points. On était 8250 à l'instant.
5: Putain, ça monte pas, ta merde, là.
12: Et il y a quand même une petite question de Camus qui voulait savoir si on est obligé de changer d'heure en l'an 2000.
1: Non. Ah bah ça, changement d'heure, de toute manière, oui, on sera obligé comme tous les ans.
11: Ego.
1: Mais par contre...
11: Peut-être citer les noms, peut-être des gens.
12: Ah, on va les citer.
1: Ouais,
12: citer,
1: tiens, mais... si des fois on avait des...
12: Alors, quelques noms à citer, on a Bosniak, Checkmat, Destroy 2000, Fesse de Babouin, Camus, Kérosène, Michel, Loutre, je sais pas quoi, Moulinex, Misto, il y a deux Perforas, comme c'est bizarre, Spitfire, Turpentine, Sadi, Lali, Big Zou,
1: Candyman,
12: Chapi Alu, oui.
1: Loutre, c'est pas...
12: Lautrec, j'ai mal lu, Michel Lautrec. Evil Ben, Feux Artifice, Godzi, Isidore, Jay-Z.
5: Il n'y a pas Tatoum.
12: Paranoids, si, peut-être, je sais pas. Elle doit être réclamée encore.
1: C'est bizarre parce qu'en ce moment, on n'a pas beaucoup de Minitel qui fonctionnent. Donc
12: c'est normal.
1: On peut pas l'annoncer. Donc on accueille Rabou pour ça.
5: Rambou,
1: bonsoir. Allô. Merci Filda.
13: Allô, allô les relais.
1: Roger. T'appelles d'où?
13: Oui, c'est Sergent Rambou, bonsoir, je vous appelle de Guyane.
1: D'accord, allô. Petit God.
14: Oui, rebonsoir Gérard, rebonsoir l'équipe.
1: Loutre en chaleur.
5: Salut.
13: S'il vous plaît, bonsoir Gérard, bonsoir.
1: Bonsoir, Nigor quoi?
5: Bogdanov, c'est un des frères. Ah, on a les Bogdanov.
1: On a
5: un Bogdanov, c'est bon.
13: Un Bogdanov.
1: Fildar, tu fermes ta gueule, c'est pas toi qui mène les débats, d'accord?
13: Attends, un Bogdanov, arrête.
1: Toi, si t'es pas content, tu retournes chez toi.
5: Et un indice, je vous donne seulement un indice pour le mix suprême. 1h-5. Okay. C'est tout ce que je peux dire.
1: Je préviens d'une chose, que le premier qui appelle pour le mix suprême, je coupe le débat et je me casse.
13: Bah, j'ai appelé pour ça, donc...
1: Alors, en de bon entendeur, salut pour toi.
13: Ouais, j'ai une fin d'embrouille.
5: Non mais Gérard, reviens.
1: Mais non, mais c'est pas grave, reviens.
5: Mais c'est à elle.
1: Ne tape pas. espèce d'enculé. D'accord. Ça se passe nu.
5: J'ai rien dit.
1: Tu te casses. Tu sors du studio. Je veux plus te voir.
5: Qu'est-ce qu'il y a?
1: Je ne veux plus te voir.
5: Mais qu'est-ce qui se passe?
1: Pilar, tu te casses.
4: Phil, viens au standard, Phil.
1: Supreme, il se casse.
4: Phil, viens au standard.
1: Tu te casses. Allez, casse-toi pour de bon maintenant. Putain. Quoi, il a annoncé le mix suprême? À 1h moins 5 maintenant.
4: Oh la vache.
2: Alors, c'est quoi?
5: Attends, ils ont peut-être pas appelé pour ça.
1: Si, si.
5: Bah non, mais à qui c'est qui réa?
6: Mais non, bah je sais pas.
1: Bah tu restes.
5: Ah bah non, je suis pas là, moi je suis en train de travailler sur un truc là.
4: Putain, comment on fait, ça merde là.
5: Bon, bah, ouais. On a la petite lune là, Kudai.
1: Non, non, non, non,
5: bah,
1: non.
5: Si Olivier.
6: Bah si Olivier.
1: Non, non, non, non, non, non,
5: je le fais pas, Gérard, je le fais pas.
1: Non, non. Non, non.
5: Bon.
1: Non, non, non, non, non, non, non. Non, non, il t'a fait voir le bordel, tu te casses. Tu te casses.
5: Bon, sort, bon alors, attends,
1: tu te casses.
5: Bon, là, sort, bon là.
1: Tu te casses.
5: On sort et on va lui redonner une deuxième chance.
1: Non, non, il n'y a pas de deuxième chance pour.
4: Il fait le standard, il fait le standard.
1: Non plus.
5: Fildar, ouais, viens voir.
1: Ça, c'est non, non, non, non, non.
5: Fildar, viens voir. Non, mais je vais lui parler, je vais mettre les points sur les T.
4: Lui tire pas trop les oreilles, hein, parce que déjà que.
2: C'est chaud.
5: Qu'est-ce qu'il y a? T'étais où?
15: Bah, j'étais en train de fumer une clope.
5: Ouais, bah, tu te calmes. Alors tu fais tes excuses et puis t'annonces que le mix suprême est supprimé.
15: Oh non.
5: Si si, on annule le mix.
15: J'ai dit à ma mère de
5: dégoûter. Non non non.
15: Merde.
5: Alors t'annules.
15: Bon, j'annule le mix suprême. Quand tu es un peu plus tard, mais après il débat Gérard. Après il débat Gérard.
2: Oh non.
5: Parce que si on fait gagner 300 000 francs pendant les trucs, ça nous est déjà arrivé une fois avec Capoli, on va pas remettre ça.
15: Bon, j'annule. Je m'excuse.
1: Non non, mais de toute manière, y a rien à gagner, c'est tout.
2: T'as abusé, Fildar.
15: Ouais,
1: non
15: sais.
1: Non, mais je veux pas le savoir. Comme ça, le débat il va vite se terminer au lieu d'une heure et demie. Il va vite se terminer.
2: Ok.
1: Alors donc, la question, c'est... Qu'est-ce qui vous a marqué le plus lors de ces dernières années, c'est tout? Rambou.
2: Ouais. Bah écoute, nous, ça a été quand même la conquête de la Guyane française.
1: C'est-à-dire?
2: Avant toute chose, bah, on a posé des barrages en amont, au sud-sud-ouest de l'azimut 47. Ensuite, on est arrivé par un mouvement de tenaille venant de l'est. Et on s'est imposé, c'est tout.
1: Non mais attends, c'est ce qui t'a marqué toi le plus?
2: Moi c'est ce qui m'a marqué, j'ai perdu 12 camarades quand même.
1: D'accord, tu parles de la guerre toi.
5: Il y a des choses positives.
1: Petit God.
16: Ouais, c'est la vie, c'est l'armée, c'est tout. Gérard, c'était ma voiture.
1: Ah ouais, toi c'est vrai, ta voiture.
5: C'est quoi, Gérard?
1: L'outre en chaleur.
2: Ouais, alors bah moi c'est la Coupe du Monde de football, hein, remportée par la France en 98.
1: Non mais attends, il y a quand même plus de choses que ça, non?
2: Bah ouais, mais c'est ce qui m'a le plus marqué.
1: Oh ouais, mais ça, je pense que c'est tout le monde qui pense que la Coupe du Monde, c'est vrai, hein.
2: C'est vrai, oui, c'est sûr que c'est vrai.
1: Et Nigor, oui.
2: GG, la rediffusion de Dallas aussi, c'était vachement pas vrai.
1: Oh, mais ça, j'en ai rien à foutre de Dallas.
2: C'est ce qui m'a marqué, et de sauver par le gong, c'est tout.
1: Oh non, bah voilà, moi je vais te dire une chose, Dallas, c'est pas moi qui te suivra. Hein. Désolé pour Françoise, mais c'est pas moi qui va suivre.
2: J'ai pas envie que tu me suives, je te rassure.
1: Des feuilletons comme ça, moi ça m'intéresse pas. Hein.
2: C'est derrière.
1: Nigor.
17: Oui. Allô?
1: Pardon. Ouais, on t'écoute.
17: Allô, bonsoir, je suis Nigor, je suis spécialiste du futur. Ok, parle-nous du Big Bang, vas-y. Gérard, vous m'entendez? Concentré.
1: Bon, allez!
2: T'es espignol ou quoi?
1: Oh, hé! Hey. Bon allez hop,
18: c'est un bouc d'anneau,
4: c'est un scientifique.
1: Je veux pas le savoir moi, je veux pas.
18: J'ai trois cerveaux par rapport à toi, lui.
17: Gérard, tu m'entends?
2: Oh, 12.
17: Gérard.
1: Bah ta couche.
17: Gérard.
1: Bon, les auditeurs, vous le laissez.
17: Dans ce siècle énorme et grand, je crois que c'est l'absence de culotte de Mallory Nataf.
1: Bon, alors c'est simple. Nigor, bonne nuit.
17: Nigor,
1: non, allez hop. Au revoir.
17: Et de technologie. Est-ce que tu peux nous parler du trou noir de GG?
19: Mais absolument. Le trou noir de GG a été formé par l'explosion de deux supernovas.
2: La boîte à caca, ouais.
19: Une blanche, une noire. Et malheureusement, c'est la noire qui a pris le dessus et qui a formé ce que l'on sait. Une immense et intersidérale trace de pneus.
16: Un gros trou.
19: Repéré pour la première fois par le télescope Hubble il y a de cela 11 années déjà.
5: Excuse-moi Nigor, mais Gérard n'écoute plus, donc ça sert à rien de te fatiguer.
4: C'est pourtant intéressant.
5: Mmh. Oui. Mais non, Gérard, tu pourras mettre ton casque quand même?
16: Non, parce que...
5: Et ton micro là?
2: Respecte un peu.
1: Non, mais moi je veux pas le savoir, tu...
16: Non, mais
4: ton micro, Gérard.
1: Tu le vires.
4: Ah d'accord, ok.
1: Tu lui dis au revoir, ça n'est pas la peine.
4: Ça y est.
1: Hop. Moi je veux pas entendre des conneries sur moi, d'accord. Je suis pas venu là pour me faire emmerder par des petits cons. D'accord. En de bon entendeur, Manu, tu le prends pas sous un autre nom, s'il te plaît.
15: Non, mais Igor Bogdanov, il a pas que ça à foutre.
1: C'est tout.
2: On va en boîte. Bonsoir, Gritcha.
15: Donc, Gérard, on y va, là?
1: Bon, alors, qu'est-ce qui nous a marqué le plus, toi. Pour moi, ce qui a marqué, donc, c'est vrai que, comme disait Loutre, je pense que c'est toi, Loutre.
2: Oui.
1: C'est toi qui as parlé de la Coupe du Monde.
2: Oui, tout à fait.
1: Bon, c'est vrai que ça fait quand même quelque chose grand.
2: Au cœur, ouais.
1: Bon, on a eu ça. Faut dire une chose que il y a aussi quand même depuis 100 ans, il y a quand même pas mal de trucs qu'on quand même
15: on fait, a été sur la lune.
1: Fait du mal pour un sans fil d'art, tu t'écrases s'il te plaît, merci.
20: Oui. C'est long hein.
15: Oui donc.
1: Putain, ça commence à bien faire fil d'art avec tes doubles voix, s'il te plaît, tu arrêtes avec ton bordel, OK? Parce que là, ça, tu commences à me les gonfler sérieusement.
15: C'était un auditeur, mais c'est pas grave, vas-y.
1: Ouais, non, mais c'est pas un auditeur qui s'amuse à faire ça, d'accord?
15: Vas-y, continue.
1: Donc, pour répondre à l'autre, il y a la Coupe du Monde, il y a eu quand même aussi, c'est pas pour revenir sur ce que Max a passé tout à l'heure quand il y avait Jean de Nevers, il y a quand même aussi mai 68. T'es d'accord avec moi, l'autre?
2: Ouais, allô? Ouais.
1: L'autre.
2: Ouais, tout à fait, mai 68. Bon, donc, je sais pas encore, mais.
1: Ouais, non, mais il y a mai 68, il y a aussi l'histoire du mur de Berlin, il y a quand même la guerre du Golfe, il y a quand même pas mal de trucs.
2: Attends, GG, qu'est-ce que tu penses du 12 janvier 78?
1: 1978?
2: Ouais, tout à fait, ouais.
1: 1978, qu'est-ce qu'il y a eu?
2: C'est quand même vachement important, je veux dire, au niveau de l'histoire événementielle.
1: Non, mais qu'est-ce qu'il y a eu cette année-là?
15: Il y a eu ma naissance le 23 janvier.
2: Révise.
1: Non, mais qu'est-ce qu'il y a eu? Dis-le!
2: 5 jours avant la naissance de Manu, quand même.
15: Giscard?
1: Non, mais dis-le!
2: Première dilatation du col.
1: Quel col?
2: Mais le col.
1: Attends, tu peux me...
2: De ta chemise.
1: Pauvre con, va.
2: Le col du utérus.
1: Mais c'est ça, et fous-toi bien de ma gueule.
15: Oui, c'est l'avortement, c'est ça?
20: Oui, tout voilà, à fait. C'est ça.
1: Mais attends! Non. Bien sûr, Fildar, une question à pas poser à l'antenne, c'était bien l'IVG, espèce d'enculé. Putain, vas-y.
15: Mais c'est la date, on parle de l'événement.
1: Arrête tes conneries.
15: On parle d'événement.
1: Putain, une connerie à pas dire, c'était bien ça, espèce de con.
21: Qu'est-ce que t'as dit,
15: espèce de con? Je sais pas, il a parlé d'IVG, je sais pas.
1: Putain.
15: Il est parti live.
2: Gérard, c'est l'autre tranche, alors. Qu'est-ce que tu as pensé du César, enfin du 7 d'or de la gaffe aussi?
1: Ça, j'ai pas regardé, tu vois, alors je vais dire une chose que...
20: Ça, c'est un événement, par exemple.
1: Non, mais on parle des 100 ans qui sont passés, donc c'est tout.
2: Ça s'est passé dans ces 100 dernières années.
1: Ouais, non, mais attends, ça, la remise des Césars, dans ces cas-là, pourquoi pas que tu...
2: Les Côtes d'or de Rocco Siffredi aussi.
1: Ouais, hein, bien sûr, les Côtes d'or, et pourquoi pas le Côte d'or de ta sœur.
2: Non.
1: D'accord.
2: Voilà.
1: Alors pourquoi que le Millennium est-il fêté le 31 décembre?
15: Gérard, pour ça, on va accueillir Tampon qui pue.
1: Manu, un conseil que je te donne.
15: Oui.
1: Ne t'amuse pas à changer les noms des auditeurs, parce que c'est simple, il y a 24 lignes qui sonnent et t'en prends aucune.
15: Bah écoute.
1: D'accord.
15: Écoute.
20: Old. Bonsoir.
2: Salut. Bonsoir, fillette.
20: Salut, petite.
1: Allô?
20: Oui?
1: Tampon?
20: Qui pue?
1: T'appelles d'où?
20: Moi? De Dijon.
2: T'as quel âge?
1: Ouais,
20: 18.
1: Ouais, fous-toi bien. Fous-toi bien de ma gueule. Fous-toi bien de ma gueule, toi.
15: Tu te réveilles, ma grande. Hein.
2: Rappelez Giorgio.
20: Ouais,
1: je crois que...
20: C'est Griscal.
1: Ouais. J'ai l'impression que celle-là...
2: Elle a pas beaucoup de poils.
15: Il y a aiguille. Ouais. Il y a aiguille.
1: Tiens, on va lui demander... un tampon qui pue.
20: Oui.
1: Alors, tu peux répondre à la question?
20: Ben oui.
1: Alors, vas-y.
20: Tu peux la répéter?
1: Tu te fous de ma gueule ou quoi, là?
2: Bah, elle était au standard, Gérard.
1: Non, elle était pas au standard.
2: Au standard.
1: Quand on est au standard, on a on a la radio derrière, on écoute tes questions.
20: T'as rien eu.
1: Tout à l'heure, tu vas avoir quelque chose dans le cul, toi, espèce de petite vache.
15: Gérard, doucement. Hein.
2: Il y a menace.
20: Marqué ces 100 dernières années.
1: Non, quoi? C'est pourquoi le Millennium est-il pété le 31 décembre?
2: Millennium.
20: Alors là, j'en sais rien.
1: Ah bah alors, tu réfléchis. Non, mais attends, t'as quel âge, là?
20: Moi, j'ai 18 ans.
1: Ouais, t'as 16 ans. Tu te foutrais pas de ma gueule un peu?
3: Ça se fait pas, là, 12 ans, merde.
15: Bon, bah, laisse-la réfléchir, on passe à quelqu'un d'autre, vas-y.
1: Ouais, non, mais attends, je vais pas rester avec une...
15: C'est pas grave, laisse-la réfléchir.
20: Mais d'abord, tu critiques pas parce que j'ai un problème de la voix, on m'a opéré.
1: Ouais, c'est ça. On t'a pas opéré de la chatte?
15: Arrête, Gérard.
21: Mais Gérard, t'es fou, quoi.
1: Tu dis encore
15: ça. Ça y est.
4: Excuse-moi, mon pote, on va accueillir Grisha.
3: Bogdano, bah voilà.
4: C'est le frère.
3: Allô.
20: Salut,
1: non
20: Grisha.
1: Plus.
6: Non mais il est plus
4: mais
6: intelligent
4: si,
6: que
4: Igor. Il est bien.
3: Allô. Bonsoir Grisha. Ouais Gérard, tu m'entends?
1: Je t'écoute.
3: Ça va?
1: Ouais.
3: Ah, t'as pas été très cool avec mon frère là, il pleure. Là.
22: Ouais mais ouais,
3: c'est obligé de prendre le téléphone. Oh Igor.
1: Bon, c'est Manu.
3: Mon frère. Quoi?
1: Il est hors de question que tu t'amuses à prendre les deux mêmes. Hein.
15: À prendre des jumeaux.
1: C'est son vrai. Ouais, non, même.
15: Pas de jumeaux à l'antenne.
4: Pas de jumeaux.
3: Non, pas de jumeaux, c'est bon. Y a mon frère, il est à côté, il pleure, tu l'as fait pleurer.
1: Je m'en fous.
15: Mon chaud, tu jettes, on a le droit ou?
3: Il y a bien un hydrocéphale. Ah non, mais qu'est-ce que t'as contre les frères jumeaux, on peut savoir?
1: Bon. Oh, la question n'est pas là, d'accord? On en a rien à foutre.
3: Alors pose la question et j'y réponds.
1: Tu viens de l'entendre.
3: Mais non, je viens pas de l'entendre, j'étais au standard.
1: Non, mais faut pas se foutre de la gueule du monde, d'accord?
15: Pourquoi le mien?
3: J'étais au standard.
1: Ouais, faut pas se foutre de la gueule du monde!
15: Vigor, écoute, pourquoi le 31
6: c'est
15: décembre?
6: Grisha, c'est pas Vigor.
3: C'est Grisha, Ouais, pourquoi quoi?
15: Pourquoi le 31, le millénium tombe un 31 décembre?
3: Parce que le 1er janvier, c'est férié, voilà pourquoi.
1: Et pourquoi pas le 13?
3: Comment est-ce que c'est comme ça? Alors, je vais te dire, d'abord, le 1er janvier...
1: Bah, vas-y, fais comme ton frère, vas-y, raconte-nous ton bobard, vas-y.
3: Mais je peux parler deux secondes,
1: oui. Bah, vas-y.
3: Est-ce que tu savais, Gérard, que la nouvelle année, avant, il y a très longtemps, ça se passait le 1er avril et pas le 1er janvier?
1: C'est ça, pourquoi pas le jour du poisson d'avril aussi, non?
3: Justement, c'est pour ça que ça a été instauré comme ça, le poisson d'avril.
1: Mais c'est ça, mais c'est oui, c'est ça.
3: Le 1er avril, demande à qui tu veux.
1: Mais allez.
3: Mais bien entendu. Bien entendu, n'importe qui pourra te confirmer ce que je suis en train de te dire.
1: Mais oui.
3: Mais non, mais c'est vrai en plus, hein.
22: C'est vrai.
1: Attends, petit god. Petit god, t'as 20 ans, tu sais que le 1er janvier tombait le 1er...
3: Avant, oh tombait
1: quoi
3: le 1er avril.
1: Quoi
3: et moi,
1: quoi
3: je suis pour rien, je suis dans un coup de répression en ce moment, qu'est-ce que tu veux?
6: J'y fais rien.
1: Qu'est-ce qu'il y a?
6: Non, pas encore.
1: Ouais, non, et là, tu me le sors complètement.
3: Je
1: peux pas complètement.
15: Tu me le sors complètement. Sors-moi qu'un bras, on verra.
3: En moitié, déjà, c'est bon.
1: Bon, fil d'art, c'est terminé.
15: Quoi?
1: De manière, c'est simple. À 1h15, j'arrête à cause de fil d'art.
3: Non.
1: Fildar, tu dégages.
15: Bon,
1: Fildar,
6: Gérard, échange.
15: Allez, viens, Fildar.
6: Échange la team. Voilà. Gérard, j'ai une très bonne question sur l'IRC de Moulinex qui kiffe Noémie. Il te demande pourquoi le 31 janvier ça tombe un vendredi 13.
3: Oh là là.
1: Alors ça c'est simple. Alors ces histoires de vendredi 13 et de 31, j'en ai rien à cirer. D'accord, c'est pas nous qui avons décidé ça comme ça. Alors Fildar, t'es au standard, tu fermes ta gueule.
6: Il a rien fait.
1: Je ne veux pas devoir allumer le micro, tu prends les lignes qui sonnent. Parce que ça sonne. Ok?
3: C'est chaud.
1: Non,
3: et c'est comme au bon vieux temps, hein.
23: Et tête.
1: Oh, je sens que tout à l'heure, ça va mal se terminer, hein.
3: Old school.
1: Alors, je viens d'avoir encore des nouveaux...
24: Il y en a qui m'appellent pour le mix suprême, on a dit
6: que
24: c'est annulé.
6: Bah oui.
24: C'est annulé.
6: Faut que tu fasses une annonce, Gérard.
24: Avec ça, quoi. Moi, je ne paye pas 300 000 francs.
1: Allez, hop.
6: Fais une annonce, Gérard. Dis que c'est annulé.
24: C'est en euros, en plus.
6: Dis que c'est annulé. Ah, maintenant, c'est 300 000 euros.
24: C'est annulé.
1: Fildar.
24: Annulé.
1: Fildar, tu quittes les studios pour toujours. Tu quittes les studios.
6: Pour toujours.
1: Tu es en vacances, tu n'as rien à foutre là, tu dégages. Dégage.
24: J'espère bien que le mix suprême, il n'y en a pas, moi je paye pas.
1: Non, mais il n'y a rien du tout. De toute manière, ce soir, c'est les débats. Il n'y a rien. C'est Fildar qui payera de sa poche. Alors, Fildar, t'as intérêt de sortir le pognon. Et je viens d'avoir des nouveaux chiffres. On est 14 731 000.
3: Ça va sur Internet?
1: Non, sur qui nous écoute. Donc, alors pour le mix suprême que Fildar vous a annoncé, c'est Fildar qui paye de sa poche. Donc si vous voulez l'appeler, ça y est, c'est annoncé Max. Donc si vous voulez l'appeler, ben vous appelez Fildar et c'est Fildar qui va se faire un plaisir de prendre votre adresse et de vous envoyer cet argent.
24: Non mais déconne pas hein.
1: Donc Manu, s'il te plaît,
15: quoi,
1: tu t'amuses
15: je viens de couper
1: pas.
15: Les auditeurs là.
1: Non mais tu t'amuses pas à me couper mon micro non plus.
15: Je viens de couper les auditeurs.
1: Donc Fildar.
24: Vas-y.
1: Non mais c'est toi qui paye de ta poche. D'accord. Alors, Rambou.
0: Rambou.
1: Bah, donc écoute, pour toi
0: le 14 juillet c'était déjà pris, donc c'était
1: pas. Non, possible. Non, mais je te parle pourquoi le millénium était peut-être le 31 décembre.
0: Bah, je te dis parce que le 14 juillet c'était pris, le 1er, le 8 mai c'était pris aussi. Qu'est-ce qu'il y a d'autre? Le 11 novembre c'était pas possible.
7: Le 11 août il y a eu l'éclipse.
0: Il y avait l'éclipse, tout à fait, il y avait plein de trucs. Donc, bah,
1: ouais, mais l'éclipse, de toute manière, ouais. faut bien se dire une chose que tout le monde ne l'a pas vu.
21: Attention Gérard, j'ai vu dans le temps. Il y avait rien à voir. Le 11 août 2000, nouvelle éclipse, rediffusion. Attention,
1: c'est ça. Ouais, bah là, je crois que tu te mets le doigt dans le cul.
21: Non, je l'ai vu dans le Pariscope.
1: Ouais, ouais, c'est ça, tu l'as vu dans le Pariscope, et à mon avis, l'éclipse est pas prévue pour 2000, d'accord ?
22: Elle est prévue pour quand, là ?
1: Elle est prévue pour l'an 2011.
0: Quel jour ? Ça va durer toute l'année.
1: Non, mais attends, il y en a vraiment un qui revient de vacances pour foutre sa merde, c'est Fildar. N'ayez crainte, il revient de vacances, il vous accueille au standard, okay, et il paiera les 300 000 francs de sa poche.
0: D'accord, ok.
1: Alors, Petit God. Ah, tu veux retourner au standard ?
7: Mais non, je veux gagner 300 000. Parce que
1: eh ben alors, tu retournes voir Fildar. Fildar !
6: Ça gère.
1: Fildar, petit god, veut 300 000 balles de ta famille. Voilà. Hop, allez.
6: Bon, Gérard, pour calmer le débat un petit peu, parce que là, ça part un peu n'importe comment, il y a Guerre du cul sur IRC qui voulait savoir si c'est vrai que le nouvel an 2000 dure 2000 heures.
1: Non. Ah là, non. Le nouvel an 2000 dure pas 2000 heures. Hein.
6: Il dure combien de temps, alors ?
1: Ben, il dure qu'une nuit, hein. C'est-à-dire, on passe du 31 décembre au 1er janvier 2000, et c'est tout. Et bien sûr, c'est vrai, c'est ça que la question est bien posée.
6: Bah ouais.
1: C'est vrai que tout le mois de janvier, du 1er janvier... Merci Manu.
22: J'ai rien touché.
6: Il se passe rien, là.
22: Y'a rien, Gérard.
6: Y'a rien, moi j'ai
1: Manu...
6: le son normal.
22: Mais continue, Gérard.
1: Manu, tu m'allumes mon micro.
6: Mais il est allumé, Gérard. Je t'entends, Gérard. Qu'est-ce que tu fais? C'est allumé. Continue. Monte ton micro, je sais pas, fais quelque chose.
1: Non, non. Voilà, Manu.
22: Bah, écoute, j'ai rien touché, Gérard.
1: Manu, ça commence à bien
22: faire. Hey,
1: vous êtes deux connards, hein. Ça se voit que le chef fait pas là quand c'est Max, vous faites pas de bordel, mais quand c'est moi, vous foutez la merde. Or, en deux demi, je fais pas de débat.
22: Bah, d'accord.
1: Ok. Bah, toi, tu vas te faire enculer, tu. D'accord. Ouais, non, mais bon, tu bosses.
22: Si,
1: donc, alors, Manu, fais gaffe parce que tu vas prendre...
22: ta question.
1: Ouais. Fous-toi bien de ma gueule aussi. Donc, pour répondre à la question, c'est vrai que tout le monde dit que le nouvel an est le 31 décembre. C'est vrai, on souhaite la bonne année le 31 décembre. Mais il faut se dire une chose, qu'on peut se souhaiter l'année, une bonne année... jusqu'au 31 janvier. Et ça dure un mois, en fin de compte. Voilà, pour répondre à la question de l'IRC qui...
6: Tout à fait, hier du cul.
1: Voilà. Donc, je pense qu'il a très bien compris. Uh-huh. Alors, à la place de qui c'est qu'on...
22: Il va se présenter. Bonsoir.
23: Bonsoir, c'est Cousin.
1: C'est
23: Cousin.
1: C'est
23: Cousin.
1: T'es...
23: Cousin.
0: Bonsoir.
23: Bonsoir. Salut.
6: Salut, bonsoir. Cousin.
23: Bonsoir, Gérard. C'est Cousin.
1: Je le prends pas à l'antenne. Bonne nuit. Gérard, alors, Fildar.
6: J'ai rien capté,
23: Gérard,
6: là.
23: C'est super rapide.
1: Ah, non.
6: Qu'est-ce qu'il y a?
23: Gérard, c'est Cousin.
6: Bah, il s'appelle comme ça.
22: Il est parti, là.
1: Pourquoi?
22: C'est son nom.
1: Tu l'appelles pas, Fildar. Tu l'appelles pas, tu sais mon nom de famille, tu l'appelles pas. T'es une fils de pute, tu dégages. Noémie, tu viens au standard.
22: Ça y est, il est parti.
6: Je
22: t'appelle bien cousin.
6: Yo, mon pote. Ça va, la MPC, ça roule.
22: Je comprends pas longtemps, parce que regarde, à cause de... On est plus de 12 millions à cause de...
23: Je comprends pas ce qui se passe.
22: Des chiffres.
6: Il y a du monde, Gérard, il y a du monde.
22: Il te parle, là, mets ton casque. Attendez, les auditeurs. Annoncez ça. À cause de...
6: Mets ton casque, ça fait du Larsen là, ouais. C'est horrible.
23: Gérard, c'est Cousin là, pareil.
6: Trouvez lui un casque là, parce que...
22: Oh Gérard, tu te magnes un peu là.
23: Combien
22: on est pour le moment là?
6: Hop, ça va, on est bon là.
22: Ça va? Ah, on est bon, hein.
6: Oh, on est bon.
23: Gérard, c'est Cousin.
0: Allô, Cousin?
23: Oui.
1: Tu me mets les auditeurs.
8: Je peux pas, je peux pas, je suis pas au standard, moi. C'est la crotte, hein. Ah, c'est pas grave, on va essayer de faire un débat sans auditeur. Vas-y, pose la question.
1: Donc, à cause de Manu et de Fuldard, donc à cause de vous deux.
8: Vas-y, pose la question.
1: Donc, on est plus que 12 071 000.
8: Yes.
1: Donc, voilà. Okay. À cause de vous deux. Okay. Donc, Manu et Fuldard, bravo.
9: C'est du délire.
1: Bravo, ben vas-y, continue tes conneries. Alors, Noémie, tu fais une chose, tu me reprends d'autres des autres auditeurs et tu me vires un dénommé. Monsieur Machin, que je ne veux pas entendre sur l'antenne, c'est tout.
10: On va essayer.
1: Donc, c'est ta chance, ce soir. Pour l'instant, Manu...
9: C'est la chance de ta life.
1: Donc, pour Manu, donc, t'essayes d'envoyer un disque et on fait une petite pause.
8: Bah, essaye. Tu vas annoncer le disque.
1: Ah, voilà.
8: Un petit titre.
1: On annonce. Alors, donc, c'est le disque 2001 de l'Odyssée de ma grosse. Avec ma femme, elle porte des slips pour ma... Quoi ?
8: Pour Mammouth, je crois.
1: Pour Mammouth. Ok, on se retrouve juste derrière avec des nouveaux auditeurs. Et la question, ça sera... Donc, la huitième, ça sera... Pourquoi le millénaire a été fêté le 31 décembre en espérant que ça se passe mieux que avant. Merci, à tout de suite.
11: Minuit,
1: 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Si je suis prêt, si je serais pas intelligent, je ne ferais pas des débats, hein, Brouty.
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1: Et voilà, bonsoir à tous. Donc, Manu est passé à l'Aria.
8: Oui, bonsoir.
1: Donc, le premier disque, c'était le 2001 de l'Odyssée de ma grosse avec ma femme. Elle porte des slips de pour Mammouth. Le deuxième, c'était...
8: Le deuxième, c'était quoi? Bah, c'était ça. Excuse-moi.
1: Merci. Alors, le deuxième disque, c'était la bourrique sans domicile avec demande une morue en mariage pour l'an 2000. D'accord, merci. C'est pas mal. Et donc, au standard, c'est Noémie qui a repris la relève, donc qui sera responsable du standard s'il y a un problème.
8: Quand vous l'appelez, parlez pas trop vite.
1: Ouais. Donc, s'il y a un problème, c'est Noémie qui prendra sur les doigts, non Fuldard.
9: Voilà, et Noémie, t'as le bonjour de Guillaume d'Argenteuil.
10: Bonjour Guillaume.
1: Donc, si on pouvait avoir...
9: Il va faire dans sa culotte.
8: Oh merde.
1: Les auditeurs.
8: Mais ça arrive, elle sait pas écrire.
10: Ça arrive, j'avais pas de crayon, j'ai dû aller en chercher. Excuse-moi, chère.
1: Alors, la question c'était pourquoi que le millénium est-il peut-être le 31 décembre. Donc,
8: t'as pas un sondage en attendant les auditeurs, un petit truc là?
1: Ah ben si.
8: Bah oui, pas
1: avoir
8: si.
1: Un petit sondage.
8: Bah je pense aussi.
1: Ah bah il est là.
8: Bah vas-y alors.
1: Alors selon vous, qu'est-ce qui vous a marqué le millénium? Alors 40% des gens ont répondu l'éclipse de ma lune. 10% des gens ont répondu le régime de Sandy, alors ça, j'en ai rien à foutre. Et 0% des gens ont répondu mon intelligence, bah c'est bien. Comment allez-vous vous habiller le 31 décembre?
8: Ça, c'est une bonne question quand même.
1: 78% seront sur à poil dans la rue, ça m'étonnerait, parce que vu le temps qu'il fait, ça m'étonnerait.
8: Ouais, c'est pas sûr avec l'alcool.
1: 12% seront en costume à fleurs, ça c'est possible. Et 3% des gens se déguisent en connards, c'est-à-dire tongs, shorts, moustaches et kystes.
9: Ah, c'est vrai, c'est faux, t'as plus de kystes.
1: À la poubelle. Donc on va continuer, tant qu'on y est dans les sondages, en attendant qu'on aille
8: les
1: auditeurs. Alors, quelle bonne résolution allez-vous prendre pour l'an 2000? Alors, 51% des gens ont répondu. Mmh. Il s'arrêterait de me sodomiser à sec alors que c'est faux. 29% des gens ont répondu qu'ils allaient arrêter de fumer dans mon du cul. Bon, ça je vois pas le rapport. 5% des gens ont répondu qu'ils allaient offrir quoi? Du slip.
8: Du slip fast, je pense.
1: Ouais, bon, bref, ça non plus. D'après vous, combien coûte un repas pour le nouvel an? Alors, 51% des gens pensent que ça coûte vraiment pas cher. Attends. 51% des gens pensent que ça coûte vraiment pas grand-chose de nos jours, alors que si.
8: Ah, ça dépend ce que tu bouffes.
1: 24% des gens pensent que ça coûte le RMI, ça c'est vrai, surtout les prix qu'il y a à l'heure actuelle. Et 10% des gens pensent que s'ils invitent ma femme, il faudra beaucoup de... Désodorisant pour les chiottes. Alors ça, hop, poubelle. Voilà. Alors, on va accueillir...
8: Bon, les auditeurs, Gérard. Alors, vas-y.
1: On va accueillir Albator, bonsoir.
12: Bonsoir, Gérard.
1: Gland 2000.
13: Oui, bonsoir, Gérard.
1: Casimir.
14: Bonsoir.
1: Soupline.
17: Bonsoir.
1: Soupline.
17: Bonsoir.
1: Tu retires tes mains de tes narines, s'il te plaît.
17: Non, mais je suis enrhumé.
8: Ouais. C'est l'hiver, Gérard, ça arrive.
1: C'est ça.
8: Vas-y.
1: Ceux qui s'amusent à soudre de ma gueule vont vite dire, mais...
8: C'est vrai que c'est marrant, mais faut arrêter.
14: C'est trop bien.
1: Ouais, Soupline, d'accord.
14: Très bien.
1: D'accord, Soupline. Je pense qu'avec toi, on va aller loin. Hein. Et bah, justement, tu vas répondre à la question.
14: Voilà.
13: Pourquoi ça tombe le 31 décembre?
1: Ouais, bah, Soupline.
17: Ouais, bon, alors, ça tombe le 31 décembre, parce que on est en quoi, là? En brumaire, c'est ça?
1: Ouais.
17: Ouais. Alors, en fait, c'était à cause de... En fait, pendant Thermidor, ils faisaient les vendanges,
14: mm-hmm.
17: et en brumaire, il y avait 31 mois.
14: Ah, mais ça aurait pu être ventose aussi.
17: Mais c'est le règle de 3, c'est tout, là.
14: Ah ouais.
1: Bon, Soupline,
14: oui.
1: tu retires ta main de tes narines, s'il te plaît, pour la deuxième fois.
8: Il est enrhumé, Gérard, c'est pas ses doigts.
1: Non.
8: C'est de la mort, t'en as jamais eu.
1: Non, mais attends, faut pas soudre de ma gueule, là.
17: Non, mais je suis enrhumé.
1: Soupline, tu retires tes doigts de ce nez, parce que moi aussi, je peux le faire comme ça, moi, je suis enrhumé, d'accord. Ok, alors on devient entendeur, salut, Soupline.
8: Allez, hop, tu dégages et on accueille Cajoline.
9: Classe. De toute façon, c'est bien connu, Gérard, il aime pas la lessive.
14: Bonsoir, Cajoline.
17: Salut.
1: En plus. Cajoline.
14: Il est allergique.
1: Cajoline.
14: C'est Cajoline.
1: Bon alors, Fildar.
8: C'est pas Fildar, hein. Moi j'ai regardé, c'est Noémie là.
1: Bon alors, Noémie.
14: On enchaîne sur la question là.
1: Non.
9: La question.
1: Non. La question n'est pas là, c'est que je vais. Maintenant.
8: Si quelqu'un pouvait aller chercher la question qui est pas là.
9: Mais vite fait.
1: La question pour l'instant, c'est pas toi qui la pose, c'est moi, d'accord. C'est pas toi qui commande. Toi t'es à l'aria.
8: Ok.
1: T'es là pour mettre des disques. Ok.
8: D'accord, mon canard.
9: Vas-y, mets-nous un disque.
1: Alors. Noémie.
13: Oui, j'assume mon erreur, Gérard.
1: Donc, ouais, Soupline et Cajoline, c'est pas la peine de faire changer de nom.
13: C'était les Bogdanov, je suis sûr.
1: Voilà.
14: Oh, ok, très bien. On accueille Monsieur Propre.
1: Okay, pourquoi pas Monsieur Social aussi? Tu te fous de ma gueule?
14: Ok, l'humour. C'est clair.
1: D'accord.
14: On préférait l'humour, Gérard.
1: Casimir.
14: Ouais.
1: Non, mais Cajoline, c'est bon.
14: C'est Casimir, c'est
1: non,
14: pas Cajoline.
1: Ok. Cajoline.
14: Casimir.
1: Cajoline, on lui dit au revoir, on prend quelqu'un d'autre.
8: Et on accueille Minimir.
1: Non, il n'y a pas de Minimir.
14: Il y a Minipri. Minimi.
1: Casimir.
14: Oui, bah alors, en fait, il y a un truc très simple dans la vie, ça s'appelle un calendrier. C'est pas pratique. Et là, tu verras que le 31 décembre, bah, ça tombe parce que c'est comme ça.
1: Alors attendez 5 minutes.
14: Ouais, 5 minutes.
1: Fildar.
14: Ah bah attends, on attend.
1: Attendez 5 minutes s'il vous plaît les auditeurs. Fildar, tu n'es pas chef du standard, tu es en vacances, tu n'as pas à dire à Noémie ce qu'elle doit faire. OK. Tu n'as pas à dire
14: c'est
1: à vrai, Noémie ça. Ce qu'elle doit faire. Elle est assez grande de s'en occuper. Donc toi tu t'occupes des auditeurs, mais tu ne demandes pas à Noémie à dire à Noémie ce qu'elle doit faire. Ce n'est pas tes débats, c'est les miens. Et toi, normalement, tu ne dois pas être là, tu dois être chez toi à 3. Ok? Alors, en de bon entendeur, salut. Donc, Casimir.
14: Ouais, Casimir.
1: Donc,
14: ouais.
1: Excuse-moi de t'avoir coupé. Ouais, donc, alors.
14: Donc, je disais que, y a un truc très simple, c'est le calendrier. Là, tu verras que le 31 décembre, bah, ça tombe parce que bah, voilà, c'est comme ça, c'est marqué sur le calendrier, quoi.
1: Bah oui, mais le problème, c'est ce que je me pose, mais pourquoi toujours le 31 décembre?
14: Bah, parce que c'est comme ça.
1: Parce qu'il y en a qui disent le 13 tombe telle date, pourquoi le 31 décembre tomberait toujours le 31? Pourquoi pas le 1er janvier, par exemple? Là, ça tombe un vendredi.
14: Ouais, mais dans ce cas-là...
1: Non, un samedi, le 1er. Le réveillon se fait un vendredi.
13: Ouais.
1: Mais moi ce que j'arrive pas à comprendre, c'est pourquoi qu'ils font pas en milieu de semaine pour que les gens qui travaillent aillent plus de temps pour être en famille.
14: Ouais,
1: par exemple, ils pourraient le mettre un mercredi, comme ça fait jeudi, vendredi, samedi, dimanche.
14: Ben
1: pour ceux qui travaillent.
13: Ouais,
1: pour ceux qui travaillent, ça serait mieux.
14: Ça serait mieux.
1: Ils auraient plus de temps, plus Noël.
14: Pour réparer toi, ouais.
1: Bah oui, mais c'est ça que, qu'on n'arrive pas à comprendre.
5: Ça, c'est des magouilles, hein, comme d'hab. Hein. Ah,
12: Gérard, ouais, mais... un jour, faudrait que t'appelles l'Elysée puis que tu le demandes carrément, quoi.
1: Ouais, mais ça, c'est pas à moi d'appeler l'Elysée. Il y en a qui sont.
5: Mais Gégé, tu sais pourquoi
12: c'est toi qui te poses la question.
5: Mais Gérard, tu te poses trop de questions. On se pose pas une question de savoir si la Terre est ronde ou elle est plate et de savoir si toi t'es con ou intelligent. Dans ce cas-là, on n'en finit plus.
1: C'est qui vient de dire ça?
5: Ça, c'est vite répondu quand même.
1: C'est Albator?
5: Ah non, du tout, non.
1: C'est Casimir?
5: Non plus, non.
12: C'est pas moi non plus, hein.
5: T'es sûr? Ouais, c'est pas sûr.
1: Gland 2000, alors, toi?
5: Ouais, ouais. Allez, hop!
12: Non, moi, la réponse... merde, c'était quoi la question?
5: Le 31 décembre, là.
12: Ah oui, bah oui, bah je sais pas non plus. C'est parce que, je sais pas, le 22 mars, c'était pas libre. Je sais pas, franchement, le 31 décembre, c'est comme ça. En plus, ça tombe à samedi soir, donc ça perturbe pas l'habitude des gens qui, comme des glands, sur le vendredi, ils vont samedi recommencer le dimanche, quoi.
16: Gérard, qui?
5: Gland 2000.
1: Oh!
16: Oh!
1: Oh! Dit, quoi? Ouais, ouais, on lui dit au revoir! Quoi, où, là?
5: Pas possible, ça.
1: Merde!
5: Qu'est-ce qui se passe?
1: Elle se prévient, il reste plus que 8 minutes. On arrête à 1h30.
16: Oula, oula.
5: Ouais, ouais, bah alors enchaîne.
1: On arrête à 1h30, hein, je vous préviens. Gland 2000, t'as répondu?
12: Oui, Gérard, mais t'as dû vachement écouter. Hein.
1: Non, mais c'est bon. Albator!
5: Bah écoute, moi je vais te dire, ça tombe un vendredi parce qu'en fait, comme ça, les mecs ils vont remplir les restaurants. Non, mais si, ils vont remplir. Regarde, si ça tombe en milieu de semaine, tu remplirais pas pareil les restaurants, les boîtes de nuit et tout. Donc, ouais, c'est encore une affaire de fric.
12: Ouais, bah oui.
5: Forcément, GG, c'est obligé. C'est encore une histoire de thunes. C'est les patrons de discothèques, là, tout ça, c'est des mafieux, ils arrangent le coup.
1: Non. Attendez, parce que Max, il va faire une soirée, là, il part.
5: Tu crois qu'il y aurait autant de monde si la soirée de Max, elle était un mardi, par exemple?
1: De toute manière, ça serait tombé un jeudi, il aurait eu autant de monde que qu'en week-end.
5: Je suis pas sûr.
1: T'en es sûr?
5: Non.
1: Eh ben,
5: sûr,
1: dans ces cas-là, Max, dimanche soir, il est là, normalement, je pense, hein, Manu.
16: Manu. Pardon.
1: Je crois que Max, dimanche soir, il fait 22h minuit.
5: Oui, bien sûr, oui.
1: Donc, il vous dira bien exactement le nombre de personnes qu'il a eu pour les deux jours qu'il fait. D'accord?
5: Ok. Mais il y aura quand même eu moins de monde à mardi, quand même.
1: On sait pas, on verra.
5: Ah, je pense.
16: Gérard,
1: oui.
16: Sur IRC, où on n'arrête pas de monter, on est déjà 9043. C'est assez impressionnant. Donc, mis à part le fan club de Noémie, on va essayer de trouver des questions.
1: Non.
16: Ah, bah non, bah tant pis.
1: Celui qui dit non, c'est pas lui qui commande, c'est moi, donc oui. Donc, je voudrais des questions.
16: Donc, il y a Destroy 2000 qui voulait savoir combien de millénium.
1: Non. Manu, s'il te plaît, tu arrêtes
16: avec... Tu ma question
1: Oui, je la prends.
16: Donc Destroy 2000 qui voulait savoir combien de millénium il y avait entre 2000 et 2001.
1: Combien de
16: millénium?
1: Bah, il y en a 100.
16: Bah, c'est simple, entre 2000 et 2001.
1: Il y en a 100.
24: Il
1: y en a 100. Il y en aura 100.
16: C'est un millénium.
1: Alors, pourquoi que le millénium est-il fêté qu'en France et pourquoi pas ailleurs?
12: Oui. Si tu le veux bien, on peut accueillir Nigor et Grisha. Les deux frères jumeaux.
1: Encore? Ah ouais?
12: Eh oui.
16: Hey.
1: Bonsoir.
18: Oui, bonsoir.
16: Ah, bonsoir.
18: Salut.
1: Non.
18: Bonsoir.
1: T'as demandé quelque chose?
18: Tu te rappelles de moi, Gérard? C'est Nigor. Tu m'as fait pleurer tout à l'heure. Salut les
1: frères. Ouais, les frères.
18: Bonsoir, c'est Grisha.
1: Bonsoir, non, mais... Grisha. Bon, alors, allez-y.
18: Tu es bien coiffé, Grisha, ce soir.
5: Ouais, vous avez des belles moumoutes, les mecs. Hein.
18: Oui, toi aussi, Igor.
5: Oui.
18: Alors, allez-y, quoi?
16: Qu'est-ce qui se passe?
18: Quelle est la question?
16: Gérard, tu les écoutes?
19: Dis-le, ils t'écoutent.
1: Ouais, ben je vous écoute.
18: Ah, écoute, non, Gérard.
1: Alors, pourquoi que le millénium est-il fêté qu'en France et pourquoi pas ailleurs, c'est-à-dire à l'étranger?
18: Est-ce qu'on peut considérer, Gérard, c'est Nigor qui te parle, qu'on peut considérer que les autres planètes du système solaire font partie de cet ailleurs dont tu parles?
1: Oui.
18: Absolument. Eh bien, je crois que c'est Grisha qui va donner la réponse.
25: Exactement, parce qu'un jour, on peut envisager que l'ensemble du système solaire, et c'est pas Nigor qui me contredira, va s'étendre tellement, tel un vase en expansion, que ça ne fera plus qu'un, n'est-ce pas Nigor?
18: Tout à fait, Grisha, mais je crois que tu prends le problème à l'envers. En fait, il s'agit simplement de savoir si, à travers une nébuleuse qui apparaît dans chaque système solaire lors du solstice d'été, et non pas celui de printemps, comme tu viens de le préciser, il faut justement... Oui, c'est peut-être lourd, mais...
1: Non, mais là...
18: Peut-être, si vous ne voulez pas intellectualiser le débat, écoutez, nous
25: nous avons d'autres choses à faire. Nous avons un gala qui est prévu dans quelques minutes maintenant. Nous sommes déjà bien en retard.
1: Eh ben, alors, allez à votre gala. Allez à votre gala.
25: Un petit point sur la science, ça ne serait pas de mal.
1: Allez à votre gala. Au revoir, les frères.
25: Nous parlions donc du système solaire.
1: Au revoir.
25: Qu'est-ce qu'un trou noir?
1: Au revoir.
25: Un trou noir, effectivement, comme tu l'as très bien précisé, Nico.
2: Oui.
25: C'est que lors du solstice d'été, ce trou noir va devenir infiniment petit. Infiniment petit.
2: Absolument.
25: Or,
1: on leur dit au revoir.
25: Et plus.
1: On leur dit au revoir.
3: Je fais ce que je peux.
25: Introduire des objets.
1: Non, mais on leur dit au revoir, là, parce que ça devient trop lourd, là.
25: Je vous le rappelle.
1: Ça y est, il n'y en a que pour eux, là. On leur dit au revoir. On leur dit au revoir.
25: Un autre tout noir qui rend la chose impossible.
2: Absolument. L'antimatière, c'est un peu ce qui compose cette
1: émission. Essaye de voir sur quelle ligne ils sont, là. On leur dit au revoir.
22: Moi, j'ai pas droit de toucher au standard.
1: Mais tu vois sur quelle ligne, là.
25: Et qui ne supporte plus aucune matière en plus.
22: Bon, tu m'autorises, Gérard, tu m'autorises à regarder.
4: Allez, gère ça là.
15: Allez, fils d'or.
4: Allez,
22: yeah, ouais, beau gosse.
4: Yeah,
15: la classe.
22: Ah, tu pourras me dire merci, oh.
2: Ça y est, c'est
22: tu cartonnes.
2: Yo. C'est fini les dossiers de l'écran là.
1: Ah. Alors qui c'est qui nous.
22: Et ton micro, c'est pour les chiens.
1: Ah, pardon. Qui c'est qui nous reste alors Gland 2000 et Albator.
2: Bah, bien sûr.
19: Oui, toujours là.
1: Ouais, mais il nous reste plus que deux personnes pour.
22: Faut savoir, tu remets les jumeaux, moi.
1: Non, tu leur. C'est bon, on leur a dit au revoir parce que là. Bonne nuit. On peut essayer de revoir du monde ou pas?
3: Eh bien, oui, je vais essayer, bien sûr.
15: En attendant, Gérard, sur l'IRC, il y a Paranoïde qui te demande si des milléniums, si ça se mange ou si ça se boit.
1: Non. Ça se mange pas, ça se boit pas et ça se fume pas.
22: Comme c'est masculin ou féminin? C'est une femme ou un homme?
15: Je sais pas.
1: Millennium. Non, on dit un millénium.
22: Donc c'est monsieur millénium.
1: Un millénium. Et on dit un millénaire.
19: Et une artère.
1: Oui, très bien. Très bien, l'orthographe. Bah tiens, justement, Gland 2000.
2: Laisse tomber.
1: Gland 2000.
19: Oui, Gérard.
1: Bah justement, pourquoi que le millénium est-il fêté qu'en France et pourquoi pas ailleurs?
19: Ah, mais Gérard, je pense que tu as la télé là où tu habites. Et si tu avais vu la télé, tu verrais que sur toute la Terre, on prépare le millénium avec impatience.
1: Ouais, non, mais la question, c'est pourquoi que en France, mais pas ailleurs, c'est-à-dire pourquoi ailleurs.
19: Que... À Bourges ou à Poitiers?
1: Non, mais attends, Bourges et Poitiers, c'est où?
19: Bah, c'est en France.
1: Bon, bah alors, je te parle d'autres pays.
19: Ah non, mais je te dis, Gérard, aux États-Unis, prépare...
1: Attends, 5 minutes, oui.
3: Gérard, Booba vient de nous rejoindre.
19: Oh, c'est Mimi, Booba.
1: Booba, bonsoir.
20: Petit ourson.
1: Oh
20: bonsoir, c'est Booba, vous allez bien?
22: Oh merde, ça te va bien.
20: Bonsoir.
15: Ah, tu m'étonnes.
1: Mais c'est... on n'a pas d'autres personnes, là?
20: Quasiment.
1: On a trois personnes pour finir le débat?
22: Ouais, bah oui.
20: Bah ouais.
1: Je pense qu'on va arrêter. Je pense qu'on va arrêter à la 13e après.
20: Ok.
1: Je pense qu'on.
15: Il y a quand même une petite question
22: de. Tu penses trop, Gérard.
20: Ouais, c'est clair.
15: Alors, attends, une petite question de Kérosène, quand même. Qui voulait savoir pour le nouvel an si tu préférais fourrer la dinde, bouffer le foie ou lécher les moules.
20: Oh putain, les trois.
1: Non, là, je réponds pas sur des questions dégueulasses. Alors là, ça va plus vite.
19: Moi, j'aime bien qu'on fasse tout ça.
20: Ce qui est bien, c'est les bonnes grosses bûches dans le...
1: Vous voyez qui? Qui c'est qui vient de dire ça?
20: Je sais pas.
15: C'était pas Winnie l'ourson?
1: Boomba.
20: Oui.
1: Tu peux répéter ce que tu viens de dire?
20: J'ai rien dit du tout, moi.
1: Ouais, si, je pense que tu m'as dit des grosses bonnes bûches.
20: Des grosses bonnes bûches, bah, tout à
2: bon
20: fait.
2: La bûche.
1: Oui, et eh ben, bon alors, bûche, eh ben, Boomba.
20: Bah
1: Boomba,
19: congélateur.
1: Eh Boomba, Boomba,
20: Boomba, Boomba, oui.
1: Boomba. Eh ben,
20: bimbo.
1: Ouais ben dans Boomba il y a de la joie, ben tu vas aller voir Oasis. Au revoir.
20: Oh la vanne,
4: oh l'état de la vanne.
1: Au revoir. On dit au revoir à Boomba.
20: Super.
15: Et on garde.
1: Il nous reste Albator. Alors Albator. pour finir avec cette question, parce que apparemment vous avez pas l'air de vouloir y répondre.
20: Non, non, si, si, moi je pense que le millénium.
1: Gland 2000, s'il te plaît, t'arrêtes de chanter, parce que sinon je te dis au revoir.
19: Moi, c'est un réflexe.
1: Ouais, ben alors, c'est un réflexe, et ben moi, le réflexe, je te dis au revoir.
19: Non, mais Gérard, c'est bon.
1: Au revoir.
24: Mais tu vires tout le monde, là.
1: Allez, hop.
19: Mais je le ferai.
1: Allez,
19: plus.
1: Hop. Allez, hop. Vous essayez de me trouver des personnes.
20: Balance Michel Chevalet.
1: Bien sûr.
20: Un nom de mille.
1: À l'heure actuelle, on est 16 millions pile d'auditeurs qui nous écoutent. Hein.
20: 16 millions, bravo.
1: Et sur l'internet.
20: Bravo le buto.
16: Alors sur l'internet, on n'est toujours pas 10 000. Mais vas-y, répète, excuse-moi.
1: Moi, de l'autre côté, on est 16 millions.
16: Non, c'était l'auditeur, mais c'est pas grave.
20: Non, non, c'était bon, on l'a entendu.
16: Ah, ok, c'est cool. Donc, voilà, on n'approche pas les 10 000, pourtant, on y est presque, et ça va trop vite pour que je puisse te lire quoi que ce soit.
1: Ben non, mais moi, je veux savoir à peu près combien qu'on est.
16: C'est
1: parce que si on n'est pas... Non, mais si on n'est pas 10 000, de toute manière, je vais laisser poireauter la dixième. Tant qu'on ne sera pas 10 000 sur l'Internet, je continuerai pas.
16: On est 9 856, il en manque pas beaucoup.
1: Ah non, ben... je laisserai toujours la dixième question en attente, tant que...
16: C'est quoi la dixième question?
1: La dixième question, c'est pourquoi que le millénium est-il pété qu'en France, et pourquoi pas ailleurs? Donc, alors, tant qu'on ne sera pas 10 000 sur l'Internet, je ne continuerai pas. Je veux 10 000 personnes sur l'entendeur. Sur l'internet, pardon.
20: Faut faire jouer une grosse, là, ça va vous...
1: Non, non, non, non, non, non. Tu vas voir tout à l'heure, toi, le bâton.

0: Eglantine.
1: Albator. Eglantine.
2: Ouais, et pour le moment, c'est tout.
1: C'est tout ?
2: Bah ouais, hein, t'as viré tout le monde.
1: Et vous foutez de ma gueule, là ?
3: Bonsoir. C'est pas grave, on va les accueillir. Bonsoir, Eglantine.
1: Bonsoir, Eglantine.
4: Ouais, salut, c'est Eglantine.
3: Salut.
4: Je m'appelle parce que j'ai reconnu Kenny William, Ricky Martin.
3: Oula.
1: Au revoir, Eglantine.
3: De toute façon, c'était pas les bons. Hein.
5: Non, mais non.
3: Voilà. C'était pas les bons.
4: Hein. C'était un début de mix suprême.
3: Ouais, mais c'était pas les bons.
1: Ouais, mais c'est bon, allez, hop, au revoir. Fildar, 300 000 francs de ta poche pour Eglantine.
3: Mais non, c'était pas les bons titres.
1: 300 000 francs de ta poche.
4: Mais il les a.
1: Bon, ouais. Bah c'est simple.
3: Il y a Uterine aussi, Uterine qui vient d'arriver. Bonsoir.
6: Bonsoir. Bonsoir à tous.
4: Bonsoir Uterine.
6: Bonsoir Gérard.
1: Non, mais c'est Pildar qui paye de sa poche.
4: Il y a Tchuklovic qui voulait pas.
1: Continuez, de toute manière c'est simple, il est 1h34.
4: C'est Jean-Claude Van Damme.
1: Ouais.
2: Allez, donc, Gérard, vas-y.
1: On t'écoute. On t'écoute, Jean-Claude Van Damme là.
4: Jean-Claude. Allez
6: Jean-Claude.
1: Oh
4: ouais, bon, c'est quoi la question?
1: Enfin,
4: c'est quoi
1: ces ouais, non, mais attends, mais oh. Et vous pouvez pas lui dire au standard, là?
4: Non, mais pose ta question, là.
1: Alors, pourquoi que le millénium est-il peut-être en France et pas ailleurs, et c'est terminé, c'est la dernière?
4: Ouais, mais... Vas-y, Bruce Lee, vas-y. Vas-y, le millénium, il est...
7: Non, attends, je t'arrête tout de suite, le millénium, s'il te plaît.
1: Oh, Albat...
4: Je finis ma vie douce et je vais parler comme toi.
7: Ok.
4: Oh, tranquille, le millénium.
1: Allez, hop, bonne nuit à tous.
4: Non, mais bonne sérieux, nuit là, hey.
1: Allez,
4: hey, t'as mis ta femme ou quoi, là?
1: Bonne nuit à tous. Bonne nuit à tous, il n'y aura pas de conclusion, comme on n'a pas d'auditeur, c'est dommage.
5: Si, il y a plein de conclusions possibles.
1: Donc, conclusion sur l'Internet.
5: Alors, conclusion sur l'Internet, on va remonter à la conclusion de ce cher fesse de babouin qui dit que, bon, visiblement, en t'y prenant un an à l'avance, on voit que tu as toujours voulu soigner un débat. Rien à faire, c'est une nouvelle fois bâclé, tu nous as encore sorti une grosse merde, ton débat sur le troisième millénaire, il avait un arrière-goût tout périmé de premier millénaire.
1: Eh ben c'est bien, après.
5: Conclusion, l'an 2000 sera l'année Noémie, je te kiffe, signé Mouli Bave sur Noémie.
1: Si elle pouvait répondre.
5: Voilà, il y a Maclaude qui a préféré le débat de la semaine dernière.
1: Eh ben c'est bien, si alors... Ouais, c'est tout.
5: Et je sais plus qui on doit passer en dernier, vas-y, je t'écoute.
2: Non, mais...
3: Non mais nous il y a encore deux auditeurs qui voudraient faire leur conclusion. Il y a Albator et Uterine quand même. Ils viennent d'arriver.
1: Non.
3: Bah si.
1: Non,
3: attends.
1: C'est deux habituels donc. C'est
3: mais
1: pas
3: non, c'est pas deux habituels.
1: Vas-y.
3: Vas-y Albator.
1: Bien reconnu.
3: Vas-y.
4: Ouais. Gégé, tu m'entends?
3: Ouais, mais c'est toi. Vas-y conclusion. Ouais, vas-y.
4: Moi je voulais te souhaiter plein de bonheur quand même pour le nouveau millénium. Pour que ça commence bien. J'ai entendu tout à l'heure des bonnes nouvelles qui m'ont bien fait plaisir. Et ben comme quand vous aviez tenté l'année dernière, hein, s'il y a un choc évéable sur la portée, tu peux me le garder, quoi.
1: C'est ça,
3: ça arrive là. Hein.
4: Ça arrive là, c'est bon.
3: Ouais, je crois.
1: Ben, je crois que tu iras te faire voir parce que ce sera pas toi.
4: Un petit pékinois là.
1: Ouais, ben ça sera pas pour toi.
4: Non, mais attends, faut déjà qu'ils soient viables, hein, les chiots quand même.
1: Ouais, non, mais tu pourras te mettre un doigt bien profond que je pense.
4: Ouais, voilà, la gueule de ta femme, c'est pas gagné.
1: Voilà. Donc, qui c'est qu'on a?
3: Uterine.
1: Et Uterine, pour finir.
6: Oui, pour finir, Gérard, j'aimerais ne pas te souhaiter une bonne année parce que je te déteste toujours autant et puis je kiffe mes potes. Bisous.
1: Eh ben c'est bien, ben moi je te souhaite pas de bonne année, mais moi je t'emmerde.
6: Mais moi aussi je t'emmerde.
1: Et donc voilà, en de bon entendeur, voilà. Salut.
3: Et je crois qu'on a Guillaume aussi. Guillaume, t'appelles pourquoi?
8: Allô, c'est Guillaume.
3: Oui.
8: Ouais, j'ai gagné le mix parfait.
3: C'est quoi les 10?
1: Non, mais
8: alors,
1: c'est
8: Britney Spears.
1: Oui.
8: C'est Lutricia McNeil.
1: Ouais.
8: Black Funk.
1: Ouais.
8: Radiohead.
1: Fildar, t'as gagné le droit de toute ta paye.
3: Bah non, je suis pas là, moi. Ouais,
1: Guillaume, oui. Tu laisses ton adresse à Noémie. C'est Fildar qui va t'envoyer le chèque.
3: Ouais, ce que tu oublies simplement par rapport au CSA, c'est que ça s'est passé pendant l'émission du débat de Gérard et que ça va être toi le responsable, mon pote.
1: Et non, mais manque de poids, c'est Fildar, c'est lui qui l'a annoncé.
3: C'est qui le responsable?
1: Hop, je suis pas. Donc, Fildar, t'as un gros PD.
8: Je veux mes 30 briques.
1: Non,
3: parce que le problème, attendez, parce que là on rigole, mais le problème c'est que c'est Gérard qui gère ses débats et c'est le reste, tu dis. dis toujours c'est le chef. Non, mais vis-à-vis du CSA et de Fun, c'est toi qui vas payer à cause de. Et peut-être que j'aurai des problèmes à cause de toi.
1: Eh ben, Fildar.
8: Ah, tu les as enchaînés, hein, les types.
1: Fildar, tu me les rembourseras, tu te démerdes, tu paieras jusqu'au bout de ta vie ta voiture, je la veux. Alors, en de bon entendeur, Fildar, salut. Donc, c'est
3: quoi tes impressions, Guillaume, quand même?
8: Ah, bah, je suis franchement content. Merci, Gérard.
1: Ouais.
8: Pour les 300 000 balles, quand même.
3: Tu vas en faire quoi?

0: Rien du tout, ah tu ouais. lui dis bonne nuit. Et c'est tout, pull d'art, tu paieras de ta poche. Ah bah si, parce que c'est toi qui l'as annoncé à longtemps.
1: T'es en vacances ?
0: Non, mais t'es en vacances, mais t'es là, manque de peau. T'es baisé parce que toi, t'as un jour de moins sur tes vacances. Et là, ta paye, elle est bonne pour Guillaume. Donc, conclusion du débat. Ça a été de la merde, comme d'habitude. Donc, on a voulu me faire plaisir, on a fait venir un connard. On a fait venir Phil Dark qui était con comme ses pieds. Non. Il n'y a pas de non, mais de toute manière, c'est pas la peine de t'amuser, Manu, à mettre des jingles. Normalement, c'était prévu qu'on fasse une fin d'année correcte, et à mon avis, ça s'est mal terminé. Donc, sur l'IRC, on termine à combien?
2: Alors, on termine à 10 008, quand même, on a 5 personnes de plus. Et y a la plupart de l'IRC qui ne te souhaitent pas une bonne année.
0: Eh ben c'est bien, ben moi je leur souhaite
3: ça,
0: pas
3: c'est
0: une
3: dégueulasse.
0: Moi je leur souhaite pas de bonne année à eux non plus. Donc moi je vous souhaite à tous, à Noémie, à Manu, Max, Fildar, Rigo.
1: Non, surtout pas Perfora, pas de bonne année.
0: Donc Manu, Fildar et toute la bande, donc pour l'année 2000, je vous souhaite beaucoup de joie, beaucoup de bonheur. Max, je te souhaite tous mes meilleurs vœux de bonheur pour toi et
3: toi,
0: ta
3: surtout
0: copine.
3: Avec Sandy, avec qui tu vas avoir un enfant.
0: Et moi je te souhaite de réussir demain pour tes deux soirées qu'on a déjà fait nous à l'Écho du Lac. Olivier de la Pro, je te souhaite une bonne année malgré que tu m'as fait des petites vacheries durant l'année 99. Mais sinon moi Max, ce que j'ai à te souhaiter de la part de Sandy, si on pouvait nous appeler Sandy s'il te plaît, Noémie.
1: Le standard est booké,
0: Ta gueule toi, c'est pas toi qui commande, toi tu dégages des studios.
3: Non mais malheureusement il faut rendre l'antenne, on avait dit une heure et demie.
0: Donc si on l'a
3: Là ou pas, attends.
4: Je t'ai rendu son numéro, Gérard.
0: Mais je te l'ai redonné.
1: C'est bon, elle est là.
0: Sandy ?
5: Allô ?
0: Non, c'est pas Sandy.
1: Si, c'est Sandy.
0: Non,
1: allô,
0: non.
1: Sandy, ça va ?
5: Allô, bébé, on va avoir un enfant.
0: Ouais, c'est ça, alors allez. C'est pas elle, au revoir.
5: J'aime ton sperme.
0: Ouais, c'est ça, au revoir. Allez, hop, bonne nuit. Donc, de la part de Sandy. Non,
1: elle est là.
0: Non.
5: Je me touche chez toi, tu pues.
1: Attends.
6: Bienvenue sur l'horoscope de Prodige.
1: Interroger
6: les astres, appuyez sur
0: Non, allez, hop.
2: Non, les astres et les lumières, c'est pas ça.
0: Hop, donc.
1: On va essayer.
2: On va
1: tenter.
0: Non.
2: En tout cas, moi, je vous remercie pour le cadeau de Noël, le paquet de clopes, c'était cool.
1: Moi aussi, Gérard, je te remercie.
0: C'est bon.
2: Sympa.
6: Le numéro que vous avez demandé ne correspond à aucun service répertorié.
0: C'est ça. Faut-toi, Fildar.
1: Je vais l'avoir.
0: Non, tu connais pas le numéro, alors laisse tomber.
3: Mais si, il le connaît.
0: Non, il l'a pas.
3: Bah si, il l'a déjà noté sur son portable.
0: Oh, ben, qui s'amuse.
3: Non, qui s'amuse.
0: Qui s'amuse à jouer.
3: Moi, ce que je voulais dire, en tous les cas... c'est qu'on a pris beaucoup de plaisir à te retrouver. Que voilà, donc pour le moment ça va se passer comme ça. Alors beaucoup d'auditeurs, j'imagine, demain à l'Écho du Lac vont me demander quand est-ce que Gérard va revenir, Donc normalement il est prévu, bien que Gérard n'est pas non plus au courant, il va l'apprendre en direct. On va essayer de te faire revenir au moins une fois par mois.
0: Mais ça
3: sera comme ça un débat événementiel où on fera deux débats d'une heure comme à la bonne époque.
0: Moi, voilà. De manière, c'est pas moi qui décide, c'est toi. De manière, il y a que toi qui décide. Donc moi, ce que je peux te souhaiter, c'est
3: une bonne année. Tu me l'as déjà dit.
0: Une bonne année. Tes parents, s'ils nous écoutent.
6: Bienvenue.
3: Ça m'étonnerait que mes parents écoutent à cette heure-ci.
0: Mais je leur souhaite quand même.
7: Une heure téléphonique sur la radio.
6: Pour l'imposture du jour, restez à l'écoute.
1: C'est la fesse.
0: Merci.
1: C'est la fesse.
0: Donc, je souhaite une bonne année à tes parents, Max, s'ils nous écoutent encore, mais de toute manière, tu leur souhaiteras par la petite carte que je vais te remettre. Donc, sinon, ce que j'avais à vous dire, restez fun. Restez bien sur l'écoute de fun. Là, vous allez. Qui c'est qu'il y a ce soir
3: Mino, à nouveau.
0: Minou. Donc restez bien
3: Minou
0: à l'écoute.
3: Minou
0: pour la nuit sans pub. Et demain matin, c'est Bob avec le mix suprême, je crois. Et puis la fameuse nouvelle Volkswagen a gagné.
3: Oui.
0: Et demain soir, j'ai entendu dire que entre minuit et 2h du matin...
3: Il y aura plein de choses avant.
0: Oui, il y aura plein de choses, mais ça, je n'ai pas tout sous les yeux.
3: Malheureusement, Fidan n'a pas fait son...
1: Je sais que dans DJ Fun, ils vont appeler toutes les villes dans des pays qui sont déjà passés en l'an 2000, en fait.
0: Non, mais moi, ce que je veux dire, c'est que...
1: C'est quoi que tu voulais ?
0: Demain soir, entre minuit et 2h, vous allez avoir un...
4: Mix-up tempo.
0: Un best-of de... un remix, même pas un remix,
1: tu sais pas
0: un
1: parler,
0: mix de Max en direct de l'Écho du Lac. Et donc non.
3: Non, c'est un mix de deux heures que j'ai préparé house avec à l'intérieur quasiment les tubes qui ont marqué l'année 99. Pas tous, mais il y en a des plus vieux, des moins vieux. Mais enfin, j'ai deux heures de mix.
0: Donc en direct sur Fun Radio.
3: Enregistré, faut dire la vérité, parce que je peux pas être ici à minuit, à l'Écho du Lac à minuit. Donc c'est enregistré, mais j'ouvrirai effectivement le nouveau millénium sur Fun à minuit.
4: Donc bonne année à tous et ben j'espère vous retrouver très vite. Oh, ben lundi soir je pense ou même dimanche si tu veux. Même dimanche soir si tu veux nous m'appeler pour.
8: Dimanche soir c'est éclectique hein, maintenant. Hein,
4: ah ouais mais si tu veux m'appeler pour.
8: Une chose est sûre c'est qu'on tiendra les auditeurs et auditrices au courant du retour de Gérard au mois de janvier et le thème du débat etc etc.
4: Voilà donc bonne année à tous et à lundi soir.
8: Un petit remix pour se quitter.
4: Et on se quitte avec le clochard du jour de l'an, avec Sonne les 12 coups de minuit. Dans mes fesses, bonne nuit à tous.
8: Sur la bande FM.
9: Oui, et en plus ça a transformé ma vie parce que je vais être animatrice de radio.
8: C'est vrai, c'est toi qui étais sur le Minitel tout à l'heure et qui me l'a fait savoir.
9: Oui.
8: Ah d'accord. Bon, je t'ai donné le coup de foot de la radio comme ça en l'espace de deux jours.
9: Voilà.
8: Ah bah c'est super. Tu fais quoi dans la vie?
9: J'ai une petite entreprise de nettoyage.
8: T'es chef d'entreprise?
9: Oui.
8: Oh là là, respect. T'as combien d'employés?
9: Ben pour l'instant aucun.
8: Ah c'est toi? Ah oui d'accord, ok, donc rien de minable. Bon je rigole. Anna, qu'est-ce qui t'amène?
9: Eh bien, juste pour dire ça et que j'ai des problèmes avec mon ex.
8: Pour me dire quoi?
9: Quoi, sur mon ex?
8: Non mais tu voulais juste me dire qu'en fin de compte, depuis deux jours que tu m'écoutais, je t'avais donné envie de faire de la radio.
9: Non, c'était pas l'histoire, ça l'histoire, mais en fait, bon...
8: Mais tu dors ou quoi, Anna?
9: J'ai l'impression que tu me surveilles.
8: Ouais, je te surveille. Bien sûr que je te surveille.
9: C'est pas vrai.
8: Et tu sais que moi je te connaissais déjà alors que tu ne m'écoutais même pas et donc tu ne me connaissais pas. Mais moi, je savais par les autres qui te connaissaient et qui m'écoutaient me rapporter tout ce que toi tu faisais dans la journée.
9: Quoi?
8: Et bien sûr, et à la fin j'ai dit, mais putain, mais qu'est-ce qu'elle fout? Pourquoi elle ne m'écoute pas? Il faut qu'elle soit plus proche de moi. Et ben ça y est, enfin Anna est à mes côtés.
9: Et pourquoi ça?
8: Ben parce que je sais pas, le coup de foudre, tu sais, le machin, le truc, tu vois, le truc radio, quoi.
9: C'est vrai?
8: Mais oui, bien sûr, c'est vrai. J'ai pensé qu'à toi toute la journée, j'ai rêvé de toi jour et nuit. Mais je te jure que c'est la stricte vérité, Anna.
9: Oh, tu me dis ça comme ça.
8: Mais évidemment, je te dis ça comme ça, comme un cheveu sur la soupe. Mais évidemment, devant tout le monde. Mais si, je viendrai. Tiens, on a frappé à la porte, va ouvrir.
9: C'est une déclaration, c'est une demande en mariage.
8: Non, c'est une déclaration d'amour, pas une demande en mariage. Laisse-moi encore un jour ou deux, Anna.
9: Arrête.
8: Qu'est-ce qui s'est passé avec ton ex avant qu'on se marie tous les deux ensemble? Qu'est-ce qui s'est passé? Mais qu'est-ce qui s'est passé? Et alors, ça arrive, c'est avec les ex, on s'aime plus généralement. Quand on n'est plus avec un ex, c'est qu'on l'aime plus. Et généralement, un ex, c'est un ancien copain.
9: Non, c'est un mari, je suis en
8: instance du. D'accord, tu t'es marié à quel âge?
9: Il y a 2 ans.
8: Quelle erreur. Une de plus, les enfants, ne vous mariez pas avant l'âge de 26-27 ans.
9: J'ai 26 ans.
8: Mariez-vous avec quelqu'un que vous connaissez depuis au moins 5 ans. Vivez avec avant d'avoir des enfants. Ayez une situation familiale. Ayez un peu d'argent de côté pour pouvoir avoir des enfants.
9: Pour 3 ans, on a fait
8: bébé. Ah, bah, bravo, Anna. Et donc, tu me parles de ton ex, c'est ça ton problème?
9: C'était un peu l'excuse pour te parler. Parce
8: est-ce que t'avais envie, c'était de m'approcher, t'as envie de me toucher? Ça te dirait de venir me caresser?
9: Et je voulais comprendre.
8: J'ai un torse de bébé, est-ce que ça te dirait de venir le toucher? J'ai un torse aussi doux qu'un cul de bébé de 6 mois.
9: J'adore.
8: Ah. Ça te fait plaisir?
9: Oh là là. Moi aussi, c'est le coup de fou.
8: C'est vrai, en l'espace de 2 jours comme ça, t'as eu... Remarque, c'est normal, un coup de foudre, c'est immédiat. Mais
9: impossible.
8: Et le pire de tout, Anne, c'est que tu ne me verras jamais.
9: Je te dis, pourquoi tu dis ça?
8: Parce que c'est ça la radio, c'est ça la magie. C'est que moi, je suis à Paris, toi, t'es dans le sud, en plus à Nîmes, c'est très loin. Un jour, peut-être, on se verra. Et tu sais quoi? Je te prendrai par la main, et puis on ira directement vers la Camargue, et puis on ira sur les plages avec des chevaux, ils iront galoper.
9: Tu fais ça avec tous les gens qui t'appellent?
8: Non, avec toi tout particulièrement.
9: c'est cruel.
8: Pardon ?
9: C'est cruel.
8: Mais qu'est-ce qu'il y a de cruel de te dire que je t'aime ?
9: Mais que tu me verras plus.
8: Il n'y a rien de plus beau que toi et moi, au ciel du firmament. Anna, petite fille.
9: C'est pas toi.
8: Je vais t'allonger.
9: Génial.
8: Ah, c'est génial. Tu te rends compte au bout de deux jours ? Hein ?
9: Ouais, j'adore.
8: Ah, malgré que Karine, tu vois, qui a 25 ans et qui me dit « Je suis capable de faire grimper au cocotier la meilleure copine et en lui faisant gober que je plaque tout pour vivre avec elle. » Ah, ça pourrait être rigolo, ça. Tiens, Karine, on va essayer de te rappeler, s'il te plaît, Floro, Julie, Karine, sur le Minitel département 63, qui serait prête à faire monter au cocotier sa meilleure amie, lui faire croire qu'elle est prête à tout plaquer pour aller vivre avec elle. J'espère que je ne suis pas du baratin. Karine, 25 ans, je ne pense pas, tu n'es plus une gamine de 15 ans. Voilà, Karine, le numéro de téléphone est là, s'il te plaît, tu raccroches, Florent va te rappeler. Illico presto, qu'est-ce que tu fous, t'es encore là ? Allez, dépêche-toi, putain, rappelle-la, bordel ! Allez ! On se dépêche ! Ah là là, qu'est-ce que vous êtes mou, vous ? Qu'est-ce qui vous arrive, là ? Oh ! Vous avez la maladie du baiser, là, ou quoi ? Ben, c'est pas possible, quoi, vous dormez ! On n'est pas pressé, Gérard va arriver, il va me foutre dehors, j'aurai pas eu le temps de faire tout ce que je veux. Anna !
9: Oui.
8: Je l'emprunte à Florent. Bon, c'est fou, à chaque fois, je pense à Florent, c'est grave. Non, le père, pardon. Je prends ce mot à Gérard et je te le dis devant tout le monde. I love you.
9: Quoi ?
8: I love you.
9: J'ai compris.
8: I love you, mais en français, quand Gérard, c'est I love you. I love you forever.
9: Faut rire ou pleurer ?
8: Non, il faut rire, c'est heureux.
9: Ah.
8: N'a-t-il rien de plus beau que de connaître quelqu'un et qui, au bout de 5 minutes, te dit « je t'aime ». C'est le coup de foudre réciproque.
9: Oui.
8: Et c'est ça qui est beau. Anna, comment tu verrais notre avenir, tous les deux ?
9: En position verticale.
8: Est-ce que tu serais prête à venir, habiter à Paris ? Pour moi.
9: Pour voir.
8: Parce que moi, je veux dire, il est hors de question que je vienne dans le sud, hein.
9: Jardin.
8: Eh ma chérie, tu l'as dit toi-même. En m'écoutant, t'as eu le coup de foudre pour mon métier, tu veux faire le même.
9: Oui.
8: Si tu veux faire ce métier de radio et réussir dans la vie comme pour la télé, va falloir venir à Paris. Si tu restes à Nîmes, tu n'y arriveras rien.
9: Génial.
8: Hein. Alors faut que tu viennes à Paris pour moi.
9: Y'a pas de problème.
8: Comment tu vois notre avenir à tous les deux ?
9: Rose.
8: Oh, comme c'est bon.
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0: et la radio libre de la nuit au 0800 70 5000. On accueille Claire, 20 ans de Paris. Bonsoir Claire.
1: Bonsoir.
0: Ça va bien?
1: Ça va.
0: Très bien. Qu'est-ce qui t'amène Claire?
1: Eh bien, tout à l'heure, vous avez fait passer quelqu'un à l'antenne et je dois avouer que j'étais complètement sidérée.
0: Oui.
1: En bref, je résume, c'est un mec qui...
0: T'as pas la radio derrière toi ou un interphone ou quelque chose?
1: Ouais, tu veux que je baisse?
0: Ouais, bah je veux bien que tu l'éteignes carrément parce que ça fait une voix métallique.
1: Ouais, et donc, tout à l'heure, il...
0: Oh bah non, je préfère ta voix avec métallique, remets la radio derrière.
1: Non,
0: je rigole, mais non, je rigole.
1: C'est bon, là?
0: Ouais.
1: Ouais, bon, alors bon, bref, je continue. Donc le mec était en train de... Je résume en bref ce qu'il disait... Il racontait que les bouquins Harlequin, c'était de la dope parce que c'était à l'eau de rose, que c'était de la merde.
0: Alors,
1: enfin,
0: ouais,
1: bref,
0: ouais.
1: Franchement, j'ai halluciné quand j'ai entendu ça.
0: Pourquoi?
1: C'est n'importe quoi. Je tiens à dire que de toute façon, les gens ont le droit de lire ce qu'ils veulent.
0: C'est Haussmann qui disait ça.
1: Ouais.
0: Ouais. Il y a déjà Jean-Philippe qui dit « ta gueule, pauvre conne ». C'est sur Minitel, hein, moi j'y suis
1: pas. Il est charmant. Entre parenthèses, il est charmant. Ce mec, ouais, je le connais pas. Mais bon, bref, je termine ce que j'avais à dire.
0: T'as raison.
1: Donc, que c'est un gros trou de balle, celui-là, c'est ça. Jean-Philippe, lui aussi, d'ailleurs, mais bon, celui qui parlait avant...
0: Ah, ça fait deux trous du cul, quand même. Hein.
1: Ouais, ça fait deux.
0: Dans la soirée, ça fait vraiment coup. Tu me dirais qu'il doit y avoir un sacré paquet, hein, trou
1: du
0: cul.
1: Il y en avait d'autres, hein, mais bon, disons qu'il y avait ceux-là en particulier, quoi.
0: Oui, ceux-là étaient très, très forts, oui.
1: Et il nous sortait que les bouquins à l'euro, c'était de la merde. Bon, déjà, on ne pense pas à les lire.
0: Alors, raconte-nous, c'est quoi, en règle générale, ces trucs-là? C'est, j'ai jamais lu, moi.
1: Mais en fait, j'en ai lu quoi? J'ai dû en lire deux.
0: C'est des trucs sur l'amour, c'est quoi?
1: Ouais, c'est vachement sentimental, quoi. En bref, c'est... Oui, c'est vrai, c'est des bouquins à l'eau de rose, quoi.
0: Ouais.
1: Et je sais pas, merde, personne les pousse à lire. Déjà, les gens lisent ce qu'ils veulent.
0: Mais merde,
1: en plus,
0: on vous oublie pas,
1: une
0: merde.
1: Question. C'est que si on lit ces bouquins à l'eau de rose, c'est peut-être parce qu'il y a une raison. Les mecs, de toute façon, ils savent plus nous faire rêver à l'heure actuelle.
0: Ne dis pas de bêtises, Claire.
1: Qu'est-ce qu'il disait, le mec?
0: Mais les filles sont autant...
1: Sérieux, t'as acquiescé, j'étais vachement déçue. T'as pas dit, fallait l'envoyer chier.
0: Mais non, parce que je connais pas ce truc-là, qu'effectivement, moi aussi, j'ai des très mauvaises a priori. Pour moi, ça a l'air, une fois que t'en as lu un ou deux, tu les as tous lus, c'est toujours la même chose, quoi. C'est un petit peu comme si tu regardais Santa Barbara ou
1: mais
0: Dallas.
1: C'est sympa, sérieux,
0: tu regardes, c'est toujours
1: mignon,
0: la même chose.
1: C'est des trucs, ça parle de sentiments. Non, ça
0: attends, je t'arrête, attends, excuse-moi, je voulais juste savoir, parce qu'il y a un truc que je comprends pas, là. Sur Minitel, depuis une semaine, à chaque fois que je cale un disque, dans les 10 secondes qui suivent, quelqu'un me dit tu pourrais pas mettre un truc, et souvent c'est des trucs que je mets quasiment jamais. Il y a Chris sur Minitel qui me met s'il te plaît, est-ce que tu pourrais me passer chercher le garçon de Taxi Girl. Et je viens de caler, mais 3 secondes avant que tu laisses le message sur Minitel, et c'est comme ça tous les soirs. Non mais ça fait bizarre, à chaque fois ça me choque.
2: Tu vas croire à la voyance.
0: Non mais attends, mais c'est hallucinant.
1: Ouais, il y a des trucs.
0: Mais hier, c'était pareil, j'ai passé un truc qu'on passe jamais, à chaque fois, j'avais calé le disque. Qu'est-ce que t'en penses, Claire? Ça, c'est intéressant.
1: Ouais, c'est vachement intéressant.
0: Ah non, par contre, là, Jean-Philippe, le passe White Hand, faut pas te traîner. Pardon?
1: C'est pas vraiment pour ça que je t'appelais, mon pote, si
2: ouais,
1: on parlait. Hein.
2: Claire, moi, je vais te dire, est-ce que tu parles de romantisme et tout, c'est romantique? Tu trouves que la pauvre petite jeune fille pauvre qui rencontre le riche milliardaire et qui...
1: Non, mais faut pas prendre les stéréotypes non plus.
0: Oui, parce que tu dis les mecs, t'arrives
1: pas à nous faire... Le mec, il est en train de cracher sur les trucs romantiques.
0: Mais il a pas craché dessus, d'homme, déjà.
1: Mais merde, s'il veut du cul, il allume Canal le samedi.
0: Mais attends, mais non, mais Claire, là, tu déformes tout parce que, d'abord, le mec a pas dit qu'il souhaitait avoir que des trucs de cul.
1: Il a dit que c'était de la merde, c'est bouquin à l'eau de rose, il comprenait pas pourquoi on le faisait chier avec, que sa sœur était en train de lire ça et que franchement, c'était de la dope.
0: Mais c'est pas pour ça qu'il a... c'est pas pour ça que... Donc toi, dans ses propos, t'entends que ce mec-là, en fin de compte, est intéressé par le cul?
1: Non.
0: Bon, premièrement, deuxièmement...
1: T'as pas écouté ce que j'ai dit, hein?
0: Bah, toi non plus.
1: Que lui, en tout cas, il crachait sur ces trucs-là.
0: Non, t'as pas dit que ça. T'as dit aussi... Non, t'as pas dit que ça, Claire. T'as dit aussi à l'instant que si lui avait envie que du cul et tout ça, effectivement, mais qu'il aille sur Canal+, et qu'à ce moment-là, qu'il nous emmerde pas.
1: Ouais.
0: Avec... Mais il a jamais dit que Harlequin, c'était naze et qu'il fallait lire uniquement des trucs de cul.
1: Non, mais attends,
0: bon,
1: il disait que
0: alors...
1: les histoires de sentiments, les histoires à l'eau de rose, c'était de la merde. Je sais pas, moi, je trouve ça mignon.
0: Bah
1: ça
0: oui,
1: bien.
0: D'accord. Mais alors, toi, tu dis que si tu te plonges là-dedans, c'est parce que justement, les mecs ne te font plus rêver, que les mecs passent au cul.
1: Ça veut dire que. Tu poses des questions, justement, si les meufs faisaient des trucs comme ça.
0: Bah arrête, mais là, c'est carrément du rêve. Effectivement, c'est des histoires
1: non,
0: de filles de 20 ans qui rencontrent l'homme de sa vie, qui a 50 ans, et ils finissent en Rolls Royce. Mais bon, ça aussi, c'est du rêve. Faut arrêter de croire que c'est comme ça que ça
1: non,
0: se passe
1: non,
0: dans la réalité.
1: Fait, attends, je te disais seulement qu'en fait, dans une histoire, ça. Je sais pas, faut tout voir. Y a pas. Les sentiments, si tu veux, ça passe en premier, et
0: ouais.
1: Puis après, t'as le cul qui vient après, ok.
0: Ouais.
1: Mais je sais pas, quand j'ai entendu ce mec à l'antenne, moi j'ai pas ce qu'il a dit, j'ai pas pris ça comme ça, j'ai pris ça, ou
0: ouais.
1: En fait, fallait pas lui prendre la tête avec des histoires de sentiments, pour lui, il y en
0: non,
1: a.
0: Non, il a voulu dire par là que c'était ringard, c'est comme Jean-Philippe, tu vois, qui malgré tout, son Minitel, qui tout à l'heure t'a un petit peu agressé, t'as dit que lui, il en a eu un.
1: Attends, j'avais pas encore ouvert la bouche, son message pour qu'il l'envoie, il avait déjà dû quand même l'écrire avant.
0: Ouais.
1: Et j'avais quand même pas encore ouvert la bouche quand il avait envoyé son message.
0: Parce que t'avais la bouche pleine.
1: Donc la connasse, c'était peut-être pour celle qui passait avant et peut-être pas pour moi. Parce
0: peut-être.
1: Que j'avais pas encore ouvert la bouche, t'avais juste dit mon prénom. Quoi.
0: Peut-être, la preuve, c'est qu'il dit qu'il en a eu un et c'était l'infirmière de Grenichon, donc tu vois. Je crois que maintenant, connasse, c'était peut-être pour toi.
1: Ouais, possible. C'est pas le message d'avant alors. Hein.
0: Ah non, non, je pense que celui-ci, t'es, ouais, les deux, t'es, ouais, si celui d'avant
1: non,
0: aussi.
1: Non, non, je prends le deuxième, ok, mais pas le premier.
0: Ah d'accord, ok,
1: le
0: ouais.
1: Le premier, c'était pour la grognasse qui est passée avant, qui était sympa.
0: Ah, il y a Jean-Philippe qui dit pétasse aussi. Ça, c'est pour toi
1: putain,
0: aussi.
1: Putain, mais j'emmerde, appelle-le. Sérieux, s'il a des trucs à me dire, tu l'appelles et on règle nos comptes.
0: Jean-Philippe, tu donnes ton numéro de téléphone sur Minitel, on va te rappeler immédiatement. Claire, que fais-tu dans la vie?
1: Je suis étudiante.
0: D'accord, en quoi?
1: Faut vraiment que je le dise, je suis étudiante en prépa.
0: Ah ben d'accord, ok, non, c'était juste pour savoir.
1: Non, non, mais bon, en général, ça fait...
0: Bah non, non, c'est bien.
1: Ouais.
0: Bon, ça veut rien dire. Il y en a plein qui commencent et qui n'arrivent même
1: général,
0: pas.
1: En général, on parle de prépa, les gens te voient un télo à lunettes.
0: Oh non. Oh non, il y en a plein qui vont pas jusqu'au bout, qui n'ont pas le talent pour y aller, qui n'ont pas leur diplôme et qui sont dans la merde et au chôme du comme tout le monde.
1: Mm-hmm.
0: Non, mais c'est vrai en plus. qu'est-ce qu'il y a? Non, mais il a pas laissé son numéro de téléphone, Jean-Philippe. C'est qu'on aimerait bien avoir son numéro de téléphone.
1: Ouais. Je suis sûr qu'il écoute là. Ben Jean-Philippe, t'es qu'un gros lâche.
0: Ah, il dit non.
1: Si t'as des trucs à dire, tu rappelles, tu mets ton numéro sur Minitel et puis après on en discute.
0: Jean-Philippe dit sur le Minitel, non, désolé, je ne parle pas avec des grognasses.
1: Putain, c'est un poucos.
0: Hein?
1: Franchement, c'est qu'un plouc. Et je suis poli, hein.
0: Ouais, mais toi, t'es super.
1: Parce que lui, il me traite de pétasse, il me traite de connasse, de grognasse aussi.
0: T'es une... Non, il a dit grognasse.
1: Ouais, tu vois.
0: Ouais.
1: Ouais, c'est qu'un poucos, c'est bien ce que je dis.
0: Enfin, il y a Suying qui est très méchant sur Minitel depuis le début de la soirée, qui t'a traité carrément de pétasse. Mais moi, je me mets de.
1: Non, mais ça chante tous contre moi, j'en ai rien fait.
0: Mais ouais, tu l'auras rien fait, merde. On peut pas faire une libre antenne à la Harlequin.
1: Ouais, mais en tout cas, là, c'est à sens unique, hein. T'as libre antenne, y a que moi qui m'en prends plein la gueule, et eux, ils laissent même pas leur numéro. C'est sérieux, c'est tous des lâches, hein.
0: C'est clair, t'as bien raison. Et t'as déjà vu le spectacle de Danny Boone?
1: Non.
0: Et à un moment donné, il y a un sketch qui s'appelle Il faut lire, et lui, il parle de Monsieur Harlequin. Tu connais pas ça?
1: Non.
0: Ah bah écoute, je parlerai. Alors là, un jour, c'est que ça n'existe pas en CD, mais qu'en vidéo, je m'arrangerai pour vous le faire écouter, ça aussi. Il y a tellement de sketchs que j'aimerais vous faire écouter. En vidéo, c'est fabuleux. Je vais la ramener, Florent, puis on essaiera de le passer lundi, tiens.
1: Voilà.
0: Je vais essayer de penser à ramener la cassette vidéo demain et on fera une copie. On passera ça vendredi. Non, pas vendredi, mais lundi. Ouais, et on fera ça lundi, parce que demain, c'est vendredi avant minuit, c'est un peu chiant. J'espère que t'écouteras lundi, Claire.
1: Bon, alors lundi, je t'allume et c'est bon.
0: Tu m'allumes?
1: Ah ouais, je t'allume.
0: C'est-à-dire?
1: Je te branche, quoi.
0: Ouh, c'est-à-dire?
1: Ben, on verra peut-être ça, en fait, demain soir, déjà, à la loco. Il y a des chances que je passe, donc...
0: Ouh!
1: Et là, on mettra ça au point
0: demain
1: soir. Maintenant, tu vois, c'est les nanas, toutes tes groupées, qui vont s'acharner sur Minitel. Et
0: mais
1: maintenant,
0: non.
1: C'est les nanas qui vont me traiter de pétasse.
0: Mais non, tu vas arriver que là, tu vas me faire « Bonjour, je suis Madame Harlequin ».
1: Voilà.
0: Tu connais pas ce sketch de Danny Boone?
1: Non, non.
0: Harlequin, il faut les.
1: Je vais me procurer la cassette et je vais me démerder.
0: Mais non, mais lundi, t'écouteras dans la nuit, puis il dit. Ah oui, parce que tu sens déjà le spectacle, il a pissé de rire. Mm-hmm. Et quand il dit public adorait, il faut lire. Moi, j'ai lu Monsieur Harlequin et tout, c'était super. Et tu verras, c'est très sympa. Qu'est-ce qu'il y a, Florent?
3: Non, t'as excusé, ton répondeur, change-le, sérieux.
0: Mon répondeur, faut que je change, pourquoi il est chiant?
3: Pas trop le début.
0: Ah bon, on comprend pas trop le début, c'est pas grave, c'est pour emmerder les gens, c'est pas grave. Oh là là, j'arrête pas de changer mon répondeur tous les 15 jours, 3 semaines, et toujours les gens s'en plaignent systématiquement. Bon bah.
1: Il a toujours pas laissé son numéro de téléphone, le truc?
0: Non, il a pas laissé son numéro de téléphone, le truc, parce qu'il a que 17 ans, à mon avis, il y a papa et maman qui sont pas très loin, et il va se faire taper dessus si le téléphone sonne chez lui. Quoi.
1: Et en plus, c'est un môme.
0: Et en plus, c'est un gamin, t'as bien raison, Claire.
1: Donc, tu sais même pas ce que c'est.
0: C'est très intéressant, j'ai envie de te rencontrer, Claire. Hein. J'espère que tu seras là vendredi et qu'on pourra boire un verre ensemble.
1: Ouais, pas sûr, hein. J'ai le boulot, donc on verra.
0: D'accord, ok. Puis j'allais te dire que c'était pas sûr qu'on boive un verre ensemble. Donc ça me fait d'une pierre deux coups, comme
1: voilà,
0: ça.
1: Voilà, comme ça au moins chacun est.
0: D'accord.
1: Ça
0: va s'en tenir. Ok, chacun est libre de lire ce qu'il veut, nous dit Raphaël, féminin.
1: Exactement, donc si on veut lire des harlequins, chacun son problème.
0: Ouais, ouais. C'est une demoiselle, hein. C'était pas un mec, hein. C'était Raphaël, bon. Deux LE, hein.
1: Bon, mais elle est charmante.
0: Voilà, Greluche, dit Torjal, 18 ans.
1: Bon, et lui non plus, il n'a pas laissé son numéro de téléphone.
0: Bah, évidemment.
1: Sérieux, quelle bande de ploucs.
0: Voilà, exactement. Mais Claire, faut venir à la loco vendredi. Pourquoi tu viendrais pas? Parce que t'as cours le lendemain?
1: Ouais, non, mais normalement, je rentre chez moi le week-end, quoi.
0: Mais faut se lâcher un petit peu dans la vie, merde. Venez, vous venez. Il y a plein de gens qui...
1: Ouais, mais c'est techno, en plus, le vendredi, non?
0: Mais ouais, mais en bas, c'est rock, et en haut, c'est disco, funk et tout, il y a tout.
1: Mm-hmm.
0: Et puis tu seras surprise des soirées, tu verras que tu te prendras au jeu. Il y a trop de gens qui sont venus avec des a priori qui finalement ont passé la soirée au milieu dans la soirée techno à s'éclater.
1: Ouais, non, je vais peut-être essayer de faire un.
0: Viens.
1: Et puis je te verrai enfin, parce qu'apparemment tout le monde se plaint qu'il te voit pas.
0: Voilà. Mais même, c'est pour qu'il y ait du monde et qu'on fasse la teuf. Plus on est, mieux c'est.
1: Ouais.
0: Comme ça, au moins, on va s'amuser.
1: Ah, mon coq, en général, il y a du monde à la loco.
0: Oui, mais plus il y en a, mieux c'est. C'est toujours bien d'avoir des nouvelles têtes que d'avoir toujours les mêmes.
1: Mm-hmm.
0: Hein, d'accord.
1: Ouais.
0: À demain, alors.
1: Ok, bah, à demain.
0: Allez, bisous.
1: Bisous, salut.
0: Ouais. Il y a des jours, je me tuerais, dirait Chris. Bah, t'as 23 ans, attends encore 10 et puis tu pourras te suicider. Tu pourras te faire empaler sur une croix. Stéphanie, bonsoir, 22 ans de Shell. Bonsoir Stéphanie.
4: Bonsoir Max.
0: Je profite que tu es de Shell. Est-ce que tu connais la Cécile en question où j'ai reçu la photo, non?
4: Non, mais là, je suis juste de passage, donc j'habite pas à Shell.
0: Ah merde.
4: Ouais.
0: Oh, quel dommage. Bon, c'est pas grave, qu'est-ce qui t'amène?
4: Alors, je t'explique. En fait, je suis venue à la radio pour voir un ami à moi. Et donc j'ai flashé, en fait, j'ai eu un coup de cœur pour quelqu'un de la radio.
0: Mmh.
4: Et je me suis renseignée pour savoir qui c'était et j'ai appris que c'était toi.
0: Ah, c'est gentil ça.
4: Donc voilà, et j'avais envie de te parler pour discuter un petit peu avec toi, pour essayer de te connaître.
0: Ouais.
4: Et je voulais savoir si tu m'avais vu.
0: Non.
4: Non. Je t'ai même pas dit comment j'étais, donc...
0: Bah dis, vas-y.
4: Donc je suis grande,
0: mmh.
4: J'ai des cheveux mi-longs, châtain, vieux marron.
0: Mmh.
4: Et voilà, quoi, j'étais habillée en jupe.
0: En jupe?
4: Oui.
0: Non.
4: Non.
0: T'étais dans quel... T'étais dans le studio?
4: Ouais, je sortais du studio, en fait.
0: Tu sortais du studio?
4: Ouais.
0: Tu étais... T'es grande?
4: Oui.
0: Un petit peu rondelette?
4: Oui.
0: Ah, mais d'accord, je t'ai vu, ouais. T'étais juste sur la porte,
4: oui.
0: Au moment donné,
4: ouais,
0: je pense.
4: Ouais.
0: T'étais avec un cahier à la main?
4: Oui.
0: Bon, voilà.
4: Ouais. Donc voilà, c'est tout, c'était simplement pour... Pour te dire que je t'ai trouvé mignon et pour ceux qui ne te connaissent pas, et les filles surtout, ben, je confirme, t'es mignon, t'es adorable.
0: Oh non.
4: Si, si, c'est vrai.
0: C'est gentil.
4: Voilà.
0: Voilà.
4: Ok.
0: Ben, je t'embrasse.
4: Ouais, moi aussi.
0: À bientôt.
4: Salut.
0: Voilà, Romain, 18 ans, de Caen. Bonsoir, Romain. Une petite surprise, peut-être, Romain.
5: Oui, salut.
0: Très
5: ça
0: bien.
5: Va?
0: Bonsoir, Romain. Ça va bien?
5: Ça va.
0: Ça va très, très bien.
5: Alors, je vais te faire une petite surprise à propos de ton monologue.
0: Non, tu veux me faire une petite surprise?
5: Ouais.
0: C'est pour ça que quand j'ai dit Romain, une petite surprise.
5: Ouais, une petite surprise.
0: Une petite surprise pour moi, Romain?
5: Une petite surprise.
0: Je ferme les yeux, comment je fais là? Je bouge mes oreilles.
5: Je ferme, voilà. Non, peut-être pas quand même. Un petit peu quand même?
0: Un petit peu quand même, mais disons que je bouge mes oreilles, puis une fois que je peux écouter, tu me le dis.
5: D'accord.
0: Et bah... je pourrais pas l'entendre vu que je bouge mes oreilles.
5: Bouge tes oreilles.
0: Alors, bouge tes oreilles.
5: Un petit peu quand même.
0: Alors, je vais baisser le son du casque.
5: Non, à fond parce que c'est bon.
0: Non, mais je baisse pour pas écouter.
5: Allez,
0: puis quand tu me dis c'est bon, je remonte le son du casque.
5: C'est bon.
0: Ouais. Bon. Ça, c'est Beethoven.
5: Ouais.
0: Clair de lune.
5: Voilà, bien joué.
0: Bon. Qui c'est qui joue?
5: Mon père.
0: C'est cool. Quel âge il a ton rap?
5: Il a 50 ans.
0: Ah, grand. C'est pas un piano à queue, hein?
5: Non.
0: Ça,
5: c'est un piano droit. Puis il est désaccordé, en fait.
0: Ah, il est désaccordé?
5: Ouais.
0: Parce qu'on dirait...
6: Merde, je me bourre.
5: Vas-y, continue,
0: ouais.
6: Je suis perdu, là.
0: Il est perdu?
5: Ouais.
0: Ah, quel dommage.
5: Attends.
0: C'est génial, c'est excellent, dit Jean-Philippe 17, envoyez-vous, qui s'interroge. Alors, on recommence. On reprend tout depuis le début.
5: Tu fermes les yeux, tu t'y croirais, là.
0: Ah non. Non. Je veux une professionnelle, une fille qui sache en jouer. Claire de lune. De Beethoven. Est-ce qu'il y a une fille qui nous écoute ou un garçon qui serait capable de nous jouer ça avec un piano bien accordé? On peut trouver ça, c'est faisable. Tu sais quoi, ça me fait penser à Lucky Luke. Tu sais comment on appelle ça, là, les trucs qu'on faisait tourner, là, comment on appelle ça?
5: Les trucs de western, Sergio Leone, un peu.
0: Ouais, tu vois.
5: Ah ouais, bah, c'est un fan, je suis fan aussi, un peu.
0: Parce que le son, il est bizarre de votre piano, hein.
5: C'est-à-dire, il date du début du siècle, en plus.
0: Ah oui, oui, un bon début du siècle.
5: Mon arrière-grand-mère et tout.
0: Ah oui, ça, je veux bien le croire. Ouais. Il n'a pas été accordé depuis ton arrière-grand-mère?
5: Bah, il n'a pas été accordé depuis que j'ai arrêté, quoi.
0: Ah oui, c'est clair. Tu vas le regretter, hein, je l'ai dit, Romain.
5: Ah bah je le regrette déjà.
0: Ah bah alors,
5: je passe mon bac et puis après je m'y remets là.
0: Refais-le parce que moi je l'ai refait, je te l'ai dit, il y a 3-4 ans, c'était trop tard. Hein. Ah, je pourrais te faire une petite démonstration de panneau, de piano, pardon. J'en ai fait pendant 10 ans, c'est Tof qui nous dit ça. Ben, faut laisser un numéro de téléphone, mais s'il y a une fille ou un garçon là qui a au moins 10 ou 15 ans de piano et qui pourrait me faire.
5: Bah moi j'en ai fait 7 ans moi.
0: Bah c'est pas mal déjà.
5: Puis j'ai tout perdu aussi.
0: Ah bah moi aussi, moi j'en ai fait 9 ans ou 10 ans, je sais plus, mais j'ai tout perdu aussi. Hein.
5: Je t'entends mal. Il arrête là.
0: Il en peut plus, il est essoufflé, ouais. Il est cassé le cœur. Il est cassé le rep.
5: Je l'ai pris un peu de cours quoi.
0: Non mais c'est bien.
5: Une réunion et je fais bon bah je téléphone et tu me joues ça.
0: Ah qu'est-ce qu'il joue d'autre?
5: Le troisième homme tu peux. Le début. La chanson de Prévert.
0: Ah bah oui alors vas-y.
5: Ouais, la chanson de Prévert.
0: La symphonie de l'empereur me demande-t-on sur Minitel.

0: massacre.
1: Non, là, c'est parce qu'il y a... J'ai un copain qui est descendu sur l'escalier.
0: Ah oui, puis c'est assis sur le piano, apparemment.
1: Imagine, j'étais bercé là-dedans.
0: Dis mon donc, ton père, il est rentré un peu bourré ou quoi?
1: Comment?
0: Ton père, il est bourré ou quoi?
1: Non, il est pas bourré, non mais oh.
0: C'est le clair de lune après un litre d'alcool?
1: Non, ça c'est la chanson de Prévert.
0: Oui, enfin bon, la chanson de Prévert, ouais. C'est l'après de... C'est plus un verre, là, c'est pré-bouteille, là.
1: Attends, joue le troisième homme.
0: Ah ouais, le troisième homme, ouais.

0: Et il a beaucoup perdu ton père aussi, hein.
1: Comment?
0: Je dis il a beaucoup perdu aussi, hein.
1: T'es vache là, t'es un enfoiré.
0: Non, c'est bien. Par contre, c'est le son du piano qui est bizarre.
1: Ouais, ouais, tout à fait. Il est tard en plus.
0: Non,
1: en,
0: non, mais il joue très bien. Mais c'est le son du piano qui est un peu zarbi. Il va falloir le réaccorder, hein.
1: Ouais.
0: Un petit coup, non, ça coûte combien, hein? Ça coûte cher, remarque, hein, de réaccorder un piano. Il y a des moments, ça vaut même pas le coup. Il y a des fois. Ouais, c'est ça. Il y a des moments, des fois, le prix du piano. Ouais, ça peut coûter 2000 balles, ça peut même être encore plus, hein.
1: Puis là, maintenant, là, il est fatigué, mais on peut plus l'arrêter, quoi.
0: Donc, ça y est, maintenant, il est parti, donc il va raccrocher tout, papa, je voudrais aller dormir. Non, je vais jouer au clair de lune. Mais papa, ça fait depuis minuit que tu le joues au clair de lune, il est 7h. Ta gueule. Je vais jouer au clair de lune.
1: T'as reconnu?

0: Ouais.
1: Il peut jouer Imagine.
0: Attends, je demande. Imagine, tu sais.
1: Imagine.
0: Non, je ne connais pas.
1: Imagine que tu vas repasser hors antenne.
0: Moi ?
1: Imagine que tu vas repasser hors antenne.
0: J'imagine bien alors.
1: Bon, en tout cas, c'est très cool. Le prénom de ton père, c'est
0: Ged.
1: Hein ?
0: Ged.
1: Ged, très bien. Bah, tu salues Ged et Romain Bonnebourg.
0: Ouais.
1: À bientôt, merci les gars. Ciao, merci en tous les cas, c'est très sympa. Karine, 25 ans, qui était sur le Minitel de Clermont-Ferrand. Donc, tu souhaitais ce qu'on appelle une de tes copines qui s'appelle Sandra.
2: C'est exact.
1: Et lui faire croire que tu serais prête à tout plaquer. Donc, t'as un mec, apparemment.
2: Oui.
1: Pour aller vivre avec elle.
2: Et oui.
1: Et tu m'as dit sur Minitel qu'elle allait marcher. Pourquoi d'abord ?
2: Parce que, bon, on a vécu pendant deux ans en tant que colocataire dans le même appart, donc forcément.
1: Oui.
2: Et on s'est bien amusé pendant deux ans, ça nous arrivait de dormir ensemble, donc il y avait une petite ambiguïté, quoi.
1: Mais vous avez jamais eu une relation vraiment ?
2: Non,
1: il y a
2: jamais
1: eu. Quand tu dis ambiguïté, c'est-à-dire ?
2: Oh, bah, c'est toujours. Enfin, ça peut porter.
1: Disons que vous aviez à un moment donné une attirance l'une pour l'autre, mais vous n'avez jamais réussi à passer le cap.
2: Oui, peut-être, éventuellement.
1: D'accord. Toi, t'as eu envie d'elle ?
2: Ça peut arriver. Dans des moments de folie, on a toujours des fantasmes.
1: Je ne sais pas si ça peut, justement, si ça t'est arrivé.
2: Non, ça ne m'est jamais arrivé avec elle.
1: D'accord, ok. Et elle, vis-à-vis de toi ?
2: Bah justement, on va voir sa réaction.
1: On y va, c'est parti, Karine. 1h du matin, et je vous rappelle que dans une demi-heure, trois quarts d'heure au grand maximum, Gérard sera là pour son débat qui portera sur la différence d'âge. Et peut-être qu'on fera une petite sur les législatives, si c'est quand même. Peut-être qu'on fera un petit débat de 20 minutes sur les législatives quand même. Parce que c'est quand même dimanche et il faut en parler. Je crois que Gérard va.
3: Allô ?
2: Allô ?
3: Allô ?
2: Allô ?
3: Sandra ? Quoi ?
2: C'est Karine.
3: Tiens ! Et ouais, tu vois, tout arrive.
2: Non.
3: Et oui, c'est moi.
2: Attends.
3: Tu ne rêves pas.
2: Allô, quelle heure
3: il est 1h du matin.
2: Oui ?
3: Oui, bah oui, mais excuse-moi, il est peut-être 1h du matin, ça fait peut-être un mois et demi que je t'ai pas appelé, mais j'ai une envie soudaine de t'appeler, c'est tout.
2: Tu vas bien ?
3: Ouais, mais qu'est-ce qui se passe ?
2: Bah rien, j'avais envie de t'appeler, je sais pas, tu me manquais, quoi, c'est tout.
3: Attends.
2: Je te réveille peut-être ?
3: Ouais, attends, tenez.
2: Mais je suis désolée, mais bon, j'avais vraiment envie et besoin de te parler, quoi.
3: C'est quoi ce truc ? Attends, ça va ? Attends, ça va la tête, là ? Je suis en examen, il est carrément tard.
2: Oui, mais justement, non, c'est que ça va pas très bien dans ma tête et qu'il fallait absolument que je te parle.
3: Ah bah, go, vas-y.
2: Hein ?
3: Attends, vas-y, la dernière fois, on s'est bouffé le nez.
2: Oui, mais là, justement, j'ai pas du tout envie de me bouffer le nez avec toi, bien au contraire. Tu connais ma situation, tu sais que j'ai un mec, tu sais que, tu sais la vie que je mène, mais le problème, c'est que, tu me manques énormément, quoi. Et que je me pose pas mal de questions à ce niveau. Non, mais ne me rigole pas au nez, s'il te plaît. Je te parle sérieusement, je te parle de ce que je ressens.
3: Mais ça va là, enfin, je sais pas, t'as fait la fête, il y a un truc qui va pas.
2: Non, je suis parfaitement claire, tout va bien, justement. J'ai pris le temps de réfléchir. Si j'ai mis autant de temps à te rappeler, c'est justement parce que j'avais pas mal de questions en tête et que je voulais clarifier la situation. Mais là, j'ai l'impression que c'est très clair dans ma tête et que j'ai du mal à vivre sans toi, quoi.
3: Pardon ?
2: Oui, tu as bien entendu. J'ai du mal à vivre sans toi.
3: Je comprends ou je comprends pas là ?
2: Tu peux comprendre, oui.
3: Attends, et
2: je suis pas assez clair, il faut que je te le dise comment.
3: Non. C'est ok. T'es parti, je veux dire, c'était cool. T'es parti à Clermont. Bon, on s'est revu deux fois, t'as pas aimé m'appeler. Plus que ça, t'as fait la teuf de ton côté et compagnie. T'as pété les plombs.
2: Mais là, je pète pas les plombs.
3: Ouais.
2: Si j'ai essayé, parce que dès le début où je suis partie, j'ai eu première question qui sont venues se poser dans ma petite tête et j'ai voulu être sûre que j'étais pas en train de délirer. C'est peut-être pour ça aussi que j'ai essayé de mettre une distance entre nous. Mais là, la distance, je la tiens pas.
3: Je vois quoi? Un coup de flotte. Bon, attends. Tu t'expliques clairement parce que là, je comprends pas. Tu veux que je te dise clairement, Sandra, je suis amoureuse de toi, c'est ça que tu veux entendre? Et ben voilà, tu l'entends et tu le sais.
4: Non, c'est une blague.
3: Non, c'est pas une blague, non. Tu crois que je serais en train de me prendre la tête à 1h du matin pour une blague?
4: Et Marc, là-dedans, qu'est-ce que t'en fais?
3: Marc, il reste là où il est, et puis voilà, mon choix est fait.
4: Bon, attends, Karine. Moi, je t'aime beaucoup, quoi.
3: C'est déjà un bon début.
4: J'ai passé les 2 années d'études, de délire, de tout ce que tu veux, les plus formidables de ma vie quand on habitait ensemble. Bon, c'est pas parce que pendant deux ans j'ai pas nécessairement eu de copains parce que tous les mecs qui étaient à la fac étaient des connards à binocle que pour autant j'aime pas les mecs. Bon, je t'aime beaucoup, mais enfin de là à m'appeler à je sais pas 1h30, 2h pour me dire c'est bon, je suis amoureuse de toi après un comportement un peu zarbi depuis.
3: Mais si j'étais zarbi, c'est que j'étais mal, Sandra, comprends-le.
4: Bon, mais qu'est-ce que tu veux là concrètement? Vas-y.
3: Mais je veux savoir ce que t'en penses, je veux savoir comment tu réagis, je veux savoir si je peux tout plaquer ici pour venir te rejoindre, c'est tout.
4: Attends, tu délires.
3: Non, je délire pas. Je suis prête à le faire.
4: Attends. Bon, moi, ça va peut-être pas avec avec Marc, un truc comme ça. Bon, je...
3: Non, ça va très bien avec lui.
4: Ouais, non, mais enfin, peu importe. Écoute, moi, ce que je te propose, c'est je sais pas, tu prends le train, quoi, tu viens passer le week-end ici, on parle, on met les choses au clair. Je peux pas te dire, je peux pas te dire comme ça qu'à aucun moment j'ai été attirée par toi. Je sais pas si c'est de l'attirance physique, depuis le temps c'est une amie. Enfin, c'est clair que c'est une amitié que j'ai jamais connue avec qui que ce soit d'autre, quoi. Donc
3: et si on essayait de la transformer en amour, ça t'intéresserait pas?
4: Ouais, mais attends, attends, c'est pas le genre de truc qui décide sur papier.
3: Non, j'ai mis suffisamment de temps, moi, à me poser des questions pour savoir que ça se décide pas comme ça. Je suis entièrement d'accord.
4: Ouais, écoute, Karine, tu viens à Paris.
3: Oui.
4: Et puis, je sais pas. On parle. On fait le point de ce que tu vis, de ce que je vis. Enfin bon, là, tu tombes pas nécessairement au bon moment, niveau examen et tout, mais bon, tu viens et on fait le point si ça va pas. Enfin, je sais pas, t'es chez toi, là, qu'est-ce que tu...
3: Oui, je suis chez moi, oui. Je suis chez moi et...
4: Et Marc, il est où, quoi?
3: Il est pas là.
4: Mais qu'est-ce que tu lui as dit? Et qu'est-ce que tu lui as dit?
3: Eh ben, ce que je fais, c'est que je réfléchis, je pense, et là, j'ai craqué, c'est tout. Qu'il fallait que je te parle, qu'il fallait que je te le dise, et je le supportais plus de le vivre moi et que toi tu le saches pas, quoi. J'ai envie qu'on en discute, qu'on en parle, que tu y réfléchisses sérieusement et...
4: Attends, tu me réveilles, ouais.
3: Oui, j'ai c'est mal vrai alors... que je te prends un peu au dépourvu.
4: Non. J'en sais rien, quoi. Si ça va pas, tu viens.
3: Ben, je vais venir, oui. Mais t'es prête vraiment à en parler sérieusement?
4: Attends, je suis prête à en parler sérieusement. Moi, je sais pas trop où j'habite, quoi. C'est pas net en ce moment. Prête à réitérer l'expérience de vivre ensemble, de taper des délires, bon, très bien. C'est vrai qu'à chaque fois qu'on a pu sortir, quand tu sais quand quand on se faisait aborder par des mecs le fait de dire non non c'est basta on est lesbienne, bon c'était assez drôle. De là à, de là à concrétiser, déjà Satan ça se décide pas comme ça oralement, genre on se regarde dans les yeux, c'est bon, est-ce qu'on va virer de bord ou pas? T'as déjà eu une expérience toi?
5: Non. Mais c'est toi que je veux, personne d'autre.
4: Attends, moi j'ai déjà eu une expérience, c'est pas... Enfin, je sais pas, je vois pas où tu veux en venir.
5: Je veux en venir simplement à te dire que, ma chère Sandra, tu es en direct sur Fun Radio.
1: Ah, j'allais te le dire. J'allais dire, ce que je voulais te dire, c'était simplement qu'elle est amoureuse de toi et voilà, et qu'elle a envie de te bouffer la foufoune, quoi, merde. Ah, oh, c'est incroyable ça, les nanas entre vous, qu'est-ce que vous pouvez mettre comme temps? Alors que tout à l'heure.
5: Hey, je suis désolée, Mac, je lui ai dit que j'étais amoureuse d'elle, elle veut pas me croire.
1: Alors que tout à l'heure dans la soirée, on a eu un motard qui apparemment s'est fait sucer dans les water parce qu'il était bourré. Et vous, alors que l'autre, elle arrête pas de te dire qu'elle est amoureuse de toi, t'étais là et tu dis je sais pas.
5: Mais attends.
1: Allons, Sandra, merde, t'as jamais eu envie d'une expérience avec Karine? Parce que c'était quand même assez ambigu d'après ce qu'elle nous a dit quand vous viviez toutes les deux et que vous étiez dans le lit.
5: Mais oui.
4: Non, non, attends, c'est... Putain, attends, j'y crois pas.
1: Mais bien sûr que si. Elle a envie. Elle
5: non, attends, c'est une super complicité, ça, ok.
1: Elle voulait te bouffer le minou.
5: J'ai bien caché mon jeu quand même.
1: Ah oui, t'as bien caché ton jeu, mais je suis sûr que quelque part Karine aimerait bien quand même. Ah la chienne, c'est pas le tout de le dire, c'est vrai, ouais, c'est pas le tout de le dire, effectivement, ouais.
5: Non, mais attends, attends, j'ai révisé toute la soirée, j'étais sur les trois théories de la sécurité de Freud. J'étais en train d'analyser avec moi le problème.
1: Alors,
5: de Karine.
1: Bon.
5: Attends, c'est Max là?
1: Non, c'est sa mère. Elle a pas pu ce
5: non,
1: soir.
5: Mais elle a du mal à se réveiller un peu.
1: Max n'a pas pu venir et donc c'est sa mère qui remplace ce soir. Bien sûr
5: elle
1: que c'est moi. Alors qu'est-ce qui vous est arrivé toutes les deux pour que vous ne soyez plus ensemble?
5: Moi, c'est un changement d'orientation dans les études. C'est...
1: Ouais, d'accord. Et parce qu'apparemment, ça s'est mal terminé. Tu dis que la dernière conversation que vous aviez eue, Sandra, c'était terminé assez chaudement.
5: Non, ouais, non, mais si tu veux, bon, on se connaît depuis qu'on a 4 ans et demi, 5 ans.
1: Ah ouais, quand même.
5: Ça fait, hein.
1: Ouais.
5: Un truc comme ça, et c'est vrai que, tu sais, quand les gens partent, quand t'as eu l'habitude de vivre avec, enfin, de vivre, ouais, d'avoir les gens avec toi, que tu les considères comme tes, enfin, que ce sont tes meilleurs amis, le fait que ces gens-là partent géographiquement, bon, je sais pas si c'est une espèce de jalousie ou de
1: manque. Ouais.
5: Ou quoi que ce soit, mais bon,
1: Il y a quand même un truc, je te coupe, parce que je pense, il y a quand même un truc qui est marrant, c'est que depuis le temps que je fais pareil, ces émissions, souvent, c'est je repense à tout ce que j'ai entendu depuis 3-4 ans. Et j'ai souvent remarqué que quand deux filles, à un moment donné, étaient ensemble, avaient partagé les mêmes appartements, elles avaient souvent envie, pas forcément de l'avoir fait, mais avaient eu envie, à un moment donné, d'une relation avec la nana, beaucoup plus que les mecs entre eux.
5: Oui, c'est possible.
1: C'est vrai, hein.
5: C'est possible. Ouais, non, c'est juste, mais bon, enfin, quand ça arrive à un point de complicité qui est génial, qui est trippant, même si t'as pas de, enfin bon, même si t'as des copains ou des choses comme ça, mais c'est vrai que, enfin, c'est une amitié en lettres majuscules qui est vraiment géniale, qui toutes les histoires de merde. Avoir avec des crétins ou avec des
4: autre chose, ça n'a rien à voir.
5: Ouais.
1: Ça n'a rien à voir. Donc,
5: c'est vaste quand même.
1: Alors, on peut profiter justement de cette petite, de ce petit canular entre Karine et Sandra pour que maintenant vous puissiez repartir sur de bonnes bases et vous revoir de nouveau.
5: Mais Karine, tu sais, tu peux venir à Paris. Hein.
4: Mais t'as le droit de venir à Clermont aussi.
1: Non, hein, mais attendez, j'ai un truc que je comprends pas. C'est que t'es à Clermont-Ferrand, t'es où à Paris, Karine?
5: Moi, je suis à Clermont-Ferrand.
1: Toi, t'es à Clermont-Ferrand? Pourquoi tu dis qu'on peut se revoir sur Paris?
5: Non, parce qu'elle veut que je vienne la voir, mais elle peut quand même se déplacer aussi. Elle a le droit de venir me voir.
1: Exactement. Donc, vous allez faire moitié-moitié.
5: Voilà,
1: très bien.
5: On peut se retrouver à Dijon. C'est une idée.
1: Bon, vous allez vous revoir prochainement?
5: Oui, on va essayer. Bon, enfin, c'est quand même vache.
1: Eh ben, les lesbiennes, on va vous laisser.
5: Mais il n'y a pas de quoi, Max.
1: Pas de problème.
5: C'est pas gentil.
1: Ah, bah, apparemment.
5: C'est gentil.
1: Je suis sûr qu'un jour vous devriez vous bouffer le minou. Je suis sûr que ça vous ferait du bien pour avancer dans la vie tout à l'heure.
5: Ah bah écoute, hein. Attends, tu veux qu'on t'envoie un courrier quand ça va arriver?
1: Non, mais vous prenez à la rigueur une photo.
5: Oui, on tiendra au courant, Max.
1: Ça me ferait bien plaisir.
5: Je te reconnais bien, alors.
1: Ouais, tu parles. Que de paroles. Bisous, les filles.
5: Ciao.
1: Bonne bourre, amusez-vous bien. On va venir dans un instant avec Philippe, 23 ans de Rennes. Bonsoir, Philippe.
6: Bonsoir, Max.
1: Bonsoir, Philippe, ça va?
6: Oui.
1: Ça va bien?
6: Ça fait drôle de passer à l'antenne.
1: C'est vrai, hein, ça fait bizarre. Hein.
6: Quand t'es auditeur, les boules.
1: Ah, c'est clair. De quoi allons-nous parler, Philippe, dans un instant?
6: De non-voyance. J'arrive avec mon sujet un peu...
1: Tu veux qu'on allume la lumière, là, pour que tu vois un peu mieux?
6: Ouais,
1: ou pas,
6: attends, je cherche mes lunettes. Ouais.
1: Ça changera rien. Ouais, ça te va vachement mieux. Tu devrais porter des lentilles, ça te dira encore mieux. Philippe, on parlera donc de quoi? De non-voyance?
6: De non-voyance. Enfin, je t'expliquerai, parce que c'est à moitié ambigu.
1: D'accord, ok. Michael, 33 ans de Belgique. Bonsoir, Michel. Bonsoir, Michel. Michel.
7: Oui.
1: Bonsoir.
7: Oui, bonsoir, Max.
1: On a peu de Belges, mais quand on en a, on sait que c'est eux, hein.
7: S'il vous plaît.
1: Je disais, on a peu de Belges, mais quand on en a un, on sait que c'en est un, hein.
7: Pourquoi dit?
1: Parce que généralement, on les reconnaît quand même assez facilement, hein.
7: Ah, mais les Français, on les reconnaît aussi facilement, tu sais.
1: Oui, c'est vrai, oui. Michel, de quoi parlerons-nous?
7: De mon fantasme.
1: S'il vous plaît.
7: De mon fantasme.
1: S'il vous plaît.
7: De mon fantasme.
1: Très bien, nous en parlerons dans un instant, Michel. Je sens qu'on va bien s'amuser. Nous aurons également Paco, de Caen, 21 ans. Bonsoir, Paco.
8: Salut.
1: De quoi parlons-nous, Paco?
8: Voilà, je suis avec une meuf depuis un an et demi.
1: Ouais.
8: Et elle est sur Paris, moi je suis sur Caen.
1: Ouais.
8: Et puis le problème, c'est que je me fais...
1: T'aimerais bien la voir?
8: Non. C'est que je me fais d'autres meufs.
1: Super, très bien.
8: Je peux pas m'empêcher, quoi.
1: Bah évidemment, avec le physique.
8: Et donc,
1: j'aimerais
8: lui expliquer...
1: En direct?
8: Ouais.
1: Tu veux l'appeler?
8: Bah si c'est possible, ouais. Bah
1: évidemment que c'est possible, on va faire ça le plus rapidement possible. On le fera passer le premier là dans la brochette.
8: Ok, merci.
1: Alain, 31 ans également, sera là. Bonsoir Alain.
9: Allô?
1: Bonsoir Alain.
9: Ça va bien?
1: Ça va et toi?
9: Super.
1: Très bien Alain, de quoi parlerons-nous Alain?
9: De Don Juan.
1: Eh ben disons, vive les Mongols, super. De force demande si on n'est pas sur la Mongolie plutôt qu'à Paris ou en France. 0870 5000, appelez-nous, c'est la radio libre de la nuit, il est 1h du quart du matin. Et shrim, fluf, fluf, c'est bien ça. Oh là là là là là. Oh là là, la bombe.
10: Peace.
1: Alors attention, la reculer parce que ça va cogner. Hein. Le nouveau Chemical Brothers sur Fun Radio.
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0: l'Élysée ne le sait pas encore sur les législatives et ça serait bien que Gérard nous donne son point de vue puis surtout qu'il puisse faire réagir les gens un petit peu pour aller voter dimanche.
1: Et ça serait bien que des filles puissent nous appeler pour le débat, sinon il va faire la gueule.
0: Bah oui, c'est clair. Donc les filles,
1: on a une femme. Une femme.
0: Oh là là, sinon ça va être encore...
1: Une vraie femme,
0: d'accord, ok. Pourquoi c'est une surprise? Ah, Paul, là. Donc, s'il y a des filles qui veulent appeler sur la différence d'âge, que vous soyez jeune ou moins jeune, et enfin vous ayez une cinquantaine d'années, que vous sortiez avec un garçon de 20 ans, ou inversement, eh bien, ou même si vous sortez pas forcément avec une fille, mais que vous avez un point de vue, enfin, si vous avez déjà une idée sur la différence d'âge, si vous trouvez ça idiot ou bien, ou si ça vous plaît, si ça vous déplaît, si ça vous gêne, je sais pas, ça peut être votre mère qui sort avec quelqu'un d'une vingtaine d'années, ou votre père avec une fille d'une vingtaine d'années, vous pouvez venir nous témoigner tout ça sur le débat de Gérard d'ici une quinzaine, vingtaine de minutes. Paco, vite fait, 21 ans de Caen.
2: Ouais.
0: Tu sors avec une nana depuis pas mal de temps, mais comme toi, t'es sur Caen et qu'elle est sur Paris, tu as tendance à la tromper assez régulièrement.
2: Ouais.
0: Et
2: j'aimerais lui avouer ces trucs-là, quoi. Parce que apparemment, d'accord, elle se doute de certaines choses.
0: Et pourquoi t'as envie de lui avouer à 1h30 du matin avec la radio plutôt que de le faire tranquillement dans ton coin?
2: Ben, je peux pas, il me faut un soutien. Ouais.
0: D'accord, tu pèses lourd.
2: Ouais.
0: Bon d'accord, alors on y va, c'est parti. Comment elle s'appelle la demoiselle?
2: Sophie.
0: D'accord, Sophie.
2: Vous risquerez d'avoir son frère Emmanuel?
0: Ah ben c'est toi qui vas lui demander. Attends, okay. Qui connaît mieux Sophie que toi?
2: Ok.
0: Hein, toi. Allô?
2: Allô?
0: Allô?
2: Allô, Manu? Allô?
0: Allô? Allô, Manu?
2: Allô, c'est Manu?
0: Allô? Oui, il y a quelqu'un qui a décroché, hein?
2: Si tu pouvais rappeler.
0: Allô, Manu? Manu? On peut rappeler? Laurent? Parce qu'apparemment, on est tombé sur Mongolito, là, au bout du fil, hein? D'accord, ok, allez, on y va. Ah, ouais, alors là, on est tombé
3: c'était
0: sur...
3: C'était décroché, quelqu'un avait décroché.
0: Oui, je sais, ouais, mais comme personne répondait, je sais pas, je me suis dit... Bon, qu'est-ce qu'on fait?
2: On rappelle.
0: Hein?
2: On rappelle.
0: Oh, non, ça sonne occupé, on rappelle une dernière fois, ça sonne occupé là encore, Florent? Bon, ça sonne occupé là encore. Bon, allez, on essaie de faire ça juste avant de se quitter, là, avant que... Allez, on va recommencer ça, une quinzaine de minutes. Paco, reste avec nous. On va accueillir Philippe de Rennes, qui a 23 ans, qui est non-voyant. Salut, Philippe.
4: Allô?
0: Combien j'ai de doigts, là?
4: Je m'installe, hein, je fais comme chez toi.
0: Combien j'ai de doigts?
4: 5.
0: Eh ouais, on voit que t'es non-voyant, j'en ai... J'ai pas montré. J'ai même pas montré une main. Alors, qu'est-ce qui t'amène?
4: C'est chouette chez toi.
0: Hein?
4: C'est chouette chez toi. Bien installé,
0: c'est joli, hein?
4: Ouais.
0: Menteur, tu vois rien, toi. Bon, alors sérieux, t'es non-voyant depuis toujours?
4: Non, depuis 8 ans.
0: Depuis 8 ans?
4: Depuis l'âge de 8 ans.
0: D'accord.
4: Pourquoi ça s'intéresse,
0: hein? Non, pas du tout.
4: Non.
0: C'est pour meubler.
4: Voilà.
0: C'est pour meubler mon intérieur.
4: Sans doute, mais attends, on va meubler, c'est pas grave, je vais te raconter pourquoi je viens.
0: Alors, pourquoi t'es venu?
4: Voilà, tout à l'heure t'as dit
0: Tu pourrais baisser la radio derrière toi.
4: Merde,
0: parce que franchement. Bah ouais, t'es con là.
4: Là c'est mieux?
0: Ouais, c'est mieux, ouais.
4: J'ai tweet, hein.
0: Alors vas-y.
4: Donc tout à l'heure t'as dit putain quand je cale un disque, j'ai dit enfin quand un auditeur met-moi ça, tu l'as déjà calé, tu comprends?
0: Oui.
4: Et en fait, je voulais te parler de ça en fait.
0: Alors vas-y.
4: Tu sais que ben, les non-voyants, ils ont l'oreille auditive développée.
0: Oui.
4: Excuse-moi, je tremble. Parce que ça s'entend. Ça fait bizarre de le passer à la radio, sans déconner.
0: Ça s'entend, ouais.
4: Ouais, ça s'entend.
0: Alors
4: justement, Max, écoute ça. Je voulais te faire un truc.
0: D'accord.
4: Écoute ça.
0: Écoute bien, Philippe, aussi. Hein. Ah non,
4: alors,
0: Paco.
4: T'as entendu?
0: Ouais, c'est très beau.
4: C'était quoi?
0: Du blanc.
4: Tu rigoles, tant.
0: Une clope, t'as allumé une cigarette.
4: Ouais, voilà, c'est ça dont je veux parler.
0: Oui.
4: Parce qu'en fait, les non-voyants, nous, on ne vous voit pas, mais... Tu sais, en fait, dans ma tête, c'est comme si j'avais Fun TV, tu comprends?
0: Oui. Ah bah oui, parce qu'il n'y a pas grand-chose à voir me concernant, donc effectivement, c'est comme si tu l'avais, sauf que toi,
4: moi,
0: ça coûte
4: Fun
0: pas...
4: Fun TV, je sais pas du tout comment c'est, je sais pas du tout comment...
0: Ah, c'est comme TF1, sauf que c'est Fun TV.
4: D'accord.
0: Tu veux, c'est une boîte à images, c'est le même principe, et puis il y a des images dessus qui s'y collent.
4: Ça pour en venir à un truc... Est-ce que tu veux savoir comment je t'imagine?
0: Ah bah je veux bien, ouais.
4: Alors, je t'imagine 1m75.
0: Oui, non, mais attends, t'es gentil. Attends, mais je t'arrête tout de suite. Y a même pas la peine de continuer. C'est pas la peine d'être non-voyant pour savoir. Je l'ai déjà dit 10 fois l'antenne comment j'étais.
4: Non, pas ça. C'est impossible.
0: Bah, bien sûr que
4: si. Par rapport à ta voix, tout le monde dit, ouais.
0: Mais attends, écoute.

0: décrire comment je suis alors que j'ai déjà dit 150
1: parce
0: millions.
1: Parce que j'arrive
0: de...
1: avec un sujet que tu t'en fous, quoi.
0: Non, je m'en fous pas.
1: Tu vas dire, ouais, je suis content, il y a un non-voyant qui m'écoute. C'est pour ça.
0: Ouais.
1: Sans déconner, j'ai trop de haine envers toi.
0: Ouais, je sais. Ouais, je sais, et de la haine.
1: C'est pas dégueulasse, non, c'est dégueulasse des fois. Allez.
0: En plus, si tu l'as mauvaise, ça fait une mauvaise haine.
1: La gonzesse qui a appelé tout à l'heure, qui a poussé un coup de gueule que tu l'as cassé sur la fin.
0: J'ai bien fait, non?
1: Non, sans déconner, c'est dégueulasse.
0: Je suis dégueulasse, mais je suis un porc.
1: Mais non, mais bon, ce que tu fais, c'est vrai.
0: Je pète au lit, je rote dans la gueule de ma nana, j'emmerde ma mère.
1: Ce que je veux dire par là, c'est qu'un mec arrive quand même avec un sujet qui est cool.
0: Ok, super cool.
1: Attends pas la moitié de sa phrase, de son histoire pour le casser.
0: Tu penses bien.
1: Moi, à la fin, j'aurais préféré que tu me dises carrément à la fin.
0: Jean-Philippe.
1: Ouais, ton sujet, il nous a bien fait délirer.
0: Jean-Philippe.
1: Mais en fait, je m'en foutais.
0: Jean-Philippe.
1: T'es dégueulasse.
0: Jean-Philippe.
1: Quoi?
0: Tu penses bien que c'est hyper intéressant que tu me dises combien je mesure alors que je le sais, quelles sont ma couleur.
1: Mais moi, ce que je pense, tu veux savoir comment je te pense de toi?
0: Non, mais attends.
1: 75, non, ça, mais
0: Jean-Philippe,
1: je m'en foutais. Jean-Philippe, je te pense rouquin.
0: Jean-Philippe,
1: t'es tout blanc et t'es petit rouquin.
0: Jean-Philippe,
1: t'es un gros rouquin, en fait.
0: Jean-Philippe, c'est pas du tout intéressant ce que tu racontes. Parce que déjà, tout le monde s'en branle. Deuxièmement, moi, je sais comment
1: encore,
0: je suis.
1: Voilà. Tout le monde s'en branle. Mais pourquoi tout le monde écoute alors?
0: Et c'est une chose qu'on a déjà dit.
1: C'est vrai.
0: C'est une chose que j'ai déjà dite 150 milliards de fois. Donc tu n'apprends rien à personne.
1: En écoutant, ils ont qu'à éteindre la radio.
0: Au contraire, c'est que tu ne fais que des erreurs. C'est que tu te gourres sur tout ce que tu dis.
1: Pourquoi?
0: Parce que
1: annonce la couleur.
0: C'est déjà des choses que je l'ai déjà dit au moins 20 fois depuis je ne sais combien de temps, combien je mesure ça, donc tu nous apprends rien. Et c'est pas intéressant pour les gens de savoir que Philippe qui est aveugle pense que je mesure 1m75 et que j'ai les yeux noisettes, ou que j'ai les yeux bleus, ou que je suis rouquin, ou que je suis un gros porc, et que je suis un enculé, ou que je suis un mec très gentil dans la vie.
1: C'est pas ça que je voulais te dire.
0: Mais Jean-Philippe,
1: ça que je voulais te dire, sans déconner.
0: C'est par rapport au son de ma voix, tu veux te décrire comment je suis physiquement?
1: Non.
0: Combien je mesure des
1: non.
0: pieds si je pile des pieds?
1: Est-ce que tu entends pas? Est-ce que les auditeurs entendent? Est-ce que nous, moi, en tant que non-voyant, ce que les auditeurs n'entendent pas, et moi, en tant que non-voyant,
0: mais
1: j'entends grâce à mes oreilles.
0: Ça m'intéresserait,
1: c'est
0: mais
1: pour
0: pas.
1: Ça que je t'ai fait le coup du briquet.
0: Mais ça m'intéresserait, mais pas pour la taille.
1: Eh, Max,
0: mais il n'y a pas besoin d'être non-voyant pour me dire combien je mesure, parce que je l'ai déjà dit, c'est pas ça qui
1: intéresse. Mais c'est pas bon, Dieu.
0: Oh putain, mais il est con ou quoi, lui? Eh, t'es non-voyant, mais t'es non-voyant des oreilles aussi, hein?
1: Ah, si tu veux.
0: Oh là là, mais c'est pas intéressant de savoir qu'un non-voyant, comment il me perçoit en hauteur, en mesure, parce que tout le monde sait que je fais 1m78, y'a rien d'intéressant là-dedans.
1: T'as vu comment t'es vénère, t'as le droit de gueuler, moi j'avais le droit de gueuler aussi, bon Dieu. Tu gueules tout le temps, bah, moi aussi je gueule.
0: Mais
1: tu gueules au moins 3 fois par soir.
0: Je pensais qu'en tant que non-voyant. Je pensais qu'en tant que non-voyant, t'allais me dire quelque chose de plus intéressant que ça, comment tu me voyais, mais autrement que de la taille ou la couleur des yeux.
1: Y'a du monde.
2: C'est voyant, à ton avis, c'est qui?
1: C'est qui là, l'autre?
0: Allez, alors.
2: C'est voyant, à ton avis, c'est qui?
1: Hein? J'entends rien, sans déconner, répète.
2: T'es voyant, lui, ou non?
1: Ouais.
2: Alors, c'est qui a dit allô?
1: Ben, je sais pas, justement.
2: Non, t'es pas voyant.
1: Ah non, j'ai entendu. J'ai entendu, sans déconner.
2: Max, hey,
1: si un auditeur a entendu, je te dis, ça fait allô, je fais, t'as pas entendu.
0: Mais oui.
1: Tu continues à faire ton baratin.
0: On a bien compris. Alors, Philippe, dis-nous comment tu me vois, alors.
1: Je te vois rouquin.
0: Ouais.
1: Et t'es assis avec un espèce de gros Walkman, je suppose. C'est les gros Walkman, je les jette aussi, les machins, les casques.
0: Attendez. Philippe est en train de nous dire qu'en tant que non-voyant, il me voit avec un Walkman, ce qu'on appelle vulgairement un casque, et que tout le monde sait ça depuis 1000 ans. Et attends, ne me dis pas que tu me vois avec un micro devant la bouche.
1: Bah c'est clair, mais attends, je suis
0: pas avec une bite entre les cuisses.
1: Non-voyant à partir de 8 ans, la télé, je l'ai vue.
0: Eh putain,
1: Florian, tu vois comment?
2: Hein? Florian, tu vois comment?
1: Tu veux savoir comment un non-voyant voit, toi?
0: Ah ouais, alors un non-voyant.
1: Apparemment, tu vois Max. Est-ce que sans déconner,
0: laisse-moi deviner.
1: Comment un non-voyant, Florian, tu vois comment, Julie?
0: Attendez, non, mais moi, j'ai compris.
1: Ah, Julie, arrête.
0: J'ai
1: compris. Trop bien, tu sais.
0: Philippe,
1: Paco,
0: je vais faire le non-voyant. Alors, voilà.
1: Je suis comment?
0: Je te devine avec un téléphone dans les mains et tu parles dans le combiné.
1: Toi, t'as vraiment
0: et je suis en train de t'imaginer, t'as pas de casque sur les oreilles et puis, t'es pas un poil là. C'est comme ça que je t'imagine.
1: Tu l'as vu tout à l'heure?
2: Exact.
1: Le mec était cassé, tu l'as vu tout à l'heure?
2: Attends.
1: Vas-y, continue, Max.
0: Là, tu me fais mal, hein.
1: Le mec était cassé, tu l'as vu tout à l'heure, sans déconner?
0: Alors, Paco.
1: Ouais.
0: Alors, toi, je te vois avec un combiné dans la main.
1: Ouais.
0: Je pourrais pas te dire laquelle.
1: Est-ce qu'il y a un non-voyant qui écoute cette putain de radio, merde?
0: Un non-voyant, quand ils appellent, ils disent pas des conneries
1: non, mais,
0: comme toi.
1: Que quelqu'un essaie de te faire comprendre ce que t'as rien compris.
0: Mais j'ai compris ce que tu voulais dire, mais
1: non,
0: t'es en train de me faire croire que
1: t'as pas de cœur, Max, sans déconner. Il y a des fois, il faudrait.
0: Mais toi, t'as pas de couilles.
1: Un petit peu quand même, comme tu dis.
0: Toi, t'as pas de couilles.
1: Sans déconner.
0: Philippe.
1: Max.
0: Non, attendez, je vais finir de m'expliquer, Philippe. J'ai tout à fait compris ce que tu voulais me dire, tu voulais me faire comprendre comment toi en tant que non-voyant. Comment toi en tant que non-voyant. Écoute, ferme ta gueule deux minutes, Philippe, et écoute-moi.
1: Okay,
0: ça fera du bien à tout le monde.
1: Vas-y.
0: Voilà.
1: Moi, je veux pas bien.
0: Excusez-moi d'être mal poli.

0: Merci.
1: Je compris ouais, que ben, en tant que non-voyant, tu.
2: Donnana qui t'attend aussi.
3: 100% boys, très bien. Et ce soir en forme
2: à part que je vais pousser un coup de gueule quand même contre François.
3: Pourquoi? Qu'est-ce qui s'est passé? Ah oui, oh là, j'ai écouté là.
2: Ça, on va le faire avant les débats.
3: Hein? Bon, va les chercher les nanas, va les chercher.
2: Je sais pas, c'est pour toi.
3: Bah, va les chercher.
2: Oh putain! On fait chier avec ta caméra.
3: Vas-y, va les chercher, moi je reste là, je vais commenter en attendant. Donc, il y a la future femme de Cyril quand même, elle ne le sait pas encore, mais c'est la future femme de Cyril. Oh là là! Oh là là, elles sont sapées, oh là là! C'était femme?
2: Ah bah, je sais pas, moi, c'est pas moi qui les ai invités.
3: Hein?
2: C'est pas moi qui les ai invités, c'est toi qui les as invités.
3: Alors, mettez-vous à côté là. Là, on est en train de vous expliquer. Donc, il y a deux charmantes demoiselles avec Gérard. Et allez, on va descendre et on va passer donc le petit coup de gueule sur.
2: Ah, fais gaffe avec ta caméra, toi.
3: Fais gaffe, Cyril.
2: Tu vas pas commencer à me prendre la tête avant le début. Dégage.
3: Arrête.
2: Non, tu me refais pas comme la semaine dernière. Hein. C'est pas le moment.
3: Pourquoi? Qu'est-ce qu'il y a ce soir? Pourquoi?
2: Mardi j'ai entendu, ce soir j'ai entendu, faudrait quand même pas me prendre pour un con.
3: Oh, t'as bu toi?
2: Non.
3: Bon, menteur, tu sens l'alcool?
2: Non.
3: Si, t'as picolé, menteur.
2: Non.
3: Si, ça sent l'alcool.
1: Je sens d'ici.
3: Ah, ça sent d'ici.
2: J'ai bu trois cafés et un Ricard.
3: Ouais, un Ricard, enfin.
1: Un Ricard et un café.
3: Un Ricard de combien? 2 litres?
2: Non.
3: Hein? Combien t'as eu à deux, ah, il a dû, il y avait les 51, il y avait les 102 de Gainsbourg, et maintenant il y a les 204 de Gérard.
2: Non, il n'y a pas de 204.
3: Si, il y a 204.
2: Ah, avec tes 204.
3: Hein, attends, Gérard, on arrive.
2: Ah, merde.
3: Voilà, on descend, on va y aller, hop là, hop, avec la caméra. Allez, viens, on va aller dans les, on va s'expliquer donc avec, ouais. Regarde!
2: Non, mais attends, tu m'appelles Françoise en direct. je vais régler ses comptes, allez.
3: D'accord, ok. Y a pas de problème.
2: Après, je fais des scènes de débat.
3: Bon, qu'on y va. Ah, bah viens, on va y aller. C'est bon. Donc là, il est en train de chercher les deux amantes auditrices qui sont de couloir. Elles vont descendre, voilà, elles vont s'installer, elles vont venir. Allez, Gérard, manne-toi le cul un peu, putain. Allez, manne-toi un petit peu.
2: Allez.
3: Bon, voilà. On va aller s'installer dans le studio, hop, dans la radio. On va avoir on a des gens, Gaël, ou non? Pour l'instant, c'est un peu dur sur l'intelligence. Donc,
4: on commence.
3: Hein?
2: Non, c'est bon.
3: Hein? Bon, arrête avec ta caméra. Voilà. Donc, voilà, Gérard va s'installer. Gérard, tu connais la crapette?
2: Ah oui.
3: Alors, bah, dis bonjour quand même, la crapette, ou pas?
4: Bonjour, Gégé. Ça va?
3: Salut, la crapette.
4: Non, pas de bisous, mon Gégé. Je fais jamais.
3: Oh là.
4: Ah, par contre, le parfum.
3: Le bisou. Allez, la crapette, le bisou. Allez, on ferme les yeux. Waouh.
4: Deux.
3: Oh, Gérard, il est gourmand, il en voulait plus que ça.
2: Dégage. On va inviter les...
3: Après, non, pendant le débat, non, il n'y aura personne dans le studio, tu le sais très bien. Non.
2: Si
3: je te dis que non, attends, tu sais très bien que
2: bon,
3: le studio qui... c'est pas toi qui décide ici. Bon, alors...
2: Attends, on va...
3: Alors, on va essayer de s'expliquer.
2: C'est pas mon siège.
3: Alors, il va en train de choisir son siège, et ensuite, il va y avoir le coup de gueule. Ah si, faut garder celle-là, alors.
2: Non, je
3: prends celui-là. Bon, ok, donc il en veut une autre, donc il est en train de chercher un siège en ce moment, il a trouvé la bonne taille. Je vous rappelle que si vous voulez participer au débat de Gérard sur l'intelligence, dépêchez-vous, 0870-5000, 0803-08-5000. Si c'est aussi fort que jeudi dernier, Gérard, je t'assure que là, je t'offre, je ne sais pas, un disque en or.
2: Une Ferrari
3: ou une caméra.
2: Une caméra.
3: Normalement, il y a un deuxième caméraman ce soir, Gérard. Il y aura deux caméramans dans les studios ce soir. C'est quoi? Deux caméramans dans les studios, Gérard, ce soir.
2: Non, tu commences pas avec ta caméra, s'il te plaît.
4: Oui, vas-y.
2: Tu vas te calmer. Bon, si on pouvait avoir...
3: Allez, vas-y. Alors.
2: Bonsoir à tous. Bon, c'est quoi ce engin de malheur là qui tient comme mes deux.
3: Voilà, on va.
2: Bonsoir Olivier. Bonsoir à Cyril.
5: Bonsoir.
2: Va te faire foutre, que je suis pas avec toi.
3: Voilà.
2: Bonsoir à Max et bonsoir à la crapette qui est au standard pour vous accueillir pour les débats de cette nuit.
4: Bonsoir Gérard.
3: Voilà.
2: Putain, quand celui-là, il aurait décidé de tenir comme il faut.
3: On va le faire tenir comme il faut.
2: Voilà. c'est bon parce que je changerai pas de position.
3: Si, si, il faut que tu baisses ton siège à ce moment-là un petit peu. Parce que là, on vous explique, Gérard n'a pas envie de faire l'effort de baisser son siège pour que sa voix, pour que ses lèvres soient devant le micro. Donc, monsieur ne veut pas faire l'effort. Alors, attends, ne touche à rien. On va essayer de s'en occuper. Non, mais c'est incroyable, ça, sans déconner. Il a décidé de ne pas faire un effort, hein, le garçon.
2: Non, non, mais j'ai pas l'intention de baisser mon siège. Hein.
3: Bon, t'as entendu l'histoire de Françoise?
2: Ouais, ben, je voudrais bien qu'on l'appelle.
3: Ouais, est-ce qu'on peut essayer de l'appeler ou pas, Françoise? À mon avis, ça va gueuler. J'espère qu'on va pas la réveiller.
2: C'est non, même qu'on la réveille, moi je veux pas le savoir. Hein. Ouais. Par contre, voilà. Ouais, bah, par contre, là j'ai un petit problème de son.
3: Bah non, ça marche bien là. Attends, tu rigoles ou quoi? Ça fonctionne hyper bien. Il se plaint tout le temps, Gérard. C'est vraiment.
2: Non, mais c'est bon, c'est bon. Ouais, mais bon, ouais, c'est bon. Donc, si on pouvait avoir Françoise quand même, parce qu'il y a deux trucs, je suis pas tellement d'accord avec elle.
3: Ah, c'est-à-dire que t'es pas totalement contre, mais t'es pas.
2: Non, mais déjà, je suis pas d'accord avec elle sur ce qu'elle a dit ce soir. Et sur mardi, encore moins.
3: D'accord. Alors,
2: Donc, si on pouvait avoir Françoise et puis qu'on s'explique en direct avant de commencer les débats, parce que.
3: D'accord. T'es contre quoi là, en fin de compte?
2: Moi sur ce qu'elle a été dire. Ça, c'est bizarre parce que je vois pas où que j'aurais pu l'insulter, j'ai pas son numéro de téléphone. Donc je vois comment que je peux l'insulter.
3: Non, mais elle dit que en fin de compte c'est un jeune qui a téléphoné chez elle en disant voilà Françoise, il y a Gérard qui a voulu me violer.
2: On va régler je vais régler mes petits comptes là.
3: Gaëlle, tu peux avoir le numéro, on peut
4: l'appeler.
3: Ah merde.
4: J'ai essayé,
3: ça s'en occupait.
2: Alors Françoise, s'il te plaît, tu raccroches ton téléphone et je commencerai pas les débats avant de t'avoir au téléphone pour savoir ce que t'as contre moi.
3: Comment ça? Tu veux pas commencer les débats
2: Non.
3: Ah bon, carrément?
2: Je commencerai pas les débats tant que j'aurai pas Françoise pour savoir ce qui s'est passé. Parce que de toute manière, ce soir, j'ai entendu, et apparemment, tu l'as passé à 22h30.
3: Quoi? Qu'est-ce que j'ai passé?
2: Tu l'as eu au téléphone.
3: Oui, exact.
2: Apparemment, ce que t'as passé pour toi, c'était du pipeau.
3: Ouais.
2: Donc, moi, j'aurais voulu savoir aussi sur l'histoire de mardi.
3: De quoi? Quelle histoire mardi? L'histoire de lundi où tu devais être dans le. Mais c'est quoi cette histoire? Non, mais moi je voulais qu'on règle ça d'abord en premier parce que.
2: L'histoire de lundi.
3: Oui.
2: Bon, alors l'histoire de lundi,
3: on rappelle que donc t'as fait une soirée avec moi et que tu devais être lundi soir à 23h30 dans la cabine et que jamais je n'ai eu des nouvelles avant aujourd'hui.
2: Voilà, donc pourquoi? Bon,
3: pourquoi tu te fous de ma gueule comme ça?
2: Non,
3: j'aime pas trop non plus.
2: Non, mais moi je vais te dire une chose, je m'excuse parce que je me suis endormi et je me suis réveillé, il était minuit.
3: Et toi, dans ces cas-là, t'appelles pas pour t'excuser ou le lendemain pour t'excuser? T'as ton jeudi, toi?
2: Non, mais j'ai pas pu je pouvais pas parce que
3: je veux savoir pendant combien de temps t'allais te foutre de ma gueule quand même à moi qui t'aide depuis le début. Je voulais savoir combien de temps t'allais profiter de moi.
2: Non, mais pour l'instant je me fous pas de toi. De manière, je voulais t'appeler tout à l'heure et
3: ah oui il voulait m'appeler tout à l'heure, alors qu'il vient ce soir pour s'excuser de ne pas être là, de pas être venu lundi. Non, mais là c'est fort quand même, c'est balèze le mec. T'as bien dormi lundi, tout le monde t'a attendu, t'es pas venu à l'antenne, ça va, ça t'a pas posé de problème, t'as pas eu de remords.
2: Un peu si quand
3: donc
2: même.
3: T'as les poèmes pour ce soir là, tu les seuls lundi.
2: Bah oui.
3: Ah bah on va les faire maintenant alors.
2: Non,
3: tout de suite, Françoise après, parce que ça depuis lundi, il y a eu combien, Philippe? Au moins minimum de gens qui ont demandé à voir ton poème, tes poèmes. Alors, hop, la mallette. Non.
2: Non, c'est pas la peine de venir avec ta caméra pour savoir ce qu'il y a dans la mallette.
3: Alors,
2: c'est pas la peine.
3: S'il te plaît.
2: Hop.
3: Alors.
4: Un peu.
3: Alors, c'est parti.
2: Non, je te dis. Ah,
3: allez, ouvre, dépêche-toi les poèmes. On y va, c'est parti. Alors voici le fameux cahier dans lequel il va y avoir les poèmes inédits qui étaient dédiés à tous ceux qui étaient venus à la soirée en Belgique ce week-end à Braine-le-Comte. Et on rappelle qu'on nous serons prochainement...
2: Ce week-end.
3: À Ornu, en Belgique également. On y va, on écoute ton poème. Alors devant le micro, tu lèves ta feuille plutôt. Lève ta feuille et parle.
2: Non, mais c'est bon là, je l'ai bien. Donc, c'est pour tous les Belges qui sont venus à Braine-le-Comte le week-end dernier.
3: Ouais.
2: Et donc, voilà, c'est pour eux.
3: Alors, vas-y.
2: Donc, merci à tous les Belges d'être venus, qui sont venus de partout. Déjà, je remercie les organisateurs. Je dis merci. Merci aux gens qui ont écouté les poèmes malgré le verre de bière que j'ai reçu dans la figure.
3: Ça s'appelle pas un poème, là. T'es en train d'expliquer ce qui s'est passé. Il faut lire ton poème. C'est pas un poème, ça. C'est une merde. C'est pas un poème.
2: Donc, non mais merci aux gens qui ont répondu présent à l'annonce faite par Max de Fun Radio Paris sur les ondes de la Belgique. J'espère que la soirée vous aura plu. J'espère que vous allez appeler le standard dans la semaine au 01 47 79 5000 parce que j'arrive pas
3: à dire 79.
2: Voilà.
3: D'accord. Parle devant ton micro.
2: Donc j'espère.
3: Devant plus haut. Pas lève ta tête. Lève ton micro. Lève ton papier. Lève ton papier.
2: J'espère que vous viendrez nous, que vous nous inviterez le plus souvent chez vous. Donc voilà, donc c'était pour remercier les gens de Belgique. Et n'ayez crainte, en Belgique, on ne vous oublie pas. Et je vous prépare de nouveaux poèmes pour tous ceux qui habitent la Belgique et les alentours.
3: Alors, est-ce que avant qu'on démarre le débat, on pourra enfin savoir si tu as l'intention de refaire comme à la bonne époque, parce que les gens aimeraient savoir quand est-ce que tu refais des poèmes.
2: Oui.
3: Quand est-ce que tu vas arrêter de te foutre de notre gueule et dire oui, et quand est-ce que tu vas vraiment le faire?
2: Alors ça.
3: Est-ce que par exemple on pourrait.
2: T'arrêtes avec la caméra s'il te plaît, parce que je vais pas m'énerver comme la semaine dernière. Là t'arrêtes carrément. Non, t'arrêtes.
3: On va se calmer. Alors
2: Donc.
3: Est-ce que par exemple je pourrais t'obliger à faire des poèmes à chaque fois et qu'à chaque fois qu'il n'y aura pas de poème, il n'y aura pas de débat. Est-ce qu'on pourrait. Est-ce que parce que j'ai eu la proposition de quelqu'un d'autre pour faire des débats, qui m'intéresse énormément, qui va peut-être faire ça tous les mercredis. Est-ce que, par exemple, si à chaque fois que tu ne fais pas tes poèmes, j'annule et ce mec-là te remplace à la place?
2: Moi, je...
3: T'es d'accord? On peut envisager ça?
2: Non.
3: Donc, il faut que tu fasses tes poèmes?
2: Je te dis tout de suite. Là, j'ai préparé pas mal de...
3: Ouais.
2: J'ai pas mal de...
3: De quoi?
2: Pour faire des débats, des poèmes.
3: Ouais, mais moi, je veux pas que t'aies des thèmes, je veux que tu les écrives et que tu nous les lises.
2: Alors, ah, là, il y en a.
3: Bah, tu vas en lire un tout de suite. Bah, qui s'appelle comment? Comme par hasard, devinez.
2: Je t'aime, voilà.
3: Pour changer, bien sûr.
2: Alors, non, si tu veux pas, je t'aime, on peut.
3: Mais fais-en
2: un,
3: t'as jamais fait, tu fais toujours les mêmes merdes.
2: On va faire une puce.
3: Bah, voilà une puce, alors on y va.
2: Voilà, donc ma petite puce, je voudrais te faire des câlins sur un bananier. Ma petite puce, je voudrais te faire des câlins sur une feuille. Ma petite puce, je voudrais te faire des câlins sur une guitare. Ma petite puce, je voudrais te faire des câlins sur une lampe. Ma petite puce, je voudrais te faire des câlins sur un duvet. Ma petite puce, je voudrais te faire des câlins dans un champ. Ma petite puce, je voudrais te faire des câlins dans un Malibu. Ma petite puce, je voudrais te faire des câlins sur Ispy. Ma petite puce, je voudrais te faire des câlins sur une lune, pardon.
3: Ouais.
2: Ma petite puce, je voudrais te faire des câlins sur Ainsi sois-je de Mylène Farmer. Et les prochains thèmes de poèmes.
3: Ah, il y a des thèmes de poèmes, après les thèmes de débat, il y a des thèmes de poèmes, vas-y.
2: Non, sur les prochains débats, il y aura Lapine. Merci pour. Merci.
3: Ouais, Lapine, ouais.
2: Il y aura Lapine, il y aura Je t'aime, il y aura.
3: Lapine.
2: Marre-toi, toi, abruti.
3: Un débat sur. Il va y avoir un poème sur Lapine.
2: Oui.
3: Comme par exemple, ça pourrait donner quoi?
2: Alors, ma Lapine, je voudrais te serrer dans mes bras dans un champ de carottes. Ma Lapine, je voudrais te serrer dans les bras dans un champ de betteraves. Ma Lapine, je voudrais te serrer dans mes bras dans un champ de radis. Dégage avec ta caméra, merci. Non mais c'est bon avec ta caméra, tu vas pas me prendre la tête. Voilà. Donc j'en étais dans un champ.
3: Là il improvise quand même, que je vous le sache. Attention, c'est pas préparé.
2: Non mais elle écoute en plus cette personne là. Merci.
3: Ah, il y a ta Pine qui écoute. Bon alors s'il y a la Pine de Gérard qui écoute, non je crois qu'elle est avec toi tous les jeudis.
2: Qui?
3: Bah ta Pine.
2: Lapine abruti!
3: Lapine, alors vas-y, continue, vas-y, et alors?
2: Donc j'étais dans un champ de radis. Ma Lapine, je voudrais te faire un câlin dans un champ de tournesol. Ma Lapine, je voudrais te faire un câlin sur une cigarette. Bon, là, c'est de l'improvisation complète. J'ai même pas écrit.
3: C'est clair.
2: Je pense qu'elle doit enregistrer. Donc, ma Lapine, si tu t'es reconnu, ben, j'espère que tu t'es enregistré. J'espère que tu m'appelleras mardi, comme prévu.
3: Voilà.
2: Voilà, je te fais un gros bisou.
3: Voilà, ok, très bien. Donc Gérard, les deux débats de ce soir, on va appeler Christine quand même, on va réessayer de nouveau parce que...
2: Non, c'est pas Christine, c'est Françoise.
3: Françoise, pardon, en plus j'ai pas fait exprès.
2: Oui.
3: Françoise, on va appeler Françoise dans quelques instants.
2: Les deux débats de ce soir, c'est l'intelligence et les hommes obsédés.
3: Et les hommes obsédés, ouais.
2: Donc j'espère que vous allez vous réveiller au standard.
3: Ouais.
2: Et sur Minitel, la même chose. Et que vous n'allez pas me gonfler à me demander sans arrêt. C'est quoi la question? J'ai pas entendu. Alors les oreilles, c'est comme le cul, ça se lave.
3: Voilà, donc ça je crois que c'est clair.
2: Alors la chanson.
3: Peut-être des petits applaudissements quand même.
2: En train de chercher.
3: Alors attends, la chanson c'est pas pour tout de suite. Donc les deux débats c'est sur l'intelligence.
2: Voilà.
3: Est-ce qu'on peut avoir en exclusivité une ou deux questions qui vont avoir
2: Bon, l'intelligence est-il nécessaire pour vous? Croyez-vous que certaines personnes sont intelligentes et ainsi de suite.
3: Voilà, et le débat,
2: et
3: le deuxième...
2: Sur les hommes obsédés. Alors, pensez-vous que tous les hommes sont obsédés? À quoi reconnaît-on un homme obsédé? Êtes-vous obsédé? Voilà.
3: Voilà, de ce genre de questions. Hein.
2: Voilà. Alors, okay. Je pense que si ça se passe bien, je pense qu'on va finir comme la semaine dernière, à peu près sur les coups de 4h du matin.
3: T'entends, Philippe, jusqu'à 4h du matin?
2: Si ça se passe mal, à 3h au plus tard, j'arrête.
3: D'accord. Donc, et qu'est-ce qui ferait que tu pourras arrêter à 3h du matin au lieu de 4h? C'est genre, pas à cause de quoi? À cause de...
2: Ben, à cause des auditeurs.
3: Alors, si, déjà, pas les mêmes, s'il te plaît.
2: Déjà, je veux pas ni Arnett, ni Luigi, ni Caramel et autres.
3: Ni David
2: et puis toute la bande.
3: Si Caramel quand même, Caramel.
2: Non plus.
3: Bah si, il est Caramel dans le premier débat.
2: Non, dans ce cas-là, c'est même pas la peine, c'est le premier débat, je le veux pas. Il va dégager vite fait, bien fait.
0: Non, t'inquiète pas Gérard, c'est bon, Caramel ne viendra pas.
2: Donc Arnett, un connard, comme tu m'as insulté sur mon tatou lundi. Eh ben je vais te dire qu'avec un connard comme toi, on s'emmerde, avec un connard comme moi, on s'amuse.
3: Ouais,
2: ok.
3: Ouais.
2: On demande l'entendeur. Salut.
3: Ouais, bravo.
2: Alors on va écouter. On va écouter.
3: C'est quoi
2: eh
3: ça?
2: Ben, et puisque je pense que j'espère que si tout le monde est sage ce soir. Comme hier, il y a quelqu'un qui l'a demandé.
3: Ouais.
2: On va peut-être te passer maintenant.
3: De quoi?
2: Le remix.
3: Il y a des remix inédits, on va en passer tout à l'heure. Ouais.
2: Ah, mais il y en a un qui l'a demandé hier soir.
3: Ouais.
2: Mais c'est bon, t'as pas besoin d'aller voir si j'ai des poils sous les bras.
3: Non.
2: Oui, j'ai des poils. Tiens.
3: Regarde, ça voilà. C'est. Mais n'oublie pas, donc là en ce moment on filme sous les aisselles. Oh là, ça pue.
2: Voilà. Alors dégage avec ta merde.
3: C'est vrai que ça pue. Et c'est que quand tu lèves ton t-shirt, ça pue la transpiration.
2: Ouais, mais surtout que j'ai mis du déodorant.
3: Ça fait combien de temps que tu mets le même t-shirt là?
2: Celui-là, tu vois, il est de ce soir.
3: Ouais, mais tu l'as pas lavé depuis combien de temps?
2: Si, il a été lavé quand même.
3: Hein. Alors il y a combien de temps? Il y a un mois, deux mois?
2: Non, il a été lavé il y a trois semaines. Il y a trois semaines et je l'ai pas mis avant.
3: Oui, c'est ça. Ouais.
2: Donc, le premier disque, c'est Baby You. Quoi? Bon, ben,
3: vas-y, Gérard.
2: Baby You Want Me.
3: Ah, ok.
2: Ok, avec les rebêtes dit amoureux. Je sais pas ce que ça veut dire.
3: C'est même pas lire, putain.
2: Ou quoi, je sais pas. On dit pas putain, on dit maman travail.
3: Ouais.
2: Ok.
3: Et donc, le premier débat, on va y aller dans un instant.
2: Et avec François. Sur l'intelligence.
3: Avec François.
2: Avant le premier débat. Je veux Françoise.
3: Est-ce qu'on peut réessayer Françoise avant de mettre le disque? Est-ce qu'on peut réessayer? Attends, on va réessayer avant de mettre un disque.
2: Voilà, j'ai des comptes à régler.
3: Ouais, c'est clair.
2: Je suis pas tellement content.
3: On va essayer de nouveau. On va réessayer, c'est parti. Alors, on réessaye Françoise.
2: Donc, si on a personne pour l'instant avant d'avoir Françoise.
3: Il n'y a pas de nana ce soir, en tout cas, pour l'intelligence. Ce débat, il n'y a que des mecs. Hein.
2: Bon, ben, alors, c'est pas la peine.
5: Oui, allô?
2: Allô?
5: Oui.
2: Françoise?
5: Oui.
2: Ouais, c'est moi, c'est Gérard.
5: Oui, Gérard.
2: Ouais, c'est quoi cette histoire là?
5: Quoi? Je suis en direct?
2: Ouais, t'es en direct. Alors maintenant, moi, je voudrais savoir c'est quoi cette histoire là de.
5: Attends, je baisse mon poste 5 minutes parce que ça résonne.
2: Ouais, non, mais alors, tu te dépêches parce que j'ai pas que ça à faire. Oh non, mais attends, attends, attends.
5: On va la tête 5 minutes, hein.
2: Bon, oh, attends, directement là, tu vas te calmer parce que déjà mardi, tu t'es pris un coup de gueule sur moi et ce soir, tu m'as menti.
5: Ah, moi aussi, hein.
2: Ouais, vas-y. Dépêche-toi de baisser ton poste parce que les débats, ils vont commencer. Allez! Ouais, Françoise, s'il te plaît.
5: Je me torche le cul avec. Hein.
2: Ouais, bon, alors, c'est quoi cette histoire?
5: Tu sais très bien.
2: Non, mais attends. Mardi, t'as appelé.
5: Ouais.
2: Mardi, t'as appelé. Comme quoi que, soi-disant que je t'insultais.
5: Oui.
2: Hein, c'est quelqu'un qui m'a enregistré.
5: Oui.
2: Bon, est-ce que t'es capable maintenant, là, à 1h50, à 0h55, de nous prouver la preuve comme
5: non,
2: quoi
5: c'est impossible.
2: Attends, Françoise, s'il te plaît. Et mardi, t'as dit à Max. Je suis désolé, j'ai écouté. Mardi, t'as dit à Max que jeudi, t'étais capable de nous faire écouter l'enregistrement comme quoi que je t'insultais. Mardi. Ce soir, tu nous as passé. Attends, s'il te plaît. Ce soir, tu nous as passé un enregistrement. Ce n'était pas moi, voix.
5: Tu m'amuses.
2: Oui, je t'amuse. Alors, je vais te dire une chose. Que tu vois, Jean-Philippe, comme t'as dit si bien à l'antenne mardi. Ben, qui viennent ?
5: Mardi.
2: Si, mardi, t'as dit que c'était Jean-Philippe qui voulait venir me casser la figure chez moi.
5: Ah oui ?
2: Ah oui ? Hein, tu t'en souviens déjà plus ?
5: Oui.
2: Tu t'en souviens ou pas ?
5: Oui, je m'en souviens très bien.
2: Alors, comment que ça se fait que mardi, t'as été confirmé sur l'antenne, et ça, l'enregistrement a été fait. Comment que ça se fait que mardi, t'as été dire que t'avais des enregistrements faits par des personnes que tu connaissais comme quoi que je t'insultais. Alors, est-ce que tu peux nous les fournir ce soir?
6: Ouais.
5: Ben, bah, disons que... je demande... merde, ils sont partis, le standard est parti.
2: Non, le standard est pas parti, pour l'instant t'es en direct avec moi pour l'instant.
5: Non, mais le standard est parti.
2: Quoi?
5: Qu'on cherche le numéro de Manu.
2: Non, c'est pas Manu, c'est pas Manu, c'est Jean-Philippe.
5: Il te fait projeter directement... la cassette, comme quoi tu m'insultes.
2: Ah bah alors, dans ces cas-là, je vais te dire une chose, Françoise.
5: Oui.
2: Tu vois, pourtant, c'est toujours bien estimé.
5: Ça m'étonnerait, hein.
2: Oui, et bah je vais te dire une chose, que là, tout ce que t'as été dire sur moi, c'est faux. Parce que la personne qui t'a dit que je t'insultais, eh ben je vais te dire une chose, t'es même pas capable de me fournir par A plus B ce soir, à l'heure actuelle, t'es même pas capable de me donner la preuve. Allez où la preuve ? Allez où ? Allez où la preuve ? Allez où la preuve de mardi ? Mardi, tu l'as dit. Le premier coup de gueule, c'était sur moi. T'as promis jeudi que tu donnais à Max en direct les preuves comme quoi que je t'insultais. Alors donne-les.
5: Je vais lui donner.
2: Non. Mais moi, tu vois, il est 1h du matin. Moi, maintenant, je vais commencer mes débats. Alors maintenant, à 1h du matin, si t'es pas capable de me fournir les preuves, c'est pas la peine. Alors, ton deuxième truc de ce soir, tu vois, t'inquiète pas.
5: Arrête tes conneries, hein.
2: Quoi, arrête mes conneries si je veux. Maintenant, tu vas m'écouter, tu vois. On est le 3 octobre. Il est 1h du matin et c'est la Saint.
7: Géant!

0: Françoise.
1: Non, là, faut pas, là.
0: Attends, qu'est-ce que tu viens de dire? J'ai mal entendu.
2: Ah, tu veux que je répète?
0: Oui.
2: Va te faire enculer.
0: Eh ben, toi-même, ma petite. Eh ben, joue bien avec la bouteille de Bordeaux, ok?
3: Ouais.
0: Alors, en de bon entendeur, je te dis une chose. Écoute-moi,
2: je maintenant. Tu... Entre parenthèses, tu peux t'accrocher plus que moi, hein.
0: Ouais, eh ben...
2: Parce que, entre... La bouteille, hein, tu risques l'accident.
0: Ah, ouais, eh ben,
2: ton copain Henri, il est très gentil,
0: ouais.
2: ça, je le pratique, quoi.
0: Ouais, d'accord.
2: Il est très gentil.
0: Ok.
2: Mais, il t'a hébergé et...
0: Attends, il m'a hébergé. Il m'a invité pendant une semaine. Nuance, il m'a pas hébergé.
2: Sa gueule.
0: Comment? Alors,
2: bonjour, on me tue en là. Hein.
0: D'accord. Hey, je vais te dire une chose, Françoise. Le prochain coup que tu passes le jeudi et que tu nous fais...
2: Non, je passe pas le jeudi, je passe le mardi.
0: Ouais,
2: et
0: mais pas...
2: Façon, je passe plus mardi.
0: Eh ben, tu fais ce que tu veux, c'est pas mon problème, moi je m'en fous. Mais je vais dire une chose, que ce soir...
2: Il n'y a plus que... c'est terminé.
0: Eh ben c'est bien, c'est terminé, c'est directement, tu fais un ultimatum. Ok.
2: On n'entend plus parler de ma gueule.
0: D'accord, on n'entend plus parler de ta gueule. Voilà. Là, tu vois, je te dis ta gueule. Alors maintenant, moi je vais te dire une chose, Françoise, que ce soir, tu vois, comme par hasard. J'étais en train de regarder un film qui m'intéressait bien.
4: Oh, c'était quoi?
0: Et c'était Le Gendarme se marie avec Louis de Funès.
4: D'accord.
0: Et comme par hasard, j'ai entendu comme quoi que t'avais appelé en disant comme quoi que t'avais une cassette ou que Gérard t'avait insulté. Et malheureusement, Max, il t'a dit, ce n'était pas moi. Eh, qu'est-ce que t'as à dire là-dessus?
2: Moi, je t'ai appelé, moi.
0: Ben?
2: Moi, je t'ai appelé.
0: Tu m'as appelé quand?
2: J'en sais rien.
0: Ben, tu m'as jamais appelé. De toute manière, je t'appellerai jamais parce que j'ai pas ton numéro de téléphone.
2: De toute façon, tu peux l'avoir parce que tout le monde l'a...
0: Non, mais attends.
2: Tout le monde là.
0: Oh, Françoise.
2: J'en ai rien à foutre.
0: Ouais, d'accord. T'en as rien à foutre, donc joue avec ta bouteille de Bordeaux, ça vaudra mieux.
2: Ta gueule, toi.
0: Mais sois poli, s'il te plaît, avec moi, parce que je t'insulte pas, d'accord? Tu restes poli, d'accord?
2: D'accord.
0: Ok. Tu restes poli, je ne t'ai pas insulté. Alors viens pas dire que mardi, refais pas
4: d'accord,
0: un ultimatum comme quoi que je t'ai insulté. Ok, parce que là, Max est derrière moi.
4: Oui.
0: Il est juste à côté.
2: Mais il a peur, Max.
0: Pourquoi il a peur? Non, il a pas peur.
4: Moi, j'ai pas peur, j'écoute, simplement, j'essaie de comprendre. Donc moi, j'écoute François, j'écoute Gérard, et enfin quoi, je m'aperçois que vous êtes tous les deux des gentils garçons et des gentilles filles.
2: Non, pas gentils garçons, ni gentilles filles, ni quoi ce genre.
4: Tu es quoi, alors?
2: J'en ai marre,
5: qu'on me fâche.
4: Ouais,
5: vas-y, casse-moi là.
4: Bon, alors, tu veux...
2: Et mon téléphone va pas arrêter de sonner.
4: D'accord.
2: Donc, je vais mettre...
0: Arrête, c'est pas le moment. C'est pas le moment, là.
2: Si t'as à me téléphoner...
4: D'accord, Françoise. On ne te dérangera plus.
2: Non, pendant une demi-heure, mais après, c'est terminé.
4: D'accord, ok. Donc
2: tu m'oublies complètement.
4: D'accord, il n'y a pas de problème. Donc, on t'appelle plus jamais?
2: Non.
4: D'accord, ok, terminé. Adieu.
2: Adieu.
4: Allez, si vous voulez le mardi soir faire des coups de gueule à la place de Françoise, il y a la possibilité de pouvoir le faire, hein, Françoise, donc, hein, c'est ça?
2: Ouais.
4: Donc si vous voulez, si vous voulez faire des coups de gueule à la place de Françoise, tous les mardis 22h30, vous nous appelez demain ou dès lundi, vous nous envoyez une candidature et on fera à la place de Françoise. Il y aura des gens qui feront tes débats, tes coups de gueule à ta place.
0: Je suis pas tabac. Hein.
4: Ok. Ah.
2: D'accord. C'est...
4: D'accord, Françoise. À bientôt.
2: Okay.
4: À bientôt. Il y a pas de problème. Merci. Qu'est-ce qu'il y a, Gérard? Il s'est cogné la tête contre une. Tu t'es cogné? Qu'est-ce qu'il y a? Ben, rallume ton micro, qu'est-ce qu'il y a? C'est quoi? Ben parle, il y a de la radio, parle à la radio.
0: Oh, ça me dégoûte d'entendre ça.
4: Pourquoi?
0: Ça me dégoûte, l'autre, mardi, soi-disant, qu'elle devait te fournir une cassette, elle t'a pas fourni. Hein, ce soir, elle t'a fourni n'importe quoi. Moi, ça me dégoûte d'écouter des trucs comme ça.
4: Ben,
0: c'est
4: moi
0: tout,
4: aussi.
0: Je suis désolé, ça me dégoûte.
4: Ben, on l'a renvoyé chier.
0: Non, mais même... C'est pas parce que je suis un de tes plus fidèles qui vient régulièrement tous les jeudis.
4: Tu es mon plus fidèle.
1: Ah oui, ah oui.
0: Hein? Donc je vois pas pourquoi qu'on se permet de dire des choses derrière mon dos.
4: Parce qu'elle était un petit peu...
0: Ouais,
4: elle est jalouse.
0: De toute manière, je peux comprendre, mais
4: bah
0: ce
4: ouais,
0: soir...
4: Tu l'as bien cassé.
0: Non mais attends, faut quand même être raisonnable hein, dans la vie.
4: Ouais, c'est clair.
0: On n'a pas à dire des conneries alors que j'ai jamais été dire ça.
4: Mais bien sûr, mais je l'ai dit.
0: Non, comme ce soir, sa cassette,
4: bah, elle n'existe pas, sa cassette. Mais non, mais elle, on n'a pas dit que c'était ta voix, c'est le
0: ouais, ouais, t'as la caméra, merde.
4: Ah,
0: ouais.
4: Oh là, allons.
0: Non, j'aime pas. Non, et là, il y a certains trucs, je suis gentil, mais là, il y a des limites.
4: Faut pas te prendre pour un con.
0: Ouais, faut pas pousser mes merdes dans les orties. C'est tout. Voilà, donc, oh, on va écouter.
4: Il est en forme le Gérard ce soir, ça va pousser hein.
0: Par contre.
4: Oui, ah ça va mieux. Ça va.
0: Avant de passer le disque.
4: Ouais.
0: Qui s'est fait passer pour Gérard hier soir?
4: Ah non, en fait oui, t'as appelé hier.
1: Ça, t'avais l'air
4: d'avoir un c'était toi.
0: Non.
4: Bon attends, on a reconnu ta voix.
0: Non, non, c'était
4: pourquoi,
0: pas moi.
4: Pourquoi t'appelles le mercredi? On avait dit lundi.
0: Non, c'était pas moi
4: ouais,
0: hier bon, dans la
4: ouais,
0: cabine.
4: Ça va,
1: t'as pas osé t'excuser pour
0: Gérard. Non. Je vais te dire une chose, que j'étais dans mon lit.
4: Oui, c'est ça, oui, bien sûr, oui, bien sûr, oui. Facile. Ça, c'est facile
0: et
4: à dire.
0: Et t'as reconnu ma voix?
4: Non. Bah, bien sûr, j'ai reconnu ta voix, Gérard.
0: C'était pas la mienne.
4: Bien sûr, c'était ta voix, Gérard.
0: C'était pas la moyenne. Elle a
1: bien sûr que si, on écoutait
4: Gérard.
1: On écoutait
0: non,
1: en studio,
0: non,
1: bien
0: non,
1: sûr
0: non,
1: que si, mais tout le monde était là.
0: Non, c'est bon.
4: Pourquoi t'as pas lu de poème, mercredi, quand t'es passé à l'antenne?
0: Qu'est-ce que c'est que ce cirque?
4: Ouais, n'importe quoi. Ouais. Enfin bref. Ouais. Bon, allez, on va écouter le premier disque donc qui est
0: Babylon One Me As OK avec les Rebettes, des amoureux. Mais j'espère que Olivier.
4: Il y a que des mecs là. Hein.
0: Ouais. S'il y a que des mecs, je fais pas le premier débat.
4: Luigi, Arnett.
0: Non, mais c'est bon.
1: Non, mais il y aura peut-être un travelo dans le tas quoi.
3: Va.
4: Il y a quoi? Il y a des nanas.
6: Regarde, t'as trois nanas et trois mecs. Attends, bouge pas.
0: Ouais,
4: non,
0: mais je veux pas trois nanas. De manière, les mecs, s'ils me font chier, ils vont zapper. Hein.
4: Voilà, alors un débat sur l'intelligence, on y va, c'est parti maintenant pour, comme chaque jeudi, retransmis en direct sur Fun TV, je vais quand même tenir à vous le préciser. Ouais. Important, et maintenant, ça y est, c'est parti, on met la puissance 10.
0: La puissance 2.
4: Dans la puissance 10, c'est parti.
0: Ouais, la puissance 10, et j'espère que tu vas pouvoir me caler. Pour tous ceux qui me réclament sur Tatou et autres à l'antenne, j'espère que tu vas pouvoir me mettre le remix.
1: On va essayer.
4: Il y en a des inédits, des trucs qu'on a passé qu'une fois, on y va, c'est parti, on se retrouve pour le débat.
0: À tout à l'heure.
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0: tireur.
1: Je sais, jusqu'à la dernière goutte. Gérard se met en place, Gérard met son casque, Gérard allume son micro. Gérard, c'est à toi. C'est bon, parle.
2: C'est quoi ce cirque là?
1: C'est pas ton problème,
2: bon, d'accord,
1: parle.
2: D'accord, c'est pas grave. Donc bonsoir à tous et puis donc bienvenue pour les débats du jeudi soir. Donc on va accueillir donc si vous voulez nous appeler, vous pouvez nous appeler au 0800 08 5000 ou 0803 08 5000 et 3615 code Fun Radio rubrique direct.
1: Et je corrige, c'est 0800 70 5000.
2: Voilà. Merci Julie. Donc on va accueillir Adeline.
3: Allô.
2: Allô.
3: Salut Gérard.
2: Salut Adeline.
3: Ça va.
2: Delphine.
4: Bonsoir Gérard.
2: Bonsoir.
4: Ça va.
2: Alexandra, bonsoir.
5: Oui, bonsoir Gérard.
2: Bonsoir. Bob.
6: Bonsoir monsieur.
2: Bonsoir. Tom.
7: Oui, salut Gérard. Juste une question avant qu'on commence. Est-ce que c'est vrai que le 30 août au soir, tu faisais du stop sur le péri, sous le pont d'Alma, et que le chauffeur a eu peur?
2: Bon, alors, Tom. Déjà Tom, avant de commencer.
7: D'accord.
2: Tu retournes voir Gaël au standard.
7: Non, merci. C'est parce que j'ai lu ça. Hein.
2: Merci, bonsoir Tom. Au revoir, ça me fera plaisir pour ce que tu viens de dire.
7: On ne parle pas de Lady Di.
5: Tu vas pas commencer, Gérard.
2: Non, mais je vais faire ce choix, si ça ne vous plaît pas, c'est même pas.
7: Jérémy, calmez-vous.
2: Salut,
5: mais c'est son dernier
2: bonsoir.
5: Débat.
8: Marwan, c'est moi, bonjour.
2: Bonjour,
8: Gigi.
2: Salut.
8: Tu m'entends?
2: Oui, je t'entends.
8: Ok.
2: Donc, on va commencer.
7: Donc, je voudrais répondre à la première question.
2: Mais déjà, tu as terre et tu as déjà écouté la première question et tu te calmes un petit peu.
7: Bien, mon ami.
2: Savez-vous ce qu'est un paparazite?
7: Comment?
8: Bah, c'est quelqu'un qui est parasite.
7: Bah, attends, Gérard, c'est pas paparazite, c'est pas par hasard qu'on dit.
2: Non, mais attends, tu as pas commencé à me les gonfler, toi.
8: Oh, tu te calmes.
2: Non.
7: Donc, moi, je veux répondre.
2: Qui?
7: Bob.
2: Alors, vas-y.
7: Bah, un paparazite, c'est un paparazite.
2: Non, mais c'est quoi? C'est quoi pour toi?
7: C'est un.
8: Oh, Gérard!
7: Un photographe!
8: Oh, Gérard!
5: Non, c'est pas ça!
8: Oh, Gérard!
2: Quoi?
8: C'est quoi la question?
2: Non, mais attends, t'as qu'à t'ouvrir tes oreilles, hein, c'est
8: non,
2: bon.
8: Mais j'ai oublié!
2: Non, mais je veux pas le savoir! Adeline?
9: Ouais?
2: Pour toi?
9: Non, je sais pas, c'est bizarre comme question quand même.
2: Ah, ouais, d'accord.
5: Pour toi, Gérard, c'est quoi?
2: Bah attendez, je vais vous répondre après.
5: Réponds d'abord.
2: Delphine.
5: Oui.
2: C'est quoi pour toi?
5: C'est un insecte. Non, c'est
8: pas ça.
2: D'accord.
5: Non, zut alors.
2: Bon, j'ai tout perdu. Apparemment, ça fait peur hein, ce soir.
7: Hein. Bah non, mais moi aussi j'aime bien. Hein. J'écoute ouais. C'est bien.
2: Alexandra.
8: Moi j'aime bien.
5: Oui. Un paparazite, c'est un bonhomme, un insecte qui prend des photos, on va dire.
9: C'est ça, c'est ce que je voulais dire.
2: Bon,
9: voilà, en fait, c'est un photographe.
7: Mais non, c'est Ricky Ramsey de 1920.
2: Bon, alors, déjà, celui qui vient de dire Christine, tu vas retourner voir Gaël. Hop, bonne nuit à toi.
5: C'est Gérard pour Max.
2: Ouais, bah, c'est bien. Donc, moi, je vais vous expliquer ce que c'est un paparazite, quand même.
7: Ok, vas-y, explique-nous.
2: Donc, c'est un photographe qui a même pas une autorisation et qui s'amuse à faire des photos de sur n'importe qui.
7: Ça, c'est vrai.
5: Est-ce que t'es victime des paparazites?
7: Ouais, ça t'est déjà arrivé.
2: Ça, la question, vous allez y répondre. Parce que de cette manière, je l'ai posée. Je la pose. Donc, vous allez y répondre chacun votre tour plus tard.
7: D'accord.
5: Toi, parfait. C'est moi qui pose la question.
2: Non, mais moi, c'est moi qui posera mes questions et je vais te dire une chose, que la réponse que j'ai à la question que tu viens de me dire, tu la retrouveras aussi bien.
5: Ok.
7: Voilà. Bon.
2: Alors, d'accord. Comment réagissez-vous si vous êtes traqué par un paparazite?
7: Bah, moi, je mets un collier anti-puce.
2: Non mais attends, un paparazite, je viens de te dire que c'était un photographe, c'était pas un insecte, ok?
7: Ah ouais?
5: Bah c'est un mélange des deux, hein.
2: Non.
7: Moi, je prends des poses, j'humidifie.
5: Ouais, moi je souris, ouais.
8: Moi je lui mets une tarte dans la tête, attends, il va pas te faire chier le paparazite, faut pas déconner non plus, oh.
2: D'accord, ouais, ok. Moi... Alors pensez-vous que les paparazites devraient être interdits?
7: Bah ça va vite, hein.
2: Oui, ça va vite. Ça, apparemment,
5: mais c'est quoi la première question?
8: Non, parce ouais, que les... ça fait marcher l'économie du pays. Il y a des trucs comme Galet, voici, si ça n'existe plus, le pays, il n'a plus de sourds.
2: Non, mais attends, pour l'instant, on s'amuse pas à faire des pubs pour n'importe quoi.
5: Hein? Bon, moi, je dis politique, si les journaux marchent comme ça, c'est parce qu'il y a des consommateurs.
0: Mm-hmm.
5: Et donc voilà, et c'est tout. Et c'est
10: t'achètes les journaux, GG?
0: Non.
10: Non, jamais?
0: Non.
10: Ah bon?
0: Non, j'achète aucun journal.
10: C'est pas ce qu'on m'a dit.
0: Journaux, ah, c'est pas ce qu'on t'a dit. Mais alors, tu sais ce que les gens disent?
10: Ouais.
0: Pour moi, on, c'est des CON.
10: C'est des cons.
0: Voilà. T'as tout à fait compris ce que je voulais dire.
10: Un con comme toi, on s'emmerde, et un con comme moi, on se fait chier.
11: Ah, c'est beau.
0: Alors, je vais te dire une chose, qu'un con comme toi, bah, toi, tu vas retourner voir Gaël au standard.
10: Mais c'est qui dit tout le temps?
1: Il y a juste Dom sur Minitel, département 75, qui dit Papa Razit, c'est le père de Razit. Il nous fait de l'humour. Papa Razit, père de Razit.
10: C'est vachement drôle.
0: Alors, pensez-vous que la vie d'une star devrait éviter les paparazites?
12: Ouais, cet homme là.
0: Oui.
1: Mais la vie seulement.
12: La vie, ouais, justement, je suis d'accord avec GG là. Mmh. Moi, je crois que oui. Et je voulais simplement que tu nous dises, GG, parce que c'est vachement important. Est-ce que c'est vrai que toi, chez ED, tu vois, et toi, Christine, vous vous êtes fait courser par des paparazites et qu'avec ton caddie, t'es rentré dans une colotte de boîte de concert à Bristol?
0: Alors, Tom!
12: Non, moi, ce que je veux savoir, c'est que tu le dises, quoi. Parce que pour moi, c'est vachement important.
0: Non, mais Tom!
12: Non, parce que moi, je suis un fan de toi, GG. Les paparazites, c'est des salauds, ok?
0: Ouais,
12: c'est des salauds.
13: Non, on est tous d'accord sur ce point-là.
0: Ouais, on accueille Jackie.
5: On est tous avec toi, GG.
0: Silence.
13: Ouais, c'est vrai.
0: On accueille Jackie maintenant.
10: Salut, GG. Ça va?
5: Jackie?
13: C'est qui est arrivé là?
10: Salut, Jackie.
5: Salut, Jackie.
10: C'est Jackie de Paris.
0: Mmh. Donc, pour toi, qu'est-ce que. D'après la question?
5: Qu'est-ce que la question?
10: Je suis d'accord avec toi.
5: Répétez la question, Gérard.
10: C'est des salauds.
0: Pensez-vous que la vie d'une star devrait éviter les paparazites?
13: Bah oui.
10: Je pense qu'elle devrait éviter les paparazites, mais sa vie, je pense pas.
0: Ah bah c'est la vie d'une personne, hein, de toute manière, qui est en jeu. Hein.
10: Bah ouais, mais ce qu'elle veut, c'est son avis, quoi.
0: Non, mais de toute manière, on va pas s'éterniser sur un truc que je veux pas parler, de toute manière.
12: Mais moi, je préfère quand même Hertz à la vie. Hein.
0: Hmm? De quoi? Mais parle plus fort. Parle plus fort quand tu veux dire quelque chose.
12: Ouais, je suis d'accord avec toi.
0: Non, bah, d'accord. Apparemment, t'as pas du tout compris ce que je viens de te. Ce que
13: t'as
0: te...
13: pas compris la question.
5: Mais c'est une question que
12: t'as demandé notre avis, puis moi je te dis que je préfère Hertz.
10: GG, c'est Jackie. Je voudrais savoir, est-ce que toi, tu connais quelqu'un qui a traqué sa vie pour les paparazites?
0: Non.
10: À peu près?
0: Non.
10: Non? Jamais?
13: Croquette.
0: Non.
10: Ah bon? Question suivante?
0: Ouais, bah on va y aller. Pourquoi les paparazites suivent les stars de cinéma? Alors ça, c'est une question que je pose à tout le monde, et ça, je pense qu'on l'a vu lors du Festival de Cannes.
13: Ouais.
10: Moi, je suis convaincu, c'est pour ça.
0: Donc maintenant, vous allez répondre chacun à votre tour, parce que là... Non, mais attends. Ils sont beaux, alors là, tu restes quand même poli, s'il te plaît. Donc on va demander à Adeline... Adeline!
14: Ouais!
0: Ouais, réveille-toi un peu, hein!
14: Bouge-toi un peu, là!
0: Réveille-elle un peu, les nanas, hein!
12: Ouais! Vas-y!
0: Bon, Adeline!
14: Quoi?
13: Réponds à la question!
0: Non, c'est bon, Adeline! Tu vas voir Gaël!
14: Tu vas te faire réveiller! Ça va?
0: Tu vas te faire réveiller par Gaël, là!
14: Mais Gérard, c'est toi qui es endormi, hein!
0: Non, bah pour l'instant, c'est vous qui êtes endormi!
13: On est
0: déjà à la cinquième! J'ai 10 questions! Ouais, vous allez vous réveiller.
14: Gérard, pourquoi t'es si agressif?
0: Parce que vous dormez,
14: répondre. Là, souvent. Les gens agressifs, on
0: n'est
14: pas agressifs.
12: Attendez. Il y a Tom qui veut répondre.
13: C'est pas Gérard, c'est pas
14: vous. Moi, je te parle, je suis réveillé.
12: C'est vous, il y a Tom qui veut répondre, merde.
14: Quoi?
12: Bon, Gérard, moi je suis pas d'accord. Moi je crois que les paparazites, ils étaient aussi au salon de l'agriculture, ils t'ont photographié parce qu'ils t'ont pris pour un buzz.
0: Tom, tu dégages. Bonne nuit.
13: Je suis d'accord avec toi sur ce point.
0: Dégage, Tom.
12: Ouais, dégagez les paparazites.
0: Dégage. Allez, dégage, Tom. Bonne nuit.
10: GG.
0: Dégage.
10: Mais non.
13: Non, mais je vais te dire un truc, tu vas faire.
5: Déjà. Bah, ils les photographient parce qu'ils sont intelligents.
10: Bah, je pense qu'il les photographie parce que c'est des stars de cinéma.
0: Mais attends, c'est pas à toi que je m'adresse, c'est à Delphine.
14: Mais non, mais ils sont connus, c'est pour
5: oui,
14: ça.
5: Gérard,
14: ils sont
5: connus,
13: c'est des stars.
14: C'est leur vie, tu vois, il y a des gens qui sont battus sur leur vie et tout.
5: Oui.
14: Comme toi, Gérard, t'es une star, par exemple, tu vois.
13: Gégé, tu t'es jamais fait photographier par des paparazzis?
0: Non.
10: Bon, pourquoi? Sur Internet?
14: Bizarre,
0: non, mais attends, sur Internet, ça n'a rien à voir, d'accord?
10: Ah bon?
0: Parce que on mélange pas les cochons et les...
10: Et les serviettes.
5: Et les Gérards.
0: On mélange pas les cochons et les serviettes. Parce on accueille Eric à la plaque... On accueille Eric
5: à la plaque,
0: à la place de Tom.
5: Et salut Gérard.
0: Il y a
5: toujours...
0: Voilà. Eric. Attendez, stop.
5: Salut Eric.
0: Stop.
11: Eric.
0: Oui, bon,
5: alors on Eric.
0: Stop.
5: Pasteur là.
0: Vous la fermez.
5: Eric.
0: Oui. Vous la fermez, il y a une question Minitel.
11: C'est pas une question, c'est toujours
5: de l'humour. Accrochez-vous.
11: L'humour de Dom qui nous dit les stars évitent les paparazzis, Lady Di a évité et elle a pris le mur.
0: Non, bah alors là,
5: on n'en parlait pas ce soir.
11: Pardon.
5: Je suis d'accord avec Serge.
0: On n'en parlait pas ce soir.
10: C'est toi le meilleur.
5: Bon,
0: allez,
5: vas-y, Gérard.
0: Alors,
5: tu t'endors, là, Gérard.
0: Hein. Ah, bah, on s'endort dans ce cas-là. Quand je vous parle.
12: Ouais, c'est Eric.
10: Question 10.
12: C'est Eric. Ouais. Bah, moi, je vais sur Internet et il paraît qu'il y a des paparazzis qui t'ont pris en photo à toi et Christine en train de compter les morpions. Je vais savoir.
0: Eric.
12: Oui.
0: Eric.
12: Non, c'est vu ça sur Internet.
0: Eric.
12: Moi, je suis
0: dans
12: tout l'ordre.
0: Eric.
5: Au revoir.
0: Tu sais où que tu vas là?
5: Au standard.
0: Ouais, Au revoir. Alors pensez-vous que je pourrais être un jour suivi par un paparazzi?
5: Bien sûr que oui, Gérard. Mais
0: qui dit oui?
5: Mais bien sûr que oui, moi je dis oui.
0: Oh punaise, vous commencez à me les gonfler. On accueille Alain.
5: Salut Alain.
10: Ça va?
12: Ouais,
10: en
12: forme.
10: Moi, je m'attends ce matin.
12: Je voulais poser une question en Gérard.
0: Vas-y.
12: Ben, je voulais savoir, est-ce que c'est vrai que tu n'aimes pas les paparazzis depuis qu'un paparazzite t'a foutu un téléobjectif dans l'anus, dans les chiottes de locaux?
10: Ah oui, ça, oui.
0: Alain.
10: C'est une très bonne question.
0: Alain.
12: Oui. J'aime pas les paparazzites, moi. Putain, c'est des salauds.
0: Bon, bah, de toute manière,
12: c'est pas normal. L'objectif dans l'anus, c'est pas normal.
10: C'est pas normal.
12: J'ai du salaud.
0: Vous la fermez maintenant. On va quand même.
11: Gérard, fais-toi quand même un peu plus respecter. Parce que là, j'ai l'impression quand même que les auditeurs prennent le dessus.
0: Et on va les réveiller.
5: T'es endormi ce soir, hein, Gérard?
0: Delphine!
5: Oui? Je suis réveillée.
0: On se réveille!
5: Ouais. Mais je suis réveillée, Gérard.
0: On répond à la question.
5: Mais pose-là la question.
0: Non, vous êtes sourds ou quoi, là?
5: Oh, hé, Gérard, tu te calmes.
0: Tu réponds à la question.
5: Mais parle en français, alors.
0: Je parle aussi bien français que toi et je t'emmerde.
5: Alors, ça m'étonnerait, alors.
0: Voilà.
5: Adeline.
10: Quoi? Je peux pas répondre.
15: Il a fait les grosses têtes.
0: Adeline!
11: Mais c'est quoi ta question, Gérard? Je comprends rien, moi.
0: Mais pensez-vous que je pourrais être suivi par un paparazzite?
11: Mais moi je pense que oui, mais j'ai déjà répondu. Oui, moi je pense que oui.
0: Mais toi, t'as pas encore répondu.
5: Gérard, la
11: question. Quoi? Moi j'ai déjà répondu, Léo!
10: Je vais répondre, Jackie, j'ai pas encore répondu.
0: Bon, vas-y, Jackie.
10: J'ai oublié ce que je voulais dire.
5: C'est pas bon, hein.
0: C'est bien si t'as oublié. Ça me fait une belle jambe. Oui, qui c'est?
5: C'est Alexandra.
0: Oui.
5: Si tu crois que tu vas te faire poursuivre par les paparazzites, c'est parce que tu crois que c'est une star.
11: Mais c'est une star, mais qu'est-ce qu'elle raconte? Elle, c'est une star, Gérard.
5: C'est une star, c'est un alien.
10: On vend des remixes en Belgique.
5: Ouais, sur l'STR d'ailleurs, hein, super.
0: Attends, qui c'est qui vient de dire les remixes en Belgique?
15: Alain,
0: bah, là maintenant. Eh ben Alain, tu retournes voir Gaël au stand.
12: C'est pas Alain,
0: hé! Il faudrait peut-être qu'il se réveille parce qu'il va dégager. Et moi,
15: Marouane.
0: Marouane, là, tu travailles un peu?
15: Ah, mais genre, je me suis réveillé, moi, déjà, oh.
0: Non, mais tu parles pas beaucoup, alors je voudrais bien que tu réagisses un
15: d'accord,
0: peu.
15: D'accord, c'est quoi la question,
5: Gérard?
0: Non, mais attends, c'est quoi la question?
15: J'ai oublié.
10: C'est que pensez-vous des paparazzites?
0: Bon, ouais. Non, c'est Marouane, au revoir. Allez, Marouane, tu me le dégages, il dort. Mais ça va dégager, j'ai l'impression, hein. Je pense que...
10: Ça va casser.
0: Il est 1h30, je pense qu'à 2h, ça va être terminé.
10: Super,
0: hein.
12: Bon, il y en a un qui pose une question, là, Gérard.
0: Ouais, vas-y.
12: Bon, moi, j'aimerais savoir, est-ce que c'est vrai que si Christine avait été un homme, tu serais encore avec elle?
0: Alain.
5: Et vous êtes...
0: Alain.
12: Oui.
0: Alain.
10: Sur ton standard. Ouais. Au revoir.
0: Alain.
10: Au revoir.
0: Alain.
5: Au revoir.
0: Voilà, comme Comme ça ça va aller vachement vite le débat ce soir, hein, j'ai l'impression.
10: Ah bah tu m'étonnes, tu dégages tout le monde.
11: Attention, paparazzi sur Minitel, un paparazzi visiblement qui a pris des photos de Gégé dans les chiottes de la loco.
10: Ah, c'est ça qui est sur Internet.
11: En bonne compagnie, c'est sur Internet, bah voilà, c'est confirmé.
10: Bah voilà.
0: Eh ben c'est bien, donc dans ce cas-là, si c'est sur Internet, Max.
10: Max, au secours sur Internet. C'est l'Internet.
0: Et tu me ramènes les preuves.
10: Les preuves réelles.
0: Ouais.
10: Max, les réelles, hein.
0: Mais qu'est-ce que ça peut te foutre à toi,
10: c'est ça le problème.
0: Et alors, croyez-vous qu'il faut délivrer une carte de photographe au paparazzite?
10: Non. Bah,
0: ah, qui vient de dire non?
10: Une carte de cantine.
14: Une carte de quoi?
0: Une carte de photographe. Parce que des paparazzis.
14: Une carte bleue. Une carte de photographe.
10: Est-ce que t'en as une, Gégé? T'as une carte routière?
0: Non, mais ça te regarde pas,
10: Je crois que t'as des cartes de France dans ton lit aussi.
0: Tu veux savoir de quelle couleur qu'est la chemise blanche d'Henri IV?
14: Bah ouais.
10: Rose.
0: Voilà, tout à fait.
10: Jaune devant, marron derrière.
0: Bon, Delphine.
14: Oui.
0: Ou Adeline.
14: Est-ce que ça t'exciterait que je me déguise en paparazzi?
0: Bon, tu fais ce que tu veux, c'est pas mon problème.
10: Et moi, est-ce que ça t'exciterait que je me déguise en paparazzi?
0: Bon, intéressant, c'est pas à vous
11: Gérard,
0: que je m'adresse.
11: Gérard, stop. Excusez-moi, donc je vous interromps un peu. Donc nous avons déjà deux nouveaux venus. Nous avons donc un paparazzite qui veut donc rester dans l'anonymat le plus total, que nous saluons tout de suite.
10: Caramel,
15: oui, bonsoir.
11: Et ensuite, nous avons donc Nico, qui lui, par contre, veut participer au débat.
15: Bonsoir, Gérard.
0: Salut.
15: Vous allez bien?
10: Ah, Nico, t'as bon.
15: Gérard, bonsoir.
0: Salut.
15: Je suis paparazzite et j'ai pris certaines photos à ton égard.
14: Ça sent le coup fourré, ça. Tu l'as pris dans les chiottes de la loco, c'est ça?
15: Pas spécialement.
10: Non, du côté de la rue Rosée, machin, Turenne.
0: Allez.
14: Bon, et combien est-ce que tu vends les photos?
0: Putain.
10: 800 000 francs.
15: Pas assez cher, mon fils.
11: Gérard, est-ce que t'écoutes ce qu'on est en train de dire? Je te signale qu'ils sont en train de faire du fric sur ton dos encore.
0: Arrête un peu là.
15: Hé, Gérard, combien tu donnes pour les photos ou pour les récupérer?
11: T'as des auditeurs?
14: Non, mais je l'ai.

0: Écoutez.
1: 82 21 80.
0: Merci pour ça. Pour ceux qui viennent de donner le numéro de tatou à l'antenne,
2: ouais.
0: Vous allez retourner voir Gaël et je veux pas vous revoir après la musique.
3: Bah, tu vas nous réentendre à la radio.
0: Comment?
3: Tu vas nous réentendre.
0: De quoi?
3: Tu nous vois pas. Tu nous vois pas, Gérard, c'est la radio.
0: Non, non, mais ceux qui se sont amusés.
2: Non, mais ouais, voilà, le numéro de tatou de Gérard est le
3: 06
2: 57.
3: On est coupé,
0: Julie, de les laisser.
3: 82.
4: Écoute, je suis désolée, j'ai d'autres révélations sur Minitel.
0: Donc.
3: 80.
4: Faut que tu gères. C'est ton débat, Gérard. Tu gères. Hein.
0: Merci pour ceux qui. Alors, dans ce cas-là, tu les reprends tous.
3: Fernet, c'est pas moi.
2: Le numéro de tatou,
3: c'est pas moi non plus.
0: Tu reprends tout le monde,
3: il n'y a personne.
2: C'est Gérard qui l'a donné. Le numéro de tatou de Gérard est le.
4: Non, on va s'arrêter parce que ça suffit. Hein. On écoute Anis, et qu'est-ce qu'on écoute, Gérard?
5: C'est Rage quoi?
4: Ah vas-y, tu dis, je te l'ai écrit. Hein. J'ai écrit
5: Rage
4: correctement.
5: Engine de Machine, titre Killing Inting Nam. C'est pour ça que c'est comme musique.
6: Et voilà, vous venez d'écouter Chemical Brothers avec Block. Rockin' Beats.
0: Donc la suite des débats du jeudi soir. Donc on va accueillir Émilie.
7: Allô.
0: Bonsoir Émilie.
7: Salut.
0: On va accueillir Josiane.
8: Bonsoir Gérard.
0: Bonsoir. On va accueillir Lara.
9: Bonsoir Gérard.
0: Laura, pardon.
4: Laura, ouais.
0: Laura, pardon.
9: Bonsoir
0: Laura,
9: Gérard.
0: Bonsoir.
9: Bonsoir Gérard.
0: Alex.
10: Salut. Salut. Ça va?
0: Et Yoshin, mais je sais pas quoi là.
10: Yoshimitsu, s'il te plaît.
0: Comment?
10: Yoshimitsu, s'il te plaît.
0: S'il te plaît, si j'en ai envie, d'accord.
10: Non, tu prononces mon prénom correctement, et ça ira.
2: C'est un respect, Gérard.
10: Moi, Gérard, je t'appelle pas Gérard, enfin, je t'appelle Gérard, je t'appelle pas connard.
0: Alors, déjà, tu restes poli, s'il te plaît.
10: Non, bah, toi aussi. Ouais, bon, tu vas te calmer.
0: Déjà, dans ces cas-là, le connard, tu sais ce qu'il va te dire, tu vas aller.
4: Non, mais attends, tu leur demandes de rester poli, et là, tu dis connard, ça va plus, Gérard.
0: Non, mais attends, c'est pas moi qui lui a dit connard, c'est lui qui a commencé à m'insulter.
10: Oui, j'ai commencé.
4: Une insulte.
10: Bah non, c'est tout.
0: Qui reste poli.
10: Ouais, bah toi aussi.
4: Gérard, faut pas en plus que tu oublies le paparazzi, si tu veux, qui voulait rester dans la vie, Marc.
0: Ouais, ben, on va accueillir Marcel.
3: Marcel Amont.
0: Allô.
3: Allô.
0: Marcel.
3: Marcel Amont. Avec Marcel, hein.
0: Non, tu t'appelles quoi?
3: Paparazzi.
0: Ouais, c'est
3: un paparazzi.
0: C'est ça, t'as raison.
4: Gérard, je suis désolé, il a peut-être une voix qui ressemble beaucoup à celle de Marcel, mais ce n'est pas Marcel.
0: C'est
4: je suis désolé.
0: Pas.
4: Marcel est là-haut.
0: Non, non, il n'est pas là-haut, j'y bien.
3: C'est Marcel.
0: Oui, c'est ça. Bon, croyez-vous qu'il faut délivrer une carte de photographe au paparazzi?
3: Bah,
0: c'était la question, donc comme j'ai viré tout le monde tout à l'heure, parce que ça commençait.
3: T'as bien fait, c'était des gros cons.
2: Ouais, c'est vrai,
3: on
2: voulait vraiment bête.
0: Émilie.
2: Aucun humour, ils avaient.
0: Ouais.
2: Carrément.
0: Émilie. Émilie.
2: Émilie.
0: Bon, alors.
2: Émilie, c'est dégueulasse. Hein.
0: Non, c'est pas Émilie. Alors, Émilie, s'il te plaît.
2: Ouais, allô. Allô.
0: Émilie.
2: Ça va?
0: Bon, alors. Oh, Émilie, tu travailles, s'il te plaît.
2: Ouais, je suis réveillée,
10: Sarah.
3: Tiramitsu, qu'est-ce que tu penses?
10: Non,
0: tiramitsu,
10: ça veut dire autre chose.
2: Ah, ouais, je trouve ça dégueulasse.
10: Tiramitsu, en japonais, c'est nul.
0: Je demande à
2: Émilie
0: de répondre.
2: Ouais,
0: Émilie, dégage, au revoir.
2: Non, attends.
0: Bonne nuit, Émilie.
2: Ouais, attends, Gérard. Non.
0: Bonne nuit, tu travailles.
4: Non, alors,
0: tu travailles.
4: 30 secondes, Gérard. Attends, 30 secondes. Je remets les choses au clair. Hein, je les ai enlevées 5 minutes. Tu vas gérer ton débat.
0: Non, mais dans ce cas-là, Émilie, elle va se réveiller quand je lui parle.
4: Mais
0: je lui pose
4: Émilie,
0: la question.
4: Émilie, tentez de te répondre. Simplement, si tu cries, tout le monde crie pour en s'entendre, donc ça ne marche pas.
0: Donc, alors, Émilie.
4: Donc, tu cries, mais tu n'insultes pas.
0: Émilie.
3: Ok, connard.
0: Bon, alors,
3: oh non.
0: C'est bon, tu retournes voir Gaël au standard.
3: Allez,
0: pour le mot connard.
3: Tu vas passer à la criquette.
0: Bonne nuit. Allez, hop.
3: Ah, Gérard, c'est Terminator ce soir.
0: Ouais, bon, Émilie, s'il te plaît.
7: Ouais.
0: Regarde.
7: Quoi?
3: Oh, elle est endormie, elle est
7: coupée. Hey, je suis pas endormie, de quoi tu parles, toi?
0: Non, mais
3: ouais,
0: Émilie! Émilie! Est-ce que t'as entendu la question? Est-ce que t'as entendu la question?
7: Ouais, j'ai entendu.
3: Oui, moi j'aime bien le bœuf aux oignons.
7: Non, mais tu peux répéter, s'il te plaît.
3: On a entendu, mais on n'a pas écouté.
0: Oh là là!
7: Mais... Allô?
0: Eh ben, ça commence à être lourd là ce soir. Hein.
4: Je pense que j'ai
2: envie
4: que tu reprennes vraiment le débat.
2: Ouais,
4: et que tu reviennes vraiment au sujet initial qui était les paparazzis.
3: Les paparazzis, ouais.
2: C'est vrai.
0: Oui, croyez-vous qu'il faut délivrer une carte de photographe aux paparazzis? Émilie!
2: Ouais!

0: Bon, Émilie, tu te... Allez, hop.
1: Ouais, non, mais je suis là, ok, c'est cool. Bon, allez, vas-y.
0: Non, Émilie,
1: moi, je pense qu'il faut délivrer des cartes de photographes ou paparazzi, parce que je pense que c'est vrai, ouais. Non, franchement, sérieusement.
0: Tu crois qu'il faut leur délivrer?
1: Ah oui. Et pourquoi? Je pense que ouais.
0: Mais pourquoi tu veux leur délivrer une carte?
1: Parce que c'est des gens qui photographient, donc ils ont le droit d'avoir une carte de photographe, je pense, non? Tu crois?
0: Attends, en principe, les cartes de photographe, elles sont pas délivrées facilement.
1: Quand t'es photographe, tu peux quand même avoir une carte de photographe, tu vois, c'est quand même un peu la même chose, non?
0: Non, parce que moi je vais te dire une chose, qu'avec ce qui se passe à l'heure actuelle, les trois quarts n'ont pas de carte.
1: Ouais, c'est vrai, mais bon, moi je pense que justement, ils devraient en délivrer. Ouais.
0: D'accord.
1: Moi je suis d'accord.
0: Donc pour toi, Émilie, tu seras.
1: Franchement, Moi je suis à fond.
0: Ok. Mais
2: vraiment top. Ah
1: ouais, carrément.
0: Josiane.
1: D'enfer. Ok, je suis d'accord.
0: Josiane.
1: Super. Ouais,
2: Josiane.
0: Josiane.
2: Allez.
3: Oui, mais je t'écoute, Gérard, ne crie pas.
0: Tu réponds à la question.
3: Mais je voudrais bien, mais je peux pas.
2: Il y a quelqu'un qui a raccroché.
0: Ouais, comme ça ira plus vite. Josiane.
2: Allez.
3: Oui. Alors, oui, il devrait délivrer une carte aux journalistes.
1: On est bien d'accord.
3: On est bien au paparazzi. Ouais. Mais comment savoir que c'est un paparazzi? Est-ce qu'il arrive et il dit « Moi, je suis un paparazzi » Non, il dit « Moi,
1: comment
3: je suis un paparazzi ».
1: Comment pouvoir le croire, en fait
3: Voilà.
0: Non, parce que de toute manière, les cartes, les gens qui ont des cartes de photographes, et ça, de toute manière, on peut les voir lors des défilés ou autres. Celui qui parle derrière, c'est bon, tu te tais quand
2: je parle. Excuse-moi, je croyais que j'étais aux antennes, là.
0: Voilà. Là, tu vas y aller tout à l'heure.
2: Mais non, si mais je veux répondre.
0: Non, mais attends, pour l'instant, je réponds quand même à Josiane, s'il te plaît.
2: Vas-y, connard
3: Gérard.
0: Alors, le connard, tu sais ce que
2: c'est. Mais non, c'est appelé Gérard.
0: Au standard.
2: J'ai rien fait.
3: Mais il a rien fait, Gérard.
1: Excuse-moi, il a rien dit. Moi, j'ai rien dit.
3: Gérard,
1: calme-toi.
0: Voilà, merci. Non, mais pour l'instant, on me parle au standard. Alors, vous taisez, s'il vous plaît, derrière. Merci.
3: D'accord.
4: Le paparazzi est parti. Donc, nous accueillons Nico.
5: Salut, Gérard.
3: Salut, Nico.
2: Salut, Nico.
5: Ça va, tout le monde?
2: Ça va?
5: Ça va,
2: Alors, Gérard.
3: On va regarder ce matin.
0: Eh, c'est bon, vous commencez pas à vous amuser comme ça.
5: Comment ça pas déconner, là?
2: C'est les filles,
0: bon, alors, Josiane, donc, je vais répondre à ta question.
3: C'était pas une question.
2: Non, mais c'est quoi la question, Gérard?
0: Non, mais attends, t'as qu'à déboucher les oreilles.
5: Ouais, bah, moi, j'arrive, là, alors, tu permets?
0: Alors, je répète ta question pour la troisième fois consécutive. Croyez-vous qu'il faut délivrer une carte au paparazzite?
2: Tu veux pas passer à la question suivante?
0: Non. Pour l'instant, tu vas répondre à ma question et c'est tout. Si t'es pas content, tu retournes chez toi, d'accord?
2: C'est clair et net.
0: Ok. Si t'es pas content, tu raccroches ton téléphone et on prend quelqu'un d'autre à ta place.
2: Non, c'est bien là.
0: Ok.
4: Et d'ailleurs, il y a Aerosmith sur Minitel qui va raccrocher son téléphone parce qu'on va le rappeler.
0: Voilà.
2: Ok. Bah, donc, alors, moi, je vais répondre.
0: Non, mais attends, moi, je vais finir de répondre quand même à la question. Josiane.
3: À quoi reconnaît-on un paparazzi? Voilà. Voilà la question.
0: Alors, moi, je vais te dire une chose que je sais pas si tu vois des reportages ou autres. Normalement, ils ont des cartes de photographes sur eux qu'on voit.
2: Ah bon?
3: Ah oui. Mais c'est pas nouveau, une carte.
0: Et t'en as certains qu'on n'ont pas. Ils sont passés pour des photographes qui n'ont pas de carte.
2: C'est ça, des paparazzis.
0: Voilà.
5: Gérard,
0: c'est qui
5: la loco?
0: On parle pas de la loco, d'accord?
5: Ouais. C'est dommage, la loco.
0: Ok, on parle ni de la loco, ni des chiottes, ok. quand même un peu poli.
2: Et on va parler de Romy.
0: Laura.
6: Oui.
0: Donc, pour toi, c'est la même question. Donc, qu'est-ce que t'en penses?
6: Je suis tout à fait d'accord. Il n'y a aucun problème.
0: Attends, 5 minutes derrière.
2: Ah, d'accord.
0: Laura, tu parles un petit peu plus fort, s'il te plaît.
6: Excuse-moi, Gérard. Donc, je disais que, écoute, moi, je suis tout à fait d'accord avec les filles.
5: Et t'as quel âge, Laura?
0: Bon, c'est bon, pour l'instant, vous la laissez pas
6: derrière.
0: Tu me donnes
6: quel âge, à ton avis?
5: Hein?
6: Tu me donnes quel âge?
0: Bon, Laura, s'il te plaît.
6: Combien?
0: Bon, Nico, tu dégages.
5: C'est pas moi qui fais ça, ouais.
0: Nico.
5: C'est pas moi qui fais ça.
0: Au revoir, Nico.
5: C'est pas lui, Gérard.
0: Dehors, Nico. Dehors, ça me suffit.
2: C'est pas Nico, c'est les filles.
0: Non, c'est pas les filles, c'est un mec.
5: Oh là là.
6: Tu vas
5: se
6: calmer un petit peu, là, le petit en face, là.
2: Menteur.
0: Laura.
6: Oui.
0: Donc, tu rejoins Josiane et Émilie?
6: Tout à fait.
2: Et Gégé?
0: Attends, minute.
2: Mais depuis tout à l'heure, je vais te poser une question. Tu ne veux pas parler, les mecs?
0: Bon, alors, c'est qui veut parler maintenant?
2: C'est Alex.
0: Alors, Alex, vas-y.
2: Je voulais te demander, un photographe qui a une carte et qui traque les stars, c'est quoi pour toi?
0: Non, mais c'est un paparazzi,
2: bah non,
0: désolé.
2: Il a une carte.
0: Mais même.
2: Et s'il a une carte de sécurité sociale?
0: Mais ça n'a pas le rapport avec une carte de photographe, espèce d'andouille.
2: Eh, hey, sois poli, espèce d'enculé.
0: Eh ben, Alex, au revoir. Bonne nuit, Alex.
3: Bonne nuit, Alex.
7: Bonne nuit, Alex.
4: Gérard, nous accueillons Aerosmith.
3: Ah, Aerosmith.
7: Salut.
3: Ça, j'adore.
7: Bonsoir.
8: Salut, Gégé, ça va?
0: Salut.
8: Ça va?
0: Ouais.
8: T'as pas regardé ce matin?
0: De toute manière, maintenant, vous commencez à me gonfler avec tout ça, alors je vous répondrai plus sur ce truc-là.
3: Donc, et s'il joue aux cartes, qu'est-ce que c'est?
0: Bon, on va quand même lui laisser...
3: Gérard, réponds-moi, écoute, okay. C'est vexant, là.
0: Non, mais attends, pour l'instant, on va le laisser répondre à la question, s'il l'a entendu. Oh, tu te réveilles, là?
8: Ouais, alors répète ta question, deux minutes.
0: Non, mais attends, ça fait la quatrième fois que je réponds la même fois, hein.
4: Gérard, nous accueillons Carlos et Paul.
2: Bonsoir Gérard.
3: Carlos.
2: Bonsoir Gérard.
3: Olé.
9: Salut Gérard.
8: Carlos.
2: Salut.
9: Bonsoir Paul.
2: Ça va?
8: Carlos.
9: Ça va Carlos?
2: Ça va.
0: Je pose pour la dernière fois la question, sinon je passe à la suivante.
2: Le débat là, il a chier.
0: Ok. Alors s'il a chier,
8: allez chier.
4: Gérard, mais fais-toi un peu.
3: On ne parle pas des chiens.
4: C'est ton bon.
0: La huitième. Pensez-vous qu'on puisse s'échapper aux paparazzites? Eh, vous arrêtez de faire vos conneries derrière maintenant!
3: Du calme,
8: bon.
3: Calme-toi.
0: Alors?
8: À 194 sur l'autoroute,
0: toi,
8: on peut.
3: Allô?
0: Bonne nuit!
2: On abandonne les chiens au bord de l'autoroute!
0: Eh ben, c'est bien dans ce cas-là! Dans ce cas-là, les trois chiens comme vous, on ne les voit plus! Au revoir les chiens.
2: Ils sont tous
8: sous.
0: Au revoir les chiens.
8: Ouais, au revoir les chiens.
0: Au revoir Paul et au revoir...
9: Je m'appelle d'arriver, j'ai rien dit, Gérard.
2: J'ai rien dit, Gérard.
9: Je m'appelle d'arriver.
0: Tu me reprends les trois, là. Bonne nuit.
4: Mais là, tu remarqueras justement que ça continue à siffler alors que j'avais retiré les trois mecs.
0: Donc, on va continuer avec... Émilie.
10: Salut.
0: Donc, t'as entendu la question?
10: Ouais, mais j'ai déjà répondu, je crois.
0: Non, pensez-vous qu'on puisse échapper aux paparazzites? Non, tu n'as pas répondu.
10: Moi je pense que... Ah bah oui, c'est possible.
0: C'est-à-dire? C'est-à-dire?
10: C'est-à-dire?
9: On allons s'enfermer dans les toilettes.
10: De toute façon,
0: oh,
10: non, mais il y a
0: pas de toilettes. C'est pas toi que je m'adresse.
10: Ouais, tu peux t'enfermer dans les toilettes, dans, je sais pas, dans un...
0: Non mais Émilie, c'est pas la peine de répéter ce que l'autre abruti vient de
10: te dire.
0: Mais
10: non, je répète autre chose.
9: Ouais,
10: je
9: suis
10: dans l'ascenseur aussi, je suis là, moi. Tu veux des moyens, c'est pour toi. Des tuyaux pour toi que tu veux ou...
2: Gérard,
0: ouais.
2: Moi je pense qu'on peut pas leur échapper parce qu'ils ont des motos et nous on coule.
0: Attends, ouais,
10: mais non, là ils ont des voitures.
0: Hey, tu donnes ton nom s'il te plaît.
2: C'est Carlos.
0: Ouais.
2: Eh ben je pense qu'on peut pas leur échapper parce que eux ils ont des voitures et puis nous on est à pied en train de courir comme des cons.
0: Non mais. Carlos.
2: Oui, moi c'est pas, moi avant je voulais échapper, je peux plus maintenant.
9: Si, je suis des reines.
0: Va
3: au coin, Carlos.
2: Eh Gérard.
0: Carlos.
2: Mais tu t'es déjà cogné dans un pilier sous le pont de l'Alma?
0: Bon, Carlos, bonne nuit.
4: Ce n'est même pas Carlos qui vient de parler, donc je pense peut-être que tu te concentres un peu mieux.
0: J'avais bien précisé qu'on ne parle pas du pont de l'Alma.
2: Est-ce qu'on peut parler de la loco? Alors, attends, Gérard, j'ai un truc que je comprends pas. On peut pas parler du pont de l'Alma, ni de Christine, ni des shots de la loco, ni des remix. Alors, de quoi on peut parler?
9: On va parler de Romain
0: et Christine. On parle du débat pour l'instant. La question, c'est que pensez-vous qu'on puisse échapper aux paparazzites, oui ou non?
9: Oui.
0: Alors qui, oui?
9: Oui.
0: Vous donnez vos noms et chacun votre tour.
10: Laura, oui.
0: Laura, je t'écoute.
9: Et moi, je parle pas, hein.
0: T'attendras ton tour. Laura, je t'écoute.
10: Oui.
0: Laura, je t'écoute, s'il te plaît, t'as dû rire, pourquoi?
9: Et Laura, est-ce que t'es bonne?
0: Bonne nuit. Allez, hop.
2: Allô. Une conclusion?
0: Non, il n'y aura pas de conclusion pour l'instant.
10: S'il te plaît.
2: J'ai une date, comment Gérard?
0: Il n'y aura pas de conclusion, vous allez répondre aux questions.
9: Conclusion!
4: Le standard. Non, on fait une conclusion, Gérard, en bon uniforme. Tout débat mérite une conclusion, donc tu vas commencer par la tienne, je t'écoute.
0: Non, pour l'instant, le débat n'est pas terminé, il n'y aura pas de conclusion.
4: Le débat va être terminé parce qu'il va être 2 heures, tu vas pas passer 1 heure sur un débat si tu veux, donc vu que t'en as un deuxième à faire, tu fais ta conclusion.
0: On va les reprendre tous chacun leur tour et après...
4: Ta conclusion à toi.
0: Moi, ma conclusion, je suis contre les paparazzites, c'est tout.
4: Pourquoi?
0: parce que ils ont pas à faire ce qu'ils font.
4: Qu'est-ce qu'ils font?
0: Ben, ils font des photos sur le dos des gens alors qu'ils n'ont pas d'autorisation.
4: Et t'as été victime de paparazzite?
0: Non.
4: Non. Ok, d'accord, on va faire le débat. Donc le standard, vous pouvez revenir.
9: Oui.
4: Dans lequel...
9: La conclusion. La conclusion. La conclusion.
4: La
9: conclusion.
4: La conclusion.
9: La conclusion. La conclusion.
0: Alors, Émilie, Meunière, je pense...
4: Gérard,
0: quoi?
4: Max,
0: tu les prends tout.
4: Max n'est pas là. Il n'est pas censé. Il n'est pas censé être là. J'en ai rien à foutre. Je vais parler comme toi, j'en ai rien à foutre, ok? Il n'est pas censé être là. Tu ne sais pas gérer ton débat. Tu n'es pas capable de faire une conclusion, Gérard. Bon sang, t'as 6 auditeurs, c'est pas bien compliqué.
0: Non, mais sur 6 auditeurs, il n'y a que des connards.
2: Ah bah, tu m'étonnes.
9: Merci.
4: Eh bien, écoute, si t'es pas content,
2: aussi, ça fait 7.
4: Tu les prends.
0: Émilie, ta conclusion.
11: Bon, alors, allez, vas-y, on fait la petite conclusion, allez, vas-y.
0: Émilie.
9: Ah, Max.
0: Émilie, tu travailles, s'il te plaît.
6: Oh non, Max. Non,
0: mais bon, alors, la conclusion.
6: Vas-y Gérard, ta conclusion à toi.
0: Mais ça y est, je l'ai déjà dit.
2: La conclusion,
0: c'est... Vous êtes lourd.
9: Bah bon, ta conclusion...
6: La conclusion, Gérard.
4: De quoi tu parles là?
6: Dans ce tribunal là, Gérard.
4: Ah ouais, c'est clair, moi je te fous tout mon avocat sur le dos. Non mais.
6: Ah ouais,
4: c'est
6: vrai
0: que. Tu passes quand tu veux, ma petite. Tu passes quand tu veux, j'en ai rien à foutre.
6: J'ai excuse publique,
0: Gérard. Bonne nuit, on va changer d'auditeur parce que là, ça commence à bien. À devenir lourd.
4: Ils sont partis.
12: Minuit, 2h.
0: Si je suis prêt, si je serais pas intelligent, je serais pas des débats, hein, broutille.
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13: Et voilà, bonsoir à tous. Minuit.
11: Là, dans ton micro, mon chou. Hein, oh là.
13: Minuit, donc.
11: Lève ton micro, on t'entend pas là.
13: Lors des débats sur les JO aujourd'hui, donc bon, Manu qui est là, Réa.
14: Exact, bonsoir à tous.
13: Rigo sur l'internet.
15: Bonsoir.
13: Comme tous les jeudis.
15: Voilà, non, pas tous les jeudis, le jeudi de débat.
13: Voilà. Et Anka et Fildar au standard. Donc c'est Anka, je préviens tout de suite, c'est Anka qui vous sélectionne. Et
14: pas dans la merde.
13: Donc on verra comment que ça va se passer ce soir. Si ça se passe mal, et ben on remettra Fildar à choisir les auditeurs, non, malheureusement.
14: À minuit 5, vous m'avez au téléphone.
15: C'est clair.
13: Non, mais on verra comment que ça va se passer, c'est tout. Par contre, j'ai bien précisé dès le départ que je voulais, que j'ai bien dit que je ne répéterai pas les questions.
14: Oui.
13: Donc les gens qui sont au standard, si vous n'avez pas compris la question, bah, vous demanderez à ceux qui sont sur l'antenne qui vous les disent. Donc pas de portable, et bien sûr, quand je vous dis bonjour, vous dites bonjour une seule fois et vous m'annoncez la fréquence parce que j'ai pas les fréquences sur ma fiche.
14: Et pas de sodomie. Hein. Pas
13: ce et pour ça, on accueille Jean Galfion, 29 ans de Bordeaux. Fréquence de Bordeaux, s'il te plaît.
16: Oui, bonsoir, c'est Jean Galfiot.
13: Galfiot.
16: Bordeaux, c'est 119.9, bonsoir.
13: Ok. Marie-Josée Ferrec, 25 ans de Tours, fréquence s'il te plaît.
17: 102.8, bonsoir tout le monde.
13: Salut.
15: Bonsoir.
13: 102.8. David Poussé, donc Paris 101.9, bonsoir.
18: Bonsoir, 101.9, bonsoir.
16: Bonsoir David.
13: Et Dev Superstar, 26 ans de Rouen, fréquence s'il te plaît.
19: Salut les filles, 98.6.
14: Salut Dev.
15: Salut.
19: Ça va?
14: Bien,
19: ok.
13: Bon alors, débat sur les JO, comme c'est commencé depuis un bon bout de temps, donc on va attaquer. Alors, combien y a-t-il d'athlètes aux JO? On demande à ça, David Poussé.
18: 4768.
14: Oh la vache.
13: T'as raison.
14: C'est précis, hein.
15: C'est marrant parce que 4768, c'est le nombre de connectés en ce moment sur l'IRC.
13: Déjà, pour commencer.
15: Pour commencer.
18: Quelle coïncidence.
15: Quelle coïncidence fabuleuse.
13: Donc pour toi, t'as dit
18: 4768, je le répéterai pas deux fois, hein, Gérard.
13: Ouais, bah si, ça, si t'es pas content, on va
18: te dire. Tu répètes pas tes questions, ouais, deux bah, fois, si je vais te répéter mes réponses.
13: Si
18: deux
13: t'es
18: fois.
13: Pas content.
18: Non, mais je te le dis, je te le dis.
13: Ouais, non, mais moi je te dis, si t'es pas content, tu restes chez toi, d'accord?
18: Très bien, je m'écoute.
13: Bon, alors, David Deb Superstar, pardon.
20: Bon, bah moi je dirais, écoute, bah, comme lui, hein, dans les. Faut un peu moins de 5000, mais pas plus que 7.
13: Donc 7000 pour toi?
20: Ah oui, un peu moins.
13: Bon, ok, on va mettre
20: ça. Ça peut être 4008, ça peut être 4009, mm-hmm. éventuellement 4990, mais éventuellement. Pas plus, bon, éventuellement.
13: Bah, d'accord, d'accord.
20: Ok, chérie.
13: Tu commences à te calmer, sinon je te dis au revoir, toi.
20: Ah bah, je suis tout à fait calme.
13: Bon. Marie-Josée Ferrec.
21: Fennec.
13: Ouais. Et toi, alors, pour toi?
21: Moi, je pense dans les 10 000.
13: Ouais.
21: À ton avis?
13: 10 000 tourons?
21: Peut-être 10002.
13: Enfin, ouais. Bon, ok.
22: Gérard, je voulais te poser une question. Excuse-moi, Fennec. Hein. T'as regardé la cérémonie d'ouverture?
13: Non, non, mais moi, je.
22: Et tu les as comptés quand ils sont passés?
13: Non,
22: tous,
13: non, non, non, mais moi, compté, moi j'ai le chiffre déjà.
22: Avec les chiffres.
13: Tu l'as eu? Je te le dirai pas. Bah, Jean Galfiot.
23: Moi, je te dirais une fourchette, je sais pas, de 6 à 6000. Grosso modo. Hein. Ça dépend, en fait, des délégations, en fait.
13: Bon, tu comptes à peu près 7000?
23: Non, ouais, entre 6 et 6 000, ouais, t'as 7 000, ouais.
13: Bon, ben, bah, vous êtes tous dedans, hein, à part Marie-Josée Ferrec, qui est pas loin du compte. Hein. En fin de compte, c'est 10 500 athlètes qu'il y a exactement aux Jeux Olympiques.
22: Ah ouais, carrément.
24: Eh ben,
22: et il y en a combien de Français?
13: Il y a 334 athlètes français qui sont aux JO.
23: C'est tout?
13: Oui, parce qu'il y a... Il y en a 334 exactement.
22: Et il y en a combien entier? Enfin en tout?
13: En tout ils sont 10 500.
22: Attends, il y a 300 Français et il y a que 10 000 participants?
13: 10 500.
22: Ouais, il y a une galère. Hein. Ouais,
13: c'est ce que j'ai eu comme chiffre.
22: Attends, moi dans les États-Unis ils sont moins 500 à participer, ça fait déjà 800.
13: Bah non, mais ils annoncent, ils ont dit qu'à quelque chose près 10 000, c'est tout. Hein.
22: Tu comptes les dopés avec ou pas?
13: Ah. Ben non, ben justement, non. c'est pas encore la question. Tu as pas commencé.
23: Ils viennent d'où tes chiffres?
13: C'est les chiffres que j'ai lu que c'est tout. Je te dirais, t'as pas besoin de savoir d'où qui viennent mes chiffres.
23: Non, mais c'est pour avoir tes sources.
22: Ben oui, non, il a vu ça dans des chiffres et des lettres.
23: Ah ok.
13: On n'en pas du tout.
25: Gérard, sur IRC, il y a des gens qui me demandent, tu sais, le nombre de participants, mais il y a combien de médailles distribuées au JO?
13: Ben ça, pour l'instant, on n'en est pas encore là. Hein.
25: C'est une question.
13: Je te dis une chose, en médaille, pour l'instant, je ne sais pas exactement combien il y en a.
25: Il n'y avait pas marqué sur...
13: Sur le site... ouais. Non, je n'ai pas trouvé ça sur le site internet.
22: Le site de cul, de toute façon.
13: Non, parce que je t'ai demandé de le regarder, et apparemment, tu n'as pas pu me sortir. Alors.
25: C'était illisible.
13: Voilà. Donc combien d'épreuves on est déjà la deuxième. Hein.
23: Déjà?
13: Bah oui.
24: Oh hein. Putain, ça trace.
23: Il y a combien de questions?
13: Il y en a deux. Il y en a qu'à 14. Non, 13. 13 parce que la deuxième.
23: Elle est pour
13: un, ouais. On y va. Non, bah, on va la poser.
23: Ah, merde.
13: Alors combien d'épreuves y a-t-il à faire? 20. Combien d'épreuves y a-t-il à faire?
22: Excusez-moi, mais je pensais à un truc, les JO c'est où, qu'est-ce que c'est? Enfin tu vois, tu peux expliquer parce qu'il y a des gens qui, ça se trouve, ils connaissent pas.
13: Mais on va en venir.
22: Mais non, parce que là tu demandes combien il y a d'athlètes,
24: si ça se trouve, il y a des gens qui savent pas ce que c'est.
25: Parce que justement sur IRC, il y a des V1, lui il me parle des animateurs du Club Med, les JO.
13: Mais non,
25: Les
13: JO c'est des Jeux Olympiques de Sydney.
23: Donc ça se passe homosexuel alors.
13: Dev Superstar, tu commences à te calmer ou sinon je te dis au revoir tout de suite.
20: Ah, j'ai rien dit pour une fois.
23: Calme Dev.
13: Non mais je préviens.
20: Bah, je te dis que j'ai rien dit.
22: Non, c'est pas Dev.
23: Il a entendu au mot, il a pensé à Dev.
13: Ouais non mais fais gaffe à toi David. Parce que tu pourrais peut-être dégager toi.
22: Ah, il t'a repéré, il t'a grillé à l'antenne direct.
23: C'est chaud.
13: Hein?
22: Direct David.
13: Alors, un conseil que je te donne, t'as intérêt de te calmer avant que je te vire.
23: Ok.
13: D'accord.
23: Okay, bon. Très bien.
13: Donc alors pour répondre à la question,
22: Sydney, c'est où?
13: Sydney, c'est en Australie, mais justement on va en parler.
22: Bah ouais, mais pourquoi tu commences pas par ces questions-là?
24: Parce que c'est le départ, quoi.
13: Je pose des questions dans l'ordre que je le veux.
23: C'est la conclusion, ça, les mecs.
13: Non, c'est pas la conclusion.
24: Ouais, mais bon,
26: on sort les doigts du cul et on se met au boulot.
13: Bon, okay. On y va, GG, quoi. Manu, tu arrêtes. Okay. Vous commencez à arrêter, sinon je vais laisser tomber le débat, d'accord?
24: D'accord, je commence à arrêter.
13: Bon.
23: GG, c'est plutôt je me mets les doigts dans le cul et là je suis au boulot.
13: Ouais. Alors, David Pousset, au revoir.
24: Mais c'est pas lui.
13: Trop tard, hop.
23: C'est pas moi, hop là.
13: Terminé pour toi. Terminé.
24: Je suis
13: ça va déjà plus vite. Donc alors, deuxième question. Ouais. Combien d'épreuves y a-t-il à faire aux Jeux Olympiques? On va demander à Jean Galfiotte.
23: Galfiotte, je sais pas, une fourchette entre 6 et 6 000, pareil. Donc comme tu as dit tout à l'heure, 7 000 quoi en fait.
13: D'épreuves.
23: Ouais, d'épreuves. Mais d'épreuves réelles. Hein.
13: Ouais, bah à mon avis, t'es loin. Ouais. Marie-Josée Ferrec.
1: Je dirais entre 319 et 321.
13: Ouais, ben, pourquoi pas. Dave Superstar.
2: Oui, mon pépère. Bah écoute, pas plus de deux.
13: En toi, t'es encore pire.
2: Pourquoi?
13: Il y a exactement 29 épreuves, dont en tout, ça fait 29 et deux nouvelles qui sont apparues dans les Jeux Olympiques là. Donc ça fait 31. Donc les deux épreuves qu'il y a en plus... C'est le taekwondo, je sais pas du tout ce que c'est comme épreuve.
2: Bah, c'est un truc de cuisine, je crois, le tech.
13: C'est pas du tout, c'est pas du tout.
2: C'est un truc que je mets par terre, le tech.
13: Non, mais je sais pas du tout. Et le triathlon.
1: Ah. C'est quoi le triathlon?
13: Le triathlon, bah, c'est des épreuves qui sont...
24: C'est pas le truc qui passe à la télé où on donne des dons?
13: Non.
2: Mais non, n'importe quoi.
25: Donne de l'argent.
13: Non, c'est des épreuves qui sont dans l'eau.
2: Dans l'eau, ça s'appelle le triathlon.
13: Ouais, mais il y a ça, et après il y a de la course à pied et du vélo. Voilà.
24: Alors tu vois, tu sais ce que c'est?
13: Bah le triathlon, oui.
24: Ah, c'est le tech.
13: Non, le tech. Tech quoi?
24: C'est comme le Tichichuan.
13: Ou ado, là, je sais pas quoi.
2: Je pense que
13: c'est. S'il y a quelqu'un qui peut nous le dire sur
2: l'IRC. Moi je sais.
13: Ouais, Dave.
25: Il a l'air au courant.
2: Le taekwondo, c'est un art martial. Ce sont deux hommes qui s'empoignent fortement et qui essayent de se mettre des coups. C'est très violent, il y a de la sueur.
1: C'est
2: un peu comme toi ce soir.
13: Dave Superstar,
2: oui.
13: Au revoir.
2: Oui, mon pépère.
13: Au revoir.
2: Oh, pépère.
13: Au revoir.
2: Ah ben non, mon pépère, attends, faut pas faire si bien. Mon pépère.
13: Au revoir.
2: Hop là.
13: Allez, hop.
24: Gérard, à la place de David Pousset, que tu as viré lamentablement alors qu'il n'avait rien fait, on accueille Pastissa de 23 ans d'Angoulême. La fréquence, Pastissa, tu vas la donner directement.
3: Oui, bonsoir à Paris, et c'est 90.2. Bonsoir, Gérard.
13: 90.2, bonsoir à toi.
3: Bonsoir à toi.
13: Ouais. Donc, Angoulême, hein.
3: Ouais.
13: Ok.
3: Ok, Michel.
13: Je te signale, Fildar. J'ai dit.
24: Ouais, je t'embrasse, moi aussi.
13: Non, mais, Fildar.
24: Ouais.
13: J'ai dit que c'était Anka qui prenait les auditeurs et que tu vérifies si c'est.
24: Mais bien sûr, regarde, elle prend les auditeurs et moi je les rappelle juste après, tu vois.
13: Ah non, mais c'est elle de faire le boulot, c'est pas à toi.
24: Non, mais ça, rappeler les gens, c'est pas son problème.
13: Non, c'est moi qui décide, d'accord, c'est pas toi. Donc, tu fais ce que je te demande et c'est tout. Terminé. C'est comme ça que ça se passe.
24: On pourrait enchaîner parce que
26: on sort les doigts du cul et on se met au boulot.
13: On y va. Là, on va y aller mono parce qu'on est déjà à la troisième.
24: Non, en stéréo nous. Hein.
13: Alors, tu veux répondre à la deuxième ou pas maintenant?
3: Est-ce que tu peux répéter s'il te plaît?
5: Pompe-moi la bite, grosse salope. Non.
13: Donc c'était combien d'épreuves y a-t-il à faire?
1: Envie de câlin.
24: Et ça enchaîne. Et allez.
13: Donc la question c'est combien y avait.
1: Envie de câlin. C'est pas Manu, c'est un mec.
13: Ouais, non, mais ça commence à me prendre la tête,
1: ouais,
13: cette histoire.
1: Ça fait dormir, surtout. Hein.
24: Ah, ils ont tous les sons chez eux.
1: Ouais, vas-y, c'est pas grave. C'est passé avec de la viande.
13: Combien d'épreuves y a-t-il à faire? Donc, c'est pour Patiska, là.
3: Non, Pastichade.
13: Pastichade?
3: Ouais, je connais le mot. Alors, moi, je dirais...
13: Bah, ça y est, il y a Marie-Josée Ferrec qui vient de te le dire un instant. Ouais,
3: j'ai pas écouté.
13: Il y en a 29, dont deux nouvelles. 29. Dont deux nouvelles qui sont le taekwondo et le triathlon.
3: Ouais, GG.
13: Ouais.
3: C'est sûr qu'il n'y en aurait pas un petit peu plus que 29 des épreuves.
13: Non, en tout, il y en a 31.
3: Ouais, quand même, hein,
13: c'est 31.
3: Un peu plus que 31 quand même.
13: Non.
3: Si tu prends la course, regarde, rien que la course, il y a 50 épreuves différentes, si je peux me permettre, hein, entre
13: guillemets. Ah non, mais moi je...
3: Regarde, il y a le 100 mètres, il y a le 200 mètres, il y a le 50 mètres, il y a le 100
13: mètres. Non, il n'y a pas de 50 mètres.
3: Avec des haies, avec les clés.
13: Il y a 31 épreuves, c'est tout.
3: Ça me paraît un peu léger quand même.
13: Bah ouais, mais moi, c'est ce que...
3: À mon avis, il faudrait vérifier sur LCI, moi, je dis quand même.
24: Ouais, ah, bon. C'est vrai.
13: Moi, j'ai ce chiffre-là, donc...
3: Et sans doute ton chiffre.
13: Bah moi, c'est des chiffres que j'ai vus, que j'ai repris, et c'est tout.
3: Ah, mais attends, je t'explique un truc. Quand t'as 3-1 et qu'il y a un 0 derrière, ça fait 310, en fait.
13: Non, moi, j'ai compté...
3: Le 0, il est pas nul.
13: Normalement, il y a 31 épreuves. Réel, et dont il y a 30, ça fait bien 29 et...
1: Il y en a deux en plus.
13: Il y en a deux nouvelles, c'est tout.
24: C'est le taekwondo et la varap.
0: Et le triathlon. Alors, que représente...
24: Attends Gérard, excuse-moi avant, oui, parce que bon, t'as viré des gens, donc on en accueille de nouveau, c'est normal. Ouais. On accueille Marcel Douillet, bonsoir, 27 ans de Rouen.
4: Oui, bonsoir à tous, bonsoir Gérard.
0: Bonsoir.
4: Bonsoir Manu, bonsoir Rigo, bonsoir tout le monde.
0: Bonsoir.
24: Bonsoir Marcel, hein, bonsoir.
25: Comment vas-tu? Ça va?
4: Bonsoir, Marcel. Ça va bien.
25: Ok, c'est cool.
0: Donc 98.6. Ouais.
4: Voilà.
0: Voilà, bon... Alors, que représentent les anneaux sur le drapeau avant?
24: Avant, enfin, un petit sondage.
0: Ouais, avez-vous?
6: Regardez toujours cette concentration.
24: Les JO en direct, là.
25: C'est les JO, ouais.
4: En direct.
0: Celui qui a la télé est prié d'arrêter.
7: C'est moi.
4: Range tes médailles.
6: Ça n'est pas facile.
0: Manu, tu m'éteins ça.
7: C'est
0: pas moi, Gigi. Hein.
6: Préparé, notamment les Français.
4: Ouais.
6: Alors.
0: Merci. Non, non, c'était bien toi, Manu.
24: Mais non, c'est pas moi.
0: Mais ouais, tiens, fous-toi de ma gueule, tu viens d'appuyer sur un bouton. Bah,
24: c'est pas
0: donc,
24: grave.
0: C'est tout.
4: Alors
0: avez-vous vu les JO à la télé? Donc 59%
24: ça,
0: des
24: un
0: gens...
24: sondage, c'est un sondage, oui.
0: Ouais, c'est un sondage. 59% des gens répondent qu'ils ne sont pas... Ils n'ont pas pu car c'était le matin, mais ils n'ont pas compris car il faisait nuit à la télé. Enfin, ça s'est déroulé à 9h du matin, hein, la retransmission. Sur France 2, hein.
24: Mais c'est ça le problème.
0: 34%.
24: Non, mais t'as pas compris, Gérard. Il y a des gens qui n'ont pas compris parce qu'il faisait jour ici, parce que c'était le matin, et là-bas,
6: il faisait nuit.
0: Mais là-bas, je sais pas le décalage horaire, alors. On n'a pas le décalage horaire.
24: Il y a un décalage.
6: Je crois que c'est plus 32.
0: Ouais, c'est ça. Plus 32, pourquoi pas aussi 22 heures de vol aussi. Comme l'autre, il a été me chercher tout à l'heure.
24: Sébastien?
0: Ouais, comme il a été me chercher sur l'internet.
6: C'est un tocard,
0: 22 heures de vol, c'est, oui, c'est tocard, ça.
6: C'est clair.
0: Ah. Donc, alors, 34% n'ont seulement vu que la cérémonie d'ouverture de la Mercedes de Lididi. Bon, ben, ça, c'est complètement des sondages de merde, encore,
25: alors,
0: comme d'hab.
25: Il y a une médaille, hein.
0: 20% des gens disent que ce n'est pas grave, si je rebois, c'est encore pire. C'est bien des conneries à la file d'art.
24: Ah non, c'est pas moi.
0: Non, presque pas. Et 11% pensent que les JO, c'est de la magouille. Pas spécialement, non.
24: Ah, ça, je suis pas d'accord avec toi. Hein.
0: Non, moi non plus. Enfin bon.
24: Qui est pas d'accord dans les auditeurs?
7: Moi, je suis pas d'accord.
24: Ah voilà.
0: Donc, que représentent les anneaux sur le drapeau? On va demander à...
25: Chaud.
0: Marcel Douillet.
4: Ouais, alors les anneaux, Gérard, comme ça on va torcher vite fait la question, c'est les 5 continents.
0: Ouais. Ah bah voilà.
24: Voilà. Donc, bravo la question de merde. Bravo.
4: Voilà.
25: Science et vie junior.
4: Vas-y, suivante.
7: Non, bah c'est pas faire un débat et pas un quiz là.
4: Ah, c'est bon,
0: non, bah de manière question, c'était là. Ça, c'est tout, hein.
4: Ouais,
0: ouais voilà.
4: C'est bon, un point, un champion.
0: Bah ouais, mais tant pis.
24: C'est qui a un point là? Douillet.
4: Parfois, c'est moi, c'est
24: Marcel Douillet, un point, bravo.
6: Bien ouais, bien joué.
4: Tu fais gagner quoi comme CD là?
0: Rien du tout. Rien du tout.
24: Tu rejoues tout là?
0: Non, non, il n'y a pas de...
4: C'est ton dernier mot ou pas? Attends, c'est ton dernier mot.
0: Il n'y a rien du tout. Ok. Ah,
4: tu peux appeler à l'orphelinat si tu veux vérifier la question.
0: Qui c'est qui vient de dire ça? Qui vient de dire ça?
4: C'est sorti tout seul.
0: Qui vient de dire ça?
7: Pas moi.
0: Alors entre Jean Galfion, Pastis.
4: C'est pas le genre.
24: Je crois que c'est Galfion.
4: C'est
24: Galfion, hein. Il me semble.
4: Moi je penche
24: pour Galfion.
4: Hein. Fais pas ça chez les perchis.
6: Il fallait sauter l'obstacle.
4: Je vous le dis tout de suite.
0: Eh ben Jean Galfion, au revoir.
4: Allez, on est pas dans ce genre-là.
0: Ouais, bah c'est ça. Hop, terminé pour
24: et
0: lui.
24: Gérard, on en remplace directement par un autre. Il s'appelle Jamel Poussas. Salut Jamel.
8: Bonsoir, bonsoir tout le monde.
0: T'appelles d'où?
24: Bonsoir.
8: De Sydney.
25: Quelle heure il est alors?
8: Bah là, je sais pas, je suis décalé, je suis décalqué, je suis tout ce que tu veux.
24: Ah, t'appelles d'où sérieusement, Jamel Poussas?
8: Sérieusement, j'appelle de Saint-Denis.
0: Ouais. Donc 101.9.
8: Exactement.
0: Donc région parisienne.
8: Tout à fait.
0: Alors, qu'est-ce que je voulais faire comme question?
24: Bah là, celle que la troisième, puisque t'as broyé la deuxième. Donc.
0: Bah non, c'était la troisième.
24: Ah déjà?
0: Bah oui.
24: Ah bon, on va finir à minuit et demi.
4: Il y a 5 continents, Lascar. Je sais, moi.
0: Toi, Pastichad, tu vas la fermer parce que
4: tout à l'heure,
0: je vais te dire au revoir.
4: Ok.
0: Ok? Bon. Alors, il y a quoi sur l'IRC de questions? Rien?
25: Si, il y a énormément de choses. Il y avait Coco Benny, il voulait savoir si t'allais participer au JO handisport. Au JO handisport, vu qu'il y avait une catégorie spéciale jambes de bois.
0: N'importe quoi.
6: Elle est pas en bois, sa jambe, elle est en fonte.
0: Il y a rien d'autre?
25: Si, il y a Adam qui voulait savoir si tu te dopais pour les débats.
0: Non, donc la question sur le dopage, on en reviendra.
25: Tu te dopes plus.
0: On n'y est pas encore. Après,
25: Les Yankees voulaient savoir si Lady Di a gagné une médaille au JO de Stuttgart.
0: Bon, lui, ferme sa gueule, ça vaudra mieux. C'est chaud, donc c'est
25: chaud.
0: Tout.
25: C'est chaud. Bah, on va arrêter là et on verra.
0: Bon, bah, tant mieux. Ça me fait une bonne jambe. Ça me fait plaisir de voir que sur l'IRC, ils s'intéressent au débat en ce moment. Ça fait comme les gens au standard qu'on n'a rien à foutre. Hein.
25: D'ailleurs, il y a Vicky qui se demande si ta stupidité est une discipline olympique.
0: Et lui, si ça l'amuse de faire chier son monde sur l'IRC. Donc voilà. Oh. Alors,
9: Eh ben,
24: cassez dans ta gueule.
0: Quelle est la devise en Australie? On va demander à Jamel.
21: C'est débile ces questions.
0: Bon, Marie-Josée Perrec, au revoir.
21: C'est une.
0: Allez, celle-là va pas nous emmerder, comme ça sera pas pourri. Allez hop, terminé. Ils vont pas me faire chier direct. Ça va aller vite maintenant.
9: Bon, excuse-moi Gérard, il est minuit 15, tout pétante.
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9: Tout de suite, nous
0: Barbie
9: rejoignons
0: Barman.
9: Gérard.
0: Barbie
9: on y va. Ça fait du pognon.
0: Manu, c'est vrai. Un conseil que je te donne, t'arrêtes tes conneries avec ça parce que ça m'énerve, d'accord?
9: Là, j'ai gagné une semaine de ouf en Tunisie.
0: C'est ça, c'est pas mal, hein. Ok. Bah, donc la question, c'est quelle est la devise en Australie, Marcel Douillet?
11: Tu as un kangourou si tu veux manger à midi.
0: Quoi?
11: Tu as un kangourou si tu veux manger à midi, un truc comme ça.
0: D'accord, c'est bien ta question. Pistachade.
9: Pistachade.
11: Pistachade. Je passe.
0: Allez, ça va plus vite.
24: Tiens, à la place, donc, parce que t'en as viré pas mal, là.
0: Hein. On en a viré 3.
24: Oui, ça va arriver. Hein.
11: Je suis toujours là, moi, j'espère.
24: Ouais, Jamel Poussas. Alors, il nous reste Jamel Poussas et Marcel Douillet pour le moment. Donc, on va accueillir un nouveau. C'est Stéphane Diaganal, 28 ans de Toulouse. Bonsoir.
12: Bonsoir tout le monde.
0: Et genre,
12: bonsoir.
0: La fréquence de Toulouse.
12: Alors, Toulouse, c'est 118.8. Bonsoir tout le monde.
11: Et
12: bonsoir.
24: Je me rappelle d'une demoiselle. Hein.
0: Bon alors,
9: On y va là.
0: Alors, y a personne d'autre.
24: Je rappelle une demoiselle, laisse-moi le temps de la rappeler.
25: Vite fait, entre temps, Gérard, l'imprimante remarche, je suis allé chercher quelques dépêches AFP. Donc, des infos de Marie-Josée Perrec, apparemment de retour à Paris, elle aurait signalé avoir été agressée dans son hôtel à Sydney par un petit homme moustachu, sale et puant, qui tentait d'ouvrir le frigo de sa chambre d'hôtel et il l'a agrippé en criant « File Tagnol, mange-toi ».
0: Alors ça, je dirais une chose, que celui-là, c'est des conneries, c'est quelqu'un qui s'amuse à les faire derrière notre dos. Donc, c'est pas du tout, et c'est les informations qu'on a, c'est pas du tout les mêmes que ce qu'ils disent.
12: T'as quoi, toi, comme info?
0: Eh ben, vous le saurez tout à l'heure.
11: Voilà. Pourquoi elle est allée à Singapour?
0: Qu'est-ce que ça peut te foutre à toi?
11: Ah non, mais je te demande.
0: Non, mais moi, je te pose la question. Qu'est-ce que ça peut te foutre? C'est pas la question, d'accord?
12: Ok.
0: Non. Bon. Alors, quelle est la devise en Australie, Stéphane?
12: Moi, je dirais, je sais pas, un pour tous pour un.
0: Eh, tu réponds correctement aux questions, tu bires.
12: Bah attends, c'est ça une devise, comme Maxime.
9: C'est la devise des manouches, ça, un pour tous pour un.
12: Aiguisons tous ensemble.
0: Ouais. Jamel.
11: Ouais, moi, je dirais, t'es le prix qui croyait pour un an, je sais pas.
12: Moi je dirais Pierre qui roule, mamasse quoi.
0: Alors,
11: il ne faut pas vendre la peau.
0: Sens qu'au standard, ça va chier. Tu me les mets en.
9: Je les ai coupés, t'inquiète.
0: Au standard,
24: oui, Gérard.
0: C'est pas la peine de me prendre des cons pour répondre aux questions parce que sinon le débat on va le bâcler. Vite fait, bien fait avec
24: Qu'est-ce qui s'est passé?
0: Alors, s'ils veulent pas répondre aux questions, tu leur dis au revoir, on va mettre un disque.
24: Non, mais attends, qu'est-ce qui s'est passé?
0: Attends, mais il y en a aucun des trois là qui veulent répondre aux questions.
24: Pourquoi?
0: Donc dans ces cas-là, ça sert à rien de me les garder.
24: Et pourquoi ils veulent pas répondre?
0: Parce que tu leur poses une question, ils en ont rien à foutre.
24: Mais c'est pourri, on est en train de parler des JO, tu nous demandes la devise, qu'est-ce qu'on a à branler?
25: C'est vrai.
0: Eh ben, les gens qui y vont, faut bien qu'ils payent.
24: Mais putain, mais on parle de sport, tu nous parles de monnaie, toi. Qu'est-ce qu'on en a pété, tes questions pour deux francs là?
0: Et alors, si t'es pas content, t'as qu'à faire un débat, espèce de fils de pute.
25: Oh là, ça va
0: d'accord.
25: Loin, là. Ça va loin là.
0: Alors je te préviens, la question reste.
24: Je peux pas t'en dire autant. Hein.
0: Alors la question reste, t'envoies un disque, c'est terminé. La question restera. Tu me retrouves d'autres auditeurs.
24: Mais non,
0: terminé.
24: Mais ça y est, ils sont là les auditeurs.
0: Non, tu me reprends d'autres que ces trois-là qui savent pas et qui ont pas envie de répondre aux questions. C'est tout terminé.
24: C'est quoi? C'est le pénis la devise, non?
0: C'est tu me dis Stéphane, Marcel Douillet et Jamel, tu leur dis au revoir, tu me reprends.
24: Non.
0: Tu reprends 4 auditeurs,
24: non.
0: Terminé.
24: Ah, hors de question.
0: Ah bah, moi je te dis que si, c'est moi qui commande le jeudi, c'est pas toi.
24: Je m'en fous.
0: Alors en demain entendeur, salut, tu fais ton boulot. Et Anka, tu l'aides s'il te plaît, merci.
16: Bah ouais, mais on met du temps pour trouver un auditeur.
0: Non, mais moi j'en ai rien à foutre.
16: On en trouvera pas des comme eux là.
0: Attends. Tu mets du temps à trouver un auditeur. Pour l'instant, tu n'en as trouvé aucun.
14: Bah, je suis au téléphone avec quelqu'un. Hein.
0: Bien sûr, tu es au téléphone depuis tout à l'heure.
14: Non, tu veux lui parler pour voir comment.
0: Non, non, tu reprends. T'en prends. Allez hop. On envoie un disque.
24: Ah non, j'ai pas de disque là de près. Bon, alors tiens, j'ai une auditrice qui peut peut-être répondre. J'espère qu'elle pourra le faire. C'est Janie Limbago. 40 ans bientôt maintenant.
15: Bientôt, oui.
24: Ouais, ouais, quand même. Ça passe, Janie.
0: Eh ben.
24: 40 ans de. T'es où déjà, Janie?
15: À Toulouse.
24: T'es à Toulouse aussi, 118.8. Parfait.
15: Ah,
24: voilà.
23: Bienvenue.
15: Et j'ai pas d'accent.
23: Ah, ouais, moi non plus. Hein.
0: Non, non, mais j'ai prévenu Fielder, là, les
23: points. On est tranquille, hein.
0: Mais non,
23: toi,
0: non.
23: Gérard, toi, tu pourrais nous dire ce que c'est que la devise de Sinan?
0: Pour l'instant, moi, je vous demande de répondre aux questions, je vous demande pas.
23: Bah ouais, mais tout, non, mais tout ça, mais tu non, sais mais... même pas ce que tu racontes, en mais fait.
0: Ouais, bah alors, c'est quoi?
23: Non,
0: c'est,
23: attends,
0: c'est le dollar.
23: Rien ne sert.
0: Voilà. C'est le dollar, ouais, vous avez compris ce que je viens de vous dire, là, les trois lascars?
23: Mais
0: ouais.
23: La devise, c'est le dollar. Mais c'est pas une devise, un dollar.
0: Ah non, c'est quoi, alors?
23: C'est ouais, la durée, un tien dans la bouche vaut mieux que deux.
0: Allez, hop, au revoir à vous trois, bonne nuit.
23: Mais non.
0: Bonne nuit.
23: Non.
0: Terminé.
24: Mais non, mais écoute.
0: J'ai dit bonne nuit.
24: Si les auditeurs, ils connaissent pas.
0: Au revoir.
23: Mais c'est pas de notre faute, Gérard, c'est un débat.
0: Terminé.
23: Est-ce qu'on répond mal?
0: Non, non, mais...
24: Attends, tu sais c'est quoi la devise en Chine, toi?
0: C'est le gars, c'est...
24: Ah,
0: c'est le... Et alors
23: voilà.
0: Tu dégages.
23: Allez,
0: tu dégages.
23: Monnaies,
0: allez hop.
23: Tu dégages.
0: Tu dégages. Mais va te faire sucer par tes travaux, là. Tu me retrouves des auditeurs.
24: Tu vois, c'est pareil.
0: Mais sur toi, ton dépit, t'es même pas capable de les faire. Alors tu fermes ta gueule et c'est tout.
23: Chaud.
0: Maintenant, tu fermes ta gueule.
23: C'est chaud. Je vais pas laisser passer ça. Tu dois laver l'affront, là, direct.
0: Alors hop, Jamel et Marcel Douillet, c'est pas au revoir.
24: Non, ils s'en vont pas, Thomas, tu
0: dégages
24: aussi.
0: Au revoir et c'est tout.
24: Mais non, ils connaissent pas, c'est pas de leur faute.
14: Non, mais Gérard...
0: Attends, toi, tu t'écrases parce que tu fais rien.
14: Attends,
0: tu t'écrases. Tu cherches des auditeurs.
14: Oui, mais je te préviens parce qu'après, il y aura plus personne.
0: Non, non, mais moi, je te dis, tu cherches des auditeurs et tu t'écrases.
24: Excusez-moi, mais là, le moment est vraiment venu.
26: On sort les doigts du cul et on se met au boulot.
24: Parce qu'on se fait chier grave, là, GG, je veux pas être relou, mais...
0: T'as qu'à envoyer un disque. Vous
24: mais non, j'ai
0: des auditeurs.
24: Il est minuit 20, GG.
0: Je vois pas le savoir.
24: Enchaîne, je sais pas.
0: Non, non, vous envoyez un disque.
24: Fais un sondage ou un truc en attendant que Phil y retrouve des gens.
25: Je fais juste une petite citation de Pape Schmir. C'est assez dur à prononcer, je suis désolé. Il dit que du temps des Romains, la devise des jeux du cirque, c'était du pain et des jeux. Et il dit qu'avec toi, est-ce que ça deviendra du vin et des jeux?
0: N'importe quoi, je répondrai pas à des questions cons comme ça sur l'IRC maintenant. Mmh. Alors s'ils ont envie de s'amuser à dire des conneries, ben qu'ils en disent, ben moi je répondrai pas aux questions, c'est tout.
25: Mmh. Mais voilà. Je les poserai pas, hein, t'inquiète pas.
0: Donc alors, sondage, que doit-on faire pour participer au JO?
25: Ça c'est bien.
0: Alors 73% des gens répondent qu'il ne faut surtout pas être sportif. Enfin, en principe, pour faire les Jeux Olympiques, il faut être sportif, sinon c'est pas la peine.
24: Pourquoi?
0: Bah sinon, pourquoi tu fais les JO si t'es pas sportif?
24: Pour avoir une médaille.
0: Bah ouais, bah faut bien que tu participes à un sport. Sinon tu peux pas avoir de médaille.
24: Ouais, mais est-ce que les gens qui participent à un sport, ils sont forcément sportifs? Peut-être qu'ils font ça pour la thune.
0: Non, il y en a qui c'est leur sport, c'est ce qu'ils font, hein. Donc 31% des gens me demandent si j'aime les JO. Moi c'est pas un genre de... C'est pas... ça m'intéresse pas du tout.
24: Oh GG, ça te passe bien le temps, tu fais rien de la journée.
0: Non,
24: c'est 24-24 sur France 2 et...
0: Non, je veux dire une chose, je regarde même pas ça du tout.
25: Et pourquoi?
0: Parce que ça m'intéresse pas. Alors, donc 29% pensent qu'il faut
25: et
0: se doper.
25: Les internautes, ils sont frustrés, ils te demandent pourquoi tu fais un débat sur quelque chose qui t'intéresse pas. On a tellement l'habitude d'avoir des thèmes si intéressants de ta part.
0: Ben ouais, mais les Jeux Olympiques, ça m'intéresse pas, c'est tout. C'est pas des trucs qui m'intéressent. Donc 29% des gens 29% des gens pensent qu'il faut se doper pour participer aux JO. Alors ça, je vois pas pourquoi qu'on l'a maintenant, alors qu'on en est déjà pas, on n'en est pas encore arrivé à cette question-là.
24: C'est pas grave.
0: Et 17% me demandent si Bibi est une ancienne lanceuse de marteau. Alors ça, ces questions-là, c'est encore des questions.
24: C'est des conneries, tout le monde sait bien, elle faisait le marteau.
25: Ouais, moi on m'a dit qu'elle faisait le poids.
0: Ouais, ouais c'est ça.
25: Forcément.
0: Enfin bref, donc...
24: On a des nouveaux auditeurs.
0: Alors,
24: ça enchaîne. Mais bravo NK. Non, mais bravo NK.
0: Ouais, bon, on va voir.
24: Alors, on accueille Karl Lavis. Bonsoir, 27 ans de Rouen. Je crois que t'es de Rouen, Karl.
16: Exactement. Salut tout le monde.
24: Salut Karl.
16: Salut Karl.
24: Alors Karl Lavis,
0: 98.6.
16: Voilà, exactement.
24: On accueille Sergueï Boubkoui. Bonsoir Sergueï.
16: Bonsoir à tous.
0: Eh, hey, Anka, au lieu de te foutre de la gueule, là.
24: C'est
0: de te marrer. C'est quoi ces noms de merde que tu donnes aux auditeurs, toi?
14: Pas moi qui leur donne, c'est eux qui les trouvent tous.
0: Ah ouais, c'est eux qui
16: respectent un petit peu.
14: Bah non, moi j'ai pas assez d'imagination.
16: Respecte-moi.
0: Genre. Alors, c'est quoi son nom?
16: Sergueï Boubkoui.
25: C'est pas facile à porter.
16: C'est pas facile, non.
0: La fréquence,
25: c'est pour ça. Arrêtez de vous moquer.
0: La fréquence.
16: La fréquence, c'est 104.2.
2: On la ressort souvent, en fait, non.
0: Et après,
24: et donc on accueille aussi, bonsoir, Eric Diaganal.
15: Bonsoir. Bonsoir tout le monde.
16: Rien à voir.
15: Rien
0: la
15: à
0: fréquence.
15: Voir avec l'autre. C'est pas la même famille. J'appelle de Caen.
16: Lui saute des voitures dans les banlieues.
15: Tout à fait. Et c'est 117.7. Bonsoir à tous.
0: Bonsoir.
15: Bonsoir l'équipe.
0: Salut.
15: Salut les auditeurs.
0: Salut.
15: Salut le Tolar.
0: Tu parles de 5 que tu dis ça, toi.
16: À toi, l'otage.
0: Alors, au revoir. Au revoir, Eric. Allez, hop.
24: C'est pas Eric, putain.
0: Si, j'ai reconnu sa voix, c'était lui. Terminé.
24: Eh ben, alors, il est mouvementé, ce débat, quand même.
0: Ça va aller vite, moi. Hein. Ah bah, je le sens.
24: Tu veux qu'on appelle Bibi pour savoir si ça va vite?
0: Oh, je peux avoir...
2: 2000.
0: Je peux avoir une fiche disque.
24: Vierge, tu veux une vierge?
0: Non, une fiche disque. On envoie une fiche disque.
24: Oh putain.
0: J'avais pas capté, moi.
24: Bouge pas.
0: Alors, c'est quoi? T'as posé la question ou pas? Non, pas encore, mais j'attends d'avoir le fiche disque.
24: Ouais, bah attends, 30 secondes.
0: Ah là là, qu'est-ce qu'on se marre, hein, déjà.
24: Putain, oh là là.
0: 25 minutes de franche rigolade.
24: C'est vraiment, c'est le top, hein.
16: Un peu de tristesse.
0: C'est cool, sur fan. Alors, la question, ça sera combien d'heures de vol y a-t-il entre Paris et Sydney?
24: Oh mais non!
0: Non, c'est pas les Jeux Olympiques!
24: C'est pas les Jeux Olympiques, ça! On va refaire les questions hein, pendant
0: ah
24: le
0: ouais.
24: Discours.
0: Non,
24: on va en refaire deux ou trois! Attends, la devise de l'Australie, le nombre d'heures pour aller en Australie, non mais tu caresses, hein.
0: C'est ridicule, hein.
16: Le régime,
0: je regarde les trucs et c'est tout.
24: Est-ce que les kangourous, ils sont bien en Australie?
16: Est-ce que les Walibis, c'est australien?
0: Et on va s'écouter les kangourous pervers avec Walibi Bibi, je fais caca, donc hey. Ça c'est bien des conneries à fil d'art. A tout à l'heure sur Fun Radio.
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0: Hey. Gérard.
24: Jingle, non.
0: Bah, un cas, s'il te plaît.
24: C'était pas un jingle, peut-être.
0: Eh, ça va, oh.
18: Ah, mais c'est t'as vu l'heure.
24: Putain, mais merde.
0: Eh, mais je veux pas te savoir. Oh, tu viens prendre un carré.
18: Non, mais
0: tu viens le gobelet d'ici.
18: Mais je vais me le faire piquer.
0: Hein. Non, tu vires ça d'ici. Hop, terminé. Tu vires les gobelets de. Tu vires.
24: Bah, tu le bois et puis tu te casses.
25: Oh la vache. J'étais sorti du studio quand tu rentres.
0: Ah ouais, bah alors donc on venait de s'écouter les kangourous pervers avec Walibi Bibi, je fais caca, donc à mon avis ça doit pas être le bon disque.
24: Si c'est ça, c'est sympa.
0: Ça m'étonnerait.
25: C'était pas mal.
24: C'est une nouveauté Fun Radio.
0: C'est Anka, tu vires toi le gobelet de là s'il te plaît.
18: Regarde les dehors là. Non mais regarde dehors.
0: Je ne veux pas le savoir, tu viens le gobelet.
24: C'est bon.
0: Ça veut dire quoi ça?
24: Ça veut dire quoi?
0: On accueille Janine.
24: Oh là. Non, Janine Lamago.
0: Janine Lamago.
24: Janine Lamago.
19: Rebonsoir.
0: Karl.
20: Oui.
0: Sergat.
24: Sergueï, après. Ah, excuse-moi, donc on accueille une nouvelle auditrice, Christina Arondel, bonsoir.
20: Bonsoir, c'est Christine Arondel, j'appelle de Montpellier, 116.6, bonsoir à tous.
0: Ok, bon.
20: Alors, bonsoir Gérard, quand même.
0: Salut.
20: Bonsoir, ça va bien.
0: Donc, alors, la question donc qu'on devait poser, monsieur Fildar a voulu la changer, alors.
24: Ah ouais, on est tous d'accord.
20: Hein. Ah, bah,
0: donc, pensez-vous que la France a des chances de gagner les JO? Donc, c'est à peu près ce que j'allais dire, donc c'est pas mal, Fildar.
18: Si...
0: Alors, donc, on va demander à Christina.
20: Non, Christine Arondel.
0: Si ouais, bah, si je veux, d'accord.
20: Bah, si je veux, non, bah, tu prononces pas trop.
0: Alors, dans ce cas-là, si t'es pas content, c'est le même prix, d'accord.
20: Bonsoir. Alors, effectivement, je pense que vu le nombre de médailles qu'a la France, pour l'instant, on n'est pas très très bien placé quand même pour gagner les JO. Faut être,
24: on est combien là, Gérard?
0: Non, mais attends, pour l'instant, je le dirai pas tout de suite.
24: D'accord.
0: C'est pas la question.
20: Moi, je pense qu'on n'a pas trop de chance, honnêtement.
0: Ouais, ben, je pense que si, moi.
20: Moi, je pense vu les résultats des nageurs, par exemple, en 100 mètres, Pierre Coulet, par exemple, on n'a pas cartonné du tout.
19: Non, pas du tout.
20: Je sais qu'il y a eu une épidémie de choléra chez les chevaux, donc en équitation, ça a été la catastrophe. Donc, nettement, pour l'instant, nos chances sont diminuées. Hein. Faut être réaliste.
0: C'est sûr.
20: On ne gagnera pas les JO, c'est pas la Coupe du Monde, c'est pas la Coupe d'Europe. Hein. Faut se calmer, les enfants.
0: Mais moi, je peux te dire que si, on a des chances.
16: Moi, je crois, à mon avis, Gérard, surtout que, bon, là, on est en 3e ou 4e position. Et là, je crois qu'il reste que des trucs à la con là, genre bobsleigh sur gazon, curling, des trucs comme ça.
0: Non, il y a encore un, on a encore le judo encore. Hein.
16: Il y a encore.
0: Il y a encore du judo.
16: Si tu me permets, Gérard, je voudrais passer un message à France 2.
0: Non, il n'y a pas de message, merci.
16: Si nous passons du bobsleigh ou du curling, c'est même pas la peine, je paye pas ma redevance.
0: Hein. Non, mais c'est bien,
16: c'est direct, hein, c'est pas Bietri qui va.
0: Non, mais c'est pas la peine de passer des messages, merci.
1: Oui, en galère à Jolo avec mes potes les otages. Gonesse avec. J'écoute fun.
0: Qui c'est celui-là?
3: Je sais pas, Gigi.
5: Un jingle.
24: C'est la vis, je crois. Carl Lavis.
1: Ah non, pas possible.
0: Non. Parce que justement, c'est à lui que je posais la question. Alors, ouais. Tu me
24: dis, c'est chaud.
0: Alors, Carl.
5: Carl.
1: Bah écoute, moi, je vais pas pouvoir te répondre. Ça va être très imprécis. Hein. C'est trop imprécis pour moi.
0: Pourquoi?
5: Hop là.
0: Bah, pourquoi écoute,
1: on pourrait pas te dire, la France a pas de chance de gagner, c'est impossible.
0: Non, mais moi je te dis que si.
1: On est trop naze aux Jeux Olympiques.
0: Ah bah non, mais moi je peux te dire qu'on a encore des chances.
5: Mais il n'y a pas Zidane, GG, comment tu veux qu'on gagne?
0: Mais attends, mais mélangez pas tous les sports.
5: Ouais, mais il n'est pas là. Barthes, il n'y a personne.
16: Zidane, tu lui donnes une carabine, il fait un carton là dans le truc.
0: Janine.
5: En curling sur le gravier, ouais, tu m'étonnes.
0: Janine. Ouais, alors.
7: Bah, moi je pense pas qu'on va gagner, mais je suis pas si pessimiste que les autres. Parce que on en a déjà une vingtaine, quoi. Donc c'est pas
0: bah, à l'heure actuelle, on a. On,
24: c'est qui les premiers pour le moment?
0: C'est les USA.
24: Combien?
0: Avec 23.
24: Et tu crois qu'ils les ont mérités ou pas?
0: Bah, bien sûr, ils sont quand même plus forts que nous. De toute manière, ce qui nous reste encore, on a une chance de médaille à. On a une chance de médaille, une médaille demain. En judo avec David Douillet, c'est tout. Je pense qu'on.
25: Justement, à propos de David Douillet, j'avais une dépêche tout à l'heure sur AFP que j'avais imprimée. Il aurait été violemment pris à partie par une femme qu'il a décrit comme proche de l'animal Bigfoot. L'être corpulent et dégoulinant lui aurait fait une prise inconnue du judoka, lui infligeant un souffle anal au visage.
0: Ouais, mais ça, c'est
25: ça, a l'air assez violent.
0: Ouais. Comme c'est des conneries, donc.
1: Non, c'est l'AFP, hein, Gérard. Là, c'est l'AFP.
0: Donc, alors, les médailles qui sont tombées. Donc hier,
24: elles se sont cassées.
0: Donc on en a eu deux. On a eu deux bronzes en escrime, une argent en judo et une or en cycliste sur piste. Ah, et donc à l'heure actuelle, on est à 20 médailles. Donc on est dans les troisièmes.
5: T'es à combien de bronzes toi par semaine?
24: Tu les couvrais, t'en coules combien toi?
0: Alors Christine, au revoir. Hop
5: là.
0: Comme ça celui-là.
25: Tu sais, Christine.
1: Toi, t'es sûr de la gagner, la médaille Kekadoa, non?
0: Sergat, au revoir.
16: Non, pas du tout, pas du tout.
0: C'est
16: pas
0: la même voix. Je m'en fous.
16: Bien, je t'aime, tout ça.
0: Allez, au revoir.
24: Laquelle? Qui?
0: Sergat.
16: Ah non, c'est pas moi.
24: Non,
16: alors.
24: C'est pas lui.
0: Tant pis.
16: Non, j'ai assez taffé comme ça.
1: C'est Carl. C'est Carl Lavie.
0: Ah bah alors, bonne nuit pour toi.
1: Salut, mon con.
0: Voilà, bah comme ça va plus vite.
24: Gérard, justement, j'avais prévu le coup. On accueille Monsieur Mazur, bonsoir.
0: Ah, bonsoir,
24: Monsieur
0: Mazur.
8: Oui, bonsoir, Monsieur Mazur.
0: Oh, tu la fermes un peu là.
8: Bonsoir, Monsieur Mazur. Le meilleur gagne, bien entendu.
0: Bravo, il me semble que j'avais dit que je voulais pas qu'il repasse.
8: Oui, mais 1.9, Monsieur Gérard, pour la fréquence.
0: Ouais, mais on s'en fout.
24: Il a fait un article récemment.
0: J'en ai rien à foutre, Monsieur Mazur.
8: J'ai écrit un article dans un bien modeste journal intitulé L'Équipe.
0: Et moi, il y a un journal que je vais vous dire, vous avez fermé votre gueule maintenant.
16: Moi, j'ai dénoncé Chirac dans Le Monde.
0: Hein, alors toi, ça commence à bien faire, Mazur.
24: Gigi, s'il te plaît, arrête de t'énerver parce que quand tu bouges, ça.
7: Ça chmoute.
0: Tu sais, Janine, au revoir. Hop.
16: Oh là, ça va.
0: Bonne nuit.
16: Ça.
0: Bah, Manu.
24: Hein.
0: Excuse-moi. Voilà. Quand tu veux, Anka, tu me trouves des auditeurs, hein.
24: Bah, on y va, j'en ai un justement, excuse-moi, avant que tu rattaques la question. On a Franck Espositob. Bonsoir, Franck.
13: Franck Espositob, oui, bonsoir. Bonsoir Paris, bonsoir tout le monde, bonsoir qui veut.
0: La fréquence
13: 92.4.
0: Merci. Donc, alors, dans quelle question qu'on était?
25: Je sais pas, mais en tout cas, sur l'IRC, on est énormément monté. On va peut-être atteindre le nombre de participants au JO, vu qu'on est 7842. Et il y a une bonne question de Snooze. Il dit qu'il y a son chien, il comprend pas pourquoi les chevaux, ils ont le droit de participer à l'équitation et pas lui.
0: Bah, parce que son chien, est-ce qu'il pense le faire?
16: Non, d'accord.
0: Est-ce qu'il peut être à la hauteur d'un cheval?
24: Bah, non, c'est rien. Pas con, la mule.
25: Ouais, pas con.
0: Fildar, j'ai viré Janine.
24: Bah oui, bah, on en a 4 là. Hein.
0: Non, j'en ai que 3.
24: Bah attends, on a Monsieur Mazur. Oh.
0: J'ai Franck et Sergat.
24: Sergei Boukouille.
0: Ouais. Monsieur Mazur.
24: Janine Limbago.
0: Non, j'y ai dit au revoir à elle.
24: Mais non, c'est Christina Rondel que t'as viré.
0: Non, et elle, Janine aussi.
24: Mais non, Christina Rondel t'as viré.
0: J'ai viré Janine.
24: Mais non.
0: Si.
24: Qu'est-ce qu'elle a dit?
7: J'ai dit qu'il puait.
0: Voilà, alors donc, voilà.
24: Bon, hop. Ok.
3: Et hop là.
24: Bon bah viré, je ramène
25: pour,
24: un.
25: Viré pour une vérité, c'est un peu laid quand même.
0: Alors c'est qui?
3: Bah attends, je rappelle, Anka, demande.
4: Eh ouais, mais on s'entend plus au standard là, hein, vous parlez trop fort. Tu gueules trop fort, j'entends, je t'entends pas parler.
0: Non mais moi je vais dire une chose.
4: Son prénom là.
0: Ouais, non mais ça fait 10 minutes que t'es avec le même auditeur.
4: Bah oui, parce qu'il me répète son prénom parce que je l'entends pas parce que tu gueules trop fort.
0: Mais si ça te plaît pas, tu vas faire le standard dans le couloir et comme ça tu laisses Manu tout.
4: Bah j'aimerais bien, mais le fil est pas assez long.
0: Te fous pas de ma gueule parce que tout à l'heure tu vas rester dans le stand dehors.
24: C'est bon, c'est bon. J'ai quelqu'un. Médaillito, bonsoir, Sainte-Marie de la Mer.
6: Bonsoir. Allô, bonsoir. Bonsoir. Allô.
0: Ouais, on t'écoute, Médaillito.
24: Médaille, Médaillito.
6: Sainte-Marie de la Mer, bonsoir, c'est 115.5. Bonsoir.
0: Bonsoir.
6: Bonsoir tout le monde. Bonsoir.
0: Donc, alors, la question bonsoir. Qui. Non, bah, ça, on va pas la poser parce que.
10: Ça parle de ta famille.
0: Pensez-vous qu'il y aura une histoire de dopage?
25: Ouais, bah, alors, tu l'as pas posé celle-là déjà?
0: Non, on l'a pas mise encore.
10: Ah. Ouais, moi
25: il t'écoute pas.
24: Le problème c'est que Gérard il a fait des questions, mais des questions sur genre l'avion alors, vous prenez, c'est un Boeing ou AOL et c'est compliqué.
0: Donc Sergat.
10: Ouais.
0: Non, là. Ouais, donc Sergat.
10: La question c'est répète-la moi s'il te plaît.
0: Alors c'est pensez-vous?
25: Ah Gérard, t'as dit que pensez-vous qu'il y aura
0: une histoire de dopage? Faut peut-être écouter.
10: Ouais, je pense que oui. Hein, quand tu les vois nager le 100 mètres, ils battent tous leurs records. Les mecs ils courent plus vite que les chevaux, c'est hallucinant quoi. Mm-hmm. Moi je pense que oui, il y a des produits stupéfiants là-dedans. Hein.
0: Mmh. Ouais, bah, moi, je peux te dire que, bon, on verra. Monsieur Mazur.
12: Non, bah, absolument. Moi, je suis de cet avis, totalement. Il y a déjà des, ne serait-ce que dans la nourriture, il faut un peu connaître, je ne sais pas si c'est votre cas, monsieur Gérard, la nourriture australienne, qui est à base de kangourous, de serpents et de scorpions, que sais-je. Et tout le monde sait qu'il y a des produits énergétiques dans ces petits animaux et, qui décuplent, bien entendu, de nombreuses choses, dont les performances sportives.
6: Mmh. Mmh. Je sais pas si t'as déjà fumé du ragondin.
0: Franck.
12: Absolument.
6: Moi je pense que oui également. T'as qu'à voir David Douillet en train de teaser au yaourt dans ses pubs, à mon avis, il n'y a pas que du yaourt là-dedans.
0: Là je crois que tu vas un peu loin là-dessus toi.
24: Ouais, tu vas loin quand même.
0: Je sais pas quoi là.
6: Médaillito.
0: Médaillito, ouais.
6: Ouais, moi je pense que ouais, il y a du dopage, les mecs ils prennent de la dope. Mmh. Parce que moi j'avais un oncle en fait, il a fait le lancer de couteau. Et c'est vrai que lui carburait pas mal, tu sais, tout ce qui est fruits de mer, pas lourde et tout ça, tu vois.
24: Ça c'est pas bon. Hein.
6: Donc franchement, à mon avis, il ouais, y a des mecs qui gobent des trucs. Hein.
0: Non mais je peux vous dire là on est en train de parler du dopage là sur les IO.
6: Les contrôles, c'est n'importe quoi. Regarde les mecs, ils les font pisser dans des bocals, c'est ça.
0: Ouais,
6: c'est
0: non vrai. Mais
6: et attends, faut tester la merde aussi.
0: Non mais attends, moi je peux.
6: Il y a des trucs, ça passe dans le caca.
0: Non mais moi je peux te dire qu'à l'heure actuelle il y a 12 athlètes qui ont été contrôlés positifs hein.
24: Ouais.
6: Ah quand même.
24: C'est qui? C'est donc, tu connais les noms?
0: Non, c'est les pays, donc c'est la Roumanie, la Bulgarie.
25: Tout le pays.
10: Ils sont dopés.
0: Kazakhstan,
24: Kosovo.
0: Voilà.
6: Ah, mais regarde, Jolo, GG.
0: Ouais.
6: Tu trouves pas que c'est débile? Regarde, on vérifie l'urine, mais on vérifie pas le reste. Donc, forcément, il y a des trucs qui passent.
0: Oh là, non, mais arrêtez avec les papiers derrière, là, parce que c'est énervant, hein.
6: Il y a des trucs qui passent, t'es d'accord avec moi, forcément.
0: Ouais, mais. Non, mais même, là, c'est.
6: Mais voilà, les médecins, ils ont pas envie de mettre le nez dans le caca, comme d'habitude.
0: Non, mais là. Il y en avait 10 qui étaient contrôlés positifs. Donc, il y en a eu 2 encore en plus aujourd'hui.
6: Ok, laisse tomber.
0: Non? Ouais. Donc à mon avis,
25: c'est vrai.
0: À chaque fois c'est pareil.
25: Gérard, tant qu'on est dans le sujet, sur IRC, il y a la police que je salue pour la première fois de ma vie. Il demande pourquoi Richard Virenc ne participe pas au JO alors qu'il y a du vélo au JO. Justement.
0: Ouais, mais là c'est peut-être pas le même.
24: C'est pas le même vélo.
0: C'est pas du tout pareil parce que là le cycliste sur piste, lui c'est cycliste route, donc c'est pas du tout pareil. Hein.
24: C'est quoi la différence?
25: Ouais, je comprends.
0: Bah, c'est style Tour de France, tandis que là c'est
25: Tour de piste.
0: C'est des sur une piste sur une piste.
10: Elle est bizarre la piste en plus. Hein.
0: Ouais, ouais, ouais. Ben, ça.
10: Oui, le Tour de France.
25: Pourquoi elle est penchée, Gérard?
0: Bah, justement, je voudrais bien le savoir, moi, pourquoi qu'elle est aussi penchée que ça. Mmh. Voilà.
24: Les auditeurs, si vous le savez, appelez au standard 0803 0805000 pour aider GG. Il est en galère, il a rien préparé.
25: Voilà. C'est clair.
0: Alors les JO sont.
3: Tu m'as dit, il sait, je crois.
25: Ah, il avait fait un papier sur les cyclistes.
6: Voilà la force centripète.
25: Ouais.
0: Monsieur Mazur.
6: Centripute. Pardon.
0: Monsieur Mazur.
12: Oui, monsieur Gérard.
10: Pourquoi
12: j'ai répondu à la question déjà.
0: Non, mais on vous en vient. Bon, d'accord.
3: Non, monsieur Mazur, on voulait vous demander. On était
25: sur votre article sur les cyclistes et sur les dopés.
12: Ah oui.
3: On voulait vous demander pourquoi la piste des cyclistes était penchée.
12: Bon,
9: Eh bien, écoutez, avant de répondre, parce que là, vous soulevez, n'est-ce pas, un problème bien épineux. Alors, Monsieur Gérard, je souhaiterais savoir si, bien entendu, avant de vous répondre, vous avez un avocat efficace, n'est-ce pas, parce que...
0: Bon, Monsieur Mazur,
9: vous êtes responsable, bien entendu, d'après ce que j'ai compris, vous êtes le chef ultime de cette émission, et je ne souhaiterais pas que vous ayez par la suite des problèmes suite à mes propos, bien entendu.
0: Monsieur Mazur, on vous demande de répondre correctement à une question, vous y répondez, vous ne cherchez pas midi à 14h.
9: Très bien, Monsieur Gérard, surtout qu'avec le décalage horaire.
11: Voilà.
9: Alors, la piste est tout simplement penchée, n'est-ce pas? Vous avez bien remarqué que les... c'est-à-dire que les cyclistes, lorsqu'il y a les épreuves pendant les Jeux Olympiques, les cyclistes partent du plat de la piste. Vous avez vu, Monsieur Gérard?
0: Ouais, j'ai déjà vu.
9: Ouais. Alors, il s'avère qu'il y a de cela à peu près 53 ans, lors du démarrage des Jeux Olympiques, eh bien, les cyclistes démarraient du haut de la piste, n'est-ce pas? Du haut de la piste, et leur vélo n'étant pas les prouesses technologiques de nos jours, eh bien, ces malheureux cyclistes se cassaient lamentablement la gueule, si je puis m'exprimer ainsi, afin d'être poli. Donc, est arrivé M. de Ménoncourt, un homme tout à fait charmant,

0: Ça va, je vous remercie. Donc,
1: je vous en prie, à votre service.
0: Alors,
1: bonsoir, monsieur Mazur.
0: Un débat sur les...
2: Bonsoir, monsieur Mazur.
1: Bonsoir. Je voudrais savoir quel gars...
0: Un sondage, oh, s'il vous plaît, là.
2: Bonsoir, monsieur Mazur.
3: Je vais un coupable.
1: Bonsoir.
4: C'est monsieur Chazal.
1: Bonsoir.
5: Gérard, pour calmer un petit peu le débat,
0: sondage.
5: Un petit sondage.
0: Non, bah vas-y, alors.
5: Ah, d'accord, il y a Père Fouras, il dit qu'il a fouillé dans ses archives, il a vu que tu avais été champion olympique de débat sur piste en 88 au JO de Séoul.
0: N'importe quoi, celui-là. Et après?
5: Après, bah, il y a des gens qui me disent bonjour, bonsoir, qui seront massifs au HAF demain soir, ouais, pour le concert de Sankai à l'Agora.
0: Okay. Donc, alors, les JO. Non, mais ça
2: c'était
0: va.
2: C'était juste, voilà. C'est tout.
0: Donc les JO sont-ils nécessaires? Alors 70% des gens disent oui, parce que ça permet aux sportifs de passer à la télé. Ben ça c'est vrai, hein, parce que sinon on se demande pourquoi. Donc 33% répondent non, car les petits pois sont rouges. Bon, je vois pas du tout le rapport avec avec
2: c'est,
0: les JO.
2: C'est bizarre, ouais.
0: 23% des gens répondent des sourds n'entendent pas ce que je dis.
2: Je comprends pas rien à ce que tu dis, hein, GG, par contre.
0: Ouais, ben, le sondage, c'est pareil, je comprends pas du tout le truc. Et 18% me répondent que les cures sont nécessaires. Eh ben, c'est même pas du tout le style du débat. Enfin, bref. Quelle heure il est? 0h45.
2: Si tu te fais chier.
0: Non, mais c'est pas ça, c'est que...
2: Ah, d'ailleurs, tu sais quoi, GG, tu m'as sauvé la vie parce que à minuit 45...
6: 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Tout de suite, nous rejoignons Gérard.
0: Voilà, ouais, bah, on en a rien à foutre de votre merde.
2: Bah oui, non, mais moi je me fais un peu d'argent.
0: À votre avis, quel est le sport au JO qui est le plus important? On va demander à Sergat.
1: Sergueï, Boboï. Il semble que c'est le 100 mètres, hein, qui est le plus regardé par les gens. Le 100 mètres courir.
0: Ouais, le 100 mètres.
2: Mais il y en a plusieurs des 100 mètres, ouais.
1: Non, c'est le 100 mètres avec que des blacks qui courent.
0: Ouf. N'importe quoi.
1: Si, c'est celui-là qui est le plus rapide. Moi, je
4: avec
1: regarde.
4: Les chaussures en or et tout, là.
1: Voilà, exactement.
0: Malaïdo.
4: Médaïto.
0: Médaïto,
4: fais gaffe. Ouais. Moi, je dirais tout ce qui est sport de combat.
0: C'est-à-dire
4: sabre, épée, couteau papillon, tout ça. y a aussi, effectivement, tout ce qui est course. Parce qu'il faut savoir courir dans la vie, des fois, ça aide quand même. C'est la route, hein, tu vois, tout ça. Puis ouais, non, c'est tout, hein. Je pense que c'est déjà pas mal.
0: Franck,
7: pour moi, dans les Jeux Olympiques, c'est le 110 mètres otage où tu dois zigzaguer entre les balles pour t'échapper.
0: Bon, alors Franck, au revoir.
2: Je le shoot.
0: Au revoir.
1: T'as pas une mitraillette.
2: Il s'est entraîné là-bas. Il a tout esquivé. J'ai pas réussi.
0: Anka,
4: ils n'ont pas de silencieux là.
0: Entre parenthèses, on vient de dire au revoir à un auditeur. On vient de dire au revoir à un auditeur.
8: Parce que moi j'étais en train de dire bonjour à un autre.
0: Non, mais moi.
2: Bah alors,
0: on vient de dire au revoir.
8: C'est qui?
0: Franck, tu lui dis au revoir et tu reprends quelqu'un d'autre. Merci.
8: Mais je sais pas lequel c'est en fait.
5: Gérard.
0: Oh là. Non mais je sais pas lequel c'est. Non mais t'es au standard.
8: Non mais il a pas laissé son.
0: T'es au standard pour quoi faire? Pour dormir ou pour.
8: Moi je suis au téléphone là.
0: Non mais t'es au.
8: Allô?
1: Allô?
0: Oh, ça y est, ouais.
1: Allô?
4: Oui, alors.
0: Bon, je pense que.
5: Oui, Gérard, sur IRC, il y a un certain Chirac, je sais pas si c'est l'obèse qu'on connaît tous. Il voulait savoir pourquoi il n'y a pas de lancer de boomerang au JO de Sydney, vu que c'est en Australie.
0: Moi, je sais pas. Hein. Là, c'est une question que je sais pas du tout non plus.
5: On pourrait peut-être demander à un auditeur, je sais pas.
0: Ça serait
2: une bonne idée.
0: Sur l'internet, qui nous répond.
2: Peut-être que monsieur Mazur, il sait,
5: ouais,
2: non?
5: Parce qu'il avait fait un truc sur le boomerang dans l'équipe.
2: Monsieur Mazur, vous êtes là?
1: Le boomerang. Un autre douloureux problème et bien épineux, ma foi, que vous soulevez. Et monsieur Gérard, je vous en remercie. Alors, le boomerang, bien entendu, sport national australien.
0: On s'en bat les couilles.
1: Et on peut tout à fait se poser la question, mais pourquoi cette discipline sportive n'est-elle pas représentée au JO de Sydney, alors qu'elle était bel et bien présente, si vos souvenirs sont bons, monsieur Gérard, au jeu d'Atlanta il y a 4 ans de cela.
4: Il n'y a pas de souvenirs,
1: monsieur Gérard.
4: Le dîner de con.
0: Ouais, non, mais ça y est, on en a rien à foutre, donc.
1: Ah bah attendez, monsieur Gérard, on me pose une question, moi j'ai la politesse d'y répondre.
0: Non,
1: maintenant,
0: si vous
1: m'accueillez avec des jeux, n'en ai rien à foutre.
0: À votre avis, quel est le sport au JO qui est le plus important, c'est tout?
1: Sans aucun doute, et ça, bien entendu, j'ai entendu toutes sortes d'horreurs, mais c'est bel et bien la nage féminine, et on comprend pourquoi, bien
0: la
1: sûr.
0: La natation.
1: La nage.
0: La natation.
1: D'accord, si vous souhaitez, monsieur Gérard, mais vous êtes le seul à dire la natation, hein.
0: Alors, parce que ça s'appelle. Alors, la nage, ça s'appelle pas la natation. Ça s'appelle quoi?
1: La natation étant l'adjectif, bien entendu, vous avez tout à fait raison là-dessus, mais en

0: concerne les disciplines sportives et olympiques actuellement. Ils appellent ça tous les journalistes, moi-même. Appelons ça la nage, tout simplement, monsieur Gérard.
1: Oh, oh, oh, oh. Attends, Gégé, tu dis nager ou tu dis natationner?
0: Bon, bah, écoutez, alors je vais natationner, mais en revanche, j'ai fait de la nage.
2: Voilà. Bon, monsieur Mazur,
1: j'ai raté le reportage là sur Planète sur la reproduction des kangourous. J'aimerais bien que monsieur Mazur me fasse un petit résumé là parce que j'ai pas tout capté.
2: Oh non, non, mais ça y est.
0: Les kangourous. Voilà un autre épineux problème. Monsieur Gérard, vous l'avez sans doute remarqué.
2: On s'en fout.
0: Le kangourou se meut d'une manière bien spéciale, à savoir, il se projette sur ses pattes postérieures en hauteur afin de très souplement retomber sur le sol, bien entendu grâce à l'élasticité de ses pattes qui sont une véritable arme, n'est-ce pas? C'est un véritable ressort, monsieur Gérard. Peut-être tel que celui que vous avez connu dans votre lit d'hôpital cet été alors que vous entrepreniez une petite, un petit repos bien mérité, n'est-ce pas, monsieur Gérard?
2: Eh ben, monsieur Mazur, je vous dis au revoir.
0: Et donc, je continue, l'activité du kangourou est vraiment primordiale. La queue du kangourou, bien entendu, elle est dépeinte, n'est-ce pas, au tout début du siècle, comme...
2: Monsieur Mazur, c'est terminé.
3: Il est parti, hein.
2: Il y a Franck et Monsieur Mazur qu'on leur a dit au revoir.
4: À qui?
2: À Franck.
1: Non, non, moi je suis toujours là, moi.
2: Non, non, Franck, je t'ai dit.
4: Monsieur Mazur, qu'on leur a dit au revoir.
2: Non, non, je t'ai dit au revoir. C'est terminé, je te dis au revoir. Je te dis au revoir.
4: Non, mais pas la pause.
2: Voilà.
4: Vas-y, il est calmé.
3: Un missile.
2: Et voilà.
1: Toujours encore, vas-y.
2: Non, non, mais Fildar, tu
4: sais. Je les ai virés.
2: Voilà, donc. Quelle est la mascotte des Jeux Olympiques? On va demander ça à Sergat.
3: La mascotte, j'hésite entre un kangourou et un koala.
1: Ouais.
2: Ouais.
3: Je sais pas. C'est un truc.
1: Une bête à plumes, en tout cas.
3: Ouais, un truc qui vole.
2: Non. Non, non, je pense pas.
3: C'est quoi alors?
2: Bah, je te le dirai tout à l'heure. Médaille tôt.
1: Pareil, hein.
2: Pareil.
1: Qu'est-ce que je te dis?
3: C'est pas Mel Gibson?
2: Non, non, non, non.
3: Ou le bassiste d'ACDC?
1: Crocodile Dundee, non?
2: Non, non, je crois que d'après ce qu'on a vu, c'est un ours, exactement.
3: Un ours?
2: Ouais.
1: Qui représente quoi, en fait?
2: Qui représente la mascotte des Jeux de Sydney.
1: Attends, l'ours au 110 mètres, il est nul. Pourquoi ils ont pris ça comme mascotte? C'est chelou, ça.
2: Bah, on sait pas, hein, c'est ce qui a été, c'est ce qui a été dit.
1: J'ai
2: jamais
1: vu un ours faire du canoë ou un truc comme ça.
2: Bah ouais, mais moi, je suis comme toi.
1: Non, il y a rien à voir.
2: Non, non, mais moi, je peux te dire que quand j'ai vu... Mais c'est ce que j'ai vu, c'est ce que j'ai remarqué, que c'était un ours, et c'est tout.
3: Ah bon?
2: Donc voilà, donc on va se retrouver...
4: Juste avant, on va accueillir deux nouveaux auditeurs. On accueille Myrlène Auté, bonsoir.
5: Oui, bonsoir.
1: Bonsoir Myrlène.
5: Bonsoir à tous.
3: Myrlène.
1: Bonsoir, bonne chance.
4: T'as l'air douce.
2: T'appelles d'où?
5: J'appelle de Grenoble.
2: Fréquence
5: 103.2.
1: Et 9.
2: Ouais, et après?
4: Et on accueille Michael Pousson. Bonsoir Michael.
6: Bonsoir.
5: Bonsoir Michael.
6: Bonjour.
4: Salut Michael.
2: T'appelles d'où?
6: En Du Havre. J'adore tes choses en dehors.
2: Fréquence du Havre.
6: On s'en fout, tout ce qui est fait, c'est que demain à l'Agora, demain soir, mon pote, Sankai, direct.
2: La fréquence du Havre.
6: On s'en bat les couilles de la fréquence. Ouh, Sankai, demain soir à l'Agora.
7: Ça va le faire.
1: Ah, c'est chaud.
7: Dans les bacs. Je sais que c'est eux.
1: Achetez
7: le
4: disque. Je sais pas, ils mettent de la zig derrière, c'est peut-être les Sankai, je sais pas.
2: Non, non, c'est toi, alors.
7: Achetez le Lascar. Dans les bacs, 9-3 Connection. 775 à Jolo.
2: Michael, au revoir.
6: C'est pas moi, Gérard.
4: Non, mais c'est pas lui, c'est pas grave.
2: Non, non, mais même...
4: C'est quoi ta question, ma poule?
6: Alors,
2: de toute manière...
1: On fait des tarifs sur les pubs.
2: On en a pas d'autres, hein, j'en ai plus que deux.
7: 7-7-5
4: c'est pas grave, on va mettre un disque, là. On va en faire.
2: Donc, j'attends.
7: Son cas est dans les bacs.
2: Oh
1: enfants seuls.
7: Je sais que c'est eux.
4: Bah, je sais pas, tu veux quoi, une fiche disque?
2: Ouais.
4: Manu, il faut une fiche disque.
1: Comme Colo,
7: non, mais sérieux.
2: Hé, Michael, ça suffit, s'il te plaît, merci.
1: Très bien. Mais c'était pas moi.
2: Alors on va s'écouter Serkway bout de caca avec Enfonce ta perche dans mon sautoir et on se retrouve après pour la suite et fin du débat.
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9: J'ai un sponsor, c'est important.
4: Excusez-nous, il y a
9: urgente en chronopole.
2: Non, non, Marco, tu sors des. Tu sors, s'il te plaît, tu me casses pas. Tu m'emmerdes. Tu sors du studio.
4: Marco, viens.
1: Laisse le lien sur moi.
2: Tu sors d'ici.
4: Marco a amené un colis express, la beuge.
9: On me dit d'amener un colis, je suis gentil.
4: Bah oui, Marco, je comprends bien.
2: Anka, tu reviens dans les studios, s'il te plaît.
4: Salut, sinon Anka n'est jamais au boulot. On vient de s'écouter quoi, Gérard, en attendant, parce que c'était bien sympa.
2: Alors, c'est Sargoy.
4: Non, dis-le bien, putain.
10: Ça, c'était avant, hein, c'était avant.
4: Non, c'est ce que Manu t'a écrit en
2: le
4: rouge.
2: Le truc en rouge, là, ah, le truc qui déchire. Sunkai avec Forten Coclash, Fire Dylan et 9K.
4: Ouais. Bah, allez l'acheter, quoi, parce que.
2: Moi, c'est mieux.
4: Hein.
2: Anka, s'il te plaît!
4: Putain, mais elle discute, quoi.
2: Anka! Bon, allez, hop, Anka, tu peux rester OK. On n'a plus besoin de toi dans les studios. Terminé, au revoir. Au revoir, on n'a plus besoin de toi. Allez, hop, bonne nuit.
11: Ah, mais c'est bon pour la livraison.
2: Non, tu t'écrases et c'est tout.
10: C'est un gros pète de skunk, en plus. Une honte.
2: Alors, on récupère Carlos Sodomeyer.
10: C'est un nouveau.
12: Tout à fait, bonsoir.
2: Bonsoir, t'appelles d'où?
12: Carlos Sodomeyer, Strasbourg 114.4. Bonsoir à tous.
4: Ah, c'est une fréquence à Strasbourg, c'est cool.
2: Et Sergueï
13: Poulovski.
2: Ouais, t'appelles d'où, fréquence?
13: De Tours, 102.5.
2: 102.5 et Marlène.
13: D'Étriche.
2: Marlène Auté.
14: Myrlène
2: Auté. Donc 103.2.
14: Exact, bonsoir.
2: Rebonsoir. Alors, question.
13: Oui.
2: Que font les sportifs comme préparation pour aller au JO?
10: On a déjà parlé du dopage, non?
4: Non, mais ça, c'est la préparation avant les JO, pas pendant les JO.
10: C'est bien ce que je dis.
4: GG, juste avant, on accueille Zinedine Poussane. Bonsoir.
15: Oh putain.
16: Salut.
2: Bonsoir. Zinedine.
16: Bonsoir.
2: T'appelles d'où?
16: J'appelle de Paris, 100.9.
2: Ok.
16: Bonsoir Poussane. Bonsoir tout le monde, bonsoir.
15: Bonsoir.
16: Salut.
10: Bonsoir.
2: Que font les sportifs comme préparation pour aller aux JO? On va demander à Carlos.
12: Préparation physique.
2: Mmh. Bah ouais, c'est physique hein, en principe.
12: Ouais, préparation mentale.
2: Exact. Non, physique.
12: Non mais préparation physique, plus préparation mentale.
13: Avec des psychiatres.
12: Plus préparation chimique, comme on a dit tout à l'heure.
2: Mmh. Ouais, bah tu vas pas reprendre les conseils, les trucs à Monsieur Mazur parce que...
12: C'est-à-dire un petit coup de boost.
2: Hein?
12: Un petit coup de boost là où ça fait du bien.
2: D'accord. Cercueil.
12: Ouais, cercueil.
13: Cercueil, non mais sérieux.
2: Cercueil, parlez en tant que
4: téléphone. Je vais te mettre à l'autre bout de la pièce encore.
12: Ouais,
13: Tchernobyl.
2: Tu parles comme il faut devant ton combiné parce qu'on t'entend très mal. Là.
13: Tu m'entends très mal?
2: Bah, au moins que ça soit les inserts.
13: C'est peut-être les inserts.
2: Des inserts qu'on a.
13: Alors, la préparation, surtout plus mentale parce que physiquement, bon, bah, ils ont des produits à prendre. Mmh. Tous, ils ont des petites gélules à prendre le matin. Pour bien courir le soir.
12: Des vitamines, on va dire.
13: Voilà. Et moi, je pense que c'est plus mental. Donc, à mon avis, il faut qu'ils aient une famille, il faut qu'ils aient une maman qui s'occupe d'eux, il faut qu'ils puissent tirer des coups de temps en temps, et puis je pense que ça se passera bien.
12: C'est important, hein.
2: Ouais, mais je crois que tu réponds à côté de la question.
13: Ouais, non, mais il a raison. Un champagne dedans, hein.
12: C'est ce qu'on appelle l'entourage, en fait.
14: Voilà.
13: C'est, comment dirais-je, le concombre familial.
14: Exact.
13: Tu vois,
12: il y a l'entraîneur aussi, Gégé, on n'a pas parlé de ça. Hein.
2: Ouais, mais...
12: Ouais.
2: Que font les sportifs comme préparation pour aller au JO? Donc, on parle aussi bien que...
12: Aussi que bien la on en parle mieux que toi.
2: La préparation pour les JO et bien sûr avec les entraîneurs.
12: Bah ouais, tout à fait.
2: Marco, tu sors, s'il te plaît, des studios, t'as rien à foutre là.
12: Il vient voir sa chérie.
2: Tu sors.
12: Il vient voir sa femme.
11: Tu kiffes, Gérard.
2: Tu sors des studios, s'il te plaît, merci.
4: Tout ça pour voir Anka.
13: T'as un micro là qui fasse une maquette.
2: Qui c'est qui venait de répondre? C'est Sergueï.
13: Sergueï, Bobcouille.
2: Ok, Myrlène. Myrlène,
14: ils s'entraînent pas mal physiquement quand même, mais bon, on sait qu'ils n'ont pas grand-chose dans le caillou, donc la préparation mentale, déjà ils savent pas ce que ça veut dire, et puis en cas de constipation, un peu de préparation, wesh.
2: Nice. Pas
12: la constipation, wesh.
2: Zinedine.
16: Bah écoute, la préparation.
12: Allô.
16: Allô.
14: Allô.
16: Histoire là.
2: Qu'est-ce qui s'est passé, Manu, une fausse main?
13: Je voulais appeler quelqu'un sur la ligne 3 et en fait je te parle.
12: Ah, salut Manu.
16: Allô.
10: C'est bon ça.
13: Putain, c'est une CB.
4: Donc voilà, c'est tout. Ouais, c'est une CB géante, ouais.
13: Okay. C'est une CB géante, une radio.
2: Donc Zinedine.
16: Bah écoute, leur préparation, ils la font pas à la dernière minute, hein, comparé à toi et tes débats.
2: Mm-hmm.
16: Ce serait plutôt des années d'entraînement.
13: Mmh.
16: Tu vois ce que je veux dire?
12: C'est vrai.
16: Ils font ça depuis qu'ils sont gamins comme moi, tu vois. Par exemple, je suis un footballeur depuis que j'ai 2 ans. Ok? C'est un blague de libre.
14: T'as plus de cheveux.
2: Qui c'est qui vient de dire ça là?
16: Ouais, t'as dit j'ai plus de cheveux, j'apprécie pas trop. Hein.
12: Mmh.
2: Je crois que c'est Myrlène.
15: Non, mais faut pas se voiler la face non plus.
2: Non, mais t'as pas besoin de parler comme ça des auditeurs, sinon moi je vais te dire au revoir, non, et puis ça va aller vite.
15: Énormément de respect pour Zinedine, mais je trouve qu'il joue mieux depuis qu'il a plus de cheveux.
16: C'est vrai aussi, oui.
17: Ça, c'est les soucis, ça.
13: Mettre les têtes.
2: Donc, quel sport comme tu réponds les sportifs pour comme préparation, ben en principe c'est de l'entraînement physique et tout, donc
4: avec non, mais est-ce qu'ils courent plus vite, est-ce qu'ils se mettent des poids sur les mollets,
2: pour ceux qui pour les courses à pied, à mon avis, oui. Il y en a qui en font. Pour le vélo, bon, ça c'est l'entraînement du vélo comme pour le Tour de France, tout ça. Hein.
17: Bah, t'as dit que c'était pas du tout pareil tout à l'heure.
2: Ouais, non, mais pour, mais l'entraînement sur piste. Ouais. Donc c'est pareil.
15: Comment ça se passe, Gérard, sur les pistes, il gagne des étapes. Il y a un maillot jaune, c'est comment?
2: Non, il y a pas de maillot jaune, c'est. C'est pas comme le Tour de France, hein.
17: Parce que l'autre fois, il y a eu. Bah, tu viens de dire que c'était pareil que le Tour de France.
2: Non.
17: Parce que l'autre fois, il y avait.
2: Non, l'entraînement est pareil que le Tour de France.
17: Mais l'épreuve, c'est pas la même.
2: Bah non,
13: c'est pareil,
2: pas.
13: Hein. Parce que l'autre fois, c'était dans les pistes à pente, là, il y avait un blaireau qui était monté tout en haut, là, pour gagner le maillot à poil, là, j'avais gagné. Hein.
2: Ouais. Ouais, mais ça.
13: C'était un Français, hein.
2: Ouais, bah ça, c'est son problème, c'est pas le nôtre, hein. Alors, y a-t-il une taille réglementaire pour participer au JO?
16: N'importe quoi.
2: Si, hein.
16: Il
2: n'y
16: a pas plus bidon que.
13: Non, mais il n'y a pas de taille.
16: Il n'y a pas de taille.
17: Vraiment, on va improviser, les gars.
13: Hein. Y a
2: pas de taille. Ça m'aurait étonné.
13: Par exemple, dans le sport comme l'aviron, tu peux être cul-de-jatte. Hein. T'as besoin que de tes bras.
2: Ouais, bah d'accord.
13: Et même un œil à la rigueur.
2: Bon, Zinedine, tiens.
17: C'est vrai que pour le tir à borne, ça peut aider. Hein.
2: Zinedine.
16: Bah écoute, il n'y a pas de taille, hein. Franchement. Tu peux mesurer 1m10 comme 1m90.
13: Ouais.
16: Tu fais pour nager,
13: vaut mieux mesurer 2 mètres quand même.
16: Vaut mieux être grand.
2: J'ai remarqué là, on parle quand même pas mal de JO, mais
16: c'est un peu le débat.
2: Normal,
16: quoi,
2: mais ce qu'il y a, c'est que il y a des sports qui n'ont pas été cités, donc comme le tir à l'arc, apparemment on n'a rien fait.
10: Il y a combien de sports justement, Gérard?
2: Je pense que c'est 20.
4: Il a des fiches, hein, il est comme de la rue. Hein,
2: non, je crois que il y a le tir à la. Je crois qu'il y a une.
4: Sauf que lui, il est à la rue.
16: Voilà.
2: Je sais plus combien que ça.
4: Jeu de mots.
2: Je ne sais pas. Zinedine.
16: Bah c'est bon, je t'ai déjà répondu.
4: Non, tu te réveilles.
17: Debout là-dedans.
4: Le gag, que du gag.
13: Ah mais Gérard, il y a du tir à l'arc au JO.
2: Ouais, mais on a rien fait. Alors, tir à l'arc et tir à la carabine, on a rien
13: mais
2: fait.
13: Moi, ça me ferait chier que ça soit les.
2: Même en canoë et kayak, on n'a fait qu'une médaille d'or.
13: En canoë et cognac.
2: Ouais, en équitation, on n'a rien fait.
16: C'est plutôt ça ton épreuve, hein, mon cochon.
13: On n'a pas ramené nos chevaux.
16: Ouais.
2: Et vous voulez la fermer quand je parle?
17: Vas-y, enchaîne.
4: Par contre, il y avait le barbu là qui faisait du tir là.
2: Non, pas encore Jolo.
4: Non, mais bon.
16: Yvan Colonna.
4: Il venait juste de lancer Jolo. Il est rentré de vacances.
2: Bon, tu es.
16: Yvan Colonna.
4: Il arrivait juste, il arrive en Australie. On l'a vu dans le France 2, dans le journal de France 2, à Bubar là.
2: Il y avait un barbu. Il a rien fait.
10: Pas de confusion. JO, ça veut pas dire Jolo. Otage.
2: Ouais. C'est Jeux Olympiques. Hein. Ouais. Myrlène.
10: Sur l'otage.
2: Donc pour toi.
15: Moi, je pense qu'il faut être plutôt grand, quoi. Enfin, pour jouer au basket, par exemple, tu vois, il faut mieux être grand. Ouais. Ouais, il y a un mec qui soulève des poids, là, il est, je sais pas, il fait 1m2, quoi.
13: Le ouais, c'est ça, il fait 1m2, c'est l'homme le plus fort du monde.
2: 1m02.
13: Et moi, je l'écrase avec ma semelle.
4: Ah, le petit, là. Le petit roumain, là, qui.
2: Ouais. Ah ouais. Sergueï.
17: Il est balèze, hein, il a.
2: Sergueï.
13: Oui.
2: Ah ouais.
13: Camaché.
4: Trop de bruitage.
2: Sergueï.
13: Oui.
2: Alors.
13: Non, je te disais que le mec qui fait 1m20, là, l'homme le plus fort.
2: Mais non, c'est Myrlène qui vient de dire ça, c'est pas toi.
17: Il soulève la bûche de ta femme, hein, le mec. Hein.
13: Bah ouais, non, mais quand même.
2: Gérard. J'en connais un.
10: Juste la jambe.
2: Gérard.
13: La tienne, il a des boîtes.
2: Alors Carlos, au revoir.
17: Ah c'est pas moi, bon, attention.
2: Ah, je veux pas le savoir, au revoir.
17: Attention.
13: Allez hop, bim, bim.
4: Là.
2: Bonne nuit.
4: Mais Gérard, par exemple, le petit roumain là qui soulève 3 fois son poids.
10: Ouais.
4: Par exemple, il peut pas
2: en haltérophilie.
4: Ouais.
2: Ben ça y a pas aux Jeux Olympiques ça.
4: Bien sûr.
2: Comme un sport.
4: Bien sûr.
10: Ça y est, Gérard.
2: On a rien.
10: Il a battu le record.
4: Pas lui, mais le petit roumain.
2: On n'a rien fait, nous, là-dedans.
4: Ah non, mais le petit roumain, il n'est pas français. Tu vois, il est roumain.
2: Ouais, mais on m'en fout.
4: Pourquoi il fait de l'haltérophilie et pourquoi il ne fait pas du son hauteur, par exemple?
2: Ah, bah, je sais pas, hein.
4: Bah, déjà, je te pose la question.
2: Bah, j'en sais rien, moi, si tu me demandes ça, t'as qu'à le savoir toi-même. C'est toi qui poses la question, moi, j'en sais rien. Déjà, même au saut à la perche ou au saut en longueur, on a rien fait.
10: À propos de saut à la perche, justement, j'ai une dépêche AFP concernant Jean Galfione. Il aurait déclaré avoir été déconcentré récemment lors d'un de ses entraînements par un homme de petite taille repoussant, lui criant, je cite, ramène-moi avec ta grande perche, ça me rappellera les canons à char de l'armée.
2: N'importe quoi encore, cette connerie que t'as été me chercher, Rigo.
4: Rigo, t'abuses des fois.
2: Bon, on est combien sur l'IRC? Il n'y a pas beaucoup de questions d'IRC.
10: Bah écoute, je suis obligé de sélectionner, hein, forcément. Et on est 8043.
4: Ah, c'est pas mal.
10: Et il y a Dame de Troyes qui dit que tu pourras jamais participer au JO parce qu'ils font des contrôles d'alcotest.
2: Voilà, bah, elle a pris mieux de contrôler ce qu'elle dit comme connerie sur l'internet.
10: Elle est troyant.
2: Ah, en plus, ça m'étonne pas.
4: Voilà. Attends, il y a Manu qui veut parler.
2: Manu, à la place de Carlos.
4: Je voulais accueillir Michael John Conn. Bonsoir.
18: Oui, bonsoir Paris, bonsoir Loïc Coty.
19: Ok, le mec qui pompe pas les noms.
2: T'appelles d'où?
18: Angoulême, 90.2.
19: Encore.
2: Encore, donc
19: on s'en fout,
2: c'est qui qui a sélectionné ça?
4: Anka.
20: Non, moi j'ai rien sélectionné depuis au moins une demi-heure là.
2: Ah ouais, bah. Ah bah
20: ça
2: là.
20: Peut pas être moi, c'est
4: devant
20: forcément
4: ton micro
20: Manu.
4: La grosse là, tu te crois où? Amène ton micro devant toi. Là.
2: Alors déjà, déjà, on envoie le jingle, le t'es déjà pas là. Là pour l'instant, t'es en train de rien foutre, donc je sais pas pourquoi tu restes dans les débats. Donc alors. Comme t'as pas envie de bosser, ben tu vas prendre la porte.
20: Ah non, je suis mieux là.
2: Non, tu vas prendre la lourde.
20: Non, je préfère rester.
2: Moi, allez, tu prends la lourde. Tu vas dehors, j'ai plus besoin de toi pour terminer mon débat, c'est terminé. Ouais. Allez, bonne nuit.
20: Moi, je préfère rester.
2: Bonne nuit, moi, je te dis.
20: Non, mais tu me verras
2: non,
20: pas.
2: Mais je m'en fous.
20: Je fais rien du tout, je bouge pas.
2: Non, mais de toute manière, on continuera pas les débats tant que tu sortiras pas des studios, t'as rien à foutre, tu vas pas bosser.
20: Non, moi, je reste là.
2: Ben moi, je te dis que non, c'est moi qui commande le jeudi, c'est tout.
19: Voilà.
2: Alors tu sors.
19: Gérard, s'il est pantouré de boudin, il est pas heureux.
2: Non mais même elle a pas à faire rien, donc elle a pas à être là, c'est terminé.
4: Allez,
2: Max.
4: Allez, salut Anka.
2: Tu lui dis qu'elle sorte, c'est pas la peine, depuis que t'es parti, elle a rien foutu.
4: Que dalle.
2: Pas pour rien, donc c'est
4: elle
2: pas la peine qu'elle reste.
4: Rien,
2: rien du tout.
20: Je regarde un petit peu.
2: Non, tu es en stage, pas avec moi. Alors terminé, tu sors. Hop, tu sors des studios, c'est terminé. Hop. Alors, je t'ai prévenu, je reprenais pas le débat tant que t'étais là.
4: Devant ton micro, Gérard, toujours. Hein.
2: Donc, je t'ai prévenu, donc c'est dehors, c'est terminé.
4: Toujours devant ton micro. Toujours.
2: Et le 12,
4: toujours devant ton micro.
2: Pour le 12, ça sera pareil, tu resteras sur un siège et t'écouteras
4: comme ça. C'est le renseignement.
2: Ça sera comme ça. Voilà, au revoir et bonne nuit. Voilà.
4: Donc, Marco, la vilaine.
18: Chouchou.
2: Alors,
10: bon, Gérard, en tout cas, il y a le baron sur IRC, il dit que si tu peux pas avoir de médaille olympique au JO d'été, tu pourrais peut-être en avoir une au JO d'hiver en curling, à savoir en dérapage.
2: Non mais ça, les JO,
4: tu connais, t'arrêtes pas
2: avec ton mouchard. Les JO d'hiver, je sais même pas où seront,
10: le curling, c'est des trucs qui glissent sur
2: l'hiver. Ouais, je sais, mais je sais même pas où.
4: Je crois que c'est à Tahiti, les prochains JO d'hiver. Ouais.
2: Les prochains? Quand? En 2002?
4: 2002 à Tahiti, ouais.
19: Bobsleigh,
4: patinoire
10: en plein air.
2: Qu'est-ce qu'il y a d'autre?
4: Bah, on accueille Aimé Jacouille. Bonsoir.
21: Bonsoir, Gérard. Tout à fait, voilà. C'est Aimé Jacouille. Bonsoir tout le monde. J'appelle de Montmoignon-sur-Faisan. C'est 113.3. Bonsoir.
2: 113.3. Bonsoir. Ouais.
21: Salut. Bonsoir, bonsoir.
2: Alors, la question. Pensez-vous que les arbitres peuvent être achetés pour faire gagner les tricheurs?
21: Bien sûr.
2: Non, pour... Ouais, pour faire gagner les athlètes...
10: Australiens.
2: Pensez-vous que les arbitres peuvent être achetés pour faire gagner les tricheurs?
21: Ouais. C'est connu, ça.
2: Ouais, bon, alors, Aimé Jacouille.
21: Moi, je pense que oui. Voilà. Effectivement, s'ils sont payés, ils vont faire gagner les tricheurs. Parce que s'ils sont payés et qu'ils font gagner les autres, à mon avis, ça va gueuler.
2: D'accord.
4: Mais donc, oui, excuse-moi.
21: Je pense que c'est envisageable que les arbitres, ils trichent.
2: Non mais justement,
21: il y a un doublé là en fait.
2: Ouais, non mais non mais justement, on va en discuter après. On va demander l'avis de tout le monde.
10: Zinedine, il y a beaucoup de gens sur IRC, on est remonté, hein, on est 9122. Ils disent que c'est intéressant d'un coup qu'on parle de pot de vin dans un débat,
2: ouais.
10: Gérard.
2: Ouais, bah, c'est pas des...
4: Arrêtez, il va rechuter, vous êtes relou. Hein.
21: Non mais Zinedine, il prend pas de pot de vin, il boit direct à la bouteille. Cache.
2: Zinedine,
16: pas de pot. Ouais. Ouais, bah écoute, bien sûr qu'on peut payer les arbitres pour faire gagner les tricheurs. D'accord. Ça, c'est carrément possible, quoi.
2: Ouais. Myrlène ?
0: Bah oui, évidemment, mais bon, pour les sports où il y a des arbitres, parce qu'il y a des sports où il n'y a pas d'arbitres.
16: C'est vrai aussi.
2: Ouais.
0: D'arbitres, est-ce
10: que... C'est vrai.
16: Ouais, c'est grave. Tu vois, par exemple, au 100 mètres...
0: Bah, je peux répondre ?
16: Bah oui.
0: Ok, super. Tu vois, par exemple, au 100 mètres...
21: Comment t'as séché, là ?
2: Bon, calmez-vous, là, les autres, s'il vous plaît.
0: Mais non, mais c'est vrai.
2: On va terminer, quand même, le débat un peu mieux qu'on l'a commencé.
21: Ah, bah,
4: ouais, d'accord.
16: T'inquiète.

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2: C'est non, mais je pense, depuis que l'auditeur a envoyé ça, maintenant il s'amuse à le passer régulièrement.
1: Écoute, j'ai un petit show, là.
2: Myrlène.
1: On s'en mousse, ça les
3: c'est le Jacques Show.
2: Bon, allez, calmez-vous, là.
0: Allez, sérieux.
2: Ouais, mais Jacques, il y a
4: Zidine. J'ai envie de câlin.
1: Elle a envie.
2: Bon, allez, calmez-vous, là.
4: J'ai envie de câlin.
2: Myrlène, bon, arrête, plus tard, parce que
0: c'est pas
2: marrant.
0: Mais c'est pas moi.
2: Allez, c'est plus marrant. Myrlène.
5: Allez, on arrête maintenant. Hein.
2: Myrlène.
5: Allez, plus tard.
2: Bon, allez.
6: On sort les doigts du cul et on se met au boulot.
4: Ouais,
6: Myrlène.
4: Je suis toujours en train de sourire, moi, il n'y a pas de problème. Hein.
7: Putain, il y a des
4: sœurs. Ouais, mais ça fait beaucoup, ça.
8: Moi, samedi, j'aime la sodomie.
9: Bon, dans le sol, il n'y a pas de pan.
7: Putain, arrête.
9: Bon, dans le sol, il n'y a pas de pan.
0: Il n'y a pas de porc dans le cheval.
4: Les gâteaux, c'est pas fait avec de la viande.
0: Allez, Myrlène.
2: Myrlène.
4: Disais, il y a des sports où il n'y a pas besoin d'arbitre. Tu sais, il y a un chronomètre. Et en fait, le chronomètre, tu peux pas l'acheter.
0: D'accord. Non, mais ça peut être magouillé, tu vois. Genre, le mec, on en parle après, je comprends bien. On en parle après.
2: Sergueï.
5: Ouais, mais non, mais je pense que les arbitres sont honnêtes pour la plupart. Mais c'est vrai qu'il y a des gens corrompus, hein. Dans tous les corps de métier. Hein.
4: Pourquoi ?
2: Non, mais attends, je vais vous répondre à la question.
0: Ah, quand même.
2: Parce que si c'est passé, et je pense que vous avez dû le suivre aux infos, il y a une judoka française. Justement, il y a eu une faute d'arbitrage, et ça, tout le monde le dit. Il y a eu une faute d'arbitrage. Normalement, on aurait dû avoir une médaille d'argent au jeu là. Et on a eu la médaille de bronze.
5: De France. Ouais.
2: Non, parce que je me suis gouré en disant ça, c'est pas grave.
5: Il y a eu la Légion d'honneur, non, trompé.
2: Donc, à mon avis, l'arbitre, déjà, là, il avait été payé pour ça.
1: C'est pour ça qu'elle est partie, Perrac.
2: Non, mais ça, Marie-Jo...
0: Ça, c'est l'affaire, on en parle après. Hein.
2: Ça, c'est juste après, on va...
5: Ouais, parce que je veux qu'on en parle, quand même.
1: Est-ce que tu vas faire un débat, sur Marie-Jo, comme t'as fait sur les... Enfin, comme tu vas faire sur les lignes, on pourrait faire un spécial Marie-Jo de Perrac.
2: Non, je pense pas, parce que c'est pas au programme, pour l'instant.
1: Avec une reconstitution où je te fracasse la porte dans la gueule, un truc comme ça.
2: Non, mais c'est pas au programme, donc... qui sait que tout le monde a répondu, donc
0: qui s'est répondu, toi j'ai même pas écouté.
2: Bah c'est que normal, là de toute manière on devait avoir de l'argent là en judo avec une nana, mais en fin de compte ça a été une chinoise qui a récupéré l'argent à notre place, et à mon avis je pense que là il y a eu une faute d'arbitrage.
0: Elle a volé dans le porte-monnaie alors.
2: Non, mais l'arbitrage a été donc mauvais, et ça a été payé. C'est pour ça que il y a certains
1: regarde,
2: trucs.
1: Regarde, ce qui est affolant, c'est que la monnaie chinoise ça vaut rien et ils arrivent quand même à se payer des arbitres. Est-ce que tu trouves ça normal?
2: Mais ouais, mais ça c'est
1: alors
2: les...
1: que nous on a une
2: porte
1: et on pourrait quand même faire un effort au niveau du pot de vin, quoi. Merde.
3: Eh Gérard.
2: Ouais.
3: Si ta mère, elle savait jouer du piano, elle s'appellerait Charlie Oleg.
2: Mais Jacouille, au revoir.
1: Ah, c'est pas moi, attention. Attention.
0: Je crois que c'était Zinedine.
1: Ouais, tout à fait.
2: Alors tu dis Zinedine. Au revoir à Zinedine.
0: Ouais. Voilà. Mais Gérard, justement, on revient aux arbitres là.
5: Ne sait pas jouer de piano, on ne connaît pas sa mère.
2: Zinedine, au revoir.
0: Tu sais, au judo, l'autre fois, j'ai regardé à la télé, même quand il y avait Bourras.
10: Oh, ça,
0: le judo, les arbitres au judo, ils étaient aussi japonais.
2: Non, mais là, de manière, c'est pareil. Là on a déjà perdu une médaille d'argent. Oh, tu découpes.
0: C'est que pourquoi, quand par exemple Bourras, il a combattu contre un japonais ou un chinois, je sais plus, pourquoi les arbitres étaient aussi de la même nationalité?
2: Mais ça c'est de la triche. Et pourquoi? Parce que c'est de la faute des organisateurs, et c'est tout.
11: Il faut le dénoncer, ça, Gérard.
2: Donc les organisateurs, quand ils voient que c'est leur payé, donc automatiquement ils mettent un judoka, donc chinois comme tu dis, un autre arbitre. Ils auraient dû mettre un arbitre différent de
0: Australien ou allemand.
2: Voilà.
0: Ou
2: mais ça, c'est vrai que bon, déjà, même là pour l'histoire de la médaille d'argent qu'on aurait dû avoir au lieu de bronze.
0: Ouais.
2: Donc là, ça a été pareil. C'était un arbitre japonais. C'est tout.
0: Ah, les enculés.
1: Mais comment ça se fait, Gégé? Comment ça se fait?
2: Mais ouais, mais ça, c'est les organisateurs, donc ils ont qu'à faire gaffe quand c'est pas le quand c'est un pays, par exemple la Chine, comme Phil Daradi, et comme j'ai dit là à l'instant. Donc ce que les organisateurs devraient faire, c'est de mettre un arbitre différent du pays qui combat, c'est tout. Non, mettre un arbitre chinois comme
5: normal.
2: Ça a été fait.
5: Ouais, mais que devient l'éthisme du sport, Gérard?
0: Ah, c'est vrai.
2: Mais ouais, mais ça, c'est pareil. On s'en fout de, d'Eclipse. De quoi? Ouais, bon, des quoi?
5: Et après, on enchaîne avec c'est de la New Wave. Laisse tomber.
2: Et après,
5: un délire de toxico.
0: C'est un mot en combien de lettres que t'as dit, là?
2: Ouais, c'est un mot français.
5: Alors, un truc de dingue.
2: Un petit sondage, là. On va faire les deux derniers qu'il y a, comme ça, on sera tranquille avec ça.
0: Fais-en qu'un. Garde-en un pour tout à l'heure, dans un quart d'heure.
2: Bah là, on va se mettre un...
0: Oui, non, mais vas-y, on a le temps, vas-y.
2: Une Zikmu. Alors, quatrième, donc, c'est l'avant-dernier. Hein. Comment les sportifs choisissent leur activité au JO? Alors, 66% répondent par tirage à la courte paille ou à l'ouverture. Ou, ouais, à l'ouverture, je dis bien.
5: Ouverture de quoi?
2: Bah, justement, bah, je voudrais bien
0: des
2: savoir.
0: Des JO, non?
5: Ah, d'accord, la cérémonie, là, pour Havre.
1: Bah, attends, t'as dit qu'il y avait 10 500... Il y a 10 500 pailles, alors, pour les 10 500 athlètes?
2: Bah, à mon avis, oui.
1: Ah, c'est chaud, attends, ça fait une grosse poignée, quand même.
2: Bah, ouais,
1: quand même,
2: hein. 45% des gens disent que c'est les parents qui décident. Bon, pour les enfants, je pense, hein.
7: T'aurais pas pu, alors?
2: 55% des gens pensent que ça dépend des jours. Bon, je vois pas du tout. 98% pensent que ça pourrait avoir la... Je pourrais avoir la médaille d'or du cul qui pue, ben ça n'importe quoi.
5: Ouais, je pense.
2: Vraiment n'importe quoi.
5: T'es le seul participant. T'es hors classe.
2: Alors on va s'écouter une.
0: Alors, attends, on va s'écouter. T'es marrant toi.
2: Bon, on va s'écouter. Tu vas me donner la musique. Je vais poser la question.
5: On peut mettre du rock.
2: Donc pourquoi
5: s'il vous plaît, là, du rock là.
2: Vous êtes.
5: J'en ai marre du groovy de bosse.
2: Et à la place de Zinedine, qui c'est qu'on a?
0: J'ai trouvé personne encore.
2: On a personne. Donc.
5: Allez, Philou, là, mets un truc avec de la gratte. Là.
2: Ouais, tu les mets en air, Manu.
1: Un truc groove rock.
2: Tu les arrêtes.
0: Pas moi.
1: Groove metal, t'as pas du groove metal.
0: Si, ça arrive.
1: Okay.
2: Donc, c'est quoi le titre?
0: Ah merde, il faut la fiche disque.
2: Bah ouais, en plus.
0: Elle est en haut, elle est au-dessus.
10: Ah, attends, ça arrive.
2: Donc, au-dessus. Alors, je pose la question. Donc, vas-y, pourquoi pose. Marie-Josée Pérec a quitté.
0: Oh là, gros dossier!
2: A quitté les JO. Donc, et on va s'écouter le. Quoi?
0: Le walk
2: sur mon nom. Sur mon gazon avec des petites grosses dans mon slip et on se retrouve tout de suite après. À tout de suite.

0: Bonsoir tout le monde, l'alcool est parti.
1: Oh, Gaël,
0: j'ai des scènes à vous faire écouter cette nuit. Qu'est-ce qui se passe?
1: Gaël,
0: il est pas parti le...
1: Gaël, c'est pas à toi.
0: Ah bon, pardon, excusez-moi.
1: On arrête tout alors. Bah tu chies.
0: Moi je m'en branle de tes conneries, j'ai envie de passer des scènes là, non?
1: Non, mais t'arrêtes.
0: On s'en fout de tes conneries.
1: Ouais bah t'arrêtes tes conneries, tu prends ton bordel tout à l'heure, il est pas l'heure.
2: Arrête,
3: tu pues.
1: Ta gueule toi.
4: Les débats Gérard, plus c'est tard, plus ça pue.
5: C'est vrai.
1: Et donc on venait de s'écouter le wok...
5: Le wok
1: sur mon gazon avec des petites grosses dans mon slip. Et on se retrouve pour la suite et fin du débat sur les JO.
0: Excuse-moi.
6: Tout de suite, nous rejoignons Gérard.
5: Ah. Y'a pas un sponsor là? Une heure et demie.
7: Ah merde,
5: on perd de l'argent, Coca.
1: Avec Sergueï.
5: Ouais. Ah non, on peut pas, y'a sponsor.
7: Attends,
5: vas-y, mind-toi.
7: T'es beau.
5: Mind-toi, on va peu médiqueuse là, vas-y, envoie. Non, c'est pas ça.
7: Merci.
5: Mais mind-toi, putain,
8: C'est pas ça.
5: Non,
9: j'ai pas là.
5: Putain, t'es relou.
1: Bon, récupère Sergueï.
9: Ouais, merci pour le skid.
1: Myrlène.
5: C'était bien, non?
9: Ouais, c'était tranquille.
1: Bon, Myrlène.
10: Bonsoir.
1: Et Aimé Jacouille.
11: Oui, rebonsoir à tous.
1: Ok. Ouais, Manu.
12: Et on a aussi témoin de Jéhovah. Bonsoir.
13: Bonsoir, Gérard.
11: Ils sont de retour.
1: Et ils vont se calmer, là, les Lascars, parce que sinon...
13: Ok, la pute.
1: Bon, bah... Tu leur dis au revoir tout de suite à ceux-là. Allez, hop.
13: Ok, super.
1: Allez, hop, au revoir. Au revoir.
5: Bah, non, moi,
1: non. Tu leur dis au revoir, ça y est, c'est terminé. Et
5: puis, il faut deux rafales.
1: Mais...
13: Encore une. Ok.
1: Allez, hop, bonne nuit.
11: Le mec, il bouge encore, là.
1: Donc, alors, la question, c'était pourquoi Marie-Josée Pérec a quitté les JO, donc on m'a demandé à Sergueï.
9: Alors, moi, on m'a dit, j'en ai parlé un petit peu au boulot ce matin.
1: Mmh.
9: On m'a dit qu'en fait, elle était à découvert.
1: Tu dis pas ce que les gens t'ont dit au boulot.
9: Non, mais à mon avis, tu dis
1: ce que tu penses, toi.
9: Oui, mais à mon avis, c'est vrai, c'est pour ça, je te le répète.
1: Mmh.
9: Alors, on m'a dit qu'en fait, elle était à découvert et elle cherchait une banque, une BNP, et la plus proche, elle était à Singapour. Donc, c'est pour ça qu'elle est allée à Singapour retirer des thunes, pour s'entraîner et acheter ses produits stupéfiants.
1: Bon, pour
9: moi,
1: toi,
9: je pense que c'est une thèse qui se tient.
1: Ouais, Manu.
5: Je voulais accueillir un nouvel auditeur qui s'appelle Vladimir Poustine. Bonsoir.
10: Bonsoir, Vladimir.
14: Bonsoir, Vlad. Bon, je suis sous l'eau.
9: Ça part en couille.
14: Je suis à 300 mètres sous l'eau.
9: Oulala, ça part en couille, les débats, là.
14: Tu prends l'eau, ouais.
9: Bon, Manu. Allez, Prodigy, phase 2.
1: Manu, tu le calmes.
12: Bah, calme-toi.
1: Tu le calmes un peu, celui-là, parce que tout à l'heure, on va lui dire au revoir.
14: Bonsoir, Gérard. Salut, tout le monde.
1: T'appelles d'où?
14: J'appelle... Oh, putain, tu vas pas trop le dire, la douleur.
11: Non.
14: Ouais, j'appelle de... Joinville-le-Pont.
9: Voilà, c'est pas mal, par la 6.
1: 101.9.
14: Tout à fait.
1: Bon, donc la question, tu l'as entendu?
14: Pas du tout. Je viens d'arriver, j'en ai appelé, j'ai eu Anka au standard. Très sympathique, d'ailleurs.
9: C'est vrai.
1: Moi, c'est pas une case, c'est Manu, hein.
9: Elle est sympathique.
1: Je savais pas.
12: Ça peut aller très vite.
9: Il a une voix de crécelle.
1: Alors, dans quel sac à lave, Vladimir, tu vas le retrouver.
14: Ouais, c'est pas moi qui ai dit ça.
1: Allez.
5: C'était Sergueï. Moi, j'ai très bien entendu. Sergueï, il dégage.
14: Allez, hop.
15: Enculé à ta droite de lucerne.
5: Exactement.
1: Alors, tu me retrouves deux autres auditeurs, Manu.
14: Non, c'est bon, j'ai rien dit. Non,
5: il est là, Vlad.
14: Ouais, moi, je reste là.
1: Bon, alors, c'est l'autre, là, qu'on dit au revoir.
14: Allez, hop.
1: Alors donc, il nous reste Vladimir, Myrlène et Aimé Jacouille, c'est ça?
14: Ok.
1: Bon alors, Myrlène?
10: Oui.
1: Donc, pour toi?
10: Je n'en ai aucune idée.
1: Ah bah attends, tout à l'heure tu disais si, tu savais à peu près quand on a commencé à en parler.
10: Ah non, pas du tout.
1: Ah bon? Donc t'as aucune idée?
10: Non.
1: Ok, bah c'est
10: parce
1: pas mal.
10: Que,
1: là.
10: Moi je travaille, donc bon, j'ai pas que ça à faire que de regarder la télé. Quoi.
1: Non mais attends, le soir tu peux très bien suivre les informations.
10: Bah non, pas quand tu fais mon travail.
1: Ah bon, d'accord. Aimé Jacouille, alors toi?
11: Moi je pense qu'il y a aiguille sous roche, doit y avoir quelque chose.
7: Ouais, mais moi je pensais un truc.
1: Attends. Ah bon.
11: Non, vas-y, filou.
7: Faut y aller, c'est maintenant que je pense.
12: Vas-y, maintenant.
11: Vas-y, filou.
1: Donc,
11: Allez.
7: Si elle s'est barrée comme ça des JO,
11: c'est
7: peut-être parce qu'elle se disait je suis plus assez forte pour battre les autres, donc je serai peut-être pas championne olympique.
1: Non, c'est pas du tout pour ça.
7: C'est pas pour ça, d'accord.
1: Vladimir.
7: Ok, merci. Bah,
14: écoute, moi je suis un peu d'accord avec Childa. Hein.
11: C'est possible.
14: Moi, je pense que c'est une flambeuse et que voilà, à force de trop se la péter, elle a perdu son niveau, quoi.
1: Mmh.
14: Et maintenant,
1: Manu.
14: Elle a flippé.
5: Ouais. Je voulais accueillir Alexandre Popol. Bonsoir.
16: Oui, bonsoir.
2: Bonsoir Alexandre.
3: Bonsoir, je suis de Limoges 102.2.
8: Bonsoir Paul.
2: Okay. Voilà. Donc t'as entendu
3: Ouais, alors moi je travaille dans la presse, papeterie, librairie, et j'ai lu l'équipe ce matin et il paraît qu'elle elle s'est fait menacer de mort.
2: Non mais alors ça je peux te dire une chose
3: ça,
2: que. Ouais bah ton truc c'est du bidon, alors au revoir. Donc est-ce pas
3: c'était faux.
7: Non mais pourquoi ils ont dit ça Gérard?
2: Non non mais ça c'est des c'est de
3: ce non, que, elle, elle a trouvé du caca sur son paillasson.
2: Non non non mais c'est pourquoi que Marie-Jo pourquoi que Marie-Jo je sens que tout à l'heure il y en a qui vont dégager vite mais ça va aller vite hein. Donc pourquoi qu'elle a quitté les Jeux Olympiques si vite que ça? Donc apparemment d'après ce qui a été dit, mais maintenant c'est sûr qu'il faut que ça reste
7: c'est entre guillemets, entre parenthèses hein.
2: Donc il paraît qu'elle aurait été trop agressée par les Serbes, par la presse, par les photographes et tout ça. J'en ai vu des extraits ce soir et c'est vrai que les journalistes ils étaient constamment là. Bon, il y a eu l'histoire aussi quand elle arrivait à Singapour que son copain s'en est pris après des journalistes là-bas. Donc ça, on l'a bien vu. Ça a été vrai et donc elle a préféré quitter les Jeux Olympiques à cause de ça et c'est tout.
7: Moi j'avais entendu qu'elle était qu'en fait elle était tellement dopée.
2: Non, même c'est
7: que
2: pas...
7: ça se voyait.
2: Non mais ça.
7: quoi Non mais c'est pas ça, c'est qu'il y a une jambe qui se promène aux fenêtres du studio.
2: L'autre, il a rien à foutre. Il a rien à foutre que de faire chier les gens comme ça.
3: C'est
2: un
3: accessoire là.
2: Et c'est le Ricky, ça m'étonne pas de lui.
7: Mais pourquoi
2: c'est Ricky alors. Mais
7: pourquoi Gérard elle est allée à Singapour alors?
2: Non, pour revenir sur Paris donc.
7: C'est pour l'opium hein. Non mais l'opium là-bas ça croit. Elle peut pas faire directement Sydney Paris, il faut qu'elle fasse Sydney Singapour Paris.
2: Non parce que
3: ça
2: Jolo. Non, parce qu'à mon avis, son copain devait l'attendre là-bas et c'est tout.
7: Ah, c'était un barbu.
2: Non. Donc, voilà, c'est tout ce qu'on pouvait dire sur Marie-Josée Pérec.
7: Bah non, mais qu'est-ce qui va lui arriver, là?
2: Bah rien du tout.
3: Attends,
2: il n'y aura pas de françaises qui seront...
3: Il n'y aura personne aux 400 mètres, alors.
2: Non, il n'y aura personne.
3: Et on peut pas trouver quelqu'un en remplacement, là, vite fait?
2: Faudra suivre ça demain, parce que normalement, c'est prévu pour demain, donc...
7: Il y a quelqu'un qui va la remplacer demain.
16: Justement, c'est passé trop vite. Il y a quelqu'un qui te demande est-ce que tu la remplacerais si t'en avais l'occasion.
2: Non, parce que je m'intéresse pas. Donc
3: voilà. Ça, c'est chaud. Hein. Et en plus, plus tard, hein, les handisports, c'est plus tard.
2: Tu me refais une question ou pas là? Environ.
16: Oh le tricard.
7: Ah, j'ai oublié.
3: Non,
7: ouais.
3: Gérard, c'est pas toi qui fais des questions, mais ouais, c'est quoi cette histoire là?
2: Oh ta gueule, toi.
16: Je jure.
7: Bon, on a un quatrième auditeur si tu veux, je sais pas pour répondre à quoi, mais
3: Vas-y.
7: Ouais. On accueille Super Popo, bonsoir.
17: Oui, bonsoir, je réponds à toi ou je suis foncé.
3: Bonsoir Super Popo.
2: T'appelles d'où?
17: J'appelle de...
3: Jamaïque,
17: j'aime bien la Jamaïque. Kingston.
2: T'appelles d'où?
17: Kingston.
2: La fréquence?
17: 102.5 sur les tropiques.
3: Tu colles, toi.
2: Putain, répondez correctement aux questions quand je vous demande des trucs, hein.
3: Tu pars en boulette.
2: Alors, où se déroulera... Où se déroulera les prochains JO 2004
17: À Paris,
3: à Suresnes et à Nanterre.
2: Alors,
17: à Paris. Je vais déposer le dossier demain.
2: Paris. C'est qui vient de dire ça?
3: Tu vas voir les pauvres épreuves aussi. Hein.
2: Qui vient de dire ça?
3: À Paris, hein.
7: Non, on sait pas.
3: Lancé de grosse par la fenêtre des hôpitaux.
2: Alors, Super Popo.
3: Non. Pas du tout.
2: Au revoir.
3: Pas du tout.
7: C'était pas lui, hein. C'était qui?
2: C'est Super Popo. Jacques,
3: non, pas du tout.
2: C'est Super Popo.
17: Non, je t'ai dit que non.
3: Pas, non.
2: Au revoir.
17: Tu fais une erreur.
2: Au revoir.
17: Tu fais l'erreur de ta vie.
2: Au revoir.
7: Super Popo. On tire au sort.
2: Allez, hop.
3: Allez, hop, comment je me vais skier.
2: Vladimir.
3: On a quel super oui.
2: Vladimir.
3: Oui.
2: Où se déroulera les prochains JO 2004?
3: Eh bien, écoute, à Paris, mon ami.
2: Non.
3: Ah bon, ben, punaise. Paris, hein.
2: Non, moi, je peux vous dire que ça sera pas Paris. On n'a pas fini. Eh, mais j'accouille.
3: Ah bah Paris.
2: Yeah
3: Paris.
2: Ah bah punaise, ouais. En plus c'est pas du tout Paris. Ouais,
16: ouais, parce que Florent il me dit que les organisateurs ils hésitent entre Jolo et Gonesse.
2: Non plus.
3: Oh, c'est chaud.
2: Myrlène.
7: Il n'y a plus d'hôtel à Gonesse.
17: Tu pues du cul.
3: C'est chaud pour le voir.
2: Myrlène.
3: Tu vas y voir, on part, c'est gris.
17: Tu pues du tout du cul.
18: Paris ou Athènes?
2: Alors tu dis
3: Paris.
18: Ouh,
7: quoi,
18: c'est un quiz.
7: Ah,
2: ça fait du bien.
7: Mais attendez,
2: excusez-moi. Marco, elle revient.
7: Excusez-nous, parce qu'il y a Anka qui vient d'entrer dans le studio, t'étais où là?
14: Elle s'est fait prendre.
0: Non mais vas-y, attends, on a la radio.
8: Bah, j'étais avec Marco.
5: Ouais, mais tu sens le sperme. Ouais, tu sors. Allez,
11: dans le coin de la bouche là.
2: Mylène. Oui. Mylène, alors pour toi.
18: Oui.
2: Pour toi.
18: Bah, j'hésite en fait entre Paris et Athènes.
11: Non, c'est Paris.
18: Je vais prendre la question du public.
0: Ça. La question du public.
16: Tu peux appeler quelqu'un de ta famille pour t'aider.
2: Bon, allez, il n'y a pas besoin. Donc, tout le monde a dit parier, ben vous êtes tous gourés.
0: Ah, c'est quoi?
2: C'est Athènes.
11: Non, non.
2: Putain,
18: j'en étais sûr.
2: C'est Athènes qui fera les prochains Jeux Olympiques en l'an 2004. Et Paris, c'est prévu pour l'an 2008, exactement.
11: D'où tu tiens ça, toi?
2: Ben, parce que ça a été déjà prononcé.
11: Et
2: c'est bien.
11: Ça
2: a été dit que c'était Athènes et c'est tout.
11: Et pourquoi? Elle a été dit par qui? Par ta concierge?
2: Non, pas ma concierge. Ouais,
11: fais gaffe, il est dehors.
2: Fais gaffe, Vladimir, parce que tu vas peut-être pas finir le débat, parce que maintenant on va faire la conclusion.
0: Mais non,
5: j'ai quelqu'un, moi.
0: Oui, ouais. Et je voulais te poser une question après.
5: Bah, vas-y, aborde la question.
14: Minutes, hein, Gérard.
0: Ok. Tu Gérard, mais pourquoi c'est que tous les 4 ans les JO?
2: Bah, je ne sais pas, hein. Bah, faut demander aux organisateurs.
0: Ah, mais merde, t'as le numéro.
2: Ah, bah non, on n'a pas de numéro.
0: Putain, t'es con, hein. Je te pose une question, tu pourras réfléchir 2 minutes, quoi.
2: Alors, qui c'est que t'as donc
5: comme. Bah, j'ai Jackie, bonsoir.
19: C'est Jackie du Jackie Show. Jackie Show, tranquille. Jackie, vous souvenez-moi avec Monsieur Cadeau. Jackie le ouf.
14: Ouh, c'est combien?
19: Salut, c'est Patrick Simpson Jones.
0: Oh là, on a perdu Jackie.
2: Il appelle d'où, lui?
11: J'avais plus de voix, j'ai
0: perdu
11: Corby, alors. J'ai bien un verre d'eau.
2: Alors, peut-on faire comme le quinquennat pour les JO tous les 2 ans?
14: Gérard, juste avant, j'ai une petite question. Ah. Je voudrais savoir si tu t'es bien renseigné. Les Jeux Olympiques 96, c'était où, s'il te plaît?
2: J'en sais rien.
14: Ah bah voilà. Oh, le mec, il fait un débat sur les JO et il fait même pas.
18: T'es nul.
14: T'es nul, Gérard.
2: Myrlène, au revoir.
11: Le crevard.
2: Au revoir.
18: C'est même pas que
2: t'es
18: à Atlanta, t'as une blaire à ta
11: place.
2: Eh ben, au revoir.
11: Blaireau.
0: Justement,
11: c'est rapide que l'éclair.
0: On avait une question qui se rapporte au dernier sondage que tu as sur la feuille. Allez. C'est quoi la question?
2: Non, mais non, on va faire celle-là et après on le fera. Ouais. On la posera.
14: Non, je suis bourré.
2: Alors, Jackie.
19: Oui.
2: Ouais. T'appelles d'où?
19: J'appelle de Paris.
11: De AB Production.
19: 101.9.
2: Alors?
19: Hein?
0: Alors, Jackie?
2: Ouais, tu réponds?
19: Oui. Mais la question, c'est quoi là?
2: Peut-on faire comme le quinquennat pour les Jeux Olympiques tous les 2 ans?
19: Non, c'est bien tous les 4 ans, c'est bien.
2: D'accord. Aimé Jacouille?
11: Ouais, racine de 2 égale 4, tout à fait.
19: Voilà.
2: Ouais, d'accord, tous les 4 ans.
11: Bah oui.
2: Vladimir.
14: Les Jeux Olympiques, en quelque sorte, c'est un peu tous les 2 ans, parce que t'as hiver et été, quoi.
2: Alors, Vladimir, au revoir.
14: Bah, attends, pour toi.
2: Au revoir.
5: Hop là.
2: Alors, à la place de.
5: On a Richardson Klaxon.
11: Ouais. Bonsoir, j'appelle de Toulouse, 107.4.
2: Putain, ça. Oh là, vous me faites chier. Hey, Ricky, tu fermes ta gueule, s'il te plaît, merci. Bon, alors.
0: Voilà, par rapport au sondage, au dernier sondage qu'on avait sur la feuille.
2: Ouais, mais attends, Richard, il n'a pas répondu à cette question.
0: Réponds, Richard, de toute façon, ça va aller vite.
11: Parce que tous les 4 ans, c'est très bien, il n'y a pas de quinquennat à mettre là-dedans.
2: Ben voilà.
0: Ah, super, alors,
2: donc, dernier sondage.
11: Tu vas voter, toi, dimanche, GG?
2: Non. Y a-t-il un avenir pour les sportifs après les Jeux Olympiques? Alors, 87% des gens disent qu'il n'y a que l'alcool pour rester bien. Bon, ça,
19: c'est faux, ouais. Ça est l'exemple vivant.
2: 51% des gens pensent que le mieux, ça, après, c'est de faire de la pub pour du papier toilette. Ouais, pourquoi pas.
19: C'est faux, t'en es l'exemple vivant.
2: Toi, tu vas fermer ta gueule, Richard, parce que je vais te dire au revoir. D'accord?
11: Y a Richard.
19: C'est faux.
2: Alors, au revoir.
19: Voilà, Richard.
11: Non.
19: Allez, une rafale dans le cul, hein. Bim.
0: Ça y est, voilà, il est parti.
2: Et 37% des gens disent que la plupart des sportifs deviennent clochards, c'est faux.
11: 4 fois 5 secondes.
2: Et 21% des gens estiment que ça dépend des médailles que les sportifs a eu. Et donc, la dernière question.
0: Non, mais c'est vrai, ça peut être une question.
2: Ouais.
0: C'est quoi l'avenir?
2: Bah, on sait pas.
5: Ah, c'est vrai, ça.
0: Mais non, mais voilà, on sait pas.
2: On sait pas.
0: Pose la question aux auditeurs.
2: Bah, pourquoi les Jeux Olympiques sont-ils appelés comme ça et comment? Disons comme
0: mais
2: ça.
0: Mais non, mais c'est pas ça la question. Non, mais ça, c'est la dernière.
2: La question, c'est celle-là. C'est
0: par rapport au sondage.
7: par rapport au sondage, pose la question.
11: Du sondage, il dit.
7: Voilà.
2: Mais genre, je m'en fous, moi, du sondage, il est con.
17: Mais ça fait une question.
2: Mais
17: plus,
2: mais
7: on s'en fout des questions, des réponses, on veut la question.
2: Non, mais moi.
7: Pourquoi, qu'est-ce que va faire David Douillat après, là?
2: Eh ben, il va continuer à s'entraîner pour les prochains jeux.
7: Mais non, il va arrêter, il est trop vieux.
2: Bah, de toute manière, c'est.
7: C'est comme Platini. Platini, il arrête le foot, tu vois. Il a pas continué à s'entraîner pour la Coupe.
16: Bah
7: voilà.
16: Bah c'est bien ce qu'on dit.
2: Donc c'est tout, et voilà. Donc pourquoi les Jeux Olympiques sont-ils appelés comme ça?
7: Non, répondez à l'autre question, à votre avis. À votre avis, pourquoi, qu'est-ce qu'ils vont faire après, les JO?
2: Et alors, si je pose cette question-là, je poserai l'autre après si ça me fait plaisir.
7: Guy Dru, tu vois, Guy Dru, c'est devenu ministre.
17: Guy Dru, bravo, ouais. Le frisé, là.
2: Bon, si c'est Fildar qui fait les débats, ben c'est bien. Hein. Alors moi, c'est terminé, on va faire le sondage.
16: Attends, j'ai plein de
7: imagine
16: très bonnes
7: questions. Moi, j'ai un auditeur à accueillir, moi.
16: Ah, en plus.
7: Tu peux l'accueillir ou pas, GG, l'auditeur?
2: Vas-y, pour la conclusion.
7: Non, on accueille... Allez. Ok, on accueille Stéphane Poussy, bonsoir.
2: On l'a déjà eu tout à l'heure, lui. Hein.
17: Non, mais non, auprès de Gomez.
7: Attends, on n'a pas entendu parce qu'il y a une coupure.
2: T'appelles d'où?
7: Donc on accueille Stéphane Poussy, bonsoir.
17: Ouh, salut, j'appelle de Bolo. Super. Super, avec ma vieille bobard. C'est quelle fréquence? Ouh là, c'est chaud.
11: Il y a un froid, là.
2: Bon, je sens qu'on va...
17: 107.8, Gérard.
7: 107.8. Voilà, imagine-toi, tu vois, dans 2-3 ans, tu seras trop vieux pour faire des débats. Qu'est-ce que tu vas faire? Ça, c'est pareil.
16: C'est vrai.
2: La question, c'est pourquoi les Jeux Olympiques sont-ils appelés comme ça? Et c'est tout.
7: Bon, alors,
2: et
7: ça sera pas celle-là et on fera l'autre après.
2: Non, il y a après, ça sera la conclusion.
17: Mais non.
2: Si.
7: Bah, alors, vas-y, demande
2: Stéphane.
7: À qui.
11: Il est moins le cas, hein, t'as le temps.
2: Et alors, Stéphane?
7: J'ai un autre, juste avant Stéphane, on accueille Laura Essel. Bonsoir.
11: Bonsoir, Laura.
10: Bonsoir.
7: Parle bien fort, Laura. Hein.
2: T'appelles d'où?
10: J'appelle de Paris.
17: Ben, on s'est sorti de la galère, moi et Laura. Bonsoir, Laura.
2: Alors, la question, Stéphane, donc pour toi. Stéphane, une fois, Stéphane, deux fois,
7: non,
2: Stéphane.
7: Je lui parlais.
17: Excuse-moi, on vient de me reprendre en standard.
10: Est-ce que quelqu'un a une capote à me prêter, s'il vous plaît?
7: Attends, qu'est-ce qu'il y a, Anka?
10: Est-ce que quelqu'un a une capote?
17: Bien sûr.
2: Bon, ouais. Anka, tu vas te faire baiser ailleurs que dans les studios.
17: J'en ai plein, viens les chercher à la maison.
2: Tu dégages des studios, tu vas te faire baiser ailleurs que dans les studios.
7: Il y en a dans la veste de Gérard, quand il prend le bus. Peut-être que cette phrase va être archivée, Anka.
17: Si j'avais su, quand je t'ai vu, je t'aurais emballé direct.
2: Stéphane.
17: Ouais, bah écoute, moi, Manu m'a repris au standard. Donc,
7: c'est vrai,
17: il m'a bien pris de l'ascar, c'est chaud. Donc,
2: chaud.
17: Si tu pourrais me répéter la question.
11: Tu pouvais.
2: Ouais. Pourquoi les Jeux Olympiques sont-ils appelés comme ça? C'est tout.
11: C'est tout.
17: Bah écoute, c'est très con comme question, je pense. Mais bon, je sais pas, c'est comme si tu me disais pourquoi on t'appelait Gérard.
2: Eh ben,
11: c'est les Grecs, là, qui...
2: Laura jouent.
11: Ouais, d'accord.
10: Oui.
2: Laura.
10: Bon, je t'ai répété la question. Parce qu'en fait, les premiers Jeux Olympiques se passaient sur le Mont Olympe. En
11: voilà, j'allais le dire, putain. Ouais, après, je passe pour un blaireau. J'ai pas de terre de la culture, en fait. Hein.
10: Et donc, voilà, ils ont fait les Jeux Olympiques.
2: D'accord, et aimé ouais. Jacouille pour terminer.
7: Ah, bah, ça sert à rien qu'ils répondent, c'était ça.
11: Il y a l'Olympiakos et le Panathinaikos.
7: Oui.
11: Et puis ils ont hésité, puis c'est l'Olympiakos. Voilà.
2: Eh ben, on va faire la conclusion.
7: T'as envie de faire caca ou quoi?
11: T'es speed, hein?
2: Terminé, y a plus rien.
16: C'est là, t'as chauffé ou quoi?
7: T'as envie de.
2: Non, mais y a plus rien.
16: Il tient se branler.
11: Il est pressé de rentrer, de se vider dans sa gourde à sa foutre.
7: Dans sa gourde à quoi?
2: Dans sa gourde à sa foutre. Alors, Stéphane, au revoir.
17: C'est pas moi.
7: Non, c'est Jacouille.
2: Non, mais même, c'est pareil. Hop, Stéphane, au revoir.
16: Il y a quand même quelques questions.
2: Non, terminé. Stéphane, tu lui dis au revoir et c'est tout.
17: T'es un dieu d'un ou quoi?
2: L'IRC.
16: Oui, sur l'IRC où on est 9723. Tu peux noter, ça te fera des chiffres. Qu'est-ce que je veux dire? Il y a Isidore, il dit que comme pour les 10...
7: T'as vu, tu sais, Bibi, regarde, j'ai ramené des chiffres. 9723, je l'ai trouvé moi-même.
16: Ouais, après les lettres. Donc il y a Isidore qui te demande, comme tu sais, pour les artistes, il y a les disques d'or, mais il y a aussi les disques de platine, etc. Pourquoi est-ce qu'aux Jeux Olympiques, il n'y a pas des médailles de platine?
2: Bah parce que c'est des médailles d'or ou de bronze et c'est tout.
17: Okay, bah, je vois pas. La réponse.
11: Il n'y
2: a que ça, hein.
11: C'est plutôt en champlon.
2: Voilà. Donc, après, il y a une autre question.
16: LB69 qui te demande à quand le lancer de pute de kyste.
2: Ah bah, il va se faire foutre, lui. Mm-hmm.
7: Très drôle, ce garçon.
16: Forcément.
2: Comme ça, il va se faire foutre, lui, ouais. Ça va aller plus vite. Mm. Après.
16: Alors, Rocco médaille de plomb, il voulait savoir si les kangourous participent au combat de boxe aux Jeux Olympiques. C'est vrai que les kangourous, ils sont aptes à boxer quand même.
2: Ouais, mais ça, c'est
16: chaud, hein, sur le vif, c'est chaud.
2: Ça m'étonne pas, c'est sur l'internet. Hein.
11: On est avec toi, Rigo, on te soutient.
16: Si on a, merci, les potes.
11: On compatit.
2: Donc, à mon avis, je pense pas que tu as
7: encore 10 minutes de questions, Coco, alors accroche-toi.
2: Hein. Ouais.
16: Tu m'étonnes.
8: Au GG.
2: Non, je te dis, il n'y aura pas de combat.
8: Si.
2: Il n'y aura pas de combat de kangourou, comme ils ont dit.
16: Non, mais c'est vrai, pourquoi est-ce qu'ils n'intègrent pas les animaux dans les courses? Par exemple, dans les courses, tu sais,
2: les chevaux, ils courent vite. L'équitation. Mais je vois pas. Il y a de l'équitation, donc il y a les chevaux.
7: Putain, il t'a mécal.
2: Tu t'es fait mécal par Gérard. Vas-y, allez, c'est bon. Allez, c'est bon, c'est raide.
16: Oh putain.
7: Pourquoi quand ils courent, ils ont des baskets?
16: Ah, ça, c'est pas mal.
2: C'est bien, c'est une bonne question.
7: Mais non, dans le temps.
2: Ah, ils courent pieds nus.
16: Ah, c'est vrai.
2: Donc, il n'y a plus de questions?
16: Comme au foot.
10: Il n'y a plus de questions. Pas la F1 au JO.
16: Ah, ça aussi, on me l'a demandé. On m'a énormément demandé.
2: Ils peuvent pas établir, ils peuvent pas faire des circuits pour ça. Hein.
16: Bah, y a pourquoi ils font bien déjà. Bah ouais. Ils ont bien fait des stades spéciaux. Regarde le stade de France, il a été fait pour la Coupe du Monde en France. Là-bas, ils ont fait des stades spéciaux à Sydney pour les JO. Ils auraient pu faire une. Fait un lac artificiel.
2: Ouais, mais ça, c'est aux organisateurs de voir. Hein,
7: c'est con qu'on n'ait pas eu le numéro ce soir. Hein, parce que
2: c'est aux organisateurs.
16: Alors, justement, à propos d'organisateurs, excuse-moi de t'interrompre, il y a encore énormément de gens, je peux pas tous les citer, qui me posent cette question. Pourquoi est-ce que les Jeux Olympiques ont été organisés pendant la nuit?
2: Bah, avec le décalage horaire.
8: Il y a combien d'heures
7: sur Internet.
2: Alors là, je sais pas exactement.
8: Tu te renseignes quand même. Hein.
2: Non, je crois que c'est deux.
8: Pourquoi tu te renseignes pas à l'avance sur ce genre de truc? Tu sais qu'on va poser des questions.
7: C'est vrai, t'as trois semaines quoi.
2: Non, mais de toute manière, je pense que c'est 2 heures.
8: Non, c'est pas 2 heures.
2: 2 à 3 heures de décalage à peu près.
7: Mais tu rigoles.
8: Mais n'importe quoi. Alors comment ça se fait qu'il y a 20 heures d'avion pour y aller?
2: Ouais, mais ça, non, attends, c'est ce qu'on a été me dire sur. J'avais demandé sur l'IRC.
16: Il y a une vingtaine d'heures de décalage.
2: Je pense pas.
8: Ah, et 2 heures d'avion, c'est ça alors.
7: Il y a 22 heures pour Tahiti et 20 heures pour.
2: Après, question aussi con que ça, non?
16: Avant je sais pas, t'en as peut-être encore.
2: Non, parce qu'on fait la conclusion. Donc, conclusion de l'IRC.
16: Il y a juste Garner, il dit que, et c'est vrai, pourquoi est-ce qu'on parle des JO d'été alors qu'on est en automne?
10: Bien mon fils.
2: Bah ouais, mais ça c'est justement on est en automne à partir d'aujourd'hui, mais ça a commencé bien avancé jusqu'au 1er octobre à peu près.
16: Bah, ça fait encore au moins 10 jours.
2: Il y a encore une dizaine. Mmh. Il y a encore toute la semaine à venir là, puis après toute la semaine là et la semaine d'après je crois. Je crois qu'il reste encore 2 semaines de JO.
8: C'est quoi toi tes pronostics alors toi avant que ça se termine les JO GG?
2: Bah, de toute manière je pense que vu ce qui nous arrive, il nous reste plus que David Douillet là pour une médaille d'or encore à la rigueur.
8: Ouais. Il y a curling encore.
2: Ouais, mais, non, je crois que après je pense que ça m'étonnerait qu'on. Je pense pas qu'on puisse terminer dans les premiers.
8: Tu crois que Marie-Jo alors?
7: Ouais, il y a Marie-Jo.
2: Non, il y a plus. Non.
8: Elle a le temps de revenir, elle a le temps de prendre un avion, c'est la semaine prochaine.
16: Bah ouais. 400
2: mètres. Non, le 400 mètres c'est aujourd'hui pour elle. Hein.
8: Moi je pense que s'il y avait une discipline où on pourrait gagner une médaille d'or, c'est Sandy se taper avec des buffles.
2: Bon bah alors elle est jacouille. Aimé Jacouille,
8: ah,
2: au revoir.
8: C'est pas moi, non.
2: Ah bah si, de toute manière, il me reste.
7: Non, c'était Jackie.
8: J'aurais bien voulu parce qu'elle était pas, elle était bien, mais c'était pas moi, non.
2: Ah bah c'était Jackie, bah tu dis au revoir à Jackie alors.
7: Ah, il va faire sa
8: conclusion
7: quand même.
8: Transfert.
2: Alors Jackie, conclusion.
8: Ouais, bah c'était un bon débat, mais t'as pas trop travaillé le sujet, c'est dommage.
16: C'est vrai, ça.
8: Les Jeux Olympiques, si t'as l'occasion de regarder, regarde, tu vas te marier. Hein,
16: c'est important, c'est tous les 4 ans, t'aurais pu préparer, franchement. Ouais,
2: genre, non, mais même, les Jeux Olympiques, c'est pas mon.
8: Non,
2: mon
8: mais fort. Regarde, de minuit à 2h du matin, t'as des mecs qui font du sport, toi t'es là dans ton canapé, peinard.
2: Ouais, t'as raison, tu as à 2h du matin.
7: C'est dégueulasse ce que tu dis, il a pas de canapé.
2: Donc,
7: 2h du matin.
8: T'es là dans ton brancard.
2: Eh mais Jacouille.
8: C'est bien aussi les brancards, j'ai des sarouls.
2: Eh mais Jacouille.
8: C'est confortable.
2: Eh hein. Mais Jacouille.
8: Écoute, voilà, bon débat, franchement, bon
2: c'est
8: débat.
2: Clair.
8: C'est vrai que t'as pas parlé, comme on a dit tout à l'heure, des gens d'e-sport. Enfin,
16: ah, c'est vrai, ouais.
8: Je pense que là, on a des chances de médailles.
16: Les Jeux Paralympiques.
8: Voilà, exactement, tout à fait. Des chances de médailles.
16: D'ailleurs, la France en gagne souvent beaucoup aux Jeux Paralympiques.
2: Laura.
8: Attends, j'ai pas fini. Moi, j'espère que franchement, Marie-Jo, elle aura le temps de retourner à Sydney. Parce
2: non, mais là, de toute manière, vu qu'elle est partie, de toute manière,
8: franchement, Marie-Jo, si tu nous écoutes, si tu pars maintenant, tu peux y être là.
2: Non, mais de toute manière, elle a été retirée de la liste du 400 mètres pour demain, donc c'est terminé, hein.
7: Il y a les bus Hollywood Open Miles.
2: Non,
7: avec ça, elle peut
2: plus Laura,
8: j'ai pas fini. J'aurais aimé aussi que tu prépares un peu plus parce que c'est tous les 4 ans. Donc, à mon avis, d'ici les prochains JO, tu seras mort. Donc, ça aurait été bien que tu prépares cela.
20: C'est clair.
8: Parce que
20: tu vas replonger dans l'alcool, Gérard. Il faut pas le cacher aux auditeurs. Hein.
2: Oh, ouais, Laura, terminé. Mais Jacques, au revoir.
8: J'aurais voulu savoir.
4: Parce que tu viens de dire que les JO c'était pas ton truc, donc pourquoi tu fais un débat sur les JO si les JO c'est pas ton truc? Tu nous avais habitué aux routiers, la CIBI, tout ça, c'est vrai que ça c'est plus
0: tard. Non mais c'est pas grave, Rémi Jacouille, on va terminer, Laura.
4: Répondre.
0: Non, non, et hop, terminé. Laura.
16: Moi je dirais que c'est parce que TF1 retransmet pas, tout simplement.
0: Laura.
16: Il boycotte.
0: Pour terminer.
21: Ça y est, il a fini.
0: Ah ouais.
21: Pour conclure, je voudrais dire que c'était un débat de merde, mais là je pense vraiment. Parce que franchement, t'as rien foutu, quoi. Ouais. Tu nous demandes la monnaie australienne, on en a rien à carrer.
4: La devise.
21: Moi je me
4: suis. Ta devise, tu te la carres au cul, mon con.
21: Profond avec des pouces. Et franchement, non, refais jamais ça, quoi. Refais jamais ça.
4: Un tir dans le cul vaut mieux que deux, tu l'auras dans la bouche.
0: Je crois que Aimé Jacouille et puis Jackie, on vous a dit au revoir.
4: Non, on est là, t'inquiète. Non, on est là.
0: Donc, terminé pour vous.
4: Putain, il reste dans notre créneau, là. On est tous en équipe, là.
21: Et je voudrais citer mes sponsors.
4: Vas-y, ma poule.
21: Les trois Suisses.
0: Ouais, bah au revoir.
16: Voilà.
0: Voilà. Voilà. Manu, s'il te plaît.
16: Voilà.
0: Manu.
4: Et les films Marcor, rapide dans Roseville.
16: On m'appelle. Désolé.
4: Une émission sponsorisée par les films Marcor.
0: Voilà, donc conclusion sur l'IRC.
4: Trois films dans Roseline.
0: Alors là, il a été trop vite. Lui, il a été un peu trop loin.
16: C'est un sponsor. Il n'y a pas beaucoup de.
0: C'est quoi ce truc?
16: Ça arrête plus là, ça arrête plus de sonner. Pas tellement de conclusions sur l'IRC, si ce n'est Starsky, le lanceur de javelot. Il te dit, Gérard, un Roumain lève trois fois son poids et reçoit une médaille. Et toi, tu baisses bien trois fois ton poids et pourtant tu reçois pas de médaille.
0: Sa conclusion, j'en ai rien à foutre. Et on a terminé avec combien?
16: C'est vrai, on a un peu baissé, on est arrivé à 8033.
0: C'est fort quand même. Donc à 8033. Ok.
16: Donc encore une petite conclusion de Rocco Médaille de Plomb. Il dit encore une belle illustration de l'incultisme de Gérard qui fait des débats sur des sujets qui ne l'intéressent même pas.
0: Ah bah c'est bien. Donc dans ce cas-là,
16: c'est vrai.
0: Je sais pas pourquoi qu'il s'amuse à pianoter sur l'intérêt.
16: Ouais, parce que lui, ça l'intéresse au moins.
0: Bah, si ça l'intéresse, il a qu'à se mettre devant sa télé. Ça y est à l'heure actuelle. Donc voilà. Qu'est-ce que je peux dire?
22: C'est très pénible. Hein.
16: Ouais, ça fait mal aux oreilles dans les casques.
0: Donc qu'est-ce que je peux

0: Bière, ça m'étonnerait, avec Gigi Corona et Gigi 86. Ça, c'est bien non. Les conneries à filer.
1: Non, non, Max m'a donné la feuille.
0: Non,
1: mais je te jure.
0: Gigi. C'est bien. Gigi. Ça m'a mis de dire que c'est Max.
1: Répète-le. Hein,
0: Gigi Corona et Gigi 86. Après samedi soir, soirée spéciale blague à Toto avec Gigi Sleep et Gigi Ricard. Donc, à mon avis, c'est encore des conneries que tu me sors. Et n'oubliez pas, vendredi. Non, c'est samedi, je crois. Je me souviens même plus. Vendredi. Il se sent pas pisser, lui, là, derrière, là.
1: Bon, c'est quoi, alors?
2: Vas-y, enchaîne.
0: Donc, vendredi, au Stromboli, à Chambry, près de Berzon.
1: Oh là, mon Dieu, allez sur Internet, regardez l'adresse, parce que...
0: Ben, c'est ça que j'ai récupéré dans le bureau. Hein.
1: Ah, mais vu ce que t'as dit, laisse tomber, ils ont rien compris. C'est quoi, le Stromboli?
0: Stromboli.
1: Le Stromboli à?
0: À Chambry.
1: À Chambry.
0: Près de Berzon.
1: Près de Berzon.
0: Donc, Max sera pour mixer, donc allez-y, nous.
1: Soirée techno.
0: Voilà, soirée techno, et on vous laisse avec Gaël, et dimanche soir, Max, pour...
1: Éclectique,
0: et Balade Nocturne, ça sera la combien de balades?
1: Moi, bon, je sais pas, 47e voyage ou 60e,
0: qu'est-ce qui marque, là-bas?
3: C'est Max, ce que tu dois dire, Gégé.
0: En concert à quand?
3: C'est quoi, ça?
0: Demain. Ouais, ben c'est quoi?
1: Le Songkai en concert.
0: Ah, ouais, le Songkai en concert,
3: autant pour moi.
0: Ok, pas à Caen, c'est au Havre. Donc on s'écoute les gros JO des plages avec Venez me voler ma bitch. Et voilà, donc vous allez retrouver Gaël pour la nuit sans pub, à plus tard.
4: Ouais, Gérard, excuse-moi pour tout à l'heure, j'ai vu que tu t'étais barré, j'ai vu que les bouteilles étaient vides, donc j'ai dit ça y est, y a plus personne, quoi.
0: T'es vraiment un cave, toi, allez, ouais. Ciao.
4: Gérard.
0: Non.
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0: Et voilà, bonsoir à tous, bienvenue pour les débats de Gérard. Jeudi, il est 0h42, donc on prend avec un petit peu de retard. Donc ce soir, c'est Manu qui est à l'aria.
6: Ouais, bonsoir.
0: Bonsoir à toi, Manu, bonsoir Rigaud. Donc sur l'internet www.frfunradio. Et Manu, Fildar et Apolline seront sans l'heure pour prendre les gens. Et
7: salut.
8: Ouais.
0: Et pour ça, on va accueillir, pour commencer, petite turlu de 23 ans de Chinon. On écoute Fun Radio sur 100.2.
9: Ouais, salut Gérard.
0: Bonsoir à toi. Et Gabriello, 25 ans, Paris, 101.9.
10: Bonsoir Gégé, bonsoir la Dream Tease.
0: Bonsoir. Salut. Marcel Le Routier, 24 ans, 2 fois. On écoute Fun Radio sur 98.7.
10: Affirmatif Gérard.
0: Et Toto la salope, 22 ans, Le Mans, sur 100.3.
9: Bonsoir Gérard.
0: Bonsoir à toi.
9: Bonsoir.
0: Donc, alors, premier débat sur les drag queens.
9: Oui.
0: Non, mais répondez pas tous à la fois, oui, ça commence à...
10: Ouais, tout à fait.
0: Mm-hmm. Non, mais vous répondez tous en même temps, et sinon, ça sert à rien qu'on vous sélectionne.
10: Ouais.
0: Donc, feriez-vous n'importe quoi pour ressembler à une drag queen? On va demander à Toto la salope.
9: Oui, je ferai n'importe quoi.
0: Bon, tu peux préciser?
9: Je précise, en fait, quand je me déguise en drag queen... Eh ben, j'utilise un maximum d'argent, hein. Ça coûte très très cher. Et donc,
0: demande, feriez-vous n'importe quoi pour ressembler à une drag queen? On te parle pas d'argent pour l'instant. C'est clair, net et précis.
9: Fais répondre les autres alors avant.
0: Bon alors, Toto la salope, c'est où tu réponds à la question?
9: Ouais, tout de suite.
0: Non, mais c'est où tu réponds tout de suite à la question? Correctement.
3: Calme.
0: Où tu gerbes? Ça va aller vite ce soir, hein.
9: Voilà, je te réponds, je ferai n'importe quoi pour ressembler à une drag queen. Je me suiciderai, je me jetterai d'un pont, je sais pas.
0: Fildar, s'il te plaît. T'essayes de la calmer parce qu'apparemment...
11: Toi aussi tu vas te calmer et on y va tranquillement.
0: Donc alors, Marcel Le Routier.
10: Ouais, tout d'abord je trouve que la question est très bien posée, Gérard, félicitations.
0: Bon alors tu réponds, et celui qui s'amuse avec un portable, à s'amuser sur appuyer sur des touches, arrête, là il y a un portable.
10: C'est pas moi.
0: Il y a un portable.
10: Mec, c'est pas bien les satellites là-haut.
0: Alors qu'est-ce que je vous ai prévenu l'équipe?
10: C'est que c'est qui?
11: Non mais c'est pas qu'en fait on a appelé sur un portable, c'est qu'il y a un portable à côté de leur téléphone fixe.
9: Ouais, non mais c'est...
0: Non mais faudrait peut-être que ça se calme parce que sinon ça va pas aller longtemps cette histoire. Alors Marcel Le Routier, toi?
10: Est-ce que je ferais n'importe quoi?
0: Ouais.
10: J'achèterais des robes à plus de 50 000 francs, hein, des robes chez des magasins de drag queen.
9: On doit pas par exemple.

0: Pardon ?
1: On ne doit pas parler d'argent.
2: Bon, attends, Toto la salope, pour un cent, tu vas te calmer.
0: Non, non, mais je la comprends, mais bon, ressembler à un vrai bon drag queen, c'est très cher actuellement. Hein, c'est...
2: Non, ok. Gabriello.
3: Ouais, bah écoute, moi je pense qu'il faut tout faire. Hein. Moi je serais prêt à faire n'importe quoi, j'ai déjà tout fait d'ailleurs.
0: Très bonne réponse.
3: Moi je dis qu'il faut se laisser porter, hein, si on choisit un style de vie comme ça, il faut y aller à fond. Hein. Tu sais ce que c'est. Hein.
2: Non, mais de toute manière, c'est pas la peine de reprendre.
3: Non, mais je reprends pas. Attends, il y a des gens qui ont le droit d'être à fond. Hein.
2: Ça sert à rien de reprendre les thèmes, les trucs que Sandy a l'habitude de dire, de foncer ceci, cela.
3: Okay, bon,
2: parce que ça commence à bien faire.
3: À donf.
2: Oh, il y en a une tout à l'heure, si elle s'amuse à trop couper les gens,
4: c'est quoi le débat, Gérard? Parce que moi, je n'arrive pas à suivre. Tu coupes tout le temps, tu dis n'importe quoi.
2: Feriez-vous n'importe quoi pour ressembler à une drag queen? Alors,
4: donc, le débat, c'est sur les drag queens.
2: Oui. Voilà. Alors, s'il y en a une qui n'est pas capable de répondre correctement aux questions, c'est pas la peine de la garder.
4: Non, mais si déjà, tu expliques pas ce que c'est le débat et que tu les coupes toutes les deux minutes...
2: Attends, on l'a bien précisé depuis le début. C'est bien précisé.
4: Alors c'est quoi une drag queen?
2: C'est
4: quoi une drag queen?
2: On verra, je le dirai après.
4: Non, c'est pas après, parce que s'il y en a qui savent pas, comment veux-tu qu'ils répondent aux questions? C'est pas compliqué.
3: C'est ça l'intérêt du débat, Philou, c'est ça.
4: Merci.
3: Il est là l'intérêt.
4: Merci.
3: Bah oui.
2: Bon alors, Gabriello, pour toi, tu serais prêt à ressembler à une drag queen ou pas?
3: Une drag queen, ouais, bien sûr. Bien sûr, même une belle paire, sans problème. Moi, je serais prêt à tout me faire refaire, la garde-robe, le corps, tout, il n'y a pas de problème.
0: La vraie drag queen.
3: La vraie toutouze, quoi.
2: Petite turlute.
1: Moi, je serais prête à me faire de la chirurgie esthétique et pourquoi pas me laisser pousser la bite.
2: Bon, alors, faut bien vous dire une chose.
3: Mm-hmm.
2: Que si on vous sélectionne, les questions qu'on est en train de poser... Là, tu viens de parler de la chirurgie esthétique. C'est lors d'une question qui va être posée dans le débat. Je ne sais pas qui t'a sélectionné. Mais si on vous donne déjà les questions d'entrée et que vous me répondez avant les questions, ça ne servira à rien d'y participer.
1: Désolé,
2: clair,
1: Gérard,
2: net, précis.
1: Pas. Gérard, je ne connais pas tes questions.
2: Non, bah alors attends, pourquoi tu parles de chirurgie esthétique?
1: Parce
4: que quand tu parles de drag queen ou de travesti, tu penses obligatoirement à chirurgie esthétique.
0: Ouais. Tout à fait.
2: Non mais il faudrait peut-être quand même essayer d'éviter de m'appeler et de sélectionner les gens et de commencer à leur dire les questions.
0: Bon Gérard, il faut rebondir là. Ouais.
4: Gérard, c'est quoi une drag queen?
2: Alors une drag queen, un drag queen, c'est un mec qui se déguise en femme.
1: C'est faux.
0: Donc c'est une.
2: Quoi, c'est faux? Attends, qui c'est qui vient de dire c'est faux?
0: C'est faux.
2: Non, alors qui vient de dire c'est pas, c'est une nana. Nana, attends, il y a une nana qui vient de dire c'est pas. Alors tu peux m'expliquer le pourquoi de c'est pas?
1: C'est pas là, la sœur Apollo.
2: Ouais, alors au revoir là, pour là. Toi. Hop.
0: Salut Paula.
2: Allez hop. Là ça commence à bien faire. Là on va pas commencer comme ça, hein. Là celle-là tu la gerbes, je sais pas qui c'est. Rigaud, oui.
5: Bah il y a plein de choses en fait, vu que ça monte très vite. Ce soir on est déjà 7427.
0: Oh là là, Rigo,
5: ça arrête pas.
2: Oh, s'il vous plaît, vous laissez parler Rigo. Merci.
5: Je l'écoute.
3: C'est un conseil, si ça monte très vite, tu te paluches un tout petit peu moins vite et tu verras, ça vient un peu plus lentement.
5: Ok, pas de problème.
3: Voilà.
5: Et sinon, il y a Yankees sur IRC, il dit que la différence entre un travelo et une drag queen, c'est que le drag queen, contrairement à toi, il fait pas le trottoir.
2: De toute manière, savoir si la drag queen fait le trottoir ou pas, ça c'est une question que je pose pas. Ah. Parce que justement, on aurait pu la poser, mais
4: ouais, c'était une bonne question.
2: On aurait fait 12 questions sur un débat. Mmh. Et en espérant qu'on fera toutes les questions ce soir sur celui-là.
5: Mmh.
2: Alors donc, j'ai répondu à peu près ce que c'était une drag queen. Donc, lui, pour sa question, en fin de compte, c'est vrai que... Une drag queen, c'est vrai que c'est dur de faire drag queen sur un trottoir. Mais c'est vrai que il y a une ressemblance entre une drag queen et un travelo. Mais ça, c'est vrai que c'est pas évident. Et justement, cette question-là, je voulais la poser, mais j'ai pas pu le.
4: C'est quoi la différence justement? La différence. La vraie différence entre un trave et...
2: De manière, t'en as beaucoup qui ressemblent à des hommes, et c'est vrai que dans tous les métiers, c'est ça.
6: Ah mais c'est pas une différence, ça.
2: Mais
6: c'est quoi la différence entre les deux?
2: De toute manière, tu peux pas le savoir quand tu vas voir quelqu'un, tu sais pas si c'est un homme ou une femme. Parce qu'en fin de compte, la voix, elle peut être très bien comme la mienne, et en dehors, ça peut être très bien une voix de femme.
6: Non, et ça je suis d'accord, Gérard. Mais la différence entre un travelot, une drag queen?
2: Bah le travelot, c'est qu'il se déguise en femme.
6: Ouais.
2: Et la drag queen, elle se déguise en homme. C'est-à-dire, si tu veux...
6: Ah, c'est une femme qui se déguise en homme, en fait, la drag queen.
2: Alors, si tu veux, la drag queen, c'est le mec qui se déguise en femme, et vice-versa.
6: Et le travelot, en fait, c'est une femme qui se déguise en homme.
2: Voilà. Non, un homme qui se déguise en femme.
6: Bah alors, c'est la même chose.
7: Ah, c'est pareil.
2: Non.
6: Donc,
2: queen,
6: c'est pas une différence.
2: Ouais, bah, si tu veux.
6: Donc, c'est quoi la différence entre une...
2: si tu
6: entre
2: veux.
6: Un travelot... Ben non, c'est quoi la différence, alors, entre un travelot et une drag queen?
8: C'est que la drag queen, elle a pas de sexe.
7: Ah.
8: Voilà.
2: Ouais.
6: Et un travelot, c'est de quel sexe alors?
8: Bah celui qui veut. Il choisit.
6: Ah ok. Et l'autre, il en a pas du tout, comme
8: non.
6: Les escargots.
8: Bah ouais.
6: Oh c'est cool ça.
8: Gérard, à la place de celle que t'as virée, qui était Apolline.
9: Alors c'était petite.
8: Turlute. Donc on accueille Mycose, 21 ans, qui appelle de Boulogne-sur-Mer, 92.4 FM.
2: Mycose.
9: Ouais.
8: M-I-C-O-S-E.
10: Salut Mycose.
2: Sur combien?
8: Sur mer.
2: Non mais combien la fréquence?
8: 92.4 FM.
2: Bah, attends, Gabriello.
10: Oui.
2: Tu te tais s'il te plaît, merci quand Fielder me donne une fréquence.
10: Excuse-moi, je croyais qu'on était hors antenne.
2: Non, mais pour l'instant tu te tais s'il te
8: 92.4
2: plaît, merci.
8: 92.4 FM sur Boulogne et sa région, environ 100 km aux alentours.
10: Ouais, 102.
8: Ouais, ça dépend.
2: Mm. Ok. Alors donc, Mycose, t'as pu comprendre la question ou pas?
9: Non, j'ai pas bien compris, excuse-moi.
2: Bon, alors, pour toi, parce que comme t'étais hors antenne et qu'on vient de te sélectionner, donc, feriez-vous n'importe quoi pour ressembler à un drag queen?
9: Oui, moi je crois que je prendrais des cours de drag queen et j'essaierai de marcher comme un drag queen, m'habiller comme un drag queen, ouais.
2: Mm-hmm. Non, mais tu peux préciser le fond de ta pensée, parce que justement, ça pourrait être intéressant.
9: Préciser le fond de ma pensée, c'est-à-dire prendre des cours de maintien, m'acheter des chaussures avec des talons de 50 cm, et puis me faire des robes avec des boas, et voilà.
2: D'accord.
10: Gérard?
2: Oui.
10: J'ai une petite question annexe, là.
2: C'est qui?
10: C'est Marcel, le routier.
2: Ouais, mais précisez vos noms, parce qu'on va pas s'éterniser sur la même question.
10: Je peux m'excuser, Gérard.
2: Donc, vas-y.
10: Parce que là, il y a une imprécision qui est basique, mais qui est très importante. On dit un ou une drag queen.
2: Bah, qu'est-ce que j'ai dit?
6: Bah, t'as dit une fois un et une fois une, alors on sait.
10: Une fois rien. Des.
2: Quoi?
6: Donc, une fois des drag queens, donc des, c'est.
2: Ouais, mais ça dépend. Donc, un petit sondage avant de poser la deuxième question. Alors, êtes-vous pour ou contre les drag queens? Alors là, les histoires de pour ou contre, non. Mettez pas tout ça, arrêtez de mettre ça sur le dos de Rigo.
7: Mais si, c'est moi qui les ai pris, Gérard.
2: Ah, c'est toi, donc...
7: Oui, j'ai recopié sur un site, comme d'hab, un site spécialisé.
2: Alors donc, 65% des gens sont contre, 34% des gens n'aiment pas les yaourts, ça je vois pas le rapport, et pour 11% des gens n'ont pas d'avis. Bon, sur n'ont pas d'avis, ça c'est vrai, mais sur les yaourts, je vois pas. Hein.
11: Yaourts, mais si.
6: Mais oui.
8: Parce que en fait, dans le jargon des drag queens, on les appelle aussi des yaourts.
2: Ouais, mais ça...
8: Dans leur petit monde.
2: Et donc, quelle partie du corps? Donc,
6: C'est raide.
8: Ouais, c'est raide.
2: Ça va faire plaisir à Toto la salope, parce que depuis le temps qu'elle est en train de me gonfler, de me dire, ouais, je veux refaire je sais pas quoi. Donc, justement, Toto la salope, la question, ça va être toi qui va répondre la première. Donc, quelle partie du corps une drag queen se fait refaire le plus? Alors, Toto la salope. T'as voulu trop jacter sur la première, bah maintenant tu vas répondre à celle-là.
10: Ouais. Bien fait, c'est la maline.
9: Ok, ben j'y vais.
2: Ouais, tu vas te dépêcher parce que tout à l'heure tu vas.
9: Ouais, je fonce. Donc je pense que c'est les parties génitales, génitaux.
2: Alors tu peux préciser.
10: Génitales.
9: Génitales.
2: Non, non, mais derrière, vous ne l'aidez pas. Vous, vous la laissez répondre parce que comme elle a l'air de vouloir jouer les grosses salopes,
11: ouais.
2: Hein, à 22 ans, elle veut jouer la grosse salope la première question. Coche, donc maintenant, elle va répondre sur la deuxième.
9: Les auditeurs avec moi.
2: Non, non, mais tu vas répondre sur la deuxième
9: non,
2: et c'est tout.
9: Problème.
2: Maintenant, maintenant, je te prends au mot maintenant. C'est pas les auditeurs, c'est moi qui te prends mon. Alors maintenant, maintenant, vas-y. Alors réponds à la question.
9: Oui, je te disais, c'est les parties génitales, comme les mains, les pieds.
2: Ah ouais, parties génitales. Les mains, c'est des parties génitales.
9: Ah oui,
2: c'est ça. Non, mais attends, ouais.
11: Ça coupe tout seul. Faut pas
2: non, non, mais. Oh, ouais.
9: Attends.
2: Quoi, attends?
10: Bah, venez, on attend.
9: Tu as pris des cours de bio?
2: Bon, allez, hop, ciao à toi, au revoir, allez, hop.
12: Qui
2: Toto, la salope, tu peux la dégager, parce que là, je crois qu'elle est en train de se foutre de ma gueule. J'aime pas celle qui se fout de ma gueule comme ça. Marcel Leroutier.
10: Ouais. Les parties écoute, la partie, je crois que c'est les cils, hein, parce que fossiles...
2: Non, attends, attends, je te répète la question, parce que comme l'autre, elle a voulu jouer les gros... elle a voulu jouer les gros bras, puis en fin de compte, elle a pas su ce qu'elle va me répondre. Donc, je répète la question pour toi, Gabriello et Mikose.
10: Ouais.
2: Donc,
10: oui,
2: quelle partie du corps une drag queen se pourrait refaire le plus?
9: La bite.
10: C'est à moi de répondre, là.
2: Ouais, vas-y, Marcel Leroutier.
10: Bah, écoute, non, je préfère laisser mon tour, là, je vais réfléchir.
2: Ah non, Marcel Leroutier, tu réponds ou sinon ça va faire comme Toto la salope.
10: Ok, non, je vais me concentrer, je vais dire les cils parce que tu vois, je t'ai dit, il faut enlever les fossiles, remettre les fossiles et tout, ça nique tous les cils, faut les refaire souvent.
2: Alors, tu peux préciser là le fond de ta pensée?
10: Franchement?
2: Ouais.
10: C'est dur. Parce que tu vois, donc je te dis, pour aller en soirée, tu sais, Dracoon, il me fout des fossiles, tu sais, des trucs de 1 mètre de long et tout. Et donc, quand il les enlève, ça arrache tout, ça arrache la peau et tout.
11: C'est des pare-soleils, ça.
2: Non, en principe c'est pas les sites qui seront faits en premier. Gabriello.
11: Ouais, ben écoute, moi j'ai un copain copine quoi qui est drag queen et lui son problème c'est qu'il avait des grands pieds. Tu sais, il faisait du 45 et en fait il avait du mal à trouver les grosses chaussures de drag queen là, avec les semelles compensées.
10: Ah, les bottes.
11: Ouais, voilà, les trucs tout mystiques là. Donc en fait il s'est fait opérer des pieds pour chausser du 41, comme ça il arrive à trouver sa pointure facilement.
10: Je crois qu'on peut se faire des talonnettes.
11: Ça lui a coûté cher en plus, hein, je vais te dire. Avec ça, il aurait pu en acheter des pompes.
2: Parce que c'est vrai, moi j'ai vu vaguement le film, et puis dans le film, c'est vrai qu'à un moment donné, le mec il a des problèmes, il chausse du 45, et puis d'un seul coup, je sais pas, avec la chaleur, il chausse du 47.
11: Ouais, bah là c'est un peu le même délire, mais elle est obligée de se faire rafistoler les pieds, elle s'est fait faire deux pieds plats, et maintenant elle rentre dans les chaussures tranquille, quoi.
2: D'accord.
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13: Bonsoir.
2: Bonsoir.
11: Grosse Zaza.
2: Salut.
13: Vous allez bien?
10: Bonne nuit.
2: Salut. 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
11: Bouffez la galette.
7: Oh, Gérard, vite fait sur IRC, il y a Père Fouras qui a une question pour toi. Il se demande comment ça se fait que, vu que t'as vu Priscilla Folle du Désert, tu fais un débat sur les drag queens, alors que quand t'as vu Godzilla, t'as pas fait de débat sur les gros monstres avec des tresses.
2: J'y répondrai pas parce que ça, sa question, elle a rien à voir. Ça a rien à voir parce que si, sur Godzilla, on a fait quand même un débat dessus.
13: Ouais.
2: Donc, je suis désolé. Et sur l'histoire de la grosse avec les tresses, donc il veut faire illusion à Sandy. Donc alors Pierre Pula, tu commences à me casser les couilles.
10: Ah, c'est
2: sérieusement.
7: Ok.
14: Et sur excuse-moi Gérard, mais sur Minitel, il y a Max le Belge qui dit une drag queen c'est un homme sans queue ni sein comme toi. Qu'est-ce que t'en penses?
2: Sans queue, déjà faudrait qu'il vienne nous voir. Sans sein peut-être.
14: Hiroshima, une fois pas deux. Hein.
2: Gabriello.
7: Tu lui proposes de venir voir?
2: Non, il reste où qu'il est. Gabriel,
14: j'arrive, ma chérie, il me dit.
11: Ouais, je t'ai dit, les histoires de pompe, hein, les problèmes de pied. Hein.
2: Ah bah ouais, tu viens de répondre, toi.
11: Oui, tout à fait.
2: Ah ok.
11: Ouais.
2: Donc, Marcel Leroutier, donc, toi, c'était bon?
10: Ouais, j'ai dit les cils, ouais.
2: Ok. Mycose?
13: Moi, ce serait le nez et la bouche. Parce que j'ai remarqué que les drag queens avaient un nez assez pointu. Et moi, j'ai pas du tout le nez pointu. Et j'ai remarqué aussi qu'elles avaient des grosses bouches pulpeuses, on va dire. Et bon, j'ai une bouche pulpeuse, mais pas si grosse qu'elle, donc je pense que je préfère ça avant.
2: Non, mais je pense pas. Hein. De toute manière, c'est pas ce qu'ils vont se repère en premier, la bouche. Hein. Grosse Zaza. Non, 5 minutes, laissez répondre Grosse Zaza maintenant.
15: Oui, moi je pense que c'est la pomme d'Adam.
16: Ah, c'est pas con.
2: La... Attends, c'est quoi ça?
15: La glotte. La petite boule que t'as dans la gorge.
17: Non. On n'a pas, Gérard.
16: Non.
2: Bon,
16: c'est sur le cou.
2: Attends.
17: Il en a trois, il sait plus.
2: Non, non, attends. Parce que là, faudrait peut-être arrêter vos conneries, parce que là, ça commence à bien faire tous les deux.
17: Mais regarde.
2: Non.
17: Truc, là. Non, mais ça, les filles, elles en ont pas. C'est pour ça que
18: il y a un truc qui remonte et qui redescend.
2: Quand, grosse Zaza, vas-y, continue.
15: Bah voilà, la pomme d'Adam, c'est ça que je ferais en premier. Et puis, en deuxième, peut-être la poitrine.
2: On va être meilleur, en principe, c'est...